0: se trouve la ville du Caire?
1: Antoine. Émine.
0: Antoine, je t'écoute.
1: L'Égypte.
0: Bonne réponse. Le Caire est en Égypte. Un point pour Antoine, zéro point pour Emeline. Deuxième question. Quel super-héros Marvel devient tout vert et géant
1: Antoine.
0: Quand il se met en colère. Antoine, je t'écoute.
1: Hulk.
0: Hulk, oui, allez, oh, yeah. On n'aurait pas la naissance d'un nouveau génie des génies.
2: Ouais, on espère.
3: Enfin, on espère parce que après 3-4 participations, ça part.
0: Ah ouais, ouais, mais là il.
3: Là il est là. Là,
0: ah ben là Emeline, il l'a mangé.
3: Oui. J'avais
4: Lucky Luke en face de moi.
0: Emeline, je vais t'offrir le t-shirt Manu sur Énergie. Tu nous rappelles quand tu veux.
4: Super, merci beaucoup. Merci à toute l'équipe.
0: Gros bisous, belle journée. Antoine, 200 €, tu les as. Quoi qu'il arrive demain, ils sont acquis. Mais tu vas pas t'arrêter là, évidemment.
1: J'espère qu'on va continuer au maximum.
0: Allez, demain, rendez-vous à la même heure au Club des Génies pour tenter de gagner 100 € supplémentaires. Belle journée à toi demain.
1: Eh ben super, bonne journée, à demain.
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0: Ce week-end, j'ai rencontré quelqu'un qui avait habité pendant quelques temps au-dessus d'un salon funéraire. C'est spécial.
2: Oui.
0: Mais il payait pas cher, je le rappelle.
3: Oui, heureusement.
0: Est-ce que vous avez vécu dans une maison ou dans un appartement un peu spécial? Il s'est passé quelque chose, comme Jeff avec un voisin incroyable qui faisait de la musique, qui était ultra doué.
2: Exactement.
0: Le père de Vladimir Cosma.
2: Tout à fait, ouais.
3: C'est une folie.
0: C'est incroyable. Ouais. Lorenza n'a pas raconté.
3: Non.
0: Dis-nous.
3: Quel moment? Bah, j'ai habité dans un studio juste derrière la maison de mes proprios. Donc okay. Leur jardin donnait sur ma terrasse. Donc on se voyait très très souvent. Et ils avaient le double de mes clés.
4: Ah oui.
3: C'est important parce qu'un soir je suis rentrée et j'avais mon courrier qui était trié, mes affaires étaient rangées. Ils m'avaient laissé un petit mot comme quoi ils étaient passés voir si tout allait bien dans mon studio.
0: Wow.
3: Ils s'étaient permis de faire un petit clean chez moi. Quoi.
2: Mais non.
3: Ouais.
0: Ah, c'est angoissant.
3: Bah, l'enfer. Franchement.
2: C'est interdit surtout.
3: Et puis, oui, c'est interdit. Et même, on se regardait, tu sais.
0: Vous avez cru dans l'émission de Julien Courbet. Jeff qui prend sa grosse voix d'avocat. C'est interdit. Sachez que le propriétaire en court jusqu'à 3 mois de prison. Et selon l'article B58, alinéa 47, vous pouvez effectivement déposer une main courante et demander clairement une déduction du loyer.
2: Tout à fait, Manu.
0: Merci, Jean-François. Alors, on a Manon. Okay, là, bonjour Manon.
7: Bonjour Manu, bonjour Jeff, Marion et Lorenza.
0: Ah, salut, bonjour.
3: Hello.
0: Ça c'est du bonjour ça. Manon, où est-ce que t'as vécu?
7: Alors moi, quand j'étais petite, j'ai vécu dans une maison avec mes parents. Et l'interrupteur de nos toilettes était lié à la lumière de nos voisins. Donc quand on allumait la lumière chez nous, en fait ça allumait chez eux aussi et vice versa.
0: Attends, je comprends pas.
7: Un jour on en a discuté par hasard et on est devenus amis depuis.
3: Ah c'est génial.
0: Attends, l'interrupteur de tes toilettes?
7: Ouais.
0: Il allumait quoi chez les voisins?
7: Il allumait leur lumière aussi.
0: Mais quelle lumière
7: était reliée. Donc quand on allumait notre lumière, ils allumaient, ça allumait chez eux.
0: Mais ça allumait quoi chez eux?
7: La lumière de leur toilette.
3: C'est extraordinaire.
4: Non, mais c'est lunaire.
3: Oh là là, mais...
0: C'est une vanne. C'est pas possible.
7: Non, vraiment?
3: Ah, waouh.
2: Ça devait être une seule et même maison avant. Il y avait un va-et-vient qui n'a pas été retiré, quoi. Je pense.
0: Mais quel intérêt dans une même maison d'avoir les deux toilettes allumées en même temps?
3: Ah,
0: ou alors c'est les fils au bout d'un moment, ouais, ça s'est perdu.
3: Ouais, peut-être. Ah, mais tu devais te marrer, hein. Franchement, j'aurais fait plein de vannes.
0: Bah oui, t'éteins.
3: Bah bien sûr.
0: Et comment vous en étiez perçu?
7: On s'en rendait compte à n'importe quelle heure, et c'est en discutant par hasard qu'on s'est rendu compte que nos lumières s'allumaient en même temps à n'importe quel moment.
0: J'ai
7: éteigné aussi.
0: C'est très drôle.
2: Tu sais quoi?
0: J'ai envie de le faire et d'aller creuser les tranchées pour le faire avec mes voisins. Merci beaucoup, Manon, de nous avoir appelé. Yann est là. Bonjour, Yann.
8: Coucou Manu, coucou toute l'équipe.
0: Bienvenue sur Énergie, Yann. Où est-ce que tu as vécu?
8: Alors moi j'ai vécu dans un appartement où il y avait une pièce secrète derrière une armoire. Oh. On l'a découverte en déplaçant un meuble. Bon, c'était pas l'entrée dans le monde de Narnia, mais juste un petit débarras. Mais on était trop contents.
3: Ah, oh, j'aime bien.
4: Ah ouais, c'est trop stylé d'avoir une pièce secrète.
0: Et j'avoue, la pièce secrète, ça fait rêver.
2: C'est mon rêve, ouais.
0: Mais faut déjà avoir de la place en disant bon, je sacrifie cette place pour une pièce secrète.
3: Oui.
2: C'est génial.
0: Bah, vous avez pas vu,
8: j'ai vu un film comme ça. Bordel, mais bon.
0: Et vous avez pas vu ce film où il y avait des gens, ils avaient un coffre. C'est en fait, tu te barricades dans
2: la panic room. La panic room, ouais.
3: Ah,
2: ouais,
3: oui.
0: Ça,
3: ouais.
0: Et il y a un film qui est comme ça, où ils sont bloqués dans la panic room et le mec il reste là à l'extérieur et.
3: Ah, je préfère Narnia.
0: Oui, bah je préfère Harry Potter aussi. Mais, c'est parce que je parlais du sujet, tu vois. On peut parler aussi de films.
3: Mais il y a une armoire secrète, c'est pour ça.
0: Dans quoi? Dans Narnia?
3: Oui.
0: Ah, je l'ai pas vu, c'est pour ça.
2: Il passe par l'armoire.
3: Ah oui.

0: C'était horrible. Mais
1: horrible. Quand tu jouais contre le meilleur de, du lycée, que tu perdais tes billes.
0: Et que tu dois lui donner, et que t'as mal au cœur, ouais, et que t'es obligé, que t'as envie d'en cacher dans tes poches.
1: Il y avait les grosses, les calots.
2: Oui.
0: Ah ouais.
1: Quand tu perdais un calot.
0: Les yeux de chat, non, il n'y avait pas ça
1: ouais.
0: aussi.
1: Oui, avec, on jouait avec des yeux de chat,
0: ouais,
1: je me rappelle. C'était le nom de la bille.
0: Oui,
1: bien
0: oui.
1: sûr. Les pires souvenirs de récré, les brûlures indiennes.
2: Oui.
3: Mais c'est de la torture.
1: Mais oui. Mais c'était bizarre qu'on aimait se faire ça. On frottait comme ça sur le. Ça faisait mal.
3: C'est horrible.
0: J'ai un couple de potes, ils font ça encore maintenant, actuellement. Ils ont 30 ans. Hein. Quand ils sont pas contents ou quoi, ils font une brûlure indienne, quoi.
1: Avec des potes, nous, on fait des claquettes.
0: C'est quoi
1: hein depuis l'école. On se connaît depuis l'école. Et en fait, c'est, tu donnes une claque sur le front comme ça. Et c'est, on se fait ça, mais tout le temps.
0: C'est horrible.
1: On peut être à un dîner dans un restaurant.
0: Non.
1: Et on a rien à foutre des autres autour. Paf, tu fais une claquette à l'autre.
0: Oh non.
1: On a ça, et tu prends les lunettes de l'autre et tu les jettes dans la moutarde aussi.
0: Quoi? Mais c'est quoi ça?
3: C'est quoi ce jeu débile?
1: C'est les jeux qu'on faisait quand on était enfant. Et on continue à les faire maintenant.
0: Ok.
1: Mais les claquettes, ça peut aller. Mais on peut. Ça peut partir en sucette. Hein.
0: Ah ouais, mais c'est que la ça. Claque dans le cou, moi, non. pas sur le front.
1: C'est
0: quoi.
1: Sur le front. Et en fait, c'est vraiment. C'est, parce que le bruit du front est incroyable quand
2: oui.
1: tu fais bien la claquette.
2: Ah ouais.
1: Ouais. Tu vois, Jeff?
2: Ah oui.
1: C'est bien.
2: Parce que j'ai un gros front, c'est pour ça.
1: Ouais, ouais. Bah, ça, on se régale. Évidemment, bien sûr. Tu peux facilement venir dans la groupe. Hein. Les pires souvenirs de récré, le foot en hiver avec un ballon dur comme du béton.
2: Ah non.
3: Ah, j'ai pas connu ça.
0: Moi non plus. Non.
1: Ah, le handball, moi j'ai connu.
0: Ah.
1: Le handball dans la cour en béton, il fait froid wow. et là on te jette le truc, ça t'arrive sur le bras. Je préfère mes claquettes. Clairement. Les pires souvenirs de récré, le préau quand on est un garçon parce que systématiquement c'était contrôlé par les filles de CM1.
0: Ah oui.
1: Oui, les filles.
0: C'est vrai qu'on avait un petit pouvoir, je pense.
1: Oui, ouais. Vous aviez un endroit, c'était.
3: Tu rentres pas.
1: Ouais, c'était un peu ça quoi.
0: Ouais.
1: Non, pas toi, Jeff.
2: Ah non, pas non, j'avais le droit d'entrer partout. Ah. J'avais pas d'amis après, donc j'étais quand même seul. Mais,
1: Dernier souvenir de récré un peu difficile, faire un loup, être de suite le loup et n'arriver à toucher personne de tout.
2: Oh, ça, c'est triste.
3: C'est horrible.
1: Ça, c'est vraiment
3: l'humiliation.
1: Ouais, ouais.
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1: 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Tous les jours, deux fois par jour, on vous appelle en direct. 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Parce qu'à 8h05, il y a un nouveau jeu. 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
6: Allô?
1: Alors du coup aujourd'hui, vous n'allez pas partir au travail, vous allez rester là, vous allez écouter le cash ou crash tout à l'heure.
6: Allô?
1: Ce sera à 8h05. Oui, tu attends que j'ai fini ma phrase.
6: Oh là là, mais la pauvre.
1: Ah, bonjour Marion.
6: Bonjour.
1: C'est bien Marion?
6: Oui.
1: Marion de Cherbourg en Cotentin dans la Manche?
6: C'est bien ça.
1: Marion, quel est le seul animateur radio qui loupe ton salaire?
6: C'est Manu sur Énergie.
1: Ouais, ça méritait d'attendre quelques secondes. Ouais. Marion, je t'annonce que nous allons doubler ton salaire. C'est sur toi que ça tombe ce matin.
6: Oh, trop bien, j'y croyais pas.
1: Tu touches 1610 euros chaque mois. On va le multiplier par deux. Ça va faire 3220 euros pour toi.
6: Trop bien, merci beaucoup.
1: Tu travailles... Oula, j'ai pas compris. Je vous dis le truc comme je... Gestionnaire d'approvisionnement d'une entreprise pour Carrefour.
6: Exactement, c'est ça.
1: Donc tu travailles pas pour Carrefour?
6: Alors, je travaille... Donc le magasin s'appelle Carrefour, mais c'est une franchise, donc je ne travaille pas pour Carrefour France.
3: Wow, oh, c'est complexe.
1: Ça y est, tu m'as perdu.
6: En fait, le magasin, il est en location gérante. Si ça peut aider...
1: D'accord, non, ça m'aide pas. D'accord, mais tu travailles dans un magasin Carrefour, il y a marqué Carrefour dessus.
6: Voilà.
1: Bon, ah, ben, voilà.
0: Déjà ça.
6: Ah, mais il est en location, donc je ne travaille pas pour le groupe Carrefour. C'est juste le magasin qui s'appelle Carrefour.
3: Je comprends rien du tout.
0: C'est travailler pour la personne qui possède le magasin.
6: Voilà, c'est ça.
2: D'accord.
1: Ah, mais qui possède le magasin Carrefour.
6: Voilà.
0: Oui.
1: Mais donc tu travailles pour Carrefour.
0: Non.
6: Non.
1: Non.
0: J'ai compris.
1: Ok. Et tu fais quoi dans le magasin qui n'est pas Carrefour avec Carrefour dessus?
6: Je suis gestionnaire d'approvisionnement.
0: Oui.
1: D'accord. Mais c'est-à-dire?
6: En gros, je contrôle les commandes du magasin.
0: Ah, ok.
1: D'accord.
0: Ah,
1: d'accord. Bah, s'il y a du saumon dans les rayons, c'est grâce à toi.
6: En partie, oui, voilà, c'est ça.
1: Ah, apparemment, elle fait pas
6: ça. Moi, je veux dire que la partie catalogue, en fait.
1: Catalogue?
6: Ah,
1: c'est,
6: ouais.
1: C'est, les magazines?
6: Oui, moi je les ai en avance et puis je contrôle et quand les magazines sortent, voilà, ils sont en rayon.
1: Ah, d'accord. Tu n'approvisionnes pas en nourriture, tout ça
6: Pas le permanent, non.

0: Juste les catalogues.
1: Je vais dire un truc, Marion. Si un jour il y a un jeu où on doit deviner le métier des gens, inscris-toi, tu gagneras.
0: Oui, je peux faire ça, oui.
1: Marion, de ton salaire, 3220 euros. C'est simple et ça va vite arriver pour toi. On t'embrasse.
0: Super, merci beaucoup.
2: Salut à tous, c'est Priscilla Betty. 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
1: Elle a deux lignées de la tête, Lorenza, sur le déteste-moi. Là.
3: Évidemment. Ça, c'était, je faisais la choré dans ma chambre. J'espérais que, comme dans Star à domicile, genre, on vient de me réveiller et qu'elle soit chez moi, dans ma chambre.
1: Non.
3: C'est mignon. Ouais, c'est jamais arrivé. Donc,
1: Mais tu sais qu'elle va, Priscilla, elle fait une tournée. Elle avait rempli, je crois, un zénith. Elle va faire une tournée, retour avec tous ses hits et tout.
3: Ah, trop bien de renseigner, trop bien.
1: Mais peut-être qu'elle viendra dans ta chambre.
3: Ah, c'est très bizarre à 33 ans, quand même.
1: Oui, mais bon, peut-être très bizarre de toute manière. Donc.
3: Oui.
1: On est avec vous, 7h22, on démarre ce mardi tous ensemble, c'est le 22 septembre. C'est l'automne demain. Oui.
3: Oui. Voilà, mais c'est dans la tête, ça.
1: Non, c'est dans le...
4: Non, non. Ouais, non.
1: Pas du tout.
4: Vraiment.
1: C'est dans les arbres, c'est dans la terre, c'est dans le cerveau, c'est dans la merde.
3: Quoi?
1: J'aime pas l'automne. C'est la mort.
3: Ah, non,
5: si, mais t'as raison, Manu, c'est humide. C'est humide.
3: Vous prenez pas le positif des choses. Les tons sont orangés. On sort les plaids, les petits chocolats chauds. On se regarde des petits Harry Potter dans le canapé.
1: Ok, et le truc positif, c'est quoi?
3: Oh là là.
1: On est avec vous pour démarrer cette journée. On va s'écouter quelques messages que vous nous envoyez sur notre application, parce que oui, on a une application. C'est l'application Manu sur Énergie. Je sais que parfois c'est difficile de nous avoir au téléphone. C'est compliqué. En plus, vous n'avez pas le temps. C'est occupé. Vous dites, est-ce que je rappelle? J'ai pas le temps. Si vous avez envie de nous parler, si vous avez envie de réagir à l'émission, si vous avez envie de nous raconter quelque chose, à n'importe quel moment de la journée, vous pouvez toujours nous envoyer un message sur l'application Manu sur Énergie. On les écoute tous et on les partage avec vous. On en écoute quelques-uns maintenant. C'est parti.
6: Dans les phrases qui sont très pénibles à entendre, c'est « j'entends ». Quand il y a quelqu'un qui dit « j'entends », moi je vois les sous-titres avec marqué « j'ai entendu ce que tu dis, mais je m'en fous
1: ». Tellement
4: 100%
1: tellement. Putain, c'est vrai. C'est parce que en plus, c'est une phrase que je dis pas régulièrement, mais de temps en temps quand même.
5: Ouais, ouais, c'est vrai, oui.
1: Non, j'entends. J'entends ce que tu dis. Mais j'en ai vraiment tellement rien à foutre. Avec ça, non. Oh, il a raison, il a raison. Allez, on continue.
7: Je voulais juste savoir quand est-ce qu'il revenait le tribunal Manu sur Énergie. Maintenant qu'on a de nouveaux jurys, ça aurait été pas mal de savoir ce que ça donnait.
1: Ah mais oui.
3: Ah oui, c'est vrai.
1: Mais c'est oui. Alors le tribunal Manu sur Énergie, c'est très simple, c'est, on a fait ça pendant pas mal de temps puis on a arrêté, mais on pourrait le refaire de temps en temps. C'est en fait, on nous appelle, on nous raconte quelque chose que la personne a fait de pas terrible. Par exemple, boire dans le mug de quelqu'un au boulot, par exemple, des choses comme ça. On parle pas de meurtre, hein. C'est
3: vraiment non, non. Oui,
1: et on donne notre avis là-dessus. Vous êtes des avocats et enfin, en tant que juge, je donne le verdict.
5: Ah, j'adore l'idée.
1: Eh ben, on se fait, d'accord, la semaine prochaine.
3: Ouais, c'est,
1: quand vous avez besoin d'un truc, vous n'hésitez pas, vous nous demandez, nous on fait, hein.
3: C'est,
1: si vous voulez qu'on vous livre des glaces, on peut vous livrer des glaces aussi, pas de problème. Allez, on écoute encore un message que vous nous avez envoyé sur l'application Manu sur Énergie.
8: Coucou Manu, mais en fait c'était pour te remercier parce que grâce à toi cet été j'ai fait le meilleur achat de toute ma vie. Toute la saison dernière on t'a entendu parler de ton four à pizza, du coup j'ai acheté un four à pizza et maintenant grâce à toi je mange des pizzas à la maison comme au restaurant. Donc rien que pour ça, merci. Et vous l'équipe, c'est quoi votre meilleur achat de l'été? Bisous.
1: Alors déjà bravo pour cet achat. Le four à pizza, ouais. Ça change la vie.
3: Mais tu l'utilises beaucoup toi?
1: Ah ouais.
3: Ah ouais?
1: Ouais ouais. Okay. Je dis un truc dans la vie. Souvent on demande quel a été le moment le plus marquant de votre vie.
5: Ouais.
1: Souvent on dit la naissance de mon enfant.
3: Ah.
1: Non.
3: Oh
1: là, c'est l'achat du four à pizza.
3: Oh là.
1: Ma fille, quand tu lui demandes qu'est-ce qu'elle préfère, elle dit le four à pizza.
3: Bien
1: aussi.
3: Sûr.
1: Hein. Alors, quel a été l'un de vos derniers meilleurs achats? Appelez-nous.
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1: En ce moment, on offre de la thune.
3: Ah ouais,
1: ça n'arrête pas.
3: Incroyable.
1: J'ai envie de dire merci. Merci à tous ceux qui nous permettent de vous offrir de l'argent. 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
3: Ah oui.
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1: La devanture d'un magasin. Il n'y a pas marqué les meilleurs, mais on sait que ce sont les meilleurs. Et pourquoi ce sont les meilleurs? Parce qu'ils nous offrent de l'argent. Parce qu'ils vous offrent 1000 euros cash. 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Et avec de l'argent, qu'est-ce qu'on fait? On achète des choses.
5: Oui.
1: Question simple. Quel a été l'un de vos derniers meilleurs achats? On continue à en parler. 0 870 42 48. Tout à l'heure, on a écouté un message vocal de quelqu'un qui était heureux parce qu'il avait acheté un four à pizza. Parce que j'en avais parlé, moi aussi, j'en avais acheté un. Et ça lui a révolutionné sa vie. Quel est l'un de vos derniers meilleurs achats? On a Sonia au téléphone. Bonjour Sonia.
10: Bonjour Manu, bonjour l'équipe.
1: Bienvenue sur Énergie, on t'écoute Sonia.
10: Alors moi j'ai acheté un petit aspirateur à main pour ma voiture. Alors je l'ai acheté pour les miettes, parce qu'il y a un petit embout qui permet d'aller sur le côté des sièges pour aspirer toutes les miettes sur les côtés des sièges.
1: Oh, mais moi je pensais que les miettes dans les voitures c'était un truc normal.
5: Pardon Manu, on mange pas en voiture hein.
3: Ah si.
5: Ben non.
3: Ah si.
5: Ah non, sinon il y a les miettes justement. Bah, on mange dehors, on s'arrête et on mange.
3: Ah, allez, ouh là là, ah, là, non, je suis pas bien en voiture. Pas, hein.
1: Ah non, Jeff, pour partir en vacances, c'est chiant. Hein.
5: Non,
3: t'as pas d'enfants non, mais... aussi.
5: Ah, si, j'en
3: oui, mais ils sont trop grands.
5: Ils sont tout maigres, ils sont tout maigres.
1: Tu sais que moi, je peux passer au drive d'un McDo, par exemple, et m'arrêter et manger dans la voiture.
3: Bah ouais, bien c'est la base.
5: Vous êtes fous. Et ça fait du gras et tout, ton volant après, il y a des traces de gras.
3: Mais c'est le petit bonheur.
1: Ah, attends, bonheur. C'est la petite odeur.
5: Carrément.
1: Merci Sonia de nous avoir appelé.
10: Merci, bonne journée.
1: Belle journée à toi. Quel était l'un de vos derniers meilleurs achats, Marion?
11: J'ai acheté des brosses à brosse. Vous connaissez ou pas?
3: Non, je savais même pas que ça existait.
11: Vous savez quand même qu'il faut nettoyer vos brosses à cheveux. C'est indispensable, tous les mois.
1: Moi j'en ai pas, donc ça règle le problème.
11: Ah oui, voilà, bon bah pas pour toi, mais alors, sinon c'est trop pratique. C'est comme un petit râteau, ça enlève toutes les poussières, tous les cheveux de ta brosse. C'est hyper satisfaisant et en plus mon fils il adore le faire. Donc quand il s'ennuie, je lui dis bah va nettoyer les brosses. Il est hyper content et moi je suis hyper contente aussi.
1: Quelle belle éducation.
11: Ouais, t'as vu?
1: Alors, j'ai quand même une question. Une fois que t'as nettoyé ta brosse avec ta brosse à brosse,
11: ouais,
1: comment tu nettoies ta brosse à brosse?
11: Ah bah il y a une brosse à brosse à brosse.
3: Ça s'arrête jamais, genre.
1: Ils ont trouvé un truc génial, le filon de ouf, les brosses à brosse de brosse de brosse. Quel a été l'un de vos derniers meilleurs achats? On a William qui est là. Bonjour William.
12: Oui, bonjour Manu, bonjour tout le monde.
1: Bienvenue sur Énergie, on t'écoute.
12: Alors moi j'ai acheté des bombes imperméabilisantes pour chaussures. En fait, j'ai eu un verre de Varouche qui m'est tombé sur les pieds et ça les a sauvés.
1: Ah, ah bah oui. Oh, c'est bon. Ouais. Vous faites pas.
3: C'est un achat d'adulte, ça. J'ai acheté ça il y a pas longtemps, je me suis dit, oh là là, ça va plus.
1: Alors non, moi c'était un achat quand j'étais petit, je me rappelle.
3: Ah bon?
1: Mes parents, ils me mettaient ça, une bombe comme ça sur les chaussures parce que je, bah déjà petit, j'en mettais partout.
11: Donc, mais il faut le faire, un chaque achat de chaussures neuves, il paraît.
3: Oui.
5: Chaussures et manteaux, hein.
11: Moi, je mets sur mes
5: doudous. Ah si, sur mes doudous, je mets de la.
3: Ah bon?
1: Ouais, excusez-moi. Oui. Cette discussion m'angoisse. Merci beaucoup, William, de nous avoir appelés.
12: Belle journée.
1: Belle journée à toi. Quel a été l'un de vos derniers meilleurs achats, Lorenza?
3: J'ai une brume parfumée pour le corps et les cheveux. C'est au jasmin et au gingembre. Et on me dit que je sens bon. Et je l'ai tout le temps avec moi. Je suis trop contente.
11: Elle va la sortir.
1: C'est comme un parfum pour les cheveux.
3: En fait,
1: elle l'a sortie.
3: T'as un petit pipit et. Bah, ça sent bon quoi.
1: Vas-y.
3: Je mets, hein.
11: Et ça sent ça sent gingembre.
3: Ça sent, oui, gingembre jasmin, quoi.
5: C'est un peu, pardon.
3: T'es un bâtard. Pardon.
1: En fait, c'est pas exactement ça. Ça sent quelqu'un qui est aux toilettes qui a mangé trop de gingembre. Voilà.
3: Bah, franchement, là, vous me décevez, là. Avec ses premiers degrés.
5: Ah, j'ai envie de tirer la chasse.
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1: On est de retour avec 1000 euros cash à vous offrir. Élodie est là, bonjour Élodie.
14: Bonjour Manu, bonjour toute l'équipe.
1: Bienvenue sur Énergie, Élodie, on va jouer ensemble au meilleur jeu radio du monde. C'est le jeu des 5 mots et ce matin, tu vas jouer avec Jeff.
14: Oui. D'accord, ok.
1: Je suis chaud. Je vous rappelle les règles du jeu des 5 mots. Jeff va sortir du studio. Quand il sera dehors, je vais te donner 5 mots. Après chaque mot, tu me donnes le premier qui te vient en tête. Ensuite, Jeff revient. Jeff a du mal avec son casque, il va y arriver.
3: C'est bon.
1: C'est le mec, il pourrait se pendre avec son casque. C'est bon, il a réussi, il est dehors. Je vais te donner 5 mots. Après chaque mot, tu me donnes le premier qui te vient en tête. Jeff revient après, je fais la même chose avec lui. Vous avez un mot en commun, c'est gagné. À toi les 1000 euros, grâce à Temporis. Bonne chance à toi.
14: C'est parti, merci.
1: On joue au jeu des 5 mots. Bonne chance. Transformation.
15: Mutation.
1: Compliment.
15: Joli.
1: Décider.
15: Choisir.
1: Vidéo.
15: Film.
1: Fleur.
15: Marguerite.
1: Eh ben ça y est, on y est arrivé, Elodie.
15: Allez,
1: on va faire revenir Jeff maintenant dans le studio. Un mot en commun et c'est gagner les 1000 euros, ouais. Sans pour toi. Attention, Jeff est là, toujours vivant. Oui, c'est bon. Il a réussi avec son casque sans se l'enrouler autour du cou. C'est parti. Un mot en commun et c'est gagner les 1000 euros sont pour Elodie. Transformation.
5: Robot.
1: Elle avait dit mutation.
5: Transformers.
11: Oui.
1: Transformation robot, j'ai pas.
5: Oui, c'était Transformers. Truc de vieux.
1: Ah, les Transformers.
5: Oui, d'accord,
1: ok, très bien. Oui, ok, on est dans les références de dessins animés. Il n'y a pas de problème, il reste quatre mots. Compliment.
5: Gentillesse.
1: Elle avait dit joli.
5: Ouais.
1: Décidé.
5: Franc.
3: Franc?
5: Ah. Bah ouais, quand t'es franc, t'es décidé, t'es. Ouais, non,
3: ah,
5: ça n'a rien à voir.
3: Ah, oui, ok.
1: Ouais. Non, elle avait dit choisir. Jeff, est-ce que t'as compris les règles du jeu?
5: Oui, oui, oui.
3: J'ai l'impression qu'il est
5: imposé. Non, mais il en reste deux, parce que j'aime bien me prendre des risques.
1: Ah, d'accord. Ok. Là, faut que t'arrêtes les risques.
3: Ouais. Attends.
1: On y va, il reste deux mots. Vidéo.
5: Film.
1: Film, et ben voilà!
3: Oh oui,
5: je vous l'avais dit.
1: Alors, voilà, j'aime bien mettre un petit peu de peur comme ça, ouais, c'est un peu d'engouement, tu vois. Le dernier mot pour le plaisir. Fleur.
5: Pétale.
1: Marguerite. Oh là, il a pris les gros risques. Un mot en commun. Un mot en commun, ça suffit, Elodie. Les 1000 euros sont pour toi, bravo.
14: Mais merci beaucoup, vous êtes géniaux. Je vous écoute tous les matins.
1: On n'aura pas la fin de la phrase. On t'embrasse fort, Elodie. 1000 euros grâce à Temporis. Et belle journée à toi.
14: Gros bisous, belle journée à vous. Ciao.
1: Et demain, on aura encore des beaux cadeaux. Mais je crois toute la semaine, non?
5: Oui, toute la semaine, Temporis. Toute la semaine.
1: Ah, alors, mais merci Jeff, parce que Jeff, il s'occupe de tout ça.
5: Il gère
1: la situation comme un professionnel. 1000 euros demain grâce à Temporis et toute la semaine. Just et tout de suite avec Turn the Lights Off. Et juste après, on continue à échanger nos derniers bons achats, meilleurs achats. Quel a été l'un de vos derniers meilleurs achats? Si vous avez mieux que le parfum pour cheveux de Lorenza, vous nous appelez.
3: C'est une brume, Manu.
1: Mais oui, bah c'est une brume tenace dans le studio. Hein, on aime le gingembre, mais... Pff, oula,
3: un peu de jasmin dans vos vies, quoi.
1: Ah non, là, c'est un camion de jasmin.
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1: On partage nos meilleurs achats. Vous avez acheté un truc dernièrement, vous en êtes trop fiers. 0 870 42 48. On continue à vous prendre le téléphone. On peut faire un petit tour du studio avant. Jeff, t'as pas dit toi.
5: Tout à fait. Et c'est un truc pour lequel j'étais contre avant. Et finalement, j'ai acheté une machine à pain.
3: Oh non.
5: Et c'est la vie. Je vous jure, c'est la vie. Tu la programmes, tu mets tout le soir dedans. Tu la programmes et elle se met en route dans la nuit. Tu te lèves le matin, ton pain est chaud quoi.
1: Jeff, oui. En fait, on sait ce que c'est qu'une machine à pain parce qu'on l'a acheté en 2012. Oui.
5: Mais c'est trop bien. Le pain est trop bon en plus. Et tu vas faire des pizzas.
1: Alors, c'est pas que le pain est trop bon. C'est que, comme c'est toi qui l'as fait, tu considères. Tu rabaisses ton niveau d'exigence.
5: C'est pas faux.
3: Les gars, ramenez-nous des trucs là, Manu et Jeff. Hein, je sais pas, Manu, ramène-nous une pizza. Jeff, ramène-nous du pain.
5: Je vais vous en ramener.
1: Manu, je peux en ramener une pizza, mais la pizza froide le lendemain, je sais pas si.
3: C'est la meilleure. Évidemment, Mario a raison. Allez, let's go.
1: Ok, je ramène une pizza et Jeff vous ramène du pain.
3: Allez, voilà.
11: Et on peut choisir les ingrédients qu'on veut sur la pizza.
1: Ah oui. Bien sûr. Attends, avant, juste une tape sur le dos, s'il te plaît, sur la tête. Et si tu peux mettre un petit coup de pied au cul pour me dire d'aller plus vite.
3: Allez.
1: Mais oui, ça peut se faire, ça me fera plaisir.
3: Ouais.
1: Quel est l'un de vos derniers meilleurs achats? On a Anastasia qui est là. Bonjour Anastasia.
16: Bonjour Manu, bonjour toute l'équipe.
1: Bienvenue sur Énergie, Anastasia, on t'écoute.
16: Moi, mon dernier achat, c'est un aspirateur laveur. Parce que de base, j'ai toujours mes cheveux qui traînent quand je passe la serpillière. Et là, ça les aspire avant. C'est génial.
1: Mais c'est un robot ou tu le tiens encore à la main?
16: Non, je le tiens encore à la main.
1: Ah, d'accord.
16: Il aspire, il lave. C'est top.
11: Ah, il fait les deux,
1: ouais.
5: Ah, faut que j'essaie.
1: Sinon, Le plus simple, c'était de tu mets une casquette, t'as plus les cheveux qui tombent.
11: Non, mais le niveau au-dessus, c'est celui qui fait sans que t'aies rien à faire, quoi, le programmer.
1: Ah oui, le robot qui tourne tout seul.
11: Ah, ça, c'est classe, ouais.
16: Alors, ouais, mais j'avais peur qu'il y ait des traces.
1: Bon. Des traces de quoi?
16: Bah, quand ça passe le robot automatique, là, j'ai peur que ça fasse des traces sur le sol, vu que j'ai un sol qui est hyper brillant.
3: Anastasia, elle aime pas les robots, elle a dit ouais, le truc, c'est cool, là, elle fait pas confiance. Je comprends. Ouais,
1: Un sol un peu brillant. Faut que t'arrêtes d'habiter dans une patinoire, peut-être. Aussi, ouais. Merci de nous avoir appelé, Anastasia.
16: Merci,
1: belle journée.
16: Belle journée.
1: Gros bisous. Vous avez envie de partager quelque chose que vous avez acheté dernièrement? Autre chose que ta brume parfumée pour les cheveux, Lorenza?
3: Oui, mes talons pour la danse. Je les enfile pour mes cours de heels tous les lundis. C'est des cours en talons et je me sens femme quand je les mets. C'est nouveau pour moi quand même.
1: Hein, c'est bon parce que ouais, tu mettais jamais les talons avant. Et maintenant, tu commences à y prendre goût.
3: Oui, oui. Et là, c'est des hauts talons. Hein,
11: bah, ramène-les aussi.
1: Bah, oui.
3: Non, mais ça, je peux pas mettre dans la vie de tous les jours. Hein.
1: Attends, je ramène la pizza, tu la serres en talons. Et on fait une équipe comme ça, incroyable.
3: Parfait.
1: On est en train de monter une pizzeria. Qu'est-ce que vous avez acheté dernièrement et vous en êtes content, vous en êtes fier? Marion, encore?
11: J'ai acheté des oreillers en flocons de mousse à mémoire de forme.
3: Ah.
11: Alors là, game changer, je vous assure, c'est énorme pour dormir et j'ai l'impression d'être dans un nuage.
3: Ah bon?
11: C'est trop bien.
1: Mémoire de forme, c'est-à-dire que quand tu te lèves, il y a encore la forme de ta tête?
11: Oui, en fait, il s'adapte à ta tête, donc faut pas le prêter, par contre, mais c'est vraiment extraordinaire. C'est de la mousse, c'est tout, c'est moelleux, c'est trop bien.
1: Bon, d'accord, tu donnes envie.
3: Ah, essayez, ouais,
11: essayez. Je vous ai convaincu, hein. Alors, avec vos fours à pizza, là, vos oreillers.
1: Mais en revanche, tu peux nous demander d'amener les pizzas, moi, demander d'apporter l'oreiller, je suis pas sûr. On peut pas le prêter.
11: Non, ça sert à rien.
1: En fait, c'est un bon achat égoïste, c'est malin. Bien sûr. Eddy est avec nous, bonjour Eddy.
17: Salut Manu, salut Jeff, Marion et Lorenza.
1: Salut. Eddy, quel a été l'un de tes derniers meilleurs achats?
17: Moi, c'est la machine sous vide.
1: Mais tellement.
17: J'ai acheté ça là, mais pour la maison, là, j'ai mis deux steaks pour les conserver. Maintenant, je mets tout sous vide. Ma femme, elle est folle.
1: C'est le genre d'achat où quand tu l'as, d'un coup, tu trouves une utilité.
3: Oui.
1: T'as envie de tout mettre sous vide. Mais bien sûr, évidemment. Et puis tu mets sous vide au boulot aussi?
17: Ouais, un petit peu, ouais.
1: Ouais, mais tu fais quoi dans la vie?
17: Je suis cuisinier.
11: Ah oui.
1: Oui,
17: effectivement. C'est un peu comme ramener du travail à la maison.
1: Oui, c'est ça, on est d'accord. Voilà. Après, c'est ta passion. Ta passion, c'est le mettre sous vide, quoi. Voilà.
17: C'est exactement ça.
1: Eh bien, fais-toi plaisir, Eddy. On te souhaite une belle journée.
17: Merci, à bientôt.
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1: Et on parle de l'automne demain, parce que c'est le premier jour de l'automne demain. Mmh. Mais aujourd'hui, c'est une journée mondiale et pas n'importe laquelle.
5: C'est laquelle?
1: C'est la journée mondiale du rhinocéros.
3: Oh! Bonne journée!
1: J'ai deux infos sur rhinocéros.
3: Vas-y.
1: Deux infos que vous ne pensiez pas avoir aujourd'hui, pourtant je vais vous les donner. La première, c'est que la corne du rhinocéros, c'est pas une corne, c'est un poil.
3: Quoi?
1: Pardon? C'est en fait un énorme poil. C'est pas du tout de l'os, c'est une protubérance de kératine.
3: Ah bon?
5: Mais non.
1: Exactement, c'est un poil. Alors, un gros poil.
3: Ah oui.
1: Mais un poil quand même.
5: D'accord.
1: C'est ça la corne du rhinocéros. Okay. La deuxième info, sachez-le, le rhinocéros a ses testicules à l'intérieur de son corps.
3: Mais quoi?
1: Elles sont à l'intérieur. Ce qui est logique, si tu veux, un coup de corne est vite arrivé.
11: Ah, oui. Vu comme ça, oui.
3: C'est mieux.
1: C'est quoi? La nature est bien faite.
3: Ah, oui.
1: Voilà ce que j'ai. Allez, 8h05, on a du cash à vous offrir. On va jouer ensemble au cash ou crash. C'est 1000 euros, comme chaque matin. Ils vont peut-être aller aujourd'hui chez Maxence. Bonjour Maxence.
19: Bonjour Manu, bonjour l'équipe.
1: Bienvenue dans le Cash ou Crash, Maxence. Je te rappelle les règles. J'ai trois questions à te poser. Si tu réponds juste à la première, tu gagnes 250 euros. Tu réponds juste à la deuxième, tu doubles ton gain, 500 euros. Et tu réponds juste à la troisième, tu doubles encore ton gain, 1000 euros. Tu peux aussi t'arrêter quand tu veux. Tu repars avec le gain qui est acquis. Et si tu te trompes, tu perds tout. C'est le cash ou crash. Le crash, on le veut pas, on veut du cash pour toi ce matin. T'es prêt?
19: Je suis prêt.
1: Bonne chance à toi, Maxence. C'est le cash ou crash. Première question. Dans quelle ville, en France, se trouve le musée Grévin?
19: Je dirais Paris.
1: Je te dirais... Bonne réponse.
5: Oh, j'ai peur.
1: Il aime mettre de l'attention.
3: Ah ouais, ouais,
1: je vois ça. 250 euros pour toi. Est-ce que tu veux tenter de doubler ton gain?
20: Allez, je suis là pour jouer, on y va.
1: Waouh, pour 500 euros. Voici la deuxième question. Combien de jours y a-t-il dans une année non bissextile?
20: Euh, 365.
1: Bonne réponse. 500 euros pour toi, Maxence. Si tu t'arrêtes là, tu repars avec tes 500 euros. Mais si tu réponds juste à la troisième question, tu doubles ton gain. 1000 euros, qu'est-ce que tu veux faire?
20: On va jusqu'au bout.
3: Oh là là.
1: Oh, il est là. Troisième question. Pour 1000 euros, écoute bien. Quel chanteur iconique décédé en 2009 est cité dans le refrain de la chanson « Pilé » de Mauvais Joe?
20: Alors là...
3: Possible.
1: Maxence, tu vois la chanson Pilé de Mauvais Joe?
20: Non.
11: Aïe. Ah,
1: ah oui.
11: C'était c'est... où cet été?
1: Waouh. Attends, tu nous écoutes tous les matins?
20: Oui, le bien c'est que oui.
3: Bah c'est pas possible.
1: Pilé de Mauvais Joe, c'est ça.
20: Oh l'idiot, mais oui bien sûr.
3: Tu n'es pas idiot, Maxence.
1: Non. Tu connaissais juste pas le titre de ce morceau qu'on a écouté environ toutes les 4 minutes cet été. Et le chanteur iconique décédé en 2009, vous l'avez entendu, c'était Michael Jackson. Michael Jackson a pilé. Ah là là, Maxence. Maxence?
20: Oui.
1: Ah, j'ai eu peur. Oh, ah, j'ai eu peur qu'il était, il soit parti rejoindre Michael Jackson.
3: Non, non, non. Voilà.
1: Non, non. Maxence, je suis désolé, c'est pas les 1000 euros aujourd'hui. Je vais t'offrir le mug Manu sur Énergie et puis le t-shirt Manu sur Énergie. Puis tu nous rappelles quand tu veux, d'accord?
20: Ça marche, merci tout le monde.
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1: 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On s'apprend des choses comme chaque matin. Il est 8h10, voici les infos aléatoires du monde. Allez, vas-y, Jeff, commence. Allez, alors, je te sens chaud.
22: Ouais, je suis très chaud, là. Il y a un film d'horreur, c'est un classique, s'appelle Poltergeist, un film des années 80. Et dedans, il y a une scène avec plein de squelettes dans une piscine. Et ben, à l'époque, ils avaient utilisé des vrais squelettes humains parce que ça coûtait moins cher que d'acheter des squelettes en plastique.
3: Oh.
22: Donc, si vous revoyez le film, vous saurez que c'est des vrais squelettes que vous verrez.
1: C'est-à-dire qu'il y a des gens, ils ont donné leur corps à la science en se disant, ça va aider à trouver des vaccins. Et en fait, non, c'est juste pour un film d'horreur.
22: Exactement. Mais on regarde après, toi, 40 ans après, on le regarde encore, donc, tu vois.
3: Quelle horreur.
1: Mais vous aviez pas un squelette, vous, dans votre salle de SVT?
22: Si, bah oui.
3: Mais c'était
1: fait Oscar, toi?
3: Oui.
1: On n'a jamais su. Et moi, je me rappelle, on demandait ce que c'est un vrai ou un faux. Et les profs, ils laissaient le suspense, tu vois.
3: Le doute, bah, c'est un faux.
1: Genre pour nous faire peur, tu vois. Si jamais tu parles mal, il y a le squelette, il va venir te hanter la nuit. Voilà. Les infos aléatoires du monde, Marion.
11: Les montres affichent toujours 10h10 dans les pubs, jamais une autre heure, et c'est juste pour l'esthétique.
22: Ah oui, ça va.
11: Ouais. Ça fait une belle symétrie et ça fait le V de la victoire. Donc, dans la tête des gens, c'est positif.
22: Ah.
11: Et même dans les vitrines, tu regarderas, c'est très souvent 10h10.
3: Ah, je vais regarder.
1: Oh, moi aussi, je vais regarder.
11: Faites votre
1: viens, Lorenza, viens.
3: Cet après-midi.
1: Après l'émission, on part dans la rue et on regarde les horloges.
3: Ça va être incroyable cette journée,
1: oui,
3: Manu.
1: Ça va être un truc de dingue. Oh, on fait une nuit blanche. Wow. On va voir la nuit aussi. J'ai fait une info. Alors, tu l'as déjà donné, pardon. Bon, ouais. Lorenza, une info.
3: Ah ben, figure-toi, il existe des trains raclette en Suisse.
11: Oh, oh c'est énorme.
1: Mais
11: c'est
1: alors quoi, là, tu as toute mon attention.
3: Il y a plusieurs compagnies. Il y a soit des trains intérieurs où tu as raclette à volonté et c'est prévu, c'est dans des wagons pour.
1: Oh.
3: Soit t'as carrément des. Il existe des parcs où t'as des petits trains qui vont à 4 km/h et en fait t'es en extérieur et tu manges ta petite raclette en face de l'autre et tu te balades dans un parc comme ça.
1: C'est génial.
3: En mangeant ta raclette, quoi.
1: Moi, je préfère le coup de. T'as 3 heures de train et t'as une raclette à volonté.
11: Ah ouais, bah là, le retard, il vaut le coup, là.
3: Ah oui.
1: Comment tu sors du train après, là?
3: Ah bah là, c'est compliqué. Et tu pues fromage, hein.
1: Il n'y a pas d'escalier, il y a une rampe, tu roules pour partir après. J'ai une question à vous poser, mon info aléatoire, écoutez bien, d'après vous. Qu'est-ce qui arrive en premier? Le fruit, l'orange, ou la couleur, l'orange?
22: Wow. Ah.
1: Le nom orange, on l'a donné d'abord au fruit ou d'abord à la couleur, d'après vous?
22: Je dirais le fruit, moi, Manu.
1: Le fruit en premier pour Jeff. Lorenza?
3: Ouais, allez, la couleur, juste pour...
1: Pour faire chier Jeff. Ouais. Ok. Marion.
11: La couleur. Et après, quand on a vu le fruit, du coup, on lui a donné ce nom parce que c'était la bonne couleur, je pense.
1: Oh, eh bien, Marion, quand elle parle, mais c'est faux. La couleur orange, en fait, ne portait pas de nom en Europe avant l'arrivée du fruit. Et c'est quand le fruit de l'orange est arrivé. Avant, on disait simplement rouge-jaune.
11: Ah oui.
1: Et quand le fruit l'orange est arrivé, on dit, couleur
0: c'est orange.
1: Ah, bim. Alors, bon, excusez-moi, il y a des pubs qui arrivent, on va filer avec Lorenza, on va les regarder les aiguilles. Vite.
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1: Oh, elle m'a bien vendu, là. Oh, c'est Jungle Lee et Emma, ils seront au Energy Music Awards. C'est le 23 octobre, les Energy Music Awards. Et ils sont nommés dans la catégorie collab francophone de l'année. Alors.
22: C'est bon, c'est gagné.
1: Alors, Jungle Lee et Emma, notez bien, c'est Jeff qui a dit ça. Donc, si vous gagnez, vous pourrez lui dire bravo. Et si vous perdez, c'est à lui qu'il faudra rendre des comptes. Vous gérez, enfin, c'est lui qui devra rendre des comptes. Nous allons parler d'une actrice. Elle s'appelle Tilly Norwood. Est-ce que vous connaissez Tilly Norwood?
0: Non,
11: du tout.
0: Inconnue au bataillon.
1: Dans une émission aux États-Unis, c'est une actrice qui a été interrogée à distance, genre en visioconférence. Mm-hmm. Et elle s'est soudainement mise à parler le cantonais. En pleine interview. Chinois.
22: Ouais.
1: D'un coup, elle s'est mise à parler le cantonais, comme si de rien n'était. Elle a totalement vrillé.
0: Mais.
1: D'après vous, pourquoi?
22: Ah, c'est facile, je pense, non? C'est pas un truc IA qui s'est mis en marche?
1: Eh ben, c'est exactement ça.
22: Ah ouais.
1: Si Tilly Norwood était une actrice en IA.
0: Oh non.
1: En intelligence artificielle.
22: Elle aussi, d'accord, ok.
1: Et oui, non, c'est elle qui était en fait en IA et elle a eu un énorme bug. Bug, pardon.
0: Wow, le monde devient compliqué, hein.
1: Oh, mais ça, m'en parle pas.
22: Il y a plus de saison, ma pauvre dame.
1: Oh là là, je te jure, hein. Avec tous leurs smartphones, là.
22: Ça, c'est Elon Musk, mais... hein, ça, c'est sûr.
1: Oh là là. Et je vais dire, mec, face de bouc.
11: Là, oh là,
1: ça, c'est la plus grande angoisse du monde.
11: C'est terrible.
1: Des gens qui, en 2026, disent, je vais pas sur, face de bouc.
0: Oh là là. Il y a Facebook aussi.
1: Facebook, oui.
0: Oui. Il y en a qui disent Facebook, non, mais face, genre, ils font des blagues, quoi. Oui. Genre, comme face de bouc, quoi.
1: Ah oui.
11: Mais c'est mieux face de bouc.
1: Ouais. Valérie avec nous au téléphone. Bonjour Valérie.
23: Bonjour Manu, bonjour toute l'équipe.
1: Sois la bienvenue sur Énergie Valérie. Merci de nous appeler au 0870 42 48. Qu'est-ce qu'on peut faire pour toi ce matin?
23: Alors, je l'ai appris par une collègue de travail qui avait un groupe WhatsApp d'équipe avec tout le monde, mais pas moi.
1: Oh dur.
22: Oh ça, ça fait mal.
1: Attends, il y a tout le monde?
23: Si tu veux, c'est un groupe secret, donc je suis pas au courant de effectivement tout le monde, mais visiblement oui, ça sent le tout le monde. Et j'ai une collègue qui m'a parlé du message d'une personne, si je l'avais vu. Donc là, grand moment de silence. Et voilà. Donc moi j'y suis pas, mais visiblement ouais, c'est assez général.
11: Bah ils ont peut-être oublié de te mettre.
0: Bah oui, il faut en parler en fait, la communication.
1: Communication.
0: Mais oui, c'est vrai.
1: Lorenza, quand elle a plus d'arguments, elle dit la communication.
0: Mais est-ce
1: tu nous
0: que
1: l'as fait
0: pas...
1: la semaine dernière.
0: Oui, mais est-ce que c'est pas vrai? Enfin, je suis désolée, mais qu'elle parle gentiment et ça se trouve c'est un oubli, comme disait Marie. Ouais, tu vois.
1: Voilà, c'est toujours sympa d'être oublié en plus.
23: Je suis un oubli.
0: Non mais ça peut arriver, tu vois. Le V de Valérie, c'est loin dans l'ordre alphabétique et bim, tu vois, je sais pas. J'essaie de trouver une solution.
1: Attends,
0: ok.
1: C'est quoi le prénom de ta collègue?
23: Sophie.
11: Oui.
1: Sophie, c'est.
23: C'est la fameuse Sophie de la
1: compta. Sophie, c'est juste avant le V quand même. Hein. C'est pas.
0: Mais c'est avant.
1: T'as qu'à dire. T'es quoi? Tu dis à Sophie, excuse-moi, mais je suis pas dans le groupe. Je pense qu'il y a un oubli. Tu peux leur demander dans le groupe.
0: Ouais.
1: Tu vois?
23: Ouais.
1: Et voilà, c'est souvent dans le groupe, tu dis, est-ce qu'on peut rajouter Valérie? Et si personne ne répond, là, tu sauras clairement qu'effectivement, t'es pas dans le...
22: Ça, c'est sûr.
0: Le message est passé.
1: Voilà. Déjà, il commence à être passé, là, discrètement.
23: Ouais, je t'avoue que sur le coup, je suis restée sans mots en me disant, c'est quoi, volontaire, pas volontaire? Je savais pas trop quoi dire, mais effectivement, je vais poser la question, ce sera plus simple.
1: C'est souvent aussi comme ça quand tu pars du boulot et on se voit à l'apéro chez Gérard. Hein, et là, t'as un silence de deux personnes. Elles sont pas dans le groupe apéro chez Gérard. Merci beaucoup Valérie de nous avoir appelé. On a Boris qui est là aussi. Bonjour Boris.
24: Salut Manu, salut l'équipe.
1: Bienvenue sur Énergie Boris. Qu'est-ce qui se passe? Qu'est-ce qu'on peut faire pour toi?
24: Alors moi, j'ai une petite blague du matin.
1: Ah, une blague du matin?
0: Oula.
24: Ouais.
1: Ok, c'est chaud. Vas-y.
24: Pourquoi les canards sont toujours à l'heure?
3: Alors, canard, coin, coin.
1: Ce qui est drôle, c'est que Jeff, il rigole sans avoir la vanne.
3: Mais t'as la réponse.
22: Des canards qui me font rire.
3: Ah, ok.
1: Pourquoi les canards sont toujours à l'heure?
3: J'sais pas.
1: Il y a un truc avec coin-coin ou pas du tout?
24: Non, non, non.
3: Avec leur bec?
24: Non.
1: Le canard,
24: parce qu'ils sont dans les temps.
3: Ouh! Ah, voilà. Pas mal.
22: J'ai déjà fait de rire avant.
11: Mais c'était le risque, hein, avec la blague du matin aussi. Hein. Arrête, Manu, c'était pas si mal.
1: J'aimerais qu'on se rappelle tous de Boris. Nous sommes tous réunis pour nous souvenir de Boris. Et j'aimerais qu'on n'oublie jamais que Boris était quelqu'un de bien.
3: Oui, bien sûr.
1: Et on ne peut pas le résumer à la blague du canard.
22: Non.
11: Ah oui. Il se fait rire tout seul quand même. Ouais. C'est ça qui est inquiétant.
1: J'ai l'impression que le mec n'est pas mort dans le cercueil en fait. Boris, merci beaucoup de nous avoir donné la blague du matin.
24: Merci, bonne journée.
1: C'était très courageux de ta part. On te souhaite une belle journée. À toi aussi.
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1: Et il faut qu'on se pose quelques secondes pour dire si oui ou non on est d'accord avec cette histoire de plagiat. Si vous n'êtes pas au courant, rappel des faits. Miley Cyrus est accusée de plagiat sur un titre de son nouvel album qui est sorti la semaine dernière, sur le titre Red Lights. Et elle est accusée de plagiat par Amanda Lear. Amanda Lear l'accuse d'avoir plagié son titre Sphinx, qui a plus de 50 ans.
22: Ouais.
1: Et elle menace de l'attaquer en justice, mais elle dit quand même, peut-être qu'un simple, une simple parole en disant « oui, je me suis inspiré » suffirait. C'est-à-dire, elle veut pas aller forcément... La question c'est, est-ce que vraiment il y a plagiat ? On écoute le titre de Miley Cyrus.

0: Ça c'est Red Light de Miley Cyrus. Maintenant The Sphinx d'Amandalire. Bon.
1: Bah oui, clairement.
0: C'est la même mélodie quoi.
2: C'est dingue quand même.
1: C'est le multiverse quoi. Comment Miley a pu s'inspirer d'Amandalire?
0: Mais ça peut être aussi un hasard quoi.
3: Bah oui. Je pense aussi, moi.
1: Quand même, là.
4: Bah, hasard quand même assez flagrant, là. Enfin, c'est pas.
0: L'avocate d'Amandalire, à la droite. Maître Lorenza.
4: Mais je suis désolée. Et puis, j'ai l'impression qu'elle commence par le même mot, en plus, en commençant la phrase et tout. Non, c'est la même intonation, c'est la même mélodie, faut pas abuser.
0: Ouais, mais quand t'es Miley Cyrus, comment tu te dis que ça va pas se voir?
3: Bah oui.
1: Parce que c'est une chanson très vieille aussi.
4: Justement, elle s'est dit hop, hop, hop, ni vu, ni connu.
1: Après, c'est peut-être juste inspiré. C'est un hommage.
0: Ah
1: oui, possible, un hommage.
0: Écoutons l'hommage. L'original. En plus, ce qui est dur pour Miley, c'est qu'elles ont un peu la même voix, un peu éraillée, quoi. Non mais, c'est vrai.
4: C'est vrai.
0: Et du coup, moi, j'ai été écouter la chanson The Sphinx.
1: Oui.
0: Et c'est pas mal. C'est un peu un voyage dans le temps.
1: C'est
0: dans un film, un peu à Tarantino.
1: Kill Bill, ouais.
0: Ouais, Kill Bill. Exact, j'adore ce film. Ouais, c'est bien. En tout cas, sur toutes les plateformes à Mandalire, elle doit halluciner.
4: Ce
0: Sphinx, tout le monde écoute, quoi. Qu'est-ce qui se passe? Bon, la grande nouvelle là-dedans, c'est qu'on sait qu'Amandalire est toujours vivante. Et ça, c'est quand même... c'est une bonne nouvelle.
1: C'est vrai,
0: elle est toujours là, Amanda. Alors,
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0: matin comme chaque jour. C'est le troisième sujet qui entraîne des disputes dans le couple. Derrière l'argent et les tâches ménagères. Qu'est-ce que c'est? Ah, Jeff, je te sens tendu sur
1: les... Oui, est-ce que ça m'est arrivé plusieurs fois? Les belles-mères?
0: Non, c'est pas les... Les belles-mères, je crois que c'est hors concours. Marion?
2: Elle est sortie?
0: Non, c'est pas les sorties. Lorenza?
3: C'est à la maison?
0: C'est à la maison. Mais ça peut être ailleurs. Mais en général, c'est à la maison dans une pièce spéciale. Troisième sujet qui entraîne des disputes dans le couple. Alors, Jeff?
1: Les jeux vidéo?
0: C'est pas les jeux vidéo, non. C'est un moment précis. Lorenza?
3: La lunette des toilettes?
0: Non, c'est pas dans les toilettes.
2: Est-ce Marion? Que c'est la nuit? Genre la,
0: c'est la nuit.
2: La couette?
0: C'est la nuit. C'est la nuit, c'est pas la couette. Vous êtes pas loin là. C'est la nuit, c'est pas la couette, c'est pas un objet.
2: Ah, c'est les bruits?
0: Oui, c'est un bruit. Lequel?
1: Les ronflements.
0: Oui, les ronflements.
1: Troisième
2: sujet de dispute, bon, quand
0: même. Ouais, mais quand t'as quelqu'un qui ronfle, à un moment, c'est...
3: Ah, des fois, c'est pénible. Hein. Ça... Moi, franchement, quand t'es obligé d'aller dormir sur le canapé... Oui, j'en ai gros sur le...
0: Apparemment, il y a eu un ex qui était...
3: Ah là là, mais c'était un enfer. Mais un enfer, mais vraiment, mais pour tout l'appart, quoi. Même ma coloc s'était réveillée. Ben ouais, non, mais c'était un enfer. Je dormais dans le salon et j'étais là. Et à ce moment-là, tu le détestes.
2: Ils peuvent rien y faire, hein, les pauvres.
3: Ah ouais, mais j'avais envie vraiment des... J'avais des trucs qui passaient dans la tête. Je me disais, tu l'aimes, tu l'aimes.
0: Lorenza sortit avec un aspirateur. Hein, donc, il suffisait de le débrancher. C'est le plat que les célibataires cuisinent le plus souvent pour un premier rendez-vous à la maison. Quel est ce plat, Marion?
2: C'est le risotto.
0: C'est pas le risotto. Hein? C'est pas du riz.
1: Une tomate mozza. Ah
0: oui. C'est pas une tomate mozza. C'est un plat. C'est pas une entrée.
1: Ah d'accord, oui. C'est un plat chaud.
0: C'est chaud, absolument. Lorenza.
3: Il y a des légumes?
0: Non, il n'y a pas de légumes là-dedans. C'est le plat que les célibataires cuisinent le plus souvent pour avoir un premier rendez-vous à la maison. Alors?
1: De la lasagne?
0: C'est pas loin de la lasagne, on se rapproche de la lasagne. C'est c'est froid.
2: Ah, c'est des merdes.
0: C'était quoi, Marion?
2: Des pâtes.
0: Oui, mais pas n'importe lesquelles.
2: Les bolos.
0: C'est pas les bolos.
3: Carbo.
0: Non, c'est pas les carbos non plus.
1: Au gratin.
0: Ah, faudra qu'on parle des pâtes carbo un peu plus tard dans l'émission d'ailleurs.
3: Voilà. Ouais. Ok.
0: Jeff?
1: Au gratin, les pâtes au gratin. Comme ça, c'est beau. Ça.
0: C'est les pâtes au saumon.
1: Ah, j'adore.
0: Lorenza n'est pas très pâte au saumon.
3: Je déteste le saumon. Ah mais moi on me fait ça, c'est une catastrophe. Sans me dire en plus, sans me demander.
0: Enfin, c'est peut-être rare, un premier rendez-vous que tu manges. <c'est peut-être rire>
1: Ça commande.
0: Je suis désolé, je suis tellement amoureuse de toi, mais tes pâtes au saumon, ça va pas être possible entre nous. Certaines personnes disent que Lorenza est compliquée. Je vois pas pourquoi. Dernier sondage du matin, pour 20% des gens, c'est l'élément intérieur d'une voiture qui leur sert le plus. Oh. Qu'est-ce qu'il y a dans la voiture, Jeff?
1: L'autoradio.
0: C'est pas l'autoradio, non. Non, c'est pas de la musique. C'est un petit élément. C'est pas le rétroviseur, non. Ça ne sert pas à conduire.
3: Ah, ok.
0: Ouais, c'est un petit accessoire. C'est un. Voilà, c'est un petit élément intérieur. Marion?
2: C'est la prise USB pour charger le tel et tout.
0: Non, c'est pas électrique. Il n'y a pas d'électricité là-dedans.
1: Est-ce que c'est le petit sapin qui sent bon?
0: Non, il est dans la voiture directement. Tu l'achètes pas en plus.
3: C'est près du volant?
0: C'est pas loin du volant, on va dire. Par rapport au coffre, oui, c'est près du volant.
3: Okay.
0: Marion?
2: C'est le pare-soleil.
0: C'est pas le pare-soleil.
1: Ah, mais la boîte à gants, réfrigérée.
0: Ah non, vous n'êtes pas dedans.
3: Le vide-poche.
0: Non, c'était le porte-gobelet.
1: Ah oui, c'est vrai, j'ai plein de trucs dedans, moi.
3: Pas des pièces, mais.
0: En fait, oui, voilà, le porte-gobelet sert de vide-poche, en fait.
3: Ah,
0: effectivement.
3: Oui, c'est ça.
0: Oui, absolument. Ben, voilà, c'est l'élément intérieur d'une voiture qui sert le plus. C'est un peu le dépotoir.
2: Ouais, le fond tout, bien sûr.
3: Il y a tout dedans.
0: C'est incroyable, hein. Des fois, tu retrouves des gens, même. Oh putain. J'avais oublié de te déposer chez toi, moi.
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0: Il y a Amazon qui a dévoilé les questions qu'on pose le plus à Alexa.
2: D'accord.
0: Voici les questions posées par les Français à Alexa. Écoutez, ça va vous surprendre. Combien de temps faut-il pour cuire des asperges?
2: Des asperges?
0: Des asperges.
2: Ah bah après, j'en ai aucune idée en plus.
0: Mais voilà.
2: C'est vrai.
0: C'est vrai.
3: Mais qui mange des asperges?
1: Bah c'est bon les asperges.
3: Ah bon,
0: les gens, okay. Les gens qui font pipi qui sont.
3: Ouais. Ah oui. C'est vrai.
2: Et t'as la réponse du coup ou pas?
0: Ah non, j'ai pas été, je veux pas.
2: C'est jusque là.
0: Écoute, je veux pas que dans mon historique internet, il y ait ça. Je refuse. Les questions les plus posées par les Français à Alexa, il y a encore de la bouffe. L'avocat est-il un fruit ou un légume?
1: Alors là.
2: Ah, c'est un fruit.
3: Bah oui, c'est un fruit.
0: Alors, c'est. Bah oui, c'est un fruit, genre vous êtes. Alors expliquez-nous pourquoi. Mais alors.
2: Bah c'est connu, c'est comme la tomate.
3: Oui,
2: c'est des faux légumes, quoi.
0: Alors c'est un fruit, j'ai été vérifié. D'un point de vue biologie, c'est un fruit, mais on le considère comme un légume.
3: Ah bon?
0: Un peu comme la tomate, quoi.
1: Voilà.
0: Volons. des questions les plus posées par les Français à Alexa. Quel est le prix de l'or?
2: C'est drôle ça.
3: Ouais, mais les gens posent des questions cheloues.
1: Ouais, mais d'un côté, c'est quoi le prix de l'or, Lorenza?
3: Je sais pas, mais voilà. Je m'en fous, genre, enfin. J'ai pas d'or.
0: Honnêtement, je m'en fous moins que le temps des asperges.
3: Oui, c'est vrai. C'est vrai.
0: Bon. Combien d'habitants y a-t-il en France? 70 millions. La plus posée par Alexa. Jeff?
1: 70 millions.
3: 68, non?
0: Je dirais 71.
1: Ah, quand même, ah, tant que ça.
0: Attends, on va voir.
1: Attends, je
0: combien de temps pour les asperges?
3: Non.
0: 69,1.
3: Ah.
1: Non, on est pas loin.
0: Au 1er janvier 2026. Ouais. On était pas mauvais, hein?
3: Non, non, mais bien.
0: Et enfin, dernière question, la plus posée par les Français à Alexa, comment faire un avion en papier?
2: Mais arrête!
3: Mais je suis choquée, c'est vraiment éclaté les questions.
0: Ah bah, j'ai déjà demandé, moi.
3: Ah!
0: Et alors? L'avion en papier,
1: tu l'as fait?
0: Ouais, ouais, mais il y a des vraies techniques, il y a des pures techniques pour les avions en papier. Eh ouais.
1: Moi, j'en connais qu'un, le classique, hein.
0: De quoi?
1: Le classique, moi je fais juste le classique, toi tu plies trois fois, ou alors je fais une boulette et je l'envoie la gueule du mec directement.
3: Ouais, ouais.
0: Voilà, la boulette.
2: Le classique, ouais.
0: Bah, Jeff, faut pas qu'il soit pilote d'avion. Hein.
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0: Si on se touche le nombril, certaines personnes ressentent quelque chose. Oui.
2: Une
0: sorte de petite vibration, pour certains déguilis, pour certains comme une petite décharge électrique. Nous continuons d'en parler parce que oui, c'est ici que ça se passe. Vous savez, les présidentielles arrivent bientôt. Hein. Je pense qu'il faut parler des vrais sujets. On en parle ensemble. Tout le monde est là, évidemment, comme chaque matin. Il y a Marion.
2: Bonjour.
0: Jeff est là aussi.
1: Salut.
0: Lorenza est là aussi.
3: Hello.
0: On va écouter Manon Lisa avec le petit pêcheur, mais avant ça... Attention, on parle de cette histoire de nombril parce que sérieusement, Florent Lodure, on parlait du fait de se toucher le nombril, il y en a quand même qui aiment pas, il y en a qui détestent ça, qui sont tendus quand on leur touche le nombril, ils arrivent même pas à se le toucher eux-mêmes.
3: Ah ouais.
0: Et Florent va dire, quand je me le touche, ça me provoque un petit truc dans les fesses. T'avais dit comme une sorte de... C'est pas une décharge électrique, c'est un, c'est un frisson.
7: Ouais, un petit guili, un petit... Ouais, c'est un peu chelou.
0: On a reçu beaucoup de messages sur l'application Manu sur Énergie, on en avait écouté certains déjà, on va en écouter d'autres. Tu n'es pas seul, Florent.
7: Merci.
0: Écoutez, c'est parti.
8: Coucou les ouin-ouin. C'était aussi pour réagir par rapport à ce que Flo avait dit. Mais moi aussi, quand j'appuie sur mon nombril, ça me fait quelque chose au niveau du vagin. Ça fait des petits guilis, quoi. C'est très étrange.
0: Mm-hmm. C'est pas dans les fesses.
2: Non.
0: Au niveau du vagin, les guilis. Ah, Marion.
2: Alors, sachez que je me suis renseignée et que j'ai l'explication scientifique, si vous la voulez. Parce qu'il y a une explication.
0: Attends, parce que il y a d'autres messages.
3: Ah.
0: Ah oui.
9: Coucou Manu, coucou toute l'équipe. Ben écoutez, moi aussi je fais partie de ces personnes qui ont un câblage nerveux mal foutu. Car moi aussi, quand je me touche le nombril, je reçois comme une sorte de coup de vue dans le vagin.
0: Oh là. Ah bah attends, non, attends,
3: c'est un coup de vue, mais c'est...
0: Oui, mais une ampoule. Wow. Non, mais si on peut faire des économies d'électricité, je sais pas, ou des panneaux photovoltaïques, t'en fais un truc. C'est pas fini, encore.
10: Coucou Manu, coucou l'équipe. Je pense qu'on est plusieurs à pas être câblés dans le même sens. Moi, quand je me chatouille le nombril, ça me fait des petits guilis dans le zizi.
0: Oui.
1: Ils sont tous à peu près à cet endroit-là, ouais.
0: Non, c'est pas dans la tête. Hein, ouais. On continue encore, c'est pas fini.
11: Alors, moi aussi, je dois être mal câblé, parce que moi, quand je me touche le nombril, ça me donne envie de faire pipi.
0: Ah oui, alors c'est ça.
2: C'est autre chose.
1: Bizarre.
0: Alors, avec tous ces messages, ça m'a perturbé. J'ai essayé d'appuyer et de triturer mon nombril.
3: Ah, mais rien que tu dis ça, ça me
2: dégoûte aussi.
0: Non, mais je suis scientifique.
3: Oui,
2: bien sûr.
0: Et à un moment, j'ai eu un petit truc comme une sorte de frisson, une petite décharge au niveau du zizi.
3: Ah, bon.
0: mais alors, Marion,
2: oui.
0: T'as l'explication?
2: Oui, en fait, vous n'êtes pas du tout mal câblé. En fait, l'explication, elle vient du cordon ombilical. Vous savez, quand on est fœtus, on a le cordon qui est relié à la mère. Bon, même si on l'a plus, en fait, il reste des terminaisons nerveuses parce que le cordon, il était relié à des organes dans le bassin. Et donc, le cerveau, il interprète mal les signaux quand tu te touches. Et parfois, il croit qu'il y a encore le cordon. Et du coup, ça te fait des petites sensations. Tout ça, c'est vraiment ton cerveau qui est pas au point, quoi. Mais c'est tout à fait normal. C'est des terminaisons nerveuses qui restent.
0: Oh.
2: Donc vous n'êtes pas chelou, mais quand même.
0: Merci d'avoir libéré la parole. Voilà, vous n'êtes pas seul si vous vous touchez le nombril et que ça fait un petit truc. Je suis en train de me le toucher, ça dégoûte. J'arrête. Mais attends, tranquillement, c'est mon nombril, je fais ce que je veux avec.
2: Mais là, t'enfonces ton doigt dedans, c'est horrible.
0: Bah oui.
2: Ça me dégoûte.
0: Ça ressemble pas de l'autre côté, hein. Non, c'est une question.
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0: Il est temps de jouer au grand blind test du matin. Avec nous ce matin, Sandra et Quentin. Bonjour à tous les deux.
12: Salut Manu, salut Manu, les Wawa.
13: Bonjour l'équipe, bonjour mon adversaire.
0: Bienvenue parmi nous à tous les deux, c'est beau. Oui, c'est beau, ça s'appelle l'esprit olympique. 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Nous allons jouer au grand blind test du matin. C'est un blind test qui se joue en 3 manches. La différence avec les autres blind tests, c'est qu'avant de trouver le titre ou l'artiste, on vous donne un indice. Vous pariez ensuite sur le nombre de secondes nécessaires pour le trouver. Une bonne réponse, c'est un point. Une mauvaise réponse, c'est l'autre qui prend le point. Il nous faut le titre ou l'artiste et c'est le premier à 2 points qui gagne le jeu. Tout est clair, tout est principe, tout est compris.
13: Parfait.
0: Sandra, Quentin, c'est parti. Nous jouons au grand blind test du matin. Premier titre avec un indice de Lorenza.
3: On l'aime autant seul qu'en duo.
0: Pas mal.
1: Ah oui, je l'ai.
0: Pas mal. Combien de secondes, Sandra, d'après toi, pour trouver le titre ou l'artiste avec cet indice?
13: 5
0: secondes. Quentin, tu veux descendre ou tu la laisses?
12: 4.
0: Oh, Sandra, tu descends ou tu le laisses?
13: Je lui laisse.
0: 4 secondes, Quentin, pour trouver le titre ou l'artiste.
12: Louane?
0: Non, c'était Vita.
13: Ah ouais. Était dur.
0: Ah, l'intro était pas facile. Ça veut dire que le point va à Sandra. Attention, voici le deuxième titre. Indice de Jeff.
1: Oula, il est corsé celui-là, attention. Il est entré au Guinness Book.
0: Oh la vache.
1: Ouais. Après ça se sait quand même, hein. Si t'es fan du mec un peu, ça se sait.
0: C'est quoi pour genre lancer de noyaux de cerise ou
1: Non, rapport à
0: son métier.
1: Son métier, oui.
0: Ah oui. Ok. Quentin, combien de secondes d'après toi?
12: 5.
0: Sandra, tu descends ou tu le laisses?
13: Je lui laisse.
0: 5 secondes pour trouver le titre ou l'artiste.
13: Happiness.
0: Ouf.
12: Pitbull.
3: Il a acheté non random.
0: C'est pas Zoe Pitbull. Ked. Il est pas au Guinness Pitbull. Il est pas chez le coiffeur non plus, cela dit. C'était The Weeknd.
13: Oui.
12: Impeccable.
1: Le nombre de chauves réunis à un concert.
0: J'adore. Ouais. Pourquoi il est au Guinness The Weeknd?
1: C'était le seul artiste au monde à avoir 30 titres qui dépassent chacun 1 milliard d'écoutes.
3: Ah ouais.
1: 30 titres quand même.
3: Ouais.
0: Ça va, moi une vidéo des fois, une fois j'ai fait 6000 vues.
1: Mais non. Wow.
0: Ça veut dire que le point, il va à Sandra. Ça veut dire que Sandra, sans faire grand chose, elle a gagné les 2 points.
13: Je l'avais trouvé.
0: Quentin, je suis désolé, c'est pas gagné, mais il a pris les risques, Quentin. Il y est allé.
12: Faut jouer.
0: Mais évidemment, faut jouer. Et je vais t'offrir le t-shirt Manu sur Énergie et le mug Manu sur Énergie. Bravo à toi.
12: C'est gentil, merci.
0: Belle journée, Sandra, bravo. Les 2 points, ils sont pour toi. T'as rien fait, mais tu les as mérités quand même.
13: Merci beaucoup. 1000 euros
0: de bons d'achat à dépenser dans les magasins Primark. Bravo à toi.
13: On va bien se faire plaisir, merci beaucoup.
0: On t'embrasse fort, belle journée.
13: Bonne journée à vous, je vous embrasse. À bientôt.
14: Salut, c'est Norbert, le cuisinier préféré de Manu. Et comme je dis souvent, en voiture Simone, c'est toi qui patine et c'est moi qui klaxonne.
0: Il dit ça souvent. Attention, j'ai envie d'éternuer.
1: Eh vas-y, regarde la lumière.
3: Et reste ton doigt. Ah voilà.
0: C'est
3: mieux. Ton éternuement, c'est comme une petite toux, c'est assez mignon, voilà.
0: Oui, je sais, on me l'a déjà dit, c'est un complexe que j'ai.
3: Bah pourquoi, c'est mignon, c'est bien, tu peux un peu, enfin je sais pas.
0: Quand on éternue, quand j'éternue, ouais mais j'ai pas un éternuement, genre d'éternuement, j'ai un éternuement, genre on a l'impression que je tousse, comme tu dis.
3: C'est un complexe nul
0: pour vous, mais pour moi c'est un vrai complexe, ok. Désolé, vous avez rien à foutre, évidemment pour vous je suis juste un clown. Bah non, parce qu'une fois que le rideau est tourné, quand j'éternue, les gens pensent que j'ai toussé. Voilà. J'aimerais qu'on écoute ce message qui est arrivé.
15: Salut les Wawa, j'étais en train d'écouter de la musique là et je me demandais quels sont pour vous les titres indémodables. Moi j'ai Peps Liberta, Begin de Madcon et Ben l'Oncle Soul, Soulman. Franchement, je les ai écoutés il y a 5 minutes là. Pouah, quel plaisir. Et vous, c'est quoi vos titres, Léo? Allez, belle journée, ciao.
0: On a l'impression qu'il parle comme un influenceur cuisine. Tu mets le sel et tu mets le truc. Franchement, c'est un bon sujet. Évidemment, personne ne sera d'accord.
1: Bah non.
0: Mais si vous devez choisir des titres indémodables, appelez-nous. 0 800 70 42 48. L'équipe, vous réfléchissez.
3: Ouais.
0: On va s'écouter Elena avec Mauvais Garçon et derrière, on commence à les sortir. J'ai préparé les miens. Indémodable. Pour moi, un titre indémodable, c'est-à-dire qu'il passe les générations.
3: Ok.
0: Et on se dit pas, putain, ouais, ça sonne vieux maintenant.
1: Ouais.
0: Tu vois? Ça.
1: Ah bah oui.
0: ACDC.
3: À la base.
0: Aïe, où est-ce elle? Dans n'importe quelle soirée, à un moment.
1: Ça passe.
0: Ils vont mettre ACDC, Aïe, où est-ce elle?
3: Oui, mais pour tonton ou papy, quoi, pas pour. Oh,
1: non, parce que même les DJ le reprennent, ça.
3: Ah ouais?
0: Mais exact, ouais. Ah ouais.
3: Bah, on va pas dans la même soirée. Hein.
0: Non. Pour toi, c'est pas indémodable, ça, ACDC?
3: Bah, pour moi, c'est un classique. Mais ça sent la poussière, quoi. Je dois souffler un peu.
2: Non.
3: Mais je l'adore, ce titre. J'ai pas dit que je l'aimais pas. Mais je trouve que.
0: Enfin, tu l'adores. Quand tu dis que ça sent la poussière, ouais. C'est. Tu parles, toi, là, t'es en train de parler de grand-mère qui a des poils,
3: oui,
0: au menton, quand même.
3: Exactement.
0: Hein,
3: c'est... Oui.
0: D'accord, merci, Lorenza. J'en ai un autre. J'en ai un autre, peut-être plus pour toi. Ah. Pour moi, titre indémodable.
3: Ah, voilà.
0: Elle est poussy pop, Lorenza. Je sais comment lui parler.
3: Exactement. C'est vrai.
2: Après, il est pas si vieux, celui-là.
1: Ah, mais il console, il y a plus de 20 ans quand même, je pense.
3: Ah ouais, ah oui. 2008,
0: ah oui,
3: non,
0: oui.
2: Ah ouais, j'aurais jamais dit, tu vois.
0: Et c'est marrant parce que il doit vraiment marcher partout, parce que je suis allé à New York,
1: ouais,
0: il y a quelques années. Et évidemment, tu vas à la Statue de la Liberté en bateau. Quand tu montes sur le bateau et qu'il démarre, qu'est-ce qu'ils mettent?
3: Génial.
0: On va être bien dans les clichés. J'en ai un dernier. Je me les fais tous les miens, comme ça, après c'est
3: réglé. Vas-y, vas-y.
0: Pour moi, titre indémodable de Indémodable.
1: Tellement.
0: Cette intro des Guns N' Roses, Sweet Child O' Mine, elle me retourne. Comme une crêpe de merde. J'adore. Lorenza, si tu me dis que ça sent le vieux.
3: Ah non, là je suis entièrement d'accord avec toi.
0: Ah,
3: ouais, non, là je suis d'accord de ouf. Ça peut être hyper actuel, enfin elle est indémodable.
0: C'est vieux, hein. C'est les débuts des années 90. Marion aussi.
2: J'adore.
0: Ah, Jeff aussi.
1: Ah, bah je suis amoureux de moi, toujours.
3: Ah, t'as mis tout le monde d'accord.
0: Bah on l'écoute alors.

0: Je veux dire, après, quand j'écoute ce titre, ça me donne envie de monter un groupe de rock.
1: Bah, fais-le.
0: Mais c'est mon rêve.
1: Sois foufou, vas-y.
0: Mais c'est depuis que je suis ado, mon rêve, c'est de monter un groupe de rock.
2: Il n'y a jamais trop tard, hein.
0: De monter un groupe. Mais je fais de la guitare moyen, je fais de la basse moyen.
1: Ah.
2: Bah, trouve-toi musicien moyen. Ça serait très bien.
0: Et on s'appellerait le groupe moyen.
2: Ah bah, les moyens.
0: The moyens.
1: En vrai, c'est drôle.
0: Mais tu fais de la musique ou pas, Jeff?
2: Ouais, je fais un peu de batterie, moi, ouais.
1: Ah, et Flo, il chante, hein, le producteur.
0: Ah, Flo, il chante, ouais, ouais. Flo, et il fait un peu de guitare aussi, hein.
3: Ouais, aussi, ouais.
2: Et les filles, elles chantent.
0: Lorenza, elle chante juste.
1: Oui.
0: Marion, je sais pas.
1: Je claque des doigts. Hyper bien. Bah,
0: tu sais quoi?
1: Non, je peux chanter juste.
0: Attends, si on peut te mettre dans les chœurs, mais tu sais, juste derrière, tu fais la danse, là, ouais. Pas devant, pas derrière.
1: Là, bah, comme chez Nagui, là, parfait.
0: Exactement.
1: Oui, voilà, très bien.
0: Tu fais ça. Il y a Aurélie au standard, elle joue du piano.
2: Ah oui, c'est vrai.
1: Oui.
2: On m'a dit ça.
0: On va monter un groupe.
1: Arrête.
4: Allez.
0: Écoutez bien. Nous sommes le mardi 22 septembre 2026, il est 9h32.
1: Oui.
0: C'est le jour et l'heure, le moment où on aura décidé de monter un groupe. On va louer un studio et on va aller faire une répétition, la première répétition.
2: Direct,
0: on va se caler ça. On va filmer, on montrera les images.
2: Ah, j'ai le trac, allez.
4: Génial.
0: La décision est prise.
1: On va pas s'appeler les moyens, si? C'était une blague.
2: Non, The Moyens.
0: The Moyens. The Moyens. The Moyens.
1: Wow.
0: Parce qu'on tournera beaucoup aux États-Unis. Allez, c'est vendu, c'est comme ça. 9h32. Notez bien cette date. C'est la date où on aura décidé.

0: logo génial. Après, il faudra un logo.
1: Ah, bien sûr, le logo. Ah, ouais, pour l'instant, on est sur ce Moyens. J'ai proposé aussi APP, c'est à peu près.
2: C'est bien, hein. APP, j'aime bien aussi.
1: Donc voilà, on va trouver le nom de groupe. Il est 9h36. On va écouter BTS avec Swim sur aussi Rosalia. Et on est parti à la recherche de titres indémodables. Quels sont pour vous les titres indémodables qui franchissent les générations, qui passent les années et qui vieillissent pas? Allez, Jeff, quel est le tien?
0: Ah, bah, moi, Bohemian Rhapsody de Queen. Mmh. Tu le mets dans n'importe quelle soirée, les gens, ils dansent encore dessus, même les plus jeunes.
1: On a quand même tous une cousine qui sait faire le piano. Hein.
3: Oui, c'est vrai.
1: Mais que le début.
0: Après, quand ça part, on est obligé de le laisser. Ouais,
1: il est un peu long quand même.
0: Ah oui.
1: Je vais dire une opinion impopulaire.
3: Oula.
1: J'aime pas ce titre.
3: Oh non.
0: Mais non, mais pourquoi?
1: Il m'angoisse.
3: Oh, mais il est incroyable. Moi, il me donne les poils.
1: Moi, il m'angoisse. Il va très bien avec l'automne qui arrive demain, tu vois.
3: Oh non.
0: Après, mais les paroles, elles sont pas très joyeuses.
3: Oui, mais il y a des moments un peu plus punchy dans la musique aussi. Ça change de rythme, il y a des chœurs, il est pas...
1: Bah justement, un moment, décide-toi.
3: Oh là là.
0: Hey, mon Fredo, là. Oh.
3: Ouais, mais tu peux plus lui dire ça.
1: Ouais, bah tiens, facile, ça.
0: Ouais.
1: Voilà, il est parti, on peut plus rien lui dire. Super.
2: La belle excuse, hein.
1: Voilà. Ok, mais je respecte.
0: Non, très bien, très bien.
1: Je ne vois pas, mais je respecte. Hein. C'est le titre indémodable de Jeff. Ouais. Lorenza, t'en as un?
3: Ouais, moi c'est Diams, jeune demoiselle.

0: différents indémodables. Ça va être compliqué de se mettre tous d'accord. On a Audrey qui est avec nous. Bonjour Audrey, bienvenue sur Énergie. Audrey. Ah, oui. C'est bon, on t'entend, Audrey.
1: C'est bon.
0: Audrey. Oui, c'est à toi. Oui, c'est le.
1: Je disais bonjour à tout le monde.
2: Ah, bonjour. Ah, bonjour Audrey.
0: Et bonjour Audrey. Dis-nous, quel est ton titre indémodable à toi?
1: Bah, pour moi, c'est Je danse le Mia d'Ayam. Ça me rappelle le collège.
0: Alors, je comprends que ça puisse rappeler les souvenirs. Indémodable, c'est chaud quand même. Parce que là, c'est quand même. La musique est typée, quoi. C'est, toi, c'est. Ah, tu vois l'époque, hein, quand même.
1: Bah oui. Ouais. Non. Tu écoutes ça en soirée, je t'assure. J'en fais encore et il n'y a pas de souci, ça passe.
2: Ouais, mais chez les quarantenaires.
1: Ouais. Eh ben oui, mais c'est mon âge.
2: Ah ouais.
0: Non mais un titre indémodable, ouais, faut que ça accroche aussi à quelqu'un qui a pas fait les mêmes soirées que toi, quoi.
1: Et ouais, mais même les jeunes, je t'assure. Va en soirée, tu verras.
3: Ouais. Ah, Audrey, c'est ma carte.
0: Bah Audrey, avec son accent, elle est pas de Lille. Hein. Merci beaucoup Audrey de nous avoir appelé. Titre indémodable, on a Donovan qui est là. Bonjour Donovan.
4: Bonjour Manu, salut l'équipe.
0: Quel est pour toi le titre indémodable?
4: Alors moi j'ai le titre pour animer les soirées, c'est YMCA de Village People.
2: Même à l'époque, il était démodé.
0: Ouais. Je sais pas si c'est un bon sujet, ce truc. Non, mais c'est pas indémodable. Mais bah c'est. Ça met l'ambiance. Mais...
2: C'est au mariage, c'est que c'est... au fait.
0: Oui, oui, oui, mais voilà. Mais c'est un bon. Oui, mais le sujet, c'est pas. Quel est le titre qui va vous ambiancer la fête, tu vois?
2: Je suis d'accord.
3: Est-ce que tu mets dans ta voiture, toi, par exemple?
2: Non,
3: jamais
2: de la vie.
0: Non.
2: Bah, tu l'écoutes que quand quelqu'un d'autre le met, quoi.
0: Non. Ouais. En fait, ce sujet, c'est vraiment les goûts et les couleurs. Ouais, on passe de Village People à ACDC dans ce sujet. C'est pas la même chose. Donovan, merci beaucoup de nous avoir appelés.
4: De rien, bonne journée.
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0: On se fait du bien, parce que oui, on a besoin de bonnes nouvelles, on a besoin de notre dose de bonnes nouvelles, de belles histoires, parce que dans le monde, il n'y a pas que du caca. Il y a aussi des belles histoires, et on vous le prouve chaque matin. C'est parti, les bonnes nouvelles du jour, on démarre avec Marion.
7: Scooby-Doo débarque sur...

0: Sur Netflix, voilà, la plateforme va sortir alors une série en live action sur les origines de Scooby-Doo, donc avec des vrais acteurs. Trop bien.
1: Trop cool.
2: Oh, Sammy.
0: Ouais, on va peut-être savoir pourquoi il est toujours à l'ouest, le fameux Sammy. Hein.
2: Bah, il est à l'ouest parce qu'il est pas... Oui.
0: Alors, il y avait des rumeurs comme quoi il pouvait être un peu foncedé.
2: C'est quoi les rumeurs sur Sammy?
0: Mais t'as pas vu toute la théorie?
1: Ah oui.
0: Bah, Sammy, déjà, qui tombe amoureux d'une fille qui s'appelle Marie-Jeanne, qui a toujours faim de sandwich, qui a toujours l'air défoncé. Tu connais pas ça?
2: Non. Ah mais t'as raison.
0: Ah bah oui, tout le monde dit.
1: Ça se voit sa tête.
2: Mais la théorie c'est quoi, genre qu'il a...
0: Bah qu'il fume des choses illicites quoi.
2: Ouais. Non.
0: Oui. Ah bah si.
3: Mais non mais faut pas le dire ça Marion. Moi c'est mon truc d'enfant, je veux pas entendre ça.
0: C'est vraiment le problème en fait. Depuis des années tout le monde se demande pourquoi Samy est aussi chelou. Et c'est très bizarre que toi Manu t'aies pas remarqué ça. T'es quand même observateur.
2: Je trouvais ça assez normal de parler à un chien qui veut manger des sandwichs aussi. Pas toi. Parce que excusez-moi, dans l'histoire quand même le plus chelou c'est pas Samy, c'est Scooby-Doo. Hein,
0: c'est... C'est vrai, c'est très bizarre aussi.
2: Parce que le chien parle et il fait des sandwichs dans la cuisine quand même. Enfin, ça ne choque personne. En revanche, que Samy soit amoureux de Marie-Jeanne, c'est bizarre quand même.
0: Il n'y a rien qui va dans cette série.
2: Lorenza, une bonne nouvelle.
1: Je vais vous parler d'un héros. Il s'appelle Jonathan Quispe et c'est un pêcheur qui vit au Pérou. Il a sauté dans l'océan pour libérer une baleine qui était coincée dans un filet de pêche.
2: Oh, faut aller coronner ça.
1: Ah ben ouais, et surtout qu'il y allait avec son simple couteau. Il a coupé les cordages qui bloquaient la baleine et il a fini sur son dos. Quoi? On aurait dit un Disney genre. Il était sur son dos en train de couper les fils et tout, on aurait bien un film.
2: Cette histoire a été racontée par Samy de Scooby-Doo. Incroyable. Jeff, une bonne nouvelle.
3: Le PDG de Japan Airlines est le seul PDG d'une grosse société au monde à avoir réduit son salaire en dessous de ceux de ses pilotes juste pour préserver les emplois.
1: Waouh. Voilà.
3: Et personne ne veut le copier.
1: Oui.
3: C'est le seul.
2: Comme on disait à l'école, Dersch.
3: C'est quoi Dersch?
2: Vous n'avez pas que
3: non.
2: C'est quoi, je suis boomer. Non, je suis boomer.
0: Ça veut dire quoi,
2: Dersch? Tu sais, quand dans une soirée tu sors un truc et que tout le monde te regarde comme ça, c'est clairement que t'as sorti une ref, mais qui est tellement vieille que les autres ne peuvent pas la comprendre.
1: On a envie de savoir ce que c'est.
2: Florent, notre producteur.
4: Mais c'est pas Derns, genre dernier.
2: Ouais, mais Dersch.
0: Ah non, je connais pas.
4: Mais Dersch, pour moi, ça veut dire
2: le cucu, quoi. Ouais, oui, mais on disait Dersch. Enfin. Quand t'es premier, tu dis Prums.
3: Ouais.
2: Et quand t'es dernier, Dersch.
3: Ah, d'accord. Ah, bah, j'avais jamais entendu.
1: Ah, ouais, ok.
3: D'accord, bah, Dersch alors.
2: Mais je vous parle de. C'est des années où la télé, genre, il n'y avait pas la couleur, quoi. C'est...
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2: C'est important de lancer cette journée, c'est la dernière de l'été.
0: Arrête.
2: Oh non, moi jusqu'à minuit j'en profite. Hein. Rien à foutre. Je dormirai moins cette nuit, mais je profiterai de l'été jusqu'à la dernière seconde. On continue à essayer de trouver des titres indémodables. Quels sont pour vous les titres indémodables? On peut se refaire encore un petit tour du studio. Marion.
0: You Too, One.
2: Ah bah oui. Ah oui.
3: Ça.
2: Ça passe les années, ça. Will it make it easier on you now? Tu dis putain, pourquoi c'est pas moi qui ai trouvé cette chanson?
3: C'est ça.
2: YouTube, c'est clivant, j'ai remarqué.
0: Ah bon?
2: Ouais.
1: Moi, c'est pas mon. Ça me fait penser au mariage.
0: Cool.
1: Genre les parents qui se regardent amoureusement en mode chérie, c'est notre son et ils vont faire leur slow là-dessus, tu vois.
0: Ah, c'est dur.
2: Tu vois? Non.
0: C'est culte.
1: Ah non, mais c'est une très belle chanson. Mais
2: c'est pour ça que j'ai dit que c'était clivant du tout. C'est un truc de génération. Jeff, chanson indémodable.
3: Les Nègres Marrons, le bilan.

0: un petit côté frustré. Je reste assis, mais ah, j'aurais pu y aller quand même, la merde.
1: Salut, c'est Moziman. Après avoir mixé partout dans le monde, je dois vous dire la vérité. Le meilleur dance floor du monde, c'est celui du studio de Manu.
0: Alors, il le dit, mais il le sait pas parce qu'il est jamais venu. Mais demain, il sera avec nous.
2: Oui.
0: À partir de 9h15, il est jamais vu. On l'a jamais vu.
2: Je non, c'est
0: jamais...
2: la première fois.
0: J'ai jamais checké, quoi, Moziman.
3: C'est vrai.
0: C'est le prochain directeur de la Star Academy. Il est DJ. On va papoter. On va papoter avec lui. Si vous avez des questions à lui poser, vous pouvez y aller. Vous pouvez nous envoyer des messages vocaux sur l'application Manu sur Énergie. Et demain, on lui fera écouter. Et puis, il sera avec nous en direct. Peut-être que, je sais pas, peut-être qu'il va mixer. Peut-être qu'on peut faire un peu de musique.
2: Ouais,
0: il fait plein d'instruments.
2: Ouais.
0: Il fait plein, oui. Il fait plein de trucs, quoi. Vous essayez de retrouver une vieille vidéo de ce qu'il avait chanté à la Starac et on le refait tous ensemble. Je sais pas. On retrouve une idée à faire avec lui. Il sera demain à partir de 9h15 notre invité. On a Clément qui est là. Bonjour Clément.
4: Bonjour Manu. Salut Lorenza. Yes, Marion.
0: Salut.
2: Coucou.
0: Clément, c'est le dernier appel. C'est avec toi qu'on va lancer cette journée et qu'on va terminer ce mois d'été. Enfin, cette saison d'été, parce que à partir de demain, c'est l'automne. Okay. Donc, nous envoyer du bon mood, il faut nous envoyer du truc, là. Tu nous appelles d'où, Clément?
4: De Rouen.
0: Et qu'est-ce que tu fais dans la vie?
4: Je suis chauffeur et caritage.
2: Pardon?
0: Tu es,
5: chauffeur de caritage.
4: Écarisseur.
2: Ah oui,
0: ouais. Ah oui, bah, avec l'automne qui arrive demain, c'est
2: on est dedans là.
0: Alors, si vous savez pas ce que c'est, écarisseur, c'est en fait quand on a des animaux qui meurent, par exemple dans les fermes ou des grands animaux. Et ben en fait c'est lui qui va récupérer les animaux, c'est un peu comme les pompes funèbres des animaux, quoi.
5: D'accord.
4: C'est exactement ça.
0: Vraiment c'est bien pour lancer l'automne demain. Ouais.
2: Ils vont où du coup, vous les mettez où les animaux?
4: En fait nous on les récupère et on va les emmener à l'incinération, en fait.
2: Ah oui.
0: Mais ils sont incinérés.
2: Ouais, c'est vraiment l'automne.
4: Exactement.
0: Bah, tu sais quoi, Clément? Attends, on va pas te poser de questions, on te rappelle le jour de la Toussaint plutôt.
4: Ça va être long, hein.
0: Je vais t'offrir le mug Manu sur Énergie, puis je te rajoute le t-shirt Manu sur Énergie aussi pour te remercier
4: Manu,
0: de nous
4: avoir appelé. Manu, c'est toi qui te dédicace aussi.
0: Ah bah vas-y, fais-toi plaisir.
4: Ouais, j'aimerais faire une dédicace à Audrey, Juju, Chichi, Raphaël, à ma famille qui m'écoute de l'île de la Réunion et un gros bisou à tous qui m'écoutent, tous mes amis.
0: Bah écoute, je pense que là on a fait toute la France, hein, oui. Donc on est bien. Écoute. Belle journée à toi Clément, merci de nous avoir appelé.
4: Merci beaucoup. Plaisir.
0: Ciao. On s'en va, il est 9h58, on sera de retour demain dès 6h pour démarrer la première journée de l'automne. Mais on va pas se laisser avoir les amis, parce que comme chaque jour, on se lance un titre pour faire sa journée. Et là,

0: Lorenza.
1: Hello.
0: Vous êtes avec nous aussi, comme chaque jour, vous nous appelez. C'est parti pour 4 heures de radio, plus ou moins approximative, plus ou moins contrôlée, avec un équilibre...
1: Dysfonctionnel.
0: Voilà, pas, absent. C'est, voilà. Ah putain, un équilibre absent. C'est ça.
2: Moins et moins, ça fait plus.
0: Et alors, mais là, il y a moins, plus moins, plus moins, plus moins. Là, ça refait moins. Il faudrait qu'il y ait un plus qui arrive à un moment quand même. Vous venez avec nous, vous avez envie d'être notre premier appel du jour, pardon. 0-870-42-48. On va vous prendre le téléphone dans quelques secondes. On va écouter Mauvais Joe, il y aura aussi Slimane. On va vous offrir du cash tout à l'heure au Club des Génies. C'est parti, c'est Manu sur Énergie. Qu'est-ce que vous avez envie de partager avec nous pour démarrer cette journée, Marion?
2: J'ai vu une info avant de me coucher hier soir. Vous voyez qui c'est, l'actrice Dakota Johnson?
1: Ouais. Oh, elle est
2: 50 nuances
1: degrés.
0: Ouais. Oui. Vaguement.
3: Magnifique.
2: Vaguement.
0: J'ai pas vu 50 nuances degrés.
2: Magnifique. Bon, bah elle est très jolie et elle a révélé que dormir 13 heures par nuit, c'est le secret de sa beauté.
0: Elle bosse pas beaucoup, Dakota Johnson.
2: Non. Mais bah, je me suis dit, c'est peut-être ce qui explique cela nous concernant. Bah, oui.
1: Merci Marion. On a bien fait de se lever ce matin.
3: Ouais, merci moi.
0: Vous avez dormi combien la nuit dernière, d'après vous, à peu près?
3: Moi, 6 heures, moi.
0: 6 heures pour Jeff, Lorenza.
4: Bah, je dois être à 5h15, un truc comme ça.
0: Putain, ouais. Marion.
2: 5h30.
0: Ah, bah, j'ai fait 6h30, je crois.
1: Ah, pas mal.
0: Ouais. Ah mais enfin je suis la moitié de Dakota Johnson. Hein.
3: Ouais.
0: C'est... Ah oui, c'est dur.
2: Ah, ça se tente, hein, secret beauté.
0: J'ai aucun secret beauté, moi.
2: Ah, ça m'étonne, ça.
0: Je t'entends. Vous avez ce qu'ils appellent la skincare? Vous avez votre routine matinale?
1: Bien sûr.
2: Évidemment.
1: Ah,
2: oui.
0: Même Jeff, t'as ça?
3: Oui, je l'ai piqué depuis. En plus, je suis content parce que les filles ici présentes ont remarqué depuis quelques jours que j'avais un teint un peu hâlé parce que je pique un produit à ma femme qui, en plus, purifie la peau, tout ça, et te bronze.
2: Oui, ça se voit.
1: Tu trouves pas qu'on dirait qu'il a méga bonne mine? On dirait qu'il est parti de 3 jours au sun, quoi.
3: Ah oui.
0: Oui, mais je dis oui parce que tout le monde le dit, mais j'ai pas fait gaffe.
3: Eh ben voilà, c'est une eau à base de thé noir.
1: Wow. Ça lui va super bien, ça fait un petit teint allé. Franchement, c'est sympa.
3: Je me sens bien, je me sens léger.
0: Mais du coup, moi, je me sens con, j'ai pas de skincare.
3: Enfin, je t'en prêterai.
0: T'emmerdes pas. Florent, nos producteurs.
5: Crème anti-ride tous les soirs après la douche.
2: Mais t'es tout jeune.
1: Ouais, je pensais que c'est ce que tu disais qu'on devait faire.
5: Mieux vaut prévenir que guérir. Par contre, c'est super cher. Moi, je viens de découvrir le prix c'est genre de la crème vraiment qualité.
0: Si je peux dire un truc par rapport au prix des crèmes anti-rides et tous ces trucs-là, je sais que ma femme en prend. C'est que t'as un gros bocal. En fait,
5: oui.
0: Tu l'ouvres.
5: Oui.
0: En fait, c'est la moitié du bocal.
5: C'est oui, quelle arnaque.
0: Mais on est d'accord.
3: Oui, complètement.
0: Voilà.
1: Ah oui.
0: Non mais il y a un mensonge sur la marchandise.
3: Oui, et la boîte du bocal est encore plus grosse. Donc t'es déjà déçu quand t'ouvres la boîte et t'es redéçu quand t'ouvres le bocal.
0: Et en plus t'es encore déçu parce que la crème marche pas. Wow. Notre premier appel du jour, c'est Lorenzo. Bonjour Lorenzo.
6: Bonjour Manu, bonjour toute l'équipe, vous allez bien?
0: Mais on est bien, on parle de skincare et de routine matinale, on est heureux. Voilà,
6: tout ce qui m'intéresse.
0: J'ai l'impression qu'il a pas tellement de routine matinale au niveau de la crème, Lorenzo.
6: Pas vraiment.
0: Qu'est-ce que tu fais dans la vie, réveillé si tôt?
6: Moi je suis livreur de boissons.
0: Ah, mais livre pour les restaurants, pour les...
6: C'est oui, ça c'est ça, resto, bar, boîte de nuit, camping, à peu près tout ce qui sert à boire, je peux les livrer.
3: Ah bah il y en a en France en plus. Hein.
0: C'est oui. Wow.
6: Ouais, il y en a pas mal.
0: On n'est pas un pays d'alcoolo, mais il y a quand même 2-3 indices.
6: Ouais.
0: Le nombre de bars par exemple. Mais tu sers pas que de l'alcool?
6: Non, je sers beaucoup de fûts, de bière.
0: Oui, c'est de l'alcool.
1: Ah bah, c'est la bière, c'est de l'alcool. Hein.
0: Ça, c'est génial. Lorenzo, il fait partie des gens qui disent que la bière, c'est de l'eau.
6: Exactement.
0: Avec des légumes dedans. Parce que le houblon, tout ça, bien sûr. Non, c'est de l'alcool, à consommer avec modération, on le rappelle.
6: Non, on livre un peu de coca aussi, un peu d'oasis et tout ça.
1: Ah, parfait, des softs, quoi.
0: Voilà.
6: Oui, voilà.
0: Lorenzo, je vais t'offrir le mug Manu sur Énergie pour boire ton petit café le matin.
6: Ah, c'est gentil, ça.
0: C'est toi qui es gentil de nous appeler. T'es le premier appel du jour, c'est avec toi qu'on lance cette journée. Belle journée à toi.
6: Belle journée aussi.
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0: Avant d'écouter Slimane, voici les sondages du matin comme chaque jour. 36% des femmes disent avoir déjà quitté un homme pour cette raison. 36%, je trouve ça beaucoup. Après, la raison peut énerver quand même. D'après vous, Lorenza?
1: Parce qu'il n'était pas assez attentionné?
0: Non, il pouvait être très attentionné.
2: Une histoire de jalousie, parler encore à son ex?
0: Non, il n'y a aucun rapport avec les ex.
2: Ah.
0: Aucun rapport avec d'autres personnes.
3: Est-ce que c'est quelque chose de grave?
0: C'est pas grave, mais c'est fatigant quand la personne le fait tout le temps.
1: Ah, la personne le fait trop?
0: Trop. C'est quelque chose qu'elle fait trop. C'est pas mentir.
2: Se plaindre?
0: On mange jamais assez. Se plaindre, c'est quasiment ça. C'est 36% des femmes disent avoir déjà quitté un homme parce qu'il râlait trop.
3: Ah ouais, ça m'est arrivé, ça, ouais.
1: Ah ouais?
0: On t'a quitté ou tu as quitté?
3: Non, on m'a quitté parce que je suis un râleur, c'est pas comme ça, je suis un peu un râleur. Et voilà, une fois, on m'a fait comprendre que c'était l'une des raisons principales, ouais.
1: C'est dur.
3: Et vous me quitterez un jour à cause de ça,
1: si vous voulez. Bah, je te voyais pas râleur, moi.
3: Bah ouais. Si, je suis bougon, je suis râleur. J'aime bien que ce soit carré à la maison, donc quand ça va pas, je le dis, quoi.
1: Ah oui, oula.
0: Ah oui, là, ah oui, là,
2: on a envie de se quitter là.
0: On n'est pas à la maison.
3: Donc ça passe.
0: Nous en avons tous au moins un à la cuisine. Qu'est-ce que c'est? Un quoi, Marion?
2: Le tiroir à bazar.
0: C'est pas le tiroir à bazar.
1: C'est dans le frigo?
0: Non. Non, non, ça se range, mais pas dans le frigo.
3: Est-ce que c'est le pot dans lequel on garde tous les bouchons de vin qu'on a ouvert depuis des semaines?
0: C'est pas ça.
2: Une boîte périmée?
0: C'est pas une boîte périmée, c'est pas une boîte. C'est pas un Tupperware. C'est pas quelque chose dans lequel on range quelque chose.
1: Mais on s'en sert tous les jours?
0: On peut s'en servir tous les jours.
3: C'est de la vaisselle, du coup.
0: C'est de la vaisselle.
1: Une cuillère préférée?
0: C'est pas une cuillère préférée, mais...
3: Bah, ta tasse, la tasse avec ton nom dessus.
0: On a tous chez nous un mug promo.
1: Ah ouais, mais ouais,
2: bien sûr,
1: oui.
2: La base.
0: Oui, le mug promo, quoi. Ouais.
3: Moi, j'en ai un Manu sur Énergie.
1: Bah, moi aussi.
0: Bah, moi aussi.
2: Moi, je l'ai pas.
0: Oh non.
3: T'as pas le mug Manu sur Énergie.
0: Vole-le, comme moi.
2: Mais j'ai même pas le t-shirt.
1: Oh là là!
0: Alors, excuse-moi, alors je me tourne vers Florent.
1: Ah ouais, Fort média, ça.
5: Mais on a fait une commande avec des nouveaux t-shirts, des nouveaux mugs et ça arrive.
2: Ça fait deux semaines que tu me dis ça, mais donne-moi l'ancien.
3: Il faut les fabriquer,
0: Ah, parce que ça se voit qu'on les fait gagner tous les jours, hein. Donc, Marion, tu peux pas lui faire à l'envers. Hein.
5: Ça arrive.
1: Top.
0: Ça va arriver.
2: Oui, oui, c'est bien noté.
0: Si
2: oui.
0: Tu demandais si t'étais la préférée de Florent le producteur dans l'équipe.
2: J'ai la réponse.
0: Dernier sondage du matin, 2% des gens ont déjà fantasmé sur cette voix. Quelle est cette voix? Oh, le sourire, les yeux qui pétillent de Marion.
2: C'est la tienne.
0: Oh,
2: la bonne manière.
0: Oh, est-ce qu'on peut lui donner vite un mug et un t-shirt? Non, non, c'est pas du tout la mienne.
3: La voix SNCF.
0: C'est pas la voix SNCF.
3: Ah, j'adore.
1: C'est dans un film ou un dessin animé?
0: C'est ni dans un film, ni dans un dessin animé. Et on peut la régler, la voix. Ah. 2% des gens ont déjà fantasmé sur cette voix.
1: Siri.
0: C'est pas Siri, mais c'est l'autre.
3: GPS, non, pas le GPS du coup.
0: Non.
3: C'est,
1: Chat.
0: Chat GPT.
3: Il y a une voix de Chat GPT?
0: Tu peux avoir une voix de Chat GPT.
3: Mais non.
0: Bah bien sûr.
3: Mais peut-être que j'essaie de Chat GPT du coup.
0: C'est bluffant d'ailleurs, parce que plus ça. Il commence à vraiment bien parler de Chat GPT.
3: D'accord.
0: Ah, qu'est-ce qu'il y a, Lorenzo?
1: Il y a mon téléphone qui s'active, je traite votre requête et tout, parce qu'on a dit Siri et Chat GPT, et du coup il est en train de s'allumer tout seul, ça fait flipper, voilà.
0: Oh, on peut faire un truc très drôle. Quoi? Attendez, deux secondes. Alexa, allume les lumières. Et là, chez les gens, il y a toutes les lumières qui viennent de s'allumer.
2: Ah oui, j'adore ça.
0: Un autre. Alexa, volume à 10. Et là, ça fait beaucoup de bruit chez les gens. Pardon, je suis désolé. Ça me faisait rire de le faire.
7: Salut, c'est Gims. Je suis cramé dans le continent. Va falloir soir au Kélo. Gims, 4 lettres, comme Manu. Coïncidence? Non, je crois pas. Ça s'appelle le destin.
0: Et il est nommé au Energy Music Awards, comme chaque année.
3: Oui, c'est vrai.
1: En même temps.
0: C'est un peu comme Mette Pokora.
1: C'est
2: normal.
0: Année, chaque année. S'ils sont pas nommés, on se dit putain,
3: il y a un truc bizarre. Ouais.
1: C'est pas normal.
0: Non, c'est pas normal, il y a un problème. Artiste masculin francophone et aussi collab francophone avec Bloqué. Pour voter pour vos artistes préférés pour les Energy Music Awards, c'est le 23 octobre.
3: C'est ça.
0: Vous allez sur l'application Energy et...
3: TF1 Plus.
0: Sur TF1+,
1: bien
0: aussi.
1: Bien sûr. Il suit,
3: on est à fond dedans.
0: Mais Jeff, c'est le faillot.
3: Mais il faut voter.
0: Il est bien, regarde-le.
3: Mais oui, il faut bien suivre, parce que quand vous allez voter, vous allez recevoir un mail sur lequel il faut répondre pour valider votre vote. Suivez bien le process.
2: Ah, il y a des process.
3: Il y a des process.
0: Il aime bien les process.
1: Ouais. Et vous pouvez voter tous les jours.
0: D'accord.
1: Mais... Ouais.
0: Okay. Mais mariez-vous tous les deux là, parce que vous aurez un sujet de discussion.
3: Il y a même des jours où il y aura le vote
1: double. Double.
2: Ah ouais, vous êtes calé quand même.
1: Ouais.
3: Ah bah oui.
0: Excusez-moi, il est 21h30. 0-870-42-48, vous avez envie de nous parler, vous avez envie de réagir à ce qu'on dit, vous avez quelque chose à partager avec nous, vous avez peut-être besoin d'un avis ou d'un conseil. On n'a pas les meilleurs conseils du monde, mais on y va avec de la volonté.
1: Ouais.
0: Voilà, c'est vraiment... C'est
1: avec amour et bienveillance.
0: Voilà, à l'école, c'est voilà, on est passé de 2 à 3, il a fait un effort.
1: Voilà.
0: C'est 50% de plus quand même, c'est bien.
2: C'est
0: voilà.
2: Encourageant.
0: C'est nous. Avant d'écouter BTS, Swim et de jouer au Club des Génies, c'est parti, on vous prend au téléphone, on va démarrer avec Sabine qui est là. Bonjour Sabine.
9: Salut Manu, salut tout le monde.
0: Bienvenue sur Énergie, Sabine, on t'écoute.
9: Alors moi j'ai un petit conseil du jour.
0: Oui.
9: Ne jamais rester sur ses positions.
0: Très
9: je vais
0: bien.
9: Vous dire pourquoi, parce qu'en fait, moi j'ai toujours dit que je ne sortirais jamais avec un plus jeune que moi. Et en fait, actuellement, je suis avec quelqu'un de 10 ans de moins et on vient d'apprendre qu'on va être parents.
2: Oh, bravo,
3: oh, bravo.
2: Félicitations.
9: Merci. Merci.
0: Mais moi, j'ai 9 ans d'écart avec ma femme. Hein.
2: Moi aussi.
3: Pareil.
0: Ah bah voilà,
1: tout pareil, tout pareil.
9: Mais oui.
0: Non, Lorenza, elle a des années d'écart avec son mec, mais elle le connaît pas encore.
1: C'est ça. Peut-être avec vous.
0: Viens dans notre team. Eh ben merci beaucoup Sabine d'avoir partagé ça avec nous. Belle journée à toi.
9: Avec plaisir, gros bisous.
0: Gros bisous. Thomas est là aussi. Qu'est-ce qu'on peut faire pour toi, Thomas?
10: Eh ben bonjour tout le monde, ça va?
0: Mais bien, on est heureux, on est content. On est joyeux. Ouais. C'est jeudi, comme dit Lorenza. Oui. C'est un jeudi, mais on est déjà vendredi un peu dans la tête.
10: Alors moi j'ai un petit problème. J'ai découvert que ma belle-mère avait une photo de moi en fond d'écran dans son téléphone. Je dois trouver ça mignon ou je dois m'inquiéter un petit peu?
1: Bah inquiète-toi.
0: Bah, pourquoi t'inquiète-toi? Bah, c'est mignon, c'est gentil.
3: Bah, ça dépend, c'est ta, la belle-mère, la mère de ta femme ou
10: exactement,
3: la femme de ton père?
1: Ah oui, non, bah oui. Bah voilà,
10: la femme de ma compagne.
0: Bah oui, bah la mère de
10: ta compagne. De ma compagne,
0: bah, parce qu'elle t'aime beaucoup, mais vous n'êtes pas mariés encore.
10: Non.
2: Non mais attends,
1: c'est fond d'écran tout seul.
2: C'est chelou, on dirait qu'elle a un crush sur lui.
1: C'est pas normal, non. C'est pas son enfant.
0: Non, si elle avait un crush sur lui, elle aurait des photos de lui dans un dossier sécurisé.
2: C'est peut-être le cas aussi.
10: Ouais, j'ai pas été voir.
0: Mais elle te l'a montré, genre, regarde, je t'ai mis en fond d'écran.
10: Non, parce qu'en fait, on a le même téléphone, et puis, ils étaient les deux posés sur la table, et j'ai cru que c'était le mien, et en le prenant, je me suis dit, c'est pas mon fond d'écran, ça.
2: C'est très bizarre.
1: Oh, c'est horrible.
10: Et en retournant le téléphone, j'ai vu que les coques n'étaient pas les mêmes, et j'ai dit, il y a anguille sous roche.
0: Tu en as parlé?
10: Non, j'ai reposé le téléphone et je suis parti.
0: C'est peut-être parce que, tu sais quoi, peut-être qu'elle espère que sa fille se marie et qu'elle te regarde comme ça et qu'elle se dit, tiens, je vais le voir souvent.
2: Quoi?
0: Mais non, mais c'est.
2: Moi, j'ai l'impression qu'elle fantasme sur toi.
1: Oui, c'est super bizarre.
3: Non, mais il le verrait, peut-être qu'il le verrait dans son comportement de tous les jours.
1: Mais qui fait ça,
10: Je la vois pas beaucoup, on va dire, donc je peux pas trop.
0: Mais non, mais tu fantasmes sur quelqu'un, tu le mets pas en fond d'écran comme ça, alors que t'es chez lui, c'est bizarre. Alors qu'il est avec ta fille.
3: Bah, elle a peut-être oublié de l'enlever.
0: Vous voyez le mal partout.
1: Mais non, mais alors pourquoi est-ce qu'elle mettrait pas une photo de lui et sa fille?
0: Mais peut-être qu'elle l'a fait, sauf qu'elle sait, elle a pas croppé la photo, elle sait pas comment mettre une photo, rétrécir.
1: Tu lui trouves beaucoup d'excuses. Qu'est-ce qui se passe avec
3: cette
1: belle-mère?
3: J'aime bien l'innocence que tu as.
0: Écoute, j'aime bien la mère de ma femme. Et si tu n'aimes pas, n'en dégoûte pas les autres. Belle journée à toi, Thomas. Merci beaucoup de nous avoir appelé. Il y a Léa, on a le temps de la prendre, Léa. Bonjour Léa.
11: Bonjour Manu, bonjour l'équipe.
0: Léa, qu'est-ce qu'on peut faire pour toi ce matin?
11: Moi, je voulais juste dire à la France entière que lorsque vous me dites « ne le dis à personne », eh bien personne, c'est mon mari.
2: Ah oui.
3: Alors, on a tous...
0: Alors, j'ai eu une engueulade avec ma femme là-dessus.
1: Pourquoi?
0: Un pote m'avait dit un truc, il m'avait dit « ne le dis pas ». Je l'ai pas dit. Ensuite, il l'a dit.
3: Ouais.
0: Ma femme était au courant. Et j'ai dit, ouais, il me l'avait dit, c'était un secret, j'ai attendu avant de le dire.
2: Ah,
0: elle m'a défoncé.
2: Ah, évidemment, on partage tout.
0: Mais on me dit, mais moi, on me dit, ne le dis à personne.
1: Mais c'est ta femme.
2: Ça compte pas.
0: Si je le dis à ma femme, elle va le dire à sa meilleure amie, qui n'est pas n'importe qui, c'est sa meilleure amie, qui elle aussi a une meilleure amie, etc. Secondes après, dans l'énergie, on va me dire, t'es au courant pour Pierre que je connais pas, il a fait ça.
3: Après, tout dépend du secret, j'ai envie de vous dire. Moi, on a déjà mis des secrets très lourds, où là, je l'ai même pas dit à ma femme.
1: Ah bon?
3: Ah bah oui, quand c'est très très lourd, oui. Ah oui, non, je sais garder un secret.
1: Bah, pour moi, une fois que t'es marié, ou même en couple depuis très longtemps, ou comme Marion, si elle a un enfant,
3: tu connais
1: tout,
3: pas ma femme, tout le monde est au courant.
0: Moi, c'était pas, c'était un pote qui allait avoir un nouveau boulot, et il voulait l'annoncer lui à tout le monde, et il m'a dit de pas le dire, quoi.
2: Oui, mais ta femme, normalement, c'est censé rester entre vous.
1: Oui,
2: elle est pas censée après continuer la chaîne. Tu vois, la chaîne s'arrête au couple.
0: Alors, tu sais quoi, on va faire un test. Ouais. Tu vas prendre un secret que t'as, un gros secret. Tu vas le dire à ma femme.
2: Ok.
0: Tu vas peut-être réviser après ton. Merci beaucoup Léa de nous avoir appelé.
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0: On est jeudi, c'est le 24 septembre 2026. Aujourd'hui, c'est le deuxième jour de l'automne.
1: Mais arrête, tu déprimes alors que c'est vraiment, je te dis, c'est dans la tête, c'est trop cool.
0: Je déprime pas, je chiale juste.
1: Bah oui.
0: C'est différent.
2: Surtout que l'automne est moins pire que l'hiver, donc t'as pas fini. Hein.
1: Ça, c'est vrai.
3: Je suis pas d'accord.
0: Je préfère l'hiver à l'automne.
3: Ouais.
2: Oh là là, mais arrête.
1: Mais pourquoi?
0: Parce que l'hiver, tu sais où t'es. L'automne, il est fourbe. L'automne, il peut, là, comme en ce moment, il peut te faire croire qu'il fait beau et d'un coup, bim, il t'arrive, il te met un coup sur la tête. Alors que l'hiver, à aucun moment, il te dit qu'il fait beau. Paf, tu sais que ça va cailler, tu sais que tu vas avoir froid aux os. Tu sais que tu vas avoir mal, tu sais que le matin tu vas te réveiller, t'as l'impression d'être un vieux.
1: Bah oui,
0: et tu sais
1: déprime.
0: Qu'en plus il va pleuvoir dehors.
1: C'est la déprime l'hiver.
0: Tu mets des gros pulls, mais tu mets des gros
1: L'enfer. Trucs,
0: tu manges des fondus, des raclettes.
2: Tu peux le faire en automne, hein, manger des fondus.
1: Oui,
2: ça y est, c'est ouvert là, on peut y aller. Hein.
1: Et même en été, enfin, faites-vous plaisir en fait.
0: Moi je serais pour deux saisons dans le monde. Ouais. Tu fais l'été et l'hiver.
1: Oh mais le printemps, les fleurs qui bougent. Allez, non mais.
3: Mais t'aimes bien les demi-saisons toi.
2: Ouais. Ouais, ça. Oui, on aime bien les transitions.
0: Ouais, j'aime pas. Moi, voilà. c'est pour moi, c'est de la perte de temps. Oh. C'est comme quand tu discutes avec quelqu'un et que tu fais dans la pile. Oh,
3: ah, t'as raison.
0: Allez, qu'est-ce que tu
1: fais? Ah, c'est le small talk.
3: On va devoir switcher comme ça.
0: Exactement, ouais. On perd du temps.
1: Ah.
0: Qu'est-ce qu'il y a, Florent, producteur?
5: Moi, pour moi, une bonne saison, c'est une saison qui a un plat titré été, barbecue, hiver, raclette. L'automne.
2: Eh ben, si, la tarte à la courge.
5: Voilà.
0: Oui. C'est tu viens donner une bonne raison de ne pas aimer l'automne.
2: J'ai paniqué
0: la
2: tarte à la courge.
1: Ah là là.
0: Bon, nous avons un record, un nouveau record qui a été établi il y a deux jours. Une Chinoise a établi un record de Rubik's Cube. Elle a mis en moyenne, sur 5 parties, 4,52 secondes pour reconstituer les 6 faces du cube.
1: C'est 4.
0: C'est pas tout dans l'info. Parce que l'info la plus ouf, c'est qu'elle a 6 ans.
2: Non, arrête.
0: 6 ans. Moi, à 6 ans, j'étais content quand j'arrivais à péter au lit.
2: Ouais.
1: C'est super.
0: C'est fou quand même.
2: Ouais, c'est fou.
3: Mais non, mais ouais.
2: C'est un peu humiliant quand même.
3: J'ai jamais réussi, moi.
0: Une vidéo lit?
3: Non, non. Tiens, ça va.
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0: On va jouer comme chaque matin au Club des Génies. On va retrouver Antoine. Quatrième participation d'Antoine. Rebonjour. Antoine, tu es là.
16: Salut Manu, salut toute l'équipe.
0: Quatrième participation, t'as déjà gagné 300 euros. Eh ben, tu vas tenter d'arriver à 400 euros ce matin, Antoine.
16: On continue le chemin, on espère y arriver.
1: Ah oui, évidemment. Je commence à m'attacher.
0: Ben, moi aussi.
1: Mais attention.
0: Moi, je commence à te préférer à ma fille.
1: Ah, oh là là.
0: je suis un cœur d'artichaut.
1: Ah oui.
0: Antoine, quoi qu'il arrive aujourd'hui, tu vas les 300 euros, ils sont pour toi, mais tu vas pas t'arrêter là. En tout cas, tu n'en as pas envie, mais il y en a un qui a envie. Une qui a envie de t'arrêter là. C'est Amandine parce qu'elle les veut aussi, ces 100 euros. Bonjour Amandine.
17: Bonjour Evan. Bonjour Antoine.
16: Bonjour.
0: Amandine, son prénom.
1: Oui.
16: Amandine, excusez-moi, j'avais un doute.
1: Il est concentré.
0: Il est dans le jeu, Antoine, attention. Je vous rappelle les règles du jeu du Club des Génies. J'ai 100 euros et j'ai 3 questions. Le gagnant ou la gagnante sera celui ou celle qui aura 2 points. À chaque question que je vous pose, si vous pensez avoir la réponse, vous donnez votre prénom, vous donnez ensuite votre réponse. Si elle est bonne, c'est 1 point. Si elle est fausse, c'est l'autre qui prend le point. Et c'est le premier ou la première qui atteint les 2 points, qui gagne les 100 euros du jour et qui viendra demain rejouer avec nous. Vous êtes prêts?
17: Oui.
0: C'est parti. On joue au Club des Génies, première question. Quel héros de bande dessinée voyage avec son chien Milou et
16: Antoine.
0: Le capitaine Haddock? Antoine, je t'écoute.
16: Tintin,
0: bonne réponse d'Antoine.
1: Ah, il n'est pas là pour enfiler des perles.
17: Ah oui, non.
0: Peut-être qu'il en enfile aussi en même temps.
1: Oui, mais il est très rapide. Hein.
0: Peut-être qu'il aime faire de la pâte à modeler. Mais ça, les hobbies d'Antoine, nous en parlerons un autre moment. Parce qu'Antoine est concentré, Amandine aussi. Un point pour Antoine. Voici la deuxième question. Combien d'années séparent chaque édition des Jeux Olympiques d'été?
17: Amandine.
0: Je t'écoute, Amandine.
17: 4 ans.
0: Bonne réponse d'Amandine.
2: Yoyoy.
0: Elle était derrière la discrète et bim.
1: Bim.
0: Un point pour Amandine, un point pour Antoine. Ça, c'est du Club des Génies, ça.
1: Ah ouais.
0: Un point chacun. Le gagnant est celui qui aura 2 points. Voici la troisième question. Un truc qui est tombé quelque part.
1: Oui.
0: Antoine, Amandine, écoutez bien. À quel groupe appartient le verbe regarder?
16: Antoine.
17: Amandine.
0: Antoine, je t'écoute.
16: Le premier.
0: Premier groupe, oui, c'est ouais gagné. Ouais.
1: Oh là là, le match de ouf.
0: Il est bon, Antoine, il est bon. Hein.
17: Oui, il est très bon.
0: Il a été très rapide. Amandine, c'est perdu pour cette fois, mais tu nous rappelles quand tu veux. Tu pourras rejouer avec nous. Tu nous appelles quand tu veux pour parler avec nous. Et je vais t'offrir le mug Manu sur Énergie et le t-shirt Manu sur Énergie aussi.
17: Ah, bah merci.
0: On t'embrasse fort. Et Antoine, demain, t'arrives avec 400 euros.
16: Ouais, c'est super, ça commence à faire. Hein.
0: Attends. T'es le génie des génies. 400 euros. Et demain, tu vas tenter d'arriver à la barre fatidique des 500 euros pour toi.
16: Ah bah ouais, je veux venir sur ma musique hein, bientôt, donc on va gagner.
0: Rendez-vous demain à la même heure, Antoine, au Club des Génies.
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0: Une info CV. Je sais pas si vous avez déjà eu à faire des CV.
2: Ah bah oui, quand même.
0: Il y a une étude qui montre les compétences que les Français mettent le plus dans leur CV.
3: Ah.
0: Pour briller un petit peu. Est-ce que vous vous rappelez des compétences que vous aviez mises?
2: Les langues, Marion? Non, bilingue, trilingue, truc comme ça.
0: Non, il n'y a pas les langues.
1: Les hobbies, je pense que c'est à la mode. Ils regardent un peu ce que tu fais sur le côté.
3: La cuisine,
1: pour voir
3: tout
1: ton
3: ça,
1: esprit d'équipe et
0: c'est
1: tout.
0: C'est pas ça. C'est des compétences.
3: Des compétences.
0: C'est peut-être ce qui nous manque.
3: Ah non, mais ouais. Les trucs informatiques, genre je gère Windows, machin.
0: C'est un peu les trucs comme ça. Il y a le sens de l'organisation.
1: Ouais. Ah oui.
0: Si on dit qu'on est extrêmement bien organisé. Alors que.
1: Pas du tout.
0: Pas du tout. La motivation et le dévouement.
2: Bah oui, forcément.
3: Bah oui.
0: Ah, si vous avez besoin de moi à n'importe quel moment, vous pouvez compter sur moi.
3: Je suis à vous.
0: Évidemment, moi c'est très simple. Le week-end, pour moi, je m'ennuie, je n'ai rien à faire, donc je suis là pour vous à tout instant. Ensuite, le sens de la communication. Ouais. On écrit ça. Ils écrivent sur le CV, j'ai le sens de la communication.
1: C'est la clé.
0: Faites pas l'orthographe, de faute d'orthographe. Hein, sinon, c'est la clé, c'est à la porte.
1: Oui.
0: L'autonomie dans les compétences.
1: Ah, oui.
0: Ça, c'est pas mal. C'est-à-dire que t'es autonome et que t'as pas besoin qu'on soit tout le temps derrière toi.
1: Là, tu gères. Ouais. Tu prends des initiatives aussi.
0: Voilà. Ou alors c'est vraiment pour qu'on te foute la paix. Je suis autonome. Et enfin, c'est la compétence numéro un que les Français mettent le plus dans leur CV, l'esprit d'équipe.
3: Ah bah il faut, oui. Tu imagines si on en avait pas, nous?
0: Bah après, ça... Il y a l'esprit d'équipe et l'esprit d'équipe. Ça peut se traduire pour certaines personnes que je nommerai pas à raconter des potins et boire des coups en terrasse, tu vois.
1: Oui. Et c'est un très bon esprit d'équipe, ça.
2: Je nomme personne.
0: Lorenza, je n'ai nommé personne. C'est pas pour qui tu parles. Bon, on a un peu de temps, on peut se faire un petit tour du studio. Qu'est-ce que vous avez envie de partager avec nous ce matin? Allez, Lorenza.
1: Bah ça y est, c'est le moment où je vais devoir retourner à la cave, chercher mes vêtements d'automne et d'hiver.
0: Oui.
1: Et faire le switch avec et descendre ceux d'été, quoi.
0: Tu vois, à chaque fois que je dis que c'est l'automne, tu me dis c'est dans la tête. Bah c'est pas que dans la tête.
1: Bah, là je vais commencer à le sentir, mais je vais faire le changement. Mais mon goal avant mes 40 ans, c'est d'avoir un dressing où je peux tout garder dedans. Et je dois plus rien descendre, quoi.
0: Oui, mais alors il faut que t'aies un grand appartement, quoi.
3: Oui.
0: Parce que pour avoir un dressing.
1: Ouais, bah ça fait partie du lot, quoi. Ou alors une pièce réservée à mes fringues.
0: Oh donc, oui, mais le goal, donc c'est vraiment. C'est...
1: Ouais, ou alors peut-être qu'il y a un coloc qui peut s'en aller et je récupère la chambre.
0: Tu fais un dressing?
1: Non, pas tout de suite, mais. Mais non, mais ils sont tous les deux en couple. Il y en a bien un moment qui va voler de ses propres ailes.
0: Oui,
1: hein.
0: Mais du coup, tu paieras plus cher le loyer. Est-ce que tu as une chambre?
1: C'est vrai.
0: En fait, le goal pour tes 40 ans, c'est d'avoir plus de thunes.
1: Oui, je pense.
0: C'est un peu ça. Et voilà. Qu'est-ce que vous avez envie de partager avec nous ce matin, Jeff?
3: Je suis allé à Ikea le week-end dernier et je me suis rendu compte d'un truc. Vous savez, il y a des faux appartements.
2: Oui, Ikea reconstitué. Oui,
3: et en fait, je supporte pas quand je suis dans un de ces faux appartements que d'autres personnes rentrent en même temps.
2: Bah, c'est pas le tien, non?
3: Bah, c'est si. Au moment où j'y suis, c'est le mien. Et là, tu vas te projeter.
1: T'es malade.
3: Tu te projettes et tu vois mamie dans le canapé. Non.
0: Je vois ce qu'il dit. Ça m'ennuie, moi, quand j'ouvre les tiroirs d'une commode et que quelqu'un arrive et il ouvre les tiroirs de ma commode.
3: Bah, oui, c'est pas chez lui.
2: Votre commode,
0: il attend, je pars, je le vois pas là.
1: D'accord.
0: Et là, il peut venir dans le.
1: Vous êtes taré, mais louer un Ikea, tout le monde peut y aller.
3: Lorenza, tu dois te projeter. Donc, t'es dans ton appartement, ça te paierait que quelqu'un arrive derrière.
2: Mais les autres aussi doivent se projeter.
0: Quand vous êtes sur un canapé, ça vous emmerde pas si quelqu'un vient s'asseoir à côté de vous?
1: Moi, ça me fait rire, on se regarde, on dit il est bien, non? Enfin, je sais pas.
0: Non, en plus, il va avoir un avis qui est différent.
2: Oh là là.
0: Si moi j'aime le canapé et que le mec il s'assied et qu'il me dit il est pas terrible, ça me mine.
3: Bah oui.
1: Bah j'irai jamais chez Ikea.
3: Chacun sa vie, quoi. Hein.
0: Je t'ai pas demandé. Hein.
1: Non, mais.
0: Riseuse de kiff de canapé de commode. Impossible cette histoire.
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0: J'ai des chiffres sur les ex. Écoutez, pour une personne sur deux, on considère qu'une personne est un ex si on a rompu après au moins 3 mois de relation. Si c'est moins de 3 mois, ce n'est pas un ex.
2: Ah bon?
3: Oui, c'est vrai, je suis d'accord.
2: Bah c'est quoi alors? Ça s'appelle comment?
3: Bah c'est
0: une rencontre.
3: Ouais.
1: C'est hyper vexant.
2: Bah ouais.
1: Bah j'aimerais pas qu'on dise ça de moi, quoi.
0: Bah parce que c'est. Si on reste 3 mois ou genre. Un mois. T'es pas vraiment une ex. Il y a eu. En fait, c'est un truc.
3: L'histoire, voilà.
1: Ouais,
0: c'est
1: une
0: histoire, c'est un peu raté, quoi. C'est.
2: Oh, t'as eu le temps de partager des choses, quand même.
1: C'est discutable.
0: En un mois, c'est pas.
3: Non.
0: Ah,
1: oui.
0: Non. Bon, ok.
3: On les a choqués, je crois, là.
0: Ouais, apparemment.
1: Bah, oui. Bah, oui, je trouve que c'est important, quand même, de dire.
3: Bah, t'imagines le nombre d'ex qu'on aurait, sinon?
2: Bah, toi,
1: bah,
2: alors,
1: oui.
0: Alors,
1: pour toi.
0: Non.
3: Bon, je passe mon tour.
0: 50% des hommes et 42% des femmes restent amis avec leurs ex.
1: Ah ouais.
0: Vous restez amis avec vos ex?
1: Oui.
0: Faut pas que ça se sache, pourquoi?
3: Souvent, vous, genre les filles, vous me dites pourquoi? C'est ça, vous plaît avec votre... autant ma chérie, elle accepte que je parle à la mère de mes enfants parce que c'est la mère de mes enfants, mais les autres, non, faut pas en parler, quoi. Faut pas...
2: Moi, je suis amie avec mes ex.
1: Moi aussi, ça me dérange pas trop.
0: Et ton mec rencontre tes ex?
2: Ah oui.
0: Marion?
2: Oui. Et son copain aussi. Ah, ouais, mon mec est très...
1: Mais toi, t'es payé des bisous.
0: Non, il faut expliquer. Ils ont monté une secte, en fait. Ah bon.
1: Les ex de Marion.
0: Donc, ils se rencontrent tous. Ils font des brunchs.
1: Non, mais c'est ouf,
2: mais il est pas jaloux. Et puis, non, c'est cool.
0: C'est... je sais pas, moi, si j'arriverais faire une rencontre... ce serait gênant, en fait.
2: Bah, ça dépend comment tu le prends. Enfin, sais pas s'il y a plus rien et que vraiment tu le vends comme ça. C'est sûr que si t'es en train de minauder devant ton ex, devant ta femme, ça va pas le faire.
0: Oui, non, évidemment. Hein, si j'arrive en barésie.
2: Bah voilà, ça marche pas.
0: Pourquoi j'arriverai en barésie?
1: Tu nous dévoiles des trucs.
0: Des chiffres sur les ex. Après une rupture, 15% des gens ont couché avec leur ex.
3: Recoucher après?
0: Oui,
1: après. Ah c'est pour dire au revoir.
0: Oui. C'est vrai, j'ai déjà fait ça.
1: Bah, moi aussi, c'est vraiment l'adieu. Et des fois, genre, contact pour dire on n'a pas eu notre truc d'adieu, quoi.
0: D'accord. Et des fois, tu rappelles après et tu dis l'adieu était pas adieu.
3: Ouais, faut refaire un adieu. Oui.
0: C'était pas l'adieu franc. Une femme sur deux n'accepterait pas que sa meilleure amie sorte avec son ex.
2: Ah oui, ça c'est
1: horrible.
2: Ça.
1: Je l'ai vécu, c'est un cauchemar.
3: Ouais, mais s'ils sont amoureux.
1: Ah non. Franchement, en fait, c'est la règle. Genre, t'as 1 milliard de gars sur Terre et tu viens chercher le mien.
3: L'amour, enfin, ça ne contrôle pas, Lorenza. T'es amoureux.
1: Non.
0: Jeff, non. Pardon. Il n'y aura pas de débat. Ce matin, sur les ex, j'ai l'impression que Lorenza est assez touchy.
3: On a perdu, ouais.
0: Je la connais, Lorenza. Parce que là, elle fait que des réponses très courtes et elle développe pas. C'est-à-dire que, en fait, ce sujet l'emmerde. Donc, on va arrêter là.
1: C'est vrai.
0: Et on va passer à autre chose.
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0: Le pape arrive demain en France. Et il y a une question que vous peut-être pas posée. Où est-ce qu'il dort, le pape?
1: Ah, bonne question.
2: Ah bah oui.
0: Parce que est-ce qu'il va à l'hôtel? Non, il peut pas réserver l'hôtel, le pape.
1: Ah
0: c'est
1: bon?
0: Un petit peu non, c'est compliqué. C'est compliqué pour lui.
3: Au camping?
0: Alors non, il va pas au camping non plus.
1: Ils ont créé un truc pour lui?
0: Alors ils l'ont pas créé, mais c'est pour lui. C'est la nonciature de Paris. Alors qu'est-ce que la nonciature de Paris? C'est en fait c'est une ambassade du Vatican.
3: Ah d'accord.
1: Ok.
0: Voilà. Il dort à l'ambassade. Il y a sa chambre, il y a tout qui est là et il arrive, il dort là-bas.
3: Oui, bien.
0: Ouais. Après j'ai une question. Hum? Est-ce que le pape, quand il s'en va, il fait comme nous, il prend les gels douche?
2: Bien sûr.
0: C'est sûr et certain. J'en étais sûr.
2: Les chaussons aussi.
0: Mais oui. Merci.
1: Et, noir.
0: Et est-ce que vous croyez qu'il dit bien ce qu'il a pris dans le minibar?
1: Non.
0: Bon, 7h50, on double votre salaire.
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0: Tous les jours, deux fois par jour, on vous appelle en direct. Pas deux fois par jour, excusez-moi, c'est l'habitude.
1: Oui.
0: Une fois par jour, on vous appelle en direct à 7h05 pour doubler votre salaire. Pourquoi une seule fois? 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Et pour l'heure, le téléphone sonne quelque part. Allô, bonjour. Oui, c'est Justine de Saint-Germain-le-Vasson dans le Calvados.
21: Oui, c'est moi.
0: Justine, quel est le seul animateur radio qui loupe ton salaire?
21: C'est Manu sur Énergie.
0: C'est gagné. Justine, t'as envoyé salaire par SMS.
21: Manu,
0: moi aussi, je m'adore. t'as envoyé salaire par SMS au 7-10-12 et le résultat ce matin, eh ben, c'est qu'on te double ton salaire.
21: Oui.
0: Ben oui, elle en revient pas, Justine.
2: Elle est choquée.
21: Ah ouais, non, c'est trop bien.
0: Tu touches 1814 euros chaque mois, x2, ça va faire 3628 euros pour toi.
21: Je vous écoute tous les matins un podcast et tout, j'adore.
0: Et ben voilà.
21: Ça fait trop longtemps que je m'inscris et tout, trop bien.
0: Mais tu sais, c'est le tirage au sort, il y a des gens qui s'inscrivent une fois, ils sont tirés au sort.
21: Mais je crois pas. Mais c'est Énergie.
0: Passe-moi ta belle-sœur.
21: Double mon salaire. Je te jure, c'est vrai. Je passe à la radio, Mamoun.
2: Ah oui, Mamoun.
0: C'est Mamoun.
21: Mamoun, oui, c'est Mamoun.
0: Mamoun, c'est Mamoun.
1: Ah oui.
0: C'est quoi, c'est la sœur de ton mec?
21: Ouais, c'est ça.
0: D'accord, bah, passe à nous, Mamouille, Mamoun.
21: Non, mais attendez, c'est pas possible.
0: C'est Mamoun.
21: Non, mais vous savez quoi? Moi, je me lève, il est 7h. Je me suis couchée à 5h. Et là, je vais aller en cours. Et moi, vous me dites que je suis à Énergie.
0: Alors, voilà.
1: Les, pour mettre tout en place. Mais ouais, c'est ça. Oui.
0: Effectivement. Bah, bien sûr, il y a 7 minutes. Hein, donc, Mamoun, elle n'a pas beaucoup dormi. Pourquoi t'as pas beaucoup dormi, Mamoun?
21: Bah, je me suis couchée à 5h en soirée d'intégration hier. Et là, je viens voir ma belle-sœur en lui disant, mais je pensais qu'elle était cuite parce qu'elle criait partout.
1: Elle est juste heureuse, elle n'est pas bourrée, non.
21: Mais autant, Mamoun, c'est trop bien.
0: Non, mais c'est trop bien.
21: Non, mais Mamoun, je... Attends, je te les repasse.
0: C'est gentil.
21: Merci Manu.
0: Mamoun, ça non, c'est pas Mamoun, non, Mamoun, on c'est bien compliqué. Mamoun, Justine, je te double ton salaire. 1 814 € x 2, ça fait 3 628 € qui vont arriver pour toi.
21: Merci beaucoup, merci.
2: Attends, monsieur.
0: Attends, alors Justine, raccroche pas et dis à Mamoun qu'on va lui offrir le t-shirt Manu sur Énergie.
21: Ah oui, on va lui offrir le t-shirt. En plus, on va courir ensemble comme ça.
0: Oh, Mamoun, elle n'est pas en forme pour courir la semaine.
3: Non, c'est dodo là.
0: Après la soirée d'intégration, ça va être compliqué. Justine, on te double ton salaire, on t'embrasse fort, on te souhaite une très belle journée.
21: Merci, bonne émission.
0: Merci.
2: Merci,
0: j'adore. Elle s'est réveillée avec Mamoun aussi, elle est fatiguée un peu, c'est pas évident. On vous double votre salaire tous les matins. Demain, ce sera peut-être vous à 7h05 qu'on appellera en direct.
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0: Et pardon, excusez-moi, j'ai interrompu Matt Pokora.
1: Faut pas, attention,
0: je suis lésé, je me sens sale. Viens. Pardon. Matt Pokora, il est ce soir sur TF1 comme comédien dans Oradour. Et c'est grâce à cette info que j'ai demandé hier à Moziman de mettre Matt Pokora dans le Dream Track qu'il a fait en live.
3: C'est vrai.
1: Ouais, tout à fait.
0: Énorme succès de la vidéo.
1: En même temps, quel talent.
0: Tout le monde crie au génie.
1: Ah ouais.
0: Incroyable.
1: Bah ouais.
2: Et puis toi, la guitare, exceptionnelle.
0: Je parlais de moi.
2: Bien sûr.
0: Si vous n'étiez pas avec nous hier, Moziman est venu. C'est le nouveau directeur de la Starac. Il est DJ, il est musicien, il est chanteur. Et il nous l'a prouvé hier en direct. C'était incroyable. Je vous en dis pas plus. Allez voir les vidéos. Elle est sur nos réseaux sociaux. C'est Manu Officiel sur Instagram, sur Facebook. Manu Officiel TikTok sur TikTok. Bah, on a pris une claque, en fait, avec Moziman. Est-ce que c'est possible de sortir la vidéo? J'ai rien dit, je me suis concentré. J'ai rien dit. Est-ce qu'on peut sortir la vidéo de Jeff qui faisait une chorégraphie sur On était avec toi?
2: Ah oui, s'il vous plaît. Oui.
0: Regardez des trucs entre nous, s'il vous plaît. Est-ce que c'est possible? Je ne sais pas si on a l'image, mais j'ai rien dit. J'étais là, je regardais Jeff. Mais il le fait vraiment.
3: C'est la dernière fois.
0: Mais il a fait une sorte de chorégraphie, mais en plus, qui ne va pas du tout. C'est-à-dire que quand elle dit le bonheur au bout des doigts, il fait avec ses mains, tu faisais un oiseau.
3: Ben oui, c'est la colombe du bonheur.
0: C'est ça. Les enfants, on va danser. Allez. Bon bah Jeff, tu vas pas faire le théâtre, tu vas faire la danse. Tu vas faire la danse des bras. Et écoutez, si on peut sortir la vidéo, si c'est possible, parce que et on la cale avec la chanson et. Vous découvriez un petit peu les coulisses de l'émission, quoi.
3: Mais pauvre.
0: Et ce qu'on vit, parce que des fois, on vit des choses aussi pendant les titres, comme la danse de Jeff.
3: J'en ferai pas d'autres.
0: 7h23, on va écouter Lil Nas X. Il y aura Kat Sai, Ed Sheeran aussi. Et attention, Lorenza nous a dit, il faut que je vous dise un truc, mais vous me promettez de pas vous moquer.
1: Oui, maintenant que Jeff a dansé, je peux me lâcher un peu plus.
0: Vas-y.
1: Toutes les semaines, je fais de la sylvothérapie.
0: Hein? De la quoi?
1: Alors, c'est de la sylvothérapie. En fait, c'est un bain de forêt.
2: Aïe, aïe, aïe.
1: C'est-à-dire que je marche.
0: Sylvestre, d'accord, la forêt.
1: Oui. Le bois, les arbres. Je marche lentement pendant 20 minutes dans les bois.
0: Mais
1: je fais un câlin aux arbres.
0: Oh. Ah, ça, non, en revanche. Ça,
1: parce qu'en fait, ça me fait un bien fou et ça enlève mon stress. Et mais il me procure énormément d'énergie. J'essaye qu'il n'y ait pas de gens autour.
0: Attends, voilà ce que j'ai. Tu le fais toute seule ou tu le fais en. C'est un groupe?
1: Non, je fais toute seule, là, pour le moment. Mais après, on peut créer un groupe. Hein.
0: Mieux, attends, on se moque pas, mais comment t'es venue l'idée de faire des câlins aux arbres et de.
1: Mais en fait, j'ai commencé à courir dans le bois de près de chez moi et je me suis rendu compte que je trouvais l'énergie était. Enfin, c'était fou, quoi. Ensuite, j'ai commencé un peu à me balader, même sans courir. Et puis, je sais pas, on m'a dit, est-ce que t'as déjà été proche des arbres? Mets tes mains, serre-le dans tes bras et tu vas voir, ça va te donner un truc de fou. Ça se voit que je suis célibataire, c'est. Ouais.
2: C'est chaud, là.
0: Attends, je suis en train de chercher un truc.
1: Oui.
0: Ah, voilà, je l'ai.
1: Qu'est-ce que tu fais?
6: Je m'appelle Josiane Pichet, professeure de danse de forêt.
1: C'est moi.
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0: prénom.
1: C'est Josiane voilà. Pichet. Enchanté de faire votre connaissance.
2: Bonjour, je m'appelle Lorenza. Bonjour, Châtaignier. J'adore.
3: Bruno le Châtaignier.
1: J'avais beaucoup de l'avance.
2: Écoutez, je vous propose, comme Lorenza s'est confiée.
3: Ah là, c'est un gros succès. Oui,
2: de se confier aussi. Quel est le truc un peu particulier, un peu pas comme tout le monde, que vous faites de temps en temps? Peut-être pas obligé. Tu le fais souvent, la danse de forêt ou...
3: Bah ouais, j'essaye de... Bah, au moins une fois toutes les semaines. Oh une fois toutes les deux semaines.
2: Ah oui.
1: Je m'appelle Josiane Fichet, professeure de danse de forêt. J'ai mélangé mes trois passions dans un seul art. La danse, la forêt et la solitude.
3: Ah, c'est tellement moi, je...
2: Quelle est la chose un petit peu particulière, un petit peu pas comme tout le monde, que vous faites vous aussi? Appelez-nous 0 870 42 48.
1: Je vais vous apprendre comment revitaliser vos plantes.
3: Arrêtez de vous moquer.
1: Là je revitalise.
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2: C'est quoi le cadeau que tu veux? 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
3: La thune.
2: 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Dans 5 minutes, on va jouer juste après 4 sailles au meilleur jeu radio du monde. C'est le jeu des 5 mots. Vous nous appelez au 0870 40 de 48. On est là. Tout le monde est là, évidemment. Il y a Marion la première.
6: Bonjour.
2: Jeff est là aussi.
7: Coucou.
2: Et celle qui danse dans la forêt.
1: Je m'appelle Josiane Pichet, professeure de danse de forêt. J'ai mélangé mes
2: Lorenza
1: dans un seul art.
2: La danseuse de
1: la
2: forêt.
1: Danse, la forêt et la solitude.
2: Elle nous...
1: la forêt.
2: Elle nous a dit il y a 10 minutes, je vais vous avouer quelque chose sur moi, mais je ne peux pas que vous vous moquiez.
6: Non, elle n'a pas fait du tout.
2: A... Comment ça s'appelle le truc exact? C'est quoi?
3: La sylvothérapie.
2: La sylvothérapie. Comme...
3: Dit bain de forêt. Hein.
2: Dit comme... comme Josiane Pichet, oui. Voilà, elle mélange ses trois passions, la danse, la forêt et la solitude. Donc elle va dans la forêt et elle se balade. Alors tu danses pas vraiment, mais tu fais les câlins aux arbres.
3: Je les encercle avec mes bras et je prends l'énergie qu'ils ont à me donner.
2: Tu les choisis, c'est-à-dire que tu regardes les arbres. Tu choisis quel arbre tu vas.
3: Il faut un beau tronc.
6: Ah bah attends, mais
3: c'est vrai.
6: Qu'est-ce qu'il y a?
3: C'est hyper important.
6: Ils sont consentants d'abord, ces arbres.
2: Oui.
6: Ils veulent peut-être pas.
3: C'est vrai. Je n'aurais pas demandé, mais...
2: C'est vrai, c'est difficile de savoir si un arbre est consentant ou pas sur les câlins.
3: Non, mais Marion a raison, peut-être que je devrais m'approcher comme les animaux et leur dire, je vais te faire un câlin maintenant.
6: Bien sûr.
3: Et attends, voir la réaction peut-être.
2: Les animaux, ils posent pas de questions, ils pissent sur les arbres. Donc
7: ouais,
2: tu vois,
7: c'est clair.
2: Donc, le câlin de Lorenza, ils seront contents.
3: Oui, voilà, c'est ce que je me dis.
2: Jeff,
7: ouais, je fais une question pour Lorenza. Tu changes d'arbre à chaque fois ou t'as un arbre, t'as un cum arbre?
3: Alors, c'est vrai que j'ai un arbre fétiche.
2: Ah, tu vois. Ah,
7: et un peu de fidélité quand même.
3: Et je vous ai dit, il faut des belles feuilles, un beau tronc et tout. Même quand il les perd, il reste beau. Et c'est vraiment triste.
2: c'est pas triste. Est-ce que tu as donné un nom
3: à l'arbre? Non,
2: pas encore.
3: C'est l'arbre joli dans mon cœur, mais c'est. Voilà, j'ai pas de nom. Mais
1: je m'appelle Josiane Pichet, professeure de danse. Marion, j'ai mélangé mes trois passions dans un seul art.
3: Elle me regarde trop bizarre.
1: La danse, la forêt et la solitude.
2: La danse.
1: La danse, la forêt et la solitude.
3: Moi, je suis un peu tarose, mais ça va, je le vis.
2: Non, oh, mais écoute, ça te rend heureuse de faire des câlins aux arbres.
3: Mais de ouf, je suis beaucoup plus énergique.
2: Alors, quel est le truc un peu spécial, un peu bizarre, que les autres ne font pas mais que vous faites? Le truc un peu pas comme tout le monde. 0 870 42 48. Je vous ai demandé de nous appeler, on va vous prendre au téléphone. Jeff, t'as quelque chose que tu fais?
7: Ouais, bah, puisqu'on est dans le non-jugement, ça tombe bien. Après la douche, des fois, je m'essuie pas. Je m'allonge sur le tapis de mon salon, je mets le ventilateur sur moi, j'ai envie de sécher naturellement.
6: Non, allez, c'est bon, moi je m'en vais. Allez, fous du bus, là. Non, mais attends.
7: Non, mais en fait, la serviette, c'est agressif.
6: Non, mais elle, si te frotte aux arbres, tu te frottes au tapis, bah attendez.
7: Non, mais quand tu sors de la... Marion, quand tu sors de la mer et que tu t'essuies pas, c'est agréable de
6: mais
7: sécher
6: non,
7: naturellement.
6: C'est pas agréable de se frotter nu sur un tapis,
7: mais non,
6: Jeff.
7: Non, j'ai un tapis épais en plus.
2: Mais écoute, si c'est son kiff.
7: Bah oui.
6: Il n'y a que moi qui suis normal dans cette émission.
3: Bah non, tu dois faire des trucs chelous, Marion. C'est sûr aussi.
2: Alors, si vous voulez, je peux en rajouter un. Je sais pas si c'est chelou ou pas, mais je m'en suis rendu compte hier. J'ai des chiens, j'en ai deux des fois. Je les prends comme si c'était un bébé et je les berce.
6: Allez, c'est bon. Ah salut.
3: Elle se
2: barre. Non, mais elle fait le tour du studio. Marion, non.
3: C'est trop pour elle. Elle a dit allez vous frotter.
2: Mais reviens.
3: Elle s'est barrée.
2: Mais c'est parce que le chien c'est un peu mon bébé, tu comprends.
7: Non, je crois qu'elle comprend pas ça.
2: Elle est partie dans le couloir.
3: Elle revient.
2: Quelle est la chose un petit peu particulière que vous faites pas comme tout le monde? Il y a Maxime qui est là. Bonjour Maxime.
0: Salut Manu, salut l'équipe.
2: On t'écoute Maxime. Fais rêver Marion.
0: Alors moi il m'arrive un truc un peu spécial, c'est que des fois je marche, que je sois dans la rue, au travail ou n'importe où. Et en fait d'un coup je me refais une conversation et ça m'arrive de bugger, de m'arrêter et de me parler et de me répondre. En fait j'interagis comme la conversation que j'ai eue la veille par exemple. Et si on était 2, 3, 4 à discuter, ben d'un coup je me fais la discussion, je m'arrête et je réponds et puis je surenchéris et puis d'un coup
2: Maxime, tu te rends compte que ce que tu es en train de faire là
3: c'est ce qu'il fait.
2: Mais non mais c'est exactement ce qu'il est en train de faire là. Parce que je me demandais à quel moment ça va s'arrêter, mais en fait Maxime continue en boucle.
0: C'est quand je me rends compte que tout le monde me regarde, quoi.
2: Et il continue encore, là. Génial. Merci beaucoup, Maxime, de nous avoir appelé.
0: Merci, Manu. Est-ce que je peux demander un petit truc?
2: Demande un petit truc.
0: Est-ce que c'est possible, par hasard, d'avoir un petit souvenir d'énergie?
2: Un petit souvenir d'énergie? Oui, on va t'envoyer un stylo.
0: Ah ben, c'était déjà très bien.
2: Non, c'était une vanne. On va t'offrir le mug Manu sur énergie.
0: Ah, super, super. Tu es au top. Vous êtes au top, bon. Toute l'équipe.
2: Belle journée à toi, Maxime. Merci de nous avoir appelé.
1: Je m'appelle Josiane Pichet, professeure de danse de forêt. J'ai mélangé mes trois passions.

0: un peu particulier, appelez-nous.
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0: 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Au jeu des 5 mots, on a Benjamin ce matin avec nous. Bonjour Benjamin.
3: Bonjour Manu, bonjour Jeff, bonjour Lorenza, bonjour Marion.
4: Salut.
0: Bienvenue au concours de la plus grosse voix du matin. C'est Benjamin qui démarre aujourd'hui. Benjamin, j'ai pour toi 1000 euros si tu gagnes au jeu des 5 mots. Et ce matin, tu vas jouer avec Lorenza.
4: Allez,
3: trop bien.
0: Allez, la femme qui danse avec les arbres dans la forêt. Lorenza va aller dans le couloir. Heureusement, il n'y a pas d'arbre dans le couloir, donc elle ne sera pas retardée. Elle va sortir du studio. Quand elle sera dehors, Benjamin, elle n'entendra plus ce qui se passe. Et je vais te donner 5 mots à ce moment-là. Après chaque mot, tu me donnes le premier qui te vient en tête. Ensuite, Lorenza revient. Je fais exactement la même chose avec elle. Et dès que vous avez un mot en commun dans vos réponses, c'est gagné. À toi, les 1000 euros. T'es prêt?
3: Ouais, je suis prêt.
0: C'est parti, bonne chance, on joue au jeu des 5 mots. Geste.
3: Mouvement.
0: Carte.
3: Jeu.
0: Frais.
3: Sous.
0: Course.
3: Voiture.
0: Condiment.
3: Salade.
0: Pas mal, je trouve. Il y a du bien.
5: Ouais, il y a de l'idée.
0: Ah, il y a de l'idée.
5: Ouais.
0: Je pense que t'as pas compris un mot, à mon avis, parce que t'as dit sous après frais.
3: Ah, ouais. Non, ouais, si, je pensais, ouais, des sous, de l'argent, ouais.
0: Ah, des frais, ouais. Oui. Il a reçu un rappel des impôts, et ça lui. Écoute, les sous, j'espère que tu vas les avoir. 1000 euros, peut-être pour toi, on va faire revenir maintenant Lorenza. Je fais exactement la même chose avec elle. Dès que vous avez un mot en commun dans vos réponses, c'est gagné.

0: dit voiture.
1: C'était pas.
0: Voici le dernier mot. Condiment.
2: Manger.
0: Il avait dit salade.
2: Ah là là. Ah oui, c'est précis.
0: Là, vous vous êtes pas trouvé.
2: Non, c'est pas trouvé du tout.
0: Là, c'était pas les mêmes courses, c'était pas les mêmes cartes,
1: Eh ouais. C'est comme ça. Ça arrive.
2: Je suis désolée.
1: Oh non.
2: Mais c'est pas grave, Lorenzo. Tu es
1: une liste de fous en plus. Mais non, c'est pas grave.
2: Bah,
1: on retentera la chance.
2: Oui.
0: Mais voilà, tu nous rappelles quand tu veux, Benjamin, et raccroche pas, je vais t'offrir le t-shirt et le mug Manu sur Énergie.
1: Ah, c'est gentil, merci.
0: Belle journée à toi, Benjamin.
1: Bonne journée.
0: J'ai l'impression que pour aller dans la forêt et faire des calendriers, il y a du monde.
3: Je m'appelle Josiane Pichet.
0: Alors, quand il s'agit de faire gagner au jeu les 5 mots, il n'y a plus personne, Lorenza.
2: Oui, mais ça va, mais j'ai l'impression que j'ai une meilleure connexion avec les arbres qu'avec les auditeurs. J'essaie de m'adapter, quoi.
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0: On continue à parler des choses un petit peu bizarres qu'on fait. Tout a commencé avec Lorenza qui nous a dit tout à l'heure, je vais vous avouer quelque chose, mais vous ne vous moquez pas. C'était trop tard.
2: La seconde où je l'ai dit, je me suis dit aïe.
0: Elle nous a expliqué qu'elle allait en forêt et qu'elle faisait des câlins aux arbres.
2: Des bains de forêt, de la sylvothérapie, c'est très sérieux.
0: Mais c'est pas parce qu'on met un mot un peu scientifique sur quelque chose que c'est pas bizarre. Hein.
2: J'ai essayé, écoute.
0: Mais on a chacun dit des choses un peu qui peuvent paraître étranges qu'on fait. Jeff, des fois, après sa douche, il se baigne pas, il se sèche pas, va s'allonger dans le salon avec un ventilateur.
5: Ouais, tout doux, voilà. Force 1, attention. Pas trop.
0: Moi, j'ai expliqué que parfois, je prenais un de mes chiens et je le mettais dans mes bras comme si c'était un bébé, quoi. Ouais. Et je le berçais, voilà. Et Marion a dit, mais j'en peux plus de bosser avec vous. Mais il n'y a pas un truc un peu bizarre que tu fais?
6: Si, c'est un level en dessous de Lorenza. Je galoche pas des arbres, mais j'avoue que j'aime bien marcher pieds nus dans l'herbe ou dans la terre.
2: Ah,
6: surtout si elle est un peu humide. Je trouve ça extrêmement relaxant.
0: Oui, je suis d'accord.
6: Au début, je le faisais pour faire plaisir à mon fils parce qu'il adore marcher pieds nus. Ah ouais. Mais maintenant, dès que je peux, je le fais. J'enlève mes pompes et je marche et je malaxe un peu l'herbe ou la terre. J'avoue, ça fait chelou à regarder, mais...
0: Non, alors, marcher, il y a beaucoup de gens qui le font. Après, si tu commences effectivement à faire de la pâte à crêpes avec la terre...
6: J'insiste un peu, tu vois.
2: Je vais avec ses orteils. Et je vais conseille. Avec moi, en forêt.
5: Ouais, je vais dire, c'est pas loin de Lorenzo.
6: Ouais, mais je peux pas, là. J'ai un truc toute la vie, là. Je peux pas.
0: Non, mais tu sais, t'es pas loin de passer de l'autre côté.
2: Ça va vite, Marion, viens.
0: On a Pauline qui est avec nous. Bonjour, Pauline.
7: Salut Manu, salut l'équipe.
0: Bienvenue sur Énergie, Pauline. Quelle est la chose un peu pas comme les autres que tu fais?
7: Alors moi, je déteste manger à la fourchette. Je mange tout à la cuillère.
6: Ah bon?
5: C'est compliqué quand même.
0: Bah, non, l'inverse est plus compliqué. Si tu veux pas manger à la cuillère la soupe, c'est galère, tu vois, par exemple.
7: Je mange vraiment tout à la cuillère.
0: Mais je crois que globalement, on peut tout manger à la cuillère, en fait.
2: Oui, je suis en train de réfléchir, c'est vrai.
0: C'est juste un peu galère pour piquer, la viande, tu vois.
7: Mais tu coupes tout avant, tu mets tout dans une assiette creuse, et tu prends ta cuillère à soupe, parce que t'as faim, et tu manges.
2: Ouais,
5: mais les frites, t'en prends une par une dans ces cas, ça tient pas dans une cuillère.
7: Ah, bah, la mange à la main, par contre.
0: À la main, oui,
5: d'accord.
0: Tout ce qui ne passe pas dans la cuillère est pris à la main, bien sûr, évidemment. Et après, si c'est galère, tu mets carrément la tête dedans, tu leur...
7: Voilà,
0: c'est comme ça qu'elle mange sa purée, alors on est tranquille. Merci beaucoup, Pauline, de nous avoir appelé.
7: Salut.
0: Belle journée à toi. On a Julie qui est là aussi. Bonjour, Julie.
8: Salut, Manu, salut tout le monde.
0: Julie, qu'est-ce que tu fais d'un peu bizarre, pas comme les autres?
8: Alors, moi, j'écoute les musiques au ralenti sur YouTube.
0: Alors attendez, parce qu'il y a plusieurs vitesses sur YouTube. Tu vas vraiment à fond?
8: Les musiques, tout ce qui est en slow motion. Ouais.
6: Ah, c'est chelou.
5: Ils sont ralentis donc.
0: Alors, attendez, parce que je vais faire. Je suis dessus. Je mets piler.
5: D'accord.

0: T'écoutes comme ça?
1: Ouais.
2: L'enfer. Mais pourquoi ça m'angoisse?
0: Bah oui.
1: C'est vrai.
0: On dirait un chant satanique.
1: Bah non, mais c'est, ça détend.
0: Ah non, ça détend pas. Non, ça sert à...
1: Mais peut-être pas celle-là.
0: Ah, pas celle-là, d'accord, il y en a d'autres.
1: Ouais, mais il y en a plein, ouais.
0: Après, l'avantage, c'est que dans ta playlist, c'est deux titres et ça te fait 2h30. Merci beaucoup, Julie, de nous avoir appelé.
1: De rien, bonne journée.
0: Très belle journée à toi. Il y a encore d'autres choses que vous voulez confier au monde. Lorenza, t'es plus fort que la sylvothérapie encore?
2: Bah, je crois que c'est le même level. J'adore aller à la FNAC pour sentir les livres. Et en fait, ça me détend. Et pour choisir un livre, je le fais avec... déjà, je prends une page au hasard, je lis deux lignes et je dois sentir le livre. Et c'est comme ça que je le choisis si j'achète ou non. Ah.

0: de ligne plus l'odeur.
1: Ouais.
2: Ok, il faut que ça ait quelle odeur en particulier?
1: Bah, j'arrive pas à décrire, mais c'est vrai qu'il y a des livres qui puent.
2: Ah oui.
1: Et on
2: n'est
1: pas.
2: D'accord, très bien.
1: Je ne les veux pas dans ma bibliothèque.
0: Tu sais quoi, j'imagine une émission littéraire à la télé. Avec que des gens autour de la table comme ça qui parlent du livre qu'ils ont acheté et la raison pour laquelle ils l'ont acheté. Alors je suis désolé, l'auteur est à côté de moi, mais votre livre pue. Hein. Et c'est pour ça vraiment je. Et l'intérieur, j'ai pas lu, ça m'a l'odeur m'a dégoûté. Merci beaucoup. Bien merci Lorenza pour cette critique littéraire.
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0: Eh, ça va aller vite, hein.
1: 3 mois.
2: Wow.
1: Pile. Dans 3 mois pile, c'est Noël. On va écouter Mariah Carey, évidemment. On va l'écouter. Mais Mariah Carey a un problème. Oh là.
0: Qui a...
1: Mariah Carey s'est fait battre aux États-Unis.
0: Par qui?
1: La chanson All I Want for Christmas Is You avait le record de la chanson la plus longtemps restée numéro 1 dans les charts américains. 22 semaines. Mm. Une chanteuse, t'es au courant, Lorenza?
0: Ouais, je suis au courant de l'info, ouais.
1: Une chanteuse de country a osé la dépasser. Mais non.
0: Et ce que je trouve ça ouf, c'est que personne n'en a entendu parler de cette meuf.
1: Mais ici, on n'est pas très country.
0: Mais c'est fou.
1: Ah, mais aux États-Unis, c'est une star. Elle s'appelle Ella Langley. Le titre s'appelle Choosing Texas. Elle vient d'atteindre la 23e semaine numéro 1 des classements aux États-Unis.
0: Oh, la perte.
1: C'est elle qui a fait tomber Marie.

0: Mais 23 semaines numéro 1.
1: Ouais. C'est... Oh, Marie, elle doit être en PLS.
2: Elle a le seum, c'est sûr.
1: Oh là là.
0: Ouais, là, rien. Mais là, dans un mois et demi, elle va être décongelée. Et là, elle va pas être contente, Maria. Elle va pas être contente et ça va faire mal rendez-vous dans un mois et demi. 8 h 6, on joue au cash ou crash. On est avec nous ce matin, Sandra. Bonjour, Sandra.
3: Bonjour, Manu. Bonjour, toute l'équipe.
0: Sois la bienvenue sur Énergie. Sandra, merci. J'ai pour toi ce matin peut-être 1000 euros. Je te rappelle les règles du jeu. Avant de s'écouter Mauvais Joe et Maladie, on va jouer ensemble. Le cash ou crash, c'est 3 questions. Tu réponds juste à la première, tu gagnes 250 euros. Tu réponds juste à la deuxième, tu doubles ton gain, 500 euros. Si tu réponds juste à la troisième, tu doubles encore ton gain, 1000 euros cash. Tu peux t'arrêter à n'importe quel moment quand tu veux et tu repars avec le gain acquis. Hier, quelqu'un est parti avec 500 euros et c'est déjà pas mal, 500 euros. Je te rappelle que si tu te trompes à une question, tu perds tout. C'est le cash ou crash. On veut pas du crash, on veut du cash. T'es prête?
3: Oui.
0: C'est parti. On joue au cash ou crash. Voici la première question. Selon la mythologie grecque, quel dieu du tonnerre est aussi le père d'Hercule?
3: Zeus.
0: Tu as dit Zeus.
3: Ouais.
0: Une bonne réponse.
4: Ah, j'ai peur.
0: 250 euros pour toi. Sandra, qu'est-ce que tu veux faire? Tu veux tenter de doubler ou tu t'arrêtes là?
3: Je double.
1: Allez!
0: C'est parti. Deuxième question pour 500 euros. Quel format de papier a pour dimension 21 x 29,7 cm? Quel est le nom de ce format de papier?
3: A4.
0: Elle a dit A4. 21 x 29,7. Bonne réponse.
1: Ouh, elle est forte, Sandra, là.
3: Secrétaire.
0: Secrétaire, le A4, le A3, le A2, c'est le plus secret pour toi. Quand il y a un bourrage papier à la photocopieuse, c'est Sandra qui arrive. Hein. Alors, Sandra, attention, tu as 500 euros, ils sont à toi. Est-ce que tu veux tenter la troisième question, doubler cette somme et arriver à 1000 euros, tu veux t'arrêter?
3: Non, je m'arrête.
0: C'est
3: super, 500. Merci.
0: Bah oui, c'est super, bah, 500 euros. Sandra, 500 euros pour toi. On t'embrasse fort. Bravo.
3: Merci, Énergie.
0: Merci de rien. Gros bisous, Sandra, on t'aime.
2: Bisous. Manu sur Énergie.
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0: Tout de suite, voici les infos aléatoires du monde. Comme chaque jour, on vous donne des infos aléatoires du monde. Chacun ramène sa petite info. Allez, c'est parti. Lorenza, t'as envie de commencer? Je le sens.
1: Les manchots, ils font plus de 10 000 micro-siestes par jour.
0: Quoi?
2: Oh, les feignasses.
1: Ils ont pas de vraie nuit.
0: Wow. Mais attends, 10 000 par jour, c'est une tous les... Enfin, c'est sans arrêt, en fait.
1: Ouais, c'est toutes les 4 secondes. En fait, c'est pour être attentif si jamais il y a des prédateurs, pour protéger les œufs. Ils sont tout le temps au taquet, en fait.
0: Elles durent combien de temps, leur micro-sieste?
1: Mais je t'ai dit, c'est à peu près toutes les 4 secondes. 4 secondes de sieste, ouais. Bim, bim, bim, et puis hop, on est de nouveau là, quoi.
0: Genre, toutes les 4 secondes, ils font 4 secondes de sieste.
1: Ouais. C'est ça.
0: Mais ouais. Ça va pas. Si toutes les 4 secondes, ils font 4 secondes de sieste, ils sont tout le temps en sieste. Parce qu'il y a 4 secondes,
1: non,
0: 4
1: non,
0: secondes.
1: Non, c'est par tranche de 4 secondes.
2: Ah, d'accord.
1: Donc, je sais pas combien de... Enfin, voilà, mais...
0: C'est compliqué pour avoir des conversations. Hein.
1: Ah, ouais. Mais t'arrives pas, hein.
4: C'est... Ouais, faut pas être en décalé, quoi.
1: Non.
0: Passe-moi le sel. Est-ce que tu veux le sel? C'est un enfer.
1: C'est à peu près plus de 12 heures de sommeil par jour.
0: Voilà. Ouais. Les infos aléatoires du monde, on apprend des choses sur les animaux. Marion, quelque chose aussi?
2: Eh oui, info animalière aussi, les éléphantaux sucent leur trompe pour se rassurer, exactement comme les bébés sucent leur pouce.
0: Oh, c'est trop mignon.
2: C'est hyper mignon.
0: C'est trop mignon.
2: J'adore, vous avez l'image là du petit
0: éléphant.
2: On a envie de le caresser.
0: Ouais. Bah oui. Et puis lui, il va te mettre
1: un coup d'oreille.
0: L'éléphanteau, il fait déjà 8 fois notre taille. Oui. Mais c'est trop mignon comme. C'est trop mignon. J'avais une info animaux aussi ou autre chose?
4: Autre chose, moi, pendant la Révolution française, le mot noble était interdit, hein, forcément, on les a tous décapités. Donc la ville de Grenoble a été renommée Grelibre.
1: Ah bon?
4: Plutôt que Grenoble, c'est redevenu Grenoble que sous Napoléon plus tard.
1: Ah, c'est marrant.
0: Ah, parce qu'il y a un rapport Grenoble noble avec le nom noble. Il y a un rapport.
4: C'est juste la sonorité, tout simplement.
0: C'est le nom, d'accord.
4: Voilà.
1: Ok. Ah, c'est marrant.
0: Donc voilà. Ça c'est drôle.
1: Ah, c'est beau.
0: Ça vaut pas l'éléphanto qui met sa trompe.
4: Non, c'est moins mignon, mais ça se place dans un apéro, tranquille.
0: Ouais. Mais faut vraiment parler de la Révolution française et des meubles, hein, à l'apéro.
4: Ouais, non, c'est plutôt dans le digestif, alors ça la
0: fin. C'est pas la discussion d'apéro de base, mais ça se tente. Bon, ben moi j'ai une info animaux aussi.
2: Arrête.
0: Oui.
1: Allez.
0: Écoutez bien. Pour manger une proie fermée, genre une moule par exemple,
4: oui.
0: L'étoile de mer, elle peut projeter son estomac à l'extérieur de son propre corps.
1: Oh.
0: Elle digère la proie sur place et ensuite elle réaspire son estomac.
4: Mais c'est très intelligent ça.
1: Elle est trop forte l'étoile de mer.
0: C'est pas un truc de dingue.
1: Ah ouais.
0: Elle crache son estomac et elle regobe son estomac comme ça.
1: J'aimerais trop pouvoir faire ça.
4: Ben oui, t'imagines pendant une raclette.
1: Ou au supermarché, genre.
0: Après, l'étoile de mer, c'est pas connu pour être d'une intelligence brillante, hein, non plus. Hein, ça, c'est quand on dit quelqu'un, c'est une étoile de mer, c'est pas le mec le plus vivace du monde non plus. Hein, c'est... Mais bon, s'il arrive à recracher son estomac et à le regober derrière, évidemment, respect.
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0: Et Fred Testo, il est toujours au cinéma dans un peu le carton de l'été, Tombé du ciel. Ah. Déjà 2 millions d'entrées. Je l'ai pas vu le film. Vous l'avez vu?
4: Pareil, non.
1: Non, pas encore.
2: Non.
0: Non, pareil, non. En fait, au moins, ça prouve quelque chose. Dans cette émission, c'est pas ici qu'on fera des rubriques de critiques au cinéma.
1: Non.
4: Ah, mais si, je l'ai vu, je suis bête.
1: Ah, bah alors là, c'est encore pire.
4: C'est le film avec qui est, le gamin qui. Il est prof dedans, Fred Testo.
0: Bah je ça, sais pas, j'ai pas vu.
1: Bah pas
0: vu.
4: C'est bon, je l'ai vu. C'est rigolo.
0: Ah, ok.
4: C'est rigolo.
0: Merci.
1: Okay.
0: Et ben alors, donc, ça confirme vraiment ce que j'ai dit. On fera pas de critique de cinéma ici. Merci, Jeff. Chose première, chose due, c'est le retour du journal intime de Lorenza.
2: Oui.
0: Elle nous a surpris. Hein. Il y a 2 semaines, elle nous a dit, voilà, j'ai un journal intime d'adulte. C'est comme un journal intime d'enfant, sauf qu'elle est adulte. Et c'est tous les jours, elle écrit les choses dans son journal intime. Elle nous a dit, j'aimerais vous lire de temps en temps des pages.
1: Ouais.
0: La dernière fois, c'était avec un ex. Elle savait pas si elle allait le voir, le revoir. On était resté là-dessus.
1: Eh ben,
0: on reprend à ce moment-là.
1: Je vous propose de continuer l'histoire parce que il y a eu des rebondissements.
0: Voici Lorenza qui parle à son journal intime.
1: Mercredi 16 septembre 2026, la paix.
0: Oh.
1: Cher Joujou, mon ex écoutait l'émission ce matin et on a parlé par message. Il l'a super bien pris, il a même rigolé de la situation, plus un pour lui. Grâce à ça, j'ai enfin eu ma réponse. Il m'a fait comprendre que prévoir tout un week-end pour se revoir avant son grand départ, c'est un peu abusé, mais que si l'occasion se présentait, on pourrait évidemment prendre un café.
0: Ouf. Ah oui, c'est pas ce que t'avais dans le diplôme.
1: Ah oui, mais... Bah, j'écris du coup, il a raison.
2: Ouais.
1: En vrai. Mais j'ai négocié un autre truc. Puisqu'on se parle et que c'est cool, je lui ai demandé qu'il me débloque d'Instagram et qu'on se refollow.
2: Oui, c'est la base.
0: Attends, Lorenza, 15 ans.
1: Et j'écris donc, et ta dame, c'est bueno. Du coup, on se refollow. Par contre, je le soupçonne de m'avoir mis en sourdine et de masquer ses stories. Parce que je vois qu'il regarde pas trop, enfin, je sais pas ce qu'il fait, mais...
0: Ah,
1: mais
0: qui regarde tes stories.
1: Exactement.
0: Ok, d'accord.
1: Mais c'est déjà un début, le début de la paix. Et en vrai, en écrivant tout ça, je me dis que ça me ferait quand même plaisir de le revoir pour lui dire au revoir. Et de toute façon, il m'a envoyé l'heure de son vol à Paris, donc je réfléchis. J'hésite à débarquer à l'aéroport et lui faire un coucou avant qu'il décolle.
4: Oh là là, ah, la mauvaise comédie romantique.
1: Affaire à suivre.
0: Ah, t'as du mal à terminer l'histoire, quoi.
1: Bah, on s'est pas dit au revoir.
2: Et t'es piqué par lui, hein. T'es complètement accro,
4: bah
2: ma
4: oui,
2: pauvre.
1: Mais
4: non,
1: mais
4: si.
1: Mais moi, j'aime bien clôturer mes histoires,
2: non,
1: quoi.
2: Non,
0: mais là, elle est clôturée, mais j'ai l'impression que toi, t'as pas remarqué que la clôture était fermée et il est psyché, même.
2: C'est clair, non.
1: J'ai presque fini, c'est presque fini.
0: On écoute.
1: J'ai jusqu'à novembre pour voir tout ça. Et évidemment, j'avais rien dit à ma coloc parce qu'elle m'appelle Toxic Girl, mais j'ai été bête parce que j'ai envoyé un screen de mon écran WhatsApp où on voit toutes les personnes à qui je parle.
2: Aïe.
1: Elle m'a envoyé un audio en me disant « Je rêve ou c'est bien ce que je crois ?» Erreur de débutante, mais au moins elle est au courant maintenant. Suite au prochain épisode, à bientôt Joujou.
0: J'ai pas compris le screen.
1: Quoi, ben en fait, elle m'a cramé, j'ai envoyé un screen pour montrer autre chose sur WhatsApp.
2: Ah oui.
1: Sauf qu'elle a vu les photos des gens à qui je parle.
4: Ah oui, d'accord.
1: Et elle a vu la photo de mon ex et elle a dit, mais qu'est-ce que t'es en train de faire là? C'est bien ce que je crois. Et oui,
0: d'accord.
1: C'est bien ce que tu crois, oui.
0: Bon, bah, ça continue donc.
1: Suite au prochain épisode, on a jusqu'à novembre pour voir tout ça.
2: Je vous inclue dans le dedans. Lorenza, il veut pas. Comment on peut te le dire?
0: Lorenza,
1: si, il veut, non, mais il veut pas un week-end.
0: Non, ce que t'as pas compris, c'est que toi tu dis suite au prochain épisode, mais en fait il y a plus de saison de la série.
2: C'est fini.
0: Ils ont fait la saison finale. Il y a une finale. Le mec, il est parti. Il a pris l'avion.
1: Encore,
0: c'est
1: Manu.
0: C'est le final. C'est le final, Lorenza. À la limite, tu auras peut-être un spin-off. Je sais pas.
1: Oui, mais dans oui, là, c'est mais bien voilà. Joué ça mais,
0: ouais, dans 4-5 ans, il y aura un reboot.
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0: Énergie. Tout le monde est là, il y a Marion.
2: Bonjour.
0: Et il y a Jeff qui est là.
9: Salut.
0: Aussi. Lorenza. Lorenza.
1: Oh mince, coucou. Oh là là, oh là ça là m'arrive là. Jamais.
0: Et qu'est-ce qui t'est arrivé?
1: J'ai oublié d'appuyer sur le micro, voilà. J'ai dit coucou, un peu blasé en plus. Et après, je me dis de la merde, tu m'entends pas.
0: Elle allume pas son micro, elle est blasée. Est-ce que tu veux rester avec nous? Tu
1: non,
0: nous dis.
1: Non,
0: c'est,
1: non, mais en vrai, je kiffe de ouf. Hein. Je suis en plein. Wouh.
0: Mais, est-ce que... non, mais est-ce que tu veux que quelqu'un vienne et que t'aies un allumeur de micro? Tu nous dis. Enfin, vraiment,
1: non, non, non. Bah non, non, ça va. Vous tracassez
0: besoin...
1: pas.
0: Si t'as besoin d'un assistant micro, enfin, non, vraiment, non, c'est.
1: Ça marche.
0: Tu nous dis. Hein,
1: mais il était chiant, mais là, ça va. C'est vraiment.
0: C'est comme tu veux, si tu veux autre chose, pour être à l'aise et tranquille.
1: De la barbe à papa et du comté.
2: Ah oui, ça va bien ensemble. C'est le mariage parfait, quoi.
0: Non, j'ai compris ce qu'il faut offrir à Lorenza. Du goût.
1: Oh, mais allez, c'est très bon.
0: Non, barbe à papa et comté, non, c'est pas bon. BTS avec Swim, Indy la dernière audience. C'est ce qui arrive pour vous. Il y aura les sondages du matin aussi, juste après BTS. Et tout de suite, on va s'écouter les messages vocaux que vous nous envoyez. 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Et vous pouvez à tout moment nous envoyer des messages vocaux. Vous pouvez réagir à ce qu'on dit dans l'émission, les sujets. Vous pouvez partager quelque chose qui vous est arrivé. Vous faites ce que vous voulez. On écoute tous vos messages et on les partage avec vous chaque jour. C'est parti, on en écoute.
10: Moi, je voulais vous raconter une histoire de mariage. J'étais réceptionniste dans un hôtel et on organisait des mariages. Et un des mariages, où nous avons cherché très longtemps la mariée, que nous avons retrouvée avec le père du marié dans les toilettes. Voilà, passez une belle journée, bisous.
0: Ça, c'est hier, on parlait des mariages et des histoires de mariage.
9: Ouais.
0: Ah oui, là, on est...
9: C'est high level, là, oui.
1: C'est une dinguerie, genre. Wow.
0: Ah, il a marié avec le père de la mariée.
2: Oh, le respect, il n'y en a plus, là.
1: Ouais, non, zéro.
0: Si jamais le marié s'est tapé la mère de la mariée...
2: Belle perf.
0: Ouais, c'est, à la SNCF, on appelle ça la carte famille. Hein. C'est incroyable. C'est impressionnant. Allez, un autre message.
11: Coucou Manu, je voudrais savoir si Lorenza, parce que moi aussi je suis fan de Crocs, j'aurais aimé savoir si Lorenza a vu les nouvelles Crocs, celles qui viennent de sortir. C'est une tuerie. En poil de poney, je ne sais pas quoi là. C'est une tuerie.
0: Alors je pense pas que ce soit les poils de poney. Il y a des
1: nouvelles Crocs avec des poils.
2: Ah oui, je regarde aussi là.
1: Ah ouais, je suis en train de regarder.
9: C'est des sabots moumoutes là.
1: Oui.
0: Je vois.
1: Là, c'est trop loin, là. Ça va trop loin, là.
0: Alors, excuse-moi, les Crocs, déjà, avec les pins, non. Ça allait trop loin.
1: Je suis désolée, ça, c'est la base. Ça, c'est non, très non. Cool.
0: Et les Crocs avec les 10 doigts de pied qui sortent, là, ça va pas trop loin, ça aussi. Non. Les Crocs de base partent trop loin, de toute manière, dès le début. Allez, encore un message.
12: Coucou, Manu. J'écoute tous les matins. Et c'est trop bien, gros bisous. Genre, un jour, je pourrais venir chez toi, s'il te plaît.
2: Oh.
0: Bah, venir chez moi, c'est gênant quand même.
2: Attends, c'est trop mignon.
0: Bah, invite-toi à goûter.
1: Tu brises le rêve d'un petit garçon.
0: Écoute, à la maison, c'est compliqué, peut-être à l'émission, quand on fait une émission publique.
1: Ah.
0: Voilà, sinon Lorenza, chez Lorenza.
1: Chez moi.
0: Ah, t'as vu comment... Attends, c'est moi, c'est facile.
1: Avec plaisir, petit garçon.
0: Pendant une semaine. Allez.
1: Ah non, abuse pas,
0: mais toi. Et avec toute la famille aussi, évidemment, bien sûr.
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0: Concentration. Voici les sondages du matin. 10% des hommes ont déjà dit ça à quelqu'un par erreur. Ils ont dit quoi par erreur à quelqu'un? C'est dur, je vous annonce. Marion?
1: Appeler quelqu'un maman?
0: Non.
1: Non.
0: C'est pas se tromper de nom sur quelqu'un.
1: D'accord.
0: C'est dire à quelque chose, on le dit, okay. Et après, c'est par erreur. Lorenza.
2: Bon appétit à un serveur.
0: Non, c'est classique ça.
2: Ouais.
0: C'est pas ça. Jeff,
3: dire bisous à quelqu'un en raccrochant, mais alors que c'est ton banquier, tu sais. C'est un bisou?
0: Moi, c'est plus que... Alors, c'est dans l'esprit, mais c'est plus que bisous.
1: Ah, d'accord. C'est pas une insulte.
0: Non.
2: C'est
0: je t'aime.
3: Mais à qui?
0: Bah alors, soit à quelqu'un avec qui t'es, tu t'emballes et tu dis je t'aime alors que tu voulais pas le dire, ce qui peut arriver,
3: ouais.
0: Voilà. Soit exactement le coup du banquier. C'est bisous, je t'aime.
1: Tu sais,
0: tu peux
1: tellement
3: arriver ça.
0: À tout à l'heure, je t'aime. Vous avez jamais fait? Bah, le je t'aime, c'est un peu lourd, mais le
2: ouais.
0: Bisou, c'est.
2: Le bisou,
0: c'est
2: oui.
0: Souvent,
2: et en plus,
0: oui.
2: Tu raccroches et tu dis oh non, mais qu'est-ce que je viens de dire et tout. C'est un enfer.
0: Et après, tu te fais un film. Mais si vraiment il a pensé, si
2: oui.
0: Vraiment il s'est dit que j'avais fait exprès de faire bisous, si ça se trouve vraiment lui, il est amoureux de moi, il a déjà acheté une maison,
2: et il
0: pense à la race de chien qu'on aura ensemble. Oh là là, tout va trop vite. C'est l'activité préférée de 72% des Français. Une grosse majorité des Français, c'est leur activité préférée. Lorenza.
2: C'est du sport?
0: C'est pas du sport. C'est pas physique. Enfin, c'est physique, mais c'est pas du sport. Marion?
1: Dormir.
0: Non, c'est pas dormir. Non, non, on fait quelque chose. Il y a une action quand même là-dedans.
2: D'accord.
0: Ouais. Il y a quelqu'un dans l'équipe qui adore faire ça.
3: À critiquer les gens. Alors, en groupe, tu sais, en bande.
0: C'est qui est-ce qui adore
2: faire
0: ça?
2: C'est horrible.
3: Je sais pas, moi, des fois, je le fais.
0: Ah, d'accord. Alors, c'est pas ça, Jeff. Lorenza.
2: C'est artistique?
0: Ça peut, à un niveau, au niveau suprême, ça peut être artistique. Marion?
1: Je sais, c'est toi et c'est le jardinage.
0: Mais non,
1: ça.
0: C'était pas moi. C'était Jeff et c'était cuisiné.
1: Ah oui, aussi.
3: 72% des gens. On est
0: nombreux. Ouais. C'est l'activité préférée, cuisiner.
1: Ah ouais.
0: Bah ouais. Bah parce que t'as la récompense au bout.
3: Ouais, c'est vrai.
2: Ah, mais il faut attendre.
1: Ouais, et puis après, faut ranger, faire la vaisselle.
2: Ouais.
3: Oh là là là là. Bah oui,
0: ah
3: c'est
0: non,
3: bon.
0: Non, non. En fait, comme moi, gagner beaucoup d'argent et jeter tout après. Pourquoi ranger? 15% des gens le font régulièrement en pleine conversation téléphonique. Qu'est-ce qu'ils font? Mario qui rigole.
1: Ah oui, pipi et les toilettes.
0: Ah non.
2: La base.
1: Ah bon?
0: C'est pas ça. Non, c'est pas ça. Mais c'est pas idiot, effectivement. Jeff?
3: Poser le téléphone et faire autre chose. Moi, je le fais souvent aussi, ça, tu vois.
0: Non, c'est pas ça. C'est pas ça. Lorenza?
2: Ils sont sur Instagram pendant qu'ils sont au téléphone, genre ils
0: non.
2: font autre chose, genre.
0: Non, ils regardent quelque chose,
3: ah.
0: Mais c'est sur leur téléphone. Et ils le font régulièrement en pleine conversation.
2: Okay.
0: Marion?
1: Ils regardent l'heure.
0: Exactement. Ils regardent en fait depuis combien de temps la conversation a commencé.
1: Je le fais ça.
0: Mais j'avoue que moi aussi, des fois,
1: ah ouais.
0: Je
1: me dis, c'est long.
0: C'est...
1: Ah ouais.
2: Bah, décrochez pas.
3: Oui, ouais, c'est vrai.
0: Mais... c'est ce que je fais, Lorenza.
2: Ah oui.
0: Ah pardon, t'es là, j'ai pas vu.
2: Je fais des notes vocales maintenant.
0: 8h45. Indila avec Dernière Danse. Et puis, juste après, Marion veut nous parler de quelque chose.
1: Ah,
0: de quelque chose qui l'énerve.
1: Oui.
0: Oui.
1: Petit coup
0: oui,
1: de gueule.
0: Parce qu'elle peut avoir aussi son petit coup de gueule à elle, Marion, alors. C'est pas qu'une éponge de la vie, Marion.
1: Moi aussi, j'ai des combats.
0: Mais bien sûr, un lourd combat. Apparemment, c'est chez le coiffeur.
1: Ouais.
0: Attention. Parce qu'il se passe des choses, c'est le coiffeur. Et Marion, elle est contre. Elle dit non.
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0: 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Marion, un coup de gueule à passer.
1: Ah, j'en ai gros sur la patate.
2: Oula. Oula.
0: Marion a été chez le coiffeur.
1: Oui.
0: Et elle a un truc à balancer.
1: Ah, c'est vrai que j'y vais souvent pour l'entretien de ma frange.
2: Ah oui, c'est vrai qu'elle est bien.
1: Très très vite. Voilà.
0: Alors permets-moi, c'est vrai qu'on se connaît pas depuis très longtemps quand même avec Marion et Jeff, et donc mais on est tous d'accord là-dessus. T'as une frange incroyable.
3: Ouais, elle est parfaite.
1: Ah, ça se joue au millimètre.
0: Ah non, c'est impressionnant.
1: Merci.
0: J'ai envie de dire bravo au coiffeur.
1: Alors,
0: tu l'es.
1: Oui,
0: vraiment, tu m'as chier dessus.
1: Non, mais il y a quelque chose. Je suis désolée pour tous les coiffeurs qui nous écoutent, mais vous prenez énormément d'initiatives.
2: Oui, c'est vrai.
1: C'est-à-dire que par exemple pour ma frange, moi je veux qu'elle soit droite, et t'en as un sur deux à chaque fois qui va se permettre comme ça de l'effiler. Tu vois ce que c'est qu'effiler les cheveux? C'est bon. Enlever un peu d'épaisseur et tout, faire des petits trous dedans comme ça.
3: Ouais, aux pointes là comme ça.
1: Voilà.
3: Ouais.
1: Mais moi je veux pas ça. C'est comme
0: ça. Sur mon front, il est sacrément effilé.
2: Ah oui,
0: c'est quoi les points entre effilé et calvitie?
1: Il n'y en a pas trop là. Mais non, mais pareil, tu demandes un centimètre, et ben ils vont couper 4 ou 5. Tu vois, c'est pas grave, ok, mais vous prenez quand même des initiatives. initiatives qui ne vous appartiennent pas.
3: C'est chiant, je suis d'accord.
0: Alors attends, j'ai une question. Pourquoi tu vas pas toujours chez le même coiffeur qui te connaît ?
1: Alors j'y vais, mais parfois il est pas dispo, parfois enfin on fait en fonction et du coup je fais des infidélités, je change et
2: bah,
1: c'est
2: ça arrive,
1: toujours la même chose. Pardon, hein, mais.
0: Oh là là.
1: Ah ouais, je suis pas contente.
2: C'est vrai que pour couper, ils ont l'habitude de faire clac clac clac et j'ai l'impression qu'ils s'emballent et... comme un peu les artistes peintres et ils doivent tout couper comme ça. Et oui, c'est là, mais non, mais calmez-vous, genre c'est pas votre tête à vous quoi.
0: Je sais pas, moi je suis assez basique sur la coiffure, donc puis j'ai toujours la même coiffeuse moi, donc depuis des années, donc.
1: Oui, bon,
3: on a moins ce problème, ouais.
2: Voilà. Ah, ouais. Oui, bon, après, vous avez moins de cheveux, vous, mais...
0: C'est bon, je t'entends.
2: Non, mais...
1: non, mais vous n'avez pas les mêmes problématiques, vous n'avez pas de coloration, ce genre de choses, mais nous, je vous assure, c'est compliqué.
0: Il y a Florent, le producteur, qui va apparemment un truc sur le coiffeur.
6: Bah oui, prise d'initiative chez les coiffeurs, moi, pour moi, c'est le gel. Parce que fin de coupe de cheveux, ils disent, je vous mets du gel, donc ils mettent le gel, mais ils ne savent pas quoi faire, parce qu'ils ont vu ma coupe juste avant quand je suis arrivé. Ça m'énerve.
2: Ah, parce qu'ils ils veulent leur coupe à eux, quoi.
6: Ah oui, mais du coup, tu dis, bah, c'est pas vraiment ce que j'avais fait à la base. Et en fait, non.
0: Donc, mais ce que tu avais fait à la base, si tu vas chez le coiffeur, c'est pour que tu refasses autre chose.
6: Non, donc, mais je veux dire, moi, quand j'arrive, je suis déjà coiffé, on me lave les cheveux, on me coupe et je dis bah vous me refaites la même
0: alors,
6: coupe.
0: Après Flo, on se connaît depuis quelques années maintenant.
6: Oui.
0: Je pense qu'il est temps peut-être de se dire aussi les vérités. Voilà, Florent, il a la coupe de cheveux du chanteur de Duran Duran dans les années 80.
1: Oui, la houppette, j'ai pas la ref.
0: C'est en fait une petite vague comme ça, toi devant, quoi. La grande raie comme ça, un peu vague.
2: Ouais.
0: Là, c'est une vague, quoi. C'est la petite vague, quoi.
6: Moi, j'aurais plus dit celle de Beckham de il y a pas longtemps.
2: Ah oui, voilà, là, j'ai la ref, là.
3: Non, ça fait juste comme des années 90, toi.
0: Oui, exactement. Voilà. C'est moi, sauvé par le gong.
3: Exactement. Marc-Paul Gosselin, Zach Morris.
2: Putain, je n'ai aucune de vos rêves.
6: Pas pareil.
0: C'est pas grave, Lorenza. Reviens dans 10 minutes, tu verras. Donc peut-être qu'il essaie de te faire passer un message, tu vois, pour...
6: Après, venant de deux personnes qui n'ont pas beaucoup de cheveux...
2: Oui, c'est vrai.
3: Tu les entends ou quoi? T'as vu la touffe que j'ai?
6: Non.
0: Non, Jeff, non.
2: Non, t'es dans le déni, là, Jeff.
3: Elle est dedans, moi.
6: Il y a plus de cheveux au niveau de la
2: barbe.
0: C'est ça, ouais. En fait, Jeff, ses cheveux, ils poussent à l'intérieur et ils sortent par le nez. C'est marrant. J'ai le même problème que toi.
3: Merci.
0: Bon, je pense qu'on a assez tapé sur les coiffeurs.
2: Oui, c'est
0: bon.
2: Oui.
0: Je propose un truc, tapons sur les autres. Quelles sont les petites habitudes dans certains métiers qui peuvent vous énerver, qui peuvent vous agacer? Qu'est-ce qu'il y a, Marion? Vas-y,
1: bah, moi, j'en ai plein. Hein.
0: Bah, vas-y.
1: Les charcutiers. Quand vous parlez en grammes, comme on se rendait compte de ce que ça représente, 250 grammes. Ben non, les gars, mets trois tranches et ça suffira. Parce que moi, j'en ai aucune idée de ce que c'est. 500 grammes, 250 grammes.
2: Mais c'est une technique.
1: Je vous mets ça. Bah oui, mais c'est quoi cette...
2: Mais pour qu'on achète plus, je pense.
0: Alors, excuse-moi, la pire technique du boucher, c'est pas celle-là. La pire technique, c'est que tu lui dis, j'en veux 500 grammes. Il coupe, il met, il y a 560 grammes, il dit, j'ai mis 560, ça va?
1: Ouais.
0: Oh, putain.
2: Et avec
0: ceci? Oui. Non, et t'as la queue derrière.
2: Ah, donc ouais,
0: tu lui dis jamais couper les 60 grammes. Sauf que ça, c'est fait à chacun. Le mec, après, il roule en Rolls. Il vit en Rolls grâce à mes 60 grammes. Voilà ce que j'ai à dire.
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0: Moziman, il était notre invité hier. Si vous n'étiez pas là ou si vous n'avez pas pu voir la vidéo, allez la voir. Elle est sur tous nos réseaux sociaux. Manu officiel sur Instagram et sur Facebook. Manu officiel TikTok sur TikTok. Il a été incroyable. Je l'ai un peu braqué, hein, pour être très honnête.
2: Oui, complètement. Moi, je me suis dit comment il va s'en sortir, mais
0: Il s'en est sorti.
2: Quoi ?
0: Je lui ai dit, tu dois faire une chanson sur ses accords. En disant ça, en faisant ça, boum, boum, boum. En un quart d'heure, le mec, il a sorti la chanson.
3: Il est fort.
2: Très fort. Incroyable, hein.
0: Ouais, c'est Moziman. C'est la grosse différence entre lui et nous.
2: Ouais.
0: Et puis elle est grosse, la différence. La vidéo, vous pouvez aller la voir. Allez, et tout le monde, hein, les commentaires.
2: Ah,
0: quel
2: bah
0: talent,
2: oui.
0: Ce mec est un génie.
2: Bah, c'est ouf.
0: Bon, on n'avait jamais eu ces commentaires-là, nous. Hein.
2: Non. Non.
0: Nous, c'est plutôt cringe, gênant. Je vais aller écouter une autre émission. Enfin, bon. Et là, incroyable. Non, c'était vraiment extraordinaire hier. Il était avec nous et vous pouvez tout réécouter, évidemment, en podcast. C'est sur l'application Manu sur Énergie. Alain Castillon était avec toi. Le grand blind test du matin, c'est juste après. On va vous offrir une Nintendo Switch. Vous nous appelez au 0870 42 48 pour la gagner, cette Nintendo Switch. Mais avant ça, nous avons un anniversaire un peu spécial à souhaiter aujourd'hui.
2: Ah bon ?
0: Un anniversaire qui, je pense, va faire plaisir à tout le monde. C'est l'anniversaire de la bourse.
1: Wow.
2: Ah, bon anniversaire, la bourse.
3: Ouais.
0: Mais attendez, la bourse, elle a 302 ans, la bourse.
2: Ah ouais,
3: quand même, oui, oui, c'est bien.
0: Bon, c'est, alors, parlons-en de la bourse. C'est quoi votre cours préféré?
3: Le CAC 40.
0: Le CAC 40, ouais, bien sûr.
3: Merci, c'est évident.
0: L'action qui monte en ce moment, pour vous, c'est quoi? Faut miser sur quoi?
2: Pour la moi, nouvelle technologie, je pense.
3: Ouais, c'est ça, ces trucs un peu bien.
2: Ouais. L'avenir.
3: Ouais.
1: L'avenir, ouais.
0: Non, mais vous n'êtes jamais tombé sur les cours de la bourse à la radio?
1: Non, c'est... non, jamais.
0: Comprends jamais? Ah bah, regardez France Info, écoutez France Info, vous allez vous régaler. Hein.
2: Oula.
0: Ils te sortent en fait à la suite plein de noms que tu ne connais pas et avec un chiffre derrière. Mais c'est vraiment ça, c'est Babyport, 32 moins 20%. Catapure, 52,8 plus 3%. Et je me dis à chaque fois, j'y mets. Qui c'est connaît Catapure? Qui connaît Catapure? Qui connaît Exoflex? 58 plus 3%. Je trouve ça dingue. C'est un truc, il n'y a qu'une personne ne connaît, mais le mec qui fait sa rubrique, il est content, il est heureux. Écoutez, c'est pour lui. Fin, je vous propose fin de la discussion sur la bourse.
1: Oui, ça marche. Et bon anniversaire, la bourse.
2: Oui.
0: Bien sûr. Nous allons parler de tromper.
1: Ah, ah là, on connaît.
2: Je préférais la bourse.
0: Trop tard.
2: Merde.
0: Une étude s'est penchée sur la trahison et l'infidélité. Sous un angle un peu nouveau. À quel âge les gens décident-ils de tromper leur partenaire? Ça a été mené par un site de rencontre qui est destiné aux personnes mariées. Ok. Cette étude a révélé que les gens sont deux fois plus susceptibles de tromper leur partenaire à cet âge-là précis. D'après vous, quel est cet âge, Marion?
1: 50 ans.
0: 50 ans, non. C'est pas ça. Jeff?
3: C'est 30 ans.
0: C'est pas 30 ans. Ah, Lorenza?
2: 65.
1: Oh, bah non.
0: Ah oh non, 65, c'est vieux, 65.
2: Bah justement, j'ai fait plein de fois, t'en as rien à faire, tu vas partout, tu vois.
0: C'est, ça, attends, c'est sympa pour les gens qui ont 65 ans qui nous écoutent.
2: Mais non, mais tu mets du piment, tu vas rechercher la folie, quoi.
0: L'âge est 39 ans. C'est tard.
1: Juste avant la quarantaine, là, bien sûr.
2: Crise.
0: À quel âge, Marion?
1: J'ai 39 ans.
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0: C'est le moment du grand blind test du matin. On a pour jouer avec nous aujourd'hui Marjorie et Alan. Bonjour les deux.
11: Bonjour Manu, salut l'équipe, salut Alan.
12: Bonjour Manu, salut l'équipe, salut Marjo.
0: Marjo.
12: On est en duel, hein.
0: Alors c'est Marjo, c'est tranquille, quoi. Marjorie, mais peut-être que vous allez vous connaître après, peut-être que là on ne le sait pas, mais il y a peut-être une idylle qui est en train de naître entre vous deux.
2: C'est beau ça.
11: Oh, on verra.
12: La radio.
0: Marjorie vient de mettre un.
2: Il vient de dire qu'il était en couple.
1: Double stop là.
11: Et voilà.
0: Oui, ça se fait. Bon.
2: Allez.
0: Il y en a un de vous deux qui va partir avec une Nintendo Switch 2. Ça, c'est intéressant. La Nintendo Switch 2, elle est pour vous. C'est un blind test, le grand blind test du matin qui joue en trois manches. La différence avec les autres blind tests, c'est qu'avant d'écouter le titre, on vous donne un indice. Vous pariez ensuite sur le nombre de secondes nécessaires pour le trouver. Une bonne réponse, c'est un point. Une mauvaise réponse, c'est l'autre qui prend le point. Il faut donner le titre ou l'artiste. C'est le premier ou la première qui a deux points qui gagne le grand blind test du matin. Attention, c'est parti. Premier titre avec un indice de Lorenza.
2: Je ne l'ai plus. Un côté Michael Jackson.
0: Excusez-moi, on fait une pause de secondes.
1: Qu'est-ce qu'elle a ce matin, Lorenza?
0: Ce matin, il y a un truc. Parce que tout à l'heure, elle allume pas son micro.
1: Elle est préoccupée.
0: Là, tu sais quoi? C'est le fameux. J'avais un truc à faire. Donnez un indice.
2: J'ai l'indice. J'avais pas les indices devant moi, mais c'est un côté Michael Jackson.
0: Un côté Michael Jackson.
3: Moi, je l'ai.
0: Avec cet indice, Marjorie, combien de secondes d'après toi pour trouver le titre?
11: 5.
0: 5 secondes. Alan, tu la laisses ou tu veux descendre?
12: Allez, je la laisse.
0: 5 secondes, Marjorie. Un côté Michael Jackson. Écoute.
11: Bruno Mars.
0: Bruno Mars, bonne réponse.
2: Bien.
0: Marjorie, Alan, attention, on se concentre. Deuxième titre. Un point pour Marjorie. Indice de Jeff.
3: On peut être mannequin et être numéro un du top aussi.
2: Oh,
3: et oui, messieurs, dames.
0: Alors, attention. Alan, d'après toi, combien de secondes pour trouver le titre ou l'artiste?
12: Allez, 5 secondes aussi.
0: 5 secondes. Est-ce que tu veux descendre, Marjorie, ou est-ce que tu le laisses?
11: Non, je laisse.
0: 5 secondes, c'est parti.
12: Kendall Jenner.
2: quoi?
12: Non, je ne sais pas. J'ai perdu.
0: C'était Sophie Elise Baxter. Oh,
12: dur.
0: Et elle était mannequin, elle a été numéro 1 du top. Alors. Merlin de Dance Floor.
2: C'est génial.
0: Début des années 2000. Ouais. Ça veut dire que Marjorie récupère le point, c'est-à-dire que Marjorie a deux points.
11: Bravo Marjorie.
0: Marjorie, deux points, tu repars avec ta Nintendo Switch 2, bravo à toi.
11: Oh le top, merci beaucoup.
0: On t'embrasse fort, très belle journée la Nintendo Switch 2, elle est pour toi et Alan. On va t'offrir le mug Manu sur Énergie.
12: Super, c'est cool.
0: Et tu nous ras.
13: Ouais.
0: On sent que Alan était venu pour la Nintendo Switch 2.
2: Ah, et c'est bien.
0: Dans les minutes qui arrivent, il peut nous insulter aussi. Belle journée à toi, Alan. Bravo, Marjorie. Le grand blind test du matin, il revient demain à la même heure.
14: Salut, c'est Moziman. Je vais vous révéler un secret. Quand je mixe, quand je suis sur scène, j'ai dans l'oreille gauche de la musique et Manu sur Énergie dans l'oreille droite.
0: Ouais, et moi aussi je peux parler comme ça.
2: Ouais, mais bon.
0: Hier, quand il nous a fait cette petite démonstration, il avait cette voix-là parce qu'il chante bien en plus.
2: Oui, très, très bien.
0: Je vous rappelle qu'il était notre invité hier. On s'est éclaté pendant presque une heure avec Moziman. Il a chanté, il nous a épaté. Toutes les vidéos, elles sont sur nos réseaux sociaux. C'est Manu Officiel sur Instagram et sur Facebook. Moziman, on s'écoute maintenant et juste après, on continue à dire ce qui nous agace dans certaines professions. Comme Marion qui n'était pas contente et qui disait que les coiffeurs, ils s'emballaient un petit peu alors qu'elle voulait sa frange très nette, très propre et parfois ils faisaient un petit défilage.
2: Exactement.
0: Exactement. C'est comme le boucher, quand on lui demande 500 grammes et qu'il met 560 grammes et qu'il nous dit oui. Est-ce que ça vous ira? Ben j'avais demandé 500, pas 560. Oh, on a des choses à dire, on a des coups de gueule à passer ce matin. Quelle est la petite manie professionnelle qui peut vous agacer? On a parlé des bouchers qui en mettent un petit peu trop. Qu'est-ce qu'il y a encore? On peut se faire un petit tour. 0-870-42-48. On va vous prendre le téléphone aussi. Jeff, le râleur, vas-y.
3: Ouais, ton opérateur téléphonique, quand tu l'appelles parce qu'il y a un souci, qui dit: vous avez pensé à débrancher, rebrancher?
0: Ben oui, j'ai pensé. C'est le premier truc auquel tu penses. Je suis d'accord avec toi. Pour 99% du temps. Mais ça m'est arrivé il y a 3 jours. Ma box ne démarre plus.
3: Oui.
0: Je débranche. D'un coup, ça ne s'allume plus. Je suis putain, elle a pété un truc.
3: Ouais.
0: J'appelle. Je leur dis, je suis désolé, la box ne s'allume plus. Elle me fait ça. Vous avez branché, débranché? Je vais. Oui, j'ai branché, débranché, oui, 2 fois de suite. Tu sais, puis en plus, t'es un peu remonté, quoi. Et puis, à un moment, elle me dit, vous avez appuyé sur le bouton on off? Je dis, oui.
3: Non, d'accord, ok, ouais.
0: En disant oui, en fait, je me disais, il y a un bouton en off?
3: Ah, tu savais pas?
0: Et je vais voir derrière.
2: Oh là là, c'était sur off. Ben
0: et
2: oui.
0: Là, je lui dis la phrase: vous le croirez jamais. Et voilà, fin de l'histoire. Donc parfois, ça arrive.
3: Autant pour moi.
0: Gaëlle est là, bonjour Gaëlle.
15: Bonjour Manu, bonjour Lorenza, Marion et Jax.
0: Salut.
2: Bonjour.
0: Bienvenue sur Énergie, Gaëlle.
15: Merci.
0: C'est qui les gens qui peuvent parfois t'énerver?
15: Ceux qui peuvent parfois m'énerver, ce seraient les livreurs. Les livreurs qui te disent je suis devant alors qu'ils ne sont pas encore là.
2: Ouais.
3: Oui.
2: Bah, ils préviennent.
0: Il y a pire, il y a aussi le livreur qui dit je suis passé, j'ai sonné, ça a pas répondu. Alors que le colis, le mec, un jour j'en ai vu un, je l'ai chopé en flagrant délit, mais il se barrait. Mais j'ai vu le carton passer par-dessus le portail.
2: Là, c'est pas vrai.
0: Je vous jure que ça, j'ai vu le carton. Putain, c'est quoi ça? Donc j'arrive, je cours, et le mec il s'était barré. Donc non, il n'avait pas sonné à la maison.
1: Mais je crois qu'ils ont des délais vraiment très stricts à respecter. Ouais. Et les pauvres aussi.
2: C'est chaud de ouf. Hein.
1: C'est chaud, les livreurs.
0: Bah, à la base, lâcher un peu les délais, quoi. Parce que si on respecte le délai, mais que tous les trucs qui arrivent sont pétés, c'est dommage.
3: Ils vont repasser avec un nouveau colis après.
0: Et s'ils le relancent encore à cause du délai, il va le re-recasser. En fait, c'est pas win-win cette histoire, c'est lose-lose. Alors, Gaëlle, merci beaucoup de nous avoir appelés.
15: Merci, bonne journée.
0: Belle journée, vous en avez encore?
1: Ah oui.
0: Alors, allez, Mario, vas-y.
1: Les agents immobiliers qui te dégotent un petit bijou alors qu'il n'y a aucun de tes critères dedans. Ils le savent, hein, ça ne maturera pas, mais il vaut quand même tenter de voir le truc au cas où.
0: Au cas où.
1: Voilà.
0: Parce que je me suis dit, avec vous, mais j'ai vu un peu qui vous étiez, votre famille, puis je vous ai entendu à la radio, je me suis dit que ça vous irait très bien, ça.
1: Voilà, exactement.
0: Et monsieur, c'est une étable. Oui, mais vous aimez les animaux. Lorenza?
2: Quand je dis que j'ai mal quelque part au médecin, et il me dit, ah ben on va voir ça. Donc c'est là où vous avez mal, c'est quand j'appuie là. Et je dis, ben oui, en fait, là je suis en train de mourir. Enfin, vous êtes en train d'appuyer vraiment là où j'ai mal, quoi.
0: Donc, bah, au moins il le sait.
2: Oui, mais si je lui montre que j'ai mal là, n'appuie pas plus fort, oui, mais... là où je viens de te montrer.
0: Oui, mais il a besoin de savoir exactement quel est le
3: degré de.
0: Le degré, de sensibilité.
2: Ouais, bien sûr,
0: le...
2: ouais.
0: Est-ce que c'est le nerf, est-ce que c'est le muscle?
2: J'ai l'impression que c'est un petit défouloir quand même.
0: Après, peut-être que ton médecin nous écoute le matin et qu'il ne peut pas te saquer. C'est possible. On a Cédric avec nous au téléphone. Bonjour Cédric.
13: Bonjour Manu, bonjour l'équipe. Moi, ce qui peut. Bonjour à vous. Ce qui peut fortement m'agacer, c'est les garagistes quand ils vous disent. Bonjour.
1: Oui,
13: vous
1: m'entendez?
0: Bonjour Cédric. Bonjour.
13: Enchanté Manu, enchanté l'équipe.
0: Oui, bonjour. Bonjour Cédric.
3: Bonjour Cédric.
13: Bonjour.
1: Enchanté.
0: Bonjour Cédric.
13: Je disais, ce qui pouvait fortement m'agacer, c'est
0: bonjour,
13: les
0: garagistes.
13: Oui.
0: Bonjour.
13: Bonjour.
0: Bonjour Cédric.
3: Cédric.
1: Enchanté Cédric.
0: Enchanté.
13: C'est
0: qui? C'est Cédric. Bonjour Cédric.
3: D'accord Cédric.
13: Bonjour, est-ce que vous m'entendez?
0: Oui, on t'entend. On t'entend. Vous avez dit bonjour à Cédric.
13: Bonjour Manu et bonjour l'équipe.
0: Bonjour Cédric.
13: Je disais du coup que ce qui pouvait fortement m'agacer, c'était les garagistes qui vous disent, vous avez roulé longtemps comme ça?
0: Bonjour Cédric.
13: Bonjour.
0: Bonjour.
13: Est-ce que vous m'entendez?
0: Oui, on t'entend. On t'entend depuis le début, Cédric. On est des mauvais camarades, c'est vrai.
13: Je me suis dit, c'est encore un coup de Jeff. Je me suis dit, pour une fois, c'est un coup de Jeff pour défendre Manu, mais non, ce n'était pas le cas, effectivement.
3: Bonjour Cédric.
13: Bonjour à vous.
0: Bonjour Cédric. Oui, les garagistes qui disent que vous avez roulé longtemps comme ça parce que ça te fait culpabiliser.
13: Exactement, c'est vraiment casse-pied.
0: Et tu dis que c'est dangereux et qu'il faut vraiment s'arrêter de rouler.
13: Bah c'est ça, puis il dit ça d'une manière qui est tellement aberrante.
2: Ah oui,
13: c'est vrai. Ça met hors de soi.
0: Il est pas hors de lui, Cédric.
2: Il est casse-pied.
0: Ah oui, et bonjour Cédric.
13: Merci Manu.
1: J'adore Cédric.
0: Alors, ce qui est drôle, c'est que. Mais t'as raison, Cédric, sur cette phrase, mais t'as la phrase d'après aussi où, genre, j'ai vu ce qu'il y a là. Après. Vous savez, je peux vous laisser repartir comme ça. Ça peut tenir un mois. Mais vous pouvez aussi péter. Et si vous pétez là, au croisement, ce sera quatre fois plus cher. Vous faites ce que vous voulez. Il n'y a pas de problème. Avec aussi la phrase, oh là là, mais qui vous a fait ça? Qui vous a réparé ça comme ça? Oh là là là là. Bonjour Cédric.
13: Bonjour Manu.
0: Bonjour à tous. Enchanté. Je vais t'offrir le t-shirt Manu sur Énergie, Cédric.
13: Eh ben, c'est avec plaisir. Merci infiniment pour votre écoute tous les jours que j'adore vous entendre et votre dynamisme. Ça fait super plaisir.
0: Avec plaisir, Cédric.
1: Très poli, Cédric.
0: Il est extraordinaire. Voilà. Très poli.
13: Bah, ça fait des années, je vous écoute depuis le début. Donc, j'adore votre radio. Donc, mes enfants vous adorent. Donc, moi, j'adore écouter votre radio tous les matins quand je vais au travail. C'est un réel plaisir. Et au moins, ça fait du baume au cœur pour commencer sa journée.
0: Oh, bah moi j'ai envie de te dire bonjour Cédric.
1: Ah, oui. Simplement. Ça fait
13: un peu comme les arbres quand on va dans la forêt quoi.
0: C'est vrai qu'il est fan hein, parce qu'il parle d'un truc dont on a parlé il y a 2 heures dans l'émission.
13: Ouais je sais, mais c'est parce que j'écoute la radio tous les matins donc j'entends toutes les informations. Donc effectivement.
0: Il est incroyable parce que effectivement Lorenza nous a expliqué tout à l'heure qu'elle allait dans la forêt se balader et qu'elle faisait des câlins aux arbres.
2: Oui. Ouais,
0: voilà, dans c'est comme
2: forêt.
0: Ça. Ouais. Lorenza fait des câlins aux arbres. Cédric nous dit bonjour 8 fois de suite. On est bien. C'est pour ça que j'aime cette émission. Cédric, raccroche pas, on va t'offrir le mug Manu sur Énergie.
13: Eh ben passez une belle journée à toute l'équipe. Je vous adore. Bisous à vous.
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0: C'est parti, 9h38 comme chaque jour. Voici les nouvelles, et pas n'importe quelle nouvelle, des bonnes nouvelles. Parce qu'il n'y a pas que des mauvaises nouvelles dans le monde, et qu'on a besoin de notre dose de bonnes nouvelles, notre dose de belles histoires. C'est parti, on démarre avec Marion.
1: À Saint-Joachin, sur Loire-Atlantique, la commune a reçu un don énorme de 256 000 euros. Alors ce qui est ouf, c'est que ça va être d'abord un don en espèces, et surtout il est resté anonyme, le donateur, et il a juste laissé une lettre en demandant que cette somme serve à financer l'accompagnement des aînés de la commune.
0: Oh, c'est cool. C'est pas mal.
1: Ils vont se mettre bien, hein, les aînés.
0: Après, le truc, quand tu reçois du cash comme ça, 250 000 euros, tu te demandes d'où ça vient.
1: Oui, il y a un petit doute quand même, surtout en espèces. Ouais. Ouais, t'as raison.
2: Mais prenez, c'est pour les aînés. Ouais.
0: Voilà, c'est ça. C'est à partir d'une certaine somme, on se demande plus d'où ça vient. Des bonnes nouvelles, des belles histoires, Jeff.
3: Bonne nouvelle pour 13% des Français qui souffrent de calvitie. Les amis, c'est quand même 8 millions de personnes. Des chercheurs californiens viennent de trouver une molécule capable de réveiller les cheveux. Wow. Elle réactive les racines qu'on pensait mortes en seulement quelques jours et présente très peu de risques d'effets secondaires. En gros, ça repousse maintenant.
1: Ah, mais c'est génial. Direct.
0: Alors, tu as toute mon attention. Parce voilà. Que petit à petit, mon front commence à devenir une sorte...
2: Ça grandit.
3: Le désert avance, ouais.
0: Bah, ça devient un aéroport, là, maintenant.
3: Exactement.
0: Et les mouches, elles arrivent, elles tournent le contrôle. Est-ce que je peux venir tranquillement?
3: Voilà. Et ben maintenant, une petite gélule, hop, ça repousse.
0: Mais le problème de ça, c'est que régulièrement, tous les 2 ou 3 ans, on nous annonce des choses comme ça.
2: Oui, ouais, j'ai l'impression qu'on entend beaucoup des bonnes nouvelles de calvitie, mais je vois jamais personne prendre le traitement.
0: Si tu peux suivre le truc quand même.
3: Ouais, mais je vais tester pour vous.
2: Oh là.
0: Hey, avec grand plaisir. Tu testes et 2-3 ans après, tu me dis.
3: D'accord, promis.
0: Lorenz a une bonne nouvelle.
2: Oui, ça se passe au Canada. Il y a Clayton Cook qui venait d'épouser Brittany et faisait leur photo de mariage dans un parc. Et il a vu un petit garçon tomber dans l'eau et se débattre pour rester à la surface. Et il n'a pas hésité. Il s'est précipité, il l'a sorti de l'eau, toujours en costume de mariée.
0: Wow.
2: Et il a sauvé le petit garçon.
3: C'est énorme.
0: Ça, c'est tout Clayton Cook. Hein.
2: Ah, bah oui. Ça, c'est Clayton Cook. Hein. Ça,
1: excusez-moi, mais en même temps, si.
2: Tu vas pas le laisser se noyer, mais oui. Lui, vraiment, il s'est retourné. Les gens étaient en panique. Lui, il a couru, il a sauté dans l'eau. Il connaissait pas du tout le petit. Et voilà.
0: Effectivement, mais comme dit Marion, qui reste comme ça? Se le dit rien, le photographe, parce qu'il a fait, il a pas bougé, le photographe.
1: Il a continué comme ça, shooting.
2: Il a même pris des clichés de la scène, non. Le photographe. Je vous jure, il a tout photographié.
0: Après, on a interviewé, il a dit non, mais attends, j'ai le dernier Sony, tu sais qu'on y écoute là, avec la focale de 8 là.
2: Ça va pas dans l'eau. Hein.
0: Non, cet objectif, il est. Non, mais c'est personnel, quoi, c'est sentimental, je pouvais pas aller dans l'eau. Bravo à Clayton Cook, c'est une belle histoire.
2: Voilà.
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0: 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Attention, suspense, suspense, tension même.
2: Oh là là. Oh,
0: musique de mystère, musique de magie. Nous avons un invité mystère.
2: Oui.
0: Nous ne sommes au courant de rien.
2: Non.
0: C'est Marion qui nous a dit, je vais vous faire découvrir quelqu'un.
2: Oui.
0: On l'a au téléphone. On l'a au téléphone.
1: Oui, on peut lui dire allô.
0: Ah, je dis allô alors. Allô.
18: Eh bien, je réponds allô.
0: Oula.
3: Oh, grosse voix.
0: Oh, une grosse voix.
3: Ah oui.
0: Ok. Donc, pourquoi on doit. Pourquoi t'es contente de l'avoir? C'est quelqu'un de spécial? C'est quelqu'un.
1: Alors.
0: On doit découvrir qui c'est. Hein.
1: Pour moi. C'est une star, mais j'avoue que c'est subjectif.
0: Ouais.
1: Pour moi, c'est une star. Donc, je vous laisse poser des questions à cette personne ou à moi, et vous allez peut-être deviner de qui il s'agit.
0: Est-ce que c'est quelqu'un de ta famille?
1: Non.
0: Très bien.
3: C'est une personnalité publique?
1: Tout à fait.
3: Ah oui, donc d'accord, ça parle à tout le monde du coup.
0: Est-ce que, invité mystère, invité le Marion star, est-ce que on vous connaît? Tout le monde là dans le studio vous connaît?
18: Je crois, oui. J'en suis sûr même.
0: Ouais. Oh là là.
3: Ah mais,
18: c'est okay. Bonjour Manu, c'est un honneur Manu de vous parler au téléphone dès le matin.
2: Ça me dit quelque chose quand même, mais
1: il vous donne des petits indices. Non,
2: on vous a déjà vu, invité mystère, genre de, c'est votre physique qui est important?
18: Non.
0: Vous êtes dans le sport?
18: Ça se saurait.
3: Ah oui, d'accord.
2: Ok.
1: Je peux vous aider. Il est dans le milieu de la télévision.
0: Vous êtes un animateur télé?
18: Oui.
2: Ah bon?
3: Ah mais il y en a 1000.
1: Il est très spécial celui-là. Il est très. Il y en a qu'un comme lui.
2: Ah ouais.
3: Il y en a qu'un comme lui.
0: Mais vous faites une émission en ce moment?
18: Oui.
2: Ah ouais.
1: Une émission qui est revenue.
2: C'est un jeu.
18: Non.
0: Non. Qu'est-ce qui est revenu comme émission? Mais en plus, la voix me dit rien.
18: On en a parlé. Hein.
0: On en a parlé du retour.
18: Ah, le retour, tout le monde en a parlé. Il n'y a que Manu qui n'est pas au courant, apparemment.
1: Ah, peut-être que, invité mystère,
0: oui.
1: Vous pouvez parler avec votre voix d'animateur.
18: D'accord.
0: Il y a une voix différente.
18: Que tout le monde, je pense que tout le monde va trouver. Vous êtes prêts?
1: Oui.
18: Bonjour, bah
1: oui.
18: Mes amis terriens. Ça va, c'est la patate, c'est Bill de Big Deal.
0: Oh, c'est Bill.
2: On a dit
0: c'est Bill du Big Deal.
2: On a Bill.
0: Mais évidemment que c'est pas que ta star, c'est notre star.
2: Ouais.
0: Énorme.
2: Trop bien.
0: Bill du Big Deal, c'est génial.
18: C'est gentil, merci.
0: Mais Bill, ça doit être dur de prendre une autre voix comme vous avez fait au début. Parce que Bill,
18: C'est pire que ça, cher Manu. C'est dur de vivre avec un extraterrestre dans le corps qui veut à tout prix prendre le dessus sur moi. Voilà, je souffre de paranoïa, de schizophrénie développée.
1: C'est génial.
18: Voilà. Là, par exemple, il essaye de prendre le pouvoir sur moi, comme Hulk avec Bruce Banner, c'est exactement pareil. Sauf que c'est pas du tout le même personnage. Voilà.
1: Génial.
0: Mais attends, ça fait combien d'années, Bill du Big Deal?
18: Alors, mon ami Manu, voilà, ça y recommence, il recommence. Alors, tais-toi, Gilles, laisse-moi parler. Alors, mon ami Manu, et tous les autres, bonjour mes amis terriens. Bill, il est arrivé, si ma mémoire est bonne, en 1998 sur TF1.
2: Moi, voilà. J'avais 5 ans.
0: C'est incroyable.
18: Le temps passe vite. Et nous avons repris il y a 2 ans, je crois, sur RMC Story, avec le
0: retour. Avec la gaffe, toujours.
18: Toujours, c'est Vincent. Ouais, ouais.
0: Et alors, Bill, vous avez un deuxième prénom, j'imagine, parce que dans la rue, on
1: n'appelle
0: pas Bill.
18: Ah, mais les gens ne me reconnaissent pas, cher Manu, je suis l'inconnu le plus célèbre de France. Donc c'est vrai, les gens ne me reconnaissent pas. Et quand on dit aux enfants, regarde, c'est Bill du Big Deal, les gosses, ils me regardent et ils ne comprennent pas. C'est comme si je leur disais, le Père Noël, c'est moi, ils ne comprendront pas non plus. Donc voilà.
0: Est-ce que, par exemple, des fois, vous pouvez faire la voix de Bill et les gens disent, putain, il imite bien.
18: Ah ouais. Alors, une petite anecdote très, très rapide, il y a des milliards d'années, j'essayais de draguer les belles filles avec la voix de Bill. C'était pas vraiment un carton, mais un jour j'étais dans une boîte de nuit et c'était une soirée privée de policiers, entre autres, et il y a une jeune flic qui vient me voir et me dit, toi tu fais quoi dans la vie? Et moi je lui dis, je suis Bill du Big Deal. Elle dit, ah non, je le connais, Bill, je l'ai vu hier au Pont d'Orly, il m'a donné un autographe. C'est-à-dire qu'il y a un mec qui s'est fait passer pour moi. Voilà. Donc j'ai eu beau lui faire la voix, elle m'a dit, ah ouais, tu le fais très très bien, mais c'est pas toi.
0: C'est quand même marrant pour draguer de se dire, je vais faire la voix de Bill du Big Deal, quoi. Je trouve ça génial.
18: Bah oui, mais c'était tellement malheureux qu'il fallait j'en étais réduit à ça.
1: Bill s'appelle Gilles, hein. Gilles Vautier, voilà, je le salue.
18: Je m'appelle Gilles Vautier, voilà.
0: Non, c'est Bill, je veux pas le savoir. C'est Bill, il y en a qu'un, arrête avec tes conneries, il fait rien d'autre, il est là, et voilà, et c'est tout.
18: Moi, je t'aime bien, Manu, c'était sympa, toi, tu sais rendre gloire à Bill, merci mon ami, Manu.
0: Mais je t'en prie. Mais c'est vrai que dans la tête de Bill Gilles, ça doit tourner à 2000%, quand même, ça prend les neurones. Le mélange. Merci. Et comment vous connaissez avec Marion?
1: En fait, on a une amie en commun qui travaille justement pour le Big Deal et elle m'a parlé de Bill et je l'ai ajouté sur Insta.
18: Pas, c'est pas vrai, mais c'est pas vrai.
1: Ah,
18: elle dit n'importe quoi. On s'est retrouvés dans un restaurant, il y avait une ambiance assez intime, elle était seule et elle m'a dit, est-ce que tu veux dîner avec moi? Et je lui dis, mais je suis mariée. Elle m'a dit, moi aussi, mais on s'en fout. Alors, je lui dis, mais tu as un enfant? Elle m'a dit, mais on s'en fout. Soyons fous, soyons des adolescents. Aime-moi, qu'elle m'a dit. Et le col nous sort l'histoire de France. Du casting, n'importe quoi.
1: C'est vrai.
0: Et après, quand vous êtes retrouvés, elle a dit, vas-y, fais-moi la voix de Bill.
18: Voilà, c'est Bill. Exactement ça. Elle m'a dit, aime-moi, mais fais-moi la voix de Bill. Ça, c'est bizarre, hein, quand même.
0: Vas-y, dis-moi, ami terrien,
18: C'est ça. Oh, mon ami terrien, tu aimes ça.
1: Hein. C'est génial, j'adore.
0: Merci beaucoup. C'est une très, très belle surprise.
18: Avec plaisir.
0: Et belle journée, belle continuation, et vive Bill du Big Deal.
18: Merci Manu, merci l'équipe, à tout bientôt.
1: À tout bientôt.
0: Génial, il faudra qu'on continue à faire ça. On se kiffe. On se fait découvrir des gens comme ça.

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1: Vous avez vu comment ça vous a mis les Magic Systems? Incroyable, je ne sais pas plus empêcher de crier. Mais voilà, faut pas cesser à voir. Oui, c'est l'automne depuis hier. Oui, ça fait deux jours d'automne. Mais les Magic Systems, ils sont là. Alors, et ça, ça nous fait du bien. Demain, on mettra la compagnie créole.
2: Ouais,
1: voilà.
2: Ouais.
1: On va pas s'arrêter là. On est jeudi, on va s'en aller, on sera de retour demain pour déjà la dernière de la semaine, mais on n'est pas encore parti. Il y a le titre qui va vous lancer votre journée. Et avant ça, notre dernier appel du jour, c'est Camille. Bonjour Camille.
3: Oui, allô, bonjour. Bonjour à tous, bonjour Manu, bonjour l'équipe.
4: Salut.
1: Sois la bienvenue parmi nous, Camille. C'est avec toi qu'on va lancer le mood de cette journée. Tu nous appelles d'où?
3: Alors, à côté de Toulon, à la Garde.
1: Bah, il fait beau, quoi, là-bas?
3: Oui. Alors, oui, il fait beau. Bon, là, c'est gris exceptionnellement aujourd'hui, mais sinon, il fait beau.
1: Ouais, quand tu dis qu'il fait gris dans le sud, c'est pour nous c'est
3: un temps en fait. Donc,
1: ouais, quand tu dis dans le sud il fait pas très beau, il fait 25 quoi. Ouais, c'est pas terrible.
3: Ouais, c'est à peu près ça. Ouais,
1: évidemment. Camille, 10h, t'es déjà au travail?
3: Oui, je viens d'arriver à l'instant là. Je suis en place.
1: Mais en place de quoi? Tu es à ton poste de quoi?
3: Je suis prothésiste angulaire.
4: Oh, trop bien.
2: Ah, génial.
3: Ça peut plaire aux filles, ça.
1: C'est que Lorenza, quand ses ongles sont, quand il y a la repousse, comme elle dit, ou que c'est pas bien, qu'il y a un petit truc, elle se trouve nue et elle veut pas qu'on regarde ses mains.
4: On peut pas les fixer. Dès qu'il y a une repousse trop longue et tout, je les rentre dans mes mains.
3: Normal. Oui, je comprends. Ça, c'est tout le monde. Toutes les femmes, c'est pareil. Hein.
4: Ah, voilà.
3: Dès que ça repousse un peu, mais bon, il faut pas exagérer non plus à venir les faire toutes les semaines.
4: Ah non, c'est trop cher ça, mais c'est vrai que c'est un petit bonheur.
1: Enfin, le mot exagération avec Lorenza, elle est née avec. Hein, donc, c'est quoi la mode des ongles en ce moment? Est-ce que c'est les ongles très très longs ou ça raccourcit un petit peu ou...
3: Alors, on raccourcit pas mal quand même. Les ongles courts, ça redevient à la mode. Et puis là, on va commencer les couleurs d'hiver, un peu d'automne.
4: Ah, bien sûr, le marron.
3: Voilà.
4: Ah oui.
3: Le marron, la grande mode là pour l'automne, ça va être le chocolat, le marron glacé.
1: Alors, Lorenza et Marion, les deux, c'est marron.
4: Moi, c'est noir.
2: Elle, c'est noir, c'est chocolat, ouais.
3: Bah, le noir, c'est trop beau. C'est marron.
1: Ça, c'est la différence. Pour moi, tout est marron, et pour vous, il y a deux trucs différents.
3: Il y a plein de nuances. Plein,
1: Et c'est là que je dis, moi, je vais au bar. Je vais aller prendre un café avec des potes, on sera très bien là-bas.
3: Voilà.
1: Camille, je vais t'offrir le mug Manu sur Energy, comme ça, quand tu seras à ton poste, tu pourras avoir le mug.
3: Absolument. Elle est super, avec plaisir. Merci beaucoup, merci à tous.
1: On t'embrasse fort, on te souhaite une très belle journée. On sera de retour demain pour démarrer le vendredi, démarrer un peu le week-end. Et comme chaque jour, on se quitte avec un titre qui va vous lancer un bon mood. Dès les premières notes, vous allez vous dire, ah ouais, cette journée, elle va bien démarrer.
2: Ah ouais.
1: Ben voilà, David Guetta et Bébé Rexha avec Line Good. Passez un bon jeudi, passez une belle journée. Dites-vous que le week-end arrive demain. On sera avec vous dès 6h à demain.
5: À demain.

0: Lorenza.
1: Hello.
0: Vous êtes avec nous aussi, comme chaque jour, vous nous appelez. C'est parti pour 4 heures de radio, plus ou moins approximative, plus ou moins contrôlée, avec un équilibre...
1: dysfonctionnel.
2: Voilà, absent.
0: C'est, voilà. Ah putain, un équilibre absent, c'est ça.
3: Moins et moins, ça fait plus.
0: Et alors, mais là, il y a moins, plus moins,
2: mais là, ça refait moins.
0: Il faudrait qu'il y ait un plus qui arrive à un moment, quand même. Vous venez avec nous, vous avez envie d'être notre premier appel du jour, pardon. 0 870 42 48. On va vous prendre au téléphone dans quelques secondes. On va écouter Mauvais Joe, il y aura aussi Slimane. On va vous offrir du cash tout à l'heure au Club des Génies. C'est parti, c'est Manu sur Énergie. Qu'est-ce que vous avez envie de partager avec nous pour démarrer cette journée, Marion?
3: J'ai vu une info avant de me coucher hier soir. Vous voyez qui c'est, l'actrice Dakota Johnson?
1: Ouais. Oh,
3: 51 degrés.
1: Ouais.
2: Oui.
0: Vaguement.
2: Magnifique.
3: Vaguement.
0: J'ai pas vu 51 degrés.
3: Magnifique. Bon, bah elle est très jolie et elle a révélé que dormir 13 heures par nuit, c'est le secret de sa beauté.
0: Elle bosse pas beaucoup, Dakota Johnson.
3: Non. Mais je me suis dit, c'est peut-être ce qui explique cela nous concernant.
1: Marion, on a bien fait de se lever ce matin.
2: Ouais, merci, moi.
0: Vous avez dormi combien la nuit dernière, d'après vous, à peu près?
2: Moi, 6 heures, moi.
0: 6 heures, ouais. Pour Jeff, Lorenza.
1: Bah, je dois être à 5h15, un truc comme ça.
0: Putain, ouais. Marion.
3: 5h30.
0: Bah, j'ai fait 6h30, je crois.
1: Ah, pas mal.
0: Ouais. Ah, mais enfin, je suis la moitié de Dakota Johnson. Hein.
2: Ouais.
0: C'est dur.
3: Ah, ça se tente, un secret beauté.
0: J'ai aucun secret beauté, moi.
3: Ah, ça m'étonne, ça.
0: Je t'entends. Vous avez ce qu'ils appellent la skincare? Vous avez votre routine matinale?
1: Oui, bien sûr. Base.
3: Évidemment. Ah oui.
0: Même Jeff, t'as ça?
2: Oui, je l'ai piqué. Depuis... En plus, je suis content parce que les filles ici présentes ont remarqué depuis quelques jours que j'avais un teint un peu hâlé parce que je pique un produit à ma femme qui, en plus, purifie la peau, tout ça, et te bronze.
3: Oui, ça se voit.
1: Tu trouves pas qu'on dirait qu'il a méga bonne mine? On dirait qu'il est parti de 3 jours au sun, quoi.
2: Ah oui.
0: Oui, mais je dis oui parce que tout le monde le dit, mais j'ai pas fait gaffe.
2: Eh ben voilà, c'est une eau à base de thé noir.
1: Wow. Ça lui va super bien, ça fait un petit teint allé. Franchement, c'est sympa.
2: Je me sens bien, je me sens léger.
0: Mais du coup, je me sens con, j'ai pas de skincare.
2: Enfin, je t'emmerderai.
0: T'emmerdes pas. Florent, nos producteurs.
4: Crème anti-rides tous les soirs après la douche.
3: Mais t'es tout jeune.
1: Ouais, je pensais que c'est ce que tu disais qu'on devait.
4: Mieux vaut prévenir que guérir. Par contre, c'est super cher. Moi, je viens de découvrir le prix des. C'est genre de la crème vraiment qualité.
0: Si je peux dire un truc par rapport au prix des crèmes anti-rides et tous ces trucs-là, je sais que ma femme en prend. C'est que t'as un gros bocal. En fait, tu l'ouvres.
4: Oui.
0: En fait, c'est la moitié du bocal.
4: Oui, quelle arnaque.
0: Mais on est d'accord.
4: Ah, oui.
0: Voilà.
1: Ah oui.
0: Non mais il y a un mensonge sur la marchandise.
2: Oui, et la boîte du bocal est encore plus grosse. Donc t'es déjà déçu quand on ouvre la boîte et t'es redéçu quand on ouvre le bocal.
0: Et en plus t'es encore déçu parce que la crème marche pas. Waouh. Notre premier appel du jour, c'est Lorenzo. Bonjour Lorenzo.
5: Bonjour Manu, bonjour toute l'équipe, vous allez bien?
0: Mais on est bien, on parle de skincare et de routine matinale, on est heureux. Voilà.
5: Tout ce qui m'intéresse.
0: J'ai l'impression qu'il a pas tellement de routine matinale au niveau de la crème, Lorenzo.
5: Pas vraiment.
0: Qu'est-ce que tu fais dans la vie, réveillé si tôt?
5: Moi je suis livreur de boissons.
0: Ah, mais livreur pour les restaurants, pour les...
5: Oui, c'est ça, resto, bar, boîte de nuit, camping, à peu près tout ce qui sert à boire, je peux les livrer.
2: Ah bah il y en a en France en plus. Hein.
0: C'est oui. Wow.
5: Ouais, il y en a pas mal.
0: On n'est pas un pays d'alcoolo, mais il y a quand même 2-3 indices. Ouais. Le nombre de bars, par exemple. Mais tu sers pas que de l'alcool?
5: Non, je sers beaucoup de fûts, de bière.
0: Oui, c'est de l'alcool.
1: Ah bah, c'est la vie, c'est l'alcool.
0: Ça, c'est génial. Lorenzo, il fait partie des gens qui disent que la bière, c'est de l'eau.
5: Exactement.
0: Des légumes dedans. Parce que le houblon, tout ça, bien sûr. Non, c'est de l'alcool à consommer avec modération, on le rappelle.
5: Non, on livre un peu de coca aussi, un peu d'oasis et tout ça.
1: Ah, parfait, des softs, quoi.
0: Voilà.
5: Oui, voilà.
0: Lorenzo, je vais t'offrir le mug Manu sur Énergie pour boire ton petit café le matin.
5: Ah, c'est gentil, ça. C'est gentil.
0: Et bah, c'est toi qui es gentil de nous appeler. C'est le premier appel du jour, c'est avec toi qu'on lance cette journée. Belle journée à toi.
5: Belle journée aussi.
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0: Avant d'écouter Slimane, voici les sondages du matin, comme chaque jour. 36% des femmes disent avoir déjà quitté un homme pour cette raison. 36%, je trouve ça beaucoup. Après, la raison peut énerver quand même. D'après vous, Lorenza?
1: Parce qu'il n'était pas assez attentionné?
0: Non, il pouvait être très attentionné.
3: Une histoire de jalousie, parler encore à son ex?
0: Non, il n'y a aucun rapport avec les ex.
3: Ah.
0: Aucun rapport avec d'autres personnes.
2: Est-ce que c'est quelque chose de grave?
0: C'est pas grave, mais c'est fatigant quand la personne le fait tout le temps.
1: Ah, la personne le fait trop?
0: Trop. C'est quelque chose
1: mentir.
0: Qu'elle fait trop. C'est pas mentir.
3: Se plaindre.
0: On mange jamais assez.

0: se plaindre, c'est quasiment ça. C'est 36% des femmes disent avoir déjà quitté un homme parce qu'il râlait trop.
1: Ah ouais, ça m'est arrivé, ça, ouais.
2: Ah ouais?
0: On t'a quitté ou tu as quitté?
1: Non, on m'a quitté parce que je suis un râleur, ça paraît pas comme ça, je suis un peu un râleur. Et voilà, une fois, on m'a fait comprendre que c'était l'une des raisons principales, ouais.
2: C'est dur.
1: Et vous me quitterez un jour à cause de ça,
2: si vous voulez. Bah, je te voyais pas râleur, moi.
1: Bah ouais. Si, je suis bougon, je suis râleur. J'aime bien que ce soit carré à la maison, donc quand ça va pas, je le dis, quoi.
2: Ah oui, oula.
0: Oui, là, ça commence déjà. On n'est pas à la maison.
1: Donc ça passe.
0: Nous en avons tous au moins un à la cuisine. Qu'est-ce que c'est? Un quoi, Marion?
3: Le tiroir à bazar.
0: C'est pas le tiroir à bazar.
2: C'est dans le frigo?
0: Non. Non, non, ça se range, mais pas dans le frigo.
1: Est-ce que c'est le pot dans lequel on garde tous les bouchons de vin qu'on a ouvert depuis des semaines?
0: C'est pas ça.
3: Une boîte périmée?
0: C'est pas une boîte périmée, c'est pas une boîte. C'est pas un Tupperware. C'est pas quelque chose dans lequel on range quelque chose.
2: Mais on s'en sert tous les jours?
0: On peut s'en servir tous les jours.
1: C'est de la vaisselle, du coup.
0: C'est de la vaisselle.
2: Une cuillère préférée?
0: C'est pas une cuillère préférée, mais...
1: Bah, ta tasse, la tasse avec ton nom dessus.
0: On a tous chez nous un mug promo.
2: Ah ouais, oui, bien sûr, à la base.
0: Oui, le mug promo, quoi. Ouais.
1: Moi, j'en ai un Manu sur Énergie.
2: Bah, moi aussi.
0: Bah, moi aussi.
4: Moi, je l'ai pas.
0: Oh non.
1: T'as pas le mug Manu sur Énergie.
0: Vole-le, comme moi.
4: Mais j'ai même pas le t-shirt.
2: Oh là là!
0: Alors, excuse-moi, alors je me tourne vers Florent.
2: Ah ouais, fort média ça.
5: Mais on a fait une commande avec des nouveaux t-shirts, des nouveaux mugs et ça arrive.
4: Ça fait deux semaines que tu me dis ça, mais donne-moi l'ancien.
1: Il faut les fabriquer. Hein.
0: Ah, parce que ça se voit qu'on les fait gagner tous les jours. Hein, donc, Marion, tu peux pas lui faire à l'envers.
4: Oui.
0: Hein.
5: Ça arrive.
2: Top.
0: Ça va arriver.
4: Oui, oui, c'est bien noté.
0: Si
4: oui.
0: Tu demandais si t'étais la préférée de Florent le producteur dans l'équipe.
4: J'ai la réponse.
0: Dernier sondage du matin, 2% des gens ont déjà fantasmé sur cette voix. Quelle est cette voix? Oh, le sourire, les yeux qui pétillent de Marion.
4: C'est la tienne?
0: Oh, la bonne manière. Est-ce qu'on peut lui donner vite un mug et un t-shirt? Non, c'est pas du tout la mienne.
1: La voix SNCF.
0: C'est pas la voix SNCF.
1: Ah, j'adore.
2: C'est dans un film ou un dessin animé?
0: C'est ni dans un film, ni dans un dessin animé. Et on peut la régler, la voix. 2% des gens ont déjà fantasmé sur cette voix.
2: Siri.
0: C'est pas Siri, mais c'est l'autre.
1: GPS, non, pas le GPS du coup.
0: Non.
2: Chat.
0: Chat GPT.
1: Il y a une voix de Chat GPT?
0: Tu peux avoir une voix de Chat GPT.
1: Mais non.
0: Bah bien sûr.
1: Peut-être que j'essaie de Chat GPT du coup.
0: C'est bluffant d'ailleurs, parce que plus ça, il commence à vraiment bien parler de Chat GPT.
1: D'accord.
0: Ah, qu'est-ce qu'il y a, Lorenzo?
2: Il y a mon téléphone qui s'active, je traite votre requête et tout, parce qu'on a dit Siri et Chat GPT, et du coup, il est en train de s'allumer tout seul, ça fait flipper, voilà.
0: On peut faire un truc très drôle. Attendez, deux secondes. Alexa, allume les lumières. Et là, chez les gens, il y a toutes les lumières qui viennent de s'allumer.
4: Ah oui, j'adore ça.
0: Un autre. Alexa, volume à 10. Et là, ça fait beaucoup de bruit chez les gens. Pardon, je suis désolé. Ça me faisait rire de le faire.
6: Salut, c'est Gims. Je suis cramé dans le continent. Va falloir soir au Kélo. Gims, 4 lettres, comme Manu. Coïncidence? Non, je crois pas. Ça s'appelle le destin.
0: Et il est nommé au Energy Music Awards, comme chaque année.
1: Oui, c'est vrai.
2: En même temps.
0: C'est un peu comme mettre Pokora.
2: C'est normal.
0: Chaque année. S'ils sont pas nommés, on se dit putain,
1: il y a un truc bizarre. Ouais.
2: C'est pas normal.
0: Non, c'est pas normal, il y a un problème. Artiste masculin francophone et aussi collab francophone avec Bloqué. Pour voter pour vos artistes préférés pour les Energy Music Awards, c'est le 23 octobre.
1: C'est ça.
0: Vous allez sur l'application Energy et...
1: TF1 Plus.
0: Sur TF1 Plus aussi,
2: sûr. Jeff. Il suit,
1: on est à fond dedans.
0: Mais Jeff, c'est le faillot.
1: Mais il faut voter.
0: Il est bien, regarde-le.
1: Mais oui, il faut bien suivre, parce que quand vous allez voter, vous allez recevoir un mail sur lequel il faut répondre aussi pour valider votre vote. Suivez bien le process.
2: Ah, il y a des process.
1: Il y a des process.
0: Il aime bien les process.
2: Ouais. Et vous pouvez voter tous les jours.
0: D'accord.
2: Mais... Ouais.
0: Okay. Mais mariez-vous tous les deux là, parce que vous aurez un sujet de discussion.
1: Il y a même des jours où il y aura le vote compte double.
4: Ah ouais, vous êtes calé quand même.
1: Ah bah oui.
0: Excusez-moi, il est 21h30. 0-870-42-48, vous avez envie de nous parler, vous avez envie de réagir à ce qu'on dit, vous avez quelque chose à partager avec nous, vous avez peut-être besoin d'un avis ou d'un conseil. On n'a pas les meilleurs conseils du monde, mais on y va avec de la volonté.
2: Ouais.
0: Voilà, c'est vraiment...
2: Avec amour et bienveillance.
0: Voilà, à l'école, c'est voilà, on est passé de 2 à 3, il a fait un effort.
2: Voilà.
0: C'est 50% de plus quand même, c'est bien.
4: Voilà. C'est encourageant.
0: C'est nous. Avant d'écouter BTS, Swim et de jouer au Club des Génies, c'est parti, on vous prend au téléphone, on va démarrer avec Sabine qui est là. Bonjour Sabine.
7: Salut Manu, salut tout le monde.
0: Bienvenue sur Énergie, Sabine, on t'écoute.
7: Alors moi j'ai un petit conseil du jour.
0: Oui.
7: Ne jamais rester sur ses positions. Je vais vous dire pourquoi, parce qu'en fait, moi j'ai toujours dit que je ne sortirais jamais avec un plus jeune que moi. Et en fait, actuellement, je suis avec quelqu'un de 10 ans de moins et on vient d'apprendre qu'on va être parents.
2: Oh, bravo!
7: Félicitations! Merci!
0: Mais moi, j'ai 9 ans d'écart avec ma femme. Hein.
2: Moi aussi.
1: Pareil.
0: Ah bah voilà.
2: Tout pareil.
7: Mais oui.
0: Lorenza, elle a des années d'écart avec son mec, mais elle le connaît pas encore.
2: C'est tout.
0: Viens dans notre team. Eh ben merci beaucoup Sabine d'avoir partagé ça avec nous. Belle journée à toi.
7: Avec plaisir. Gros bisous.
0: Gros bisous. Thomas est là aussi. Qu'est-ce qu'on peut faire pour toi, Thomas?
8: Bonjour tout le monde. Ça va?
0: Mais bien. On est heureux. On est content. On est joyeux. C'est jeudi, comme dit Lorenza. Oui. C'est un jeudi, mais on est déjà vendredi un peu dans la tête.
8: Alors moi j'ai un petit problème. J'ai découvert que ma belle-mère avait une photo de moi en fond d'écran dans son téléphone. Je dois trouver ça mignon ou je dois m'inquiéter un petit peu?
2: Bah inquiète-toi.
0: Pourquoi t'inquiètes-toi? C'est mignon, c'est gentil.
1: Bah ça dépend, c'est la belle-mère, la mère de ta femme ou
8: exactement,
1: la femme de ton père?
2: Ah oui, non, bah oui. Bah voilà,
8: la femme de ma compagne.
0: Bah oui, bah la mère de
8: ta compagne. La mère de ma compagne.
0: Parce qu'elle t'aime beaucoup, mais vous n'êtes pas mariés encore.
8: Non.
2: Non mais attends, c'est fond d'écran tout seul.
4: C'est chelou, on dirait qu'elle a un crush sur lui.
2: C'est pas normal, non. C'est pas son enfant.
0: Non, si elle avait un crush sur lui, elle aurait des photos de lui dans un dossier sécurisé.
4: C'est peut-être le cas aussi.
8: Ouais, j'ai pas été voir.
0: Mais elle te l'a montré, genre regarde, je t'ai mis en fond d'écran.
8: Non, parce qu'en fait, on a le même téléphone, et puis ils étaient les deux posés sur la table, et j'ai cru que c'était le mien, et en le prenant, je me suis dit, c'est pas mon fond d'écran. Oh,
4: c'est très bizarre.
2: Oh, c'est horrible.
8: Et en retournant le téléphone, j'ai vu que les coques n'étaient pas les mêmes, et j'ai dit, il y a anguille sous roche.
0: Tu en as parlé?
8: Non, j'ai reposé le téléphone et je suis parti.
0: C'est peut-être parce que, tu sais quoi, peut-être qu'elle espère que sa fille se marie et qu'elle te regarde comme ça et qu'elle se dit, tiens, je vais le voir souvent.
2: Quoi?
0: Mais non, mais c'est.
4: Moi, j'ai l'impression qu'elle fantasme sur toi.
2: Oui, c'est hyper bizarre.
1: Non, mais peut-être qu'il le verrait dans son comportement de tous les jours.
2: Mais qui fait ça?
8: Je la vois pas beaucoup, on va dire, donc je peux pas trop.
0: Mais non, mais tu fantasmes sur quelqu'un, tu le mets pas en fond d'écran comme ça, alors que t'es chez lui, c'est bizarre. Alors qu'il est avec ta fille.
1: Bah, elle a peut-être oublié de l'enlever.
0: Vous voyez le mal partout.
2: Mais non, mais alors pourquoi est-ce qu'elle mettrait pas une photo de lui et sa fille? Oui.
0: Mais peut-être qu'elle l'a fait, sauf qu'elle sait, elle a pas croppé la photo, elle sait pas comment mettre une photo, rétrécir.
2: Tu lui trouves beaucoup d'excuses. Qu'est-ce qui se passe avec
1: cette belle-mère? J'aime bien l'innocence que tu as.
0: Écoute, j'aime bien la mère de ma femme. Et si tu n'aimes pas, n'en dégoûte pas les autres. Belle journée à toi, Thomas. Merci beaucoup de nous avoir appelé. Il y a Léa, on a le temps de la prendre, Léa. Bonjour Léa.
9: Bonjour Manu, bonjour l'équipe.
0: Léa, qu'est-ce qu'on peut faire pour toi ce matin?
9: Moi, je voulais juste dire à la France entière que lorsque vous me dites « ne le dis à personne », eh bien personne, c'est mon mari.
2: Ah oui.
1: Alors, on a tous...
0: Alors, j'ai eu une engueulade avec ma femme là-dessus.
2: Pourquoi?
0: Un pote m'avait dit un truc, il m'avait dit « ne le dis pas ». Je ne l'ai pas dit. Ensuite, il l'a dit.
1: Ouais.
0: Ma femme était au courant. Et j'ai dit « ouais, il me l'avait dit, c'était un secret, j'ai attendu avant de le dire
2: ».
0: Elle m'a défoncé.
4: Ah, évidemment, on partage tout.
0: Mais, on me dit « ne le dis à personne ».
2: Mais c'est ta femme.
4: Ça compte pas.
0: Si je le dis à ma femme, elle va le dire à sa meilleure amie, qui n'est pas n'importe qui, c'est sa meilleure amie, qui elle aussi a une meilleure amie, etc. Secondes après, elle a l'énergie, on va me dire, t'es au courant pour Pierre que je connais pas, il a fait ça.
1: Après, tout dépend du secret, j'ai envie de vous dire. Moi, on a déjà mis des secrets très lourds, où là, je l'ai même pas dit à ma femme.
2: Ah bon?
1: Oui, quand c'est très très lourd, oui. Ah oui, non, je sais garder un secret.
2: Bah, pour moi, une fois que t'es marié, ou même en couple depuis très longtemps, ou comme Marion, si elle a un enfant,
1: tu connais pas ma femme, tout le monde va être au courant.
0: Moi, c'était pas, c'était un pote qui allait avoir un nouveau boulot, il voulait l'annoncer lui à tout le monde, et il m'a dit de pas le dire, quoi.
4: Oui, mais ta femme, normalement, c'est censé rester entre vous.
2: Oui, voilà.
4: Elle est pas censée après continuer la chaîne, tu vois. La chaîne s'arrête au couple.
0: Alors, tu sais quoi, on va faire un test. Ouais. Tu vas prendre un secret que t'as, un gros secret. Tu vas le dire à ma femme.
4: Ok.
0: Tu vas peut-être réviser après ton. Merci beaucoup Léa de nous avoir appelé.
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0: On est jeudi, c'est le 24 septembre 2026. Aujourd'hui, c'est le deuxième jour de l'automne.
2: Mais arrête, tu déprimes alors que c'est vraiment, je te dis, c'est dans la tête, c'est trop cool.
0: Je déprime pas, je chiale juste.
2: Bah oui.
0: C'est différent.
4: Surtout que l'automne est moins pire que l'hiver, donc t'as pas fini. Hein.
2: Ça, c'est vrai.
1: Je suis pas d'accord.
0: Je préfère l'hiver à l'automne.
1: Ouais.
4: Oh là là, mais arrête.
2: Mais pourquoi?
0: Parce que l'hiver, tu sais où t'es. L'automne, il est fourbe. L'automne, il peut, là, comme en ce moment, il peut te faire croire qu'il fait beau et d'un coup, bim, il t'arrive, il te met un coup sur la tête. Alors que l'hiver, à aucun moment, il te dit qu'il fait beau. Paf, tu sais que ça va cailler, tu sais que tu vas avoir froid aux os. Tu sais que tu vas avoir mal, tu sais que le matin tu vas te réveiller, t'as l'impression d'être un vieux.
2: Tu
0: sais qu'en plus il va pleuvoir dehors.
2: C'est la déprime l'hiver.
0: Tu mets des gros pulls, tu
1: manges des fondus, des raclettes.
4: Tu peux le faire en automne, manger des fondus.
2: Oui,
4: c'est ouvert là, on peut y aller.
2: Et même en été, enfin faites-vous plaisir en fait.
0: Moi je serais pour deux saisons dans le monde.
1: Ouais.
0: Tu fais l'été et l'hiver.
2: Oh mais le printemps, les fleurs qui bourgent. Allez non mais.
1: Mais t'aimes bien les demi-saisons toi.
5: Ouais. Oui, on aime bien les transitions.
0: Ouais. Ouais, j'aime pas. Moi, voilà. c'est, pour moi c'est de la perte de temps.
2: Oh.
0: C'est comme quand tu discutes avec quelqu'un et que tu fais dans la ping. Oh, ouais, t'as raison. Allez qu'est-ce que tu fais.
2: Ah c'est le small talk.
1: On va devoir switcher comme ça.
0: Exactement ouais. On perd du temps.
2: Ah.
0: Qu'est-ce qu'il y a, Florent, producteur ?
5: Moi, pour moi, une bonne saison, c'est une saison qui a un plat titré été, barbecue, hiver, raclette. L'automne.
4: Eh ben si, la tarte à la courge.
5: Voilà.
2: Oui.
0: C'est tu viens donner une bonne raison de ne pas aimer l'automne.
4: J'ai pas
0: niqué
4: la tarte à la courge.
2: Ah là là.
0: Bon, nous avons un record. Un nouveau record qui a été établi il y a deux jours. Une Chinoise a établi un record de Rubik's Cube. Elle a mis en moyenne, sur 5 parties, 4,52 secondes pour reconstituer les 6 faces du cube. Oh,
2: c'est 4.
0: C'est pas tout dans l'info. Parce que l'info la plus ouf, c'est que elle a 6 ans.
4: Non. Wow. En fait.
0: 6 ans. Moi, à 6 ans, j'étais content quand j'arrivais à péter au lit.
4: Ouais.
2: C'est super.
0: C'est fou quand même.
4: Ouais, c'est fou.
1: Mais non, mais ouais.
4: C'est un peu humiliant quand même.
1: J'ai jamais réussi, moi.
0: Péter au lit?
10: Non. 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
0: On va jouer comme chaque matin au Club des Génies, on va retrouver Antoine. Quatrième participation d'Antoine, rebonjour. Ah, Antoine, tu es là.
13: Salut Manu, salut toute l'équipe.
0: Quatrième participation, t'as déjà gagné 300 euros. Eh ben tu vas tenter d'arriver à 400 euros ce matin Antoine.
13: On continue le chemin, on espère y arriver.
2: Ah oui, évidemment. Je commence à m'attacher.
0: Bah, moi aussi.
2: Bah, attention.
0: Moi, je commence à te préférer à ma fille.
2: Ah, oh là là.
0: je suis un cœur d'artichaut.
2: Ah oui.
0: Antoine, quoi qu'il arrive aujourd'hui, tu les 300 euros, ils sont pour toi, mais tu vas pas t'arrêter là. En tout cas, tu n'en as pas envie. Mais il y en a un qui a envie. Une qui a envie de t'arrêter là. C'est Amandine parce qu'elle les veut aussi, ces 100 euros. Bonjour Amandine.
14: Bonjour Emma. Bonjour Antoine.
13: Bonjour.
0: Amandine, son prénom.
2: Oui.
13: Amandine, excusez-moi, j'avais un doute.
2: Il est concentré.
0: Il est dans le jeu, Antoine, attention. Je vous rappelle les règles du jeu du Club des Génies. J'ai 100 euros et j'ai 3 questions. Le gagnant ou la gagnante sera celui ou celle qui aura 2 points. À chaque question que je vous pose, si vous pensez avoir la réponse, vous donnez votre prénom, vous donnez ensuite votre réponse. Si elle est bonne, c'est 1 point. Si elle est fausse, c'est l'autre qui prend le point. Et c'est le premier ou la première qui atteint les 2 points, qui gagne les 100 euros du jour et qui viendra demain rejouer avec nous. Vous êtes prêts?
14: Oui.
0: C'est parti. On joue au Club des Génies, première question. Quel héros de bande dessinée voyage avec son chien Milou et
13: Antoine.
0: Le capitaine Haddock? Antoine, je t'écoute.
13: Tintin,
0: bonne réponse d'Antoine.
2: Ah, il n'est pas là pour enfiler des perles.
14: Ah oui, non.
0: Peut-être qu'il en enfile aussi en même temps.
2: Oui, mais il est très rapide. Hein.
0: Peut-être qu'il a fait, il aime faire de la pâte à modeler. Mais ça, les hobbies d'Antoine, nous en parlerons un autre moment. Parce qu'Antoine est concentré, Amandine aussi. Un point pour Antoine. Voici la deuxième question. Combien d'années séparent chaque édition des Jeux Olympiques d'été?
14: Amandine.
0: Je t'écoute, Amandine.
14: 4 ans.
0: Bonne réponse d'Amandine.
4: Yoyoy.
0: Elle était derrière la discrète et bim.
2: Bim.
0: Un point pour Amandine, un point pour Antoine. Ça, c'est du Club des Génies, ça.
2: Ah ouais.
0: Un point chacun. Le gagnant est celui qui aura 2 points. Voici la troisième question. Un truc qui est tombé quelque part.
2: Oui.
0: Antoine, Amandine, écoutez bien. À quel groupe appartient le verbe regarder?
13: Antoine.
14: Amandine.
0: Antoine, je t'écoute.
13: Le premier.
0: Premier groupe, oui, c'est ouais gagné. Ouais.
2: Oh là là, le match de ouf.
0: Il est bon, Antoine, il est bon. Hein.
14: Oui, il est très bon.
0: Il a été très rapide. Amandine, c'est perdu pour cette fois, mais tu nous rappelles quand tu veux. Tu pourras rejouer avec nous. Tu nous appelles quand tu veux pour parler avec nous. Et je vais t'offrir le mug Manu sur Énergie et le t-shirt Manu sur Énergie aussi.
14: Ah, bah merci.
0: On t'embrasse fort. Et Antoine, demain, t'arrives avec 400 euros.
13: Ouais, c'est super, ça commence à faire. Hein.
0: Attends. T'es le génie des génies. 400 euros. Et demain, tu vas tenter d'arriver à la barre fatidique des 500 euros pour toi.
13: Ah bah ouais, je veux venir sur ma musique hein, bientôt, donc on va gagner.
0: Rendez-vous demain à la même heure, Antoine, au Club des Génies.
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0: Une info CV. Je sais pas si vous avez déjà eu à faire des CV.
4: Ah bah oui, quand même.
0: Il y a une étude qui montre les compétences que les Français mettent le plus dans leur CV.
1: Ah.
0: Pour briller un petit peu. Est-ce que vous vous rappelez des compétences que vous aviez mises?
4: Les langues, Marion? Non, bilingue, trilingue, truc comme ça.
0: Non, il n'y a pas les langues.
2: Les hobbies, je pense que c'est à la mode. Ils regardent un peu ce que tu fais sur le côté.
1: La cuisine,
2: pour voir
1: tout ça,
2: ton esprit d'équipe et
0: c'est
2: tout.
0: C'est pas ça. C'est des compétences.
1: Des compétences.
0: C'est peut-être ce qui nous manque.
1: Ah non, bah ouais. Les trucs informatiques, genre je gère Windows, machin.
0: C'est un peu les trucs comme ça. Il y a le sens de l'organisation.
2: Ouais. Ah oui.
0: Si on dit qu'on est extrêmement bien organisé. Alors que.
2: Pas du tout.
0: Pas du tout. La motivation et le dévouement.
4: Bah oui, forcément.
1: Bah oui.
0: Ah, si vous avez besoin de moi à n'importe quel moment, vous pouvez compter sur moi.
1: Je suis à vous.
0: Évidemment, moi c'est très simple. Le week-end, pour moi, je m'ennuie, je n'ai rien à faire, donc je suis là pour vous à tout instant. Ensuite, le sens de la communication. Ouais. On écrit ça. Ils écrivent sur le CV, j'ai le sens de la communication.
2: C'est la clé.
0: Faites pas l'orthographe, de faute d'orthographe. Hein, sinon, c'est la clé, c'est à la porte.
2: Oui.
0: L'autonomie dans les compétences. Ah, oui. Ça, c'est pas mal. C'est-à-dire que t'es autonome et que t'as pas besoin qu'on soit tout le temps derrière toi.
2: Ouais, tu gères. Ouais. Tu prends des initiatives aussi.
0: Voilà. Ou alors c'est vraiment pour qu'on te foute la paix. Je suis autonome. Et enfin, c'est la compétence numéro un que les Français mettent le plus dans leur CV, l'esprit d'équipe.
1: Ah bah il faut, oui. Tu imagines si on n'avait pas nous?
0: Bah après ça. Il y a l'esprit d'équipe et l'esprit d'équipe. Ça peut se traduire pour certaines personnes que je nommerai pas à raconter des potins et boire des coups en terrasse, tu vois.
2: Oui. C'est un très bon esprit d'équipe, ça.
4: Je nomme personne.
0: Lorenza, je n'ai nommé personne. C'est pas pour qui tu parles. Bon, on a un peu de temps, on peut se faire un petit tour du studio. Qu'est-ce que vous avez envie de partager avec nous ce matin? Allez, Lorenza.
2: Bah ça y est, c'est le moment où je vais devoir retourner à la cave, chercher mes vêtements d'automne et d'hiver.
0: Oui.
2: Et faire le switch avec et descendre ceux d'été, quoi.
0: Tu vois, à chaque fois que je dis que c'est l'automne, tu me dis que c'est dans la tête. Bah c'est pas que dans la tête.
2: Bah, là je vais commencer à le sentir, mais je vais faire le changement. Mais mon goal avant mes 40 ans, c'est d'avoir un dressing où je peux tout garder dedans. Et je dois plus rien descendre, quoi.
0: Oui, mais alors il faut que t'aies un grand appartement, quoi.
1: Oui.
0: Parce que pour avoir un dressing.
2: Ouais, bah ça fait partie du lot, quoi. Ou alors une pièce réservée à mes fringues.
0: Oui, mais le goal, donc, c'est vraiment... C'est...
2: Oui, ou alors peut-être qu'il y a un coloc qui peut s'en aller et je récupère la chambre.
0: Tu fais un dressing?
2: Non, pas tout de suite, mais... Mais non, mais ils sont tous les deux en couple. Il y en a bien un moment qui va voler de ses propres ailes.
0: Oui,
2: hein.
0: Mais du coup, tu paieras plus cher le loyer. Est-ce que tu as une chambre?
2: C'est vrai.
0: En fait, le goal pour tes 40 ans, c'est d'avoir plus de thunes.
2: Oui, je pense. C'est un peu ça.
0: Voilà. Qu'est-ce que vous avez envie de partager avec nous ce matin, Jeff?
1: Je suis allé à Ikea le week-end dernier et je me suis rendu compte d'un truc. Vous savez, il y a des faux appartements à Ikea reconstitués.
4: Oui,
1: et en fait, je supporte pas quand je suis dans un de ces faux appartements que d'autres personnes rentrent en même temps.
4: Bah, c'est pas le tien, non?
1: Bah, c'est si. Au moment où j'y suis, c'est le mien. Et là, tu vas te projeter.
2: T'es malade.
1: Tu te projettes et tu vois mamie dans le canapé. Non.
0: Je vois ce qu'il dit. Ça m'ennuie, moi, quand j'ouvre les tiroirs d'une commode et que quelqu'un arrive et il ouvre les tiroirs de ma commode.
1: Oui, c'est moi chez lui.
4: Votre commode,
0: il attend, je pars, je le vois pas.
2: D'accord.
0: Et là, il peut venir
2: mais
0: dans
2: vous
0: le.
2: Vous êtes taré, mais louer un Ikea.
1: Tu dois te projeter.
2: Tout le monde peut y aller.
1: Lorenza,
2: en fait.
1: Tu dois te projeter. Donc, t'es dans ton appartement, ça te paierait que quelqu'un arrive derrière.
4: Mais les autres aussi doivent se projeter.
1: Bah, exactement, pour se projeter après.
0: Vous pas, quand vous êtes sur un canapé, ça vous emmerde pas si quelqu'un vient s'asseoir à côté de vous.
2: Moi, ça me fait rire, on se regarde, on dit il est bien, non? Enfin, je sais pas.
0: Non, c'est mon. En plus, il va avoir un avis qui est différent. Si moi, j'aime le canapé et que le mec il s'assied et qu'il me dit il est pas terrible, ça me mine.
1: Bah oui.
2: Bah, j'irai jamais chez Ikea.
1: Chacun sa vie, quoi.
0: Je t'ai pas demandé.
2: Non, mais.
0: Riseuse de cube de canapé de commode. Pas possible cette histoire.
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0: J'ai des chiffres sur les ex. Écoutez. Pour une personne sur deux, on considère qu'une personne est un ex si on a rompu après au moins 3 mois de relation. Si c'est moins de 3 mois, ce n'est pas un ex.
4: Ah bon?
1: Oui, c'est vrai, je suis d'accord.
4: Bah c'est quoi alors? Ça s'appelle comment?
1: Bah, c'est
0: une rencontre.
1: Ouais.
2: C'est hyper vexant.
4: Bah ouais.
2: Bah j'aimerais pas qu'on dise ça de moi, quoi.
0: Bah parce que c'est. Si on reste 3 mois ou genre 1 mois. T'es pas vraiment une ex. Il y a eu en fait c'est un truc
1: histoire, voilà.
2: Ouais,
0: c'est une histoire, c'est un peu raté, quoi. C'est
4: t'as eu le temps de partager des choses quand même.
2: C'est discutable.
0: En un mois, c'est pas
1: non.
0: Bon, ok.
1: On les a choqués, je crois, là.
0: Ouais, apparemment.
2: Bah oui. Je trouve que c'est important quand même de dire.
1: Bah t'imagines le nombre d'ex qu'on aurait sinon.
4: Bah toi.
2: Alors,
0: non.
1: Bon, je passe mon tour.
0: 50% des hommes et 42% des femmes restent amis avec leurs ex.
2: Ah ouais.
0: Vous restez amis avec vos ex.
2: Oui.
0: Faut pas que ça se sache pourquoi.
1: Bah, souvent, vous, genre les filles, vous me dites pourquoi. C'est ça, vous plaît avec votre. Moi, autant ma chérie, elle accepte que je parle à la mère de mes enfants parce que c'est la mère de mes enfants, mais les autres, non, faut pas en parler quoi. Faut pas...
4: Moi, je suis amie avec mes ex.
2: Moi aussi, ça me dérange pas
0: et,
2: trop.
0: Et ton mec rencontre tes ex,
4: ah oui.
0: Marion ?
4: Oui. Et son copain aussi. Ah, ouais, mon mec est très.
2: Mais toi, t'es payé des bisous.
0: Non, il faut expliquer. Ils ont monté une secte en fait. Bon.
2: Les ex de Marion.
0: Donc ils se rencontrent tous. Ils font des brunchs.
2: Non, mais c'est ouf.
4: Mais il est pas jaloux. Et puis non, c'est cool.
0: C'est. Je sais pas moi si j'arriverais faire une rencontre. Ce serait gênant en fait.
4: Bah, ça dépend comment tu le prends. Oui, enfin, je sais pas s'il y a plus rien et que vraiment tu le vends comme ça. C'est sûr que si t'es en train de minauder devant ton ex, devant ta femme, ça va pas le faire.
0: Oui, hein. Non, évidemment. Hein si j'arrive en barésie.
4: Bah voilà, ça marche pas.
0: Pourquoi j'arriverai en barésie?
2: Tu nous dévoiles des trucs.
0: Des chiffres sur les ex. Après une rupture, 15% des gens ont couché avec leur ex.
1: Recoucher après?
0: Oui,
2: après. Ah c'est pour dire au revoir.
0: Oui. C'est vrai, j'ai déjà fait ça.
2: Bah, moi aussi, c'est vraiment l'adieu. Et des fois, genre, contact pour dire on n'a pas eu notre truc d'adieu, quoi.
0: D'accord. Et des fois, tu rappelles après et tu dis l'adieu était pas adieu.
1: Ouais, faut refaire un adieu. Oui.
0: C'était pas l'adieu franc. Une femme sur deux n'accepterait pas que sa meilleure amie sorte avec son ex.
4: Ah oui, ça c'est
2: horrible.
4: Ça.
2: Je l'ai vécu, c'est un cauchemar.
1: Ouais, mais s'ils sont amoureux.
2: Ah non. Franchement, en fait, c'est la règle. Genre, t'as 1 milliard de gars sur Terre et tu viens chercher le mien.
1: L'amour, enfin, ça ne contrôle pas, Lorenzo. T'es amoureux.
2: Non.
0: Jeff, non. Pardon. Il n'y aura pas de débat. Ce matin, sur les ex, j'ai l'impression que Lorenza est assez touchy.
1: On a perdu, ouais.
0: Je la connais, Lorenza. Parce que là, elle fait que des réponses très courtes et elle développe pas. C'est-à-dire que, en fait, ce sujet l'emmerde. Donc, on va arrêter là.
2: C'est vrai.
0: Et on va passer à autre chose.
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0: Le pape arrive demain en France. Et il y a une question que vous peut-être pas posée. Où est-ce qu'il dort, le pape?
2: Ah, bonne question.
4: Bah oui.
0: Parce que, est-ce qu'il va à l'hôtel? Non. Il peut pas réserver l'hôtel, le pape.
2: Ah
0: c'est
2: bon?
0: Un petit peu non, c'est compliqué. C'est compliqué pour lui.
1: Au camping?
0: Alors non, il va pas au camping non plus.
2: Ils ont créé un truc pour lui?
0: Alors, ils l'ont pas créé, mais c'est pour lui. C'est la nonciature de Paris. Alors, qu'est-ce que la nonciature de Paris? C'est, en fait, c'est une ambassade du Vatican.
1: Ah, d'accord.
2: Ok.
0: Voilà. Il dort à l'ambassade. Il y a sa chambre, il y a tout qui est là, et il arrive, il dort là-bas.
1: Oui, bien, ouais.
0: Oui. Après j'ai une question. Hum? Est-ce que Rick, le pape, quand il s'en va, il fait comme nous, il prend les gels douche?
4: Bien sûr.
0: C'est sûr et certain. J'en étais sûr.
4: Les chaussons aussi.
0: Mais oui. Merci.
2: Et, noir. Mais, oui.
0: Et est-ce que vous croyez qu'il dit bien ce qu'il a pris dans le minibar?
2: Non.
0: Bon, 7h50, on double votre salaire.
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0: Tous les jours, deux fois par jour, on vous appelle en direct. Pas deux fois par jour, excusez-moi, c'est l'habitude.
2: Oui.
0: Une fois par jour, on vous appelle en direct à 7h05 pour doubler votre salaire. Pourquoi une seule fois? Parce qu'à 8h05 maintenant, il y a un nouveau jeu, ça s'appelle le Cash ou Crash. 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
2: Ah,
0: et
2: allô?
0: Pour l'heure, le téléphone sonne quelque part. Allô,
2: allô?
0: Bonjour. Oui, c'est Justine de Saint-Germain-le-Vasson dans le Calvados.
16: Oui, c'est moi.
0: Justine, quel est le seul animateur radio qui loupe ton salaire?
16: C'est Manu sur Énergie.
0: C'est gagné. Justine, t'as envoyé salaire par SMS.
16: Manu, j'adore.
0: Moi aussi, je m'adore. t'as envoyé salaire par SMS au 7-10-12 et le résultat ce matin, eh ben, c'est qu'on te double ton salaire.
16: Oui.
0: Ben oui, alors viens pas, Justine.
4: Elle est choquée.
16: Ah ouais, non, ouais. C'est trop bien.
0: Tu touches 1814 euros chaque mois, x2, ça va faire 3628 euros pour toi.
16: Je vous écoute tous les matins un podcast et tout, j'adore.
0: Et ben voilà.
16: Ça fait trop longtemps que je m'inscris et tout, trop bien.
0: Mais tu sais, c'est le tirage au sort, il y a des gens qui s'inscrivent une fois, ils sont tirés au sort.
16: Mais je crois pas. Mais c'est Énergie.
0: Passe-moi ta belle sœur.
16: Mon père. Je te jure, c'est vrai. Je passe à la radio, Mamoun.
4: Ah oui,
2: Mamoun.
0: C'est Mamoun.
16: Mamoun, oui, c'est Mamoun.
0: Mamoun, c'est Mamoun.
2: Ah, oui.
0: C'est quoi, c'est la sœur de ton mec?
16: Ouais, c'est ça.
0: D'accord, bah, passe-la nous, Mamouille. Mamoun.
16: Non, mais attendez, c'est pas possible.
0: C'est Mamoun?
16: Non, mais vous savez quoi? Moi, je me lève, il est 7h. Je me suis couchée à 5h. Et là, je vais aller en cours. Et moi, vous me dites que je suis à Énergie.
0: Alors, voilà.
2: Remets-toi en place. Mais
0: ouais, c'est ça. Oui. Effectivement. Bah, bien se lever il y a 7 minutes. Hein, donc, Mamoun, elle n'a pas beaucoup dormi. Pourquoi t'as pas beaucoup dormi, Mamoun?
16: Bah, je me suis couchée à 5h en soirée d'intégration hier. Et là, je viens voir ma belle-sœur en lui disant, mais je pensais qu'elle était cuite parce qu'elle criait partout.
2: Elle est juste heureuse, elle n'est pas bourrée, non.
16: Mais attends, Vicky, c'est trop bien.
0: Non, mais c'est trop bien.
16: Non, mais Mamoun, je... Attends, je te les repasse.
0: C'est gentil.
16: Merci Manu.
0: Mamoun, ça non, c'est pas Mamoun, non, Mamoun, on l'a, c'est bien compliqué. Mamoun, Justine, je te double ton salaire. 1 814 € x 2, ça fait 3 628 € qui vont arriver pour toi.
16: Merci beaucoup, merci.
0: Attends, alors Justine, raccroche pas et dis à Mamoun qu'on va lui offrir le t-shirt Manu sur Énergie.
16: Ah oui, on va lui offrir le t-shirt. En plus, on va courir ensemble comme ça.
0: Oh, Mamoun, elle n'est pas en forme pour courir la semaine.
1: Non, c'est dodo, là.
0: Après la soirée d'intégration, ça va être compliqué. Justine, on te double ton salaire, on t'embrasse fort, on te souhaite une très belle journée.
16: Merci, bonne émission.
0: Justine, ouais, elle s'est réveillée avec Mamoun aussi, elle est fatiguée un peu, c'est pas évident. On vous double votre salaire tous les matins. Demain, ce sera peut-être vous à 7h05 qu'on appellera en direct.
17: 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Comme vous le matin, sous la douche, j'écoute Manu.
0: Et pardon, excusez-moi, j'ai interrompu Matt Pokora.
1: Faut pas, attention,
0: je suis désolé, je me sens sale. Viens. Pardon. Matt Pokora, il est ce soir sur TF1 comme comédien dans Oradour. Et c'est grâce à cette info que j'ai demandé hier à Moziman de mettre Matt Pokora dans le Dream Track qu'il a fait en live.
1: C'est vrai.
2: Ouais, tout à fait.
0: Énorme succès de la vidéo.
2: Quel talent.
0: Tout le monde crie au génie.
2: Ah ouais.
0: Incroyable.
2: Bah ouais.
4: Et puis toi, alors, la guitare, exceptionnelle.
0: Ah oui. je parlais de moi.
4: Bien sûr.
0: Si vous n'étiez pas avec nous hier, Moziman est venu. C'est le nouveau directeur de la Starac. Il est DJ, il est musicien, il est chanteur. Et il nous l'a prouvé hier en direct. C'était incroyable. Je vous en dis pas plus. Allez voir les vidéos. Elle est sur nos réseaux sociaux. C'est Manu Officiel sur Instagram, sur Facebook. Manu Officiel TikTok sur TikTok. Bah, on a pris une claque, en fait, avec Moziman. Est-ce que c'est possible de sortir la vidéo? J'ai rien dit, je me suis concentré. J'ai rien dit. Est-ce qu'on peut sortir la vidéo de Jeff qui faisait une chorégraphie sur On était avec toi?
4: Ah oui, s'il vous plaît. Oui.
0: Regardez des trucs entre nous, s'il vous plaît. Est-ce que c'est possible? Je ne sais pas si on a l'image, mais j'ai rien dit. J'étais là, je regardais Jeff. Mais il le fait vraiment.
1: C'est la dent du bonheur.
0: Mais il a fait une sorte de chorégraphie, mais en plus, qui ne va pas du tout. C'est-à-dire que quand elle dit le bonheur au bout des doigts, il fait avec ses mains, il faisait un oiseau.
1: Ben oui, c'est la colombe du bonheur.
0: C'est ça. Les enfants, on va danser. Allez. Bon bah Jeff, tu vas pas faire le théâtre, tu vas faire la danse. Tu vas faire la danse des bras. Et écoutez, si on peut sortir la vidéo, si c'est possible, parce que et on la cale avec la chanson et vous découvriez un petit peu les coulisses de l'émission, quoi.
1: Mais pauvre.
0: Est-ce qu'on vit? Parce que des fois, on vit des choses aussi pendant les titres, comme la danse de Jeff.
1: J'en prépare d'autres.
0: 7h23, on va écouter Lil Nas X. Il y aura Kat Sai, Ed Sheeran aussi. Et attention, Lorenza nous a dit, il faut que je vous dise un truc, mais vous me promettez de pas vous moquer.
2: Oui, maintenant que Jeff a dansé, je peux me lâcher un peu plus.
0: Vas-y.
2: Toutes les semaines, je fais de la sylvothérapie.
0: Hein? De la quoi?
2: Alors, c'est de la sylvothérapie, en fait, c'est un bain de forêt.
4: Aïe, aïe, aïe.
2: C'est-à-dire que je marche.
0: Sylvestre, d'accord, la forêt.
2: Oui, le bois, les arbres. Je marche lentement pendant 20 minutes dans les bois.
0: Mais
2: je fais un câlin aux arbres.
0: Parce
2: qu'en fait, ça me fait un bien fou et ça enlève mon stress. Et mais il me procure énormément d'énergie. J'essaye qu'il n'y ait pas de gens autour.
0: Attends, voilà ce que j'ai. Tu le fais toute seule ou tu le fais en... C'est un groupe?
2: Non, je fais toute seule là pour le moment. Mais après, on peut créer un groupe. Hein.
0: Mieux, attends, on se moque pas. Mais comment t'es venue l'idée de faire des câlins aux arbres et de...
2: Mais en fait, j'ai commencé à courir dans le bois de près de chez moi et je me suis rendu compte que je trouvais l'énergie était. Enfin, c'était fou quoi. Ensuite, j'ai commencé un peu à me balader même sans courir. Et puis je sais pas, on m'a dit, est-ce que t'as déjà été proche des arbres? Mets tes mains, serre-le dans tes bras et tu vas voir, ça va te donner un truc de fou. Ça se voit que je suis célibataire, c'est... Ouais.
4: C'est chaud, là.
0: Attends, je suis en train de chercher un truc.
2: Oui.
0: Ah, voilà, je l'ai.
2: Qu'est-ce que tu fais?
18: Je m'appelle Josiane Pichet, professeure de danse de forêt.
2: C'est moi!
18: J'ai mélangé mes trois passions dans un seul art.

0: Bonjour,
1: c'est Josiane Pichet. Enchantée de faire votre connaissance.
2: Bonjour, je m'appelle Lorenza. Bonjour, Châtaignier. J'adore.
0: Bruno le Châtaignier.
1: J'avais beaucoup de l'avance.
2: Écoutez, je vous propose, comme Lorenza s'est confiée.
0: Ah là, c'est un gros secret. Oui,
2: de se confier aussi. Quel est le truc un peu particulier, un peu pas comme tout le monde, que vous faites de temps en temps? Peut-être pas obligé. Tu le fais souvent, la danse de forêt ou...
3: Bah ouais, j'essaye de... Bah, au moins une fois toutes les semaines. Toutes les deux semaines.
2: Ah oui.
1: Je m'appelle Josiane Fichet, professeure de danse de forêt. J'ai mélangé mes trois passions dans un seul art. La danse, la forêt et la solitude.
0: Ah, c'est tellement moi,
2: Quelle est la chose un petit peu particulière, un petit peu pas comme tout le monde, que vous faites vous aussi? Appelez-nous 0 870 42 48.
1: Je vais vous apprendre comment revitaliser vos plantes.
0: Arrêtez de vous moquer.
1: Là, je revitalise.
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2: En ce moment, on n'arrête pas de vous faire gagner de l'argent. C'est 1000 euros cash. Et c'est ce que tout le monde veut, en fait.
0: Bah oui.
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2: 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Dans 5 minutes, on va jouer juste après Katsai au meilleur jeu radio du monde. C'est le jeu des 5 mots. Vous nous appelez au 0 870 42 48. On est là. Tout le monde est là, évidemment. Il y a Marion la première.
0: Bonjour.
2: Jeff est là aussi.
6: Coucou.
2: Et celle qui danse dans la forêt.
1: Je m'appelle Josiane Pichet, professeure de danse de forêt. J'ai mélangé
2: Lorenza
1: dans un seul art.
2: La danseuse de
1: la
2: forêt.
1: Danse, la forêt et la solitude.
2: Elle nous...
1: La danse, la forêt.
2: Elle nous a dit il y a 10 minutes, je vais vous avouer quelque chose sur moi, mais je ne veux pas que vous vous moquiez.
0: Non,
2: comment ça s'appelle le truc exact? C'est quoi?
0: La sylvothérapie.
2: La sylvothérapie.
0: Dit bain de forêt.
2: Dit comme Josiane Pichet.
0: Oui.
2: Voilà, elle mélange ses trois passions, la danse, la forêt et la solitude. Donc elle va dans la forêt et elle se balade. Alors tu danses pas vraiment, mais tu fais les câlins aux arbres.
3: Je les encercle avec mes bras et je prends l'énergie qu'ils ont à me donner.
2: Tu les choisis, c'est-à-dire que tu regardes les... tu choisis quel arbre tu vas...
3: Il faut un beau tronc.
0: C'est vrai.
3: Qu'est-ce qu'il y a? C'est hyper important.
0: Ils sont consentants d'avoir ces arbres.
2: Oui.
0: Ils veulent peut-être pas.
3: C'est vrai. Je ne l'aurais pas demandé, mais...
2: C'est vrai, c'est difficile de savoir si un arbre est consentant ou pas sur les câlins.
3: Non, mais Marion a raison. Peut-être que je devrais m'approcher comme les animaux et leur dire, je vais te faire un câlin maintenant.
0: Bien sûr.
3: Et voir la réaction peut-être.
2: Les animaux, ils posent pas de questions, ils pissent sur les arbres. Donc,
6: c'est clair.
2: Donc, le câlin de Lorenza, ils seront contents.
3: Oui, voilà, c'est ce que je me dis.
2: Jeff,
6: je fais une question pour Lorenza. Tu changes d'arbre à chaque fois ou t'as un arbre?
3: Alors, c'est vrai que j'ai un arbre fétiche.
2: Ah, tu vois. Ah,
6: un peu de fidélité quand même.
3: Et je vous ai dit, il faut des belles feuilles, un beau tronc et tout. Même quand il les perd, il reste beau. Et c'est vraiment triste.
2: c'est pas triste. Est-ce que tu as donné un nom
3: à l'arbre?
2: Pas encore.
3: C'est l'arbre joli dans mon cœur, mais c'est. Voilà, j'ai pas de nom. Mais
1: je m'appelle Josiane Pichet, professeure de danse de forêt. J'ai mélangé mes trois passions dans un seul art.
0: Elle me regarde trop bizarre.
1: La danse, la forêt et la solitude.
2: La danse.
1: La danse, la forêt et la solitude.
3: Moi, je suis un peu tarose, mais ça va, je le vis.
2: Non. Oh, mais écoute, ça te rend heureuse de faire des câlins aux arbres.
3: Mais de ouf, je suis beaucoup plus énergique.
2: Alors, quel est le truc un peu spécial, un peu bizarre, que les autres ne font pas mais que vous faites? Le truc un peu pas comme tout le monde. 0 870 42 48. Je vous ai demandé de nous appeler, on va vous prendre au téléphone. Jeff, t'as quelque chose que tu fais?
6: Ouais, puisqu'on est dans le non-jugement, ça tombe bien. Après la douche, des fois, je m'essuie pas. Je m'allonge sur le tapis de mon salon, je mets le ventilateur sur moi, j'attends de sécher naturellement.
0: Non, allez, c'est bon, moi je m'en vais. Allez, fous du bus là, non mais attends.
6: Mais non, mais en fait, la serviette, c'est agressif.
0: Non, mais elle te frotte aux arbres, tu te frottes au tapis, bah attendez.
6: Non, mais quand tu sors de la mer et que tu t'essuies pas, c'est agréable de sécher naturellement.
0: Mais non, c'est pas agréable de se frotter nu sur un tapis,
6: mais
0: non, Jeff.
6: Mais écoute, un tapis épais en plus.
2: Mais écoute, si c'est son kiff.
6: Bah oui.
0: Il y a que moi qui suis normal dans cette émission.
3: Bah non, tu dois faire des trucs chelous, Marion. C'est sûr aussi.
2: Alors, si vous voulez, je peux rajouter un. Je sais pas si c'est chelou ou pas, mais je me suis rendu compte hier. J'ai des chiens, j'en ai deux des fois. Je les prends comme s'ils étaient un bébé et je les berce.
0: Allez, c'est bon. Salut.
2: Non, elle fait le tour du studio. Non, Marion.
3: C'est trop pour elle. Elle a dit allez vous frotter.
2: Mais reviens.
3: Elle s'est barrée.
2: Mais c'est parce que le chien c'est un peu mon bébé, tu comprends.
6: Je crois qu'elle comprend pas ça.
2: Elle est partie dans le couloir.
3: Elle
2: revient. Quelle est la chose un petit peu particulière que vous faites pas comme tout le monde? Il y a Maxime qui est là. Bonjour Maxime.
4: Salut Manu, salut l'équipe.
2: On t'écoute Maxime. Fais rêver Marion.
4: Alors moi il m'arrive un truc un peu spécial, c'est que des fois je marche, que je sois dans la rue, au travail ou n'importe où. Et en fait d'un coup je me refais une conversation et ça m'arrive de bugger, de m'arrêter et de me parler et de me répondre. En fait j'interagis comme la conversation que j'ai eue la veille par exemple. Et si on était 2, 3, 4 à discuter, ben d'un coup je me fais la discussion, je m'arrête et je réponds et puis je surenchéris et puis d'un coup je
2: sais pas. Maxime, tu te rends compte que ce que tu es en train de faire là? Mais non mais c'est exactement
3: il
2: ce qu'il est en train de faire là. Parce que je me demandais à quel moment ça va s'arrêter, mais en fait Maxime continue en boucle.
4: C'est quand je me rends compte que tout le monde me regarde quoi.
2: Et il continue encore là, génial. Merci beaucoup Maxime de nous avoir appelé.
4: Merci Manu, est-ce que je peux demander un petit truc?
2: Est-ce que c'est possible,
4: par hasard, d'avoir un petit souvenir d'énergie?
2: Un petit souvenir d'énergie, oui, on va t'envoyer un stylo.
4: Ah ben, c'est déjà très bien.
2: Non, c'était une vanne, Non, tu veux, on va t'offrir le mug Manu sur énergie.
4: Ah, super, super, tu es au top. Vous êtes au top, bon. Toute l'équipe.
2: Belle journée à toi, Maxime, merci de nous avoir appelé.
1: Je m'appelle Josiane Pichet, professeure de danse de forêt. J'ai mélangé mes trois passions.

0: un peu particulier, appelez-nous.
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0: 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Au jeu des 5 mots, on a Benjamin ce matin avec nous. Bonjour Benjamin.
3: Bonjour Manu, bonjour Jeff, bonjour Lorenza, bonjour Marion.
4: Salut. Salut.
0: Bienvenue au concours de la plus grosse voix du matin. C'est Benjamin qui démarre aujourd'hui. Benjamin, j'ai pour toi 1000 euros si tu gagnes au jeu des 5 mots. Et ce matin, tu vas jouer avec Lorenza.
4: Allez,
3: top, trop bien.
0: Allez, la femme qui danse avec les arbres dans la forêt. Lorenza, Lorenza va aller dans le couloir. Heureusement, il n'y a pas d'arbre dans le couloir, donc elle ne sera pas retardée. Elle va sortir du studio. Quand elle sera dehors, Benjamin, elle n'entendra plus ce qui se passe. Et je vais te donner 5 mots à ce moment-là. Après chaque mot, tu me donnes le premier qui te vient en tête. Ensuite, Lorenza revient. Je fais exactement la même chose avec elle. Et dès que vous avez un mot en commun dans vos réponses, c'est gagné. À toi, les 1000 euros. T'es prêt?
3: Ouais, je suis prêt.
0: C'est parti, bonne chance, on joue au jeu des 5 mots. Geste.
3: Mouvement.
0: Carte.
3: Jeu.
0: Frais.
3: Sous.
0: Course.
3: Voiture.
0: Condiment.
3: Salade.
0: Pas mal, je trouve. Il y a du bien.
5: Ouais, il y a de l'idée, il y a de l'idée.
0: Ah, il y a de l'idée.
5: Ouais, ouais.
0: Je pense que t'as pas compris un mot, à mon avis, parce que t'as dit sous après frais.
3: Ah, ouais. Non, ouais, si, je pensais, ouais, des sous, de l'argent, ouais.
0: Ah, des frais, ouais.
4: Ah, oui, d'accord.
0: Ouais. Il a reçu un rappel des impôts, et ça lui. Écoute, les sous, j'espère que tu vas les avoir. 1000 euros, peut-être pour toi, on va faire revenir maintenant Lorenza. Je fais exactement la même chose avec elle. Dès que vous avez un mot en commun dans vos réponses, c'est gagné. Attention, Lolo est de retour.
4: Ah, c'était long de ouf.
0: Alors, parce qu'en fait, on a papoté.
4: Ok, voilà. Ok, ça marche. Mais tout s'est bien passé.
0: Ah, tout s'est très bien passé.
3: Ah, on espère.
4: Ok.
0: C'est parti, on joue au jeu des 5 mots, un mot en commun et c'est gagné. Geste.
4: Brusque.
0: Mouvement. Carte.
4: Pokémon.
0: Jeu. Bon. Il reste trois mots.
4: Oui, non, mais c'est moi qui suis mauvaise. Allez.
0: Frais.
4: Frigo.
0: Il avait dit sous. Les frais à dépenser.
4: Ah oui, ok.
0: Il reste deux mots.
4: Ah là là.
0: Course.
4: Magasin. Supermarché, pardon.
6: Oh là là.
0: Un magasin ou supermarché, ça marchait pas. Il avait dit voiture. Voici le dernier mot. Condiment.
4: Manger.
0: Il avait dit salade.
4: Ah là là. Ah oui, c'est facile.
0: Là, vous vous êtes pas trouvé.
4: Non,
0: c'est
4: pas trouvé du tout.
0: Là, c'était pas les mêmes courses, c'était pas les mêmes cartes,
3: C'est comme ça. Ça arrive.
4: Je suis désolé. Oh non,
3: Lorenza.
4: Je suis pas de fou en plus.
3: Mais non, c'est pas grave.
4: Écoute, Benjamin.
3: On retentera la chance.
4: Oui.
0: Mais voilà, tu nous rappelles quand tu veux, Benjamin, et raccroche pas, je vais t'offrir le t-shirt et le mug Manu sur Énergie.
3: Ah, c'est gentil, merci.
0: Belle journée à toi, Benjamin.
3: Bonne journée.
0: J'ai l'impression que pour aller dans la forêt et faire des câlins aux arbres, il y a du monde.
6: Alors,
0: quand il s'agit de faire gagner au jeu les 5 mots, il n'y a plus personne, Lorenza.
4: Oui, mais ça va, mais j'ai l'impression que j'ai une meilleure connexion avec les arbres qu'avec les auditeurs. J'essaie de m'adapter, quoi.
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0: On continue à parler des choses un petit peu bizarres qu'on fait. Tout a commencé avec Lorenza qui nous a dit tout à l'heure, je vais vous avouer quelque chose, mais vous ne vous moquez pas. C'était trop tard.
4: La seconde où je l'ai dit, je me suis dit aïe aïe aïe.
0: Elle nous a expliqué qu'elle allait en forêt et qu'elle faisait des câlins aux arbres.
4: Des bains de forêt, de la sylvothérapie, c'est très sérieux.
0: Mais c'est pas parce qu'on met un mot un peu scientifique sur quelque chose que c'est pas bizarre. Hein.
4: J'ai essayé, écoute.
0: Mais on a chacun dit des choses un peu qui peuvent paraître étranges qu'on fait. Jeff, des fois, après sa douche, il se baigne pas, il se sèche pas, va s'allonger dans le salon avec un ventilateur.
5: Ouais, tout doux, voilà. Force 1, attention, pas trop.
0: Moi, j'ai expliqué que parfois, je prenais un de mes chiens et je le mettais dans mes bras comme si c'était un bébé, quoi.
5: Ouais.
0: Et je le berçais, voilà. Et Marion a dit, mais j'en peux plus de bosser avec vous, mais il n'y a pas un truc un peu bizarre que tu fais?
6: Si, c'est un level en dessous de Lorenza, je galoche pas des arbres, mais j'avoue que j'aime bien marcher pieds nus dans l'herbe ou dans la terre.
4: Ah,
6: surtout si elle est un peu humide. Je trouve ça extrêmement relaxant.
0: Oui, oui, je suis d'accord.
6: Au début, je le faisais pour faire plaisir à mon fils parce qu'il adore marcher pieds nus. Ah ouais. Mais maintenant, dès que je peux, je le fais. J'enlève mes pompes et je marche et je malaxe un peu l'herbe ou la terre. J'avoue, ça fait chelou à regarder, mais.
0: Non, alors, marcher, ça, il y a beaucoup de gens qui le font. Après, si tu commences effectivement à faire de la pâte à crêpes avec la terre, là,
6: ah
0: ça
6: oui, j'insiste un peu, tu vois.
4: Avec ses orteils. Et je me conseille. Avec moi, en forêt.
5: Ouais, je vais dire, c'est pas loin de Lorenzo.
6: Ouais, mais hein. je peux pas là. J'ai un truc toute la vie. Je peux pas.
0: Non, mais tu sais, t'es pas loin de passer de l'autre côté.
4: Ça va vite, Marion, viens.
0: On a Pauline qui est avec nous. Bonjour, Pauline.
8: Salut Manu, salut l'équipe.
0: Bienvenue sur Énergie. Pauline, quelle est la chose un peu pas comme les autres que tu fais?
8: Alors moi, je déteste manger à la fourchette. Je mange tout à la cuillère.
6: Ah bon?
5: C'est compliqué quand même.
0: Bah, c'est, non, l'inverse, c'est plus compliqué. Que oui, si tu veux pas manger à la cuillère la soupe, c'est galère, tu vois, par exemple.
8: Ah, okay. Ouais, mais je mange vraiment tout à la cuillère.
0: Mais je crois que globalement, on peut tout manger à la cuillère, en fait.
4: Oui, je suis en train de réfléchir, c'est vrai.
0: C'est juste un peu galère pour piquer, pour la viande, tu vois.
8: Mais tu coupes tout avant, tu mets tout dans une assiette creuse, et tu prends ta cuillère à soupe, hein, parce que t'as faim, et tu manges.
4: Ah ouais.
5: Ouais, mais les frites, t'en prends une par une dans ces cas-là, ça tient pas dans une cuillère.
8: Ah, bah, la mange à la main, par contre.
0: Ah, bah, la main, oui, d'accord. Tout ce qui ne passe pas dans la cuillère est pris à la main, bien sûr, oui, évidemment. Oui, et après, si c'est galère, tu mets carrément la tête dedans, tu leur.
8: Voilà,
0: c'est comme ça qu'elle mange sa purée, alors on est tranquille. Merci beaucoup, Pauline, de nous avoir appelé.
8: Salut.
0: Belle journée à toi. On a Julie qui est là aussi. Bonjour, Julie.
9: Salut, Manu. Salut, tout le monde.
0: Julie, qu'est-ce que tu fais d'un peu bizarre, pas comme les autres?
9: Alors, moi, j'écoute les musiques au ralenti sur YouTube.
0: Hein?
4: Pourquoi?
0: Alors, attendez, parce qu'il y a plusieurs vitesses sur YouTube. Tu vas vraiment à fond?
9: Ouais, les musiques, ouais, tout ce qui est en slow motion. Ouais.
4: Ah, c'est chelou.
5: Ah, c'est ralenti, donc.
0: Alors, attendez, parce que je vais faire. Je suis dessus. Je mets pilé.
5: D'accord.

0: t'écoutes comme ça?
1: Ouais.
2: L'enfer. Mais pourquoi ça m'angoisse?
0: Bah oui.
1: C'est vrai.
0: On dirait un chant satanique.
1: Bah non, mais c'est, ça détend.
0: Ah, ah non, ça détend pas. Non, ça non. Sert à...
1: Mais peut-être pas celle-là.
0: Ah, pas celle-là, d'accord, il y en a d'autres.
1: Ouais, mais il y en a plein, ouais.
0: Après, l'avantage, c'est que dans ta playlist, c'est deux titres et ça te fait 2h30. Merci beaucoup, Julie, de nous avoir appelé.
1: De rien, bonne journée.
0: Très belle journée à toi. Il y a encore d'autres choses que vous voulez confier au monde. Lorenza, t'es plus fort que la sylvothérapie encore?
2: Bah, je crois que c'est le même level. J'adore aller à la FNAC pour sentir les livres. Et en fait, ça me détend. Et pour choisir un livre, je le fais avec... déjà, je prends une page au hasard, je lis deux lignes et je dois sentir le livre. Et c'est comme ça que je choisis si j'achète ou non.
0: Ah, deux lignes plus l'odeur.
2: Ouais.
3: Ok, il faut que ça ait quelle odeur en particulier?
2: Bah, j'arrive pas à décrire, mais c'est vrai qu'il y a des livres qui puent.
3: Ah oui.
2: Et
3: on
2: je ne les veux pas dans ma bibliothèque.
0: Tu sais quoi, j'imagine une émission littéraire à la télé. Avec que des gens autour de la table comme ça qui parlent du livre qu'ils ont acheté et la raison pour laquelle ils l'ont acheté. Alors je suis désolé, l'auteur est à côté de moi, mais votre livre pue. C'est pour ça vraiment je. Et l'intérieur, j'ai pas lu, ça m'a. L'odeur m'a dégoûté. Merci beaucoup. Bien merci Lorenza pour cette critique littéraire.
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0: oui.
1: Et ça va aller vite. Hein.
0: 3 mois.
2: Wow.
0: Pile. Dans 3 mois pile, c'est Noël. On va écouter Mariah Carey, évidemment. On va l'écouter. Mais Mariah Carey a un problème.
1: Oh là. Qui a...
0: Mariah Carey s'est fait battre aux États-Unis.
1: Par qui?
0: La chanson. La chanson All I Want for Christmas Is You avait le record de la chanson la plus longtemps restée numéro 1 dans les charts américains. 22 semaines. Mm. Une chanteuse, t'es au courant, Lorenza?
1: Ouais, je suis au courant de l'info, ouais.
0: Une chanteuse de country a osé la dépasser. Mais non.
1: Est-ce que je trouve ça ouf, c'est que personne n'en a entendu parler de cette meuf.
0: Mais ici, on n'est pas très country.
1: Mais non, mais c'est aux États... fou.
0: Ah, mais aux États-Unis, c'est une star. Elle s'appelle Ella Langley. Le titre s'appelle Choosing Texas. Elle vient d'atteindre la 23e semaine numéro 1 des classements aux États-Unis.
1: Oh, la perte.
0: C'est elle qui a fait tomber ma...

0: Mais 23 semaines numéro 1.
1: Ouais, c'est... Oh Marie, elle doit être en PLS.
2: Elle a le seum, ouais. C'est sûr.
1: Oh là là.
0: Ouais, là, rien. Mais là, dans un mois et demi, elle va être décongelée. Et là, elle va pas être contente, Maria. Elle va pas être contente et ça va faire mal rendez-vous dans un mois et demi. 8h06, on joue au cash ou crash. On est avec nous ce matin, Sandra. Bonjour Sandra.
3: Bonjour Manu, bonjour toute l'équipe.
0: Sois la bienvenue sur Énergie. Sandra, merci. J'ai pour toi ce matin peut-être 1000 euros. Je te rappelle les règles du jeu. Avant de s'écouter Mauvais Joe et Maladie, on va jouer ensemble. Le cash ou crash, c'est 3 questions. Tu réponds juste à la première, tu gagnes 250 euros. Tu réponds juste à la deuxième, tu doubles ton gain, 500 euros. Si tu réponds juste à la troisième, tu doubles encore ton gain, 1000 euros cash. Tu peux t'arrêter à n'importe quel moment quand tu veux et tu repars avec le gain acquis. Hier, quelqu'un est parti avec 500 euros et c'est déjà pas mal 500 euros. Oui. Je te rappelle que si tu te trompes à une question, tu perds tout. C'est le cash ou crash. On veut pas du crash, on veut du cash. T'es prête?
3: Oui.
0: C'est parti. On joue au cash ou crash. Voici la première question. Selon la mythologie grecque, quel dieu du tonnerre est aussi le père d'Hercule?
3: Zeus.
0: Tu as dit Zeus.
3: Ouais.
0: Une bonne réponse.
4: Ouf. Ah, j'ai peur.
0: 250 euros pour toi, Sandra. Qu'est-ce que tu veux faire? Tu veux tenter de doubler ou tu t'arrêtes là?
3: Je double.
1: Allez.
0: C'est parti. Deuxième question pour 500 euros. Quel format de papier a pour dimension 21 x 29,7 cm. Quel est le nom de ce format de papier?
3: A4.
0: Elle a dit A4. 21 x 29,7. Bonne réponse.
1: Oh, elle est forte Sandra là.
3: Secrétaire.
0: Ah bah oui. Secrétaire, le A4, le A3, le A2, bien ça n'a plus secret pour toi. Quand il y a un bourrage papier à la photocopieuse, c'est Sandra qui arrive. Hein. Alors... Sandra, attention, tu as 500 euros, ils sont à toi. Est-ce que tu veux tenter la troisième question, doubler cette somme et arriver à 1000 euros, tu veux t'arrêter?
3: Non, je m'arrête. Super 500. Merci.
0: Bah oui, c'est super, bah, 500 euros. Sandra, 500 euros pour toi, on t'embrasse fort, bravo.
3: Merci, Énergie.
0: Merci de rien, gros bisous Sandra, on t'aime.
2: Bisous. 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
0: Tout de suite, voici les infos aléatoires du monde. Comme chaque jour, on vous donne des infos aléatoires du monde. Chacun ramène sa petite info. Allez, c'est parti. Lorenza, t'as envie de commencer? Je le sens.
1: Allez. Les manchots, ils font plus de 10 000 micro-siestes par jour.
0: Quoi?
2: Oh, les feignasses.
1: Ils ont pas de vraie nuit.
0: Wow. Mais attends, 10 000 par jour, c'est une tous les... Enfin, c'est sans arrêt, en fait.
1: Ouais, c'est toutes les 4 secondes. En fait, c'est pour être attentif si jamais il y a des prédateurs, pour protéger les œufs. Ils sont tout le temps au taquet, en fait.
0: Elles durent combien de temps, leur micro-sieste?
1: Mais je t'ai dit, c'est à peu près toutes les 4 secondes. 4 secondes de sieste, oui. Bim, bim, bim, et puis hop, on est de nouveau là, quoi.
0: Alors, toutes les 4 secondes, ils font 4 secondes de sieste.
1: Ouais. C'est ça, ouais.
0: Mais ça va pas, si toutes les 4 secondes, ils font 4 secondes de sieste, ils sont tout le temps en sieste. Parce qu'il y a 4 secondes, 4 secondes.
1: Non, c'est par tranche de 4 secondes.
2: Ah, d'accord.
1: Donc, je sais pas combien de... Enfin, voilà, mais...
0: C'est compliqué pour avoir des conversations. Hein.
1: Ah, ouais. Mais t'arrives pas, hein. C'est...
4: Ouais, faut pas être en décalé, quoi.
1: Non.
0: Passe-moi le sel. Est-ce que tu veux le sel? C'est un enfer.
1: C'est à peu près plus de 12 heures de sommeil par jour.
0: Voilà. Les infos aléatoires du monde. On apprend des choses sur les animaux. Marion, quelque chose aussi?
2: Eh oui, info animalière aussi. Les éléphantaux, ouais, sucent leur trompe pour se rassurer, exactement comme les bébés sucent leur pouce.
0: Oh, c'est trop
1: c'est
0: mignon.
1: C'est
2: hyper mignon.
0: Trop mignon. C'est trop mignon.
2: J'adore, vous avez c'est... l'image là du petit
0: éléphant. Ouais.
2: On a envie de le caresser. Ouais.
0: Bah oui, oui. Et puis lui, il va te mettre
1: un coup d'oreille.
0: L'éléphanto, il fait déjà 8 fois notre taille. Ouais. Mais c'est trop mignon comme. C'est trop mignon, c'est trop mignon. J'avais fait une info animaux aussi ou autre chose?
4: Autre chose, moi, pendant la Révolution française, le mot noble était interdit, hein, forcément, on les a tous décapités. Donc la ville de Grenoble a été renommée Grelibre.
1: Ah bon?
4: Plutôt que Grenoble, c'est redevenu Grenoble que sous Napoléon plus tard.
1: Ah, c'est marrant.
0: Ah, parce qu'il y a un rapport Grenoble noble avec le nom noble.
4: Non, je crois que c'est juste la sonorité. Tout simplement.
0: C'est le nom, d'accord.
4: Voilà.
1: Ok. Allez, c'est marrant.
0: Donc voilà, ça Ça c'est drôle.
1: Ah,
0: ça,
1: c'est
0: vaut pas, ça vaut pas l'éléphanto qui met sa trompe.
4: Non, c'est moins mignon, mais ça se place dans un apéro, tranquille.
0: Ouais. Mais faut vraiment parler de la Révolution française et des meubles à l'apéro.
4: Ouais, non, c'est plutôt dans le digestif. Alors ça, la
0: famille, ouais, c'est, okay, pas, ouais. C'est pas la discussion d'apéro de base, mais ça se tente. Bon ben moi j'ai une info animaux aussi.
2: Arrête.
0: Oui.
1: Allez.
0: Écoutez bien. Pour manger une proie fermée, genre une moule par exemple, oui. L'étoile de mer, elle peut projeter son estomac à l'extérieur de son propre corps.
1: Oh.
0: Elle digère la proie sur place et ensuite elle réaspire son estomac.
4: Mais c'est très intelligent ça.
1: Elle est trop forte l'étoile de mer.
0: C'est pas un truc de dingue.
1: Ah ouais.
0: Elle crache son estomac et elle regobe son estomac comme ça.
1: J'aimerais trop pouvoir faire ça.
4: Ben oui, t'imagines pendant une raclette.
1: Ou au supermarché, genre.
0: Après, l'étoile de mer, c'est pas connu pour être d'une intelligence brillante hein, non plus. Hein, c'est quand on dit que quelqu'un c'est une étoile de mer, c'est pas le mec le plus vivace du monde non plus. Hein, c'est... Mais bon, s'il arrive à recracher son estomac et à le regober derrière, évidemment, respect.
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0: Et Fred Testo, il est toujours au cinéma, dans un peu le carton de l'été, Tombé du ciel, déjà 2 millions d'entrées. Je l'ai pas vu, le film. Vous l'avez vu?
4: Pareil, non.
1: Non, pas encore.
2: Non.
0: Non, pareil, non. En fait, au moins, ça vous prouve quelque chose, dans cette émission, c'est pas ici qu'on fera des rubriques de critiques au cinéma.
1: Non, non, non.
4: Ah, mais si, je l'ai vu, je suis bête.
1: Ah! Bah alors là, c'est encore pire.
4: C'est le film avec qui est, le gamin qui. Il est prof dedans, Fred Testo.
0: Bah je ça, sais pas, j'ai pas vu.
1: Pas vu.
4: Si, en fait, j'ai vu. C'est bon, je l'ai vu. C'est bon, je l'ai vu. C'est rigolo.
0: Ah, ok.
4: C'est rigolo. Merci.
0: Okay. Et bien alors, donc, ça confirme vraiment ce que j'ai dit. On fera pas de critique de cinéma ici. Merci, c'est Jeff. Chose première, chose due. C'est le retour du journal intime de Lorenza.
1: Oui.
0: Elle nous a surpris. Hein. Il y a 2 semaines, elle nous a dit, voilà, j'ai un journal intime d'adulte. C'est comme un journal intime d'enfant, sauf qu'elle est adulte. Et c'est tous les jours, elle écrit les choses dans son journal intime. Elle nous a dit, j'aimerais vous lire de temps en temps des pages.
1: Ouais.
0: La dernière fois, c'était avec un ex. Elle savait pas si elle allait le voir, le revoir. On était resté là-dessus.
1: Eh ben,
0: on reprend à ce moment-là.
1: Je vous propose de continuer l'histoire parce que il y a eu des rebondissements.
0: Voici Lorenza qui parle à son journal intime.
1: Mercredi 16 septembre 2026, la paix.
0: Oh.
1: Cher Joujou, mon ex écoutait l'émission ce matin et on a parlé par message. Il l'a super bien pris, il a même rigolé de la situation, plus un pour lui. Grâce à ça, j'ai enfin eu ma réponse. Il m'a fait comprendre que prévoir tout un week-end pour se revoir avant son grand départ, c'est un peu abusé, mais que si l'occasion se présentait, on pourrait évidemment prendre un café.
0: Ouf, ah oui, c'est pas ce que t'avais dans les plans.
1: Non. Ah oui, mais j'écris du coup, il a raison.
2: Ouais,
1: en vrai. Mais j'ai négocié un autre truc. Puisqu'on se parle et que c'est cool, je lui ai demandé qu'il me débloque d'Instagram et qu'on se refollow.
2: Oui, c'est la base.
0: Attends, Lorenza, 15 ans.
1: Et j'écris donc, et ta dame, c'est bueno. Du coup, on se refollow. Par contre, je le soupçonne de m'avoir mis en sourdine et de masquer ses stories. Parce que je vois qu'il... Il regarde pas trop, enfin, je sais pas ce qu'il fait, mais...
0: Ah,
1: mais
0: tu regardes, qui regarde tes stories?
1: Exactement.
0: Ok, d'accord.
1: Mais c'est déjà un début, le début de la paix. Et en vrai, en écrivant tout ça, je me dis que ça me ferait quand même plaisir de le revoir pour lui dire au revoir. Et de toute façon, il m'a envoyé lors de son vol à Paris, donc je réfléchis. J'hésite à débarquer à l'aéroport et lui faire un coucou avant qu'il décolle.
4: Oh là là, ah, la mauvaise comédie romantique.
1: Affaire à suivre.
0: Ah, t'as du mal à terminer l'histoire, quoi.
1: Bah, on s'est pas dit au revoir.
2: Et t'es piqué par lui, hein. T'es complètement accro,
1: mais
2: ma pauvre.
1: Mais non, mais moi j'aime bien clôturer mes histoires,
2: non,
1: quoi.
2: Non, mais là,
0: elle est clôturée, mais j'ai l'impression que toi t'as pas remarqué que la clôture était fermée et il est souffié, même.

0: dire.
1: Lorenza,
0: si, il veut, non, mais il veut pas, fait, un week-end.
1: Non, ce que t'as pas compris, c'est que toi tu dis suite au prochain épisode, mais en fait, il y a plus de saison de la série.
0: C'est fini.
1: Ils ont fait la saison finale, il y a une finale, le mec il est parti, il a pris
0: pas
1: l'avion.
0: Encore, pas c'est, encore, Manu.
1: C'est le final, Lorenza. À la limite, tu auras peut-être un spin-off, je sais pas.
0: Bah oui,
1: mais dans
0: si,
1: là.
0: C'est mais bien voilà. Joué.
1: Mais, ouais, dans 4-5 ans, il y aura un reboot.
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1: Énergie. Tout le monde est là, il y a Marion.
0: Bonjour.
1: Et il y a Jeff qui est là.
4: Salut.
1: Aussi. Lorenza. Lorenza.
0: Oh mince, coucou. Oh là là,
1: oh là
0: ça
1: là
0: m'arrive jamais.
1: Et qu'est-ce qui t'est arrivé?
0: Bah, j'ai oublié d'appuyer sur le micro, voilà. J'ai dit coucou, un peu blasé en plus. Et après, je me dis de la merde, je m'entends pas.
1: Elle allume pas son micro, elle est blasée. Est-ce que tu veux rester avec nous? Tu
0: non,
1: nous
0: mais
1: dis,
0: mais
1: c'est.
0: Non, mais en vrai, je kiffe de ouf, hein. Je suis en plein. Wouh!
1: Mais, est-ce que... non, mais est-ce que tu veux que quelqu'un vienne et que t'aies un allumeur de micro? Tu nous dis, toi, vraiment, toi,
0: non, non. Bah non, non, ça va. Vous tracassez
1: si
0: pas.
1: Si t'as besoin d'un assistant micro, enfin, on peut.
0: Ça marche.
1: Tu nous dis, hein.
0: Mais elle était chiant, mais là, ça va, c'est vraiment.
1: C'est comme tu veux, si tu veux autre chose, pour être à l'aise et tranquille.
0: De la barbe à papa et du comté.
5: Ah oui, ça va bien ensemble. C'est le mariage parfait, quoi.
1: Non, j'ai compris ce qu'il faut offrir à Lorenza. Du goût.
0: Oh, mais allez, c'est très bon.
1: Non, barbe à papa et comté, non, c'est pas bon. BTS avec Swim, Indy la dernière audience. C'est ce qui arrive pour vous. Il y aura les sondages du matin aussi, juste après BTS. Et tout de suite, on va s'écouter les messages vocaux que vous nous envoyez. Parce que oui, je vous rappelle qu'on a une application. C'est l'application Manu sur Énergie. 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Vous pouvez écouter les podcasts. 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Et vous pouvez à tout moment nous envoyer des messages vocaux. Vous pouvez réagir à ce qu'on dit dans l'émission, les sujets. Vous pouvez partager quelque chose qui vous est arrivé. Vous faites ce que vous voulez. On écoute tous vos messages et on les partage avec vous chaque jour. C'est parti, on en écoute.
6: Moi, je voulais vous raconter une histoire de mariage. J'étais réceptionniste dans un hôtel et on organisait des mariages. Et un des mariages où nous avons cherché très longtemps la mariée, que nous avons retrouvée avec le père du marié dans les toilettes. Voilà, passez une belle journée. Bisous.
1: Ça, c'est hier, on parlait des mariages et des histoires de mariage.
4: Ouais.
1: Ah oui, là, on est.
4: C'est high level, là, oui.
0: C'est une dinguerie, genre. Wow.
1: Ah, il a marié avec le père de la mariée.
5: Oh, le respect, il n'y en a plus, là.
0: Ouais, non, zéro.
1: Si jamais le marié s'est tapé la mère de la mariée.
0: Belle perf.
1: Ouais, c'est à la SNCF, on appelle ça la carte famille. Hein. C'est incroyable. C'est impressionnant. Allez, un autre message.
7: Coucou Manu, je voudrais savoir si Lorenza, parce que moi aussi je suis fan de Crocs, j'aurais aimé savoir si Lorenza a vu les nouvelles Crocs, celles qui viennent de sortir. C'est une tuerie. En poil de poney, je ne sais pas quoi là. C'est une tuerie.
1: Alors je pense pas que ce soit des poils de poney.
0: Il y a des Crocs avec des poils.
5: Ah oui, je regarde aussi.
0: Ah ouais, je suis en train de regarder.
4: C'est des sabots,
0: ah,
4: les sabots moumoutes, là, oui.
1: Je vois.
0: Là, non, là, c'est trop loin, là. Ça va trop loin, là.
1: Alors, excuse-moi, les Crocs, déjà, avec les pins, non. Ça allait trop loin.
0: Je suis désolée, ça, c'est la base. Ça, c'est non, très non. Cool.
1: Et les Crocs avec les 10 doigts de pied qui sortent, là, ça va pas trop loin, ça aussi. Non. Les Crocs de base partent trop loin, de toute manière, dès le début. Allez, encore un message.
8: Coucou, Manu. J'écoute tous les matins. Et c'est trop bien. Gros bisous. Genre, un jour, je pourrai venir chez toi, s'il te plaît.
1: Oh. Bah, venir chez moi, c'est gênant quand même.
5: Attends, c'est trop mignon.
1: Bah, invite-toi à goûter.
0: Tu brises le rêve d'un petit garçon.
1: Écoute, à la maison, c'est compliqué. Peut-être à l'émission, quand on fait une émission publique.
0: Ah.
1: Voilà. Sinon, Lorenza, chez Lorenza.
0: Bah, pourquoi chez moi?
1: Ah, t'as vu comment. Attends, c'est moi, c'est facile.
0: Avec plaisir, petit garçon.
1: Pendant une semaine. Allez.
0: Ah non, abuse pas avec
1: toi. Et avec toute la famille aussi, évidemment, bien sûr.
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1: Focus, concentration. Voici les sondages du matin. 10% des hommes ont déjà dit ça à quelqu'un par erreur. Ils ont dit quoi par erreur à quelqu'un? C'est dur, je vous annonce. Marion?
5: Appeler quelqu'un maman?
1: Non.
5: Non.
1: C'est pas ça. C'est pas se tromper de nom sur quelqu'un.
5: D'accord.
1: C'est dire à quelque chose, on le dit, okay. Et après, en fait, c'est par erreur. Lorenza.
0: Bon appétit à un serveur.
1: Non, c'est classique ça.
0: Ouais.
1: C'est pas ça. Jeff.
4: Dire bisous à quelqu'un en raccrochant, mais alors c'est ton banquier.

0: c'est? C'est à bisous?
1: Moi, c'est plus que...
0: Alors, c'est dans l'esprit, mais c'est plus que bisous.
2: Ah, oh. D'accord. C'est pas une c'est insulte.
0: Non.
2: C'est je t'aime.
0: Je t'aime.
1: Mais à qui?
0: Bah alors, soit quelqu'un avec qui t'es, tu t'emballes et tu dis je t'aime alors que tu voulais pas le dire, ce qui peut arriver, voilà. Soit exactement le coup du banquier. C'est bisous, je t'aime.
2: Tu sais, oh justement, c'est.
1: Ça peut tellement arriver, ça.
0: À tout à l'heure, je t'aime. Vous avez jamais fait. Bah, le je t'aime, c'est un peu lourd, mais le bisou, c'est.
2: Oh, le bisou,
0: c'est
2: souvent, et en plus, oui. Tu raccroches et tu dis oh non, mais qu'est-ce que je viens de dire et tout. Non, c'est un enfer.
0: Et après, tu te fais un film. Mais si vraiment il a pensé, si oui. Vraiment il s'est dit que j'avais fait exprès de faire bisou, si ça se trouve vraiment lui, il est amoureux de moi, il a déjà acheté une maison,
2: maison.
0: Et il pense à la race de chien qu'on aura ensemble. Oh là là, tout va trop vite. C'est l'activité préférée de 72% des Français. Une grosse majorité des Français, c'est leur activité préférée. Lorenza.
2: C'est du sport?
0: C'est pas du sport. C'est pas physique. Enfin, c'est physique, mais c'est pas du sport. Marion?
3: Dormir.
0: Non, c'est pas dormir. Non, non, on fait quelque chose. Il y a une action quand même là-dedans.
2: D'accord.
0: Ouais, ouais. Il y a quelqu'un dans l'équipe qui adore faire ça.
1: À critiquer les gens. Alors, en groupe, tu sais, en bande.
0: C'est, qui est-ce qui adore
2: c'est
0: faire
2: horrible.
0: Ça?
2: C'est horrible.
1: Je sais pas, moi, des fois, je le fais.
0: Ah, d'accord. Alors, c'est pas ça, Jeff. Lorenza.
2: C'est artistique?
0: Ça, oh, ça peut, à un niveau, au niveau suprême, ça peut être artistique. Marion?
3: Je sais, c'est toi et c'est le jardinage.
0: Et non,
3: ça.
0: C'était pas moi. C'était Jeff et c'était cuisiné.
3: Ah oui, aussi.
1: 72% des gens.
0: On est de ouais. C'est l'activité préférée, cuisiner.
3: Ah ouais.
0: Bah, ouais. Bah, parce que t'as la récompense au bout.
1: Ouais, c'est vrai.
2: Ah, oh, mais il faut attendre.
3: Ouais, puis après, faut ranger, faire la vaisselle.
1: Oh, ouais. Oh là là là. Bah, oui,
0: ah non, c'est bon. Non, non. En fait, comme moi, gagner beaucoup d'argent et jeter tout après. Pourquoi ranger? 15% des gens le font régulièrement en pleine conversation téléphonique. Qu'est-ce qu'ils font? Mario qui rigole.
3: Ah oui, pipi et les toilettes.
0: Ah non.
2: La base.
3: Ah bon?
0: C'est pas ça. Non, c'est pas ça. Mais c'est pas idiot, effectivement. Jeff?
1: Poser le téléphone et faire autre chose. Moi, je le fais souvent aussi, ça, tu vois.
0: C'est... Non, c'est pas ça. C'est pas ça. Lorenza?
2: Ils sont sur Instagram pendant qu'ils sont au téléphone, genre ils font autre chose, genre.
0: Non, ils regardent quelque chose.
1: Ah.
0: Mais c'est sur leur téléphone. Et ils le font régulièrement en pleine conversation.
3: C'est...
0: Marion?
3: Ils regardent l'heure.
0: Exactement. Il regarde en fait depuis combien de temps la conversation a commencé.
3: Je le fais ça.
0: Mais j'avoue que moi aussi des fois
3: Je me dis c'est long.
2: Ah ouais. Bah décrochez pas.
1: Oui, c'est vrai.
0: C'est ce que je fais, Lorenza.
2: Ah oui.
0: Ah pardon, t'es là, j'ai pas vu.
2: Je fais des notes vocales maintenant.
0: 8h45. Indila avec Dernière Danse. Et puis juste après, Marion veut nous parler de quelque chose.
2: Ah,
0: de quelque chose qui l'énerve.
2: Oui.
0: Petit
2: coup de gueule.
0: Parce qu'elle elle peut avoir aussi son petit coup de gueule à elle, Marion, alors. C'est pas qu'une éponge de la vie, Marion.
3: Alors, moi aussi j'ai des combats.
0: Mais bien sûr, un lourd combat. Pardon, c'est chez le coiffeur.
2: Ouais.
0: Attention. Parce qu'il se passe des choses chez le coiffeur. Et Marion, elle est contre. Elle dit non.
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0: passé.
1: Ah, j'en ai gros sur la patate.
2: Oula. Oula.
0: Marion a été chez le coiffeur.
1: Oui.
0: Et elle a un truc à balancer.
1: Ah, c'est vrai que j'y vais souvent pour l'entretien de ma frange.
2: Ah oui, c'est vrai qu'elle est bien.
1: Très très vite.
0: Voilà. Alors permets-moi, c'est vrai qu'on se connaît pas depuis très longtemps quand même avec Marion et Jeff, et donc mais on est tous d'accord là-dessus. T'as une frange incroyable.
3: Ouais, elle est parfaite.
1: Ah, ça se joue au millimètre.
0: Ah non, c'est impressionnant.
1: Merci.
0: J'ai envie de dire bravo au coiffeur.
1: Alors,
0: tu l'es.
1: Oui.
0: Vraiment, tu m'as chié dessus.
1: Non, mais il y a quelque chose. Je suis désolée pour tous les coiffeurs qui nous écoutent, mais vous prenez énormément d'initiatives.
2: Oui, c'est vrai.
1: C'est-à-dire que par exemple pour ma frange, moi je veux qu'elle soit droite, et t'en as un sur deux à chaque fois qui va se permettre comme ça de l'effiler. Tu vois ce que c'est qu'effiler les cheveux? C'est enlever un peu d'épaisseur et tout, faire des petits trous dedans comme ça.
3: Ouais, aux pointes là comme ça.
1: Voilà.
3: Ouais.
1: Mais moi je veux pas ça. C'est comme
0: quand sur mon front, il est sacrément effilé.
2: Oh là.
0: C'est quoi les ventres effilés et calvitie?
1: Il y en a pas trop là. Mais non, mais pareil, tu demandes un centimètre, et ben ils vont couper 4 ou 5. Tu vois, c'est pas grave, ok, mais vous prenez quand même des initiatives qui ne vous appartiennent pas.
3: C'est chiant, je suis d'accord.
0: Alors attends, j'ai une question. Pourquoi tu vas pas toujours chez le même coiffeur qui te connaît?
1: Alors j'y vais, mais parfois il est pas dispo, parfois on fait en fonction, et du coup je fais des infidélités, je change, et
2: ça arrive.
1: Toujours la même chose. Pardon, hein, mais.
0: Oh là là.
1: Ah ouais, je suis pas contente.
2: C'est vrai que pour couper, ils ont l'habitude de faire clac clac clac, et j'ai l'impression qu'ils s'emballent, comme un peu les artistes peintres, et ils doivent tout couper comme ça. Et oui, c'est là, mais non, mais calmez-vous, genre c'est pas votre tête à vous, quoi.
0: Je sais pas, moi je suis assez basique sur la coiffure, donc puis j'ai toujours la même coiffeuse, moi, donc depuis des années, donc.
1: Oui, bon,
3: on a moins ce problème, ouais.
2: Voilà. Oui, bon, après, vous avez moins de cheveux, vous, mais.
0: C'est bon, je t'entends.
2: Non, mais.
1: Non, mais vous avez pas les mêmes problématiques, vous n'avez pas de coloration, ce genre de choses, mais nous, je vous assure, c'est compliqué.
0: Il y a Florent, le producteur, qui va apparemment un truc sur le coiffeur.
4: Ah oui, prise d'initiative chez les coiffeurs, pour moi, c'est le gel. Parce que fin de coupe de cheveux, ils disent, je vous mets du gel, donc ils mettent le gel, mais ils ne savent pas quoi faire, qu'ils ont vu ma coupe juste avant quand je suis arrivé. Ça m'énerve.
2: Ah, parce qu'ils ils veulent leur coupe à eux, quoi.
4: Ah oui, mais du coup, tu dis, c'est pas vraiment ce que j'avais fait à la base. Et en fait, non.
0: Donc, mais ce que t'avais fait à la base, si tu vas chez le coiffeur, c'est pour que tu refasses autre chose.
4: Non, donc, mais je veux dire, moi, quand j'arrive, je suis déjà coiffé, on me lave les cheveux, on me coupe et je dis vous me refaites la même coupe.
0: Après Flo, on se connaît depuis quelques années maintenant.
4: Oui.
0: Je pense qu'il est temps peut-être de se dire aussi les vérités.
2: Oh là là.
0: Voilà, Florent, il a la coupe de cheveux du chanteur de Duran Duran dans les années 80.
1: Oui, la houppette,
2: j'ai pas la ref.
0: C'est en fait une petite vague comme ça, devant, quoi. La grande raie comme ça, un peu vague.
2: Ouais.
0: Là, c'est une vague, quoi. C'est la petite vague, quoi.
4: Moi, j'aurais plus dit celle de Beckham de il y a pas longtemps.
2: Ah oui, voilà, là, j'ai la ref, là.
3: Non, ça fait comme des années 90, toi.
0: Oui, exactement. Voilà. C'est quoi, sauvé par le gong?
3: Exactement. Ah, oui. Marc-Paul Gosselin, Zach Morris.
2: Je n'ai aucune de vos refs.
4: Pareil.
0: C'est pas grave, Lorenza. Reviens dans 10 minutes, tu verras. Donc peut-être qu'il essaie de le faire passer un message, tu vois, pour.
4: Après, venant de deux personnes qui n'ont pas beaucoup de cheveux.
2: Oui, c'est vrai.
3: Je le prends pas. Quoi, t'as vu la touffe que j'ai?
0: Non, Jeff, non.
2: Non, t'es dans le déni, là.
3: Parce qu'elle est dedans, moi.
4: Il y a plus de cheveux au niveau de la barbe.
0: C'est ça, ouais. En fait, Jeff, ses cheveux, ils poussent à l'intérieur et ils sortent par le nez. C'est marrant. J'ai le même problème que toi.
3: Merci.
0: Bon, je pense qu'on a assez tapé sur les coiffeurs.
2: Oui, c'est
0: bon. Je propose un truc, tapons sur les autres. Quelles sont les petites habitudes dans certains métiers qui peuvent vous énerver, qui peuvent vous agacer? Qu'est-ce qu'il y a, Marion? Vas-y,
1: moi, j'en ai plein.
0: Bah, vas-y.
1: Les charcutiers. Quand vous parlez en grammes, comme on se rendait compte de ce que ça représente, 250 grammes, non les gars, mais trois tranches, et ça suffira. Parce que moi, j'en ai aucune idée de ce que c'est. 500 grammes, 250 grammes.
2: Mais c'est une technique.
1: Je vous mets ça. Bah oui, mais c'est quoi ça?
2: Mais pour qu'on achète plus, je pense.
0: Alors, excuse-moi, la pire technique du boucher, c'est pas celle-là. La pire technique, c'est que tu lui dis, j'en veux 500 grammes. Il coupe, il met, il y a 560 grammes, il dit, j'ai mis 560, ça va?
1: Ouais.
0: Oh, putain.
2: Et là,
0: oui. Non, et t'as la queue derrière.
2: Ah
0: donc
2: ouais,
0: tu lui dis jamais couper les 60 grammes. Sauf que ça, c'est fait à chacun. Le mec, après, il roule en Rolls. Il vit en Rolls grâce à mes 60 grammes. Voilà ce que j'ai à dire.
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0: Moziman, il était notre invité hier. Si vous n'étiez pas là ou si vous n'avez pas pu voir la vidéo, allez la voir. Elle est sur tous nos réseaux sociaux. Manu officiel sur Instagram et sur Facebook. Manu officiel TikTok sur TikTok. Il a été incroyable. Je l'ai un peu braqué, hein, pour être très honnête.
2: Complètement. Je me suis dit comment il va s'en sortir, mais
0: il s'en est sorti.
2: Pouah.
0: Je lui ai dit, tu dois faire une chanson sur ses accords, en disant ça, en faisant ça, boum, boum, boum. En un quart d'heure, le mec, il a sorti la chanson.
7: Il est fort.
2: Très fort. Incroyable.
0: Ah, c'est Moziman. C'est la grosse différence entre lui et nous.
2: Ouais.
0: Puis elle est grosse, la différence. La vidéo, vous pouvez aller la voir. Allez, mais, et tout le monde, hein, les commentaires.
2: Ah,
0: quel
2: bah
0: talent,
2: oui.
0: Ce mec est un génie.
2: Bah, c'est ouf.
0: Bon, on n'avait jamais eu ces commentaires-là, nous. Hein.
2: Non.
0: Nous, c'est plutôt cringe, gênant. Ouais. Je vais aller écouter une autre émission. Enfin, vraiment. Et là, incroyable. Non, c'était vraiment extraordinaire hier. Il était avec nous et vous pouvez tout réécouter évidemment en podcast. C'est sur l'application Manu sur Énergie. Adèle Castillon était avec toi. Le grand blind test du matin, c'est juste après. On va vous offrir une Nintendo Switch. Vous nous appelez au 0870 42 48 pour la gagner, cette Nintendo Switch. Mais avant ça, nous avons un anniversaire un peu spécial à souhaiter aujourd'hui.
2: Ah bon ?
0: Anniversaire qui, je pense, va faire plaisir à tout le monde. C'est l'anniversaire de la bourse.
1: Wow.
2: Bon anniversaire, la bourse.
3: Ouais.
0: Mais attendez, la bourse, elle a 302 ans, la bourse.
2: Ah ouais,
3: quand même, oui,
0: bon, c'est, alors, parlons-en de la bourse. C'est quoi votre cours préféré?
3: Le CAC 40.
0: Le CAC 40,
2: ouais,
0: bien sûr.
3: Merci,
2: ouais,
3: c'est évident.
0: Bien sûr. L'action qui monte en ce moment, pour vous, c'est quoi? Faut miser sur quoi?
2: La nouvelle technologie, je pense, c'est un truc un peu bien. Ouais. L'avenir.
0: Non, mais vous n'êtes jamais tombé sur les cours de la bourse à la radio?
1: Non, jamais.
0: Ah bah, regardez France Info, écoutez France Info, vous allez vous régaler. Hein.
2: Oula.
0: Ils te sortent en fait à la suite plein de noms que tu ne connais pas et avec un chiffre derrière. Mais c'est vraiment ça, c'est Pépiport, 32-20%. Catapure, 52,8 plus 3%. Et je me dis à chaque fois, j'y mets. Qui connaît Catapure? Qui connaît Exoflex, 58 plus 3%? Je trouve ça dingue. C'est un truc, il n'y a qu'une personne ne connaît, mais le mec, il fait sa rubrique, il est content, il est heureux. Écoutez, c'est pour lui. Je vous propose fin de la discussion sur la bourse.
1: Oui, ça marche. Oui, bon anniversaire, la bourse.
2: Oui.
0: Bien sûr. Nous allons parler de tromper.
1: Ah, là, on connaît.
2: Je préférais la bourse.
0: Trop tard.
2: Merde.
0: Une étude s'est penchée sur la trahison et l'infidélité sous un angle un peu nouveau. À quel âge les gens décident-ils de tromper leur partenaire? Ça a été mené par un site de rencontre qui est destiné aux personnes mariées. Ok. Cette étude a révélé que les gens sont deux fois plus susceptibles de tromper leur partenaire à cet âge-là précis. D'après vous, quel est cet âge, Marion?
1: 50 ans.
0: 50 ans, non. C'est pas ça. Jeff?
3: C'est 30 ans.
0: C'est pas 30 ans. Lorenza?
2: 65.
1: Oh, bah non.
0: Oh non, 65, c'est vieux. 65,
2: bah justement, tu as fait plein de fois, 65. T'en as rien à faire, tu vas partout, tu vois.
0: C'est sympa pour les gens qui ont 65 ans qui nous écoutent.
2: Mais non, mais tu mets du piment, tu vas rechercher la folie, quoi.
0: L'âge est 39 ans.
3: C'est tard.
1: Juste avant la quarantaine, bien sûr.
2: Crise.
0: T'as quel âge, Marion?
1: Bah, j'ai 39 ans.
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0: C'est le moment du grand blind test du matin. On a pour jouer avec nous aujourd'hui Marjorie et Alan. Bonjour les deux.
10: Bonjour Manu, salut l'équipe, salut Alan.
11: Bonjour Manu, salut l'équipe, salut Marjo.
0: Oh Marjo.
11: On est en duel hein.
0: Alors c'est Marjo, c'est tranquille quoi. Marjorie, mais peut-être que vous allez vous connaître après, peut-être que là on ne le sait pas, mais il y a peut-être une idylle qui est en train de naître entre vous deux.
2: C'est beau ça.
10: Oh, on verra.
11: La radio.
0: Marjorie vient de mettre un.
2: Ah, ouais. Bah, il vient de dire qu'il était en couple.
1: Double stop là.
10: Et voilà.
0: Oui, ça se fait. Bon.
2: Allez.
0: Il y en a un de vous deux qui va partir avec une Nintendo Switch 2. Ça, c'est intéressant. La Nintendo Switch 2, elle est pour vous. C'est un blind test, le grand blind test du matin qui joue en trois manches. La différence avec les zones blind test, c'est qu'avant d'écouter le titre, on vous donne un indice. Vous pariez ensuite sur le nombre de secondes nécessaires pour le trouver. Une bonne réponse, c'est un point. Une mauvaise réponse, c'est l'autre qui prend le point. Il faut donner le titre ou l'artiste. C'est le premier ou la première qui a deux points qui gagne le grand blind test du matin. Attention, c'est parti. Premier titre avec un indice de Lorenza.
2: Je ne l'ai plus. Un côté Michael Jackson.
0: Excusez-moi, on fait une pause deux secondes.
2: Je suis là.
1: Qu'est-ce qu'elle a ce matin, Lorenza?
0: Lorenza, non, ce matin, il y a un truc. Parce que tout à l'heure, elle allume pas son micro.
2: Elle est préoccupée.
0: Là, elle a... Tu sais quoi? C'est le fameux. J'avais un truc à faire. Donner un indice.
2: J'ai l'indice. J'avais pas les indices devant moi, mais c'est un côté Michael Jackson.
0: Un côté Michael Jackson.
3: Moi je l'ai.
0: Avec cet indice, Marjorie, combien de secondes d'après toi pour trouver le titre?
10: 5.
0: 5 secondes. Alan, tu la laisses ou tu veux descendre?
11: Allez, je la laisse.
0: Oh. 5 secondes, Marjorie. Un côté Michael Jackson. Écoute.
10: Bruno Mars.
0: Bruno Mars, bonne réponse.
1: Bien.
0: Marjorie, Alan, attention, on se concentre. Deuxième titre. Un point pour Marjorie. Indice de Jeff.
3: On peut être mannequin et être numéro un du top aussi.
1: Oh,
3: oh et oui, ah, messieurs, dames.
0: Alors, attention. Alan, d'après toi, combien de secondes pour trouver le titre ou l'artiste?
11: Allez, 5 secondes aussi.
0: 5 secondes. Est-ce que tu veux descendre, Marjorie, ou est-ce que tu le laisses?
10: Non, je laisse.
0: 5 secondes, c'est parti.
11: Kendall Jenner.
1: Quoi?
11: Non, je sais pas. J'ai perdu.
0: C'était Sophie Lisbexter.
11: Dur.
0: Et elle était mannequin, elle était numéro 1 du top. Alors. Merlin de Dance Floor.
1: C'est génial.
0: Début des années 2000. Ouais. Ça veut dire que Marjorie récupère le point, ça veut dire que Marjorie a 2 points.
10: Oui. Bravo Marjorie. Bravo Marjorie. Merci. Alors, à tous.
0: Marjorie, 2 points, tu repars avec ta Nintendo Switch 2, bravo à toi.
10: Oh le top, merci beaucoup.
0: On t'embrasse fort, très belle journée, la Nintendo Switch 2 est pour toi. Et Alan, on va t'offrir le mug Manu sur Énergie.
11: Super, c'est cool.
0: Et tu nous...
11: on
0: sent que Alan était venu pour la Nintendo Switch 2.
1: Ah et c'est bien.
0: Dans les minutes qui arrivent, il peut nous insulter aussi. Belle journée à toi Alan, bravo Marjorie. Le grand blind test du matin, il revient demain à la même heure.
7: 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Je vais vous révéler un secret. 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
0: Ouais. Et moi aussi, je peux parler comme ça.
1: Ouais, mais bonjour.
0: Eh ben, hier, quand il nous a fait cette petite démonstration, il avait cette voix-là, parce qu'il chante bien, en plus.
1: Oui, très bien.
0: Je vous rappelle qu'il était notre invité hier. On s'est éclaté pendant presque une heure avec Moziman. Il a chanté, il nous a épaté. Toutes les vidéos, elles sont sur nos réseaux sociaux. C'est Manu Officiel sur Instagram et sur Facebook. Moziman, on s'écoute maintenant. Et juste après, on continue à dire ce qui nous agace dans certaines professions. Comme Marion, qui n'était pas contente et qui disait que les coiffeurs, s'emballer un petit peu alors qu'elle voulait sa frange très nette, très propre et eux, parfois ils faisaient un petit défilage.
1: Exactement.
0: Absolument. Exactement. C'est comme le boucher, quand on lui demande 500 grammes et qu'il met 560 grammes et qu'il nous dit oui. Est-ce que ça vous ira? Ben j'avais demandé 500, pas 560. Oh, on a des choses à dire, on a des coups de gueule à passer ce matin. Quelle est la petite manie professionnelle qui peut vous agacer? On a parlé des bouchers qui en mettent un petit peu trop. Qu'est-ce qu'il y a encore? On peut se faire un petit tour. 0-870-42-48. On va vous prendre le téléphone aussi. Jeff, le râleur, vas-y.
3: Ouais, ton opérateur téléphonique, quand tu l'appelles parce qu'il y a un souci, qui dit « Vous avez pensé à débrancher, rebrancher ?»
0: Ben oui, j'ai pensé. C'est le premier truc auquel tu penses. Je suis d'accord avec toi. Pour 99% du temps. Mais ça m'est arrivé il y a 3 jours. Ah. Ma box ne démarre plus.
3: Oui.
0: Je la branche. D'un coup, ça ne s'allume plus. Je suis putain, elle a pété un truc.
3: Ouais.
0: J'appelle. Je leur dis, je suis désolé, la box ne s'allume plus. Elle me fait ça. Vous avez branché, débranché? Je fais, oui, j'ai branché, débranché, oui, 2 fois de suite. Tu sais, puis en plus, t'es un peu genre. Un peu remonté, quoi. Et puis, à un moment, elle me dit, vous avez appuyé sur le bouton on-off? Je fais, oui.
3: Non, d'accord, ok, ouais.
0: En disant oui, en fait, je me disais, il y a un bouton on-off?
3: Ah, tu savais pas?
0: Et je vais voir derrière.
1: Ah oh là là, c'était sur off. Ben
0: et
1: oui.
0: Là, je lui dis la phrase, vous le croirez jamais. Et voilà, fin de l'histoire. Donc parfois, ça arrive.
3: Autant pour moi.
0: Gaëlle est là, bonjour Gaëlle.
12: Bonjour Manu, bonjour Lorenza, Marion et Jeff.
0: Salut.
1: Bonjour.
0: Bienvenue sur Énergie, Gaëlle.
12: Merci.
0: C'est qui les gens qui peuvent parfois t'énerver?
12: Ceux qui peuvent parfois m'énerver, ce seraient les livreurs. Les livreurs qui te disent je suis devant alors qu'ils ne sont pas encore là.
1: Ouais.
3: Oui.
1: Bah, ils préviennent.
0: Il y a pire, il y a aussi le livreur qui dit je suis passé, j'ai sonné, ça n'a pas, oui. pas répondu. Mmh. Alors que le colis, le mec, un jour j'en ai vu un, je l'ai chopé en flagrant délit, mais il se barrait. Mais j'ai vu le carton passer par-dessus le portail.
1: Là, c'est pas vrai.
0: Je vous jure que ça, j'ai vu le carton. Putain, c'est quoi ça? Et donc j'arrive, je cours et le mec il s'était barré. Donc non, il n'avait pas sonné à la maison.
1: Et je crois qu'ils ont des délais vraiment très stricts à respecter. Ouais. Et les pauvres aussi.
2: C'est chaud de ouf. Hein.
1: C'est chaud, les livreurs.
0: Bah, à la base, lâcher un peu les délais, quoi. Oui. Parce que si on respecte le délai, mais que tous les trucs qui arrivent sont pétés, c'est dommage.
3: Ils vont repasser avec un nouveau colis après.
0: Et s'il le relance encore à cause du délai, il va le re-recasser. En fait, c'est pas win-win cette histoire, c'est lose-lose. Alors, Gaëlle, merci beaucoup de nous avoir appelé.
12: Merci, bonne journée.
0: Belle journée, vous en avez encore?
1: Ah oui.
0: Allez, Mario, vas-y.
1: Les agents immobiliers qui te dégotent un petit bijou alors qu'il n'y a aucun de tes critères dedans. Ils le savent, hein, ça ne maturera pas, mais ils vont quand même t'emmener voir le truc au cas où.
0: Au cas où.
1: Voilà.
0: Parce que je me suis dit, mais j'ai vu un peu qui vous étiez, votre famille, puis je vous ai entendu à la radio, je me suis dit que ça vous irait très bien, ça.
1: Voilà, exactement.
0: Et monsieur, c'est une étable. Oui, mais vous aimez les animaux. Lorenza?
2: Quand je dis que j'ai mal quelque part au médecin, et il me dit, ah ben on va voir ça. Donc c'est là où vous avez mal, quand j'appuie là. Et je dis, ben oui, en fait, là je suis en train de mourir. Enfin, vous êtes en train d'appuyer vraiment là où j'ai mal, quoi. Donc,
0: au moins il le sait.
2: Oui, mais si je lui montre que j'ai mal là, n'appuie pas plus fort là où je viens de te montrer.
0: Oui, mais il a besoin de savoir exactement quel est le
3: degré de.
0: Le degré, de sensibilité.
2: Oui, bien sûr, oui.
0: Est-ce que c'est le nerf, est-ce que c'est le muscle?
2: J'ai l'impression que c'est un petit défouloir quand même.
0: Après, peut-être que ton médecin nous écoute le matin et qu'il ne peut pas te saquer. C'est possible. On a Cédric avec nous au téléphone. Bonjour Cédric.
13: Bonjour Manu, bonjour l'équipe. Moi, bonjour à vous. Ce qui peut fortement m'agacer, c'est les garagistes quand ils vous disent bonjour.
2: Bonjour,
13: vous
2: m'entendez? Bonjour.
0: Bonjour Cédric. Bonjour, bonjour.
13: Enchanté Manu, enchanté l'équipe.
0: Oui, bonjour. Bonjour Cédric.
3: Bonjour Cédric.
13: Bonjour.
2: Enchanté.
0: Bonjour Cédric.
13: Je disais, ce qui pouvait fortement m'agacer, c'est
0: bonjour,
13: les
0: garagistes.
13: Oui.
0: Bonjour.
13: Bonjour.
0: Bonjour Cédric.
3: Cédric.
2: Enchanté Cédric.
0: Enchanté.
13: C'est qui?
0: C'est Cédric. Bonjour Cédric.
3: D'accord Cédric.
13: Bonjour. Est-ce que vous m'entendez?
0: Oui. On t'entend. On t'entend. Vous avez dit bonjour Cédric.
13: Bonjour Manu et bonjour l'équipe.
0: Bonjour Cédric.
13: Je disais du coup que ce qui pouvait fortement m'agacer, c'était les garagistes qui vous disent, vous avez roulé longtemps comme ça.
0: Bonjour Cédric.
13: Bonjour.
0: Bonjour.
13: Est-ce que vous m'entendez?
0: Oui, on t'entend.
1: Oui, on t'entend.
0: On t'entend depuis le début, Cédric. On est des mauvais camarades, c'est vrai.
13: Je me suis dit, c'est encore un coup de Jeff. Je me suis dit, pour une fois, c'est un coup de Jeff pour défendre Manu, mais non, ce n'était pas le cas, effectivement.
3: Bonjour Cédric.
13: Bonjour à vous.
0: Bonjour Cédric. Oui, les garagistes qui disent vous avez roulé longtemps comme ça parce que ça te fait culpabiliser.
13: Exactement, c'est vraiment casse-pied.
0: Et tu dis que c'est dangereux et qu'il faut vraiment s'arrêter de rouler.
13: Bah c'est ça, puis il dit ça d'une manière qui est tellement aberrante.
2: Ah oui,
13: c'est vrai. Ça met hors de soi.
0: Il est pas hors de lui, Cédric.
2: Il est casse-pied, hein.
0: Ah oui, et bonjour Cédric.
13: Merci Manu.
2: J'adore Cédric.
0: Alors, ce qui est drôle, c'est que. Mais t'as raison, Cédric, sur cette phrase, mais t'as la phrase d'après aussi où, genre, j'ai vu ce qu'il y a là. Après. Vous savez, je peux vous laisser repartir comme ça. Hein.
2: Ah oui.
0: Ça peut tenir un mois. Mais vous pouvez aussi péter. Et si vous pétez là, au croisement, ce sera quatre fois plus cher. Ouais. Vous faites ce que vous voulez. Il n'y a pas de problème. Avec aussi la phrase, oh là là, mais qui vous a fait ça? Qui vous a réparé ça comme ça? Oh là là là là. Bonjour Cédric.
13: Bonjour Manu.
0: Bonjour à toi. Enchanté.
2: Enchanté, ouais.
0: Je vais t'offrir le t-shirt Manu sur Énergie, Cédric.
13: Eh ben, c'est avec plaisir. Merci infiniment pour votre écoute tous les jours que j'adore vous entendre et votre dynamisme. Ça fait super plaisir.
0: Avec plaisir, Cédric.
2: Wow. Très poli, Cédric.
0: Il est extraordinaire. Voilà. Très poli.
13: Ça fait des années, je vous écoute depuis le début. Donc, j'adore votre radio. Donc, mes enfants vous adorent. Donc, moi, j'adore écouter votre radio tous les matins quand je vais au travail. C'est un réel plaisir. Et au moins, ça fait du baume au cœur pour commencer sa journée.
0: Oh. Voilà. gentil,
2: Cédric.
0: Bah, moi, j'ai envie de te dire bonjour, Cédric. Ah, oui. Simplement.
13: Ça fait un peu comme les arbres quand on va dans la forêt, quoi.
0: C'est vrai qu'il est fan, hein, parce qu'il parle d'un truc dont on a parlé il y a 2 heures dans l'émission.
13: Ouais, je sais, mais c'est parce que j'écoute la radio tous les matins, donc j'entends toutes les informations. Donc, effectivement.
0: Il est incroyable, parce que effectivement, Lorenza nous a expliqué tout à l'heure qu'elle allait dans la forêt se balader et qu'elle faisait des câlins aux arbres.
2: Oui. Ouais,
0: voilà, dans c'est comme forêt. Ça. Ouais. Lorenza fait des câlins aux arbres. Cédric nous dit bonjour 8 fois de suite. On est bien. C'est pour ça que j'aime cette émission. Cédric, raccroche pas, on va t'offrir le mug Manu sur Énergie.
13: Eh ben, passez une belle journée à toute l'équipe. Je vous adore. Bisous à vous.
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0: C'est parti, 9h38 comme chaque jour. Voici les nouvelles, et pas n'importe quelle nouvelle, des bonnes nouvelles. Parce que il n'y a pas que des mauvaises nouvelles dans le monde, et qu'on a besoin de notre dose de bonnes nouvelles, notre dose de belles histoires. C'est parti, on démarre avec Marion.
1: À Saint-Joachin, sur Loire-Atlantique, la commune a reçu un don énorme de 256 000 euros. Alors ce qui est ouf, c'est que c'est d'abord un don en espèces, et surtout il est resté anonyme, le donateur, et il a juste laissé une lettre en demandant que cette somme serve à financer l'accompagnement des aînés de la commune.
0: Oh, c'est beau. C'est pas mal.
1: Ils vont se mettre bien, hein, les aînés.
0: Après, le truc, quand tu reçois du cash comme ça, 250 000 euros, tu te demandes d'où ça vient.
1: Oui, il y a un petit doute quand même, surtout en espèces. Ouais. Ouais, t'as raison.
2: Mais prenez, c'est pour les aînés. Ouais.
0: Voilà, c'est ça. C'est à partir d'une certaine somme, on se demande plus d'où ça vient. Des bonnes nouvelles, des belles histoires, Jeff.
15: Bonne nouvelle pour 13% des Français qui souffrent de calvitie. Les amis, c'est quand même 8 millions de personnes. Des chercheurs californiens viennent de trouver une molécule capable de réveiller les cheveux. Wow. Elle réactive les racines qu'on pensait mortes en seulement quelques jours et présente très peu de risques d'effets secondaires. En gros, ça repousse maintenant.
1: Ah, mais c'est génial. Direct.
0: Alors, tu as toute mon attention. Parce voilà. Que petit à petit, mon front commence à devenir une sorte...
2: Ça grandit.
15: Le désert avance, ouais.
0: Bah, ça devient un aéroport, là, maintenant.
15: Exactement.
0: Et les mouches, elles arrivent, elles tournent le contrôle. Est-ce que je peux venir tranquillement?
15: Voilà. Et ben maintenant, une petite gélule, hop, ça repousse.
0: Mais le problème de ça, c'est que régulièrement, tous les 2 ou 3 ans, on nous annonce des choses comme ça.
2: Oui, ouais, j'ai l'impression d'en entendre beaucoup des bonnes nouvelles de calvitie, mais je vois jamais personne prendre le traitement.
0: Si tu peux suivre le truc quand même.
15: Ouais, mais je vais tester pour vous.
2: Oh là.
0: Avec grand plaisir. Tu testes et 2-3 ans après, tu me dis.
15: D'accord, promis.
0: Lorenz a une bonne nouvelle.
2: Oui, ça se passe au Canada. Il y a Clayton Cook qui venait d'épouser Brittany et faisait leur photo de mariage dans un parc. Et il a vu un petit garçon tomber dans l'eau et se débattre pour rester à la surface. Et il n'a pas hésité. Il s'est précipité, il l'a sorti de l'eau, toujours en costume de mariée.
0: Wow.
2: Et il a sauvé le petit garçon.
0: C'est énorme. Ça, c'est tout Clayton Cook. Hein.
2: Ah, bah, ça, c'est Clayton Cook.
1: En même temps, si
2: tu vas pas le laisser se noyer, mais lui, vraiment, il s'est retourné. Les gens étaient en panique. Lui, il a couru, il a sauté dans l'eau. Il connaissait pas du tout le petit. Et voilà.
0: Effectivement, mais comme dit Marion, qui reste comme ça? Se le dit rien, le photographe, parce qu'il a fait, il a pas bougé, le photographe.
1: Il a continué comme ça, shooting.
2: Il a même pris des clichés de la scène, non. Le photographe. Je vous jure, il a tout photographié.
0: Après, on a interviewé, il a dit non, mais attends, j'ai le dernier Sony, tu sais qu'on y écoute là, avec la focale de 8 là.
2: Ça va pas dans l'eau. Hein.
0: Ça, cet objectif, il est non, mais c'est personnel. Quoi, c'est sentimental, je pouvais pas aller dans l'eau. Bravo à Clayton Cook, c'est une belle histoire.
2: Voilà.
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0: 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Attention, suspense, tension même.
2: Oh là là. Oh,
0: musique de mystère, musique de magie. Nous avons un invité mystère.
2: Oui.
0: Nous ne sommes au courant de rien.
2: Non.
0: C'est Marion qui nous a dit, je vais vous faire découvrir quelqu'un. On l'a au téléphone.
1: Oui, on peut lui dire allô.
0: Ah, je dis allô alors. Allô.
16: Eh bien, je réponds allô.
0: Oula. Oh, grosse voix. Oh, une grosse voix.
15: Ah oui.
0: Ok. Donc, pourquoi on doit... Pourquoi t'es contente de l'avoir? C'est quelqu'un de spécial? C'est quelqu'un...
1: Alors,
0: on doit découvrir qui c'est. Hein.
1: Pour moi, c'est une star, mais j'avoue que c'est subjectif.
0: Ouais.
1: Pour moi, c'est une star. Donc, je vous laisse poser des questions à cette personne ou à moi, et vous allez peut-être deviner de qui il s'agit.
0: Est-ce que c'est quelqu'un de ta famille?
1: Non.
0: Très bien.
15: C'est une personnalité publique?
1: Tout à fait.
15: Ah oui, donc d'accord, ça parle à tout le monde du coup.
0: Est-ce que, invité mystère, invité le Marion, star, est-ce que on vous connaît? Tout le monde là dans le studio vous connaît?
16: Je crois, oui. J'en suis sûr même.
0: Ouais. Oh là là.
15: Ah, mais,
16: c'est
15: difficile.
16: Bonjour Manu. C'est un honneur Manu de vous parler au téléphone dès le matin.
2: Ça me dit quelque chose quand même. Mais...
1: Il vous donne des petits indices. Non,
2: on vous a déjà vu, invité mystère? Genre de. Oh, c'est votre physique qui est important?
16: Non.
0: Vous êtes dans le sport?
16: Ça se saurait.
15: Ah, d'accord.
1: Ok. Je peux vous aider. Il est dans le milieu de la télévision.
15: Vous êtes un animateur télé ?
16: Oui.
2: Ah bon ?
15: Mais il y en a 1000.
1: Il est très spécial celui-là. Il est très, il y en a qu'un comme lui.
2: Ah ouais.
15: Il y en a qu'un comme lui. Mais vous faites une émission en ce moment ?
16: Oui.
2: Ah ouais ?
1: Une émission qui est revenue.
2: C'est un jeu, oui.
15: Le juste prix ?
16: Non.
15: Qu'est-ce qui est revenu comme émission ? En plus, la voix me dit rien.
16: On en a parlé.
15: On en a parlé du retour.
16: Ah, le retour, tout le monde en a parlé. Il n'y a que Manu qui n'est pas au courant, apparemment.
1: Ah bon ? Peut-être que, invité mystère,
15: vous pouvez
1: parler avec votre voix d'animateur.
16: D'accord.
15: Il y a une voix différente.
16: Je pense que tout le monde va trouver. Vous êtes prêts ?
2: Oui.
16: Bonjour, les amis terriens. Je t'embrasse, c'est la patate, c'est Bill de Big Deal.
15: Oh, c'est Bill !
2: On a dit
15: c'est Bill du Big Deal !
2: Mais
15: évidemment que c'est pas que ta star, c'est notre star.
2: Ouais.
15: Énorme.
2: Trop bien.
15: Bill du Big Deal, c'est génial.
16: C'est gentil, merci.
15: Mais Bill, ça doit être dur de prendre une autre voix comme vous avez fait au début. Parce que Bill,
16: c'est pire que ça, cher Manu. C'est dur de vivre avec un extraterrestre dans le corps qui veut à tout prix prendre le dessus sur moi. Voilà, je souffre de paranoïa, de schizophrénie développée.
2: C'est génial.
16: Voilà. Là, par exemple, il essaye de prendre le pouvoir sur moi, comme Hulk avec Bruce Banner, c'est exactement pareil. Sauf que c'est pas du tout le même personnage. Voilà.
2: Génial.
15: Mais attends, ça fait combien d'années, Bill du Big Deal ?
16: Alors, mon ami Manu, voilà, ça y recommence, il recommence. Alors, tais-toi, Gilles, laisse-moi parler. Alors, mon ami Manu, et tous les autres, bonjour mes amis terriens. Bill, il est arrivé, si ma mémoire est bonne, en 1998 sur TF1.
2: Oh, voilà. J'avais 5 ans.
15: C'est incroyable.
16: Le temps passe vite. Et nous avons repris il y a 2 ans, je crois, sur RMC Story avec le
15: retour. Avec la gaffe, toujours.
16: Toujours.
15: C'est
16: toujours Vincent. Ouais.
15: Et alors, Bill, vous avez un deuxième prénom, j'imagine, parce que dans la rue, on.
2: Ah oui.
15: On pas Bill.
16: Ah mais les gens me reconnaissent pas, cher Manu. Je suis l'inconnu le plus célèbre de France. Donc c'est pour ça, les gens ne me reconnaissent pas. Et quand on dit aux enfants, regarde, c'est Bill du Big Deal, les gosses, ils me regardent et ils comprennent pas. C'est comme si je leur disais, le Père Noël, c'est moi. Ils comprendront pas non plus. Donc voilà.
15: Est-ce que, par exemple, des fois, vous pouvez faire la voix de Bill et les gens disent, putain, il imite bien.
16: Alors, une petite anecdote très très rapide, il y a des milliards d'années, j'essayais de draguer les belles filles avec la voix de Bill. C'était pas vraiment un carton, mais un jour j'étais dans une boîte de nuit et c'était une soirée privée de policiers entre autres, et il y a une jeune flic qui vient me voir et me dit, toi tu fais quoi dans les filles? Et moi je dis, je suis Bill du Big Deal. Elle me dit, je le connais Bill, je l'ai vu hier au Pont d'Orly, il m'a donné un autographe. C'est-à-dire qu'il y a un mec qui s'est fait passer pour moi. Donc j'ai eu beau lui faire la voix, elle m'a dit, ah ouais, tu le fais très très bien, mais c'est pas toi.
15: C'est quand même marrant pour Draguette se dire, je vais faire la voix de Bill du Big Deal, quoi. Je trouve ça génial. Ouais.
16: Bah oui, mais c'était tellement malheureux que j'en étais réduit à ça.
1: Bill s'appelle Gilles, hein. Gilles Vautier, je le salue.
16: Je m'appelle Gilles Vautier, voilà.
15: Non, c'est Bill, je veux pas le savoir. C'est Bill, il n'y en a qu'un, arrête avec tes conneries, il ne fait rien d'autre, il est là et voilà, et c'est tout.
16: Moi je t'aime bien, Manu, t'es sympa, toi tu sais rendre gloire à Bill. Merci mon ami Manu.
15: Mais je t'en prie. Mais c'est vrai que dans la tête de Bill Gilles, ça doit tourner à 2000% quand même, ça prend les neurones. Le mélange. Merci. Et comment vous connaissez avec Marion ?
1: En fait, on a une amie en commun qui travaille justement pour le Big Deal et elle m'a parlé de Bill et je l'ai ajouté sur Insta.
16: Pas, c'est pas vrai, mais c'est pas vrai.
1: Ah,
16: elle dit n'importe quoi. On s'est retrouvés dans un restaurant, il y avait une ambiance assez intime, elle était seule et elle m'a dit, est-ce que tu veux dîner avec moi ? Et je lui ai dit, mais je suis mariée. Elle m'a dit, moi aussi, mais on s'en fout. Alors, je lui ai dit, mais tu as un enfant. Elle m'a dit, mais on s'en fout. Soyons fous, soyons des adolescents. Aime-moi, qu'elle m'a dit. Et le col nous sort l'histoire de France du casting, n'importe quoi.
1: C'est vrai.
15: Et après, quand vous êtes retrouvés, elle dit, vas-y, fais-moi la voix de Bill.
16: Voilà, c'est ça. Bill. C'est exactement ça. Elle m'a dit, aime-moi, mais fais-moi la voix de Bill. Ça, c'est bizarre, hein, quand même.
0: Vas-y, dis-moi, ami terrien,
16: C'est ça. Oh, mon ami terrien, tu aimes ça, hein.
2: C'est génial, j'adore.
0: Merci beaucoup. C'est une très, très belle surprise.
16: Avec plaisir. Ben,
0: et belle journée, belle continuation et vive Bill du Big Deal.
16: Merci Manu, merci l'équipe, à tout bientôt.
1: À tout bientôt.
2: À bientôt.
0: Génial, faudra qu'on continue à faire ça.
3: Kiffe.
0: On se fait découvrir des gens comme ça. 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
0: Vous avez vu comment ça vous a mis les Magic System?
3: Incroyable, je ne suis pas plus empêché de crier.
0: Mais voilà, faut pas cesser à voir. Oui, c'est l'automne depuis hier. Oui, ça fait deux jours d'automne. Mais les Magic System, ils sont là. Alors, et ça nous fait du bien. Demain, on mettra la compagnie créole. On va pas s'arrêter là. On est jeudi, on va s'en aller. On sera de retour demain pour déjà la dernière de la semaine. Mais on n'est pas encore parti. Il y a le titre qui va vous lancer votre journée. Et avant ça, notre dernier appel du jour, c'est Camille. Bonjour Camille.
18: Oui, allô, bonjour. Bonjour à tous. Bonjour Manu, bonjour l'équipe. Bonjour.
2: Salut.
0: Sois la bienvenue parmi nous, Camille. C'est avec toi qu'on va lancer le mood de cette journée. Tu nous appelles d'où?
18: Alors, à côté de Toulon, à la Garde.
0: Bah, il fait beau, quoi, là-bas?
18: Oui. Alors, oui, il fait beau. Bon, là, c'est gris exceptionnellement aujourd'hui, mais sinon, il fait beau.
0: Ouais, quand tu dis qu'il fait gris dans le sud, c'est pour nous c'est
18: un torrent, en fait. Donc,
0: ouais, quand tu dis dans le sud il fait pas très beau, il fait 25 quoi. Ouais, c'est pas terrible.
18: Ouais, c'est à peu près ça. Ouais,
0: évidemment. Camille, 10h, t'es déjà au travail?
18: Oui, je viens d'arriver à l'instant là. Je suis en place.
0: En place de quoi? Tu es à ton poste de quoi?
18: Je suis prothésiste angulaire.
2: Oh, trop bien.
1: Ah, génial.
18: Ça peut plaire aux filles, ça.
0: C'est que Lorenza, quand ses ongles sont, quand il y a la repousse, comme elle dit, ou que c'est pas bien, qu'il y a un petit truc, elle se trouve nue et elle veut pas qu'on regarde ses mains.
2: On peut pas les fixer. Dès qu'il y a une repousse trop longue et tout, je les rentre dans mes mains.
18: Je comprends. Ça, c'est tout le monde. Toutes les femmes, c'est pareil. Hein.
2: Ah, voilà.
18: Dès que ça repousse un peu, mais bon, il faut pas exagérer non plus à venir les faire toutes les semaines.
2: Ah non. C'est trop cher, ça. Mais c'est vrai que c'est un petit bonheur.
0: Enfin, le mot exagération avec Lorenza, elle est née avec. Hein, donc, c'est quoi la mode des ongles en ce moment? Est-ce que c'est les ongles très très longs ou ça raccourcit un petit peu ou...
18: Alors, on raccourcit pas mal quand même. Les ongles courts, ça redevient à la mode. Et puis là, on va commencer les couleurs d'hiver, un peu d'automne.
2: Ah, bien sûr, le marron.
18: Voilà.
2: Ah, oui.
18: Le marron, la grande mode là pour l'automne, ça va être le chocolat, le marron glacé.
0: Alors, Lorenza et Marion, les deux, c'est marron.
1: Moi, c'est noir.
2: Elle, c'est noir, c'est chocolat, ouais.
18: Bah, le noir, c'est trop beau. C'est marron.
0: Ça, c'est la différence. Pour moi, tout est marron, et pour vous, il y a deux trucs différents.
18: Il y a plein de nuances. Plein.
0: Et c'est là que je dis, moi, je vais au bar.
2: Prendre un café.
0: Je vais aller prendre un café avec des potes, on sera très bien là-bas.
18: Voilà.
0: Camille, je vais t'offrir le mug Manu sur Énergie, comme ça, quand tu seras à ton poste, tu pourras avoir le mug.
18: Absolument. Elle est super, avec plaisir. Merci beaucoup, merci à tous.
0: On t'embrasse fort, on te souhaite une très belle journée. On sera de retour demain pour démarrer le vendredi, démarrer un peu le week-end. Et comme chaque jour, on se quitte avec un titre qui va vous lancer un bon mood. Dès les premières notes, vous allez vous dire « Ah ouais, cette journée, elle va bien démarrer. »
2: Ah ouais.
0: Ben voilà, David Guetta et Bébé Rexha avec « I'm good ». Passez un bon jeudi, passez une belle journée. Dites-vous que le week-end arrive demain. On sera avec vous dès 6h à demain.
19: À demain.

0: que je vais vous raconter une histoire dans quelques secondes de quelqu'un que j'ai rencontré ce week-end. Je ne sais pas si vous pourriez vivre là où il a vécu. Tout le monde est là, Marion évidemment.
1: Bonjour.
0: Jeff est là aussi.
2: Salut.
0: Lorenza est là.
3: Beaucoup de mystères là.
0: Et alors?
3: Et là.
0: Vous avez envie de lancer cette journée avec nous, lancer ce mardi avec nous, vous nous appelez au 0870 42 48. On va vous prendre le téléphone, il y aura Mauvais Joe, Ariana Grande aussi. C'est parti pour une nouvelle journée. Vivriez-vous dans un appartement situé au-dessus d'un salon funéraire?
2: Ah oui.
0: C'est pas un cimetière, c'est un salon funéraire, là où les gens donc viennent, là où les gens, bah, tu sais qu'il y a le travail avec les corps, etc. Est-ce que vous voudriez vous vivre? Est-ce que vous auriez un appartement dessus? J'ai rencontré quelqu'un qui vivait dans un appartement, et il était pas cher, du coup, au-dessus d'un salon funéraire.
3: Ah, c'est dur.
0: Il vit plus maintenant, il me dit. En fait, au début, c'est bizarre, et après, tu t'habitues. Tu fais, c'est normal. C'est
3: calme, hein, du coup. Il n'y a pas trop de bruit, généralement.
0: Non, c'est rare qu'il n'y a pas de fiesta locale le soir.
3: Ou alors, faut se poser des questions, mais...
0: Vous le feriez ou pas?
3: Non, honnêtement, non.
0: Pourquoi? Parce que t'aurais peur de quoi? Des fantômes?
3: Déjà, moi, chez moi, il y a un cimetière déjà pas très loin, et rien que ça, ça m'angoisse.
0: J'ai vécu pile en face d'un cimetière.
3: Ah, ça, c'est dur aussi.
4: Mais moi, j'avais un ex comme ça aussi.
0: J'étais vraiment en face, et parfois, le week-end, tu t'ennuies, tu vois les gens passer.
2: Ouais, c'est ça.
0: Et tu te dis, bon, c'est pas une fête non plus.
3: Non, moi, je peux pas. Je sais pas, c'est non. Trop peur des esprits et tout en plus, non.
0: Ah, bah, les esprits, oui, là, t'es mort, là, c'est. C'est qu'à le dire, d'ailleurs, mais il y en a beaucoup, effectivement. Vous avez pas vécu dans un endroit un peu improbable une fois? Un endroit un peu bizarre.
2: Spécial, je suis un petit peu moi, ouais.
0: Jeff,
2: j'ai eu la bonne idée de prendre un appartement vraiment vue Seine, bord Seine, au bord de la Seine, le fleuve, tu vois.
0: C'est bien ça.
2: Ouais, tu crois que c'est bien? Fausse bonne idée, les amis.
0: Pourquoi?
2: Bonne idée. Parce que souvent, quand t'as un appartement au bord de la Seine, entre ton immeuble et la Seine, souvent déjà, il y a une voie express. Donc les voitures, quand tu visites, c'est bizarre. Oh, on va visiter à 18h quand il n'y a pas grand monde. Le week-end, tu vois. Et en fait, quand tu le prends, tu fais, bah non, ça passe tout le temps. Il y a les bateaux, les péniches. J'avais une écluse en bas de chez moi. Les péniches à 5h du matin, c'est des diesels, hein. 5h du matin, la péniche qui s'arrête sur l'écluse. Ah, toi, t'es juste au-dessus.
0: Mais dis-moi, oui, pourquoi t'as pas monté une agence immobilière? Tu m'as l'air vraiment d'avoir le nez pour découvrir les
2: c'était très beau, mais
0: bon truc.
2: Ah non, non. Alors,
0: Florent, notre producteur.
5: Alors, moi aussi, j'ai vécu bord de Seine. Et petit truc en plus qui est très chiant, c'est les moustiques. Parce que là, l'été, quand t'allumes la lumière le soir, ils sont tous derrière la vitre. Hein, tous, à un naisson. Ils sont, allez, vas-y, ouvre la fenêtre. T'ouvres la fenêtre, t'as une colonie de moustiques chez toi.
0: Alors que moi, devant mon cimetière, zéro moustique. C'est tout ce que j'ai à vous dire. Ludivine est là, bonjour Ludivine.
6: Bonjour Manu, bonjour toute l'équipe.
0: Sois la bienvenue sur Énergie Ludivine. C'est avec toi qu'on lance cette journée. Tu nous appelles d'où?
6: Je vous appelle de Lyon.
0: C'est pas grave, tu as le droit d'habiter à Lyon. Ludivine, t'es déjà réveillée, tu vas partir au boulot, tu fais quoi?
6: Ouais, moi je suis chargée de clientèle pour une assurance, donc je dirais pas le nom. J'aide les clients, je réponds à leurs questions, sur contrat, leur sinistre, tout ça, quoi.
0: Ça a l'air de...
3: Ça a l'air d'être enchanté.
0: Ça va le moral, sinon, en ce moment, le divin ou...
6: Ça va bien, mais c'est pour ça que je vous écoute tous les matins, pour me donner la pêche.
0: Ah, d'accord. Parce qu'après, effectivement, tu n'as au téléphone que des gens comme nous, qui ne comprennent rien mais je ne comprends rien, au pourcentage. Tu sais, ils te donnent toujours des petits documents, avec, remboursé 125%, 200%,
3: 200%.
0: J'ai l'impression que j'ai les chiffres sont toujours au-dessus de 100%. Je dis, attends, j'achète des lunettes 100€, vous allez me rembourser 150€, c'est génial. En fait, pas du tout. T'es d'accord avec, on ne comprend rien aux assurances.
2: C'est le ticket modérateur.
6: C'est un peu compliqué. Ah
0: ouais. C'est quoi, t'as dit quoi?
2: T'as un ticket modérateur.
6: C'est un peu compliqué, ouais.
0: Déjà un ticket modérateur, je sais même pas ce que c'est.
2: J'allais t'expliquer, mais je voulais pas couper Nathalie. C'est une sorte d'index qui est fixé, et c'est ce ticket modérateur sur lequel tu te bases pour avoir tes remboursements, les fameux 100%, tout ça, c'est par rapport au ticket modérateur.
0: Je n'ai rien compris.
2: C'est un index.
0: Et est-ce que toi-même tu comprends, Ludivine, ou tu comprends pas tout?
6: Alors, pour être tout à fait honnête, je comprends pas tout.
0: Écoute,
3: elle l'a dit, elle est honnête.
0: On se laisse là-dessus, tu feras pas mieux, Ludivine.
6: Allez, non, c'est pas mieux pour la journée. J'ai une bonne humeur, tout le monde, quand même.
3: Ah, bah oui.
0: Je vais t'offrir le mug Manu sur Énergie. Tu pourras boire ton café avec nous comme ça tous les
6: avec
0: matins.
6: Avec grand plaisir. Je boirai ça à mon bureau, au boulot. Hein,
0: bah, voilà, fais-toi plaisir. Alors, je peux pas vous aider, mais regardez, j'ai un bon mug. Allez, bim. On t'embrasse, Ludivine.
6: Bisous.
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0: Vous êtes prêts?
3: Oui.
0: D'accord. 2% des hommes disent l'avoir déjà fait lors d'un premier rendez-vous. C'est improbable, mais 2% des hommes avouent l'avoir fait.
2: Jeff, je l'ai fait une fois, se sauver. Si j'avais un rendez-vous, j'étais sur une application de rencontre et de loin, c'était pas vraiment la même personne que sur la photo. Et en fait, j'ai fait demi-tour et j'ai envoyé une fausse excuse.
3: C'est
2: assez classique, il paraît.
0: C'est dur quand même.
3: C'est ça.
0: Oui, t'aurais pu juste boire un café, toi. Non, d'accord. Ok, mais c'est pas ça.
2: D'accord.
0: C'est moins pire que ça, je crois. Lorenza.
1: Ah, j'allais dire demander en mariage, mais
3: quand même.
0: Non.
1: 2%, je me dis.
0: Pourquoi pas ? C'est déjà beaucoup, 2%. C'est vrai, ça, Marion.
3: Laisser son date payer ?
0: Non, il n'y a pas d'argent là-dedans. 2% des hommes disent l'avoir déjà fait lors d'un premier rendez-vous. C'était s'endormir.
3: Oh non, c'est affreux.
1: Ça, c'est le pire truc, je pense.
0: Bah, il y a aussi se sauver comme Jeff, quoi.
1: Mais au moins, elle ne le voit pas. Il y a une excuse. Là, tu vois la personne s'endormir. Mais moi, je pète un câble.
0: Bah, après, tu sais, je me lève tôt le matin. Tu vois, c'est.
1: Bah, oui, mais alors, fais une sieste.
0: Alors, je te le dis, ta conversation est chiante.
1: Tu vas voir comment je vais te réveiller.
0: Une personne sur quatre avoue faire ce geste enfantin quand personne ne la regarde au supermarché. C'est au supermarché, c'est très précis.
3: Changer les produits de place pour faire chier tout le monde.
0: Non, c'est pas ça. Non, t'emmerdes pas les gens. Enfin, tu peux, si tu te cognes, on va dire.
2: Ah.
0: Jeff.
2: Moi, je le fais à chaque fois, c'est que j'ouvre un paquet de gâteaux et je le mange en faisant mes courses.
0: Non, ça n'a pas rapport avec les courses qu'on achète. C'est un geste enfantin qu'on a tous fait. Et j'avoue, moi, je continue à le faire. Je le fais aussi chez Ikea.
1: Ah.
0: Oui.
2: D'accord.
0: Parce qu'il y a un truc dingue chez Ikea aussi qui paraît de le faire.
1: Mais c'est un rapport avec les étagères. Enfin,
0: les étagères, non. Ouais. Non, rien du tout.
3: Se cacher dans les rayons.
2: Ah oui.
0: Non, ça n'a pas rapport avec. Enfin, ça a un rapport avec les rayons, mais c'est pas ce qu'il y a dans les rayons. Et on se cache pas.
3: Oh, on court dans les rayons.
1: Des glissades.
0: C'est pas loin de ça. C'est monter sur le caddie et se laisser glisser.
1: Ah oui.
0: C'est à Ikea. Quand t'es en bas, que tu récupères les trucs, là, tu sais, où tu sais pas, rang 8, B52. J'ai pris le Klimport. Putain, mais j'ai plus, c'est le Klimport avec les deux trucs ou les quatre en base. Il faut que j'aille récupérer la petite serrure, c'est une Glakund Gluck. Voilà, bon, bah là-dedans, t'as des grands couloirs. Et flou, tu te mets sur ton caddie et là tu traces. Qu'est-ce qu'il y a, Florent, notre producteur?
5: Bah, tu t'es jamais fait une cheville en faisant ça, c'est super dangereux.
0: Je suis sportif, mais.
5: j'ai vraiment pas l'image de toi qui fais ça. J'y crois pas trop.
1: Bah,
0: enfin. Tu vois, mais si je mentais, c'est nul comme
1: mensonge.
5: Non, mais j'arrive pas à t'imaginer faire ça, c'est fou.
1: Bah, bon, il a envie de te voir le faire, apparemment. Voilà.
5: On verra une petite vidéo quand tu le feras.
0: C'est gênant quand même comme discussion. Là, et tu veux me voir le faire en slip? C'est la première chose que 10% des femmes ont jetée après une rupture. Qu'est-ce que c'est, Jeff?
2: Bah, la bague.
0: C'est pas la bague, Lorenza.
1: C'est un objet à lui?
0: C'est pas à lui.
3: C'est les photos des deux.
0: C'est pas les photos, mais c'est aux deux, en fait. C'est les... elle veut s'en séparer, quoi, parce qu'elle veut plus penser à lui.
2: Les souvenirs, genre les magnettes que t'as mis sur le frigo.
0: C'est pas un souvenir, mais ça devient un souvenir, du coup.
1: C'est un objet?
0: C'est pas vraiment un objet. C'est
3: dans la maison?
0: C'est dans la maison, non, c'est dans une pièce précise.
1: Un t-shirt qu'ils ont en commun?
0: Non, mais c'est quelque chose qu'ils avaient en commun.
2: Bah, les coussins, est-ce qu'il y a les odeurs dessus, tu vois?
0: Les draps.
2: Ah!
0: C'est la première chose que 10% des femmes ont jeté après une rupture, les draps. Bah, parce qu'il y a encore l'odeur, il a dormi là-dedans.
1: Ah, tu laves, hein?
3: Bah, oui.
1: C'est 90 degrés, on n'en parle plus. Hein.
0: Ah, apparemment, elle a le.
1: Pas le mec, hein.
0: C'est bien de le rappeler. Met pas son ex dans la machine à laver, s'il vous plaît.
1: Non.
0: On met juste les draps et tout le monde est content.
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0: J'avais pas vu ça comme ça, mais... Ok.
2: Pourquoi pas?
0: On continue à parler de nos maisons, de nos appartements dans lesquels on a vécu, qui étaient un petit peu bizarres parce que ce week-end, j'ai rencontré quelqu'un qui avait vécu au-dessus d'un salon funéraire. Et évidemment, tu poses des questions dans ces moments-là. Tu dis, mais tu voyais pas les cercueils passer? Il me dit, mais si, en fait, tous les corbillards.
2: Bah oui.
1: Ah ouais.
0: Bah, ils viennent chercher les corps, quoi.
2: Oui.
0: Je dis, ça te glauquait pas. Mais en fait, après, tu t'habitues. En fait, il me disait, c'est comme une station de taxi, mais y a pas d'engueulade.
1: C'est très bien résumé.
0: Il n'a pas tort. Où est-ce que vous avez habité et qui peut être un peu surprenant pour les gens? 0 870 42 48. Avant ça, Marion.
3: J'ai vécu en face d'un hôpital.
1: Oh, l'enfer.
3: Alors, déjà, t'as les sirènes.
0: Ah oui, les sirènes.
3: Ouais. Voilà, très compliqué. Et surtout, je sais pas, c'est un peu angoissant parce que t'es fenêtre contre fenêtre, quoi. Tu vois, alors,
0: Je vois les gens dans les chambres.
3: Non. Ah bah, moi, c'était vraiment en face, j'avais le vis-à-vis. Donc, si quelqu'un ouvrait sa fenêtre, je pouvais le voir. Et du coup, tu te fais plein de films. Tu te dis, mais pourquoi il est là et tout. Et non, j'ai pas aimé cette expérience.
0: Alors, tu sais que de l'autre côté d'énergie, il y a une clinique.
3: Oui.
0: Et des fois, on regarde. Faut pas s'attacher aux gens.
1: Non.
0: C'est horrible. Pardon. De là à dire que la clinique est pas superbe. Non mais ouais, ça doit être bizarre. Alors,
3: après toi qui es hypochondriaque, c'est rassurant de se dire il y a un hôpital juste en face. Moi je me disais ça, s'il m'arrive un truc, bon ça va, je suis prise en charge rapide.
0: C'est
3: aussi.
0: Pas mal.
3: Tu vois, c'est le côté positif. Ouais.
0: Moi j'ai calculé le temps de chez moi à l'hôpital le plus proche.
3: Non, c'est pas vrai.
1: T'es un malade.
0: Et,
3: et alors
0: 8 minutes.
3: Ah ça va.
2: Oh ça va, oui.
1: Ça va, 8 minutes c'est bien.
2: Faut pas un truc grave, pardon.
3: Non, 8 minutes c'est chaud.
0: Ah oui, c'est chaud quand même.
2: Oui.
0: Je suis pas. J'aimerais bien qu'il soit plutôt vraiment chez moi. Gaëlle est là, bonjour Gaëlle. Gaëlle ?
9: Salut Manu, salut l'équipe.
0: Bonjour à toi Gaëlle. Tu as vécu dans un appartement ou une maison un peu spéciale ?
9: Oui, alors moi j'ai habité dans une maison qui était face à la salle des fêtes. Donc du coup, je vivais les mariages et les anniversaires, mais de chez moi.
2: Oh, ah oui, mais ça oui.
1: Comment je serais allée moi ?
0: Je me suis dit la même chose. Tu veux pas aller t'incruster ?
1: Ah ouais.
9: C'est un peu bizarre quand même.
3: Ah oui, le mariage de quelqu'un d'autre.
0: Ouais, je pense qu'un
1: semblant.
0: Honnêtement, à un mariage, t'arrives bien habillé.
1: Ouais, de ouf.
0: Ça passe. Il y a déjà les gens qui sont dehors, tu sais, à boire un cocktail. Honnêtement, je suis sûr que ça passe.
1: Ah, je me régalerais en petit four, hein.
0: Franchement. En plus, tu bouffes et tu te barres, t'as pas à subir les discours. Vraiment.
3: Ouais, c'est vrai,
9: c'est
3: un passage.
9: C'est vrai que t'as le bon plan.
0: Après, l'étape d'après, c'est t'asseoir à une table en disant non, c'est la mienne. Vous êtes trompé. Là, c'est risqué quand même. Merci beaucoup, Gaël, de nous avoir appelé. Où est-ce que vous avez habité? C'est un peu surprenant quand vous le dites aux gens, Jeff.
2: Moi, j'ai eu une location où, au-dessus de mon appartement, il y avait un très vieux monsieur qui vivait là et qui s'appelait Théodore Cosma. Il est décédé maintenant. C'est le père de Vladimir Cosma, le mec qui fait les musiques de films.
0: D'accord.
2: Et c'est lui qui a tout appris à son fils, qui est un grand pianiste. Et tous les jours, pendant 3 heures, de 15h à 18h, il avait son piano juste au-dessus de mon bureau et je l'entendais jouer. Et donc, du coup, j'avais de la magnifique musique gratuitement.
0: T'as eu du pot, hein, parce que moi, je me rappelle, pendant des années, j'avais un mec qui jouait du piano, il faisait la lettre à Elise, il n'a jamais progressé.
2: Ah merde, non.
0: Ah non, c'était pas Cosma. C'était Kata, Vladimir Kata. Waouh.
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0: Vous avez vécu devant un cimetière? Vous avez vécu dans un appartement où il y avait un voisin extrêmement connu? Vous avez vécu dans une maison ou dans un appartement et vous avez quelque chose à raconter là-dessus? 0-870-42-48, on vous prend au téléphone. Tout le monde est là comme chaque jour. Il y a Marion.
3: Coucou.
0: Il y a Jeff.
2: Bonjour.
0: Il y a Lorenza.
1: Je suis bien là.
0: On va s'écouter Katsai, Pitbull et Neyo. Et avant ça, allez, on continue. Les maisons, les appartements. Marion, t'as pas dit?
3: Si, j'ai dit, mais j'en ai un autre. Parce que tu sais que j'ai fait
0: t'as
3: construire
0: dit quoi, tout à l'heure
3: l'hôpital, en face de l'hôpital.
0: Ça, j'ai oublié quand tu parles.
3: Mais oui, ça sent. Bon signe. Mais j'ai encore pire. J'ai encore pire. Quand j'ai fait construire ma maison, j'ai pris un Airbnb. En attendant, mais un Airbnb un peu sur un long terme quand même. Je suis restée 2 mois.
0: Oui.
3: Et ben cet appartement, il était à côté d'une école. Alors là, je vais vous dire que quand la sonnerie retentissait et que c'était l'heure de la récré, mais une angoisse. Mais même le matin, je pouvais pas dormir parce que ça sonnait.
0: Trop de bruit quoi.
3: Trop de bruit. Puis les enfants qui crient. Mais horrible. Mais
2: ils jouent les enfants, Marion, ils ont le droit d'être heureux, non?
0: Mais alors, l'enfant, quand il joue, a une tendance à crier.
3: Oui.
0: Alors que c'est marrant, hein. Plus tu vieillis, moins tu cries. Regarde le Scrabble dans les maisons de vieux. C'est fou.
3: Non, mais c'était vraiment pas cool. Je vous le déconseille, hein, l'école.
0: D'accord. D'habiter
3: pas de gars. Oui, allez-y.
0: Alors, je vous déconseille d'aller à l'école. Les gens crient, c'est très compliqué. On a Christophe qui est là au téléphone. Bonjour, Christophe.
12: Bonjour, salut Manu, salut l'équipe.
0: Bienvenue sur Énergie. Christophe, t'as vécu où toi?
12: Alors moi j'ai vécu dans un sous-sol de maison, parce qu'il y avait 100 fenêtres, c'était plein d'humidité, et c'était chez des personnes âgées en fait qui me louaient ça pour pas cher, j'étais étudiant, c'était un peu la galère. Et j'ai fait un hiver complet dedans, et après je suis parti, c'était trop une horreur.
1: Enfin.
2: Ah oui, bah oui,
0: j'ai l'impression. C'est un début de film d'horreur.
1: Ouais, de ouf.
0: Et t'as de la chance parce que normalement dans le film d'horreur, tu termines pas l'hiver. Hein. Donc,
1: T'es vivant, mec.
12: J'ai eu de la chance peut-être.
0: T'avais pas de fenêtre?
12: Non, pas de fenêtre. C'était vraiment une catastrophe. En fait, ils avaient aménagé un truc pour peut-être pour leur retraite, je sais pas, pour se faire un petit loyer. Et du coup, j'avais pris ça. Quand on est étudiant, c'est pas facile tous les jours. Et j'avais pris ça, mais c'était une catastrophe, moisissure et tout. Puis j'essaie de trouver des solutions pour essayer d'assécher un peu l'air pour pas que ce soit trop humide et tout. Mais ça te coûte vite très très cher. Enfin,
0: c'est sûr que t'étais pas dans la piscine de la maison.
12: Non, j'aurais peut-être pu kiffer sinon, mais là c'est pas le cas.
0: Merci beaucoup Christophe de nous avoir appelé. On te souhaite une belle journée. Tout le monde a vécu dans des appartements, des maisons un peu spéciales.
1: Moi j'ai
0: t'as pas dit Lorenza?
1: Oh là, Lorenza,
0: personne ne me parle. On papote,
1: excuse-nous.
0: dit
3: Bichette.
0: T'as pas dit Lorenza.
1: Parce que c'était l'enfer.
0: Ouais, attends, on va prendre Julien. Julien, bonjour.
13: Bonjour Manu, bonjour l'équipe.
0: Bienvenue parmi nous, Julien. T'as vécu dans un appartement ou une maison un peu spéciale?
13: Exactement, j'ai habité dans un ancien appartement où la fenêtre de mon salon donnait sur le toit de mes voisins. Et cette partie du toit, elle était en verre, donc je voyais tout chez eux.
2: Hey, c'est un peu cool ça.
0: C'est, j'avoue que ah, le côté voyeur, et t'as vu des trucs?
13: Bah écoute, rien de foufou, mais ça aurait pu largement arriver plus d'une fois. Mais je pense qu'ils ont, ils avaient compris du coup qu'ils étaient vus par tous les voisins au-dessus, et du coup, bon.
0: Quand j'étais ado, je me rappelle, j'avais un immeuble qui était quand même assez loin, mais j'avais des jumelles. Et je regardais aux jumelles les gens en attendant de voir un truc. Et dès que je voyais quelqu'un passer, j'imaginais une histoire. Mais il s'est jamais rien passé.
3: C'est un peu psychique.
1: C'est un peu voyant,
0: C'est totalement.
2: Assumé.
0: Mais ensuite, j'ai arrêté les jumelles et j'ai pris,

0: génie pour avoir 100 euros supplémentaires. Mais Antoine, il n'est pas seul parce qu'en face de lui, il y a Emeline. Bonjour à tous les deux.
1: Salut Manu, salut toute l'équipe. Salut Emeline.
2: Salut Manu, salut toute l'équipe. Salut Antoine.
3: Ah bah ouais,
2: elle
3: voilà.
2: Est au
0: ouais. J'ai l'impression que c'est quoi d'être à la caisse d'un supermarché.
2: Ouais, ouais.
0: Antoine, Emeline, on va jouer ensemble au Club des Génies. J'ai 100 euros et j'ai 3 questions. Le gagnant ou la gagnante sera celui ou celle qui aura 2 points. À chaque question que je vous pose, si vous pensez avoir la réponse, vous donnez votre prénom et vous donnez tout de suite votre réponse. Si c'est la bonne, ça fait 1 point. Si elle est fausse, le point va à l'autre. Et c'est le premier ou la première qui atteint les 2 points, qui gagne les 100 euros et qui reviendra jouer avec nous dès demain. C'est parti, on joue au Club des Génies. Voici la première question. Dans quel pays se trouve la ville du Caire ?
1: Antoine, Emeline.
0: Antoine, je t'écoute.
1: L'Égypte.
0: Bonne réponse. Le Caire est en Égypte. 1 point pour Antoine, 0 point pour Emeline. Deuxième question. Quel super-héros Marvel devient tout vert et géant ?
1: Antoine.
0: Quand il se met en colère. Antoine, je t'écoute.
1: Hulk.
0: Hulk, oui. Allez,
3: oh,
0: on n'aurait pas la naissance d'un nouveau génie des génies.
4: On espère.
5: On espère parce que après 3-4 participations, ça part.
0: Ah ouais, mais là il.
5: Là il est là.
0: Ah ben là, Emeline, il l'a mangé.
5: Oui. J'avais
2: Lucky Luke en face de moi.
0: Emeline, je vais t'offrir le t-shirt Manu sur Énergie. Tu nous rappelles quand tu veux.
2: Super, merci beaucoup. Merci à toute l'équipe.
0: Gros bisous, belle journée. Antoine. 200 euros, tu les as. Quoi qu'il arrive demain, ils sont acquis. Mais tu vas pas t'arrêter là, évidemment.
1: J'espère qu'on va continuer au maximum.
0: Allez, demain, rendez-vous à la même heure au Club des Génies pour tenter de gagner 100 euros supplémentaires. Belle journée à toi, à demain.
1: Eh ben super, bonne journée, à demain.
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0: Ce week-end, j'ai rencontré quelqu'un qui avait habité pendant quelques temps au-dessus d'un salon funéraire. C'est spécial.
4: Oui.
0: Mais il payait pas cher, je le rappelle.
3: Oui, heureusement.
0: Est-ce que vous avez vécu dans une maison ou dans un appartement un peu spécial ? Il s'est passé quelque chose, comme Jeff avec un voisin incroyable qui faisait de la musique, qui était ultra doué.
4: Exactement.
0: Le père de Vladimir Cosma.
4: Tout à fait, ouais.
3: C'est une folie.
0: C'est incroyable. Ouais. Lorenza n'a pas raconté.
3: Non.
0: Dis-nous.
3: Un moment.
5: J'ai habité dans un studio juste derrière la maison de mes proprios. Donc okay. Leur jardin donnait sur ma terrasse. Donc on se voyait très très souvent. Et ils avaient le double de mes clés.
3: Ah oui.
5: C'est important parce qu'un soir je suis rentrée et j'avais mon courrier qui était trié, mes affaires étaient rangées. Ils m'avaient laissé un petit mot comme quoi ils étaient passés voir si tout allait bien dans mon studio.
0: Et
5: ils s'étaient permis de faire un petit clean chez moi. Quoi.
4: Mais non.
5: Ouais.
0: Ah, c'est angoissant.
5: Ouais. Bah l'enfer. Franchement.
4: C'est interdit surtout.
5: Et puis oui, c'est interdit. Et même on se regardait.
0: Vous avez cru dans l'émission de Julien Courbet. Jeff qui prend sa grosse voix d'avocat.
5: C'est interdit.
0: Sachez que le propriétaire en court jusqu'à 3 mois de prison. Et selon l'article B58 alinéa 47, vous pouvez effectivement déposer une main courante et demander clairement une déduction du loyer.
4: Tout à fait, Manu.
0: Merci Jean-François. Alors, on a Manon qui est là. Bonjour Manon.
8: Bonjour Manu. Bonjour Jeff, Marion et Lorenza.
3: Salut.
0: Bonjour.
3: Hello.
0: Ça, c'est du bonjour, ça. Manon, où est-ce que tu as vécu ?
8: Alors, moi, quand j'étais petite, j'ai vécu dans une maison avec mes parents et l'interrupteur de nos toilettes était lié à la lumière de nos voisins. Donc, quand on allumait la lumière chez nous, en fait, ça allumait chez eux aussi et vice-versa.
0: Attends, je comprends pas.
8: Un jour, on en a discuté par hasard et on est devenus amis depuis.
3: Mais c'est génial.
0: L'interrupteur de tes toilettes ?
8: Ouais.
0: Il allumait quoi chez les voisins ?
8: Il allumait leur lumière aussi.
0: Mais quelle lumière
8: était reliée. Donc quand on allumait notre lumière, ils allumaient, ça allumait chez eux.
0: Mais ça allumait quoi chez eux ?
8: La lumière de leur toilette.
3: C'est extraordinaire.
5: Non mais c'est lunaire.
3: Ouf. Oh là là, mais...
0: C'est une vanne. C'est pas possible.
8: Non, vraiment ?
3: Ah, waouh.
4: Ça devait être une seule et même maison avant. Il y avait un va-et-vient qui n'a pas été retiré, quoi. Je pense.
0: Mais quel intérêt dans une même maison d'avoir les deux toilettes allumées en même temps ?
3: Ah,
0: ou alors c'est les fils au bout d'un moment, ça s'est perdu.
5: Ouais, peut-être.
3: Ah, mais tu devais te marrer, hein. Franchement, j'aurais fait plein de vannes.
0: Bah oui, t'éteins.
3: Bah, bien sûr.
0: Et comment vous en étiez perçu ?
8: On s'en rendait compte à n'importe quelle heure et c'est en discutant par hasard qu'on s'est rendu compte que nos lumières s'allumaient en même temps à n'importe quel moment.
0: J'ai éteigné
8: aussi.
0: C'est très drôle. Tu sais quoi ? J'ai envie de le faire et d'aller creuser les tranchées pour le faire avec mes voisins. Merci beaucoup, Manon, de nous avoir appelés. Yann est là. Bonjour, Yann.
9: Coucou Manu, coucou toute l'équipe.
0: Bienvenue sur Énergie Yann, où est-ce que t'as vécu ?
9: Alors moi j'ai vécu dans un appartement où est-ce qu'il y avait une pièce secrète derrière une armoire. Oh. On l'a découvert.

0: Certes, en déplaçant un meuble, bon, c'était pas l'entrée dans le monde de Narnia, mais juste un petit débarras. Mais on était trop contents.
1: Ah, j'aime bien.
2: Ah ouais, c'est trop stylé d'avoir une pièce secrète.
3: Et j'avoue, la pièce secrète, ça fait rêver. C'est mon rêve, ouais.
4: Mais faut déjà avoir de la place en disant, bon, je sacrifie cette place pour une pièce secrète.
1: Oui.
3: C'est génial.
4: Vous avez pas vu
0: les films comme ça, bordel, mais bon.
4: Vous avez pas vu ce film où il y avait des gens, ils avaient un coffre. C'est en fait, tu te barricades.
3: La panic room.
4: Et il y a un film qui est comme ça, où ils sont bloqués dans la panic room et le mec il reste là à l'extérieur et. Je préfère Harry Potter aussi. Parce que je parlais du sujet, tu vois. On peut parler aussi de films.
1: Mais il y a une armoire secrète, c'est pour ça.
4: Dans quoi, dans Narnia?
1: Oui.
4: Ah, je l'ai pas vu, c'est pour ça.
3: Il passe par l'armoire.
1: Ah oui, c'est la pièce secrète, c'est l'armoire et tu rentres dans le monde magique de Narnia.
4: Si, moi je regarde que les films d'auteur, moi.
0: Ouais, puis c'était pas le monde de Narnia, il y avait juste trois cintres et une vieille.
4: C'était le monde de grand-mère. Voilà. Ça n'a pas fait autant d'entrées. Qu'est-ce que... On te souhaite une belle journée, Yann.
0: Bonne journée à vous.
4: Ciao, merci de nous avoir appelés.
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4: Et tout à l'heure, Marion nous disait qu'elle avait vécu à un moment au-dessus d'une école et que c'était l'enfer.
1: Oui.
4: J'ai devant les yeux une liste en rapport avec ça. Ce sont les pires souvenirs de récré.
1: Ah oui.
4: Selon les Français. Okay. Voici si ça vous parle.
1: Perdre
4: toutes ses billes en une récré de 10 minutes.
3: Ah oui.
1: Oh, c'était horrible. Mais horrible.
4: Quand tu jouais contre le meilleur du lycée, que tu perdais tes billes.
1: Et que tu dois lui donner, et que t'as mal au cœur, et que t'es obligé, et que t'as envie d'en cacher dans tes poches.
4: Il y avait les grosses, les calots.
3: Oui.
1: Ah ouais.
4: Quand tu perdais un calot.
1: Les yeux de chat, non, il n'y avait pas ça aussi.
4: Oui, avec on jouait avec des yeux de chat, je me rappelle.
1: Non,
4: je déconne. C'était le nom de la bille.
1: Oui, bien sûr.
4: Les pires souvenirs de récré, les brûlures indiennes.
1: Mais c'est de la torture.
4: Mais oui, mais c'était bizarre qu'on aimait se faire ça. On frottait comme ça sur le. Ça faisait mal.
1: C'est horrible. J'ai un couple de potes, ils font ça encore maintenant, actuellement, ils ont 30 ans. Hein. Quand ils sont pas contents ou quoi, ils font une brûlure indienne, quoi.
4: Avec des potes, nous on fait des claquettes.
1: C'est quoi?
4: Depuis l'école, on se connaît depuis l'école. Et en fait, tu donnes une claque sur le front comme ça. Et on se fait ça, mais tout le temps.
1: C'est horrible.
4: On peut être à un dîner dans un restaurant.
1: Non.
4: Et on a rien à foutre des autres autour. Paf, tu fais une claquette à l'autre.
1: Oh non.
4: On a ça, et tu prends les lunettes de l'autre et tu les jettes dans la moutarde aussi.
1: Quoi? Mais c'est quoi ça? C'est quoi ces jeux débiles?
4: C'est les jeux qu'on faisait quand on était enfant. Et on continue à les faire maintenant.
1: Okay.
4: Mais les claquettes, ça peut partir en sucette. Hein.
1: Ah ouais, mais c'est la claque dans le cou, moi, non, pas sur le front.
4: C'est sur le front. Et en fait, c'est vraiment parce que le bruit du front est incroyable quand tu fais bien la claquette.
3: Ah ouais.
4: Ouais. Tu vois, Jeff?
3: Ah oui.
4: C'est bien.
3: Parce que j'ai un gros front, c'est pour ça.
4: On se régale. Évidemment, bien sûr. Tu peux facilement venir dans la groupe. Hein. Les pires souvenirs de récré, le foot en hiver avec un ballon dur comme du béton.
3: Oh non.
1: Ah, j'ai pas connu ça.
2: Moi non plus.
4: Ah, le handball, moi j'ai connu. Le handball dans la cour en béton, il fait froid et là on te jette le truc, ça t'arrive sur le bras, je préfère mes claquettes. Clairement. Les pires souvenirs de récré, le préau quand on est un garçon parce que systématiquement c'était contrôlé par les filles de CM1.
1: Ah oui.
4: Oui, les filles.
1: C'est vrai qu'on avait un petit pouvoir, je pense.
4: Oui, vous aviez un endroit, c'était.
1: Tu rentres pas.
4: Ouais, c'était un peu ça, quoi.
1: Ouais.
4: Non, pas toi, Jeff.
3: Ah non, pas non, j'avais le droit d'entrer partout. Moi, j'avais pas d'amis après, donc j'étais quand même seul.
4: Dernier souvenir de récré un peu difficile, faire un loup. Être de suite le loup et n'arriver à toucher personne de tout.
1: Oh là là, c'est horrible.
4: Ça, c'est vraiment
1: l'humiliation.
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4: 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Tous les jours, deux fois par jour, on vous appelle en direct. Et quand je dis deux fois par jour, c'est plus deux fois par jour, c'est une fois par jour. Parce qu'à 8h05, il y a un nouveau jeu. On vous offre 1000 euros cash tous les matins, ça s'appelle le cash ou crash. Vous ne connaissez pas? 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
7: Allô?
4: Alors du coup aujourd'hui, vous n'allez pas partir au travail, vous allez rester là, vous allez écouter le cash ou crash tout à l'heure.
7: Allô?
4: Ce sera à 8h05. Oui, tu attends que j'ai fini ma phrase.
7: Oh là là, mais la pauvre.
4: Ah, bonjour Marion.
7: Bonjour.
4: C'est bien Marion?
7: Oui.
4: Marion de Cherbourg en Cotentin dans la Manche?
7: C'est bien ça.
4: Marion, quel est le seul animateur radio qui loupe ton salaire?
7: C'est Manu sur Énergie.
4: Ouais, ça méritait d'attendre quelques secondes. Alors. Marion, je t'annonce que nous allons doubler ton salaire. C'est sur toi que ça tombe ce matin.
7: Trop bien, j'y croyais pas.
4: Tu touches 1610 euros chaque mois. On va le multiplier par deux. Ça va faire 3220 euros pour toi.
7: Trop bien, merci beaucoup.
4: Tu travailles... Tu es. Oula, j'ai pas compris. Je vous lis le truc comme je. Gestionnaire d'approvisionnement d'une entreprise pour Carrefour.
7: Exactement, c'est ça.
4: Donc tu travailles pas pour Carrefour.
7: Alors, je travaille, donc le magasin s'appelle Carrefour, mais c'est une franchise, donc je ne travaille pas pour Carrefour France.
1: Waouh, oh, c'est compliqué.
4: Tu m'as perdu.
7: Mais c'est là. En fait, le magasin, il est en location gérante. Si ça peut aider.
4: D'accord, ça m'aide pas. D'accord, mais tu travailles dans un magasin Carrefour, il y a marqué Carrefour dessus.
7: Voilà.
4: Ah, bon, voilà.
1: Déjà ça.
7: Mais il est en location, donc je ne travaille pas pour le groupe Carrefour. C'est juste un magasin qui s'appelle Carrefour.
1: Je comprends rien du tout. C'est travailler pour la personne qui possède le magasin.
7: Voilà, c'est ça.
3: D'accord.
4: Mais qui possède le magasin Carrefour.
7: Voilà.
1: Oui. Mais
4: donc tu travailles pour Carrefour.
1: Non.
7: Non.
1: J'ai compris.
4: Ok. Et tu fais quoi dans le magasin qui n'est pas Carrefour avec marque Carrefour dessus?
7: Je suis gestionnaire d'approvisionnement.
4: Oui. D'accord. Mais c'est-à-dire?
7: En gros, je contrôle les commandes du magasin.
1: Ah, ok.
4: D'accord. Alors, bah, s'il y a du saumon dans les rayons, c'est grâce à toi.
7: En partie, oui, voilà, c'est ça.
4: Apparemment, elle fait pas
7: ça. Moi, je veux dire que la partie catalogue, en fait.
4: Catalogue? Les magazines?
7: Oui, moi je les ai en avance et puis je contrôle et quand les magazines sortent, ils sont en rayon.
4: D'accord. Tu n'approvisionnes pas en nourriture, tout ça
7: Pas le permanent, non, juste les catalogues.
4: Je vais dire un truc, Marion. Si un jour il y a un jeu où on doit deviner le métier des gens, inscris-toi, tu gagneras.
7: Oui, je peux faire ça, oui.
4: Marion, double ton salaire, 3 220 €. C'est simple et ça va vite arriver pour toi. On t'embrasse.
7: Super, merci beaucoup.
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4: À la dolinée de la tête, Lorenza, sur le déteste-moi, là.
1: Évidemment. Je faisais la choré dans ma chambre. J'espérais que, comme dans Star à domicile, genre, on vient de me réveiller et qu'elle soit chez moi, dans ma chambre.
2: Non. C'est mignon.
1: Ouais, c'est jamais arrivé. Donc,
4: Mais tu sais qu'elle va, elle fait une tournée. Elle avait rempli, je crois, un zénith. Elle va faire une tournée, retour avec tous ses hits et tout.
1: Ah, bien, de me renseigner, trop bien.
4: Mais peut-être qu'elle viendra dans ta chambre.
1: Ah, c'est très bizarre à 33 ans, quand même.
4: Oui, mais bon, t'es très bizarre de tout pas dire, donc. On est avec vous, 7h22, on démarre ce mardi tous ensemble, c'est le 22 septembre. C'est l'automne demain. Oui.
1: Ouais, voilà, mais c'est dans la tête, ça.
4: Non, c'est dans le.
2: Non.
4: Pas du tout.
2: Vraiment. Hein.
4: C'est dans les arbres, c'est dans la terre, c'est dans le cerveau, c'est dans la merde.
1: Quoi?
4: J'aime pas l'automne. C'est la mort.
2: Ah, non, non, en fait,
3: Si, mais t'as raison, Manu, c'est humide.
1: Vous prenez pas le positif des choses. Les tons sont orangés, on sort les plaids, les petits chocolats chauds, on se regarde des petits Harry Potter dans le canapé.
4: Ok, et le truc positif, c'est quoi?
1: Oh là là.
4: On est avec vous pour démarrer cette journée. On va s'écouter quelques messages que vous nous envoyez sur notre application, parce que oui, on a une application. C'est l'application Manu sur Énergie. Je sais que parfois c'est difficile de nous avoir au téléphone. C'est compliqué. En plus, vous n'avez pas le temps. C'est occupé. Vous dites, est-ce que je rappelle? J'ai pas le temps. Si vous avez envie de nous parler, si vous avez envie de réagir à l'émission, si vous avez envie de nous raconter quelque chose, à n'importe quel moment de la journée, vous pouvez toujours nous envoyer un message sur l'application Manu sur Énergie. On les écoute tous et on les partage avec vous. On en écoute quelques-uns maintenant. C'est parti.
9: Dans les phrases qui sont très pénibles à entendre, c'est « j'entends ». Quand il y a quelqu'un qui dit « j'entends », moi je vois les sous-titres avec marqué « j'ai entendu ce que tu dis, mais je m'en fous ».
4: Tellement
1: 100% tellement.
4: Putain, c'est vrai. C'est parce qu'en plus, c'est une phrase que je dis pas régulièrement, mais de temps en temps quand même.
9: Ouais, ouais. C'est vrai, oui.
4: Hein, j'entends ce que tu dis. Mais j'en ai vraiment tellement rien à foutre. Avec ça, bon. Ouais, il a raison. Allez, on continue.
10: Je voulais juste savoir quand est-ce qu'il revenait le tribunal Manu sur Énergie. Maintenant qu'on a de nouveaux jurys, ça aurait été pas mal de savoir ce que ça donnait.
4: Ah mais oui.
1: Ah oui, c'est vrai.
4: Mais c'est. Oui. Alors le tribunal Manu sur Énergie, c'est très simple, on a fait ça pendant pas mal de temps puis on a arrêté, mais on pourrait le refaire de temps en temps. C'est en fait, on nous appelle, on nous raconte quelque chose que la personne a fait de pas terrible. Mm-hmm. Par exemple, boire dans le mug de quelqu'un au boulot, par exemple, des choses comme okay. ça. On parle pas de meurtre, hein. C'est
1: vraiment non, non. Oui, non.
4: et on donne notre avis là-dessus. Vous êtes des avocats et enfin, en tant que juge, je donne le verdict.
3: Ah, j'adore l'idée.
4: Et oui, ben, on se fait. D'accord. Ben, la semaine prochaine.
1: Ouais, c'est,
4: quand vous avez besoin d'un truc, vous n'hésitez pas. Vous nous demandez, nous on fait. Hein, c'est, si vous voulez qu'on vous livre des glaces, on peut vous livrer des glaces. Il n'y a pas de problème. Allez, on écoute encore un message que vous nous avez envoyé sur l'application Manu sur Énergie.
11: Coucou Manu, mais en fait c'était pour te remercier parce que grâce à toi cet été j'ai fait le meilleur achat de toute ma vie. Toute la saison dernière on t'a entendu parler de ton four à pizza, du coup j'ai acheté un four à pizza et maintenant grâce à toi je mange des pizzas à la maison comme au restaurant. Donc rien que pour ça, merci. Et vous l'équipe, c'est quoi votre meilleur achat de l'été? Bisous.
4: Alors déjà bravo pour cet achat. Le four à pizza, ouais. Ça change la vie.
12: Mais c'est tu l'utilises beaucoup toi?
4: Ah ouais.
12: Ah ouais?
4: Ouais ouais. Okay. Je dis un truc dans la vie. Souvent on demande quel a été le moment le plus marquant de votre vie.
3: Ouais.
4: Souvent on dit la naissance de mon enfant.
12: Ah.
4: Non. Oh là c'est là. L'achat du four à pizza. Oh là. Ma fille, quand tu lui demandes qu'est-ce qu'elle préfère, elle dit le four à pizza.
12: Bien
4: aussi.
12: Sûr.
4: Hein. Alors, quel a été l'un de vos derniers meilleurs achats? Appelez-nous.
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4: En ce moment, on offre de la thune.
12: Ah ouais,
4: ça m'arrête pas incroyable. J'ai envie de dire merci. Merci à tous ceux qui nous permettent de vous offrir de l'argent. 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
12: Ah oui.
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12: Les ouais. meilleurs, bah oui.
4: La devanture d'un magasin. Il n'y a pas marqué les meilleurs, mais on sait que ce sont les meilleurs. Et pourquoi ce sont les meilleurs? Parce qu'ils nous offrent de l'argent. Parce qu'ils vous offrent 1000 euros cash. Dans 5 minutes, on va jouer au meilleur jeu radio du monde grâce à eux. 1000 euros pour vous. Vous nous appelez au 0 870 42 48. Et avec de l'argent, qu'est-ce qu'on fait? On achète des choses.
3: Oui.
4: Question simple. Quel a été l'un de vos derniers meilleurs achats? On continue à en parler. 0 870 42 48. Tout à l'heure, on a écouté un message vocal de quelqu'un qui était heureux parce qu'il avait acheté un four à pizza. Parce que j'en avais parlé, moi aussi j'en avais acheté un. Et ça lui a révolutionné sa vie. Quel est l'un de vos derniers meilleurs achats? On a Sonia au téléphone. Bonjour Sonia.
14: Bonjour Manu, bonjour l'équipe.
4: Bienvenue sur Énergie, on t'écoute Sonia.
14: Alors moi j'ai acheté un petit aspirateur à main pour ma voiture. Alors je l'ai acheté pour les miettes, parce qu'il y a un petit embout qui permet d'aller sur le côté des sièges pour aspirer toutes les miettes sur les côtés des sièges.
4: Oh, mais moi je pensais que les miettes dans les voitures c'était un truc normal.
3: Pardon Manu, mais on mange pas en voiture. Hein.
1: Ah si.
3: Ben non.
1: Ah si.
3: Ah non, sinon il y a les miettes justement.
1: Bah,
3: on mange dehors, on s'arrête et on mange.
1: Ah, allez, ouh là là,
3: ah, non, moi, je fais pas
1: ça rigole pas. Hein.
4: Ah non, Jeff, pour partir en vacances, c'est chiant. Hein.
1: Non, t'as pas d'enfants aussi.
3: Ils
1: sont trop grands.
3: Ils sont tout maigres. Ouais.
4: Tu sais que moi, je peux passer au drive d'un McDo, par exemple, et m'arrêter et manger dans la voiture.
12: Bah ouais, c'est la base.
3: Et mais... ça fait du gras et tout. Ton volant après, il y a des traces de gras.
12: Mais c'est le petit bonheur.
4: C'est la petite odeur.
3: Carrément.
4: Merci Sonia de nous avoir appelé.
14: Merci, bonne journée.
4: Belle journée à toi. Quel était l'un de vos derniers meilleurs achats, Marion?
15: J'ai acheté des brosses à brosse. Vous connaissez ou pas?
12: Non, je savais même pas que ça existait.
15: Vous savez quand même qu'il faut nettoyer vos brosses à cheveux. C'est indispensable, tous les mois.
4: Moi j'en ai pas, donc ça règle le problème.
15: Ah oui, voilà. Bon, bah pas pour toi, mais alors, sinon c'est trop pratique. C'est comme un petit râteau. Ça enlève toutes les poussières, tous les cheveux de ta brosse. C'est hyper satisfaisant. Et en plus, mon fils, il adore le faire. Donc, quand il s'ennuie, je lui dis, va nettoyer les brosses. Il est hyper content. Et moi, je suis hyper contente aussi.
4: Quelle belle éducation.
15: Ouais, t'as vu?
4: Alors, j'ai quand même une question. Une fois que t'as nettoyé ta brosse avec ta brosse à brosse,
15: ouais.
4: Comment tu nettoies ta brosse à brosse?
15: Ah bah, il y a une brosse à brosse à brosse.
12: Ça s'arrête jamais, genre.
4: Ils ont trouvé un truc génial. Le filon de ouf. Les brosses à brosse de brosse de brosse. Quel a été l'un de vos derniers meilleurs achats? On a William qui est là. Bonjour William.
16: Oui, bonjour Manu, bonjour tout le monde.
4: Bienvenue sur Énergie, on t'écoute.
16: Alors moi j'ai acheté des bombes imperméabilisants pour chaussures. En fait, j'ai eu un verre de Varouche qui m'est tombé sur les pieds et ça les a sauvés.
4: Ah, ah bah oui. Oh, ah bon. Ouais. Vous faites pas.
12: C'est un achat d'adulte, ça. J'ai acheté ça il y a pas longtemps, je me suis dit, oh là là, ça va plus.
4: Alors non, moi c'était un achat quand j'étais petit, je me rappelle.
12: Ah bon?
4: Mes parents, ils me mettaient ça, une bombe comme ça sur les chaussures parce que déjà petit, j'en mettais partout.
15: Donc, mais il faut le faire, un chaque achat de chaussures neuves,
12: Oui.
3: Chaussures et manteaux, hein. Moi, je mets
15: bah,
3: des
15: sangs. Pas, non, mais
3: ah si, sur mes deux autres, je mets de la.
12: Oui. Ah bon
4: ouais. Excusez-moi, excusez-moi. Oui. Cette discussion m'angoisse. Merci beaucoup, William, de nous avoir appelés.
16: Belle journée.
4: Belle journée à toi. Quel a été l'un de vos derniers meilleurs achats, Lorenza?
12: J'ai une brume parfumée pour le corps et les cheveux. C'est au jasmin et au gingembre. Et bah, on me dit que je sens bon. Et je l'ai tout le temps avec moi. Je suis trop contente.
15: Elle va la sortir. Elle va la sortir. Ouais, elle est très fière.
4: Attends, c'est, comme un c'est comme un parfum pour les cheveux.
12: En fait,
4: elle l'a sorti.
12: T'as un petit flip-flip et. Bah, ça sent bon quoi.
4: Vas-y.
12: Je mets, hein.
15: Et ça sent ça sent gingembre.
12: Ça sent, oui, gingembre jasmin, quoi.
3: Toilettes,
12: c'est
3: un peu, pardon.
12: T'es un bâtard. Pardon.
4: En fait, ça, non, mais c'est pas exactement ça. Ça sent quelqu'un qui est aux toilettes qui a mangé trop de gingembre. Voilà.
12: Bah, franchement, là, vous me décevez, là. Je suis vexé premier degré. Ah,
3: j'ai envie de tirer la chasse.
12: Ah, non, bah,
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4: On est de retour avec 1000 euros cash à vous offrir. Élodie est là, bonjour Élodie.
17: Bonjour Manu, bonjour toute l'équipe.
4: Bienvenue sur Énergie Élodie, on va jouer ensemble au meilleur jeu radio du monde. C'est le jeu des 5 mots et ce matin, tu vas jouer avec Jeff.
17: Oui. D'accord, ok.
4: Je suis chaud. Je vous rappelle les règles du jeu des 5 mots. Jeff va sortir du studio. Quand il sera dehors, je vais te donner 5 mots. Après chaque mot, tu me donnes le premier qui te vient en tête. Ensuite, Jeff revient. Jeff a du mal avec son casque, il va y arriver.
15: C'est bon.
4: C'est le mec, il pourrait se pendre avec son casque. C'est bon, il a réussi, il est dehors. Je vais te donner 5 mots. Après chaque mot, tu me donnes le premier qui te vient en tête. Jeff revient après, je fais la même chose avec lui. Vous avez un mot en commun, c'est gagné. À toi les 1000 euros, grâce à Temporis. Bonne chance à toi.
17: C'est parti, merci.
4: On joue au jeu des 5 mots. Bonne chance. Transformation.
17: Mutation.
4: Compliment.
17: Joli.
4: Décider.
17: Choisir.
4: Vidéo.
17: Film.
4: Fleur.
17: Marguerite.
4: Eh ben ça y est, on y est arrivé, Elodie.
17: Allez,
4: on va faire revenir Jeff maintenant dans le studio. Un mot en commun et c'est gagner les 1000 euros ouais. Sans pour toi. Attention, Jeff est là, toujours vivant. Oui, c'est bon. Il a réussi avec son casque sans se l'enrouler autour du cou. C'est parti. Un mot en commun et c'est gagner les 1000 euros sont pour Elodie. Transformation.
3: Robot.
4: Elle avait dit mutation.
3: Transformers.
15: Oui.
4: Transformation robot, j'avoue, j'ai pas.
3: Oui, c'était Transformers. Truc de vieux.
4: Ah, les Transformers.
3: Oui, d'accord,
4: okay, très bien. Oui, ok, on est dans les références de dessins animés. Il n'y a pas de problème, il reste 4 mots. Compliment.
3: Gentillesse.
4: Elle avait dit joli.
3: Ouais.
4: Décidé.
3: Franc.
12: Franc
3: ah. Bah ouais, quand t'es franc, t'es décidé, t'es. Ouais, non,
12: ah,
3: ça n'a rien à voir.
12: Ah oui, ok.
4: Ouais. Non, elle avait dit choisir. Jeff, est-ce que t'as compris les règles du jeu?
3: Oui.
12: J'ai l'impression qu'il est
3: imposé. Non, mais il en reste deux, parce que j'aime bien me prendre des risques.
4: Ah, d'accord. Ok. Là, faut que t'arrêtes les risques.
12: Hein. Ouais.
4: On y va, il reste deux mots. Vidéo.
3: Film.
4: Film, et ben voilà!
12: Oui!
3: Je vous l'avais dit. Alors, voilà, j'aime bien mettre un petit peu de peur comme ça, ouais, c'est un peu d'engouement, tu vois.
4: Le dernier mot pour le plaisir. Fleur.
3: Pétale.
4: Marguerite. Oui, voilà. Oui. Ah, il a pris les gros risques. Un mot en commun. Un mot en commun, ça suffit, Elodie. Les 1000 euros sont pour toi, bravo.
17: Mais merci beaucoup, vous êtes géniaux, je vous écoute tous les matins.
4: Oh, pas la fin de la phrase. On t'embrasse fort, Elodie. 1000 euros grâce à Temporis. Et belle journée à toi.
17: Gros bisous, belle journée à vous. Ciao.
4: Et demain, on aura encore des beaux cadeaux. Mais je crois toute la semaine, non?
3: Oui, toute la semaine, Temporis. Toute la semaine.
4: Ouais. Alors, mais merci Jeff, parce que Jeff, il s'occupe de tout ça.
3: Oh, j'aime bien.
4: Gère la situation comme un professionnel. 1000 euros demain grâce à Temporis et toute la semaine. Just stay tout de suite avec Turn the Lights Off. Et juste après, on continue à échanger nos derniers. Bons achats, meilleurs achats. Quel a été l'un de vos derniers meilleurs achats? Si vous avez mieux que le parfum pour cheveux de Lorenza, vous nous appelez.
12: C'est une brume, Manu.
4: Mais oui, bah c'est une brume tenace dans le studio. Hein, ah, on aime le gingembre, mais. Pff, oula,
12: un peu de jasmin dans vos vies, quoi.
4: Ah non, là, c'est un camion de jasmin.
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4: On partage nos meilleurs achats. vous avez acheté un truc dernièrement, vous en êtes trop fier. 0 870 42 48, on continue à vous prendre le téléphone. On peut faire un petit tour du studio avant. Jeff, t'as pas dit toi?
3: Tout à fait, et c'est un truc pour lequel j'étais contre avant, et finalement j'ai acheté une machine à pain.
15: Oh non.
3: Et c'est la vie, je vous jure, c'est la vie. Tu la programmes, tu mets tout le soir dedans, tu la programmes et elle se met en route dans la nuit. Tu te lèves le matin, ton pain est chaud, quoi.
4: Jeff, oui. En fait, on sait ce que c'est qu'une machine à pain parce qu'on l'a acheté en 2012.
3: Mais c'est trop bien. Le pain est trop bon en plus. Et tu vois, t'as pas des pizzas.
4: Alors, c'est pas que le pain est trop bon, c'est que comme c'est toi qui l'as fait, tu considères. Tu rabaisses ton niveau d'exigence.
3: C'est pas faux.
12: Les gars, ramenez-nous des trucs là, Manu et Jeff. Enfin, je sais pas, Manu, ramène-nous une pizza, Jeff, ramène-nous du pain.
3: Je vais vous en ramener.
4: Manu, je peux en ramener une pizza, mais la pizza froide le lendemain, je sais pas si
15: c'est la meilleure.
12: Évidemment, Mario a raison, allez, let's go.
4: Ok, je vous ramène.
15: S'il te plaît.
4: Ok, j'en ramène une pizza et Jeff vous ramène du pain.
12: Allez, voilà.
15: Et on peut choisir les ingrédients qu'on veut sur la pizza.
12: Ah oui.
4: Bien sûr. Et attends, avant, juste tu me tapes sur le dos, s'il te plaît, sur la tête. Et si tu peux mettre un petit coup de pied au cul pour me dire d'aller plus vite.
12: Allez.
4: Mais oui, ça peut se faire, ça me fera plaisir.
12: Ouais.
4: Quel est l'un de vos derniers meilleurs achats? On a Anastasia qui est là. Bonjour Anastasia.
18: Bonjour Manu, bonjour toute équipe.
4: Bienvenue sur Énergie, Anastasia, on t'écoute.
18: Moi, mon dernier achat, c'est un aspirateur laveur. Parce que de base, j'ai toujours mes cheveux qui traînent quand je passe la serpillière. Et là, ça les aspire avant. C'est génial.
4: Mais c'est un robot ou tu le tiens encore à la main?
18: Non, je le tiens encore à la main.
4: Ah, d'accord.
18: Il aspire, il lave. C'est top.
15: Ah, il fait les deux,
4: ouais. Ouais.
3: Ah, faut que j'essaie.
4: Sinon, le plus simple, c'était tu mets une casquette, t'as plus les cheveux qui tombent.
15: Non, mais le niveau au-dessus, c'est celui qui fait sans que t'aies rien à faire, quoi. Le programmer.
4: Ah oui. Le robot qui tourne tout seul.
15: Ah, ça, c'est classe, ouais.
4: Alors,
18: ouais, mais j'avais peur qu'il y ait des traces.
15: Bon.
4: Des traces de quoi?
18: Bah, quand ça passe le robot automatique, là, j'ai peur que ça fasse des traces sur le sol, vu que j'ai un sol qui est hyper brillant.
12: Anastasia, elle aime pas les robots, elle a dit, ouais, le truc, c'est cool, là, elle fait pas confiance. Je comprends. Ouais,
4: Un sol un peu brillant. Faut que t'arrêtes d'habiter dans une patinoire, peut-être. Merci de nous avoir appelé, Anastasia.
18: Merci,
4: belle journée. Gros bisous. Vous avez envie de partager quelque chose que vous avez acheté dernièrement? Autre chose que ta brume parfumée pour les cheveux, Lorenza?
12: Oui, mes talons pour la danse. Je les enfile pour mes cours de heels tous les lundis. C'est des cours en talons et je me sens femme quand je les mets. C'est nouveau pour moi, quand même.
4: Hein, c'est bon, parce que ouais, tu mettais jamais les talons avant. Et maintenant, tu commences à y prendre goût.
12: Oui, là, c'est des hauts talons. Hein,
15: bah, ramène-les aussi.
4: Bah oui.
12: Non, mais ça, je peux pas mettre dans la vie de tous les jours. Hein.
4: Attends, je ramène la pizza, tu la serres en talons. Et on fait une équipe comme ça, incroyable.
12: Parfait.
4: On est en train de monter une pizzeria. qu'est-ce que vous avez acheté dernièrement et vous en êtes content, vous en êtes fier? Marion, encore?
15: J'ai acheté des oreillers en flocons de mousse à mémoire de forme.
12: Ah.
15: Alors là, game changer, je vous assure, c'est énorme pour dormir et j'ai l'impression d'être dans un nuage.
12: Ah bon?
15: C'est trop bien.
4: Mémoire de forme, c'est-à-dire que quand tu te lèves, il y a encore la forme de ta tête.
15: Oui, en fait, il s'adapte à ta tête, donc faut pas le prêter, par contre. Mais c'est vraiment extraordinaire. C'est de la mousse, c'est tout. C'est moelleux, c'est trop bien.
4: Bon, d'accord. Tu donnes envie.
12: Ah, essayer. Ouais,
15: j'ai envie de vous convaincre. Alors, avec vos fours à pizza, là. Mes oreillers.
4: Mais en revanche, tu peux nous demander d'amener les pizzas. Moi, demander d'apporter l'oreiller, je suis pas sûr. Parce qu'on peut pas le prêter.
15: Non, ça sert à rien.
4: Là, non. Ouais, en fait, c'est un bon achat égoïste. C'est malin. Bien sûr. Eddy avec nous. Bonjour, Eddy.
19: Salut Manu. Salut Jeff, Marion et Lorenza.
12: Salut.
4: Eddy, quel a été l'un de tes derniers meilleurs achats?
19: Moi, c'est la machine sous vide.
4: Mais tellement.
19: J'ai acheté ça là, mais pour la maison. Là, j'ai mis deux steaks pour les conserver. Maintenant, je mets tout sous vide. Ma femme, elle est folle.
4: C'est le genre d'achat où quand tu l'as, d'un coup, tu trouves une utilité.
12: Oui.
4: T'as envie de tout mettre sous vide. Mais bien sûr, évidemment. Et puis quand quelqu'un dit. Tu mets sous vide au boulot aussi?
19: Ouais, un petit peu, ouais.
4: Ouais, mais tu fais quoi dans la vie?
19: Je suis cuisinier.
4: Ah oui.
19: Effectivement. C'est un peu comme ramener du travail à la maison.
4: Oui, c'est ça, on est d'accord. Après, c'est ta passion. Ta passion, c'est le mettre sous vide, quoi. Voilà.
19: C'est exactement ça.
4: Eh bien, fais-toi plaisir, Eddy. On te souhaite une belle journée.
19: Merci, à bientôt.
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4: Et on parle de l'automne demain, parce que c'est le premier jour de l'automne demain. Mmh. Mais aujourd'hui, c'est une journée mondiale et pas n'importe laquelle.
3: C'est laquelle ?
4: C'est la journée mondiale du rhinocéros.
12: Oh ! Bonne journée à eux.
4: Bah, on est
12: premier, je crois,
4: sur les rhinocéros. J'ai deux infos sur rhinocéros.
12: Vas-y.
4: Deux infos que vous ne pensiez pas avoir aujourd'hui, pourtant je vais vous les donner. La première, c'est que la corne du rhinocéros, c'est pas une corne, c'est un poil.
12: Quoi ?
4: C'est en fait un énorme poil. C'est pas du tout de l'os, c'est une protubérance de kératine.
12: Ah bon ?
3: Mais non.
4: Exactement, c'est un poil. Alors, un gros poil.
12: Ah oui.
4: Mais un poil quand même.
3: D'accord.
4: C'est ça la corne du rhinocéros. Okay. La deuxième info, sachez-le, le rhinocéros a ses testicules à l'intérieur de son corps.
12: Mais quoi ? Qu'est-ce que c'est aussi.
3: Mais,
4: si, elles sont à l'intérieur. Ce qui est logique, si tu veux, un coup de corne est vite arrivé.
12: Ah oui, vu comme ça, oui.
4: C'est
12: mieux.
4: C'est quoi ?
12: Ouais.
4: La nature est bien faite. Oui. Voilà ce que j'ai. Allez, 8h05, on a du cash à vous offrir. On va jouer ensemble au cash ou crash. C'est 1000 euros, comme chaque matin. Ils vont peut-être aller aujourd'hui chez Maxence. Bonjour Maxence.
20: Bonjour Manu, bonjour l'équipe.
4: Bienvenue dans le Cash ou Crash, Maxence. Je te rappelle les règles. J'ai trois questions à te poser. Si tu réponds juste à la première, tu gagnes 250 euros. Tu réponds juste à la deuxième, tu doubles ton gain, 500 euros. Et tu réponds juste à la troisième, tu doubles encore ton gain, 1000 euros. Tu peux aussi t'arrêter quand tu veux. Tu repars avec le gain qui est acquis. Et si tu te trompes, tu perds tout. C'est le cash ou crash. Le crash, on le veut pas, on veut du cash pour toi ce matin. T'es prêt ?
20: Je suis prêt.
4: Bonne chance à toi, Maxence. C'est le cash ou crash. Première question. Dans quelle ville, en France, se trouve le musée Grévin ?
20: Je dirais... Paris.
4: Je te dirais... Bonne réponse.
3: Ah, j'ai peur.
4: Il aime mettre de l'attention.
12: Ah ouais, ouais,
3: je vois ça.
4: 250 euros pour toi. Est-ce que tu veux tenter de doubler ton gain ?
20: Allez, je suis là pour jouer, on y va.
4: Waouh, pour 500 euros. Voici la deuxième question. Combien de jours y a-t-il dans une année non bissextile ?
20: Euh, 365.
4: Bonne réponse. 500 euros pour toi, Maxence. Si tu t'arrêtes là, tu repars avec tes 500 euros. Mais si tu réponds juste à la troisième question, tu doubles ton gain. 1000 euros, qu'est-ce que tu veux faire ?
20: On va jusqu'au bout.
12: Oh là là !
4: Oh, il est là. Troisième question. Pour 1000 euros, écoute bien. Quel chanteur iconique décédé en 2009 est cité dans le refrain de la chanson « Pilé » de Mauvais Joe.
20: Alors là...
12: Pas possible.
4: Maxence, tu vois la chanson « Pilé » de Mauvais Joe ?
20: Non.
12: Aïe.
4: Ah oui.
12: C'était où cet été ? Waouh.
4: Tu attends. Tu nous écoutes tous les matins ?
20: Oui, le bien c'est que oui.
12: Bah c'est pas possible.
4: Pilé de Mauvais Joe, c'est ça.

0: titre de ce morceau qu'on a écouté environ toutes les 4 minutes cet été. Et le chanteur iconique décédé en 2009, vous l'avez entendu, c'était Michael Jackson. Michael Jackson a pilé. Ah là là, Maxence. Maxence ?
1: Oui.
0: Ah, j'ai eu peur. On a perdu. Ah, j'ai eu peur qu'il était, il soit parti rejoindre Michael Jackson.
2: Non, non, non. Voilà.
0: Non, non. Maxence, je suis désolé, c'est pas les 1000 euros aujourd'hui. Je vais t'offrir le mug Manu sur Énergie et puis le t-shirt Manu sur Énergie. Puis tu nous rappelles quand tu veux, d'accord ?
1: Ça marche, merci tout le monde.
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0: 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On s'apprend des choses comme chaque matin. Il est 8h10, voici les infos aléatoires du monde. Allez, vas-y, Jeff, commence. Allez, alors, je te sens chaud.
5: Ouais, je suis très chaud, là. Il y a un film d'horreur, c'est un classique, qui s'appelle Poltergeist, un film des années 80. Et dedans, il y a une scène avec plein de squelettes dans une piscine. Et ben, à l'époque, ils avaient utilisé des vrais squelettes humains parce que ça coûtait moins cher que d'acheter des squelettes en plastique.
2: Oh.
5: Donc, si vous revoyez le film, vous saurez que c'est des vrais squelettes que vous verrez.
0: C'est-à-dire qu'il y a des gens, ils ont donné leur corps à la science en se disant, ça va aider à trouver des vaccins. Et voilà. En fait, c'est juste pour un film d'horreur.
5: Exactement. Mais on regarde après, toi, 40 ans après, on le regarde encore, donc, tu vois.
2: Quelle horreur.
0: Mais vous aviez pas un squelette, vous, dans votre salle de
2: Oscar.
0: SVT?
5: Si, bah oui.
2: Mais
0: ça fait Oscar, toi ?
2: Oui.
0: Mais on a, en fait, on n'a jamais su. Et moi, je me rappelle, on demandait ce que c'est un vrai ou un faux. Et les profs, ils laissaient le suspense, tu vois.
2: Le doute, bah, c'est un faux.
0: Genre pour nous faire peur, tu vois. Si jamais tu parles mal, il y a le squelette, il va venir te hanter la nuit. Voilà. Les infos aléatoires du monde, Marion.
6: Les montres affichent toujours 10h10 dans les pubs, jamais une autre heure, et c'est juste pour l'esthétique.
5: Ah oui, ça fait,
6: ouais. Ça fait une belle symétrie et ça fait le V de la victoire. Donc dans la tête des gens, c'est positif.
5: Ah.
6: Et même dans les vitrines, tu regarderas, c'est très souvent 10h10.
2: Ah, je vais regarder.
0: Oh, moi aussi, je vais regarder.
6: Voilà, faites votre
0: viens, Lorenza, viens.
2: Cet après-midi.
0: Après l'émission, on part dans la rue et on regarde les horloges.
2: Ça va être incroyable cette journée,
0: oui,
2: Manu.
0: Ça va être un truc de dingue. Oh, on fait une nuit blanche. On va voir la nuit aussi. J'ai fait une info. Alors, tu l'as déjà donné, pardon. Bon, ouais. Lorenza, une info.
2: Ben, figure-toi, il existe des trains raclettes en Suisse.
6: Oh, c'est énorme.
0: Mais c'est alors quoi, là, tu as toute mon attention.
2: Il y a plusieurs compagnies. Il y a soit des trains intérieurs où tu as raclette à volonté et c'est prévu, c'est dans des wagons pour.
0: Oh.
2: Soit tu as carrément il existe des parcs où tu as des petits trains qui vont à 4 km/h et en fait tu es en extérieur et tu manges ta petite raclette en face de l'autre et tu te balades dans un parc comme ça.
0: C'est génial.
2: En mangeant ta raclette, quoi.
0: Moi je préfère le coup de. T'as 3 heures de train et t'as une raclette à volonté.
6: Oui. Ah ouais, bah, là le retard vaut le coup, là.
2: Ah oui.
0: Comment tu sors du train après, là?
2: Ah bah là c'est compliqué. Et tu pues le fromage, hein.
0: Il n'y a pas d'escalier, il y a une rampe, tu roules pour partir après. J'ai une question à vous poser, mon info aléatoire, écoutez bien, d'après vous, qu'est-ce qui arrive en premier? Le fruit l'orange ou la couleur l'orange?
5: Wow. Ah.
0: Le nom, orange. On l'a donné d'abord au fruit ou d'abord à la couleur d'après vous?
5: Je dirais le fruit, moi, Manu.
0: Le fruit en premier pour Jeff. Lorenza?
2: Ouais, allez, la couleur, juste pour.
0: Pour faire chier Jeff.
2: Ouais.
0: Ok. Marion?
6: La couleur, et après, quand on a vu le fruit, du coup, on lui a donné ce nom parce que c'était la bonne couleur, je pense.
0: Oh, elle est bien, Marion, quand elle parle, mais c'est faux. La couleur orange, en fait, ne portait pas de nom en Europe avant l'arrivée du fruit. Et c'est quand le fruit l'orange est arrivé. Avant, on disait simplement rouge-jaune.
6: Ah oui.
0: Et quand le fruit l'orange est arrivé, on dit, bah, couleur
2: c'est
0: orange.
5: Bim.
0: Alors, bon, excusez-moi, il y a des pubs qui arrivent, on va filer avec Lorenza, on va la regarder les aiguilles. Vite.
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0: Oh, elle m'a bien vendu, là. Oh, c'est Jungle Lee et Emma. Ils seront au Energy Music Awards. C'est le 23 octobre, les Energy Music Awards. Et ils sont nommés dans la catégorie collab francophone de l'année. Alors.
5: C'est bon, c'est gagné.
0: Alors, Jungle Lee et Emma, notez bien, c'est Jeff qui a dit ça. Donc, si vous gagnez, vous pourrez lui dire bravo. Et si vous perdez, c'est à lui qu'il faudra rendre des comptes. Vous gérez, enfin, c'est lui qui devra rendre des comptes. Nous allons parler d'une actrice. Elle s'appelle Tilly Norwood. Est-ce que vous connaissez Tilly Norwood ?
2: Non,
5: pas du tout.
2: Inconnue au bataillon.
0: Dans une émission aux États-Unis, c'est une actrice qui a été interrogée à distance, genre en visioconférence. Mm-hmm. Et elle s'est soudainement mise à parler le cantonais. En pleine interview.
2: Ah bon?
0: Chinois.
5: Ouais.
0: D'un coup, elle s'est mise à parler le cantonais, comme si de rien n'était. Elle a totalement vrillé.
2: Mais.
0: D'après vous, pourquoi?
5: Ah, c'est facile, je pense, non? C'est pas un truc IA qui s'est mis en marche?
0: Eh ben, c'est exactement ça. Ah ouais. C'est Tilly Norwood était une actrice en IA.
6: Oh non.
0: En intelligence artificielle.
5: Ah, si, d'accord, ok.
0: Et oui, non, c'est elle qui était en fait en IA et elle a eu un énorme bug. Bug, pardon.
2: Ouah, le monde devient compliqué, hein.
0: Oh, mais ça, m'en parle pas.
5: Il y a plus de saison, ma pauvre dame.
0: Oh là là, je te jure, hein. Avec tout leur smartphone, là.
5: Ça, c'est Elon Musk, hein, ça, c'est sûr.
0: Oh là là. Et je vais dire, mec, face de bouc.
6: Là,
0: ça, c'est la plus grande angoisse du monde.
6: C'est terrible.
0: Des gens qui, en 2026, disent, bah, je vais pas sur face de bouc.
2: Oh là là. Il y a Facebook aussi.
0: Facebook, oui.
2: Oui. Il y en a qui disent Facebook. Non, mais fesses, genre, ils font des blagues, quoi. Genre, comme face de bouc, quoi.
0: Ah oui.
6: Ah, mais c'est mieux face de bouc.
0: Ouais. Valérie avec nous au téléphone. Bonjour Valérie.
3: Bonjour Manu, bonjour toute l'équipe.
0: Sois la bienvenue sur Énergie Valérie. Merci de nous appeler au 0870 40 48. Qu'est-ce qu'on peut faire pour toi ce matin?
3: Alors, j'ai appris par une collègue de travail qui avait un groupe WhatsApp d'équipe avec tout le monde, mais pas moi.
0: Oh, dur.
5: Oh, ça fait mal.
0: Attends, il y a tout le monde ?
3: Si tu veux, c'est un groupe secret, donc je suis pas au courant de effectivement tout le monde, mais visiblement oui, ça sent le tout le monde. Et j'ai une collègue qui m'a parlé du message d'une personne, si je l'avais vu. Donc là, grand moment de silence. Et voilà. Donc moi, j'y suis pas, mais visiblement, ouais, c'est assez général.
6: Bah, ils ont peut-être oublié de te mettre.
2: Bah oui, il faut en parler, oui. En fait, la communication. Ça.
0: La communication.
2: Mais oui, mais c'est vrai.
0: Lorenza, quand elle a plus d'arguments, elle dit la communication.
2: Mais
0: tu nous l'as fait la semaine dernière.
2: Oui, mais est-ce que c'est pas vrai? Enfin, je suis désolée, mais qu'elle parle gentiment et ça se trouve, t'es un oubli, comme disait Marie. Ouais, tu vois.
0: Voilà, c'est toujours sympa d'être oublié en plus.
3: Je suis un oubli.
2: Non, mais ça peut arriver, tu vois. Le V de Valérie, c'est loin dans l'ordre alphabétique et bim, tu vois, je sais pas. J'essaie de trouver une solution.
0: Attends,
2: ok.
0: C'est quoi le prénom de ta collègue?
3: Sophie.
0: Sophie, c'est.
3: C'est la fameuse Sophie de la Fontaine. Ouais.
0: Sophie, c'est juste avant le V quand même. Hein. C'est pas.
2: Mais c'est avant.
0: T'as qu'à dire. Tu sais quoi, tu dis à Sophie, excuse-moi, mais je suis pas dans le groupe, je pense qu'il y a un oubli, tu peux leur demander dans le groupe.
2: Ouais.
0: Tu vois?
3: Ouais.
0: Et voilà, c'est souvent dans le groupe, tu dis, est-ce qu'on peut rajouter Valérie? Et si personne ne répond, là, tu sauras clairement qu'il faut que moi, t'es pas dans le...
2: Ça, c'est sûr. Le message est passé.
0: Voilà. Là. Déjà, il commence à être passé, discrètement.
3: Ouais, je t'avoue que sur le coup, je suis restée sans mots en me disant, c'est quoi, volontaire, pas volontaire? Je savais pas trop quoi dire, mais effectivement, ouais, je vais poser la question, ce sera plus simple.
0: C'est souvent aussi comme ça quand tu pars du boulot et on se voit à l'apéro chez Gérard. Hein, et là, t'as un silence de deux personnes.
6: Oh.
0: Elles sont pas dans le groupe apéro chez Gérard. Merci beaucoup Valérie de nous avoir appelé. On a Boris qui est là aussi. Bonjour Boris.
9: Salut Manu, salut l'équipe.
0: Bienvenue sur Énergie Boris. Qu'est-ce qui se passe? Qu'est-ce qu'on peut faire pour toi?
9: Alors moi, j'ai une petite blague du matin.
0: Ah. Une blague du matin?
2: Oula.
9: Ouais.
0: Ok, c'est chaud. Vas-y.
9: Pourquoi les canards sont toujours à l'heure?
2: Alors, canard, coin, coin.
0: Ce qui est drôle, c'est que Jeff, il rigole sans avoir la vanne.
5: Mais t'as la réponse? Des canards qui me font rire.
2: Ah, ok.
0: Pourquoi les canards sont toujours à l'heure? Il y a un truc avec coin-coin ou pas du tout?
9: Non, non, non.
2: Avec leur bec?
9: Non.
0: Le canard,
9: parce qu'ils sont dans les temps.
2: Ouh! Ah, voilà. Pas mal.
6: Ah, le jeu de mots. Ah, mais c'était le risque, hein, avec la blague du matin aussi. Hein. Arrête, Manu, c'était pas si mal.
0: J'aimerais qu'on se rappelle tous de Boris. Nous sommes tous réunis pour nous souvenir de Boris. Et j'aimerais qu'on n'oublie jamais que Boris était quelqu'un de bien.
2: Oui, bien sûr.
0: Et on ne peut pas le résumer à la blague du canard.
5: Non.
6: Ah oui. Il se fait rire tout seul quand même. Ouais. C'est ça qui est inquiétant.
0: J'ai l'impression que le mec n'est pas mort dans le cercueil, en fait. Boris, merci beaucoup de nous avoir donné la blague du matin.
9: Merci, bonne journée.
0: C'était très courageux de ta part. On te souhaite une belle journée. À toi aussi.
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0: Et il faut qu'on se pose quelques secondes pour dire si oui ou non, on est d'accord avec cette histoire de plagiat. Si vous n'êtes pas au courant, rappel des faits, Miley Cyrus est accusée de plagiat sur un titre de son nouvel album qui est sorti la semaine dernière, sur le titre Red Lights. Et elle est accusée de plagiat par Amanda Lear. Amanda Lear l'accuse d'avoir plagié son titre Sphinx, qui a plus de 50 ans.
5: Ouais.
0: et elle menace de l'attaquer en justice, mais elle dit quand même peut-être qu'un simple une simple parole en disant oui, je me suis inspiré suffirait. C'est-à-dire elle veut pas aller forcément La question c'est, est-ce que vraiment il y a plagiat? On écoute le titre de Miley Cyrus.

0: Ça, c'est Red Light de Miley Cyrus. Maintenant, The Sphinx d'Amanda Lear.
1: Clairement.
0: C'est la même mélodie, quoi.
1: C'est dingue, quand même. C'est le multivers, quoi. Comment Miley a pu s'inspirer d'Amanda Lear?
0: Mais ça peut être aussi un hasard, quoi.
2: Bah oui, je pense aussi, moi.
1: Quand même, là.
3: Bah, hasard, quand même, assez flagrant, là. Enfin, c'est pas un hasard.
0: L'avocate d'Amanda Lear, Maître Lorenza.
3: Je suis désolée. Et puis, j'ai l'impression qu'elle commence par le même mot, en plus, en commençant la phrase et tout. Non, c'est la même intonation, c'est la même mélodie, faut pas abuser.
0: Ouais, mais quand t'es Miley Cyrus, comment tu te dis que ça va pas se voir?
2: Bah oui.
1: Ah, parce que c'est une chanson très vieille aussi.
3: Justement, elle s'est dit hop, ni vu ni connu.
1: Après, c'est peut-être juste inspiré. C'est un hommage.
0: C'est un hommage.
1: Ah oui, possible, un hommage.
0: Écoutons l'hommage. L'original. En plus, ce qui est dur pour Miley, c'est qu'elles ont un peu la même voix, un peu éraillées, quoi. Non mais c'est vrai.
3: C'est vrai.
0: Et du coup, moi j'ai été écouter la chanson. Et The Sphinx.
1: Ouais.
0: Et c'est pas mal, hein. C'est un peu un voyage dans le temps.
1: C'est
0: dans un film, un peu à Tarantino.
1: Un Kill Bill, ouais.
0: Ouais, Kill Bill. Exact, j'adore ce film. Ouais, c'est bien. En tout cas, sur toutes les plateformes, Amanda Lear, elle doit halluciner.
3: Ce
0: Sphinx, tout le monde écoute, quoi. Qu'est-ce qui se passe? Bon, la grande nouvelle là-dedans, c'est qu'on sait qu'Amanda Lear est toujours vivante. Et ça, c'est quand même... C'est une bonne nouvelle.
3: C'est vrai,
0: elle est toujours là, Amanda. Alors,
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0: chaque jour. C'est le troisième sujet qui entraîne des disputes dans le couple. Derrière l'argent et les tâches ménagères. Qu'est-ce que c'est? Ah, Jeff, je te sens tendu sur
1: les... Oui, parce que ça m'est arrivé plusieurs fois. Les belles-mères?
0: Non, c'est pas les... Les belles-mères, je crois que c'est hors concours. Marion?
2: Elle est sortie?
0: Non, c'est pas les sorties. Lorenza?
3: C'est à la maison?
0: C'est à la maison. Mais ça peut être ailleurs. Mais en général, c'est à la maison dans une pièce spéciale. Troisième sujet qui entraîne des disputes dans le couple. Alors, Jeff?
1: Les jeux vidéo?
0: C'est pas les jeux vidéo, non. C'est un moment précis. Lorenza?
3: La lunette des toilettes?
0: Non, c'est pas dans les toilettes.
2: Est-ce que c'est la nuit? Genre la,
0: c'est la nuit.
2: La couette?
0: C'est la nuit. C'est la nuit, c'est pas la couette. Vous y êtes pas, vous êtes pas loin là. C'est la nuit, c'est pas la couette, c'est pas un objet.
2: Ah, c'est les bruits?
0: Oui, c'est un bruit. Lequel?
1: Les ronflements.
0: Non, c'est les ronflements.
1: Troisième
2: sujet de dispute, bon, quand même.
0: Ouais, mais quand t'as quelqu'un qui ronfle, à un moment, c'est...
3: Ah, des fois, c'est pénible. Hein. Ça... Moi, franchement, quand t'es obligé d'aller dormir sur le canapé... Oui, j'en ai gros sur le...
0: Non, mais apparemment, il y a eu un ex qui était...
3: Ah là là, mais c'était un enfer. Mais un enfer, mais vraiment, mais pour tout l'appart, quoi. Même ma coloc s'était réveillée. Ben ouais, non, mais c'était un enfer. Je dormais dans le salon et j'étais là. Et à ce moment-là, tu le détestes.
2: Ils peuvent rien y faire, hein, les pauvres.
3: Ah ouais, mais j'avais envie de vraiment... J'avais des trucs qui passaient dans la tête. Je me disais, tu l'aimes, tu l'aimes.
0: Lorenza sortit avec un aspirateur. Hein, il suffisait de le débrancher. C'est le plat que les célibataires cuisinent le plus souvent pour un premier rendez-vous à la maison. Quel est ce plat, Marion?
2: C'est le risotto.
0: C'est pas le risotto, hein? C'est pas du riz.
1: Une tomate mozza.
0: C'est pas une tomate mozza, c'est un plat, c'est pas une entrée.
1: Ah d'accord, oui, c'est un plat chaud.
0: C'est chaud, absolument. Lorenza.
3: Il y a des légumes?
0: Non, il n'y a pas de légumes là-dedans. C'est le plat que les célibataires cuisinent le plus souvent pour un premier rendez-vous à la maison. Alors?
1: De la lasagne?
0: C'est pas loin de la lasagne, on se rapproche de la lasagne. C'est froid.
2: Ah, c'est des plus chaud.
0: C'était quoi, Marion?
2: Des pâtes.
0: Oui, mais pas n'importe lesquelles.
2: Les bolos.
0: C'est pas les bolos.
3: Carbo.
0: Non, c'est pas les carbos non plus.
1: Au gratin.
0: Ah, faudra qu'on parle des pâtes carbo un peu plus tard dans l'émission d'ailleurs.
3: Voilà. Ouais. Ok.
0: Jeff?
1: Au gratin, les pâtes au gratin. Comme ça, c'est beau, ça.
0: C'est les pâtes au saumon.
1: Ah, j'adore.
0: Lorenza n'est pas très pâte au saumon.
3: Je déteste le saumon. Ah mais moi on me fait ça, c'est une catastrophe. Sans me dire en plus, sans me demander.
0: Ah, c'est rare, un premier rendez-vous que tu manges. C'est peut-être pas un
1: pas sa commande.
0: Je suis désolé, je suis tellement amoureuse de toi, mais tes pâtes au saumon, ça va pas être possible entre nous. Certaines personnes disent que Lorenza est compliquée. Je vois pas pourquoi. Dernier sondage du matin, pour 20% des gens, c'est l'élément intérieur d'une voiture qui leur sert le plus. Oh. Qu'est-ce qu'il y a dans la voiture, Jeff?
1: L'autoradio.
0: C'est pas l'autoradio, non. Non, non, c'est pas de la musique. C'est un petit élément. C'est pas le rétroviseur, non. Ça ne sert pas à conduire.
3: Ah, ok.
0: Ouais, c'est un petit accessoire. C'est un. Voilà, c'est un petit élément intérieur. Marion?
2: C'est la prise USB pour charger le tel et tout.
0: Non, c'est pas électrique. Il n'y a pas d'électricité là-dedans.
1: Est-ce que c'est le petit sapin qui sent bon?
0: Non, non, non, il est dans la voiture directement. Tu l'achètes pas en plus.
3: C'est près du volant?
0: C'est pas loin du volant, on va dire. Par rapport au coffre, oui, c'est près du volant.
3: Okay.
0: Marion?
2: C'est le pare-soleil.
0: C'est pas le pare-soleil.
1: Ah, mais la boîte à gants, réfrigérée.
0: Ah non, vous n'êtes pas dedans.
3: Le vide-poche.
0: Non, c'était le porte-gobelet.
1: Ah, oui, c'est vrai, j'ai plein de trucs dedans, moi.
3: Pas des pièces, mais.
0: En fait, oui, voilà, le porte-gobelet sert de vide-poche, en fait.
3: Oui,
0: effectivement.
3: C'est ça.
0: Oui, absolument. Ben, voilà, c'est l'élément intérieur d'une voiture qui sert le plus. C'est un peu le dépotoir.
2: Ouais, le fond, bien sûr.
3: Il y a tout dedans.
0: C'est incroyable, hein. Des fois, tu retrouves des gens, même. Tu oh, putain. J'avais oublié de te déposer chez toi, dis-moi.
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0: Il y a Amazon qui a dévoilé les questions qu'on pose le plus à Alexa.
2: D'accord. Ah.
0: Voici les questions posées par les Français à Alexa. Écoutez, ça va vous surprendre. Combien de temps faut-il pour cuire des asperges?
2: Des asperges?
0: Des asperges.
2: Ah bah après, j'en ai aucune idée en plus.
0: Ben voilà.
2: C'est vrai.
0: Bah c'est vrai.
3: Mais qui mange des asperges?
1: Bah c'est bon, les asperges.
3: Ah bon,
0: les gens, okay. Les gens qui font pipi qui sont.
3: Ouais. Ah oui.
2: Et t'as la réponse du coup ou pas?
0: Ah non, j'ai pas été, je veux pas. Non.
2: T'es jusque là.
0: Écoute, je veux pas que dans mon historique internet, il y ait ça. Je refuse. Les questions les plus posées par les Français à Alexa, il y a encore de la bouffe. L'avocat est-il un fruit ou un légume?
1: Alors là.
2: Ah, c'est un fruit. Bah oui, c'est un fruit.
0: Alors, c'est. Bah oui, c'est un fruit, genre vous êtes. Alors expliquez-nous pourquoi. Mais alors, pourquoi
2: bah, c'est connu, c'est comme la tomate.
3: Oui,
2: c'est des faux légumes, quoi.
0: Alors c'est un fruit, j'ai été vérifié. D'un point de vue biologie, c'est un fruit, mais on le considère comme un légume.
3: Ah bon?
0: Un peu comme la tomate, quoi.
1: Voilà.
0: Mmh. Bon. Les questions les plus posées par les Français à Alexa. Quel est le prix de l'or?
2: C'est drôle ça.
3: Ouais, mais les gens posent des questions cheloues.
1: Ouais, mais d'un côté, c'est quoi le prix de l'or, Lorenza?
3: Je sais pas, mais je m'en fous, genre. Enfin, j'ai pas d'or.
0: Honnêtement, je m'en fous moins que le temps des asperges.
3: Oui, c'est vrai.
0: Bon. Combien d'habitants y a-t-il en France? 70 millions. La plus posée par Alexa. Jeff?
1: 70 millions.
3: 68, non?
0: Je dirais 71.
1: Ah, quand même, ah, tant que ça.
0: Attends, on va voir.
1: Attends, je
0: combien de temps pour les asperges?
3: Non.
0: 69,1.
3: Ah.
1: Non, on est pas loin.
0: Au 1er janvier 2026. Ouais. On était pas mauvais, hein?
3: Non, non, mais bien.
0: Et enfin, dernière question, la plus posée par les Français à Alexa. Comment faire un avion en papier?
2: Mais arrête.
3: Mais je suis choquée, c'est vraiment éclaté les questions.
0: Ah, bah, pardon, moi j'ai déjà demandé, moi.
3: Ah.
0: Et alors, l'avion en papier,
1: tu l'as fait?
0: Ouais, ouais, mais il y a des vraies techniques, il y a des pures techniques pour les avions en papier. Eh, ouais.
1: Oh, moi, j'en connais qu'un, le classique, hein.
0: De quoi?
1: Voilà, le classique, moi, je fais juste le classique, toi, tu plies trois fois, ou alors je fais une boulette et j'envoie la gueule du mec directement.
0: Ouais, ouais. Voilà, la boulette.
2: Le classique, ouais.
0: Bah, Jeff, faut pas qu'il soit pilote d'avion. Hein.
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0: Si on se touche le nombril, certaines personnes ressentent quelque chose. Oui.
2: Déguilis.
0: Une sorte de petite vibration. Pour certains, déguilis. Pour certains, comme une petite décharge électrique. Nous continuons d'en parler parce que oui, c'est ici que ça se passe. Vous savez, les présidentielles arrivent bientôt. Hein. Je pense qu'il faut parler des vrais sujets. On en parle ensemble. Tout le monde est là, évidemment, comme chaque matin. Il y a Marion.
2: Bonjour.
0: Jeff est là aussi.
1: Salut.
0: Lorenza est là aussi.
3: Hello.
0: On va écouter Manon Lisa avec le petit pêcheur. Mais avant ça, attention, on parle de cette histoire de nombril parce que sérieusement, Florent Ledur, on parlait du fait de se toucher le nombril, il y en a quand même qui aiment pas, il y en a qui détestent ça, qui sont tendus quand on leur touche le nombril, ils arrivent même pas à se toucher eux-mêmes.
3: Ah ouais.
0: Et Florent a dit, quand je me le touche, ça me provoque un petit truc dans les fesses. T'avais dit comme une sorte de... C'est pas une décharge électrique, c'est un, c'est un petit frisson.
6: Ouais, un petit guili, un petit... Ouais, c'est un peu chelou.
0: On a reçu beaucoup de messages sur l'application Manu sur Énergie, on en avait écouté certains déjà, on va en réécouter d'autres. Tu n'es pas seul, Florent.
6: Merci.
0: Écoutez, c'est parti.
7: Coucou les ouin-ouin. C'était aussi pour réagir par rapport à ce que Flo avait dit. Mais moi aussi, quand j'appuie sur mon nombril, ça me fait quelque chose au niveau du vagin. Ça fait des petits guilis, quoi. C'est très étrange.
0: C'est pas dans les fesses.
2: Non.
0: Au niveau du vagin, les guilis. Ah, Marion.
2: Alors, sachez que je me suis renseignée et que j'ai l'explication scientifique, si vous la voulez. Parce qu'il y a une explication.
0: Attends, parce que il y a d'autres messages.
2: Ah
0: oui.
8: Coucou Manu, coucou toute l'équipe. Ben écoutez, moi aussi je fais partie de ces personnes qui ont un câblage nerveux mal foutu. Car moi aussi, quand je me touche le nombril, je reçois comme une sorte de coup de vue dans le vagin.
0: Oh là. Ah bah attends, non, attends,
3: c'est un très, coup de vue, mais c'est...
0: Oui, bah, non, mais une ampoule. Wow. Non, mais on peut faire des économies d'électricité. Je sais pas, ou des panneaux photovoltaïques. T'en fais un truc. C'est pas fini, encore.
9: Coucou Manu, coucou l'équipe. Je pense qu'on est plusieurs à pas être câblés dans le même sens. Moi, quand je me chatouille le nombril, ça me fait des petits guilis dans le zizi.
0: Oui.
1: Ils sont tous à peu près à cet endroit-là, ouais.
0: C'est pas dans la tête. Hein, on continue encore, c'est pas fini.
10: Alors moi aussi, je dois être mal câblé parce que moi, quand je me touche le nombril, ça me donne envie de faire pipi.
0: Ah oui, alors c'est ça.
2: C'est autre chose.
1: Bizarre.
0: Alors, avec tous ces messages, ça m'a perturbé. J'ai essayé d'appuyer et de triturer mon nombril.
3: Ah, mais rien que tu dis ça, ça me
2: dégoûte aussi.
0: Non, mais je suis scientifique.
2: Oui, bien sûr.
0: Et à un moment, j'ai eu un petit truc comme une sorte de frisson, une petite décharge au niveau du zizi.
3: Ah, bon.
0: mais alors, Marion,
2: oui.
0: T'as l'explication?
2: Oui, en fait, vous n'êtes pas du tout mal câblé. En fait, l'explication, elle vient du cordon ombilical. Vous savez, quand on est fœtus, on a le cordon qui est relié à la mère. Bon, bah, même si on l'a plus, en fait, il reste des terminaisons nerveuses parce que le cordon, il était relié à des organes dans le bassin. Et donc, le cerveau, il interprète mal les signaux quand tu te touches. Et parfois, il croit qu'il y a encore le cordon. Et du coup, ça te fait des petites sensations. Tout ça, c'est vraiment ton cerveau qui est pas au point, quoi. Mais c'est tout à fait normal. C'est des terminaisons nerveuses qui restent.
0: Oh.
2: Vous n'êtes pas chelou, mais quand même.
0: Merci d'avoir libéré la parole. Voilà, vous n'êtes pas seul si vous vous touchez le nombril et que ça fait un petit truc. Je suis en train de me le toucher, ça dégoûte.
2: J'arrête.
0: Mais attends, tranquillement, c'est mon nombril, je fais ce que je veux.
2: Mais là, t'enfonces ton doigt dedans, c'est horrible.
0: Bah oui.
2: Ça me dégoûte.
0: Ça ressemble pas de l'autre côté, hein. c'est une question.
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0: Il est temps de jouer au grand blind test du matin. Avec nous ce matin, Sandra et Quentin. Bonjour à tous les deux.
12: Salut Manu, Manu, salut les Wawa.
13: Bonjour l'équipe, bonjour l'adversaire.
0: Ah, bienvenue parmi nous à tous les deux, c'est beau. Oui, c'est beau, ça s'appelle l'esprit olympique. Alors attention, ça rigole plus parce qu'il y a 1000 euros de bons d'achat à dépenser dans les magasins Primark maintenant pour vous. Pour l'un d'entre vous. Nous allons jouer au grand blind test du matin. C'est un blind test qui se joue en 3 manches. La différence avec les autres blind tests, c'est qu'avant de trouver le titre ou l'artiste, on vous donne un indice. Vous pariez ensuite sur le nombre de secondes nécessaires pour le trouver. Une bonne réponse, c'est un point. Une mauvaise réponse, c'est l'autre qui prend le point. Il nous faut le titre ou l'artiste et c'est le premier à 2 points qui gagne le jeu. Tout est clair, tout est principe, tout est compris.
13: Parfait.
0: Sandra, Quentin, c'est parti. Nous jouons au grand blind test du matin. Premier titre avec un indice de Lorenza.
3: On l'aime autant seul qu'en duo.
0: Pas mal.
1: Ouais, oui, je l'ai.
0: Pas mal. Combien de secondes, Sandra, d'après toi, pour trouver le titre ou l'artiste avec cet indice?
13: 5
0: secondes. Quentin, tu veux descendre ou tu la laisses?
12: 4.
0: Oh, Sandra, tu descends ou tu le laisses?
13: Je lui laisse.
0: 4 secondes, Quentin, pour trouver le titre ou l'artiste.
12: Louane?
0: Non, c'était non. Vita.
13: Ah ouais. Était dur.
0: Ah, l'intro était pas facile. Ça veut dire que le point va à Sandra. Attention, voici le deuxième titre. Indice de Jeff.
1: Oula, il est corsé celui-là, attention. Il est entré au Guinness Book.
0: Oh la vache.
1: Ouais. Après ça se sait quand même, hein. Si t'es fan du mec un peu, ça se sait.
0: C'est quoi pour genre lancer de noyau de cerise ou un truc?
1: Non, rapport à
0: son métier.
1: Son métier, oui.
0: Ah oui. Ok. Quentin, combien de secondes d'après toi?
12: 5.
0: Sandra, tu descends ou tu le laisses?
13: Je lui laisse.
0: 5 secondes pour trouver le titre ou l'artiste.
13: Happiness.
0: Ouf.
12: Pitbull.
3: Il a acheté le random.
0: C'est pas le Pitbull. Il est pas au Guinness Pitbull. Il est pas chez le coiffeur non plus, cela dit. C'était The Weeknd.
13: Oui.
12: Impeccable.
3: Était au Guinness aussi,
0: ouais.
3: Hein, avec le nombre de chauves réunis
0: ouais.
3: à un concert.
0: Le nombre de chauves à un concert, ouais. Et pourquoi il est au Guinness
1: The Weeknd? C'était le seul artiste au monde à avoir 30 titres qui dépassent chacun 1 milliard d'écoutes.
3: Ah ouais.
1: 30 titres quand même.
0: Ça va, moi une vidéo, une fois j'ai fait 6000 vues.
1: Mais non.
0: Ça veut dire que le point, il va à Sandra. Ça veut dire que Sandra, sans faire grand chose, elle a gagné les 2 points.
13: Je l'avais.
0: Quentin, je suis désolé, c'est pas gagné, mais il a pris les risques, Quentin. Il y est allé.
12: Faut jouer.
0: Mais évidemment, faut jouer. Et je vais t'offrir le t-shirt Manu sur Énergie et le mug Manu sur Énergie. Bravo à toi.
12: C'est gentil, merci.
0: Belle journée, Sandra, bravo. Les 2 points, ils sont pour toi. T'as rien fait, mais tu les as mérités quand même.
13: Merci beaucoup.
0: 1000 euros de bons d'achat à dépenser dans les magasins Primark. Bravo à toi.
13: On va bien se faire plaisir, merci beaucoup.
0: On t'embrasse fort, belle journée.
13: Bonne journée à vous, je vous embrasse. À bientôt.
14: Salut, c'est Norbert, le cuisinier préféré de Manu. Et comme je dis souvent, en voiture Simone, c'est toi qui patine et c'est moi qui klaxonne.
0: Il dit ça souvent. Attention, j'ai envie d'éternuer.
1: Eh vas-y, regarde la lumière. Regarde la lumière.
3: Et vas-y, voilà. Laisse ton doigt. Ah voilà.
0: C'est.
3: Ah. Ah, mieux. Ton éternuement, c'est comme une petite toux, c'est assez mignon, voilà.
0: Oui, je sais, on me l'a déjà dit, c'est un complexe que j'ai.
3: Bah pourquoi, c'est mignon, c'est bien, tu peux un peu. Enfin, je sais pas.
0: Quand on éternue, quand j'éternue. Ouais, mais j'ai pas un éternuement, genre d'éternuement, j'ai un éternuement, genre on a l'impression que je tousse, comme tu dis.
3: C'est un complexe nul.
0: Ah
3: ouais, vraiment, tu le prends mal,
0: ça,
3: alors que c'est
0: mignon, pour moi, c'est un vrai complexe, ok. Et vous avez rien à foutre, évidemment, pour vous, je suis juste un clown. Bah non, parce qu'une fois que le rideau est tourné, quand j'éternue, et ben les gens pensent que j'ai toussé. Voilà. J'aimerais qu'on

0: ça sonne vieux ouais. maintenant. Ouais. Tu vois? Ça.
1: Ah bah oui.
0: ACDC.
2: À la base.
0: Ah oui, d'où elle? Dans n'importe quelle soirée, à un moment,
1: ça passe.
0: Ils vont mettre ACDC à Highway to Hell.
2: Oui, mais pour tonton ou papy, quoi, pas pour. Oh là là!
1: Non, parce
2: mais...
1: que même les DJ le reprennent, ça.
0: Ah ouais? Mais exact, ouais. Ah ouais. Ouais, ouais.
2: Bah, on va pas dans la même soirée, hein.
0: Non. Pour toi, c'est pas indémodable, ça, ACDC?
2: Bah, pour moi, c'est un classique, mais ça sent la poussière, quoi. Je dois souffler
3: oh,
2: un
3: non.
2: peu.
3: Non!
2: Mais je l'adore, ce titre. J'ai pas dit que je l'aimais pas. Mais je trouve que.
0: Enfin, tu l'adores. Quand tu dis que ça sent la poussière, ouais. c'est. tu pas... toi, là, tu es en train de parler de grand-mère qui a des poils
2: oui.
0: au menton, quand même. Hein.
2: Exactement.
0: C'est...
2: Oui.
0: D'accord, merci d'avoir dit ça. J'en ai un autre. J'en ai un autre, peut-être plus pour toi. Ah. Pour moi, titre indémodable.
2: Ah, voilà.
0: Elle est poussy pop, Lorenza. Je sais comment lui parler.
2: Exactement. C'est vrai.
3: Après, il est pas si vieux, celui-là.
1: Ah, mais il y a plus de 20 ans, quand même, je pense.
2: Ah ouais,
0: ah oui.
2: 2008,
0: ah oui, oui.
3: Ah ouais, j'aurais jamais dit, tu vois.
0: Et c'est marrant parce qu'il doit vraiment marcher partout, parce que je suis allé à New York,
1: ouais.
0: il y a quelques années. Et évidemment, tu vas à la Statue de la Liberté en bateau. Quand tu montes sur le bateau et qu'il démarre, qu'est-ce qu'ils mettent?
2: Génial.
0: On est bien dans les clichés. J'en ai un dernier. Je me les fais tous les miens, comme ça, après c'est réglé.
2: Vas-y, vas-y.
0: Pour moi, titre indémodable de Indémodable.
1: Tellement.
0: Cette intro des Guns N' Roses, Sweet Child O' Mine, elle me retourne. Comme une crêpe de merde. J'adore.
2: Ah ouais.
0: Lorenza, si tu me dis que
2: ah
0: ça sent le vieux.
2: Ah non, là, je suis entièrement d'accord avec toi.
0: Ah
2: ouais, ouais, non, là, ouais. je suis d'accord de ouf. Ça peut être hyper actuel, enfin, elle est indémodable, quoi.
0: C'est vieux, hein. C'est les débuts des années 90. Hein. Marion aussi.
3: J'adore.
0: Ah, Jeff aussi.
1: Ah, mais je suis amoureux de moi, toujours.
2: Ah, t'as mis tout le monde d'accord.
0: Bah, on l'écoute alors.

0: il y a un truc là, il y a le directeur des programmes, il est pas content parce que je mets le titre.
1: Ouais.
0: Et en même temps, il se dit, putain, il est bien ce titre. Je connais mon Morgane, moi. Indémodable.
1: C'est énorme.
0: Ça met des frissons, moi.
2: Voilà, incroyable.
0: Encore un petit peu.
2: Allez.
0: Encore un petit peu.

0: Je veux dire, après, quand j'écoute ce titre, ça me donne envie de monter un groupe de rock.
1: Bah, fais-le.
0: Mais c'est mon rêve. Mais c'est depuis que je suis ado, mon rêve, c'est de monter un groupe de rock.
2: Il n'y a jamais trop tard. Hein.
0: De monter un groupe. Mais je fais de la guitare moyen, je fais de la basse moyen.
1: Ah.
2: Bah, trouve-toi musicien moyen.
0: Ça serait très bien. Et on s'appellerait le groupe moyen.
2: Ah bah, les moyens.
0: The moyens.
1: En vrai, c'est drôle.
0: Mais tu fais de la musique ou pas, Jeff?
2: Ouais, je fais un peu de batterie, moi, ouais.
1: Ah. Et voilà. Flo il chante, hein, le producteur.
0: Ah, Flo il chante, ouais, ouais. Flo, et il fait un peu de guitare aussi, hein.
3: Ouais, aussi, ouais.
2: Et les filles chantent.
0: Lorenza chante juste.
1: Oui.
0: Marion, je sais pas.
1: Je claque des doigts. Hyper bien. Bah,
0: tu sais quoi?
1: Non, je peux chanter juste.
0: Attends, si on peut te mettre dans les chœurs, mais tu sais, juste derrière, tu fais la danse, là, ouais. Pas devant, pas derrière. Là,

0: chez Nagui, là, parfait.
1: Exactement.
0: Oui, oui,
1: voilà,
0: je vois très bien.
1: Tu fais ça. Il y a Aurélie au standard, elle joue du piano.
2: Ah, ah oui, c'est vrai.
0: Oui.
1: On m'a dit ça. On va monter un groupe.
0: Arrête.
3: Allez.
1: Écoutez bien. Nous sommes aujourd'hui, nous sommes le mardi 22 septembre 2026, il est 9h32.
3: Oui.
1: C'est le jour et l'heure, le moment où on aura décidé de monter un groupe. On va louer un studio et on va aller faire une répétition, la première répétition.
2: Direct,
1: on va se caler ça. On va filmer, on montrera les images.
2: Ah, j'ai le trac, allez.
3: Génial.
1: La décision est prise.
0: On va pas s'appeler les moyens, si. C'était une
1: blague. Non, The Moyens.
4: The Moyens. The Moyens.
1: The Moyens. Parce qu'on tournera beaucoup aux États-Unis. Allez, c'est vendu, c'est comme ça. 9h32. Notez bien cette date. C'est la date où on aura décidé. Mais on déconne. Mais on peut s'emballer, hein.
3: Bah oui,
1: après,
3: bien sûr.
1: Imagine, ça tourne. Les Energy Music Tour. On y
3: sera. Oh là là là là.
0: Il se chauffe beaucoup
1: mais
0: trop
1: énorme.
0: Là.
1: Mais attends, mais avec des artistes.
3: Oh là
1: tu
3: là.
1: Fais venir, tu fais venir des artistes et on joue. On joue leur titre qu'on refait un petit peu en plus moyen, du coup.
2: Ah oui, c'est ça. Ah oui, on fait tout en moyen.
1: Écoutez, cette idée est en train de me plaire énormément.
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1: The Moyens. Excusez-nous, on est en train de...
0: J'adore.
4: The Moyens.
1: On est... J'avoue, on n'a pas beaucoup écouté Elena parce qu'on est en train d'essayer de trouver le nom de notre groupe. Parce que nous avons décidé, il y a 3 minutes, qu'on allait monter un groupe. Et le truc le plus important, c'est pas de savoir ce qu'on joue, c'est de trouver le nom du groupe.
4: Ah bah toujours, oui. Et puis c'est le logo, génial. Après, il faut un logo.
1: Ah bien sûr, le logo.
3: Ah, wow,
1: pour l'instant,
3: wow, wow.
1: Pour l'instant, on est sur ce Moyens. J'ai proposé aussi APP, c'est à peu près.
0: C'est bien, hein. APP, j'aime bien aussi.
1: Donc voilà, on va trouver le nom de notre groupe. Il est 9h36. On va écouter BTS avec Swim sur aussi Rosalia. Et on est parti à la recherche de titres indémodables. Quels sont pour vous les titres indémodables qui franchissent les générations, qui passent les années et qui vieillissent pas? Allez Jeff, quel est le tien?
2: Ah bah moi, Bohemian Rhapsody de Queen. Tu le mets dans n'importe quelle soirée, les gens ils dansent encore dessus, même les plus jeunes.
1: On a quand même tous une cousine qui sait faire le piano. Hein.
2: Oui, c'est vrai.
3: Oui, c'est vrai.
1: Mais que le début.
2: Après, quand ça part, on est obligé de le laisser nous.
1: Bah, il est un peu long quand même.
2: Ah oui.
1: Je vais dire une opinion impopulaire.
3: Oula, oula, oula, oula.
1: J'aime pas ce titre.
3: Oh non.
2: Mais non, mais pourquoi?
1: Il m'angoisse.
3: Oh, mais il est incroyable. Moi, il me donne des poils.
1: Moi, il m'angoisse. Il m'angoisse. Il va très bien avec l'automne qui arrive demain, tu vois.
3: Oh non.
2: Bah, après, mais les paroles, elles sont pas très joyeuses.
3: Oui, mais il y a des moments un peu plus punchy dans la musique aussi. Ça change de rythme, il y a des chœurs, il est pas...
1: Bah justement, un moment, décide-toi.
3: Oh là là.
2: Hey, mon Fredo, là. Oh.
3: Ouais, mais tu peux plus lui dire ça.
1: Ouais, bah tiens. Facile, ça.
2: Ouais.
1: Voilà. Il est parti, on peut plus rien lui dire.
0: La belle excuse, hein.
1: Voilà. Ok, mais je respecte.
2: Non, très bien, très bien.
1: Je ne le vois pas, mais je respecte. Hein. C'est le titre indémodable de Jeff.
2: Ouais.
1: Lorenza, t'en as un?
3: Ouais, moi c'est Diams, jeune demoiselle.

0: sites différents indémodables. Ça va être compliqué de se mettre tous d'accord. On a Audrey qui est avec nous. Bonjour Audrey, bienvenue sur Énergie. Audrey. Ah, oui. C'est bon, on t'entend Audrey.
1: C'est bon
0: Audrey. Oui, c'est à toi. Oui, c'est le.
1: Je disais bonjour à tout le monde.
2: Ah, bonjour Audrey.
0: Et bonjour Audrey. Dis-nous, quel est ton titre indémodable à toi?
1: Bah pour moi, c'est Je danse le Mia d'Ayam, ça me rappelle le collège. Je danse le Mia.
0: Alors, je comprends que ça puisse rappeler les souvenirs. Indémodable, ouais. C'est chaud quand même. Parce que là, c'est quand même. La musique est typée, quoi. C'est, toi, c'est.
1: Ah,
0: tu vois l'époque, hein, quand même.
1: Bah, oui. Ouais. Non, tu écoutes ça en soirée, je t'assure, j'en fais encore et il n'y a pas de souci, ça passe.
2: Ouais, mais chez les quarantenaires.
1: Ouais. Eh ben oui, mais c'est mon âge.
2: Ah, ouais.
0: Non, mais un titre indémodable, ouais, faut que ça accroche aussi à quelqu'un qui n'a pas fait les mêmes soirées que toi, quoi.
1: Eh ouais, mais même les jeunes, je t'assure. Va en soirée, tu verras. Ouais.
0: À Audrey, ça doit cartonner, ouais. Bah Audrey, avec son accent, elle n'est pas de Lille. Hein. Merci beaucoup, Audrey, de nous avoir appelé. Titre indémodable, on a Donovan qui est là. Bonjour, Donovan.
3: Bonjour, Manu, salut, équipe.
0: Quel est pour toi le titre indémodable?
3: Alors, moi, j'ai le titre pour animer les soirées, c'est YMCA de Village People.
2: Même à l'époque, il était démodé.
0: Ouais. Je sais pas si c'est un bon sujet, ce truc. Non, mais c'est pas indémodable. Mais bah c'est. Ça met l'ambiance. Mais...
2: C'est au mariage, c'est que c'est... au fait.
0: Oui, oui, oui, mais voilà. Mais c'est un bon. Oui, mais le sujet, c'est pas quel est le titre qui va vous ambiancer la fête, tu vois.
2: Je suis d'accord.
4: Est-ce que tu mets dans ta voiture, toi, par exemple?
2: Non,
4: jamais
2: de la vie.
0: Non.
2: Bah, tu l'écoutes que quand quelqu'un d'autre le met, quoi.
0: Non. Enfin, en fait, ce sujet, c'est vraiment les goûts et les couleurs. Ouais, on passe de Village People à ACDC, voilà, hein, dans ce sujet. C'est pas la même chose. Donovan, merci beaucoup de nous avoir appelés.
3: Et de rien, bonne journée.
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0: On se fait du bien, parce que oui, on a besoin de bonnes nouvelles, on a besoin de notre dose de bonnes nouvelles, de belles histoires, parce que dans le monde, il n'y a pas que du caca. Il y a aussi des belles histoires, et on vous le prouve chaque matin. C'est parti, les bonnes nouvelles du jour, on démarre avec Marion.
7: Scooby-Doo débarque sur Netflix.
0: Ça c'est une bonne nouvelle.
7: Voilà, la plateforme va sortir alors une série en live action sur les origines de Scooby-Doo, donc avec des vrais acteurs. Trop bien.
2: Trop cool.
0: Oh, Sammy.
7: Ouais, on va peut-être savoir pourquoi il est toujours à l'ouest, le fameux Sammy, là.
0: Bah, il est à l'ouest parce qu'il n'est pas... Oui.
7: Alors, il y avait des rumeurs comme quoi il pouvait être un peu foncedé.
0: C'est quoi les rumeurs sur Samy?
7: Mais t'as pas vu toute la théorie?
2: Ah oui.
7: Bah, Samy, déjà, qui tombe amoureux d'une fille qui s'appelle Marie-Jeanne, qui a toujours faim de sandwich, qui a toujours l'air défoncé. Tu connais pas ça?
0: Non, ça. Ah, mais t'as raison.
7: Ah bah oui, si, bah, tout le monde dit.
2: Ça se voit sa tête.
0: Mais la théorie, c'est quoi? Genre qu'il a.
7: Bah, qu'il fume des choses illicites, quoi.
0: Ouais. Non.
2: Oui.
7: Ah bah si.
4: Oh. Mais non, mais faut pas le dire, ça, Marion. Moi, c'est mon truc d'enfant. Je peux pas entendre ça.
7: C'est vraiment le problème en fait. Depuis des années, tout le monde se demande pourquoi Samy est aussi chelou. Et c'est très bizarre que toi, Manu, t'aies pas remarqué ça. T'es quand même observateur.
0: Je trouvais ça assez normal de parler à un chien qui veut manger des sandwichs aussi. Pas toi. Parce que, excusez-moi, dans l'histoire, quand même, le plus chelou, c'est pas Samy, c'est Scooby-Doo. Hein,
7: c'est... Oui, c'est vrai. C'est très bizarre aussi.
0: Parce que le chien parle et il fait des sandwichs dans la cuisine quand même. Enfin, ça ne choque personne. En revanche, que Samy soit amoureux de Marie-Jeanne, c'est bizarre quand même.
7: Il y a rien qui va dans cette série.
0: Lorenza, une bonne nouvelle.
2: Je vais vous parler d'un héros. Il s'appelle Jonathan Quispe. Et c'est un pêcheur qui vit au Pérou. Il a sauté dans l'océan pour libérer une baleine qui était coincée dans un filet de pêche.
0: Oh, il faudra les coronesses, hein.
2: Ah ouais. Et surtout qu'il y allait avec son simple couteau. Il a coupé les cordages qui bloquaient la baleine. Et il a fini sur son dos. On aurait dit un Disney, genre. Il était sur son dos en train de couper les fils et tout. On aurait dit
0: un
2: film.
0: Cette histoire a été racontée par Samy de Scooby-Doo.
2: Je vous jure que c'est vrai.
0: Improbable, incroyable. Jeff, une bonne nouvelle.
8: Le PDG de Japan Airlines est le seul PDG d'une grosse société au monde à avoir réduit son salaire en dessous de ceux de ses pilotes juste pour préserver les emplois.
2: Voilà.
8: Et personne ne veut le copier.
2: Oui.
8: C'est le seul.
0: Comme on disait à l'école, Derche.
8: C'est quoi Derche?
0: Vous avez pas
7: que non. C'est quoi,
0: Ok, je suis boomer.
7: Ça veut dire quoi, Derge?
0: Quand dans une soirée, tu sors un truc et que tout le monde te regarde comme ça, c'est clairement que t'as sorti une ref, mais qui est tellement vieille que les autres ne peuvent pas la comprendre.
2: On a envie de savoir ce que c'est.
0: Florent, notre producteur.
5: Mais c'est pas Derns, genre dernier.
0: Ouais, mais Derche.
7: Ah non, je connais pas.
5: Mais Derche, pour moi, ça veut dire
0: Oui, mais on disait Derche. Enfin. Quand t'es premier, tu dis Prums.
8: Ouais.
0: Et quand t'es dernier, Dersch.
8: Ah, d'accord. Ah, bah, j'avais jamais entendu.
2: Ah, ouais, ok.
8: D'accord. Bah, Dersch alors.
0: Mais je vous parle de. C'est des années où la télé, genre, il n'y avait pas la couleur, quoi. C'est...
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0: 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C'est important de lancer cette journée. C'est la dernière de l'été.
2: C'est
0: vrai. Oh non, moi jusqu'à minuit j'en profite. Hein. Rien à foutre. Je dormirai moins cette nuit, mais je profiterai de l'été jusqu'à la dernière seconde. On continue à essayer de trouver des titres indémodables. Quels sont pour vous les titres indémodables? On peut se refaire encore un petit tour du studio. Marion.
7: You Too, One.
0: Ah bah oui. Ah oui.
8: Ça.
0: Ça passe les années, ça. Will it make it easier on you now? Tu dis putain, pourquoi c'est pas moi qui ai trouvé cette chanson?
8: C'est ça.
0: YouTube, c'est clivant, j'ai remarqué.
2: Ah bon?
0: Ouais.
2: Moi, c'est pas mon. Ça me fait penser au mariage.
7: Cool.
2: Genre les parents qui se regardent amoureusement en mode chérie, c'est notre son et ils vont faire leur slow là-dessus, tu vois.
7: Ah, c'est
0: voilà.
7: Dur.
0: Tu vois?
2: Mais c'est
7: cute.
2: Ah non, mais c'est une très belle chanson.
0: Mais c'est pour ça que j'ai dit que c'était clivant du tout. C'est un truc de génération. Jeff, chanson indémodable.
8: Les Nègres Marrons, le bilan.

0: Ceci dit, tout le monde a la ref. Hein.
1: Oui.
0: À chaque fois,
1: oui.
0: Tu dis le bilan.
2: Allez, Lorenza, le tien, t'en as encore un. Allez, vas-y.
3: Beyoncé, Crazy in Love.
2: Mais oui. J'ai envie de faire un défilé quand j'entends ça.
3: Ouais, en fait, c'est ça. Bah, c'est la démarche.
2: Mais je suis à... C'est quoi ? J'irai pas danser parce que je vais pas danser.
3: Si.
2: En revanche, je m'en veux de pas aller danser là-dessus.
3: Ah, voilà.
2: Tu vois, je suis... Il y a un petit
3: parfait
2: côté frustré. Je reste assis, mais... Ah, j'aurais pu y aller quand même, la merde.
4: Salut, c'est Moziman. Après avoir mixé partout dans le monde, je dois vous dire la vérité. Le meilleur dance floor du monde, c'est celui du studio de Manu.
2: Alors, il le dit, mais il le sait pas parce qu'il est jamais venu. Mais demain, il sera avec nous.
3: Oui.
2: À partir de 9h15, il est jamais vu. On l'a jamais vu.
3: Je non, c'est
2: jamais...
3: la première fois.
2: J'ai jamais checké, quoi, Moziman.
5: C'est vrai.
2: C'est le prochain directeur de la Star Academy. Il est DJ. On va papoter avec lui. Si vous avez des questions à lui poser, vous pouvez y aller. Vous pouvez nous envoyer des messages vocaux sur l'application Manu sur Énergie. Et demain, on lui fera écouter. Et puis, il sera avec nous en direct. Peut-être que, je sais pas, peut-être qu'il va mixer. Peut-être qu'on peut faire un peu de musique.
3: Ouais,
2: il fait plein d'instruments.
3: Ouais.
2: Il fait plein, oui. Il fait plein de trucs, quoi. Vous essayez de retrouver une vieille vidéo de ce qu'il avait chanté à la Starac et on le refait tous ensemble, je sais pas. Faut, on retrouve une idée à faire avec lui. Il sera demain à partir de 9h15 notre invité. On a Clément qui est là. Bonjour Clément.
6: Bonjour Manu, salut Lorenza, Jeff, Marion.
2: Salut.
3: Coucou.
2: Clément, c'est le dernier appel, c'est avec toi qu'on va lancer cette journée, qu'on va terminer ce mois d'été, enfin cette saison d'été, parce que à partir de demain c'est l'automne.
3: Okay.
2: Donc c'est, il faut nous envoyer du bon mood, il faut nous envoyer du truc là. Tu nous appelles d'où Clément ?
6: De Rouen.
2: Et qu'est-ce que tu fais dans la vie ?
6: Je suis chauffeur de car à étage.
3: Pardon ?
2: Tu es pardon ?
5: Chauffeur de car à étage ?
6: Écarissage.
2: Ah, écarisseur.
3: Ah oui,
2: ouais. Ah oui, bah, c'est, bah, ouais. Avec l'automne qui arrive demain,
3: c'est ça. On est dedans là.
2: Alors, si vous savez pas ce que c'est, écarisseur, c'est en fait quand on a des animaux qui meurent, par exemple dans les fermes ou des grands animaux. Et ben en fait, c'est lui qui va récupérer les animaux. C'est un peu comme les pompes funèbres des animaux, quoi.
5: D'accord.
6: C'est exactement ça.
2: Mais c'est bien pour lancer l'automne demain.
3: Ouais. Ils vont où, du coup? Vous les mettez où, les animaux?
6: En fait, nous, on les récupère et on va les emmener en incinération, en fait.
3: Ah oui.
2: Mais ils sont incinérés.
3: Ouais, c'est vraiment l'automne.
6: Exactement.
2: Bah, tu sais quoi, Clément? Attends, on va pas te poser de questions. On te rappelle le jour de la Toussaint, plutôt.
3: Ah, ouais.
6: Ça va être long, hein.
2: Je vais t'offrir le mug Manu sur Énergie, puis je te rajoute le t-shirt Manu sur Énergie aussi, pour te remercier de
6: Manu,
2: nous avoir
6: appelé. Manu, c'est toi qui te dédicace aussi.
2: Ah bah vas-y, fais-toi plaisir.
6: Ouais, j'aimerais faire une dédicace à Audrey, Juju, Chichi, Raphaël, à ma famille qui m'écoute de l'île de La Réunion, et un gros bisou à tous qui m'écoutent, tous mes amis.
2: Bah écoute, je pense que là, on a fait toute la France, hein,
3: oui.
2: Donc on est bien. Écoute. Belle journée à toi Clément, merci de nous avoir appelé.
6: Merci beaucoup.
2: Ciao. On s'en va, il est 9h58, on sera de retour demain dès 6h pour démarrer la première journée de l'automne. Mais on va pas se laisser avoir les amis, parce que comme chaque jour, on se lance un titre pour faire sa journée. Et là,

0: à Marion. Oh là,
1: ça va. Non mais attendez, je veux pas prendre l'émission en otage. Mais si tu me le permets, j'ai quand même un petit coup de gueule à passer.
2: Hola.
0: On dit bonjour avant.
1: Tu peux dire bonjour.
3: À part Marion, Jeff va bien.
0: Ah, toujours moi.
3: Lorenza va bien.
2: C'est le week-end.
3: Marion la gronchonne va arriver dans un instant. Si vous avez envie de nous rejoindre comme chaque jour, vous nous appelez au 0870 40 42 48 pour lancer la journée avec nous. Je vais vous prendre le téléphone dans quelques secondes. On va écouter Katsa, il y aura aussi Adèle Castillon. Bref, c'est parti, c'est vendredi. Attention. Place au ronchonnage de Marion. Qu'est-ce qu'il y a? Qu'est-ce qu'il
1: va pas? Mais non, mais depuis qu'on en a parlé ici, je reçois beaucoup de messages d'auditeurs, de gens qui ne comprennent pas mon parti pris, à savoir ne pas dormir avec mon mec.
3: Ah, mais ça, c'est.
1: Non, mais je peux comprendre que ça peut surprendre.
3: Non, mais c'est rare.
1: Mais c'est rare, mais il y a quand même des explications à tout ça. Donc je peux vous les donner quand même.
3: Alors, on rappelle qu'en fait, Marion et son mec ne dorment pas dans la même chambre.
0: Oui.
1: Oui.
3: De temps en temps, ils se retrouvent. Ils se croisent dans le couloir. Oui. Oh, j'ai oublié ton prénom.
1: Mais non, mais on n'a pas le même rythme déjà, donc c'est pour pas se gêner. En plus, c'est vrai qu'on n'a pas du tout les mêmes habitudes de sommeil. Moi, j'aime bien dormir dans une chambre tempérée. Lui, il veut une chambre froide déjà. Ouais. Donc, ouais, on se gêne. Et puis, attendez, excusez-moi, mais les bruits. Ouais. C'est-à-dire que moi, je crie beaucoup en dormant.
3: Tu cries?
1: Oui, quand je rêve, je crie beaucoup.
3: Ah.
1: Et lui, il ronfle pas, mais il fétit ce petit ronflement sournois là.
2: Ouais.
1: Je déteste. Ouais. Ça me tend. Et du coup, on se tend mutuellement. Donc, en fait, on dort beaucoup mieux l'un sans l'autre.
3: Mais ça, là, oui.
1: Oui. Là, oui. Mais en fait, j'ai bien compris ce qui gêne tous ces petits vicieux là, ce qui vous chafouine, c'est l'intimité. Non, mais parce qu'on me l'a dit. Mais attendez. Et avant l'extinction des feux, on peut faire des choses quand même. On peut regarder un film ensemble. On peut faire plein. Vous inquiétez pas pour moi.
3: On s'inquiète pas pour toi.
1: Ah bah si, j'ai l'impression que ça.
2: Non. Moi, Marion, tu m'as convaincue.
1: Ah bon?
2: Parce que j'ai l'impression que du coup, bon, quand j'aurai quelqu'un, parce que là, j'avoue que je dors bien seule. Mais
3: attends, un problème après l'autre.
2: Non, elle m'a convaincue parce que je me dis, tu sais, quand il manque un peu de piquant et tout, là, ils se retrouvent, voilà. Ils peuvent faire crac-crac et des petits trucs coquins, et puis hop, ils vont dormir. Tu vois?
3: Et après, tu sais que tu vas bien dormir.
1: Exactement.
3: Mais je peux comprendre le truc de des fois, tu mets ta main, l'autre, elle met son cou, tu veux plus bouger, t'as le sang qui est coupé, là. Ça a plus de bras. ou alors t'as l'autre qui ronfle.
1: La couette, c'est toujours une galère.
3: La couette tirée. Non, mais je.
2: Ils ont pas ces galères?
3: Non, bien sûr. Après, ils vivent dans un château, donc c'est fermé, évidemment.
1: Non, mais oui, il faut deux chambres, par contre. Oui, ça fonctionne.
3: Mais quand il a l'argent, il vient en roller, quand même, le mec. Qu'est-ce que vous avez d'original dans votre couple? Est-ce qu'il y a un truc que vous faites et quand vous le racontez à d'autres personnes, ils se disent c'est bizarre? Appelez-nous 0 870 42 48. On a tous des petits trucs comme ça. Tony est là au téléphone. Bonjour Tony.
4: Oui, hello, bonjour Manu, bonjour l'équipe.
1: Salut. Voilà,
3: bonjour Tony.
0: Bonjour Tony.
3: Bonjour Tony.
4: Ouais.
3: On t'en prie, t'as un problème?
4: Non, c'était juste qu'il y avait du bruit donc je suis sorti.
1: Ah,
3: voilà. Là tu es dehors?
4: Oui, c'est ça.
3: Écoute, il fait moins 4 degrés, tout va bien.
4: C'est ça, exactement.
3: On se réchauffe.
4: Je suis dans le Jura, moi.
3: Dans la montagne?
4: Exactement.
3: Ah oui, en plus, il fait froid.
1: Ah oui, là,
3: il
1: a pas là.
3: Ah mais Tony fait peut-être partie de ces gens-là, tu sais. Tu les croises en montagne, ils sont en short et en t-shirt, alors que toi, t'as deux doudounes.
1: Toute l'année.
4: Et avec une paire de skis.
3: Et ben voilà, mais tu te régales. T'es bien. T'es heureux. Il fait du ski en short, il est bien, Tony. On parle des gens un peu bizarres, il est pas comme les autres. Mais il est là, il est en place. Qu'est-ce que tu fais dans la vie, Tony?
4: Alors moi, je suis dabiste. C'est moi qui charge vos automates bancaires. Et habillé ou à monnaie, par exemple.
3: Tout le monde l'a pensé à faire le dab.
0: Oui, c'est ça. Ouais.
3: C'est pas un métier de faire le dab. Ça s'appelle. Vas-y, bah, si, ça s'appelle être un gars.
4: Mais en gros, c'est si vous préférez les automates bancaires. Oui. Mais nous, on appelle ça dabiste parce que nous, on appelle ça un dab.
3: Parce qu'un dab, c'est qu'on appelle ça l'acronyme.
0: Oui.
3: De distributeur
1: automatique
3: de billets.
1: Ah.
4: Exactement.
1: Tu as
4: voilà.
1: Envie de taper dedans tout le temps.
2: Ah ouais.
1: Un petit billet comme ça.
4: Oh, non. Hein? À la fin, ça devient comme du papier pour nous.
3: Ah ouais? Bah j'aimerais bien ça, c'est un truc.
4: Vu qu'on en tripote tous les jours, bah en vrai on fait même plus attention quoi.
3: Mais toi tu t'occupes de quoi? De les réparer?
4: Non, je peux faire toutes les petites pannes. On va dire en gros le bourrage par exemple d'imprimante ticket, les cartes capturées et tout ça en fait, c'est moi qui m'en occupe, qui va les récupérer, qui les redonne aux banques.
3: Mais donc tu ouvres la machine et tu connais le mec qui est à l'intérieur qui file les billets aux gens?
4: C'est moi.
3: mais quand tu ouvres la machine, c'est
4: oui.
3: Tu vois tous ces
1: billets.
3: Ah oui,
1: billets. La tentation
2: fou genre.
3: Tu t'es jamais dit un petit
1: oui, histoire d'eux.
4: Ouais, des fois j'en glisse de trop dans ma poche, puis je m'en vais,
1: tu vois.
4: Non, je rigole.
1: Ou
2: voulais le lancer en l'air et te rouler dedans, quoi.
3: Bien sûr, ouais, ouais, ça se fait régulièrement à la banque. Mais... c'est sympa comme truc à faire.
2: Pas...
3: ouais, bien sûr. Ouais.
2: T'en vois plein.
3: Et puis tu dis aux gens, regardez, toi, Jean, que vous n'aurez jamais.
2: Bien mais sûr. Non, mais bon.
3: Tony, je vais t'offrir le mug Manu sur Énergie pour toi. Merci de nous avoir appelé ce matin.
4: Bah, merci beaucoup. Passez une très bonne matinée.
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3: Comme chaque jour, voici les sondages du matin. Un homme sur quatre avoue ne pas savoir comment ça marche. Ça me fait rire. Jeff,
7: le plaisir féminin.
3: Oh, c'est plus qu'un homme sur quatre. C'est même six hommes sur quatre. On n'est pas hyper calé. Lorenza.
2: C'est un appareil électronique.
3: Oui. Enfin, il y a de l'électronique dedans.
2: Ok.
1: C'est à la maison alors.
3: Oui, oui, c'est à la maison.
1: C'est le compteur électrique.
3: Non, c'est pas le compteur électrique.
7: C'est dans quelle pièce?
3: C'est, en général, c'est dans la cuisine.
7: D'accord.
2: Dans la cuisine.
3: Ouais, c'est même tout le temps dans la cuisine. C'est, c'est assez gros.
2: La machine à laver.
3: Le lave-vaisselle.
2: Ah.
3: Un homme sur quatre avoue ne pas savoir comment marche le lave-vaisselle.
2: Quand même. Bah non, un homme sur quatre est un menteur.
3: Oui, bah c'est comme les gens qui disent j'ai la phobie à l'administratif.
7: Après, ça dépend du modèle. Moi, j'ai un modèle avec 1000 boutons dessus. Franchement, j'en utilise deux. Les autres, je sais pas comment.
3: Mais tu fais comme moi, mec. Tu cales sur écho et t'appuies et tu regardes.
7: Oui. C'est ce que j'ai fait.
3: Eh ben voilà. 1% des avocats spécialisés en divorce ont utilisé 7 preuves contre un conjoint infidèle au tribunal. C'est pas beaucoup, 1%. Mmh. Mais la preuve, elle est terrible.
1: C'est une story Insta un peu compromettante, non?
3: Non, c'est pas sur les réseaux sociaux.
7: Les factures détaillées de téléphone.
3: Non, c'est pas une facture.
2: Est-ce que c'est pas le nouveau truc avec les aspirateurs qui filment et tu...
7: Ah oui!
2: Qui filment...
3: Ah, les aspirateurs robots!
2: Oui, exactement.
3: Oh la vache, mais tu t'y connais bien, toi, dis-moi, en infidélité.
2: Non, je vois pas de quoi faire.
3: C'est pas ça, mais il y a de la technologie dedans.
7: Bah, c'est une des photos compromettantes faites par un détective?
3: C'est pas une photo.
2: C'est dans le téléphone?
3: Ça peut être dans le téléphone, mais pas forcément.
1: C'est une réza booking, genre, d'un week-end ou...
3: C'est l'historique GPS.
7: Oh, mais tellement...
2: Ah bah oui, malin.
3: Ben, tu mets la destination qui est la destination de la personne avec qui tu vas tromper ta femme ou ton mari.
2: Et bim.
3: Bim.
2: Wow.
3: La moralité, c'est quoi? C'est...
2: effacer.
3: Non.
1: Lorenza.
2: Pardon.
3: Fais un effort. Excusez-moi, non, il y a une vraie moralité.
2: Ah.
3: Non, apprenez la route par cœur. Pour 12% des gens, c'est leur pire souvenir d'école. C'est le dernier sondage du matin. Quel est leur pire souvenir d'école, Jeff?
7: Les cours de sport.
3: C'est pas le sport. Non, et c'est pas un cours.
1: Bah, c'est la présentation orale, là, devant tout le monde.
3: Non.
2: Ah, c'est pas un cours.
3: C'est au début de l'année.
7: Ah, non, j'allais dire la fin de l'année, genre le spectacle de fin d'année, mais du coup, non,
3: c'est au début. C'est au début.
2: Quand on appelle ton nom pour aller dans la classe choisie?
3: Non, il y a toute la classe.
7: Ah, la visite médicale?
3: Non, et pas toute la classe, la visite médicale. C'est la classe autour, quand même. Hey, tout le monde, baissez le pantalon. Non.
1: C'est la photo?
3: C'est la photo de classe.
2: Ah bon?
3: Pour 12% des gens, c'est leur pire souvenir d'école. Mais en fait, parce que tu la refais pas trois fois.
2: T'es stressé, hein.
3: Tu la fais une fois. Ouais. Si t'as cligné des yeux,
7: c'est fini.
3: Bim. Mmh. T'as les yeux fermés toute l'année. T'auras
1: oui,
3: les yeux fermés sur la photo de classe.
1: Ouais,
3: c'est un peu stressant, quand même, ça.
2: Oui.
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3: Il avait un avion à prendre.
7: Ouais, c'est rapide, là.
3: C'est David Guetta, il a un emploi du temps hyper chargé. On parle de nos couples. Lorenza, si tu veux aller au resto, c'est maintenant.
2: Non, mais moi, j'ai des trucs avec mes ex.
3: Ah, on parlera de tes ex aussi.
2: C'était original.
3: Quel est le petit truc, ou le gros truc, original, surprenant, dans votre couple? Et ça n'existe peut-être pas ailleurs, ou alors dans moins de couples, comme Marion et son mec qui ne dorment pas ensemble la nuit. 0-870-42-48. Jeff?
7: Bah, moi, c'est un peu comme Marion, mais l'échelle du dessus. C'est-à-dire que nous, on ne dort pas ensemble, mais on ne vit pas ensemble et on n'est même pas dans le même pays. Quoi. Donc c'est vraiment une relation à distance, mais on crée le manque et on est content de se voir.
3: Elle est en Belgique.
7: Elle est en Belgique.
3: Ça, c'est combien de temps?
7: Là, ça fait... En fait, on se voit tous les 15 jours, un week-end. Enfin,
3: mais voilà. Ça fait combien de temps que vous êtes ensemble?
7: Ça fait 4 ans, presque 5.
2: Ah bah ça marche, hein.
3: Bah là, t'as le secret de ton couple, hein.
7: Ah non, mais vraiment. Alors elle, des fois, elle le vit un peu mal. Moi, je le vis beaucoup mieux, je pense. Mais c'est, effectivement, c'est le secret d'avant, je l'ai évité, quoi. On crée le manque et on est content de se voir.
3: Mais du coup, le jour où elle va dire on habite ensemble.
7: Ah, mais on a déjà habité ensemble.
3: Ah.
7: Quand je vivais en Belgique, du coup, je
3: c'est pour ça que vous habitez plus ensemble.
7: Exactement.
3: Vous avez
2: retenu la
3: leçon. Léa est là. Bonjour Léa.
9: Oui, bonjour Manu. Salut tout le monde.
3: Bienvenue sur Énergie Léa. Qu'est-ce qui est un peu l'original dans ton couple?
9: Alors nous, on a décidé que chaque semaine, on avait une soirée entre guillemets solo où chacun fait son programme un peu de son côté. C'est-à-dire que moi, je vais être tranquille dans la chambre, soit pour lire, soit pour scroller, pendant que monsieur, il regarde sa série. Et je précise une série que moi, qui ne m'intéresse pas du tout.
3: Mais alors ça, nous, on fait
9: sinon,
3: ça.
9: Non, il a pas le droit.
3: On fait ça très régulièrement, nous.
1: Oui, tous les jours, moi.
2: C'est important.
3: Bah, moi, des fois, ma femme avec ma fille, elle regarde une série qui ne m'intéresse absolument pas. Moi, je vais sur mon jeu vidéo.
1: Bah, oui, voilà. Il hein. Faut pas tout faire ensemble.
3: Oui, hein, oui, parce oui. Que ton truc d'exception, là, c'est ma vie, en fait.
9: Ouais. Ah, bah, super. Je me sens moins seule d'un coup.
3: Voilà, t'inquiète pas, tout va bien, Léa. C'est normal de faire les trucs chacun de son côté. Quel est le truc original dans votre couple? La petite chose ou la grosse chose? Marion, t'en as encore?
1: Oui, nous, on se parle par message alors qu'on est dans la même maison.
2: Ouais. C'est un classique.
1: Vraiment souvent, quoi.
3: J'ai mieux. Elle me fait des vocaux.
2: Moi aussi. Avec ma coloc,
3: je fais
2: des vocaux.
3: Ma femme me fait des vocaux dans la maison. Et je peux même parfois entendre son vocal quand elle le fait. Oui. Et ensuite, j'ai sur mon téléphone.
1: Okay. Non, mais c'est grave. En
3: ah
1: vrai,
3: non, on est arrivé à un niveau. C'est... Qu'est-ce qu'il va y avoir après?
1: Il n'y a plus rien après. C'est le néon, là.
3: Tu voulais pas être tes ex, Lorenza?
2: Bah, avec mon ex, j'aimais trop qu'on se drague comme si on se connaissait pas. Donc des fois on s'invitait à boire un verre et on arrivait séparément et on se draguait comme si on venait de se rencontrer, quoi.
3: C'est marrant, c'est
2: mignon,
3: c'est pas bête.
2: C'était mignon.
3: Ah, c'est rigolo,
2: on est restés presque 6 ans ensemble, donc vraiment c'est.
3: Et vous faisiez ça tous les deux jours?
2: Bah non, on va dire peut-être tous les deux mois, mais vraiment on le faisait à fond, quoi. Et on s'apprêtait de ouf séparément pour pas qu'on voit nos tenues machin et tout et on partait.
3: Un nouveau premier rendez-vous.
2: Exactement. Comme mais si on venait de se draguer là.
3: Tu sais, j'ai eu un peu ça parce que moi ça fait depuis 2010 que je suis 2010, oui, je me trompe pas si elle écoute. qu'on est ensemble et on s'est séparés pendant 3 ou 4 ans.
2: Oui.
3: Et en fait après qu'on s'est remis ensemble, il y avait un peu de ce truc là.
2: Bah ouais.
3: J'ai oublié son prénom. Caroline est là. Bonjour Caroline.
5: Bonjour Manu, bonjour toute l'équipe.
3: Sois la bienvenue sur Énergie. Qu'est-ce qu'il a dans ton couple?
5: Eh ben nous, en fait, ça fait 25 ans qu'on est ensemble et malgré ça, on a chacun notre étagère dans le frigo, en fait. Et personne n'y touche.
3: Comme parfois au boulot.
2: C'est trop
3: oui,
2: bien.
3: C'est pas mal ça. Mais, mais vous avez une étagère commune ou vraiment c'est très séparé?
5: Non, c'est très séparé parce qu'en fait, moi, j'ai une alimentation voilà, un peu plus saine que mon mari. Donc du coup, on a vraiment chacun notre étagère et il faut vraiment pas qu'il y touche parce que sinon, ça barde. Hein.
2: C'est drôle.
3: Ça,
2: bah,
3: oui, ça,
2: c'est où là?
3: Alors, je vais dire un truc, t'inquiète pas, il va pas vouloir le toucher, ton tofu. Ah, hein. Merci beaucoup, Caroline, de nous avoir appelés.
5: Avec plaisir.
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3: 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On continue à se raconter nos histoires de couple. Qu'est-ce que vous avez dans votre couple d'original, de surprenant, de différent des autres? 0-870-42-48. Avant, si vous en avez encore, Jeff, oui.
7: Nous, quand on va au restaurant, en fait, on commande toujours pour l'autre.
3: Non mais en fait
7: ça permet de voir si on se connaît bien et si on a détecté l'humeur de l'autre. Donc moi je commande pour elle. Rarement je me trompe, elle commande pour moi et elle se trompe pas. Si vraiment il y a une grosse différence, on boude un petit peu. Mais et en fait voilà, ça permet de.
3: Et t'as pas le droit de dire non.
7: Ah non, bah après c'est le petit jeu. Ouais, normalement.
3: Moi je ferai une vanne moi.
2: Non, non. Bah, c'est sûr.
3: Elle est végétarienne, le steak est direct.
2: Oh là là là.
3: Pardon, excusez-moi. Pourquoi j'ai ce cerveau-là?
7: Mais c'est bizarre.
3: Enfin, je m'en veux. Qu'est-ce que vous avez un peu différent dans votre couple? Il y a Tiffany qui est avec nous. Bonjour Tiffany.
12: Bonjour Manu, bonjour l'équipe.
3: Bienvenue sur Énergie, Tiffany, on t'écoute.
12: Merci. Alors nous, on a chacun notre pot de pâte à tartiner.
3: Tout à l'heure, on avait chacun l'étagère du frigo. Maintenant, c'est carrément le pot de pâte à tartiner. Pourquoi?
12: Ouais, il est pas soigneux sur ça. Moi, je peux pas manger dans le même pot que lui. Moi, faut pas qu'il y ait de miettes dedans.
2: Ah,
12: en fait.
7: Ah oui, c'est le même, voilà. En fait. C'est le même. C'est pas deux marques différentes.
12: Non, c'est le même.
3: C'est deux pots parce que je pense que lui, quand il étale avec le couteau sur le pain, ça fait les miettes et il remet dans le pot.
2: Ah, non, c'est pas bien.
12: Exactement.
3: Alors, ça n'a pas de rapport avec ça. Mais il y a un truc, excusez-moi, il faut que j'en parle parce que ça me fait penser, j'ai besoin de le sortir parce que c'est une thérapie que je vis ici aussi. J'ai du mal avec les gens qui, dans du guacamole, vont tremper une chips, vont croquer, et vont remettre la chips dans le guacamole.
1: Ah oui, bien sûr.
2: Bah, on fait quoi alors?
3: Eh ben, tu prends une cuillère. Tu l'as fini. Tu l'as fini ou tu mets une cuillère et tu mets. Parce qu'il y a ta bave dedans après.
2: Bah, elle est bien, ma bave.
1: Mais non.
3: J'ai pas, elle est sans doute bien. Je suis pas là pour juger. Mais j'ai pas envie de l'avoir sur ma chips à moi, tu vois. Okay. Eh oui. Ah, ouais, ça fait réfléchir. Bah oui, Lorenza, bah oui. Arrête de faire des doubles trucs, là, comme ça.
2: Mais au moins deux petites pioches par chips, quoi.
3: Enfin, mais c'est... non, non.
2: Oui,
3: mais
2: j'ai bien compris.
7: Ta bave.
1: Et si on met son doigt dedans, ça va ou
2: pas? Non.
3: Le doigt, évidemment, si tu t'écurais le nez avant.
1: Ah oui, bien sûr.
3: Bien sûr. On est content. Merci beaucoup Tiffany de nous avoir appelé.
12: Merci à vous, bonne journée. Au revoir.
3: Très belle journée à toi.
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3: On joue au club des génies comme chaque matin. On va retrouver Lola. C'est sa troisième participation. Lola, comment ça va?
10: Bonjour l'équipe, bonjour Manu, ça va super.
3: T'as déjà 200 euros, tu vas tenter d'en gagner 100 supplémentaires. Et en face de toi, il y a Antoine. Bienvenue sur Énergie.
10: Bonjour Antoine.
13: Bonjour l'équipe, bonjour Manu, salut Lola.
3: Salut. Attention, vous êtes là au club des génies, l'un contre l'autre. Il y a un bon esprit, j'ai envie de dire que c'est plutôt l'étendu.
2: Oui, bah oui, pour l'instant.
3: Ouais. Mais n'oubliez pas, exactement, que vous êtes avant tout des guerriers pour choper de la thune. Attention, voici les règles du club des génies, je vous les rappelle. J'ai 100 euros et 3 questions. Le gagnant ou la gagnante sera celui ou celle qui aura 2 points. À chaque question que je vous pose, si vous pensez avoir la réponse, vous donnez votre prénom, vous donnez ensuite votre réponse. Si c'est la bonne, ça fait 1 point. Mais si elle est fausse, c'est l'autre qui prend le point. Le premier ou la première qui atteint les 2 points gagne les 100 euros du jour et reviendra jouer avec nous lundi matin à la même heure. Attention, c'est parti, on joue au club des génies. Voici la première question. Quelle chanteuse canadienne réunit 35 000 spectateurs lors de son...
13: Antoine.
3: Je t'écoute, Antoine.
13: Céline Dion.
3: Oui. On va même pas laisser terminer.
2: Ah non. Et ils ont la rage.
3: Je termine... j'en étais à Grand Reux. Tour sur scène samedi dernier. C'était Céline Dion. 1 point pour Antoine. Lola en difficulté. Attention, deuxième question. Quelle est la capitale de la Hongrie? Ah, dès qu'il n'y a plus Céline Dion.
2: Ah
3: hein,
2: là, on fait moins les malins.
13: Antoine, est...
3: Je t'écoute, Antoine.
13: Budapest.
3: Bonne réponse, c'est Budapest.
2: Bravo, j'avais pas dit tout en plus.
3: Antoine a fait tomber Lola.
2: Wow.
3: Lola qui repart quand même avec merci. 200 euros et je vais t'offrir le t-shirt Manu sur Énergie, Lola.
10: C'est super, merci beaucoup en tout cas. Et ben bonne chance à Antoine pour la prochaine fois.
3: Oh, elle est bien. Allez, fair play. C'est ça qu'on aime dans les Jeux Olympiques. Bravo à toi, Lola. On t'embrasse, 200 euros plus le t-shirt Manu sur Énergie. Et Antoine, eh ben, t'es notre nouveau génie des génies. Tu viens de gagner 100 euros aujourd'hui et tu vas revenir lundi pour jouer avec nous à la même heure.
13: Eh ben super.
3: On te souhaite une belle journée, Antoine, et un bon week-end.
13: Merci à vous aussi. À lundi.
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3: On parle de nos couples. Aussi les ex, Lorenza, reste
2: allez,
3: avec nous.
2: Top, super.
3: Qu'est-ce que votre couple a d'original, de surprenant, qu'il n'y a pas chez les autres, par exemple? Moi, j'ai le Pring.
2: Hein? Ah oui.
3: Lorenza, elle connaît le
2: oui.
3: Pring.
7: Qu'est-ce que c'est?
3: C'est, bah, en fait, je vais parler d'un truc qui peut arriver en couple, c'est quand l'autre a une flatulence.
2: Oula.
3: C'est gênant, toujours, oui, ce petit truc-là. Et en fait, maintenant, nous, quand il y en a qui le fait, il sort comme ça, et bien l'autre, il dit, enfin, celui qui le fait, il dit Pring, et l'autre dit Pling, mon amour.
2: Oh, mais du coup, vous vous prévenez qu'il va y avoir ça, quoi.
3: Pas qu'il va y avoir, il y a eu.
2: Ah,
3: fait pling. En fait, c'est venu de ma femme un jour parce qu'elle rigolait et quand elle rigole, elle a une tendance à. Oui, c'est spécial.
2: Ah oui.
3: Et donc on s'est dit à chaque fois, bah, c'est pas grave, tu dis pling, ça.
2: Ah oui.
3: Pling.
2: Ça annule quoi.
3: Voilà, exactement, c'est un peu une princesse quoi. Pling.
2: Ah,
3: et moi j'ai dit pling, mon amour.
2: C'est la sonnerie
3: c'est
2: du pétou, c'est beau.
3: Voilà.
7: Oh, faut vite qu'on dîne ensemble, là, vraiment.
3: Elle sera ravie de savoir que je l'ai dit à la radio. Ouais. Flavie est là, bonjour Flavie.
16: Salut Manu, salut toute l'équipe.
3: Bienvenue sur Énergie. Qu'est-ce qu'il y a d'un peu original dans ton couple à toi?
16: Alors moi, c'est quand c'est les vacances, c'est moi qui pars. Lui, il aime pas les voyages, donc je pars avec mes copines. Lui, ça libère et moi, je voyage en toute détente.
3: Mais il reste voilà. À la maison?
16: Oui, il reste à la maison. Il préfère rester à la maison, lui, que voyager.
2: Oui, t'as qu'à le faire, là.
3: Attends, parce que là, tout le monde voit le mal.
2: Ouais, non. Ouais. Oui, il reste à la maison et puis il l'attend sagement devant la télévision.
7: Il fait le ménage, il le repassage. Bien évidemment.
3: Bah attends, et elle part avec ses copines.
2: Bah, il fait pareil de sortir.
17: Ah, oui.
3: Non, mais peut-être qu'il sort un peu, mais voilà.
17: Oh là là, t'es naïf.
2: C'est la liberté. Il lui dit va avec tes copains, voilà. Vas-y.
3: Vous voyez trop le mal chez les gens.
2: Non.
17: Chez les hommes.
3: Alors. Merci beaucoup Flavie de nous avoir appelé. Très belle journée à toi. Qu'est-ce que vous avez vous dans votre couple, Jeff encore?
7: Ouais, en fait c'est une petite habitude qu'on a, c'est rigolo. En fait, on peut pas s'empêcher dès qu'on se croise de se pincer un peu les fesses.
2: Ah cringe.
7: Tu vois, mais même quand on est on se rend pas compte, même dans un magasin, si on se sépare, qu'on va chacun dans notre rayon et qu'on se retrouve à la caisse, on arrive, on se pince les fesses.
3: Double cringe.
7: C'est mignon, c'est mignon. Mais on fait pas plein en même temps, par contre.
3: Ok, mais ouais, d'accord.
7: Non, mais des fois, on oublie, mais même au restaurant, elle part aux toilettes, elle revient, elle s'assied, hop, je lui touche les fesses, et elle voilà, un petit peu quoi.
1: Bah, arrêtez ça tout de suite. Vous gênez tout le monde.
3: Dieu vient de m'envoyer un SMS.
7: Oui.
3: Il veut que vous arrêtiez aussi. Maxence est là, bonjour Maxence.
14: Salut Manu, salut l'équipe.
3: Bienvenue parmi nous, Maxence. Quel est le petit truc un peu original dans ton couple?
14: Eh ben nous, on mange tout le temps côte à côte, on se met jamais face à face. Même au resto, on demande d'avoir une table de 4.
3: Eh ben tu sais quoi? Je vous conseille de le faire.
1: C'est pourquoi génial.
3: Ça change vachement.
1: Ouais.
3: Parce que, en fait, du coup, tous les deux, vous avez la même vision. Vous êtes à côté. T'as pas, je sais pas comment dire, mais ça change.
1: Ah
3: c'est,
1: bon
3: c'est, ouais.
1: Je suis d'accord aussi.
3: Et nous, à table, chez nous, on a un îlot central. Et on mange tous alignés.
7: Oui.
1: Non, c'est hyper chelou.
3: Non, pas du tout. Ouais. Et en fait, c'est super sympa.
7: Non, mais au restaurant, c'est pas très romantique.
3: Mais c'est pas très romantique. C'est pourquoi se mettre en face, c'est romantique.
7: Les yeux, tu regardes dans les yeux.
2: Ah si, en vrai, moi, j'ai fait des dates où justement le mec, il faisait exprès qu'on soit côte à côte pour pouvoir un peu observer la rue et se rapprocher petit à petit, à un contact avec l'épaule, le bras.
3: Comme quand j'allais au cinéma quand j'avais 16 ans. Je
2: exactement.
3: T'en es resté là. Écoute.
2: Oui, oui.
3: Merci Maxence de nous avoir appelé.
14: De rien, salut l'équipe.
3: Très belle journée. Vous en avez encore les petits trucs originaux dans vos couples, Marion?
1: Nous, on s'appelle jamais, mais alors jamais par nos prénoms. C'est impossible. C'est rayé de la liste et on peut pas le faire. Sinon, sauf si on est très très fâché.
3: Moi, ça me gêne quand il y a d'autres gens et en fait, j'ai du mal à dire genre mon amour devant des gens que je connais pas.
7: Ah bon?
3: Et donc, j'arrive pas à te donner son prénom non plus. C'est compliqué.
1: Donc, tu l'appelles comment?
3: J'appelle pas tant que je pars. Je suis désolé, je peux pas lui dire qu'on monte en voiture, donc je prends la bagnole, je me casse. J'ai fait ça sur une heure d'autoroute, hein.
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3: On va doubler votre salaire dans deux minutes si je suis encore en vie. Tout le monde est là. Il y a Marion.
1: Oui, bonjour.
3: Il y a Lorenza.
2: Oui, coucou.
3: Et il y a Satan.
7: Bonjour.
3: Pendant les pubs, Jeff a lâché une bombe. On discute pas, on papote, tranquille, voilà. Et d'un coup, il dit, ah, au fait, parce qu'en ce moment, il a un coloc chez lui.
2: Mm-hmm. Oui.
3: Il me dit, ah, au fait, mon coloc, il me l'a dit hier, depuis deux jours, il a plus de goût. Il le balance comme ça.
2: Et il continue après.
7: Mais non, mais...
3: Mais ça veut dire que s'il a plus de goût depuis deux jours, c'est-à-dire qu'il a Covid.
7: Mais pas forcément. Si t'as le nez enflammé et que tu te mouches depuis 3-4 jours, ben forcément tes muqueuses elles sont aussi enflammées, tu ne sens plus.
3: Oui, c'est ce qu'on appelle le Covid.
2: J'ai l'impression que tu t'enfonces, Jeff.
7: Mais non, parce qu'en fait, faut savoir un truc. Je vis dans un arbre. Vraiment. Il y a un arbre devant chez moi et les feuilles vont carrément sur le balcon. Et lui, je pense qu'il a, il fait une énergie au granulé.
3: Attends, je t'explique mon glis.
2: C'est vrai que c'était fou de dire ça. Je vis dans un arbre.
3: Il a le Covid.
1: Après, si je peux me permettre, Manu, il y en a un qui se mouche dans ce studio, c'est toi.
3: Bah oui.
1: Oui, du coup, on peut aussi se méfier de toi, là.
3: Oui. Pourquoi je me mouche? Parce que ça fait deux ou trois jours que Jeff, il est déjà...
2: Allez, ça c'est facile, ça.
3: Je pense que Jeff, il est porteur sain.
1: Oui.
3: Et qu'ensuite, porteur sain...
7: J'ai oublié que ça existait, ça.
3: Oui. Il me le balance, et moi, je me mouche depuis deux jours.
2: Bah, non, ou alors, t'as un gros rhume, quoi.
7: Mais oui, c'est un gros rhume, c'est changement de temps.
3: Et dis-moi, j'ai l'impression d'entendre un mec du gouvernement au début du Covid. C'est rien, c'est un gros rhume. Et après, le même mec, tous les soirs, il annonçait 2300 morts.
1: Non, mais il n'y a plus de Covid, là, c'est bon.
3: Il y en a.
7: Alors, c'est tellement 2022.
2: Il y a plein de variants, quoi.
3: Voilà, c'est léger et tout ça. Mais il y en a.
2: Ah,
7: c'est quoi, mais c'est pas. Ça va.
3: J'ai pas envie de plus avoir le goût, moi. J'ai un dîner samedi soir. Florent, le producteur.
20: Si tu veux, on a des cotons-tiges dans le bureau. Je t'en scotche 3 à la suite. Anti-test dans le nez.
1: Ah non, mais attends, les traumas.
3: Mais les tests, c'est pas avec des cotons-tiges, c'est avec des vrais tests.
20: Oui, mais on en a pas.
7: Il le faut au goût.
3: Et voilà. Mais entre lui qui dit j'ai un mon coloc qui a pas de goût et toi qui dis bon, on va faire un test avec des cotons-tiges, mais dis-moi, eh oh.
7: Après, je tiens à dire que Flo passe souvent la soirée à la maison, qui voit mon coloc aussi.
2: Oh là là.
7: Ça se trouve,
3: je suis désolé, à un moment, au grand mot, les grands remèdes. Vous allez dans le studio à côté.
2: Oui, vous dégagez.
3: Et vous continuez l'émission à côté. Il est 7h05, on va doubler votre salaire. Putain, j'aimerais juste dire à ma famille que je l'aime.
2: Oh non, arrête,
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3: 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Attention, le téléphone sonne. C'est tous les matins, 7h05. Ça sonne, mais ça répond pas. Oula. On a Dark Vador au téléphone. Allô?
0: Ah.
3: Allô? Allô, trois fois.
0: Oh non.
21: Oui.
3: Allô.
0: Ah, ouf.
3: Oula.
21: Tu m'entends?
3: Ça, c'est comme.
21: Allô?
3: Allô, oui, c'est Eric?
21: Oui, c'est ça.
3: Eric de Colmar dans le Haut-Rhin.
21: Ouais, c'est ça.
3: Eric, quel est le seul animateur radio qui double ton salaire?
21: C'est Manu pour l'énergie.
2: Il a avalé le téléphone.
3: Ah ouais, il y a un masque.
2: C'est Manu.
3: Oh. Attends, je sais pas où est le téléphone, mais il est pas devant la bouche. Comment ça se passe cette coloscopie, Eric? Eric, on a un problème de téléphone, mais je t'annonce que nous allons doubler ton salaire. Tu touches 1779 euros chaque mois, on va le multiplier par deux. Ça va faire 3558 euros, Eric.
21: C'est okay. Incroyable.
3: Ouais. Mais... ce que je te propose, avec cet argent, achète un téléphone.
2: Ah oui.
21: Ouais, je crois que c'est ce que je vais faire.
3: On te souhaite quand même une belle journée. Bravo à toi, et ça peut vous arriver tous les matins. On double votre salaire. Vous envoyez salaire par SMS au 7 10 12. Je me sens pas bien.
1: Non, ça va aller.
2: Mais tu veux un câlin ?
3: Ça va aller. Tu sais ce que c'est cette phrase ? Ça va aller, c'est la phrase qu'ils disent dans les films de guerre au mec qui vient de se faire couper en deux.
1: Oui.
3: Dis-moi comment je vais, dis-moi la vérité. Ça va aller, Brad. Et Brad derrière, il fait.
2: Mais t'es un guerrier, Manu, c'est bon.
3: Ben non, justement.
2: T'en as vu d'autres ?
3: Ben, j'en ai, non. Je suis pas un guerrier, j'en ai pas vu d'autres et je me sens pas bien. BTS, tout de suite sur NRJ, juste après, les bonnes nouvelles du jour. Kev va nous dire que son coloc n'a plus de goût. C'est une bonne nouvelle.
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3: Tout de suite, on a besoin de bonnes nouvelles. Voici donc notre dose de bonnes nouvelles. Parce que oui, il y a des belles histoires dans le monde. Il y a des bonnes nouvelles, il n'y a pas que du caca. Non, il y a des bonnes nouvelles. Oui, heureusement, oui. Parfois, on se demande.
2: Oui, oui, mais non.
3: Mais il y a des bonnes nouvelles et vous nous le prouvez chaque matin. C'est parti, Marion.
1: À Lausanne, en Suisse, il y a des laveurs de vitres qui font, vous savez, les hôpitaux pour enfants. Et bien, ils se déguisent en mignons du film Moi, Moche et Méchant. C'est adorable, c'est pour faire sourire les enfants de l'hôpital. Et à chaque intervention de ce style, un costume différent.
3: Ah, oh, c'est drôle. Ils nettoient les vitres à chaque fois dans un costume.
2: Oui, enfin, trop bien.
3: Oh, c'est cool.
1: Ouais, c'est trop marrant.
3: Tu pourrais pas le faire ici?
1: Tu veux dire faire l'émission en mignon?
3: Non, des laveurs de vitres.
1: Ah, bah ouais, ce serait trop bien.
3: Ce serait bien, quoi.
7: Ce serait bien laver les
2: vitres. Mais il y en a chaque année qui viennent.
3: Oui, mais ils sont pas en costume.
2: Ah, oui. Non.
3: D'ailleurs, petite parenthèse, Lorenza avait bien flashé sur un laveur de vitres.
2: C'est vrai?
7: Mais non.
3: C'est aussi. Un jour, on est en émission direct, et d'un coup on entend bling bling bling. On fait putain, et il y avait un mec qui était en train de faire les vitres, un laveur de vitres, qui était là, qui passait là. Et donc moi je sors, hop, le mec il arrive dans le studio, on papote, et Lorenza il est mignon.
2: Ah, hein. Oui, le laveur de vitres était mignon, c'est vrai, voilà.
3: Mais non, mais voilà.
2: Il n'y a pas eu de suite, mais
1: j'ai hâte qu'il revienne cette année. Là. Oui. C'est quelle période de laveur de vitres?
3: Un petit croche, au printemps.
2: Ah oui, c'est quand tout de suite.
3: Jeff, une bonne nouvelle.
7: À Buenos Aires, en Argentine, il y a un chat errant qui a sauvé la vie d'un bébé qui avait été abandonné dans un vide ordure. Dégueulasse déjà. Et le chat a trouvé le bébé, il l'a entouré pour le réchauffer et il a miaulé sans cesse jusqu'à ce que quelqu'un arrive pour sauver le bébé.
2: Wow. Tu vois, Manu.
7: C'est fou, hein.
2: Là, tu peux rien dire de
3: mal. C'est compliqué, là.
7: Ouais, tu vois.
3: Ça doit être inventé.
7: C'est un coup.
3: Ok, bravo le chat, ok. Lorenz a pardon, une bonne nouvelle.
2: Ben & Jerry's, la marque de glace, ils ont eu une idée géniale pour ceux qui ont toujours chaud la nuit. Ils ont inventé des thés d'oreiller que tu mets au congélateur. Et tu la mets au frais avant de dormir. Après, tu la mets et en fait, comme ça, t'as le côté froid toute la nuit au lieu de le retourner.
3: C'est vrai que dans le congélateur, un oreiller ne prend pas de place.
2: Non, c'est clair. Mais en vrai, c'est adapté, mais tu peux le plier, mais c'est super bien fait. Et en plus, ça a l'odeur de vos parfums préférés, quoi.
7: Ah, d'accord.
2: Ah bon?
3: Ça te donne envie de bouffer de la glace avant de te coucher, en fait.
2: Oui?
3: Je suis pas sûr, mais bon.
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3: C'est sa fête aujourd'hui parce que c'est la Saint-Ariane. Voilà.
1: D'accord.
3: Et quand on commence à souhaiter les saints, en général, c'est que ta carrière, c'est la météo. Hein. Je pensais être le mec vraiment le moins à la mode du monde, enfin dans les goûts.
2: Oui.
3: Dans les goûts, je n'arrive pas. Donc c'est ma femme qui me prépare mes affaires et qui m'achète mes affaires parce que je visualise pas ce qui est beau et ce qui est pas beau. Mais en déco, en fringues et tout ça. Et je me suis aperçu qu'en fait j'avais pire que moi. Et il était pas si loin que ça. Il était à 2 mètres. C'est yeah. Jeff.
7: Oui, mais j'assume. Mais non, mais je sais que c'est plus la mode. Mais par exemple, j'adore encore porter des jeans slim.
2: Aïe, aïe, aïe, aïe.
7: Et c'est pas parce que je me fous de la mode, hein, mais c'est parce que je suis bien dedans. Et mais, par contre, depuis quelques temps ici, comme il y a quelques jeunes dans l'équipe, je me sens un peu jugé, effectivement.
2: Mais tu peux les porter chez toi, les slim.
7: Mais c'est chez moi ici.
3: Ah, oui, considère que c'est sa maison.
2: Oui, oui.
3: Faut que tu prennes un peu de distance avec le boulot.
1: Et en plus, le slim, même à l'époque, c'était déjà discutable. Ouais. C'est-à-dire que là, vraiment, là, en 2026,
7: oui,
1: c'est
7: mais
1: pas possible.
7: Ça colle la peau, c'est bah, chaud, justement. C'est chaleureux, oui. C'est bien.
3: Je déteste ça, les slim.
2: Ah, c'est vrai? C'est bien.
3: J'ai eu une époque où ma femme me mettait les slim, donc j'ai mis des slim.
2: Ah, ouais.
3: Mais maintenant, en fait, j'en ai encore dans mes tiroirs, mais je veux même les donner, mais ils me disent non. Tu rentreras pas dans mes slims. Tu peux t'en faire des mitaines, mais.
1: Une écharpe.
3: Non, écoute.
2: Aïe, aïe, oui.
3: Bah, c'est une faute de goût qu'il a, quoi, voilà.
7: Oui, bah oui,
3: mais,
7: effectivement.
3: Mais elle est assumée.
7: Exactement.
3: Tu vois, c'est, voilà, c'est un truc, c'est pas dedans, si t'es pas là, mais tu l'assumes. Vous devez en avoir aussi, les petits. Oh, non, soyez honnête.
1: Oui, moi j'en ai. J'en ai une grosse, mais me jugez pas. C'est pour aller chez la nounou. Et ça, c'est une règle. Toutes les mamans font ça. Legging tong.
2: Ah, oui, ça me choque.
1: Jogging tong. C'est la petite variante.
3: Franchement, pour moi, c'est les mères indignes. Mais
1: ouais, non, tu sais, non. Si. Non.
3: Enfin, c'est que t'as pas fait l'effort, quoi.
1: Bah oui.
2: Bah, t'es rapide, mais en même temps, ça fait. Je suis rapide, mais stylé, je trouve. Enfin,
1: stylé.
2: Ça,
1: c'est pas stylé.
2: Ça me dérange pas.
3: Non, legging tong, c'est pas stylé.
1: Bah, c'est pas stylé.
3: C'était chez toi. T'as vite envie de retourner chez toi pour te remettre au lit, quoi.
1: C'est un peu ça.
3: Oui.
1: C'est même exactement ça. Mais on va pas s'apprêter non plus pour aller chez la nounou.
3: Non, mais mettre des tennis, toi.
2: Non, des crocs comme moi.
1: Ah, oh, mais c'est encore pire.
3: Ah, c'est pire.
1: C'est le pire truc.
2: Mais pourquoi pas.
3: Tu vois que les fautes de goût, il n'y a pas que toi, Jeff.
7: Merci beaucoup. Ça me rassure.
3: Non, ça c'est.
2: Évidemment.
1: Wow.
2: Bah oui, avec les petits chats.
3: Ça vaut pas les claquettes de chaussettes, évidemment, bien
1: non.
3: sûr.
1: Mais tu sors avec tes crocs, Lorenza, ou c'est que pour être chez
2: toi ? Ah non, je vais faire mes courses et aïe, je suis aïe, hyper fière.
1: Aïe.
2: Genre vraiment, je vais faire mes courses en crocs. Oh là là, vos regards là.
3: Non, mais c'est terrible parce que j'imagine Lorenza qui va partir chercher ses crocs, ses courses en crocs,
2: oui
3: qui croise Jeff en slim. Et là-dessus, qui se disent oh regarde, il y a Marion qui amène son enfant avec ses tongs. Putain, c'est dur quand même. Yeah. Ah, vous n'êtes pas gentil avec moi. Qu'est-ce que vous avez encore comme faute de goût ? Allez, Jeff, tu t'en as d'autres ?
7: Bah, j'en ai vous allez bientôt le voir, en hiver, je porte des bérets.
1: Oh non, alors ça non.
7: Des casquettes bérets là,
1: tu sais. Non, ça tu peux pas, non, ça fait pépé.
3: Ça fait gentleman farmer anglais.
2: Oui.
3: Voilà, mais t'es pas gentleman farmer anglais.
7: Non, je suis pas anglais non plus, ouais. Mais, avant, ça faisait sens que j'étais plus jeune, donc ça faisait un peu décalé, tu vois.
2: Mm.
7: Ça fait des années que je porte ça. Mais maintenant que je suis grisonnant, effectivement, là, ça fait un peu.
3: Ouais. Ouais. Moi, j'aime bien encore porter la casquette à l'envers parfois.
2: Aïe.
3: J'ai entendu.
2: Non, t'as pas 16 ans.
1: T'as plus l'âge, ouais.
3: C'est bon, quoi. Ça va, si j'ai envie de porter la casquette à l'envers, je la porte à l'envers.
2: Et tu ranges ta chambre d'abord.
3: Non, mais c'est ma chambre. Ok, c'est ma chambre, je fais ce que je veux dedans. Et de toute manière, maintenant, bouge pas, voilà ce que je vais faire. Voilà. C'est un panneau sans interdit. Alors tu rentres pas dans ma chambre.
1: Eh, hey, tu réponds pas à ta mère.
3: T'es pas mon père.
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0: Eh bien, on est là, on est avec vous pour démarrer ce week-end qui arrive. Lorenza est là.
1: Ah oui, je suis bien là.
0: Elle est toujours là, Lorenza.
1: C'est le week-end.
0: Mario est là aussi.
2: Bonjour.
0: Jeff aussi.
3: Salut.
0: Et on assume nos petites fautes de goût, on va dire. Voilà, Jeff encore met des jeans slim.
3: Ouais, j'adore.
0: Voilà, Marion va en tongs et en legging pour déposer son enfant à l'école.
2: Bien sûr.
0: C'est ce qu'on appelle plus de respect de soi-même.
2: Oh, abuse pas, tu mets des casquettes à l'envers, toi.
0: Et moi, j'ai plus de respect de moi-même depuis que je suis né. On est tous un peu comme ça. Quelles sont vos petites fautes de goût que vous assumez? Quentin est là au téléphone au 0870 40 42 48. Bonjour Quentin.
4: Bonjour Manu, bonjour les Wawa.
0: Bienvenue sur Énergie, on t'écoute.
4: Alors moi, je mets une chemise hawaïenne, que ce soit en ville ou en vacances.
0: Alors, la chemise hawaïenne, il y a des gens à qui ça va.
1: Ouais,
0: j'avais
1: ça
0: un pote, il ne mettait que ça et ça lui allait. Il avait le truc avec, je sais pas.
2: Non, pour moi c'est le géo. Tu vois, pour moi tu vas annoncer les activités du camping, quoi. Et ça leur va très bien. Là, mais tu peux pas mettre ça à la
0: camping.
2: Ville.
0: Ah, oui.
2: Non, mais ouais, non, c'est pas possible.
1: C'est le même niveau que la chemise dragon là.
2: Oh ouf.
1: Ah. Un peu.
2: Elle est horrible celle-là.
0: Ouais, mais après on tombe dans la chemise loup aussi.
3: Ou le t-shirt jaune.
0: C'est délicat, ouais, c'est vrai que ça bascule vite.
1: Ça remballe tout, okay. Ça, je trouve.
0: Ok, on oublie la chemise hawaïenne. Du coup, Quentin, désolé, on va te quitter maintenant.
5: Bon, bah tant pis.
1: Oh, non.
0: Merci de nous avoir appelé, Quentin. Je vais t'offrir le t-shirt Manu sur l'énergie.
1: Ah, voilà.
5: Ouais. Ah, bah, c'est gentil, merci.
0: Là, t'aurais dû rajouter. Ah, non, faute de goût encore. Belle journée à toi, Quentin. Raccroche pas, on va t'offrir le t-shirt. Jessica est là aussi. Bonjour, Jessica.
6: Salut Manu, salut l'équipe.
0: Qu'est-ce que t'as comme faute de goût assumée toi aussi?
6: Bon, vous vous moquez pas, hein, mais j'adore les imprimés léopards et même quand je sais que j'en ai déjà trop, bah, je suis capable de faire un total look léopard.
0: Très bien. Bah, apparemment, Jeff aime bien le léopard.
1: Oh, oh, là, oui, là, là, là, mais c'est la mode. C'est la mode.
0: Ça me fait craquer, ouais. Ah, c'est la mode.
2: Bah, ah, ouais. Non, c'est la mode, mais pas le total look. Tu peux pas t'habiller en léopard. Non, non. Jessica, de la tête aux pieds, quoi. C'est la petite touche qui est la mode, tu vois.
0: Ah ouais.
2: Petit accessoire.
0: Ouais, mais elle se contrôle pas, Jessica.
6: Ouais, c'est ça.
0: Elle va même acheter des déguisements. Elle met une tête de léopard. elle panique dans sa ville. Voilà. Merci beaucoup, Jessica, de nous avoir appelé.
6: Merci à toi.
0: Je vais t'offrir aussi le t-shirt Manu sur Énergie comme à Quentin. Qu'est-ce que vous avez comme faute de goût? Appelez-nous, continuez. 0 870 42 48. Lorenza?
1: Ma banane. J'ai une banane, oui, effectivement. Je trouve ça super pratique. Je l'attache en bandoulière ou côté.
0: T'as pas peine de nous décrire.
1: Tout le monde se moque de moi, on me demande de la monnaie et tout, parce qu'ils disent que tu sais, je vais leur vendre des trucs.
0: Tu sais comment ça s'appelle ça?
1: Quoi?
0: Quand tu sais que quelque chose est moche, mais que tu le mets quand même parce que c'est pratique.
1: Pratique, ouais.
0: Ça s'appelle l'âge.
1: Oh non. Ah, tu peux pas me dire
0: si,
1: ça.
0: Si, tu as. Et ensuite, ça arrive aux chaussures.
1: Oh non, non.
0: Ah non, mais je sais, elles sont moches, hein, mais. Oh, je suis tellement bien dedans.
3: Ah bah oui.
0: Tu verras.
1: Jamais. Non.
0: Je t'avais déjà dit jamais à la banane.
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0: Il est 7h40. Dans la vie, on veut du bonheur. Dans la vie, on veut du plaisir. Qui peut nous donner du bonheur et du plaisir? Marion.
2: La Micaline.
0: Mais. Exactement.
2: Ah.
0: Et c'est là que je vois que t'es professionnel.

0: week-end qui arrive. Je vais être un peu ton cadeau du week-end.
1: Ouais.
2: Ah
3: non.
2: Ah Manu.
0: Ouais, je sais, elle t'aime pas quand je fais. Sandy, on va jouer ensemble au jeu des 5 mots.
1: Ah, super.
0: Attention, je te rappelle les règles. Je vais sortir du studio. Quand je serai dehors, tu vas avoir à affronter Lorenza. Lorenza va te donner 5 mots. Après chaque mot qu'elle te donne, tu lui donnes le premier qui te vient en tête. Ensuite, je reviens. Elle fait la même chose avec moi. Dès qu'on a un mot en commun, c'est gagné, Sandy.
1: Ok.
0: Allez. T'es une championne, t'es une winneuse, t'es une guerrière.
1: Ouais,
2: j'espère. On y croit.
0: On est les Vikings, bordel.
2: Mais oui.
0: Il est motivé. Hein.
2: C'est bon. Manu est parti. Alors. Sandy, t'es prête pour le jeu des 5 mots?
1: Oui.
2: C'est parti. Sachet.
1: Sac.
2: Cheville.
1: Jambe.
2: Quitter.
1: Perdre.
2: Ballon.
1: Foot.
2: Et chanson.
1: Musique.
2: Bah parfait.
3: Pas mal, hein.
2: Franchement, on va faire revenir Manu.
3: C'est bien. Bravo, ouais, Sandy.
2: C'était hyper bien.
0: Ok.
2: Donc t'as la pression.
0: Sandy, je vais tout faire pour toi. Je sais que c'est 1000 euros dont on a besoin. Tout le monde a besoin de 1000 euros. C'est rare que quelqu'un dise non, j'en ai pas besoin.
2: Ah oui.
0: Attention, pour tes 1000 euros cash, c'est parti. Envoie tes mots.
2: Sachet.
0: Sachet, levure.
2: T'as paniqué là. Non, c'était sac.
0: Ah ouais. Oui. Parce que sachet de levure. Bon, je suis dans la pizza en ce moment. Okay.
2: T'as faim. Allez, cheville.
0: Pied.
2: Non, ah, elle avait dit jambe. Quitter.
0: Quitter. Ex.
2: Elle avait dit perdre.
3: Ouh là là.
2: Ballon.
0: Football.
2: Non, parce qu'on n'a pas accepté Manif pour Marion.
3: C'était foot.
2: C'était foot tout court.
0: Ah ouais. Mais alors attention.
3: Alors là.
2: Vas-y.
3: Non, mais si, c'est toi qui gères.
2: Hein. C'est ton émission, mais.
0: Il reste encore un mot, non?
3: Oui.
0: Ouais, le dernier mot.
2: Chanson.
0: Musique.
2: Oui. Réfléchir à comment nous arnaquer avec le football. On se connaît, Manu.
0: Sandy.
1: Portugaise.
0: Comme tu dis, ouais. Waouh.
3: Achetez-moi une.
0: Faut que ce soit le même mot.
3: Ah oui, c'est la règle.
0: Ouais,
2: parce que t'as eu chanson.
0: Alors après, évidemment, si j'avais pas eu chanson à voilà, musique, on aurait peut-être vu un peu les règles différemment.
2: Génial.
0: C'est gagné, Sandy. Bravo à toi, grâce à la Micaline.
1: Merci. Merci à vous. Merci,
0: la Micaline. 1000 euros cash pour toi. Bravo.
1: Ah, merci.
0: On t'embrasse et on te souhaite une belle journée.
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0: L'album de Miley Cyrus est sorti aujourd'hui. J'ai pas eu le temps d'écouter.
2: Moi non plus, pas encore.
0: Je crois juste que le single s'appelle Let's Get Married. Que j'en ai écouté quelques secondes ce matin.
2: Alors
0: c'est bien ouais, c'est pas mal, ouais.
3: Voilà, c'est pas mal.
2: Ça nous en dit pas beaucoup.
0: Fait un album, l'autre con est arrivé, mais c'est pas mal. Ouais.
3: Peut mieux faire.
0: C'est pas mal, je vais reprendre un peu de soupe, s'il te plaît. C'est le Miley Day aujourd'hui sur Énergie. C'est-à-dire que vous allez écouter du Miley Cyrus toute la journée, on va se régaler. Et vous pourrez voter pour les titres que vous avez envie d'écouter de Miley Cyrus. Ça se passe sur l'application Énergie. On va écouter Ugel. Avec Povin to the Sun. Ces paroles, t'as l'impression que c'est un mec qui a énormément bu qui te parle. Et toi aussi, t'as un petit peu bu et tu te rends pas compte. Tu n'as plus de notion de la vitesse des paroles de la personne. L'alcool est à consommer avec modération. On va écouter Ugel dans 3 minutes, agent. Et on continue à parler, à partager nos fautes de goût, mais qui sont assumées. Il y en a qui aiment les bobs, il y en a qui aiment les casquettes à l'envers comme moi, il y en a qui aiment les slim aussi, mais comme oui. Jeff, il y en a qui aiment les crocs,
2: oui.
0: Comme Lorenza. Et vous, 0-870-42-48, on a Grégoire qui est là. Bonjour Grégoire.
6: Bonjour Manu, bonjour l'équipe.
0: Grégoire qui a eu ta petite faute de goût, mais c'est pas grave, tu vis bien avec.
6: Alors moi, c'est mettre un polo avec le col relevé. Oui, je sais.
2: Aïe, aïe, aïe.
0: C'était Beckham qui faisait ça. Il faisait une pub, je crois, comme ça, où il remontait son col. Non,
6: Cantona.
0: C'était Cantona. Et...
2: C'est parce que j'allais dire Beckham peut tout faire, tu vois.
0: Oui. Mais Beckham, il fait des pubs pour les slips.
2: Oui, mais il peut tout, lui. Il peut
0: ah, bah oui, c'est
2: tout.
0: Ça. C'est à qui peut faire des pubs pour les slips aujourd'hui?
2: Oui, Beckham.
0: Écoute, voilà, Polo.
3: Ça se fait genre, en fait, tu te donnes un genre, tu te crois supérieur un peu, je trouve.
2: Ouais, j'ai l'impression que c'est un yacht.
3: Ouais.
2: C'est
6: quelque chose, quoi.
0: Ah, bah attends, honnêtement, si j'ai un yacht, je m'en fous d'avoir le col relevé.
2: Alors là. Mais généralement, ils en ont pas.

0: Merci beaucoup Grégoire de nous avoir appelé.
1: Bisous Manu.
0: Belle journée. Je vais ouvrir aussi le t-shirt Manu sur Énergie. Je te souhaite une belle journée.
1: Merci beaucoup.
0: Ciao. Faute de goût assumé si vous en avez encore.
2: Ah oui.
0: Jeff, oh bah vas-y.
2: Vous allez vite le voir. J'enfonce mon t-shirt dans mon jean si je mets un pull ou une chemise dessus.
3: Bah Manu fait pareil. Hein.
0: Oui, mais t'es pas obligé de le dire. Alors, je fais pareil, mais j'ai une raison. C'est que je suis à moto.
2: Ah oui.
0: Et pour ne pas que l'air y rentre, je mets mon t-shirt. Et le problème, c'est qu'après, j'oublie que j'ai mon t-shirt. Donc quand j'enlève mon pull, il y a mon t-shirt dans le pantalon. Mais c'était hyper à la mode dans les années 80.
3: Oui, c'est mais ça, on est en 2020.
0: Oui, mais la mode, c'est un cycle.
2: Ça va revenir à un moment donné.
3: Quand ça vous arrange.
0: Ouais. On est alors, soit on est très en retard, soit on est hyper en avance. Mais il faut que ça revienne vite, là, quand même. J'avoue. Faute de goût, Lorenza.
3: Je mets souvent des chaussettes dépareillées. Et je sais que c'est pas très sexy, mais j'assume de ouf. J'adore ça.
0: C'est pas très sexy dans l'intimité. Après, dans la vie de tous les jours,
4: oui,
0: voilà.
4: Ça va.
3: Oui, mais j'enlève souvent mes chaussures, donc les gens le voient, mais c'est pas grave.
0: Non, tu bosses dans un cirque.
3: Ça me va.
0: Voilà.
3: C'est un peu un cirque ici, hein.
0: Voilà, t'es tranquille, toi. On est à deux doigts de t'acheter un diabolo, toi. Voilà.
3: Génial.
0: Marion, faute de goût.
5: Moi, je sais que c'est un truc qui divise. Vous connaissez les cavalières? C'est ces bottes où t'as l'impression que tu vas à l'équitation, quoi.
0: Oui. Alors ça, c'est très guindé, ça.
5: C'est très. En fait, ça passe ou ça casse, mais moi, je les associe très mal, quoi. Je peux les mettre avec une mini-jupe ou ça fait très mauvais goût.
0: Bah, je crois que c'est pas mal, ça, non? Les bottes hautes avec une mini-jupe, c'est sexy.
5: Je sais pas trop, là, je suis pas sûre.
0: Si,
5: déjà, la cavalière, quand je les mets, j'ai l'impression qu'on me regarde un peu, genre, mais tu te prends pour qui, quoi. C'est pas.
3: Ah bon?
5: Non, mais t'as garé où ton cheval, quoi.
0: Oui, ça fait un peu, j'ai un château.
5: Ouais, un peu. Voilà.
0: Toi, j'ai un château, effectivement, je vais faire de l'équitation, mais on m'a tout préparé.
5: Eh oui, c'est ça.
0: Voilà, je peux arriver devant le cheval en faisant, non, j'ai pas envie aujourd'hui, et je pars. Voilà.
5: Après, j'habite dans la forêt, donc je me dis, ça passe, tu
0: vois. Ben, s'ils habitent dans la forêt, c'est bien qu'il y ait une annonce et que plus personne ne veut habiter autour de toi. on a Chloé qui est là, bonjour Chloé.
6: Bonjour Manu, bonjour Aranza, Marion, Jess.
0: Oh, hey. Bonjour,
3: c'est joli ça, bonjour
0: bah, Chloé.
3: Chloé,
0: joli alors. Chloé sert ce bar, mais Chloé a des fautes de goût aussi, on va écouter.
6: Oui, moi je porte des bobs et j'en ai des très originaux, comme avec des bananes ou zébrés. Et là pour l'hiver, je me tâte à en acheter un en moumoute.
0: Oh. Si, c'est bien. Je connais une seule personne à qui le bob va bien.
3: Qui?
0: Rihanna.
3: Ah ouais. Oh, mais Rihanna, tout lui va aussi.
0: Oui,
3: hein, en vrai.
0: Aussi. Le slip lui irait bien.
3: Ouais.
0: Ah,
3: le bob, c'est.
0: C'est soit tu regardes le Tour de France passer, ouais. Soit effectivement t'es Rihanna.
3: C'est ça.
0: Un jour Rihanna qui voit le Tour de France passer, c'est incroyable.
3: Le combo.
0: Ce serait fou.
2: J'ai mieux que le bob, moi. L'été, je mets, c'est les chapeaux d'aventurier. C'est les chapeaux, tu sais, que tu replies sur les côtés comme Indiana Jones, un peu toi. Et j'ai ça.
0: Ouais, c'est Indiana Jones, là.
3: Jeff, c'est une faute
2: possible.
3: De goût géante.
2: Ouais, mais les gens, ils te voient dans la rue, quoi.
3: Bah oui, ils te voient, là, ils voient bien.
0: Ils te voient, ils perdent des dixièmes à chacun. Slim plus chapeau d'aventurier. Chloé, je vais t'offrir le t-shirt Manu sur Énergie.
6: Merci beaucoup.
0: Belle journée à toi, merci de nous appeler. Bon week-end.
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0: Et il est 8h05, c'est le moment de vous offrir du cash. C'est le moment de jouer au cash ou crash. Hier, ça a perdu.
3: Ouais.
0: J'ai pas envie que ça perde aujourd'hui. On a Laetitia qui est là. Bonjour Laetitia.
9: Bonjour toute l'équipe.
0: 1000 euros peut-être pour toi Laetitia au cash ou crash ce matin. Je te rappelle les règles. J'ai 3 questions. Tu réponds juste à la première, tu gagnes 250 euros. Tu réponds juste à la deuxième, tu doubles ton gain. 500 euros. Tu réponds juste à la troisième, tu doubles encore ton gain, 1000 euros. Tu peux t'arrêter quand tu veux et tu repars avec le gain acquis. Tu peux continuer aussi, mais si tu te trompes, tu perds tout, c'est le cash ou crash. Le crash, on ne le veut pas, on veut du cash. T'es prête?
9: Oui, je suis prête.
0: Voici la première question. Que signifie l'abréviation RIB, RIB?
9: Relevé d'identité bancaire.
0: Bonne réponse.
3: Allez,
0: 250 euros, Laetitia. Tu veux doubler ou on s'arrête là?
9: Je continue.
0: Voici la deuxième question pour 500 euros. Attention. Quelle est la couleur d'une émeraude?
9: Vert.
0: Bonne réponse.
3: Oh là là.
0: 500 euros, Laetitia. Tu les as, ils sont à toi. Si tu t'arrêtes maintenant, tu repars avec. Mais tu peux aussi doubler ton gain en tentant de répondre à la troisième question. Qu'est-ce que tu veux faire? Ou comme disent les Anglais, what do you want to do? Comme disent les Allemands, ah.
3: Qu'est-ce qu'il te prend, Manu Gris?
9: Bon, en temps normal, je suis joueuse, mais j'arrête. Oh.
0: T'arrêtes et bah t'as les 500 euros.
9: Merci beaucoup.
0: Alors, c'est déjà bien 500 euros.
3: C'est trop bien.
0: Mais oui, tu vas te régaler, Laetitia. Bravo, 500 euros. T'en feras ce que tu veux. Ils arrivent très vite pour toi.
9: Ben, merci beaucoup, toute l'équipe. Vous êtes super.
0: Manu sur Énergie. Tout de suite, on s'apprend des choses. Avec les infos aléatoires du monde. J'ai devant les yeux un résumé de la bataille la plus débile du monde.
3: Ok.
0: Avant ça, qu'est-ce que vous avez à nous apprendre, hey Jeff?
2: La plupart des avions commerciaux, ceux qu'on prend pour aller en vacances, bah, ils ont un klaxon.
3: Mais non.
0: Ah, mais ça va être pour quand ils circulent à terre, quand ils roulent.
2: Oui, j'imagine, ouais, c'est dans le ciel, ouais.
0: Dans le ciel, c'est trop tard. Lorenza, une info.
3: Le jardinier satiné, c'est un oiseau en Australie. Il décore sa maison avec des objets bleus pour attirer les femelles. Et quelquefois, il vole même les décorations des voisins. Quand c'est plus beau.
5: Oh, c'est mignon.
3: Ça peut être des plumes, ça peut être des bouchons bleus de bouteilles. Mmh. C'est tout ce qui est bleu, des pinces à linge. Et franchement, c'est super joli à voir.
0: Marion dit que c'est beau, excuse-moi, mais si moi je fais ça, tu vas pas trouver ça beau si tu vas piquer tes objets bleus chez toi.
5: Ah, mais t'es pas un jardinier satiné, toi.
0: Et ben, qu'est-ce que t'en sais? Allez, donne-nous une info.
5: Uno lance un championnat du monde de Uno avec une récompense quand même de 50 000 dollars pour le gagnant. C'est international, hein. Vous pouvez vous inscrire. Les qualifs ont commencé en ligne, donc partout dans le monde. Et puis la grande finale aura lieu à Los Angeles le 11 novembre.
0: Wow, génial! C'est génial parce que tout le monde peut participer au Uno. Oui. Tout le monde peut jouer, quoi.
5: Oui, mais on rappelle qu'il est formellement interdit d'enchaîner les plus deux.
0: Oui, oui, on le sait, on le sait, mais on le fait quand même.
5: Ah, oui, mais tu serais disqualifié alors.
0: Oh là là. Moi, j'ai un Uno chez moi d'énormes cartes avec des cartes blanches, tu peux mettre ce que tu veux dessus.
2: Ah bah, oh, ça c'est cool.
3: Ah, donc t'inventes tes cartes.
0: Ouais, tu vois, on a mis des plus 25, des plus.
3: Oh non, d'accord, c'est une dinguerie.
0: Ouais, bien sûr. Non, mais c'est le Uno, quoi.
3: Oui, oui.
2: C'est fait pour tricher, le Uno.
0: Bah, je suis d'accord avec toi.
2: Mais oui, c'est
0: un jeu qui a été fait pour tricher.
5: Mais tu triches à tous les jeux, toi.
0: Oui, alors, celui-là encore plus. Bon, je vais vous parler d'une bataille. Bataille totalement absurde qui s'est déroulée entre le 17 et le 18 septembre 1788.
3: Ouais.
0: L'armée autrichienne s'est battue contre elle-même pendant une nuit entière.
3: Quoi? Ils sont cons, quoi? Qu'est-ce qui s'est passé?
0: Écoutez bien. Au départ, il y a des éclaireurs de l'armée autrichienne qui traversent une rivière et qui achètent de l'alcool à des marchands locaux. Il y a de l'infanterie qui arrive tout après, de la même armée. Ils veulent aussi un peu de boisson. Sauf que eux, les éclaireurs, ils disent non, non, c'est nous qui avons les boissons. Ils commencent à barricader les tonneaux. Et ils commencent à se battre. Et une bagarre qui éclate. Il y a un coup de feu qui part. Et il fait nuit. Et dans le noir, il y a des soldats qui hurlent. Turc, Turc! Parce qu'ils se battent contre les Ottomans.
2: Ouais.
0: Parce qu'ils croient qu'il y a les Ottomans, donc les Turcs qui sont là. Alors que pas du tout. Ils sont en train de se battre entre eux. Il y a des gens qui sont pris de panique. Il y a une partie de l'armée qui prend la fuite. Et ils croient une attaque surprise. Et là, ça se complique. Parce qu'en fait, l'armée autrichienne a été composée de plusieurs nationalités qui ne se comprennent pas. Il y avait des Autrichiens, il y avait des Serbes, il y avait des Croates, il y avait des Italiens.
3: Oh le bordel.
0: T'as des officiers allemands qui veulent arrêter et qui disent halt, halt. Sauf que halt, en fait, il y en a d'une autre nationalité qui comprennent que c'est un cri de guerre.
3: Mais non.
0: Donc tout le monde commence à se tirer dessus. Ça a duré toute la nuit jusqu'au matin.
3: On dirait une blague.
0: C'est pas une blague. Et les historiens, ils savent pas encore exactement le nombre de victimes. Il y en a qui disent quelques dizaines, d'autres qui disent plusieurs milliers de morts.
3: Oh, mais c'est une folie.
0: Et il y aurait même l'empereur autrichien qui lui-même aurait été poussé dans un ruisseau pendant la bataille.
5: Mais faut en faire un film.
0: C'est improbable.
3: Ah là là là là. Le bordel.
0: La bataille la plus absurde de l'histoire des batailles.
1: Salut, c'est Cyril Ferraud. On me dit souvent, waouh, ouais, Cyril, t'as les dents super blanches. 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
0: Mais on t'en prie. Cyril Ferraud, c'est demain soir, il présente sur France 2 The Floor à la conquête du sol. Le sol, c'est de la lave. T'as perdu, Marion.
5: Bah oui, excusez-moi. Je savais pas qu'on était en CM2.
0: Eh ben, il fallait le savoir. Oh, c'est bien
3: on
0: vu,
3: est
0: bon.
3: Des malades.
0: 8h16, Eva avec Sur la Piste. Et juste après, j'ai une question très simple à vous poser. Si vous êtes fier de votre ville, donnez-nous un argument pour lequel votre ville, c'est la meilleure ville de France.
2: Facile.
0: Parce que Marion est assez fière. Parce que sa ville, apparemment, a été élue celle où il fait le plus bon vivre en France.
5: Elle est dans le top 3, mais
3: c'est... Waouh!
0: Ah, ça descend déjà.
5: Ouais, mais pour la 10e année consécutive, quand même.
0: Ah oui, t'arrives toujours par la 10e année consécutive, vous arrivez toujours pas à être premier, quoi.
5: Waouh, ça va! Oh,
0: pourquoi vous pensez que votre ville, c'est la meilleure? Même votre village, c'est le meilleur. Et on est bien, on est avec vous. Il y a le week-end qui arrive, on va écouter Moziman. On en est où de l'invitation de Moziman?
3: Ah
0: Florent,
3: oui,
0: notre producteur, on avait dit qu'on voulait l'inviter.
4: Oh ouais, c'est dans les tuyaux, comme on dit.
5: C'est long pour avoir un oui ou un non. Hein.
4: Ouais. C'est des longs tuyaux. Très longs tuyaux.
3: Eh ouais.
0: Qu'est-ce que tu veux? C'est comme ça.
4: Hey,
0: Il pourrait travailler dans le bâtiment, Florent. Mais là, ça fait... vous avez comme 2 mois de retard. Eh oui.
4: C'est des très longs tuyaux.
0: Là, c'est la faute du plombier. Hein. Ça, c'est oui. Il a mis les tuyaux à l'envers. Alors évidemment, bon, qu'est-ce que vous voulez faire? Moziman, on va se l'écouter après les infos de 8h30. Il y a les sondages du matin qui arrivent aussi. Mais avant ça, concours de la meilleure ville. Je vous ai demandé de nous appeler au 0870 42 48 pour nous dire pourquoi votre ville, votre petite ville, votre village, c'est le meilleur. Marion est extrêmement fière de sa ville. C'est la ville où elle est née. Hein.
5: Oui, ma ville d'origine, Angers.
0: Elle est née à Angers.
5: Oui, et à nouveau, nous sommes dans le top 3 des villes où il fait le plus bon vivre en France. Ça fait plusieurs années que c'est comme ça. On est avec Biarritz et Annecy, et c'est normal, parce qu'Angers, c'est la meilleure ville.
0: Mais alors, pourquoi c'est la meilleure
5: ville? Alors, les gens sont cool. Il y a le magnifique château d'Angers. Il y a des guinguettes partout. Vous aimez les guinguettes?
3: Oui, ah oui, moi j'adore.
5: Boire un petit verre au bord de l'eau.
3: C'est trop bien, avec des petites lumières et tout, j'aime trop.
5: Très sympathique.
0: Il n'y a pas de moustiques?
5: Il y a un petit peu de moustiques, mais on sait s'équiper à Angers. On a des petits tips comme ça.
0: Ok.
5: Voilà, des anti-moustiques, quoi. Et puis, il y a du bon vin. Il y a des spécialités. Il y a la gouline. Tu connais la gouline?
0: Non.
5: C'est une tourte. Ah, une tourte aux champignons avec de la tomme d'Angers. C'est excellent. Tu devrais aller plus souvent à Angers.
0: Non, je prendrais le burger, moi, si ça te plaît.
5: Ouais, je salue les Angevins.
0: Pourquoi votre ville, vous pensez que c'est la meilleure? Elle vient de Belgique, Lorenza.
3: Oui, ben ça, tu peux quand même jouer. Oui.
0: Ah oui, bien sûr. Non, justement, c'est pour te dire tout ça. Ah oui, vas-y.
3: Pas. Moi, c'est Braine-l'Alleud. Bon, voilà, le nom est assez rigolo. Mais
0: Braine-l'Alleud, c'est rigolo.
5: Oui.
0: Ce à quoi on pense.
5: Oui, bien sûr.
3: J'ai quand même Elena, la chanteuse à demi-finaliste de la Starac, qui vient de là. Elle est née là-bas. Mais
0: on l'avait reçue.
3: Et oui.
0: Et tu avais dit.
3: Et on avait fait un test pour savoir qui connaissait le mieux Braine-l'Alleud.
0: Bien sûr. Et je crois que t'avais gagné.
3: Franchement, ouais, mais parce que, enfin, j'aime ma ville, hein. Et elle aussi, je trouve ça quand même trop la classe, d'avoir Elena qui vient de là, quoi. On n'avait jamais entendu parler de Braine-l'Alleud avant, et là, bam, bam, bam, ça se retrouve partout.
0: Mais parlons-en maintenant de Braine-l'Alleud. Qu'est-ce qu'il y a à faire à Braine-l'Alleud?
3: Eh ben, il y a le lion de Waterloo. C'est la butte du lion. En fait, c'est une butte de 41 mètres. Il y a comme 226 marches pour y accéder. Et là, t'as une vue sur tout un champ de bataille pour la victoire de la bataille de 1815.
0: C'est quoi cette bataille?
3: C'est la bataille de Waterloo.
2: Napoléon, il s'est fait...
3: Ouais.
0: Attends, mais Waterloo, c'est une chanson d'Abba.
3: Alors, c'est pas le même Waterloo. Il y a le Waterloo aussi en Angleterre.
0: Ils ont fait la chanson, ils se sont battus.
3: Oh non, non. C'est pas la même chose, mais bon, écoute, on peut associer à ça si tu veux, mais...
0: Pourquoi votre ville, c'est la meilleure? On a Aurore qui est là. Bonjour Aurore.
7: Bonjour Manu, bonjour l'équipe.
0: Où est-ce que t'habites, Aurore?
7: Alors moi, j'habite à Grasse, dans le 06.
0: D'accord, et pourquoi c'est la meilleure ville?
7: Et ben Grasse, c'est la meilleure, parce que c'est la capitale mondiale du parfum classée au patrimoine mondial de l'UNESCO.
3: Oh, du parfum, hein.
5: T'aurais pu parler, ouais, du soleil, de autre chose.
7: C'est pas bon.
0: Après, quand il y a patrimoine mondial de l'UNESCO, ça sonne toujours bien.
3: Ouais.
0: Tu sais pas trop, oui, ce que ça veut dire, mais tu te dis, ça pèse dans le game.
3: De ouf.
7: C'est écrit patrimoine mondial de l'UNESCO, on va y aller, on va aller voir.
0: Ben, bien sûr, enfin aller voir peut-être pas, mais en tout cas on sait que ça y est, quoi. Merci beaucoup Aurore de nous avoir appelé. Yanis est là aussi, bienvenue sur Énergie Yanis.
8: Salut Manu, salut toute l'équipe.
0: Yanis, où est-ce que t'habites?
8: Eh ben moi j'habite Lyon.
0: Okay.
8: Et ma ville, c'est la meilleure parce que c'est quand même la ville de la gastronomie, puis on est à la fête des Lumières surtout.
3: Ouais, c'est vrai.
0: C'est vrai que la fête des Lumières, c'est vachement bien.
2: Ouais, c'est beau.
8: Ah mais c'est magnifique.
0: Après c'est des lumières, quoi.
3: Oui, mais j'adore.
0: Tu sais, une lumière, t'en as vu une, t'en as vu deux.
3: Oui, mais...
8: Ouais, mais les éclairages sur les bâtiments, les animations et tout, c'est vraiment génial.
0: Ouais,
2: dans mon village quand même.
0: Tu vois, mais dans mon village, moi, à Noël, tout le monde éclaire avec des petites lumières, et c'est très sympa aussi, tu vois.
5: Ah oui, oui, tu peux comparer.
8: Il y a des animations.
0: Mais alors, il y a pas mal de clubs dans mon village.
2: Ah bon?
0: On a un très bon club de tennis.
3: Ok,
0: alors, on a 3 cours dehors et un cours couvert. Alors,
3: wow.
0: Et on est 2000 habitants. Pour, alors, 4 cours de tennis pour 2000. Alors, ça joue au tennis ou pas chez nous?
3: Et c'est tout?
0: J'ai une pharmacie.
3: Ok, wow.
0: J'ai une boulangerie.
3: Ouais.
0: Une agence immobilière, tu te demandes pourquoi. Mais quand même, elle est là. Et, excusez-moi, oui. Dans mon village, on a un caviste.
5: Ça, c'est classe.
3: Ah, ouais, ça, c'est stylé. Tu vois, alors... fallait commencer par ça, Manu.
0: Je garde le meilleur pour la fin.
3: Pas mal.
0: Alors, ça bosse pas beaucoup au village. Hein, mais on passe des bonnes soirées. L'alcool est à consommer avec modération. Ouais. Merci beaucoup, Yanis, de nous avoir appelés.
8: Allez, bonne journée.
0: Ciao, on peut continuer encore un peu. D'où vous venez? Où est-ce que vous habitez? Venez nous dire pourquoi votre ville, votre village, c'est le meilleur de tous. 0-870-42-48.
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0: Vous êtes avec nous, vous nous appelez au 0-870-42-48. Qui a la meilleure ville? Qui a le meilleur village? C'est fou parce qu'on pense tous vraiment qu'on a le meilleur village ou la meilleure ville.
3: Bah oui.
0: On n'arrive pas à trouver quoi. Enfin, c'est normal puisque c'est moi qui ai le meilleur village. Mais
3: non. Non.
0: On va continuer à en parler. 0-870-42-48, vous venez avec nous, vous nous sortez un argument pour lequel votre ville, votre village est le meilleur ou la meilleure. On sort un peu de temps pour quelques infos. Ce soir sur France 2, retour du capitaine.
3: Qui ça?
0: Capitaine Marlowe.
2: Oula, attention, attention.
0: Inédit de la série du Capitaine Marlowe. Ça pulvérise les audiences à chaque fois, le Capitaine
3: Marlowe. Ouais, de ouf.
0: J'en ai jamais vu un seul.
5: Moi non plus.
3: Moi non plus.
2: Elle me fait peur, donc je regarde.
0: Ah, avec le chat, la
2: ouais, chapka, tout ça, non, ouais.
0: Ça existe depuis 2015.
3: Ah oui, oh.
0: 2000. Et il a toujours la même chapka. À mon avis, il y a des ragondins qui vivent dessous. C'est ce soir. Qu'est-ce qu'on a d'autre dans les infos? Parlons de la Lune. Je ne sais pas si vous êtes au courant, mais il y a un chercheur américain qui a découvert un nouveau cratère.
3: Ah bon?
0: Un imposant cratère, même qu'ils disent, qui s'est récemment formé à la surface de la Lune. Ils ont découvert ça grâce aux images d'une sonde de la NASA. Et apparemment, c'est un événement qui n'arrive qu'une fois par siècle, selon les scientifiques. 222 mètres de diamètre, le cratère, quand même.
3: Oh, c'est énorme.
0: Ah oui, c'est énorme. Alors, vous allez me dire, et alors?
3: Oui. Et alors?
0: Aucune idée.
3: Ça sert à rien?
2: Non. Mais non, mais s'il y a eu un cratère, ça veut dire qu'il y a eu un truc qui s'est écrasé sur la Lune. Donc, ça veut dire que si elle n'avait pas été là, on se serait pris sur la gueule. Pardon, excusez-moi, mais...
0: Pas forcément. C'est pas, ça peut passer.
2: Ouais, mais bon, il y a des chances quand même. Moi, ça me fait peur. Après, les cratères, tu dis que ça peut arriver dessus finalement. Entre ça et la Covid, choisissez, mais moi, je préfère.
0: Écoute, là, j'essaie de tout analyser, j'ai dit fin de cette discussion scientifique. On va parler plutôt des pieds.
3: Ah, mais toi, tu détestes ça, Manu.
0: Mais pourtant, je vais en parler.
3: Ok.
0: Et apparemment, il y a des gens qui adorent les pieds. Connaissez-vous l'application Fit Finder?
5: Ah oui, j'en ai entendu parler. Oui.
3: Moi aussi.
5: C'est l'OnlyFan des pieds, là.
0: On est là-dedans. C'est un OnlyFan des pieds. C'est une appli uniquement consacrée aux ventes de photos et de vidéos de pieds. Écoutez bien. 12 millions d'utilisateurs dans le monde.
3: Oh, c'est énorme.
0: 15 millions de photos et de vidéos vendues. Ça fait réfléchir quand même. Hein.
5: C'est un truc de malade, ce business des pieds.
0: Je crois que c'est un des plus gros fantasmes des gens, quoi, de voir des pieds.
3: Est-ce qu'on doit mettre notre tête dessus?
0: Non.
5: Ah, ça l'intéresse.
0: Bah non, les gens, ils sont attirés que par les pieds.
3: Ils vont savoir que c'est moi.
0: Bah non.
5: Pas forcément, tu prends un pseudo.
0: Tu donnes pas ton nom, ton prénom et ton téléphone.
3: Non, je sais, mais je me dis, est-ce qu'on doit, tu vois, justifier le fait que ce soit nos pieds pour pouvoir faire ça ou
0: bah
3: non, oui.
0: Ah bah, je pense pas.
5: Non, c'est anonyme.
0: Bah c'est okay. tu crées ton compte.
3: Ouais.
0: Non, je t'explique comment ça se passe. En fait, tu crées... Non mais tu crées ton compte, voilà, il y a tes infos, etc.
3: En vrai, j'adorerais. Bah, ça me dérangerait pas, ouais, franchement.
0: C'est.
3: Bah quoi?
0: Tu ferais des photos ou des vidéos?
3: Bah les deux, je peux les faire bouger, je peux faire. Tu vois, je peux inventer des corées de pieds s'il faut. Hein,
2: Lorenza va nous faire les sketchs et cliquer. Bonjour toi, comment tu vas?
3: Oh non.
0: Mais là du coup, ce sera plus sexy. Là,
3: non, pas ça, mais des trucs un peu esthétiques, tu vois.
5: Ah genre tu vas écraser des trucs avec tes pieds et tout, ça c'est à la mode. Ouais, les fruits et tout. Ouais.
0: Oui. Ah, enfin, je sais pas.
3: Il est grillé.
0: J'aime pas les pieds, moi.
3: Ouais,
0: Mais
3: je te tiens au courant.
5: Mais intéressant, ouais.
0: En fait, si t'as besoin de fruits, en tout cas, on en a.
3: On peut le faire à 4. Cette proposition est bizarre.
0: Comment on appelle ça? Un mélange de 4 pieds et 4 paires de pieds. Fit gang.
3: À réfléchir. C'est pas mal.
0: Le gang des pieds. On va créer un compte.
3: Je suis sûr que ça marche.
0: Tu sais quoi? C'est pas si con que ça.
3: On va se faire de l'oseille, les gars.
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0: Énergie. 8h47. On va écouter Mauvais Joe avec Maladie, BTS, Swim. Et on continue à essayer de découvrir la meilleure ville ou le meilleur village de France. puisque clairement, c'est à chaque fois le nôtre.
2: Oui. Oui.
0: Pour Marion, c'est la ville où elle est née. Pour moi, c'est le village où j'habite. Pour Jeff,
2: j'ai pas dit encore.
0: Eh ben, on va écouter alors.
2: Eh ben, voilà. Ben, moi, je viens de Saint-Quentin et on a les Marais d'Ille.
0: Qui est où Saint-Quentin?
2: Saint-Quentin en Picardie. Donc, vous voyez, t'as raison, pas celui en Yvelines. Saint-Quentin en Picardie, donc dans le nord.
0: D'accord.
2: Et on a les Marais d'Ille qui est l'une des plus belles réserves ornithologiques de France.
5: Oh merde.
2: Et tu peux louer ce qu'on appelle une bacove. Donc, c'est un bateau à fond plat. Et tu vas visiter toute la réserve, c'est des marais.
0: Et c'est des oiseaux?
2: Il y a des oiseaux, il y a aussi il y a des poissons, il y a des trucs, c'est protégé quoi.
0: Hein.
2: Et c'est au cœur de la ville, tu te doutes pas, mais quand tu rentres dedans, tu fais waouh, c'est magnifique.
0: Je serai au bar si tu me cherches.
2: J'ai plein de trucs.
3: En fait, ça m'a chauffé moi.
2: Mais oui, non, c'est génial.
3: Jeff, moi je veux bien. Je veux
2: c'est
3: bien
2: génial. Tester.
0: Vas-y, fais-toi plaisir.
2: Parce que justement, quand tu reviens, en plus, le back-off, tu le prends là où il y a un bar, t'as raison. Donc tu peux boire ton petit coup après. Et après, tu te balades dans la ville assez vite.
0: Quand tu reviens, tu vas deux fois dans la ville. On a Marc qui est là. Bonjour Marc.
11: Salut Manu, salut toute l'équipe.
0: Bienvenue sur Énergie. Marc, tu veux défendre quelle ville?
11: Eh ben moi, écoute, j'habite à Parthenay. Et du coup, nous, on organise le plus gros festival de jeux de société d'Europe.
0: C'est pas mal ça.
11: Ouais, c'est pendant 10 jours si tu veux, voilà c'est ça. Pendant 10 jours, en fait c'est gratuit et vous pouvez venir jouer à tous les jeux de société qui existent, les nouveautés, les avant-premières. Et c'est
0: pendant 10 jours, tu peux tricher à tous les jeux que tu veux, c'est génial.
5: Je savais même pas que ça existait moi, festival de jeux.
0: Ben si apparemment, voilà, ça se passe à Parthenay, c'est là où Marc habite. Et c'est quand le festival?
11: Eh ben c'est toujours au mois de juillet du coup. Donc ça se passe 10 jours au mois de juillet et c'est vraiment trop cool. Franchement faut venir.
0: Ne prends pas mal, mais je préfère aller dans le sud de soleil. Plutôt que de m'enfermer quelque part pour jouer aux jeux de société. Mais bon. Merci beaucoup Marc de nous avoir appelé. Il y a Julia qui est là aussi. Bonjour Julia.
13: Salut Manu, salut l'équipe.
0: Julia, où est-ce que tu habites?
13: Alors moi c'est pas ma ville où j'habite dont je vais te parler, c'est ma ville dans laquelle j'ai fait mes études, c'est La Rochelle.
0: Et pourquoi c'est la meilleure ville?
13: Mais parce qu'il y a Fort Boyard à La Rochelle.
5: Ouais,
0: alors, oui, c'est pas vraiment La Rochelle.
2: C'est vrai, il faut nager un peu.
13: Tu large de La Rochelle.
0: Non, non, attends. Bah, à ce moment-là, t'as qu'à dire que large de La Rochelle, il y a la Corse aussi. Pas non, ça joue pas.
3: T'es une petite tricheuse, Julien.
0: Ouais, tu es en train de voler Fort Boyard à ceux qui ont vraiment Fort Boyard. Non.
13: Ouais, mais on peut faire la fête à La Rochelle. Ça te plairait, ça, Manu?
0: Oui, bah ça marche partout.
5: C'est comme partout.
0: J'ai l'impression qu'il n'y a pas grand-chose à La Rochelle. Ouais.
3: Mmh. Essaye pas de nous avoir comme ça.
0: Bien sûr. On t'embrasse, Julien. Merci beaucoup de nous avoir appelés. Lorenzo est là. Bonjour, Lorenzo.
14: Oui, salut, Manu, Lorenzo, Jeff et Marion.
5: Salut.
0: Salut. Alors, Lorenzo, qu'est-ce que t'as comme ville à nous sortir?
14: Alors, moi, ma ville, c'est Marseille.
0: Ah.
5: Aïe.
0: Ah, là, c'est.
5: Il y a du niveau, là.
2: Ouais, ils sont chauvins, là, attention.
0: Ouais, là, ils plaisantent.
14: Il y a du niveau, je l'adore. Pourquoi c'est ma ville?
0: Attends, je vais dire Lorenzo, pardon, il n'y a pas de problème. En fait, quand un Marseillais te dit que Marseille, c'est la meilleure ville, tu fermes ta gueule.
2: Ouais, tu dis oui.
0: Et je vais t'offrir le même Manu sur Énergie.
14: Faut pas le prendre comme ça, Manu.
0: Vas-y, on t'écoute.
14: Alors, c'est parce qu'il y a les calanques, le vieux port, et le plus important, la bouillabaisse.
3: Ah, ouais.
0: Qu'est-ce que c'est bon. C'est marrant, en fait, on nous a tous à la bouffe.
5: Ah oui, c'est important.
0: Oui, bien sûr.
14: Forcément.
5: Bon, après Lorenzo, vous n'êtes pas dans le top 10 des villes où il fait le plus bon vivre en France. Pardon, je suis obligé de dire.
0: C'est quoi les 10 villes?
14: Il fait pas le plus bon vivre, mais tout le monde vient en vacances chez nous.
5: Ah bah ouais, mais c'est numéro 1 Biarritz, Annecy ensuite, Angers, Bayonne, Rodez, Anglais, Caen, Nice et Brest.
3: Oh.
0: Il y a Caen?
5: Oh. Ouais, il y a Caen, okay. C'est bizarre. Ouais.
3: Bah Caen, non, c'était sympa.
0: C'est sympa, on est passé.
3: Bah ouais.
0: Ouais, non mais d'accord. Après tu me dis ce que tu veux y vivre, j'en sais pas. Mais c'était sympa. Merci Lorenzo de nous avoir appelé ce matin.
14: Merci à vous, bonne journée.
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0: Nous allons parler des Jeux Olympiques. Est-ce que vous savez où sont les Jeux Olympiques en 2032?
2: À Los Angeles?
0: Non, en Australie.
5: Ah oui, c'est vrai.
0: En 2032, les JO auront lieu en Australie et il y a un petit souci.
3: Ah.
0: Est-ce qu'il y a des concours de canoë et d'aviron?
5: Oui.
0: Des épreuves de canoë et d'aviron? Ils ont choisi un fleuve et c'est pas le bon. Il abrite des crocodiles.
5: Oh, arrête.
2: Ah bah, on va mettre des records là, pardon.
5: Énorme.
0: Mais... Des crocodiles mangeurs d'hommes, apparemment.
5: Oh.
0: C'est pas une blague. C'est ce fleuve qu'ils ont choisi pour l'aviron et le canoë.
5: Oh, je vais regarder.
0: Du coup, il y a un petit enjeu supplémentaire qui est pas là pour me déplaire.
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0: C'est comme un blind test en mieux. Parce qu'on vous donne des indices pour trouver le titre ou l'artiste. 1000 euros cash grâce à Temporis. Nos nouveaux amis. Agence d'intérim.
1: Oui, donne du travail, c'est bien.
2: Et du cash. C'est une folie, genre. Alors, travaille du cash.
0: Alors, il donne pas du cash quand tu vas travailler. Son sapin du travail au black. Ouais.
2: Mais, non, si on
0: mais nous, oui.
2: Test,
0: nous, oui, nous donne du cash. Au grand blind test du matin, on vous offre 1000 euros. Vous nous appelez au 0870 42 48 pour venir jouer avec nous. Avant ça, c'est parti. Voici les études de Jeff, comme régulièrement dans les émissions. Il nous trouve des études et on est content parce qu'on apprend des choses aussi.
1: C'est ça.
0: Et ça commence à devenir une petite tradition. J'imagine qu'on va commencer avec du sexe.
1: Oh, mais comme il est fort celui-là, bien sûr, avec du sexe.
2: En même temps.
1: Bah oui, bon, bah après, voilà, ça fait tourner le monde. Hein. Et d'après une étude très sérieuse de l'université de Hambourg, avoir des aventures sans lendemain, le fameux coup d'un soir, ce serait bon pour la santé, ça serait mieux qu'une cure de vitamine C.
0: Si tu es célibataire, évidemment.
2: Oui,
0: si
2: voilà,
0: tu es
2: célibataire, bien évidemment. Bien sûr. C'est, voilà, ça. Tout est prétexte, quoi.
1: Non, mais c'est bien, mais comme quoi.
0: Écoute, j'ai des retours de coup d'un soir, voilà, des souvenirs. J'étais pas dans une grande forme le lendemain.
2: Des bisous, ça marche?
1: Bah, dès que ça sécrète de l'endorphine, en fait.
2: Ok.
1: Donc,
2: d'accord.
1: De toute façon, voilà.
0: L'endorphine, c'est la molécule du bonheur.
1: Exactement.
0: Ouais, j'ai ça quand je gagne un jeu vidéo. Donc,
1: bah voilà. Bah, continue à jouer, c'est bien.
0: Qui explique pourquoi je suis pas beaucoup là-bas, peut-être.
1: Bon. Une autre étude. Est-ce que vous avez des moments où vous avez des trous de mémoire?
2: Oui. Ah oui, énormément.
0: Ça m'angoisse. Mmh.
1: C'est vrai?
0: Mais il y a des fois vraiment sur les prénoms, putain.
2: Ah oui, toi, t'es en galère avec les prénoms.
0: Les prénoms de gens, je.
2: Tu bugs, ouais.
0: En fait, des gens à qui je parle pas régulièrement. Je zappe le prénom, mais c'est terrible. Et après, j'oublie, quoi.
1: Ben, c'est ça. Mais il y a un truc pour ça. Il y a une étude qui a été faite. Si vous avez un gros trou de mémoire, il faut claquer les doigts. Ça réveille des connexions synaptiques. Et normalement, 9 fois sur 10, ce que t'as oublié revient. C'est pour ça qu'on voit toujours les mecs qui cherchent, qui font. Oui,
0: J'essaye, mais.
1: Ouais. Tu viens pas de moi?
0: Non, non, j'ai. Si, je me souviens bien de toi. Justement, j'essaie d'oublier, là.
1: Le dernier. Alors attention, là c'est une étude qui fait un petit peu peur. Il y a une étude sur la consommation qui a révélé une chose à peine croyable, vous allez voir. Si tous les habitants de la Terre consommaient comme un Américain moyen, il nous faudrait 5 planètes pour pouvoir subvenir à nos besoins.
2: Wow.
1: C'est énorme.
2: Mais c'est énorme.
1: Ça fait très peur.
0: Ce qui est énorme aussi, c'est les Américains. Ils sont.
2: Ouais.
0: Tu sais qu'ils sont tellement gros, et c'est pas une vanne, que parfois il y en a, ils sont obligés de prendre 2 sièges dans l'avion.
1: Alors, moi j'ai eu le coup. Enfin, c'est pas moi qui ai pris le siège dans l'avion.
2: Okay.
1: Mais j'ai fait une transition entre 2 villes aux États-Unis et on a dû me déplacer parce qu'en fait j'étais à côté d'un monsieur en fait qui prenait déjà 2 sièges, mais il empiétait sur le mien, en plus le 3e. Et j'ai dû bouger,
0: Il y en a même des fois, ils sortent les bras de l'avion. Ils posent leurs bras sur les ailes.
2: Les ailes.
0: Et ils servent des ailes comme un couloir, les mecs.
1: C'est vrai.
0: C'est un vrai problème là-bas.
1: Oh, oui.
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0: C'est le moment de vous offrir 1000 euros cash grâce à Temporis, les agences d'intérim. Fanny et Stéphane sont là pour participer au grand blind test du matin. Bonjour à tous les deux.
5: Bonjour l'équipe, bonjour tout le monde.
0: Soyez les bienvenus sur Énergie. Le grand blind test du matin se joue en 3 manches. C'est quand même la test normale, sauf que là, vous allez avoir des indices avant chaque titre. Et quand vous avez l'indice, vous pouvez parier sur le nombre de secondes que vous pensez nécessaire pour trouver le titre. Une bonne réponse, ça fait un point. Une mauvaise réponse, c'est l'autre qui prend le point pour le titre ou l'artiste. Et c'est le premier à 2 points qui gagne le jeu. Attention.
5: Allez.
0: Début du grand blind test du matin. Premier titre, indice Marion.
2: Dark Vador en a. Ah, pas mal.
0: Il en a.
2: Oui.
0: Il en a. Avec cet indice, Fanny, d'après toi, combien de secondes pour découvrir le titre?
5: 5
0: secondes. Stéphane, tu la laisses ou tu veux baisser?
6: Je dirais 4.
0: 4 secondes. Fanny?
5: Je laisse.
0: 4 secondes, Stéphane, le titre ou l'artiste?
1: Bah,
0: c'est pas évident.
2: Bah ouais.
0: Avec un indice de merde en plus, pardon.
2: Très bien cet indice.
0: Aïe.
6: Ah, c'était Lina, non?
0: Oui. Et l'indice, Dark Vador en a, Major Laser.
2: Bien sûr,
0: il a un laser. Ça veut dire que le point va à Fanny. Deuxième titre avec un indice de Jeff.
1: Pas mal pour un nom de shampoing.
2: Oui. Pourquoi c'est bien. Comme ça.
0: Ouais, je sais pas. J'aime bien jouer des choses. Pas mal pour un nom de champion. Oui, mais disons que si t'as le nom, t'as gagné quoi.
2: Ouais.
0: C'est. Il y en a pas trois ou quatre quoi.
2: Quand si même. Bah.
0: Des noms de champion.
1: Ah oui. Oui. Bah oui.
2: Pas mal de marques quand même.
0: Des arts. Mais des artistes qui ont un nom de shampoing.
7: Ah oui, non, ça non.
2: Ah bah non, oui.
0: Bah oui. Ah oui.
2: Ah oui, dans ce sens-là, effectivement, oui.
0: Bah oui, dans ce sens-là.
2: Ah oui, j'avoue, la manière.
0: Parce que je vous rappelle que c'est dans ce sens-là qu'on cherche. On cherche pas une marque de shampoing, en fait. On cherche un... C'est quoi ? On va se faire une réunion sur les indices après l'émission.
2: Manu, t'as l'équipe que tu mérites, quoi.
0: Fanny, d'après toi, combien de secondes pour trouver le titre ou l'artiste ? Qu'un nom de shampoing. 5 secondes. Stéphane, tu baisses ou tu la laisses?
6: Franchement, je crois que j'ai peut-être une idée, donc j'irais même une.
2: Oh,
7: oh wow.
0: Ah, ok, ouais. Bon, on peut pas laisser en dessous, donc une seconde pour Stéphane. Attention, c'est parti.
6: C'est Pierre Garnier.
0: Pierre Garnier. Ah, malgré tous les shampoings, il a trouvé.
2: Franchement,
0: il est trop tard. Bosser les indices, les mecs.
1: Non, ça aurait pu être Robert Sharpkoff, hein.
0: Qui c'est ça? Non, il n'existe pas.
2: Non,
0: ça
2: non.
0: Bon.
2: Allez.
0: Ça fait un point pour Stéphane, un point pour Fanny. Voici le troisième titre. C'est Lorenza qui va te donner un indice, qui va vous donner un indice.
2: Jamais sans son chapeau et sa guitare.
7: Ah oui.
0: Ah oui, là. Là, on part du coup. Très large.
1: Oui.
2: Ouais.
0: Je ne savais même pas qu'il avait un chapeau et une guitare.
2: Ah bon? Si. Bah, ouais. Si, attends.
0: Et moi, je ne suis pas. Ah ouais. Fanny, combien de secondes?
5: Je vais dire 5.
0: 5 secondes pour le découvrir, le titre ou l'artiste. Stéphane, tu descends ou tu la laisses?
6: Je descendrai à 4.
0: 4 secondes, jamais sans son chapeau et sa guitare, Fanny. Tu les sens? Tu les sens ou tu peux le laisser, hein, 4 secondes?
5: Allez, 3.
0: 3 secondes pour Fanny. Stéphane, tu la laisses à 3 secondes ou tu descends?
6: Allez, je laisse.
0: 3 secondes, Fanny, pour découvrir ce titre ou cet artiste.
5: Jason Raz.
0: Jason

0: Fanny, 2 points pour toi. Stéphane, je vais t'offrir le t-shirt Manu sur Énergie pour te remercier d'avoir été avec nous. Et tu nous rappelles quand tu veux.
1: Avec grand plaisir. Passe un très bon week-end, l'équipe. À très bientôt.
0: Toi aussi, très bon week-end. Et Fanny, tu repars avec 1000 euros. Alors.
2: Merci, Temporis.
0: Mais merci, ouais. Temporis. Vous savez quoi, il est possible que cet après-midi, j'aille boire un café dans une agence Temporis. Mais oui, je peux. Pour leur dire, bah, oui. Grâce à vous, on a eu 1000 euros ce matin pour qu'ils sont partis chez Fanny. On t'embrasse fort, Fanny.
2: Merci, gros bisous à tous et bon week-end.
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0: C'est le jury de The Voice Kids.
5: Oui. Ouais.
0: Et ça continue demain soir sur TF1.
8: Ouais.
0: Voilà.
5: C'est très sympa.
0: Voilà. Alors, merci Marion pour cette analyse.
5: Ils ont des très beaux talents cette année.
0: Absolument Marion. Alors attendez, s'il vous plaît, le débat continue.
5: J'adore.
0: Sur The Voice Kids. Oui, Jeff. Oui.
8: Profitez-en parce que c'est les derniers castings à l'aveugle demain. Après, on part sur les battles.
5: Voilà.
0: Lorenza, quelque chose à rajouter?
9: Très sympathique.
0: D'accord, très bien. Moi, je ne l'ai pas fait.
8: Moi, je préfère. Je préfère aux adultes. C'est plus rigolo, je trouve.
0: Merci, Jeff, pour ce débat. Il était terminé, le débat.
8: Il était terminé, le débat.
0: Attention, Lorenza, t'as un mec avec une caméra derrière toi.
9: Je suis cerné, là.
0: Fais attention, tu peux pas bouger.
9: Je lève les mains.
0: Parce qu'il faut qu'on explique, il y a une équipe de tournage qui est arrivée dans le studio. Et alors, on sait pas trop pourquoi. C'est Florent, le producteur, qui nous a dit.
9: Oui.
0: Il y a des gens, ils viennent tourner dans le studio.
9: Eh oui.
0: Bah oui, bah oui. Bah,
9: c'est impressionnant.
0: Est-ce qu'on peut savoir, est-ce que quelqu'un peut venir nous expliquer?
9: Oui, super. Allez.
0: C'est pourquoi? Pourquoi vous tournez? Qu'on sache quand même pourquoi. Parce qu'en plus, je ne me suis pas maquillée ce matin et j'ai pas mis mes barésies.
9: Ah,
0: et Dieu sait si je suis sexy en barésie.
10: Alors du coup, pour la bande démo du groupe Énergie, on a besoin d'images de vous. Donc le but, c'est que ce soit naturel et on vous prend pendant l'émission.
0: Mais c'est une démo qui va servir à quoi?
10: Ça va être de l'utilisation en interne, mais c'est pour mettre en avant toutes les émissions.
0: Genre, ça va être diffusé sur les télés en interne, sur les écrans ici? Genre, parce qu'il y a des écrans en bas de l'ascenseur.
9: Ouais.
0: D'ailleurs, il faut les changer parce que c'est encore Énergie 12. Mais si vous...
10: Ça arrive.
0: Et on sera dessus?
10: Exactement.
0: Oh,
5: c'est bien.
0: Genre, vas-y, filme-moi mon profil comme ça. Attends, j'aime bien quand je mets la main sur la lèvre.
9: Oh non, non, ça.
8: On dirait un poisson qui a été pêché.
0: Excusez-moi, mais les top modèles, quand ils mettent toujours le doigt quand ça.
9: Oui. Non? Oui, mais t'es animateur radio.
0: Ce qui explique cela, c'est ça?
9: Non, je suis
0: d'accord. Voilà. Ok. Bon, bah, on va passer dans les. Et ouais, alors, on fait pas la télé, mais on est déjà dans les télés internes. En gros, l'écran qui est à côté des chiottes là-bas, voilà. Et ben on sera dedans. Voilà, ça vous donne une idée de truc. Et alors, on commence petit.
9: Ouais.
0: Alors, on va écouter Lucenzo. Filmez. Hein. Baila Moreno, ça arrive pour vous. Avant ça, on ouvre les lignes. 0 870 42 48. Vous avez envie de réagir à ce qu'on dit dans l'émission? Vous avez besoin d'un conseil? Vous avez envie de partager quelque chose, une expérience que vous avez vécue? Vous avez vu un truc? 0 870 42 48. On a Mylène qui est là. Bonjour Mylène.
11: Bonjour Manu, bonjour l'équipe.
0: Sois la bienvenue sur Énergie Mylène. Qu'est-ce qu'on peut faire pour toi ce matin?
11: Moi, pour plaire à un mec à un date, j'ai dit que je courais comme lui. Et du coup, il m'a proposé de faire un footing dimanche matin. Par panique, j'ai accepté. Sauf que j'ai pas couru depuis 3 ans.
0: Attends, tu t'es peut-être sauvé. Peut-être que lui, il a menti aussi. Ah oui, t'as raison. Bah oui.
5: Bah non, parce que sinon, il lui propose pas un footing.
9: Bah non, ouais.
5: Il vient de lui proposer un footing dimanche.
0: Parce que tu sais, quand tu dragues et que t'es un mec, tu fais n'importe quoi.
9: Oui.
0: Tu peux paniquer et dire ouais, je t'emmène en week-end et tu en regrettes 2 secondes après.
9: Oui, mais au cas où, elle doit quand même se préparer. Tu vois,
5: invente une blessure.
9: Ah oui, au genou.
0: Commence mal.
9: Ah non, au genou, c'est bien ça. Oui. Elle a raison, Marion.
0: Excuse-moi, mais inventer une blessure, ça ne fait que reporter le problème pour plus tard.
9: Bah oui, il y a un moment. Mais elle aura le temps de s'entraîner.
5: Ouais, pour une blessure qui dure longtemps sinon.
0: Genre 8 ans.
5: Ouais.
9: Retiens ce mot, périostite. C'est la blessure du coureur.
0: C'est quoi ça?
9: Une périostite. C'est au tibia, en fait, tu peux te blesser et tu peux plus courir pendant des semaines et ça te fait hyper mal. Et en plus, t'auras l'air de t'y connaître, c'est stylé.
0: Mylène, qu'est-ce que t'as eu ce matin? Qu'est-ce qui t'est arrivé? T'as eu quoi?
11: Une périostite.
0: Eh ben, bien sûr. C'est une affaire réglée, Mylène.
9: Et voilà.
11: Merci beaucoup, les filles.
0: On est là. Vous avez des problèmes à régler pour vos dates merdiques? On est là. On t'embrasse, Mylène. Et bon date. Tiens-nous au courant, d'accord? Tiens-nous au courant.
11: Oui, je tiens au courant.
0: Si t'as besoin, tu m'as la chat GPT de te faire une fausse échographie d'une périostite. Ça marche très bien. Et ça ira. Gros bisous, Mylène. Merci de nous avoir appelés. Il y a Mathieu qui est là aussi. Bonjour, Mathieu.
12: Salut, Manu. Salut, les wouins.
0: Qu'est-ce qu'on peut faire pour toi, Mathieu, ce matin?
12: Alors moi, pour sécher mon chien quand il rentre mouillé de balade, eh ben je prends une de mes serviettes à moi, je la lave après. Est-ce que c'est crade ou pas?
0: Bon.
5: Oh non.
9: Ah si.
5: Oh, c'est dégueu.
0: Tu la laves non. T'as une machine à 90 degrés, c'est bon.
6: Attends, je vous rappelle que Jeff est celui qui joue de la flûte avec son nez qui ne nettoie pas.
9: C'est vrai.
6: Je dis ça comme ça. Donc, tu sais quoi, t'es hors jeu sur ce débat.
0: Ah, balance-toi à chaque fois.
5: Mais, même si tu la laves.
6: Ah, non. Non, mais nous, on a des chiens et en fait, on a sacrifié des serviettes, quoi. Les vieilles serviettes qu'on avait, c'est les serviettes des chiens.
9: Voilà, c'est leur serviette.
6: Voilà.
9: Chacun sa serviette.
6: Exactement, Mathieu.
12: Donc vous êtes en train de me dire que c'est crade.
9: Oui, oui, oui, non, oui, clairement.
6: T'avais pas compris.
12: C'est bon.
6: Vous avez la même serviette pour les pieds et le visage, vous?
5: Ah oui, par contre.
0: Ah bah oui.
9: Oui.
5: Bah, attends, t'as combien de serviettes, toi? Tu oui. pas...
6: Ah non, moi aussi.
5: Ah d'accord.
9: Non, c'est un menteur.
5: Non,
9: c'est un menteur.
6: Non, ma femme a deux serviettes. Elle veut avoir deux serviettes pour le visage et donc elle m'en met aussi deux.
5: Et est-ce que vous échangez avec ta femme les serviettes?
6: Alors si elle fait ça, ça vient sa serviette.
5: C'est vrai?
6: Ah oui.
5: Ah non, nous on partage.
0: Ah pareil.
9: C'est vrai?
5: Oui.
6: Vous avez une serviette pour deux?
5: Oui.
6: Tout le temps?
5: Oui.
6: Oh. Mmh. Bah tes quoi? Pieds vont sur son visage?
5: Oui.
6: Ah, c'est vos délires. Pas de soucis. Merci beaucoup Mathieu de nous avoir appelé.
12: Grosse bise à vous, continuez bien.
6: Pourquoi tu cries? Bon week-end à toi Mathieu, merci de nous avoir appelé.
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6: Et nous allons parler de ce que les femmes trouvent attirant chez un homme.
9: Physiquement ou mentalement?
6: Vous allez voir, parce qu'il n'y a pas que du physique, il y a aussi du mental. Ils ont posé cette question, je trouvais ça sur internet. Les filles, quelle est la chose dont les hommes ont honte, mais que vous trouvez attirant?
9: Ok.
6: Ça va nous enlever nos complexes un peu.
0: Merci.
6: Écoutez bien. Le manque d'expérience avec les femmes.
5: Ah bah bien sûr.
9: Bah
5: ah
9: oui. C'est touchant.
5: Ouais, c'est hyper touchant.
0: Ah merde.
6: Ah.
5: Puis ça dit de vous que vous n'êtes pas un gros coureur, c'est un gros charreau, tu vois.
9: Ah, on dit bah, non au charreau.
5: Oui.
0: Après on peut leur faire croire.
6: Ah, bon, pas besoin moi. De... Non, autant je trouve que je suis un jeu de société là, je sais pas. Non. Ce que les femmes trouvent attirant chez un homme, et pourtant nous c'est des trucs dont on peut avoir un peu honte. Le fait qu'il soit totalement chauve.
9: Bah oui. Non, moi je vous avais dit que mon crush quand j'étais petite c'était Monsieur Propre. Donc bah oui, effectivement, des fois ça m'attire les chauves.
6: Marion, non pas du tout.
5: Non, alors là je suis désolée, je suis pas chauve.
9: Dans cette thème là.
6: Et avec un toupet.
5: C'est encore pire.
9: Non, toupet.
6: Le fait qu'il vous parle de ses problèmes, est-ce que ça vous touche?
5: Un petit peu.
6: Pas trop.
5: Un peu sensible et tout, oui, j'aime bien.
9: Moi, d'accord. Je suis pas comme Marion là-dessus. Moi, ça me fait chier.
6: Ok. Ce qui explique peut-être.
9: Ma situation actuelle. Oui.
6: Ce que les femmes trouvent attirant chez un homme, et pourtant, c'est les choses dont il peut avoir un peu honte. Le fait qu'il soit pas très musclé.
5: Ouais, bah bien sûr.
9: C'est pas grave, ça, du tout.
5: Pas grave, c'est réconfortant. Non. Un petit bidon là.
9: Oui.
0: Ah non mais oui.
9: C'est bien comme oreiller.
0: Excusez-moi, j'avais pas compris Emmanuel, mais c'est pas musclé, c'est-à-dire gros ou trop maigre?
6: Bah pas musclé quoi.
0: Ah d'accord, importe. Bon, c'est bon, je fais partie alors, c'est bon.
5: Oui, t'es bon, oui. T'es dedans. T'inquiète pas.
6: T'avais besoin d'un avis ou parce qu'apparemment tu l'as déjà. Là,
0: voilà, ne me rassurer, non, c'est bien.
6: Est-ce que les femmes trouvent attirant chez un homme aussi qu'il soit proche de sa mère, apparemment?
5: Ah, pas trop, non.
6: Non. Okay, bon, bah, très bien, alors.
5: Non.
6: Ce que les femmes trouvent attirant chez un homme, mais il peut en avoir honte, les hommes qui ont des poches sous les yeux.
5: Quoi? Ah, si, ça a un côté, je vois un peu.
9: Ah bon?
5: Ouais, un côté, je réfléchis beaucoup, je dors très peu, je suis un peu, tu vois, tourmentée.
9: Oui, mais Marion, elle est très artiste torturée, je crois, un peu.
5: Ouais, c'est bien, ça.
9: J'ai capté.
5: Moi, plus t'es noir sous les yeux, plus ça me fait kiffer. C'est génial! T'es sûr?
6: Ah, voilà. Plein de scarifications.
5: Ah, non, mais
9: c'est toujours plus.
6: D'accord.
5: Ouais, mais quand c'est trop beau, trop parfait.
0: Mais après, c'est un panda, après, c'est avec les grosses taches, là.
5: C'est très mignon, un panda.
6: Bah, c'est son délire, hein. Elle fait des voyages, il paraît des fois juste pour voir des pandas. Incroyable. Ce que les hommes trouvent attirant chez un homme, la timidité.
9: Les femmes,
5: Ouais.
9: Oui.
6: Ouais, ça semble mauvais, ça.
5: Non, c'est pas ouf non plus.
6: Non, soyez honnête.
5: Non, honnêtement, trop timide, c'est pénible.
9: Mais je crois que j'aime bien au début, et puis après, je suis là, allez, c'est bon, on y va, là. Enfin, tu vois, donc.
6: Mais t'es pas un peu bad boy, toi, plutôt?
9: Bah, je l'étais. Je l'ai été, et maintenant, je me range du côté des gentils, ouais.
6: Ah.
9: J'essaye.
6: Vous voyez, hein?
5: Alors.
6: Ouais. Alors, oui, il est musclé, il est gros, il parle fort comme ça. Mais le bad boy, il a pas de petit cœur, là, qui bat. Alors.
9: Non, mais oui.
6: Les jambes et les bras hyper poilus.
9: Quoi?
5: Et des femmes qu'on dit ça?
9: Oui. C'est des singes.
5: Non, mais pas forcément.
6: Je t'entends en fait. Je suis un peu poilu moi.
9: Oui.
6: J'ai des poils dans le dos.
0: Ah, tu les retires pas toi.
6: Qui remontent et juste qui descendent jusqu'aux
9: fesses.
6: Oui, jusqu'aux fesses. Les poils de.
9: Mais rase.
6: J'ai pas envie, ça fait mal.
0: Non,
9: mais
0: c'est
9: non,
0: rapide.
9: Tu
6: Tu tonds
9: comme un bouton.
6: Mais c'est ça, tu mets un pull aussi après.
8: Non mais moi je vais en institut, c'est rapide hein. Fonce en 10 minutes.
6: Je sais pas, je
9: tu demandes à ta femme de.
6: Ouais, mais c'est plusieurs fois qu'elle me dit je vais te les enlever.
9: Ah bah voilà.
6: J'ai pas envie.
9: On t'a pas dit schlack. On t'a dit juste.
6: Non, elle m'a dit schlack elle.
5: Ah.
6: Justement.
5: Ah, elle veut schlacker.
6: Ouais, elle veut schlacker.
9: Aïe aïe aïe.
6: Elle veut me schlacker, me déschlacker, me re-schlacker. Tu calme-toi la schlaqueuse.
9: Aïe aïe aïe.
6: Je suis pas un mec qu'on schlaque facilement moi. Alors, en plus je suis sûr que je serai le schlack d'un soir.
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6: J'ai les infos culture.
9: Oh. C'est rare ça.
6: Parce
9: dans l'émission.
6: Oui. Pour ça que j'ai une petite musique. Qu'on met jamais. Des infos culture parce que je ne sais pas si vous êtes au courant, mais il se passe un truc ce week-end.
8: Les journées du patrimoine.
6: Exactement.
8: Oui, tout à fait, oui.
6: Ce sont les journées du patrimoine. Le principe, c'est qu'on peut rentrer dans des endroits qui sont pas forcément accessibles au public d'habitude.
9: C'est génial.
6: C'est gratuit.
9: Oui.
6: Il y a des musées qui sont gratuits aussi, et on peut aller dans des genre, je crois qu'on peut aller à l'Élysée. Hein.
5: Ouais. Au château et tout. Oui, bien sûr.
6: Au château de quoi?
5: Dans tous les châteaux, normalement, ils ouvrent leurs portes.
6: Dans tous les châteaux.
5: Oui. Ah, c'est génial. Pas, c'est le but, quoi.
6: Oh Dieu, vous allez y aller?
5: Non.
6: Ok, j'en passe. Ouais, week-end très chargé. Hein.
9: Ah oui.
6: Alors, bien sûr. Lorenza,
9: non, mais j'ai un week-end de malade. En vrai, j'aurais bien été, mais j'ai 4 cours de danse demain, toute la journée. Après, j'ai le concert des Pussycat Dolls. Dimanche, je vais à un restaurant dans le noir. Enfin, bref, c'est. Ah oui, ça n'arrête pas là.
6: Ça va être compliqué pour les journées du patrimoine.
9: Bah, je loupe cette année, mais je serai là l'année pro.
6: Bon, une deuxième info culture.
9: Oui. Oula.
6: Écoutez bien. En Espagne, il y a des paléontologues qui ont découvert plusieurs fossiles de dinosaures qui datent d'il y a 150 millions d'années. Des fossiles de Diplodocus. Et c'est une première. Pourquoi? Parce que c'est la preuve que le Diplodocus, il a vécu en Europe.
9: Ah,
8: ah bon? Ah, okay. On ne savait pas avant.
6: Et non.
8: D'accord.
6: Et ça veut dire que le Diplodocus, il a vécu en Europe. Et ça change tout, les amis. Ça montre qu'elle a pu vivre ici.
9: Oh là là.
5: C'est pas bien, tu
9: dis
5: ça.
9: C'est la première fois de l'année que tu le fais, Manuel.
6: Ma première vanne de Madonna de cette saison.

0: Madonna.
1: Ah, ouais.
0: Je la fais régulièrement. Oui. Sachez que dès qu'il y a une info sur les dinosaures en général, sûr. Et une petite panne de Madonna qui est prête à dégager derrière. Voilà, ça me fait plaisir.
1: On adore.
0: Bon, passons à autre chose. Lorenza va sauver des vies.
1: Ah mais bon oui, je vais sauver 3 vies.
0: Non mais c'est important.
1: Ouais, oui, parce que je vais donner mon sang à l'EFS et jeudi prochain.
0: C'est quoi l'EFS?
1: C'est l'établissement français du sang.
0: C'est ça, ouais.
1: Ouais, okay. C'est ça. Et j'ai appris qu'Énergie était partenaire et c'est leur anniversaire, ils fêtent leurs 25 ans, c'est trop bien.
0: Eh ben écoute,
2: ouais, bah, bravo.
0: Faut le faire.
1: J'ai été sur internet, j'ai recherché mon petit sang de tout près de chez moi et hop, je vais donner mon sang jeudi prochain.
0: Bah bravo.
1: Oui, ah ouais, je suis trop contente. Je le fais tous les 3 mois.
0: Tu veux que ce passe? Ils disent non, mais t'en regardes pas.
1: Oh, non.
0: C'est bon, c'est bon. Non, c'est bon, vous écoutez à la radio, on n'a pas...
1: Non, mais c'est hyper important,
0: non,
1: ça n'est que 20
0: minutes. Non, mais la personne nous a dit qu'elle préfère attendre.
1: Mais il est bien, mon sang.
0: Oui, bien sûr, allez. Il est bien, mais on va le... Non, non, on le garde. On le garde en...
1: Ah,
0: tu sais, c'est comme les baguettes chinoises, on les garde au cas où.
1: Je serais trop vexée.
0: Comme les sauces qu'on a dans les tiroirs.
1: Mais ouais, c'est ouais. Bon.
0: Qu'est-ce que là, là? Alors, j'ai du ketchup et il y a le sang de Lorenza. On voit du ketchup.
1: Je suis là.
0: 9h49, c'est bien, en tout cas, bravo.
3: Salut, c'est Antoine. Manu, les opticiens.
1: C'est génial.
0: Voilà, ouais. C'est la classe.
2: Rien d'autre à dire.
1: Tu pèses dans le game. Hein.
0: Ben alors, on est là ou on n'est pas là?
1: Ah ouais, ouais.
0: 9h55, merci d'être avec nous. Comme chaque matin, il y a le week-end qui arrive, on est bien. Et pour démarrer le week-end, je vous ai sorti un titre. Parce que tous les jours, on se quitte avec un titre happy qui donne le bon mood. Celui-là, dès les premières notes, vous allez faire... Oh ouais, ça sent le karaoké pour Lorenza.
1: Ah. Ah.
0: Avant ça, le dernier appel du jour, c'est Alexandre. Bonjour Alexandre.
4: Bonjour Manu, bonjour Lorenza, bonjour Jeff et bonjour Marion.
0: Bonjour.
1: Bonjour.
0: Avec cet accent, Alexandre, tu pourrais être un des chefs dans Top Chef. Il y a toujours, tu sais, pour être cuisinier, quoi.
5: Bien sûr. Toi, tu mets de l'huile d'olive, toi.
0: Exactement.
5: Ah, ça. Quand je mets du beurre.
0: Qu'est-ce que tu fais comme métier, Alexandre? Si nous dis cuisinier, sans déconner.
4: Je suis maraîcher. Maraîcher.
0: C'est pas loin.
1: Ça marche aussi,
0: c'est
1: juste ça marche.
0: Maraîcher, tu fais pousser des légumes.
4: Voilà, que des tomates, on fait pousser.
0: Oh. Que des tomates.
5: Ah, donc t'es tomatier.
0: Ouais. Oui, tomatier,
4: ouais,
0: c'est ça.
4: On peut dire ça.
1: Bah, le fils de Marion serait très heureux.
2: L'idole de mon fils.
0: Le fils de Marion aime les tomates, mais il aime aussi se les écraser sur la figure.
2: Aussi, oui, dans sa main. Il aime les cueillir. Non, mais il peut rester 10 minutes devant une tomate à la regarder et à la caresser. C'est ça qui m'angoisse.
1: Moi, je trouve ça trop mignon.
0: C'est mignon, mais je te rappelle qu'il a 28 ans. Netflix, ils font des documentaires sur des gens comme ça.
2: Arrête.
0: Il aime les tomates, il aime les tomates. T'as beaucoup de tomates? Tu fais combien de tomates par an?
4: On fait à peu près 1 million de kilos.
1: Wow.
0: Hein, un million de... Je pensais 1 million de tomates, toi. 1 million de kilos.
4: On fait 1000 tonnes, ouais. À peu près, ça dépend des années.
0: Waouh. Mais tu fais des tomates, c'est le même modèle de tomates ou c'est des...
4: on a plusieurs variétés, des variétés anciennes, des jaunes, des bleus, des roses, des cerises, des grappes.
0: Les mangez pas, les bleus. Hein. C'est...
4: Ah, si, elles sont très bonnes.
0: Vous les avez laissées trop longtemps, les bleus. T'as 1 million de tomates.
1: Ouf.
0: Écoute, on est un peu collègues, j'ai 2 plants de tomates dans mon potager.
2: Oui, c'est vrai.
0: Alors.
2: Mais t'as pas des jaunes, toi?
0: J'ai les jaunes.
2: C'est vrai?
0: J'ai les rouges et les jaunes.
1: Mais t'as pas des bleus?
0: Parce que je veux rester en vie. Alexandre, je vais t'offrir le mug Manu sur Énergie. Je te rajoute le t-shirt Manu sur Énergie aussi.
4: Ah, c'est super sympa, merci.
0: C'est sympa de nous appeler aussi et d'être là avec nous et de lancer cette journée, de lancer ce week-end. Passe un très bon week-end, Alexandre, et passez-vous aussi un très bon week-end. Et ce week-end, il va très bien démarrer. Comme chaque jour, je vous mets un titre qui va vous donner un bon mood. Celui-là.
1: Oh oui.
0: C'est pas le micro-ondes qui a sonné au début. Hein. C'est le début de Nadia et c'est parti.
1: Oh ouais, on va bouffer le week-end.
0: C'est ça. Tu vas le

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0: 4 heures. Oui, pas avec qui vous passez 4 heures chaque jour? Personne. Peut-être avec juste le collègue en face, ouais. Bernard. On sait pas quand il s'est lavé la dernière fois, on n'a pas envie de parler pendant 4 heures à Bernard. Alors que nous sommes propres, nous nous sommes douchés dès ce matin pour être là avec vous jusqu'à 10h. Tout le monde est là, il y a Marion évidemment.
1: Bonjour.
0: Il y a Jeff qui est là aussi.
2: Coucou.
0: Lorenza est là.
3: Salut.
0: On va s'écouter BTS, il y aura aussi Eva avec Sur la piste, les sondages du matin c'est dans 5 minutes. Et on démarre l'émission avec vous, évidemment vous nous appelez au 0870 42 48 si vous avez envie d'être notre premier appel du jour, je vous prends dans 2 minutes. Allez, petit tour du studio pour démarrer la journée. Qu'est-ce que vous avez envie de partager avec nous, Marion?
3: Mais Lorenza vient de m'apprendre un truc. Son deuxième prénom, c'est Roxane.
1: Ah oui, oui, c'est vrai.
3: Attendez, c'est hyper stylé.
2: Mais grave.
0: C'est stylé, ah
2: ouais,
0: c'est stylé Roxane. Ah ouais.
3: Bah
0: ah oui.
3: C'est plus stylé presque que ton vrai prénom.
1: Ah bon?
3: Ah ouais, j'adore. Roxane, c'est trop frais.
0: Roxane, c'est classe.
1: Ah ouais, je trouve que ça fait peste, moi, un peu, non?
0: Ah non, ça fait château.
3: Ah ouais.
0: Roxane dans son château. Ah ouais, Roxane dans son château.
2: Bah oui.
0: La princesse Roxane était dans son château.
1: Oh, on m'a jamais dit ça.
3: J'adore.
0: Tous les princes du comté voulaient la mettre en épousaille.
3: Ah oui, j'ai bien dit. Moi, c'est Anne-Laure, c'est un peu nul à côté.
1: C'est ton deuxième prénom,
2: Anne-Laure. C'est bizarre, Anne-Laure.
0: Attends, on fait. Ouais. Ah. Dans le château, Anne-Laure. Non, personne n'en voulait.
3: Hein. Bah non,
2: c'est clair.
3: Vous en avez, vous?
0: Ah oui. J'ai pas de deuxième prénom, moi.
2: C'est vrai?
0: Ouais, pas Emmanuel, et Emmanuel et c'est tout, moi.
2: Ah, oh, c'est Jean-François Félix Maurice.
3: Waouh.
1: C'est des prénoms de chat. C'est des prénoms de chat.
0: Je suis désolé, il n'y en a pas un de correct sur les trois dimanches. Mais t'as trouvé l'astuce. Jeff, ça fait classe.
2: Exactement. Voilà.
0: Jeff, c'est bien. Florent, notre producteur, t'as troisième prénom?
4: Bah, deuxième prénom, mais c'est celui de mon cousin et c'est pas ouf, hein, c'est Pierre-Yves.
1: Ouf. Ah ouais, parce que même PY ça le fait pas.
0: Ouais. Non, Pi quoi.
4: Pi, on l'appelle.
0: Ça fait Pi de vache.
4: Bah, on l'appelle 3-14, comme Pi, chiffre 3-14.
1: C'est un peu stylé en vrai.
0: Ouais. Non.
1: Non. J'ai essayé de l'aider.
0: Elle se la raconte, Lorenza, parce qu'évidemment, madame s'appelle Roxane.
3: Roxy, on va l'appeler. Trop frais.
0: Tu sais, Roxane, tu gagnes la bataille des deuxièmes prénoms.
1: Franchement, vous m'avez. Enfin, je suis contente,
0: mais,
1: quoi. Genre.
0: Non, mais en même temps, en face, il n'y a pas grand chose.
3: Ouais,
0: hein, Félix et Anne-Laure. Hein, donc, Elodie est là. Bonjour, Elodie.
5: Salut, Manu. Salut, l'équipe.
0: Bienvenue sur Énergie, Elodie. C'est avec toi qu'on lance cette journée. C'est notre premier appel du jour. Question quoi, est-ce que tu as un deuxième prénom?
5: Ouais, je m'appelle Nathalie.
0: Ouais, regardez,
1: moi,
0: Elodie,
1: ouais. Classique. Ça va, oui.
5: Moi, c'est classique, hein.
0: Ouais. Nathalie, ça commence à devenir tata quand même.
3: Oui.
1: C'est ma
3: tata.
0: Nathalie. Mais Nathalie, elle est en classe, elle est très sympa. C'est une bonne copine. Mmh. Ouais. Elle peut être déléguée de classe, Nathalie.
3: Mais même au boulot, elle est cool, hein,
1: Nathalie. Oui.
3: Elle sert au service.
0: Tu sais quoi? On a une Nathalie ici à Énergie.
3: Oui, très sympa.
0: C'est la meilleure de toutes.
1: Bien sûr, c'est la meilleure Nathalie. Des Nathalie.
0: Elle est incroyable, Nathalie.
5: Ça m'étonne pas.
0: Elle est tout le temps gentille.
1: Tout le temps.
0: Tout le temps.

0: Le nom des collègues, non?
1: Pas du tout, Bernard.
0: Ça aurait été drôle.
1: C'est pas ça. Lorenza?
2: Danser?
1: C'est pas danser. Ah bah, tu peux danser avec des gens, tu connais pas les prénoms.
2: Bah oui, bah ouais.
1: Non, là, c'est 2% des gens ont déjà fait ça avec quelqu'un sans jamais savoir son nom. Donc c'est pas beaucoup. C'est plutôt rare. Jeff?
3: Un entretien d'embauche?
1: C'est pas un entretien d'embauche. Non, vous y êtes pas là. Marion?
0: Prendre un verre.
1: C'est plus que prendre un verre. Hein.
3: Ah, un date, quoi.
0: Un
3: date.
0: Bisou.
3: C'est plus qu'un, quoi.
0: Un bisou.
1: C'est,
0: oui.
1: C'est plus qu'un bisou.
0: Ah bah, le sexe.
1: Faire l'amour.
3: Oh. Mais non, sans connaître le nom.
1: 2% des gens ont déjà fait l'amour à quelqu'un sans savoir son nom et j'en fais partie.
0: Arrête.
2: Quoi?
1: Oui, c'était il y a très longtemps, le fameux coup d'un soir, voilà, ouais. Tu reviens. Et le lendemain matin, trou noir. J'ai oublié son prénom.
3: Mais voilà, prénom. C'était le lendemain matin, c'est pas pendant que tu le faisais que tu ne le savais pas.
2: Ah oui, alors
3: sinon,
2: ça
3: on oublie
2: pas.
3: Tous, effectivement, on oublie tous.
2: Oui.
1: Ah, ça compte pas, merci.
3: Ah, bah, voilà, non, ça compte pas, non, c'est pendant.
1: En tout cas, vous remarquerez que la personne qui a dit très vite ça compte pas, c'est Lorenza.
2: Non, je vois pas de quoi tu parles.
1: Je t'entends, hein. C'est la chose que les femmes ont le plus de mal à jeter.
3: Oh, facile.
1: Qu'est-ce que. Ah, facile, Jeff.
3: Ah, sac à main. Elle a une armoire pleine, ma chérie, de sac à main.
1: Mais c'est pas ça.
3: Vieux, quoi.
1: C'est pas ça, Marion.
0: C'est lié à un souvenir comme des photos, des lettres d'ex ou quelque chose
1: non.
0: comme ça.
1: Non, c'est pas un souvenir comme ça. Mais ça doit sans doute vous rappeler des choses. Lorenza.
2: C'est des vêtements?
1: Oui. C'est pas un vêtement, c'est un accessoire même. Alors là, c'est facile. Hein.
3: Est-ce que c'est un peu cracra? C'est un peu cracra ou pas? Non.
1: Non, pas du tout cracra.
3: D'accord.
1: Non. Lorenza?
2: Les chapeaux?
1: C'est pas les chapeaux, c'est plutôt en bas.
0: Bah, les chaussures?
1: Bah ouais.
2: Ah oui.
1: C'est la chose que les femmes ont le plus de mal à jeter. Ma femme, elle a des chaussures, mais.
0: Ouais, c'est le cas où.
1: Ouais, mais le cas où, moi, j'ai pas le droit de garder mes t-shirts.
0: Ah bah non,
1: j'ai pas le droit de garder. Bah voilà.
0: Ça marche que pour nous, ça.
1: Et c'est vraiment, c'est une discussion qu'on a tout le temps. C'est, bah, si tu gardes tes chaussures, je peux garder mes t-shirts? Bah non.
3: Ouais, ah, tu gagneras jamais là-dessus.
1: Ok, bon, sondage suivant.
3: Oh non.
1: C'est pas grave. C'est la question que les enfants posent en moyenne 8 fois par jour à leurs parents.
3: Ah.
1: Qu'est-ce que c'est d'après vous, Lorenza?
2: Tu m'aimes?
1: C'est non, ça c'est ma femme, ça. non, c'est les enfants qui la posent en moyenne 8 fois par jour à leurs parents, Marion.
0: Pourquoi?
1: C'est pas pourquoi non plus, Jeff.
3: C'est quoi ça?
1: Non, Lorenza.
2: C'est un truc qu'on veut?
1: Oui, c'est un truc qu'on veut. Oui. C'est une question que les enfants demandent. Marion?
0: On mange quoi?
1: C'est quand qu'on mange.
2: Ah bah
0: c'est
2: oui.
0: Quand qu'on mange, avec la
1: c'est quand qu'on mange.
2: C'est quand qu'on mange.
1: C'est quand qu'on mange.
0: Très bien.
1: Faute de français, non. Au bout d'un moment, quand tu le dis, c'est plus une faute de français, hein, c'est normal. C'est quand qu'on mange. C'est quand que ce sera fini.
0: Ouais.
1: Tu vois, voilà.
4: Salut, c'est Moziman. 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
1: Manu. C'est bien, je t'en prie, bien sûr. Il sera tout à l'heure avec nous à partir de 9h15. Moziman sera avec nous. C'est le futur directeur de la Star Academy. Il est DJ. Vous avez envie de lui parler, de lui poser des questions? Eh ben, vous pouvez le faire dès maintenant sur l'application Manu sur Énergie. Vous nous envoyez un message vocal et on lui fera écouter les messages tout à l'heure et les questions. On s'écoute Eva avec Sur la Piste. Et juste après, je pense que nous avons la blessure la plus stupide du monde réalisée par Marion.
0: Eh oui.
1: Oh, on va peut-être décerner un titre. Marion, quand faut y aller.
0: J'ai honte.
1: Marion s'est blessée, mais c'est une blessure totalement improbable.
0: Ouais, et en plus, c'est une blessure de flemmarde, parce que j'ai vraiment eu la flemme de sortir. En gros, je me suis fait mal au bras en essayant d'attraper ma veste qui était à l'arrière de la voiture.
1: Ah,
0: donc je me suis tournée parce qu'elle était loin, au lieu de sortir, d'aller sur le côté
1: d'ouvrir
0: passager
1: la porte
0: arrière.
1: Voilà.
0: Non, j'ai pas fait ça. Je me suis déboîtée l'épaule et depuis, j'ai mal premier degré. Alors, je sais pas ce que ça peut être comme blessure. Je pense une petite foulure, pas grand chose, mais c'est complètement stupide.
1: Ouais, c'est un peu con, oui. Mais cela dit, je me suis déjà fait mal moi aussi en voiture en cherchant le truc sur la plage arrière parce que c'est exactement ça. T'as pas envie d'enlever ta ceinture de sécurité,
0: oui,
1: de sortir, d'ouvrir la portière, d'aller de l'autre côté, ouvrir la portière, aller prendre le truc. Donc tu te jettes en fait. Tu te jettes derrière sur la plage arrière et tu te blesses. Et
0: c'est
1: que 95% des blessures en France sont dues à... Non, c'est pas vrai.
0: Ah bah ça me rassure de savoir que je suis pas seule.
1: Vous avez quoi comme blessure stupide dans votre vie? Moi?
3: Ouais.
1: J'en ai une dont je me souviens parce que j'ai encore une marque. Alors, c'est pas évident à voir maintenant, mais si vous regardez sur mon nez, en haut du nez, juste avant d'aller au front, j'ai une petite marque.
0: Ouais.
1: Et c'est une boîte de conserve. Mais... C'était quand j'étais petit, j'avais installé, une planche de bois sur une autre petite planche de bois pour faire genre balançoire.
2: Ah ouais. Oui, comme au cirque.
1: Exactement. Et d'un côté, j'ai eu une boîte de conserve et de l'autre, je sautais pour que la boîte de conserve parte en l'air.
0: Ah oui. D'accord.
1: J'ai sauté. La boîte de conserve est arrivée sur mon front. Oh là.

0: La
1: violence pour que t'aies encore une trace aujourd'hui.
2: Ça m'a marqué quoi.
1: Wow.
2: Voilà. Ah oui, j'ai pas fait le cirque après, étonnamment.
1: Étonnant.
2: Vous avez quoi comme blessure un peu débile, un peu stupide, Lorenza?
3: Bah, j'étais allongée sur le dos, je regardais mon téléphone, je l'ai lâché. Il est tombé sur mon front, j'ai une bosse. J'ai une bosse encore là.
2: Ah oui, ça c'est le téléphone
3: oui,
2: ça.
3: Bah ça c'est le téléphone.
2: Un gros téléphone sur la tête. Quand même, là, oui. Attends, mais c'était quand?
3: Bah c'était à 3 jours je pense, 4 jours.
2: Ah d'accord.
3: Ouais.
2: Ah oui.
3: Bah ça reste mes bosses. Mais parce que généralement je me tape au même endroit tout le temps. Et je crois qu'à force, genre je crois que j'aurai des bosses à vie quoi.
2: Tu sais que ça explique beaucoup de choses.
3: Oui, énormément.
2: Parce qu'à un moment ça tape dans le cerveau.
3: Ah
2: hein,
3: oui.
2: Ok, pas mal. Jeff,
4: moi c'est à chaque fois, ça m'arrive dès que je fais de la cuisine, je mets plus, je le pousse.
1: Ah non.
2: Ouais,
1: non.
4: Tu sais ces économes.
2: Non, c'est pas rigolo.
4: Pour faire les zestes de citron, là, tu sais, les économes qu'il faut les zestes. Non, en fait, je vais trop loin et c'est mon pouce qui est râpé, quoi.
2: Non, arrête.
1: Phobie.
2: Fais comme moi, achète des bouteilles de jus de citron.
4: C'est mieux, ouais, je pense.
2: Ah, j'aime pas. Qu'est-ce que vous avez eu comme blessure un peu stupide? La blessure que vous vous êtes infligée tout seul.
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2: Quelle est la blessure la plus stupide que vous êtes infligée tout seul? 0-870-42-48, on vous prend au téléphone. Si vous en avez d'autres, on peut se refaire un petit tour du studio. Ah, Lorenza, Miss Blessure.
3: Ah non, mais là, non, mais c'est trop gênant. Mais je me suis pris un piquet dans le tralala.
1: Oula.
3: Parce que j'essayais d'échapper à une guêpe.
1: Mais c'est pire, le piquet.
3: En fait, j'étais sur une terrasse et il y avait une espèce de petite barrière avec des petits piquets qu'il fallait enjamber de manière normale, de base. Sauf que j'ai extrêmement peur des guêpes et qu'il y en a, je sais pas, elles sont arrivées vers moi. J'ai couru, j'ai pas eu le temps d'escalader comme il fallait le piquet dans le tralala. Quoi.
2: Ça fait pas du bien.
3: Non, c'est mon ex qui a dû jouer le gynéco, mais c'était compliqué. Hein.
2: Ouais, jouer le gynéco, il y a pas non plus.
3: Bah, ça saignait un petit peu. Quoi,
2: vache.
3: Oui, je me suis pas ratée parce qu'après je me suis écroulée derrière. Enfin, genre.
2: Mais c'est quoi? Je pense qu'il y a pas mal de blessures dues au gap parce que les gens comme toi paniquent.
3: Bah, on panique, on est trop bête à ce moment-là, genre.
2: Et tu oublies tout ce qu'il y a autour. Donc tu prends un lampadaire, tu prends un truc.
3: Ah oui.
2: C'est classique. Même tu paniques, tu mets une gifle à quelqu'un, ça paraît pas. C'est vrai.
3: Oui, mais ne trouvez pas ça comme excuse non plus. Hein, parce que
2: non. Pourquoi tu m'as giflé? La guêpe. Il n'y a pas de guêpe là. On est à la maison en fait et on est en hiver. J'ai cru. Désolé. Blessure un peu stupide que vous êtes infligée tout seul. Marion, t'en as encore?
1: Moi, je me suis fait saigner la gencive en me brossant les dents.
3: Ah oui.
1: J'ai brossé trop fort.
2: Ah bah oui.
1: Et alors là, et à chaque fois, je me fais avoir. Et c'est très douloureux. Hein. De la gencive. Mmh. Et t'as l'air con.
2: C'est un peu comme se mordre la langue.
3: Ah oui.
4: Ou la joue.
2: Ces blessures, tu les vois pas venir d'un coup et paf. On a Théo qui est là.
7: Bonjour, bon accueil Manu, pour Théo.
2: Bonjour Théo. Toi aussi, tu t'es blessé et c'est un peu débile.
7: Oui, c'est ça. Moi, simplement, j'ai voulu mettre mon jean, tu sais, d'un seul coup en mode défi. Et je suis tombé, je me suis fait un coquard à l'œil en tombant sur le coin de la table.
2: Tu veux dire que t'as essayé de sauter dans ton jean?
7: Oui, voilà, tu sais, il y avait un défi.
2: Faut être souple en fait pour faire ça.
3: Oui.
2: Si tu fais pas de cirque ou si tu fais pas de yoga, n'essayez pas de le faire.
4: Il faut un jean large aussi, hein. Si c'est du slim, ça marche pas quoi.
2: Effectivement. Mais même avec un jean large, faut mettre un pied dans. Enfin.
3: Oui, mais pourquoi faites une jambe et l'autre? Enfin, je.
2: T'as raison.
7: J'ai vu passer ça, je me suis dit pourquoi pas moi quoi.
2: Ouais, faut mettre devant.
7: Bah pas moi.
2: Voilà. T'as eu la réponse à ta question.
7: C'est ça.
2: Belle journée Théo. Je vais te refaire le t-shirt Manu sur Énergie. T'auras pas de problème avec le t-shirt.
7: Merci, belle journée.
2: Belle journée à toi et merci de nous avoir appelé. Qu'est-ce que vous avez comme blessure un peu stupide que vous êtes infligée à vous-même? 0 870 42 48. Vous pouvez continuer à nous appeler.
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0: Antoine. Troisième participation pour Antoine. Bonjour Antoine.
1: Salut Manu, salut toute l'équipe, comment ça va?
0: Très très bien Antoine. Et toi aussi tu vas très très bien parce que déjà tu as 200 euros. Tu les as gagnés ces 200 euros, mais t'as pas envie de t'arrêter là, t'as envie de monter et de gagner 100 euros supplémentaires, peut-être 300 euros pour toi dans deux minutes. Mais attention, en face il y a Mélanie. Et Mélanie, elle a pas envie que tu les gagnes ces 100 euros parce qu'elle en a envie elle aussi. Bonjour Mélanie.
2: Bonjour, salut tout le monde.
0: Bienvenue sur Énergie à tous les deux. Je vous rappelle les règles du Club des Génies. J'ai 100 euros et 3 questions. Le gagnant ou la gagnante sera celui ou celle qui aura 2 points. À chaque question que je vous pose, si vous pensez avoir la réponse, vous donnez votre prénom. Vous donnez ensuite votre réponse. Si c'est la bonne, le point est pour vous. Si c'est pas la bonne, c'est l'autre qui prend le point. C'est le premier, la première qui atteint 2 points, qui gagne 100 euros et qui reviendra jouer avec nous demain. Attention, c'est parti, on joue au Club des Génies. Voici la première question. De quel pays le flamenco est-il la danse traditionnelle Antoine. Emblématique?
2: Mélanie.
0: En haut, Antoine, avant même la fin de ma question, je t'écoute.
1: L'Espagne.
0: Bonne réponse. Un point pour Antoine, zéro point pour Mélanie. Deuxième question. Combien de roues possède un monocycle?
1: Antoine.
0: Je t'écoute, Antoine.
1: Deux.
0: Et non. Il y avait un petit indice, le mot mono.
3: Bah oui,
0: le...
3: Ouais.
0: Mono, c'est un. Donc c'était un, une roue, une seule roue le monocycle.
1: Ok.
0: Bon, apparemment cette question n'évoque pas grand-chose.
3: Il est concentré.
0: Un point pour Antoine, un point pour Mélanie du coup, puisque c'est elle qui récupère le point.
3: Oh là là.
0: Ah oui, ah oui. Attention, troisième question. Quelle plante aromatique est l'ingrédient principal des pâtes au pesto?
1: Antoine.
0: Je t'écoute, Antoine.
1: Le basilic.
0: Le basilic, oui, allez, c'est gagné. Allez.
3: Bravo,
0: Antonio. Oh, c'était chaud. Hein.
3: Ah, j'ai eu peur pour lui.
0: Hein. Oh là là là là là là. Mélanie, je suis désolé, c'est pas gagné pour cette fois. Non, mais un, tu peux, tu peux nous rappeler quand tu veux. Et deux, tu repars avec le mug Manu sur Énergie.
2: Ah, quand même, trop bien, merci beaucoup.
0: Ah bah alors, on t'embrasse fort, on te souhaite une belle journée, Mélanie. Antoine, 300 euros pour toi.
1: C'est génial.
0: Bah ouais, eh, ça commence à faire là, 300 euros.
1: Ouais, ça va, un peu sous pression ce matin quand même. Mais le monocycle, je l'ai en train de la gorge.
0: Écoute, c'est...
3: ça arrive,
0: oui, voilà. D'avoir un monocycle à travers la gorge, c'est que j'ai eu un petit accident, quand même. Mais bon. Antoine, 300 euros, ils sont à toi, quoi qu'il arrive demain. Et tu reviens, évidemment, demain pour défendre ta place de génie des génies et peut-être monter à 400 euros. Voilà.
1: Eh ben, on espère. Super.
0: Mais évidemment qu'on l'espère. Antoine, rendez-vous demain à la même heure au Club des Génies. Si vous avez envie de le faire tomber, je sais, c'est pas gentil, mais vous en avez envie parce que vous aussi, vous avez envie de gagner 100 euros, puis 200, puis 300, puis 400. 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
0: 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Et ce matin, on compare nos blessures débiles.
6: Ouais.
0: Qu'est-ce que vous avez comme blessure stupide que vous êtes infligé tout seul alors que il y avait pas de raison et bim, c'est parti. Jeff, t'en
6: l'endors ? J'ai laissé ma main en fermant le capot du moteur de ma voiture.
0: Aïe, aïe, aïe, aïe, aïe, aïe.
6: C'est le truc tout con, tu sais qu'une fois que t'as remis du liquide essuie-glace, d'une main tu tiens le capot, de l'autre
0: Jeff,
6: tu mets le petit crochet.
0: Oui, mais Jeff, on a compris.
6: Non, mais,
0: on n'a pas besoin des détails. Mais excuse-moi, mais tout à l'heure il nous a parlé de l'économe qui s'arrachait les doigts là.
6: Quand je suis un warrior, moi je suis un warrior.
0: Mais non, mais toi, mais c'est tu, en fait tu enlèves des parties de ton corps. Hein,
6: c'est comme, y a que comme ça que je peux maigrir. Hein, donc
0: Blessure stupide, on a Adrien qui est là. Bonjour Adrien.
7: Salut Manu, salut toute l'équipe.
0: Bienvenue sur Énergie, on t'écoute.
7: Bah moi, ce qui m'est arrivé, j'étais tranquillement posé dans mon salon au week-end et en voulant éternuer, je me suis brisé une côte.
0: En éternuant ?
7: Oui, voilà.
3: Ah, c'est possible.
7: Oh. Oui, j'ai éternué vraiment très fort, je me suis plié en deux, sauf que ça a craqué, c'est une côte qui a lâché.
3: Ah non, arrête, tu viens de débloquer une phobie là. Non, mais moi j'ai eu ça en toussant. Tellement je toussais, ça s'est fêlé quoi. Genre, c'est hyper possible. C'est pas courant,
0: c'est
3: mais ça
0: arrive. Ouais. Mais en plus, je crois qu'il n'y a rien à faire pour les côtes. Il faut attendre.
3: Et tu peux rien faire et c'est du repos. Mal.
0: Et je sais, j'avais un pote qui avait ça, et en fait, dès qu'il riait, ça lui faisait mal. Donc en fait, notre but, c'était de le faire rire.
3: C'est bâtard.
0: Je suis désolé. Merci beaucoup Adrien de nous avoir appelé. On te souhaite une belle journée. Qu'est-ce que vous avez comme blessure un peu stupide, Marion?
3: Plein de fois je me suis brûlée en sortant les trucs du four parce que j'ai la flemme de mettre le gant. Donc je prends ce que j'ai sous la main, donc ça peut être sopalin ou ma manche. Tu vois, je sais faire un truc. Et après c'est un carnage, je jette le truc, j'ai trop mal. Mais c'est des petits défis que je me lance comme ça.
0: Ah mais arrête.
3: Oui. Oui, je vais arrêter, ouais.
0: En fait, arrête avec ça. Blessure stupide encore, si vous en avez, Lorenza.
4: Je me suis coupée avec l'emballage de mon filet de poulet. Comme les feuilles, c'est, en fait, ça peut être très coupant.
6: Ouais.
4: Et c'est une coupure nette, ça pisse du sang. Moi, je peux tomber dans les pommes.
3: Oh là là. Wow.
0: L'emballage du filet de poulet.
4: Ah, faites attention, c'est plus dangereux qu'on ne le pense. Vraiment.
0: Mais bien sûr, mais il y a des messages qui vont passer toute la journée sur Énergie. Faites attention, l'emballage du poulet, bien sûr. C'est très dangereux, c'est très coupant. Merci Lorenza.
4: Avec plaisir.
0: On a Adèle qui est là. Bienvenue sur Énergie, Adèle.
8: Coucou Manu, coucou tout le monde.
0: Qu'est-ce que t'as comme blessure stupide, toi, Adèle?
8: Eh ben moi, je me suis refermé la porte sur mon doigt toute seule.
0: Mmh. La porte de quoi?
8: Juste moi. La porte de chez moi.
0: Aïe.
6: Douloureux, ça, ouais.
0: Mais c'est fou, toutes ces blessures, en fait. On se prend tous les uns. Ouais.
4: Mais c'est des fautes d'inattention.
0: Une faute d'inattention, c'est quand tu oublies un accent sur une lettre. Pas quand tu te prends la porte dans la gueule. C'est une grosse inattention, ça. Et Lorenza, permets-moi de douter de ton inattention et de ne pas douter de ton taux d'alcool. L'alcool est à consommer avec modération. Merci beaucoup, Adèle, de nous avoir appelés.
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0: Et Moziman, il sera avec nous tout à l'heure.
3: Youhou.
0: À partir de 9h15 globalement, il arrive. Il m'a dit, j'arrive vers 9h, 9h15, 9h30. Okay. Okay. On est très décontracté, on n'est pas très dans les horaires. Moziman, il sera avec nous tout à l'heure. Et on va l'écouter juste après les infos de 7h. Attention, j'ai un moment régression maintenant à vous proposer. J'ai une liste de trucs qu'on a tous fait avec la nourriture quand on était enfant.
3: Vas-y.
0: Un volcan dans la purée.
3: Ah bah oui.
6: Ah, normal,
3: oui.
6: Oui.
0: C'est la base. Écrire son nom avec les pattes alphabet sur le bord de l'assiette.
6: Ouais.
3: Aussi.
0: Et t'étais très énervé quand tu trouvais pas la bonne lettre. Ça pouvait te rendre fou. Gober un flambi aussi.
3: Ah oui. J'ai jamais fait non plus.
6: Encore maintenant, oui.
0: Encore maintenant, Jeff.
6: Oh, j'aime bien, moi.
0: Et Lorenza, Mario, c'est peut-être un truc de mec alors de gober des flambis.
3: Ouais, je pense. Tu prends pas de plaisir à le manger, quoi.
4: Puis tu t'étouffes, non,
0: c'est pour le beau geste. L'amour du beau geste.
6: Mmh. C'est ça. C'est sportif avant tout.
4: L'amour du beau geste.
0: Ok, je vous ai perdu. Truc qu'on a tous fait avec la nourriture quand on était enfant. Se faire un nez rouge avec la cire du Babybel.
6: Obligé.
3: Oui, bien sûr.
4: Oui.
0: Ah bah alors,
6: et du beau geste aussi. Tu fais clown après.
4: T'as même pas enfant. Moi je l'ai fait encore l'année dernière, je pense.
3: Oh la folle du
0: bus. Ouais, mais ça. Lorenza, le sujet, les choses qu'on doit pas dire à premier rendez-vous, c'est plus tard. Les trucs qu'on a tous fait avec la nourriture en étant enfant. Enfiler les macaronis sur les dents de la fourchette.
3: Oui. Ah oui, oui.
0: Ah oui.
3: Oui.
0: Manger tout le bord du petit beurre avant d'attaquer le milieu.
4: Bien sûr.
0: Faire des boucles d'oreilles avec les cerises.
4: Oh la base.
0: Ouais. Oh alors. Dessiner un visage avec du ketchup et des œufs au plat sur l'assiette.
4: Ouais. Ouais,
0: bien sûr. Se mettre du chocolat sur les dents pour faire semblant qu'elles sont pourries.
3: Ah c'est vous aussi, ça.
0: Ah oui, j'avoue, ça, je le fais beaucoup,
4: c'est
0: ça.
4: C'est pas notre truc.
0: Attends, alors faire les dents de vampire avec les frites.
4: Ah, ça, oui.
6: Oui.
0: Ah. Souffler dans l'emballage des pailles pour faire une fusée.
4: Oh, oui. Mais ça, c'était le feu, ça.
0: Ça, tu prends la paille, tu souffles et pff, ça part. J'en ai un dernier. Coller des chocs à pic sur ses ongles.
4: Je ne connais pas du tout ce truc.
0: Non, moi non plus.
6: Il faut manger des chocs à pic, quoi.
4: Ah, Manu?
0: Non,
6: si, ça se voit.
0: Écoute, si j'ai envie de me mettre des chocs à pic sur les ongles, je me mets des chocs à pic sur les ongles. Même si je le fais pas.
4: Ouais.
0: Je l'ai fait hier matin.
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0: Il y a deux tableaux de l'artiste Claude Monet. Je pense que vous voyez qui est.
4: Claude Monet,
0: il a joué au PSG deux saisons. Il y a deux tableaux de Monet qui n'avaient pas encore été montrés au public, montrés au public, qui vont être mis aux enchères à Paris en octobre. L'un des deux s'appelle l'Iris. Ce sera la plus haute estimation jamais attribuée à une peinture présentée aux enchères en France. Vous n'êtes pas prêt.
6: À combien?
0: Il est estimé à 30 millions d'euros.
6: Wow. Prix de départ donc. C'est-à-dire que ça peut monter, quoi.
0: Oui, prix de départ, prix d'arrivée.
4: On l'achètera pas.
6: Ouais.
0: Mais qui peut mettre 30 millions d'euros dans un
6: tableau, oui.
0: Et en plus, quand t'as un tableau que t'as payé 30 millions d'euros, tu le mets pas chez toi.
3: Mais non.
0: Et tu le mets dans un coffre.
3: Ça sert à rien du coup.
12: Et personne ne le voit.
6: C'est vrai que c'est un peu con quand même.
12: Alors que moi, mes petits cadres Ikea, excusez-moi, tout le monde les voit. Allez, 7h05, on double votre salaire.
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12: 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Ça se passe à 7h05, avant d'écouter Katsai. C'est peut-être votre téléphone qui sonne maintenant, faut décrocher. Vous envoyez salaire par SMS au 7-10-12. Allez.
14: Hello.
12: Allô, bonjour, c'est Brian de Troyes dans l'Aube.
14: Oui, c'est ça.
12: Brian, quel est le seul animateur radio qui double ton salaire?
14: C'est Manu sur Énergie.
12: C'est gagné. Attention, vous êtes prêts à une blague de boomer?
3: Ouais.
12: Where is Brian?
3: Ah non!
14: Brian in the kitchen.
3: Ah non! Bien sûr. Sûr qu'il allait le faire.
12: Mais vous, vous n'avez pas connu Brian in the kitchen?
3: Quand même, si.
4: Bah, bah si.
12: Dans les cours d'anglais?
3: Bah oui.
6: Ah non, ouais, non, moi je connais que par le sketch de Gad Elmaleh.
12: Ah, parce qu'au départ, Where is Brian? Brian is in the kitchen. Le sketch de Gad Elmaleh, c'est parce qu'en cours d'anglais en 6e,
6: ah oui,
12: on avait tous les livres, et dans le livre, c'était l'histoire de Brian. Et Brian et de sa famille.
6: Ah. D'accord.
12: Il avait une famille, Brian. Et t'avais la sœur ou la mère, je sais plus quoi, qui demandait où est Brian, Where is Brian? Et t'avais le père qui disait Brian is in the kitchen.
3: Ah, d'accord. Ça, on n'a pas connu, nous. Hein.
12: Ah non, c'est pour ça que j'ai dit blague de boomer.
6: Moi, je faisais allemand, c'est pour ça que ça marchait pas.
12: Et Brian is in the kitchen. Suffit de mettre l'accent, ça passe tout seul. Brian de Troyes, t'es où, toi?
14: De Troyes dans l'Aube.
12: Oui, non, mais dans quelle pièce, je voulais dire, en fait. Mais
14: c'est... Non, je suis dans mon bureau.
12: Brian is in the bureau. Eh ben, Brian in the bureau, je t'annonce que Brian is in the doublé salaire. 1537 euros, c'est ce que tu touches chaque mois. On va le double, 3074 euros.
3: Ah, t'es fuyant, toi.
12: Alors, totalement. Eh, hey, Brian, it's a good day.
14: Oui. Pas ouf en niveau anglais.
3: On a remarqué.
12: On va être limité. Brian. Brian is in the kitchen, il bouffe, mais il parle pas. Brian, je te loupe ton salaire. Bravo à toi. 3074 euros. On te souhaite une très belle journée.
14: À vous aussi, mon courage.
12: Bah, nous, ça va.
3: Ouais, franchement. Bah,
12: nous, c'est bon, hein, tranquille, on arrive à faire deux mots en anglais. Hein. Bah, à peu près, quoi. Enfin, moyen, quoi. Bon, bref. Brian, belle journée à toi et bravo. Et ça peut vous arriver, vous aussi. Vous envoyez salaire par SMS au 7-10-12. Demain, c'est peut-être votre téléphone qui sonnera.
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12: Le moment de se faire du bien grâce aux bonnes nouvelles du jour, parce que dans le monde, il n'y a pas que des mauvaises nouvelles, il y a des bonnes nouvelles aussi. On a besoin de notre dose de bonnes nouvelles, on a besoin de notre dose de belles histoires.
3: Oui.
12: Faites-moi rêver.
6: Oui.
12: Faites rêver le monde. Oui. Vas-y, Marion.
3: Il y a une collab Pokémon Adidas qui arrive. Ça va sortir dans quelques semaines, c'est pour célébrer les 30 ans du manga. Et franchement, j'ai regardé les modèles, c'est hyper sympa. Il y a modèle Pikachu, Ectoplasma, Mewtwo. Il y a même un modèle Dracoufeu où tu as des ailes amovibles autour des baskets.
12: C'est super mignon, ça.
3: Non, mais elles sont vraiment fraîches, les baskets, donc quoi.
12: Après, je suis pas très Pokémon, mais. Non, mais je sais que c'est la folie et tout. Il y a des gens qui
4: font complètement. Back,
12: j'ai fait Pokémon Go, c'est tout. Voilà.
4: Ah oui, mais t'étais en 2016, quoi.
12: Oui. Mais ma femme ne supportait pas. Elle trouvait ça complètement débile.
4: Moi, je partais
12: de la maison pour aller sur la place du village. Parce qu'il y avait un Pokéstop ou
6: une arène.
12: Ça la rendait complètement dingue. Et après, c'est parti. Il manque un peu, des fois, moi je aussi. Me dis pourquoi je téléchargerais pas l'appli.
6: Bah oui, c'est
12: j'irais sur la place du village récupérer les Pokémon.
3: Achète-toi les baskets.
12: Non, moi je préfère le virtuel. Les bonnes nouvelles du jour. Allez, Jeff.
6: Elle s'appelle Kristen Overton et c'est une jeune maman qui tient un blog pour aider les parents dépassés par les caprices de leurs enfants. Et du coup, elle a créé le hashtag Asshole Parents sur lequel tu peux du coup poster anonymement.
12: Asshole, c'est trop du cul.
6: Voilà, je savais très bien que tu avais compris, t'es bilingue. Et en fait, les parents peuvent poster anonymement tout se défouler sur leurs enfants en disant. Il m'énerve tout ça. Et ça cartonne, ça a même pété plusieurs fois le site. Parce que les parents peuvent se défouler.
12: Ah, c'est pas mal.
3: C'est le TripAdvisor des gosses. Quoi.
6: C'est exactement drôle.
3: J'adore.
6: Exactement ça.
12: Oh, tu mets une étoile et demie.
3: Ouais, à ton gosse.
12: N'y allez pas. Tu donnes pas vraiment le prénom, j'imagine. Ou...
6: Non, tu gardes tout anonymement, mais tu te lâches par contre.
12: C'est pas mal.
6: Tu te lâches.
3: J'aimerais beaucoup faire ça.
6: C'est encore ouvert. Hein.
12: En France, ça peut. Ouais. Et lance le Marion.
4: Ça peut cartonner. Hein.
12: Ouais, je pense que ça peut cartonner. Et fais aussi en même temps un OnlyFans avec tes pieds. Voilà.
4: Les deux en même temps.
3: Ça part.
12: Tout ça va cartonner. Lorenzo, une bonne nouvelle.
4: En mai, à Narbonne, il y a Clotaire, c'est un Lyonnais de 32 ans. Il perd son chat sur une aire d'autoroute à 800 km de chez lui.
12: C'était une bonne nouvelle.
4: Je savais. attends, c'est pas fini, Manu. Ah. Mais il refuse d'abandonner parce que pendant 3 mois, tous les week-ends, il reprend la route. Et après son taf, il va chercher son chat. Il est aidé par une asso locale aussi. Et ben, il y a quelques jours, ils ont retrouvé le chat sans et sauf.
3: Oh, oui.
4: Clotaire a de nouveau son bébé avec lui.
12: Et le chat, il en a rien à branler.
3: Non. Oh,
4: bah,
12: il est venu, il a mangé des croquettes et il a refait bon, bah, ok,
4: non.
12: Merci, ça a rien changé. Bah non, c'est le principe du chat.
4: C'est des retrouvailles après 3 mois.
12: Tu sais que le nom scientifique du chat, c'est qu'il s'en branle de tout.
16: Salut, c'est Eric Antoine. Je mesure 2 mètres, c'est vrai. Pourquoi me direz-vous? Ben, c'est pour mieux écouter Manu sur Énergie. Ça fait antenne.
12: Et bien sûr, évidemment.
6: Ah, bah oui.
12: Plus les cheveux et tout, il capte la TNT, il capte tout, il capte des chaînes allemandes. La RAI, il adore ça. Il capte tout, je vous dis. C'est son anniversaire aujourd'hui à Eric Antoine qui présente la roue de la fortune. Eh ben oui, okay. C'est son anniversaire. Il a 50 ans, le petit.
3: Ah, il fait pas. Hein.
12: Ah non, il les fait pas. Il fait quoi? Il fait 80.
3: Oh,
12: il non, il les fait pas. Il a une belle peau. Écoute, il doit avoir une skincare incroyable, je sais pas. 7h17, on écoute Moziman tout de suite avec Soon. Et juste après, on va parler mariage grâce à Jeff.
6: Ouais.
12: Mais pas mariage genre quand ça va bien. Mariage quand ça va mal.
6: Oui, oui, c'est ça exactement. Vous êtes très étonnés.
12: On va jouer ensemble au jeu des 5 mots. 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
6: 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T'aurais été mille fois mieux. 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
12: 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On joue au jeu des 5 mots, le meilleur jeu radio du monde vers 7h40. Avant ça, attention, Jeff va nous parler mariage.
4: Ah.
12: Mais pas beau mariage.
6: Ah non, pas du tout, là, j'ai halluciné.
12: Mariage qui rate.
6: Exactement. Vous savez qu'il y a 2%, c'est énorme 2%, des gens qui se marient, qui renoncent finalement le jour même de la cérémonie. Alors, j'ai pas le détail s'ils renoncent devant l'hôtel ou s'ils renoncent chez eux avant, mais en tout cas, 2% des gens, le jour même, se barrent.
12: Je pense que si vraiment tu paniques et que tu veux renoncer, autant le faire avec un feu d'artifice en disant non le
6: jour. D'accord. Non, mais au moins, ça marque les gens, quoi.
4: Ouais, les non, invités il est pas dur. Bah, tu traumatises l'autre à vie, genre.
12: Oui, mais quel souvenir pour les invités.
6: Ah,
4: c'est génial. Non, mais bon.
12: Le rapport, gens qui vont raconter ça, personne triste.
4: C'est horrible.
3: Je crois qu'il faut assumer le mariage quand même et faire la fête quand même.
4: Oui.
3: Parce que t'as tout payé, t'y vas quoi, tu tant pis.
4: Quitte à divorcer après quoi.
6: Ouais, mais tu repayes le divorce quoi.
12: On m'a raconté une histoire comme ça où quelqu'un avait dit. En fait, il avait dit non au dernier moment, mais tout était déjà payé, tout était fait. Et donc en fait, la nana, elle organisait pas le mariage, mais une fête. Et les gens ont été invités et elle a fait une fête comme ça.
3: Bah oui, pourquoi pas. Faire, hein.
4: Ah oui.
12: Avec un petit goût de raté
4: si
12: quoi.
4: Tout est payé.
3: Un petit goût de raté.
6: Ça fait des trucs à raconter.
12: Je sais pas si vous avez des histoires de mariage.
3: Il y en a toujours.
12: Bah, faites-vous plaisir alors.
3: Moi, je suis allée à un mariage de potes et le témoin du marié s'est tapé la témoin de la mariée. Alors, comme ça, on peut se dire c'est marrant, sauf qu'il s'éclipsait à des moments clés des cérémonies, tu vois, pendant le repas ou autre, pendant les discours. Et donc, les mariés étaient absolument furax et tout le monde avait capté ce qui se passait. Et on les voyait revenir comme ça, extrêmement malaisants et ils ont pas su se tenir, quoi.
12: Ça, on dirait François Hollande.
3: Ouais, un peu.
12: Il revenait avec un casque.
4: Ouais. Alors, oui.
12: C'est pas ce que vous croyez. Ah, c'est compliqué.
3: Ah, faut faire attention quand t'es témoin.
12: Bah, ce jour-là, t'es quand même là pour les mariés.
3: Bah, bien
12: quoi.
3: Sûr.
12: Si au moment des bagues, elles sont les bagues. 2 secondes, on baisse.
3: C'est exactement
12: c'est
3: ça.
12: C'est compliqué. C'est pas évident. C'est un bon sujet.
6: Ouais.
12: Qu'est-ce que vous avez comme histoire de mariage? Appelez-nous. 0 870 42 48. Si vous en avez.
6: Ah oui. J'ai vu le cuisinier donc, qui faisait faire tout le repas, qui s'est pris la tête avec le père de la mariée. Et il s'est tellement pris la tête qu'il a tout remballé dans le camion, qu'il s'est barré.
4: Oh non.
6: Il n'y a rien eu à bouffer.
3: Non, c'est pas vrai.
6: Mais rien, mais même pas les petits fours du départ, rien du tout. Ils ont dû s'arranger, partir dans les maisons à droite, à gauche, ramener des trucs.
12: Ah, c'est
6: le
12: sympa.
6: Mec s'est barré. Ouais.
12: C'est sympa pour 200 personnes. Tu ramènes... J'ai du beurre.
6: C'était ça. Mais comme le père de la mariée, il picolait un petit peu, il s'est pris la tête avec. Le mec, il en a eu marre, il s'est barré avec les gigots.
12: Oh, c'est pas bon ça.
3: J'adore ces histoires.
12: Et en plus, quand c'est ton mariage, mariage, t'as tellement envie que tout se passe bien.
4: Ah bah oui.
12: On n'arrête pas de te dire, c'est le plus beau jour de ta vie.
3: Mais tu l'as préparé depuis 2 ans.
12: Mais oui. Bah oui. Donc toi, tu fais une pression de dingue, de fou, et dès qu'il y a un petit truc, mais même pas grave, qui va pas, t'as l'impression que c'est la catastrophe. Mmh. C'est le. Je me rappelle, nous, à notre mariage, il y avait un problème de champagne qui était pas assez frais. J'avais l'impression que c'était un truc, mais catastrophique. Ouais. Et m'a dit, Manu, faut que tu viennes. Je suis, oh putain. Le champagne, ça a pas marché, il est pas frais. J'en sais rien, moi. Prenez du plus qu'au citron. Bon. Histoire de mariage, Lorenza?
4: Ouais, au mariage d'une amie, j'avais un crush sur le photographe.
12: Et comme à peu près toutes les 3 heures.
4: Bah, il n'y a pas 3000 photographes non plus. Non,
12: pas... Ah oui, mais il y a 3000 personnes partout tout le temps.
4: Alors non.
12: Je rappelle que Lorenza, elle a des crushs quand même.
4: Oui,
12: mais assez... Je te rappelle qu'ici, on en avait parlé, quand il y a quelqu'un qui était venu faire les vitres, elle, avait envie, elle a eu un crush sur le mec.
3: Elle est fleur bleue, elle aime, ouais, ah, ouais. Elle aime l'amour.
4: Mais ça part très vite. C'est voilà. Ça qui est. Faut choper le moment, quoi.
12: Elle est passionnée, voilà. Lorenza.
4: Et je trouvais qu'il me prenait beaucoup en photo. Donc j'étais un peu flattée. Et à un moment, il vient près de moi et il me donne un petit papier. J'ouvre et je vois que c'est son numéro, donc je me dis, mais waouh, et tout. Et il me fait, écoute, j'ai complètement flashé sur ta meilleure pote. Et en fait, elle était tout le temps à côté de moi. On a passé le mariage à deux. Et il me dit, est-ce que franchement, t'es trop sympa? Est-ce que tu peux lui passer mon numéro? Je sais pas si elle est célibataire.
12: Oh non.
4: Et là, vraiment, j'ai eu le seul. Je vais pas donner le papier.
12: C'est le problème de Lorenza. Elle est non, mais c'est vrai, t'es tellement sympa que,
4: oui,
12: en fait,
4: du coup,
12: tu passes pour la pote sympa. Tu t'automais dans la friend zone.
6: Oui.
4: Oui, enfin bref, je lui avais pas tellement parlé non plus, donc j'étais pas non plus si sympa que ça, quoi. Donc non, ben.
3: Tu lui as donné le numéro ou...
4: Non.
3: Oh, Lorenza, non. Faut lui laisser l'option.
4: Mais non, mais je lui en ai parlé, mais elle m'a dit ben non et tout. Ouais. J'ai pas donné le numéro.
12: Ouais, sûr, tu l'as dit, dis-moi, la haute là-bas, ça a l'air d'être un sacré gros connard.
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12: On est mercredi, c'est le 23 septembre 2026. Oui, c'est l'automne aujourd'hui. Oui, c'est l'automne.
3: Ouais, ça y est, c'est ça bien. Y est.
12: Oui, c'est bien, c'est bien.
3: Eh oui, tu vas manger des soupes.
12: Oui, au moins, tu me l'as bien vendu l'automne.
3: Tu vas cueillir des champignons.
12: Oui, vraiment, tu me l'as bien vendu.
6: Bien, ça, ah, c'est bien, ça,
12: les champignons.
4: Tu vas te mettre dans le fauteuil, t'auras ton plaid, t'auras ta famille près de toi et vous regardez des films.
12: Ok. Maintenant, est-ce qu'on peut dire un truc positif de l'automne?
3: Il y aura des citrouilles chez toi, ta femme, oui. Elle va décorer ta maison.
4: Ah oui. Non, mais
6: les balades à l'extérieur, Manu, tu sais, quand il fait très froid, après tu rentres et que t'as très chaud, c'est
4: chocolat
6: agréable.
4: Chaud.
6: Ouais.
12: Ça pue tout ça.
6: Ah oui, direct.
12: Excusez-moi, pardon. 7h34, c'est dans la tête.
4: Oui, bien sûr.
12: On va s'écouter Mauvais Joe, Taylor Swift aussi. Mon hit préféré de Taylor Swift de tous les temps. Je ne m'en lasse pas de ce titre. Et pourtant, je l'ai écouté, je l'ai poncé dans tous les sens. J'adore. On va vous offrir 1000 euros. C'est le jeu des 5 mots dans 5 minutes, juste après Mauvais Joe. 1000 euros cash pour vous. Vous nous appelez au 0870 42 48. Et avant ça, au même numéro de téléphone, on se raconte des histoires de mariage. Il y a Elena qui est là. Bonjour Elena.
19: Bonjour Manu, bonjour l'équipe.
12: Bienvenue sur Énergie Elena. Quelle est ton histoire de mariage à toi? Je vous rappelle ce chiffre que Jeff nous a sorti quand même tout à l'heure. 2% des gens le jour du mariage disent non. C'est beaucoup.
6: C'est beaucoup, 2%, ouais.
12: Raconte toute ton histoire à toi.
19: Alors moi j'ai voulu ouvrir une bouteille de champagne et le bouchon est arrivé dans l'œil du frère de la mariée.
3: Le classique.
12: Ah merde.
3: Aïe,
12: ça,
3: aïe,
12: fait
3: aïe.
12: Mal, ça fait mal.
19: Comme tu dis.
12: Je sais pas pour les mariages, mais je savais pour les jours de l'an. Le jour de l'an, il y a un paquet de gens qui arrivent aux urgences dans les hôpitaux, ils se sont pris le bouchon dans les yeux.
6: Ah merde.
12: C'est con, hein.
6: Ouais, c'est con, oui.
12: Oui, c'est con.
19: Et bon, les photos étaient faites. Hein.
3: Ah.
12: Oui, mais bon, c'est... Et alors, on lui a offert un bandeau sur les yeux.
3: Il va bien.
19: Oui, très. Oui, ça va bien.
12: Tu vas bien avec un... Oui, tu peux aller bien avec un œil. Hein,
4: oui, ouais. Ça fait pirate, c'est sexy.
12: Oui, c'est... Mais il avait peut-être pas envie d'être pirate, le mec. Ça se trouve, il sait même pas nager, toi. Donc, Merci beaucoup, Elena, de nous avoir appelés.
19: Gros bisous.
12: Histoire de mariage, si vous en avez encore. Et Lorenza?
4: Je suis arrivée en retard au mariage de mes meilleurs potes.
3: Oh, non.
4: Mais bien en retard. Mais parce qu'il m'avait dit que j'avais le temps de repasser par chez moi. Donc je suis repassée par chez moi. Et en fait, ils m'attendaient tous pour le discours que j'avais écrit un peu le matin même.
12: Mais c'était à la cérémonie?
4: C'était un peu dans l'impro. Oui, c'était à la cérémonie.
12: Oh.
4: Et là, la maman du mari, elle m'a passé un savon. Parce qu'en fait, quand je suis arrivée, j'ai ouvert la porte en bois. Et il y avait vraiment tous les invités qui
12: c'était à l'église, à la mairie.
4: Non, c'était juste ils avaient loué une énorme. Okay. C'était en extérieur. Il y avait vraiment tous les bancs avec tous les gens et tout qui attendaient. Tous attendaient comme ça. Ils commençaient à s'impatienter. Et je suis arrivée en plus. J'ai ouvert la porte avec vue sur tout le monde. Et la maman du mari m'a défoncé comme jamais.
12: Ah, raison.
4: Et oui, bien sûr. Bah, du coup, après j'ai boudé quand même.
12: C'est bon,
4: une partie de la
12: cérémonie. Rien ne t'apprendra à être à l'heure. C'est fou. Hein.
4: Bah, là, ça m'a quand même un peu calmée. Pendant.
12: J'ai pas remarqué la dernière fois qu'on était au resto. Virginie est là, bonjour Virginie.
17: Bonjour Manu, bonjour Jeff, bonjour Marion, bonjour Lorenza.
4: Bonjour.
12: Voilà, bienvenue parmi nous, ma Virginie. Quelle est ton histoire de mariage à toi?
17: Donc, moi j'étais à un mariage où on ne devait pas dépasser 80 décibels.
4: Ah ouais.
12: Il y a des salles comme ça. Il y a des appareils.
6: Oui. C'est le cul, ouais.
12: Dans les salles.
4: Tu vois.
12: Quand t'arrives à une soirée et tu vois l'appareil là avec le nombre de décibels sur le truc, tu sais que la soirée va être merdique.
20: C'est horrible. Il faut faire attention à ça quand tu te maries. Bah, choisir l'endroit adapté.
12: Ils te le disent pas forcément au départ.
20: Oh waouh.
17: Ah ben non, les mariés le savaient pas.
12: Et alors?
17: Eh ben alors, on a eu pas mal de coupures de courant tout le long de la soirée.
6: Ah oui, ça coupe automatiquement quand ça dépasse.
17: Oui, ça fait une alarme et au bout d'un moment, ça coupe.
6: Ah, c'est con, oui.
4: Ah ben, ambiance, quoi.
12: Un bon mariage. C'est le plus beau jour de... Excuse-moi, pardon. Il y a l'électricité qui a coupé. Une belle histoire, Virginie. Merci beaucoup de nous avoir appelés.
17: Merci, bonne journée à vous.
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0: Bonjour David.
1: Bonjour Manu, bonjour l'équipe.
0: Bienvenue sur Énergie David, on va jouer ensemble au meilleur jeu radio du monde, c'est le jeu des 5 mots. J'ai 1000 euros pour toi grâce à Temporis.
1: Oui, super,
0: génial. Des pubs aussi dans les jeux, nous. Et on est en avance sur Microsoft. Grâce à nos amis de Temporis.
2: Oui.
0: Tu as un travail, David?
1: Oui.
0: Et peut-être qu'un jour...
2: Tu n'en auras plus.
0: Tu n'en auras pas. C'est horrible. C'est horrible.
2: Je ne le souhaite pas. Non, mais ça peut arriver.
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0: Et excuse-moi, Temporis, ils vont peut-être te sortir 1000 euros cash maintenant pour toi. Attention, David, on va jouer au meilleur jeu radio du monde. C'est le jeu des 5 mots. Tu vas jouer ce matin avec Marion.
2: Allez.
0: Je rappelle les règles. Marion va sortir du studio. Quand elle sera dehors et qu'elle n'entendra pas ce qui se passe, je vais te donner 5 mots. Après chaque mot, tu me donnes le premier qui te vient en tête. Ensuite, Marion revient. Je fais la même chose avec elle. Dès que vous avez un mot en commun dans vos réponses, c'est gagné à toi les 1000 euros. T'es prêt, David?
1: Ouais, je suis prêt.
0: Bonne chance à toi, c'est parti. Retard.
1: Heure.
0: Roue.
1: Grande.
0: Katana.
1: Épée.
0: Millefeuille.
1: Trèfle.
0: T'as dit quoi, pardon?
1: Trèfle. Millefeuille. Ah oui, non, j'ai compris, feuille, trèfle, ouais. Gâteau.
0: Joue.
1: Visage.
0: Pas mal.
2: Des associations. Ouais,
0: il y a des associations
2: spéciales.
0: Oui. Voilà.
2: Mais qui peuvent très bien fonctionner.
0: Bien sûr, on va faire revenir Marion maintenant. Et on va voir si ça peut très bien fonctionner.
3: Non, c'est une bonne analyse.
2: J'y crois, David.
0: Attention. Marion est de retour. Allez. Un mot en commun dans vos réponses suffit pour gagner. On joue au jeu des 5 mots. Retard.
2: Train.
0: Heure.
2: Aïe.
0: Ouais, elle balance.
2: Ah, ça dénonce, hein.
0: Oula, ça dénonce sur la SNCF.
2: Oula.
0: Et c'est le coup de gueule de Marion. Oh là là là, elle n'a pas peur, elle.
2: Ah non, je reste concentrée.
0: Les ronds de cuir. Retard.
2: Bah oui.
0: Hey. Bim, boum, ma. Attends, je suis un dame, rien à foutre. Attention, on reste concentré.
2: Oui.
0: Roue.
2: Voiture.
0: Grande.
2: Quoi?
0: Grande roue.
2: La grande roue.
1: Ouais, non.
2: Wow. Ah ouais. Très manège, oui. David.
0: Même lui, David.
2: Ouais, ok.
0: Il reste 3 mots.
2: Oui.
0: Katana.
2: Je sais pas ce que c'est. Katana. Bah, aucune idée. Pays.
0: Non, un katana, tu sais, c'est
2: les dans couteaux,
0: Kill Bill.
2: Là.
0: Dans Kill Bill.
2: Ah, grand truc,
4: ouais,
2: là.
4: Les gars. Ah, ouais.
0: C'est plus qu'un couteau, là.
2: Oui, c'est
0: on est sur une épée.
2: Oui,
0: hein,
2: c'est vrai. Un sabre.
4: Il l'avait.
0: Il avait dit épée, oui.
2: Ah, pardon. Non, je vais y arriver.
1: C'est pas grave.
0: Il reste 2 mots. Millefeuille.
2: Pâtisserie.
4: Putain, non, mais quoi? Qu'est-ce qu'il dit?
2: Pardon,
4: comment ça se fait?
2: Pardon.
0: Il avait dit gâteau.
2: C'est presque ça.
4: J'ai hésité.
0: T'as hésité avec gâteau?
2: Oui.
0: C'est dommage, hein?
2: Oui.
0: Mais comme c'est pas le jeu de j'ai hésité.
2: Oh non.
0: Il reste un mot.
2: Oui.
0: Joue.
2: Visage.
0: Oui.
1: Merci Marion.
0: Oh là là.
2: Aïe, gars, katana.
0: Ah là là, Marion, j'ai l'impression qu'elle vient d'accoucher, quoi.
2: Ah ouais, c'est plus dur qu'un accouchement, le jeu des 5 mois.
0: Ça y est, c'est fait. C'est bien.
1: Merci beaucoup, Marion. Merci à toi.
2: Non, vraiment. C'est toi.
0: Je te dois 5 euros, Lorenza.
2: Ça marche.
0: J'avais parié que tu les aurais pas. C'est pas vrai. David, bravo. 1000 euros cash grâce à Temporis. Ils sont pour toi, ils vont arriver très vite. C'est le jeu des 5 mots. Bravo à toi.
1: Merci, bravo, merci à tous, bravo Marion et merci Temporis.
0: Et quel jeu d'équipe.
2: Ah oui, ah ouais, on a été
0: Temporis,
2: bon,
0: Marion, David, jusqu'où iront-ils ensemble?
2: Au bout du monde.
0: Demain, en tout cas, Temporis y reviennent et ils vous offriront à nouveau 1000 euros cash au jeu des 5 mots.
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0: Et on continue à parler de nos mariages, pas de d'autres. Ouais. Ou deux mariages, bref, des histoires de mariage, pas forcément des histoires mignonnes, ça nous intéresse pas.
2: Non, on veut du drama.
0: Ouais, exactement, on veut de l'histoire, on veut les gens qui pètent les plombs,
2: oui.
0: On veut des décors qui tombent, on veut des gâteaux qui se cassent la gueule,
2: oui.
0: Voilà.
2: Bien ça.
0: Voilà ce qu'on veut.
2: Du croustillant.
0: Exactement, on a Apolline avec nous au téléphone. Bonjour Apolline.
7: Bonjour Manu, bonjour les ouin-ouin.
0: Quelle est l'histoire de mariage que tu as envie de nous raconter ce matin?
7: Alors moi, c'était au mariage de ma meilleure amie. Et l'enfant qui jetait les pétales derrière la mariée, Ben, en fait, il a marché sur sa traîne et ça a complètement arraché.
3: Oh merde.
0: Bah oui, mais bon.
3: Bah oui, mais ça.
0: Bah ça, c'est. On n'a pas le droit de faire travailler les enfants maintenant.
2: Il faut pas faire confiance aux enfants, ni aux chiens d'ailleurs. Ceux qui font venir les chiens avec les bagues. Là.
0: Les chiens à la bague.
2: C'est dangereux ça.
0: Il y a des histoires de chiens qui ont bouffé les bagues.
2: Bah, bien sûr. Mais c'est trop de responsabilité pour un chien ou un enfant.
3: Qui prennent un chien, c'est incroyable.
0: C'est... Non, et puis les enfants, ils comprennent pas des fois. Ils prennent les enfants vraiment, mais limite, ils savent marcher.
2: Oui.
0: Donc il va vers sa mère, l'enfant.
2: Bah, oui.
0: Oui, c'est vrai, t'as raison. Mais oui, c'est très très compliqué. Merci beaucoup, Apolline, de nous avoir appelé.
7: Merci, bisous.
0: Belle journée. On vous rappelle qu'on parle de mariage parce que Jeff nous a quand même sorti son chiffre hallucinant. 2% des gens ont dit non le jour du mariage, c'est ça. Quelle belle histoire.
2: Oh là là, c'est quand même...
0: Allez, on continue à se les partager. Jeff,
3: bah justement, moi, c'est le jour de mon mariage. On m'avait prêté une très très jolie voiture pour aller de la cathédrale jusqu'au lieu de la fête, quoi. Et en fait, j'ai fait un petit bas de caisse et j'ai niqué le klaxon, sachant que c'était une voiture, vous donnez la marque, italienne avec le cheval dessus, quoi.
2: Ah ouais.
3: Et
2: ah,
3: en fait, donc, Ferrari. Voilà, une Ferrari, voilà. Donc le klaxon à la fin, c'est... C'est un klaxon très cher, c'est Ferrari. Donc t'en as pour 2-3 000 balles de klaxon.
2: Non.
3: Et comme c'était une ville un peu médiévale avec des pavés, un petit bas de caisse de Ferrari un petit peu en plus, et je l'ai rendu à mon pote qui me l'avait prêté avec une petite note à régler.
2: Waouh,
3: wow, ouais, et puis voilà, tout ce que ça a donné le mariage en plus.
0: C'est quoi le pire, la Ferrari qui t'a abîmé ou le mariage qui est parti en sucette?
3: Tellement rien, la Ferrari.
0: Vos histoires de mariage, Marion.
2: Alors attention, je ne juge pas les mariages, chacun s'amuse comme il le souhaite, mais c'est vrai que j'ai eu un trauma de mariage où en fait les mariés enchaînaient les jeux horribles.
8: Oh là
2: tu
8: là,
2: sais, la chaise musicale, le jeu du mollet, le jeu des 12 mots, et donc je m'enterrais pour pas être choisie, et j'ai été choisie à quasiment tous les jeux. J'ai cru mourir. C'était horrible. Mon mec, il a été choisi pour le jeu du mollet, là.
0: C'est quoi le jeu du mollet?
2: C'est la mariée, elle doit reconnaître les yeux bandés.
8: Non,
2: son mec en tâtant les mollets.
8: Je te crois pas.
2: J'étais, mais dans une gêne. Je me suis dit, c'est pas possible.
0: Mais non, mais faites plus simple que ça, faites avec les couilles.
2: Ça aurait été un peu plus marrant.
0: Chloé qui est avec nous. Bonjour Chloé.
9: Bonjour Manu, bonjour l'équipe.
0: Sois la bienvenue sur Énergie. On t'écoute, t'as une histoire de mariage à nous raconter.
9: Oui, alors moi, un mariage, la mariée a trompé son mari le jour même avec mon meilleur pote.
2: Oh, oh bah alors là, c'est horrible.
0: Ah non, bah alors là, champion là.
2: Bah oui, là, c'est bon. Là. On
0: j'ai une
2: pas
0: histoire
2: mieux.
0: Comme ça, quelqu'un qui avait fait ça.
3: Le jour du mariage.
0: Ouais, le jour du mariage qui était sorti avec la mariée.
2: C'est pas possible.
0: Si, si, on m'avait raconté ça. Non, non, c'est. Ça arrive.
3: Là, c'est à cause de l'alcool, j'imagine.
0: Oui. Vous
2: aviez remarqué, tout le monde le savait.
0: Non, j'étais pas au mariage.
2: Ah, ouais.
0: On m'a raconté l'histoire.
2: Non, mais c'est terrible.
0: Ah oui, ça donne des sueurs froides, rien que le.
2: Ah, la honte pour tout le monde, quoi.
0: Vu ce que ça coûte pour être cocu.
2: Ah ouais, c'est ça.
3: C'est bien, ça fait cher.
0: Non, mais t'as eu une explication, Chloé, en fait, comment ça se fait, quoi?
9: Alors, après, le mari l'a appris quelques temps après, et bon, ça a pas tenu, hein, ils sont divorcés.
0: Ah bon, étonnant. Ouais. il est un peu. Il a des œillères, le mec, hein, il est pas très sympa.
2: Au moins, il l'a pas su le jour J. Parce que ça, c'est encore pire. Si tu te fais prendre le jour J, le jour de ton mariage, ouais, en train de tromper ton mari, alors là.
9: Et on était plusieurs potes à le savoir quand même, hein, donc.
8: Ah bah bravo.
2: Et vous avez rien dit.
0: Bah non, mais qu'est-ce que tu veux faire le jour du mariage? Tu vas pas le dire.
8: Non, bah, là, bah si, ah bah ça si, tu moi, dis, hein.
2: Ah bah je sauve le mari, ah bah si.
8: Attends. Bah c'est une dinguerie là, tu peux pas garder ce secret trop gros
3: mais
8: pour toi.
3: Il y a des gens, Lorenza, qui ont dû le voir parce qu'une mariée, ça peut pas s'éclipser comme ça plus de 5 minutes.
2: Ah, si, aux
3: tu vois qu'elle manque à un moment donné, la dame en blanc.
0: Je suis en train de réfléchir à mon mariage.
8: Elle s'est absentée longtemps.
0: Excusez-moi, j'ai un coup de fil à passer. Chloé, on t'embrasse, belle journée à toi.
9: Merci, bonne journée.
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0: Je rêve qu'il fasse mon Dreamy Track.
2: Ah bah on va lui demander.
0: Oh bah oui. En fait, il vient, on lui parle deux minutes et après il bosse mon Dream Track.
3: Ouais, ouais, enfin, ouais, il y a du boulot quand même.
8: Comment
3: plus.
8: Tu dis, Manu?
0: Le Dream Track.
8: Ah oui, ça va.
0: Quoi?
8: Ah, pardon.
2: Oh là là.
3: Oh, elle t'a jugé sur ton anglais. Hein.
0: Dis donc, Madame Marion is in the kitchen là. Pourquoi?
8: Mais non, mais parce que j'entendais pas ça au début et donc.
0: Quoi?
8: Dream Track. Et j'étais là, mais qu'est-ce qu'il me raconte?
0: Le Dream Track.
8: Voilà.
0: A Dream Track.
8: Ah, j'adore. Ah, ça c'est bon.
0: C'est parce que, si vous savez pas ce que c'est, en fait, Moziman il demande à plein d'artistes, à des célébrités, à des personnalités, le track de leurs rêves.
8: Ouais.
0: Et ils disent, bah, moi j'aimerais un peu de ça, j'aimerais le cri qu'il y a dans ce film, j'aimerais le début de ce titre-là, j'aimerais une ambiance avec des corbeaux, n'importe quoi. Et lui, il réalise bah, le track de leurs rêves avec tout ça mélangé.
2: Il va être perché le tien. Ouais, je vois bien demander le cri de ton cochon et tout comme ça. Oh là là. Oh, si, je te vois arriver.
0: J'y avais pas pensé que tu le rajoutais.
2: Oui, bien sûr.
8: Ça va être rock, je pense, ouais.
0: Ah ouais, mais il faudrait que le. Ah, je sors un son de vidéo de mon cochon et il doit mettre dedans. Il va lui faire chanter Joyeux anniversaire. Ah oh, c'est bien ça.
8: Oula, oula.
0: Dream Track. Il sera tout à l'heure avec nous à partir de 9h15. En gros, il arrive très vite et il sera là jusqu'à 10h. On va écouter BTS, Adèle Castillon aussi. Et avant ça, c'est le moment de vous offrir du cash. C'est le cash ou crash, mais le crash on le veut pas.
2: Non.
0: On dit vite. Crash. Ouais. Burk. Mais cash, oui. 1000 euros peut-être aujourd'hui pour Willy. Bonjour Willy.
12: Salut Manu, salut toute l'équipe.
0: C'est sympa comme prénom Willy.
8: Ah, ouais, j'aime bien, ouais. Tu peux être que gentil.
0: C'est vraiment ça. Tu peux pas dire. Nous avons appris qu'un serial killer nommé Willy. Ça passe pas. Non. Tu peux pas.
3: Non, Willy, c'est le pote.
2: Ouais.
3: C'est le pote.
0: Ouais, Willy, quoi. Il est. Willy, il t'aide. Le week-end, quand t'as un truc à porter, c'est la galère.
3: C'est Willy.
0: Tu vas acheter une armoire sur le bon coin. Qui c'est qui t'aide à la porter?
3: C'est Willy.
0: C'est Willy.
3: Bien sûr.
0: Willy, voilà. 1000 euros pour toi. Peut-être, c'est 1000 euros si tu joues et gagnes au cash ou crash. Je te rappelle les règles. J'ai 3 questions. Si tu réponds juste à la première question, tu gagnes 250 euros. Si tu réponds juste à la deuxième question, tu doubles ton gain, 500 euros. Et si tu réponds juste à la troisième, tu doubles encore ton gain, 1000 euros pour toi. Tu peux aussi t'arrêter quand tu veux. À 500 euros, tu dis, je tente les 1000 ou je m'arrête là. Tu peux t'arrêter, tu repars avec ton gain.
12: Okay.
0: Et si tu te trompes à un moment, tu perds tout, c'est le cash ou crash. T'es prêt?
12: Ouais, je suis prêt.
0: Bonne chance à toi, c'est parti, on y va. Première question pour 250 euros. Quel animal est un épagneul?
12: Un chien.
0: Bonne réponse. 250 euros, c'est parti. On s'arrête là ou on continue?
12: Non, on continue.
0: Il a fond,
2: oui. Ouais.
0: Pour 500 euros, pour doubler ton gain, voici la question. Quel DJ est derrière le générique Love Generation? Le thème de la Star Academy. Oh, il a même pas le temps de
2: bosser.
0: Bravo, c'est bon. 500 euros pour toi, Willy.
12: Moi, je m'arrête là.
0: Mais t'as le droit.
12: Ouais, je m'arrête là, je pense.
0: Mais Willy, 500 euros, c'est déjà une belle somme et tu l'as gagnée. Elle est pour toi, tu t'arrêtes là, voilà. Alors.
8: Raisonnable,
12: Willy. J'ai besoin d'avoir la question, par contre.
3: Ah, bah oui.
0: Eh bah non.
2: Oh,
0: eh ben non. Bah non. Bah c'est. Tu veux t'arrêter? On peut pas avoir le bœuf et l'argent du bœuf.
2: Du bœuf.
3: Oui, ça marche aussi. Mais ça marche aussi, oui.
0: Tu veux vraiment la connaître?
12: Ouais, je veux bien la connaître.
0: Quel est l'os le plus long du squelette humain?
12: Bon, j'aurais dit le fémur.
0: Bonne réponse.
2: C'est ça.
0: Oh, non.
8: Ouais, mais c'est tout, Willy, il est raisonnable.
0: Ouais,
8: et Omar,
0: tu vois, c'est là que tu dis, j'aurais pas voulu la connaître, en fait, la question.
12: Ouais,
0: parce que
12: non,
0: tu vas t'en vouloir. Bah oui. Alors qu'avec les 500 euros,
12: grave.
0: Tu partais comme ça. Willy, 500 euros pour toi. Bravo, on te souhaite une très belle journée.
12: Merci à vous aussi.
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0: C'est le moment des infos aléatoires du monde, le moment où on s'apprend les choses les uns les autres. Lorenza, je sens tes yeux pétiller.
8: Bah, alors, oui, c'est intéressant. C'est...
0: Tu me l'as bien
2: montré. Non,
8: mais si, mais c'est étonnant, les cornichons sont des concombres.
2: Un concombre qui a mal tourné.
0: Oui, voilà.
8: Non, mais non, c'est la même plante. C'est le Cucumis sativus.
2: C'est
8: juste que, les cornichons, on les prend plus jeunes, plus tôt, et les concombres, on les laisse pousser. C'est la même, quoi.
0: C'est vrai que des gens disaient ne pas parier un copec sur Lorenza sa carrière. Eh bien, moi, je dis non. Moi, j'y ai cru à Lorenza.
8: Mais est-ce que vous savez?
0: Quand je l'ai récupéré, c'était quelque chose. C'était compliqué. Les gens me disaient, la prends pas, tu verras, c'est...
3: Déçu.
0: C'est creux, c'est du vide, ça. J'ai dit, non.
8: Sympa.
0: J'ai dit, non, vous la connaissez pas, Lorenza. Moi, je vais l'amener là-haut, moi.
8: Oui.
0: Je vais la faire briller. Les Anglais, ils disent, to shine.
8: Oui.
0: J'ai fait shiner.
2: Elle a bien shiné, là. Ouais,
0: ouais. Et là.
8: Ah, là, tu.
0: Tout le travail est récompensé aujourd'hui. Apprends-nous quelque chose. Et les concombres, c'est un cornichon.
8: Mais je suis désolée, je ne le savais pas, voilà.
0: C'est pas grave.
2: Non, c'est attends, bien, c'est
0: y a,
2: bien.
0: Tout le monde a compris, Lorenza.
2: Merci.
0: Oui, t'es arrivé, 8h12, t'as regardé, voilà. Putain, j'ai pas mon info. Qu'est-ce que je peux faire? Tiens, GPT, donne-moi une info que les autres ne connaissent pas. Et on est arrivé sur le cornichon et ton concombre.
2: Exactement.
0: Et ben merci beaucoup.
2: Avec plaisir.
0: Quelqu'un a-t-il plus fort que ça?
3: Et là, moi, j'ai peur, moi. Maintenant, j'ai peur.
2: Moi, j'y mets.
0: Marion?
14: C'est rare, mais on peut mourir en forçant trop aux toilettes.
2: Oh, c'est horrible.
0: Oh, cornichon, comme un peu.
14: Oui. Non, mais. Parce que quand tu pousses intensément, tu bloques ton flux sanguin et tu peux provoquer un AVC, un malaise cardiaque ou autre. Alors, c'est très rare, attention, hein, je veux pas débloquer des phobies.
0: Mais faites gaffe quand même. J'avais entendu parler de ça, il faut pas trop pousser.
14: Non.
0: C'est. Il faut pas.
14: Mais la mort nulle. T'imagines après à ton enterrement,
8: c'est la pire.
0: Tu le dis pas, hein.
3: Bah non.
8: Bah, les gens le savent.
14: Bah quand même,
0: bah,
14: ça se voit.
0: Qui
14: celui
0: qui t'a retrouvé.
8: Oui. Oui.
0: Celui qui te retrouve, il le retrouve avec un AVC.
14: Ah, sur les toilettes.
8: Bah, la famille, tout ça, ça va vite. Hein. Ah, il est mort sur les chiottes. Enfin, tu vois.
3: Ouais, bah oui.
0: Ouais, mais si tu dis ça déjà, et comment il est mort? Bah en poussant trop.
8: Oh là, oh, c'est horrible.
14: C'est vraiment une mordue.
0: Ah, ouais, c'est pas.
14: Je pense à tous les gens qui nous écoutent aux toilettes là. Courage.
0: Ne poussez pas trop.
14: Mollo.
0: Ne poussez pas trop, en plus ça nous fera de l'audience en moins. Si vous le faites pas pour vous, faites-le pour nous. Ne poussez pas trop.
8: Prenez votre temps.
0: C'est un vrai conseil santé. Jeff, une info.
3: En Arménie, les cours d'échecs sont obligatoires à l'école depuis 2011. C'est le premier pays au monde à l'avoir fait. Le jeu aide à cultiver la logique, la concentration et la résolution de problèmes. Ça marche très très bien, il paraît.
0: C'est vachement bien. Je joue aux échecs avec ma fille. Ouais. Bah, je joue, moi, et je joue avec elle quand j'étais à l'école primaire.
8: Trop bien, en vrai.
0: Comment je m'étais ébranlé. J'ai aucune pitié sur les jeux.
14: Ah oui, ouais,
3: on voit ça,
14: pas,
3: on voit ça, ouais.
0: J'aime bien gagner. J'ai une info, moi aussi. Vous ne la connaissez pas et pourtant... En ce moment, elle fait un truc de dingue. Elle s'appelle Christelle de Franceschi. C'est une nordiste. Elle est en train de réaliser un défi. Jouer de l'accordéon non-stop pendant plus de 83 heures.
8: Wow.
0: Elle a démarré hier matin à 9 heures. Son défi est visible sur YouTube en ce moment. J'ai le lien. Je vais cliquer sur le... Je vais cliquer sur le lien.
8: Mais c'est intéressant, hein. Moi j'ai
15: de la voir. Puissance d'un véritable...
0: Ah, il y a de la pub. Il y a de la pub pendant un paquet d'heures. Et on laisse passer la pub. Hein.
14: Ah bah bien sûr.
8: Oui, oui, oui.
0: Et on va retrouver après. Elle s'appelle Christelle de Franceschi. 83 heures d'accordéon, elle veut mettre. Ah oui, c'est physique.
3: C'est lourd, oui.
0: Attention, ça y est. Cela fait 23 heures et 14 minutes. Il y a un chrono qui déroule derrière elle. C'est Francesca. Il y a des gens qui commentent. Hein. Nous voilà. Sommes de tout cœur avec toi, Chantal Henry. Le groupe du Népal est avec toi. Vive Christelle.
8: Wow.
0: Deuxième jour, je crois en toi. Incroyable.
14: Mais elle boit, elle mange, comment elle fait?
8: Oui, elle a droit à 5 minutes de pause par heure.
14: Ah bon?
8: Où elle peut faire tout ce qu'elle veut. Mais c'est très court, 5 minutes.
0: Les gens encouragent sur YouTube. Courage Christelle, namasté. Namasté Christelle, bon courage de Belgique. Bon courage, mes félicitations depuis Paris. Bon courage et félicitations.
14: Ah vas-y, mets un com.
8: Elle doit elle va battre leur corps, c'est bon, on y croit. En plus, c'est bien, c'est la France, c'est cool. Allez, vas-y.
14: C'est un peu répétitif, hein,
3: bah oui, c'est toujours la même chose.
8: Bah oui,
0: bah, c'est l'accordéon, hein.
14: Ça, oui, sûrement.
3: Ah.
8: Elle fait sa pause.
0: Non, elle le tourne la feuille.
8: Ah.
0: Elle est en train, Christelle, de boire un petit verre d'eau.
8: Ah voilà,
0: je vous ai dit en direct. Et attention, Christelle.
8: Elle va repartir, là.
0: Elle discute avec quelqu'un.
3: Ah,
0: et elle se remet sur l'accordéon. Christelle, c'est à vous.
8: Ah. Et c'est obligé.
0: Elle a fait trois notes. En tout cas, j'ai l'impression qu'elle est à côté des chiottes, hein, parce que le son là, il est... C'est Christelle, elle bat le record du monde de l'accordéon. On revient tout de suite sur Énergie, on va pas l'écouter pendant 83 heures.
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0: Et ce soir sur M6, il y a un inédit de cauchemar en cuisine.
3: Ah, quand même.
8: Bah quoi?
3: Non, mais c'est toujours des relives, c'est chiant. Là, je suis content, il y a une.
8: Oui,
3: non, parce que c'est un peu ma messe, moi, le.
0: Ah oui?
3: Cuisine. Ouais.
0: Et moi, ça m'inquiète, moi, qu'il y ait des inédits. C'est-à-dire qu'il arrive toujours à trouver de quoi faire des nouvelles émissions dans un resto horrible.
3: Ouais, ça fait peur.
0: Parce que s'il y a que des relives, au moins, on sait qu'il y a plus de nouveaux restos qui fait.
3: Ah, t'as raison, vu comme ça, t'as raison, c'est flippant.
0: Je t'en prie, je suis là aussi pour ça.
3: C'est gentil à toi, merci.
0: De rien, Jeff, on se fait un câlin.
3: Allez, bisous, bisous.
0: Allez, bisous.
8: Oh. Mmh.
0: Oh quoi, la jalouse, qu'est-ce qu'on a?
8: Bah oui.
14: Un cringe.
0: Un cringe?
14: Ah oui, vous deux en câlin, cringe.
3: Mais c'est incroyable, ça, de
8: le fait jamais
3: de
8: voir moi.
3: Connaître l'amour entre deux hommes, quoi, amis.
2: Oui, mais c'est pas, c'est vous deux. C'est pas les hommes en général, c'est juste vous deux.
0: Non, on a un fusil qui est pas sur les câlins, c'est
2: non,
0: ça?
2: Non, exactement.
3: Il y a un cœur là-dessous, hein. D'accord, on met pas que deux.
8: Oui,
3: montagnes.
8: Mais faites-le dans le couloir.
2: Ouais.
3: Ouais, ils aiment pas.
0: On vous entend, en fait. On est en direct, hein.
2: C'est vrai. Petit détail, que j'avais oublié.
0: Il y a pas de mal, hein. Et nous avons parlé de vie de célibataire. J'ai un pote qui a vécu une semaine seul. Il est en couple depuis très longtemps. Il n'avait pas vécu une semaine seul depuis très longtemps. Et je lui ai dit, alors ça fait quoi? Et il m'a dit cette phrase géniale. Il m'a dit, savoir que le morceau de gâteau au chocolat que t'as laissé dans le frigo sera toujours là demain est un luxe incroyable de célibataire.
3: C'est vrai, ça, ces détails-là, ça compte.
0: Parce que c'est tellement important ce bout de gâteau.
8: Bah oui.
0: Les restes, tu sais que les restes seront là.
3: Ouais.
0: Comme par hasard, ça disparaît. C'est horrible. Ce sentiment de frustration, il me dégoûte.
2: Ah, t'as aucune chance. Hein. Quand tu mets quelque chose dans le frigo et qu'il y a d'autres gens à la maison, c'est terminé.
0: Bien sûr. Il faut faire comme les chiens. Mais enterrer ton os. Voilà ce qu'on devrait faire. Quel est le petit luxe de célibataire, honnêtement, qui manque cruellement quand vous êtes en couple, pour vous? Ce petit truc, rappelez-vous, quand vous étiez célibataire... Pardon, Lorenza.
8: Ouais, merci.
0: Bah, du coup, ce matin, on réveille. Non, mais ou ce truc, justement, vous êtes célibataire.
8: Oui.
0: Quel est ce truc que vous kiffez par rapport à des gens en couple? Marion.
2: Tu peux manger directement dans la casserole. Tu fais
0: c'est
2: pas
0: vrai.
2: De vaisselle, tu te fais pas chier.
0: Personne te juge.
2: T'es devant le canapé avec ta casserole comme un gros dégoûtant. Ah, j'adore.
0: Oh, c'est bien. Et en plus, la casserole, si t'as pas envie de la mettre de la table basse à l'évier, tu peux.
3: Ah, tu t'en fous, bien sûr.
0: Personne te dira, putain, elle va sécher.
2: C'est clair.
0: Ouais, elle va sécher. C'est alors, personne n'est mort parce qu'on a laissé une casserole 24 heures séchée sur la table basse.
2: Mais oui, le luxe.
0: Oh, c'est bien. Jeff.
3: Tu peux rentrer tard et sans te justifier et sans devoir ne pas faire de bruit, toi. Tu rentres chez toi, même à 2h du matin, libre.
2: C'est vrai.
3: Toi, t'as pas besoin d'être sur la pointe des pieds, machin.
0: T'as raison.
3: Ouais.
0: Oh, c'est tellement beau cette vie. Lorenza.
8: Tu peux danser collé serré en soirée.
2: Allez, regarde.
0: Alors, au départ, je parlais de la maison.
8: Oui. Bah, j'en ai un autre à la maison. Je suis pas obligée de raconter ma journée si j'en ai pas envie. Et je suis pas obligée d'écouter la sienne parce que j'en ai rien à faire à ce moment-là.
0: C'est beau. Oui, mais en revanche, tu vas raconter ta journée à ton chat. Et ça, c'est triste. Quel est pour vous votre petit luxe de célibataire qui manque cruellement? Cruellement, ouais, j'utilise le mot cruellement aux personnes qui sont en couple. Appelez-nous Manu sur Énergie.
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0: Il paraît que dans le bureau du directeur de la Starac, il va installer des platines.
3: Oh bah oui.
2: Il a dit qu'il avait tout changé.
0: Parce qu'il arrête pas de bosser en fait, de composer tout le temps. Donc c'est cool, hein.
3: Ils vont pas beaucoup dormir dans le château, je pense.
8: T'auras envie de te faire engueuler pour aller dans le bureau du directeur, quoi, cette fois-ci. Ce sera pas une punition, quoi.
0: Ouais,
3: ouais, c'est vrai.
8: Tu le vois mixer, tu rentres et tout, c'est trop la classe, quoi.
0: Si j'ai vu ça au lycée.
8: Oh là là, le rêve.
0: Alors attendez, asseyez-vous, je vais vous engueuler, mais d'abord, écoutez ça.
8: C'est génial.
0: Bozyman, il sera avec nous tout à l'heure, vers 9h15, il va arriver. On continue à parler de nos petits luxes de célibataires. Quel est le petit truc de célibataire qui manque aux personnes en couple? Si vous êtes célibataire, allez-y, balancez. Si vous êtes en couple, souvenez-vous, ces petits trucs de célibataire. Avant d'écouter Offenbach, on a Amandine qui est là. Bonjour Amandine.
17: Bonjour Manu, bonjour l'équipe.
0: Bienvenue sur Énergie, on t'écoute.
17: Eh bah, le petit luxe de célibataire, bien sûr, c'est ne plus avoir besoin de s'épiler.
2: Ah bah oui.
8: Ah oui, le rêve.
0: Bah, pas besoin de s'épiler, mais ça dépend si tu...
3: Oui, c'est une urgence.
0: Si tu as l'idée, un date, un truc comme ça, non?
2: Oui, mais le maillot, oui.
8: C'est nous qui choisissons.
0: Ah, je croyais que vous parliez en général, les jambes, tout ça, moi. Ah, pardon.
3: Oui, tout, oui.
0: Ah, tu parlais du maillot, Amandine?
17: Bah, un peu tout, en général. Tout, un peu tout.
3: Ah, d'accord, okay.
8: T'as bien raison, Amandine, moi aussi. En hiver, je suis un yéti et je m'en fous complètement.
17: Oui, voilà. C'est ça, tout à fait.
3: Si tu rencontres un mec le soir, Lorenza, c'était pas prévu. Tu sors, tu vas avoir un verre.
8: Ce sera pas ce moment-là. Faudrait
0: en fait,
8: qu'il attende.
0: C'est ça. Ça te permet au moins d'être sûr que tu vas pas.
8: Franchement, avec ma coloc, quand elle était célibataire aussi, c'était notre truc. Genre, on fallait pas. Si on s'épilait pas, c'était que c'était pas le moment, quoi. C'est nous qui choisissons. Hein, vous pensez
0: triste.
8: Avoir le pouvoir, mais en fait, c'est nous.
0: On n'a jamais pensé avoir le pouvoir. Alors, tu penses qu'on pense, mais on pense pas du tout. Hein. Déjà pensé de base, non. Alors, merci beaucoup Amandine de nous avoir appelé. Petit luxe de célibataire qui manque aux personnes qui sont en couple. Marion.
2: Rester en pyjama toute la journée, voilà, sans se prendre de réflexion.
0: Ah bah ça je le fais.
2: Ah bon, et ta femme a dit rien?
0: Non. Oh. Parce qu'elle fait pareil aussi.
2: Ah d'accord, vous faites des petites journées pyjama.
0: Franchement, le dimanche on peut. On est en jogging.
2: Alors une journée sans se laver, ça c'est sympa aussi. Alors, je le fais.
0: C'est la même journée que ma journée pyjama. Jeff,
3: ne plus mettre 2 heures à choisir un film.
2: Ah oui.
3: T'es jamais d'accord quand t'es en couple. Donc là, moi, quand je choisis un film, tout seul, ça prend 2 minutes.
0: Le nombre de soirées qui devaient bien se terminer et bien se passer en disant on se fait un petit film ce soir et qui se termine mal parce qu'il y en a un qui met 1000 ans à choisir et l'autre n'est pas content, c'est un enfer.
3: Voilà, quand tu choisis, tu t'endors au bout de 10 minutes.
0: Et il y en a un au final qui reste dans le salon et l'autre qui va regarder sur son PC un truc dans la chambre. Élodie est là, bonjour Élodie.
18: Salut Manu, salut toute l'équipe.
0: Merci de nous appeler. Quel est ce petit luxe de célibataire pour toi?
18: Eh bien, je pense régler le chauffage de la chambre à 24 degrés sans négocier.
8: Ah là, tu
18: avec quelqu'un qui a trop chaud.
8: Ça parle à Manu, là, parce que toi aussi, le problème, c'est la température.
0: Bah, et hier, avec ma femme, on s'est encore engueulé. C'est que moi, j'aime bien dormir quand c'est frais.
3: Bah, il faut, oui.
0: Bah, oui, mais elle, non. C'est voilà, elle pourrait dormir avec toi, Élodie.
2: Tiens, elle met déjà le chauffage, hein.
0: Bah, alors, on a. Elle est comme.
2: Là
0: elle aimerait bien que. Oh, donc, moi, j'essaie de freiner, quoi, le truc.
2: Mais.

0: activité.
1: Mais c'est dehors justement, c'est dans la maison ou c'est plutôt extérieur?
0: Non, c'est à l'extérieur.
1: Extérieur.
2: Le trampoline.
0: Ça en fait partie. C'est plus large que ça. C'est du sport.
2: Ah bah oui.
0: Tout simplement. Ah 68% oui. Des mamans se disent stressées quand elles voient leur enfant faire du sport.
2: Ah oui. Moi, je stresse quand il court alors.
0: Ah oui, là, c'est.
2: Mais il court pas très bien aussi. Il est un peu.
3: Mais il est petit. Alors,
2: on dirait un mec bourré. Mais d'accord, mais il a un petit problème de course.
0: Ah bon?
2: Ouais. Il
0: après,
2: est pas coordonné.
0: Non, mais il a 1 an et demi.
2: Non, il a 2 ans et demi.
0: Ah, il est mature.
2: Hein. Ouais.
0: Non, mais 2 ans et demi, les enfants, ça court comme les personnes âgées un peu.
2: Tu exactement. Vois,
0: c'est comme la danse. Oui. Vous regardez un enfant danser, une personne âgée danser, c'est un peu la même chose.
2: C'est ça, ouais.
0: Donc voilà, il n'y a rien d'anormal.
2: Ouais, bah, ça n'en faut
3: attendre un peu.
0: Je vais quand même te donner le numéro d'un spécialiste.
2: S'il te plaît.
0: Pour 8% des gens, c'est l'accessoire indispensable à porter dans une fête. Quel est cet accessoire, Miss Fête Lorenza?
3: Un chapeau pointu.
0: C'est pas ça. Mais on est déjà dans l'univers.
1: Okay. Est-ce que c'est pas les fausses oreilles qui s'allument là, qui bougent toutes seules?
0: Non, mais c'est pas loin de ça. On y est pas loin là.
2: C'est sur le visage?
0: Tête, oui, sur la tête.
3: Les lunettes, un peu rigolote, genre.
0: Non, c'est pas les lunettes.
2: La perruque.
0: La perruque.
1: Ah oui, je suis d'accord.
0: Tout ça, pour 8% des gens, t'es d'accord avec eux?
1: Ouais. Bleu, j'aime bien les bleus.
3: Indispensable.
2: Non, abusez.
3: Non, allez, faut arrêter.
1: Excuse-moi, une queue leuleux sans perruque, ça n'a aucun intérêt. Hein.
2: Ouais, la queue leuleux déjà.
0: Voilà, déjà de base. La perruque n'est pas le problème. Le problème, c'est la queue leuleux.
3: C'est la phrase entière qui est le problème.
0: La queue leuleux, si on peut faire une petite parenthèse.
3: Oh là, non.
0: Comme ça, c'est cringe, c'est gênant.
2: Oui.
0: Mais qui ne s'est pas, honnêtement, un jour retrouvé dans une queue leuleux avec un grand sourire?
1: Ben,
0: soyez
1: oui.
0: honnête. Pour une raison, en disant, c'est second degré.
1: Mais oui.
0: Mais t'y vas quand même.
1: C'est pour faire plaisir.
2: Oui, je suis d'accord.
0: Bon, voilà.
2: Mais t'y vas parce que de toute façon, on t'attrape et on te force à te mettre dans la queue, là.
3: Ouais.
2: Ça m'énerve. J'ai plus mon libre arbitre.
0: Bah oui, mais t'y es.
2: Et une fois que t'y es, d'accord.
0: Voilà.
3: Parce que tu vas jamais rejoindre la queue leuleu de ton plein gré.
2: Non, jamais.
1: Non.
0: Et parce que les gens te tirent.
3: Ah bah oui.
0: À un moment, tout le monde se lève dans la queue leuleu.
2: Ce qui est un peu stylé, c'est d'être le driver de la queue leuleu. Quand t'es premier.
3: Quand t'es premier,
2: et tu choisis où on passe. T'as
0: quitté ton
2: salaire.
0: C'est génial.
1: Tu recoupes la queue, tu sais.
2: Ah ouais, finalement, vive la queue leuleu.
0: C'est la chose que 8% des femmes préfèrent chez elles. Qu'est-ce qu'elles préfèrent chez elles, Lorenza?
3: C'est physique?
0: C'est pas physique, non.
2: C'est leur personnalité, donc c'est l'humour.
0: C'est pas loin de ça.
1: Ah non.
0: C'est un rapport à l'humour. Vous êtes vraiment pas loin.
1: Ah bah leur rire,
0: leur rire. C'est la chose que 8% des femmes préfèrent chez elles, leur rire.
2: Ah bon?
1: Ouais. Un beau rire, c'est important quand même.
0: Du coup, aucune de nos amies.
3: Moi, je déteste mon rire, donc c'est.
0: Il est bien ton rire.
2: Ce qui est bien, c'est que tu ris pas beaucoup. Donc...
3: ouais, mais c'est ça le problème. C'est que je rigole de ouf.
0: Non, mais il est bien ton rire.
2: Oui, il est bien.
3: Il est là, quoi.
0: Puis il sert d'alarme, il sert de tout. Ouais, voilà.
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0: Vous êtes en couple? Et vous vous rappelez que quand vous étiez célibataire, vous pouviez faire des choses que vous ne pouvez plus faire en couple?
2: Oui.
0: Eh bien, on en parle ce matin. Quel est ce petit luxe de célibataire qui manque aux personnes en couple? 0-870-42-48. On continue à vous prendre au téléphone. On peut se faire un petit tour du studio avant. Lorenza, toi qui es célibataire?
3: Oui, ben je like n'importe quelle photo sur Instagram.
0: Oh. Ah oui.
3: Et j'ai pas de réflexion par la suite. T'as liké lui, t'as liké ça.
0: Ou
3: pourquoi?
0: Pourquoi t'as pas liké mon poste?
3: T'as vu ma story aussi? Ah
2: oui, ça oui.
3: Ah, pourquoi t'as pas repartagé? Mais bon, ça je suis d'accord parce que c'est une règle d'or.
2: Ah oui.
3: Mais je parle plus de liker des autres hommes, oui.
0: Ah oui. Non, ça c'est.
3: Ah oui, parce que là je fais mon. Enfin, c'est un petit dream, tu vois. C'est un petit bonheur en ce moment, du coup.
0: Tu likes?
3: Ah bah là je suis. Bah c'est
0: free. T'envoies du like, hein.
3: De la force, oui.
0: Tu as de la force aujourd'hui. Bien sûr. Jeff?
1: À organiser tes week-ends et tes vacances tout seul, sans avoir en référence. À l'autre, toi. Mmh. T'es jamais d'accord sur ce que tu veux faire, ni même le restaurant. Tu vas au restaurant, c'est je préfère ci, je préfère ça.
0: En fait, il y a le célibataire, c'est ce que je veux quand je veux où je veux.
1: C'est exactement
2: la
1: ça.
2: Paix, quoi. T'as personne avec qui partir, du coup, au resto, en vacances.
0: Bah, tu vas chez les gens.
2: Oui.
1: Tu squattes.
2: Oui. Sinon, oui.
3: Ton téléphone. Ouais.
0: Céane est là. Bonjour, Céane.
6: Bonjour.
0: Bienvenue.
6: Salut Manu. Salut Marion, Jeff et Lorenza.
0: Salut. Sois la bienvenue parmi nous, Océane.
6: Merci.
0: Quel est ce petit luxe de célibataire qui peut manquer aux gens en couple?
6: Eh ben, dormir en diagonale dans son lit.
0: C'est pas mal.
2: Ah ouais. Oui, c'est.
1: J'arrive pas, mais c'est pas mal.
0: Oui. Bah, faire l'étoile de mer là.
2: Avoir la place.
1: J'arrive pas.
0: Comment ça t'arrive?
1: Même seul, je suis sur mon côté et j'arrive pas à faire. J'ai un côté du lit qui est neuf chez moi, qui a jamais servi.
0: Moi, je peux me réveiller le lendemain matin, il n'y a plus la couette, je sais pas comment j'ai fait, je me suis déjà retrouvé à l'envers.
3: C'est perturbant ça.
0: C'est
3: pauté.
0: Quand t'es pas chez toi, que le lendemain matin, t'ouvres les yeux, déjà, il y a toujours ce petit moment quand t'es pas chez toi de. Attends, je suis où? Mais alors quand t'es à l'envers? Et que tu ouvres les yeux et que tu vois un mur que t'as pas vu en t'endormant,
3: ah
0: c'est très angoissant. J'ai l'impression d'être dans un film d'horreur au départ.

0: on m'a endormi, on m'a mis quelque part, je suis dans une cave, qu'est-ce qui va se passer? C'est un peu stressant. Merci beaucoup Océane de nous avoir appelé, très belle journée à toi. Petit luxe de célibataire qui manque aux personnes en couple.
1: Pouvoir faire mon ménage à 23h si je veux. Parce que moi j'adore faire le ménage, j'ai des pulsions comme ça. Quand tout le monde dort ou voilà, quand il fait nuit, ouais.
2: Je suis d'accord.
1: Je suis un peu maniaque et j'aime bien faire ça comme ça, mais
0: c'est marrant, c'est une pulsion que j'ai pas du tout. De faire le ménage. Alors je peux ranger les trucs.
1: Oui.
0: Ça peut m'arriver. Genre c'est un peu le bordel.
2: Mais la nuit, ouais.
1: Et je sais pas, tu cogites et tu te dis putain là faut que je range. Ça t'arrive pas ça?
0: Non, je cogite pas la nuit.
1: Ah d'accord.
0: Non, j'ai un truc, c'est vrai que par rapport à ma femme justement, c'est que moi je m'endors en voilà, je me suis endormi là.
1: La chance.
0: Ouais, j'ai ce truc là. Alors que et elle ça l'énerve. Des fois elle me donne des petits coups pour.
1: Genre, mets des obstacles.
0: Si je dors.
2: C'est génial.
0: Ouais, ça c'est égoïste là. Donovan est là. Bonjour Donovan.
3: Oui, salut toute l'équipe.
0: Bienvenue sur Énergie Donovan. Quel est ce petit luxe de célibataire que t'as pas quand t'es en couple?
3: Ah, de pouvoir jouer à la play toute la nuit en ligne avec le copain sans qu'on me dise d'aller au lit.
1: Ah ouais.
0: Ah, le fait de pas avoir à dire attends, je termine ce boss.
1: Oh. Oui.
3: Et c'est exactement ça.
0: Et comme les séries, tu te dis j'en regarde une, c'est la dernière. Et après tu vas en regarder une autre, mais t'as pas de compte à rendre.
2: Bah oui, tu dois pas attendre quelqu'un pour regarder un épisode.
0: Ça c'est bien ça.
2: Ça c'est le bonheur.
0: Qu'est-ce qu'il y a Marion?
1: Excusez-moi, mais elle vous laisse quand même regarder des séries si vous avez envie, vos
4: mais
1: femmes.
4: Mais non, parce que si tu la suis à deux la série,
1: mais
4: Marion,
1: non, mais
4: t'es obligé d'attendre l'autre.
1: Ah non, mais il faut être un peu indépendant.
4: Moi, c'est ce que je dis en ce moment. Ça fait mal au cœur.
0: Chacun ses séries.
1: Mais oui, on peut pas tout partager, c'est pas possible.
0: Tu le crois, tu entends ton mec ou
1: pas trop?
0: Juste pour vérifier. Donovan, merci beaucoup de nous avoir appelés.
3: Merci à vous, bonne émission.
0: Mais, merci. J'ai l'impression que c'est le directeur des programmes.
1: Oui, ouais.
0: Pas,
2: bonne émission.
0: Salut l'équipe de la matinale, bonne émission à vous. Pas de problème. Il est 8h54.

0: Une petite vingtaine de minutes. Mozy Man sera avec nous. Directeur de la prochaine Star Academy, DJ, musicien.
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0: Voici les études de Jeff, parce que Jeff aime les études, il aime nous les sortir, oui. Il aime les partager avec oui. nous, et il aime surtout commencer toujours par des études sur le sexe.
3: Exactement, oh, il me connaît bien. Et une étude montre, sur le sexe donc, que une personne sur cinq, soit 20% des gens, utilise leur smartphone pendant l'acte sexuel. Oh. Alors essentiellement des jeunes entre 18 et 34 ans, et rapport qui a été fait d'une étude d'Aris Interactive, mais, donc très sérieux.
0: Mais, ah oui, ils font du pain de mie aussi, très bon. Mais ils l'utilisent pour quoi ?
3: Alors c'est soit pour mettre une musique de fond, principalement.
4: Ah bah oui, normal. La playlist pour Ken.
0: On t'entend Lorenza.
3: Exactement, il y a ton micro, truc de blanc devant
5: c'est
3: ça.
5: Pour se chronométrer ou un truc comme ça.
3: Non non, et ah. Enfin première utilisation c'est musique.
0: Non, parce que moi c'est le jeu du essayer de rester sur 3 secondes 0-0. Non, on se chronomètre pas.
3: Non, en premier c'est la musique, en deuxième c'est la vidéo. C'est
5: pour se filmer, bien sûr.
0: Ah, d'accord. Oui. Donc ils vont pas scroller sur les réseaux sociaux pendant que.
3: Non, je crois pas. Ou alors je pense que ça doit exister. Hein, quelqu'un qui fait ses courses en même temps, tu peux.
4: Des textos, répondre aux appels et tout. Quoi.
0: Après, des fois, t'as des promos, tu sais, avec le chrono qui déroule. Si vous devez prendre pendant une heure, vous êtes livré. Oui. Il vous reste une heure pour prendre,
4: pour
0: sinon vous serez pas livré demain.
4: Bah, oui. T'as pas le choix.
3: Il faut faire deux trucs en même temps, mais c'est possible, quoi. Oui.
0: Une autre étude.
3: Une étude sur le chocolat chaud. On en parlait tout à l'heure, c'est l'automne, on a envie de chocolat chaud à la maison. Et ben, une étude menée en 2013 par des chercheurs britanniques démontre que le chocolat chaud serait meilleur s'il est consommé dans une tasse de couleur orange. C'est très important.
4: Ah bon ?
0: Ouais, on va passer directement à la troisième étude. Ouais.
3: Non, comme quoi, les couleurs, en fait, c'est les couleurs qui se marient, qui changent le goût, en fait. Ouais.
4: Bah, dans ton cerveau, c'est possible, ben, ça peut être pas mal.
0: J'ai dit qu'on passait à la prochaine.
3: Est-ce que vous êtes fan des moutons ?
4: Oui, j'adore.
3: Ah bon ? C'est vrai ?
0: C'est pas cette question, est-ce que vous êtes fan des moutons ?
3: Tu vas comprendre pourquoi les moutons peuvent être fans de nous. Une étude a été réalisée sur des moutons à Cambridge. Alors attention, des chercheurs ont montré plusieurs scènes d'une série différente à des moutons. Dans chacune des scènes, il y avait le personnage principal de la série et un personnage secondaire. Une semaine plus tard, ils ont remis des photos au mur avec des photos donc du personnage principal et des personnages secondaires. Et tous les moutons allaient vers le personnage principal. Ils s'en foutaient du personnage secondaire.
0: En fait, je crois que je préfère la deuxième étude. Le chocolat chaud ? Celle-là était trop longue, j'ai décroché.
5: Ah bah si, les moutons sont fans de nous, c'est intéressant.
3: Voilà, en fait, ils sont vraiment.
4: Ils connaissent
3: ses visages. Ouais, ils connaissent ses visages et quand ils voient une série, ils savent préférer l'acteur principal que le rôle secondaire.
0: Parce qu'on le voit plus.
3: Non, ils ont fait vraiment des scènes où on les voit ensemble, mais sauf que le mec a pas d'importance, le truc secondaire.
4: Ils sont
3: secondaire.
4: Intelligents, quoi.
3: Voilà, ils sont intelligents, ils se rendent compte que la personne a plus de charisme, a plus d'intelligence.
0: Franchement, à chaque fois que je vois un mouton, il pisse lui.
3: T'as un rôle secondaire pour lui.
0: Apparemment, c'est ça. D'accord.
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0: C'est le moment du grand blind test du matin avec un vidéo projecteur Xiaomi Mogo 2 à vous offrir.
4: Oh, papa.
3: Tu l'as bien dit, là.
0: Ouais, bah je bosse bien. En fait, ça fait 3 minutes que j'ai réussi. Non, 479€, c'est pas du petit vidéo projecteur.
4: Ah ben
0: c'est
4: rien.
3: Non.
0: Là, on est sur de la qualité. Il va peut-être partir chez Mathilde ou chez Gaël. Bonjour à tous les deux.
7: Bonjour.
8: Salut Manu, salut Romain, salut Mathilde.
7: Salut Gaël.
0: Ça va Mathilde ?
4: Voilà.
3: Bien ?
7: Ça va.
0: Ok, qu'est-ce qui va pas Mathilde ? T'as l'air toute triste.
7: Bah non, tout va bien.
5: Elle est stressée peut-être.
0: Okay. Ah, elle est concentrée.
7: Je suis stressée parce que je sais que mon mari rêve d'avoir un vidéoprojecteur.
5: Ah. Oui, la pression.
7: Je suis un petit peu stressée.
0: Allez. Écoute Mathilde, je souhaite que tu l'aies en même temps. Je souhaite aussi que Gaël l'ait, donc on le coupera en deux.
4: Que le meilleur gagne.
0: Mathilde, Gaël, exactement. Alors... Que le meilleur gagne. Nous allons jouer au grand blind test du matin. C'est quand même la test normale qui se déroule en 3 manches. La différence, c'est qu'avant chaque titre à trouver, on vous donne un indice. Vous pariez ensuite sur le nombre de secondes nécessaires pour trouver le titre. Une bonne réponse, c'est un point. Une mauvaise réponse, c'est l'autre qui prend le point. Il faut le titre ou l'artiste, et c'est le premier à 2 points qui gagne. Attention, c'est parti, on joue au grand blind test du matin. Premier titre à trouver, indice de Jeff.
3: Parfait quand t'as la tête dans le cul.
5: Ah oui.
0: Ok.
5: Oui.
0: Oui.
3: Non, c'était pas...
0: Oui,
5: ah, si, c'est un bon indice.
3: Oui, c'est un bon indice.
0: Quand tu connais le titre, c'est un bon indice.
3: Oui.
0: Bon. Mathilde, combien de secondes pour le trouver ce titre ?
7: 5.
0: 5 secondes. Tu veux descendre Gaël ou tu la laisses ?
8: 4.
0: 4 secondes pour Gaëlle. Mathilde, tu descends ou tu le laisses?
7: Je laisse.
0: Gaëlle, 4 secondes pour trouver titre ou artiste.
8: Thomas Rook.
0: Thomas Rook. Ah, ouais. Non. C'était Avicii avec Wake Me Up. L'indice de Jeff, parfait quand t'as la tête dans le cul, c'est Wake Me Up, réveille-moi.
3: Exactement, réveille-moi.
0: Ok.
3: Aïe. Ouais, j'aime bien quand c'est...
0: Attention, le point va donc à Mathilde. Deuxième titre du Grand Blind Test du matin, indice de Marion.
5: C'est aussi le nom d'une voiture.
0: Ah, je l'ai pas.
5: Ah bah pourtant, c'est quand même une voiture très connue.
0: Ah bon?
3: Ah oui.
4: Ah oui, ouais.
3: Très joli d'ailleurs.
0: Excusez-moi, je suis un motard. Gaël, combien de secondes d'après toi pour trouver le titre ou l'artiste?
8: 5.
0: 5 secondes. Mathilde, tu descends ou tu le laisses?
7: 4.
0: 4 secondes. Gaël, 3 ou tu la laisses?
8: Je laisse.
0: Attention, 4 secondes, c'est parti. Titre ou artiste, Mathilde?
7: Taylor Swift.
0: Taylor Swift, oui, c'est gagné. Taylor Swift avec Shake It Off. Ça fait 2 points pour Mathilde.
3: Bah oui.
8: Bien joué.
7: Merci beaucoup. Ah, pression là.
0: On l'a bien compris depuis le début qu'il y avait une sorte de pression avec le mari derrière qui dit il nous faut un vidéoprojecteur, il nous faut un vidéoprojecteur. Gaël, je t'offre le t-shirt et le mug Manu sur Énergie. Tu nous rappelles quand tu veux.
8: Super, c'est cool.
0: Belle journée à toi, Mathilde. Eh ben, c'est gagné. Bravo à toi.
7: Merci infiniment. Petite question. Est-ce que vous auriez un petit t-shirt, un petit truc sympa pour ma fille de 4 ans?
4: Ah bah, tu peux pas dire non.
0: Si, je dis non.
4: Ah. Oh non.
0: Elle gagne le vidéoprojecteur, je peux pas lui offrir le t-shirt en plus.
4: C'est pour sa fille.
0: Bah et alors? Si ça se trouve, elle a même pas de fille, j'en sais rien. Ouais.
7: Est-ce que vous voulez lui parler? Je vous la passe.
4: Ah bah, tu l'as voulu.
0: Non, je veux pas. Je la connais, elle fait des voix de dessin animé, elle va imiter le fils de 4 ans. Mais oui, on t'offre le t-shirt, Mathilde, pour ta fille.
7: Merci beaucoup, merci infiniment pour tout, vraiment merci.
0: Y a
7: gardez
0: pas de
7: votre
0: problème.
7: Humeur, gardez votre pêche, merci.
0: Et à partir de maintenant, à chaque fois qu'on aura quelqu'un au téléphone, il va me dire est-ce que je peux avoir un t-shirt pour ma fille. On est foutu, voilà. On est foutu. On t'embrasse, Mathilde, belle journée à toi.
7: Merci beaucoup, belle journée à vous.
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0: Et c'est le prochain parrain du Téléthon, Patrick Fiori, c'est son anniversaire aujourd'hui, 19 ans.
3: Wow. Oui, bah, donc, hein, c'est vrai qu'il fait très jeune.
4: Il est beau, vois, ouais. C'est quelqu'un.
0: On t'entend. Et oui. C'est noté, Lorenza. Et c'est quoi? Je le connais pas, mais il fait sympa.
4: Ah ouais, t'as envie d'être son pote.
0: Sympa.
4: Ah ouais.
0: Il dégage ce truc-là de... Non, il ne pas... fera pas accroche pas ton foot.
4: Jamais.
0: Non. Alors que moi, je lui fais accroche pas de toi, c'est ça. Patrick Fiori, c'est ça. Il fera pas de faute au foot. C'est incroyable. Soyez les bienvenus sur Énergie. Il arrive après un triomphe aux États-Unis. Tu dis oui à tout. Il a battu tous les records de vente de billets aux États-Unis et pas que aux États-Unis, en Chine aussi. Oh, il a fait le tour du monde et ce matin, il s'est posé dans notre studio. Gaëtan Roussel.
4: Non.
0: Ah, on est content. Putain, mais t'es jamais venu au studio.
10: Merci de m'accueillir, Camille, c'est gentil.
4: Cette bonne guerre.
0: Ça fait tellement longtemps que j'ai envie de voir un vrai DJ. Bob Sinclair, merci d'être là. On peut durer longtemps. Ouais, oui.
10: Ça va, Manu?
0: Bah écoute, pas mal. Mosimane est avec nous ce matin. Mais merci de t'être levé tôt.
10: Oh, ça va.
0: C'est un peu la vie à l'envers quand même.
10: Oui, mais c'est la vie. On s'est écrit quand toi tu te réveillais et que moi j'allais me coucher quand même.
0: Oui, c'est génial. Oui, parce que.
10: Non, pour de vrai.
0: Oui, c'est vrai. Je suis content de te recevoir. Il dit oui, moi aussi. Et c'est vraiment les. C'est-à-dire que à 3h30 du matin, il m'a envoyé un message.
4: Ah, wow. C'est drôle.
0: Ah oui. Une demi-heure après, j'ouvrais les yeux.
10: C'est vrai, vite.
0: Et voilà, on a plus parlé ensemble que moi avec ma femme pendant 24 heures. C'était incroyable.
10: Waouh.
0: Je suis trop content. Non, c'est
10: moi
0: cool.
10: Aussi.
0: T'es jamais venu là. Bon, alors, attention, Ziman, c'est les Dream Track, évidemment.
3: Ah oui.
0: On va en parler tout à l'heure, parce qu'il va faire le mien, il n'y a pas le choix.
10: Ah ouais, t'es comme ça, direct. Quoi.
0: Attends.
3: Ah, il en profite.
0: Oh.
3: Hein.
10: Allez, direct.
0: Et puis il y a la Starac aussi.
10: Ah, c'est vrai qu'il y a la Starac.
0: Directeur de la Starac, je sais pas si t'es au courant.
10: Si, je suis bien au courant, ouais.
0: Mosimane en CPE, c'est pas mal. Hein.
4: Très stylé.
10: C'est
4: hein.
10: Dernière ligne droite, là. C'est la dernière ligne droite. Tu sais, c'est vraiment le moment. C'est la conférence de presse officielle aujourd'hui, ce soir.
0: Ah, je savais pas.
10: C'est-à-dire qu'entre maintenant et ce soir-là, il y a encore des destins qui vont changer.
4: Ah.
10: Tu sais, parce qu'il y a donc les fameux candidats. Je peux pas dire combien ils rentrent, etc. Mais il y a les candidats qui doivent rentrer. Et puis il y a ceux qui sont un peu sur la sellette. Parce que jusqu'au dernier moment, tu sais pas si tu vas y aller. C'est très dur.
0: Attends, mais ils savent qu'ils sont sur la sellette, les candidats?
10: Absolument. Moi, je savais quand j'ai fait la Starac, par exemple.
0: T'étais sur la sellette?
10: J'étais sur la sellette, ouais.
4: Et t'as gagné?
10: Ouais.
4: C'est incroyable.
0: C'est fou quand même. C'est comme les sélectionneurs pour l'équipe de France.
4: Bah, c'est ça.
0: C'est-à-dire qu'en fait, t'espères qu'il y en a qui se blessent. Pour remplacer.
4: C'est vrai. Ouais.
10: Franchement, c'est ça.
0: Et toi, quand t'avais fait la Starac, c'était ça. T'étais là. Mais alors, c'est un élan d'espoir.
10: Je vais même te dire un truc. Celui qui était en finale avec moi, qui s'appelle Mathieu Edouard, qui est un artiste incroyable, lui, il était venu faire les chœurs d'un pote à lui. Qui faisait le casting.
0: Ouais.
10: Ah. Et lui ont dit, mais attends, ils sont quand même vachement bien, les chœurs. Ils ont pas gardé le frérot pour aller au château.
4: Oh, c'est horrible.
10: Et Mathieu est arrivé en finale avec moi. Enfin, tu vois, les histoires, elles sont folles. Mmh.
0: Putain.
4: Wow.
0: C'est drôle, les losers sont devenus les winners.
4: Ouais,
10: qu'est-ce qu'il y a, t'inquiète.
0: Les premiers seront les derniers, Céline Dion. C'est pour moi. Ah, c'est une belle histoire. Et ça démarre quand, donc,
10: c'est bon, là, on a le droit de le dire. Ça démarre le 10 octobre, officiellement.
4: Ok.
0: Et t'as déjà ton bureau, t'es allé au château,
10: C'est drôle que tu me dises, parce que je suis en train de faire les calls pour aménager mon bureau. Et c'est tout sauf un bureau. C'est tout ce que je peux dire, ouais. C'est tout sauf un bureau. C'est tout ce que tu t'imagines pas un directeur dans un bureau comme ça, quoi.
0: Ah, si t'as mis des trucs,
10: je t'inviterai.
5: Ouais, mais il faut que tu te fasses respecter quand même.
0: Oui, un minimum. Non,
10: vous inquiétez pas pour ça. Par contre, je rigole pas.
0: Non, mais c'est vrai parce que t'as l'image d'un mec cool, DJ, tu vas t'amuser, donc. Tu vas réussir à leur rentrer dedans parfois.
10: Ah non, mais t'inquiète pas. En fait, tu sais que quand il s'agit de travailler, je rigole pas. Je rigole plus.
4: Ça se voit quand tu me dis.
0: Là, tu fais peur.
4: Là, c'est bon.
0: J'ai l'impression d'avoir mon CPE en face de moi. Promis, ce trimestre, je vais bosser, Mousiman. Je vais bosser ce trimestre. Waouh.
10: Non, mais ils sont là pour atteindre leur rêve. Donc je sais qu'ils sont dévoués à leur cause, tu vois.
0: Mais t'es passé par là.
10: Mais je suis passé par. En fait, je suis vraiment la personne de toute la Star Academy, de toutes les Star Academy, à qui tu peux pas la faire à l'envers.
0: Ouais.
10: C'est-à-dire que tu peux pas me dire, oh, attends, les cours, c'est dur. Bah, en fait, je m'en fous. Oui, c'est dur. C'est dur, mais la vie, elle est encore plus dure. La vie d'artiste, elle est encore plus dure. Donc, ça va être avec bienveillance, évidemment, je rigole, mais.
0: Bien sûr. Il rajoutera 2-3 connards à la fin, mais pas. Avec un smiley après derrière. L'emoji sourire, bien
10: toujours
0: sûr.
10: En bienveillance, évidemment.
0: Vous avez envie de parler à Mosiman, il est avec nous. Oui, c'est pas que le directeur de la Star Academy, c'est un DJ aussi. Il est musicien, il chante. Non, tu fais musique.
10: Oui.
0: Tu chantes.
10: Oui, mais toi aussi, tu fais de la guitare et pourtant tu la ramènes pas tous les matins, je veux dire. C'est pas...
0: Oh, s'il pouvait,
10: gros. Ah bon, c'est vrai.
0: Alors, me lance pas parce que je peux aller chercher la guitare au bureau.
10: Oh, je suis chaud. Écoute-moi, là, cette heure-ci, je suis chaud de tout. Hein. T'inquiète pas.
0: Alors, excusez-moi.
3: Non, mais voilà, mais non, pour rien dire. Nous réussissons à l'empêcher à chaque fois, mais là,
0: Si Mosiman me demande de ramener mes guitares, tu joues du piano, toi?
10: Oui.
4: Oh là là. Ah, Manu se chauffe. Oh là, on voit l'idée qu'il a en tête.
0: Ouais, je peux. Non.
10: Excuse-moi, mais je vois la connerie dans tes yeux.
0: Trop tard. Je ramène ma guitare.
10: Okay.
0: On peut te trouver. Il est 9h30. D'ici 10h, on peut te trouver un clavier.
10: Ok.
0: Tu prends le clavier.
10: Ouais.
0: Je prends ma guitare.
10: Ouais.
0: Je connais 4 accords.
10: Ok.
0: C'est trop vrai. 4 accords en boucle.
10: Qu'est-ce qu'on fait?
0: Et tu. C'est compliqué pour faire le dream track, j'imagine. Est-ce que ça prend du temps
10: Là, parce que tu pensais que j'allais arriver et improviser le dream track comme
0: non,
10: ça.
0: Non, justement.
10: On a fait croire. En fait, j'ai réussi à faire croire aux gens que ça avait l'air simple, mais je mets quand même 3-4 jours pour faire un dream track. Hein.
0: C'est la différence entre toi et notre émission. On essaie de faire croire que c'est compliqué alors qu'en fait c'est simple et qu'on met une journée pour faire une émission. Je te propose un truc.
10: Okay,
0: je prends ma guitare.
10: Oui.
0: Je te fais 4 accords.
10: Ouais.
0: Tu me suis au piano.
10: Oui.
0: Et tu dois faire une chanson, créer les paroles sur un thème.
10: Ok.
0: Mais genre un dream track. On va faire un dream track en live.
4: Ok.
0: Par exemple.
10: Ok. Voilà,
0: tu vas à la Star Academy. Donc tu dois parler du château de la Star Academy dans la chanson.
10: Attends, là t'es en train de faire la chanson?
0: Ouais, je te fais le dream track.
10: Là je fais des notes.
5: Attends,
10: attends, attends.
5: Okay.
10: Non mais c'est quoi? C'est quoi? Vas-y.
0: Ouais. T'es au château, donc tu
10: okay, le, château.
0: Tu dois parler du château de la Star Academy.
10: Château, Starac, ok.
0: Tu disais les élèves, je vais pas avoir peur. Donc tu dois expliquer, tu vas essayer de les faire monter quand même tous ces élèves.
10: Ok, plus haut quoi, je mets plus haut, ok, d'accord.
0: Voilà, très bien, plus haut. Tina Arena l'a fait déjà, mais.
10: Mais non, mais c'est l'idée, quoi. Dans l'idée, on veut les porter
4: tu
10: plus.
4: Tu vas pas le couper à chaque fois.
0: Tout à l'heure. Tu disais qu'effectivement, on se croise, parce que toi, tu te couches hyper tard en tant que DJ. Moi, je me lève hyper tôt pour faire l'émission. Donc, tu dois parler de ça, qu'on se croise, que nos vies. C'est un chassé croisé de vie.
10: Mais on se croise avec Manu, ok.
0: Ouais, exactement. Bon, tu mets énergie dedans quand même.
4: Oui.
0: Parce qu'on est quand même sur énergie.
4: La base.
10: Énergie.
0: Voilà. T'en mets 2-3. Ils aiment bien qu'on mette 2-3. 2-3-4.
10: Ouais. Énergie.
4: Mais c'est voilà. Déjà pas mal là, tu vois.
10: Attends, juste, j'ai combien de temps pour écrire ça?
0: Il est 9h30. Non, mais ça va, un petit quart d'heure.
4: Ah, oui. Ok.
0: Rien d'autre. Et
4: non, mais c'est bon là, le pauvre.
10: C'est bien là déjà.
0: Tu dois mettre Matt Pokora dedans.
4: Bah, quoi? Mais pourquoi?
0: Alors, je vais vous dire pourquoi.
4: Qu'est-ce qu'il te prend?
0: J'ai devant les yeux une info qu'il est, demain soir sur TF1 comme comédien dans Oradour. Et il y a marqué Matt Pokora.
4: Ah, donc très bien.
0: Voilà, d'accord, oui. Tu mets Matt Pokora aussi dans les chansons.
5: Il est dépité.
4: Il se demande qu'est-ce qu'il fout là.
10: J'étais tranquille chez France Inter juste avant. Voilà.
5: Allez, ah, c'est pas la même, hein.
0: Alors, ça, c'était pas prévu, mais il y a un autre truc que j'avais prévu de te faire faire. Parce qu'on a des platines derrière. Ouais, ça fait beaucoup de choses. Attends, je vais te le dire après. On s'écoute Harry Styles.
10: Chaque chose en son temps.
0: Si on peut amener de l'eau froide.
10: Ok.
0: Pour Moziman.
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0: Moziman est avec nous ce matin. Soon, on le bastonne.
10: Ah, je sais, merci. Merci Manu.
0: Ouais, je vais te dire un truc, il voulait pas le mettre sur Énergie, c'est moi qui ai dit.
4: Oh là là.
0: Il a forcé l'annonce.
10: Bah oui, bien sûr.
0: Alors, non, en revanche, avant qu'il soit sur Énergie, avant qu'il soit partout,
4: ouais.
0: Tu l'avais lancé sur les réseaux. Tu te rappelles?
10: L'histoire, elle est folle, c'est que j'ai fait un dream track avec Gaëtan Roussel. Et Gaëtan, dans le truc, il me dit, mais attends, moi j'avais fait un titre qui s'appelait Help Myself. Je pense que ça pourrait être bien de prendre le refrain et tout. Et plus on avance, plus je lui dis, tu sais que si vraiment t'es sérieux, le titre il peut sortir. Je lui dis, mais vas-y, je suis chaud. Le titre sort et Énergie le rentre et la vie est belle.
0: Mais quand on avait parlé, je l'avais sorti, j'avais sorti le son et je l'avais diffusé.
4: Ouais. Franchement, on avait dit ça va être trop bien, ça va être un carton.
10: Si ça se trouve, c'est vraiment grâce à toi.
0: Hein. Comme beaucoup de monde choses dans le monde. Hein.
4: Oui.
0: Ça il y a des choses incroyables qui sont grâce à moi. Alors, le problème, c'est que les guerres aussi. Mais bon, ça faut pas être partout. Moziman est avec nous ce matin. Il va réaliser le Dream Track de mes rêves en live.
4: C'est trop difficile.
5: Ce qui est bien, c'est qu'il a eu le choix en plus. Hein.
10: Ouais. Je me suis vraiment fait braquer.
0: Et dans libre. C'est un braquage en bonne et due forme.
5: Oui.
0: Mais c'est en direct parce que toi, normal, après, t'es dans les logiciels, etc. pour faire les Dream Track de rêves des gens.
10: On peut dire la vérité aux gens. Il y a un monde où vraiment c'est chaotique ce qui va se passer. T'es au courant?
0: C'est pas chaotique.
4: Mais non.
0: J'ai ma guitare. On a trouvé un clavier. On va trouver 3-4 accords. Tu vas chanter avec les petits thèmes que je t'ai donnés, le château de la Starac, nos vies qui se croisent.
10: J'ai pas le temps d'écrire encore.
0: Ça va très bien se passer.
10: Okay. Voilà.
0: J'ai prévu un autre truc.
4: Oh là là.
0: Parce que ça, c'était pas prévu, mais j'ai prévu un autre truc aussi. Parce que Moziman, il adore scratcher.
4: Mm-hmm.
0: Vous scratchez sur des sons dans tous les sens, les DJ et tout.
10: Ouais.
0: Et je me suis dit que ça pouvait être stylé de le faire en direct avec la voix de Énergie qui fait Manu sur Énergie.
4: Oh, wow.
0: De faire des scratchs comme ça.
10: La grosse voix. D'accord.
0: Tu vois, tu mets un beat et tu fais un truc comme ça.
10: Ok.
0: Voilà.
10: Là, tout de suite, là.
0: Pas tout de suite, dans. Là, maintenant, ouais.
10: Tu veux me laisser une minute pour préparer ça ou comment ça se passe?
4: Le minute, pauvre, ouais. Là,
5: il est professionnel, hein.
0: Tu vois ce qu'on vit tous les jours, nous?
10: En fait, hey, je suis tâche chose ce matin.
4: Ouais, c'est ça.
10: Il s'est dit, putain, il y a vos images, je me marrer.
0: J'avoue qu'il y a un côté marionnette.
10: Tu te plais un peu. J'ai une minute, là.
0: Alors, tu sais quoi, d'abord, on va prendre des gens au téléphone.
10: Ah, bah,
0: parce
10: voilà,
0: qu'il y a quand même des gens qui veulent te parler.
4: Détendre.
10: D'accord.
0: On a Nadège qui est là. Bonjour, Nadège.
13: Salut Manu, salut l'équipe, salut Moziman.
10: Bonjour Nadège.
13: Téléphone.
10: Oh, Nadège est suisse.
13: Non, pas du tout. Raté, mais pas loin.
0: C'est les Vosges, ça.
10: Non, les Hauts-Savoyardes.
13: Non.
10: Où ça? Mais t'es d'où alors, Nadège?
13: D'Alsace.
4: Ah.
10: Oui, c'est juste au-dessus, quoi.
0: Oui, c'est pas loin, bah, c'est oui. La Norvège. Voilà.
10: Oui, non, mais parce qu'en fait, il y avait un petit côté Jura. Excuse-moi, Nadège. Enchanté.
0: Parce que t'es de Savoie ou...
10: Je suis Hauts-Savoyard, suisse-allemand, oui.
0: Oh, je savais pas tout ça, moi.
10: Bah oui, je sais. Tu sais que j'ai fait l'émission de Camille l'autre jour, on a découvert qu'on était tous les deux de la même région et que tous les deux, nos papas avaient une crêperie.
4: Oh,
10: et tous les deux, on faisait des crêpes. Non, mais c'était quand même très étrange. Pardon, Nadège, on digresse. Mais
0: non.
10: C'est bizarre quand même, non?
0: Ah oui, c'est étrange, oui.
10: Ah, voilà.
0: C'est incroyable.
14: Ah, c'est bizarre de faire des crêpes en Savoie, oui.
0: Le loyer était moins cher qu'à Brest. Nadège, t'avais une question pour Moziman.
13: Oui, alors moi je voulais savoir, est-ce que tu préfères faire danser les gens dans un festival ou dans des petites salles?
10: Waouh! Eh bien, écoute, c'est une très bonne question. Je suis incapable d'y répondre. Et c'est exactement pour ça que quand je fais une salle, par exemple, là, les deux zéniths qu'on fait le 17 et 18 octobre, entre les zéniths, il y a des afters. C'est-à-dire qu'après le premier zénith, on fait la teuf, on va au T7 jusqu'à 6h. 6h midi, on fait Wanderlust After Techno. Midi, 18h, on fait Central Chapel avec un brunch un peu électronique avec des DJ. Et puis après, on enchaîne le deuxième zénith. C'est exactement pour cette raison que c'est super cool de faire des zéniths et je kiffe. Mais j'aime aussi et j'ai besoin d'avoir des salles plus confidentielles où tu peux être avec les gens et faire des sets beaucoup plus longs.
0: Attends, j'ai l'heure, c'est 1h30.
4: Ouais.
0: L'heure officielle du décès de Moziman.
5: Ah,
0: tu l'as mixé pendant 24 heures.
10: Ouais, bah, je suis pas tout seul, il y a un line-up de fou aussi. Mais ouais, ça va être génial.
0: C'est-à-dire que tu fais un, c'est complet en plus, hein. Les zéniths de Paris, les 17 et 18 octobre, tu fais un zénith et ensuite tu vas remixer derrière encore.
10: Trois afters, ouais.
4: Wow, mais tu dors quand?
10: Je dors, j'ai aménagé un van pour dormir justement avant chaque set à chaque endroit.
4: Ouais. C'est incroyable. Là, c'est wow.
0: Bah voilà Nadège.
10: Merci Nadège.
0: T'as la réponse, il aime tout en fait.
4: C'est fou.
10: Attends, du coup on se verra au Zénith de Strasbourg, c'est ça?
13: C'est ça.
10: Ouais.
13: C'est
0: t'as une tournée des Zénith en plus.
10: Oui, bah oui.
0: Oui, tant qu'à faire.
10: Tant qu'à faire, on y va. Ah, c'est all-in. Hein.
0: Une fois que t'as fait un Zénith, tu vas t'emmerder. T'en fais plusieurs, tu les enchaînes en fait les Zénith. Alors, belle journée à toi Nadège. Il y a Bara qui est là. Bonjour Bara.
15: Salut l'équipe, salut Moziman.
10: Bonjour Bara.
0: Bienvenue sur Énergie. Bara, t'avais une question à poser à Moziman.
15: Oui, je voulais savoir si tu te souvenais du premier CD que tu avais acheté.
10: Eh bien oui, c'est drôle que tu m'en parles. Je l'avais acheté chez City Disc, c'est l'équivalent, tu sais, genre de Virgin en Suisse. Puis t'avais des espèces de tours de CD là, et tu pouvais écouter, tu choisissais ton CD et tu écoutais. Et c'était une compilation de trance de la White Sensation de Tiesto. Et j'avais adoré ça.
0: Attends, White Transition de Tiesto?
10: Ouais, tu te souviens de ça?
0: Je connais pas.
10: Oh, t'es dur.
0: Oh putain,
10: j'ai cru l'espace d'un instant qu'on partageait un truc, toi et moi.
0: L'ascenseur émotionnel de ouf.
10: C'est terrible. Bref, c'était des compilations de trance et de musique électronique. Et toi, tu te souviens du premier CD que t'as acheté?
15: Moi, oui, je me souviens. C'était le CD de 50 Cent et c'était au collège.
4: Pas mal
0: aussi, ouais.
10: Sympa.
4: Ouais. Classique.
0: Bah, c'est bien, quoi.
4: Ouais, bah ouais, de ouf.
0: Alors.
15: Et je voulais juste te dire que je t'ai vu au festival de Venoges et t'étais incroyable.
10: Ah, c'était cool, Venoges. Merci beaucoup, c'est très gentil.
0: C'est où, Venoges?
10: En Suisse.
0: Bah d'accord.
10: Suisse, côté français.
0: Toi, tu fais que l'Est, hein. Après, vraiment, les Bretons, tu les emmerdes, hein. C'est vraiment.
10: Arrête, on a vécu un truc aux Vieilles Charrues, c'était incroyable.
0: Que vous avez vécu quoi?
10: Je me suis fait, comme toi, exactement comme ce matin, je me suis fait braquer le show par Matmata en direct.
0: Ah, j'ai vu, c'était énorme!
10: Devant 70 000 personnes. C'est-à-dire que je suis en train de jouer, il y a l'écran qui glitch, et d'un coup, j'ai Matmata qui me fait une vidéo en disant, attends, tu fais la scène Glenmore et tu fais pas notre Dream Track. Alors voilà ce qu'on veut. Et là, je suis sur scène devant 70 000 personnes en train d'essayer, et alors j'ai un Bagat qui rentre, tout, c'était incroyable.
0: C'est génial!
10: C'est trop cool.
0: Matmata, pour moi, c'est un groupe sous-côté.
4: Ouais.
10: J'adore. Ils sont toujours là, c'est comme Trio, c'est les groupes de notre adolescence qui sont là, quoi.
0: Mais en bagnole, je me refais des albums de Matmata. J'adore ça.
10: Ah bah ouais, Louise Attack, Matmata.
4: Ah ouais.
10: Oh, c'était cool.
0: Oh là,
10: Sins Emilia.
4: Ah ouais!
0: Et à cette époque-là, ils savaient faire de la musique.
10: Bien sûr.
0: C'est les DJ, les Guetta, les Moziman.
10: C'est pas avec ce qu'on va leur proposer ce matin là, piano, qu'on va retrouver un truc bien là.
0: Mais bien sûr que si.
10: Merci Bara.
0: Beaucoup Bara. Ah bah Bara est en train de s'auto-manger apparemment. Belle journée Bara.
4: Elle est partie. Hein.
0: Elle est partie. Parce qu'en fait, elle pose des questions à David Guetta qui est sur une autre radio. Elle fait tous les DJ. Moziman est avec nous ce matin. Je vais te faire scratcher dans 2 minutes.
10: Ok.
0: On s'écoute Farouko, il y a pas
10: que.
0: Je vais te faire scratcher et ensuite tu vas faire mon dream track de mes rêves en live.
10: Ok.
0: J'ai la guitare. Elle est arrivée.
4: Oh là là.
0: Attends, je t'ai pas donné les accords.
10: Tu me fais penser à mon daron qui sort la gratte.
0: C'est ça. On dirait que c'est une fin de soirée.
10: On n'a pas de famille et puis on ne veut rien dire. On est là. On est en otage.
4: Ouais.
0: Je t'ai donné les thèmes, je te les rappellerai tout à l'heure, les thèmes. Et je fais 4 accords, moi, donc c'est très simple, tu vas devoir faire une chanson là-dessus. Et je t'accompagnerai.

0: ça va, les accords sont simples.
1: Ouais. Ah oui, évidemment, c'est moi. Ok, il va faire un dream track de rêve. Il va scratcher en direct. C'est Moziman. On l'a braqué. Il est là. Tu peux pas sortir. Derrière, c'est fermé à clé.
2: T'as pas le choix.
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1: Ah, ouais, ça marche.
5: Je m'entends
1: avec de l'écho.
2: Ah, nous, on t'entend bien.
1: Avec de l'écho.
0: C'est bizarre.
1: M'entends avec de l'écho.
0: Nous, on t'entend bien, pourtant.
1: Excusez-moi, pardon, je vais changer de casque.
0: Ah, bah voilà.
1: Ah, bah voilà. Ah. J'ai encore de l'écho parce que c'est dehors.
0: Ouais, mais c'est côté
1: festif. De son. Il est 9h46. C'est pas grave. L'écho, c'est la vie aussi, quelque part.
2: Bien sûr.
1: Je dis de la merde. Moziman est avec nous. Il a peur.
0: J'ai très peur.
1: Non, ça va bien se passer. Directeur de la Star Academy, il a dit qu'il allait changer complètement le bureau de la direction. Il nous a pas dit exactement ce qu'il allait avoir dedans. Mais ça a l'air sympa.
0: Ça va être très cool. Tu viendras?
1: Oh, mais, alors, tu m'invites à la Star Academy.
0: Tu sais ce que tu pourrais faire, Manu?
1: Attends, je sais ce que je vais faire.
2: Oh là là.
0: De toute façon, j'ai bien compris ce matin que tu étais derrière.
2: Oui,
0: j'ai bien compris ce matin, fallait que j'aille. C'est bon, j'ai.
2: Non. Tu dis oui.
1: J'ai un rêve. On fait un chat à la Starac.
2: Ah oui!
1: Hein? On fait un chat, c'est-à-dire que, avec tous les élèves, avec toi.
2: C'est pas du tout ce qu'il avait en tête, hein.
1: On se cache et tu dois nous trouver.
0: Tu veux que je te dise un truc? Tu m'as demandé juste avant si j'allais être un directeur sévère ou pas.
1: Oui.
0: Il n'y a pas de chat avec moi qui tienne au château.
2: Allez.
1: Ah, tu préfères faire une balle aux prisonniers?
0: Vraiment pas. Je préférais que tu viennes leur faire un média training pour leur expliquer comment ça se passe quand on se retrouve en radio.
2: Ah, la masterclass!
0: Devant des millions d'auditeurs en direct.
1: Une masterclass à la Star Academy?
2: Ah oui,
1: tout ce qu'il ne faut pas faire.
2: Ah, s'il te plaît!
1: Mais si tu veux, mais sur quoi? Sur la chanson?
0: Sur le média training.
1: Sur le média training?
0: Bien sûr, t'arrives, tu les interviews et tu les piques un peu.
2: Ah ouais? En plus, tu sais faire ça.
0: Tu sais faire ça.
1: C'est pas mon style.
0: Non, imagine, je sais pas, tu leur demandes par exemple des trucs impossibles à faire à 9h du mat. Je sais pas. Tu les prends en otage, tu les mets en difficulté pour voir comment ils réagissent, quoi, s'ils tiennent la route ou pas.
2: Ah non, c'est une très bonne idée. C'est rigolo.
1: Et nous, on t'attend dans la cuisine. Alors, avec grand plaisir, autant que tu veux, si on fait un chat.
0: Bah, tu le feras avec le prof de sport si tu veux. Ça les fera bouger.
2: Parfait.
1: Non, avec plaisir. Alors, vraiment, sans problème.
0: Ok.
1: On peut dormir au château?
0: Ouais.
1: Oh, un week-end?
2: C'est vrai?
0: Ouais, il y a des chambres.
1: Oh, bah, nickel, voilà. J'en ai
0: pas dans le château, mais juste autour du château. Moi, j'ai ma chambre.
1: Non, t'enlèves des élèves, ils dorment à côté. Moi, je dors dans le château.
0: Non, non, non, non, salon, t'inquiète pas. T'inquiète pas.
1: Vendu.
0: Ok.
1: Bon, il y a des platines qui sont là-bas parce que Moziman, il est pas que directeur de la Starac, il est aussi DJ. Et je parlais des scratch. C'est un gros truc que t'aimes bien faire, les scratchs dans tous les sens, etc. J'ai filé à Moziman les voix de Richard Darbois, la voix d'énergie, la grosse voix d'énergie. Ouais. Je lui ai donné des voix où il dit Manu sur énergie, énergie hit music only. Et l'idée, c'est calé, hein, dans les platines. Et tu nous fais un truc avec ça.
0: Ok.
1: Allez, viens, on y va.
0: C'est maintenant.
1: C'est parti.
2: Allez,
1: le grand saut, c'est maintenant.
2: Courage, hein, ça va le faire.
1: Attention.
0: J'ai peur du rendu quand même.
1: J'avais un micro à une époque.
0: Ouais, ça servira à rien.
1: Ça y est, okay. C'est bon. Alors, ok, on est sorti dans le couloir.
0: Très bien.
1: T'as jamais fait de set DJ dans
0: un
1: couloir?
0: C'est mon premier set dans un couloir.
1: Écoute, fais-toi plaisir. J'ai un petit peu d'écho dans mon retour. Je m'entends avec environ une seconde de retard, mais c'est pas grave.
0: Ok.
1: Attention.
0: Donc, tu m'as demandé de scratcher la voix.
3: Manu. Manu, voilà. Sur énergie.
1: Exactement.
0: Ok, ça, bah, c'est prêt déjà. Pas de soucis.
1: Alors, peut-être que tu peux être un petit beat, un petit truc hip-hop, un truc.
0: D'accord, hip-hop. C'est par point DJ électro, c'est nickel, regarde.
1: Il y a un truc électro.
0: Non, mais regarde, c'est bon, regarde, tout va bien. Hop, on va faire comme ça. Tac, regarde. Je te donne le micro. Attention.
1: Ça y est, c'est parti. Moziman en direct sur énergie. Richard n'a jamais été scratché.

0: pas mal.
1: C'est pas mal. Bravo. Ok, ça c'était un échauffement. C'était un échauffement. Parce que maintenant il va falloir aller en direct chanter.
2: Ah d'accord, ah oui d'accord, moi j'allais prendre un autre acte, tout ça.
1: Ah
2: vas-y, non, mais c'est bon, vas-y.
1: Ah bah attends, non, on va faire bouger.
2: Manu, est-ce que tu me laisses quand même juste 3 secondes pour écrire la chanson?
1: Oui, 3 secondes,
2: genre
1: bien sûr.
2: Une pub ou 2 minutes.
3: Il a même pas eu le temps. Il a noté des mots-clés, il a pas eu le temps d'écrire encore.
1: Ah ouais, attends, c'est le directeur de la Starac.
2: Heureusement que vous êtes là.
4: Mais oui, non, c'est. Tu connais la pression, la Manu.
3: Il est fou.
1: Non, ce qu'on va faire, il faut rappeler, bougez pas, je change du casque. Ah oui, je m'entends mieux là d'un coup.
2: Okay,
1: t'as vu, hein, ils avaient mis en France Info, en fait, dans mon casque, donc j'avais pas le bon retour. J'ai demandé à Moziman tout à l'heure et de faire un dream track pour moi. C'est le truc que tout le monde rêve d'avoir.
3: Oui.
1: Il a fait toutes les plus grandes personnalités en leur demandant de réaliser le track de leur rêve. Effectivement, c'est compliqué parce que c'est du temps, c'est ce que tu disais tout à l'heure. Donc j'ai dit, on fait un truc en live. J'ai récupéré ma guitare, on t'a trouvé un clavier et je t'ai dit, voilà. Tu trouves une chanson, je te donne 4 accords, je t'accompagne à la guitare, ça c'est pour rajouter une complexité, et tu fais une chanson sur le thème de la Starac, puisque t'es directeur de la Starac, sur les élèves que tu vas faire évoluer. Qu'est-ce que j'ai dit encore?
2: Moi, j'imagine que maintenant la thématique c'est pas le consentement là, hein. C'est vraiment. Non, c'est... Pas là, c'est vraiment la Starac.
1: J'aurais dit les filles quoi.
2: Oui, oui.
5: Tu m'as dit chassé croisé.
1: Ah oui, le chassé croisé, ouais. Toi qui te couches.
2: Moi, j'ai noté chassé croisé, on se croise avec Manu, faut placer énergie, faut placer Matt Pokora.
3: Là-haut.
2: Plus haut.
3: Voilà,
2: et parler du château de la Starac.
1: Voilà. Exactement.
2: Ok, mais je suis chaud.
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1: Vous avez beaucoup de monde qui est passé par la Starac.
3: La classe.
2: J'étais en train de me dire, je préparais ma vanne pour dire mon blaze, et en fait, je l'ai fait.
1: Bah oui, ouais. Tu sais même pas. Tu te souviens pas, mais t'as fait les jingles pour nous.
2: Ah ouais.
1: Eh ben oui.
2: Trop cool.
1: Moziman est avec nous ce matin, c'est le nouveau directeur de la Star Academy. Ça commence le 10 octobre.
2: C'est le 10 octobre.
1: Putain, il sera dans le truc et tout.
2: C'est bientôt là.
1: Et il m'a dit que je pourrais aller au château.
5: Mais il faut que tu le fasses. Hein.
1: Pour faire j'ai pas compris, une masterclass de
2: Media training.
1: De ce que tu veux.
2: C'est quoi? Super.
1: Comme t'es ma chose ce matin, je serai ta chose au château.
2: Mais tu sais pas à quel point je vais me venger.
3: Chacun son tour.
1: On a fait scratcher Moziman tout à l'heure avec les voix de Richard Laboc et la voix d'Énergie qui faisait Manu sur Énergie. Et là, on va monter d'un cran.
2: Bon, Manu, j'ai écrit quelque chose, mais m'en tiens pas à rigueur, parce que c'est simple, quoi.
1: Alors, y a pas de problème, je t'ai braqué, donc c'est normal.
2: On a bien les accords.
1: Ah oui, alors
2: tu peux aller derrière le piano?
1: Bien sûr, tu peux y aller le temps que j'explique. J'ai dit à Moziman, écoute, je fais de la guitare, on va trouver un clavier, on a trouvé le clavier. J'ai fait 4 accords, je te les referai tout à l'heure. Et ensuite, il doit chanter, enfin, un dream track, mais en live.
2: C'est
1: mais
2: ça.
1: En direct, sur le thème de la Star Academy, il va aller au château, les élèves qui vont s'envoler, il va les faire aller plus haut. Sur le fait aussi que quand ils se couchent, moi je me réveille.
3: Ouais.
1: Donc on se croise comme ça dans la vie.
3: Ouais.
1: Et puis aussi, il y avait Énergie.
2: Énergie et Matt Pokora.
1: Et Matt Pokora aussi que tu dois classer. Pourquoi Matt Pokora? Parce que j'ai vu qu'il était dans une série demain. Voilà.
3: Oui.
5: Très bien. Il a fait ça en 2 minutes quand même. Hein. On l'a entendu fredonner, ça avait l'air incroyable.
1: Ah c'est un pro. Hein. Assez parlé de moi.
2: J'ai un peu popifié de tes accords. Tu sais, on peut le faire genre.
3: Oh.
1: Ouais. Ok.
2: Oui, on se fait le dernier. On fait le dernier en sol. Genre.
1: On se cale. Hein.
2: On est en direct, on s'en fout.
1: Sol.
2: Sol. Je chante ton dream track, t'es prêt?
1: Ouais.
2: Allez.

0: Non, c'est pas fini.
1: Oula, oula. Que... Ah,
2: ouais. C'est comme ça qu'ils font sur scène.
1: Oh là là.
2: Alors,
1: ouais, c'était un truc de fou. Hein.
2: J'ai remarqué que parfois t'as eu du mal à suivre la guitare, mais c'est
1: non,
2: pas grave, tu démarres.
3: Genre, j'entendais pas bien la guitare. Je suis désolé. Mais j'ai l'impression que tu m'as bien suivi, par contre.
2: Mais je suis un professionnel, hein, avant
3: ah bah,
2: tout.
3: Ça
2: hein.
3: se sent.
1: Ah, c'était bien.
3: Tu devrais monter un groupe, faire un truc là.
1: Non, faut pas.
3: Alors, je sens que j'ai mis les doigts sur un truc.
1: Oui.
2: En fait, tu dois te dire à chaque fois que tu dis un truc, on passe sur le.
0: Ouais.
2: Waouh. Parce que hier, dans l'émission, c'était hier ou avant-hier,
1: hier,
2: on s'est dit qu'on allait monter un groupe. Parce que Jeff, il fait de la batterie.
0: Ouais.
2: Je fais de la guitare. Il y a Florent, le producteur, qui fait de la guitare aussi. Lorenza, elle chante pas si mal. Marion, elle se démerde très bien pour faire des sandwichs. Et
0: on s'est dit les doigts.
3: Mais moi, j'ai un concept pour toi, en fait.
1: Ouais.
3: Accueille les artistes. Déjà, accueille plus d'artistes. Et tu leur dis qu'ils viennent pas avec leurs musiciens. Vous leur faites l'instru en direct.
1: Bah c'est, oui, c'est le but.
4: Ah, c'est une folie.
0: Bah oui.
3: Et ils viennent chanter leurs chansons en direct avec vous.
1: Regarde, il y a les yeux qui brillent.
4: Ah oui, non, mais parce que,
3: je veux dire, en direct, tu triches pas. Quand t'as des vrais musiciens, tu peux plus tricher. Il y a pas de truc de, t'es là, tu partages ta chanson.
2: T'as dit vrai musicien, c'est là où il y a un problème.
1: Oui.
2: Mais banco, bien sûr.
1: Mais c'est
3: attends,
1: très cool.
3: Génial.
2: Et ensuite, on ira sur les Energy Music Tour.
1: Oh ah bah,
2: oui. Tournée mondiale. Et ensuite, tu voudras faire les Zéniths, tu diras désolé, c'est complet, il y a déjà le groupe de Manu. Mozim, elle était avec nous. Et merci mille fois d'être venu.
3: Ah, merci à toi. Merci
2: Zénith
3: pour votre
2: de Paris, 17 et 18 octobre, c'est complet. Il y a la tournée des Zéniths de France. Pas qu'en France, il y a la Belgique, il y a la Suisse en avril 2027. Tournée des festivals.
3: Le plus important, 16 octobre 2027.
2: Dans l'Accor Arena.
0: Ouais.
2: Et c'est déjà rempli à 80%.
1: Ah oui, faut y aller là. Ouais.
2: T'as besoin d'une première partie?
0: Bon,
2: là comme ça.
1: Dis non.
3: Là comme ça. T'es open, Marion?
1: Les sandwichs, ouais, je
2: Et on se retrouve au château de la Starac aussi,
3: ouais.
2: Évidemment.
1: Oui.
2: Merci mille fois d'être venu d'avoir joué avec nous.
3: Merci à vous tous.
2: On s'est régalé. Moziman, prochain directeur de la Star Academy, et partout en concert. C'est-à-dire quand il fait un set de DJ quelque part, il en fait 8 après parce qu'il ne dort jamais. C'est Moziman. Merci mille fois d'avoir été avec
3: Merci.
2: Nous. On se quitte comme chaque jour.

0: va bien?
1: Ouais.
0: Un jour, quelqu'un va dire non et ça va être.
1: Ça va être un peu plombant.
0: Mais souvent, dans la vie, vous verrez, hein, on dit comment ça va, l'autre dit bien, on n'écoute même pas la réponse.
2: Ah bah non, c'est ça, ouais.
0: Salut, ça va? Non, ça va pas, désolé. Truc à faire. On est avec vous, c'est mardi, on est le 15 septembre 2026. Aujourd'hui, oui. Tout le monde est là, il y a Marion.
3: Bonjour.
0: Il y a Jeff qui est là aussi.
2: Salut.
0: Il y a Lorenza qui est là aussi. Vous êtes avec nous si vous avez envie d'être notre premier appel du jour. On vous prend au téléphone dans quelques secondes. 0870 42 48. Il y a les sondages du matin qui arrivent dans 5 minutes. On va écouter BTS. Bref, on est bien. Qu'est-ce que vous avez envie de partager avec nous pour démarrer cette journée? Allez, Lorenza.
1: Je me suis inscrite pour le semi-marathon de Paris du 7 mars.
3: Bien. Oh.
1: Donc 21,5 km.
0: Mais vous avez déjà fait les 10 km, c'est ça?
1: Oui, mais là, c'est un level au-dessus. C'est quand même le double et tout. Mais sauf que cette année, il y a tellement d'inscriptions que c'est un tirage au sort.
0: Ah bon?
3: Oh là là.
0: Il y a tellement d'inscriptions pour un semi-marathon.
1: Oui. Donc je dois attendre le 1er octobre pour avoir ma réponse. Et je trouve ça fou parce que si on est prêt, tu payes quand même 79 euros.
3: Quoi?
1: Donc pour souffrir quand même. Et ah oui, c'est par tirage au sort. Donc ça fait beaucoup, quoi.
0: Je savais même pas qu'il y avait un tirage au sort. Je crois que tout le monde pouvait le faire.
1: Je vous tiens au courant. C'est la première année qu'ils doivent faire ça. Et c'est pour que tout le monde ait sa chance. Et voilà. Donc j'attends. Mais j'y crois de ouf. J'ai une bonne. Enfin, je le sens.
0: Mais tu n'as pas un peu l'espoir, justement, de ne pas être tiré au sort?
1: Bah non. C'est le but, c'est de le faire, quand même.
0: Ouais.
1: C'est le 7 mars. Toi. Je devrais m'entraîner. Là, ça va être waouh. Wow. Je vais avoir des petits craquages, des machins. Mais j'ai hâte d'être le 1er octobre.
0: Tant que tu nous en parles pas, ça non, va.
1: Vous saoulez avec ça.
0: C'est quoi? On en parle en mars. Tranquille.
1: Ben non, bah attendez de voir le 1er octobre si je suis prise ou non.
0: Ah,
1: ah oui, c'est à partir de là que tout commence.
0: Et tu vas. Ah ouais, je sais ce que tu. Elle va arriver avec des boissons énergétiques.
3: Bah oui, mais bien sûr.
0: Elle va. Je prends de la prot. Tu sais, les trucs avec les. T'as l'impression que c'est de la farine.
1: La poudre,
0: là. Je prends de la prot, moi je prends de la prot là.
1: Tout, ouais.
0: Oh là là, elle va arriver le matin. J'ai soulevé de la fonte là. Elle va nous pourrir la vie. Elle va nous envoyer des stories avec Stravia là.
1: Ah oui, ça c'est sûr. Ça,
0: et j'ai fait 5,4 km à la vitesse de 9,16 km.
1: Oui.
0: Oh là là.
1: Oui.
0: Et puis avec des émojis sourire, mon record.
1: Oh là là,
0: tu vas devenir comme eux.
1: Oui. C'est trop tard.
0: Pourvu que tu sois pas pris. On a Romain qui est là au téléphone. Bonjour Romain.
4: Salut Manu, salut toute l'équipe.
0: Bienvenue sur Énergie Romain, c'est avec toi qu'on lance cette journée. Tu nous appelles d'où?
4: Je vous appelle de Mulhouse.
0: Mais tu as le droit de nous appeler de Mulhouse. Hein.
4: Il en faut.
0: Mais bien sûr qu'il en faut des Mulhousiens.
4: De Mulhousiens, c'est pas mal, ouais, c'est ça.
0: Bah voilà.
4: En plein dedans.
0: Qu'est-ce que tu fais dans la vie à Mulhouse, Romain?
4: Écoute, je travaille dans un poste d'aiguillage. Je suis agent circulation à la SNCF.
1: Oula.
0: Mais alors c'est.
4: Ouais, c'est compliqué, mais c'est pas grave.
0: Non, mais j'ai compris. C'est-à-dire que c'est toi qui gères les aiguillages des trains pour pas que celui qui doit aller à Bordeaux aille à Mulhouse, par exemple.
4: C'est ça,
1: c'est
4: la sécurité des trains, du coup, c'est ça, ouais, exactement.
0: Je pourrais pas ça.
2: Mais non, c'est trop pression. Ouais.
0: Trop de responsabilité, tu te rends compte?
1: Puis même, moi je suis totalement distraite, donc une petite faute d'inattention et bim, quoi, c'est l'accident, quoi.
0: Suite à un problème de notre aiguilleuse Lorenza, ce train qui devait aller à Marseille, en fait, vous déposera à Caen.
3: J'ai une vanne après.
0: C'est les trains Lorenza. Et t'as jamais fait d'erreur, Romain?
4: Écoute, non, normalement, on a quand même des outils qui sont faits pour ne pas faire d'erreur, mais potentiellement, si, bien sûr. Les annonces que tu peux entendre en gare, des fois, le train temps sera reçu sur telle voie au lieu de telle voie, et ben voilà, ben, potentiellement, c'est peut-être moi, ça.
0: La voie encore ça va, mais si t'as dit le train qui devait arriver voie 7 se retrouve dans une autre ville,
1: c'est plus
0: compliqué. Romain, je vais t'offrir le mug Manu sur Énergie, comme ça le matin tu prendras ton café dedans, tu penseras à nous quand tu me feras tes aiguillages.
4: C'est super, merci.
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0: Où es-tu? Énergie. Tout le monde est prêt, tout le monde est sérieux, tout le monde est concentré?
2: Oui,
1: bien sûr.
0: Voici les sondages du matin. Pour 16% des femmes, c'est le moment le plus angoissant des débuts d'une relation. Quel est ce moment le plus angoissant des débuts d'une relation? Lorenza, qui connaît beaucoup de débuts de relation.
1: Ouais, eh oui, j'aimerais bien qu'elle dure un petit peu plus. Mais...
0: J'ai vu tes yeux qui pétillaient.
1: C'est la rencontre des proches?
0: Non.
1: Des amis?
0: Non. Il n'y a personne d'autre. Il
1: n'y
0: a que eux deux.
3: Se mettre tout nu.
0: C'est pas se mettre tout nu. Mais on reste pas habillé.
1: Pas complètement
0: habillé.
2: Bah, la première fois que tu passes la nuit chez l'autre, c'est que tu rentres dans son intimité, quoi.
0: Non, c'est la première fois que tu fais quelque chose chez l'autre.
1: Ah, bah je sais.
0: C'est quoi?
1: Popo.
0: Le numéro 2.
1: Bah ouais, moi j'avais été bloquée, hein, avec mon ex. Je n'avais jamais réussi à le faire chez lui. j'avais pris des allumettes et tout, parce qu'on m'avait dit que quand on craquait, ça,
0: ça enlevait l'odeur.
1: L'odeur avec le soufre et tout. J'avais, mais impossible, bloqué.
0: Pendant combien de temps?
1: Bah, vraiment, pendant facile 6 mois, quoi. Genre, je.
2: Non, mais c'est.
1: J'allais autre part, je faisais autre part. Enfin, pas dehors, hein, mais.
3: C'est vrai que c'est de l'orgueil.
2: Elle sortait dans la rue.
0: En revanche, elle était très détendue, elle sonnait chez le voisin. Sache que tu n'es pas seule pour 16% des femmes devoir aller faire le numéro 2 chez leur partenaire pour la première fois et le moment le plus angoissant des débuts d'une relation. En fait, j'avoue que ça peut être problématique si les toilettes sont très proches du salon là
1: c'est
0: où
1: t'es. Ouais. Fait.
0: Là, c'est. Oui, c'est compliqué. C'est pour ça, elle ne sort qu'avec des gens qui ont des chatons. Ça règle le problème. En moyenne, on s'en sert 10 fois par jour. Je sais que c'est. Ah, Jeff.
2: Le frigo.
0: C'est pas le frigo, non.
2: Ah merde.
3: Un miroir.
0: C'est pas un miroir non plus.
1: C'est à la maison.
0: Oui, c'est à la maison. Mais il y en a partout. On en a ici, dans le studio.
3: Le téléphone.
0: C'est pas le téléphone. Non, 10 fois par jour, le téléphone, c'est 10 fois par minute.
3: Oui, c'est vrai.
2: Non, mais l'IA, ChatGPT ou un truc comme ça.
0: Non, rien d'électronique là-dedans.
1: C'est utile?
0: Ah oui, c'est très utile. Oui, si on en avait pas, ce serait compliqué.
3: Attends, t'as dit on en a dans le studio?
0: On en a.
1: À l'ordinateur?
0: Attends, je regarde pas, sinon vous allez regarder aujourd'hui. Je regarde.
3: Les chaises?
0: Non, c'est pas les chaises. En moyenne, on s'en sert 10 fois par jour. Une poubelle.
3: Ah oui.
2: Ah, 10
0: fois
2: par jour.
0: Ouais.
2: Tu te rends pas compte.
0: Bah, alors.
1: On mange.
0: Ouais.
1: Hein.
0: Ce qui veut dire que Lorenza, effectivement, c'est elle qui laisse traîner toujours ses feuilles.
2: C'est ça.
0: C'est parce qu'il y a que la nourriture qu'elle met dans la poubelle. Le reste, non. Une personne sur 5 avoue ne jamais jeter ce type d'emballage au cas où. Il le garde au cas où, ce type d'emballage, c'est lequel?
3: La boîte à chaussures.
0: C'est une boîte. Mais c'est pas la boîte à chaussures.
2: La boîte d'électroménager, la machine que tu viens d'acheter, mais tu dis si elle tombe en panne,
0: non,
2: la garantie.
0: C'est pas ça.
1: C'est une grosse boîte.
0: Non.
1: Genre...
0: C'est une petite boîte.
2: Petite boîte.
1: C'est pour un bijou.
0: C'est pas un bijou, c'est plus gros qu'un bijou.
1: Un parfum.
0: Ça peut coûter plus cher qu'un bijou.
1: Hein. Ah. Ouh.
0: Parce qu'il y a dans la boîte, pas la boîte. C'est pas parfum, non. C'est pas de l'hygiène.
2: C'est quelque chose de beau, de design ou.
0: Oui, c'est en jeu. Oui, ce qu'il y a dedans, c'est un peu design. Oui, ça a été réfléchi quand même.
3: Et on l'a tous.
0: Ah, on en a tous un.
2: Ah bah. Le téléphone.
0: Et le smartphone.
2: Tu sais, on garde tous les boîtes.
1: Ah oui. Bah, oui, j'ai toujours ma boîte, ouais.
0: Ah oui.
3: Bah oui, si tu veux revendre.
2: Bah oui.
1: Je me dis que c'est important de la garder quand même.
2: Ah. Puis c'est rigolo quand tu la fais, parce qu'elle se ferme toute seule, c'est.
1: Ouais.
0: Je garde. Non, moi j'ai longtemps gardé les boîtes de mes box.
3: Ah oui, ça sert à rien, ça.
1: C'est de la place pour rien.
0: Excusez-moi, si je trouve que c'est une belle boîte, je peux garder la boîte. Oui, d'accord. Parce qu'on a tous une boîte chez soi qu'on garde, parce qu'on trouve que c'est une belle boîte.
1: Oui,
0: ou une bonne boîte. Une bonne boîte. Des fois, il y a des boîtes à chaussures, elles sont plus dures que les autres.
1: Oui.
0: Ça, c'est une bonne boîte.
2: Ça te fait des années.
0: Ça, c'est une bonne boîte, tu vas la garder, cette bonne boîte, moi.
5: Bonjour, c'est Chantal Goya. Ce matin, à la fin. Manu, je ne comprends pas pourquoi je ne passe pas sur Énergie. Pourtant, je peux rapper moi aussi. Écoute, ce matin, un lapin a tué un chasseur. C'était un lapin qui avait un fusil. Bon. Bah alors, il est où, Gims?
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0: Elle est là, Chantal Goya.
2: Ouais,
0: elle est en place.
2: MC Chantal. Oh.
0: Alors, Bad Girl.
2: Ouais. Bien sûr,
0: elle est en place. Et on vous prend au téléphone, on ouvre les lignes 0-870-42-48. On a Léo qui est là, bonjour Léo.
7: Salut votre sainteté, bonjour l'équipe.
3: Bonjour,
1: salut.
0: Il y a du respect.
2: Ouais, c'est ça. Ouais.
0: Il y a du respect, le respect c'est important.
7: Ah, de bon matin.
0: Bah alors, bien sûr. Léo, qu'est-ce qu'on peut faire pour toi?
7: Alors, moi je viens me confesser ce matin parce que j'utilise encore le compte Netflix de mon ex.
1: Oh, oh bah.
2: Normal.
3: Ah, un peu vicieux quand même.
0: Alors, différentes façons de voir les choses.
2: Il y a débat.
0: Moi, clairement, c'est si elle te l'a donné et qu'elle t'a pas demandé de le rendre ou qu'elle l'a pas changé.
3: Elle y pense pas.
0: Bah oui, elle y pense pas.
3: Ah oui, bah donc.
7: Elle me l'a donné à l'époque.
0: Bah voilà. Bah elle y pense pas.
3: Voilà, elle va pas penser à lui dire déconnecte-toi, c'est logique.
0: Bah voilà.
3: Il faut le faire. Faut se déconnecter. Bah attends, je suis désolée.
0: Bah est-ce que t'effaces toutes les photos? Est-ce que t'as effacé toutes les photos que t'as d'elle?
7: Oui, presque.
3: Mais c'est pas pareil.
0: Ah. Bah, c'est justement.
3: Elle le paye, la nana, le compte.
0: Bah, elle le paye, mais elle ça la gêne pas.
2: Oui, elle perd pas.
3: Je pense qu'elle y pense pas, moi, mais bon.
0: Oui, mais c'est
7: t'as pas l'air de la gêner, hein. En tout cas, on n'a pas parlé.
0: Si t'as droit à trois écrans et qu'un des écrans, c'est lui, ça la gêne pas.
3: Ah, okay.
0: Tu vois, après, c'est lui et sa conscience.
3: Oui, voilà, t'es un profiteur.
0: Ah oui, Ah, j'ai pas dit
7: Elle l'a donné à l'époque, ça va.
0: Lorenza.
1: J'avais vu un truc génial avec des ex parce que, elle avait bloqué son ex de tous les côtés. Et en gros, tu peux mettre des noms quand tu arrives sur l'écran d'accueil. Tu as généralement ton prénom.
0: Ouais,
1: et lui, il avait mis des messages en mode, s'il te plaît, débloque moi. Et en fait, je trouve ça génial de pouvoir penser à des messages comme ça. Donc au pire, vous pouvez vous parler comme ça si jamais tu veux un peu rigoler.
0: Ou alors, je sais pas comment vous êtes, mais si tu veux peut-être essayer de la reconquérir.
1: Ah oui.
2: Ah, pas bête.
1: Si
0: tu mets un truc.
1: Ouais,
7: non, peut-être pas.
0: Non.
3: Tu veux juste regarder ses films.
0: Oui, c'est ça.
1: Mignon.
0: En fait, clairement, on a Léo qui n'est plus du tout amoureux, qui veut juste pas avoir payé son abonnement parce que c'est un gros rat.
1: C'est un rat, vraiment.
0: Merci beaucoup, Léo, de nous avoir appelé. Il y a Sarah qui est là aussi. Bonjour, Sarah.
8: Bonjour Manu, bonjour équipe.
0: Bienvenue sur Énergie, Sarah, qu'est-ce qu'on peut faire pour toi?
8: Alors moi j'aurais besoin d'un petit conseil.
1: Ah.
8: J'ai reçu deux offres d'emploi et il y en a une qui est mieux payée que l'autre, mais l'autre elle est à 10 minutes de chez moi.
0: Ah.
8: Alors du coup j'hésite, tu vois, entre l'argent ou mon confort de vie.
0: Oui, mais l'autre qui est mieux payée, elle a combien de temps?
8: 45 minutes.
2: Oh. Ah oui.
1: Ah mais bon,
0: ça, ouais. 35, ça fait une heure par jour.
1: Eh, mais l'essence c'est cher, hein, donc faut y penser à ça.
8: Bah ouais.
0: C'est en voiture?
8: Ah non, je prends un abonnement transport, donc ça me prend rien de plus.
0: Mais c'est une heure par jour dans les transports.
8: Oui.
0: Et la différence, c'est combien
8: Celle qui est plus loin, elle a 300 euros de plus quand même.
2: Ah ouais.
1: Va vers l'oseille.
0: Bon, Lorenza, c'est va vers l'oseille. Marion.
3: Moi, les transports, ça me saoule un peu. J'irai vers la qualité de vie. 10 minutes de chez toi, c'est parfait.
0: Okay. Jeff.
2: Moi, j'irai à 10 minutes de chez toi, pardon, mais je demande une augmentation dans 15 jours.
8: Donc
2: tout de suite.
0: Bah, pas dans 15 jours, mais je fais ça, moi. Je dis, voilà, écoutez, j'ai une meilleure offre. Mais je vous aime beaucoup. Donc, ce que je vous propose, c'est que la meilleure offre, on la divise par deux, vous me la donnez, je reste chez vous.
1: Ah, t'es malin, hein.
8: Non, c'est pas bête.
1: Bon négociateur, hein.
0: Et voilà. Vous me demandez. C'est ce que j'ai fait en arrivant à Énergie, ils ont refusé. Et j'ai signé quand même. Donc, vous voyez. On t'embrasse, Sarah, et bonne chance.
8: Moi aussi, bisous.
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0: Attention, job étudiant. Tel est le thème, je sens, de cette demi-heure, parce que Jeff a une info sur les jobs étudiants.
1: Ben oui, j'ai vu, ça m'a rendu un peu triste, parce que la moitié des étudiants qui travaillent, parce que souvent ils sont obligés de travailler pour payer leurs études,
0: oui,
1: ne réussissent pas à trouver un boulot en adéquation avec leurs études, donc ils font tout autre chose. Pendant des années, oui.
0: Oui, c'est logique.
1: C'est normal, mais je trouve qu'il devrait y avoir une sorte de France Travail, du job étudiant, qui te donne un boulot qui se rapproche à un minimum de ce que tu fais, quoi.
0: C'est déjà le bordel pour trouver du boulot normal. Ouais. Alors, si en plus, on doit découper tout. Mais non, mais c'est normal que tu fais un petit job, justement, qui te sort des études.
2: Bah oui, et puis ça te fait découvrir autre chose.
1: Dans l'info que j'ai vue, les étudiants se plaignent. Ils aimeraient bien avoir un truc qui se rapproche à un minimum de ce qu'ils font, quoi.
0: Oui, mais ils font des études pour avoir ce job. S'ils ont des jobs avant de faire les études, ils font pas les études.
1: Ouais, mais au moins, peut-être qu'ils vont trouver le job avant, puis arrêter leurs études.
0: Non, mais tu fais les études de plomberie.
1: Oui.
0: Si tu prends un job étudiant de plombier,
1: oui,
0: t'as plus besoin de faire tes études.
1: Oui, non, c'est pas. Oui, effectivement.
0: Non, mais c'est des petits jobs en plus, et puis c'est 2 heures par jour, 3 heures par jour, tu vois.
2: On l'a tous fait.
0: Ah oui, bah oui. Vous avez fait quoi en job étudiant?
1: Ah oui.
2: Oh là là, moi, je faisais les paquets cadeaux, tu sais, dans un magasin de maroquinerie en période de fin d'année, pendant les fêtes.
0: C'est bien. C'est quoi? Rien que le dire, c'est chiant.
2: Bah non, mais c'est balèze d'emballer des sacs à main, attends. Il y avait plein d'étapes, le papier de soie, le bolduc. Ah,
3: le bolduc.
1: C'est ça.
2: Le bolduc.
0: J'adore ce mot. Le jour où j'ai appris le mot bolduc, j'ai fait, ça y est, ma vie est faite.
2: Ah, c'est le ruban.
3: Je n'ai jamais entendu ça, ce mot de ma vie.
0: Le ruban argenté là, ou d'une couleur, ça s'appelle le bolduc.
1: Mais oui. Non.
2: Ah, c'est que tu tires dessus avec ton ciseau pour le faire friser. Là.
3: Ouais.
0: C'est le bolduc.
2: Ah, bah, je faisais ça.
1: Moche comme mot.
0: En fait, je pense au départ que c'est un mec, il a dit n'importe quoi. Parce

0: c'est revenu l'année prochaine.
1: Job étudiant, Jeff.
2: Ouais, moi j'ai travaillé dans une usine de nuit, une usine de papier qui fabriquait des enveloppes en papier. Le seul souci, en fait, c'est que toute la nuit, tu fais le même geste, tu sais, répétitif.
1: Oui.
2: T'es debout et j'ai fini à l'hôpital parce qu'en fait, à force de faire le même geste, mes cuisses se frottaient. Et j'ai fini à 100 et j'ai été arrêté pendant une semaine parce que l'intérieur de mes cuisses était à 100 quoi.
0: Mais pourquoi tu mettais pas un truc entre ou quoi pour te soulager?
2: Ça fait quand même du mal quoi. Tu fais le même truc pendant 8 heures d'affilée quoi.
1: Oh la vache.
0: Wow.
2: Non stop, t'as pas le droit. T'as 2 fois 20 minutes de pause.
1: Tu t'es douté de rien quand les gens à côté de toi tombaient les uns après les autres.
2: Non mais il y a des mecs qui étaient là depuis 30 ans. Je me dis comment ils font quoi.
0: Bah ils ont des petits sachets entre les cuisses, peut-être des trucs.
2: Non mais même l'envie de le faire, c'est un métier compliqué quoi.
1: Ils avaient plus de cuisses.
2: Après c'est de ma faute, mes cuisses se touchent donc c'est.
1: Non mais ils étaient depuis 30 ans parce qu'ils pouvaient plus bouger. C'est dur, mais c'est là où je me dis waouh, j'ai eu de la chance de faire cette job là.
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1: C'est le club des génies, comme chaque matin. On va retrouver Mathieu, c'est sa deuxième participation. Il a gagné 100 euros, quoi qu'il arrive. Ces 100 euros, ils sont à lui. Et il va tenter évidemment de faire augmenter sa cagnotte de génie des génies. Bonjour à toi, Mathieu.
5: Salut Manu, salut l'équipe.
1: Sois le bienvenu parmi nous. En face de toi, il y a Audrey.
6: Salut Manu, salut l'équipe, salut Mathieu.
5: Salut Audrey.
1: Attention, tous les deux, vous êtes là pour réussir à récupérer 100 euros. J'ai trois questions. Le gagnant ou la gagnante sera celui ou celle qui aura 2 points. À chaque question que je vous pose, si vous pensez avoir la réponse, vous donnez votre prénom, vous donnez ensuite votre réponse. Si c'est la bonne, le point est pour vous, mais si elle est fausse, eh ben le point va à l'autre. C'est le premier qui atteint les 2 points, qui gagne les 100 euros et qui reviendra jouer avec nous demain. Vous êtes prêts?
6: On est prêts.
1: C'est parti, attention, on joue au club des génies. Il y a un bruit derrière, je crois qu'il y a un chien.
0: Un chien. Ouais.
1: Il est où le chien?
6: Ouais, c'est de mon côté.
1: Ah d'accord. Ouais. C'est quoi comme chien?
6: Alors je sais pas, c'est le voisin.
1: Ah dommage.
6: Je sais pas.
1: Mauvaise réponse.
6: Vu son aboiement, ça peut être un chihuahua. Mais je dis ça, je dis rien.
1: Attention. On joue au club des génies, voici la première question. Combien de saisons compte une année?
5: Mathieu.
6: Audrey.
1: Mathieu, un peu en panique, mais c'est quand même Mathieu. Sa réponse, c'est quoi?
5: 4.
1: 4, oui. 1 point pour Mathieu, 0 point pour Audrey. Deuxième question. Quel célèbre peintre néerlandais a peint La Nuit étoilée et Les Tournesols? Mathieu, je t'écoute.
5: Van Gogh.
1: Van Gogh, oui, c'est gagné.
0: C'est quelqu'un.
5: Ah, tu es un artiste là, j'y croyais.
1: C'est
5: une peinture quand même.
1: Alors, Audrey, je suis désolé, c'est pas gagné pour cette fois.
6: Eh ben, tant pis, ce sera pour la prochaine.
1: Et tu reviens avec nous quand tu veux et tu nous rappelles
6: avec
1: quand
6: plaisir.
1: Tu veux et je vais t'offrir le t-shirt Manu sur Énergie.
6: Super, merci beaucoup, passez une bonne journée.
1: Eh ben, toi aussi, très belle journée, très belle semaine. Mathieu, toi, tu repars avec 100 euros supplémentaires. Tu en es à 200 euros. Mais tranquillement, mais sûrement. Tu en es à 200 euros. Quoi qu'il arrive demain, ces 200 euros, ils sont à toi. Et demain, tu vas tenter de récupérer 100 euros supplémentaires.
5: Eh ben, parfait.
1: Rendez-vous demain, Mathieu.
5: On est bon demain. À demain.
1: Il est là. Il panique un peu, mais il est rapide.
0: J'adore.
5: Ouais. C'est
0: bon.
5: Parce que je cherche la réponse en même temps que je veux dire mon nom. Alors,
1: Rendez-vous demain.
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1: Les étudiants en ont marre, les étudiants ne sont pas contents. Et c'est Jeff qui nous l'a dit.
2: Eh oui.
1: Parce que les étudiants ne sont pas contents de leur job étudiant.
2: Oui, parce que ça n'a pas d'attrait par rapport à leurs études, quoi. Ça ne sert à rien pour eux.
1: Évidemment.
2: Bah oui.
1: Si tu fais des études de médecine, t'as envie d'avoir un job étudiant de médecine.
2: Bah oui, t'as envie de faire médecin.
1: Mais c'est dangereux. Parce que justement, t'as pas fait des études. Quel a été votre job étudiant? On partage notre job étudiant depuis tout à l'heure. On va écouter Ugel, Yorossi, Moziman et Gaëtan Roussel. Annabelle est là. Bonjour Annabelle.
7: Oui, bonjour Manu, bonjour l'équipe.
1: Bienvenue sur Énergie Annabelle.
7: Merci.
1: Qu'est-ce que t'as eu comme job étudiant?
7: Je sais pas si je peux le dire au téléphone, j'ai fait bosser chez McDo.
1: Bah si, du coup, si tu nous appelles.
0: C'est pas un gros mot.
1: Oui, voilà, c'est pas.
7: Ok,
1: c'est
7: okay, cool, ok, ça marche. Ouais, ouais, bah, c'était très très sympa, c'est super sympa. Enfin, moi, j'ai kiffé quand j'étais jeune. Faire ce travail, c'est super sympa pendant 2-3 mois.
1: D'accord, et t'as pas réussi à ramener de la sauce? La sauce Big Mac?
7: Bien sûr que si, tu rigoles quoi. Oh. J'avais un seau de Big Mac. Alors moi j'étais plutôt préposé aux nuggets, hein, tu vois. Oh. Mais je m'arrangeais avec les collègues et puis j'avais un gros pot que je ramenais à la maison. Mais comme on se régalait, c'était un truc de malade.
2: Et justement, moi, mon ex-femme pensait-tu de travailler chez Pizza Hut? Et tous les soirs à la fin de son service, elle m'appelait. Elle me disait tu veux quoi? Donc je créais ma pizza. Parce qu'il y avait des restes que tu peux pas remballer, tu sais.
1: Ah.
2: Donc je créais ma pizza et elle me ramenait tous les chicken wings qui restaient et tous les bon d'où mon état maintenant. Mais

0: plus ça tous les soirs. Quoi.
1: C'est pas mal.
0: C'est génial.
1: Tous les soirs, c'est chaud quand même.
0: Ouais,
1: c'est,
0: oui.
1: Tu m'étonnes. C'est, ouais. Ouais, bah, c'est pas chez Cojan.
0: Non, pas du tout.
1: Merci beaucoup, Annabelle, de nous avoir appelé. Vous avez fait quoi comme job étudiant encore, Marion?
2: J'ai bossé dans l'usine à la chaîne, de l'usine de mon père. C'était une usine de packaging. Et alors, ça se passait bien sur le travail, ça va, c'était pas trop physique. Par contre, comme j'étais la fille du boss, j'étais complètement bolosse par les ouvriers là-bas. Si, je t'assure. Et j'ai un souvenir, le premier jour, je m'installe à la cantine et je me fais dégager parce qu'en fait, chacun avait sa place et il y avait des torchons sur les chaises. Et quand il y avait un torchon, fallait pas y aller.
0: Mais non.
2: Et je le savais pas.
3: Ah, genre, j'ai réservé les places.
1: J'ai l'impression que c'est un film sur les prisons.
3: Ouais.
1: C'est tout ça. Tu mets des signes devant les cellules.
2: Et dis, c'est mon torchon là. Qu'est-ce que tu fais là et tout.
1: Oh là là.
2: Ah, ça m'a appris la vie. Hein.
1: Ah bah,
3: ça oui.
1: Ah, ça t'a endurci. Hein.
2: Ah, ça m'a endurci aussi.
1: Ça aujourd'hui. Hey, t'es une cowgirl. Hein. Alors, évidemment. On a Romain qui est là. Bonjour Romain.
4: Oui, bonjour Manu, bonjour tout le monde.
1: Bienvenue sur Énergie Romain, qu'est-ce que t'as fait comme job étudiant?
4: Merci, alors moi j'ai fait de la castration de maïs dans les champs.
3: Qu'est-ce que c'est?
1: Jeff, on parle du maïs.
0: Ah non, mais c'est le mot castration,
4: oui, maïs.
0: Me tend.
1: Mais alors la question c'est, ils ont pas de
3: cocouilles?
4: Non mais ça consistait en fait à enlever une tige sur les pieds de maïs dans les champs. Pour des agriculteurs. Et voilà, fallait enlever une espèce de tige là pour permettre au maïs de pousser correctement. Alors, s'il y a des agriculteurs qui écoutent, ils doivent comprendre ce que je dis.
1: D'accord. Parce que nous,
4: mais, voilà, c'était un boulot. Ouais, bah oui, moi aussi, je savais pas à quoi ça servait, mais bon, on nous demandait de le faire. Hein, on était payés, donc.
1: Mais pourquoi ça s'appelle castration?
4: Ah justement, parce qu'il y avait un pied de maïs mâle, femelle, je sais pas trop, il fallait enlever un truc pour que ça pousse correctement à une tige, fallait tirer sur une tige là. C'est l'agriculteur qui nous donnait des consignes. D'accord. Et voilà, je faisais ça, j'avais 15-16 ans, ça me permettait d'avoir un peu d'argent.
1: Bah oui,
3: bien sûr, c'est bien.
1: Bah c'est le principe du job étudiant.
0: Bah oui.
1: Alors, évidemment. J'aime bien le maïs, après c'est juste galère à enlever dans les dents quoi, c'est tout.
3: Ouais. C'est clair. Ah c'est trop bon, c'est vrai ça.
0: Ah ouais.
1: C'est quoi?
3: Bah le maïs.
0: C'est quand tu le manges comme ça avec l'odeur dessus. Ouais.
1: C'est marrant que quand tu demandes à n'importe qui d'imiter le bruit de toi qui mange le maïs, tu fais. Merci beaucoup Romain de nous avoir appelé.
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1: Est-ce que vous êtes bien? Est-ce que vous êtes en forme?
0: Oui,
3: évidemment.
1: Est-ce que vous avez, le cerveau bien? Vous êtes heureux? Vous êtes là? Vous êtes décontracté?
3: Mm-hmm. Ouais.
1: Alors, c'est le bon moment pour vous faire paniquer.
3: Voilà.
1: Soyez les bienvenus. C'est Manu sur Énergie. On va écouter Musiman. On va doubler votre salaire aussi à 7h05. Vous envoyez salaire par SMS au 7-10-12. Et j'ai devant les yeux une liste de questions qui nous font toujours paniquer quand on nous les pose.
0: D'accord. Ouf.
1: Je vais commencer, vous allez comprendre. On peut se parler 2 minutes?
3: Oh.
2: Ah bah ça sent la mauvaise nouvelle.
3: Oui.
1: Ah bah 2 minutes, c'est.
3: Ça doit régler un truc là.
1: Ouais. Et puis en fait, non. C'est-à-dire que c'est même pas de discussion. Parce qu'on peut se parler, c'est une discussion. On peut se parler 2 minutes, je vais t'annoncer quelque chose.
3: Oh là là.
0: Il y aura une fin.
1: Ouais, ça va être.
3: Et c'est jamais bien. Hein.
1: C'est non, Gérard, c'est ben, tu n'as plus de travail. Liste de questions qui nous font toujours paniquer quand on nous les pose. Après une soirée un peu arrosée. Tu te souviens ce que tu m'as dit hier soir?
3: Ça c'est le pire.
1: Ça c'est terrible.
3: Le pire c'est de te souvenir ce que t'as fait.
1: Oui.
3: Ça c'est encore pire que ce que t'as dit, je pense.
1: Et quand toi tu dis pas vraiment. L'alcool est à consommer avec modération et vous n'aurez pas à entendre ces phrases qui font paniquer. Une autre. Je peux voir ton téléphone 1 minute?
2: Oh l'horreur.
1: Ça sent pas bon.
0: Regarde ma main.
1: Oui, ta main elle tremble. Ah oui, je peux voir ton téléphone, c'est qu'il y a quelque chose quoi.
3: Ah l'enfer.
1: C'est que la personne.
2: Et si tu dis non, c'est mort parce que
3: c'est pire,
2: ça te rend encore plus coupable.
1: Et si tu dis oui, t'es mort aussi.
2: Oui. T'es mort dans tous les cas.
1: Donc il faut dire, écoute.
3: Tu le jettes.
1: Non, on se quitte. Voilà. La question qui fait paniquer à chaque fois. Vous pouvez venir me voir dans mon bureau. C'est la même que t'as 2 minutes. Hein. T'as bien fermé la porte avant de partir?
2: Ah ouais.
1: Je suis déjà revenu chez moi.
0: Oh là là.
1: Je suis déjà revenu chez moi parce que d'un coup, tu sais, tu te dis, j'ai pas fermé la clé.
2: Et moi, je me la pose toute seule, hein, celle-là, tous les jours. T'as bien fermé,
3: c'est sûr.
2: T'as bien débranché ton fer et tout, tous les jours.
1: T'as bien débranché. Mais c'est pour ça que je ne branche pas le fer. Comme ça, ça m'enlève de la charge mentale.
3: Ah ouais.
1: Non, mais la porte fermée à clé pendant les vacances.
3: Ah ouais, horrible.
1: À toi non, si jamais Lorenzo.
3: Peut-être parce que je vis en coloc ou j'en sais rien, mais
1: tu comptes sur les autres.
0: Oui.
3: Bah ouais.
1: Moi j'avais déjà fait venir un voisin pour vérifier que. Ouais, ouais. Oui, non, c'est.
3: Je sais pas, je me dis qui viendrait, enfin, je sais pas, dans tout l'étage, bah, pourquoi ça... notre porte?
1: C'est pas un cambriolage.
2: Ah oui, ouais. C'est le principe.
1: Et tous les gens qui se sont fait cambrioler avaient cette phrase avant. Mais pourquoi qui viendrait?
3: Non, je sors pas aller.
1: Et voilà. La question qu'on vous pose qui vous fait paniquer à chaque fois. C'est pas l'anniversaire de ta copine aujourd'hui?
2: Oh là là,
3: l'enfer.
2: Oh,
1: ce sentiment de panique quand t'as pas, quand t'as oublié les trucs. Et là, t'as le secret. Bon pour.
2: Ah oui, c'est ça. Ouais, ça, on vous voit arriver à 10
3: km. C'est le pire cadeau.
1: Vous le savez, quoi.
2: Ah oui. Comme la box toute faite là pour un massage dans 10 ans, là, qu'il faut choisir soi-même. Ouais, on sait que vous n'avez pas eu d'idée, pas eu le temps. Enfin.
1: Sinon, il y a le fameux putain, je suis vert, c'est pas arrivé.
3: Ah oui, ouais, ça arrive. Ah non, mais ça, j'ai trop connu ça.
1: Le colis, il est pas arrivé, c'est dingue.
3: Il y a ton colis qui a du retard, mais t'inquiète, tu vas être ravi.
1: Ouais, ça m'est un truc de dingue.
3: Jamais vu.
1: Et ça te laisse du temps pour réfléchir à vraiment un truc de dingue. La question qui nous fait paniquer à chaque fois, tu me trouves grosse? Il n'y a pas de bonne réponse à cette question.
0: Non, c'est la fuite.
1: C'est quoi cette bête que t'as dans les cheveux?
3: Ah non, mais ça c'est le pire.
1: Non, à chaque fois Lorenza dit c'est le pire. Chaque question, ça c'est la pire.
3: Je me rends compte, je panique pour tout.
1: Et une petite dernière qui fait paniquer à chaque fois, t'as été avec combien de personnes avant moi?
2: Ah oui.
1: Si tu dis pas assez, c'est chelou.
0: Ouais.
1: Si tu dis trop, c'est chelou. Et si tu dis la vérité, elle te croit pas. C'est foutu.
0: Grave.
3: Bah tu dis t'as pas besoin de savoir.
2: Ah non, ça c'est... Non.
1: Ah. Bah non, parce que si tu dis ça, j'aurais toute ma vie, je voudrais savoir. Je te lâcherai pas avec ça.
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1: C'est nous, il est 7h04, soyez les bienvenus, on est mardi, c'est le 15 septembre 2026, tout le monde est là évidemment, il y a Marion.
2: Bonjour.
1: Il y a Jeff qui est là.
0: Salut.
1: Aussi. Il y a Lorenza qui est là.
3: Ouais, hello.
1: Hello. Ça c'est l'anglais, elle est bilingue évidemment.
3: Hello.
1: Oh, j'ai l'accent. C'est américain.
0: Ouais.
1: C'est incroyable depuis qu'elle regarde les films en VO sous-titrés.
3: Ça a changé.
1: Elle s'emballe, évidemment. On va doubler votre salaire dans quelques secondes. Il y aura les bonnes nouvelles du jour aussi. On continue à parler de notre job étudiant. Qu'est-ce que vous avez fait comme petit job, étudiant ou pas étudiant d'ailleurs? Quels ont été vos premiers petits jobs? Qu'est-ce que vous avez fait? Je pense à un pote, il avait fait homme sandwich, moi.
0: Ah bon?
3: C'est quoi? C'est la mascotte, là?
1: Bah alors c'était un peu mascotte, c'était il était déguisé avec un message devant, un message derrière, devant, je crois, devant un hôtel ou je sais pas quoi. Il avait passé, je me rappelle, on était passé, on le prenait en photo.
3: Ah, c'est trop drôle.
1: Et voilà, il était homme sandwich. Qu'est-ce que vous avez fait comme job étudiant? Vous pouvez nous appeler 0870 42 48. Tout de suite, on double votre salaire, c'est parti.
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1: Avant d'écouter Katsa et Animal, on va appeler l'un ou l'une d'entre vous. Quelqu'un qui s'est inscrit en envoyant salaire par SMS au 7 10 12. Attention.
7: Allô.
1: Allô. Bonjour, c'est Guillaume de la Genétouze en Vendée.
7: Oui, c'est bien ça.
1: Guillaume, quel est le seul animateur radio qui loupe ton salaire?
7: C'est Manu sur Énergie.
1: Eh ben, c'est gagné. Guillaume, je t'annonce que nous allons doubler ton salaire, ça y est, c'est fait. C'est à toi que c'est sur toi que ça tombe.
7: C'est génial. On se met la journée.
1: Ah ouais, la journée commence plutôt
3: Bien. Ouais. On dirait qu'il posait une question.
1: Oui, c'est ça.
3: Comment ça va la journée?
1: Oui, nous, ça va bien. Toi aussi apparemment, puisque ton salaire c'est de 1 463 €, on va le doubler, ça va faire 2 926 € pour toi.
7: Génial, c'est parfait.
1: Hey, elle commence bien la journée. Tu travailles dans la climatisation?
7: Alors oui, c'est ça, chauffage, chauffe-eau, etc. Ouais.
1: Ah d'accord, mais climatisation, c'est parce que moi j'ai marqué climatisation, c'est pour ça, mais t'en fais ou pas? Parce que j'ai une vraie question de clim.
7: Alors en fait, moi je prépare des cartes électroniques, en fait, qui vont servir à ce que ça fonctionne.
1: Ouais, d'accord.
0: C'est pas mal.
1: Je sais pas si tu pourras nous aider, parce qu'on a un problème dans nos studios, il est pas grand, hein, il fait 5 mètres sur 4, on va dire. Mais en fait, à chaque endroit, il y a une température différente. Et on a trois clims, hein, trois blocs de clim. Ouais. Mais moi, par exemple, j'ai chaud, donc je mets la clim. Lorenza, qui est en face, a froid. Marion, elle, c'est la Suisse, elle dit ni oui ni non.
2: J'aime pas trop ça. ça me pique le nez.
1: Jeff, il est un peu chaud.
0: Oui, grave.
1: Comment on fait?
7: Alors là, bonne question. Je sais pas du tout.
1: Eh bien, merci à toi.
3: Merci Guillaume.
1: On retrouve Guillaume demain pour un point chauffage sur lequel il n'aura aucune réponse. On souhaite une belle journée quand même Guillaume et on te double ton salaire. 2 926 €, ça va arriver très vite pour toi.
7: Ah mais merci beaucoup. Vous êtes génial.
1: Belle journée.
7: Génial.
1: Oui, oui. Belle journée, Guillaume. 7h07, ça peut vous arriver, vous aussi. Vous envoyez salaire par SMS au 7-10-12 et on double votre salaire. Ce sera peut-être vous demain à la même heure.
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1: Il est 7h10 et on va écouter Musiman. Pourquoi? Parce qu'on a envie.
2: Ouais, oui.
1: Exactement.
8: Alors, on est ouf, nous.
2: Et on n'est pas censé le recevoir bientôt.
1: Alors, on a lancé l'idée, Marion.
2: Ah, oui.
1: C'est pas très gentil d'appuyer là où ça fait mal pour Flo.
2: Ah, oui,
1: parce que du coup, on est obligé de lui poser la question. On s'était dit, ah, ça pourrait être cool d'avoir Moziman dans l'émission. Je me retourne vers Florent, le producteur de l'émission.
9: C'est une demande qui a été faite, en effet, auquel je n'ai pas encore eu de réponse.
2: Ah, voilà. D'accord.
9: Mais c'est en cours.
2: Oui, d'accord.
1: Ah, bah bravo.
9: Ah, bah, écoutez,
1: c'est bien, ça
2: avance. C'est en cours. Il a fait un mail.
9: J'ai fait un mail avec. J'ai même mis le patron en copie.
2: Oh là,
9: espérons que ça fasse avancer les choses plus vite.
1: Oh bah c'est sûr que s'il est en copie, Moziman va trembler. Ah bah oh là là, il y a le patron en copie, dis donc. Écoutez, ben, ce serait cool de le recevoir.
2: Ah ouais, trop bien.
1: On a un délai environ, on sait pas trop.
2: Bah, oui. Avant la Starac peut-être.
9: Bah là, j'ai une fourchette de entre aujourd'hui et dans 2-3 mois.
1: Ah oui, on est
2: c'est large.
9: Bah, ouais. C'est une fourchette large. Hein.
1: Tu sais quoi, ce que je dis tout le temps moi pour les invités, c'est soit on les a en premier, soit on les a en dernier. Voilà.
2: C'est vrai en plus.
1: Et là, apparemment, ce sont plus en dernier.
9: Visé dernier là.
1: Hein. Ouais, écoutez, vas-y, on a Gaëtan Roussel, mais tout de suite, on se fait du bien. Avec les bonnes nouvelles du jour, parce qu'il nous faut notre dose de bonnes nouvelles. C'est parti, Marion, donne-nous une bonne nouvelle.
2: C'est le retour du Tamagotchi. Vous vous rappelez petit jouet où il fallait élever une créature virtuelle. Et
1: oui,
2: Bandai relance le Tamagotchi et ce sera en bague connectée. Oh. Ils font ça pour leurs 30 ans. Date de livraison prévue, février 2027. Voilà, petite idée cadeau Saint-Valentin. Si ça vous tente, je trouve ça hyper stylé.
1: Mais c'est drôle, les Tamagotchi, il y a eu la folie Tamagotchi. Et ensuite, régulièrement, sur des dates anniversaires, ils disent on le relance.
2: Ouais.
1: Ça n'arrête pas, c'est sans arrêt en fait.
2: Ouais, mais là j'aime bien. Des... En bague.
1: Voilà. J'en avais eu, hein, moi, j'avais pas tenu longtemps. Ouais. Oh, le pauvre.
2: Il était mort.
1: C'était, si vous voulez, les Tamagotchi, pour ceux qui ne savent pas, c'est l'ancêtre des Sims, en gros, ouais. Et c'était sur un petit. Sur une petite machine, une mini console.
2: Ouais,
1: ouais, c'est ça, voilà, c'était tout petit, ça t'était dans la main. Et t'avais trois boutons, un pour le nourrir, un pour le caresser ou je sais pas quoi, et tu devais le faire tenir, voilà.
2: Tu lui donnais pas à manger, toi.
1: C'est pour ça qu'il est mort. Ouais, en fait, bon. Retour des Tamagotchi, on note. Une bonne nouvelle, Jeff.
10: Il s'appelle Fred Stobo et il a 96 ans et il avait écrit un joli texte pour l'enterrement de sa femme. Donc jusque-là, rien de très trop foufou. Mais on ne sait pas pourquoi il a présenté ce même texte à un concours de chansons sur un coup de tête. Et le directeur de la maison de disques qui avait organisé le concours de chansons est tombé amoureux du texte. Il l'a fait mettre en musique par un chanteur de country très connu aux États-Unis et il a atteint le top 10 iTunes aux États-Unis. Wow. Il a touché tous les droits, tout ça, machin, le petit vieux est très content.
1: Mais alors, au départ, c'était un texte juste pour l'enterrement de sa femme.
10: Ouais, qu'il avait écrit pour le lire dans l'église, tu sais. Et on ne sait pas pourquoi il a présenté ce même texte. C'est un concours de chansons parce que tout le monde lui avait dit il est très joli et ça a été mis en musique et maintenant top 10 iTunes États-Unis.
1: Bravo. Mais on l'a pas.
10: On l'a, bien sûr qu'on l'a. Oh,

0: c'est pas ça, ça respire pas, c'est la mort.
1: Oui, voilà, c'est ça. On sait qu'il y a quelqu'un qui est pas en forme, quoi.
2: Non, on va pas faire le dessus, mais bon, voilà, les gens ont adoré, quoi.
1: Oui, oui, d'accord. Ouais, écoutez, merci. Ah, il revient. Non, c'est beau, c'est beau. C'est pas pour un anniversaire, quoi.
2: Non.
3: Bah, ou alors c'est un peu triste, quoi.
2: Mais top 10, quoi.
3: L'anniversaire de la mort, quoi.
1: Ouais, c'est ça.
2: Ah oui, ça dure, quoi.
1: C'est pour être bien sûr que le mec est mort. Lorenz a une bonne nouvelle pour nous.
4: Oui, il y a une étude publiée dans le Journal of Happiness Studies qui a montré que les personnes qui dépensent de l'argent pour quelqu'un d'autre ressentent davantage de bonheur que celles qui dépensent pour elles-mêmes.
2: C'est vrai, je trouve. Ouais.
5: Ah, ben bah voilà.
1: Alors, non. C'était les bonnes nouvelles du jour. Et encore à toutes.
4: Merci.
1: Demain à la même heure, je t'en prie.
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1: Et Jérôme Anthony présente ce soir sur W9 les 20 chansons de Céline Dion préférées des Français. Il y a un truc sur Céline Dion en ce moment.
2: Ouais, ouais. Je sais
3: pas, j'en entends souvent parler en ce moment, je sais pas trop.
1: Bon, on verra.
3: Ouais.
1: Il est 7h21, Shakira arrive, Alex Warren aussi, Carry Home. Cowboy quoi.
3: Elle sera à mon mariage cette chanson.
1: Ah, je crois que je vous lisais. Genre Alex Warren sera à mon mariage.
3: Ah, le rêve. Ah oui.
1: Elle sera à ton mariage, mais à quel moment, genre, cette chanson, elle passe à ton mariage, Lorenza?
4: Bah, quand c'est un peu la fiesta et que tout le monde s'ambiance un peu et qu'on se raconte nos souvenirs et tout. Enfin, bon, il faut que je trouve le gars.
1: Je serai au bar.
4: Ah non, tu seras obligé de faire une petite danse. Hein.
1: Oh putain.
4: Je te prendrai par le bras, c'est horrible.
1: Tu sais qu'il n'y a rien de pire pour moi. Donc, honnêtement, ma pire angoisse, c'est quand on est en soirée et qu'il y a quelqu'un comme Lorenza qui a bu deux verres et qu'elle se sent genre chef de la soirée et elle arrive et elle te prend la main et dit Viens lancer maintenant. Allez, tu viens. Et tu lui dis non, mais c'est bon. Elle dit, si, viens, tu viens. Viens danser avec nous. Et elle danse comme la vieille tata là. Ah mon dieu.
4: C'est une chouette image que t'as de moi.
1: Parce que tu le fais à chaque fois.
4: Oui, mais c'est ce que j'essaye. Je me dis un jour, je vais réussir.
1: Non. Ça okay. me tend.
4: Je te laisse tranquille, Manu.
1: Bon, c'est dans 22. On va écouter Shakira, Alex Warren pour le mariage de Lorenza. Ça arrive. Avant ça, on continue à parler de nos jobs étudiants. Qu'est-ce que vous avez fait comme job étudiant? On a Louison qui est là. Bonjour, Louison.
7: Salut Manu, salut toute l'équipe.
1: Sois le bienvenu sur Énergie, Louison. Qu'est-ce que t'as fait quand t'étais étudiant?
7: Eh ben moi j'ai été démolisseur pour une entreprise de BTP. J'ai démoli des bureaux de 6 étages pendant tout un été.
1: Oh,
4: ah ouais.
2: Ça doit être satisfaisant.
4: Ça doit être génial.
1: Avec l'engin là et les grosses boules de démolition et t'envoies ça. Pour... C'est ça?
7: Pas du tout.
1: Bah c'est quoi alors, démolisseur? Tu démolissais comment?
7: Non, en gros, on allait dans les bureaux, tout ce qui était moquette, faux plafond, machin. On prenait des espèces de crochets pour faire tomber tout le plafond. On prenait des masses et on pétait tous les murs à l'intérieur.
1: Ah, quand même!
4: Ah, oui, voilà. Là, il faut continuer avec
1: parce que démolir des trucs au crochet, j'en ai rien à foutre. Voilà. Taper à la masse, là, je dis pas.
4: On est là.
1: Voilà, là, c'est bon, là. Il y a toute ta haine qui arrive et qui frappe et qui défonce les murs. Ah. Comment tu dois... Tu te sortais bien après, non, Louison?
7: Franchement, je t'ai détendu. Ouais.
5: Tu m'étonnes.
1: Belle journée à toi, merci beaucoup de nous avoir appelé. Qu'est-ce que vous avez fait comme job étudiant, si vous en avez encore? Jeff, ouais.
2: J'ai bossé chez Babou, le hard discounter, c'est le gros truc.
1: Et sauf que Babou,
2: exactement.
1: Je me rappelle.
2: Ben oui, et ça n'existe plus d'ailleurs, je crois, non?
1: Ça a été racheté, ça s'appelle.
2: B&M.
1: B&M, c'est ça.
2: Exactement.
5: Ah, ouais.
2: Et
5: ouais.
2: J'y allais bosser pour.
1: Je m'y connais en business.
2: Il est très fort, il est très fort. Et j'y ai bossé tout un été, sauf qu'à l'époque, ils mettaient. Bah, cette belle radio, je ne savais pas que j'allais travailler là à l'époque, Énergie, et ils passaient. Je me suis rendu compte combien de fois ils passaient Wonderwall de Oasis à l'époque, qui venait de sortir. Et maintenant, si quelqu'un met ce titre en soirée, je peux le buter.
5: Pourquoi?
2: Mais quand tu bosses 8 heures. Si tu bosses 8 heures par jour, tu te rends compte qu'il passe 60 fois, quoi. C'est un truc de fou. Et t'en peux plus.
1: Et pourquoi il passait 60 fois?
2: Bah, je sais pas, c'était le moment où il venait de sortir, tu sais.
4: C'est la mode.
2: C'était à l'époque, il venait de sortir, donc la rotation était très grosse, quoi. Et du coup, d'accord, ça m'a choqué, je peux plus écouter ce morceau. Ni ce groupe.
1: Ouais, je comprends.
2: Voilà.
1: Je comprends. On va écouter Djangili et Emma tout de suite sur Energy. Ah bah non.
2: Faut que je travaille.
1: Fonce, babou. David est avec nous. Bonjour David.
0: Salut Manu, salut toute l'équipe.
1: Bienvenue sur Energy. David, quel a été ton job étudiant?
0: Alors moi j'ai récolté le raisin pendant les vendanges pendant 3 semaines. Alors, c'était payé une misère et puis c'était très fatigant.
1: Ah bah tu l'as bien vendu en tout cas.
4: Ouais, ça, ouais.
1: Et depuis, ça va la vie, David, quand même.
0: Ça va.
1: Ah d'accord, ok.
0: Et
1: allez,
0: grâce à ça, j'ai pu quand même m'offrir une chaîne IFI à l'époque. Alors, il y a la moitié de tes auditeurs qui ne vont pas connaître. Bah, avec 5 CD.
4: Ah bah,
1: mais quoi, avec 5 CD,
4: wow.
1: Ça, c'est quoi, ça revient le CD?
2: Ah bon?
1: Oui, mais alors chez les jeunes, c'est pas une connerie, c'est plus les ados qui en achètent parce qu'ils ont le plaisir d'avoir un vrai objet dans la main.
2: Ah tu vois.
4: Et avec voilà, la chaîne Wi-Fi qui va avec, non?
1: Ah non, alors ça t'en trouves plus. Mais,
4: ah oui. Juste pour avoir le CD dans la main, quoi.
1: Oui, après tu vas demander à l'autoradio cassette aussi. Bon, bah,
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1: On va jouer au jeu des 5 mots, on est bien. Au jeu des 5 mots, on a 1000 euros. 1000 euros à vous offrir, vous nous appelez au 0870 42 48, on joue dans 5 minutes. 1000 euros grâce à qui? 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
1: 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Et grâce à Lorenza, on vous offre 1000 euros. On joue dans 5 minutes. Ce sera juste après Shakira. Avant ça, on va écouter vos messages. Les messages vocaux que vous nous envoyez sur notre application à tout moment. Sur l'application Manu sur Énergie, vous pouvez nous envoyer des messages vocaux pendant l'émission, évidemment. Vous réagissez à ce qu'on dit. Mais ça peut être la nuit, vous vous réveillez, vous dites bon sang, j'ai une idée, il faut que je la partage. Vous voyez quelque chose, il vous arrive quelque chose, vous êtes dans le bus, peu importe. Vous avez envie de partager quelque chose avec nous, ça se passe sur l'application Manu sur Énergie. Avant d'écouter des messages, j'aimerais qu'on réécoute un ancien message parce qu'on n'a pas reçu la vidéo de l'accouchement.
4: Ah oui, c'est vrai.
1: Alors peut-être que quand on a écouté le message, la personne n'était pas là. On a reçu ce message et on attend la vidéo. Vous allez comprendre en écoutant le message.
10: Salut Manu, salut les Wouin. Je vous appelle de l'hôpital où je viens d'enregistrer une vidéo incroyable où ma chérie, qui est en train d'accoucher de notre premier enfant, vient de faire une déclaration d'amour à Manu qu'elle écoute depuis 16 ans et qu'elle écoute là pour se détendre à peu près 30 secondes de donner la vie. Donc voilà, je voulais partager ça, éventuellement partager la vidéo. Merci pour tout.
1: Mais oui, on veut la vidéo.
4: Oui, on veut.
1: On veut la vidéo, on veut que tu nous envoies. Allez, cette vidéo incroyable, alors. Cette femme qui crie mon nom avant l'affiché.
4: C'est un truc de fou.
1: Allez, je suis parti dans un autre monde. 7h36, allez, on continue encore vos messages, c'est parti.
11: Coucou l'équipe, je voulais rassurer Flo et je le remercie d'avoir brisé ce tabou. Donc moi aussi, quand je me touche le nombril, j'ai une sensation à l'intérieur du vagin et je pense être la seule au monde à qui c'est arrivé, donc j'ai jamais osé le dire.
1: Alors il faut réexpliquer.
4: Oh,
1: hier, on s'est aperçu que beaucoup de monde dans l'équipe ne supportait pas qu'on leur touche le nombril.
2: C'est ça.
1: Moi je disais, ça me gêne absolument pas, je peux me le toucher. Il y en a même qui ne veulent pas se le toucher. Et Florent, le producteur de l'émission, à la fin de la discussion arrive, il dit: excusez-moi, est-ce que je suis le seul? Quand je m'appuie dans le nombril, ça me fait quelque chose aux fesses.
12: Eh oui.
1: Et là, on lui a dit, t'es le seul, mais apparemment non, il y a une fille, ça lui fait quelque chose dans le vagin.
4: Dingue.
12: Ah bah voilà, bah elle est mal branchée aussi, mais on est pareil.
4: Il doit avoir une connexion, un truc, c'est...
1: Ah bah oui. ça fait quoi exactement, Flo?
12: Bah je sais pas, ça chatouille, enfin ça fait un petit truc, quoi. C'est comme s'il y avait un fil de relié et voilà, quoi.
1: Et si tu tires le nombril, ça tire les fesses vers l'avant? Enfin, j'essaie de...
12: Alors, je me suis jamais tiré le nombril.
1: D'accord.
12: Mais je peux essayer. Hein,
4: fais des expériences, ouais.
1: Oui.
12: Ok, ça marche. Bah, c'est...
4: Ah oui, ça devient intime.
2: Découvre-toi.
12: Je vais tripoter le nombril. On sort pas.
1: Mais prochain rendez-vous chez le médecin, demande-lui.
12: Ouais, non, c'est vrai, non, mais...
4: Bah, c'est intéressant.
12: Oui, bah, tout à fait. pourquoi
1: Est-ce que tu veux pas demander à ChatGPT, tu lui dis et tu nous tiens au courant.
12: Ok, vas-y, je m'en occupe là.
1: Mais voilà. Non mais qu'on sache quand même pourquoi.
12: Je vais lui demander,
1: Voilà. Si un truc, t'es pas seul, hein. Il y a peut-être d'autres personnes à qui ça arrive.
12: Ça lui arrive à cette fille-là.
1: Et personne n'ose en parler. Voilà.
4: Un truc nerveux, descend, je sais pas.
9: J'imagine Flo avec la fille en train de jouer, qui touche le nombril. Oh, ça t'a fait un truc, et toi là.
1: Mais pourquoi pas?
9: C'est rigolo.
1: Discutons ça avec le nombril, je ne sais pas.
12: Bon. Alors. Alors, ChatGPT dit, c'est une histoire de câblage nerveux.
4: Ah bah oui, c'était sûr.
12: Phénomène assez courant.
1: Ah, voilà. Tu vois. Ah, t'as les nerfs qui sont pas câblés comme nous.
12: Exactement, ouais, c'est vraiment à cause de ça apparemment.
1: Eh ben écoute, merci beaucoup. Si vous aussi, vous êtes mal câblé des nerfs, eh ben laissez-nous un message sur l'application Manu sur Énergie pour nous expliquer ce qui se passe.
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0: qui, et c'est l'info la plus importante de la matinée, sera une chanson dans la playlist du mariage de Lorenza.
1: Oui, bien sûr.
0: Voilà. Alors là, tout le monde se dit, mais quoi, elle va se marier? Mais... Oh, bon, bon, faut d'abord trouver le marié. Trouver la personne. Trouver le DJ qui passera à Alex Warren. Ah non, c'est.
1: Oui, mais j'ai le droit de rêver quand même.
0: Mais complètement.
1: Voilà. C'est vraiment voilà, fou là, parce que.
0: Tu sais quoi, mais moi, je te vois arriver dans une grande robe, bouger comme ça, un peu à la Shakira, il t'arrive là-dessus. Et nous, on a tous des serviettes blanches, on les fait tourner autour de la tête.
1: Oui, c'est exactement.
0: Et tout le monde se dit, c'est quand même incroyable, hein. Qui aurait cru? Qui aurait cru?
1: Enfin!
0: On marie notre Lorenza! On marie notre Lorenza! Je l'attends en ce moment.
1: Oui, mais. Pour l'instant, on rêve, hein.
0: Écoute, pour l'instant, on a la chanson.
1: Oui, oui, voilà.
0: On va l'écouter. Ouais. La chanson du mariage de Lorenza, c'est dans 3 minutes, mais avant ça, on a 1000 euros à vous offrir. 1000 euros à vous offrir au jeu des 5 mots, le meilleur jeu radio du monde. On a Laetitia qui est là. Bonjour Laetitia.
2: Salut Manu, salut l'équipe.
0: Ces 1000 euros, ils sont peut-être pour toi, c'est grâce à la Micaline et leur toute nouvelle gamme de cookies. 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
1: Oh, oui, miam.
0: Et ils nous en ont livré, on en a mangé hier.
3: Il n'y en a plus.
0: Moi, je ne mange pas pendant 3 semaines. Donc
1: on s'est régalé.
0: Attention Laetitia, tu vas jouer ce matin avec Jeff.
3: Oui.
2: Okay, super.
0: Je rappelle les règles. Jeff va sortir du studio dans quelques secondes. Quand il sera dehors, je vais te donner 5 mots. Après chaque mot, tu me donnes le premier qui te vient en tête. Ensuite, okay. Jeff revient. Je fais la même chose avec lui. Dès que vous avez un mot en commun dans vos réponses, c'est gagné, les 1000 euros sont pour toi. Ok,
2: okay.
0: Bonne chance. C'est parti. Jeff est sorti du studio. On joue au jeu des 5 mots.
2: C'est parti.
0: Ménage.
2: Repassage.
0: Poteau.
2: Fil.
0: Manger.
2: Voir.
0: Temps.
2: Météo.
0: Lunettes.
2: Soleil. Pourquoi j'ai dit fil? Rien à voir.
1: Non, c'est bien.
0: Le fil avec le poteau?
2: Aucun lien. Je sais pas.
0: Sur le fil, sur le poteau, sur le. Non, effectivement, aucun lien.
1: On sait jamais.
0: C'est pas grave, il y a cinq mots. Il faut un mot en commun pour gagner. On fait revenir Jeff maintenant. Okay. Attention, je vais faire exactement la même chose avec lui. Un mot en commun suffit. Attention, Jeff est de retour.
2: Jeff, ça gagne.
0: Oui, je suis prêt. C'est parti. On joue au jeu les 5 mots. Ménage.
3: Balai.
0: Repassage. Poteau.
3: Poteau.
0: Poteau.
3: Poteau, stop.
2: Ah, oui.
0: Fil. On s'en doutait un peu que ça n'est pas sur celui-là. Il reste 3 mots. Manger.
3: Boire.
0: Boire, c'est gagné. Allez. Ah,
3: ben là, ça me parlait, manger, forcément.
0: Ah, et voilà, bien sûr, là, on a touché le nerf de la guerre. Alors, Laetitia, c'est gagné. Il restait 2 mots.
2: Oh, super. Ah, super.
0: Voyons jusqu'où vous pouvez aller. Temps.
3: Météo.
0: Météo, yeah. Oui.
3: Hey.
0: Deux mots. Et le dernier, lunettes.
3: Vert.
0: Soleil. Dommage, 3 mots, ça aurait été incroyable. 2 mots en commun, un seul suffit. Laetitia, les 1000 euros grâce à la Micaline, c'est pour toi, bravo.
2: Ah, super, génial. Merci tout le monde, merci la Micaline. Trop bien.
1: Ah oui, il faut les remercier, c'est vrai.
0: Exactement. Alors, ils donnent des cookies, en plus, ils donnent 1000 euros.
2: Voilà, là, trop bien. Je vais m'en acheter plein.
0: Fais-toi plaisir. Oh, pour 1000 euros, t'as pas dire environ 8 ans.
2: Oui.
0: Ah, si, ils sont costauds, les cookies. Hein. On les aime. On t'embrasse, Laetitia. Bravo à toi. Et le jeu des 5 mois, il reviendra demain. Il y aura encore 1000 euros grâce à l'ami Kaline à vous offrir.
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0: On a un peu de temps, passer un petit tour du studio. Allez, qu'est-ce que vous avez envie de partager avec nous ce matin, Marion?
6: Je suis très fière de moi.
0: Ah,
6: J'ai réussi à diminuer mon temps d'écran depuis cet été.
1: Ah, c'est bien ça.
6: Alors, j'avais une grosse moyenne. J'étais à 11 heures à peu près par jour.
1: C'est non. Énorme.
0: Oui, mais non, attends. 11 heures, comment tu...
6: Alors, je fais tout sur mon téléphone. Je regarde mes séries, j'ai le GPS. Honnêtement, franchement, c'est ma deuxième main, quoi. Je suis toujours avec. Mais là, je suis passée à 6h47. J'ai regardé ce matin, ce qui est quand même pas mal.
1: Bravo.
0: Bah oui.
6: Presque diminué par deux, quoi.
0: Dans le même temps, elle dort 2 fois plus, ce qui fait que...
6: Non, mais
0: 11 heures par jour, c'est dingue, même si tu fais tout avec.
6: Ouais, je suis addict.
0: Oh là-bas. Et quand tu regardes par application, c'est quoi les...
6: Instagram, c'est number one.
0: Ouais, bah voilà. Donc, attends, tu sais quoi? T'es dans le déni. Tu dis, non mais je travaille sur le téléphone. Et quand tu vas voir les applis, en fait, c'est Instagram en premier.
6: Ah, je suis une scrolleuse professionnelle.
0: Et regardez votre temps d'écran sur votre téléphone.
3: Alors.
6: Ouais, au lieu de me juger, là. Dites-moi.
0: Mais bien sûr. Donc toi, t'en as combien? 6h?
6: 6h47, là, ce matin, ouais.
0: Ok. Moi, hier, 2h08.
6: Oh, ça va?
0: Bah oui, ça va.
6: c'est rien, 2h08.
0: Bah, alors,
6: 4h03. Ah.
0: Ou 4h03, ok, ça d'accord, va, ça va bien.
4: 3h09. 3h09 pour moi.
6: Ah ouais.
0: Et alors,
4: ça va?
6: Ah, vous avez une vraie vie, vous.
0: Ouais, c'est quoi?
6: Ah ouais.
0: Ouais, hier 2h08. Franchement, non, je suis content. Alors, si je regarde sur la semaine, en moyenne, la semaine dernière, 5h42.
6: Ah, comme alors?
1: Ah, tu vois, comment tu fais, bon?
0: Pour faire la moyenne?
1: Ouais.
0: Si je t'écris, c'est la faire chez tout le monde. Ouais. C'est, tu dois appuyer sur semaine en haut de ton téléphone.
4: Ah, non, je l'ai pas appuyé, effectivement, c'est pas bon du coup, moi.
0: Hier,
4: j'étais à 5h35.
6: Ah, alors
4: Et aujourd'hui, je suis déjà à 43 minutes.
6: Voilà, bande de petits mythos, là.
0: T'es à 43 minutes aujourd'hui? Moi, je suis à 3 minutes.
1: Ouais, je suis à 47 minutes aujourd'hui.
4: Non, mais je mets le GPS tout le temps. Bah, je connais la route, hein, mais.
0: Mais attends, mais ça, vous êtes des. Mais quel pipeau! Je bosse dessus. Je mets... Non, mais c'est le GPS qui me bouffe tout, ouais. Bien sûr. Ouais,
6: ouais. Non, mais moi, je lis les infos. C'est vraiment. Ouais.
4: Et puis, il y a la météo, tout ça.
0: Depuis que je me suis abonné au Monde, c'est fou.
6: Ouais, c'est
0: je dévore les articles. Incroyable. Qu'est-ce que vous avez envie de partager avec nous ce matin, Lorenza?
1: J'ai cassé un verre chez un pote. Et c'était un beau verre qui appartenait à ses grands-parents.
6: Oh merde.
1: Ouais, et je m'en suis voulu de fou, je me suis excusée évidemment. Mais bon. Est-ce que vous croyez que je dois lui offrir un truc à la place? Alors, me suis excusée plein de fois.
0: Il y a un truc, c'est que si tu sors des beaux verres qui appartiennent à tes grands-parents, tu prends le risque. Tu vois ce que je veux dire? Si moi il y a un truc que je veux pas vraiment, j'y tiens, je veux pas qu'il soit cassé, je le sors pas comme ça toi pour dîner ou pour
1: Oui, mais en plus c'était l'escalade, genre je dis "Oh pardon, le verre." Il me dit "Bah c'est pas grave, mais bon, c'était quand même à mes grands-parents." Je dis "Oh mince, bah je peux t'en racheter." Il me dit "Bah non, vraiment ça existe plus, c'était vraiment leur vaisselle à..."
0: Il t'a répondu, tu vois.
1: Ouais. Hein,
0: ça existe plus.
1: Oui, mais du coup, je voulais offrir un autre truc.
6: Tu as un verre Ikea, c'est pas possible.
0: Non, offre-lui un pot de moutarde.
1: Tu vois, quel est le rapport?
0: C'est le pot de moutarde, ensuite, quand tu nettoies, ça fait un verre. Donc, c'est deux cadeaux, moutarde plus verre.
1: Il va se dire, c'est fou de ma gueule ou quoi?
0: Voilà. Et puis, attends, t'oublies pas, tu lui tapes sur les pots, tu dis, désolé pour les grands-parents. Jeff, quelque chose à partager avec toi.
4: En ce moment, je fais tout le temps le même rêve, quasi tout le temps. Je rêve que j'ai acheté la maison des petits mouchoirs, le film. Sauf que je suis dedans et que j'arrive pas à virer tous les comédiens qui squattent. Et du coup, je peux pas faire venir ni ma famille, ni mes potes parce qu'ils veulent pas partir. Et t'as Clusé qui m'engueule en disant je suis chez moi. Mais non, j'ai acheté le truc. Et je pense toujours.
1: C'est très
4: à ça.
1: Drôle.
0: Ah ouais, c'est compliqué comme histoire. Ouais,
4: peut-être que je regarde le film trop souvent, je pense.
0: Je sais pas, mais c'est marrant comme
4: bref. Et c'est toujours la même chose. Et c'est toujours lui qui m'engueule en disant t'es pas chez toi. Et je lui montre les papiers, je fais si, j'ai acheté la maison. Et il veut pas partir.
6: C'est
4: Clusé, il est bizarre quand même.
1: Mais renseigne-toi sur la signification.
0: C'est pas Clusé qui est bizarre là.
1: Non,
0: c'est toi.
4: Bah, elle est belle la maison, c'est normal.
0: Ouais, c'est normal, bien sûr. Il est bien, il est en coloc en ce moment, Jeff, avec un pote. Ouais. Donc il a besoin de s'imaginer qu'il a une maison sur le bassin d'Arcachon. Voilà, simplement.
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0: Tout le monde est là, évidemment, il y a Marion.
6: Je suis là.
0: Il y a Lorenza qui est là.
1: Oui, je suis bien là.
0: Il y a Jeff qui est là aussi.
4: Coucou.
0: J'ai l'impression de faire l'appel. D'après vous, j'ai une question. Combien dépense en moyenne un spectateur du concert de Céline Dion?
1: Attends.
0: Moi, je dirais...
1: En tout.
0: Tout compris.
4: Ah,
0: tout compris.
4: En moyenne, 500, je pense.
6: Oh non.
0: 500 euros pour Jeff.
4: Oui.
0: Pense, Marion, tu dis combien?
6: 250.
0: 250 euros. Lorenza?
1: Ouais, 375.
0: Attends, tu t'es cru au compte bon,
1: oui, est bon?
0: Les chiffres et les lettres. Bon, vous n'y avez pas du tout. C'est 1500 euros. Alors écoutez bien, vous allez comprendre. Ça comprend le prix du billet, le transport.
4: Ah oui.
0: Parce que les gens viennent de partout.
1: Ouais.
0: L'hôtel à Paris. Oui, les restaurants, faut manger. Le shopping et les loisirs. 1500 euros plus, évidemment, je vous passe le marketing, le merchandising, les mugs, les t-shirts, des trucs comme ça. 1500 euros. Sachant que 800 000 spectateurs sont attendus sur toutes les dates.
4: Allez bien, là.
0: On peut considérer que c'est déjà un succès.
4: Ouais.
0: On n'en a pas entendu beaucoup parler, mais voilà. 8h05. Pour pouvoir aller voir Céline Dion, il faut de l'argent. 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Bonjour, Tom.
9: Salut Manu, salut l'équipe.
0: Sois le bienvenu sur Énergie, Tom. 1000 euros peut-être pour toi. Je te rappelle les règles du cash ou crash. 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On veut du cash pour toi, 1000 euros, t'es prêt?
9: Ouais.
0: Voici la première question pour 250 euros. Combien de côtés possède un hexagone?
9: 8.
0: Un hexagone possède 8 côtés, c'est ta réponse.
9: Non, 6.
0: Eh oui, c'était 6.
1: Oh là là.
6: Oh non.
1: Bim badaboum.
0: Un octogone.
9: Oh la France.
1: Ah oui.
4: Bah oui.
0: La France, ah oui, c'est un écrou, ça fait un petit peu un octogone.
6: Oh là là.
0: Oh, un hexagone. C'est ça, la France, c'est hexagone.
1: Hexagone,
4: oui. C'est
1: oui.
4: Ça, ouais.
0: Oui, c'est ça. J'ai eu un doute sur tout, là, d'un coup, j'ai paniqué. Tom, je suis désolé. Un octogone, c'est 8 côtés, un hexagone, c'est 6 côtés. Écoute, ça aurait été rapide, mais tu sais quoi, parfois, ce sont les meilleurs qui partent les premiers.
9: Oui, bah oui.
1: Je sais pas si ça rassure, ça. Mais il a participé, c'est bien.
4: Mais oui.
0: Ça, c'est vrai que ça rassure mieux, ça. Il a participé, c'est bien. Avec une petite teub sur l'épaule. Oh, non, c'est pire. Tu, dans les cheveux, là, comme ça. Ouais. C'est bien.
1: Allez,
0: c'est bien,
1: Tom.
0: Ça allait. Allez, ouais, Tommy.
9: Comme un bon toutou.
1: Non,
0: non,
1: Tom, t'es malade.
0: Non, Tommy, non.
1: Non,
0: allez, pour te faire du bien, on va te remettre des croquettes quand même. Allez.
9: Parfait.
0: Tommy, écoute, ça a été rapide, je suis désolé, c'est pas gagné, mais raccroches pas, je vais t'offrir le mug Manu sur Énergie et le t-shirt Manu sur Énergie.
9: Parfait, merci.
0: Belle journée à toi, Tom. Demain, il y aura peut-être 1000 euros pour vous au cash ou crash. Ah, il y a eu un crash aujourd'hui, ça gagne pas à chaque fois. Mais peut-être que vous gagnerez demain 1000 euros au cash ou crash.
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0: On va s'apprendre des choses, et on est content de s'apprendre des choses. Tous les matins, on se sent un peu plus intelligent.
4: C'est ça.
0: Un peu plus smart.
1: Ouais, le temps de 2 minutes, quoi.
0: Parce que, même pas. Mais pendant ce moment-là, on a l'impression, c'est quoi, d'être au-dessus de la mêlée. Ouais, on sait des trucs que les autres ne savent pas. Allez, qui commence? Jeff, vas-y.
4: Le riz cantonais n'est pas un plat chinois du tout, mais un vrai plat français.
1: Ah ouais,
4: ouais.
1: Ils nous l'ont volé?
4: Oui, maintenant ils en font là-bas, mais c'est des Français qui vivaient au Vietnam à l'époque où c'était encore une colonie française, qui ont ramené un peu plein de trucs et qui par souvenir ont cuisiné en mélangeant les trucs. Et c'est un plat français, c'est pas du tout un plat chinois.
0: Ah d'accord.
4: Ouais.
0: Eh ben écoute.
1: Mais c'est
4: ouf. Ah non, mais tu vois, comme quoi on croit, mais pas du tout.
0: Mais exactement.
4: C'est à nous.
0: Pas du tout.
4: C'est à nous.
0: C'est incroyable. Mais oh, le riz cantonais n'est pas du tout asiatique. Pas du tout. Ce sont les Français qui étaient là-bas qui sont revenus. Oh, c'est incroyable.
4: Il est bien de chez nous.
1: C'est fou ça.
0: Oh, c'est fou. C'est pas bien de chez nous. On a été quand même chez eux.
1: Hein.
0: Ouais, au départ, si on met tout en place, c'est nous qui sommes allés chez eux. Alors,
4: ouais,
0: c'est
4: ouais, ouais, voilà. Partout, c'est pas très bien.
0: Les infos aléatoires du monde, allez Marion.
6: À Madagascar, lors d'une circoncision, le grand-père ou l'oncle maternel peut avaler le prépuce du bébé.
1: Ah.
6: Oui,
1: non.
6: Mais si, mais avec une banane, attention.
1: Alors ça va.
6: Ça passe mieux.
1: C'est bon.
6: Et oui, c'est symbole de fertilité et de virilité. Là-bas, c'est la tradition.
1: Pou.
6: Attendez, ne jugez pas, vous avez jamais testé.
1: Non,
0: avec une banane. Écoute, comme on dit, si vous n'aimez pas, n'en dégoûtez pas les
6: exactement.
0: Autres.
6: Exactement. Voilà.
0: C'est les différentes cultures. Il y a des choses que nous on fait qui peuvent dégoûter les autres. Hein.
6: Exactement.
0: Et croyez-moi, il y a beaucoup de choses qu'on fait nous qui peuvent dégoûter, bien sûr.
1: Ouais.
0: Alors, je fais chier.
1: Ouais, je sais pas. Hein.
0: Ah ben, franchement, il y a des trucs qu'on mange nous, dans
1: oui,
0: d'autres cultures,
1: sûr,
0: ça,
1: oui.
0: Ça peut paraître.
1: Ça
0: vrai.
1: Vrai. Des grenouilles.
0: Mais tu prends la vache.
6: La langue de bœuf aussi.
0: Ouais, mais même sans prendre la langue, hein, juste le steak.
1: Ouais.
0: Hein. Je crois que c'est en Inde où la vache elle est
1: sacrée.
0: Sacrée, ouais. Ouais. Donc pour eux ça les rend dingues quand nous on dit on mange un steak. Et voilà, c'est le monde, ça.
1: C'est
0: le monde dans toute sa diversité, bien sûr. Lorenzo, quelque chose à nous apprendre?
1: Oui, je suis un peu jalouse. Dans la station spatiale internationale, les astronautes ils voient 16 levées et 16 couchers de soleil chaque jour.
0: Wow. Ouais, mais tu sais quoi, je vais dire un truc.
4: Ouais.
0: Les levées de soleil de l'espace, ou les couchers de soleil de l'espace.
1: C'est magnifique, je
0: non,
1: pense.
0: Non, c'est comme les pornos. T'en as vu un, tu les as tous vus.
1: Oh non, mais cette phrase est folle.
0: Et c'est là-dessus que je vous souhaite une bonne journée.
1: Bravo, Manu.
0: Rien à rajouter.
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0: On est là, et Soprano, il va réveiller le monde aussi. Il part en tournée en 2027-2028 pour le Karaoke Tour, une tournée des stades. Il est là, Soprano.
6: Trop bien.
0: Mais il est toujours là, Soprano. On le recevra. Il est 8h17. Estelle, avec te rencontrer encore. Et juste après, on a une date importante. Une date importante à fêter pour Lorenza aujourd'hui.
1: Oui.
0: Ah.
1: Trop contente.
0: C'est pas exactement le jour, mais c'est dans les.
1: Oui, c'est
0: dans la période.
1: C'est ça.
0: Alors, c'est une date très importante pour Lorenza aujourd'hui. Et aujourd'hui, attention, c'est une journée importante.
1: Oui. Ouais.
0: C'est pas le jour précis, mais c'est la période précise.
1: Oui.
0: Et Lorenza est heureuse et elle va vous expliquer pourquoi.
1: Ouais, c'était il y a 4 jours, donc vraiment, on est dedans, quoi. Ça fait 2 ans que j'ai arrêté de fumer.
0: Oh, bravo.
1: Ouais.
0: Et alors. J'ai l'impression qu'on est dans un groupe, tu sais, où on s'applaudit, bravo.
6: Le groupe de parole, là.
0: Ah ouais, c'est ça.
1: C'est tout à fait.
0: En fait, mais je me rappelle qu'on avait arrêté.
1: Souviens,
0: mais
1: oui,
0: très bien, bien sûr. Et j'avais perdu un pari.
1: Ouais, j'ai décidé de fêter ça. C'est vrai.
0: Je pensais qu'elle allait reprendre. Non, c'est pas vrai.
1: Non, mais parce qu'il y en a plein qui disaient que j'allais pas tenir longtemps, quoi. Mais parce qu'on s'était fixé un challenge, on était quand même 5 au départ. On n'est que 2 à avoir réussi sur les 5 à arrêter vraiment complètement, je pense. Mais c'est
0: bien
1: pas mal. C'est
0: alors,
1: pas mal.
0: Et en même temps, elle s'était mise au sport et tout. Elle allait à la salle.
6: Wow.
0: Ah ouais. Ouais. Tout à un moment.
6: Changement de vie, quoi.
0: Ah oui, elle est passée de tout, de rien à tout. Mais à fond.
1: C'est vrai, c'est vrai. Et j'ai décidé de le fêter chaque année.
0: Ah oui,
1: parce que oui, en fait, je me dis soit je vais au resto, soit j'ai le droit de me faire un petit cadeau pour me dire allez,
0: fume une clope.
1: C'est bon, quoi. Non, mais vraiment, et je suis contente du coup.
0: Et bravo.
1: Voilà.
6: Et ben, bel anniversaire alors. Hein.
0: Félicitations. Mais non, mais c'est important.
1: Bah oui. Non, c'est vraiment cool.
3: Non, mais bravo à toi. Je t'en prie.
0: Arrêter de fumer il y a 2 ans. Je dis bravo, Jeff, il a essayé plusieurs fois.
1: C'est ton tour maintenant.
3: Non, mais moi, à chaque fois, j'arrête genre un an. Hein. Mais je reprends.
1: Ah.
3: Parce que vous me stressez.
1: Ah ben.
3: Non mais là je vais arrêter. Là comme mon coloc fume aussi, dès qu'il sera parti, je pense que je vais arrêter.
0: J'ai arrêté moi aussi, mais il y a très très longtemps, il y a 25 ans. Et en fait il y a un truc, c'est qu'il y a pas de, tu peux pas attendre le bon moment.
3: Ouais,
0: il y a pas de bon
3: moment. Je suis d'accord.
0: Il y a juste le moment où tu prends conscience que c'est de la merde, que tu dépenses beaucoup d'argent, que t'es drogué parce que c'est une drogue la clope, et à un moment bim, t'as le déclic et t'arrêtes. Et Lorenza, ça fait 2 ans. Bravo à toi.
6: Bravo, Lorenza.
0: Est-ce qu'il n'y a pas des dates pour vous hyper importantes que vous fêtez?
3: Ah,
0: comme ça. Alors, Jeff,
3: moi c'est, j'y pense, c'est une fête intérieure, mais tous les 1er septembre, parce que c'est la date à laquelle j'ai changé de vie. J'étais dans la police avant, il y a des années, et je suis passé de policier à radio. Et c'était un 1er septembre. J'ai arrêté le 31 août, et 1er septembre, au matin, je faisais de la radio, quoi.
0: Wow. Il faudrait que tu nous racontes des histoires de police.
3: Pas toujours super élogieuses pour moi, je préfère vous prévenir.
0: Ah oui?
3: Non, mais il m'est arrivé beaucoup de choses, plein de trucs.
0: T'as été policier pendant combien de temps?
3: J'étais policier pendant un peu plus de 5 ans.
1: Ah, quand même?
6: Waouh.
0: Ouais. Wow. Ouais. Et à un moment, t'as fait stop, j'arrête. Et t'as fait quoi derrière?
3: En fait, pendant 2 ans, j'ai fait les 2 boulots en parallèle pendant 2 ans. Je faisais de la télé et de la radio. Et pendant 2 ans, et au bout d'un moment, j'ai arrêté pour faire que de la télé à l'époque et puis de la radio après, quoi.
1: Waouh.
0: C'est marrant,
3: ouais,
0: ça.
3: Ouais.
0: Ouais.
3: Mais bon, il m'est arrivé que des belles choses. Mais vous raconterez, vous allez vous marrer, je pense.
0: Du coup, quand t'étais policier, on te reconnaissait de la télé?
3: Ça m'est arrivé une fois, parce que quand j'étais musicien à la télé, et un soir, j'étais appelé sur un tapage nocturne, et ils étaient en train de regarder l'émission.
1: Oh,
3: donc, je suis resté à la porte, parce que j'étais en même temps à la batterie, dans la télé, et j'étais à la porte. Comme j'étais en civil, ils vont me reconnaître tout de suite, si j'étais encore en costume,
0: C'est drôle, ça.
3: Mais il y a plein de trucs, vous allez voir.
0: C'est genre, c'est une surprise, regarde, c'est trop cool, il y a le mec de la télé, il est venu pour nous. C'est bon, ça. Ça, c'est un 1er septembre.
3: Ouais.
0: Oh, tu nous raconteras les histoires de police.
3: Ah, j'en ai plein.
0: Ah, ouais. Mario, est-ce que t'as une date importante que tu fêtes chaque année?
6: Le 21 août. Le 21 août, c'est une fête pour moi. C'est l'obtention de mon permis de conduire il y a 18 ans. Et ça a été une telle galère pour l'avoir que je vous assure, ça m'a marqué. Donc, tous les 21 août, je me fais mon petit anniversaire à moi-même.
0: Oh, c'est 5 fois, c'est ça?
6: Oui, 5 fois, je l'ai passé, oui.
1: Waouh. Wow.
0: Le jour où Marion a eu son permis de conduire, c'est deuil national dans certains pays.
6: Non mais l'inspecteur ce jour-là, parce que c'était à chaque fois le même, je crois qu'il était à bout et il me l'a donné un peu par pitié. Sans vrai, non mais vraiment, je crois qu'il était en mode bon, allez, c'est bon cette fois, vas-y quoi. Et moi j'étais trop heureuse, trop fière.
0: Quelle est la date dans votre vie que vous célébrez, même toute seule ou tout seul? C'est votre date à vous et vous la célébrez.
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0: On partage nos dates importantes, mais des dates même que les autres forcément ne connaissent pas, comme Lorenza qui nous a dit qu'aujourd'hui, ça faisait 2 ans qu'elle avait arrêté de fumer. Donc félicitations.
1: Merci.
0: Et en plus, tous les ans, elle fête ça. Elle se fait c'est un resto, ça que tu disais?
1: Oui, soit un resto, soit je me fais un petit cadeau. Là, je ne l'ai pas encore fait, donc je pense que ce sera resto, parce que j'ai bien envie de manger.
0: Un petit cadeau, genre un hélicoptère.
1: Oui, voilà. Un truc simple. Hein. Une très belle montre.
0: Voilà. Un petit truc friqué.
1: Oui, rien du tout.
0: À la bonne franquette.
1: Voilà.
0: Une bague, un collier en diamant, enfin voilà, un petit
1: truc.
0: Voilà.
1: Normal, quoi.
0: Histoire de marquer le coup, sans plus. Et en plus, elle nous le dit pour, évidemment, nous mettre la pression pour que lui, nous aussi on lui achète un cadeau.
3: C'est ça.
6: Ce qu'on fera pas.
1: Merci Marion.
0: Quelle est votre date à vous importante que vous célébrez? 0 870 42 48. On continue à vous prendre le téléphone. Avant ça, c'est parti. Voici les sondages du matin, comme chaque jour. 3000 personnes par an dans le monde se retrouvent aux urgences après avoir fait ça. C'est très large.
6: Oui, c'est
0: mais je vous donnerai des indices au fur et à mesure. Allez, Jeff.
3: Un plat dans la piscine?
0: Non, ce n'est pas dans une piscine, c'est pas à l'extérieur, c'est à l'intérieur et c'est à la maison.
3: D'accord.
0: Lorenza?
1: Ouvrir une. Avec une boîte en conserve.
0: Non.
1: Non, pardon, désolé, mais sans ouvre-boîte.
0: Attends, combien de gens se blessent chaque année en essayant de faire une phrase?
1: Mais ça... Moi, tout le temps.
0: Non, c'est pas dans la cuisine. Okay. Et on n'ouvre pas une boîte.
1: Ok.
0: Marion.
6: C'est en lien avec le bricolage type changer une ampoule?
0: Non, c'est pas en lien avec le bricolage, c'est en lien avec une tâche ménagère.
3: Ah, zut.
1: Oh.
0: 3000 personnes par an dans le monde se retrouvent aux urgences après avoir fait ça. Ah, Lorenza?
1: Avec le fer à repasser?
0: Non, il n'y a pas le fer à repasser, il y a. Non, c'est plus gros. Il y a une machine, il y a un truc, c'est plus gros qu'une machine, qu'un fer à repasser. J'ai quasiment donné la réponse là en fait.
3: C'est pas les monsieur qui veulent faire des bêtises avec des aspirateurs? Tu sais, ils veulent essayer de...
6: Oui,
3: c'est coquin, tu vois, parce que vous l'avez.
0: Jeff,
3: vous l'avez,
6: on l'a,
0: Jeff.
6: On l'a.
0: Oui, Jeff.
3: Quoi?
0: On a compris, mais non.
6: C'est pas
3: à l'hôpital quand même.
0: Non, 3000 personnes par an n'essayent pas de mettre...
1: C'est énorme.
0: Leur zizi dans un aspirateur, Jeff.
3: Ah, il a osé le dire. Moi, j'ose pas.
0: Oui, bah apparemment, t'as osé le faire.
3: Deux jours d'hôpital.
0: 3000 personnes par an dans le monde se retrouvent aux urgences après avoir fait une lessive, tout simplement.
1: Ah bon?
3: Ah bon? Mais comment ils font?
1: Mais ils la mangent ou quoi?
3: Oui.
0: La lessive?
1: Je sais pas, c'est trop bizarre.
6: Tu coinces ton doigt dans le hublot. Peut-être, hein. Ou tu fais mal au dos en cherchant le linge.
0: Ah ben bah voilà, c'est ça. Ouais, bien sûr.
1: Ouais. Ben, la vie est rude, hein.
0: Ça... Ah, mais il devrait être marqué sur les machines. Faire une machine tue. Enfin, non, une personne sur quatre regarde immédiatement ceci en arrivant chez quelqu'un pour la première fois. Qu'est-ce qu'elle regarde immédiatement, Lorenza?
1: Si le sol est propre.
0: C'est pas une question de propreté.
1: Ok.
0: Marion?
6: La déco.
0: C'est pas de la déco, mais c'est pas loin. On est dans l'univers. C'est pas vraiment de la déco. Mais c'est un peu de la déco quand même. Jeff.
3: S'il y a un chien, s'ils ont peur des chiens, soyez vérifiés, non?
0: Non, non, il n'y a pas d'animal là-dedans. Il n'y a rien d'humain. Lorenza.
1: C'est dans le salon?
0: C'est, ça peut être partout, mais en général, oui, là, ils regardent dans le salon au début. Ah. Oui, c'est dans le salon, je pense. Marion.
6: Les photos de famille qui sont affichées un peu partout?
0: C'est pas les photos de famille, mais c'est les choses qu'on voit, qui sont posées.
3: T'as des bibelots?
0: Non, c'est les titres des livres qui sont posés sur les étagères ou la table basse.
3: Oh, ouais, faut pas.
1: Bah, ça en dit beaucoup sur la personne, hein.
0: Bah, bien sûr, Lorenza.
1: Bah, non, mais c'est vrai, je trouve ça important, tu vois.
0: C'est très simple. Une personne sur quatre regarde immédiatement, en arrivant, les titres des livres posés sur l'étagère, parce qu'effectivement, ça en dit beaucoup sur la personne.
1: Mais bien sûr.
0: Bien évidemment.
1: Tu vois, c'est des conseils de vie.
0: On n'a pas du tout, quand on avait un premier rendez-vous, un truc à la maison, on n'a pas du tout essayé de récupérer des livres incroyables pour les mettre sur la table basse, en faisant croire qu'on les avait lus. Bien sûr. Dernier sondage du matin. En moyenne, ça arrivera à une femme 500 fois dans toute sa vie. C'est beaucoup, 500 fois. Et c'est pas très agréable.
6: Ah mince.
0: Non, Jeff.
3: De s'engueuler avec son mec.
0: Non, il n'y a pas d'autre personne. C'est la femme et quelque chose. Lorenza.
1: Se prendre le talon dans une marche ou dans une plaque d'égout ou un truc comme ça.
0: Non, mais on est dans l'univers. Dans la chaussure.
6: Ah, dans la chaussure.
1: Ah, chaussure.
0: Ouais. Et ça arrivera à une femme 500 fois dans toute sa vie. Marion.
6: Se faire une ampoule au pied.
0: Oui, mais pourquoi? Parce qu'elle avait porté des chaussures qui ne lui vont pas.
1: 500 fois? C'est 500 énorme
0: fois. Ça arrivera 500 fois dans toute une vie à une femme de porter des chaussures qui ne lui vont pas.
3: Pourquoi elle les achète?
0: Mais c'est toujours la question, bah parce qu'elles sont belles.
3: Eh ben voilà. Ouais. Bah bravo les filles.
0: Et voilà. Et elles se disent, un jour peut-être que ça m'ira.
3: <C'est ça. rire>
0: Mais non, ça ne vous va pas. 500 fois.
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0: On fête des dates. Mais pas n'importe lesquelles. Vos dates à vous, qui sont importantes pour vous et que peut-être même les autres ne connaissent pas. Comme Lorenza, qui fête chaque année son anniversaire d'arrêt de fumer.
1: Oui, c'est vrai. Bon. Ça fait 2 ans, mais bon.
0: Mais c'est bien déjà.
1: Oui, c'est cool.
0: Deux ans, cool. Et tu reprendras plus jamais.
1: Jamais.
0: Ben voilà.
1: Le jour me dégoûte.
0: Mais voilà. Alors.
1: Ben voilà.
0: Mais voilà.
1: Mais non, c'est moi qui fais chier les gens qui fument.
0: Mais voilà. Alors.
1: Oui.
0: Quelle est votre date importante pour vous que vous célébrez, même si les autres ne le savent pas? 0 870 42 48. On a Olivia qui est avec nous. Bonjour Olivia.
7: Bonjour Manu, coucou l'équipe.
0: Sois la bienvenue parmi nous, Olivia.
7: Merci.
0: C'est quoi ta date importante à toi?
7: Alors moi, chaque année, le 8 janvier, je célèbre l'anniversaire de mon doudou en lui faisant un câlin parce que je dors encore avec.
0: Un vrai doudou?
7: Oui, un vrai doudou.
0: Attends, ton doudou de ton enfance, quoi?
7: Exactement.
0: Mais alors, comment ça se fait que c'est le 8 janvier, sa date anniversaire?
7: Bah, parce que moi, je suis née le 31 décembre et mes parents l'ont reçu comme cadeau le 8 janvier.
0: D'accord. C'est génial.
6: Il s'appelle comment?
7: Qui a été élu? Mais il s'appelle Doudou.
6: Ah, il s'appelle comment?
0: Ah oui, apparemment. Attends, Olivia.
6: Pardon.
0: La question de Marion était sympa, Olivia.
6: Oui,
0: pas...
6: Excuse-moi, je voulais lui faire un petit délicat, c'est un truc sympa.
0: Ah, c'est... Pardon. Ma femme, elle a un doudou comme ça aussi. Elle a un doudou de son enfance. C'est une sorte de petit chien, un gros chien gris et tout. Mais alors, ce qui est drôle, c'est qu'elle, elle a un truc. Lorenza, elle le sait, j'avais déjà parlé. C'est qu'en fait, le soir, parce qu'il est sur le lit, hein, la journée,
6: oui.
0: Et le soir, en revanche, elle le jette par terre.
6: Oui, c'est vrai.
0: Et c'est très bizarre. Mais c'est très bizarre, mais c'est une tradition. Et la première fois que je l'ai vu faire, et ben ça m'a choqué.
6: Ah oui,
0: je dis, mais qu'est-ce que tu fais? Mais qu'est-ce que tu fais avec le doudou? Ah ben je le jette par terre, c'est comme ça, il est bien comme ça.
6: C'est pour
0: T'es sûr qu'il est bien? Il dit, ouais, t'inquiète pas, il aime ça, il est bien, je le jette par terre et il dort bien. Je suis ok, d'accord. Chacun son doudou.
6: Ah ouais.
0: Chacun son truc avec son doudou.
1: C'est pour te montrer ce qu'elle peut te faire à toi.
6: Le coup de pression.
1: Regarde.
0: Voilà ce qui arrive au doudou.
1: Voilà.
0: Merci beaucoup, Olivia, de nous avoir appelé. On te souhaite une belle journée. Quelle est la date importante pour vous que vous célébrez? Marion, t'en as une autre?
6: Oui, j'en ai une autre. C'est le jour où je suis devenue propriétaire de la maison qu'on a fait construire. Alors, c'est le mois. Moi, c'est le mois de septembre, parce que c'était en septembre 2021. Et on a un petit rituel. Chaque année, avec mon mec, on se fait un cadeau de proprio. Donc, un cadeau en rapport avec la maison. Et cette année, je vais lui offrir un coupe-fil pour les bordures du jardin. C'est son rêve.
0: Ah, c'est bien ça. Le rotofil.
1: Oui, il va être trop heureux.
0: Ouais.
1: Même moi qui suis pas proprio, je suis jaloux.
6: J'ai trop hâte.
0: L'étape d'après, c'est le tracteur tondeuse. Là.
6: C'est vraiment l'étape d'après, ça.
0: Oh, c'est un beau cadeau. Loïc est là. Bonjour, Loïc.
14: Salut Manu, salut toute l'équipe.
0: Bienvenue sur Énergie, Loïc. Quelle est la date anniversaire que tu fêtes, même si les autres sont pas au courant, mais c'est ta date à toi?
14: Eh ben moi, en fait, je suis parti de chez mes parents le 15 juillet et depuis, c'est devenu un rituel, on se fait un resto ce jour-là. Donc en fait, on fête un peu leur liberté au final.
0: C'est eux qui vont... Okay. T'es parti tard de chez tes parents?
14: Non, je suis parti à 20 ans.
1: Oh, ça va.
0: Voilà. Mais apparemment, ils en avaient... D'accord, ils en avaient un peu marre, quoi, c'est...
14: Ils en avaient marre, ouais, franchement.
0: Ouais, d'accord. Ils te remercient chaque année.
14: Des 20 ans de pro.
0: Il t'offre ce cadeau. Belle journée à toi,
14: c'est
0: Loïc.
14: Ça. Belle journée à vous tous.
0: Ciao, merci de nous avoir appelés. Quelle est votre date que vous célébrez, qui est importante pour vous? Lorenza, t'en as encore une?
1: Oui, tous les ans, avec mes colocs, on fait une petite fête à l'appart où on va boire un verre pour fêter la date de rupture avec mon ex toxique. La première fois, j'avais brûlé nos souvenirs. On avait fait un petit rituel et tout. Et ben là, maintenant, c'est passé. Donc vraiment, on fête ça, quoi. Genre la délivrance.
0: Mais c'est, parce qu'en fait, le problème, c'est que tu t'en rappelles de cet ex en fêtant ça. Tu veux pas dire plutôt passer, toi, genre.
1: Non,
0: oublier,
1: parce que
0: quoi.
1: C'est un bon souvenir. Genre, dans ma tête, je me dis, je suis libérée de tout ça. C'est ce qui fait que je suis comme ça aujourd'hui. Et puis, c'est ouvert pour la suite, quoi.
6: Ouais, j'ai l'impression que Lorenza cherche beaucoup d'excuses pour faire des restos.
0: Ouais,
6: franchement.
1: Et merde. Marion va griller.
0: Et puis, le cours d'Elkin, c'est le 18 septembre, j'ai fêté aussi l'anniversaire d'une sandale que j'avais achetée, que j'adorais, qui s'était cassée. Et donc, je fais un resto. Si vous voulez me l'offrir, je veux bien. Pour ma sandale cassée, quoi.
1: Ça comptait beaucoup pour moi,
0: c'est incroyable.
1: Sandale.
0: Oh là là, j'ai 4 octobre, il y a l'histoire de la boucle d'oreille que j'avais perdue aussi. Je vais faire un resto.
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0: On est là avec vous comme chaque matin jusqu'à 10h, c'est Manu sur Énergie. Et si vous pensez que vous êtes bizarre, je vais vous rassurer, nous sommes tous bizarres.
6: Ah.
0: J'ai devant les yeux une liste des trucs bizarres qu'on a tous déjà fait au moins une fois.
6: Ah. Okay.
0: Voilà. Danser tout seul chez soi en étant persuadé d'être dans un clip.
6: Ah oui,
1: à la base.
0: Sûr que oui. Et voilà. Si t'es une raquette de tennis en plus, tu fais de la guitare. Donc vraiment, t'es bien.
1: Et le mieux, c'est tout nu.
6: Ah, oula. Mais parce que tu te sens vivre, tu te sens libéré de tout et je trouve que ça marche encore plus.
3: De toute façon, quand t'es chez toi, t'es forcément tout nu.
6: Bah non, enfin, je suis en coloc, donc seul. Je t'avoue que. Ah oui, voilà.
3: Moi, je vis tout nu hein, quand je suis seul.
6: Waouh.
0: Ah, ça va pas sur autre chose, là, effectivement.
3: Pardon, excusez-moi, mais.
0: Je retire ce que j'ai dit, si vous êtes bizarre, vous êtes pas seul. Si t'es seul, Jeff.
3: C'est tellement agréable.
0: Mais je suis pas tout nu tout le temps quand je suis seul chez moi.
3: Oh, pratiquement, mais au mieux, j'ai un caleçon, quoi. Mais
6: J'avoue que moi, quand mes colocs sont pas là, ça m'enjaille aussi, je crois.
0: Oui. Ça t'enjaille d'être tout nu chez toi,
3: oui.
6: Bah, ou de ouf, je me sens libérée, mais comme je peux pas le reste du temps, parce qu'ils sont là, genre ça me frustre un peu. Et donc, quand ils sont pas là, c'est à l'oca. Mais je vérifie que c'est bien fermé la porte.
0: Oui.
6: Parce que là, si ma coloc rentre avec son nouveau mec,
17: ah bah lui, il sera ravi. Hein.
0: Oui, c'est ça. Lui, eh ben dis donc, tu m'avais dit qu'elle était friendly, mais. Tu m'as pas dit méga open. Bon, je continue la liste après les infos de 9h. Une liste de choses qu'on a tous fait et qui sont un peu bizarres.
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0: Salut, c'est parti pour notre dernière heure d'émission du jour. Une nouvelle heure de radio plus ou moins contrôlée et approximative, avec une équipe dysfonctionnelle, mais qui était contente d'être là. Il y a Marion, évidemment.
1: Bonjour.
0: Il y a Lorenza qui est là.
2: Oui, contente d'être là.
0: Il y a Jeff qui est là aussi.
3: Salut à tous.
0: On va écouter Katsai avec Animal, Farouko aussi avec Yapaké. Et on va jouer au grand blind test du matin. On vous offre ce matin 1000 euros cash. Non, 1000 euros de bons d'achat.
3: C'est ça, ouais.
0: Parce qu'on n'arrête pas d'offrir 1000 euros cash tout le temps. Aujourd'hui, c'est 1000 euros de bons d'achat. Ce qui est pas mal aussi, parce qu'avec ces 1000 euros, vous allez pouvoir dépenser ces 1000 euros comme vous le voulez dans les magasins Primark.
2: Trop bien.
0: Il y a des habits, il y a de la déco, il y a des trucs pour le bien-être. Vous allez vous régaler, vous allez dépenser ces 1000 euros comme vous voulez.
2: Ah ouais.
0: Et quoi

0: faites pas ça.
1: Mais tu fais la voix aussi.
0: Mais attends, tu fais la voix. Bah oui, dans ma tête.
1: Ah non, oui.
2: Tu parles pas comme ça.
3: Est-ce qu'on peut imaginer que...
0: Je veux pas que je fasse ça comme ça.
3: Si. Tu rentres chez toi, t'es là, la porte s'est fermée, ouais. Marion est toute seule chez elle, elle débrouille de sa journée avec son ami imaginaire.
0: Okay. Et tout à l'heure, c'est une dinguerie. Et Lorenza, l'histoire en plus, qui m'a renversé son café sur mon t-shirt. Et en fait, j'ai voulu faire, ça me vexe pas, je suis une meuf cool, mais j'ai grave le seum.
4: C'est vrai?
0: Non, mais Marion abuse pas, elle a pas fait exprès.
3: Oh merde!
0: C'est hyper grave. Oh. Bah, ça me fait chier quand même. Ça me...
3: Oh la vache!
0: Et ça me permet d'extérioriser les problèmes! Peur. Mais vous faites pas ça!
3: Ah, psychopathe, c'est quoi? On est dans un film d'horreur!
0: Non! Non, je suis sûre que je suis pas la seule! Mais attendez, mais moi, ça me permet de régler des vrais problèmes, hein! Parce que ça me fait réfléchir aux choses. Du coup, je m'auto-conseille et tu vois, je vais pas en vouloir à Lorenza.
1: Marion, finalement. Ça me rappelle les gens, tu sais, qui switchent de personnalité, là, qu'on voit en ce moment sur les réseaux tout le temps.
0: Ouais? Ouais, c'est moi.
1: J'ai très peur. J'ai très très peur. Mais tu fais pas ça à côté du couteau, ni rien. Ça fait...
3: Non, mais on est dans un film d'horreur.
4: Mais en disant des prénoms, c'est personne.
0: Arrêtez.
3: Vas-y, refais là pour voir. Je fais juste une musique en plus.
0: Donc tout à l'heure, Lorenza, elle est venue. Elle m'a acheté son café.
4: Non.
0: Sur mon t-shirt. Et là, j'ai senti la pression monter, mais j'ai rien dit. J'ai fait la meuf cool. T'as bien fait, Marion. Bravo, bien joué. Fallait pas montrer ça.
3: On est vraiment, tu sais quoi, c'est le personnage d'un film d'horreur qui séquestre quelqu'un.
1: Ouais.
3: Et c'est Gollum.
4: C'est Gollum.
3: Avec ces deux trucs, c'est Gollum.
4: Oui, mais non.
3: C'est Gollum. Oh, mon précieux. Mais non, je suis tout gentil. Je suis tout gentil, moi. Mon précieux.
4: Un méchant hobbit.
3: Le hobbit, je vais te tuer. Oh la vache, t'es Gollum.
1: Oh, ça fait peur.
3: J'arriverai pas à terminer ma liste. Je vais la continuer encore un peu. Ma liste des trucs bizarres qu'on a déjà tous fait. Je la continue après.
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3: Soyez les bienvenus sur Énergie. Il est 9h10. Je pensais pas déclencher une discussion aussi âpre et tendue en parlant des choses bizarres qu'on a déjà tous fait chez nous. J'ai une liste devant les yeux, je n'arrive pas à la terminer cette liste.
0: Non.
3: Liste de choses bizarres qu'on a déjà tous fait au moins une fois. Et en fait, à chaque fois, il y a un truc à raconter dessus. Je me dis que c'est un vrai sujet. Qu'est-ce que vous faites quand vous êtes seul chez vous, qui est un peu un problème que les autres ne voient pas? Tout à l'heure, Lorenza et Jeff nous ont dit qu'ils dansaient tout nus.
1: Ouais.
3: Voilà. Marion, creepy.
0: Ça va.
3: Elle nous a fait la scène, hein, quand elle rentre chez elle, elle se parle à elle-même pour débriefer de sa journée.
4: C'est génial.
3: Et pendant qu'il y a de ça, il y a Jeff, mais nous en dis pas plus, tu vas nous raconter après. D'accord. Je vous explique qu'il s'auto-interview.
4: Non, c'est
1: je voulais pas en parler parce que on a jugé Marion, donc.
3: Non, mais on va pas juger, on juge pas.
4: Ouf.
3: Quelle est la chose, quand vous êtes seul, que vous faites, qui peut paraître un petit peu bizarre, mais vous le faites quand même? 0-870-42-48, appelez-nous et moi je vais continuer la liste aussi.
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3: 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Tout de suite, on a 1000 euros chez Primark à vous offrir. C'est le grand blind test du matin, comme chaque jour. On a Flavie et Vincent avec nous. Bonjour à tous les deux.
7: Salut Manu, salut l'équipe.
8: Salut Flavie.
0: Un petit coup.
3: Ah, Flavie n'a pas dit bonjour à Vincent.
7: Si. J'ai dit bonjour à tous les
3: filles. Parlons. L'esprit olympique avant tout, évidemment. Flavie, Vincent, j'ai pour l'un ou l'une d'entre vous 1000 euros de bons d'achat à dépenser dans les magasins Primark. Le grand blind test du matin, c'est comme un blind test normal. Ça joue en 3 manches. Sauf que, par rapport à un blind test, on vous donne un indice avant chaque titre à trouver. Vous pariez ensuite sur le nombre de secondes qu'il vous faudra pour trouver. Une bonne réponse, c'est 1 point. Une mauvaise réponse, le point va à l'autre. Il faut le titre ou l'artiste. Et c'est le premier à 2 points qui gagne le grand blind test du matin. Attention, on va passer au premier titre. Mais avant ça, un indice donné par Lorenza.
4: Quoi de neuf, docteur?
3: Oui. Pas mal,
4: voilà,
3: comme indice.
4: Voilà.
3: Avec cet indice, Flavie, tu paries sur combien de secondes nécessaires pour trouver le titre?
7: Ah bah 6.
3: 6 secondes pour toi. Vincent, tu descends ou pas?
8: Ouais, 5.
3: Oh, Flavie, tu le laisses à 5 ou tu veux descendre?
7: Non, je le laisse à 5.
3: Vincent, 5 Allez. Secondes pour trouver le titre ou l'artiste.
8: J'ai sur le bout de la langue, je ne trouve pas.

0: Aïe, aïe, aïe, aïe, aïe, aïe, aïe, aïe, aïe, aïe. C'était Bad Bunny.
1: Elle est
0: grosse, la vie, Flavie, elle peut faire la maline.
1: Je peux pas vous la faire en
0: espagnol,
1: je suis
0: nulle. Mais Flavie est contente. Elle est contente, Flavie, parce que sans rien faire, elle a eu le point.
2: Bien joué.
0: La mauvaise réponse de Vincent.
1: J'aurais trouvé Bad Bunny, mauvais lapin, j'aurais trouvé.
2: Ah bah
0: ouais. Attention. Tu as le point, attention, deuxième titre. Et c'est un indice donné par Marion.
2: Une Française qui a dépassé le milliard de vues.
0: Wow. Bon indice. Vincent, d'après toi, combien de secondes il faut pour trouver le titre ou l'artiste?
3: 6.
0: 6 secondes. Flavie, tu descends?
1: Ouais, 5.
0: Vincent, tu la laisses ou tu descends?
3: Non, je laisse.
0: 5 secondes, Flavie, pour trouver titre ou artiste. Flavie est partie.
1: Ouais. Non, je l'aurais pas trouvé. Je vois qui c'est, mais Amadou de ce France.
0: Indira. C'est un blind test, pas un karaoké, effectivement. Bonne réponse,
1: bah oui,
0: bonne remarque de Marion.
1: C'était pas clair.
0: Oh, le rire.
2: Ah, oui,
0: elle a un rire diabolique en plus. Indy, là, avec dernière danse. Ça veut dire que ça fait un point partout, ça veut dire que tout va se jouer maintenant. Attention, on est concentré. Voici le troisième titre. Indice de Jeff.
4: Il n'a fait qu'un seul tube dans les années 2000.
0: Mmh. Bon indice. Mmh. Il n'y en a pas qu'un. Oui. Bon indice. Flavie, combien de secondes d'après toi pour trouver le titre ou l'artiste?
1: 6.
0: 6 secondes. Vincent, tu descends ou tu la laisses?
3: Allez, on tente 5.
0: 5 secondes. Flavie, tu le laisses à 5?
1: Ouais, je le laisse. Non, je laisse.
0: Vincent, 5 secondes pour trouver titre ou artiste.
3: Et Chan?
0: C'était Daniel Potter avec Bad Day.
4: Oh, c'est énorme.
3: Tant pis.
0: Ah,
1: et vous avez vu, je me suis retenu de chanter. Hein.
0: Oui.
2: Merci, Flavie.
0: Ça veut dire que c'est une mauvaise réponse, que le point va à Flavie, et c'est Flavie, la chanteuse de karaoké, qui gagne.
1: Ouais,
3: bravo.
1: Merci.
3: Bravo, bravo.
1: Super, merci à vous.
0: Vincent, je vais t'offrir le mug Manu sur énergie avec le t-shirt Manu sur énergie. Tu nous rappelles quand tu veux.
3: Cool. C'est gentil, merci.
0: Bravo à toi et Flavie, 1000 euros que tu vas pouvoir dépenser.
1: Merci, je suis trop content.
0: 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Bravo à toi.
1: Merci l'équipe, merci énergie.
0: Belle journée, on va écouter Farouko avec un paquet dans 2 minutes. Tu veux le chanter au karaoké?
1: Non, ça va aller. J'ai bien compris.
0: Belle journée à toi. 9h16, on revient tout de suite. Avec un paquet, Farouko. Et on va vous prendre au téléphone. Quelle est la chose un peu bizarre, un peu étrange, un peu surprenante, un peu originale que vous faites chez vous quand il n'y a personne? Marion se parle à un personnage fictif dont elle fait la voix pour débriefer de sa journée. Lorenza se balade nue chez elle. Et Jeff s'auto-interview. Il va nous le faire dans quelques secondes. On revient tout de suite.
5: Salut, c'est Adèle Castillon. Quand je chante, je parle évidemment d'un été avec Manu. Non, c'est faux, complètement faux. Mais je sais que ça lui faisait plaisir que je dise ça.
0: Effectivement, j'aime bien quand on c'est un truc mignon. Cool. Et même si on me ment, j'en ai rien à foutre, en fait. Revenons au truc bizarre qu'on a déjà tous fait. J'ai une liste devant les yeux et ça fait quand même 25 minutes qu'à chaque fois que je lance un truc de la liste, il y a quelqu'un qui dit ah oui, je le fais et qui rajoute quelque chose. Il y avait danser tout seul chez soi en étant persuadé d'être dans un clip et là Lorenza a dit ah bah je le fais et je suis nu. Oui. J'ai failli aussi, moi je fais aussi, je le fais nu.
4: Voilà.
0: Ensuite, il y avait dans la liste imaginer les conversations fictives entre nous et n'importe qui. Là, Marion est arrivée en disant ah bah je le fais moi pour faire mes débriefs de journée. Elle nous l'a fait en direct. Elle parle vraiment à quelqu'un, elle change juste sa voix. C'est totalement angoissant. Et Jeff nous a dit hors antenne, et en disant ah ouais, bah moi aussi je m'auto-interview.
2: Non, mais ça c'est fou ça.
4: Ah ouais, il y a un contexte quand même, les amis.
2: C'est quoi?
4: Bah, quand t'as un petit déficit de confiance en toi, tu dis qu'est-ce que j'ai fait de ma vie, il s'est rien passé. Là, voilà. Je fais une interview de ma vie, et en racontant ma vie, je me rends compte que j'ai eu une vie cool en fait.
2: Introspection quoi.
4: Exactement, et ça marche super bien.
0: Et tu penses que t'es quoi? C'est une interview, c'est quoi? C'est une émission de télé?
6: faire un podcast.
4: Je m'assieds sur mon lit devant le miroir de.
2: Oh là là, non mais attends, il y a rien qui va.
4: Mon dressing. Souvent, je m'habille un petit peu quand même. C'est là où je reste pas du
6: tout. Tu t'habilles?
4: Oui, bah, c'est une interview quand même.
6: Attends, il passe à la télé, il s'habille, c'est normal.
4: Un minimum, quoi, un truc un peu propre. Et puis là, j'imagine les questions dans ma tête et je fais non, mais finalement, tout a commencé en 99. Hein. C'est-à-dire que moi, j'imaginais pas à l'origine, je venais d'arriver à Paris. Et, j'avais rencontré la mère de mes enfants et puis à ce moment-là, donc je rentrais dans la police. Mais j'avais quand même l'idée de faire un peu de radio et ou télé.
6: Tu fais l'intervieweur en même temps
4: Dans ma tête, l'intervieweur. Et bien, par contre, je répète sa question. Tu vois, comment ça a commencé? Eh ben, en...
2: non, c'est génial. Puis,
4: et je faisais quoi au début à la radio? J'étais juste musicien parce que j'avais une formation de batteur et puis ce qui m'a amené à jouer avec des gens un petit peu connus, tout ça, qui
6: c'est
4: m'a
6: donné génial.
4: Et je fais ça et au bout d'un moment, mais en fait, j'ai fait plein de trucs et je suis content, je reprends un peu de confiance en moi et c'est génial. Alors, bon, après, je le fais souvent quand même, mais bon.
6: Moi, je fais un truc, c'est quand je cuisine. Je fais une émission de cuisine.
2: Ah bon? Génial. Ah oui, c'est vrai. C'est que,
6: en fait, si vraiment je fais un truc et je me dis, ok, ça va me prendre genre un peu de temps, pour pas que ce soit juste du temps comme ça et que ça m'emmerde, je fais comme si j'étais à la télé ou un influenceur cuisine, tu vois? Et je commente le truc. Alors, je peux pas faire le montage et tout, mais j'ai un tablier quand même et je fais, aujourd'hui, ce qu'on va faire, c'est une tartiflette. La tartiflette, et je regarde en face de moi comme s'il y avait une caméra.
2: C'est drôle.
6: Attends, parce que si ma femme passe dans le champ, je fais, alors évidemment, ici, hein, c'est la bonne franquette, ma femme peut passer à tout moment, c'est pas grave. Je vous montre comment on cuisine et elle me regarde avec tristesse.
2: Elle te dit rien, ta femme?
6: Je pense. Ouais, c'est ça, quoi. C'est... Wow. Et toi, ton mec, il te dit rien quand tu te parles toute seule dans ta journée?
2: Non, alors ça, par contre, tu vois ce que tu viens de dire, je vais me le raconter à moi-même ce soir, c'est sûr. On va débriefer de tout ça. Hein.
6: Quel est le truc bizarre que vous faites quand vous êtes chez vous, quand vous êtes seul ou même quand il y a des gens autour de vous? Le truc un peu étrange, un peu spécial. Je vous rappelle que tout part quand même de cette liste, des trucs bizarres qu'on a quand même globalement tous fait. Dans la liste, il y a aussi mettre notre musique sur lecture aléatoire pour faire défiler tous les morceaux pour atteindre la chanson.
4: Oui, qu'on trouve jamais.
5: Moi, j'écoute toujours en aléatoire.
6: Ah d'accord.
5: Ouais, ouais. Toujours, c'est vraiment un truc parce que je tombe sur des petites pépites et ça me fait kiffer quoi. Et ça change ton mood aussi. Je suis hyper t'es... jovial à chialer en deux minutes quoi.
6: Non, ça me fatigue ça. Ouais, non, il faut passer de jovial à chialade, je suis pas.
5: Ouais, mais attends, parce qu'après il y a la country qui arrive et hop, c'est reparti, tu vois. Enfin, genre il y a tout quoi.
6: Ah ouais, ça se mérite, faut chialer avant la country quoi. Okay, très bien. 0 870 42 48. On vous prend au téléphone juste après Marc Hambor. Qu'est-ce que vous faites chez vous quand vous êtes un peu seul, d'un peu bizarre, un peu étrange, limite gênant?
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6: h 33, qu'est-ce que vous faites quand vous êtes seul chez vous et que personne ne peut vous regarder? 0 870 42 48, on vous prend au téléphone. On va écouter Shakira, il y aura aussi Kavinsky avec Tide Call. Et dans la liste des trucs bizarres qu'on fait chez nous, il y a aussi faire semblant de déplacer un objet par la pensée.
5: Ça, j'ai jamais fait ça, moi.
6: Alors, je l'ai fait un paquet de fois, moi.
5: Ah
6: ça
5: bon
6: marche? Ouais, en fait, je suis là, seul, je suis allongé sur le canapé. Et d'un coup, je vais tendre mon bras vers un objet en me disant, je peux le faire bouger par...
5: Télékinésie, par la pensée. Un truc comme ça.
6: Ouais, exactement.
5: Ah
6: et
5: ouais.
6: J'y arrive jamais.
5: Bah oui, t'es un peu taros, quoi, mais...
6: C'est...
5: Enfin, pardon.
6: Il n'y a pas de mal, je t'entends. Mais je me dis que si un jour j'y arrive, ce sera incroyable.
5: Ah là, tu me blufferas.
6: Et je me dis aussi qu'à force de le faire, j'envoie un truc. Et à un moment, à force d'envoyer, ça va le faire bouger, quoi.
4: Faut y croire, voilà. T'as raison.
6: Enfin, je me le dis. Bon. Oui. On va prendre Sonia au téléphone, alors, du coup. Bonjour, Sonia.
9: Bonjour, Manu. Bonjour, l'équipe.
6: Sois la bienvenue parmi nous. On continue à parler des choses un peu bizarres qu'on fait chez nous. On va écouter Shakira juste après. Mais avant ça, on t'écoute, Sonia. Qu'est-ce que tu fais?
9: Alors, moi, je fais un dialogue entre mes deux chats avec des voix, je les imite. Quand ils sont en face de moi.
6: Oh, c'est rigolo,
2: oui,
6: ça.
2: C'est génial. Tu fais le doublage. Trop bien.
6: Faire les dialogues entre les animaux. Et tu leur fais dire quoi en général?
9: Alors, en général, quand ils me voient, ils me regardent, ils me disent, pourquoi ils nous regardent, ça? Oh, attends, je vais faire une petite blague, je vais me mettre devant la porte et miauler. Oh, de quoi? Vas-y, bon. Je me mets devant la porte, je joue. Regarde, je suis pas sur mon coin, là, sérieux, je vais pas sortir, papa. Voilà.
5: Arrête, Manu, t'abuses, toi aussi, tu fais ça avec tes chiens, tu les fais parler.
6: Sonia. Oui. Ce n'est pas grave. Nous sommes là avec toi et nous sommes là pour t'écouter. Il n'y a pas de mal et nous ne sommes pas là pour te juger.
2: Non.
6: Sonia, fais parler ses chats.
9: Oui.
6: On te souhaite une bonne journée, Sonia.
9: Merci, pareil.
6: Courage. Et n'oublie pas, la petite lumière au bout du tunnel n'est pas loin. Mais elle n'est pas toute près non plus. Courage, tu peux y arriver. On t'embrasse, Sonia. Merci de nous avoir appelés. Belle journée à toi. On a Valentin qui est là aussi. Bonjour, Valentin.
7: Salut, Manu. Salut, l'équipe.
6: Ouais, je m'aperçois d'un truc, c'est qu'on est tous tarés.
2: Oh, ouais, oui, vraiment, ça, c'est clairement. Vrai.
6: Valentin, qu'est-ce que tu fais seul chez toi?
7: Alors, moi, c'est un peu honteux, mais en fait, j'imagine la réaction que je vais avoir si je gagne au loto.
2: Ah ouais, je le fais tout le
6: temps. Ouais, bah oui, tout le monde, ça, vrai.
2: Bah non, moi je le fais avec la Star Academy. C'est pas pareil.
6: Ok, alors attends, chaque chose en son temps.
2: Oui, oui, oui, bien sûr.
6: D'abord, Valentin, qu'est-ce que tu fais du coup?
7: Alors, je deviens complètement fou, et par exemple, je vais crier genre « Oh putain, putain, c'est pas vrai, putain !» Comme si c'était vrai, quoi.
4: Ah, c'est long, j'ai cru, là.
6: Mais... c'est pas dur, du coup, l'ascenseur émotionnel, quand t'as crié, qu'après tu fais « Merde, j'ai pas gagné ».
7: Alors, j'ai souvent les larmes aux yeux, et là je me dis « J'ai honte
2: oh ».
7: Comme que c'est pas vrai.
6: Mais non, parce qu'on fait tous des trucs bizarres, et effectivement, si on nous voit, si on me voit en train de faire mes recettes de cuisine de tristesse, là, en regardant la fenêtre, eh ben oui, je passerai pour un débile, mais c'est pas grave. On le fait tous. T'inquiète pas, Valentin. T'es spécial. Et... continue à être spécial. Sonia, Valentin, je vous offre tous les deux le mug Manu sur Énergie pour vous remercier de nous avoir appelés.
7: Merci beaucoup.
6: Mais revenons à Lorenza.
2: Ah, ouais.
6: Lorenza qui nous dit, ouais. Des fois j'imagine que j'ai gagné la Starac.
2: Oui, c'est marrant, l'auto je fais pas, mais la Starac, genre que Nikos fasse vraiment le... ouais. Et le gagnant de la Starac, Lorenza, et que là je suis là, oh non.
6: Attends, on va l'imaginer. Ouais. On va l'imaginer. Florent, notre producteur, très mal Nikos. Non, il est très mal, mais c'est pas grave, c'est pas grave. On imagine que Nikos t'annonce que tu gagnes la Star Academy.
8: Et la gagnante de cette dernière saison de la Star Academy n'est autre que...
2: Lorenza Pagel. Oh, c'est la vraie. Ah, mais Bastien méritait tout autant, mais... c'est mon rêve depuis toute petite et merci Nikos, merci.
8: Bravo Lorenza, quel talent, bravo. Ah, quelle est la première chose que tu vas faire avec cette victoire?
2: Travailler encore, l'investir dans ma musique, faire kiffer les fans, et puis un bon resto.
8: Lorenza.
2: Toujours la bouffe.
6: Toujours la bouffe pour Lorenza, bien sûr, bravo. Incroyable.
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6: 9h47, merci d'être là. C'est Manu sur Énergie jusqu'à 10h. On démarre la journée ensemble, on est bien. Et depuis une bonne demi-heure maintenant, on se raconte des choses qu'en fait normalement les gens ne savent pas, puisque ce sont des choses qu'on fait chez nous quand on est seul.
4: Ouais.
6: Alors, on est passé partout, hein, entre Lorenza qui court chez elle totalement nue, Marion qui se parle à elle-même pour se faire un débrief de la journée en changeant la deuxième voix, Jeff qui s'assied en s'habillant correctement, genre classe, sur son lit pour répondre à une interview de l'émission, moi qui fais mon émission de cuisine, influenceur cuisine lorsque je cuisine, on est bien, on continue, bien sûr, on vous prend au téléphone aussi. Il y a un truc que je sais plus si j'avais dit Lorenza avant, il y a quelques années, quand je suis seul chez moi et que j'ai un peu de temps dans la salle de bain, je me fais des coiffures au public.
2: Ah oui, mais oui, évidemment, tu l'avais dit, évidemment. Et tu lui fais une petite raie sur le... Oui, je sais.
6: Petite raie sur le côté.
2: Oui, voilà. Et tu trouves ça rigolo.
6: Oui, c'est une coiffure, quoi, il est...
2: Mais attends, tu le fais pas parler à ce moment-là, non?
6: Non, mais ça peut m'arriver de lui demander si la coiffure est cool. C'est comme le coiffure. Comme le coiffeur, regardez avec le petit miroir.
2: L'eau est pas trop chaude.
4: J'ai fait un dégradé, hein.
2: Oh, c'est l'enfer.
6: Qu'est-ce que vous faites quand vous êtes chez vous, seul, et que personne ne vous regarde? On a Grégory qui est avec nous. Bonjour Grégory.
12: Bonjour, bonjour l'équipe.
6: Bienvenue sur Énergie, on t'écoute.
12: Bah moi quand je pars de chez moi, je dis au revoir à mes objets importants. J'ai une grosse peluche sanglier par exemple qui est importante pour la famille, et quand je pars de chez moi je lui fais un bisou et je lui dis au revoir.
6: Ouais, ma femme elle peut faire ça aussi des fois sur les objets.
2: Ah bon?
6: Et en fait il y a une fois, il y a très longtemps, on était dans une chambre d'hôtel au début de quand on s'est connus, et on avait vécu une semaine dans une chambre d'hôtel, et à la fin on a dit au revoir à la chambre 19.
2: Ah oui, moi aussi.
6: Au revoir, chambre 19.
2: Moi aussi j'ai fait ça en vacances. Ouais.
6: Et en fait depuis elle m'a envoyé ce truc là, et quand on est à l'hôtel on dit tout le temps au revoir en donnant le numéro de la chambre. Au revoir chambre 23, merci, t'as été bien cool avec nous.
2: Ouais, voilà, je fais ça, moi aussi.
4: Jeff. Moi, c'est quand je change de voiture, tu sais, quand tu vas rendre la voiture que tu laisses, ah, ben, je me mets un peu à l'écart sur le parking et je lui parle. Merci pour ces 4 ans, c'est cool, tout ça. Et j'ai limite les larmes aux yeux.
2: Ah, mais on s'attache, hein.
4: Ça a partagé ta vie quand même, quoi.
6: Je sais, j'avais fait une cérémonie un jour pour une
2: grande.
6: Ouais, avec des potes, on était tous en long, tu sais, comme c'est quand t'as les gens qui portent le cercueil et les gens autour.
2: Bah,
6: on était un peu comme ça et on avait fait le salut militaire, genre, bravo, bravo pour toutes ces missions. Tu nous as amené à bon port. On t'oubliera jamais. Voilà. Je vous rappelle, c'est une forte fiesta. Merci beaucoup, Grégory, de nous avoir appelé. Belle journée à toi. Florent, notre producteur, tu fais un truc spécial chez toi?
13: Bah, moi, c'est quand je suis assis dans le canapé et que j'ai un peu la flemme de bouger. Tu sais, je me laisse couler jusqu'au sol, tu sais, comme si j'étais une sorte de larve comme ça et je me laisse tomber au sol. C'est vraiment
2: hyper. Comme une flaque d'eau, genre. Tu
13: ouais, exactement.
4: Sans te retenir, tu relâches tes muscles.
13: Ouais, exactement.
2: Mais après, c'est encore plus chiant pour te relever, non? T'es
13: oui,
2: au sol.
13: Ça. Après, je me déplace, tu sais, avec mes pieds au sol en me faisant
2: wow.
13: pisser.
2: Oh là.
13: Ouais, non, c'est chaud. En, fait, en le disant, je me dis, ouais, c'est très très bizarre.
2: Mais attends,
6: Non mais des fois ça vous arrive jamais sur le canapé, t'es là et tu te dis tiens, je vais bouger mais sans les pieds ou sans les jambes
2: oui.
6: ou sans les bras.
2: Tu fais des mini défis.
6: Tu fais des défis comme ça et ok, je vais changer la chaîne, la télé, mais sans les bras.
2: Avec l'orteil.
6: Oui.
2: Oui.
14: Bonjour, c'est Evelyne Delia. Aujourd'hui, le soleil s'est levé tôt, mais Manu s'est levé encore plus tôt. Bravo Manu!
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2: Bravo Manu!
6: Il va faire beau partout en France aujourd'hui. Hein.
14: Oui.
6: Avec des températures genre 35 degrés et tout.
2: Ouais, profitez-en. Ouais.
6: Mais alors demain ça retombe à 20 apparemment, de ce que j'ai compris.
2: Oh, mais t'es pas obligé de le dire.
6: Mais je l'ai pas dit. Alors, il fait 35 aujourd'hui. On va vous prendre le téléphone si vous avez envie d'être notre dernier appel du jour pour lancer cette journée. C'est dans quelques secondes. On va s'écouter comme chaque jour aussi un titre pour vous rendre ce bon petit mood, pour vous lancer dans un bon petit mood pour démarrer ce mardi 15 septembre. Mais avant ça, je vous annonce que toutes les vidéos de notre mentaliste d'hier sont sur nos réseaux sociaux.
2: Ah, génial.
14: Ah.
6: Si vous n'étiez pas avec nous hier, on a reçu Nat, qui est un mentaliste que j'avais rencontré pendant l'été, et je voulais le faire découvrir à toute l'équipe et vous le faire découvrir à vous. Il a retourné le cerveau de tout le monde.
4: Ah oui.
6: De Marion, de Lorenza, de Jeff. Ça a été vraiment incroyable. Et toutes les vidéos, elles sont sur nos réseaux sociaux. Manu officiel sur Instagram, sur Facebook. Et on a mis une longue vidéo aussi sur YouTube, sur la chaîne YouTube Mathieu officiel, parce que ça a duré quand même 10 minutes. Et sinon, par petit bout, c'est sur Instagram, sur TikTok aussi, Manu officiel TikTok. Allez voir ça, parce qu'on ne sait toujours pas comment il a fait. C'est mystère, ouais.
2: Tu sais que j'en ai parlé hier à mes colocs et tout, en leur demandant si eux, ils n'avaient pas des pistes, des astuces, s'ils avaient entendu. Ils m'ont dit non.
6: Mais j'ai cherché.
2: Quel talent, genre.
6: J'ai demandé à ChatGPT, moi.
2: Ouais, mais il ne sait pas non plus.
6: Et non, il ne sait pas. Mm. Il m'a dit, oh là, c'est trop compliqué pour moi. Genre, voilà. Ok, bon. Truc de fou. Allez voir ça, vraiment, c'est incroyable. Vous n'allez pas y croire. C'est du mentalisme de ouf. Ça, c'était hier. Toutes les vidéos, elles sont sur nos réseaux sociaux. Le dernier appel du jour aujourd'hui, c'est Aurélia. Bonjour, Aurélia.
16: Salut Manu, salut l'équipe.
6: Bienvenue sur Énergie, Aurélia. C'est avec toi
16: Merci.
6: Qu'on va lancer cette journée. Tu nous appelles d'où?
16: Du côté de Limoges.
6: Oh! Et ça fait combien d'années?
16: 41 ans.
6: Et t'as toujours pas trouvé la sortie?
2: Ah non! C'est pas bien Limoges?
16: C'est chouette Limoges.
6: Non, je suis passé une fois, je pensais que c'était fermé. Donc je vais
4: pas. <tout emballé. rire>
6: Je vais me faire insulter.
16: Ah oui.
6: Bon ben, on fera peut-être une émission un jour en direct de Limoges.
2: Oui,
6: voilà, bien sûr, spécialement.
16: C'est génial, ça. Vous n'êtes jamais venu en plus.
6: Non, on n'est jamais venu. Alors c'est vrai, on a fait beaucoup de villes, mais on n'est jamais venu à Limoges. Alors,
16: et voilà.
6: qu'est-ce qu'il y a à Limoges de cool?
16: Qu'est-ce qu'il y a de cool? On a une magnifique gare.
6: D'accord.
16: C'est ouais, la plus belle gare de France.
2: Ah bon?
6: Non, c'est vrai?
16: Ah si, bah oui.
4: Non, mais elle a été... ça, ouais.
6: Oui, mais attends, elle a peut-être été élue plus belle gare de France.
16: Ben, elle est élue plus belle gare de France, oui.
6: D'accord.
2: Oh, allez, je vais aller voir ça. Voilà.
6: Mais elle a quoi dedans?
16: Elle a un campanile. Alors, si jamais je me plante, je vais me faire fumer par mon mari parce qu'il travaille
6: attends.
16: Dedans.
6: Non, un campanile, c'est un hôtel, donc c'est compliqué dans une gare.
16: Mais non, c'est la grande horloge. C'est une grande horloge.
2: Ah, effectivement. J'ai tapé sur Google, là, Google Images. Franchement, faites-le, ça a l'air très beau, c'est magnifique.
16: Et t'as un très beau dôme aussi qui recouvre la gare.
2: Très beau.
4: D'accord.
2: Mais bon, on va pas aller à Limoges juste pour la gare, quoi.
4: Si. On va aller à Limoges juste pour la gare.
16: Non, t'as la porcelaine aussi à Limoges.
2: Ah oui, c'est vrai.
4: Ça, on le sait. Limoges, la porcelaine. Voilà.
16: Non, et on a de très belles campagnes, on a de très belles régions, c'est magnifique.
4: Oui, alors on part dans le
16: Moi, je suis plus à la campagne extérieure de Limoges.
4: Ah, tu vois, t'es pas dedans, alors. Aurélia, je vais t'offrir le mug Manu sur Énergie et le t-shirt Manu sur Énergie pour te remercier de nous avoir appelé ce matin. Et je t'embrasse fort, je te souhaite une très belle journée.
16: Merci, vous aussi. Bisous à tout le monde.
4: Gros bisous, il est 10h. Belle journée à toi. On s'en va et on sera le retour demain, évidemment, à partir de 6h pour démarrer une nouvelle journée avec vous. On s'est bien marré et on se marrera encore demain pour démarrer chaque jour ensemble avec Marion, avec Jeff, avec Lorenza et avec vous, évidemment. C'est pas fini. Si vous avez envie de nous parler, si vous avez envie de nous partager des choses, il y a toujours l'application Manu sur Énergie. Vous pouvez nous envoyer des messages vocaux. On se quitte comme chaque jour avec un titre pour lancer le mood de la journée. C'est Florida et Kesha avec Right Round. Passez une belle journée. À demain.

0: 4 heures. Oui, pas avec qui vous passez 4 heures chaque jour. Personne. Peut-être avec juste le collègue en face, ouais. Bernard. On sait pas quand il s'est lavé la dernière fois, on n'a pas entendu parler pendant 4 heures à Bernard. Alors que nous sommes propres, nous nous sommes douchés dès ce matin pour être là avec vous jusqu'à 10h. Tout le monde est là, il y a Marion évidemment.
1: Bonjour.
0: Il y a Jeff qui est là aussi.
2: Coucou.
0: Lorenza est là.
3: Salut.
0: On va s'écouter BTS, il y aura aussi Eva avec Sur la piste, les sondages du matin c'est dans 5 minutes. Et on démarre l'émission avec vous, évidemment vous nous appelez au 0870 42 48 si vous avez envie d'être notre premier appel du jour, je vous prends dans 2 minutes. Allez, petit tour du studio pour démarrer la journée. Qu'est-ce que vous avez envie de partager avec nous, Marion?
3: Mais Lorenza vient de m'apprendre un truc. Son deuxième prénom, c'est Roxane.
2: Ah oui, oui, c'est vrai.
3: Attendez, c'est hyper stylé.
0: Mais grave.
3: C'est
0: stylé,
3: ah ouais,
0: c'est stylé Roxane. Ah ouais.
3: Bah
0: ah oui.
3: C'est plus stylé presque que ton vrai prénom.
2: Ah bon?
3: Ah ouais, j'adore. Roxane, c'est trop frais.
0: Roxane, c'est classe.
2: Ah ouais, je trouve que ça t'épeste, moi, un peu, non?
0: Ah non, ça fait château.
3: Ah ouais.
0: Roxane dans son château. Ah ouais, Roxane dans son château.
4: Bah oui.
0: La princesse Roxane était dans son château.
2: Oh, bah, jamais dit ça.
3: J'adore.
0: Tous les princes du comté voulaient la mettre en épousaille.
3: Ah oui, j'ai bien dit. Moi, c'est Anne-Laure, c'est un peu nul à côté.
2: C'est ton deuxième prénom,
4: ouais, c'est bizarre, Anne-Laure.
0: Attends, on fait vrai. Ouais. Dans le château, Anne-Laure. Non, personne n'en voulait.
3: Hein. Bah non,
4: c'est clair.
3: Non, vous en avez, vous?
0: Bah oui. J'ai pas de deuxième prénom, moi.
4: Ah. C'est vrai?
0: Ouais, pas Emmanuel du tout. Emmanuel et c'est tout, moi.
4: Ah, oh, c'est Jean-François Félix Maurice.
3: Waouh.
2: C'est des prénoms de chat. C'est des prénoms de chat. Ah,
0: je suis désolé, il n'y en a pas un de correct sur les trois dimanches. Mais t'as trouvé l'astuce. Jeff, ça fait classe.
4: Exactement. Voilà.
0: Tu vois. Jeff, c'est bien. Florent, notre producteur, t'as la deuxième, troisième prénom?
5: Bah, deuxième prénom, mais c'est celui de mon cousin et c'est pas ouf, hein, c'est Pierre-Yves.
2: Ouf. Ah ouais, parce que même PY ça le fait pas. Ouais.
0: Non, pi quoi.
5: Pi, on l'appelle.
0: Ça fait pi de vache.
5: Bah on l'appelle 3-14, comme pi le chiffre 3-14.
2: C'est un peu stylé en vrai.
0: Ouais. Non.
2: Non. J'ai essayé de l'aider.
0: Elle se la raconte, Lorenza, parce qu'évidemment, madame s'appelle Roxane.
3: Roxy, on va l'appeler. Trop frais.
0: Tu sais, Roxane, tu gagnes la bataille des deuxièmes prénoms.
2: Franchement, vous m'avez. Enfin, je suis contente, quoi. Genre.
0: Non, mais en même temps, en face, il n'y a pas grand-chose. Ouais, hein, t'as Félix et Anne-Laure. Hein, donc, Elodie est là. Bonjour, Elodie.
6: Salut, Manu. Salut, l'équipe.
0: Bienvenue sur Énergie, Elodie. C'est avec toi qu'on lance cette journée. T'es notre premier appel du jour. Question quoi, est-ce que t'as un deuxième prénom?
6: Ouais, je m'appelle Nathalie.
0: Ouais, quand même.
2: Ouais,
6: classique.
2: Ça va, oui.
6: Moi, c'est classique, hein.
0: Ouais. Nathalie, ça commence à devenir tata quand même.
3: Oui.
6: C'est ma tata.
2: Nataloche.
0: Mais Nathalie, elle est en classe, elle est très sympa. C'est une bonne copine. Mmh. Ouais. Elle peut être déléguée de classe, Nathalie.
3: Mais même au boulot, elle est cool, hein,
2: Oui.
3: Elle sert mon service.
0: Ah, tu sais quoi? On a une Nathalie ici à Énergie.
3: Oui. Elle est très sympa.
0: C'est la meilleure de toutes.
2: Bien sûr, c'est la meilleure Nathalie.
0: Elle est incroyable, Nathalie. Elle est tout le temps gentille.
2: Tout le temps.
0: Tout le temps. T'as besoin d'un truc, elle va être là. Mais elle te sort des trucs. En plus, elle a accès à une armoire. L'armoire magique de Nathalie. Ouais. Quand tu demandes un truc, elle t'y bouge pas. Elle sort la petite clé, elle l'ouvre, c'est dans l'armoire. Mais n'importe quoi.
4: C'est vrai. Fou.
0: Tu veux un goûter? Elle te sort un goûter de l'armoire. Elle m'a déjà sorti un truc à bouffer dans l'armoire de Nathalie. C'est incroyable. Elodie, je vais t'offrir le mug Manu sur Énergie. Et puis je te rajoute le t-shirt Manu sur Énergie pour te remercier de nous avoir appelé ce matin.
6: Merci beaucoup.
0: Et ben voilà, gros bisous à toi.
6: Belle journée à vous.
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0: 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Et c'est parti, voici les sondages du matin. 2% des gens ont déjà fait ça avec quelqu'un sans jamais savoir son nom. Qu'est-ce qu'ils ont fait avec cette personne? Qu'est-ce qu'il y a, Marion? Tu penses à quoi?
3: C'est pas travailler quand même, le nom des collègues, non?
0: Pas du tout, Bernard.
3: Ah, ça aurait été drôle.
0: C'est pas ça. Lorenza?
2: Danser?
0: C'est pas danser. Ah bah, tu peux danser avec des gens, tu connais pas les prénoms.
2: Bah oui, bah ouais.
0: Non, là, c'est 2% des gens ont déjà fait ça avec quelqu'un sans jamais savoir son nom. Donc c'est pas beaucoup, c'est plutôt rare. Jeff?
4: Un entretien d'embauche?
0: C'est pas l'entretien d'embauche. Non, vous y êtes pas là. Marion?
3: Prendre un verre.
0: C'est plus que prendre un verre.
4: Ah, un date, quoi.
2: Un
4: date.
2: Un bisou.
0: C'est plus qu'un bisou.
3: Ah, bah,
0: faire l'amour.
4: Oh. Mais non, sans connaître le nom.
0: 2% des gens ont déjà fait l'amour à quelqu'un sans savoir son nom et j'en fais partie.
3: Arrête.
2: Quoi?
0: Oui, c'était il y a très longtemps, le fameux coup d'un soir, voilà, ouais. Tu reviens. Et le lendemain matin, trou noir. J'ai oublié son prénom.
4: C'était le lendemain matin. C'est pas pendant que tu le faisais que tu ne le savais pas.
2: Ah oui, alors
4: parce que
2: ça
4: nous, on oublie tous.
2: Oui.
0: Ah, ça compte pas, merci.
4: Ah, bah, voilà, non, ça compte bah, pas, non, c'est pendant, c'est pendant.
0: En tout cas, vous remarquerez que la personne qui a dit très vite ça compte pas, c'est Lorenza.
2: Non, oh. Je vois pas de quoi tu parles.
0: Je t'entends, hein. C'est la chose que les femmes ont le plus de mal à jeter.
4: Oh, facile.
0: Qu'est-ce que... Ah, facile, Jeff.
4: Ah, sac à main. Elle a une armoire pleine, ma chérie, de sac à main.
0: Mais c'est pas ça.
4: Vieux, quoi.
0: C'est pas ça, Marion.
3: C'est lié à un souvenir comme des photos, des lettres d'ex ou quelque
0: non.
3: chose comme ça.
0: Non, non, c'est pas un souvenir comme ouais. ça. Mais ça doit sans doute vous rappeler des choses. Lorenza.
2: C'est des vêtements?
0: Oui. C'est pas vêtement, c'est un accessoire même. Alors là, c'est facile. Hein.
4: Est-ce que c'est un peu cracra? C'est un peu cracra ou pas? Non.
0: Non, non, pas du tout cracra. D'accord. Non, Lorenza.
2: Les chapeaux?
0: C'est pas les chapeaux, c'est plutôt en bas.
3: Bah les chaussures.
0: Bah ouais.
2: Ah oui.
0: C'est la chose que les femmes ont le plus de mal à jeter. Ma femme, elle a une, mais des chaussures, mais.
3: Ouais, c'est le au cas où.
2: Ouais, mais ouais, c'est plus, ça.
0: Ouais. Okay. Ouais, mais le cas où, moi, j'ai pas le droit de garder mes t-shirts.
3: Ah, bah non.
0: J'ai pas le droit de garder. Bah voilà.
3: Non,
0: bah
3: ça oui. marche que pour nous, ça.
0: Et c'est vraiment, c'est une discussion qu'on a tout le temps. C'est, bah, si tu gardes tes chaussures, je peux garder mes t-shirts? Bah non.
4: Ouais, ah, bah, tu gagneras jamais. Tu gagneras jamais là-dessus.
0: Ok, bon. Sondage suivant.
4: Oh non.
0: C'est pas grave. C'est la question que les enfants posent en moyenne 8 fois par jour à leurs parents.
4: Ah.
0: Qu'est-ce que c'est d'après vous, Lorenza?
2: Tu m'aimes?
0: C'est, non, ça c'est ma femme, ça. Non, c'est les enfants qui la posent en moyenne 8 fois par jour à leurs parents, Marion.
3: Pourquoi?
0: C'est pas pourquoi non plus, Jeff.
4: C'est quoi ça?
0: Non, Lorenza.
2: C'est un truc qu'on veut?
0: Oui, c'est un truc qu'on veut. Oui, oui. C'est une question que les enfants demandent. Marion?
3: On mange quoi?
0: C'est quand qu'on mange.
2: Ah, bah ah,
3: c'est
2: oui,
3: quand qu'on mange.
0: C'est quand qu'on mange.
2: C'est quand qu'on mange.
3: Très bien.
0: Faute de français, non. Au bout d'un moment, quand tu le dis, c'est plus une faute de français, non, hein, c'est non, normal. Non. C'est quand qu'on mange? C'est quand que ce sera fini? Ouais, tu vois? Ouais. Voilà.
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0: Merci, c'est Manu. Bien. C'est bien, je t'en prie, bien sûr. Il sera tout à l'heure avec nous à partir de 9h15. Moziman sera avec nous. C'est le futur directeur de la Star Academy. Il est DJ. Vous avez envie de lui parler, de lui poser des questions? Eh ben, vous pouvez le faire dès maintenant sur l'application Manu sur Énergie. Vous nous envoyez un message vocal et on lui fera écouter les messages tout à l'heure et les questions. On s'écoute Eva avec Sur la Piste. Et juste après, je pense que nous avons la blessure la plus stupide du monde réalisée par Marion.
3: Oui.
0: Oh, on va peut-être décerner un titre. Marion, quand faut y aller, faut y aller.
3: J'ai honte.
0: Marion s'est blessée, mais c'est une blessure totalement improbable.
3: Ouais, et en plus, c'est une blessure de flemmarde, parce que j'ai vraiment eu la flemme de sortir. En gros, je me suis fait mal au bras en essayant d'attraper ma veste qui était à l'arrière de la voiture.
0: Ah,
3: donc je me suis tournée parce qu'elle était loin, au lieu de sortir, d'aller sur le côté
0: d'ouvrir
3: passage
0: la porte
3: arrière.
0: Voilà.
3: Non, j'ai pas fait ça. Je me suis déboîté l'épaule et depuis, j'ai mal premier degré. Alors, je sais pas ce que ça peut être comme blessure. Je pense une petite foulure, pas grand chose, mais c'est complètement stupide.
0: Ouais, c'est un peu con, oui. Mais cela dit, je me suis déjà fait mal moi aussi en voiture en cherchant le truc sur la plage arrière parce que c'est exactement ça. T'as pas envie d'enlever ta ceinture de sécurité,
3: oui,
0: de sortir, d'ouvrir la portière, d'aller de l'autre côté, ouvrir la portière, aller prendre le truc. Donc tu te jettes en fait. Tu te jettes derrière sur la plage arrière et tu te blesses.
3: Et c'est cool,
0: que 95% des blessures en France sont dues à... Non, c'est pas vrai.
3: Ah, bah ça me rassure de savoir que je suis pas seule.
0: Vous avez quoi comme blessure stupide dans votre vie? Moi?
4: Ouais.
0: J'en ai une dont je me souviens parce que j'ai encore une marque. Alors, c'est pas évident à voir maintenant, mais si vous regardez sur mon nez, en haut du nez, juste avant d'aller au front, j'ai une petite marque.
3: Ouais.
0: Et c'est une boîte de conserve. Mais... C'était quand j'étais petit, j'avais installé, vous savez, une planche de bois sur une autre petite planche de bois pour faire genre balançoire.
2: Ah, ouais. Oui, comme au cirque.
0: Exactement. Et d'un côté, j'ai eu une boîte de conserve et de l'autre, je sautais pour que la boîte de conserve parte en l'air.
3: Ah oui.
0: D'accord. Mais... J'ai sauté. La boîte de conserve est arrivée sur mon front.
2: Oh là là là là.
3: La violence pour que t'aies encore une trace aujourd'hui.
0: Ça m'a marqué, quoi.
3: Wow.
0: Voilà. Ah oui, j'ai cool. pas fait cirque après, étonnamment.
2: Étonnant.
0: Vous avez quoi comme blessure un peu débile, un peu stupide, Lorenza?
2: Bah, j'étais allongée sur le dos, je regardais mon téléphone, je l'ai lâché. Il est tombé sur mon front, j'ai une bosse. J'ai une bosse encore là.
0: Ah oui,
4: ça c'est le téléphone,
2: oui, ça. Bah ça c'est
4: oui,
2: le téléphone.
4: Un gros téléphone
2: sur la tête.
4: Quand même, là, oui.
0: Attends, mais c'était quand?
2: Bah c'était il y a 3 jours, je pense, 4 jours.
0: Ah d'accord.
2: Ouais ouais ouais.
0: Ah oui.
2: Bah ça reste mes bosses, mais parce que généralement je me tape au même endroit tout le temps et je crois que genre je crois que j'aurai des bosses à vie, quoi.
0: Tu sais que ça explique beaucoup de choses.
2: Oui, énormément.
0: Parce qu'à un moment ça tape dans le cerveau.
2: Ah
0: hein,
2: oui c'est... oui.
0: Ok, pas mal, Jeff.
4: Moi c'est à chaque fois ça m'arrive dès que je fais de la cuisine, je m'épluche le pouce.
2: Ah non.
0: Oh, yeah, yeah.
4: tu sais ces économes. C'est rigolo.
0: Non, c'est pas rigolo.
4: Pour faire les zestes de citron là, tu sais les économes qui font les zestes. Oh, ben, en fait, je vais trop loin et c'est mon pouce qui est râpé quoi.
0: Phobie. Fais comme moi, achète des bouteilles de jus de citron.
4: C'est mieux, ouais, je pense.
0: Ah, j'aime pas. Qu'est-ce que vous avez eu comme blessure un peu stupide? La blessure que vous êtes infligée tout seul.
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0: Quelle est la blessure la plus stupide que vous êtes infligée tout seul? 0 870 42 48, on vous prend au téléphone. Si vous en avez d'autres, on peut se refaire un petit tour du studio. Ah, Lorenza, Miss Blessure.
2: Ah non, mais là, non, mais c'est trop gênant. Mais je me suis pris un piquet dans le tralala.
3: Oula!
2: Parce que j'essayais d'échapper à une guêpe.
3: Mais c'est pire, attends, le piquet.
2: En fait, j'étais sur une terrasse et il y avait une espèce de petite barrière avec des petits piquets qu'il fallait enjamber de manière normale, de base. Sauf que j'ai extrêmement peur des guêpes et qu'il y en a, je sais pas, elles sont arrivées vers moi. J'ai couru, j'ai pas eu le temps d'escalader comme il fallait le piquet dans le tralala, quoi.
0: Oh, ça fait pas du bien.
2: Non, c'est mon ex qui a dû jouer le gynéco, mais c'était compliqué. Hein.
0: Ouais, jouer le gynéco, il y a pas non plus.
2: Bah, ça saignait un petit peu, quoi.
0: Oh,
2: genre, je me suis pas ratée parce qu'après, je me suis écroulée derrière.
0: C'est quoi? Je pense qu'il y a pas mal de blessures dues au guêpes. Parce que les gens comme toi paniquent.
2: Bah, on panique, on est trop bête à ce moment-là. Genre,
0: et tu oublies tout ce qu'il y a autour. Donc, tu prends un lampadaire, tu prends un truc.
2: Oui.
0: C'est classique.
2: Oui.
0: Même tu paniques, tu mets une gifle à quelqu'un, sans faire exprès. C'est vrai.
2: Oui, mais ne trouvez pas ça comme excuse non plus. Hein, parce que
0: non. Pourquoi tu m'as giflé? La guêpe. Il n'y a pas de guêpe là. On est à la maison en fait et on est en hiver. J'ai cru. Désolé. Blessure un peu stupide que vous êtes infligée tout seul. Marion, t'en as encore?
3: Moi, je me suis fait saigner la gencive en me brossant les dents.
2: Ah oui.
3: J'ai brossé trop fort.
4: Ah bah oui.
3: Et alors là, et à chaque fois, je me fais avoir. Et c'est très douloureux. Hein. De la gencive. Mmh. Et t'as l'air con.
0: C'est un peu comme se mordre la langue.
2: Ah oui.
4: Ou la joue.
0: Ces blessures, tu les vois pas venir d'un coup et paf. On a Théo qui est là.
10: Bon accueil pour Théo.
0: Bonjour Théo. Toi aussi, tu t'es blessé et c'est un peu débile.
10: Oui, c'est ça. Moi, simplement, j'ai voulu mettre mon jean, tu sais, d'un seul coup en mode défi. Et je suis tombé, je me suis fait un coquard à l'œil en tombant sur le coin de la table.
0: Tu veux dire que t'as essayé de sauter dans ton jean?
10: Oui, voilà, tu sais, il y avait un défi.
0: Faut être souple en fait pour faire ça.
2: Oui.
0: Si tu fais pas de cirque ou si tu fais pas de yoga, n'essayez pas de le faire.
4: Puis faut un jean large aussi, hein. Si c'est du slim, ça marche pas, quoi.
0: Effectivement. Mais même avec un jean large, faut mettre un pied dans. Enfin.
2: Oui, mais pourquoi faites une jambe plus l'autre? Enfin, je.
0: T'as raison.
10: Pourquoi j'ai vu passer ça, je me suis dit pourquoi pas moi, quoi.
0: Ouais, faut mettre devant.
10: Bah, pas moi.
0: Voilà. T'as eu la réponse à ta question.
10: C'est ça.
0: Belle journée, Théo. Je vais te refaire le t-shirt Manu sur Énergie. T'auras pas de problème avec le t-shirt.
10: Merci, belle journée.
0: Belle journée à toi et merci de nous avoir appelé. Qu'est-ce que vous avez comme blessure un peu stupide que vous êtes infligée à vous-même? 0 870 42 48. Vous pouvez continuer à nous appeler.
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0: On joue ensemble tout de suite au Club des Génies. On va retrouver Antoine. Troisième participation pour Antoine. Bonjour Antoine.
11: Salut Manu, salut toute l'équipe, comment ça va?
0: Très très bien Antoine. Et toi aussi tu vas très très bien parce que déjà tu as 200 euros. Tu les as gagnés ces 200 euros, mais t'as pas envie de t'arrêter là. T'as envie de monter et de gagner 100 euros supplémentaires. Peut-être 300 euros pour toi dans 2 minutes. Mais attention, en face il y a Mélanie. Et Mélanie, elle a pas envie que tu les gagnes ces 100 euros parce qu'elle en a envie elle aussi. Bonjour Mélanie.
12: Bonjour, salut tout le monde.
0: Bienvenue sur Énergie à tous les deux. Je vous rappelle les règles du Club des Génies. J'ai 100 euros et 3 questions. Le gagnant ou la gagnante sera celui ou celle qui aura 2 points. À chaque question que je vous pose, si vous pensez avoir la réponse, vous donnez votre prénom. Vous donnez ensuite votre réponse. Si c'est la bonne, le point est pour vous. Si c'est pas la bonne, c'est l'autre qui prend le point. C'est le premier, la première qui atteint 2 points, qui gagne 100 euros et qui reviendra jouer avec nous demain. Attention, c'est parti, on joue au Club des Génies. Voici la première question. De quel pays le flamenco est-il la danse traditionnelle Antoine. Emblématique?
12: Mélanie.
0: En haut, Antoine, avant même la fin de ma question, je t'écoute.
11: L'Espagne.
0: Bonne réponse. 1 point pour Antoine, 0 point pour Mélanie. Deuxième question. Combien de roues possède un monocycle?
11: Antoine.
0: Je t'écoute, Antoine.
11: 2.
0: Et non.
7: Il y avait un petit indice, le mot mono.
3: Bah oui.
7: Enfin, le... mono, c'est un. Donc c'était un, une roue, une seule roue le monocycle.
11: Ok.
7: Bon, apparemment cette question n'évoque pas grand chose.
2: Il est concentré.
7: Un point pour Antoine, un point pour Mélanie du coup, puisque c'est elle qui récupère le point.
3: Oh là là.
7: Ah oui, ah oui. Attention, troisième question. Quelle plante aromatique est l'ingrédient principal des pâtes au pesto?
11: Antoine.
7: Je t'écoute, Antoine.
11: Le basilic.
7: Le basilic, oui, allez, c'est gagné. Allez. Ah, c'était chaud. Hein.
2: Ah, j'ai eu peur pour lui.
7: Trop
2: fort.
7: Oh là là là là là. Mélanie, je suis désolé, c'est pas gagné pour cette fois. Non, mais un, tu peux nous rappeler quand tu veux. Et deux, tu repars avec le mug Manu sur Énergie.
12: Ah, quand même, trop bien, merci beaucoup.
7: Ah bah alors, on t'embrasse fort, on te souhaite une belle journée, Mélanie. Antoine, 300 euros pour toi.
11: C'est génial.
7: Bah ouais, eh, ça commence à faire là, 300 euros.
11: Ouais, ça va, un peu sous pression ce matin quand même. Mais le monocycle, je l'ai en train de la gorge.
7: Écoute, c'est...
2: Ça arrive.
7: Oui, voilà. D'avoir un monocycle à travers la gorge, c'est que j'ai eu un accident quand même. Mais bon. Antoine, 300 euros, ils sont à toi, quoi qu'il arrive demain. Et tu reviens évidemment demain pour défendre ta place de génie des génies et peut-être monter à 400 euros. Voilà.
11: Eh ben, on espère. Super.
7: Mais évidemment qu'on l'espère. Antoine, rendez-vous demain à la même heure au Club des Génies. Si vous avez envie de le faire tomber, je sais, c'est pas gentil, mais vous en avez envie parce que vous aussi, vous avez envie de gagner 100 euros, puis 200, puis 300, puis 400. 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
7: Et ce matin, on compare nos blessures débiles.
4: Ouais.
7: Qu'est-ce que vous avez comme blessure stupide que vous êtes infligé tout seul? Alors que... il n'y avait pas de raison. Et bim, c'est parti. Jeff, t'en sors.
4: J'ai laissé ma main en fermant le capot du moteur de ma voiture.
7: Aïe, aïe, aïe, aïe, aïe.
4: C'est le truc tout con. Tu sais qu'une fois que t'as remis du liquide essuie-glace, d'une main, tu tiens le capot, de l'autre, tu mets le petit crochet.
7: Oui, mais Jeff, on a compris. Oui. On a compris.
2: Non.
7: Pas besoin des détails. Mais excuse-moi, mais tout à l'heure il nous a parlé de l'économe qui s'arrachait les doigts là.
4: Quand je suis un variant, moi je suis un variant.
7: Mais non, mais toi, mais c'est tu. En fait, tu enlèves des parties de ton corps. Hein,
4: c'est petit à petit. Bah, c'est comme ça que je peux maigrir. Hein, donc.
7: Blessure stupide. On a Adrien qui est là. Bonjour Adrien.
15: Salut Manu. Salut toute l'équipe.
7: Bienvenue sur Énergie. On t'écoute.
15: Bah moi, ce qui m'est arrivé, j'étais tranquillement posé dans mon salon au week-end et en voulant éternuer, je me suis brisé une côte.
7: En éternuant ?
15: Oui, voilà.
2: Ah, ouais. C'est possible.
15: Oui, bah, oui, j'ai éternué vraiment très fort, oui. Je me suis plié en deux, sauf que ça a craqué, c'est une côte calafiée.
3: Ah non, arrête, tu viens de débloquer une phobie là.
2: Non, mais moi j'ai eu ça en toussant. Tellement je toussais, ça s'est fêlé quoi, genre c'est hyper possible. C'est pas courant,
7: c'est
2: mais
7: bizarre.
2: Ça
7: arrive, ouais. Mais en plus, je crois qu'il n'y a rien à faire pour les côtes, il faut attendre.
2: Et tu peux rien faire
15: c'est
2: et
15: c'est que du repos.
7: Je sais, j'avais un pote qui avait ça, et en fait, dès qu'il riait, ça lui faisait mal. Donc en fait, notre but, c'était de le faire rire.
3: C'est
7: je suis désolé. Merci beaucoup, Adrien, de nous avoir appelés. On te souhaite une belle journée. Qu'est-ce que vous avez comme blessure un peu stupide, Marion?
3: Plein de fois, je me suis brûlée en sortant les trucs du four parce que j'ai la flemme de mettre le gant. Donc je prends ce que j'ai sous la main. Donc ça peut être du sopalin ou ma manche. Tu vois, j'essaie de faire un truc. Et après, c'est un carnage. Je jette le truc, j'ai trop mal. Mais c'est des petits défis que je me lance comme ça.
7: Ah mais arrête.
3: Oui. Oui, je vais arrêter, ouais.
7: En fait, arrête avec ça. Blessure stupide encore, si vous en avez, Lorenza.
2: Je me suis coupée avec l'emballage de mon filet de poulet. Comme les feuilles, en fait, ça peut être très coupant.
4: Ouais.
2: Et c'est une coupure nette, ça pisse du sang. Moi, je peux tomber dans les pommes.
3: Oh là là.
2: Wow.
7: L'emballage du filet de poulet.
2: Ah, faites attention, c'est plus dangereux qu'on ne le pense. Vraiment.
7: Mais bien sûr, mais il y a des messages qui vont passer toute la journée sur Énergie. Faites attention, l'emballage coupant du poulet, bien sûr. C'est très dangereux, c'est très coupant. Merci Lorenzo.
2: Avec plaisir.
7: On a Adèle qui est là. Bienvenue sur Énergie, Adèle.
16: Coucou Manu, coucou tout le monde.
7: Qu'est-ce que t'as comme blessure stupide, toi, Adèle?
16: Eh ben moi, je me suis refermé la porte sur mon doigt toute seule.
7: Mmh.
16: Aucun ami, juste moi. La porte de chez moi.
7: Aïe.
4: Douloureux, ça, ouais.
7: Mais c'est fou, toutes ces blessures, en fait. Qu'on se prend tous les uns. Ouais.
2: Mais c'est des fautes d'inattention.
7: C'est alors c'est non, il faut dire attention, c'est quand tu oublies un accent sur une lettre. Pas quand tu te prends la porte dans la gueule. C'est une grosse inattention, ça. Et Lorenza, permets-moi de douter de ton inattention et de ne pas douter de ton taux d'alcool. L'alcool est à consommer avec modération. Merci beaucoup, Adèle, de nous avoir appelés.
13: Bisous. 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
7: Et Moziman, il sera avec nous tout à l'heure.
2: Youhou.
7: À partir de 9h15, globalement, il arrive. Il m'a dit, j'arrive vers 9h, 9h15, 9h30.
4: Okay. J'ai okay.
7: On est très décontracté, on n'est pas très dans les horaires. Moziman, il sera avec nous tout à l'heure. Et on va l'écouter juste après les infos de 7h. Attention, j'ai un moment régression maintenant à vous proposer. J'ai une liste de trucs qu'on a tous fait avec la nourriture quand on était enfant.
3: Vas-y.
7: Un volcan dans la purée.
3: Ah bah oui.
4: Ah, normal,
2: ah oui.
4: Oui.
7: C'est la base. Écrire son nom avec les pattes alphabet sur le bord de l'assiette.
4: Ouais.
2: Oui, aussi.
7: Et t'étais très énervé quand tu trouvais pas la bonne lettre. Ça pouvait te rendre fou. Gober un flambi aussi.
3: Ah oui. Non, jamais fait.
2: J'ai jamais
4: encore
2: fait
4: maintenant,
2: non plus.
4: Encore maintenant, oui.
7: Ah, encore maintenant, Jeff.
4: Oh, j'aime bien, moi.
7: Lorenza, Mario, c'est non, peut-être un truc de mec, alors, de gober les flambis.
3: Ça n'a aucun intérêt, je pense. Tu prends pas de plaisir à le manger, quoi.
2: Mais tu t'étouffes, mais non,
7: enfin. C'est pour le beau geste. L'amour du beau geste.
2: Ah,
4: c'est
2: ça. Oui.
4: C'est sportif, avant tout.
2: L'amour du beau geste.
7: Okay. Ouais. Ok, je vous ai perdu. Truc qu'on a tous fait avec la nourriture quand on était enfant. Se faire un nez rouge avec la cire du Babybel.
4: Obligé.
3: Oui, bien sûr.
2: Oui.
7: Ah bah alors, et tu fais du beau geste aussi.
4: Tu fais clown après.
2: T'as même pas enfant. Moi je l'ai fait encore l'année dernière, je pense.
3: Oh, la folle du
7: ouais, mais ça, Lorenza, oui. Le sujet, les choses qu'on doit pas dire à premier rendez-vous, c'est plus tard. Les trucs qu'on a tous fait avec la nourriture en étant enfant. Enfiler les macaroni sur les dents de la fourchette.
3: Oui. Ah oui, oui.
7: Ah oui.
3: Oui.
7: Manger tout le bord du petit beurre avant d'attaquer le milieu.
2: Ah oui, oui, oui, oui.
7: Bien sûr. Faire des boucles d'oreilles avec les cerises.
2: Oh la balle.
4: Ouais.
7: Oh alors. Dessiner un visage avec du ketchup et des œufs au plat sur l'assiette.
2: Ouais.
7: Bien
2: ouais,
7: sûr. Base. Se mettre du chocolat sur les dents pour faire semblant qu'elles sont pourries.
3: Ah c'est vous aussi, ça.
7: Ah oui, j'aime ah, ça, oui, j'ai non, fait beaucoup
2: c'est
7: ça.
2: C'est pas notre truc.
7: Attends, alors faire les dents de vampire avec les frites.
2: Ah ça oui.
4: Oui.
7: Ah. Souffler dans l'emballage des pailles pour faire une fusée.
2: Oh oui. Mais ça c'était le feu, ça.
7: Ça, tu prends la paille, tu souffles et pff, ça part. Ah. J'en ai un dernier. Coller des chocs à pic sur ses ongles.
3: Ah non, je
2: ne connais pas du tout ce truc.
7: Non, moi non plus.
4: Il faut manger des chocs à pic, quoi.
2: Ah, Manu ?
7: Non ?
4: Si, si, ça se voit.
7: Écoute, si j'ai envie de me mettre des chocs à pic sur les ongles, je me mets des chocs à pic sur les ongles. Même si je le fais pas.
2: Ouais, ouais, ouais.
7: Je l'ai fait hier matin.
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7: Il y a deux tableaux de l'artiste Claude Monet.
18: Je pense que vous voyez qui est.
2: Oui, oui,
18: Claude Monet, il a joué au PSG deux saisons.
7: Il y a deux tableaux de Monet qui n'avaient pas encore été montrés au public, qui vont être mis aux enchères à Paris en octobre. L'un des deux s'appelle l'Iris. Ce sera la plus haute estimation jamais attribuée à une peinture présentée aux enchères en France. Vous n'êtes pas prêts.
4: À combien ?
7: Il est estimé à 30 millions d'euros.
2: Oh wow. Wow.
4: Prix de départ donc. C'est-à-dire que ça peut monter quoi.
7: Oui, prix de départ, prix d'arrivée.
2: On
7: l'achètera
2: pas.
4: Ouais.
7: Mais qui peut mettre 30 millions d'euros
4: dans un tableau, oui.
7: Et en plus, quand t'as un tableau que t'as payé 30 millions d'euros, tu le mets pas chez toi.
2: Mais non.
7: Et tu le mets dans un coffre.
2: Et ça sert à rien, du coup.
7: Et personne ne le voit.
2: Ouais.
4: C'est vrai que c'est un peu con, quand même.
7: Alors que moi, mes petits cadres Ikea, excusez-moi, tout le monde les voit. Allez, 7h50, double votre salaire.
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7: 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Ça se passe à 7h05, avant d'écouter Katsai. C'est peut-être votre téléphone qui sonne maintenant, faut décrocher. Vous envoyez salaire par SMS au 7-10-12. Allez.
19: Hello.
7: Allô, bonjour, c'est Brian de Troyes dans l'Aube.
19: Oui, c'est ça.
7: Brian, quel est le seul animateur radio qui double ton salaire ?
19: C'est Manu sur Énergie.
7: C'est gagné. Attention, vous êtes prêts à une blague de boomer ?
2: Ouais.
7: Where is Brian ?
2: Ah non !
3: Oh non.
19: Brian in the kitchen.
7: Ah
19: non. Et oui, bien sûr.
2: J'étais sûr qu'il allait le faire.
7: Mais vous n'avez pas connu Brian in the kitchen ?
3: Quand même, si.
2: Bah si.
7: Dans les cours d'anglais?
3: Bah oui.
7: Ah non, ouais, non, moi je connais que par le sketch de Gad Elmaleh. Ouais. Ouais. Ah, parce que au départ, Where is Brian? Brian is in the kitchen. Le sketch de Gad Elmaleh, c'est parce que en cours d'anglais en sixième,
4: ah oui,
7: on avait tous les livres, et dans le livre, c'était l'histoire de Brian. Et Brian et de sa famille.
4: Ah. D'accord.
7: Il avait une famille, Brian. Et t'avais la sœur ou la mère, je sais plus quoi, qui demandait où est Brian? Where is Brian? Et t'avais le père qui disait Brian is in the kitchen.
3: Ah, d'accord. Ça, on n'a pas connu, nous, hein.
7: Ah bah, non, c'est pour ça que j'ai dit blague de boomer.
4: Moi, je faisais allemand, c'est pour ça que ça marchait pas.
7: Et Brian is in the kitchen. Suffit de mettre l'accent, ça passe tout seul. Brian, de Troyes, t'es où, toi?
19: Deux, trois dans l'aube.
7: Oui, non, mais dans quelle pièce, je voulais dire, en fait. Mais
19: non, c'est dans mon bureau.
7: Brian is in the bureau. Eh ben, Brian in the bureau, je t'annonce que Brian is in the doublé salaire. 1537 euros, c'est ce que tu touches chaque mois. On va le double. 3074 euros.
3: Ah, t'es fuyant, toi.
7: Alors, tout d'abord. Eh, Brian, it's a good day.
19: Oui. Pas ouf, niveau anglais.
3: On a remarqué.
7: On va être limité. Brian. Brian is in the kitchen, il bouffe, mais il parle pas. Brian, je loupe ton salaire. Bravo à toi. 3074 euros. On te souhaite une très belle journée.
19: Ah, vous aussi, bon courage.
7: Bah, nous, ça va.
3: Ouais, franchement. Bah, oui.
7: Nous, c'est bon, tranquille, on arrive à faire deux mots en anglais. Hein. À peu près, quoi. Enfin, moyen, quoi. Bon, bref. Brian, belle journée à toi et bravo. Et ça peut vous arriver, vous aussi, vous envoyez salaire par SMS au 7-10-12. Demain, c'est peut-être votre téléphone qui sonnera.
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7: Le moment de se faire du bien grâce aux bonnes nouvelles du jour, parce que dans le monde, il n'y a pas que des mauvaises nouvelles. Il y a des bonnes nouvelles aussi. On a besoin de notre dose de bonnes nouvelles. On a besoin de notre dose de belles histoires.
2: Oui.
7: Faites-moi rêver.
4: Oui.
7: Faites rêver le monde. Oui. Vas-y, Marion.
3: Il y a une collab Pokémon Adidas qui arrive. Ça va sortir dans quelques semaines. C'est pour célébrer les 30 ans du manga. Et franchement, j'ai regardé les modèles. C'est hyper sympa. Il y a modèle Pikachu, Ectoplasma, Mewtwo. Il y a même un modèle Dracoufeu où tu as des ailes amovibles autour des baskets.
7: C'est super mignon, ça.
3: Non, mais elles sont vraiment fraîches, les baskets. Donc, ouais.
7: Après, je suis pas très Pokémon, mais. Non, mais je sais que c'est la folie et tout. Il y a des gens.
2: Ah, c'est le comeback, là.
7: J'ai fait Pokémon Go, c'est tout. Voilà.
2: Ah, oui, mais t'étais en 2016, quoi.
7: Oui. Mais ma femme ne supportait pas. Elle trouvait ça complètement débile.
2: Je partais
7: de la maison pour aller sur la place du village. Parce qu'il y avait un Pokéstop ou un chien.
4: Ouais, une arène, ouais.
2: Une arène.
7: Ouais. Voilà. Ça la rendait complètement dingue. Et après, c'est parti. Il manque un peu, des fois, me dis. Pourquoi je téléchargerais pas l'appli?
4: Bah oui, c'est
7: et j'irais sur la place du village récupérer les Pokémon.
3: Achète-toi les baskets.
7: Non, moi je préfère le virtuel.
2: C'est horrible.
7: Les bonnes nouvelles du jour. Allez, Jeff.
4: Elle s'appelle Kristen Overton et c'est une jeune maman qui tient un blog pour aider les parents dépassés par les caprices de leurs enfants. Et du coup, elle a créé le hashtag AssholeParents sur lequel tu peux du coup poster mais anonymement.
7: Asshole, ouais. C'est trop du cul.
4: Voilà, ouais, tout compris. Ouais, voilà, ouais, je savais très bien que tu avais compris. T'es bilingue. Et en fait, les parents peuvent poster anonymement tout se défouler sur leurs enfants en disant. Il m'énerve tout ça. Et ça cartonne, ça a même pété plusieurs fois le site, parce que les parents peuvent se défouler.
7: Ah, c'est pas mal.
3: C'est le TripAdvisor des gosses.
4: C'est exactement, drôle.
3: J'adore.
4: Exactement ça.
7: Oh, tu mets une étoile et demie.
3: Ah, ouais,
7: à ton gosse. Pas. Tu donnes pas vraiment le prénom, j'imagine. Ou...
4: Non, tu gardes tout anonymement, mais tu te lâches par contre.
7: C'est pas mal.
4: Tu te lâches.
3: J'aimerais beaucoup faire ça.
4: C'est encore ouvert. Hein.
7: En France, ça peut. Ouais. Et lance le Marion.
2: Ça peut cartonner. Hein.
7: Ouais, je pense que ça peut cartonner. Et fais aussi en même temps un OnlyFans avec tes pieds. Voilà.
2: Les deux en même temps.
3: Ça part.
7: Tout ça va cartonner. Lorenzo, une bonne nouvelle.
2: En mai à Narbonne, il y a Clotaire, c'est un Lyonnais de 32 ans. Il perd son chat sur une aire d'autoroute à 800 km de chez lui.
7: C'était une bonne nouvelle.
2: Je savais. Attends, c'est pas fini, Manu. Ah. Mais il refuse d'abandonner parce que pendant 3 mois, tous les week-ends, il reprend la route. Et après son taf, il va chercher son chat. Il est aidé par une asso locale aussi. Et ben, il y a quelques jours, ils ont retrouvé le chat sans et sauf.
3: Oui.
2: Clotaire a de nouveau son bébé avec lui.
7: Et le chat, il en a rien à branler.
3: Non.
2: Oh, bah,
7: il est venu, il a mangé les croquettes et il a refait merci.
4: Ça n'a rien changé.
7: C'est le principe du chat.
2: C'est des retrouvailles après 3 mois.
7: Tu sais que le nom scientifique du chat, c'est qu'il s'en branle de tout.
22: Salut, c'est Eric Antoine. Je mesure 2 mètres, c'est vrai. Pourquoi me direz-vous? Ben, c'est pour mieux écouter Manu sur Énergie. Ça fait antenne.
7: Et bien sûr, évidemment.
4: Ah, bah oui.
7: Plus les cheveux et tout, il capte la TNT, il capte tout, il capte des chaînes allemandes. La RAI, il adore ça. Il capte tout, je vous dis. C'est son anniversaire aujourd'hui à Eric Antoine qui présente la roue de la fortune. Eh ben oui, okay. C'est son anniversaire. Il a 50 ans, le petit.
3: Ah, il fait pas. Hein.
7: Ah non, il les fait pas. Il fait quoi? Il fait 4
5: 80.
7: Oh, t'es non, il ne les fait pas, il a une belle peau. Écoute, il doit avoir une skincare incroyable, je sais pas. 7h17, on écoute Moziman tout de suite avec Soon. Et juste après, on va parler mariage grâce à Jeff.
4: Ouais.
7: Mais pas mariage genre quand ça va bien. Mariage quand ça va mal.
4: Oui, oui, c'est ça exactement. Vous êtes très étonnés.
7: On va jouer ensemble au jeu des 5 mots. 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
2: Ouais.
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4: 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T'aurais été mille fois mieux. Bah oui.
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7: Mais les mecs ne s'arrêtent pas.
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7: 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On joue au jeu des 5 mots, le meilleur jeu radio du monde, vers 7h40. Avant ça, attention, Jeff va nous parler mariage.
2: Ah.
7: Mais pas beau mariage.
4: Ah non, pas du tout, là j'ai halluciné.
7: Mariage qui rate.
4: Exactement, vous savez qu'il y a 2%, c'est énorme 2%, des gens qui se marient, qui renoncent finalement le jour même de la cérémonie. Alors, j'ai pas le détail s'ils renoncent devant l'hôtel ou s'ils renoncent chez eux avant, mais en tout cas, 2% des gens, le jour même, se barrent.
7: Je pense que si vraiment tu paniques et que tu veux renoncer, autant le faire avec un feu d'artifice en disant non le
4: jour même. Je suis d'accord. Non, mais au moins, ça marque les gens, quoi.
2: Les invités viennent pas pour rien. Tu traumatises l'autre à vie, genre.
7: Oui, mais quel souvenir pour les invités.
2: Ah, ouais. C'est génial. Non, mais bon.
7: Le rapport, gens qui vont raconter ça, personne triste.

0: et on les voyait revenir comme ça, extrêmement malaisants, et ils ont pas su se tenir, quoi.
1: Ça, on dirait François Hollande.
0: Ouais, un peu.
1: Il revenait avec un casque.
0: Ouais. Alors, oui.
1: C'est pas ce que vous croyez. Ah, c'est compliqué.
0: Ah, faut faire attention quand t'es témoin.
1: Bah, ce jour-là, t'es quand même là pour les marier.
0: Bah, bien
1: quoi.
0: Sûr.
1: Si au moment des bagues, elles sont les bagues. Deux secondes, on bête.
0: Exactement,
1: c'est
0: ça.
1: Compliqué, c'est pas évident. C'est un bon sujet. Ouais. Qu'est-ce que vous avez comme histoire de mariage? Appelez-nous 0 870 42 48. Si vous en avez,
2: ah oui. J'ai vu le cuisinier donc qui faisait faire tout le repas, qui s'est pris la tête avec le père de la mariée, et il s'est tellement pris la tête qu'il a tout remballé dans le camion, qui s'est barré.
0: Oh non.
2: Il n'y a rien eu à bouffer.
0: Non, c'est pas vrai.
2: Mais rien, mais même pas les petits fours du départ, hein, rien du tout. Ils ont dû s'arranger, partir dans les maisons à droite à gauche, ramener des trucs.
1: Oh, c'est
2: le
1: sympa.
2: Mec s'est barré.
1: Ouais. C'est sympa pour 200 personnes, tu ramènes. J'ai du beurre.
2: C'était ça. Mais comme le père de la mariée, il picolait un petit peu, il s'est pris la tête avec, le mec, il en a eu marre, il s'est barré avec les gigots.
1: Oh, c'est pas bon ça.
0: Ah, bah non. J'adore ces histoires.
1: Et en plus, quand c'est ton mariage, t'as tellement envie que tout se passe bien.
3: Ah bah oui.
1: On n'arrête pas de te dire, c'est le plus beau jour de ta vie.
0: Mais tu l'as préparé depuis 2 ans.
1: Mais oui. Bah oui. Donc toi, tu fais une pression de dingue, de fou. Et dès qu'il y a un petit truc, mais même pas grave, qui va pas, t'as l'impression que c'est la catastrophe. Mmh. Je me rappelle, nous, à notre mariage, il y avait un problème de champagne qui était pas assez frais. J'avais l'impression que c'était un truc, mais catastrophique.
0: Ouais.
1: Et on m'a dit, Manu, faut que tu viennes. Je suis, oh putain. Le champagne, ça a pas marché, il est pas frais. J'en sais rien, moi. Prenez du plus qu'au citron. Bon. Histoire de mariage, Lorenza?
3: Ouais, au mariage d'une amie, j'avais un crush sur le photographe.
1: Et comme à peu près toutes les 3 heures.
3: Bah, il n'y a pas 3000 photographes non plus.
1: Non, ah oui, mais il y a 3000 personnes partout tout le temps.
3: Alors non.
1: Je rappelle que Lorenza, elle a des crushs quand même.
3: Oui,
1: mais c'est... Je te rappelle qu'ici, on en avait parlé, quand il y a quelqu'un qui était venu faire les vitres, elle, avait vite, elle a eu un crush sur le mec.
0: Elle est fleur bleue, elle aime, voilà. Oui, ouais. Elle aime l'amour.
3: Mais ça part très vite. C'est voilà. Ça qui est. Faut choper le moment, quoi.
1: Elle est passionnée, voilà. Lorenza.
3: Et je trouvais qu'il me prenait beaucoup en photo. Donc j'étais un peu flattée. Et à un moment, il vient près de moi et il me donne un petit papier. J'ouvre et je vois que c'est son numéro. Donc je me dis, mais waouh,
1: oui.
3: Et tout. Et il me fait écoute, j'ai complètement flashé sur ta meilleure pote. Et en fait, elle était tout le temps à côté de moi. On a passé le mariage à deux. Et il me dit, est-ce que franchement, t'es trop sympa? Est-ce que tu peux lui passer mon numéro? Je sais pas si elle est célibataire.
1: Oh,
3: et là, vraiment, j'ai eu le
0: seul. Je vais pas donner le papier.
1: C'est le problème de Lorenza. Elle est non, mais c'est vrai, t'es tellement sympa que,
3: oui,
1: en fait,
3: du coup,
1: tu t'automets dans la friend zone.
2: Oui.
3: Oui, enfin, bref, je lui avais pas tellement parlé non plus. Donc, j'étais pas non plus si sympa que ça, quoi. Donc, non, ben.
0: Tu lui as donné le numéro?
3: Non.
0: Faut lui laisser l'option.
3: Mais non, mais je lui en ai parlé. Mais elle m'a dit, ben non, et tout.
1: Ouais.
3: Et j'ai pas donné le numéro.
1: Ouais, tu l'as dit, dis-moi, la haute là-bas, ça a l'air d'être un sacré gros connard.
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1: On est mercredi, c'est le 23 septembre 2026. Oui, c'est l'automne aujourd'hui. Oui, c'est l'automne.
0: Ah, ça y est, c'est ça bien. Y est.
1: Oui, c'est bien.
0: Oui, tu vas manger des soupes.
1: Ah bah oui, alors moi, tu me l'as bien vendu l'automne.
0: Tu vas cueillir des champignons.
1: Oui, vraiment, tu me l'as bien vendu.
2: Bien, ça,
1: c'est
2: bien.
1: Non, est-ce qu'il y a un
3: tu vas te mettre dans le fauteuil, t'auras ton plaid, t'auras ta famille près de toi et vous regardez des films.
1: Ok. Maintenant, est-ce qu'on peut dire un truc positif de l'automne?
0: Il y aura des citrouilles chez toi, ta femme, oui. Elle va décorer ta maison.
3: Ah oui.
2: Non, mais les balades à l'extérieur, Manu, tu sais, quand il fait très froid, après tu rentres et que t'as très chaud, c'est
3: agréable. Chocolat chaud.
2: Ouais.
1: Ça pue tout ça.
2: Ah oui, direct.
1: Excusez-moi, pardon. 7h34, c'est dans la tête.
0: Oui, bien sûr.
1: On va s'écouter Mauvais Joe, Taylor Swift aussi. Mon hit préféré de Taylor Swift de tous les temps. Je m'en lasse pas de ce titre. Et pourtant, je l'ai écouté, je l'ai poncé dans tous les sens. J'adore. On va vous offrir 1000 euros. C'est le jeu des 5 mots dans 5 minutes. Juste après Mauvais Joe, 1000 euros cash pour vous. Vous nous appelez au 0 870 42 48. Et avant ça, au même numéro de téléphone, on se raconte des histoires de mariage. Il y a Elena qui est là. Bonjour Elena.
6: Bonjour Manu, bonjour l'équipe.
1: Bienvenue sur Énergie Elena. Quelle est ton histoire de mariage à toi? Je vous rappelle ce chiffre que Jeff nous a sorti quand même tout à l'heure. 2% des gens le jour du mariage disent non. C'est beaucoup
2: 2%, ouais.
1: Raconte toute ton histoire à toi.
6: Alors moi, j'ai voulu ouvrir une bouteille de champagne et le bouchon est arrivé dans l'œil du frère de la mariée.
0: Ouais, le classique.
1: Ah merde.
0: Aïe,
2: ça fait mal, ça fait mal.
6: Comme tu dis.
1: Je sais pas pour les mariages, mais je savais pour les jours de l'an.
3: Ah oui.
1: Le jour de l'an, il y a un paquet de gens qui arrivent aux urgences dans les hôpitaux, ils se sont pris le bouchon dans les...

0: mes yeux.
1: Ah merde.
0: C'est con, hein.
1: Ouais, c'est con, oui.
0: Oui, c'est con.
2: Et bon, ça, les photos étaient faites, hein.
3: Ah.
0: Oui, mais bon, c'est... Et alors, bah, on lui a offert un bandeau sur les yeux.
4: Il va bien.
2: Oui, très. Oui, oui, ça va bien.
0: Tu vas
2: ça
0: bien va avec mieux. Oui, tu peux aller bien avec un œil. Hein,
3: oui, ouais. Ça fait pirate, c'est sexy.
0: Oui, oui, c'est sexy. Il n'avait peut-être pas envie d'être pirate, le mec. Ça se trouve, il ne sait même pas nager, toi. Donc, Merci beaucoup, Elena, de nous avoir appelé.
2: Gros bisous.
0: Gros bisous. Histoire de mariage, si vous en avez encore. Et Lorenza ?
3: Je suis arrivée en retard au mariage de mes meilleurs potes.
4: Oh, non.
3: Mais bien en retard. Mais parce qu'il m'avait dit que j'avais le temps de repasser par chez moi. Donc je suis repassée par chez moi. Et en fait, ils m'attendaient tous pour le discours que j'avais écrit un peu le matin même.
0: Mais c'était à la cérémonie ?
3: C'était un peu dans l'impro. Oui, oui, c'était à la cérémonie.
0: Oh.
3: Et là, ben, la maman du mari, elle m'a passé un savon. Parce qu'en fait, quand je suis arrivée, j'ai ouvert la porte en bois. Et il y avait vraiment tous les invités qui
0: c'était
3: attendaient.
0: C'était à l'église, à la mairie ?
3: Non, c'était juste. Ils avaient loué
0: une
3: énorme. Okay. C'était en extérieur. Il y avait vraiment tous les bancs avec tous les gens et tout qui attendaient. Tous attendaient comme ça. Et ils commençaient à s'impatienter. Et je suis arrivée, en plus, j'ai ouvert la porte avec vue sur tout le monde. Et la maman du mari m'a défoncée comme jamais.
0: Elle a raison.
3: Et oui, oui, bien sûr. Bah, du coup, après, j'ai boudé quand même.
0: C'est bon,
3: oui. Partie de la
0: cérémonie. Rien ne t'apprendra à être à l'heure. C'est fou, hein.
3: Bah, là, ça m'a quand même un peu calmé. Pendant
0: j'ai pas remarqué la dernière fois qu'on était au resto. Virginie est là. Bonjour, Virginie.
5: Bonjour Manu, bonjour Jeff, bonjour Marion, bonjour Lorenza.
3: Bonjour.
0: Voilà, bienvenue parmi nous, ma Virginie. Quelle est ton histoire de mariage à toi?
5: Donc, moi j'étais à un mariage où on ne devait pas dépasser 80 décibels.
3: Ah ouais.
0: Il y a les salles comme ça. Il y a les appareils.
1: Oui.
0: C'est le cul, ouais. Dans les salles.
3: Tu le vois.
0: Quand t'arrives à une soirée et tu vois l'appareil là avec le nombre de décibels sur le truc, tu sais que la soirée va être merdique quand même.
4: C'est horrible. Mais il faut faire attention à ça quand tu te maries. Bah, choisir l'endroit adapté.
0: Ils te le disent pas forcément au départ.
4: Oh waouh.
5: Ah ben non, les mariés le savaient pas.
0: Et alors?
5: Eh ben alors, on a eu pas mal de coupures de courant tout le long de la soirée.
0: Ah oui, ça coupe automatiquement quand ça dépasse.
5: Oui, ça fait une alarme et au bout d'un moment, ça coupe.
0: Ah, c'est con, oui.
3: Putain. Ah ben, ambiance, quoi.
0: Un bon mariage. C'est le plus beau jour de... Excusez-moi, pardon. Il y a l'électricité qui a coupé. Une belle histoire, Virginie. Merci beaucoup de nous avoir appelés.
5: Merci, bonne journée à vous.
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0: Bonjour David.
1: Bonjour Manu, bonjour l'équipe.
0: Bienvenue sur Énergie David, on va jouer ensemble au meilleur jeu radio du monde, c'est le jeu des 5 mots. J'ai 1000 euros pour toi grâce à Temporis.
1: Oui, super,
0: génial. C'est des pubs aussi dans les genoux. Et on est en avance sur Microsoft. Grâce à nos amis de Temporis.
2: Oui.
0: Tu as un travail, David?
1: Oui.
0: Et peut-être qu'un jour...
2: Tu n'en auras plus.
0: Tu n'en auras pas. C'est horrible. C'est horrible.
2: Ben, ça
0: je
2: peut...
0: le souhaite pas.
2: Non, mais ça peut arriver.
0: Ça peut arriver. Et là, Temporis, c'est des agences d'intérim. Il y a des gens qui aiment de faire de l'intérim.
2: Bien sûr. Bien sûr, bien sûr.
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2: Ouais.
0: Pourquoi pas? Ouais, j'ai pas compris.
2: Si, chez Temporis, c'est mieux, mais.
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0: Excuse-moi, Temporis, ils vont peut-être te sortir 1000 euros cash maintenant pour toi. Attention, David, on va jouer au meilleur jeu radio du monde. C'est le jeu des 5 mots. Tu vas jouer ce matin avec Marion.
2: Allez.
0: Je rappelle les règles. Marion va sortir du studio. Quand elle sera dehors et qu'elle n'entendra pas ce qui se passe, je vais te donner 5 mots. Après chaque mot, tu me donnes le premier qui te vient en tête. Ensuite, Marion revient. Je fais la même chose avec elle. Dès que vous avez un mot en commun dans vos réponses, c'est gagné à toi les 1000 euros. T'es prêt, David?
1: Ouais, je suis prêt.
0: Bonne chance à toi, c'est parti. Retard.
1: Heure.
0: Roue.
1: Grande.
0: Katana.
1: Épée.
0: Millefeuille.
1: Trèfle.
0: T'as dit quoi, Marlon?
1: Trèfle. Millefeuille. Ah oui, non, non, j'ai compris, feuille, trèfle, ouais. Gâteau.
0: Joue.
1: Visage.
0: Pas mal.
2: Des associations. Ouais,
0: il y a des associations
2: spéciales.
0: Oui. Voilà.
2: Mais qui peuvent très bien fonctionner.
0: Bien sûr, on va faire revenir Marion maintenant. Et on va voir si ça peut très bien fonctionner.
3: Non, c'est une bonne analyse.
2: J'y crois, David.
0: Attention. Marion est de retour. Allez. Un mot en commun dans vos réponses suffit pour gagner. On joue au jeu les 5 mots. Retard.
2: Train.
0: Heure.
2: Aïe.
0: Ouais, elle balance.
2: Ah, ça dénonce, hein.
0: Oula, ça dénonce sur la SNCF.
2: Oula.
0: Et c'est le coup de gueule de Marion. Elle a pas peur, elle.
2: Ah non, je reste concentrée.
0: Les ronds de cuir. Retard. Train.
2: Bah oui.
0: Hey. Attends, je suis un dab, rien à foutre. Attention, on reste concentré.
2: Oui.
0: Roue.
2: Voiture.
0: Grande.
2: Quoi?
0: Grande roue.
2: La grande roue.
1: Ouais, non.
2: Waouh. Ah ouais. Très manège,
0: oui.
2: David.
0: Même lui, David.
2: Ok.
0: Il reste 3 mots.
2: Oui.
0: Katana.
2: Je sais pas ce que c'est. Katana. Bah, aucune idée. Pays. Je sais
0: pas ce que non, c'est. Non, katana, tu sais, c'est
2: les dans couteaux,
0: Kill Bill.
2: Là.
0: Dans Kill Bill.
2: Ah, grand ouais, truc, là.
4: Les gars.
0: Ah, c'est, ouais. Pas, c'est plus qu'un couteau, là.
2: Ouais, c'est
0: on est sur une épée.
2: Oui, c'est vrai. Un sabre. Il l'avait.
0: Il avait dit épée, oui.
2: Ah, pardon. Non, je vais y arriver.
1: C'est pas grave.
0: Il reste 2 mots. Millefeuille.
2: Pâtisserie. Putain, non, mais quoi? Qu'est-ce qu'il dit? Pardon, comment ça se fait?
1: Pardon.
0: Il avait dit gâteau.
2: C'est presque ça.
4: J'ai hésité.
0: T'as hésité avec gâteau?
2: Oui.
0: C'est dommage. Hein.
2: Oui.
0: Mais comme c'est pas le jeu de j'ai hésité.
2: Oh non.
0: Il reste un mot.
2: Oui.
0: Joue.
2: Visage.
0: Oui.
1: Ouais. Merci Marion.
0: Oh là là.
2: Aïe, gars, katana.
0: Ah là là, Marion, j'ai l'impression qu'elle vient d'accoucher, quoi.
2: Ah ouais, c'est plus dur qu'un accouchement, le jeu des 5 mois.
0: Ça y est, c'est fait. C'est bien.
1: Merci beaucoup, Marion. Merci à toi.
2: Non, vraiment, c'est toi.
0: Je te dois 5 euros, Lorenza.
2: Ça marche.
0: J'avais pas dit que tu les aurais pas. Non. C'est pas vrai. David, bravo. 1000 euros cash grâce à Temporis. Ils sont pour toi, ils vont arriver très vite. C'est le jeu des 5 mots. Bravo à toi.
1: Merci, bravo. Merci à tous. Bravo Marion et merci Temporis.
0: Et quel jeu d'équipe.
2: Ah oui, ah, ouais,
0: Temporis,
2: bon,
0: Marion, David. Jusqu'où iront-ils ensemble?
2: Au bout du monde.
0: Demain, en tout cas, Temporis y reviennent et ils vous offriront à nouveau 1000 euros cash au jeu des 5 mots.
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0: Et on continue à parler de nos mariages, pas de d'autres.
3: Oui.
0: Ou de mariages, bref, des histoires de mariage, pas forcément des histoires mignonnes, ça nous intéresse pas.
2: Non, on veut du drama.
0: Exactement, on veut de l'histoire, on veut les gens qui pètent les plombs,
2: oui.
0: On veut des décors qui tombent, on veut des gâteaux qui se cassent la gueule, voilà.
2: Bien ça.
0: Voilà ce qu'on veut.
2: Du croustillant.
0: Exactement, on a Apolline avec nous au téléphone. Bonjour Apolline.
7: Bonjour Manu, bonjour les ouin-ouin.
0: Quelle est l'histoire de mariage que tu as envie de nous raconter ce matin?
7: Alors moi, c'était au mariage de ma meilleure amie. Et l'enfant qui jetait les pétales derrière la mariée, Ben, en fait, il a marché sur sa traîne et ça a complètement arraché.
0: Oh merde.
3: Bah oui, mais bon.
0: Bah oui, mais ça. Bah ça, c'est. On n'a pas le droit de faire travailler les enfants maintenant.
2: Il faut pas faire confiance aux enfants, ni aux chiens d'ailleurs. Ceux qui font venir les chiens avec les bagues. Là.
0: Les chiens à la bague.
2: C'est dangereux ça.
0: Il y a les histoires de chiens qui ont bouffé les bagues.
2: Bah, bien sûr. Mais c'est trop de responsabilité pour un chien ou un enfant.
3: Qui prennent un chien, c'est incroyable.
0: C'est... Non, et puis les enfants, ils comprennent pas des fois. Ils prennent les enfants vraiment, mais limite, ils savent marcher.
2: Oui.
0: Donc il va vers sa mère, l'enfant.
2: Bah, oui.
0: Oui, c'est vrai, t'as raison. Mais oui, c'est très très compliqué. Merci beaucoup, Apolline, de nous avoir appelé.
7: Merci, bisous.
0: Belle journée. On vous rappelle qu'on parle de mariage parce que Jeff nous a quand même sorti ce chiffre hallucinant. 2% des gens ont dit non le jour du mariage, c'est ça. Quelle belle histoire.
2: Oh là là, c'est quand même...
0: Allez, on continue à se les partager. Jeff,
3: bah justement, moi, c'est le jour de mon mariage. On m'avait prêté une très très jolie voiture pour aller de la cathédrale jusqu'au lieu de la fête, quoi. Et en fait, j'ai fait un petit bas de caisse et j'ai niqué le klaxon, sachant que c'était une voiture, pour donner la marque, italienne avec le cheval dessus, quoi.
2: Ah ouais.
3: Et en fait, donc Ferrari. Voilà, une Ferrari, voilà. Donc le klaxon à la fin, c'est... C'est un klaxon très cher, c'est Ferrari. Donc t'en as pour 2-3 000 balles de klaxon.
2: Non.
3: Et comme c'était une ville un peu médiévale avec des pavés, un petit bas de caisse de Ferrari un petit peu en plus, et je l'ai rendu à mon pote qui me l'avait prêté avec une petite note à régler.
2: Waouh,
3: wow, ouais, et puis voilà, tu vois ce que ça a donné le mariage en plus.
0: C'est quoi le pire, la Ferrari que t'as abîmée ou le mariage qui est parti en plus?
3: C'est tellement rien la Ferrari.
0: Vos histoires de mariage, Marion.
2: Alors attention, je ne juge pas les mariages, chacun s'amuse comme il le souhaite, mais c'est vrai que j'ai eu un trauma de mariage où en fait les mariés enchaînaient les jeux horribles.
4: Oh là
2: tu
4: là,
2: sais, la chaise musicale, le jeu du mollet, le jeu des 12 mots, et donc je m'enterrais pour pas être choisie et j'ai été choisie à quasiment tous les jeux. J'ai cru mourir. C'était horrible. Mon mec, il a été choisi pour le jeu du mollet, là.
0: C'est quoi le jeu du mollet?
2: C'est la mariée, elle doit reconnaître les yeux bandés.
4: Non,
2: son mec en tâtant les mollets.
4: Je crois pas.
2: J'étais, mais dans une gêne. Je me suis dit, c'est pas possible.
0: Mais non, mais faites plus simple que ça, faites avec les couilles.
2: Ça aurait été un peu plus marrant.
0: Chloé qui est avec nous, bonjour Chloé.
8: Bonjour Manu, bonjour l'équipe.
0: Sois la bienvenue sur Énergie, on t'écoute, t'as une histoire de mariage à nous raconter.
8: Oui, alors moi un mariage, la mariée a trompé son mari le jour même avec mon meilleur pote.
2: Oh bah alors là,
4: c'est horrible.
0: Ah non, bah là, champion là.
2: Bah oui, là c'est bon là, on
0: n'aura
2: pas
0: mieux. J'ai une histoire comme ça, quelqu'un qui avait fait ça.
3: Le jour du mariage?
0: Ouais, le jour du mariage qui était sorti avec la mariée.
2: C'est pas possible.
0: Si, on m'avait raconté ça. Non, c'est... ça arrive.
3: Là, c'est à cause de l'alcool, j'imagine.
0: Oui. Vous
2: aviez remarqué, tout le monde le savait.
0: Non, j'étais pas au mariage.
2: Ah, ouais.
0: On m'a raconté l'histoire.
2: Non, mais c'est terrible.
0: Ah oui, ça donne des sueurs froides, rien que le.
2: Ah, la honte pour tout le monde, quoi.
0: Vu ce que ça coûte pour être cocu.
2: Ah ouais, ouais c'est ça.
3: C'est bien, ça m'est cher.
0: Non, mais t'as eu une explication, Chloé, en fait, comment ça se fait, quoi?
8: Alors, après, le mari l'a appris quelques temps après, et bon, ça a pas tenu, hein, ils sont divorcés.
0: Ah bon, étonnant. Ah ouais. Oui, il est un peu... il a des œillères, le mec. Hein, il pourrait être très sympa.
2: Au moins, il l'a pas su le jour J. Parce que ça, c'est encore pire. Si tu te fais prendre le jour J, le jour de ton mariage, en train de tromper ton mari, alors là...
8: Et on était plusieurs potes à le savoir, quand même. Hein, donc.
4: Ah bah bravo.
2: Ah, et vous avez rien dit.
0: Bah non, mais qu'est-ce que tu veux faire le jour du mariage? Tu vas pas le dire.
4: Non, bah, si. Bah si.
2: Ah bah
4: ça,
2: si,
4: tu
2: moi,
4: dis. Hein.
2: Ah bah je sauve le mari. Ah bah si.
4: Attends. Bah c'est une dinguerie là, tu peux pas garder ce secret trop gros
3: mais
4: pour toi.
3: Il y a des gens, Lorenza, qui ont dû le voir parce qu'une mariée, ça peut pas s'éclipser comme ça plus de 5 minutes.
2: Ah, si, aux toilettes.
3: Tu vois qu'elle manque à un moment donné, la dame en blanc. Elle est...
0: Je suis en train de réfléchir à mon mariage.
4: Elle s'est absentée longtemps.
0: Excusez-moi, j'ai un coup de fil à passer. Chloé, on t'embrasse, belle journée à toi.
8: Merci, bonne journée.
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0: Je rêve qu'il fasse mon dream track.
2: Ah bah on va lui demander.
0: Oh bah oui. En fait, il vient, on lui parle 2 minutes et après il bosse mon dream track.
3: Ouais, il y a du boulot quand même. Non,
4: comment
3: plus.
4: Tu dis, Manu?
0: Le dream track.
4: Ah oui, ça va.
0: Quoi?
4: Ah pardon.
2: Oh là là.
3: Oh, elle t'a jugé sur ton anglais. Hein.
0: Dis donc, Madame Marianne is in the kitchen là. Pourquoi?
4: Mais non, mais parce que j'entendais pas ça au début et donc
0: je voulais quoi?
4: Dream track. Et j'étais là, bah qu'est-ce qu'il brûle?
0: Le dream track.
4: Voilà.
0: The dream track.
4: Ah j'adore. Ah ça c'est bon.
0: Si vous, parce que, si vous savez pas ce que c'est, en fait, Moziman, il demande à plein d'artistes, à des célébrités, à des personnalités, le track de leurs rêves.
4: Ouais.
0: Et ils disent, bah moi j'aimerais un peu de ça, j'aimerais le cri qu'il y a dans ce film, j'aimerais le début de ce titre-là, j'aimerais une ambiance avec des corbeaux, n'importe quoi. Et lui, il réalise le track de leurs rêves avec tout ça mélangé.
2: Il va être perché le tien. Ouais, je bon. Vois bien demander le cri de ton cochon, ah, ou ouais. comme ça. Oh là là. Ah, ça si, je te vois arriver.
0: J'avais pas pensé que tu le rajoutais.
2: Oui, bien sûr.
4: Ça va être rock, je pense, ouais.
0: Ah ouais, mais il faudrait que le. Ah, je sors un son de vidéo de mon cochon et ouais, il doit mettre dedans. Il va lui faire chanter Joyeux anniversaire. Ah, oh, c'est bien ça.
4: Oula, oula.
0: Dream Track. Il sera tout à l'heure avec nous à partir de 9h15. En gros, il arrive très vite et il sera là jusqu'à 10h. On va écouter BTS, Adèle Castillon aussi. Et avant ça, c'est le moment de vous offrir du cash. C'est le cash ou crash, mais le crash, on ne le veut pas.
2: Non.
0: On dit vite. Crash. Burk. Mais cash, oui. 1000 euros peut-être aujourd'hui pour Willy. Bonjour Willy.
11: Salut Manu, salut toute l'équipe.
0: C'est sympa comme prénom, Willy.
2: Ah, ouais, j'aime bien, ouais. Tu peux être que gentil.
0: C'est, ouais. c'est vraiment ça. Tu peux pas dire, nous avons appris qu'un serial killer nommé Willy, ça passe pas. Non, tu peux pas. Non,
3: Willy, c'est le pote.
2: Ouais. Ouais.
3: C'est le pote.
0: Ouais, Willy, quoi. Il est. Willy, il t'aide. Le ouais, week-end, ouais. quand t'as un truc à porter, c'est la galère.
3: C'est Willy.
0: Tu vas acheter une armoire sur le bon coin. Qui c'est qui t'aide à la porter?
3: C'est Willy.
0: C'est Willy,
3: bien sûr.
0: Willy, ah, 1000 euros pour toi. Peut-être, c'est 1000 euros si tu joues et gagnes au cash ou crash. Je te rappelle les règles. J'ai 3 questions. Si tu réponds juste à la première question, tu gagnes 250 euros. Si tu réponds juste à la deuxième question, tu doubles ton gain, 500 euros. Et si tu réponds juste à la troisième, tu doubles encore ton gain, 1000 euros pour toi. Tu peux aussi t'arrêter quand tu veux. À 500 euros, tu dis, je tente les 1000 ou je m'arrête là. Tu peux t'arrêter, tu repars avec ton gain.
11: Okay.
0: Et si tu te trompes à un moment, tu perds tout, c'est le cash ou crash. T'es prêt?
11: Ouais, je suis prêt.
0: Bonne chance à toi, c'est parti, on y va. Première question pour 250 euros. Quel animal est un épagneul?
11: Un chien.
0: Bonne réponse. 250 euros, c'est parti. On s'arrête là ou on continue?
11: Non, on continue.
0: Il a fond, oui.
2: Ouais, ouais, ouais.
0: Pour 500 euros, pour doubler ton gain, voici la question. Quel DJ est derrière le générique Love Generation? Le thème de la Star Academy. Oh, il a même pas le temps de
2: bosser.
0: Bravo, c'est bon. 500 euros pour toi, Willy.
11: Ouais, je m'arrête là.
0: Mais t'as le droit.
11: Ouais, je m'arrête là, je pense.
0: Mais Willy, 500 euros, parfait. C'est déjà une belle somme et tu l'as gagnée. Elle est pour toi, tu t'arrêtes là, voilà. Oui. Alors.
4: Raisonnable, Willy.
11: J'ai besoin d'avoir la question, par contre.
3: Ah, bah oui.
0: Eh bah non.
2: Oh,
0: eh bah non. Bah non. Bah c'est. Ah, tu veux t'arrêter? On peut pas avoir le bœuf et l'argent du bœuf.
2: Du bœuf.
3: Oui, ça marche aussi. Mais ça marche aussi, oui.
0: Tu veux vraiment la connaître?
11: Ouais, je veux bien la connaître.
0: Quel est l'os le plus long du squelette humain?
11: Bon, j'aurais dit le fémur.
0: Bonne réponse.
2: C'est ça.
0: Oh, non.
4: Ouais, mais c'est tout, Willy, il est raisonnable.
0: Ouais. Ah, c'est Willy. Ouais. Tu vois, et c'est là où tu dis, j'aurais pas voulu la connaître, en fait, la question.
11: Ouais,
0: parce
11: non,
0: que
11: ouais,
0: tu vas t'en vouloir. Bah oui. Alors qu'avec les 500 euros,
11: grave.
0: Tu partais comme ça.
11: Willy,
0: 500 euros pour toi. Bravo, on te souhaite une très belle journée.
11: Merci à vous aussi.
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0: C'est le moment des infos aléatoires du monde, le moment où on s'apprend les choses les uns les autres. Lorenza, je sens tes yeux pétiller.
4: Bah, alors, oui, c'est intéressant. C'est...
0: Tu me l'as bien
2: montré. Non, mais
4: c'est étonnant, c'est les cornichons sont des concombres.
2: Et un concombre qui a mal tourné.
0: Oui, voilà.
4: Non, mais non, c'est la même plante. C'est le Cucumis sativus. Juste que, les cornichons... On les prend plus jeunes, plus tôt, et les concombres, on les laisse pousser. Mais c'est la même, quoi.
0: C'est vrai que des gens disaient ne pas parier un copec sur Lorenza sa carrière. Eh bien, moi, je dis non. Moi, j'y ai cru à Lorenza.
4: Mais est-ce que vous savez...
0: Attends, je l'ai récupéré, non, c'était mais... quelque chose. Hein. C'était compliqué. Les gens me disaient, la prends pas. La prends pas, tu verras, c'est...
3: Être déçu.
0: C'est creux, c'est du vide, ça. J'ai dit, non.
4: Sympa.
0: J'ai dit, non, vous la connaissez pas, Lorenza. Moi, je vais l'amener là-haut, moi.
4: Oui.
0: Je vais la faire briller. Les Anglais, ils disent, to shine.
4: Oui.
0: Et je l'ai fait shiner.
2: Oui, elle a bien shiné, là. Ouais, ouais.
0: Et là.
4: Ah, là, tu.
0: Tout ce travail est récompensé aujourd'hui. Hein? Apprends-nous quelque chose. Et les concombres, c'est un cornichon.
2: Mais je suis désolée, je ne le savais pas. Voilà.
0: C'est pas grave.
2: Non, c'est
0: attends,
2: bien. C'est
0: y a,
2: bien.
0: Tout le monde a compris, Lorenza.
2: Merci.
0: Oui, t'es arrivé, 8h12, t'as regardé. Voilà. Putain, j'ai pas mon info. Qu'est-ce que je peux faire? ChatGPT, donne-moi une info que les autres ne connaissent pas. Et on est arrivé sur le cornichon et la concombre.
2: Exactement.
0: Eh bien, merci beaucoup.
2: Avec plaisir.
0: Quelqu'un ouais. a-t-il plus fort que ça?
3: Et là, moi, j'ai peur, moi. Maintenant, j'ai peur.
2: Moi, j'y vais.
0: Marion?
13: C'est rare, mais on peut mourir en forçant trop aux toilettes.
2: Oh, c'est horrible.
0: Oh, oh cornichon, quand même.
13: Oui, non mais. Parce que quand tu pousses intensément, tu bloques ton flux sanguin et tu peux provoquer un AVC, un malaise cardiaque ou autre. Alors, c'est très rare, attention, hein, je veux pas débloquer des phobies.
0: Mais faites gaffe quand même. J'avais entendu parler de ça, il faut pas trop pousser.
13: Non.
0: C'est. Il faut pas.
13: Mais la mort nulle. T'imagines après à ton enterrement, il est la pire.
0: Tu le dis pas, hein.
3: Bah non.
2: Bah, les gens le savent.
13: Bah quand même, bah,
0: les gens
13: ça
0: le
13: se voit.
0: Qui
13: bah, on va
3: celui
13: retrouver.
3: Qui t'a retrouvé. Hein.
2: Oui. Mais
0: celui qui te retrouve, il le retrouve avec un AVC.
13: Ah, sur les toilettes.
2: Bah, la famille, tout ça, ça va vite. Hein. Ouais, il est mort sur les chiottes. Enfin, tu vois,
3: ouais, bah oui.
0: Ouais, mais si tu dis ça déjà. Et comment il est mort? Bah en poussant trop.
2: Oh là, oh, c'est horrible.
13: Ah, c'est vraiment une mort du
0: feu. Ouais, c'est pas.
13: Je pense à tous les gens qui nous écoutent aux toilettes là. Courage.
0: Ne poussez pas trop.
13: Mollo.
0: Ne poussez pas trop, en plus ça nous fera de l'audience en moins. Si vous le faites pas pour vous, faites-le pour nous. Ne poussez pas trop.
2: Prenez votre temps.
0: C'est un vrai conseil santé. Jeff, une info.
3: En Arménie, les cours d'échecs sont obligatoires à l'école depuis 2011. C'est le premier pays au monde à l'avoir fait. Le jeu aide à cultiver la logique, la concentration et la résolution de problèmes. Ça marche très très bien, il paraît.
0: C'est vachement bien. Je joue aux échecs avec ma fille.
2: Ouais.
0: Bah, je joue moi et, et je joue avec elle quand elle est à l'école primaire.
2: Trop bien en vrai.
0: Comment je m'étais ébranlé. J'ai aucune pitié sur les jeux.
2: Ah ouais,
3: on voit ça,
2: pas,
3: on voit ça. Ouais.
0: J'aime bien gagner. J'ai une info moi aussi. Vous ne la connaissez pas et pourtant. En ce moment, elle fait un truc de dingue. Elle s'appelle Christelle de Franceschi. C'est une nordiste. Elle est en train de réaliser un défi. Jouer de l'accordéon non-stop pendant plus de 83 heures.
2: Wow.
0: Elle a démarré hier matin à 9 heures. Son défi est visible sur YouTube en ce moment. J'ai le lien. Je vais cliquer sur le... Je vais cliquer sur le lien.
2: Mais c'est intéressant, hein. Moi j'ai
14: de la puissance d'un véritable...
0: Ah, il y a de la pub pendant, pendant un paquet d'heures. On laisse passer la pub. Hein.
13: Ah bah bien sûr.
2: Oui, oui, oui.
0: Et on va retrouver après. Elle s'appelle Christelle de Franceschi. 83 heures d'accordéon, elle veut mettre. Ah oui, c'est physique.
3: C'est lourd, oui.
0: Attention, ça y est. Cela fait 23 heures et 14 minutes. Il y a un chrono qui déroule derrière elle. C'est Francesca. Il y a des gens qui commentent. Hein. Nous sommes de tout cœur avec toi, Chantal Henry. Le groupe du Népal est avec toi. Vive Christelle.
2: Wow.
0: Deuxième jour, je crois en toi. Incroyable.
13: Mais elle boit, elle mange, comment elle fait?
2: Oui, elle a droit à 5 minutes de pause par heure.
13: Ah bon?
2: Où elle peut faire tout ce qu'elle veut. Mais c'est mais très court, 5 minutes.
0: Les gens l'encouragent sur YouTube. Courage, Christelle. Namasté. Namasté, Christelle. Bon courage de Belgique. Bon courage. Mes félicitations depuis Paris. Bon courage et félicitations.
13: Ah, vas-y, mets un com.
2: Elle doit. Ouais, bah elle va battre leur corps, c'est bon, on y croit. En plus, c'est bien, c'est la France, c'est cool. Allez, vas-y.
13: C'est un peu répétitif, en ce
3: moment. Bah oui, c'est toujours la même chose.
2: Bah oui,
0: bah,
2: mais.
0: C'est l'accordéon, hein,
13: ça. Oui, sûrement.
3: Ah.
2: Elle fait sa pause.
0: Non, elle le tourne la feuille.
2: Ah.
0: Elle est en train, Christelle, de boire un petit verre d'eau.
2: Ah, voilà,
0: je le dis en direct. Et attention, Christelle.
2: Elle va repartir, là.
0: Elle discute avec quelqu'un.
3: Ah, attention,
0: et elle se remet sur l'accordéon. Christelle, c'est à vous.
2: Ah. Et c'est obligé.
0: Ah non, elle a fait trois notes. En tout cas, j'ai l'impression qu'elle est à côté des chiottes, hein, parce que le son là, il est... C'est Christelle, elle bat le record du monde de l'accordéon. On revient tout de suite sur Energy, on va pas l'écouter pendant 83 heures.
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0: Et ce soir sur M6, il y a un inédit de cauchemar en cuisine.
3: Ah, quand même.
2: Bah quoi?
3: Non, mais c'est toujours des rediffs, c'est chiant. Là, je suis content, il y a une.
2: Oui,
3: non, parce que c'est un peu ma messe, moi, le.
0: Ah oui?
3: Cuisine. Ouais.
0: Et moi, ça m'inquiète, moi, qu'il y ait des inédits. C'est-à-dire que, qu'il arrive toujours à trouver de quoi faire des nouvelles émissions dans un resto horrible.
3: Ouais, ça fait peur.
0: Parce que s'il n'y a que des rediffs, au moins, on sait qu'il n'y a plus de nouveaux restos qui fait.
3: Ah, t'as raison, vu comme ça, t'as raison, c'est flippant.
0: Je t'en prie, je suis là aussi pour ça.
3: C'est gentil à toi, merci.
0: De rien, Jeff, on se fait un câlin.
3: Allez, bisous, bisous.
0: Ouais, bisous.
2: Oh
0: quoi, la jalouse, qu'est-ce qu'on a?
2: Bah oui,
13: un cringe.
0: Un cringe?
13: Ah oui, vous deux en câlin, cringe.
3: Mais c'est
13: ah, oui.
3: incroyable, ça, de.
2: Le fait jamais
3: de
2: voir.
3: De reconnaître l'amour entre deux hommes, quoi, amis.
13: Oui, mais c'est pas, c'est vous deux. C'est pas les hommes en général, c'est juste vous deux.
0: Non, mais on a un fusil qui passe sur les câlins, c'est
2: non,
0: ça?
2: Non, exactement.
3: Et il y a un cœur là-dessous, hein. D'accord, on n'est pas que deux.
2: Oui, mais faites-le dans le couloir.
13: Ouais.
3: Ouais, ils nous aiment pas.
0: On vous entend, en fait. On est en direct, hein.
13: C'est... Petit détail que j'avais oublié.
0: Il n'y a pas de mal. Hein. Et nous avons parlé de vie de célibataire. J'ai un pote qui a vécu une semaine seule. Il est en couple depuis très longtemps. Il n'avait pas vécu une semaine seule depuis très longtemps. Et je lui ai dit, alors ça fait quoi? Et il m'a dit cette phrase géniale. Il m'a dit, savoir que le morceau de gâteau au chocolat que t'as laissé dans le frigo sera toujours là demain est un luxe incroyable de célibataire.
3: Ah, c'est vraiment, vrai, ça, ce détail-là, ça compte.
0: Parce que c'est tellement important ce bout de gâteau.
4: Bah, oui.
0: Les restes, tu sais que les restes seront là.
3: Ouais.
0: Comme par hasard, ça disparaît. C'est horrible. Ce sentiment de frustration, il me dégoûte.
13: Ah, t'as aucune chance. Hein. Quand tu mets quelque chose dans le frigo et qu'il y a d'autres gens à la maison, c'est terminé.
0: Bien sûr. Il faut faire comme les chiens. Mais enterrer ton os. Voilà ce qu'on devrait faire. Quel est le petit luxe de célibataire, honnêtement, qui manque cruellement quand vous êtes en couple, pour vous? Ce petit truc, rappelez-vous, quand vous étiez célibataire... Pardon, Lorenza.
4: Ouais, merci.
0: Bah, du coup, ce matin, on réveille. Non, mais ou ce truc, justement, vous êtes célibataire.
4: Oui.
0: Quel est ce truc que vous kiffez par rapport à des gens en couple? Marion.
13: Tu peux manger directement dans la casserole. Tu fais c'est pas vrai. De vaisselle. Tu te fais pas chier. Oui.
0: Personne te juge.
13: T'es devant le canapé avec ta casserole comme un gros dégoûtant. Ah, j'adore.
0: Oh, c'est bien. Et en plus, la casserole, si t'as pas envie de la mettre de la table basse à l'évier, tu peux.
3: Tu t'en fous, bien sûr.
0: Personne te dira, putain, elle va sécher.
13: C'est clair.
0: Ouais, elle va sécher. Et alors, personne n'est mort parce qu'on a laissé une casserole 24 heures séchée sur la table basse.
13: Mais oui, le luxe.
0: Oh, c'est bien. Jeff.
3: Tu peux rentrer tard et sans te justifier et sans devoir ne pas faire de bruit, toi. Tu rentres chez toi, même à 2h du matin, libre.
13: C'est vrai.
3: Toi, t'as pas besoin d'être sur la pointe des pieds, machin.
0: T'as raison.
3: Ouais.
0: Oh, c'est tellement beau cette vie. Lorenza.
4: Je peux danser collé serré en soirée.
13: Allez, regarde-la.
0: Alors, au départ, je parlais de la maison.
4: J'en ai un autre à la maison. Je suis pas obligée de raconter ma journée si j'en ai pas envie. Et je suis pas obligée d'écouter la sienne parce que j'en ai rien à faire à ce moment-là.
0: C'est bon. Oui, et en revanche, tu vas raconter ta journée à ton chat. Et ça, c'est triste. Quel est pour vous votre petit luxe de célibataire qui manque cruellement? Cruellement, ouais, j'utilise le mot cruellement aux personnes qui sont en couple. Appelez-nous. Manu sur Énergie.
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0: Il paraît que dans le bureau du directeur de la Starac, il va installer des platines.
3: Oh bah oui.
13: Il a dit qu'il allait tout changer.
0: Parce qu'il arrête pas de bosser, en fait, de composer tout le temps. Donc c'est cool, hein.
3: Ils vont pas beaucoup dormir dans le château, je pense.
4: T'auras envie de te faire engueuler pour aller dans le bureau du directeur, quoi, cette fois-ci. Ce sera pas une punition, quoi.
0: Ouais,
3: ouais, c'est vrai.
4: Tu le vois mixer, tu rentres et tout, c'est trop la classe, quoi.
0: J'ai vu ça au lycée.
4: Oh là là, le rêve.
0: Alors attendez, asseyez-vous, je vais vous engueuler, mais d'abord, écoutez ça.
4: C'est génial.
0: Vas-y, Mali sera avec nous tout à l'heure, vers 9h15, il va arriver. On continue à parler de nos petits luxes de célibataire. Quel est le petit truc de célibataire qui manque aux personnes en couple? Si vous êtes célibataire, allez-y, balancez. Si vous êtes en couple, souvenez-vous, ces petits trucs de célibataire. Avant d'écouter Offenbach, on a Amandine qui est là. Bonjour Amandine.
17: Bonjour Manu, bonjour l'équipe.
0: Bienvenue sur Énergie, on t'écoute.
17: Eh bah, le petit luxe de célibataire, bien sûr, c'est ne plus avoir besoin de s'épiler.
13: Ah bah oui.
4: Ah oui, le rêve.
0: Bah, pas besoin de s'épiler, mais ça dépend si tu...
3: Oui, c'est une urgence.
0: Si, oui, ou, bah, si, quoi. Ou si tu veux, si tu sors, si tu as l'idée, un date, un truc comme ça, non?
13: Oui, mais le maillot, oui.
4: C'est nous qui choisissons.
0: Oui. Ah, je croyais que vous parliez en général, les jambes, tout ça, moi. Ah, pardon.
3: Oui, tout, oui.
0: Ah, tu parlais du maillot, Amandine?
17: Un peu tout, en général.
3: D'accord, okay.
4: T'as bien raison, Amandine. Moi aussi. En hiver, je suis un yéti et je m'en fous complètement.
17: Oui, c'est ça, tout à fait.
3: Si tu rencontres un mec le soir, Lorenza, c'était pas prévu. Tu sors, tu vas avoir un verre.
4: Ce sera pas ce moment-là. Faudra qu'il attende.
0: C'est ça. Ça te permet au moins d'être sûr que tu vas pas.
4: Franchement, avec ma coloc, quand elle était célibataire aussi, c'était notre truc. Genre, on fallait pas. Si on s'épilait pas, c'était que c'était pas le moment, quoi. C'est nous qui choisissons. Hein, vous pensez triste. Avoir le pouvoir, mais en fait, c'est nous.
0: On n'a jamais pensé avoir le pouvoir. Alors, tu penses qu'on pense, mais on pense pas du tout. Hein. Déjà pensé de base, non. Alors, merci beaucoup Amandine de nous avoir appelé. Petit luxe de célibataire qui manque aux personnes qui sont en couple. Marion.
13: Rester en pyjama toute la journée, voilà, sans se prendre de réflexion.
0: Ah bah ça je le fais.
13: Ah bon, et ta femme elle dit rien?
0: Non. Ouais. Parce qu'elle fait pareil aussi.
13: Ah d'accord, vous faites des petites journées pyjama.
0: Franchement, le dimanche on peut. Ouais, on est en jogging.
13: Alors une journée sans se laver, ça c'est sympa aussi. Alors, je le fais.
0: C'est la même journée que ma journée pyjama. Jeff.
3: Ne plus mettre 2 heures à choisir un film.
2: Ah oui.
3: T'es jamais d'accord quand t'es en couple. Donc là, moi, quand je choisis un film tout seul, ça prend 2 minutes.
0: Le nombre de soirées qui devaient bien se terminer et bien se passer en disant on se fait un petit film ce soir et qui se termine mal parce qu'il y en a un qui met 1000 ans à choisir.
3: Oui.
0: Et l'autre t'es pas content, c'est un enfer.
3: Voilà. Et quand tu choisis, tu t'endors au bout de 10 minutes.
0: Et il y en a un au final qui reste dans le salon, l'autre qui va regarder sur son PC un truc dans la chambre. Élodie est là. Bonjour Élodie.
18: Salut Manu. Salut toute l'équipe.
0: Merci de nous appeler. Quel est ce petit luxe de célibataire pour toi?
18: Eh bien, je pense régler le chauffage de la chambre à 24 degrés sans négocier.
2: Ah là, tu
18: avec quelqu'un qui a trop chaud.
2: Ça parle à Manu, là, parce que toi aussi, le problème, c'est la température.
0: Bah, et hier, avec ma femme, on s'est encore engueulé. C'est que moi, j'aime bien dormir quand c'est frais.
3: Bah, il faut, oui.
0: Bah, oui, mais elle, non. C'est voilà, elle pourrait dormir avec toi, Élodie.
2: Mais déjà le chauffage,
0: hein? Bah, alors, on a. Elle est comme.
2: Là, là?
0: Elle aimerait bien que. Oh, donc, j'essaye de freiner, quoi, le truc.
2: Mais oui, il fait
0: 30 degrés. Non, mais moi, je dors en caleçon. Elle a un haut, un bas et tout. Non, elle est.
2: Ah ouais,
3: c'est frileuse, oui.
0: Ah ouais. Non, c'est.
3: Non, je peux pas, moi, c'est 19 max.
2: Ah oui.
0: Alors 19, non.
2: Ça, c'est précis.
3: Tu sais bien, il paraît que c'est la température idéale d'après les chercheurs.
0: Les chercheurs qui sont morts. Ouais. Merci Elodie de nous avoir appelé.
18: Merci à vous.
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0: Voici comme chaque jour les sondages du matin. 68% des mamans se disent stressées quand elles voient leur enfant faire ça. Quand elles voient leur enfant faire quoi, Marion, maman?
2: Sauter sur le canapé.
0: C'est pas sauter sur le canapé.
2: C'est dangereux?
0: Ça dépend, oui, ça peut l'être.
2: Okay.
0: Ça dépend quelle activité.
3: Mais c'est dehors justement, c'est dans la maison ou c'est plutôt extérieur?
0: Non, c'est à l'extérieur.
3: Extérieur.
2: Le trampoline.
0: Ça en fait partie. C'est plus large que ça. C'est du sport.
2: Ah bah oui.
0: Tout simplement. Ah 68% oui. Des mamans se disent stressées quand elles voient leur enfant faire du sport.
2: Ah oui. Moi, je stresse quand il court, alors.
0: Ah oui, c'est...
2: Mais il court pas très bien aussi.
21: Mais il est petit.
2: On dirait un mec bourré. Mais il a un petit problème de course.
0: Ah bon?
2: Ouais.
0: Après,
2: il est pas coordonné.
0: Non, mais il a 1 an et demi.
2: Non, il a 2 ans et demi.
0: Ah, il est mature. Hein.
2: Ouais.
0: Non, mais 2 ans et demi, les enfants, ça court comme les personnes âgées un peu.
2: Exactement.
0: C'est comme la danse.
2: Oui.
0: Vous regardez un enfant danser, une personne âgée danser, c'est un peu la même chose.
2: C'est ça, ouais.
0: Donc voilà, il n'y a rien d'anormal.
2: Ouais, bah, ça m'en
21: faut attendre un peu.
0: Je vais quand même te donner le numéro d'un spécialiste.
2: S'il te plaît.
0: Pour 8% des gens, c'est l'accessoire indispensable à porter dans une fête. Quel est cet accessoire, Miss Fête Lorenza?
21: Un chapeau pointu.
0: C'est pas ça. Mais on est déjà dans l'univers.
3: Okay. Est-ce que c'est pas les fausses oreilles qui s'allument là, qui bougent toutes seules?
0: Non, mais c'est pas loin de ça. On y est pas loin là.
2: Sur le
0: tête,
2: visage?
0: Oui, sur la tête.
21: Les lunettes, un peu rigolotes.
0: Non, c'est pas les lunettes.
2: La perruque?
0: La perruque.
3: Ah oui, je suis d'accord.
0: Tout ça, pour 8% des gens, t'es d'accord avec eux?
3: Ouais. Bleu, j'aime bien les bleus.
21: Indispensable.
2: Non, abusez.
21: Non, allez, faut arrêter.
3: Excuse-moi, une queue leuleux sans perruque, ça n'a aucun intérêt. Hein.
2: Ouais, la queue leuleux déjà.
0: Voilà, déjà de base. La perruque n'est pas le problème. Le problème, c'est la queue leuleux.
21: C'est la phrase entière qui est le problème.
0: La queue leuleux, si on peut faire une petite parenthèse.
21: Oh là, non.
0: Comme ça, c'est cringe, c'est gênant.
2: Ouais.
0: Mais qui ne s'est pas, honnêtement, un jour retrouvé dans une queue leuleux avec un grand sourire?
3: Ben,
0: soyez
3: oui.
0: honnête. Pour une raison, en disant, c'est second degré.
3: Mais oui.
0: Mais t'y vas quand même.
3: C'est pour faire plaisir.
2: Oui, je suis d'accord. Mais t'y vas parce que de toute façon, on t'attrape et on te force à te mettre dans la queue, là.
21: Ouais.
2: Ça m'énerve. J'ai plus mon libre arbitre.
0: Bah oui, mais t'y es.
2: Et une fois que t'y es, d'accord.
0: Bah, voilà.
21: Parce que tu vas jamais rejoindre la queue leuleu de ton plein gré.
2: Non, jamais.
3: Mais non.
0: Et parce que les gens te tirent.
21: Ah bah oui.
0: À un moment, tout le monde se lève dans la queue leuleu.
2: Ce qui est un peu stylé, c'est d'être le driver de la queue leuleu. Quand t'es le premier.
21: Quand t'es premier,
2: et tu choisis où on passe. T'as une
0: responsabilité. C'est génial. Tu recoupes la queue, tu sais.
2: Ah ouais, finalement, vive la queue leuleu.
0: C'est la chose que 8% des femmes préfèrent chez elles. Qu'est-ce qu'elles préfèrent chez elles, Lorenza?
21: C'est physique?
0: C'est pas physique, non.
2: C'est leur personnalité, donc c'est l'humour.
0: C'est pas loin de ça.
3: Ah non.
0: C'est un rapport à l'humour. Vous êtes vraiment pas loin.
3: Ah bah leur rire. Leur rire.
0: C'est la chose que 8% des femmes préfèrent chez elles, leur rire.
2: Ah bon?
3: Un beau rire, c'est important quand même.
0: Du coup, aucune de nos amis.
21: Moi, je déteste mon rire, donc c'est.
0: Il est bien ton rire.
2: Ouais, ce qui est bien, c'est que tu ris pas beaucoup. Donc...
21: ouais, mais c'est ça le problème. C'est que je rigole de ouf.
0: Non, mais il est bien ton rire.
2: Oui, il est bien.
21: Il est là, quoi.
0: Puis il sert d'alarme, il sert de tout. Ouais. 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
0: Vous êtes en couple? Et vous vous rappelez que quand vous étiez célibataire, vous pouviez faire des choses que vous ne pouvez plus faire en couple?
2: Oui.
0: Eh bien, on en parle ce matin. Quel est ce petit luxe de célibataire qui manque aux personnes en couple? 0-870-42-48, on continue à vous prendre au téléphone. On peut se faire un petit tour du studio avant. Lorenza, toi qui es célibataire?
21: Oui, ben je like n'importe quelle photo sur Instagram.
0: Oh. Ah oui.
4: Et j'ai pas de réflexion par la suite. T'as liké lui, t'as liké ça.
0: Ou pourquoi t'as pas liké mon poste? T'as vu ma story aussi.
21: Ah oui, ça oui. Ah,
4: mais pourquoi t'as pas repartagé? Mais bon, ça je suis d'accord parce que c'est une règle d'or.
21: Ah oui.
4: Mais je parle plus de liker des autres hommes, oui.
0: Ah oui. Non, ça c'est.
4: Ah oui, parce que là je fais mon. Enfin, c'est un petit dream, tu vois. C'est un petit bonheur en ce moment, du coup.
0: Tu likes.
4: Ah bah là, je suis. Bah, c'est free,
0: hein. T'envoies du like, hein.
4: De la force, oui.
0: Oh, tu veux de la force aujourd'hui. Bien sûr. Jeff.
3: À organiser tes week-ends et tes vacances tout seul, sans avoir en référé à l'autre, toi. Mmh. T'es jamais d'accord sur ce que tu veux faire, ni même le restaurant. Tu vas au restaurant, tu dis, ah bah, je préfère ci, je préfère ça.
0: En fait, il y a le célibataire, c'est ce que je veux quand je veux où je veux.
3: C'est exact, voilà.
21: Ah, c'est
3: la
21: paix, quoi. T'as personne avec qui partir, du coup, au resto, en vacances.
0: Bah, tu vas chez les gens.
21: Oui.
0: Tu sais quoi ?
21: Sinon, oui.
4: Ton téléphone ?
21: Ouais.
0: Céane est là. Bonjour, Céane.
1: Bonjour.
0: Bienvenue.
1: Salut Manu. Salut Marion, Jeff et Lorenza.
0: Salut. Sois la bienvenue parmi nous, Océane.
1: Merci.
0: Quel est ce petit luxe de célibataire qui peut manquer aux gens en couple ?
1: Eh ben, dormir en diagonale dans son lit.
0: C'est pas mal.
21: Ah ouais. Oui, c'est.
3: J'arrive pas, mais c'est pas mal.
0: Oui. Bah, faire de l'étoile de mer là.
21: Avoir la place.
3: J'arrive pas.
0: Comment ça t'arrive ?
3: Même seul, je suis sur mon côté et j'arrive pas à faire. J'ai un côté du lit qui est neuf chez moi, qui a jamais servi.
0: Moi, je peux me réveiller le lendemain matin, il n'y a plus la couette, je sais pas comment j'ai fait, je me suis déjà retrouvé à l'envers.
21: Bon. C'est perturbant ça.
0: Tu sais
21: pas où t'es.
0: Quand t'es pas chez toi, que le lendemain matin, t'ouvres les yeux, déjà, il y a toujours ce petit moment quand t'es pas chez toi de. Attends, je suis où ? Mais alors quand t'es à l'envers et que tu ouvres les yeux et que tu vois un mur que t'as pas vu en t'endormant, c'est très angoissant. J'ai l'impression d'être dans un film d'horreur au départ. Tu fais ok, on m'a endormi, on m'a mis quelque part, je suis dans une cave, qu'est-ce qui va se passer? C'est un peu stressant. Merci beaucoup Océane de nous avoir appelé. Très belle journée à toi. Petit luxe de célibataire qui manque aux personnes en couple.
21: Pouvoir faire mon ménage à 23h si je veux. Parce que moi j'adore faire le ménage. J'ai des pulsions comme ça. Quand tout le monde dort ou voilà, quand il fait nuit. Ouais.
4: Je suis d'accord.
21: Un peu maniaque et j'aime bien faire ça comme ça. Mais...
0: C'est marrant, c'est une pulsion que j'ai pas du tout. De faire le ménage. Alors je peux ranger les trucs.
21: Oui.
0: Ça peut m'arriver. Genre c'est un peu le bordel.
4: Mais la nuit, ouais.
21: Et... Je sais pas, tu cogites et tu te dis putain là faut que je range. Ça t'arrive pas ça?
0: Non, je cogite pas la nuit. Moi.
21: Ouais, d'accord.
0: Non, bah, j'ai un truc, c'est vrai que par rapport à ma femme, justement, c'est que moi je m'endors voilà, je me suis endormi là.
21: À la chance.
0: Ouais, j'ai ce truc là. Alors que, et elle, ça l'énerve. Des fois, elle me donne des petits coups pour.
21: Je mets des obstacles.
0: Si je dors.
4: C'est génial.
0: Ouais, ça, c'est égoïste là, tu vois. Donovan est là, bonjour Donovan.
5: Oui, salut toute l'équipe.
0: Bienvenue sur Énergie Donovan. Quel est ce petit luxe de célibataire que t'as pas quand t'es en couple?
5: Ah, de pouvoir jouer à la play toute la nuit en ligne avec le copain sans qu'on me dise d'aller au lit.
21: Ah ouais.
0: Le fait de pas avoir à dire attends je termine ce boss.
21: Oh. Oui.
5: Et c'est exactement ça.
0: Et comme les séries, tu te dis j'en regarde une, c'est la dernière. Et après tu vas en regarder une autre, mais t'as pas de compte à rendre.
4: Bah oui, tu dois pas attendre quelqu'un pour regarder un épisode.
0: Ah oui. Ça c'est bien ça.
4: Ça c'est le bonheur.
0: Qu'est-ce qu'il y a Marion?
21: Excusez-moi, mais elle vous laisse quand même regarder des séries si vous avez envie, vos
3: mais
21: femmes.
3: Non, parce que si tu la suis à deux la série,
21: mais
3: Marion,
21: non,
3: t'es obligé d'attendre l'autre.
21: Ah non, mais faut être un peu indépendant. Là.
3: C'est ce que je dis en ce moment. C'est ça fait mal au cœur.
0: Chacun ses séries.
21: Mais oui, on peut pas tout partager, c'est pas possible.
0: Tu le crois? Tu entends ton mec ou
21: pas trop?
0: C'est juste pour vérifier. Donovan, merci beaucoup de nous avoir appelé.
5: Merci à vous, bonne émission.
0: Mais, merci. J'ai l'impression que c'est le directeur des programmes.
21: Oui,
0: passé,
21: oui.
4: Bonne émission.
0: Salut équipe de la matinale, bonne émission à vous. Pas de problème. Il est 8h54, on va revenir tout de suite. On va écouter Cat Sai avec Animal. Et puis dans une petite vingtaine de minutes, Moziman sera avec nous. Directeur de la prochaine Star Academy, DJ, musicien.
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0: Voici les études de Jeff, parce que Jeff aime les études, il aime nous les sortir, il aime les partager avec nous, et il aime surtout commencer toujours par des études sur le sexe.
3: Exactement, il me connaît bien. Et une étude montre, sur le sexe donc, que une personne sur cinq, soit 20% des gens, utilise leur smartphone pendant l'acte sexuel. Oh. Alors essentiellement des jeunes entre 18 et 34 ans, et rapport qui a été fait d'une étude d'Aris Interactive, donc très sérieux.
0: Mais ils font du pain de mie aussi, très bon. Mais ils l'utilisent pourquoi ?
3: Alors, c'est soit pour mettre une musique de fond, principalement.
4: Ah, bah oui, normal. La petite playlist pour Ken.
0: On t'entend, Lorenza.
3: Exactement, c'est ton micro, truc de blanc devant.
13: C'est pas pour se chronométrer ou un truc comme ça.
3: Non, non, et enfin, première utilisation, c'est une musique.
0: Ah non, non, non, non, parce que moi, c'est le jeu du essai de rester sur 3 secondes. 0 secondes. Non, non, on se chronomètre pas.
3: Non, non, non, en premier, c'est la musique, en deuxième, c'est la vidéo. Là, c'est se filmer.
13: Se filmer, bien sûr.
0: Ah, d'accord. Oui. Donc ils vont pas scroller sur les réseaux sociaux pendant que...
3: Non, je crois pas. Ou alors, je pense que ça doit exister. Hein, quelqu'un qui fait ses courses en même temps, tu peux,
4: quoi. Des textos, répondre aux appels et tout, quoi.
0: Après, des fois, t'as des promos, tu sais, avec le chrono qui déroule. Si vous devez prendre pendant une heure, vous êtes livré. Il vous reste une heure pour prendre,
4: pour
0: sinon vous serez pas livré demain.
4: Bah, oui.
13: T'as pas le choix.
3: Il faut le faire. Faire deux trucs en même temps, mais c'est possible, quoi. Oui.
0: Une autre étude.
3: Une étude sur le chocolat chaud. On en parlait tout à l'heure, c'est l'automne, on a envie de chocolat chaud à la maison. Et ben, une étude menée en 2013 par des chercheurs britanniques démontre que le chocolat chaud serait meilleur s'il est consommé dans une tasse de couleur orange. C'est très important.
4: Ah bon ?
0: Ouais. On va passer directement à la troisième étude. Ouais. Non, mais
3: comme quoi, les couleurs, en fait, c'est les couleurs qui se marient, qui changent le goût, en fait.
4: Bah, dans ton cerveau, c'est possible, ça peut être pas mal.
0: J'ai dit qu'on passait à la prochaine. Vraiment, mais...
3: Est-ce que vous êtes fan des moutons ?
4: Oui, j'adore.
3: Ah bon ? C'est vrai ?
0: C'est pas cette question, est-ce que vous êtes fan des moutons ?
3: Bah, tu vas comprendre pourquoi les moutons peuvent être fans de nous. Une étude a été réalisée sur des moutons à Cambridge. Alors attention, des chercheurs ont montré plusieurs scènes d'une série différente à des moutons. Dans chacune des scènes, il y avait le personnage principal de la série et un personnage secondaire. Une semaine plus tard, ils ont remis des photos au mur avec des photos donc du personnage principal et des personnages secondaires. Et tous les moutons allaient vers le personnage principal. Ils s'en foutaient du personnage secondaire.
0: En fait, je crois que je préfère la deuxième étude. Le chocolat chaud ? Celle-là était trop longue, j'ai décroché.
13: Les moutons sont fans de nous, c'est intéressant.
3: Voilà, en fait, ils sont vraiment.
4: Ils connaissent ses visages.
3: Ouais, ils connaissent ses visages et quand ils voient une série, ils savent préférer l'acteur principal que le rôle secondaire.
0: Parce qu'on le voit plus.
3: Non, non, ils ont fait vraiment des scènes où on les voit ensemble, mais sauf que le mec a pas d'importance, le truc secondaire.
4: Ils sont
3: secondaire.
4: Intelligents, quoi.
3: Voilà, ils sont intelligents, ils se rendent compte que la personne a plus de charisme, a plus d'intelligence.
0: Franchement, à chaque fois que je vois un mouton, il pisse, lui.
3: Bah, t'as un rôle secondaire pour lui.
0: Apparemment, c'est ça. Ah, d'accord.
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0: C'est le moment du grand blind test du matin avec un vidéo projecteur Xjimmy Mogo 2 à vous offrir.
4: Oh, papa.
3: Tu as bien dit, là.
0: Ouais, bah je bosse bien. En fait, ça fait 3 minutes que j'ai réussi. Non, 479 €, c'est pas du petit vidéo projecteur, ça sert à rien.
3: Non.
0: Là, on est sur de la qualité. Il va peut-être partir chez Mathilde ou chez Gaël. Bonjour à tous les deux.
8: Bonjour.
9: Salut Manu, salut Romain, salut Mathilde.
8: Salut Gaël.
0: Ça va Mathilde ?
3: Bien.
8: Ça va.
0: Ok, qu'est-ce qui va pas Mathilde ? T'as l'air toute triste.
8: Bah non, tout va bien.
13: Elle est stressée peut-être.
0: Ah, elle est concentrée.
8: Je suis stressée parce que je sais que mon mari rêve d'avoir un vidéoprojecteur.
13: Ah. Oui, la pression.
8: Je suis un petit peu stressée.
0: Allez. Écoute Mathilde, je souhaite que tu l'aies en même temps. Je souhaite aussi que Gaël l'ait, donc on le coupera en deux.
4: Que le meilleur gagne.
0: Mathilde, Gaël, exactement. Alors... Que le meilleur gagne. Nous allons jouer au grand blind test du matin. C'est quand même la test normale, qui se déroule en 3 manches. La différence, c'est qu'avant chaque titre à trouver, on vous donne un indice. Vous pariez ensuite sur le nombre de secondes nécessaires pour trouver le titre. Une bonne réponse, c'est un point. Une mauvaise réponse, c'est l'autre qui prend le point. Il faut le titre ou l'artiste, et c'est le premier à 2 points qui gagne. Attention, c'est parti, on joue au grand blind test du matin. Premier titre à trouver, indice de Jeff.
3: Parfait quand t'as la tête dans le cul.
13: Ah oui.
0: Ok.
13: Oui.
0: Oui.
3: Non, c'était pas...
0: Oui,
13: ah, si, c'est un bon indice.
3: Oui, c'est un bon indice.
0: Quand tu connais le titre, c'est un bon indice. Oui. Bon. Mathilde, combien de secondes pour le trouver ce titre ?
8: 5
0: secondes. Tu veux descendre Gaël ou tu la laisses ?
9: 4
0: secondes pour Gaël. Mathilde, tu descends ou tu le laisses ?
8: Je laisse.
0: Gaël, 4 secondes pour trouver titre ou artiste ?
9: Tomahawk.
0: Non. C'était Avicii avec Wake Me Up. L'indice de Jeff, parfait quand t'as la tête dans le cul, c'est Wake Me Up, réveille-moi.
3: Exactement, réveille-moi.
0: Ok.
3: Ouais, j'aime bien quand c'est...
0: Attention. Le point va donc à Mathilde. Deuxième titre du grand blind test du matin, indice de Marion.
13: C'est aussi le nom d'une voiture.
0: Ah, je l'ai pas.
13: Ah bah pourtant c'est quand même une voiture très connue.
0: Ah bon ?
3: Ah oui.
4: Ah oui, ouais.
3: Très joli d'ailleurs.
0: Excusez-moi, je suis un motard. Gaël, combien de secondes d'après toi pour trouver le titre ou l'artiste ?
9: 5
0: secondes. Mathilde, tu descends ou tu le laisses?
6: 4.
0: 4 secondes. Gaël, 3 ou tu la laisses?
10: Je laisse.
0: Attention, 4 secondes, c'est parti. Titre ou artiste, Mathilde?
6: Taylor Swift.
0: Taylor Swift, oui, c'est gagné. Oui. Taylor Swift avec Shake It Off. Ça fait, ça fait 2 points pour Mathilde.
3: Ben oui.
10: Bien joué. Oh,
6: merci beaucoup, beaucoup, beaucoup. Ah, pression là.
0: On l'a bien compris depuis le début qu'il y avait une sorte de pression avec le mari derrière qui dit il nous faut un vidéoprojecteur, il nous faut un vidéoprojecteur. Gaël, je t'offre le t-shirt et le mug Manu sur Énergie. Tu nous rappelles quand tu veux.
10: Super, c'est cool.
0: Belle journée à toi, Mathilde. Eh ben, c'est gagné. Bravo à toi.
6: Merci, merci, merci infiniment. Petite question. Est-ce que vous auriez un petit t-shirt, un petit truc sympa pour ma fille de 4 ans?
21: Ah bah, tu peux pas dire non.
0: Si, je dis non.
21: Ah. Oh non.
0: Elle gagne le vidéoprojecteur, je peux pas lui offrir le t-shirt en plus.
21: C'est pour sa fille.
0: Bah, et alors? Si ça se trouve, elle a même pas de fille, j'en sais rien. Ouais.
6: Si vous voulez lui parler, je vous la passe.
21: Ah bah, tu l'as voulu.
0: Non, je veux pas. Je la connais, elle fait des voix de dessin animé, elle va imiter le fils de 4 ans. Mais oui, on t'offre le t-shirt, Mathilde, pour ta fille.
6: Merci beaucoup, merci infiniment pour tout. Vraiment, merci.
0: Y'a
6: gardez votre
0: bonne
6: humeur, gardez votre pêche. Merci, merci, merci.
0: Et à partir de maintenant, à chaque fois qu'on aura quelqu'un au téléphone, il va me dire est-ce que je peux avoir un t-shirt pour ma fille. On est foutu. On est foutu. On t'embrasse, Mathilde. Belle journée à toi.
6: Merci beaucoup, belle journée à vous.
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0: Et c'est le prochain parrain du Téléthon, Patrick Fiori, c'est son anniversaire aujourd'hui, 19 ans.
3: Wow. Bah oui, bah, donc, hein, c'est vrai qu'il fait très jeune.
21: Il est beau, vois, ouais. C'est quelqu'un.
0: C'est, on t'entend. Oui. C'est noté, Lorenza. Et c'est quoi? C'est, je le connais pas. Mais il fait sympa.
21: Ah ouais, t'as envie d'être son pote.
0: Sympa.
21: Ah ouais.
0: Il dégage ce truc-là de... Non, il peut pas, il fera pas accroche-patte au foot.
21: Non.
0: Alors que moi, je lui fais accroche-patte. Tu vois, c'est ça. Patrick Fiori, c'est ça. Il fera pas de faute au foot. C'est incroyable. Soyez les bienvenus sur Énergie. Il arrive après un triomphe aux États-Unis. Tu dis oui à tout. Il a battu tous les records de vente de billets aux États-Unis et pas que aux États-Unis, en Chine aussi. Oh, il a fait le tour du monde et ce matin, il s'est posé dans notre studio. Gaëtan Roussel.
21: Non.
0: Ah, on est content. Putain, mais on t'es jamais venu au studio.
12: Merci de m'accueillir, Camille, c'est gentil.
21: Cette bonne guerre.
0: Ça fait tellement longtemps que j'ai envie de voir un vrai DJ. Bob Sinclair, merci d'être là.
21: C'est truc sans fond, quoi.
0: On peut durer longtemps. Ouais, oui.
12: Ça va, Manu?
0: Bah écoute, pas mal. Moziman est avec nous ce matin. Mais merci de t'être levé tôt.
12: Oh, ça va.
0: C'est un peu la vie à l'envers quand même.
12: Oui, mais c'est la vie. On s'est écrit quand toi tu te réveillais et que moi j'allais me coucher quand même. C'est,
0: oui, c'est génial. Oui, parce que.
12: Non, pour de vrai.
0: Oui, c'est vrai. Je suis content de te recevoir. Il me dit oui, moi aussi. Et c'est vraiment les. Dire que à 3h30 du matin, il m'a envoyé un message.
21: Ah, wow. C'est drôle.
0: Ouais. Ah oui. Une demi-heure après, j'ouvrais les yeux.
12: C'est vrai, vite.
0: Et voilà, on a plus parlé ensemble que moi avec ma femme pendant 24 heures. C'était incroyable.
12: Waouh.
0: Je suis trop content. Non, c'est
12: moi
0: cool.
12: Aussi.
0: T'es jamais venu là. Bon, alors, attention, Ziman, c'est les Dream Track, évidemment. Non,
3: ah oui.
0: On va en parler tout à l'heure, parce qu'il va faire le mien, il n'y a pas le choix.
12: Ah ouais, t'es comme ça, direct.
3: Ah, il en profite.
0: Oh.
3: Hein.
12: Allez, direct. Ah.
0: Et puis il y a la Starac aussi.
12: Ah, c'est attention. Vrai qu'il y a la Starac.
0: Directeur de la Starac, je sais pas si t'es au courant.
12: Si, je suis bien au courant, ouais.
0: Moziman en CPE, c'est pas mal. Hein.
21: Très stylé. Hein.
12: C'est la dernière ligne droite, là.
0: C'est
12: la dernière ligne droite. Tu sais, c'est vraiment le moment. C'est la conférence de presse officielle aujourd'hui, ce soir.
0: Ah, je savais pas.
12: C'est-à-dire qu'entre maintenant et ce soir-là, il y a encore des destins qui vont changer.
21: Ah.
12: Tu sais, parce qu'il y a donc les fameux candidats. Je peux pas dire combien ils rentrent, etc. Mais il y a les candidats qui doivent rentrer. Et puis il y a ceux qui sont un peu sur la sellette. Parce que jusqu'au dernier moment, tu sais pas si tu vas y aller. C'est hyper. C'est très, très dur.
0: Attends, mais ils savent qu'ils sont sur la sellette, les candidats?
12: Absolument. Moi, je savais quand j'ai fait la Starac, par exemple.
0: T'étais sur la sellette?
12: J'étais sur la sellette, ouais.
21: Et t'as gagné?
12: Ouais.
21: C'est incroyable!
12: C'est fou quand même!
0: C'est quoi? C'est comme les sélectionneurs pour l'équipe de France!
21: Bah oui, c'est ça!
0: C'est-à-dire qu'en fait, t'espères qu'il y en a qui se blessent! Pour remplacer!
21: C'est vrai! Ouais.
12: Franchement, c'est ça!
0: Et toi, quand t'avais fait la Starac,
12: absolument.
0: C'était ça! T'étais là! Mais alors, c'est un élan
12: d'espoir! Je vais même te dire un truc, celui qui était en finale avec moi, qui s'appelle Mathieu Edouard, qui est un artiste incroyable, lui, il était venu faire les chœurs d'un pote à lui. Qui faisait le casting.
3: Ouais.
12: Et lui ont dit, mais attends, ils sont quand même vachement bien, les chœurs. Ils ont pas gardé le frérot pour aller au château.
21: Oh, c'est horrible.
12: Et Mathieu est arrivé en finale avec moi. Enfin, tu vois, je veux dire, les histoires, elles sont folles.
0: Putain,
4: Waouh.
0: C'est drôle, les losers sont devenus les winners.
12: Ouais, ouais, qu'est-ce qu'il y a, t'inquiète.
0: Les premiers seront les derniers, Céline Dion, c'est pour moi. Ah, c'est une belle histoire. Et ça démarre quand, donc,
12: C'est bon, là, on a le droit de le dire, ça démarre le 10 octobre, officiellement.
0: Ok. Et t'as déjà ton bureau, t'es allé au château, t'as
12: je suis en train, c'est drôle que tu me dises, parce que je suis en train de faire les calls pour aménager mon bureau. Et c'est tout sauf un bureau. C'est tout ce que je peux dire, ouais, c'est tout sauf un bureau. C'est tout ce que tu t'imagines pas un directeur dans un bureau comme ça, quoi.
0: Tu as mis des trucs,
12: Je t'inviterai.
21: Ouais, mais il faut que tu te fasses respecter quand même.
3: Oui, un minimum.
12: Non, vous inquiétez pas pour ça. Par contre, je rigole pas. Non,
0: mais c'est vrai parce que t'as l'image d'un mec cool, DJ, tu vas t'amuser, donc. Tu vas réussir à leur rentrer dedans parfois.
12: Non, mais t'inquiète pas. En fait, tu sais que quand il s'agit de travailler, je rigole pas. Je rigole plus, ouais. Non.
4: Ça se voit quand tu me dis.
0: J'ai l'impression d'avoir mon CPE en face de moi. Promis, ce trimestre, je vais bosser, Moussiman. Je vais bosser ce trimestre. Waouh.
12: Non, mais ils sont là pour atteindre leur rêve, donc je sais qu'ils sont dévoués à leur cause, tu vois. Mais
0: t'es passé par là.
12: Mais je suis passé par. En fait, je suis vraiment la personne de toute la Star Academy, de toutes les Star Academy, à qui tu peux pas la faire à l'envers.
3: Ouais.
12: C'est-à-dire que tu peux pas me dire oh, attends les cours c'est dur. Ben en fait je m'en fous. Oui c'est dur. C'est dur mais la vie elle est encore plus dure. La vie d'artiste elle est encore plus dure. Donc ça va être avec bienveillance évidemment, je rigole mais.
21: Oui, bien
0: sûr. Il rajoutera 2-3 connards à la fin mais pas avec un smiley après derrière. L'emoji sourire bien
12: toujours
0: sûr.
12: Toujours en bienveillance évidemment.
0: Vous avez envie de parler à Moziman, il est avec nous. Oui, c'est pas que le directeur de la Star Academy, c'est un DJ aussi, il est musicien, il chante. Non, tu fais
12: musique. Oui, oui. Oh, oui.
0: Tu chantes.
12: Oui, mais toi aussi tu fais de la guitare et pourtant tu la ramènes pas tous les matins, je veux dire. C'est pas...
3: Oh, s'il pouvait,
12: ah bon, c'est vrai.
0: Alors, me lance pas parce que je peux aller chercher la guitare au bureau.
12: Oh, je suis chaud. Écoute-moi, là, à cette heure-ci, je suis chaud de tout. Hein. T'inquiète pas.
0: Alors, excusez-moi.
3: Voilà, mais non, pour rien dire. Nous réussissons à l'empêcher à chaque fois, mais là,
0: Si Moziman me demande de ramener mes guitares, tu joues du piano, toi?
12: Oui.
21: Oh là là. Ah, Manu se chauffe. Oh là, on voit l'idée qu'il a en tête.
0: Ouais, je peux. Non,
12: excuse-moi, mais je vois la connerie dans tes yeux.
0: Trop tard. Je ramène ma guitare.
12: Okay.
0: On peut te trouver. Il est 9h30. D'ici 10h, on peut te trouver un clavier.
12: Ok.
0: Tu prends le clavier.
12: Ouais.
0: Je prends ma guitare.
12: Ouais.
0: Je connais 4 accords.
12: Ok.
0: Je trop vrai. 4 accords en boucle.
12: Qu'est-ce qu'on fait?
0: C'est compliqué pour faire le dream track, j'imagine. Ouais, est-ce que ça prend du temps
12: Là, parce que tu pensais que j'allais arriver et improviser le dream track comme
0: non,
12: ça.
0: Non, justement.
12: On a fait croire. En fait, j'ai réussi à faire croire aux gens que ça avait l'air simple, mais je mets quand même 3-4 jours pour faire un dream track. Hein.
0: Bah c'est la différence entre toi et notre émission. On essaie de faire croire que c'est compliqué alors qu'en fait c'est simple et qu'on met une journée pour faire une émission. Je te propose un truc.
12: Okay,
0: je prends ma guitare.
12: Oui.
0: Je te fais 4 accords.
12: Ouais.
0: Tu me suis au piano.
12: Oui.
0: Et tu dois faire une chanson, créer les paroles sur un thème.
12: Ok.
0: Mais genre un dream track. On va faire un dream track en live.
21: Ok.
0: Par exemple.
12: Ok. Voilà,
0: tu vas à la Star Academy. Donc tu dois parler du château de la Star Academy dans la chanson.
12: Attends, là t'es en train de faire la chanson?
0: Ouais, je te fais le dream track.
12: Là je fais les notes. Ça.
21: Ouais, ouais,
12: c'est quoi? Vas-y.
0: Wow. T'es au château, donc tu dois parler du château de la Star Academy.
12: Château, Starac, ok.
0: Tu disais les élèves, je vais pas avoir peur de. Donc tu dois expliquer, tu vas essayer de les faire monter quand même tous ces élèves.
12: Ok, plus haut quoi, je mets plus haut, ok d'accord.
0: Voilà, très bien, plus haut. Tina Arena l'a fait déjà, mais.
12: Mais non, mais c'est l'idée quoi. Dans l'idée, on veut les porter
21: tu
12: plus haut.
21: Tu vas pas le couper à chaque fois.
0: Tout à l'heure. Tu disais qu'effectivement, on se croise parce que toi, tu te couches hyper tard en tant que DJ, moi, je me lève hyper tôt pour faire l'émission, donc tu dois parler de ça. Qu'on se croise, que nos vies. C'est un chassé croisé de vie.
12: Mais on se croise avec Manu, ok.
0: Ouais, exactement. Bon, tu mets énergie dedans quand même.
21: Oui.
0: Parce qu'on est quand même sur énergie.
21: La base.
12: Énergie.
0: Voilà. T'en mets 2-3. Ils aiment bien qu'on mette 2-3, 4 ouais. Énergie. Énergie.
4: Mais c'est déjà pas mal là, tu vois.
12: Attends, juste, j'ai combien de temps pour écrire ça?
0: Il est 9h30. Non, mais ça va, un petit quart d'heure.
3: Rien d'autre.
0: Et
21: non mais c'est bon là le pauvre.
12: C'est bien là déjà.
0: Tu dois mettre Matt Pokora dedans.
21: Bah quoi? Mais pourquoi?
0: Alors je vais vous dire pourquoi.
21: Qu'est-ce qu'il te prend?
0: Parce que j'ai devant les yeux une info qu'il est demain soir sur TF1 comme comédien dans Oradour. Et il y a marqué Matt Pokora.
21: Ah mais très bien.
3: Ah d'accord, oui.
0: Tu mets Matt Pokora aussi dans les chansons.
21: Il est dépité.
4: Il se demande qu'est-ce qu'il fout là.
12: J'étais tranquille chez France Inter juste avant. Voilà.
21: Allez, c'est pas la même, hein.
0: Alors, ça, c'était pas prévu, mais il y a un autre truc que j'avais prévu de te faire faire. Parce qu'on a des platines derrière. Ouais, ça fait beaucoup de choses. Attends, je le dis après. On s'écoute un freestyle.
3: Chaque chose en son temps.
0: Si on peut amener de l'eau froide
12: okay.
0: Pour Moziman.
14: Manu sur Énergie.
15: Est-ce que tu m'entends, Manu?
14: Est-ce que tu me sens Manu?
0: Moziman est avec nous ce matin. Soon, on le bastonne.
12: Ah, je sais, merci. Merci Manu.
0: Je vais te dire un truc, il voulait pas le mettre sur Énergie, c'est moi qui ai dit.
21: Oh là là.
0: Il a forcé.
12: Bah oui, bien sûr.
0: Alors, non, en revanche, avant qu'il soit sur Énergie, avant qu'il soit partout, ouais, tu l'avais lancé sur les réseaux. Tu te rappelles?
12: L'histoire, elle est folle, c'est que j'ai fait un dream track avec Gaëtan Roussel. Et Gaëtan, dans le truc, il me dit, mais attends, moi j'avais fait un titre qui s'appelait Help Myself. Je pense que ça pourrait être bien de prendre le refrain et tout. Et plus on avance, plus je lui dis, tu sais que si vraiment t'es sérieux, le titre il peut sortir. Il me dit, mais vas-y, je suis chaud. Le titre sort et Énergie le rentre. Et la vie est belle.
0: Mais quand on avait parlé, je l'avais sorti. J'avais sorti le son et je l'avais diffusé.
21: Ouais. Bah, c'est bien sûr, franchement, ouais, on avait dit, ça va être trop bien, ça va être un carton.
12: Si ça se trouve, c'est vraiment grâce à toi. Hein.
0: Comme beaucoup de monde dans, choses dans le monde. Hein. Oui. Ça, il y a des choses incroyables qui sont grâce à moi. Alors, le problème, c'est que les guerres aussi. Mais bon, ça peut pas être partout. Moziman est avec nous ce matin. Il va réaliser le Dream Track de mes rêves en live.
21: C'est trop difficile.
13: Ce qui est bien, c'est qu'il a eu le choix en plus. Hein. Ouais.
12: Ah, je me suis vraiment fait braquer.
0: Et en libre, c'est un braquage en bonne et due forme.
13: Oui.
0: Mais c'est en direct, parce que toi, normal, après, t'es dans les logiciels, etc., pour faire les Dream Track de rêves des gens.
12: On peut dire la vérité aux gens. Il y a un monde où vraiment c'est chaotique ce qui va se passer. T'es au courant?
0: C'est pas chaotique.
21: Mais non.
0: J'ai ma guitare. On a trouvé un clavier. On va trouver 3-4 accords. Tu vas chanter avec les petits thèmes que je t'ai donné. Le château de la Starac, nos vies qui se croisent.
12: J'ai pas besoin d'écrire encore.
0: Ça va très bien se passer.
12: Ok. Voilà.
0: J'ai prévu un autre truc.
21: Oh là là.
0: Parce que ça c'était pas prévu, mais j'ai prévu un autre truc aussi. Parce que Moziman, c'est le, il adore scratcher.
21: Mm-hmm.
0: Tu sais, vous scratchez sur des sons dans tous les sens, les DJ et tout.
12: Ouais.
0: Et je me suis dit que ça pouvait être stylé de le faire en direct avec la voix de Énergie qui fait Manu sur Énergie.
21: Oh waouh.
0: De faire des scratchs comme ça.
12: La grosse voix. D'accord.
0: Tu vois, tu mets un beat et tu fais un truc comme ça.
12: Ok.
0: Voilà.
12: Là tout de suite là.
0: Pas tout de suite, dans là maintenant, ouais.
12: Tu peux me laisser une minute pour préparer ça ou comment ça se passe?
21: Le pauvre, ouais. Là, il est professionnel, hein.
0: Tu vois ce qu'on vit tous les jours, nous.
12: En fait, hey, je suis ta chose ce
21: ouais,
12: matin.
21: C'est ça.
12: Il s'est dit, putain, il y a Moziman, je me marrer.
0: J'avoue qu'il y a un côté marionnette.
12: Tu te plais, mais j'ai une minute.
0: Alors, tu sais quoi, d'abord, on va prendre des gens au téléphone.
12: Ah, bah,
0: parce
12: voilà,
0: qu'il y a quand même des gens qui veulent te parler.
21: Détendre.
12: D'accord.
0: On a Nadège qui est là. Bonjour, Nadège.
15: Salut Manu, salut l'équipe, salut Moziman.
12: Bonjour,
15: de
12: Nadège.
15: Au
12: oh, Nadège est suisse.
15: Non, pas du tout. Raté, mais pas loin.
0: C'est les Vosges, ça.
12: Non, les Hauts-Savoyardes.
15: Non.
12: Où ça? Mais t'es d'où alors, Nadège?
15: D'Alsace.
21: Ah,
12: oui, c'est juste au-dessus, quoi.
0: Oui, oui, c'est pas loin, bah, c'est oui, la Norvège, voilà.
12: Oui, non, mais parce qu'en fait, il y avait un petit côté Jura, excuse-moi, Nadège, enchanté.
0: Parce que t'es de Savoie ou...
12: Je suis haut-savoyard, suisse-allemand, oui.
0: Oh, je savais pas tout ça, moi.
12: Bah, je sais. Tu sais que j'ai fait l'émission de Camille l'autre jour, on a découvert qu'on était tous les deux de la même région et que tous les deux, nos papas avaient une crêperie.
21: Ouais,
12: tous les deux, on faisait des crêpes. Non, non, mais c'était quand même très étrange. Pardon, Nadège, on digresse. Mais
0: non.
12: C'est bizarre quand même, non?
0: Ah oui, c'est étrange, oui.
12: Ah, voilà.
0: C'est incroyable.
3: Ah, c'est bizarre de faire des crêpes en Savoie, oui.
0: Le loyer était moins cher qu'à Brest. Nadège, t'avais une question pour Moziman.
15: Oui, alors moi, je voulais savoir, est-ce que tu préfères faire danser les gens dans un festival ou dans des petites salles?
12: Waouh. Eh bien, écoute, c'est une très bonne question. Je suis incapable d'y répondre et c'est exactement pour ça que quand je fais une salle, par exemple là, les deux zéniths qu'on fait le 17 et 18 octobre, entre les zéniths, il y a des afters. C'est-à-dire qu'après le premier zénith, on fait la teuf, on va au T7 jusqu'à 6h. 6h midi, on fait Wanderlust After Techno. Midi, 18h, on fait Central Chapel avec un brunch un peu électronique, avec des DJ

0: tournée des Zénith en plus.
1: Ouais, oui, bah oui, oui.
0: Oui, tant qu'à faire.
2: Bah oui.
0: Faire,
2: on y va. Ah, c'est all-in.
0: Bah, une fois que t'as fait un Zénith, tu vas t'emmerder. T'en fais plusieurs, tu les enchaînes en fait, les Zénith. Alors, belle journée à toi, Nadège. Il y a Bara qui est là. Bonjour, Bara.
3: Salut l'équipe, salut Moziman.
1: Bonjour Bara.
0: Bienvenue sur Énergie. Bara, t'avais une question à poser à Moziman.
3: Oui, je voulais savoir si tu te souvenais du premier CD que tu avais acheté.
1: Eh bien oui, c'est drôle que tu m'en parles. Je l'avais acheté chez City Disc, c'est l'équivalent, tu sais, genre de Virgin en Suisse. Puis t'avais des espèces de tours de CD là, et tu pouvais écouter, tu choisissais ton CD et tu écoutais. Et c'était une compilation de trance de la White Sensation de Tiesto. Et j'avais adoré ça.
0: Attends, White Sensation de Tiesto.
1: Ouais, tu te souviens de ça?
0: Je connais pas.
1: Oh, t'es dur.
4: Putain,
1: j'ai cru l'espace d'instant qu'on partageait un truc, toi, moi.
0: L'ascenseur émotionnel de ouf.
1: Terrible. Bref, c'était des compilations de trance et de musique électronique. Et toi, tu te souviens du premier CD que t'as acheté?
3: Moi, oui, je me souviens. C'était le CD de 50 Cent et c'était au collège.
0: Pas mal aussi, ouais.
1: Sympa.
0: Ouais.
4: Classique.
0: Bah, c'est bien, quoi.
4: Ouais, bah ouais,
0: alors.
3: Et je voulais juste te dire que je t'ai vu au festival de Venoge et t'étais incroyable.
1: Ah, c'était cool, Venoge. Merci beaucoup, c'est très gentil.
0: C'est où, Venoge?
1: En Suisse.
0: Bah d'accord.
1: Suisse, côté français.
0: Toi, tu fais que l'Est, hein. Vraiment, les Bretons, tu les emmerdes, hein. C'est vraiment.
1: Arrête, on a vécu un truc aux Vieilles Charrues, c'était incroyable.
0: Que vous avez vécu quoi?
1: Je me suis fait, comme toi, exactement comme ce matin, je me suis fait braquer le show par Matmata en direct.
0: Ah, j'ai vu, c'était énorme!
1: Devant 70 000 personnes. C'est-à-dire que je suis en train de jouer.
0: Ouais.
1: Il y a l'écran qui glitch. Et d'un coup, j'ai Matmata qui me fait une vidéo en disant attends, tu fais la scène Glenmore et tu fais pas notre Dream Track. Alors voilà ce qu'on veut. Et là, je suis sur scène devant 70 000 personnes en train d'essayer. Alors j'ai un baguette qui rentre. Et tout, c'était incroyable.
0: C'est génial.
1: C'est trop cool.
0: Matmata, pour moi, c'est un groupe sous-coté.
4: Ouais.
1: J'adore. Ils sont toujours là. C'est comme Trio. Ah oui. C'est les groupes de notre adolescence qui sont là, quoi.
0: Mais en bagnole, je me refais des albums de Matmata. Ouais. J'adore ça.
1: Ah bah ouais, Louise Attaque, Matmata.
4: Ah ouais.
1: Oh, c'était cool.
0: Oh là,
1: Sins Emilia.
4: Ah ouais.
0: Et à cette époque-là, ils savaient faire de la musique.
1: Bien sûr, c'est pas avec ce qu'on va leur proposer ce matin derrière le piano qu'on va retrouver un truc bien là.
0: Mais bien sûr que si.
1: Merci
0: Bara. Beaucoup, Bara. Ah, Bara est en train de s'auto-manger apparemment. Belle journée, Bara.
4: Elle est partie. Hein.
0: Elle est partie.
1: Ouais, elle est partie.
0: Ouais, parce qu'en fait, elle pose des questions à David Guetta qui est sur une autre radio en ce moment. Elle fait tous les DJ. Moziman est avec nous ce matin. Je vais te faire scratcher dans deux minutes.
1: Ok.
0: On s'écoute Farouko, il y a pas
1: qu'à.
0: Je vais te faire scratcher et ensuite tu vas faire mon dream track de mes rêves en live.
1: Ok.
0: J'ai la guitare. Elle est arrivée.
5: Ah, non.
4: Oh là là.
5: Ouais, bah,
0: Attends, je t'ai pas donné les accords.
1: Tu me fais penser à mon daron qui sort la gratte.
0: C'est ça. On dirait que c'est une fin de soirée.
1: On n'a pas de famille et puis on n'ose rien dire. On est là, on est en otage.
4: Ouais.
0: Je t'ai donné les thèmes. Je te les rappellerai tout à l'heure les thèmes. Et je fais quatre accords. Moi, donc c'est très simple. Tu vas devoir faire une chanson là-dessus. Et je t'accompagnerai.

0: Ça va, les accords sont simples.
1: Ouais. Ah oui, évidemment, c'est moi. C'est... Ok, il va faire un dream track de rêve. Il va scratcher en direct. C'est Moziman. On l'a braqué. Il est là. Tu peux pas sortir. Derrière, c'est fermé à clé.
2: Il a pas le choix.
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1: Un, deux. Ah,
2: ouais.
1: Ça marche. Ça,
5: je m'entends avec de l'écho.
2: Ah, nous, on t'entend bien.
1: Avec de l'écho.
0: C'est bizarre.
1: M'entends avec de l'écho.
0: Nous, on t'entend bien, pourtant.
1: Excusez-moi, pardon, je vais changer de casque. Ah, bah voilà. J'ai encore de l'écho parce que c'est dehors.
0: Ouais, mais c'est le côté
1: problème de son. Il est 9h46. C'est pas grave. L'écho, c'est la vie aussi, quelque part.
2: Bien sûr.
1: Je dis de la merde. Vas-y, Manu, est avec nous. Il a peur.
0: J'ai très peur.
1: Non, ça va bien se passer. Directeur de la Star Academy, il a dit qu'il allait changer complètement le bureau de la direction. Il nous a pas dit exactement ce qu'il allait avoir dedans. Mais ça a l'air sympa.
0: Ça va être très cool. Tu viendras?
1: Alors tu m'invites à la Star Academy.
0: Tu sais ce que tu pourrais faire, Manu?
1: Attends, je sais ce que je vais faire.
2: Oh là là.
0: De toute façon, j'ai bien compris ce matin.
2: J'ai bien compris
0: ce matin, fallait que j'aille. C'est bon, j'ai...
2: Tu dis oui.
1: J'ai un rêve. On fait un chat à la Star Ac.
2: Ah oui.
1: Hein? On fait un chat, c'est-à-dire que avec tous les élèves, avec toi.
2: C'est pas du tout ce qu'il avait en tête, hein.
1: On se cache et tu dois nous trouver.
0: Tu veux que je te dise un truc? Tu m'as demandé juste avant si j'allais être un directeur sévère ou pas.
1: Oui.
0: Il y a pas de chat avec moi qui tienne au château.
2: Allez.
1: Ah, tu préfères faire une balle aux prisonniers?
0: Vraiment pas. Je préférais que tu viennes leur faire un média training pour leur expliquer comment ça se passe quand on se retrouve en réseau.
2: Ah, la masterclass.
0: Devant des millions d'auditeurs en direct.
1: Une masterclass à la Star Academy.
2: Ah oui,
1: tout ce qu'il ne faut pas faire.
2: Ah, s'il te plaît.
1: Mais si tu veux, mais sur quoi? Sur la chanson?
0: Sur le média training.
1: Sur le média training.
0: Bien sûr, t'arrives, tu les interviews.

0: tu les piques un peu.
1: Ah ouais. En plus, tu sais faire ça.
0: Tu sais faire ça.
2: C'est pas mon style.
0: Non, imagine, je sais pas, tu leur demandes par exemple des trucs impossibles à faire à 9h du mat. Je sais pas. Tu les prends en otage, tu les mets en difficulté pour voir comment ils réagissent, quoi, s'ils tiennent la route ou pas.
1: Ah non, c'est une très bonne idée. Ça. Bonne idée, hein. Bah, c'est okay. Rigolo.
3: Et comment t'attends dans la cuisine?
2: Alors, avec grand plaisir, autant que tu veux, si on fait un chat.
0: Bah, tu le feras avec le prof de sport si tu veux. Ça, ça les fera bouger.
1: Parfait.
2: Oh, avec plaisir. Alors, vraiment, sans problème.
0: Ok.
2: On peut dormir au château?
0: Ouais.
2: Oh, un week-end?
1: C'est vrai?
0: Ouais, il y a des chambres.
2: Ah, oh, bah, nickel, voilà. J'en ai
0: dormi. C'est pas dans le château, mais juste autour du château. Moi, j'ai ma chambre.
2: Non, t'enlèves des élèves, ils dorment à côté. Moi, je dors au château.
0: Non, non, non, en salon, t'inquiète pas. T'inquiète pas.
2: Vendu.
0: Ok.
2: Bon, il y a des platines qui sont là-bas parce que Moziman, il est pas que directeur de la Starac, il est aussi DJ. Et je parlais des scratch. C'est un gros truc que t'aimes bien faire, les scratchs dans tous les sens, etc.
0: J'ai filé
2: à Moziman les voix de Richard Darbois, la voix d'énergie, la grosse voix d'énergie. Ouais. Je lui ai donné des voix où il dit Manu sur énergie, énergie music only. Est-ce que tu, et l'idée, c'est calé, hein, dans les platines. Et tu nous fais un truc avec ça.
0: Ok.
2: Allez, viens, on y va.
3: C'est parti. Le grand saut, c'est maintenant.
1: Courage, ça va le faire.
2: Attention.
3: J'ai peur du rendu quand même.
2: J'avais un micro à une époque.
3: Ouais, ça servira à rien.
2: Ça y est, okay. C'est bon. Alors, ok, on est sorti dans le couloir.
0: Très bien.
2: T'as jamais fait de set DJ dans
0: un
2: couloir?
0: C'est mon premier set dans un couloir.
2: Écoute, fais-toi plaisir. J'ai un petit peu d'écho dans mon retour. Je m'entends avec environ une seconde de retard, mais c'est pas grave.
0: Ok.
2: Attention.
0: Donc, tu m'as demandé de scratcher la voix.
4: Manu. Voilà. Manu, sur énergie.
2: Exactement.
0: Ok, ça, bah, c'est prêt déjà. Pas de
2: souci. Alors, peut-être que tu peux être un petit beat, un petit truc hip-hop, un truc.
0: D'accord, hip-hop. C'est par point DJ électro, c'est nickel, regarde.
2: Il y a un truc électro.
0: Non, mais regarde, c'est bon, regarde, tout va bien. Hop, on va faire comme ça. Tac, regarde. Je te donne le micro. Attention. Ça y est, c'est parti.
2: Moziman en direct sur énergie. Richard n'a jamais été scratché.

0: pas mal.
1: C'est pas mal. Bravo. Ok, ça c'était un échauffement. C'était un échauffement. Parce que maintenant il va falloir aller en direct chanter.
2: Ah d'accord, ah oui d'accord, moi j'allais prendre un autre acte, tout ça.
1: Ah
2: c'est chaud, non mais c'est bon, vas-y.
1: Ah bah attends, non, on va faire bouger.
2: Manu, est-ce que tu me laisses quand même juste 3 secondes pour écrire la chanson?
1: Oui, 3 secondes,
2: genre
1: bien sûr.
2: Une pub ou 2 minutes.
3: Il a même pas eu le temps. Il a noté des mots-clés, il a pas eu le temps d'écrire encore.
1: Ah attends, attends, c'est le directeur de la Starac.
2: Heureusement que vous êtes là.
4: Mais oui, non, ça. Tu connais la pression, la Manu.
3: Il est fou.
1: Non, ce qu'on va faire, il faut rappeler, bougez pas, je change du casque. Ah oui, je m'entends mieux là d'un coup.
2: Ok, j'ai vu.
1: Ils avaient mis en France Info, en fait. dans mon casque, donc j'avais pas le bon retour. J'ai demandé à Moziman tout à l'heure de faire un dream track pour moi. C'est le truc que tout le monde rêve d'avoir.
3: Oui.
1: Il a fait toutes les plus grandes personnalités en leur demandant de réaliser le track de leur rêve. Effectivement, c'est compliqué parce que c'est du temps, c'est ce que tu disais tout à l'heure. Donc j'ai dit, on fait un truc en live. J'ai récupéré ma guitare, on t'a trouvé un clavier et je t'ai dit, voilà. Tu trouves une chanson, je te donne 4 accords, je t'accompagne à la guitare, ça c'est pour rajouter une complexité, et tu fais une chanson sur le thème de la Starac, puisque t'es directeur de la Starac, sur les élèves que tu vas faire évoluer. Qu'est-ce que j'ai dit encore?
2: Attends, j'imagine que maintenant la thématique c'est pas le consentement là, hein. C'est vraiment. Non, c'est... pas là, c'est vraiment la Starac.
1: J'ai des filles quoi.
2: Oui, voilà.
5: Tu m'as dit chassé croisé.
1: Oui, le chassé croisé, ouais. Toi qui te couches.
2: Moi, j'ai noté chassé croisé, on se croise avec Manu, faut placer énergie, faut placer Matt Pokora.
3: Là-haut. Oui.
2: Plus haut. Et parler du château de la Starac.
1: Ouais. Exactement.
2: Ok, mais je suis chaud.
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1: Vous avez beaucoup de monde qui est passé par la Starac.
5: La classe.
2: J'étais en train de me dire, je préparais ma vanne pour dire mon blaze, et en fait, je l'ai fait.
1: Bah oui, ouais. Tu te souviens pas. Tu te souviens pas, mais ça fait des jingles pour nous.
2: Ah ouais.
1: Eh ben oui.
2: Trop cool.
1: Moziman est avec nous ce matin, c'est le nouveau directeur de la Star Academy. Ça commence le 10 octobre.
2: C'est le 10 octobre.
1: Putain, il sera là.
5: C'est bientôt.
2: Ouais, c'est bientôt là.
1: Et il m'a dit que je pourrais aller au château.
5: Il faut que tu le fasses. Hein.
1: Pour faire j'ai pas compris, une masterclass de
2: Media training.
1: De ce que tu veux.
2: C'est super. Quoi?
1: Comme t'es ma chose ce matin, je ferai ta chose au château.
2: Mais tu sais pas à quel point je vais me venger. Hein.
3: Ah oui, chacun pour tour.
1: On a fait scratcher Moziman tout à l'heure avec les voix de Richard Larbocq et la voix d'Énergie qui faisait Manu sur Énergie. Et là, on va monter d'un cran.
2: Bon, Manu, j'ai écrit quelque chose, mais m'en tiens pas à rigueur, parce que c'est simple, quoi.
1: Alors, il n'y a pas de problème, je t'ai braqué, donc c'est normal.
2: On a bien les accords.
1: Ah oui, alors.
2: Tu peux aller derrière le piano?
1: Bien sûr, tu peux y aller le temps que j'explique. J'ai dit à Moziman, écoute, je fais de la guitare, on va te trouver un clavier. On a trouvé le clavier. J'ai fait 4 accords, je te les referai tout à l'heure. Et ensuite, il doit chanter, enfin, un dream track, mais en live.
2: C'est
1: mais
2: ça.
1: En direct, sur le thème de la Star Academy, il va aller au château, les élèves qui vont s'envoler, il va les faire aller plus haut. Sur le fait aussi que quand ils se couchent, moi je me réveille,
3: ouais.
1: Donc on se croise comme
3: vous
1: ça dans
3: croisez,
1: la vie.
3: Ouais.
1: Et puis aussi, il y avait Énergie. Bien sûr,
2: Énergie et Matt Pokora.
1: Et Matt Pokora aussi que tu dois classer. Pourquoi Matt Pokora? Parce que j'ai vu qu'il était dans une série demain. Voilà.
5: Très bien. Il a fait ça en 2 minutes quand même. Hein. On l'a entendu fredonner, ça avait l'air incroyable.
1: Ah c'est un pro. Hein. Assez parlé de moi.
2: J'ai un peu popifié de tes accords. Tu sais, on peut le faire genre.
1: Voilà. Ok.
2: Oui, on se fait le dernier. On fait le dernier en sol. Genre.
1: On se cale. Hein.
2: On est en direct, on s'en fout.
1: Sol.
2: Sol. Je chante ton dream track, t'es prêt ?

0: Attends, attends, c'est pas fini.
1: Oula, oula.
0: C'est comme ça qu'ils font sur scène.
1: Oh là là.
0: Alors,
1: ouais, c'était un truc de fou. Hein.
0: J'ai remarqué que parfois t'as eu du mal à suivre la guitare, mais c'est
1: non,
0: pas grave, tu démarres.
2: Genre, je n'entendais pas bien la guitare. Désolé. Mais j'ai l'impression que tu m'as bien suivi, par contre.
0: Mais je suis un professionnel, hein.
2: Ah bah
0: tout,
2: ça
0: hein.
2: Se sent. Hein.
1: Ah, c'était bien.
2: Tu devrais monter un groupe, faire un truc là.
1: Alors,
2: non,
1: attends.
2: Je sens que j'ai mis les doigts sur un truc.
1: Oui.
0: En fait, tu dois te dire à chaque fois que tu dis un truc, on passe sur le.
3: Ouais.
0: Wow. Parce que hier, dans l'émission, c'était hier ou avant-hier?
1: Ouais,
0: hier, on s'est dit qu'on allait monter un groupe. Parce que Jeff, il fait de la batterie.
3: Ouais.
0: Je fais de la guitare. Il y a Florent, le producteur, qui fait de la guitare aussi. Lorenza, elle chante pas si mal. Marion, elle se démerde très bien pour faire des sandwichs. Et
3: on s'est mis les doigts.
2: Mais moi, j'ai un concept pour toi, en fait.
1: Ouais.
2: Accueille les artistes. Déjà, accueille plus d'artistes et tu leur dis qu'ils viennent pas avec leurs musiciens, vous leur faites l'instru en direct.
1: Bah c'est, oui, c'est le but.
4: Ah, c'est une folie.
3: Ben oui.
2: Et ils viennent chanter leurs chansons en direct avec vous.
1: Regarde, il y a les yeux qui brillent.
4: Ah oui, non, comment parce ouf. Que,
2: je veux dire, en direct, tu triches pas. Quand t'as des vrais musiciens, tu peux plus tricher. Il y a pas de truc de t'es là, tu partages ta chanson.
0: T'as dit vrai musicien, c'est là où il y a un problème.
1: Oui.
0: Mais banco, bien sûr.
1: Mais c'est
2: attends,
1: très cool.
2: Génial.
0: Et ensuite, on ira sur les Energy Music Tour.
1: Oh ah ben, là,
0: tournée mondiale. Et ensuite, tu voudras faire les Zéniths, tu diras désolé, c'est complet, il y a déjà le groupe de Manu. Mozim, allez, t'es avec toi. Et merci mille fois d'être venu.
2: Ah, merci à toi. Merci
0: Zénith
2: pour votre
0: accueil. Paris, 17 et 18 octobre, c'est complet. Il y a la tournée des Zéniths de France. Pas qu'en France, il y a la Belgique, il y a la Suisse en avril 2027. Tournée des festivals.
2: Le plus important, 16 octobre 2027.
0: Dans l'Accor Arena.
3: Ah ouais.
0: Et c'est déjà rempli à 80%.
1: Ah ouais, faut y aller là. Ouais.
0: T'as besoin d'une première partie?
3: Bon.
0: Là, comme ça.
1: Dis non.
2: Là, comme ça. T'es open, Marion?
1: Les sandwichs, ouais, je sais.
0: Et on se retrouve au château de la Starac aussi, ouais. Évidemment.
1: Oui.
0: Merci mille fois d'être
2: merci
0: venu, d'avoir joué avec nous.
2: Merci à vous tous.
0: On s'est régalé. Moziman, prochain directeur de la Star Academy et partout en concert. C'est-à-dire, quand il fait un set de DJ quelque part, il en fait 8 après parce qu'il ne dort jamais. C'est Moziman. Merci mille fois d'avoir été avec
2: merci.
0: Nous. On se quitte comme chaque jour.

0: 2026, c'est la fin de saison.
1: C'était une belle saison, c'est passé vite, hein.
0: Mais mine de rien, on arrive à l'automne. Hein.
1: Petit à petit, là.
0: C'est le 20 septembre, non, 21 septembre.
2: Ouais, 21, ouais.
0: Putain.
1: Voilà. Et puis Halloween qui arrive aussi.
0: Apparemment, tout le monde n'est pas.
1: Non, moi je veux sauter Halloween pour aller à Noël.
0: T'aimes pas Halloween?
1: C'est chiant, flemme, Halloween. Flemme. Elle est si trop.
3: Oh là là.
0: Il y a que Lorenza qui aime bien Halloween.
3: J'adore,
0: alors.
3: Ouais.
0: Ça, rien. Moi ça me gêne pas.
3: Ah, ça marche.
0: Voilà.
3: Bon, je vous ramènerai des bonbons.
0: Bah voilà. N'attends pas Halloween du coup. L'automne, fondamentalement, je suis pas très fan, moi. J'aime bien l'été, j'aime bien l'hiver. L'automne, c'est vraiment le truc obligé, le passage obligé.
2: C'est ça, ouais, c'est tristoun.
1: Ouais, c'est mi-figue, mi-raisin.
3: Bon, les couleurs sont belles, orangées dans les arbres, comme ça.
0: Non,
3: c'est
0: moi,
3: sympa.
0: Et pour moi, c'est la mort.
3: Ah,
0: oh. Bah, les feuilles qui tombent, tout ça, machin. Ouais. La Toussaint, tout ça, le jour des morts, c'est en automne. Hein.
2: Bah oui.
0: Ils le font pas le 1er août. Hein. C'est une raison. On va écouter Shakira dans 2 minutes. Il y aura aussi Gims. Si vous avez envie de notre premier appel du jour, vous nous appelez évidemment 0870 42 48. Est-ce que vous avez quelque chose à partager avec nous pour démarrer cette journée? Oui, Jeff.
2: Ah oui, j'ai remarqué un truc. Mes potes sont ultra fans de foot. Et quand on passe ces soirées ensemble, ils parlent que de ça. Et moi, comme j'y connais rien et que j'aime pas le foot, je me sens exclu, vraiment. Et leur discussion m'emmerde profondément. J'aimerais bien un jour que les gens fassent attention aux autres, quoi, tu vois.
1: Ah, je comprends.
0: Bah après, s'ils sont 5 et qu'ils aiment, ils sont 5 à aimer le foot.
2: Ils se retrouvent à 5 après.
1: Intéresse-toi au foot aussi.
2: Mais non, mais c'est compliqué parce qu'en plus, ils remontent loin. Tu te souviens, en 2011, le but de machin, tu vois, s'il faut remonter à tout.
0: Ah ouais, c'est comme s'ils sont pointus, quoi.
2: Ah ouais, complètement.
0: Complètement. J'ai des potes comme ça, c'est chiant.
2: Ah ouais.
0: Non, j'aime bien le foot, hein. Mais quand ils commencent à te sortir des noms de joueurs d'il y a 4 ans en disant, bah lui, il avait fait une barre sur le terrain face au Real Madrid en 1900.
2: Je vois un pas de ça, c'est pas possible.
0: Mais globalement, il y a des fois, on se retrouve dans des discussions, on n'a pas envie d'y être.
1: Oui, souvent.
3: Ah oui.
0: Il y a des sujets de conversation qui t'emmerdent. La mécanique, moi, par exemple.
1: Ah ouais.
0: Les gens qui, tu sais, qui sont contents et fiers de eux-mêmes de réparer leur bagnole. Ok, mais ne le racontez pas.
3: Ouais, t'as raison.
0: Voilà. Après, je crois, en fait, il y en a pas mal, moi. La mode.
3: Ouais, toi, tu t'en fous.
0: J'en ai rien à foutre.
3: Ouais.
0: C'est vraiment, ça ne m'intéresse pas.
3: Ça te passe au-dessus, quoi.
0: Non, Lorenza, tu peux parler de fringues et tout, mais moi.
3: Je sais, toi, tu te détestes. Bah, tu t'en fous, tu décroches au mot fringues.
0: Marion.
1: Moi, c'est les discussions de maman. Tu sais, c'est maman qui pense tout savoir mieux que tout le monde.
3: Ah, oui.
1: Moi, mon fils, il fait comme si, mais moi, j'ai fait comme ça avec mon enfant. Les Montessori, tout ça, là, moi, ça me tend. Je suis maman. Hein.
0: Je vois. Hein,
1: mais je veux pas discuter avec d'autres mamans.
0: Ok. C'est un bon sujet.
2: Ah.
0: Quelle discussion vous fait chier? Voilà.
1: Bien ça.
0: Quelle discussion vous saoule? Quelle discussion vous emmerde? Audrey est là. Bonjour, Audrey.
4: Oui, bonjour, salut Manu, salut l'équipe.
0: Bienvenue sur Énergie, Audrey, t'es notre premier appel du jour. Tu habites où?
4: J'habite à La Villeneuve-Foutillerie dans l'Oise.
0: L'Oise, c'est pas loin de Paris, dans le nord, oui, c'est ça?
4: Ouais, au nord de Paris, ouais, c'est ça.
0: D'accord, très bien, tu es déjà réveillée, pourquoi? Tu dois faire les choses à la maison, tu dois préparer pour le boulot?
4: Exactement, je me prépare pour le travail.
0: Qu'est-ce que tu fais?
4: Je suis ostéopathe animalier.
2: Oh, c'est génial. Ça existe, ça?
0: Ouais. On avait, à une époque, on avait un gros chien, et il avait mal au dos, et un ostéopathe animalier était venu, il le manipulait comme ça.
2: Ouais.
0: Et c'était impressionnant, parce que la chienne, elle pouvait bouger dans tous les sens, mais avec lui, elle était. Et après, vraiment, elle planait.
3: Il y avait plein de vidéos de ça sur TikTok, et c'est hyper satisfaisant, parce que tu vois les animaux qui sont vraiment heureux après.
2: Ouais, quand ça craque,
3: limite,
2: là,
3: ça sourit. Ouais, c'est trop bien.
0: Tu fais craquer, toi, Audrey?
4: Alors oui, je fais craquer, mais après j'adapte mes techniques selon l'animal. Mais après sur TikTok, souvent c'est les chiropracteurs qu'on voit. Eux, ils accentuent le bruit, hein, parce que ça fait pas ce bruit-là. Hein.
3: Ah ok.
0: Ah, ils rajoutent, en fait ils truandent.
3: Ah, ils me trompent en fait.
0: C'est comme les films avec Jean-Claude Van Damme. Et là ils rajoutent. Oh les escrocs. Audrey, je vais t'offrir le mug Manu sur Énergie pour te remercier de nous avoir appelé ce matin.
4: Super, bah merci beaucoup. Passez une bonne journée.
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0: Avant d'écouter Gim, c'est Mauvais Joe, c'est le moment des sondages du matin. Comme chaque jour, tout le monde est concentré?
3: Oui.
0: Alors on peut y aller. 1 homme sur 4 confie être totalement incapable de citer cette date sans devoir vérifier en douce. 1 homme sur 4.
2: Jeff, l'anniversaire de ses enfants?
0: Non, mais c'est une date anniversaire.
1: Est-ce que c'est une date générale que tout le monde connaît?
0: Non,
1: c'est une date personnelle.
0: Oui.
3: C'est pas son propre anniversaire?
0: Non. Non, okay. Non.
2: Bah, l'anniversaire de mariage, alors.
0: C'est pas l'anniversaire de mariage, c'est la date d'anniversaire de rencontre de son couple.
1: Ah oui.
2: Oh, c'est compliqué ça.
3: Ah, vous êtes naze à ça, ouais.
1: Oui.
0: C'est. Oh là, oui, je t'entends. Hein.
3: Non, pardon. Non, mais c'est vrai, vous avez. Enfin, pour les dates comme ça, vous avez pas trop de mémoire, non?
0: Et alors, moi,
3: pas méchant,
0: je suis nul pour les dates. Je suis nul pour les dates d'anniversaire, mais de ma propre famille. Hein. Ouais. Je mélange tout le temps les dates. Mais la date de rencontre avec ma femme, en fait, on se l'est dite. On savait plus quelle date c'était.
3: Ah, oui.
0: On s'est dit, c'est le 20 décembre. Et ben, bim, maintenant je l'ai. Parce que je l'ai choisi, tu vois.
3: Ok, c'est mignon.
0: On devrait choisir sa date d'anniversaire.
2: Faudrait, ouais.
3: C'est vrai.
0: Bah moi je m'en souviendrai. 2% des gens avouent avoir déjà utilisé cet objet pour se curer les oreilles. Avec quoi vous êtes déjà curé les oreilles? Je vous écoute, Marion.
1: Une fourchette.
0: Pas mal.
1: Ça marche.
0: Mais c'est pas une fourchette. Lorenza.
3: La pique de la boucle d'oreille.
0: Ah, c'est précis.
3: Ouais.
0: Non, non, c'est un peu plus gros que ça.
3: Okay.
2: Un compas?
0: C'est dangereux.
2: Non, mais c'est à l'école,
0: c'est plus large que ça. Marion?
1: Une baguette chinoise.
0: Pas mal, une baguette chinoise pour se curer les oreilles, mais c'est pas ça.
3: On l'a sur nous? On peut en avoir sur nous?
0: Là ici. Je pense pas que vous l'avez sur vous, mais.
3: Dans notre sac.
0: Dans ton sac ou dans. Moi, je l'ai dans mon blouson.
1: Ah, mais c'est les clés.
0: Une clé de maison.
3: Mais c'est gros!
0: 2%! T'as
3: pardon,
0: des
3: mais...
0: clés, toi!
2: Oui, c'est pas les grosses clés à l'ancienne, tu sais.
0: Oui, non, c'est pas la clé du château, Lorenza! C'est pas Passepartout l'enfant Bayard qui arrive avec les énormes clés, non, non! C'est les petites clés! Dernier sondage du matin, 6% des gens le feraient régulièrement dans leur sommeil. Qu'est-ce qu'ils feraient régulièrement?
2: Pipi!
0: Eh ben non, ça, c'est pas régulièrement, c'est compliqué! Non, c'est pas ça!
3: C'est Lorenza. Coquin?
0: Pas du tout coquin, non.
1: C'est parler.
0: C'est pas parler, mais c'est la bouche.
3: Baver.
0: Ils bavent pas. 6% des gens le feraient régulièrement dans leur sommeil.
2: Ils grincent des dents?
0: Non, ils grincent pas des dents.
1: Crier?
0: Non.
3: Ça fait du bruit?
0: Oui, ça fait du bruit. Ça sort de la bouche et ça fait du bruit.
2: Ils chantent alors?
0: Ils ne chantent pas, ils rient.
1: Ah,
2: dans leur sommeil?
3: Ah oui.
0: 6% des gens rient régulièrement dans leur sommeil.
2: D'accord.
0: C'est sympa, quoi.
2: Ouais.
0: Bah attends.
1: Ça peut faire flipper quand même.
2: Ouais, c'est ça, oui.
3: Si t'es à côté que tu dors pas, oui.
0: Non, moi je me dis, putain, je suis tellement fort que même quand je dis rien, je fais mal à la fin. Waouh.
6: 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Bonjour, c'est la voix de la SNCF. J'annonce tous les trains partout en France. Mais mon rêve, c'est un jour de pouvoir annoncer Manu. Allez, je le fais. Madame, monsieur, le train Manu entre en gare. Bonne matinée à tous sur Énergie.
0: Ok.
2: Alors ouais, là ça calme.
0: Là c'est la voix de la
3: c'est
0: SNCF
3: la
0: qui fait le jingle. Il y a quelqu'un dans l'équipe qui a failli être voix de la SNCF.
1: Alors du tramway, c'est pas pareil. De la RATP, c'est pas mal quand même.
0: RATP à Paris.
1: Exactement.
0: Du tramway de la RATP à Paris. Marion a fait un casting
3: c'est
0: pour
3: ouf,
0: être la voix des tramways.
1: Phase finale les gars.
0: Oh,
1: la classe. Ah, j'aurais tellement aimé.
0: Phase finale, genre vous étiez deux.
1: Ah ça je sais pas combien on était, mais j'ai passé beaucoup d'étapes et en fait j'ai pas été prise.
3: Ah ça aurait été fou. Oh,
0: tu veux essayer?
1: Ouais.
0: Ah, vas-y, fais-nous une phrase.
1: Veuillez vous éloigner de la bordure du quai, s'il vous plaît. Attention à la fermeture des portes.
0: C'est pas mal,
2: ça fait.
1: Mais oui, je voulais
0: dire. Ah ouais, j'avais vraiment envie de faire attention à la fermeture des portes. Oh. Et nous parlons ce matin de discussions qui nous emmerdent. Jeff, en démarrant l'émission, nous a dit qu'en fait, il avait des potes et il discute de foot, mais c'est assez pointu, quoi.
2: Ah oui, mais complètement pointu, ouais. Très...
0: Et du coup, ça l'emmerde. Et ils en ont rien à foutre, ils continuent leur discussion. Quelle discussion, vous, vraiment, vous avez du mal à rentrer dedans parce que ça ne vous intéresse pas. On va démarrer avec Yann. Bonjour Yann.
7: Salut Manu, salut l'équipe.
0: Quelle discussion t'emmerde, mon ami?
7: Moi, c'est les gens qui racontent leurs rêves et qui essayent de comprendre leur signification.
0: Il y a les gens qui sont sûrs de connaître la signification des rêves.
3: Ouais. Oui, mais...
0: Ah, Lorenza?
3: Un petit peu, quand même. Tu sais vers où tu vas, tu vois. Si tu rêves que tu meurs, ben en vrai, c'est qu'il y a quelque chose en toi qui meurt quand même. C'est un nouveau départ. C'est très psychologique, tu vois. Mmh. Tous les rêves qu'on fait sont liés. Et moi, je note tous mes rêves.
0: Mais tu peux inventer n'importe quoi.
3: Non.
1: Tu vois, il n'en peut plus, là.
3: Oui,
1: il y a Yann
3: qui supporterait. Yann, il ne supporterait pas de minutes. Je note tous mes rêves, j'adore les raconter.
7: Donc, tu te réveilles la nuit, tu prends un petit cahier et puis hop. Là,
3: non, c'est dans les notes de mon téléphone, j'ai une note rêve et il y a tout. Des fois, je me suis fait.
0: Tu peux nous sortir un des derniers rêves que t'as fait? On va t'analyser.
2: Ça va être dégueulasse.
3: Là, vous n'êtes pas prêts, je pense. Hein. C'est...
2: Il y a des sites hein, pour ça où tu remontes, tu rentres les mots-clés.
0: Je vais le mettre en spam.
3: Cauchemar. Un dresseur de félins fou qui veut me faire souffrir avec ses léopards. Je sens que je vais être torturé. Bon, ça, c'est pas ouf. C'est pas...
0: Mais c'est ce que c'est. Ça, c'est clair, la signification de ça.
3: C'est quoi?
0: Bah, c'est que, en fait, en ce moment, tu as l'impression qu'il y a des gens autour de toi qui ne te veulent pas que du bien. Ouais. Et tu sens que ces gens-là autour de toi, il y a un malaise. Et pourtant, il y a des gens bien autour, ce qui sont représentés par les léopards. Et celui-là, avec son petit fouet, là, tu sens que c'est pas bien. Il y a quelqu'un dans ta vie en ce moment. Tu sens qu'il est pas droit, il est toxique. Avoue que c'est
7: Vous m'avez saoulé. Hein.
0: Et voilà. Yann, raccroche pas, je vais t'offrir le mug Manu sur énergie, tu l'as mérité.
7: C'est bien gentil.
0: Belle journée à toi. Quelle discussion vous fatigue, honnêtement. Marion.
1: Ouais, mon mec, il est fan de tennis. Et donc, souvent, il rentre dans des discussions, débriefs de matchs, analyse des points. Ça me saoule. Il me montre carrément des vidéos où on refait le match en fait de tennis et il me montre les points et tout. Mais j'en ai absolument rien à foutre. Et surtout, je ne comprends rien. Et il m'impose aussi le regard des matchs avec lui, qui dure 4 heures à la télé. Ouais, ça m'emmerde.
0: Ah oui, ça, je comprends. J'adore le tennis, mais je comprends qu'il y a des gens qui ne disent pas.
1: Quand il ne comprend rien en plus.
0: Oui, c'est
1: pénible, quoi.
3: Bah, c'est long en fait.
0: Oui, mais c'est la beauté du sport. C'est ça le tennis. Bah, évidemment, toi, tu vas faire du padel.
3: Bah non.
0: Jeanne est là, bonjour Jeanne.
8: Bonjour Manu, bonjour l'équipe.
0: Quelle est la discussion qui te fatigue quand ça commence autour de toi?
8: Alors moi, c'est les gens qui me parlent de leur régime alimentaire et qui sont fiers de décrire tous leurs repas.
1: Tellement.
0: Putain.
1: Ah ouais.
8: Y en a marre.
0: J'en peux plus. Et puis à chaque fois, ils arrivent et le régime, c'est le régime.
2: Oui.
0: The régime.
8: Exactement.
0: Et celui-là, attention, il est incroyable. Et puis il t'explique. Ah non, mais toi, tu fais pas ça. Tu devrais utiliser l'alimentation intuitive. C'est incroyable. C'est quoi l'alimentation intuitive? C'est pas du tout comme tu fais. Pas du tout, c'est vraiment ça. Et puis la personne, au bout de 2 mois, elle est passée à autre chose. J'ai découvert le régime du docteur Palbel. Cet américain Rihanna le fait. C'est incroyable. C'est fou.
3: Ah oui, c'est vrai.
0: Merci beaucoup, Jeanne, de nous avoir appelés.
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0: le Club des Génies. 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Deuxième participation pour Tiffany. Elle a gagné 100 euros hier. Elle va tenter d'en gagner 100 supplémentaires. Et vous aussi, vous allez tenter d'en gagner 100 euros. On joue juste après Cat's Eye Animal. On continue à parler des discussions qui nous emmerdent.
1: Ouais.
0: Quelles sont les discussions quand vous les avez autour de vous? Vous faites, oulala, ça c'est pas pour moi. Lorenza, t'as pas dit?
2: Non, les discussions sur les travaux. Ah, moi j'ai refait ma salle de bain, ça m'a coûté un bras. Oui, oui, j'ai pris du 60 sur 60, mais je m'en fous. Parce qu'en fait, ça me rappelle que je suis pas propriétaire aussi.
3: C'est ça.
2: Mais, moi, et j'avoue que...
0: Dans mon village, j'ai un pote qui bosse dans le bâtiment. Et j'en ai un autre qui aime faire tout chez lui tout seul.
2: Ah, c'est chiant.
0: Il a fait sa salle de bain. Bah, ce qui est chiant, c'est surtout qu'il a mis un an pour la faire.
1: Ah oui.
0: Mais quand ils sont tous les deux, ça ne parle que de ça. Là, t'aurais dû mettre du placo de 12.
2: Ah oui, mais c'est
0: ça. Fois, ça, franchement, c'était compliqué parce que l'enduit de lissage, il n'est pas passé.
2: Ah non, à l'enfer. Ah, ça me fout.
0: Ils devraient faire un club.
2: Oui, allez-y tous en fou et entre
0: ça,
2: vous.
0: Voilà, placo mon amour, et puis tu nous fais la paix. Wow. Quelle discussion vous emmerde, Jeff?
1: Les gens qui parlent des promos. Des promos et des soldes, tu sais. Mes soeurs, elles font souvent ça. Mais t'es pas allé à Inter? Mais attends, il y a la tomate en ce moment, elle est à 2,95€.
3: Ah, oh, c'est et bien. Ben, ça,
1: oh, non, mais c'est bien, au bout d'un moment.
0: La tomate à 2,95€, c'est un peu cher,
3: c'est
0: la tomate.
3: C'est cher, oui, là, ça va pas. Mais sinon, elles partagent les bons plans, c'est cool.
1: Ouais, mais entre elles. C'est en limite, si on disait, tiens, faites un groupe sur WhatsApp dans ces cas-là. Groupe promo.
0: Pas faux.
1: Bah oui.
3: Ok.
1: Voilà, j'aime mes soeurs. J'aime mes soeurs, je vous aime.
0: Apparemment, Mario aime bien partager les promos.
3: Ah oui, je trouve ça cool. C'est des bons plans.
0: On a Nadir qui est là. Bienvenue, Nadir.
4: Bonjour, l'équipe.
0: Nadir, tu voulais nous parler d'une discussion qui te fatigue.
4: C'est ça, le vin.
0: Ah, le vin.
2: Oh non, c'est cool. Moi, j'aime bien savoir ce que je bois.
0: Bah, c'est rouge.
4: Ah bon.
0: C'est rouge.
2: Effectivement.
0: Non, mais attends, alors.
2: Non, mais.
0: Le problème, c'est que quand tu n'y connais rien et qu'on te dit c'est un château d'Armoyaux, c'est dans l'Hérault, pas loin d'Albi.
3: Ah oui, bah t'apprends des trucs au moins.
0: Oui, mais tu l'as oublié.
3: Oui, oui. Oui, si tu n'y connais rien, c'est chiant.
0: Mais je crois qu'Albi, c'est pas vraiment dans l'Hérault.
3: Non, non, pas du tout. C'est dans le Tarn.
0: Non, et puis honnêtement, c'est frustrant quand quelqu'un qui s'y connaît, tu fais goûte, tu verras. Il y a un petit arrière-goût de cerise.
2: Oui, de groseille. Ouais. Mais t'as envie de le chercher.
0: Ou des fois,
2: tu
0: il
2: te goûtes.
0: Sort, il te sort genre. La quetch. Et tu goûtes. Et toi, tu le sens pas le truc. Tu la sens pas la cerise dans le vin. Et sauf que t'as une pression.
2: Ah oui.
0: C'est une pression sociale. T'es obligé de dire. Ah oui, le goût de cerise, il est incroyable.
3: Oui. Oui. Tu fais semblant, bien sûr.
0: Et ben voilà.
1: Il y a un peu de banane aussi, non?
2: Ah, c'est le Beaujolais, ça.
1: Oui.
0: Mais si ça se trouve, ça sent pas du tout. Mais il y a un mec un jour qui a fait la vanne et tout le monde a repris derrière. Nadir, merci beaucoup de nous avoir appelés.
4: De rien, merci à vous. Bonne journée.
0: Très belle journée à toi.
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0: On joue comme chaque matin au Club des Génies. Tiffany est avec nous. C'est sa deuxième participation, Tiffany. Comment ça va?
6: Bonjour, ça va très bien, merci, et vous?
0: Heureux, on est contents, comme chaque matin, on est bien. C'est ta deuxième participation, hier t'as gagné 100 euros, c'est 100 euros quoi qu'il arrive, ils sont à toi. Mais tu ne veux pas t'arrêter là et en gagner 100 supplémentaires aujourd'hui. Mais en face de toi, il y a Dimitri. Ah, et Dimitri, il veut te barrer la route. Bonjour Dimitri.
7: Salut Manu, salut l'équipe, bonjour Tiffany.
6: Bonjour.
0: Tiffany, avant, elle est sympa, elle te claque la bise et tout, mais alors dès qu'elle rentre sur le terrain, c'est je vais te défoncer la tête.
6: Oui.
0: Ok, c'est le sport. Tiffany, Dimitri, on va jouer au Club des Génies, j'ai 100 euros. J'ai 3 questions, le gagnant ou la gagnante sera celui ou celle qui aura 2 points. À chaque question, si vous pensez avoir la réponse, vous donnez votre prénom. Vous donnez ensuite la réponse. Si elle est bonne, ça fait un point. Si elle est fausse, c'est l'autre qui prend le point. C'est le premier, la première qui atteint les 2 points, qui gagne 100 euros et qui reviendra jouer avec nous demain. Attention, c'est parti. Voici la première question. 1 kilomètre à pied, ça use quoi d'après la célèbre comptine?
6: Dimitri.
0: Ou Dimitri rapide.
7: Les souliers.
0: Ça use les souliers.
2: Oh là là, la rapidité, c'est fou.
1: Ouais.
0: Bonne réponse. Les deux ont été très rapides.
2: Ouais.
0: 1 point pour Dimitri, 0 point pour Tiffany. Voici la deuxième question. Quel ex-général et président de la République a été mis en avant cet été au cinéma?
6: Tiffany.
0: Tiffany, je t'écoute.
6: De Gaulle.
0: De Gaulle, oui.
7: Oh, bon, bon.
0: De Gaulle 1, De Gaulle 2.
1: Ouais. Attends, le 3.
0: Bien sûr, le 3.
2: Sacré match. Hein.
0: Il paraît que c'est un mélange avec Avatar.
1: Ouais, deux fois.
2: Ah bon.
0: Tiffany, 1 point. Dimitri, 1 point.
8: Je les aime bien, ces clubs de chez nous, c'est tendu comme ça.
0: Attention.
8: Voici la troisième question. Dans quel pays se trouve le Taj Mahal?
7: Tiffany.
8: Tiffany rapide.
7: Ouais.
8: Tiffany.
0: En Inde, oui, c'est la bonne réponse.
2: C'était fou.
0: Ah, c'était tendu.
7: Bravo.
0: Dimitri avait la réponse aussi, mais il n'avait pas été assez rapide.
7: Ouais, trop lent. Mais bien joué, Tiffany.
0: Oh, il est bien.
2: C'est mignon.
0: Je vais t'offrir le t-shirt Manu sur énergie, Dimitri.
7: Allez, c'est gentil, super.
0: Et tu nous rappelles quand tu veux, et Tiffany, eh ben, ça fait 200 euros pour toi.
6: Oui, trop chouette.
0: Ça monte tranquillement, la génie des génies. Eh ben, rendez-vous demain à la même heure pour tenter de gagner 100 euros supplémentaires et de faire monter ta petite cagnotte.
6: Super, merci beaucoup.
0: On t'embrasse, rendez-vous demain à la même heure.
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0: Allez, qu'est-ce que vous avez envie de partager avec nous ce matin, Marion?
3: Je souffre du syndrome du paillasson.
0: Qu'est-ce que c'est?
3: Vous connaissez? En gros,
0: c'est que tu aimes que les gens viennent se frotter à toi avec leurs chaussures?
3: Non, c'est
0: un délire. Vas-y, essuie tes pieds sur moi.
3: Non, en fait, j'ai pas envie de faire pipi pendant des heures, tout va bien. Mais quand je m'approche de chez moi, donc c'est-à-dire je passe le portail, je commence à sortir mes clés et j'arrive devant la porte d'entrée, là j'ai une envie, mais une urgence. Ça s'appelle, j'ai découvert ça, le syndrome du paillasson.
0: Mais je crois que tout le monde a ça.
3: Bah oui, ouf.
0: Tu pars d'un endroit, t'as pas envie de faire pipi, chaque kilomètre qui te rapproche de chez toi te donne plus envie de faire pipi.
3: C'est psychologique, parce que tu sais que ça va être bientôt.
2: Ça va être bientôt, ouais.
0: C'est exactement ça. Mais je crois que c'est génétique, en fait, c'est en nous, c'est quand on sait que, qu'on est chez nous, donc tranquillement, et qu'il n'y a pas d'animal qui peut nous sauter dessus pour nous bouffer,
1: ouais.
0: Et ben on est à l'aise et on peut faire pipi. Ça date de l'époque, parce que avant, quand il y avait les dinosaures, à quel moment il venait de bouffer le dinosaure?
2: Et quand t'étais en train
0: quand
2: de faire pipi.
1: Ah oui,
3: c'est vrai.
1: Alors, gars, bah oui.
0: Alors et, bah oui. Ou quand tu te reposes. Et c'est pour ça que les chiens aussi, avant de s'endormir, ils tournent en rond.
3: Ah ouais.
0: Pour vérifier si tout va bien. C'est, ça date de tout ça.
3: Ah, ça me rassure, on est tous pareils alors.
0: On est tous pareils.
3: Très bien, merci.
0: Alors, après, il y en a d'autres qui sont pareils, mais qui paniquent quand ils ouvrent la porte, ils font sur le paillasson.
3: Oui, c'est autre chose.
0: C'est un autre problème, ça, c'est le syndrome du paillasson mouillé trop tôt. Qu'est-ce que vous avez envie de partager avec nous ce matin, Lorenza?
2: J'ai une pote d'enfance qui m'a envoyé une photo de sa main avec une bague de fiançailles. Alors, ça y est, je suis trop contente pour elle, mais ça fait une de plus, c'est quand même la quatrième dans mon entourage. J'espère que je serai demoiselle d'honneur, donc j'attends sa demande.
0: Ah oui, c'est ça que tu nous dis.
2: Je sais, mais déjà que j'attends aussi d'être mariée, donc ça, ce sera. Voilà.
0: Oui.
2: Mais là, j'attends d'être demoiselle d'honneur, quoi.
1: Il faut qu'on te demande.
2: Non mais genre
0: Oui, c'est pas elle qui va
1: non,
0: dire
1: mais genre on demande de manière tu sais un peu officielle quoi.
2: Je dois pas prendre ça pour acquis, enfin elle me l'a pas encore demandé donc je suis c'est pas encore
0: mais,
2: le cas là.
0: Mais t'emballes pas parce que peut-être qu'elle te demandera pas quoi, tu vois.
2: Mais je serais très déçu.
0: Mais faut pas mieux être témoin
3: que
0: de
3: demoiselle d'honneur.
2: Témoin, j'ai l'impression que ce sera pas moi. Ah. Donc je veux faire partie du petit groupe genre on a toute la même robe.
0: C'est comment ça va se finir ça?
2: Oh non.
0: Elle va te demander de faire le bar.
2: Bon, ça me va.
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0: Sur mon compte Instagram, c'est le compte Manu officiel. Mm-hmm. On vous a posé une question très simple. Quel est le plat qui est encore meilleur réchauffé le lendemain? Dans les réponses, Seb il a dit le couscous.
3: C'est pas mal.
0: Ouais. David il a dit la tartiflette.
3: Oh.
0: C'est excellent réchauffer la tartiflette.
2: Ah bon? J'ai jamais essayé.
0: Mais il faut la réchauffer au four.
2: Ah,
0: pas
2: oui.
0: Au micro.
1: Ah non, pas bon.
2: Parce que autrement elle devient toute.
0: Exactement. Okay. Tu dis, mais c'est pas possible, comment ça devient, ça craque comme ça?
2: Okay.
0: Sophie, elle a dit les lasagnes.
3: Bien sûr.
2: Ah oui.
1: Pareil.
0: Mais les pâtes, globalement, les pâtes réchauffées, c'est la vie. Carole, là on attaque la choucroute. Meilleur.
2: Oh, dégueu.
1: Non, trop sec.
0: Encore meilleur réchauffé.
2: Mais même chauffé tout court. Hein,
0: enfin, même genre... la choucroute de base.
2: Oui,
0: alors,
2: voilà.
0: Okay, oui, enfin, tu n'aimes pas la choucroute, quoi.
2: Non.
0: Voilà, Balzadra a dit les pâtes bolo à la poêle avec un peu d'huile.
3: C'est précis, ouais.
0: Ah oui, là on est sur un. Là, tu sais, quand tu rajoutes de l'huile d'olive dans un plat, t'as l'impression d'être cuisinier. Et Anne, elle a dit le gratin dauphinois aussi.
2: Ouais, c'est,
1: ah, c'est pas mal, ça va. Donc,
0: en gros, tout ce qui est meilleur réchauffé le lendemain, c'est que les trucs gras. On est d'accord.
2: Ouais.
0: Ok.
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0: Tous les jours, deux fois par jour. Non, pardon, une. Oh, c'est l'habitude.
2: Ouais, oui. Après, on a du cash aussi tout à l'heure. Hein.
0: Et alors, évidemment, on a du cash. Alors, Allez, Lorenza, elle est contente depuis qu'elle bosse à la poissonnerie, elle est ravie.
2: J'adore.
0: On offre du cash tout à l'heure, attention. Hey. Un macro acheté du cash offert. Alors, c'est une fois par jour désormais. On vous double votre salaire à 7h05, mais comme l'a si bien rappelé Lorenza, à 8h05, on vous offre du cash. 1000 euros, c'est le cash ou crash. Mais tout de suite, c'est le salaire. J'ai sur mon écran, je n'ai pas la personne que je dois appeler.
1: Ah, c'est tombé, c'est tombé.
0: Ce sont des choses. Alors là, je me tourne vers Florent.
1: Sinon, producteur. Tu m'appelles moi direct. Hein.
3: Ouais, te prends pas la tête. Pas, hein. On a deux, trois solutions pour toi. Ouais.
0: Obélix, oui. Je n'ai pas le droit. Ah, vous êtes tombé dedans quand vous étiez petit. Non, j'ai un problème sur mon écran.
3: Ah,
0: ça y est, c'est bon. Attention, ça arrive. C'est parti. Enfin, je dis c'est parti, mais j'ai pas l'impression que ça marche. Ah, ça marche, ça y est.
3: Ouf.
0: Attention. C'est parti, on vous appelle. Si vous avez envoyé salaire par SMS au 7-10-12, c'est peut-être votre numéro maintenant. Il faut décrocher. Hein. Si alors, tout est contre nous, ça va être compliqué. Hein. Allô,
10: allô.
0: Ah.
3: Ouf.
0: Bonjour, c'est Sylvain de Trépot dans le Doubs.
10: Oui.
0: Sylvain, quel est le seul animateur radio qui loupe ton salaire?
10: C'est Manu sur Énergie.
0: C'est gagné. Ah.
10: Oh là là, j'y crois pas.
0: Ben si, tu y crois. Si, tu peux y croire, parce que c'est vrai. Parce qu'il est 7h05 et parce que je t'appelle pour te doubler ton salaire, Sylvain.
10: Ah, c'est parfait, c'est magnifique.
0: Tu touches 1685 euros chaque mois, on va le multiplier par deux, ça va faire 3370 euros pour toi.
10: Ah, oh, c'est parfait, merci.
0: Alors, c'est parfait, on est bien. T'es déjà réveillé pour aller au boulot?
10: Je suis à Disney, du coup ça tombe bien que tu doubles mon salaire. Voilà, merci.
0: Attends, t'es à Disney en vacances ou t'es à Disney, tu bosses à Disney? Parce que moi, il y a marqué paysagiste.
10: Non, je suis à Disney parce que j'ai pris deux jours pour partir à Disney avec ma copine.
0: Oh,
1: ça c'est cool.
2: Ça fait plaisir. Voilà.
0: Alors effectivement, 3370 euros, normalement tu peux te payer deux glaces.
10: Ouais. Exactement.
0: 3370 euros, éclatez-vous bien à Disney. Tu es paysagiste, c'est ça?
10: Ouais, c'est ça, exactement.
0: Donc t'arrives, c'est toi qui fais genre les trucs comme le château de Versailles, là, les bosquets tout ronds, tout ça?
10: Ouais, je suis pas au niveau des châteaux de Versailles, mais oui, c'est dans l'idée, ouais.
2: Oh, mais non, t'es trop modeste.
1: Ben oui, je suis sûr que t'es fort.
2: Ben oui.
0: Après, je pense que tout le monde se pose la question, évidemment, la même question. Est-ce que t'as déjà taillé un arbuste en forme de zizi?
10: Non, les gens sont pas assez drôles pour ça. Hein.
0: Pourtant, ça aurait été tellement sympa, tous les arbres du château de Versailles taillés en forme de zizi.
10: Ah, oui.
0: Sylvain, je te souhaite une bonne journée. Éclate-toi bien à Disney, profite bien. Et ton salaire, on te le double, 3370 euros. Bravo à toi.
10: Eh ben, merci. Nickel.
0: Belle journée, ça peut vous arriver vous aussi. Tous les matins, on double votre salaire, ça se passe à 7h05. Vous envoyez salaire par SMS au 7-10-12.
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0: On n'en a pas parlé, mais quand Lorenza est arrivée ce matin dans le studio, elle a fait PSG, PSG, PSG. Mais elle est fan du PSG depuis maintenant un an quasiment.
2: J'étais contente parce que j'ai fait un petit coup de gueule et bim, ben voilà, 6-1 quoi.
3: Ah, c'est grâce à toi, bien sûr.
0: Évidemment.
3: Heureusement que t'étais là.
0: Hier, Lorenza a dit, là ça suffit, ils font de la merde. Ils sont repris. Le PSG a joué son premier match de Ligue des Champions. Ils ont gagné 6-1 face à Slovan Bratislava. Mais à la fin, il paraît que dans les vestiaires, l'entraîneur, il a dit, wow! Vous avez entendu Lorenza ou quoi? Alors vous motivez maintenant. Hein. 1000 euros cash, les amis, dans 20 minutes, on va jouer au meilleur jeu radio du monde. C'est le jeu des 5 mots. 1000 euros cash, grâce à qui, Jeff?
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0: Mais oui. Putain, tu sais quoi, tu pourrais faire des animations dans les centres commerciaux.
1: J'adorais ça. Tu sais où tu fais goûter le saucisson, là?
0: Ouais.
1: Ah, j'adorais.
0: Tu sais quoi, en plus, t'as une bonhomie qui fait qu'on aurait envie d'aller goûter tes petites tranches de pain dégueulasses.
1: C'est ça. Tu vois, je serais avec une sorte de tablier à carreaux rouges, tu sais. Là, je vois avec les joues rouges. C'est important, les joues rouges.
0: Oui, bien sûr, évidemment.
1: Oui, voilà.
0: Et les joues rouges, tu dis que le mec, il est dedans, quoi. C'est vraiment lui qui a coupé le saucisson. Oui. C'est lui qui. Oh, bah oui.
1: Eh ben, je vais essayer pendant les vacances.
0: Fais-toi plaisir. 1000 euros cash grâce à Iri Piscine, le spécialiste de la piscine. C'est le jeu des 5 mots et on va jouer dans une petite vingtaine de minutes. Mais avant ça, on parle de discussion qui nous emmerde. Quelle discussion? Quand ça arrive, clairement, vous déconnectez. Vous en pouvez pas, ça ne marche pas avec vous. 0-870-42-48, on va vous prendre au téléphone si vous en avez encore dans l'équipe.
1: Ouais,
2: oui.
0: Ah ben, oh là, Lorenza, vas-y.
2: Bah, quand vous discutez de vos trucs techniques là en radio, les boutons, la console, les câbles, je comprends rien.
0: Oui. Tu parles, par exemple, quand je dois envoyer le bed en dessous, mais pas trop fort, rapport au gain sur le DB.
2: Alors, le début, ça va, la fin, j'ai décroché. Quoi.
1: Ah, le gain
0: bah, en fait, c'est normal, parce que le problème, c'est que si j'envoie dans le cartouchier, c'est pas la même chose que si je l'envoie dans le lecteur.
1: Ah ouais.
0: Tu vois le truc?
2: Ouais. Tu m'as perdu.
0: Et si tu veux, je peux te montrer la console. Là, il y a le fader, il y a le on-off, le fader.
2: T'embête pas.
0: Après, si tu veux, après, je me mets en solo pour écouter le truc qui va arriver après, tu vois.
1: Ah, t'es en prêt.
2: Attends, franchement, vous embêtez pas, ça marche.
0: Comme tu veux.
2: Faites-le quand je suis parti.
0: Il n'y a pas de problème. Après, je pense que les câbles, faut mieux les mettre en XLR qu'en direct.
2: Voilà,
0: je pense
2: que t'en penses, phobie. Oh là là.
0: Ok, j'ai bien compris que ça ne t'intéressait pas trop. Quelle est la discussion, clairement, sur laquelle vous allez décrocher? On a Laetitia qui est là. Bonjour Laetitia.
13: Bonjour Manu, bonjour toute l'équipe.
0: Sois la bienvenue parmi nous, on t'écoute.
13: Bah moi c'est les gens qui racontent leurs vacances. J'ai pas envie d'entendre 3 semaines de transat en détail quoi.
2: Oh, moi j'aime bien aussi. Moi aussi.
0: Alors moi j'avoue que je suis pas très fan. Parce que en fait ça m'est un peu égal.
2: C'est pas sympa.
0: Il le dit, c'est bien. On s'en fait.
2: C'est honnête, mais bon.
0: Mais parce que moi j'ai vécu mes vacances, t'as vécu tes vacances, et si tu commences à dire, on est dans une maison incroyable, on s'est amusé, puis il y avait.
2: J'adore, moi.
0: Il y avait Pierre qui était là, mais Pierre je le connais pas, et puis il y avait une vue sublime. J'y étais pas.
3: Toi tu nous as raconté tes vacances, hein, on a rien dit. Hein.
2: Ouais, c'est
3: on
2: ça.
3: A écouté sagement.
0: Ah, ça c'est différent.
3: Ah bon.
2: Ah oui, évidemment.
0: Parce que je vous rappelle le principe, mes vacances sont toujours plus intéressantes que celles des autres. Bien sûr. Et les vacances, tes vacances à toi, sont toujours plus intéressantes que celles des autres.
3: C'est
0: la base, évidemment. Merci beaucoup, Laetitia, de nous avoir appelés.
13: Merci, bisous.
0: Gros bisous. Quelle est la discussion, clairement, qui vous emmerde? Si vous en avez encore, Jeff, t'en avais?
1: Ouais, les discussions sur les placements économiques, c'est les placements de pognon, quoi.
14: Ah, dis donc, non, parce que moi, j'ai fait la défiche que là, j'ai acheté 3 euros bien.
1: On n'y connaît rien, quoi. Au bout d'un moment, un livre, ça suffit, quoi.
0: Du coup, je vais te dire aujourd'hui, le bitcoin, c'est un peu dépassé.
14: Oh, si j'ai déçu il y a 10 ans, oh là là.
0: Oh là, c'est vrai. J'ai un cousin, tu sais quoi? Il a mis 1000 euros de bitcoin, il a aujourd'hui 1,5 million. C'est incroyable.
1: Ah, la chance.
0: On est trop cons en 2000 avec le bug, on aurait dû y aller à fond dans le bitcoin.
1: Ah, c'est exactement ça, toi. Ça me
0: c'est marrant, hein. On connaît toujours quelqu'un qui a un cousin qui a cartonné dans le bitcoin.
2: Ouais.
0: C'est fou, hein. Mais on voit jamais le cousin.
1: C'est vrai.
0: Pauline est avec nous. Bonjour Pauline.
15: Bonjour Manu, bonjour l'équipe.
0: Quelle est la discussion clairement qui t'emmerde?
15: Alors moi c'est la politique. D'abord c'est un débat interminable puis ça pète l'ambiance.
2: Ah oh non, moi j'adore ça.
3: Oh non, c'est horrible.
0: Lorenzo, t'adores ça?
2: Eh ben, je suis devenue ce genre de personne. Il y a un jour où je rentre et il y a ma coloc dans le canap. On a passé 1h30 à parler de politique.
3: Wow.
2: Et en fait, on s'est envoyé des messages le lendemain en mode, on a passé vraiment une belle soirée, quoi. C'est fini, j'ai passé un cap. Hein,
0: mais ce qui est étonnant, c'est que vous arrivez à discuter politique sans vous engueuler.
2: Ah oui, ben là-dessus, c'est vrai qu'on est plutôt d'accord. Donc qu'il n'y avait pas d'autres gens avec nous. Là, je pense que c'est parti en couille. Mais je suis ce genre de personne, ça me dérange pas. Tant qu'on peut débattre calmement, j'aime bien écouter les arguments qui sont en face de moi, si c'est intéressant. Et me rejoint par la suite.
0: En fait, t'aimes bien débattre avec des gens qui sont tous d'accord avec toi.
2: Oui, c'est ça.
0: Oui, d'accord. Ouais, donc en fait, la politique, toi aussi, la discussion t'emmerde.
2: Un petit peu.
0: En
2: fait.
0: Merci beaucoup, Pauline, de nous avoir appelé.
15: Merci, bisous.
0: Belle journée. La politique, d'ailleurs, c'est le plus gros problème des débats de famille. On en avait parlé l'autre fois, des discussions de famille. Le dîner de famille, quand on commence à parler,
2: ça dérape.
0: Bien sûr. 7h25. Refermons le sujet des débats qui nous intéressent pas. Et revenons à des choses beaucoup plus sympathiques, comme 1000 euros cash. 1000 euros cash, c'est ce qu'on vous offre grâce à Iri Piscine. On joue au jeu des 5 mots. Vous nous appelez au 0870 42 48. Vous venez avec nous. Et attention, on va rire aussi. L'année dernière, on faisait un truc, c'était un combat des ex. C'est-à-dire que on faisait un combat entre deux personnes qui racontaient leurs pires ex. Cette année, nous allons élargir le débat. J'ai une question très simple. Quels sont vos plus beaux exemples de loose sentimentale? Qui a la vie sentimentale la plus pathétique?
1: Ah ouais, on n'a pas le temps, on n'a qu'une émission, les gars. Je veux bien, mais il faut 2 saisons. Hein.
0: On va se faire ça.
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0: 1000 euros cash, grâce à qui, Marion?
3: Iri Piscine.
0: Alors,
17: on les aime.
2: Ah, bien sûr, je les adore.
8: Je discute avec ma femme en ce moment pour voir si on peut pas déménager dans une piscine irrépiscine.
3: Ah ouais.
8: Ouais, vraiment.
3: Et leurs pompes, ils ont des sacrées pompes. Hein.
8: Oh, ils ont des pompes. Ouf. Oh là là, les pompes irrépiscines.
2: Et les robots.
8: Oh, les robots de piscine irrépiscine. On a tous vu les robots de piscine, mais les leurs.
2: Ah non, c'est pas
8: ils sont au-dessus, oui. Oh là là là là là là. 1000 euros cash grâce à irrépiscine, nos meilleurs amis cette semaine, qui vous permettent d'en partir avec de l'argent tous les matins. C'est le jeu des 5 mots auxquels on va jouer dans 5 minutes, juste après Mauvais Joe et Pilé. Vous nous appelez au 0870 40 42 48. Attention, tout le monde est prêt à faire pleurer les autres.
2: Oh là là,
8: l'année dernière, on faisait un combat des pires ex. C'est-à-dire qu'on échangeait sur nos pires ex et on voyait qui avait les pires. On a décidé cette année d'élargir ça à la vie sentimentale globale. Quels sont vos moments de vie sentimentale un peu pathétiques? Si vous avez des exemples de loose sentimentales à partager, eh ben vous nous appelez 0870 42 48. Mais avant de vous prendre le téléphone, petit tour du studio. Je peux commencer si vous voulez.
2: Allez, vas-y.
8: Une bonne loose sentimentale, bon, il y a très très longtemps, je suis avec une fille depuis quelques mois et je décide d'arrêter. Voilà, je veux arrêter, j'arrête, bon. Et puis genre 2 semaines après, ou 3 semaines après, je rêve d'elle.
2: Ah.
8: Et je me réveille et je fais, putain, j'ai fait une connerie.
2: Ah, tu regrettes quoi.
8: Et je regrette à mort. Je l'appelle, je lui envoie un message, je lui dis, est-ce qu'on pourrait se revoir, voilà, j'ai rêvé de toi, est-ce qu'on peut se revoir. Et elle me dit oui.
2: Oh.
8: Elle me dit, ouais, bah écoute, bah, passe à la maison. Et je passe à la maison, et là j'arrive, j'ouvre la porte, enfin elle ouvre la porte, j'avance, et là, qu'est-ce que je vois sur la chaise, posée quasiment à l'entrée?
2: Quoi?
8: Un pantalon et des chaussures.
3: Oh non, la vengeance.
2: Ah merde.
3: J'adore.
1: Non, comme dans les films.
2: Mais du coup, t'as dit quoi?
8: J'ai rien dit, mais j'ai compris qu'en fait, elle avait quelqu'un d'autre.
2: Ah oui, c'est mort. Oui, c'est mort.
8: Ah oui, c'était mort. Oui, bah oui, bah c'était pas mes chaussures. Hein.
3: Ah bah karma, tu vois, fallait réfléchir avant de la larguer.
8: Voilà, la petite loose un peu pathétique. Quand tu te retrouves là, il te fait ah bon bah voilà. Après on a papoté, puis je suis retourné chez moi chialer comme une merde.
3: Oh.
8: Voilà, mon Dieu. Allez, à vous maintenant.
3: Moi j'ai pire que toi. Quand j'avais, pire. Oui, je pense. Quand j'avais 19 ans, je suis partie un été en Irlande pour apprendre l'anglais.
2: Trop bien.
3: Et donc j'étais dans une sorte de colloque géante avec plein de personnes de plein de nationalités différentes et je suis sortie avec un des gars, un autre français. Je le kiffais de ouf. Et mais au bout de quelques semaines, j'ai appris qu'il me trompait. Bon, là, vous allez me dire, oui, c'est relou, mais c'est classique.
8: Ouais, je vais dire, comme tout le monde.
3: Ouais. Non, en fait, il me trompait non seulement avec une autre personne de la coloc, mais surtout avec un mec.
2: Oh.
3: Et oui, je savais même pas, il était bi. Et donc, je vous raconte pas au petit-déj, le matin, quand je les voyais tous les deux sortir de la chambre, parce que je suis restée, j'avais pas d'autre logement. J'ai dû continuer à cohabiter avec mon ex et son nouveau mec. Non, mais l'enfer du truc.
2: Waouh.
8: Ouais, t'as pas d'argument, t'as rien.
2: Bah non, là, t'as rien.
3: Ah bah là, j'étais en mode, mais qu'est-ce qui m'arrive quoi.
8: Ça arrive après, ça arrive. Hein. Ouais. Et puis ça doit être vexant, quoi. Tu dis, bon, bah j'ai pas.
3: Ouais, tu dis, je l'ai carrément dégoûté des femmes.
8: Elle est bien, celle-là aussi.
2: Belle, hein.
8: Ouais, elle est bien. Lorenza, tu veux démarrer?
2: Oui, allez. J'ai un ex avec qui je suis restée longtemps, genre plus de 5 ans, qui voulait qu'on ait notre propre appart. Parce qu'on emménageait vite fait, on avait emménagé ensemble, mais j'étais dans un petit studio. Mmh. Et là, il voulait qu'on prenne notre propre appart, donc on le prend. Je quitte mon studio, il me demande de jeter mes anciens draps. Parce qu'il y avait des autres hommes qui avaient dormi dedans.
3: Oh,
2: donc déjà un peu toxique quand même. Ouais. Je les jette et on emménage dans cet appart. Enfin, j'emménage toutes mes affaires. Lui emménage seulement avec ses claquettes, sa PSP, donc la console, et ses Tupperware. Et il m'a quitté 3 mois après.
3: Wow. Et toi, t'avais plus de draps.
2: Et moi, j'avais plus de draps, j'étais toute seule dans le grand appart.
8: Ouais, mais attends.
2: Ses Tupperware, sa PSP, ses claquettes.
8: C'est ce que j'allais dire. Alors franchement, aujourd'hui, c'est très compliqué d'avoir des Tupperware avec les bons couvercles. Oui. Vraiment, franchement, arrête de plaindre, s'il te plaît.
2: Il est venu les récupérer en plus.
8: Ah merde. Ah, c'est ce qui m'emmerde le plus dans l'histoire. C'est ce qui est venu récupérer ces Tupperware.
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8: 1000 euros cash au jeu des 5 mots, le meilleur jeu radio du monde grâce à irrépiscine. Adeline va peut-être repartir avec ses 1000 euros. Bonjour Adeline.
20: Bonjour Manu, bonjour les Wawins.
8: Sois la bienvenue sur Énergie Adeline, 1000 euros cash pour toi. On va jouer au jeu des 5 mots ce matin. Tu vas jouer avec notre producteur.
2: Allez.
8: Et bah, pour que lui aussi, au lieu de nous juger, il sente la pression que c'est de jouer au jeu des 5 mots.
21: Je l'ai déjà, là je l'ai bien là.
20: Très bien. Moi je pense.
8: Attention. Adeline, Florent, voici comment ça va se passer. Florent va sortir du studio. Quand il sera dehors, Adeline, je vais te donner 5 mots. Après chaque mot, tu me donnes le premier qui te vient en tête. Ensuite, Florent revient. Je fais la même chose avec lui. Dès que vous avez un mot en commun dans vos réponses, eh ben, c'est gagné. Les 1000 euros sont pour toi. C'est aussi simple que ça. T'es prête?
20: Oui, je suis prête.
8: Bonne chance à toi. C'est parti. On joue au jeu des 5 mots. Robot.
20: Cuisine.
8: Surprise.
20: Cadeau.
8: Flamenco.
20: Espagne.
8: Oreille.
20: Boucle.
8: Paillasson.
20: Maison.
2: Bah, c'est parfait, hein.
8: Ouais, alors, là, excusez-moi.
2: Ah oui.
8: Franchement, nickel.
2: Professionnel. Ouais.
20: Je tremble comme une feuille.
2: Oh, mais non.
8: Ah, mais respire, tout s'est extrêmement bien passé. Ouais. Vraiment.
20: Bon. On va faire revenir Florent. Connecté.
8: Attention, on va faire revenir Florent maintenant. C'est le producteur de l'émission, c'est lui qui nous engueule, c'est lui qui dit les choses. Ouais. Et là, maintenant, faut pas faire le malin.
17: Non, mais je fais pas le malin, là. J'ai une petite pression. J'ai peur.
8: Un mot en commun suffit pour gagner, c'est parti.
17: Ouais.
8: Robot.
17: Technologie.
8: Cuisine.
17: Ah oui.
8: Surprise.
17: Anniversaire.
8: Cadeau. Il reste 3 mots.
17: J'ai peur.
2: Ça va aller.
8: Flamenco.
17: Espagne.
8: Ouh. Espagne, oui, c'est gagné.
17: J'écoute, c'est pas ça.
8: Oh là là. Wow. Adeline, respire.
20: Oh, voilà. Je suis contente.
8: Poussez, madame, poussez, respirez tranquillement, vous inquiétez pas. On gère tout, le bébé, on voit le bébé, il arrive. Et c'est beau. C'est gagné, Adeline, les 1000 euros sont pour toi.
20: Merci beaucoup.
8: Il restait 2 mots, Florent.
17: Ouais.
8: Oreille.
17: Coton-tige.
8: Boucle.
17: Ah oui.
8: Et enfin, paillasson.
17: Tapis.
2: Voilà,
8: maison.
2: Oui, mais un mot suffit.
17: Catastrophique derrière.
8: Ouais. Non, c'est pas grave. Un mot suffit. Adeline, c'est gagné. Ouais. Les 1000 euros. Je sens qu'ils vont te faire du bien, ces 1000 euros.
20: Ah oui. Si je peux me permettre, j'ai une année un peu difficile. Je pars en formation parce que je change de boulot pour justement avoir un peu plus d'argent. J'ai un petit garçon que j'ai laissé toute seule. C'est vraiment pas facile. Je suis loin de lui et je suis vraiment contente. Merci à vous d'être là.
8: Eh ben, on t'embrasse fort, Adeline. Et pour ton petit garçon, je vais t'offrir en plus le mug Manu sur Énergie et le t-shirt Manu sur Énergie.
20: C'est trop gentil, merci à vous.
8: Si ça se trouve, en fait, elle a pas du tout ça. Et
20: c'est
8: trop
20: gentil, merci.
8: On t'embrasse, Adeline. On te souhaite une très belle journée. Bravo à toi.
20: Merci, merci beaucoup, l'équipe.
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8: Tous ensemble. Nous confions un peu, nous avouons. Et avouez que ça fait du bien de le dire parce que. Quelque part, on se soulage.
2: Mais on se sent moins seul, hein. Mais on a tous des galères.
8: Eh oui. On parle de nos moments de vie sentimentale un peu pathétiques. On a Lucie qui est là avec nous. Bonjour, Lucie.
23: Salut, Manu. Salut, l'équipe.
8: Bienvenue sur Énergie, Lucie. Quelle est ton histoire un peu pathétique de vie sentimentale?
23: Eh bien, je voyais un mec depuis 2 mois. Un jour, j'avais un date avec lui, donc j'arrive chez lui, sa voiture est là, mais il répond ni à la porte, ni au téléphone. Ça fait 5 ans, et j'ai toujours pas de nouvelles.
2: Non.
8: Oh oui.
2: Ah, tu t'es fait ghoster.
8: Ah non, il doit être
2: ghosté. Voilà, c'est ghosté en beauté, là, c'est waouh. Wow.
8: Nous étions ensemble depuis combien de temps?
23: Ça fait 2 mois, à peu près.
8: Oh la vache.
2: T'as le courage. Oui. Ouais, ouais.
8: Et même qu'après, j'ai vu dans la presse un avis de décès, mais j'y crois pas. Wow. Pas mal, Lucie, pas mal. Merci beaucoup de nous avoir appelés. On a Guillaume qui est là aussi. Bienvenue, Guillaume.
24: Salut Manu, salut toute l'équipe, ça va?
8: Mais très bien, écoute, on se rend compte qu'on est tous pathétiques, donc on est contents.
24: Bah oui.
8: On a tous nos loups, quelle est la tienne?
24: Bon, bah écoute, moi, c'est avec ma copine, on a décidé d'ouvrir la relation en quelques mois.
8: Oula, pardon, ça a coupé. Guillaume, ça a coupé, je suis désolé. Vous avez décidé d'ouvrir, pardon?
24: La relation pendant quelques mois. Donc on avait le droit d'aller voir ailleurs. Alors elle est allée voir ailleurs et elle est restée ailleurs. Voilà, voilà. Quoi dire d'autre?
2: Ah bah c'est le risque aussi.
25: Ah oui.
2: Ouais,

0: Oui, quand même, oui.
1: J'ai rien vu pendant un an, quand même.
0: Il faut rien dire. Ah, t'as rien vu, pardon, t'as rien vu.
1: J'ai rien vu pendant un an.
2: Oh, c'est...
3: Et ça faisait longtemps qu'il était avec l'autre ?
1: Eh ben, j'ai pas trop su, ça faisait beaucoup plus longtemps, oui, par contre, mais j'ai pas su exactement. J'ai pas été jusqu'à vouloir savoir tout ça.
3: Wow, c'est chaud.
2: Ça, c'est le problème, on le répétera jamais assez, hein, parce que le gros problème et la morale de cette histoire, c'est quand vous déménagez, vous sortez les cordons tout de suite. Vous videz les cartons. Ça, c'est la base, sinon ça traîne et après, regardez ce qui se passe. On t'embrasse, Sophia, belle journée à toi. Gros bisous, merci de nous avoir appelés. Encore, si vous en avez des petits moments pathétiques.
0: Ah oui. Jeff, t'en as pas donné, toi.
4: J'attends, c'est le meilleur pour la fin, les amis. Bon, alors, s'il s'agit de mon... Alors, tant que je calcule, mon ex-ex-ex, avec qui je suis resté 7 ans, elle a largué une première fois, mais elle est revenue au bout de 6 mois.
3: Okay.
4: Donc, c'était très beau, tout ça. Et au bout d'un an, j'ai voulu lui faire la surprise, tu vois. Je l'ai rejoint sur son lieu de travail, elle était en mission à l'étranger.
3: Mignon.
4: Je l'ai rejoint, j'ai pris l'avion, tout ça, machin. J'ai loué une voiture. C'est au cœur de la montagne. Je l'ai rejoint. J'ai passé 2 jours avec elle. Je sentais que je gênais. Donc, je suis reparti. Et en arrivant chez moi, elle est jamais revenue. Et j'ai appris que le mec qui avait passé, qui était là-bas, son collègue, ils étaient ensemble depuis plusieurs mois.
3: Aïe.
4: Et on est resté 7 ans ensemble, c'était genre Big Love.
3: Oh là là.
2: Bah, pas trop du coup.
3: Ouais.
2: Je pensais plus long. Pardon, excuse-moi. Bon, et c'est quoi, refermons la page et on la rouvrira plus tard.
3: Okay,
2: je pense qu'on en aura d'autres des histoires.
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2: On n'a pas parlé des iPhone 18.
3: Quelle dinguerie.
2: Hier c'était la keynote d'Apple, ils ont présenté les nouveaux iPhones. Donc il y a l'iPhone 18.
4: Mm-hmm.
2: Mais surtout, l'iPhone Duo, c'est le premier iPhone pliable. Vous avez vu ça ou pas?
3: Oui, il a l'air bien.
6: Il est incroyable.
2: Il est incroyablement cher aussi. Hein.
3: Oui.
2: Alors le prix, 2 339 €.
3: Pouah.
2: En fait, c'est donné si on choisit entre ça et acheter un paquebot.
3: Oui, c'est vrai.
4: Bah oui, forcément.
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2: Il est temps à 8h05 de vous offrir du cash. C'est comme chaque jour le moment du cash ou crash. On a Jordan avec nous. Bonjour Jordan.
7: Bonjour Manu, bonjour l'équipe.
2: Sois le bienvenu parmi nous Jordan. Peut-être 1 000 € pour toi si tu gagnes au cash ou crash. Le crash, on le veut pas. Qu'est-ce qu'on dit au crash?
6: Non, lui dit dégage. Non, Jojo, il mérite du cash, Jojo.
2: Voilà. Oui, Jordan. Lorenza t'appelle
6: Jojo.
2: Oui,
6: pardon, désolé.
7: Non, aucun problème.
2: Ça fait Jojo le routier, je trouve.
7: Oui, bah c'est bien, c'est mon métier, donc...
6: Incroyable.
2: Mais alors, est-ce que t'es Jojo sur la CBI?
7: Pardon?
2: Est-ce que tu t'appelles Jojo sur la CBI? Vous avez encore des CBI, les routiers?
7: Non, la CBI, non. Bah, c'est plus assez spécifique, ou les anciens routiers, quoi. Mais non,
2: ça n'existe plus.
7: C'est moins commun, maintenant.
6: C'est une manière mignonne de dire que vous êtes Yov.
2: Excuse-moi, dire Yov à la place de vieux, ça, c'est vrai.
6: Je suis avec vous.
2: Attention, Jordan, 1 000 € peut-être pour toi, le cash ou crash. J'ai 3 questions. Si tu réponds juste à la première question, tu gagnes 250 €. Si tu réponds juste à la deuxième, tu doubles ton gain, 500 €. Et si tu réponds juste à la troisième, tu doubles encore ton gain, 1 000 €. Et tu peux t'arrêter quand tu veux. Et tu repars avec ton gain si tu veux pas trop tenter. Si tu te trompes, tu perds tout. C'est le cash ou crash. C'est parti. Première question pour 250 €. Combien d'années compte un siècle?
7: 100.
2: Bonne réponse.
6: Allez.
2: 250 € pour Jojo. On s'arrête là ou on continue?
7: On va continuer.
2: Alors voici la deuxième question. Quel héros de bande dessinée est amoureux de Falbala et livre des menhirs?
7: Obélix.
2: Mal. Bonne réponse. 500 € pour toi, Jordan. Là, ça se réfléchit. Là.
7: Mm-hmm. Ouais.
2: Soit tu les gardes.
7: Je sais pas.
2: Soit tu tentes la troisième question pour doubler tes gains à 1 000 €.
7: Non, je pense que je vais m'arrêter là.
6: Oh non.
2: Je sais,
6: pardon.
2: 500 €. Bah,
6: oui,
2: non, mais attends.
6: Oui.
2: 500
7: après, j'ai tenté la question dans le vent, si voilà, hein, c'est au cas où, quoi.
2: Je vais te la poser, la question. Les 500 €, Jordan, ils sont pour toi. Et si tu veux savoir si t'as bien fait, voici la dernière question. Quelle planète du système solaire est la plus proche du Soleil?
7: C'était Mercure.
6: Ah, c'était Mercure.
2: Vache! Non, moi je savais même pas,
4: non plus.
6: Mais si, il y a eu des phrases qu'on devait retenir à l'école. Bah, me voici tout mouillé. J'ai,

0: plusieurs nuages.
1: Vénus, Terre, Mars,
0: exactement.
1: Jupiter, Saturne, Uranus, Neptune et Pluton qui n'est plus dans le
0: système. Okay, alors,
2: excusez-moi, Lorenza Jordan, on n'a rien compris aux discussions, mais elle va être certainement très intéressante. Jordan, 500 euros pour toi, bravo.
1: Merci beaucoup.
2: Et belle journée à toi.
1: Merci, belle journée.
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2: Voici comme chaque matin les infos aléatoires du monde. Et tous les jours, tous les matins, on vous apprend des choses et on s'apprend des choses nous-mêmes. Et aujourd'hui, je vais commencer.
4: D'accord, c'est très bien.
2: Parce que je commence jamais, je suis toujours le dernier.
4: Oh là là,
2: il est malheureux. Oui, je suis malheureux. Sachez que dans le ventre de la mère, l'anus du bébé est formé avant la bouche.
0: Oh, sens des priorités.
2: Oui, c'est exactement ça. Merci de m'avoir écouté et merci à toi. Lorenz a une info.
5: On produit 1 à 2 litres de salive par jour.
0: Ah, c'est deg.
5: Ah, oui. L'équivalent d'une grande bouteille, quoi.
2: Oui, c'est deg quand tu dis ça. Quoi.
5: Oui.
2: Parce que dans la bouche, on s'en rend pas compte. Si oui, tu l'imagines dans une bouteille, effectivement. Et tout.
5: Mais il le faut.
2: Bah oui, sinon on a la bouche sèche.
5: Exactement.
2: Quoi. Ouais. Et puis sinon ça servira à rien, l'appareil du dentiste qui fait.
5: Ah ouais. Tout à fait.
2: Bien sûr. Jeff, une info à partager avec toi.
4: Alors sur Hollywood Boulevard à Los Angeles, vous voyez les étoiles des stars qui a par terre,
5: oui,
4: avec leur nom.
5: Oui.
4: Eh ben elles sont toutes par terre, sauf une qui est sur un mur. C'est celle de Mohamed Ali, parce qu'il ne voulait pas que son nom soit piétiné. Donc c'est le seul qui a une étoile sur un mur.
5: C'est beau.
4: Et pas par
2: terre. C'est classe. C'est bien cette histoire.
4: Bah t'oses pas lui dire à l'époque, s'il disait fais ça, tu le faisais quoi.
2: Oui, effectivement.
5: Oui,
2: Mohamed Ali, oui, c'est Mike Tyson, voilà, c'est
4: ça.
2: Oui, il te dit fais le coq, maintenant tu fais le coq, il fait la poule, tu fais la poule. Oui, bien sûr, il n'y a aucun problème, bien sûr. Lorenza, une info à nous en prendre?
5: Ah ben, j'ai déjà dit, c'est sur la salive.
2: Ah oui, pardon, je ne savais pas que tu avais parlé. Alors,
0: moi, j'en ai une, si tu veux.
2: Oh, pardon. C'est Marion qui n'avait pas dit.
0: L'hippopoto monstro, c'est ce qui pédale iophobie. C'est la peur des longs mots. Oh. Oui, ça se dit comme ça.
2: Tu peux redire?
0: L'hippopoto monstro, c'est ce qui pédale iophobie.
5: Waouh!
2: Oh, t'es trop fort!
0: C'est balèze, hein?
2: C'est l'hippopoto ou l'hippopopo?
0: L'hippopoto.
2: Ah, dommage, sinon je pensais à la peur du caca des hippopotames, c'est pas rigolo. Mais...
0: Dur à replacer celle-là à la machine à café, hein, ton courage.
2: C'est compliqué. Et le problème, c'est que si t'as la peur des longs mots, tu peux pas donner le nom de ta maladie parce que c'est un long mot.
0: Exactement.
2: C'est ça. Oh, la vie est parfois dure.
0: C'est vicieux.
6: Salut, c'est Inès Vandamme. Manu, je t'ai vu danser. Bon, je crois que le monde n'est pas prêt. Mais t'as d'autres talents, tu sais, c'est pas grave.
2: Inès Vandamme qui a dansé avec, dansé avec les stars.
5: Ah oui,
2: elle a gagné même Danse avec les stars. Et c'est la Sainte Inès aujourd'hui.
5: Oh, bonne fête à elle.
2: Bonne fête à elle, évidemment. Mais évidemment, Lorenza,
5: mais oui.
2: À toutes les Inès. Merci. C'était la météo de Lorenza. On peut se faire un petit tour du studio si vous avez envie de partager quelque chose avec nous. Allez, Marion, oui.
0: Oui, je suis tombée sur une info qui va vous plaire. C'est un ado de 17 ans qui poursuit ses deux parents en justice pour quand même 250 000 dollars.
5: Wow.
0: Et c'est à cause du prénom qu'ils lui ont donné, ils l'ont appelé Gaylor. Et lui, il dit que c'est vraiment un poids dans sa vie, donc elle, hop, procès.
2: Mais non,
5: mais en plus, ça va, je crois.
0: Ouais. Bah, ça veut dire qu'il va gagner, hein. Mais en tout cas, il est en procédure.
2: C'est en France?
0: Non, c'est pas en France, c'est en Irlande.
2: Wow, c'est Gaylor, c'est pas.
5: Bah non, ça va, je trouve.
0: Bah, c'est pas. Fou,
5: non, alors, c'est pas fou, mais de là faire un procès.
2: Donc, voilà, c'est ça. T'as le droit de pas trouver ton prénom dingue. À la limite, tu peux même en changer si vraiment c'est. Voilà, mais c'est pas caca, quoi, c'est Gaylor.
0: Il en veut à ses parents, hein. Écoute, il a dû avoir des problèmes avec ce prénom.
2: 250 000 dollars.
5: Waouh.
2: Après, s'il gagne, ça se réfléchit. Hein. Quelle est la chose, pas tragique, pas très grave,
4: ouais,
2: pour laquelle vous pourriez en vouloir à vos parents?
4: Ah oui, il y en a forcément, oui.
2: Mais c'est
4: oui.
2: Pas mal.
4: Ouais.
0: Ah oui.
2: Ah, Jeff, vas-y.
4: Moi, j'en veux un petit peu à ma maman à l'époque. Ma maman a toujours eu peur de l'eau. Donc, du coup, elle m'a jamais appris ni à nager, ni à vaincre ma peur de l'eau. Donc, maintenant, à 50 ans presque, eh ben, je peux pas me baigner plus loin que ma taille.
5: Oh.
4: Ah, dans une piscine, je peux. Dans la mer, je peux pas. Elle me faisait baigner dans les bâches à la mer, tu sais, les flaques qui restent une fois que la mer s'est retirée.
5: Oh, c'est
4: j'avais
5: triste.
4: Le droit de me baigner dedans.
2: Alors, attends, ce qu'il appelle piscine, c'est une flaque d'eau. Hein.
4: C'est ça. Si j'ai pas pied, je panique un petit peu.
2: Donc, à la mer, tu peux pas aller à la bouée jaune?
4: Pas du tout. Je suis déjà allé à la mer avec mes enfants. On a fait un tour de bateau. Ils étaient adorés de ces plongées au large. Et moi, j'attends avec l'apéro, quoi.
0: T'as transmis sa phobie, ouais.
2: Et tu t'es jamais dit, allez, je vais y aller avec quelqu'un, un maître nageur, avec des plongées. plongeur, un truc.
4: J'essaye au début, j'ai voulu sauter du bateau en me disant je vais continuer à tenir le bateau, mais en fait comme il y a des petits crabes sous le bateau, tout s'accrocher, j'ai eu peur des crabes aussi, donc du coup je suis remonté.
5: Ah ouais, mais là c'est une panique, mais ne va pas à la mer en fait.
2: Ouais, c'est ça.
5: Des brassards, c'est ça.
4: Ouais.
5: Dans
4: un bateau. C'est que la mer, parce que je me suis déjà baigné dans un grand lac de nuit en plus.
5: Mais attends.
4: Et là, zéro souci. Dans un lac, pas de souci, c'est la mer.
2: Sérieux, là, bah dans un lac de nuit, c'est pas dangereux.
5: Ah non, pas du tout.
2: Pourquoi vous pourriez en vouloir à vos parents, Marion?
0: Bah, moi, j'en veux à ma mère, parce qu'elle m'a transmis quand même sa taille. Hein. On fait exactement la même taille, 1m57. C'est à cause d'elle. Hein. C'est pas facile.
5: Ouais. Mais ce qui est petit est mignon.
0: Non, arrête avec ça. Ça marche pas du tout. C'est bon. J'arrête pas de m'aider.
2: C'est un vrai souci dans la vie quotidienne, honnêtement. 1m57.
0: Non, bah regarde, quand je fais le jeu des 5 mots, on me voit même pas dans le hublot de la porte. Je suis obligée de me mettre sur un estrade pour qu'on me rappelle. Donc il y a des petits soucis du quotidien, mais sinon ça va.
4: À Disney, tu peux pas tout faire.
0: Non, à Disney, je peux pas tout faire.
2: C'est génial. Et dans les transports, t'es au niveau des aisselles des gens, quoi.
0: C'est horrible. Je les prends pas pour ça.
2: Et si on se met debout l'un côté de l'autre, est-ce que par exemple toi, il fait plus chaud en bas que en haut, moi, par exemple?
0: Oui, bien sûr. Et puis quand tu me positionnes dessus, c'est comme si on pleuvait sur moi, tu vois.
2: Et par exemple, si moi au niveau de ma tête il neige, est-ce que ça arrive fondu sur toi?
0: Bon, et ça suffit.
4: Mais au supermarché, tu fais comment? Du coup, c'est que tu prends que les premiers prix en bas.
0: Ouais, ou je demande ce qu'on m'aide.
5: C'est bien, ça crée des rencontres.
2: Ouais. Non, mais elle vient avec un baudrier, elle escalade.
4: Pauvre.
2: Non, le vrai problème, c'est au cinéma, tu sais. Quand tu t'assieds sur le chaise, et ben ça fait trampoline pour elle. Je
4: regarde en amarre, là.
0: Mais au cinéma, c'est un vrai problème. Quand t'as un grand qui se met devant toi,
4: c'est
0: toujours exprès, quoi.
4: Mais un réhausseur.
2: Attends, et un grand pour Marion, c'est un enfant de 12 ans. Hein, bon, bah, ok, on a compris pourquoi tu pourrais en vouloir à tes parents. Appelez-nous. 0-870-42-48. Quelle est la chose, c'est pas méchant, c'est pas tragique, sur laquelle vous pouvez en vouloir à vos parents?
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2: On est jeudi, demain c'est jeudi, demain c'est week-end. Énergie. Et on fait un procès à nos parents ce matin. Non mais c'est Marion en fait qui a trouvé une info où en Irlande, il y a un adulte maintenant, qui fait un procès de 250 000 euros à ses parents parce que ils l'ont appelé Gaylor.
0: Oui.
2: Et juste pour ça. Donc le mec, enfin c'est un peu tendu quand même. La relation parent-enfant est pas ouf. Mais on s'est demandé s'il y a une chose pour laquelle vous en voulez à vos parents. 0-870-42-48. On va vous prendre au téléphone. On peut se faire un petit tour du studio avant. S'il y a encore des choses. Ouais, Lorenzo.
5: Mais ma mère, elle m'a dit depuis toute petite qu'il fallait que je rigole très fort, aussi fort que possible, même quand c'est pas drôle. Et en fait, ça vient de là.
4: Mais non.
5: Ça vient de là. Ouais. Ça, toute petite, elle me dit mais exprime, ris. Et moi, du coup, je riais. Et parce là, que... on a un problème là aujourd'hui.
2: Ouais, parce que Lorenza, c'est génial. Elle rigole tout le temps.
5: Oui.
2: C'est génial. Et en même temps, en fait, elle rit, mais des fois, t'as pas fait de vanne.
5: Non. C'est vrai.
2: Et donc, du coup, ça perd de sa qualité.
5: Oui, je sais. Mais je suis comme ça. Et c'est. Ben voilà. C'est la faute de ma mère.
2: Et ça, c'est ta mère, voilà. Ça, bien sûr.
5: Et voilà.
2: Mais moi, je pense que j'en veux. Je peux en vouloir un truc aussi où mon père, il survérifiait tout. Tout le temps. Et je pense qu'il me l'a transmis. C'est-à-dire que quand ils étaient divorcés, mes parents, et quand mon père nous ramenait chez ma mère, on rentrait dans l'immeuble, on devait aller sonner à la porte, notre mère devait nous ouvrir, on redescendait, on disait c'est bon, tout va bien,
5: mais non.
2: Et il pouvait partir tranquille. À l'époque, il n'y avait pas les téléphones aussi.
4: Ah, bah oui.
5: Oui, mais bon, quand même, là que ça vient. Hein.
2: Bah oui, clairement, ouais. Depuis que je suis un peu. J'aime bien tout vérifier.
4: Ah bon?
0: Voilà.
4: Ah bah non, mais donc.
2: Vous avez un truc à me dire ou c'est.
5: Non, pas du tout.
2: Pas du tout, moi j'ai cru. Alison est avec nous au téléphone. Bonjour Alison.
7: Salut Manu, salut l'équipe.
2: Bienvenue sur Énergie Alison. Quelle est la chose, pas spécialement tragique, pour laquelle tu peux en vouloir à tes parents?
7: Alors moi j'en veux à ma maman parce qu'elle m'a transmis sa fibre acheteuse, donc c'est simple, j'arrive pas à faire d'économie, si je veux quelque chose, je le veux, je l'achète.
2: Ok, d'accord.
0: Ouais, mais si c'est la faute à maman, c'est pas grave.
2: Bon, voilà, c'est ça.
7: Ça, maman,
2: c'est
7: ça.
2: Quand le banquier t'appelle, tu lui dis appeler ma mère ou comment ça se passe?
7: C'est ça, exactement.
2: D'accord. Belle journée à toi, Alison. Merci beaucoup de nous avoir appelé.
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2: Le moment des sondages du matin, comme chaque jour, c'est parti. Une femme sur trois estime que c'est le pire tue-l'amour vestimentaire chez un homme en été. Quel est ce tu l'aimes, Marion?
0: Un Marcel.
2: Ce n'est pas le Marcel, ce n'est pas un t-shirt. Lorenza?
5: Le Bob.
2: Ce n'est pas le Bob, ce n'est pas sur la tête. Jeff? Okay.
4: Le slip de bain très échancré là, le moule bite comme on dit.
2: Le non, c'est pas ça non plus.
5: Oh, c'est les sandales de Jésus.
2: Ah, j'en on avance.
0: Ah, donc c'est dans le bas du corps.
2: C'est dans le bas du corps et c'est pas loin de ça. C'était les sandales avec un petit détail en plus, les chaussettes.
4: Ah bah oui.
5: Ah oui.
4: C'est la mode, il paraît.
5: Pas terrible,
2: ouais. Bah c'est la mode.
5: Non, claquettes chaussettes, mais sandales chaussettes, c'est dégueulasse.
4: Ah oui, c'est pas pareil. Claquettes
2: chaussettes, on n'est pas loin non plus. Non, non, c'est juste parce qu'un jour, il y a un mec qui est sorti du vestiaire de sport avec des claquettes chaussettes et du coup, tout le monde l'a fait derrière, mais lui-même regrette. Hein. Voilà. 26% des gens avouent avoir déjà mangé ce produit froid directement sorti du réfrigérateur.
4: Oh là, Jeff. Oh, c'est mon grand kiff.
0: La bouffe. Hein.
4: Ah non, ouais, bah, exactement. Oui. Non, mais le rôti de la veille. T'as mangé une viande, mais même un gigot, n'importe quelle viande, froide.
2: Froid.
4: Oui, froid, tu sais, avec la sauce qui est un petit peu gelée, là, qui est devenue gélatineuse. Et là, tu manges ça avec du pain, là, froid. J'adore ça.
2: Ah, tu nous fais vraiment pas envie.
4: Non, du rôti froid, c'est bon du rôti froid.
2: C'est quoi, je suis en train de me dire, tu serais peut-être pas le meilleur régime qu'on puisse avoir. Parce que du coup, j'ai plus envie de.
0: Le coup de sang.
4: Faut mettre ma photo sur les paquets de chips.
2: C'est bon. On devrait tous avoir un Jeff chez nous. Dès que tu vas à goûter, il te raconte un truc et. Non, mais c'est bon du coup.
5: J'ai plus faim.
2: 26% des gens avouent avoir déjà mangé ce produit froid directement sorti du réfrigérateur, Marion.
0: La pizza.
2: Ce n'est pas la pizza, Lorenza.
5: C'est un féculent.
2: Oui, c'est un féculent absolument. Et c'était les pâtes de la veille.
5: Ah bah la base.
2: Froid. Ah là, tu peux les réchauffer quand même.
5: Bon non, c'est très bon froid, c'est comme la pizza, moi j'adore.
2: D'accord, mais tu as le droit de manger tes pâtes froides. Après tu peux dire ouais, c'est une salade de pâtes quoi.
5: Oui, exactement.
2: Bien sûr.
5: C'est un autre plat au final.
2: Voilà. Dernier sondage du matin. Pour 14% des conducteurs, c'est le mensonge universel dit aux passagers pour justifier une erreur de route. C'est-à-dire que tout le monde l'a sorti ce truc-là. Mmh. Jeff,
4: c'est à cause de ma femme, elle aurait dû me le dire.
2: Non, c'est pas ça. Non, non, c'est pas ça. Lorenza?
5: Il y a des travaux?
2: Il n'y a pas de travaux. Ah. Non, c'est pas idiot. Marion?
0: C'est le GPS qui bug.
2: Non, non, c'est un truc qu'on affirme. Genre vraiment, voilà, on s'est planté, mais on dit non, non. Lorenza?
5: Cette route, c'était la meilleure avant.
2: C'est un rapport avec la route. Marion?
0: C'est pour éviter les bouchons. Je suis passé par là.
2: Ah, c'est pas ça, en fait, c'est. Je prends un raccourci.
5: Ah,
0: ah
5: oui,
0: bien sûr.
5: Mauvaise foi, absolue. Tu dis non, mais par là, ça va aller plus vite, c'est sûr et tout.
2: Ouais, ouais. Enfin, il est 22h30, Bernard, on avait rendez-vous à 15h. Ouais. Ils ont dû changer la route.
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2: Vas-y, Gaëtan Roussel, soon. Moziman qui va être le directeur de la Star Academy.
4: Eh ouais.
5: La classe.
2: On pourrait recevoir Moziman. J'aimerais bien le recevoir.
5: Ah ouais, il est trop sympa.
2: Ouais, j'en sais rien.
5: Enfin, il a l'air
2: quoi. Je pense que oui. A priori. Ah oui, ce serait bien de le recevoir un matin.
4: Allez.
2: Florent, le producteur, est-ce qu'on peut imaginer pouvoir organiser ça?
8: Ah, écoutez, je vais regarder dans mon répertoire. Je n'ai pas son numéro, mais je vais tout faire pour le trouver.
2: Oh, il est incroyable.
4: Il est bon, il est très bon. Il est très bon.
2: Oui, c'est l'année dernière, il avait fait ça avec Zao, ça a mis 3 mois et demi.
8: Vaut mieux tard que jamais. Hein.
2: Mais tout à fait, il a raison. Non, ce serait cool de l'avoir.
8: Ben, je vous cale ça pour l'année prochaine. Allez.
5: Merci.
2: On va déjà l'écouter. Vas-y, Manégaï, Gaëtan Roussel avec Soun. Avant ça, une question simple. Quelle est la chose, pas vraiment tragique, mais pour laquelle vous pouvez en vouloir à vos parents? 0-870-42-48. On vous prend au téléphone. On peut se refaire un petit tour du studio.
4: Ouais.
2: S'il y a d'autres choses, allez, vas-y, Jeff.
4: J'en veux à mon papa un petit peu, hein, c'est mignon. Mais il m'a fait écouter des marches militaires toute ma jeunesse. En vinyle, tu sais. Parce que c'était sa passion. Il adorait les marches militaires. Donc il avait des tas de disques de marches militaires. Et je connais les chansons de marches militaires maintenant, alors que je suis pas militaire, quand même.
5: Ah ouais.
2: D'accord. Mais t'en écoutes pas?
4: Ça peut m'arriver. Ça peut arriver de s'il retombe dessus en me disant ah, mais dis donc, je connais la Madelon, viens nous servir à boire.
2: Voilà. Attends, excuse-moi, j'en veux à ton père là du coup. Mario, pour quelque chose pas vraiment tragique, tu peux en vouloir à tes parents?
0: C'est pour la pression qu'ils m'ont mise toute ma vie. Ils continuent à le faire d'ailleurs, hein, à jamais vouloir s'endormir avant que je rentre de soirée.
2: Oh putain.
0: Ça m'a pourri des soirées, ça me mettait la boulante parce que je sais très bien que si je rentrais à 3h, ils dormiraient qu'à 3h, donc je culpabilisais, donc je rentrais à 23h. Ça m'a pourri la vie.
2: Mais attends, mon père me faisait pareil. Mais il me le disait, Pierre, c'est simple, hein. Tu rentres quand tu veux, mais sache que moi je peux pas dormir.
0: C'est horrible.
5: Mais vous allez faire pareil en tant que
0: c'est
5: parent.
0: C'est possible.
2: Ah, non, alors, tu sais quoi? Je vais dire un truc. Non.
4: Pardon,
2: non. Il est possible que je dorme pas, mais je n'irai pas.
0: Ouais, mais ah bon, oui. Elle le sait, que, tu sais. Oui.
2: Non, pas forcément, non. Mais mon père, lui, c'était carrément, c'est de la lumière allumée dans sa chambre. Quoi. Ouais. Tu vois, c'est.
0: Moi aussi, j'attendais dans le salon devant la télé. Ouais. Et j'étais en mode, c'est abusé. Et puis, j'ai 30 ans maintenant, je leur disais, parce qu'ils font ça même quand je suis adulte, quoi.
2: Ah oui, c'est le problème alors.
0: Bah oui.
2: Ok, d'accord. On a Mathias avec nous. Bonjour Mathias.
9: Bonjour Manu, bonjour l'équipe.
2: T'en veux à tes parents pourquoi Mathias?
9: La calvitie, j'ai perdu mes cheveux à 20 ans. Merci Poupa.
2: Après lui-même, il est pas pour grand chose quoi.
9: La génétique quand même.
2: Ouais c'est ça, ouais, oui, mais ça faut. Mais après, t'as qu'à lui faire un procès, qui lui-même fera un procès à son père, qui lui-même fera un procès à son père. Merci beaucoup Mathias de nous avoir appelé. Lorenza encore?
10: Bah c'est aussi de la génétique, mais c'est moi je regarde un éclair au chocolat, je prends 18 kilos. Donc dans ma famille on prend très très vite du poids, donc je dois faire attention, je dois faire du sport, c'est chiant quoi.
2: Ah mais ça pareil, tu peux pas lui en vouloir,
4: ouais, génétique quoi.
10: Bah c'est tous les ça, deux quoi. Quand même, ils avaient qu'à se réguler un petit peu. Je sais pas, enfin. Mais non, moi je suis dans la merde.
2: Tu verras quand ta fille elle te dira la même chose. On a Andrea qui est là. Bonjour Andrea.
11: Bonjour Manu, bonjour l'équipe.
2: Sois la bienvenue sur Énergie Andrea pour quelque chose pas vraiment tragique. Tu peux quand même en vouloir à tes parents.
11: Moi ouais, c'est pour le bronzage. Je reste toute une après-midi au soleil, je bronze pas, je rougis.
2: Ah oui, bah oui.
0: Ouais, ça c'est très mis, ça, les peaux blanches.
2: C'est encore une fois, c'est la génétique.
11: Ouais. Pas trop parce que mes parents ils bronzent quoi.
2: Excuse-moi, mais pourquoi tu leur en veux du coup?
11: Parce que moi je bronze pas, bah si, il fallait me faire autrement, ça même pas avec une peau qui bronze.
0: Ah mais là, faut en vouloir à l'univers, ils ont
2: rien. Excuse-moi, mais là c'est des balles perdues là quand même. C'est merci quand même de nous avoir appelé Andrea.
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2: Je pense que tout le monde connaît Tinder.
4: Oui, pardon.
2: Pas du tout. Alors tu sais quoi, je n'ai jamais été sur Tinder.
0: C'est vrai?
2: Bah c'est arrivé après que je sois cool. En fait, je m'en suis jamais servi. J'ai jamais été sur une application.
4: Moi je l'ai fini deux fois.
10: Ouais mais tu sais, ça peut.
2: En revanche, je comprends le côté un peu addictif. J'ai un pote qui est sur Tinder et genre il est là. Ah tiens, j'ai un match. Et puis en fait t'as envie de regarder et dire qu'est-ce que t'en penses. Et là en fait c'est comme un jeu. Tu matches,
0: c'est ça le problème. Ouais, c'est ça, tu swipes,
2: c'est
10: au supermarché.
2: C'est c'est un peu triste, mais
10: oui, mais c'est un peu c'est horrible.
2: Mais je comprends ce truc-là. Tinder a donné la liste des meilleurs endroits pour draguer.
4: Ah,
2: hors application évidemment.
4: Attends, je note.
2: Ils ont mis note, il y a un paquet d'endroits. À la boulangerie.
0: Ah ouais.
2: À la boulangerie apparemment. La seule phrase que je dis à la boulangerie, c'est dépêchez-vous avec votre petite monnaie, madame, s'il vous plaît.
0: Ouais, mais si, dans la petite file d'attente et tout, tu peux taper la discute, ouais.
4: C'est vrai.
2: Et je vais prendre un pain au chocolat. Moi aussi, ouais.
10: Voilà. Il en reste qu'un, la personne derrière le veut, et tu dis, ah non, mais je vous le laisse, et puis bim, ça, ça enchaîne, quoi.
2: Ah ouais, dis merci, puis c'est tout.
0: Non.
2: Dans un mariage aussi, meilleurs endroits pour draguer.
0: Ah oui, forcément.
2: Et parce que tu vois le bonheur, en fait. Oui. Et donc, t'as envie, toi aussi, d'avoir ce moment-là. Mmh. Après, c'est vraiment, c'est la loterie, ça dépend de la table à laquelle t'es, quoi.
0: Oui, si t'es à la table enfant, ça marche pas.
10: Oui, bien
2: ou la table des grands-parents.
0: Ah,
2: si t'es à la table des grands-parents, tu sais que globalement, les mariés t'aiment pas plus que ça. Quoi. Non, voilà. Les meilleurs endroits pour draguer, au supermarché.
0: Ah oui, ouais.
2: Bah, est-ce que vous pouvez m'aider à prendre le truc là-haut? Je peux vous aider. Oh, si on se mariait, ce serait incroyable. Voilà. Ça va vite. La bibliothèque, ça c'est surprenant, parce qu'on parle pas beaucoup à la bibliothèque.
0: Ah non, c'est bizarre.
4: Bah, tout, j'ai de te rapprocher, du coup, pour susurrer à l'oreille.
10: Ah oui,
0: ça m'angoisse.
2: C'est pas angoissant du tout, c'est le chef. S'il vous plaît, est-ce qu'on peut retirer la carte de bibliothèque de Jeff? S'il vous plaît. Les meilleurs endroits pour draguer, dans une fan zone.
10: Il y a un lien.
2: Tout le monde est là pour la même chose, les trucs de sport, donc on y croit. Et alors le dernier, surprenant, meilleur endroit pour draguer, un enterrement.
0: Oh là là.
10: C'est plus facile, la personne est triste, quoi.
0: Vas pas forcément parler à la personne qui a perdu un proche.
2: Je suis désolé pour votre mère, mais voici mon 06. T'as raison, Lorenza. C'est vraiment un des meilleurs endroits pour draguer. En tout cas, si c'est la femme du défunt, tu sais qu'elle est célibataire. Voilà.
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2: C'est le moment Céline Dion, les amis.
10: Yeah.
2: On n'a jamais entendu et écouté Céline Dion autant sur Énergie que depuis deux semaines.
5: C'est vrai.
2: Vous avez vu encore les images de Céline Dion qui danse avec les fans devant la
0: télé ? Elle n'arrête pas. Hein.
2: Mais ça n'arrête pas, c'est tous les jours. 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
0: Oh là là.
2: 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On peut s'écouter quelques tentatives de chansons de Céline Dion. Alors écoutez celle-là, j'ai trouvé incroyable.

0: Ah ouais.
1: Très joli, ouais.
0: Sélectionné pour le tirage au sort de demain. Mais vous n'êtes pas obligé de chanter juste, hein. Lui aussi, il est sélectionné.
2: Les mains serrées, ça c'est facile.
0: Ah oui.
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0: Oula.
2: J'aime plutôt ça. 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
1: Bah moi j'adore, je préfère.
2: Pas impossible. 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
0: Il y a celui-là aussi.
2: Il y a...

0: Hot Wheels. 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
1: 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Vous prenez n'importe quel

0: en soulevant.
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0: Vous avez votre chance, le tirage au sort c'est demain, vous avez donc encore quasiment 24 heures. 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Wow.
2: Quel de ouf.
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0: C'est le moment de jouer au grand blind test du matin. Pour jouer ce matin avec nous, on a Maëva et Mathieu. Bonjour à tous les deux.
5: Bonjour l'équipe. Bonjour bien. Mathieu.
6: Salut tout le monde. Mathieu. Salut Maëva.
7: Ah, j'ai eu peur.
0: Je me suis dit, il en a rien à foutre, il veut gagner. Alors, il y a une Samsung Galaxy Watch 8, une montre connectée, la dernière montre connectée de Samsung. Elle est peut-être pour vous, Mathieu, Maëva. Enfin, pour l'un d'entre vous, le gagnant ou la gagnante du grand blind test du matin. C'est un blind test qui joue en trois manches. Le petit bonus, c'est qu'avant chaque titre à découvrir, vous avez un indice. Vous pariez ensuite sur le nombre de secondes que vous pensez qu'il vous faudra pour trouver le titre. Si vous avez la bonne réponse, ça fait un point. Mais si vous n'avez pas la bonne réponse, le point va à l'autre. Il faut le titre ou l'artiste. C'est le premier à deux points qui gagne le jeu. Attention, le grand blind test du matin. Avant le premier titre, l'indice est donné par Marion.
7: Ah ouais!
0: Ah oui!
7: Bah oui! C'est bien fait, c'est bien fait, pas mal.
0: J'ai mis du temps à le comprendre parce que moi j'ai la réponse, hein, donc autant dire que ça risque d'être compliqué. Maëva, après toi, avec cet indice, combien de secondes il va te falloir pour trouver le titre?
5: Le problème, c'est que ça a coupé et je n'ai pas entendu l'indice.
0: Tu sais quoi? Je vais dire un truc, ça change rien.
8: C'est pas vrai, il est bien mon indice.
0: Elle te le refait. Voilà. C'est ça, Maëva.
5: Ah, c'est le bruit, d'accord.
0: Oui, c'est ça. Ah, oui,
7: elle a cru que c'était la coupure.
0: Eh oui. Wow. Combien de secondes, Maëva?
5: 4 secondes.
0: 4 secondes. Oh, Mathieu, tu descends ou tu la laisses?
6: Allez, je descends à 3 secondes.
0: Wow. Oh, tu veux descendre, Maëva, ou on reste sur 3 secondes avec Mathieu?
5: Non, on va rester sur 3 parce que j'ai vraiment aucune idée, là.
0: Mathieu, 3 secondes, le titre ou l'artiste?
5: Oh, purée.
6: Bruno Mars?

0: plus trop l'artiste, mais ouais, la musique, je la connais très bien.
1: Ah oui, alors c'est pas le principe. Pas ouais, je connais, c'est bon. Ouais. C'est le principe du blind test, ouais. Justement. C'est de trouver le titre ou l'artiste.
0: Bah, c'est ça, je l'avais sur le bout de la langue, mais il voulait pas sortir.
1: C'était DJ Snake, Taki Taki. Et l'indice, donc, de Marion, c'était le bruit du serpent.
2: Ah, attendez.
0: Ok.
1: Ah ouais. Deuxième titre à découvrir. En espérant bien sûr qu'il y ait un indice un peu plus indice en fait. C'est Lorenza qui va donner avant le deuxième titre l'indice.
3: C'est un grand connaisseur des fauteuils rouges.
1: Pas mal. Ah je l'ai. Pas mal comme indice. D'après toi Mathieu. Alors attends, du coup comme Mathieu n'a pas trouvé, le point va émailler.
3: Oui. Oui, oui. Ah oui.
1: Mathieu, combien de secondes d'après toi il va te falloir pour trouver le titre ou l'artiste?
4: Allez, 3 secondes.
3: Oh.
1: 3 secondes, c'est rapide. Maëva, tu descends ou tu le laisses?
0: 2 secondes.
3: Oh, oh.
1: Mathieu, tu laisses 2 secondes ou tu le...
4: Tu descends? Non, je laisse aller.
1: Ok, Maëva, 2 secondes, titre ou artiste?
0: Kenji Girac.
1: Oui.

0: bravo. Et elle chante, c'est elle qui a gagné.
1: Bien joué.
0: Maëva, bravo,
1: bravo. Bien joué.
0: Oh, Mathieu, merci, il est beaucoup. Là. Il est fair play. Mathieu, je vais t'offrir le mug Manu sur Énergie pour te remercier d'avoir été avec nous ce matin.
1: C'est cool, merci.
0: Belle journée à toi, Emma Eva, la Galaxy, la Samsung Galaxy Watch 8. Elle est pour toi, bravo.
2: Merci beaucoup.
0: On t'embrasse, on te souhaite une belle journée.
2: Merci.

0: pour mon petit-déj avec Manu.
1: Éloine, elle sera de retour cette année. Il y a un nouvel album qui doit sortir le 27 novembre et qui s'appellera Watch Out.
2: Oh.
1: Watch Out, ça veut dire genre faites gaffe, quoi.
0: Ouais, attention.
1: Alors, elle est là ou pas? Alors. Daily Swims, c'est vrai que Watch Out, c'est mieux que ça va chier. L'heure est grave.
0: Oui.
1: L'heure est grave parce que Lorenza n'est pas contente.
0: Ah,
1: apparemment, dans sa coloc, parce que Lorenza vit en coloc avec une copine et un copain.
0: C'est ça.
1: Dans sa coloc, qui pourtant est merveilleuse.
0: Ah, c'est oui. Une coloc de rêve de base. Hein.
1: Toi, tu t'éclates, t'es heureuse.
0: T'aimerais
1: que toute ta vie soit comme dans cette coloc.
0: Oui.
1: Mais non, pas que tu vives toute ta vie en coloc.
0: Ah, oui, okay,
1: que
0: okay,
1: soit,
0: oui.
1: Que ce soit aussi beau que cette coloc.
0: Ah, c'est vrai. Exactement. Mais là, il y a un drame.
1: Mais là, il y a un problème.
0: Oui, ma coloc.
1: Là, on n'est pas content, là.
3: Ah oui, d'accord.
0: Et je vais vous expliquer.
1: Drame à la coloc.
0: Tout à fait. Ma coloc a ramené une carafe d'eau qu'elle a chinée dans une brocante. Elle est noire avec des grosses fleurs de toutes les couleurs. C'est immonde. Mais immonde. Et je lui ai dit, tu peux le garder dans ta chambre. Parce que ça, vraiment, dans la cuisine ou le salon, c'est un grand nom, quoi.
3: Qu'est-ce qu'elle met d'une carafe dans sa chambre?
1: Avant, c'est les pots de chambre, c'était ça.
3: Ah oui, c'est vrai.
1: On faisait pipi dans des pots. Hein.
0: Oui. Je sais pas, elle a qu'à l'utiliser comme vase et elle met des fleurs dans sa chambre, j'en sais rien. Elle fait ce qu'elle veut. Importe crayon, stylo, tout ce qu'elle veut. Mais en tout
1: pas
0: cas,
1: dans le salon.
0: Jamais, c'est vraiment très moche.
1: D'accord. Et elle t'a répondu quoi?
0: Elle m'a dit je peux comprendre qu'elle soit pas tout à fait à votre goût, mais c'est sentimental, je l'ai chiné, c'est. Je dis non, c'est pas sentimental, c'est pas à toi de base.
1: Sentimental, elle s'attache vite.
0: Hein, oui. Elle me dit on le met caché dans le cellier machin, je dis non, je veux pas voir ce truc, c'est dégueu.
3: Ah,
0: mais je veux dire, on se demande quand même chaque fois tout si on peut mettre un truc et on est relativement d'accord généralement, mais.
1: Parfois, quand tu vas chez les gens, honnêtement, on le fait tous, on juge la déco. Quoi.
0: Mais là, vous allez tous juger si vous voyez ce truc. Hein.
1: Et c'est vrai que si on voit ça, on va la juger elle, quoi. Et toi, du coup, par la même occasion.
0: Oui, je suis liée.
1: Non, mais et après, la déco, c'est tellement perso.
4: Oh, oui.
1: Moi, je suis nul en déco. Mais. Moi, il y a un truc qui m'angoisse, c'est. En fait, c'est le mot bibelot déjà.
4: Ah oui, c'est vrai.
3: Vous savez, d'accord.
1: Les gens, ils ont carrément des sortes de petites armoires, là. Chez les vieilles personnes. Des armoires en verre et t'as plein de petites choses dedans.
0: C'est vrai.
1: Tu vois, c'est vraiment, c'est la personne, elle sait pas quoi démarrer en collection. Donc elle met plein de trucs. Les bibelots, ça m'angoisse.
4: Voilà. Okay. Ouais, il y a des petits bonhommes là, c'est bizarre. Ouais.
1: Je sais pas s'il y a des trucs de déco qui peuvent vous tendre, Marion.
3: Ah oui, moi c'est pire, c'est les têtes d'animaux empaillées sur les murs.
0: Oh l'enfer. Et
3: horrible. Et il y en a beaucoup, parce que moi j'habite dans un village qui traverse la forêt. Il y a plein de mes voisins qui ont ça et qui trouvent ça hyper stylé.
0: Oh non.
3: Alors non seulement, mais c'est une angoisse. Et puis ils ont les yeux ouverts et tout. J'ai l'impression d'être épiés par des animaux quand je rentre chez eux. Possible.
1: Est-ce que c'est des vrais?
3: Oui, c'est des vrais.
1: Ouais.
3: Empaillés,
0: Mais
3: même les faux, ça m'angoisse aussi. Hein. C'est très mauvais goût. Hein.
1: Les vrais, on sait jamais. Il peut se réveiller, tu vois.
3: Exactement. Oh, le cauchemar.
1: Je pourrais pas vivre. Dormir dans une chambre avec une tête de cerf qui te regarde.
4: Ah oui, non.
0: Une tête de cerf.
1: Tête de cerf.
0: Oui, bien sûr.
1: Quel objet de déco peut vous angoisser, Jeff?
4: Alors moi, à l'origine, c'est, vous voyez, les napperons en macramé. Vous voyez que les mamies avaient quoi.
1: Ça sent la mort, ça.
4: Exactement, mais ça revient au goût du jour, les amis, parce que maintenant, ils sont même en train, tu peux les enduire de sucre. En fait, les gens, ils font un sirop de sucre, tu mets ton napperon dedans, et après, tu mets ton napperon genre sur un pot, tu sais, à l'envers, et en fait, en séchant, il va durcir. Et quand tu vas le retourner, le napperon va garder la forme de...
3: Mais qui fait ça?
4: Il y en a plein qui font ça maintenant, ils font des pots à crayons comme ça, tout ça, c'est horrible.
1: Jeff.
4: Oui.
1: Je ne sais pas qui sont les personnes que tu connais dans ta vie. Je ne sais pas quelles sont les personnes que tu fréquentes. Mais il faut que. Non, c'est important, Jay. Il faut que tu saches ce que tu viens de dire là.
4: Oui.
1: Les dernières secondes, personne n'a vécu ça.
4: C'est vrai?
3: Non, ça
4: n'est pas. Vous avez fait de napperon en sucre?
3: Non.
1: Personne.
0: Napperon en sucre.
4: Non, mais après, tu peux donner des formes sympas. Mais là,
1: Jeff, il faut que tu arrêtes d'aller voir la vieille personne folle dans la forêt.
4: Celle au bout du chemin?
1: Oui, c'est une sorcière. Elle fait des potions, des colifichets. Ne bois pas ce qu'elle te donnera à boire, Jeff.
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1: Je vais vous dire un truc, vous avez beaucoup plus de chance que nous parce que vous vous êtes régalé avec Mauvais Joe Pilé et nous pendant Mauvais Joe Pilo, Jeff n'a pas lâché l'histoire des laprons.
4: Ah ouais. En fait, du coup, ça m'a, je change d'avis, ça m'a donné envie d'en faire.
3: Ah là là.
1: Ouais, très bien.
4: Et j'ai essayé de vous en faire, un chacun à Noël.
1: Non.
4: Si, ça sera plaisir.
1: Non. On va écouter Epsilon Believe et on va l'écouter au casque dans 2 minutes. Il y aura aussi Ariana Grande. Et attention, ça parle d'écho ce matin dans l'émission. Il y a un gros souci à la coloc de Lorenza parce que sa coloc a ramené un bro, une sorte de bazar. Ouais. Assez dégueulasse. Et donc elle lui a dit bah non ça dans les parties communes de la coloc.
3: Ah c'est non ça.
1: Jamais. Quel est l'objet de déco qui peut vous tendre, qui peut vous angoisser? On a Mélina qui est là au téléphone au 0870 40 de 48. Bonjour Mélina.
5: Bonjour, salut Manu, salut l'équipe.
1: Sois la bienvenue, on t'écoute.
5: Merci. Alors moi, c'est les stickers London ou New York et les citations collées sur les murs avec écrit Carpe Diem, Viva la Vida. Si vous avez ça, il ne faut pas m'inviter chez vous.
1: Alors attends, ça fait beaucoup de choses.
4: Hein. Oui,
3: c'est très précis.
1: D'abord, il y a les stickers. Les stickers, il y a marqué London, mais genre, ou alors I Love New York avec le cœur, les trucs comme
5: ça. Oui. Et puis même les monuments, on voit tout sur les murs. C'est horrible, le pont de Londres et tout ça.
3: Ah oui, ça fait beaucoup.
4: Ça c'est pas gênant, quoi.
1: Oui, en fait, tu n'aimes pas qu'on colle des choses, en gros. Hein,
5: oui, j'aime pas les stickers géants sur les murs. Ouais.
1: Ah, tu parles des... Attends.
3: Je vois ce qu'elle veut dire.
1: Ah,
3: oui.
1: Tu parles des énormes décos sur les murs.
5: Oui.
1: Ah oui, mais pour moi, un sticker, c'est un autocollant. Là, tu parles le mur entier et t'as le pont de Brooklyn dessus, quoi.
5: C'est ça, oui. On a la ville de New York collée sur le mur.
1: D'accord. Après, il y a plus angoissant que ça. Hein. Il y a les forêts. Vous avez jamais vu ça?
5: Les forêts.
1: Sur le mur, en fait, t'as un chemin de forêt. Mais c'est souvent un chemin de forêt en automne. Ouais. Ça pue la mort.
3: C'est vrai que c'est
1: angoissant. Vraiment. Merci beaucoup, Mélina, de nous avoir appelé. Qu'est-ce qui peut vous angoisser, vous, en déco? Lorenza, par le bro, le vase, t'as autre chose?
3: Les boudins de porte. Parce que ça. Non, mais c'est vrai, ça coupe le froid. Mais c'est dégueulasse, quoi. C'est moche. Il n'y a jamais un boudin de porte où tu dis.
4: Ils en font des beaux maintenant.
3: Oh, Dieu.
1: Non, arrête.
4: Avec la petite tête de chien à l'avant et tout à l'arrière.
3: Ma phobie.
1: Mon Dieu, en août, là. En plus, le boudin de porte, même si t'essayes de le bloquer contre la porte, t'ouvres la porte, tu refermes la porte, le boudin de porte, il est resté là où t'avais ouvert.
3: Oui. Sur la poussière.
1: Ah non.
3: À l'enfer.
1: Oh, c'est dégueulasse. Le boudin de porte.
3: On est d'accord.
1: On est totalement d'accord. On a Sandrine avec nous. Bonjour Sandrine. Allô Sandrine? Ah, Sandrine, elle parle. Je vois qu'elle parle, mais on l'entend pas. Sandrine?
7: On va dire une fois.
1: Sandrine, deux fois. Tu m'entends, Sandrine?
3: Ah.
1: On était très, très... Elle se marie, elle a entendu le mot boudin de porte.
3: Je comprends.
8: Oui, pardon, bonjour.
1: Bonjour à toi. Qu'est-ce qui t'angoisse en déco?
8: Alors moi, vous savez, c'est les miroirs à l'ancienne. Vous savez, ceux avec les moulures un peu dorées, là.
1: Non.
8: Vous voyez?
3: Ah, mais c'est beau, ça.
8: Eh ben, il suffit... Non. Un petit peu abîmé, là. C'est les moulures, j'ai l'impression, clairement, d'être dans une maison hantée.
3: Ah,
8: mais
3: oui.
8: Vraiment, ça fait l'impression. Oh, j'aime pas. Mais, ça m'angoisse.
1: Le problème, c'est que, je sais pas vous, mais moi, en fait, j'en ai qui passe de génération en génération.
3: Oui, ah ouais.
1: Et j'ai récupéré. Mais tu peux pas le jeter. Tu dis que c'était dans la famille, qu'il y avait. Alors, tu peux mettre à la cave, au grenier. Jeff,
4: quand c'est contrasté, quand t'as genre un intérieur moderne et que t'as le vieux miroir au milieu, ça, c'est joli.
3: J'aime
4: après,
3: bien.
4: Ouais, si t'habites dans un musée, ouais, c'est plus gênant.
8: Ouais, non, c'est pas mon kiff.
3: Ah oui, Sandrine déteste, là. C'est...
1: Oui, mais on a compris, Sandrine. Voilà. Tu es en train de nous vomir dessus, Sandrine.
8: Non. Mais... Je partageais.
1: Merci. Ah oui, tu l'as bien partagé, celui-là, le miroir. On a bien compris. On t'embrasse. Belle journée à toi.
8: Belle journée, des bisous.
1: 9h35, on démarre la journée ensemble. On peut continuer encore à parler un peu de la déco. Putain, le boudin de porte, j'en reviens pas. Celui-là, il est terrible. C'est génial.
3: C'est que...
1: Mais tellement.
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1: Tout de suite, c'est parti. Voici comme chaque jour, notre dose de bonnes nouvelles. Parce que oui, il n'y a pas que des mauvaises nouvelles dans le monde et on vous le prouve chaque jour. C'est parti, on démarre avec Marion.
10: Je vous emmène aux États-Unis où là-bas, il y a de plus en plus de bancs de l'amitié dans les écoles. Alors, c'est vraiment trop bien.
1: Ah, les bancs de l'amitié.
10: Oui, il y en a en Irlande aussi. C'est des bancs qui sont colorés et donc qui permettent aux élèves qui se sentent un peu seuls, un peu isolés, de s'asseoir dessus. Et c'est comme un signal du coup qu'ils envoient à tous les autres élèves en mode je suis solo, venez jouer avec moi. Et ça marche super bien. Apparemment, il y a beaucoup moins de harcèlement, d'isolement grâce à ça.
1: J'avais entendu parler de ça.
4: C'est vachement bien.
3: C'est trop bien.
1: Non, c'est bien. Hein.
10: Et c'est facile à faire en plus. On devrait le faire en France. Il y a juste des bancs, quoi.
1: Oui. Des fois, moi, je m'assieds devant le studio.
10: Ouais.
1: Et ben, c'est tout.
3: Oh, non, en fait.
10: On va en créer un
3: ici. Un vrai banc de l'amitié.
1: C'est pas grave, laissez-moi tranquille. Non, mais c'est, l'idée, elle est vachement chouette.
0: Elle est trop cool.
1: Une bonne nouvelle, Jeff.
4: L'espérance de vie mondiale est passée à 73 ans contre 67 ans en 2000. On a pris 6 ans d'espérance de vie en 25 ans. Alors j'ai calculé. Ouais.
1: C'était que 67 ans, l'espérance de vie?
4: Ouais, ouais, en moyenne, ouais.
1: Ça me semble très peu.
4: C'est mondial, c'est pas français, c'est mondial. Donc il y a des pays où malheureusement on meurt un peu plus jeune. Et donc j'ai calculé, normalement, dans même pas un siècle, on est tous centenaires.
3: Ah oui.
4: Si ça continue comme ça.
1: Oh, t'as calculé, dis-moi, Jeff scientifique, c'est le picorant exactement là.
4: Depuis que j'ai découvert, j'avais une calculette sur mon iPhone, toi. Donc.
1: J'ai calculé, je vous le dis, bon là, tranquillement. Hein. Et puis d'ailleurs, si vous avez des petits bobos, des petits trucs, vous venez me voir, docteur Jeff.
0: Il fait tout.
1: Je vois que sort de temps trop de mouvement. Évidemment, je vous fais tout. Je peux même vous opérer alors. Alors, je sais faire des garrots. Alors. Des bonnes nouvelles, une bonne nouvelle, Lorenza.
0: Oui, Gordon Melish, c'est un héros au Canada. Et en fait, c'est un ancien bûcheron et un ancien pêcheur. Il a trouvé 3 bébés loutres, dont une qui bougeait plus.
1: Hein?
0: Et il lui a fait un massage cardiaque et du bouche à bouche à la petite loutre. Et elle est revenue à la vie. Et une semaine après avoir passé du temps dans un centre pour animaux sauvages, elle a été relâchée avec toute sa famille.
1: Ah, c'est beau.
3: Ouais, bouche à bouche à la loutre.
0: Il a fait du bouche à bouche à la loutre. Ouais. Il a pas hésité, quoi.
1: Bah, ouais, c'est ça. C'est vraiment t'hésites, hein, quand même. C'est...
0: Ah, oui. Mais il avait expliqué qu'il avait appris les gestes pour les humains et qu'il les a reproduits sur la petite loutre, quoi.
1: Ouais, ouais. Non, mais tu sais pas, là, tu connais pas. Là. C'est-à-dire qu'un humain, ah, bon, bah... il sait ce que c'est de bouche à bouche, mais une loutre, elle sait pas.
0: Ouais, c'est... Ah, bah, elle peut te bouffer en deux trois
1: mouvements.
0: Oui, c'est ça. Oui, c'était le risque à prendre pour sauver la loutre.
1: Ouais, loutre, c'est pas tout petit quand même, tu vois, c'est...
0: Bah là, c'était un bébé loutre, hein.
1: Ah oui.
0: Ouais.
1: Non, mais même un bébé ours, par exemple, t'y vas pas.
3: Non, là, t'y vas pas, là.
0: Eh ben, Gordon, il y a été.
1: Eh ben, grand bien lui fasse, c'est très bien. Il y va, et moi, je reste à la radio et je bois un café tranquille.
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1: Gros débat décoration ce matin. Il y a un souci à la coloc de Lorenza. Elle est en coloc avec une copine et un copain. Et la copine a ramené un vase dégueulasse.
0: Oui.
1: Et donc elle lui a dit, ce vase dégueulasse, tant que je serai dans cette coloc, ne sera jamais à la vue de tout le monde.
0: Tout à fait.
1: Tu ne veux pas être associé à ce vase dégueulasse.
0: Ah non, surtout si on reçoit des gens et tout. Non, c'est mort.
1: Voilà, c'est un vase noir avec plein de dessins dessus, là, parce qu'on l'a compris.
0: De toutes les couleurs, mais rien qui va.
1: Et donc on est parti dans les objets de déco qui nous angoissent. Et on s'aperçoit que c'est un vrai sujet.
4: Bah oui.
1: Il y a vraiment un paquet de trucs qui nous angoissent. On a Lucie qui est avec nos téléphones. Bonjour Lucie.
7: Coucou Manu, coucou l'équipe.
1: Sois la bienvenue Lucie. Quel est l'objet de déco que tu trouves vraiment vilain?
7: Alors, je trouve pas ça vilain, mais ça m'angoisse de fou. C'est les masques vénitiens au mur. Ou les masques expressifs. Pareil, comme Marion tout à l'heure, avec les animaux empaillés, j'ai l'impression que ça va se réveiller la nuit, que le lendemain matin, on va se réveiller et qu'on se va se dire, mais il était là vraiment celui-là ou il a bougé?
1: Non, mais
7: l'angoisse de fou.
1: Globalement, tout ce qui est masque accroché au mur.
0: Oui, ça fait peur.
1: Ça va pas. Effectivement, tu te dis que ça peut. C'est comme le cerf empaillé. Il peut se réveiller.
4: C'est vrai.
1: Et puis, pour peu que le masque se réveille, fasse pote avec le cerf.
0: Oh là là, là, là.
1: C'est quoi? Toy Story, mais trash.
0: Ouais.
1: Putain, on pourrait inventer un truc
0: c'est un
1: comme
0: bon
1: ça.
0: Film, hein.
1: Ça, c'est un bon film, un peu comme d'horreur. Scream, qui a été une parodie, tu sais. Et ben, tu fais un Toy Story, mais avec que des trucs horribles.
3: Le bout d'un porte.
1: C'est ça. Le bout d'un porte qui devient trash.
0: Ouais, c'est le chef des méchants.
1: Qui s'allie avec le cerf et qui tape sur le masque. Le masque vénitien. Merci beaucoup, Lucie, de nous avoir appelé. Quel est l'objet de déco qui peut vous tendre, qui peut vous angoisser si vous en avez encore, Marion?
3: Les attrape-rêves. Vous voyez ça?
1: Oh oui. Non, mais ça fait beau aussi. C'est mignon, non. Ça.
3: Ah, moi, ça me fait presque flipper, quoi. Il y en a, ils ont au-dessus de leur lit.
0: Oui,
3: bah, c'est le principe, ouais. Et ben, ça m'angoisse. Je me dis, on va me voler mes rêves, on va me jeter un sort.
1: Si vous voyez pas ce que c'est un petit pendule qu'on met souvent au-dessus du lit des enfants. Et on dit que c'est un attrape-rêve. Comme ça, l'enfant, s'il fait un cauchemar, hop, le cauchemar, c'est l'attrape-rêve qui le chope et lui, il fait plus de cauchemar.
0: Ouais.
1: C'est ça le truc.
3: C'est même pas beau.
0: Non, c'est vrai, mais il y en a plein qui se le font même tatouer et tout. Je trouve que ça fou. Oui, bah oui, oui.
1: Ah oui.
0: Les attrape-rêves, c'était très tendance dans les années 2000. Maintenant, je trouve ça un peu. Enfin, arrêté, quoi.
1: Mais moi, je savais même pas qu'adulte, on avait les attrape-rêves. Je pensais que juste c'était pour les enfants.
0: Ah,
1: c'est bien, ouais.
3: Ah bah si,
0: c'est en tissu.
1: Oui. Non, mais parce que tu dis oui, donc c'est pour ça que je...
4: Ah non, je disais... Attrape-rêve, déjà, j'adore ça. Non, ce que je supporte pas, moi, c'est les halogènes, vous savez, à l'ancienne.
1: Ah non, je parlais des attrape-rêves, parce que t'aimais ça, c'est pour ça que je... Ah mais c'est pas grave, tu peux parler des halogènes.
4: Autant pour moi.
1: On se comprend pas ce matin,
4: je... Non, mais je t'aime beaucoup, quand même.
1: Moi aussi.
0: C'est grave alors, mignon.
1: Alors, bah oui, alors t'es jalouse.
0: Oui, bah, parce que, bah, oui.
1: Bah, tu sais qu'avec Jeff, on se fait des notes et on se donne des notes à chacun. Voilà.
4: Oui.
0: Ah bon? Bah,
1: c'est moi qui ai la meilleure note. Non, c'est pas vrai. Bon, bref, tu voulais parler des halogènes, pardon.
4: Oui, les halogènes à l'ancienne, c'est avec le variateur au sol, là, qu'on avait avant. Tu sais, tu peux varier la lumière.
1: Oui.
4: Eh ben, je déteste parce que dans l'halogène, automatiquement, il y a au moins 100 mouches mortes, à peu près. Parce qu'elles crament toutes.
3: Et qui tu connais, toi? Mais c'est pas possible. Personne n'a des mouches mortes dans des halogènes.
4: Bah, oui, tous les halogènes, il y a des mouches mortes dedans.
0: Non, mais qui a encore des halogènes? Ben,
4: c'est pour ça que j'aime pas.
1: Alors, si je peux me permettre, si on peut parler halogènes.
4: Oui.
1: J'ai eu une époque où j'ai fumé. Je ne fume plus depuis maintenant de nombreuses années, de dizaines d'années.
4: Ouais.
1: Mais à l'époque où je fumais l'halogène, il y a une petite grille. Et c'est là où les moustiques y crament,
4: oui,
1: justement. Voilà. Et ben en fait, j'allumais ma clope avec ça.
0: Oh, oui,
4: ça brûle, ouais.
1: Ouais, t'as le grille-pain aussi, tout ça. Alors ne le faites pas, hein,
0: parce que ça nique tout. C'est vraiment une mauvaise idée.
1: Ben, j'ai niqué deux grille-pains et trois halogènes. Et puis c'est dangereux. Donc rien ne va dans ma phrase.
0: Voilà. Qui va
1: On a Nathalie qui est avec nous. Bonjour Nathalie.
11: Bonjour Manu, bonjour l'équipe.
1: Quel est l'objet de déco qui peut t'angoisser?
11: Moi, c'est les poupées en porcelaine.
0: Oh, ouais.
11: Chez grand-mère ou dans les... Moi, une fois, j'avais dans les WC sur l'étagère arrière.
1: Oh là là.
11: On a l'impression qu'elles vont venir nous tuer.
0: Pareil.
1: Mais c'est exactement ce qu'on disait, comme avec les masques, comme avec les animaux empaillés. Tu te dis que ça peut prendre vie, quoi.
0: Ouais.
11: Exactement. C'est quoi,
1: j'en viens comme à aimer ton... Pardon?
11: Comme le film de Chucky.
0: Ah oui, comme Chucky, c'est vrai, ou Annabelle aussi.
1: C'est... Eh ben, j'en viens à aimer le vase moche de Lorenzo. C'est quoi? J'en viens même à aimer les boudins de porc.
0: Non, ça, tu peux pas dire ça, non.
1: C'est, vous m'avez angoissé. Pour me calmer, je vais aller m'acheter un boudin de porc. Merci beaucoup, Nathalie, de nous avoir appelés.
12: Salut, c'est Esteban Ocon, le pilote de Formule 1. 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
1: 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Il est dans le top 20 des pilotes de Formule 1, même top 15 je crois quand même.
0: Ouais, bien sûr.
1: Alors,
0: tu pèses dans le game, non?
1: Bah disons, j'ai l'impression d'être un peu en Formule 1 quoi.
0: Wow.
1: Ouais, tranquille. Ouais. On a Sarah qui est avec nous, bonjour Sarah.
13: Bonjour Manu, bonjour l'équipe.
1: Bienvenue sur Énergie Sarah, on va partir dans 2 minutes mais on part pas sans vous. T'es notre dernier appel du jour, c'est avec toi qu'on va lancer cette journée. Oui, tu nous appelles d'où?
13: De Lyon.
1: De Lyon, d'accord.
13: Ouais. Okay. Je suis dans Lyon.
1: Ok, Lyon, je vois très bien, c'est le Bourgogne.
13: C'est pas très loin à côté, voilà.
1: Oui. Jeff connaît.
4: Oui, j'ai vécu là-bas, donc c'est vraiment l'entrée de la Bourgogne, l'entrée de la Bourgogne en venant de Paris, quoi. Vraiment, c'est
13: une heure et demie d'ici, quoi. Ouais.
1: C'est quoi? À la radio, je suis toujours épaté quand il y a quelqu'un qui appelle et puis il y a l'animateur qui fait: oh, mais je connais très bien la Bourgogne.
4: Bien sûr,
1: je
4: l'ai.
1: Et ben là, t'es comme ça.
4: Et oui, j'ai vécu à Toussy.
1: À Toussy?
13: Ah oui, connais.
4: Voilà. Je cherche une maison là-bas actuellement. Je voulais retourner.
13: Bah, c'est pas moi, je suis à Saint-Saëns, tu vois.
4: Ah bah, je vois très bien Saëns, effectivement.
1: Ah bah, dites-moi.
4: Voilà. Oui.
1: Bah, et si vous faisiez une émission de radio,
13: juste pour
1: vous
13: dire.
1: Mais c'est ça aussi, cette émission. On se rencontre, on se découvre, et peut-être qu'il va se passer quelque chose entre vous, je ne sais pas. Je ne peux pas le savoir. La Bourgogne est un endroit assez incroyable.
4: Ce qui se passe en Bourgogne reste en Bourgogne.
13: De façon
1: oui. Mais bien sûr, c'est très joli, Sarah. Je vais t'offrir le mug Manu sur Énergie pour que tu puisses prendre ton petit déjeuner avec nous et pour te remercier de nous avoir appelé de Bourgogne.
13: Ah bah, c'est
1: Sarah,
13: gentil,
1: ce matin.
13: C'est cool. Merci beaucoup, ça fait plaisir.
1: On t'embrasse fort, on te souhaite une très belle journée. Il est 10h02, on s'en va. De retour demain pour déjà. C'est incroyable, ouais. La dernière de la semaine.
0: Oh là là. C'est passé trop vite.
1: Mais ça passe trop vite tout le temps. Rendez-vous demain et on se quitte comme chaque jour avec un titre qui fait du bien.
4: Ah oui.
1: Toujours un titre rapide, toujours un titre qui donne le sourire, qui se dit: ah, cette journée on va l'aimer. C'est Coldplay avec Viva la Vida. Passez un bon jeudi, à demain tout le monde.
14: À demain.

0: dans vos vies.
1: Oh non.
0: Ça, ça. À Marion. Oh là
2: ça va. Non mais attendez, je veux pas prendre l'émission en otage. Mais si tu me le permets, j'ai quand même un petit coup de gueule à passer.
0: Hola. On dit bonjour avant.
2: Tu peux dire bonjour.
3: À part Marion, Jeff va bien.
4: Ah, toujours moi.
3: Lorenza va bien.
5: C'est le week-end.
3: Marion la gronchonne va arriver dans un instant. Si vous avez envie de nous rejoindre comme chaque jour, vous nous appelez au 0 870 42 48 pour lancer la journée avec nous. Je vous prends le téléphone dans quelques secondes. On va écouter Katsa, il y aura aussi Adèle Castillon. Bref, c'est parti, c'est vendredi. Attention. Place au ronchonnage de Marion. Qu'est-ce qu'il y a? Qu'est-ce qui va pas?
2: Mais non, mais depuis qu'on en a parlé ici, je reçois beaucoup de messages d'auditeurs, de gens qui ne comprennent pas mon parti pris, à savoir ne pas dormir avec mon mec.
3: Ah, mais ça, c'est
2: non, mais je peux comprendre que ça peut surprendre.
3: Non, mais c'est rare.
2: Mais c'est rare, mais il y a quand même des explications à tout ça. Donc je peux vous les donner quand même.
3: Alors, oui. On rappelle qu'en fait, Marion et son mec ne dorment pas dans la même chambre.
4: Oui.
2: Oui.
3: De temps en temps, ils se retrouvent. Ils se croisent dans le couloir. Oui. Oh, j'ai oublié ton prénom.
2: Mais non, mais on n'a pas le même rythme déjà, donc c'est pour pas se gêner. En plus, c'est vrai qu'on n'a pas du tout les mêmes habitudes de sommeil. Moi, j'aime bien dormir dans une chambre tempérée. Lui, il veut une chambre froide déjà. Oula. Donc, ouais, on se gêne. Et puis, attendez, excusez-moi, mais les bruits. Ouais. C'est-à-dire que moi, je crie beaucoup en dormant.
3: Tu cries?
2: Oui, quand je rêve, je crie beaucoup.
3: Ah.
2: Et lui, il ronfle pas, mais il fétiche ce petit ronflement sournois là.
5: Ouais.
2: Je déteste. Ouais. Ça me tend. Et du coup, on se tend mutuellement. Donc, en fait, on dort beaucoup mieux l'un sans l'autre.
3: Mais ça, là, oui.
2: Oui. Là oui. Mais en fait, j'ai bien compris. Ce qui gêne tous ces petits vicieux-là, ce qui vous chafouine, c'est l'intimité. Non, mais parce qu'on me l'a dit, mais attendez. Et avant l'extinction des feux, on peut faire des choses quand même. On peut regarder un film ensemble. On peut faire plein. Vous inquiétez pas pour moi.
3: Mais on s'inquiète pas pour toi.
2: Ah, bah si, j'ai l'impression que ça s'inquiète
5: beaucoup. Moi, Marion, tu m'as convaincue.
2: Ah bon?
5: Parce que j'ai l'impression que du coup, bon, quand j'aurai quelqu'un, parce que là, j'avoue que je dors bien seule. Mais
3: attends,
5: non, mais...
3: attends, un problème après l'autre.
5: Non, mais elle m'a convaincue parce que je me dis, tu sais, quand il manque un peu de piquant et tout, là, il se retrouve.
2: Voilà.
5: Ils peuvent faire crac-crac et des petits trucs coquins et puis hop, ils vont dormir. Enfin, tu vois?
3: Et après, tu sais que tu vas bien dormir.
2: Exactement. Exactement.
3: Mais je peux comprendre le truc de des fois, tu mets ta main, l'autre, elle met son cou, tu veux plus bouger, t'as plus le sang qui est coupé là. Ça a plus de bras. ou alors t'as l'autre qui ronfle.
2: La couette, c'est toujours une galère.
3: La couette tirée. Non, mais je.
5: Ils ont pas ces galères?
3: Non, bien sûr. Après, ils vivent dans un château, donc c'est permis, évidemment.
2: Non, mais oui, il faut deux chambres par contre.
5: Oui, ça c'est sûr.
3: Mais quand il a l'argent, il vient en roller quand même. Qu'est-ce que vous avez d'original dans votre couple? Est-ce qu'il y a un truc que vous faites et quand vous le racontez à d'autres personnes, ils se disent c'est bizarre? Appelez-nous 0 870 42 48. On a tous des petits trucs comme ça. Tony est là au téléphone. Bonjour Tony.
6: Oui, hello, bonjour Manu, bonjour l'équipe.
2: Salut. Voilà,
3: bonjour Tony.
4: Bonjour Tony.
3: Ouais. Bonjour Tony.
6: Bah, ouais.
3: On t'en prie, t'as un problème?
6: Non, c'était juste qu'il y avait du bruit, donc je suis sorti.
2: Ah,
3: ouais. Là, tu es dehors?
6: Oui, c'est ça.
3: Écoute, il fait moins 4 degrés, tout va bien.
6: C'est ça, exactement.
3: On se réchauffe.
6: Je suis dans le Jura, moi.
3: Dans la montagne?
6: Exactement.
3: Ah oui, en plus il fait froid.
2: Ah oui,
3: Ah mais Tony fait peut-être partie de ces gens-là, tu sais, tu les croises en montagne, ils sont en short et en t-shirt alors que toi t'as deux doudounes.
2: Toute l'année.
6: Et une paire de skis.
3: Et ben voilà, mais tu te régales. T'es bien. T'es heureux. Il fait du ski en short, il est bien Tony. On parle des gens un peu bizarres, il est pas comme les autres. Mais il est là, il est en place. Qu'est-ce que tu fais dans la vie Tony?
6: Alors moi je suis dabiste. C'est moi qui charge vos automates bancaires. Et habillé ou à monnaie, par exemple.
3: Bien, tout le monde l'a pensé à faire le dab.
4: Oui, c'est ça. Ouais.
3: C'est pas un métier de faire le dab. Ça s'appelle. Vas-y, ça s'appelle être un gars.
6: Mais en gros, c'est si vous préférez les automates bancaires. Oui. Mais nous, on appelle ça dabiste parce que nous, on appelle ça un dab.
3: Parce qu'un dab, c'est qu'on appelle ça l'acronyme de distributeur
2: automatique
3: de billets.
2: Ah.
6: Exactement.
2: Tu
6: as
2: envie de taper dedans tout le temps.
5: Ah, ouais.
2: Un petit billet comme ça.
6: Oh, non. Hein? À la fin, ça devient comme du papier pour nous.
3: Ah ouais? Bah j'aimerais bien ça. Ouais.
6: Vu qu'on en tripote tous les jours, bah en vrai on fait même plus attention quoi.
3: Mais toi tu t'occupes de quoi? De les réparer?
6: Non, je peux faire toutes les petites pannes. On va dire en gros le bourrage par exemple d'imprimante ticket, les cartes capturées et tout ça en fait, c'est moi qui m'en occupe, qui va les récupérer, qui les redonne aux banques.
3: Mais donc tu ouvres la machine et tu connais le mec qui est à l'intérieur qui file les billets aux gens?
6: C'est moi.
3: Mais quand tu ouvres la machine, c'est tu vois tous ces billets,
2: la tentation.
3: Tu t'es jamais dit bon, un petit
2: histoire d'eux.
6: Ouais, des fois j'en glisse de trop dans ma poche et puis je m'en
5: vais.
6: Non, je rigole.
5: Ou les lancer en l'air et te rouler dedans, quoi.
3: Bien sûr, ouais, ouais, ça se fait régulièrement à la banque.
5: Mais...
3: c'est sympa comme truc à faire.
5: Ouais,
3: bien sûr. Ouais.
5: T'en vois plein, moi.
3: Et puis tu dis aux gens, regardez, tout l'argent que vous n'aurez jamais.
5: Bien sûr. Non, mais bon.
3: Tony, je vais t'offrir le mug Manu sur Énergie pour te remercier de nous avoir appelé ce matin.
6: Bah, merci beaucoup. Passez une très bonne matinée.
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3: Comme chaque jour, voici les sondages du matin. Un homme sur quatre avoue ne pas savoir comment ça marche. Ça me fait rire. Jeff, le

0: ont utilisé 7 preuves contre un conjoint infidèle au tribunal. C'est pas beaucoup 1%, mais la preuve, elle est terrible.
1: C'est une story Insta un peu compromettante, non?
0: Non, c'est pas sur les réseaux sociaux.
2: Les factures détaillées de téléphone.
0: Non, c'est pas une facture.
3: Est-ce que c'est pas le nouveau truc avec les aspirateurs qui filment et tu...
2: Ah oui!
3: Qui filment.
0: Ah, les aspirateurs robots!
3: Oui, exactement.
0: Oh la vache, mais tu t'y connais bien, toi, dis-moi, en infidélité.
3: Non, je vois pas de quoi
0: C'est pas ça, mais il y a de la technologie dedans.
2: Bah, c'est une des photos compromettantes faites par un détective?
0: C'est pas une photo.
3: C'est dans le téléphone?
0: Ça peut être dans le téléphone, mais pas forcément.
1: C'est une Reza Booking, genre, dans Weekend ou...
0: C'est l'historique GPS.
2: Oh, mais tellement...
3: Ah bah oui, malin.
0: Ben, tu mets la destination qui est la destination de la personne avec qui tu vas tromper ta femme ou ton mari.
3: Et bim.
0: Bim.
3: Wow.
0: La moralité, c'est quoi? C'est...
3: Effacer.
0: Non.
1: Alors, Reza...
3: Pardon.
0: Fais un effort. Excusez-moi, non, il y a une vraie moralité.
3: Ah.
0: Non, apprenez la route par cœur. Pour 12% des gens, c'est leur pire souvenir d'école. C'est le dernier sondage du matin. Quel est leur pire souvenir d'école, Jeff?
2: Les cours de sport.
0: C'est pas le sport. Non, et c'est pas un cours.
1: Bah, c'est la présentation orale, là, devant tout le monde.
0: Non.
3: Ah, c'est pas un cours.
0: C'est au début de l'année.
2: Ah, j'allais dire la fin de l'année, genre le spectacle de fin d'année, mais du coup, non,
0: non, c'est au début. C'est au début.
3: Quand on appelle ton nom pour aller dans la classe choisie?
0: Non, il y a toute la classe.
2: Ah, la visite médicale?
0: Non, et pas toute la classe, la visite médicale. C'est la classe autour, quand même. Hé, hey, tout le monde, baissez le pantalon. Non.
1: C'est la photo?
0: C'est la photo de classe.
3: Ah bon?
0: Pour 12% des gens, c'est leur pire souvenir d'école. Mais en fait, parce que tu la refais pas trois fois.
3: T'es stressé, hein.
0: Tu la fais une fois. Ouais. Si t'as cligné des yeux,
2: c'est fini.
0: Bim. T'as les yeux fermés toute l'année. T'auras
1: ouais,
0: les yeux fermés sur la photo de classe.
1: Ouais, c'est vrai.
0: C'est un peu stressant, quand même. Ce
3: oui.
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0: Il avait un avion à prendre.
2: Ouais, c'est rapide, là.
0: C'est David Guetta, il a un emploi du temps hyper chargé. On parle de nos couples. Lorenza, si tu veux aller au resto, c'est maintenant.
3: Non, mais moi, j'ai des trucs avec mes ex.
0: Ah, on parlera de tes ex aussi.
3: C'était original.
0: Quel est le petit truc, ou le gros truc, original, surprenant, dans votre couple? Et ça n'existe peut-être pas ailleurs, ou alors dans moins de couples, comme Marion et son mec qui ne dorment pas ensemble la nuit. 0-870-42-48. Jeff?
2: Bah, moi, c'est un peu comme Marion, mais l'échelle du dessus. C'est-à-dire que nous, on ne dort pas ensemble, mais on ne vit pas ensemble et on n'est même pas dans le même pays, quoi. Donc, c'est vraiment une relation à distance, mais on crée le manque et on est content de se voir.
0: Elle est en Belgique.
2: Elle est en Belgique.
0: Ça fait combien de temps?
2: Là, ça fait... En fait, on se voit tous les 15 jours. Un week-end.
0: Mais voilà. Ça fait combien de temps que vous êtes ensemble?
2: Ça fait 4 ans, presque 5.
3: Ah, bah, ça marche, hein?
0: Bah, là, ouais. T'as le secret de ton couple, hein?
2: Ah non, mais vraiment. Alors, elle, des fois, elle le vit un peu mal. Moi, je le vis beaucoup mieux, je pense. Mais c'est, effectivement, c'est le secret de la longévité, d'éviter, quoi. On crée le manque et on est content de se voir.
0: Mais du coup, le jour où elle va dire on habite ensemble.
2: Ah, mais on a déjà habité ensemble.
0: Ah!
2: Quand je vivais en Belgique, du coup, je
0: c'est pour ça que vous habitez plus ensemble.
2: Exactement.
3: Vous avez retenu la leçon.
0: Ouais, c'est ça. Léa est là. Bonjour, Léa.
5: Oui, bonjour Manu, salut tout le monde.
0: Bienvenue sur Énergie Léa, qu'est-ce qui est un peu l'original dans ton couple?
5: Alors nous, on a décidé que chaque semaine, on avait une soirée, entre guillemets, solo, où chacun fait son programme un peu de son côté. C'est-à-dire que moi, je vais être tranquille dans la chambre, soit pour lire, soit pour scroller, pendant que monsieur, il regarde sa série, et je précise une série que moi, qui ne m'intéresse pas du tout.
0: Mais alors ça, nous, on fait
5: sinon,
0: ça.
5: Il n'a pas le droit.
0: On fait ça très régulièrement.
2: Oui,
1: tous les jours,
3: c'est important. Moi.
0: Bah, moi, des fois, ma femme avec ma fille, elle regarde une série qui ne m'intéresse absolument pas. Moi, je vais sur mon jeu vidéo.
3: Bah, oui, voilà.
1: Il ne faut pas tout faire ensemble.
3: Oui,
1: non,
3: oui,
0: parce
3: oui.
0: que ton truc d'exception, là, c'est ma vie, en fait.
5: Ouais. Ah, bah, super. Je me sens moins seule d'un coup.
0: Voilà, t'inquiète pas, tout va bien, Léa. C'est normal de faire les trucs chacun de son côté. Quel est le truc original dans votre couple? La petite chose ou la grosse chose? Marion, t'en as encore?
1: Oui, nous, on se parle par message alors qu'on est dans la même maison.
3: C'est un classique.
1: Mais vraiment souvent, quoi.
0: J'ai mieux. Elle me fait des vocaux.
3: Moi aussi. Avec ma coloc, je fais des vocaux.
0: Ma femme me fait des vocaux dans la maison.
3: Ah, si.
0: Et je peux même parfois entendre son vocal quand elle le fait.
3: Oui.
0: Et ensuite, j'ai sur mon téléphone.
1: Okay. Non, c'est grave, en
0: ah,
1: vrai.
0: Non, on est arrivé à un niveau. C'est... Qu'est-ce qu'il va y avoir après?
1: Il n'y a plus rien après. C'est le néon, là.
0: Tu voulais parler de tes ex, Lorenza?
3: Bah, avec mon ex, j'aimais trop qu'on se drague comme si on ne se connaissait pas. Donc des fois on s'invitait à boire un verre et on arrivait séparément et on se draguait comme si on venait de se rencontrer, quoi.
0: C'est marrant,
3: c'est
0: mignon,
3: c'est
0: pas bête.
3: C'était mignon.
0: Ah, c'est rigolo,
3: on est resté presque 6 ans ensemble, donc vraiment c'est.
0: Et vous faisiez ça tous les deux jours?
3: Bah non, on va dire pas aller peut-être tous les deux mois, mais vraiment on le faisait à fond, quoi. Et on s'apprêtait de ouf séparément pour pas qu'on voit nos tenues.

0: du machin et tout, et on partait.
1: Un nouveau premier rendez-vous.
0: Exactement. Comme mais si on venait de se draguer là.
1: Tu sais, j'ai eu un peu ça, parce que moi, ça fait depuis 2010 que je suis. 2010, oui, je me trompe pas si elle écoute. qu'on est ensemble et on s'est séparés pendant 3 ou 4 ans.
0: Oui.
1: Et en fait, après, quand on s'est remis ensemble, il y avait un peu de ce truc-là.
0: Bah ouais.
1: J'ai oublié son prénom. Caroline est là. Bonjour, Caroline.
2: Bonjour, Manu. Bonjour, toute l'équipe.
1: Sois la bienvenue sur Énergie. Qu'est-ce qu'il a en couple ?
2: Eh ben, nous, en fait, ça fait 25 ans qu'on est ensemble et malgré ça, on a chacun notre étagère dans le frigo, en fait. Et ah, personne n'y touche.
1: Comme parfois au boulot.
0: C'est trop
3: oui,
0: bien.
3: C'est pas mal, ça.
1: Mais, mais vous avez une étagère commune ou vraiment c'est très séparé ?
2: Non, c'est très séparé parce qu'en fait, moi, j'ai une alimentation voilà, un peu plus saine que mon mari. Donc, du coup, on a vraiment chacun notre étagère et il faut vraiment pas qu'il y touche parce que sinon, ça barde. Hein.
0: C'est
1: drôle.
0: Ah, c'est où là ?
1: Alors, je vais dire un truc, t'inquiète pas, il va pas vouloir le toucher, ton tofu. Ah, hein. Merci beaucoup, Caroline, de nous avoir appelés.
2: Avec plaisir.
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1: 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On continue à se raconter nos histoires de couple. Qu'est-ce que vous avez dans votre couple d'original, de surprenant, de différent des autres ? 0-870-42-48. Avant, si vous en avez encore, Jeff, oui.
3: Ah, nous, quand on va au restaurant, en fait, on commande toujours pour l'autre.
0: Non mais en fait
3: ça permet de voir si on se connaît bien et si on a détecté l'humeur de l'autre. Donc moi je commande pour elle. Rarement je me trompe, elle commande pour moi et elle se trompe pas. Si vraiment il y a une grosse différence, on boude un petit peu. Mais et en fait voilà, ça permet de.
1: Et t'as pas le droit de dire non.
3: Ah non, bah après c'est le petit jeu. Ouais, normalement.
1: Moi je ferai une vanne moi.
0: Oh non, c'est sûr.
1: Elle est végétarienne, le steak il est direct.
0: Oh là là là là.
1: Pardon, excusez-moi. Pourquoi j'ai ce cerveau-là ?
3: Oui, c'est bizarre.
1: Parfois, je m'en veux. Qu'est-ce que vous avez un peu différent dans votre couple ? Il y a Tiffany qui est avec nous. Bonjour Tiffany.
6: Bonjour l'équipe.
1: Bienvenue sur Énergie, Tiffany, on t'écoute.
6: Merci. Alors nous, on a chacun notre pot de pâte à tartiner.
1: Tout à l'heure, on avait chacun l'étagère du frigo. Maintenant, c'est carrément le pot de pâte à tartiner.
6: Ouais, il est pas soigneux sur ça. Moi, je peux pas manger dans le même pot que lui. Moi, faut pas qu'il y ait de miettes dedans.
3: Ah oui, c'est le même, voilà. En fait. C'est le même. C'est pas deux marques différentes.
6: Non, c'est le même.
1: Mais c'est deux pots parce que d'accord. Je pense que lui, quand il étale avec le couteau sur le pain, ouais. Ça fait les miettes et il remet dans le pot.
0: Ah,
3: non, c'est pas bien.
6: Exactement.
3: Ça.
1: Alors, ça n'a pas de rapport avec ça. Mais il y a un truc, excusez-moi, il faut que j'en parle parce que ça me fait penser, j'ai besoin de le sortir parce que c'est une thérapie que je vis ici aussi. J'ai du mal avec les gens qui, dans du guacamole, vont tremper une chips,
0: oui.
1: Vont croquer,
0: oui.
1: Et vont remettre la chips dans le guacamole.
0: Ah oui, bien sûr. Bah, on fait quoi alors?
3: Et ben, tu prends une cuillère.
1: Tu l'as fini. Tu l'as fini ou tu mets une cuillère et tu mets. Parce qu'il y a ta bave dedans après.
0: Bah, elle est bien, ma bave.
1: Mais non. J'ai pas, elle est sans doute bien. Je suis pas là pour juger. Mais j'ai pas envie de l'avoir sur ma chips à moi, tu vois. Eh oui. Ah, ouais, ça, ouais. Ça fait réfléchir.
0: Bah,
1: tu... Bah oui, Lorenza, bah oui. Arrête de faire des doubles trucs, là, comme ça.
0: Mais au moins deux petites pioches par chips, quoi. Enfin,
1: mais c'est... non, non,
0: oui, oui,
1: mais
0: j'ai non, bien compris.
3: Bave.
7: Et si on met son doigt dedans, ça va ou
0: pas ? Oh non, ça,
1: le doigt, évidemment, si tu t'écurais le nez avant.
7: Ah oui, bien sûr.
1: Bien sûr. On est content. Merci beaucoup, Tiffany, de nous avoir appelé.
6: Merci à vous, bonne journée. Au revoir.
1: Très belle journée à toi.
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1: On joue au club des génies comme chaque matin. On va retrouver Lola. C'est sa troisième participation. Lola, comment ça va ?
9: Bonjour l'équipe, bonjour Manu, ça va super.
1: T'as déjà 200 euros, tu vas tenter d'en gagner 100 supplémentaires. Et en face de toi, il y a Antoine. Bienvenue sur Énergie,
9: bonjour, Antoine.
10: Bonjour l'équipe, bonjour Manu, salut Lola.
1: Attention, vous êtes là au club des génies, l'un contre l'autre. Il y a un bon esprit, j'ai envie de dire que c'est plutôt l'étendu.
0: Oui, ben oui. Pour l'instant.
1: Ouais. Mais n'oubliez pas. Exactement, que vous êtes avant tout des guerriers pour choper de la thune. Attention, voici les règles du club des génies, je vous les rappelle. J'ai 100 euros et 3 questions. Le gagnant ou la gagnante sera celui ou celle qui aura 2 points. À chaque question que je vous pose, si vous pensez avoir la réponse, vous donnez votre prénom. Vous donnez ensuite votre réponse. Si c'est la bonne, ça fait 1 point. Mais si elle est fausse, c'est l'autre qui prend le point. Le premier ou la première qui atteint les 2 points gagne les 100 euros du jour et reviendra jouer avec nous lundi matin à la même heure. Attention, c'est parti, on joue au club des génies. Voici la première question. Quelle chanteuse canadienne réunit 35 000 spectateurs lors de
10: Antoine.
1: Son...
10: Antoine.
1: Je t'écoute, Antoine.
10: Céline Dion.
1: Oui. Je ne m'a même pas laissé terminer.
0: Ah non. Et ils ont la rage.
1: Je termine... j'en étais à Grand Reux. Tour sur scène samedi. C'était Céline Dion. Un point pour Antoine. Lola en difficulté. Attention, deuxième question. Quelle est la capitale de la Hongrie? Ah, dès qu'il n'y a plus Céline Dion.
0: Ah là, hein, on fait moins les malins.
10: Antoine.
1: Je t'écoute, Antoine.
10: Budapest.
1: Bonne réponse, c'est Budapest.
6: Bravo, j'avais pas dit tout en plus.
1: Antoine a fait tomber Lola.
0: Wow.
1: Lola qui repart quand même avec merci. 200 euros et je vais t'offrir le t-shirt Manu sur Énergie, Lola.
9: C'est super, merci beaucoup en tout cas. Et, ben et bonne chance à Antoine pour la prochaine fois.
1: Oh, elle est bien. Allez, fair play. C'est ça qu'on aime dans les Jeux Olympiques. Bravo à toi, Lola. On t'embrasse, 200 euros plus le t-shirt Manu sur Énergie. Et Antoine, eh ben, t'es notre nouveau génie des génies. Tu viens de gagner 100 euros aujourd'hui et tu vas revenir lundi pour jouer avec nous à la même heure.
10: Eh ben, super.
1: On te souhaite une belle journée, Antoine, et un beau week-end.
10: Merci à vous aussi. À lundi.
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1: On parle de nos couples. Aussi les ex, Lorenza, reste
0: allez,
1: avec nous.
0: Ça, super.
1: Qu'est-ce que votre couple a d'original, de surprenant, qu'il n'y a pas chez les autres, par exemple? Moi, j'ai le Pring.
0: Hein? Ah, oui.
1: Lorenza, elle connaît le
0: oui.
1: Pring.
3: Qu'est-ce que c'est?
1: C'est, bah, en fait, je vais parler d'un truc qui peut arriver en couple, c'est quand l'autre a une flatulence.
0: Oula.
1: C'est gênant, toujours, oui, ce petit truc-là. Et en fait, maintenant, nous, quand il y en a qui le fait, il sort comme ça, et bah, l'autre, il dit, enfin, celui qui le fait, il dit Pring, et l'autre dit Pling, mon amour.
0: Oh, mais du coup, vous vous prévenez qu'il va y avoir ça, quoi.
1: Pas qu'il va y avoir, il a eu.
0: Ah,
1: fait, pling. En fait, c'est venu de ma femme un jour parce qu'elle rigolait et quand elle rigole, elle a une tendance à. Oui, c'est spécial.
0: Ah oui.
1: Et donc on s'est dit à chaque fois, bah, c'est pas grave, tu dis pling, ça.
0: Ah oui.
1: Pling.
0: Ça annule
1: c'est,
0: quoi.
1: Voilà, exactement, c'est un peu une princesse quoi. Pling.
0: Ah,
1: et moi j'ai dit pling mon amour.
0: C'est la sonnerie
1: c'est
0: du pétou, c'est beau.
1: Voilà.
3: Oh, faut vite qu'on dîne ensemble là, vraiment. J'ai vraiment hâte.
1: Elle sera ravie de savoir que je l'ai dit à la radio. Ouais. Flavie est là. Bonjour Flavie.
8: Salut Manu, salut toute l'équipe.
1: Bienvenue sur Énergie. Qu'est-ce qu'il y a d'un peu original dans ton couple à toi?
8: Alors moi, c'est quand c'est les vacances, c'est moi qui pars. Lui, il aime pas les voyages, donc je pars avec mes copines. Lui, ça libère et moi, je voyage en toute détente.
1: Mais il reste voilà. À la maison?
8: Oui, il reste à la maison. Il préfère rester à la maison, lui, que voyager.
0: Oui, oui, t'as qu'à se faire.
1: Attends, parce que là, tout le monde voit le mal.
0: Ouais, ouais. Oui, reste à la maison et puis il l'attend sagement devant la télévision.
3: Il fait le ménage, le repassage. Non, évidemment.
1: Bah attends, et elle part avec ses copines.
0: Bah, il fait pareil de sortir.
11: Oui.
1: Non, mais peut-être qu'il sort un peu, mais voilà.
11: Oh là là, t'es naïf.
0: C'est la liberté. Il lui dit va avec tes copains, voilà. Vas-y.
1: Vous voyez trop le mal chez les gens.
0: Non,
11: chez les hommes.
1: Alors. Merci beaucoup, Flavie, de nous avoir appelés. Très belle journée à toi. Qu'est-ce que vous avez, vous, dans votre couple? Jeff, encore?
3: Ouais, en fait, c'est une petite habitude qu'on a, c'est rigolo. En fait, on peut pas s'empêcher, dès qu'on se croise, de se pincer un peu les fesses.
0: Ah, cringe.
3: Tu vois, mais même quand on se rend pas compte, même dans un magasin, si on se sépare, qu'on va chacun dans notre rayon, et qu'on se retrouve à la caisse, on arrive, on se pince les fesses.
1: Double cringe.
3: C'est mignon. Mais on fait pas playing en même temps, par contre.
1: Ok, mais ouais, d'accord.
3: Non, mais des fois, on oublie, même au restaurant, elle part aux toilettes, non. Elle revient, elle s'assied, hop, je touche les fesses, et elle voilà, oh, ouais. Un petit peu, quoi.
0: Bah, arrêtez ça tout de suite.
1: Ah,
0: vous gênez tout le monde.
1: Dieu vient de m'envoyer un SMS.
3: Oui.
1: Il veut que vous arrêtiez aussi. Maxence est là, bonjour Maxence.
12: Salut Manu, salut l'équipe.
1: Bienvenue parmi nous, Maxence. Quel est le petit truc un peu original dans ton couple?
12: Eh ben nous, on mange tout le temps côte à côte, on se met jamais face à face. Même au resto, on demande d'avoir une table de 4.
1: Eh ben tu sais quoi? Je vous conseille de le faire.
0: C'est pourquoi génial.
1: Ça change vachement.
0: Ouais.
1: Parce que en fait, du coup, tous les deux, vous avez la même vision. Vous êtes à côté. T'as pas, je sais pas comment dire, mais ça change.
0: Ah
1: c'est,
0: bon
1: c'est, ouais.
0: Je suis d'accord aussi.
1: Et nous à table, chez nous, on a un îlot central et on mange tous alignés.
3: Oui.
0: On est super chelou.
1: On est, non, pas du tout. Ouais. Et en fait, c'est super sympa.
3: Non, mais au restaurant, c'est pas très romantique.
1: Mais c'est pas très romantique. C'est pourquoi se mettre en face, c'est romantique.
3: Les yeux, tu regardes dans les yeux.
11: Ah si, en vrai, moi j'ai fait des dates où justement le mec, il faisait exprès qu'on soit côte à côte pour pouvoir un peu observer la rue et se rapprocher petit à petit, t'as un contact avec l'épaule, avec le bras.
1: Comme quand j'allais au cinéma quand j'avais 16 ans, je me rappelle.
11: Exactement.
1: T'en es resté là. Écoute.
11: Oui.
1: Merci Maxence de nous avoir appelé.
12: De rien, salut l'équipe.
1: Très belle journée. Vous en avez encore les petits trucs originaux dans vos couples, Marion?
7: Nous, on s'appelle jamais, mais alors jamais par nos prénoms. C'est impossible. C'est rayé de la liste et on peut pas le faire. Sinon, sauf si on est très très fâché.
1: Moi, ça me gêne quand il y a d'autres gens et en fait, j'ai du mal à dire genre mon amour devant des gens que je connais pas.
3: Ah bon?
1: Et donc j'arrive pas à te donner son prénom non plus. C'est compliqué.
7: Donc tu l'appelles comment?
1: J'appelle pas tant que je pars.
11: Je pars. Des signes.
1: Je suis désolé, je peux pas lui dire qu'on monte en voiture, donc je prends la bagnole et je me casse. J'ai fait ça sur une heure d'autoroute, hein.
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1: On va doubler votre salaire dans deux minutes si je suis encore en vie. Tout le monde est là. Il y a Marion.
7: Oui, bonjour.
1: Il y a Lorenza.
11: Oui, coucou.
1: Et il y a Satan.
3: Bonjour.
1: Pendant les pubs, Jeff a lâché une bombe. On discute pas, on papote, tranquille, voilà. Et d'un coup, il dit, ah, au fait, parce qu'en ce moment, il a un coloc chez lui.
11: Mm-hmm. Oui.
1: Il me dit, ah, au fait, mon coloc, il me l'a dit hier, depuis deux jours, il a plus de goût. Il le balance comme ça.
11: Et il continue après.
3: Mais non, mais...
1: Mais ça veut dire que s'il a plus de goût depuis deux jours, c'est-à-dire qu'il a Covid.
3: Mais pas forcément. Si t'as le nez enflammé et que tu te mouches depuis 3-4 jours, ben forcément, tes muqueuses, elles sont aussi enflammées, tu ne sens plus.
1: Oui, c'est ce qu'on appelle le Covid.
11: J'ai l'impression que tu t'enfonces, Jeff.
3: Mais non, parce qu'en fait, faut savoir un truc. Je vis dans un arbre. Vraiment. Il y a un arbre devant chez moi et les feuilles vont carrément sur le balcon. Et lui, je pense qu'il a, il fait une énergie au granulé.
1: Attends, je t'explique mon glis.
11: C'est vrai que c'était fou de dire ça. Je vis dans un arbre.
1: Il a le Covid.
7: Après, si je peux me permettre, Manu, il y en a un qui se mouche dans ce studio, c'est toi.
1: Bah oui.
7: Du coup, on peut aussi se méfier de toi, là.
1: Oui. Pourquoi je me mouche? Parce que ça fait deux ou trois jours que Jeff est déjà...
11: Allez, ça c'est facile, ça.
1: Je pense que Jeff, il est porteur sain.
7: Oui.
1: Et qu'ensuite, porteur sain...
3: J'ai oublié que ça existait, ça. Oui.
1: Il me le balance et moi, je me mouche depuis deux jours.
11: Bah, ou alors, t'as un gros rhume, quoi.
3: Mais oui, c'est un gros rhume, c'est changement de temps.
1: Et dis-moi, j'ai l'impression d'entendre un mec du gouvernement au début du Covid. C'est rien, c'est un gros rhume. Et après, le même mec, tous les soirs, il annonçait 2300 morts.
7: Non, mais il n'y a plus de Covid, là, c'est bon.
1: Il y en a.
3: C'est tellement 2022.
11: Il y en a. Il y a plein de variants, quoi.
1: Voilà, c'est léger et tout ça. Mais il y en a.
3: Ah, c'est quoi, mais c'est pas. Ça va.
1: J'ai pas envie de plus avoir le goût, moi. J'ai un dîner samedi soir. Florent, le producteur.
15: Si tu veux, on a des cotons-tiges dans le bureau. Je t'en scotche 3 à la suite. Anti-test dans le nez.
7: Les traumas.
1: Mais les tests, c'est pas avec des cotons-tiges, c'est avec des vrais tests.
15: Oui, mais on en a pas.
3: Il le faut au goût.
1: Et voilà. Mais entre lui qui dit j'ai un mon coloc qui a pas de goût et toi qui dis bon, on va faire un test avec des cotons-tiges, mais dis-moi, eh oh.
3: Après, je tiens à dire que Flo passe souvent la soirée à la maison, qui voit mon coloc aussi.
1: Je suis désolé, à un moment, au grand mot, les grands remèdes. Vous allez dans le studio à côté.
11: Oui, vous dégagez.
1: Et vous continuez l'émission à côté. Il est 7h05, on va doubler votre salaire. Putain, j'aimerais juste dire à ma famille que je l'aime.
7: Ah non, arrête.
11: Dans la vie.
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1: 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Avec des appareils pour me faire respirer, je doublerai votre salaire. Vous envoyez salaire par SMS au 7-10-12. Attention, le téléphone sonne. C'est tous les matins, 7h05. Ça sonne, mais ça répond pas. Oh là. On a Dark Vador au téléphone. Allô? Allô? Allô, trois fois.
7: Oh non.
1: Oh là.
16: Tu m'entends?
1: Ça, c'est le Covid. Allô, oui, c'est Eric.
16: Oui, c'est ça.
1: Eric de Colmar dans le Haut-Rhin.
16: Ouais, c'est ça.
1: Eric, quel est le seul animateur radio qui double ton salaire?
16: C'est Manu sur Énergie.
11: Il a avalé le téléphone.
3: Il y a masque.
11: C'est Manu. Oh.
1: Attends, je sais pas où est le téléphone, mais il est pas devant la bouche. Comment ça se passe cette coloscopie, Eric? Eric, on a un problème de téléphone, mais je t'annonce que nous allons doubler ton salaire. Tu touches 1779 € chaque mois, on va le multiplier par deux. Ça va faire 3558 €, Eric.
16: C'est incroyable.
1: Ouais. Oui. Ce que je te propose, avec cet argent, achète un téléphone.
11: Ah oui.
16: Ouais, je crois que c'est ce que je vais faire.
1: On te souhaite quand même une belle journée. Bravo à toi, et ça peut vous arriver tous les matins. On double votre salaire. Vous envoyez salaire par SMS au 7-10-12. Je me sens pas bien.
7: Non, ça va aller.
11: Mais c'est un gagné.
1: Ça va aller. Tu sais ce que c'est cette phrase? Ça va aller, c'est la phrase qu'ils disent dans les films de guerre au mec qui vient de se faire couper en deux.
7: Oui.
1: Dis-moi comment je vais, dis-moi la vérité. Ça va aller, Brad. Et Brad derrière, il fait.
11: Mais t'es un guerrier, Manu, c'est bon.
1: Ben non, justement.
11: T'en as vu d'autres?
1: J'en ai non. Je suis pas un guerrier, j'en ai pas vu d'autres et je me sens pas bien. BTS tout de suite sur Énergie, juste après les bonnes nouvelles du jour. Jeff va nous dire que son coloc n'a plus de goût. C'est une bonne nouvelle.
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1: Tout de suite, on a besoin de bonnes nouvelles. Voici donc notre dose de bonnes nouvelles, parce que oui, il y a des belles histoires dans le monde, il y a des bonnes nouvelles, il n'y a pas que du caca. Non, il y a des bonnes nouvelles. Oui, heureusement, oui. Parfois, on se demande.
11: Oui, oui, mais non.
1: Mais il y a des bonnes nouvelles et vous nous le prouvez chaque matin. C'est parti, Marion.
7: À Lausanne, en Suisse, il y a des laveurs de vitres qui font, vous savez, les hôpitaux pour enfants. Et bien, ils se déguisent en mignons du film Moi, Moche et Méchant. C'est adorable, c'est pour faire sourire les enfants de l'hôpital. Et à chaque intervention de ce style, un costume différent.
1: Oh, c'est drôle.
18: Ils nettoient les vitres et à chaque fois dans un costume.
11: Oui, trop bien.
1: Oh, c'est cool.
7: Ouais, c'est trop marrant.
1: Tu pourrais pas le faire ici?
7: Tu veux dire faire l'émission en mignon?
1: Non, des laveurs de vitres.
7: Ah, bah ouais, ce serait trop bien.
1: Ce serait bien, quoi.
3: Serait bien laver les
11: vitres. Mais il y en a chaque année qui viennent.
1: Oui, mais ils sont pas en costume.
11: Ah, oui. Non.
1: D'ailleurs, petite parenthèse, Lorenza avait bien flashé sur un laveur de vitres.
11: C'est vrai?
3: Mais non.
1: Si. Un jour, on est en émission direct. Et d'un coup, on entend bling bling bling. On fait putain. Et il y avait un mec qui était en train de faire les vitres, un laveur de vitres, qui était là, qui passait là. Et donc, moi, je sors. Hop, le mec, il arrive dans le studio. On papote. Et Lorenza, il est mignon. Ah, hein.
11: Oui, le laveur de vitres était mignon, c'est vrai. Voilà.
1: Mais non, mais voilà.
11: Il n'y a pas eu de suite, mais.
7: Ah, bah, j'ai hâte qu'il revienne cette année, là. Mais... c'est quelle période, le laveur de vitres?
1: Un petit croche, printemps.
7: Ah, oui, c'est quand tout de suite.
1: Jeff, une bonne nouvelle.
3: À Buenos Aires, en Argentine, il y a un chat errant qui a sauvé la vie d'un bébé qui avait été abandonné dans un vide ordure. Dégueulasse déjà. Et le chat a trouvé le bébé, il l'a entouré pour le réchauffer et il a miaulé sans cesse jusqu'à ce que quelqu'un arrive pour sauver le bébé.
7: Wow. Tu vois, Manu.
3: C'est fou, hein.
11: Là, tu peux rien dire de
1: ouais,
11: mal.
1: Ouais, c'est compliqué, là.
3: Ouais, tu vois.
1: Ça doit être inventé. Ça. Ok, bravo le chat, ok. Lorenza, pardon, une bonne nouvelle.
11: Ben & Jerry's, la marque de glace, ils ont eu une idée géniale pour ceux qui ont toujours chaud la nuit. Ils ont inventé des thés d'oreiller que tu mets au congélateur. Et tu la mets au frais avant de dormir. Après, tu la mets et en fait, comme ça, t'as le côté froid toute la nuit au lieu de le retourner.
1: C'est vrai que dans le congélateur, un oreiller ne prend pas de place.
11: Non, c'est clair. Mais non, mais en vrai, c'est adapté, mais tu peux le plier, mais c'est super bien fait. Et en plus, ça a l'odeur de vos parfums préférés, quoi.
3: Ah, d'accord.
11: Ah bon?
1: Ça ouais. Te donne envie de bouffer de la glace avant de te coucher, en fait.
11: Oui.
1: Je suis pas sûr, mais bon.
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1: C'est sa fête aujourd'hui parce que c'est la Saint-Ariane. Voilà.
7: D'accord.
1: Et quand on commence à souhaiter les saints, en général, c'est que ta carrière, c'est la météo. Ouais. Je pensais être le mec vraiment le moins à la mode du monde, enfin dans les goûts.
11: Oui.
1: Dans les goûts, je n'arrive pas. Donc c'est ma femme qui me prépare mes affaires et qui m'achète mes affaires parce que je visualise pas ce qui est beau et ce qui est pas beau. Mais oui, en déco, en fringues et tout ça. Et je me suis aperçu qu'en fait j'avais pire que moi. Et il était pas si loin que ça. Il était à 2 mètres. C'est yeah. Jeff.
3: Oui, mais j'assume. Mais non, mais je sais que c'est plus la mode. Mais par exemple, j'adore encore porter des jeans slim.
11: Aïe, aïe, aïe, aïe.
3: Et c'est pas parce que je me fous de la mode, mais c'est parce que je suis bien dedans. Et mais par contre, depuis quelques temps ici, comme il y a quelques jeunes dans l'équipe, je me sens un peu jugé, effectivement.
11: Mais tu peux les porter chez toi, les slim.
3: Mais c'est chez moi ici.
1: Ah, oui, considère que c'est sa maison.
11: Oui, oui.
1: Faut que tu prennes un peu de distance avec le boulot.
7: Et en plus, le slim, même à l'époque, c'était déjà discutable. Ouais. C'est-à-dire que là, vraiment, là, en 2026,
3: oui,
7: c'est
3: mais
7: pas possible.
3: Ça colle la peau, c'est bah, chaud, justement. C'est chaleureux, oui. C'est bien.
1: Je déteste ça, les slim.
11: Ah, c'est vrai? C'est bien.
1: J'ai eu une époque où ma femme me mettait les slim, donc j'ai mis des slim.
11: Ah, oui.
1: Mais maintenant, en fait, j'en ai encore dans mes tiroirs, mais je veux même les donner, mais ils me disent non.
3: Ah bah donne.
1: Oh, tu rentreras pas dans mes slims. Tu peux essayer de t'en faire des mitaines, mais.
11: Une écharpe.
1: Non, écoute.
11: Aïe, aïe, oui.
1: Bah, c'est une faute de goût qu'il a, quoi, voilà.
3: Oui, bah oui,
1: mais,
3: effectivement.
1: Mais elle est assumée.
3: Exactement.
1: Tu vois, c'est, voilà, c'est un truc, c'est pas dedans, si t'es pas là, mais tu l'assumes. Vous devez en avoir aussi, les petits.
7: Oh,
1: non, soyez
7: oui,
1: honnête.
7: Oui, moi j'en ai. J'en ai une grosse, mais me jugez pas, c'est pour aller chez la nounou. Et ça, c'est une règle, toutes les mamans font ça, legging tong.
11: Ah, oui, ça me choque.
7: Jogging tong. C'est la petite variante.
1: Franchement, pour moi, c'est les mères indignes. Mais
7: ouais. Non.
1: Enfin, c'est que t'as pas fait l'effort, quoi.
7: Bah oui.
11: Bah, t'es rapide, mais en même temps, je suis rapide, mais stylé, je trouve. Enfin,
7: stylé, c'est pas stylé. Non. Du
11: ça
7: tout.
11: Me dérange pas.
1: Non, legging tong, c'est pas stylé.
7: Bah, c'est pas stylé.
1: C'était chez toi, t'as vite envie de retourner chez toi pour te remettre au lit, quoi.
7: C'est un peu ça.
1: Oui.
7: C'est même exactement ça, mais on va pas s'apprêter non plus. pour aller chez la nounou.
18: Non, mais mettre des tennis, toi.
11: Non, des crocs comme moi.
7: Ah, oh, mais c'est encore pire.
18: C'est pire.
7: C'est le pire truc.
11: Mais pourquoi
18: tu vois que les fautes de goût, il n'y a pas que toi, Jeff.
3: Merci beaucoup. Ça me rassure.
18: Non, ça c'est.
11: Crocs-chaussettes, hein, évidemment.
7: Wow.
11: Ah oui, avec les petits chats.
18: Ça vaut pas les caca de chaussettes, évidemment, bien sûr.
7: Mais tu sors avec tes crocs, Lorenza, ou c'est que pour être chez
11: toi? Ah non, je vais faire mes courses et je suis hyper fière. Genre vraiment, je vais faire mes courses sans crocs. Oh là là, bon, regarde là.
18: Non, mais c'est terrible parce que j'imagine Lorenza qui va partir chercher ses crocs, ses courses en crocs, qui croise Jeff en slim. Et là-dessus, qui se disent: oh regarde, il y a Marion qui amène son enfant avec ses tongs. Putain, c'est dur quand même. Yeah. Ah, vous êtes pas gentil avec moi. Qu'est-ce que vous avez encore comme faute de goût? Allez, soyez. Jeff, tu t'en as d'autres?
3: Ah bah, j'en ai vous allez bientôt le voir, en hiver, je porte des bérets.
7: Oh non, alors ça non.
3: Des casquettes bérets là,
7: tu sais. Non, ça tu peux pas, non, ça fait
18: pépé. Ça fait gentleman farmer anglais.
11: Oui.
18: Voilà, mais t'es pas gentleman farmer anglais.
3: Non, je suis pas anglais non plus, ouais. Avant, ça faisait sens que j'étais plus jeune, donc ça faisait un peu décalé, tu vois. Mm. Ça fait des années que je porte ça. Mais maintenant que je suis grisonnant, effectivement, là, ça fait un peu.
18: Moi, j'aime bien encore porter la casquette à l'envers parfois.
11: Aïe.
18: J'ai entendu.
11: Mais t'as pas 16 ans.
7: T'as plus l'âge, ouais.
18: C'est bon, quoi. Ça va, si j'ai envie de porter la casquette à l'envers, je la porte à l'envers.
11: Et tu ranges ta chambre d'abord.
18: Non, mais c'est ma chambre. Ok, c'est ma chambre, je fais ce que je veux dedans. Et tu te peux dire, mais attends, bouge pas, voilà ce que je fais. Voilà. C'est un panneau sans interdit. Alors tu rentres pas dans ma chambre.
7: Eh, hey, tu réponds pas à ta mère.
18: T'es pas mon père.
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0: On est bien, on est là, on est avec vous pour démarrer ce week-end qui arrive. Lorenza est là.
1: Bah oui, je suis bien là.
0: Elle est toujours là, Lorenza.
1: C'est le week-end.
0: Mario est là aussi.
2: Bonjour.
0: Jeff aussi.
3: Salut.
0: Et on assume nos petites fautes de goût, on va dire. Voilà, Jeff encore met des jeans slim.
3: Ouais, j'adore.
0: Voilà, Marion va en tongs pour, et en legging pour déposer son enfant à l'école.
2: Bien sûr.
0: C'est ce qu'on appelle plus de respect de soi-même.
2: Oh, abuse pas, tu mets des casquettes à l'envers. Ouais.
0: Et moi, j'ai plus de respect de moi-même depuis que je suis né. On est tous un peu comme ça. Quelles sont vos petites fautes de goût? Vous assumez. Quentin est là au téléphone au 0870 40 42 48. Bonjour Quentin.
4: Bonjour Manu, bonjour les Wawins.
0: Bienvenue sur Énergie, on t'écoute.
4: Alors moi, je mets une chemise hawaïenne, que ce soit en ville ou en vacances.
0: Alors, la chemise hawaïenne, il y a des gens à qui ça va.
1: Ouais,
0: j'avais un pote, il ne mettait que ça, et ça lui allait. Il avait le truc avec, je sais pas.
2: Non, pour moi, c'est le géo. Tu vois, pour moi, tu vas annoncer les activités du camping, quoi. Et ça leur va très bien, mais tu peux pas mettre ça à la ville.
0: Non, c'est pas
2: vrai. Non, mais ouais, non, c'est pas possible.
1: C'est le même niveau que la chemise dragon, là.
2: Oh, ouf.
1: Un peu.
2: Elle est horrible, celle-là.
0: Ouais, mais après, on tombe dans la chemise loup aussi.
3: Ou le t-shirt jauni.
0: C'est délicat, c'est vrai que ça pèse que lui.
1: Ça remballe tout ça, je trouve.
0: Ok, on oublie la chemise hawaïenne. Du coup, Quentin, désolé, on va te quitter maintenant.
4: Bon, bah tant pis.
0: Merci de nous avoir appelé, Quentin. Je vais t'offrir le t-shirt menu sur l'énergie.
1: Voilà.
4: Ouais. Ah, bah, c'est gentil, merci.
0: Là, t'aurais dû rajouter. Ah, viens, faute de goût encore. Belle journée à toi, Quentin. Raccroche pas, on va t'offrir le t-shirt. Jessica est là aussi. Bonjour, Jessica.
5: Salut Manu, salut l'équipe.
0: Qu'est-ce que t'as comme faute de goût assumée toi aussi?
5: Bon, vous vous moquez pas, hein, mais j'adore les imprimés léopards et même quand je sais que j'en ai déjà trop, bah, je suis capable de faire un total look léopard.
0: Très bien. Bah, apparemment, Jeff aime bien le léopard.
1: Oh, oui, c'est la mode.
0: Ah, c'est la mode.
2: Bah, non, c'est la mode, mais pas le total look. Tu peux pas t'habiller en léopard, Jessica, de la tête aux pieds. Quoi. C'est la petite touche qui est la mode, tu vois.
0: Ah ouais.
2: Un petit accessoire,
0: mais elle se contrôle pas, Jessica.
5: Ouais, c'est ça.
0: Elle va même acheter des déguisements, elle met une tête de léopard. elle panique dans sa ville. Voilà. Merci beaucoup, Jessica, de nous avoir appelé.
5: Merci à toi.
0: Je vais t'offrir aussi le t-shirt Manu sur Énergie comme à Quentin. Qu'est-ce que vous avez comme faute de goût? Appelez-nous, continuez. 0 870 42 48. Lorenza?
1: Ma banane. J'ai une banane, oui, effectivement. Je trouve ça super pratique. Je l'attache en bandoulière ou côté, enfin.
0: Oh, tu peux même pas de nous l'écrire.
1: Tout le monde se moque de moi, on me demande de la monnaie et tout parce qu'ils disent que tu sais, je leur vends des trucs.
0: Tu sais comment ça s'appelle ça?
1: Quoi?
0: Quand tu sais que quelque chose est moche et mais tu le mets quand même parce que c'est pratique.
1: Pratique, ouais.
0: Ça s'appelle l'âge.
1: Oh non. Ah, tu peux pas me dire
0: si,
1: ça.
0: Si tu as. Et ensuite, ça arrive aux chaussures.
1: Oh non.
0: Ah non, mais je sais, elles sont moches, hein, mais. Ah, oh, je suis tellement bien dedans.
3: Ah bah oui.
0: Tu verras.
1: Jamais. Non.
0: Tu m'as déjà dit jamais à la banane.
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0: Il est 7h40. Dans la vie, on veut du bonheur. Dans la vie, on veut du plaisir. Qui peut nous donner du bonheur et du plaisir? Marion.
2: La Micaline.
0: Mais. Exactement.
1: Ah.
0: Et c'est là que je vois que t'es professionnel. Parce que je me suis demandé s'il y en a un des trois qui va percuter. Dès la première à percuter. C'est marrant, je suis pas allé vers Lorenza tout de suite.
2: Non.
0: Lorenza m'a fait. Ben, et les soirées?
1: Non. J'allais te dire les cookies.
0: Ah, bien.
1: Ah, oui.
0: Ah, je suis content.
2: Je nous sous-estime.
0: Grâce à la Micaline, on vous offre 1000 euros cash. Grâce au Master Cookies. Toute cette semaine, ils nous ont régalé des cookies qui sont inspirés des gros cookies new-yorkais comme on voit dans les films, là. Voilà. Ils sont épais, ils sont moelleux, ils sont gourmands. C'est du plaisir qu'ils donnent. Alors, c'est ça.
1: Mais oui.
0: C'est ça qu'ils veulent.
1: Et nous aussi, hein.
0: Ah bah oui, nous aussi, on prend plaisir. Grâce à la Micaline, Sandy va repartir peut-être avec 1000 euros. Bonjour, bonjour Sandy.
8: Salut Manu, salut l'équipe.
0: Sois la bienvenue parmi nous. 1000 euros cash au jeu des 5 mots aujourd'hui. C'est le week-end qui arrive. Je vais être un peu ton cadeau du week-end.
8: Ouais.
2: Ah non.
1: Ah Manu.
0: Ouais, je sais, elles n'aiment pas quand je fais. Sandy, on va jouer ensemble au jeu des 5 mots.
8: Ah, super.
0: Attention, je te rappelle les règles. Je vais sortir du studio. Quand je serai dehors, tu vas avoir à affronter Lorenza.
8: Okay.
0: Lorenza va te donner 5 mots. Après chaque mot qu'elle te donne, tu lui donnes le premier qui te vient en tête. Ensuite, je reviens. Elle fait la même chose avec moi. Dès qu'on a un mot en commun, c'est gagné, Sandy.
8: Ok.
0: T'es une championne, t'es une winneuse, t'es une guerrière.
8: Ouais,
1: super. Mais, on y croit.
0: Mais les Vikings, bordel.
1: Allez. Oui.
0: Il est motivé. Hein.
1: C'est bon. Manu est parti. Alors.
0: Bon, fait.
1: Sandy, t'es prête pour le jeu des 5 mots?
8: Oui, oui.
1: Allez,
8: oui.
1: C'est parti. Sachet.
8: Sac.
1: Cheville.
8: Jambe.
1: Quitter.
8: Perdre.
1: Ballon.
8: Foot.
1: Et chanson.
8: Musique.
1: Bah parfait.
2: Pas mal, hein.
1: Franchement, on va faire revenir Manu.
2: C'est bien. Bravo, ouais, Sandy.
1: C'était hyper bien.
0: Ok.
1: Donc t'as la pression.
0: Sandy, je vais tout faire pour toi. Je sais que c'est 1000 euros dont on a besoin. Tout le monde a besoin de 1000 euros. C'est rare que quelqu'un dise non, j'en ai pas besoin.
1: Ah oui.
0: Attention, pour tes 1000 euros cash, c'est parti. On voit tes mots.
1: Sachet.
0: Sachet. Levure.
1: T'as paniqué là? Non, c'était sac.
0: Ah ouais. Oui. Parce que sachet de levure. Bon, je suis dans la pizza en ce moment. Okay.
1: T'as faim? Allez, cheville.
0: Pied.
1: Non, ah, elle avait dit jambe. Quitter.
0: Quitter? Ex.
1: Elle avait dit perdre.
2: Ouh là là.
1: Ballon.
0: Football.
1: Ah, non.
2: Bah non.
1: Ah non, parce qu'on n'a pas accepté Manif pour Marion.
2: C'était foot.
1: C'était foot tout court.
0: Ah ouais. Mais alors attention.
2: Alors là.
1: Vas-y.
2: Non, mais si, c'est toi qui gères. Hein.
1: C'est ton émission, mais.
0: Il reste encore un mot, non?
1: Oui.
0: Ouais, le dernier mot.
1: Chanson.
0: Musique.
1: Oui. Réfléchir à comment nous arnaquer avec le football. On se connaît, Manu.
0: Sandy.
8: Ouais,
0: comme tu dis, ouais. Waouh.
2: Achetez-moi une, hein.
0: Faut que ce soit le même mot.
2: Ah oui, c'est la règle.
0: Ouais.
1: Oui, parce que t'as eu chanson.
0: Alors après, évidemment, si j'avais pas eu chanson et voilà, musique, on aurait peut-être vu un peu les règles différentes. Mais...
1: Génial.
0: C'est gagné, Sandy. Bravo à toi, grâce à la Micaline.
8: Merci. Merci à vous, merci la Micaline.
0: 1000 euros cash pour toi, bravo.
8: Ah, merci. Super.
0: On t'embrasse et on te souhaite une belle journée.
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0: L'album de Miley Cyrus est sorti aujourd'hui. J'ai pas eu le temps d'écouter.
1: Moi non plus, pas encore.
0: Je crois juste que le single s'appelle Let's Get Married. Que j'en ai écouté quelques secondes ce matin.
1: Alors
0: c'est bien? Ouais, c'est pas mal, ouais.
1: Ça nous en dit pas beaucoup.
0: Elle fait un album, l'autre con est arrivé, mais c'est pas mal.
2: Peut mieux faire.
0: C'est pas mal, je vais reprendre un peu de soupe, s'il te plaît. C'est le Miley Day aujourd'hui sur Énergie. C'est-à-dire que vous allez écouter du Miley Cyrus toute la journée, on va se régaler. Et vous pourrez voter pour les titres que vous avez envie d'écouter de Miley Cyrus. Ça se passe sur l'application Énergie. On va écouter Ugel. Avec Povin to the Sun. Ces paroles, t'as l'impression que c'est un mec qui a énormément bu qui te parle. Et toi aussi, t'as un petit peu bu et tu te rends pas compte. Tu n'as plus de notion de la vitesse des paroles de la personne. L'alcool est à consommer avec modération. On va écouter Ugel dans 3 minutes, agent. Et on continue à parler, à partager nos fautes de goût, mais qui sont assumées. Il y en a qui aiment les bobs, il y en a qui aiment les casquettes à l'envers comme moi, il y en a qui aiment les slim aussi, mais comme oui. Jeff, il y en a qui aiment les crocs,
1: oui,
0: comme Lorenza. Et vous, 0-870-42-48, on a Grégoire qui est là. Bonjour Grégoire.
10: Bonjour Manu, bonjour l'équipe.
0: Grégoire qui a eu ta petite faute de goût, mais c'est pas grave, tu vis bien avec.
10: Alors moi, c'est mettre un polo avec le col relevé. Oui, je sais.
1: Aïe, aïe, aïe.
0: C'était Beckham qui faisait ça. Il faisait une pub, je crois, comme ça, où il remontait son col. Non,
10: Cantona.
0: C'était Cantona.
1: C'est parce que j'allais dire Beckham peut tout faire, tu vois.
0: Mais Beckham, il fait des pubs pour les slips.
1: Oui, mais il peut tout, lui. Il peut se
0: permettre
1: tout.
0: C'est à qui peut faire des pubs pour les slips aujourd'hui?
1: Oui, Beckham.
0: Écoute, voilà, Polo.
2: Ça te fait genre, un peu, tu te donnes un genre, tu te crois supérieur un peu, je trouve.
1: Ouais, j'ai l'impression que t'es un yacht.
10: Ouais. C'est quelque chose, quoi.
0: Ah, bah attends, honnêtement, si j'ai un yacht, je m'en fous d'avoir le col relevé. Alors
1: là. Mais généralement, ils en ont pas.
0: C'est bien le problème.
1: Oui.
0: Merci beaucoup, Grégoire, de nous avoir appelés.
10: Bisous, Manu.
0: Belle journée. Je vais ouvrir aussi le t-shirt Manu sur Énergie. Je te souhaite
10: super,
0: une belle journée.
10: Merci beaucoup.
0: Ciao. Faute de goût assumée si vous en avez encore.
11: Ah oui.
0: Jeff, oh bah vas-y.
11: Vous allez vite le voir. J'enfonce mon t-shirt dans mon jean si je mets un pull ou une chemise dessus.
1: Bah Manu fait pareil. Hein.
0: Oui, mais t'es pas obligé de le dire. Alors, je fais pareil, mais j'ai une raison. C'est que je suis à moto.
11: Ah oui.
0: Et pour ne pas que l'air y rentre, je mets mon t-shirt. Et le problème, c'est qu'après, j'oublie. Oui. J'ai mon t-shirt. Donc quand j'enlève mon pull, il y a mon t-shirt dans le pantalon. Mais c'était hyper à la mode mais... dans les années 80.
1: Oui, c'est mais ça, on est en 2020.
0: Oui, mais la mode, c'est un cycle.
11: Ça va revenir à un moment donné.
1: Quand ça vous arrange.
0: Ouais. On est soit on est très en retard, soit on est hyper en avance. Mais il faut que ça revienne vite, là, quand même. J'avoue. Faute de goût, Lorenza?
1: Je mets souvent des chaussettes dépareillées. Et je sais que c'est pas très sexy, mais j'assume de ouf. J'adore ça.
0: C'est pas très sexy dans l'intimité. Après, dans la vie de tous les jours,
2: oui,
0: voilà.
2: Ça va.
1: Bon. Mais j'enlève souvent mes chaussures, donc les gens le voient, mais c'est pas grave.
0: Non, tu bosses dans un cirque.
1: Ça me va.
0: Voilà.
1: C'est un peu un cirque ici, hein.
0: Voilà, t'es tranquille, toi. On est à deux doigts de t'acheter un diabolo, toi. Voilà.
1: Génial.
0: Marion, faute de goût?
2: Moi, je sais que c'est un truc qui divise. Vous connaissez les cavalières? C'est ces bottes où t'as l'impression que tu vas à l'équitation, quoi.
0: Oui. Alors ça, c'est très guindé, ça.
2: C'est très. En fait, ça passe ou ça casse, mais moi, je les associe très mal, quoi. Je peux les mettre avec une mini jupe ou ça fait très mauvais goût.
0: Bah, je crois que c'est pas mal, ça, non? Les bottes hautes avec une mini jupe, c'est sexy.
2: Je sais pas trop. Là, je suis pas sûre.
0: Si.
2: Déjà, la cavalière, quand je les mets, j'ai l'impression qu'on me regarde un peu, genre, mais qui tu te prends pour qui, quoi. C'est pas.
1: Ah bon?
2: Non, mais t'as garé où ton cheval, quoi.
0: Ça fait un peu, j'ai un château.
2: Ouais, un peu. Voilà.
0: Tu vois, j'ai un château, effectivement, je vais faire de l'équitation, mais on m'a tout préparé.
2: Eh oui, c'est ça.
0: Voilà, je peux arriver devant le cheval en faisant, non, j'ai pas envie aujourd'hui, et je pars. Voilà,
2: après, j'habite dans la forêt, donc je me dis, ça passe, tu vois.
0: Mais s'ils habitent dans la forêt, c'est bien qu'il y ait une annonce et que plus personne ne veut habiter autour de toi. On a Chloé qui est là, bonjour Chloé.
7: Bonjour Mani. Bonjour Aranza, Marion, Jess.
0: Oh, bonjour,
1: c'est joli ça, bonjour.
0: Bah, Chloé est jolie alors. Chloé sert ce bar, mais Chloé a des fautes de goût aussi, on va écouter.
7: Oui, moi je porte des bobs et j'en ai des très originaux, comme avec des bananes ou zébrés. Et là pour l'hiver, je me tâte à en acheter un en moumoute.
0: Oh. Si, c'est bien. Je connais une seule personne à qui le bob va bien.
1: Qui?
0: Rihanna.
2: Ah ouais.
1: Oh, mais Rihanna, tout lui va aussi.
0: Oui,
1: en vrai.
0: Aussi. Le slip lui irait bien.
1: Ouais.
2: Ah, le bob, c'est.
0: C'est soit tu regardes le Tour de France passer, soit effectivement t'es Rihanna.
2: C'est ça.
0: Un jour Rihanna qui voit le Tour de France passer, c'est incroyable.
1: Le combo.
0: Ce serait fou.
11: J'ai mieux que le bob, moi. L'été, je mets, tu sais, les chapeaux d'aventurier. C'est les chapeaux, tu sais, que tu replies sur les côtés comme Indiana Jones, ça peut pas. Et j'ai ça.
0: Ouais, c'est Indiana Jones, là.
2: Jeff,
11: c'est une
2: faute
11: possible.
2: De goût géante.
11: Ouais, les gens, ils te voient dans la rue, quoi.
1: Bah oui, ils te voient, là, ils voient bien.
0: Ils te voient, ils perdent des dixièmes à chaque œil. Slim plus chapeau d'aventurier. Chloé, je vais t'offrir le t-shirt Manu sur Énergie.
7: Merci beaucoup.
0: Belle journée à toi, merci de nous appeler. Bon week-end.
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0: Et il est 8h05, c'est le moment de vous offrir du cash. C'est le moment de jouer au cash ou crash. Hier, ça a perdu.
1: Ouais.
0: J'ai pas envie que ça perde aujourd'hui. On a Laetitia qui est là. Bonjour Laetitia.
13: Bonjour toute l'équipe.
0: 1000 euros peut-être pour toi Laetitia au cash ou crash ce matin. Je te rappelle les règles. J'ai 3 questions. Tu réponds juste à la première, tu gagnes 250 euros. Tu réponds juste à la deuxième, tu doubles ton gain. 500 euros. Tu réponds juste à la troisième, tu doubles encore ton gain, 1000 euros. Tu peux t'arrêter quand tu veux et tu repars avec le gain acquis. Tu peux continuer aussi, mais si tu te trompes, tu perds tout, c'est le cash ou crash. Le crash, on ne le veut pas, on veut du cash. T'es prête?
13: Oui, je suis prête.
0: Voici la première question. Que signifie l'abréviation RIB, RIB?
13: Relevé d'identité bancaire.
0: Bonne réponse.
1: Allez,
0: 250 euros, Laetitia. Tu veux doubler ou on s'arrête là?
13: Je continue.
0: Voici la deuxième question pour 500 euros. Attention. Quelle est la couleur d'une émeraude?
13: Vert.
0: Bonne réponse.
1: Oh là là.
0: 500 euros, Laetitia. Tu les as, ils sont à toi. Si tu t'arrêtes maintenant, tu repars avec. Mais tu peux aussi doubler ton gain en tentant répondre à la troisième question. Qu'est-ce que tu veux faire? Ou comme disent les Anglais, what do you want to do? Comme disent les Allemands, ah. Mais...
1: Qu'est-ce qu'il prend? Manu, il
13: est... Bon, en temps normal, je suis joueuse, mais j'arrête.
0: Oh. T'arrêtes et ben t'as les 500 euros.
13: Merci beaucoup.
0: Alors, c'est déjà bien 500 euros.
1: C'est trop bien.
0: Mais oui, tu vas te régaler, Laetitia. Bravo, 500 euros. T'en feras ce que tu veux. Ils arrivent très vite pour toi.
13: Ben, merci beaucoup, toute l'équipe. Vous êtes super.
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0: Tout de suite, on s'apprend des choses. Avec les infos aléatoires du monde, j'ai devant les yeux un résumé de la bataille la plus débile du monde.
1: Ok.
0: Avant ça, qu'est-ce que vous avez à nous apprendre, hey, Jeff?
11: La plupart des avions commerciaux, ce qu'on prend pour aller en vacances, bah, ils ont un klaxon.
1: Mais non.
0: Ah, mais ça va être pour quand ils circulent à terre, quand ils roulent.
11: Oui, j'imagine, ouais, c'est dans le ciel, ouais.
0: Dans le ciel, c'est trop tard. Lorenza, une info.
1: Le jardinier satiné, c'est un oiseau en Australie. Il décore sa maison avec des objets bleus pour attirer les femelles. Et quelquefois, il vole même les décorations des voisins. Quand c'est plus beau.
2: Ah, c'est mignon.
1: Ça peut être des plumes, ça peut être des bouchons bleus de bouteilles. Mmh. C'est tout ce qui est bleu, des pinces à linge. Et franchement, c'est super joli à voir.
0: Marion dit que c'est beau, excuse-moi, mais si moi je fais ça, tu vas pas trouver ça beau je vais piquer tes objets bleus chez toi.
2: Ah, mais t'es pas un jardinier satiné, toi.
0: Eh ben, qu'est-ce que t'en sais? Allez, donne-nous une info.
2: Uno lance un championnat du monde de Uno avec une récompense quand même de 50 000 $ pour le gagnant. C'est international, hein. Vous pouvez vous inscrire. Les qualifs ont commencé en ligne, donc partout dans le monde. Et puis la grande finale aura lieu à Los Angeles le 11 novembre.
0: Génial. C'est génial parce que tout le monde peut participer au Uno. Oui. Tout le monde peut jouer, quoi.
2: Oui, mais on rappelle qu'il est formellement interdit d'enchaîner les plus deux.
0: Oui, oui, on le sait. On le sait, mais on le fait quand même.
2: Ah oui, mais tu serais disqualifié alors.
0: Oh là là. Moi, j'ai un Uno chez moi d'énormes cartes avec des cartes blanches. Tu peux mettre ce que tu veux dessus.
11: Ah bah, ça c'est cool.
1: Ah, donc t'inventes tes cartes.
0: Ouais, tu vois, on a mis des plus 25, des plus.
1: Oh non, d'accord. C'est une dinguerie.
0: Plus 25. Ouais, bien sûr. Ouais. Non mais c'est le Uno quoi.
1: Oui, oui.
11: C'est fait pour tricher le Uno.
0: Bah, je suis d'accord avec toi.
11: Mais oui, c'est
0: un jeu qui a été fait pour tricher.
2: Mais tu triches à tous les jeux toi.
0: Oui, alors celui-là encore plus. Bon, je vais vous parler d'une bataille. Bataille totalement absurde qui s'est déroulée entre le 17 et le 18 septembre 1788.
1: Ouais.
0: L'armée autrichienne s'est battue contre elle-même pendant une nuit entière.
1: Quoi? Ils sont cons quoi? Qu'est-ce qui s'est passé?
0: Écoutez bien. Au départ, il y a des éclaireurs de l'armée autrichienne qui traversent une rivière et qui achètent de l'alcool à des marchands locaux. Il y a de l'infanterie qui arrive tout après, de la même armée. Ils veulent aussi un peu de boisson. Sauf que eux, les éclaireurs, ils disent non, c'est nous qui avons les boissons. Ils commencent à barricader les tonneaux. Et ils commencent à se battre. Et une bagarre qui éclate. Il y a un coup de feu qui part. Et il fait nuit. Et dans le noir, il y a des soldats qui hurlent. Turc, Turc. Parce qu'ils se battent contre les Ottomans.
11: Ouais.
0: Parce qu'ils croient qu'il y a les Ottomans, donc les Turcs, qui sont là. Alors que pas du tout. Ils sont en train de se battre entre eux. Il y a des gens qui sont pris de panique, il y a une partie de l'armée qui prend la fuite, et ils croient une attaque surprise. Et là, ça se complique. Parce qu'en fait, l'armée autrichienne a été composée de plusieurs nationalités qui ne se comprennent pas. Il y avait des Autrichiens, il y avait des Serbes, il y avait des Croates, il y avait des Italiens.
1: Oh le bordel.
0: T'as des officiers allemands qui veulent arrêter et qui disent halte, halte. Sauf que halte, en fait, il y en a d'une autre nationalité qui comprennent que c'est un cri de guerre.
1: Mais non.
0: Donc tout le monde commence à se tirer dessus. Ça a duré toute la nuit jusqu'au matin.
1: On dirait une blague.
0: C'est pas une blague. Et les historiens, ils savent pas encore exactement le nombre de victimes. Il y en a qui disent quelques dizaines, d'autres qui disent plusieurs milliers de morts.
1: Oh, mais c'est une folie.
0: Et il y aurait même l'empereur autrichien qui lui-même aurait été poussé dans un ruisseau pendant la bataille.
2: Mais faut en faire un film.
0: C'est improbable.
1: Ah là, le bordel.
0: La bataille la plus absurde de l'histoire des batailles.
14: Salut, c'est Cyril Ferraud. On me dit souvent, waouh Cyril, t'as les dents super blanches. Eh ben, c'est pour mieux écouter Manu sur Énergie. Ouais, je sais, aucun rapport, mais merci de m'avoir écouté quand même.
0: Mais on t'en prie. Cyril Ferraud, c'est demain soir, il présente sur France 2 The Floor à la conquête du sol. Le sol, c'est de la lave. T'as perdu Marion.
2: Bah oui, excusez-moi. Je savais pas qu'on était en CM2.
0: Eh ben, il fallait le savoir.
1: On est des malades.
0: 8h16. Eva, Alex sur la piste. Et juste après, j'ai une question très simple à vous poser. Si vous êtes fier de votre ville, donnez-nous un argument pour laquelle votre ville, c'est la meilleure ville de France.
11: Facile.
0: Parce que Marion est assez fière. Parce que sa ville, apparemment, a été élue celle où il fait le plus bon vivre en France.
2: Elle est dans le top 3, mais
1: c'est... Wow.
0: Ah, ça descend déjà.
2: Ouais, mais pour la 10e année consécutive, quand même.
0: Ah oui, t'arrives toujours par la 10e année consécutive, vous arrivez toujours pas à être premier, quoi.
2: Wow, ça va.
0: Pourquoi vous pensez que votre ville, c'est la meilleure? Même votre village, c'est le meilleur. Et on est bien, on est avec vous. Il y a le week-end qui arrive, on va écouter Moziman. On en est où de l'invitation de Moziman?
2: Ah,
0: Florent,
2: oui,
0: notre producteur, on avait dit qu'on voulait l'inviter.
15: Oh ouais, c'est dans les tuyaux, comme on dit.
2: C'est long pour avoir un oui ou un non. Hein.
15: Ouais. C'est des longs tuyaux. Très longs tuyaux.
1: Eh ouais.
0: Qu'est-ce que tu veux? C'est comme ça. Il pourrait travailler dans le bâtiment, Florent. Mais là, ça fait... vous avez comme 2 mois de retard. Eh oui.
15: C'est des très longs tuyaux.
0: Là, c'est la faute du plombier. Hein, ça, c'est sûr. Il a mis les tuyaux à l'envers. Alors, évidemment, bon, qu'est-ce que vous voulez faire? Moziman, on va se l'écouter après les infos de 8h30. Il y a les sondages du matin qui arrivent aussi. Mais avant ça, concours de la meilleure ville. Je vous ai demandé de nous appeler au 0870-42-48 pour nous dire pourquoi votre ville, votre petite ville, votre village, c'est le meilleur. Marion est extrêmement fière de sa ville. C'est la ville où elle est née. Hein.
2: Oui, ma ville d'origine, Angers.
0: Elle est née à Angers.
2: Oui, et à nouveau, nous sommes dans le top 3 des villes où il fait le plus bon vivre en France. Ça fait plusieurs années que c'est comme ça. On est avec Biarritz et Annecy, et c'est normal, parce qu'Angers, c'est la meilleure ville.
0: Mais alors, pourquoi c'est la meilleure
2: ville? Alors, les gens sont cool. Il y a le magnifique château d'Angers. Il y a des guinguettes partout. Vous aimez les guinguettes?
1: Oui, ah oui, moi j'adore.
2: Boire un petit verre au bord de l'eau.
1: C'est
2: au bord
1: trop de bien, avec des petites lumières et tout, j'aime trop.
2: Très sympathique.
0: Il n'y a pas de moustiques?
2: Il y a un petit peu de moustiques, mais on sait s'équiper à Angers. On a des petits tips comme ça.
0: Ok.
2: Voilà, des anti-moustiques, quoi. Et puis, il y a du bon vin. Il y a des spécialités. Il y a la gouline. Tu connais la gouline?
0: Non.
2: C'est une tourte. Ah, une tourte aux champignons avec de la tomme d'Angers. C'est excellent. Tu devrais aller plus souvent à Angers.
0: Non, je prendrais le burger, moi, si ça te plaît.
2: Ouais, je salue les Angevins.
0: Pourquoi votre ville, vous pensez que c'est la meilleure? Elle vient de Belgique, Lorenza.
1: Oui, ben ça, tu peux quand même jouer.
0: Ah oui, bien sûr. Non, c'est pour te dire, tu sors. Ah oui,
1: tu
0: vas-y.
1: Pas. Moi, c'est Braine-l'Alleud. Bon, voilà, le nom est assez rigolo. Mais
0: Braine-l'Alleud, c'est rigolo.
2: Oui.
0: Ce à quoi on pense.
2: Oui, bien sûr.
1: J'ai quand même Elena, la chanteuse à demi-finaliste de la Starac, qui vient de là. Elle est née là-bas. Mais
0: on l'avait reçue.
1: Et oui.
0: Et tu lui avais dit.
1: Et on avait fait un test pour savoir qui connaissait le mieux Braine-l'Alleud.
0: Bien sûr. Ah, je crois que t'avais gagné.
1: Franchement, ouais, mais parce que, enfin, j'aime ma ville, hein. Et elle aussi, je trouve ça quand même trop la classe, d'avoir Elena qui vient de là, quoi. On n'avait jamais entendu parler de Braine-l'Alleud avant, et là, bam, bam, bam, ça se retrouve partout.
0: Mais parlons-en maintenant de Braine-l'Alleud. Qu'est-ce qu'il y a à faire à Braine-l'Alleud?
1: Eh ben, il y a le Lion de Waterloo. C'est la butte du lion. En fait, c'est une butte de 41 mètres. Il y a comme 226 marches pour y accéder. Et là, t'as une vue sur tout un champ de bataille pour la victoire de la bataille de 1815.
0: C'est quoi cette bataille?
1: C'est la bataille de Waterloo.
11: Napoléon, il s'est fait...
1: Ouais.
0: Attends, mais Waterloo, c'est une chanson d'Abba.
1: Bah alors, c'est pas le même Waterloo. Il y a le Waterloo aussi
0: tu
1: en Angleterre.
0: Ils ont fait la chanson, ils se sont battus.
1: Oh non. C'est pas la même chose, mais bon, écoute, on peut associer à ça si tu veux, mais...
0: Pourquoi votre ville, c'est la meilleure? On a Aurore qui est là. Bonjour Aurore.
16: Bonjour Manu, bonjour l'équipe.
0: Où est-ce que t'habites, Aurore?
16: Alors moi, j'habite à Grasse, dans le 06. Ah,
0: ouais. D'accord, et pourquoi c'est la meilleure ville?
16: Et ben Grasse, c'est la meilleure, parce que c'est la capitale mondiale du parfum classée au patrimoine mondial de l'UNESCO.
1: Oh, du parfum? D'accord.
2: T'aurais pu parler du soleil, de autre chose.
0: Ça sent bon. Après, quand il y a patrimoine mondial de l'UNESCO, ça sonne toujours bien.
1: Ouais.
0: Tu sais pas trop ce que ça veut dire, mais tu te dis, ça pèse dans le game.
1: De ouf.
16: C'est écrit patrimoine mondial de l'UNESCO, on va y aller, on va aller voir.
0: Ben, bien sûr, enfin aller voir, peut-être pas, mais en tout cas, on sait que ça y est. Quoi. Merci beaucoup, Aurore, de nous avoir appelé. Yanis est là aussi. Bienvenue sur Énergie, Yanis.
17: Salut Manu, salut toute l'équipe.
0: Yanis, où est-ce que t'habites?
17: Eh ben moi j'habite Lyon.
0: Okay.
17: Et ma ville, c'est la meilleure parce que c'est quand même la ville de la gastronomie et puis on a la fête des Lumières surtout.
1: Ouais, c'est vrai.
0: C'est vrai que la fête des Lumières, c'est vachement bien.
11: Ouais, c'est beau.
17: Ah mais c'est magnifique.
0: Après c'est des lumières quoi.
1: Oui, mais j'adore.
0: Tu sais, une lumière, t'en as vu une, t'en as vu deux.
1: Oui, mais...
17: Ouais, mais les éclairages sur les bâtiments, les animations et tout, c'est vraiment génial.
11: Ouais. Dans mon bouffe quand même.
0: Ouais. Tu vois, mais dans mon village, moi, à Noël, tout le monde éclaire avec des petites lumières, c'est très sympa aussi, tu vois.
2: Ah oui, tu peux comparer.
17: Il y a des animations.
0: Mais alors, il y a pas mal de clubs dans mon village.
11: Ah bon?
0: On a un très bon club de tennis.
1: Ok.
0: Alors, on a 3 cours dehors et un cours couvert. Alors.
1: Wow.
0: Et on est 2000 habitants. Alors, 4 cours de tennis pour 2000. Alors, ça joue au tennis ou pas chez nous? Alors.
1: Et
0: j'ai une pharmacie. J'ai une boulangerie.
1: Ouais.
0: Une agence immobilière, tu te demandes pourquoi. Mais quand même, elle est là. Et, excusez-moi, dans mon village,
18: On a un caviste.
2: Ça c'est classe.
1: Ah,
2: non,
1: non. Ah, ça c'est stylé. Tu vois, alors... fallait commencer par ça, Manu.
18: Je garde le meilleur pour la fin.
1: Alors... pas mal.
18: Alors ça bosse pas beaucoup au village. Hein, mais on passe des bonnes soirées. L'alcool est à consommer avec modération. Ouais. Merci beaucoup Yanis de nous avoir appelé.
17: Allez, bonne journée.
18: Ciao. On peut continuer encore un peu. D'où vous venez? Où est-ce que vous habitez? Venez nous dire pourquoi votre ville, votre village, c'est le meilleur de tous. 0-870-42-48.
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18: Vous êtes avec nous, vous nous appelez au 0-870-42-48. Qui a la meilleure ville? Qui a le meilleur village? C'est fou parce qu'on pense tous vraiment qu'on a le meilleur village ou la meilleure ville.
2: Bah oui.
18: On n'arrive pas à trouver quoi. Enfin, c'est normal puisque c'est moi qui ai le meilleur village. Mais
1: non. Non.
18: On va continuer d'en parler. 0-870-42-48, vous venez avec nous, vous nous sortez un argument pour lequel votre ville, votre village est le meilleur ou la meilleure. On s'en a un peu de temps pour quelques infos. Ce soir sur France 2, retour du capitaine.
1: Qui ça?
18: Capitaine Marlowe.
11: Oula, attention,
18: Inédit de la série du Capitaine Marlowe. Ça pulvérise les audiences à chaque fois, le Capitaine
1: Marlowe. Ouais, de ouf.
18: J'en ai jamais vu un seul.
1: Moi non plus.
11: Jeff, elle me fait peur, donc je regarde pas.
18: Ah, avec le chat, la
11: ouais, chapka, tout ça, non, ouais. J'ai...
18: Ça existe depuis 2015.
1: Ah oui, quand même.
18: Et il a toujours la même chapka. À mon avis, il y a des ragondins qui vivent dessous. c'est ce soir. Qu'est-ce qu'on a d'autre dans les infos? Parlons de la Lune. Je ne sais pas si vous êtes au courant, mais il y a un chercheur américain qui a découvert un nouveau cratère.
1: Ah bon?
18: Un imposant cratère, même qu'ils disent, qui s'est récemment formé à la surface de la Lune. Ils ont découvert ça grâce aux images d'une sonde de la NASA. Et apparemment, c'est un événement qui n'arrive qu'une fois par siècle, selon les scientifiques. 222 mètres de diamètre, le cratère, quand même.
1: Oh, c'est énorme.
18: Ah oui, c'est énorme. Alors, vous allez me dire, et alors?
1: Oui. Et alors?
18: Aucune idée.
1: Ça sert à rien?
11: Mais s'il y a eu un cratère, ça veut dire qu'il y a eu un truc qui s'est écrasé sur la Lune. Donc, ça veut dire que si elle n'avait pas été là, on se serait pris sur la gueule. Pardon, excusez-moi, mais...
18: Pas forcément. Ça peut passer.
11: Ouais, mais bon, il y a des chances quand même. Moi, ça me fait peur. Après, les cratères, tu dis que ça peut arriver dessus finalement. Entre ça et la Covid, choisissez, mais moi, je préfère.
18: Écoute, là, j'essaie de tout analyser, j'ai dit fin de cette discussion scientifique. On va parler plutôt des pieds.
1: Ah, mais toi, tu détestes ça, Manu.
18: Mais pourtant, je vais en parler.
1: Ok.
18: Et apparemment, il y a des gens qui adorent les pieds. Connaissez-vous l'application Fit Finder?
2: Ah oui, j'en ai entendu parler.
1: Moi aussi.
2: C'est l'OnlyFan des pieds, là.
18: On est là-dedans. C'est un OnlyFan des pieds. C'est une appli uniquement consacrée aux ventes de photos et de vidéos de pieds. Écoutez bien. 12 millions d'utilisateurs dans le monde.
1: Oh, c'est énorme.
18: 15 millions de photos et de vidéos vendues. Ça fait réfléchir quand même. Hein.
2: C'est un truc de malade, ce business des pieds.
18: Je crois que c'est un des plus gros fantasmes des gens, quoi, de voir des pieds.
1: Est-ce qu'on doit mettre notre tête dessus?
18: Non.
2: Ah, ça l'intéresse.
18: Les gens, ils sont attirés par les pieds.
1: Ils vont savoir que c'est moi.
2: Pas forcément, tu prends un pseudo.
18: Tu donnes pas ton nom, ton prénom et ton téléphone.
1: Je sais, mais je me dis, est-ce qu'on doit, tu vois, justifier le fait que ce soit nos pieds pour pouvoir faire ça ou non?
18: Oui. Je pense pas.
2: Non, c'est anonyme.
18: Tu crées ton compte.
1: Ouais.
18: Non, je t'explique comment ça se passe. Tu crées ton compte, voilà. Il y a tes infos, etc.
1: En vrai, j'adorerais. Ça me dérangerait pas, ouais, franchement.
18: C'est.
1: Quoi?
18: Tu ferais des photos ou des vidéos?
1: Les deux, je peux les faire bouger, je peux faire. Tu vois, je peux inventer des chorés de pièces s'il faut. Hein,
11: Lorenza va nous faire les sketchs et critiques. Bonjour, toi, comment tu vas?
1: Oh non!
18: Mais là, du coup, ce sera plus sexy.
1: Non, pas ça, mais des trucs un peu esthétiques, tu vois.
2: Ah, genre, tu vas écraser des trucs avec tes pieds et tout, ça, c'est à la mode. Les fruits et tout, ouais.
18: Oui. Je sais pas.
1: Il est grillé!
18: J'aime pas les pieds, moi.
1: Je te tiens au courant.
2: Mais intéressant, ouais.
18: En fait, si t'as besoin de fruits, en tout cas, on en a.
1: On peut le faire à 4. Cette proposition est bizarre.
18: Comment on appelle ça? Un mélange de 4 pieds et 4 paires de pieds. Fit gang.
1: C'est pas mal.
18: Le gang des pieds. On va créer un compte.
1: Je suis sûr que ça marche.
18: Tu sais quoi? C'est pas si compte ça.
1: On va se faire de l'oseille, les gars.
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18: 8h47. On va écouter Mauvais Joe avec Maladie, BTS, Swim. Et on continue à essayer de découvrir la meilleure ville ou le meilleur village de France. Puisque clairement, c'est à chaque fois le nôtre.
1: Oui.
18: Pour Marion, c'est la ville où elle est née. Pour moi, c'est le village où j'habite. pour Jeff.
11: J'ai pas dit encore.
18: Eh ben, on va écouter alors.
11: Eh ben, voilà. Ben, moi, je viens de Saint-Quentin et on a les Marais d'Ille.
18: Qui est c'est où Saint-Quentin?
11: Saint-Quentin en Picardie. Donc, vous voyez, raison, pas celui en Yvelines, Saint-Quentin en Picardie, donc dans le nord.
18: D'accord.
11: Et on a les Marais d'Ille qui est l'une des plus belles réserves ornithologiques de France.
2: Oh merde.
11: Et tu peux louer ce qu'on appelle une bacove. Donc, c'est un bateau à fond plat et tu vas visiter toute la réserve, c'est des marais.
18: Et c'est les oiseaux?
11: Il y a des oiseaux, il y a aussi il y a des poissons, il y a des trucs, c'est protégé quoi. Oh. Et c'est au cœur de la ville, tu te doutes pas, mais quand tu rentres dedans, tu fais waouh, c'est magnifique.
18: Je serai au bar si tu me cherches.
11: J'ai plein de trucs.
1: En fait, ça m'a chauffé moi.
11: Mais oui, non, mais c'est génial.
1: J'avoue, Jeff, moi je veux bien. Je veux
11: c'est
1: bien
11: génial.
18: Vas-y, fais-toi plaisir.
11: Parce que justement, quand tu reviens, en plus, le back-off, tu le prends là où il y a un bar, t'as raison. Donc tu peux boire ton petit coup après. Et après, tu te balades dans la ville assez vite.
18: Quand tu reviens, tu vas deux fois dans la ville. On a Marc qui est là. Bonjour Marc.
4: Salut Manu, salut toute l'équipe.
18: Bienvenue sur Énergie. Marc, tu veux défendre quelle ville?
4: Eh ben moi, écoute, j'habite à Barthenay. Et du coup, nous, on organise le plus gros festival de jeux de société d'Europe.
18: C'est pas mal ça.
4: Ouais, c'est pendant 10 jours si tu veux, voilà c'est ça. Pendant 10 jours, en fait c'est gratuit et vous pouvez venir jouer à tous les jeux de société qui existent, les nouveautés, les avant-premières. Et c'est
18: pendant 10 jours, tu peux tricher à tous les jeux que tu veux, c'est génial.
2: Je savais même pas que ça existait moi, festival de jeux.
18: Ben si apparemment, voilà, ça se passe à Barthenay, c'est là où Marc habite. Et c'est quand le festival?
4: Eh ben c'est toujours au mois de juillet du coup. Donc ça se passe 10 jours au mois de juillet et c'est vraiment trop cool. Enfin, franchement faut venir.
18: Ne prends pas mal mais je préfère aller dans le sud de au soleil. Plutôt que de m'enfermer quelque part pour jouer aux jeux de société. Mais bon. Merci beaucoup Marc de nous avoir appelé. Il y a Julia qui est là aussi. Bonjour Julia.
5: Salut Manu, salut l'équipe.
18: Julia, où est-ce que tu habites?
5: Alors moi c'est pas ma ville où j'habite dont je vais te parler, c'est ma ville dans laquelle j'ai fait mes études, c'est La Rochelle.
18: Et pourquoi c'est la meilleure ville?
5: Mais parce qu'il y a Fort Boyard à La Rochelle.
2: Ouais,
18: alors, oui, c'est pas vraiment La Rochelle.
11: Ouais, c'est vrai, il faut nager un peu.
5: Tu triches. Large de La Rochelle.
18: Non, non, à ce moment-là, t'as qu'à dire que large de La Rochelle, il y a la Corse aussi. Pas non, ça joue pas.
2: C'est une petite tricheuse, Julien. Ouais,
18: tu es en train de voler Fort Boyard à ceux qui ont vraiment Fort Boyard. Non.
5: Ouais, mais on peut faire la fête à La Rochelle. Ça te plairait, ça, Manu?
18: Oui, bah ça marche partout.
2: C'est comme partout.
18: J'ai l'impression qu'il n'y a pas grand-chose à La Rochelle. Ouais.
2: Mmh. Essaye pas de nous avoir comme ça.
18: Bien sûr. On t'embrasse, Julia. Merci beaucoup de nous avoir appelés. Lorenzo est là. Bonjour, Lorenzo.
22: Oui, salut, Manu, Lorenzo, Jeff et Marion.
2: Salut.
18: Salut. Alors, Lorenzo, qu'est-ce que t'as comme ville à nous sortir?
22: Alors, moi, ma ville, c'est Marseille.
18: Ah.
2: Aïe.
18: Ah oui, là c'est
2: du niveau là.
11: Ouais, c'est chauvin là-bas, attention.
18: Ouais. Ouais, là il plaisante.
22: Il y a du niveau, je
18: l'adore.
22: Pourquoi c'est ma ville?
18: Attends, je vais dire, il y a pas de problème. En fait, quand un Marseillais te dit que Marseille c'est la meilleure ville, tu fermes ta gueule.
11: Ouais, ouais, tu dis oui.
18: Et je vais t'offrir le même Manu sur Énergie.
22: Faut pas le prendre comme ça, Manu.
18: Vas-y, on t'écoute.
22: Alors c'est parce qu'il y a les calanques, le vieux port et le plus important, la bouillabaisse.
2: Ah ouais. Oui.
18: Qu'est-ce que c'est bon. C'est marrant en fait, on nous a tous à la bouffe.
2: Ah oui, c'est important.
18: Ah oui, bien sûr.
22: Forcément.
2: Bon, après Lorenzo, vous n'êtes pas dans le top 10 des villes où il fait le plus bon vivre en France. Pardon, je suis obligé de dire.
18: C'est quoi les 10 villes?
22: C'est pas le plus bon vivre, mais tout le monde vient en vacances chez nous.
2: Ah bah ouais, mais c'est numéro 1 Biarritz, Annecy ensuite, Angers, Bayonne, Rodez, Anglais, Caen, Nice et Brest.
1: Oh.
18: Il y a Caen?
2: Oh. Ouais, il y a Caen, okay. C'est bizarre. Ouais.
1: Bah Caen, non, c'était
18: sympa. C'est sympa, on est passé.
1: Bah ouais.
18: Ouais, non mais d'accord. Après tu me dis ce que tu veux y vivre, je ne sais pas. Merci Lorenzo de nous avoir appelé ce matin.
22: Merci à vous, bonne journée.
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18: Nous allons parler des Jeux Olympiques. Est-ce que vous savez où sont les Jeux Olympiques en 2032?
11: À Los Angeles?
18: Non, en Australie.
2: Ah oui, c'est vrai.
18: En 2032, les JO auront lieu en Australie et il y a un petit souci. Est-ce qu'il y a des concours de canoë et d'aviron?
2: Oui.
18: Des épreuves de canoë et d'aviron. Ils ont choisi un fleuve et c'est pas le bon. Il abrite des crocodiles.
11: Ah bon, on va mettre un record là, pardon.
2: Énorme.
18: Mais... Des crocodiles mangeurs d'hommes, apparemment.
2: Oh.
18: C'est pas une blague. C'est ce fleuve qu'ils ont choisi pour l'aviron et le canoë.
2: Ah, oh, je vais regarder.
18: Du coup, il y a un petit enjeu supplémentaire qui est pas là pour me déplaire.
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0: trouve des études et on est content parce qu'on apprend des choses aussi.
1: C'est ça.
0: Et ça commence à devenir une petite tradition. J'imagine qu'on va commencer avec du sexe.
1: Oh, mais comme il est fort celui-là, bien sûr, avec du sexe.
2: En même temps.
1: Et, bah oui, non, bah, après, voilà, ça fait tourner le monde. Hein. Et d'après une étude très sérieuse de l'université de Hambourg, avoir des aventures sans lendemain, le fameux coup d'un soir, ce serait bon pour la santé, ça serait mieux qu'une cure de vitamine C.
0: Si tu es célibataire, évidemment.
2: Oui,
0: si
2: voilà,
0: tu es célibataire,
2: oui, bien évidemment. Sûr. C'est, voilà, ça. Ouais, tout est prétexte, quoi.
1: Non, mais c'est bien, mais comme quoi.
0: Écoute, j'ai des retours de coup d'un soir, voilà, des souvenirs. J'étais pas dans une grande forme le lendemain.
3: Des bisous, ça marche?
1: Bah, dès que ça sécrète de l'endorphine, en fait.
3: Ok.
1: Donc,
3: d'accord.
1: De toute façon, voilà.
0: L'endorphine, c'est la molécule du bonheur.
1: Exactement.
0: Ouais, j'ai ça quand je gagne un jeu vidéo. Donc,
1: bah, voilà. Bah, continue à jouer, c'est bien.
0: Ça explique pourquoi je suis pas beaucoup là-bas, peut-être. Ouais.
1: Bon. Une autre étude. Est-ce que vous avez des moments où vous avez des trous de mémoire?
2: Oui. Ah oui, énormément.
0: Ça m'angoisse.
1: Mmh. C'est vrai?
0: Mais il y a des fois vraiment sur les prénoms, putain.
2: Ah oui, toi, t'es en galère avec les prénoms.
0: Les prénoms de gens, je.
2: Tu bugs, ouais.
0: En fait, des gens à qui je parle pas régulièrement. Je zappe le prénom, mais c'est terrible. Et après, j'oublie, quoi.
1: Ben, c'est ça. Mais il y a un truc pour ça. Il y a une étude qui a été faite. Si vous avez un gros trou de mémoire, il faut claquer les doigts. Ça réveille des connexions synaptiques. Et normalement, 9 fois sur 10, ce que t'as oublié revient. C'est pour ça qu'on voit toujours les mecs qui cherchent, qui font. Oui,
0: J'essaye, mais.
1: Ouais. Tu viens pas de moi?
0: Non, j'ai. Ah. Si, je me souviens bien de toi. Justement, j'essaie d'oublier, là.
1: Le dernier. Alors attention, là c'est une étude qui fait un petit peu peur. Il y a une étude sur la consommation qui a révélé une chose à peine croyable, vous allez voir. Si tous les habitants de la Terre consommaient comme un Américain moyen, il nous faudrait 5 planètes pour pouvoir subvenir à nos besoins.
2: Wow.
1: C'est énorme. Ça fait très peur.
0: Ce qui est énorme aussi, c'est les Américains. Ils sont.
2: Ouais.
0: Tu sais qu'ils sont tellement gros, et c'est pas une vanne, que parfois il y en a, ils sont obligés de prendre 2 sièges dans l'avion.
1: Alors, moi j'ai eu le coup. Enfin, c'est pas moi qui ai pris le siège dans l'avion.
2: Okay,
1: mais j'ai fait une transition entre 2 villes aux États-Unis et on a dû me déplacer parce que, en fait, j'étais à côté d'un monsieur, en fait, qui prenait déjà 2 sièges, mais il empiétait sur le mien, en plus le 3e. Et j'ai dû bouger.
0: Il y en a même des fois, ils sortent les bras de l'avion. Ils posent leurs bras sur les ailes.
2: Et
0: ils servent des ailes comme un couloir, les mecs.
1: C'est vrai.
0: C'est un vrai problème là-bas.
1: Oh oui.
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0: C'est le moment de vous offrir 1000 euros cash grâce à Temporis, les agences d'intérim. Fanny et Stéphane sont là pour participer au grand blind test du matin. Bonjour à tous les deux.
6: Bonjour l'équipe, tout le monde.
0: Soyez les bienvenus sur Énergie. Le grand blind test du matin se joue en 3 manches. C'est quand même la test normale, sauf que là, vous allez avoir des indices avant chaque titre. Et quand vous avez l'indice, vous pouvez parier sur le nombre de secondes que vous pensez nécessaire pour trouver le titre. Une bonne réponse, ça fait un point. Une mauvaise réponse, c'est l'autre qui prend le point. Faut le titre ou l'artiste. Et c'est le premier à 2 points qui gagne le jeu. Attention.
6: Allez.
0: Début du grand blind test du matin. Premier titre, indice Marion.
2: Dark Vador en a. Ah, pas mal.
0: Il en a.
2: Oui.
0: Il en a. Avec cet indice, Fanny, d'après toi, combien de secondes pour découvrir le titre?
6: 5
0: secondes. Stéphane, tu la laisses ou tu veux baisser?
7: Je dirais 4.
0: 4 secondes. Fanny?
6: Je laisse.
0: 4 secondes, Stéphane, le titre ou l'artiste?
2: Oh.
1: Oh, quand même.
2: Oh, bah.
0: Bah, c'est pas évident.
2: Oh,
0: bon
2: bah.
0: Ah ouais. Avec un 10 de merde en plus, pardon.
2: Oh, Très bien, ce 10.
7: Ah, c'était Lina, non?
0: Ouais, oui, c'était Lina. Et l'indice, Dark Vador en a, Major Laser.
2: Bien sûr,
0: il a un laser. Ça veut dire que le point va à Fanny. Deuxième titre avec un indice de Jeff.
1: Pas mal pour un nom de shampoing.
2: Oui.
0: C'est bien.
1: Je veux des choses.
0: Pas mal pour un nom de shampoing. Oui, bah, disons que si t'as le nom, t'as gagné, quoi.
2: Ouais.
0: C'est, y en a pas trois ou quatre, quoi.
2: Si même,
0: des noms de shampoing.
1: Oui,
2: pas mal de marques, quand même.
0: Des artistes. Mais des artistes qui ont un nom de shampoing.
2: Ah oui, non, ça non.
3: Ah
0: bah
3: non,
0: oui.
3: Bah oui.
0: Ah oui.
3: Ah oui, dans ce sens-là, effectivement, oui.
0: Bah oui, dans ce sens-là.
3: Ah oui, j'avoue, la manière.
0: Parce que je vous rappelle que c'est dans ce sens-là qu'on cherche. On cherche pas une marque de shampoing, en fait. On cherche un. C'est quoi? On va faire une réunion sur les indices après l'émission.
3: Manu, t'as l'équipe que tu mérites, quoi.
0: Fanny, d'après toi, combien de secondes pour trouver le titre ou l'artiste qu'a un nom de shampoing? 5 secondes. Stéphane, tu baisses ou tu gagnes?

0: Franchement, je crois que j'ai peut-être une idée, donc j'irai même une.
1: Oh, wow.
2: Ah, ouais. Ok, bon, on peut pas laisser en dessous, donc une seconde pour Stéphane. Attention, c'est parti.
0: C'est Pierre Garnier.
2: Malgré tous les shampoings, il a trouvé. Franchement, faut bosser les indices, mec.
3: Non, ça aurait pu être Robert Sharpkoff, hein.
2: Qui c'est ça?
3: Non, il n'existe pas.
1: Non,
3: il a
1: inventé, non.
2: Bon.
1: Allez.
2: Ça fait un point pour Stéphane, un point pour Fanny. Voici le troisième titre. C'est Lorenza qui va te donner un indice, qui va vous donner un indice.
4: Jamais sans son chapeau et sa guitare.
1: Ah oui.
2: Ah oui, là. Là, on part du coup très large.
3: Oui.
4: Ouais.
2: Je ne savais même pas qu'il avait un chapeau et une guitare.
4: Ah bon? Ah,
1: si. Ouais.
4: Si, attends.
2: Et moi, je ne suis pas. Ah ouais. Fanny, combien de secondes?
5: Je vais dire 5.
2: 5 secondes pour le découvrir, le titre ou l'artiste. Stéphane, tu descends ou tu la laisses?
0: Je descendrai à 4.
2: 4 secondes. Jamais sans son chapeau et sa guitare, Fanny. Tu les as ou tu peux te laisser, hein, 4 secondes.
5: Allez, 3.
2: 3 secondes pour Fanny. Stéphane, tu la laisses à 3 secondes ou tu descends?
0: Allez, je laisse.
2: 3 secondes, Fanny, pour découvrir ce titre ou cet artiste.
5: Jason Mraz.
2: Jason Mraz.

0: Fanny, deux points pour toi. Stéphane, je vais t'offrir le t-shirt Manu sur Énergie pour te remercier d'avoir été avec nous. Et tu nous rappelles quand tu veux.
1: Avec grand plaisir. Passe un très bon week-end, l'équipe. À très bientôt.
0: Toi aussi, très bon week-end. Et Fanny, tu repars avec 1000 euros. Alors.
2: Merci
0: Temporis. Mais merci Temporis. 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
0: Pour leur dire, grâce à vous, on a eu 1000 euros ce matin pour qu'ils sont partis chez Fanny. On t'embrasse fort Fanny.
2: Merci, gros bisous à tous et bon week-end.
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0: C'est le jury de The Voice Kids.
6: Oui. Ouais.
0: Et ça continue demain soir sur TF1.
3: Oui.
0: Voilà.
6: C'est très sympa.
0: Voilà. Alors, merci Marion pour cette analyse.
6: Ils ont des très beaux talents cette année.
0: Absolument Marion. Alors attendez, s'il vous plaît, le débat continue sur The Voice Kids. Oui, Jeff. Oui.
3: Profitez-en parce que c'est les derniers castings à l'aveugle demain. Dernier après, on part sur les battles.
6: Voilà.
0: Lorenza, quelque chose à rajouter?
8: Très sympathique.
0: D'accord, très bien. Moi, je ne l'ai pas fait.
3: Moi, je préfère. Je préfère aux adultes.
0: Le Voice Kids aux adultes.
3: C'est plus rigolo, je trouve.
0: Merci Jeff pour ce débat. Il était terminé, le débat.
3: Il était terminé, je le débat.
0: Attention Lorenza, t'as un mec avec une caméra derrière toi.
8: Je suis cernée là.
0: Fais attention, tu peux pas bouger.
8: Je lève les mains.
0: Ah, parce qu'il faut qu'on explique, il y a une équipe de tournage qui est arrivée dans le studio. Et alors, on sait pas trop pourquoi. Oui. C'est Florent, le producteur, qui nous a dit.
8: Oui.
0: Il y a des gens, ils viennent tourner dans le studio.
9: Eh oui.
0: Bah oui, bah oui. Bah,
8: c'est impressionnant.
0: Est-ce qu'on peut savoir, est-ce que quelqu'un peut venir nous expliquer?
8: Oui, c'est bien.
0: C'est pourquoi vous tournez, qu'on sache quand même pourquoi. Parce qu'en plus, je me suis pas maquillée ce matin et j'ai pas mis mes barésies.
8: Ah,
0: et Dieu sait si je suis sexy en barésie.
9: Alors du coup, pour la bande démo du groupe Énergie, on a besoin d'images de vous. Donc le but, c'est que ce soit naturel et on vous prend pendant l'émission.
0: Mais c'est une démo qui va servir à quoi?
9: Ça va être de l'utilisation en interne, mais c'est pour mettre en avant toutes les émissions.
0: Genre, ça va être diffusé sur les télés en interne, sur les écrans ici? Genre, parce qu'il y a des écrans en bas de l'ascenseur.
8: Ils ont toujours,
0: d'ailleurs, faut les changer parce que c'est encore Énergie 12. Mais
9: ça arrive.
0: Et on sera dessus?
9: Exactement.
0: Oh,
6: c'est bien.
0: Genre, vas-y, filme-moi mon profil comme ça. Attends, j'aime bien quand je mets la main sur la lèvre.
8: Ah non, c'est...
6: Non,
3: on dit un poisson qui a été pêché.
0: Excusez-moi, mais les top modèles, quand ils mettent toujours le doigt quand ça.
8: Oui. Non. Oui, mais t'es animateur radio.
0: Ce qui explique cela, c'est ça?
8: Non, je n'arrive pas
0: à comprendre. Voilà. Ok. Bon, on va passer dans les. Et on fait pas la télé, mais on est déjà dans les télés internes. En gros, l'écran qui est à côté des chiottes là-bas, on sera dedans. Voilà, ça vous donne une idée de truc. Alors, on commence petit.
8: Ouais.
0: Alors, on va écouter Lucenzo. Filmez. Baila Moreno, ça arrive pour vous. Avant ça, on ouvre les lignes. 0-870-42-48. Vous avez envie de réagir à ce qu'on dit dans l'émission. Vous avez besoin d'un conseil. Vous avez envie de partager quelque chose, une expérience que vous avez vécue. Vous avez vu un truc. 0-870-42-48. On a Mylène qui est là. Bonjour Mylène.
10: Bonjour Manu, bonjour l'équipe.
0: Sois la bienvenue sur Énergie Mylène. Qu'est-ce qu'on peut faire pour toi ce matin?
10: Moi, pour plaire à un mec à un date, j'ai dit que je courais comme lui. Et du coup, il m'a proposé de faire un footing dimanche matin. Par panique, j'ai accepté. Sauf que j'ai pas couru depuis 3 ans.
0: Attends, tu t'es peut-être sauvé. Peut-être que lui, il a menti aussi.
3: Ah oui, t'as raison. Bah oui.
6: Bah non, parce que sinon, il lui propose pas un footing.
8: Bah non, ouais.
6: Il vient de lui proposer un footing dimanche.
0: Parce que tu sais, quand tu dragues et que t'es un mec, tu fais n'importe quoi.
8: Oui.
0: Tu peux paniquer et dire ouais, je t'emmène en week-end et tu en regrettes 2 secondes après.
8: Oui, mais au cas où, elle doit quand même se préparer. Tu vois,
6: invente une blessure.
8: Au genou.
0: Commence mal.
8: Ah non, au genou, c'est bien ça.
6: Oui.
8: Elle a raison, Marion.
0: Excuse-moi, mais inventer une blessure, ça ne fait que reporter le problème pour plus tard.
8: Bah oui, il y a un moment. Mais alors, on a le temps de s'entraîner.
6: Ouais, pour une blessure qui dure longtemps sinon.
0: Genre 8 ans.
6: Ouais. Pourquoi pas.
8: Retiens ce mot, périostite. C'est la blessure du coureur.
0: C'est quoi ça?
8: Une périostite. C'est au tibia, en fait, tu peux te blesser et tu peux plus courir pendant des semaines et ça te fait hyper mal. Et en plus, t'auras l'air de t'y connaître, c'est stylé.
0: Mylène, qu'est-ce que t'as eu ce matin? Qu'est-ce qui t'est arrivé? T'as eu quoi?
10: Une périostite.
0: Eh oui, bien sûr. C'est une affaire réglée, Mylène.
8: Et voilà.
10: Merci beaucoup, les filles.
0: On est là. Vous avez des problèmes à régler pour vos dates merdiques. On est là. On t'embrasse, Mylène. Et bon date. Tiens-nous au courant, d'accord? Tiens-nous au courant.
10: Oui, je tiens au courant.
0: Si t'as besoin, tu demandes à ChatGPT de te faire une fausse échographie d'une périostite. Ça marche très bien. Et ça ira. Gros bisous, Mylène. Merci de nous avoir appelés. Il y a Mathieu qui est là aussi. Bonjour, Mathieu.
11: Salut, Manu. Salut, les Wawin.
0: Qu'est-ce qu'on peut faire pour toi, Mathieu, ce matin?
11: Alors moi, pour sécher mon chien quand il rentre mouillé de balade, eh ben je prends une de mes serviettes à moi, je la lave après. Est-ce que c'est crade ou pas?
0: Bon.
6: Oh non.
8: Ah si.
6: C'est dégueu.
3: Tu la laves.
8: Non, non, non. C'est la serviette du
0: linge. Attends, je vous rappelle que Jeff est celui qui joue de la flûte avec son nez qui ne nettoie pas.
8: C'est vrai.
0: Je dis ça comme ça. Donc, tu sais quoi, t'es hors jeu sur ce débat.
3: Balance-moi à chaque fois.
6: Même si tu la laves.
0: Non, mais nous on a des chiens et en fait on a sacrifié des serviettes quoi, les vieilles serviettes qu'on avait, c'est les serviettes des chiens.
8: Voilà, c'est leur serviette.
0: Voilà.
8: Chacun sa serviette.
0: Exactement, Mathieu.
11: Donc vous êtes en train de me dire que c'est crade.
8: Oui, oui, ah bah oui, non, oui, non, oui, clairement. Non.
0: T'avais pas compris.
11: C'est bon.
0: Vous avez la même serviette pour les pieds et le visage, vous?
6: Ah oui, par contre.
3: Ah bah oui.
8: Oui.
6: Bah attends, t'as combien de serviettes toi? Tu n'as pas.
0: Ah non, et moi aussi.
6: Ah d'accord.
8: Non, c'est un menteur.
6: Non,
8: c'est un menteur.
0: Non, ma femme a deux serviettes. Elle veut avoir deux serviettes pour le visage et donc elle m'en met aussi deux.
6: Et est-ce que vous échangez avec ta femme les serviettes?
0: Alors si elle fait ça, ça vient sa serviette.
6: C'est vrai?
0: Ah oui.
6: Ah non, nous on partage.
3: Ah, pareil.
8: C'est vrai?
6: Oui.
0: Vous avez une serviette pour deux?
6: Oui.
0: Tout le temps?
6: Oui.
0: Oh. Bah, tes pieds vont sur son visage?
6: Oui.
0: Ah, c'est vos délires. Pas de soucis. Merci beaucoup Mathieu de nous avoir appelé.
11: Grosse bise à vous, continuez bien.
0: Pourquoi tu cries? C'est vrai. Bon week-end à toi Mathieu, merci de nous avoir appelé.
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0: Et nous allons parler de ce que les femmes trouvent attirant chez un homme.
8: Physiquement ou mentalement?
0: Vous allez voir, parce qu'il n'y a pas que du physique, il y a aussi du mental. Ils ont posé cette question, je trouvais ça sur internet. Les filles, quelle est la chose dont les hommes ont honte, mais que vous trouvez attirant?
8: Ok.
0: Ça va nous enlever nos complexes un peu.
3: Merci.
0: Écoutez bien, le manque d'expérience avec les femmes.
6: Ah bah bien sûr.
0: Bah
8: c'est
0: oui.
8: C'est touchant.
6: Ouais, c'est hyper touchant.
3: Ah merde.
0: Ah.
6: Puis ça dit de vous que vous n'êtes pas un gros coureur, c'est un gros charro, tu vois.
8: On dit non au charro.
6: Oui.
3: Après on peut leur faire croire.
0: Ah, bon, pareil, pas besoin moi. Non, autant je trouve sur les jeux de société, là, j'ai pas. Ce que les femmes trouvent attirant chez un homme, et pourtant, nous, c'est des trucs dont on peut avoir un peu honte. Le fait qu'il soit totalement chauve.
8: Ah, bah oui. Non, moi, je vous avais dit que mon crush, quand j'étais petite, c'était Monsieur Propre. Donc, oui, effectivement, des fois, ça m'attire les chauves.
0: Marion, non, pas du tout.
6: Non, alors là, je suis désolée, je suis pas chauve.
8: Pas dans cette thème-là.
0: Et avec un toupet.
6: C'est encore bien.
8: Non, toupet. Hein.
6: Ah, non, toupet.
0: Le fait qu'il vous parle de ses problèmes, est-ce que ça vous touche?
6: Un petit peu.
0: Pas trop.
6: Un peu sensible et tout, oui, j'aime bien.
8: Moi, d'accord. Je suis pas comme Marion là-dessus. Moi, ça me fait chier.
0: Ok. Ce qui explique peut-être.
8: Ma situation actuelle. Oui.
0: Ce que les femmes trouvent attirant chez un homme, et pourtant, c'est les choses dont il peut avoir un peu honte. Le fait qu'il soit pas très musclé.
6: Ouais, bah bien sûr.
8: C'est pas grave, ça, du tout.
6: Pas grave, c'est réconfortant. Non. Un petit bidon là.
8: Oui.
3: Ah non mais oui.
8: C'est bien comme oreiller.
3: Excusez-moi, j'avais pas compris Emmanuel, mais c'est pas musclé, c'est-à-dire gros ou trop maigre?
0: Bah, pas musclé quoi.
3: Ah d'accord, bon, c'est bon, je fais partie alors, c'est bon.
6: Oui, t'es bon, t'es dedans. T'inquiète pas.
0: T'avais besoin d'un avis ou parce qu'apparemment tu l'as déjà. Là.
3: Voilà, ne me rassurer, non, c'est bien.
0: Est-ce que les femmes trouvent attirant chez un homme aussi qu'il soit proche de sa mère, apparemment?
6: Ah, pas trop, non.
0: Non, ok, bon, très bien alors.
6: Non.
0: Ce que les femmes trouvent attirant chez un homme, mais il peut en avoir honte, les hommes qui ont des poches sous les yeux.
6: Quoi? Ah, si, ça a un côté, je vois un peu.
8: Ah bon?
6: Ouais, un côté, je réfléchis beaucoup, je dors très peu, je suis un peu, tu vois, tourmentée.
8: Oui, mais Marion, elle est très artiste torturée, je crois, un peu.
6: Moi, plus t'es noir sous les yeux, plus ça me fait kiffer. C'est génial! T'es sûr?
0: Ah, voilà. Plein de scarifications.
6: Mais
8: toujours plus.
0: D'accord.
6: Ouais, mais quand c'est trop beau, trop propre.
3: Après, c'est un panda, avec les grosses taches, là.
6: C'est très mignon, un panda.
0: Bah, c'est son délire, hein. elle fait des voyages, il paraît des fois juste pour voir des pandas. Incroyable. Est-ce que les hommes trouvent attirant chez un homme la timidité?
8: Les femmes, ouais. Oui.
0: Ouais, ça sent le mauvais, ça.
6: Non,
0: soyez honnête.
6: Non, honnêtement, non, trop non. Timide, c'est pénible.
8: Mais je crois que j'aime bien au début, et puis après, je suis là, allez, c'est bon, on y va, là. Enfin, tu vois, donc.
0: Mais t'es pas un peu bad boy, toi, plutôt?
8: Bah, je l'étais. Je l'ai été, et maintenant, je me range du côté des gentils, ouais.
0: Ah.
8: J'essaye.
0: Vous voyez, hein?
6: Alors.
0: Ouais. Alors, oui, il est musclé, il est gros, il parle fort comme ça. Mais le bad boy, il a pas de petit cœur, là, qui va. Alors.
8: Non, mais oui.
0: Les jambes et les bras hyper poilus.
8: Quoi?
6: Il y a des femmes qui ont dit ça?
8: Oui. C'est des singes.
6: Non, mais pas forcément.
0: Je t'entends, en fait. Je suis un peu poilu, moi.
8: Oui.
0: J'ai des poils dans le dos.
3: Ah, là, tu les retires pas, toi.
0: Qui remontent et juste qui descendent jusqu'aux
8: fesses.
0: Oui, jusqu'aux fesses. Les poils de...
8: Mais rase.
0: J'ai pas envie, ça fait mal.
3: Non, mais c'est non, rapide.
0: Tu tonds.
8: Comme un mouton.
0: Et c'est ça, tu mets un pull aussi après?
3: Non mais moi je vais en institut, c'est rapide. Hein. Ils font ça en 10 minutes.
0: Je sais pas, je
8: Tu demandes à ta femme de.
0: Ouais, mais c'est plusieurs fois qu'elle me dit je vais te les enlever.
8: Ah bah voilà.
0: J'ai pas envie.
8: On t'a pas dit schlack. On t'a dit juste.
0: Non, elle m'a dit schlack, elle.
6: Ah.
0: Justement.
6: Ah, elle veut schlacker.
0: Ouais, elle veut schlacker.
8: Aïe aïe aïe.
0: Elle veut me schlacker, me déschlacker, me re-schlacker. Calme-toi la schlaqueuse. Je suis pas, je suis pas un mec qu'on schlaque facilement moi. Alors, je vais être, en plus je suis sûr que je serai le schlaque d'un soir.
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0: J'ai les infos culture.
8: Oh. C'est rare ça. Parce dans l'émission.
0: Ben oui. Pour ça que j'ai une petite musique. Qu'on met jamais. Des infos culture parce que je ne sais pas si vous êtes au courant, mais il se passe un truc ce week-end.
3: Journée du patrimoine.
0: Exactement. Tout à fait, oui. Ce sont les journées du patrimoine. Le principe, c'est qu'on peut rentrer dans des endroits qui sont pas forcément accessibles au public d'habitude.
8: C'est génial.
0: C'est gratuit. Oui. Il y a des musées qui sont gratuits aussi, et on peut aller dans des genre, je crois qu'on peut aller à l'Élysée. Hein.
6: Au château et tout. Oui, bien sûr.
0: Au château de quoi?
6: Dans tous les châteaux normalement, ils ouvrent leurs portes.
0: Dans tous les châteaux.
6: Oui. Ah, c'est génial. Pas, c'est le but quoi.
0: Oh, Dieu. Vous allez y aller?
6: Non.
0: Ok, j'en passe. Ouais, week-end très chargé. Hein.
8: Ah oui,
0: alors, bien sûr. Lorenza,
8: non, week-end j'ai un week-end de malade. En vrai, j'aurais bien été, mais j'ai 4 cours de danse demain, toute la journée. Après, j'ai le concert des Pussycat Dolls. Dimanche, je vais à un restaurant dans le noir. Enfin, bref, c'est. Ah oui, ça n'arrête pas là.
0: C'est compliqué pour les journées du patrimoine.
8: Bah, je loupe cette année, mais je serai là l'année pro.
0: Bon, une deuxième info culture.
8: Oui. Oula.
0: Écoutez bien. En Espagne, il y a des paléontologues qui ont découvert plusieurs fossiles de dinosaures qui datent d'il y a 150 millions d'années. Des fossiles de Diplodocus. Et c'est une première. Pourquoi? Parce que c'est la preuve que le Diplodocus, il a vécu en Europe.
8: Ah, bon.
3: Ah, okay. On savait pas avant.
0: Et non.
3: D'accord.
0: Et ça veut dire que le Diplodocus, il a vécu en Europe. Et ça change tout, les amis. Ça montre qu'elle a pu vivre ici.
8: Oh là là.
6: Ça, c'est pas bien, tu dis ça.
8: C'est la première fois de l'année que tu le fais, Manuel.
0: Ma première vanne de Madonna de cette saison.

0: Sachez que dès qu'il y a une info sur les dinosaures en général, et une petite vanne de Manola qui prête à dégager derrière. Voilà, ça me fait plaisir.
1: On adore.
0: Bon, passons à autre chose. Lorenza va sauver des vies.
1: Ah bon? Eh oui, je vais sauver 3 vies.
0: Non mais c'est important.
1: Ouais, oui, parce que je vais donner mon sang à l'EFS et jeudi prochain.
0: C'est quoi l'EFS?
1: C'est l'établissement français du sang.
0: C'est ça, ouais.
1: Ouais, okay. C'est ça. Et j'ai appris qu'Énergie était partenaire. Et c'est leur anniversaire, ils fêtent leurs 25 ans. C'est trop bien.
0: Eh ben écoute,
2: ouais, bah, bravo.
0: Faut le faire.
1: J'ai été sur internet, j'ai recherché mon petit sang tout près de chez moi et hop, je vais donner mon sang jeudi prochain.
0: Bah bravo.
1: Oui, ouais, je suis trop contente. Je le fais tous les 3 mois.
0: Tu vexes pas, s'ils disent non mais t'en verras pas.
1: Oh, non.
0: C'est bon. Non, c'est bon, on vous écoute à la radio, on n'a pas.
1: Non, mais c'est hyper important,
0: non,
1: ça
0: mais la personne
1: 20
0: nous a dit qu'elle préfère attendre.
1: Mais il est bien, mon sang.
0: Oui, bien sûr, allez. Il est bien, mais on va le. Non, on le garde en. Tu sais, c'est comme les baguettes chinoises, on les garde au cas où.
1: Je serais trop vexée.
0: Comme les sauces qu'on a dans les tiroirs.
1: Mais ouais, c'est ouais. Bon.
0: Qu'est-ce que là alors, j'ai du ketchup et il y a le sang de Lorenza. On voit du ketchup.
1: Je suis là.
0: 9h49, c'est bien en tout cas, bravo.
3: Salut, c'est Antoine. Manu, les opticiens.
1: C'est génial.
0: Voilà, ouais. C'est la classe.
1: Rien d'autre à dire. Tu pèses dans le game.
0: Ben alors, on est là ou on n'est pas là?
1: Ah ouais.
0: 9h55, merci d'être avec nous. Comme chaque matin, il y a le week-end qui arrive, on est bien. Et pour démarrer le week-end, je vous ai sorti un titre. Parce que tous les jours, on se quitte avec un titre happy qui donne le bon mood. Celui-là, dès les premières notes, vous allez faire... Oh ouais, ça sent le karaoké pour Lorenza.
1: Ah.
0: Avant ça, notre dernier appel du jour, c'est Alexandre. Bonjour Alexandre.
4: Bonjour Manu, bonjour Lorenza, bonjour Jeff et bonjour Marion.
0: Bonjour. Avec cet accent, Alexandre, tu pourrais être un des chefs dans Top Chef.
1: Oui.
0: Il y a toujours, tu sais, pour être cuisinier, quoi.
5: Bien sûr. Toi, tu mets de l'huile d'olive, toi.
0: Exactement.
5: Comment je le beurre.
0: Qu'est-ce que tu fais comme métier, Alexandre? Si nous dis cuisinier, sans déconner.
4: Je suis maraîcher. Maraîcher.
0: C'est pas loin.
1: Ça marche aussi,
0: c'est
1: juste ça marche.
0: Maraîcher, tu fais pousser des légumes.
4: Voilà, que des tomates, on fait pousser.
0: Que des tomates.
5: Donc t'es tomatier, donc.
0: Oui, tomatier,
4: ouais,
0: c'est ça.
4: On peut dire ça.
1: Bah, le fils de Marion serait très heureux.
2: L'idole de mon fils.
0: Le fils de Marion aime les tomates, mais il aime aussi se les écraser sur la figure.
2: Aussi, ouais, dans sa main. Il aime les cueillir. Non, mais il peut rester 10 minutes devant une tomate à la regarder et à la caresser. C'est ça qui m'angoisse.
1: Moi, je trouve ça trop mignon.
0: C'est mignon, mais je te rappelle qu'il a 28 ans. Netflix, ils font des documentaires sur des gens comme ça.
2: Arrête.
0: Il aime les tomates, il aime les tomates. T'as beaucoup de tomates? Tu fais combien de tomates par an?
4: On fait à peu près 1 million de kilos.
1: Wow.
0: Hein, un million de... Je pensais 1 million de tomates, toi. 1 million de kilos.
4: Non, de kilos, c'est 1000 tonnes, ouais. À peu près, ça dépend des années.
0: Waouh. Mais tu fais des tomates, c'est le même modèle de tomates ou c'est des...
4: On a plusieurs variétés, des variétés anciennes, des jaunes, des bleus, des roses, des cerises, des grappes.
0: Les mangez pas, les bleus, hein. C'est...
4: Ah, si, elles sont très bonnes.
0: Vous les avez laissées trop longtemps, les bleus. T'as 1 million de tomates.
1: Ouf.
0: Écoute, on est un peu collègues. J'ai 2 plants de tomates dans mon potager.
2: Oui, c'est vrai.
0: Alors,
2: mais t'as pas des jaunes, toi?
0: Si, j'ai les jaunes.
2: C'est vrai?
0: J'ai les rouges et les jaunes.
1: Mais t'as pas les bleus?
0: Parce que je veux rester en vie. Alexandre, je vais t'offrir le mug Manu sur Énergie. Je te rajoute le t-shirt Manu sur Énergie aussi.
4: Ah, c'est super sympa, merci.
0: C'est sympa de nous appeler aussi et d'être là avec nous et de lancer cette journée, de lancer ce week-end. Passe un très bon week-end, Alexandre. Et passez-vous aussi un très bon week-end. Et ce week-end, il va très bien démarrer. Comme chaque jour, je vous mets un titre qui va vous donner un bon mood. Celui-là.
1: Oh oui.
0: C'est pas le micro-ondes qui a sonné au début. Hein. C'est le début de Nadia et c'est parti.
1: Oh ouais, on va bouffer le week-end.
0: Mais ça, tu vas le manger.

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0: Bonjour,
1: Lorenza est là.
2: Salut les BG.
1: Mais les BG te saluent aussi, alors. Bah, si personne ne nous le dit, on se le dit entre nous.
2: Bien sûr.
1: Alors, Katsai avec Animal, Gims et Mauvais Joe, Vive la Monnaie. C'est ce que je vais vous jouer dans le quart d'heure qui arrive. Il y aura les sondages du matin. On va vous offrir du cash tout à l'heure au Club des Génies. Et pour démarrer cette journée, nous allons parler de bonnes actions. Parce que Jeff a fait un truc et franchement,
0: ouais,
1: j'ai envie de te dire chapeau.
2: Ah ouais,
0: je suis très fier de moi. Je suis allé chercher un plat emporté. Tu sais, voilà, donc je prends mon plat et il y avait un petit monsieur là qui était, je pense, SDF, toi, qui m'a demandé de lui prendre un plat aussi. Je lui ai dit oui et en fait, quand il est reparti s'asseoir à sa place, plus loin dans la rue, j'ai remarqué qu'il était en bande. Ils étaient plusieurs. Et en fait, j'ai pris des plats pour tout le monde. Plat,
2: wow,
0: boisson, dessert pour tout le monde. Ils étaient quatre et je leur ai rapporté le plat. J'ai même discuté 5 minutes avec eux. Et donc voilà, je suis très content de moi d'avoir fait ça.
2: Ah ouais, là, c'est
1: beau, ça.
0: Ouais, ouais, franchement, ouais, je suis content.
1: Franchement,
0: je dors bien après avec ça.
1: Ah bah oui, parce que tu dis que t'as fait une bonne action.
0: Exactement.
2: On est fiers de toi, Jeff. Bravo.
0: Merci beaucoup, c'est gentil.
1: Alors, excusez-moi, mais est-ce que c'est pas le destin? Parce que je viens de voir qu'aujourd'hui, on est le 29 septembre, c'est la journée mondiale du cœur. Comme avoir du cœur.
2: Oh,
0: ah mais oui.
2: Oh,
0: encore de par hasard.
1: Tu vois, c'est la première fois de ta vie sans le faire exprès, t'es dans la cul, mec.
0: Ça se fait.
1: Quelle a été l'une de vos dernières bonnes actions? Pour se lancer la journée, ça va nous faire du bien, ça. Et parce qu'en plus, quand tu racontes ta bonne action, bah, comme Jeff, t'es fier.
2: Ah ben
0: oui, j'ai fier sanglot dans ma voix en plus.
1: Eh ben, soyez fiers de la dernière bonne action que vous avez faite. Appelez-nous 0870 42 48. Comme Laura. Bonjour Laura.
3: Bonjour Manu, bonjour l'équipe.
1: Bienvenue sur Énergie Laura, c'est notre premier appel du jour. C'est avec toi qu'on va démarrer cette journée. Est-ce que moi je te le demande comme ça, mais est-ce que tu te rappelles de la dernière bonne action que t'as faite? C'est pas évident hein, de...
3: Ouais, comme ça, là, tu me prends comme ça. Non, je dirais... Ah si, offrir un MP4 à ma nièce, elle était la plus heureuse du monde.
1: Allez. Ah bah oui.
2: Ouais,
1: bah,
2: ça marche.
1: Bonne action, ça.
3: Et voir les étoiles dans tes yeux, ça valait tout.
1: C'est pas mal.
2: Très bien.
1: La PS4. Ok.
3: Ah non, non, non. Calme-toi.
2: Non, c'est le MP4.
3: Non, MP4.
2: Elle t'a dit de te calmer quand même.
1: Alors, excusez-moi, pardon, j'avais compris la PS4 moi. Mais
3: attends,
1: c'est quoi un MP4?
3: Bah tu sais, c'est pour écouter de la musique, mais avec un écran en fait. Nous, on avait des MP3 à notre époque.
1: Ah d'accord, parce que le MP4 c'est le format vidéo.
2: C'est ça, voilà.
1: MP4. Donc c'est un lecteur vidéo que tu as offert à ta nièce.
3: Ouais.
1: D'accord.
2: Très sympa.
1: Bon, cadeau. J'aurais préféré une console. Enfin, apparemment, c'est pas grave, c'est pas ta nièce préférée, c'est tout. C'est pas grave.
3: Non, arrête.
1: Laura, eh ben, tu sais quoi, quand on fait des bonnes actions, eh ben, y a toujours un truc qui arrive, c'est le retour du karma. Eh ben, je vais t'offrir le mug Manu sur énergie et le t-shirt Manu sur énergie.
3: Oh bien.
1: C'est pour toi pour démarrer ta journée, on t'embrasse fort.
3: Oui, super. Salut Manu, salut l'équipe.
2: Salut.
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1: On y va, concentration. Une femme sur six complexe sur cette partie de son corps.
0: Oula,
1: quelle est cette partie, Marion?
2: Les fesses.
1: C'est pas au niveau des fesses. Lorenza?
2: Les coudes.
1: C'est coudes. Tu complexes sur tes coudes?
2: Je déteste mes coudes.
5: Ah bon?
2: Voilà,
1: la petite peau, là, c'est ça?
2: Ça me dégoûte. Genre vraiment, en fait, des fois, je pense, plie tes coudes, parce que quand je tends mes bras et tout, genre, c'est un complexe. Et je me dis, si on me voit avec des coudes. Enfin, voilà, je déteste mes coudes.
1: Non, mais on a tous une petite peau de merde qui sert à rien.
2: Ouais, c'est pas beau, c'est pas esthétique, j'aime pas. On dirait qu'il est vieux, genre. Enfin, je sais pas.
1: Oui, c'est vrai, le coude, quand on est, il est déjà vieux. C'est vrai. T'as raison. Mais c'était pas le coude, Jeff.
0: Est-ce que ça se voit facilement? Est-ce que c'est caché sous les fringues ou ça se voit
1: Ça se voit, mais on peut les cacher. Et je pense qu'il y a des femmes qui sont complexées justement avec ça. Et elles utilisent un petit stratagème pour les cacher. Lorenza?
2: Les seins?
1: Non, c'est pas les seins.
2: C'est au niveau du visage?
1: Oui, c'était les oreilles.
2: Ah bah oui.
1: Une femme sur six, complexe sur ses oreilles. Donc, des fois, elle les cache avec les yeux, quoi. Avec les cheveux.
2: Oui, sinon, c'est des très gros yeux, quand même.
1: Vous êtes comment au niveau des oreilles?
2: Non, ça va.
1: Tout le monde va bien?
0: Elles sont trop grosses et trop molles, les miennes.
1: On parle des oreilles, Jeff.
0: Oui, pardon, oui. Non, mais je savais que je peux les plier 4 fois, quand même. C'est rare. Je peux plier mes oreilles 4 fois.
2: Ah, ça me met mal.
1: Et toi, Lorenza, pourquoi t'aimes pas tes oreilles?
2: Parce que elles sont décollées. J'ai pensé pendant longtemps les faire recoller. J'ai l'impression qu'on m'appelait Dumbo à l'école.
1: Moi, Moi aussi, on m'appelait Dumbo parce que j'ai des grandes oreilles.
2: Je dis toujours que c'est mes paraboles, du coup, j'essaie de donner des petits surnoms affectueux.
1: Mais, du coup, tu captes les trucs avec T'as la Netflix gratos, la meuf. Incroyable. Deuxième sondage du matin, c'est l'habitude au réveil que 38% des couples jugent la plus insupportable chez leur conjoint. Quelle est cette habitude au réveil, Marion?
5: Se lever et parler direct. Ce qui
1: c'est dur,
5: trop.
1: Ça. Ah, ouais. Mais non, non, c'est pas ça. Il n'y a pas de parlotte.
0: Okay. Jeff, le bisou avant brossage de dents.
1: Non, bon, tu peux faire un petit bisou rapide, quoi.
0: Ouais, mais il y en a qui aiment pas. Je sais qu'il y en a qui aiment pas du tout.
1: Lorenza?
2: On est encore dans le lit quand ça se passe?
1: Oui, absolument. C'est l'habitude au réveil que 38% des couples jugent la plus insupportable chez leur conjoint. De quoi il s'agit?
0: Est-ce que ça gêne aussi les autres? Ou c'est juste dans le couple?
1: Ça gêne l'autre, en fait. C'est pour ça que c'est l'habitude au réveil qui est insupportable. Marion?
5: Laisser son réveil sonner?
1: Laisser sonner l'alarme du réveil à répétition sans se lever.
5: C'est insupportable.
0: Ouais. Mais même pour les autres, du coup, pardon, même quand t'es plus loin dans l'appartement, tu l'entends.
2: Bien
0: c'est chiant,
2: sûr.
0: Quoi. C'est très très chiant.
1: Même les voisins.
0: Oui,
2: mais oui.
1: Moi, t'entends. Cela dit, excuse-moi, mais je pense que ça vous est déjà forcément arrivé un jour où vous vous le réveillez, il y a un réveil qui sonne, le mec, il a oublié d'éteindre son réveil, il est parti.
0: Oui.
1: Et ça sonne, c'est l'enfer. Un homme sur cinq avoue avoir déjà fait semblant de s'intéresser à cette activité uniquement pour séduire une femme. Jeff?
0: C'est la lecture.
1: C'est pas la lecture. Ah, Marion?
5: Le shopping.
1: C'est pas le shopping non plus. Lorenza?
2: C'est artistique?
1: C'est pas artistique, c'est physique.
0: C'est un sport donc?
1: C'est, oui, on peut considérer que c'est du sport. Absolument. Alors?
2: La danse?
1: C'est pas de la danse.
5: Le pilate?
1: Oui, c'est voilà, pas le pilate, mais c'est pas loin d'un truc comme ça. C'est pas loin du pilate, c'était le yoga.
0: Ah oui, chien peut-être inversé là, je sais pas trop quoi, c'est bizarre ça.
1: Oh bah tu as l'air de bien t'y intéresser. Un homme sur cinq avoue avoir déjà fait semblant de s'intéresser au yoga pour séduire une femme.
0: Ouais. Ouais, après faut trouver une femme qui aime le yoga aussi, sinon ça sert à rien quoi.
5: Ouais, puis t'es vite cramé, hein, pardon, mais ça se voit quand même.
2: Ah oui, ben on le crame direct. Hein.
0: C'est-à-dire que moi ça marche pas avec moi perso. Mais...
5: on fait tous les jours.
0: Pardon, mais là j'avoue.
1: Bien, écoutez, nous allons fermer cette page yoga.
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1: Voilà, c'était le jingle d'Internet.
0: Ils sont nombreux.
2: Bah ouais.
1: 90% de ce que vous regardez en vidéo était dans ce jingle. Quelles ont été vos dernières bonnes actions? On a démarré l'émission avec Jeff qui nous a dit quand même il avait fait un truc très fort. Il était allé récupérer un plat qu'il avait commandé.
0: Ouais.
1: En voyant le plat, eh ben, y a quelqu'un qui le regarde et il voit que c'est un SDF. Il lui a offert à lui et à trois de ses potes un plat aussi à manger.
0: Ah, complet, le menu complet.
1: Et après, tu te sens bien quand t'as fait ça. Comme et tu l'as dit, j'ai bien dormi.
0: Exactement.
1: Une belle histoire, une belle action. Quelles ont été certaines de vos dernières bonnes actions? Allez, Marion.
5: J'ai laissé passer une dame à la caisse du supermarché. Elle avait l'air vraiment fatiguée au bout du rouleau. Je lui ai dit, allez-y, madame. Et pourtant, j'étais pressée. Hein. Mais j'ai privilégié son bien-être au mien. Et
1: bravo,
5: après, j'étais bien.
1: Bravo, Marion.
5: Ouais.
1: Bravo, Marion.
5: Après, par contre, derrière, on me regardait en mode, tu peux y aller aussi. J'ai dit, non, faut pas forcément. Arrête, t'en laisse passer un. Après, les gens derrière.
1: J'ai dit une bonne action, c'est bon.
5: Ouais, c'est bon.
1: Emeline est là. Bonjour Emeline. Emeline?
24: Bonjour tout. Oui, pardon.
1: Je t'en prie.
24: Bonjour Manu, bonjour à toute l'équipe.
1: Mais ça va?
24: Mais oui, carrément. Trop bien, trop fier d'être à l'hôtel et vous entendre, c'est trop bien.
5: Oh.
1: D'être à l'hôtel? Ah, à l'antenne, pardon.
24: Oui. À l'antenne. Oui, bah, excuse-moi, je vais essayer. 6h du matin, l'articulation, elle n'est pas encore au top, mais.
1: Non, non, moi, c'est pas toi, c'est moi, c'est mon âge. T'inquiète pas, c'est bon. Faut y aller faire un test. Emeline, quelle était l'une de tes dernières bonnes actions?
24: Eh bien, moi, j'ai retrouvé un porte-monnaie qui traînait à terre. Et pour l'avantage et la chance en fait que j'avais dans ce porte-monnaie, il restait la carte d'identité.
1: Ah.
24: Donc il y avait pas mal de choses, hein, mais il y avait surtout la carte d'identité. Et donc j'ai pu retrouver le propriétaire à partir des réseaux sociaux.
5: Wow.
24: Et du coup, c'est vrai que alors moi je suis pas trop, vous savez, les rencontres sur les réseaux sociaux, ce genre de choses. Donc voilà, mais pour le coup, petit message envoyé à la personne, et il s'avérait que c'était un étudiant qui recherchait désespérément son portefeuille, qui recherchait désespérément ses AirPods qu'il avait à l'intérieur.
5: Ah ouais.
1: Toi, tu lui as rendu le portefeuille sans les AirPods, évidemment, parce que c'est normal. On prend une petite.
2: Une petite com, hein.
1: Ouais, une petite commission, oui, exactement, attends, bien sûr.
2: C'est logique.
1: Bravo, Emeline. On t'embrasse. Belle action. Et je vais t'offrir le mug, Manu sur énergie. Raccroche pas. Moi, je fais ça souvent. Enfin, pas souvent, mais régulièrement. Dans ma boîte aux lettres, j'ai des mauvaises lettres ou des trucs qui arrivent, mais c'est pas pour moi.
2: Ah bon?
1: C'est dans un village comme ça, des fois, parfois, ça arrive. Ouais. Et à chaque fois, je me lance en mission de retrouver la personne à qui c'était envoyé.
2: Ah, c'est bien.
1: Et je regarde si elle a pas la mauvaise adresse, ou je vais taper sur internet, j'essaie de récupérer le téléphone, et après j'y vais, mais pareil, j'ai l'impression d'être
2: à
1: Dieu.
5: Mais tu les lis pas avant les courriers quand même?
1: Non. Non, non, non.
5: Ah, ça m'étonne de toi.
1: Non. Et j'arrive et j'ai dit, la voilà votre amende. Voilà. Quelle a été l'une de vos dernières bonnes actions, Lorenza?
2: Il y avait un couple trop mignon de darons et ils n'arrivaient pas à se prendre en photo. Le cadrage, c'était une catastrophe. Et donc, j'ai demandé s'ils voulaient que je prenne une photo d'eux et j'en ai pris plein. Petit shooting gratuit, ils étaient trop contents.
5: Oh, c'est mignon.
1: T'as pas fait la vanne du selfie où
2: évidemment
1: tu prends en photo?
2: Évidemment que si. J'étais obligée.
1: Quand quelqu'un me demande de le prendre en photo, à chaque fois, j'en fais plein, je le fais bouger et tout, et je fais que des photos de moi et je donne le téléphone. Évidemment. Donovan est là. Bienvenue sur Énergie, Donovan.
8: Salut Manu, salut toute l'équipe.
1: Donovan, quelle a été l'une de tes dernières bonnes actions?
8: La dernière bonne action, c'est que j'ai aidé une dame avec une poussette et deux enfants à monter la poussette dans le métro à Paris parce que personne ne voulait l'aider et je la voyais galérer et je l'ai aidée.
1: Tout le temps je fais ça à chaque fois quand je vois quelqu'un avec une poussette, je dis est-ce que je peux vous aider? Ou les portes aussi, laisser la porte ouverte.
8: Ouais.
1: Et t'as l'impression d'avoir sauvé l'humanité.
5: Ouais, c'est bien. Mais moi j'ai toujours peur quand on veut m'aider avec la poussette qu'on parte avec le gosse. Donc du coup, parfois je me laisse pas aider.
2: Mais pourquoi?
5: Je sais pas, t'as quelqu'un qui arrive qui dit je peux porter la poussette. Imagine, j'ai la scène dans ma tête, je me dis ça se trouve il va l'embarquer. Donc
0: Après une poussette, il va pas courir très vite avec une poussette quand même.
5: Ah, non, je sais pas.
1: Non, et puis même il veut juste aider en fait.
5: Oui.
1: Je sais. Mais je vais vous dire. C'est un problème, c'est qu'aujourd'hui, on a peur de tout le monde. On a peur de tout et de tout le monde.
0: C'est le mal de ce siècle.
1: Mais bien sûr, Jeff.
0: Mais bien évidemment.
1: Oh, mais quelle est cette société qu'on va rendre à nos enfants?
0: Vous en faites quoi de l'amour?
1: Alors,
0: il faut de l'amour pour les autres.
1: Mais bien sûr. Donovan, on va t'offrir le mug Manu sur énergie.
8: Et merci beaucoup.
1: Eh ben rien, il est pour toi. On te souhaite une belle journée.
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1: Et vous pouvez nous envoyer des messages vocaux. Je sais que parfois c'est compliqué de nous appeler. C'est pas évident. On n'a pas le temps. Ou même vous pensez à un truc. Ou vous écoutez l'émission en podcast. Vous avez envie de réagir. Vous pouvez nous envoyer à tout moment des messages vocaux sur l'application Manu sur Énergie. Elle est gratuite, l'application, évidemment. Vous envoyez votre message. Vous avez quelque chose à dire. Vous avez envie de parler au monde. Vous avez envie de dire quelque chose à tous ceux qui nous écoutent ce matin. Eh ben c'est parti, l'application Manu sur Énergie, on écoute vos messages.
10: Eh ben moi dans la catégorie j'en veux à mes parents, j'en veux beaucoup à ma mère, parce que pendant ma première fois, 5 minutes après, elle a hurlé du salon, Anaïs, viens mettre le couvert.
1: peut-être qu'elle savait pas. Bah oui,
2: elle te demandait juste de mettre la table quoi.
1: Voilà, peut-être. Donc tu peux pas lui en vouloir
2: elle
1: si elle
2: pas
1: savait
2: dit,
1: pas.
2: Remets le couvert Anaïs, enfin tu vois,
1: alors bien sûr. Tu peux pas lui en vouloir, il aurait fallu la prévenir, mais là c'est bizarre de prévenir sa mère en disant je vais remettre le couvert, tu vois, donc ça marche pas. Allez, encore un message.
11: Ouais, salut l'équipe. Il y a un vrai problème chez nous les garçons, c'est le double G. Alors, je sais que Manu t'en avait déjà parlé dans une lointaine émission, mais c'est un vrai problème. Il faut vraiment trouver une solution à ça parce que c'est plus possible quoi.
1: Je pense que vous ne connaissez pas ce problème.
2: Non, on connaît pas ça.
1: C'est que quand on fait pipi parfois, ça se sépare en deux.
0: Oui.
1: Tu vois, et un peu comme Moïse, il a séparé la mer en deux.
0: Ouais.
1: Sauf que,
2: Là, partout, du coup.
1: Et le problème c'est ça, et tu ne le vois pas venir.
2: Oh.
1: Et je pense parce que il y a un peu de peau qui se met dessus ou un petit poil et paf, et ça fait un double G. C'est pour ça que si on veut vraiment pas risquer, on doit s'asseoir pour faire pipi.
0: C'est ce que je fais moi effectivement. T'as raison Manu. Je fais que pipi assis.
1: Et moi je fais que pipi debout et c'est compliqué.
0: Ah bah.
2: Mais moi j'ai une question.
1: Oui.
2: Alors, je sais pas comment la formuler, mais quand vous faites pipi assis, oui. Vous avez pas peur que votre kiki touche, genre, soit à l'intérieur de la cuvette, soit l'eau. Moi, je suis une fille, donc je sais pas comment.
1: Alors, peut-être qu'il y a des gens qui sont extrêmement bien membrés.
0: Oui,
2: ça me dégoûterait un peu, genre, je sais pas.
1: En revanche, il peut repartir. En fait, tu t'assieds, et effectivement, il peut partir vers l'avant.
0: Oui.
1: Et là, tu peux toucher un peu la cuvette
5: Ah oui, c'est pas terrible,
1: oui. Non, c'est pas terrible. Donc, on peut mettre du papier toilette, par exemple. Tu mets du papier toilette.
2: C'est un délire.
1: Ah oui, c'est pour ça qu'on met du temps, nous.
2: Pour c'est dur d'être un homme. Hein.
1: Ouf. Oui, alors. Florent, notre producteur, quelque chose sur le double G?
9: Oui, non, mais c'est sur le fait de quand tu peux toucher la cuvette ou pas. Si t'es assis et que la pression est très forte, le pipi peut passer entre la cuvette et la lunette. Ça m'est déjà arrivé, ça.
2: Attends, mais alors, pas moi.
9: En fait, du coup, ça sort.
1: Le deuxième G. Ah, tu pars du double G. Le deuxième qui part, oui, bien sûr.
0: Oui, là, oui. Faut trouver la bonne position, en fait.
2: C'est complexe, hein.
0: On se connaît après, on connaît notre corps, donc.
1: Mais vous vous rendez pas compte, mais nous, on a une vie quand même qui est extrêmement compliquée.
0: Oui, c'est en permanence.
1: Non, parce que vous plaignez beaucoup les règles, etc. Excusez-nous, mais vivez notre vie, hein.
2: Mais
1: tu sais quoi, si t'avais un double G, ça se rapproche un peu de la douleur, je pense, de l'accouchement.
0: Ouais, c'est vrai. On a un peu de ça.
2: Oh là là, quel horreur.
1: N'hésitez pas à nous envoyer des messages vocaux. C'est sur l'application Manu sur Énergie, elle est gratuite.
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1: On a du cash à vous offrir comme tous les jours au Club des Génies. Et on retrouve notre génie des génies depuis maintenant une semaine. 7e participation, il a déjà gagné 600 euros.

0: On est là, on est content, on démarre la journée ensemble et on la démarre avec toi. 7e participation. Tu te rends compte de ce qui se passe, Antoine ?
1: Ouais, là je commence à me rendre compte, ouais, c'est,
0: ah bah oui,
1: c'est intéressant.
2: C'est intéressant.
0: Ah oui, t'as déjà gagné 600 euros pour toi, peut-être 700, mais en face il y a Elodie. Elodie, elle plaisante pas. Bonjour Elodie.
3: Bonjour l'équipe, bonjour Antoine.
1: Salut Elodie.
0: Elodie, elle veut gagner ses 100. Oula, il y a du bruit Elodie. Je crois que tu manges le téléphone.
3: Ah, j'arrête, je ne bouge plus.
0: J'arrête. Elodie, Antoine, je vous rappelle les règles du jeu du Club des Génies. J'ai 100 euros et j'ai 3 questions. Le gagnant ou la gagnante sera celui ou celle qui aura 2 points. À chaque question, si vous pensez avoir la réponse, vous donnez votre prénom, vous donnez ensuite votre réponse. Si elle est bonne, ça fait 1 point. Si elle est fausse, c'est l'autre qui prend le point. Le premier, la première qui atteint les 2 points, gagne les 100 euros et reviendra jouer avec nous demain. Attention, c'est parti, on joue au Club des Génies. Première question. Avec le lait de quel animal fabrique-t-on le reblochon ?
1: Antoine.
0: Je t'écoute, Antoine.
1: Lait de vache.
0: Bonne réponse.
2: Ah, eh oui, rapidité.
4: C'est oui.
0: Ah, bah il est là. Ouais, comme tu dis, s'il te plaît, il le dit. Attention, deuxième question. Quel nom d'un célèbre couturier se cache derrière l'acronyme YSL ?
1: Antoine.
0: Bah oui, Antoine.
1: Yves Saint-Laurent.
0: Yves Saint-Laurent, oui, allez, oh là.
2: Il est là,
0: le
2: gagnant, champion.
0: Ah, bravo. Waouh, waouh, waouh, il est rapide. Il est très, très rapide. J'ai l'impression que plus ça va, plus il est à l'aise, plus il est rapide.
2: Ah ouais.
0: C'est incroyable. Elodie, je suis désolé, c'est pas gagné pour cette fois.
3: Il n'y a pas de souci.
0: Mais tu nous rappelles quand tu veux et je vais t'offrir le mug Manu sur Énergie.
3: Ok, super, merci beaucoup. Bonne journée à tous.
0: Très belle journée à toi, Antoine. Eh bien, les 700 euros, tu les as ?
1: Eh ben, c'est génial. C'est génial.
0: Ben oui. Quoi qu'il arrive demain, les 700 euros sont à toi et demain, peut-être qu'on en rajoutera encore 100. T'es le génie des génies. Pour l'instant, cette saison, t'es celui qui a tenu le plus longtemps. Ça tournait énormément. Et là, on a un génie. Rendez-vous demain, Antoine.
1: Eh ben, rendez-vous demain.
0: Un petit mot pour tous tes fans.
1: Eh ben, je vais espérer continuer longtemps, faire un bout de chemin avec vous.
0: Bah, l'humilité avant tout.
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0: Et on parle de nos bonnes actions ce matin. Quelles ont été vos dernières bonnes actions ? Qu'est-ce que vous avez fait ? Parce que quand on le raconte, un, c'est cool pour la personne à qui on a fait la bonne action, et on est fier de nous et on le raconte. Allez, Jeff, encore une bonne action.
7: Alors, c'est une bonne action, et en même temps, c'était un petit peu rigolo. Je faisais la queue pour laver ma voiture, tu sais, au centre de lavage haute pression, là, et il y avait une petite dame qui était un petit peu devant moi, qui n'arrivait pas à tenir le pistolet, tu sais. Dès qu'elle appuyait dessus, elle s'envolait, elle recule en arrière, et ça partait dans tous les sens. Et du coup, je suis sorti de ma voiture et je suis allé l'aider, j'ai lavé sa voiture, ce qui fait que les gens sont passés devant moi, donc j'ai perdu du temps. Mais j'ai lavé sa voiture pour pas qu'elle tombe par terre parce que c'était trop puissant pour elle.
0: Mais avoue que passer le Karcher, c'est un truc de dingue.
7: J'adore ça, moi.
0: C'est un truc
7: c'est satisfaisant.
2: Je l'ai jamais fait, moi.
7: C'est vrai.
2: Ah,
7: ouais.
2: C'est génial. Ah ouais.
0: T'as jamais lavé un truc au Karcher?
2: Non, jamais. J'ai jamais eu l'occasion.
0: Mais tu sais quoi, à partir du moment où t'as un Karcher, le jour où j'ai acheté un Karcher, de ce jour-là, j'ai vu les traces partout à nettoyer. Tu t'arrêtes plus. Le jour où j'ai acheté, j'ai vraiment tout nettoyé. Ma terrasse qui était pas sale, j'ai nettoyé quand même. Des taches sur les murs, la bagnole. J'ai fait les jantes. Ah bah oui, comme jamais j'avais nettoyé les jambes de ma voiture. Le Karcher, c'est un truc, c'est incontrôlable. Ah, c'est une putain de drogue.
7: Ouais.
0: C'est addictif, le Karcher.
2: Accro au Karcher.
0: Céline est là au téléphone. Bonjour Céline.
8: Bonjour Manu, bonjour l'équipe.
0: Bienvenue sur Énergie, Céline. Quelle a été ta dernière bonne action ?
8: Alors, ma dernière BA, c'est que j'ai nourri les de mon voisin pendant 10 jours.
0: Céline ?
8: Oui.
0: C'est certainement hyper intéressant, mais on entend une syllabe sur 4.
7: Même le rire,
0: on l'entend sur 4. Attends, on va essayer de voir si on peut faire quelque chose au standard pour t'entendre mieux, Céline. Dernière bonne action, si vous en avez encore, Lorenza.
2: Je scrollais sur TikTok et j'ai vu une vidéo d'un gars qui chantait avec sa guitare. Il avait 0 like et 0 commentaire. Bah, j'ai liké, j'ai commenté, j'ai repartagé pour donner de la force.
9: Oh, c'est sympa.
2: Bah oui.
0: Ça c'est pas mal.
2: Ah, ouais. ça fait plaisir. Enfin, ça coûte rien et je me dis le pauvre.
9: Et tu le trouvais beau gosse aussi, non ?
2: Alors.
9: Lorenza, mais on te connaît.
0: C'est con parce que ça partait bien, hein, c'est marrant. Hein. Manon est là, bonjour Manon.
4: Coucou l'équipe, comment ça va ce matin?
0: Écoute, on est bien, on est content, on parle de nos bonnes actions. Donc c'est chouette.
4: Ouais.
0: Quelle a été l'une de tes bonnes actions à toi?
4: Alors vous êtes prêts?
0: Oui.
4: Moi j'étais au taf, l'imprimante n'avait plus de papier, donc j'ai remis une ramette de papier.
2: Wow.
4: Et je trouve que ça mérite un peu de respect quand même.
0: Oui, c'est un petit peu normal, quand il n'y a plus de papier, c'est à toi de le remettre. Oui, c'est ça.
4: Ouais, ben mais bon, là, ma collègue ne l'avait pas fait, tu vois, donc je suis passée derrière.
0: Ça,
4: et voilà.
0: Ça, c'est pas bien. Écoute, t'as pas sauvé le monde, mais t'as quand même mis du papier, t'as mis la ramette, quoi.
4: Et voilà. Une petite bonne action, voilà.
0: Voilà. Une petite plus une petite plus une petite, un jour tu vas réparer l'imprimante. Hein.
4: Un jour je vais peut-être sauver quelqu'un d'un arrêt cardiaque, qui sait, voilà.
0: Alors, on n'y est pas encore, mais peut-être. Écoute, pour l'instant, donne-toi en but, en objectif, je répare le bourrage papier. Voilà, ça déjà c'est bien.
4: Voilà.
0: Merci beaucoup Manon de nous avoir appelé. On va retenter Céline.
2: Ah.
0: Céline ?
10: Oui, oui.
0: Ah, on t'entend mieux Céline.
10: Ah, bon, tant mieux.
0: Quelle était ta bonne action ?
10: Moi, j'ai nourri les chats de mon voisin pendant 10 jours pendant qu'il était en vacances.
7: Toi, c'est bien, c'est gentil.
0: C'est bien.
10: Ouais, oui, petit chat.
0: Il t'avait demandé et tu l'as fait, quoi.
10: Exactement, c'est ça.
0: Écoute, très bien.
2: Petit service entre voisins, la base.
0: Mais voilà.
10: Mais oui.
0: Mais ça sert à ça aussi, les voisins, à aider et à s'entraider.
7: Bah oui.
0: Voilà. Tu me demandes ça, mais il n'y a aucun problème, je le ferai pas, c'est un chat. Mais sinon, pour un autre animal, bien sûr. Merci beaucoup Céline de nous avoir appelé.
10: Merci.
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0: J'ai une belle liste devant les yeux qui va parler à toutes les femmes.
2: Ah.
0: C'est une liste de ce que font la majorité des femmes après une rupture.
2: Ok. Bon, on sait déjà deux, trois trucs qu'il y a dedans.
0: Vous allez confirmer ou pas. Mettre des photos, vous avez l'air super heureuse sur les réseaux sociaux juste pour lui faire les pieds.
2: Oui, la base, hein. T'as envie de le rendre jaloux. Regarde ce que t'as loupé.
13: Des fois, je prends des photos de moi où j'étais au prime et que je garde exprès pour un peu foutre la rage à ce moment-là.
0: Des vieilles photos,
13: oui.
0: Et puis croire que c'est une nouvelle photo.
13: Je fais genre c'était de la veille, tu vois.
0: Okay.
13: Pas du tout.
0: Ce que les femmes font après une rupture, regarder des films romantiques.
13: Ah bah non.
0: Bah pour pleurer.
2: Bah, non, justement, ça te met encore plus dans un bad mood.
0: Hein, d'accord, je lis la liste. Hein. Je ne suis que le messager, hein, me tirez pas dessus. Hein. Ce que les femmes font après une rupture, draguer son meilleur ami.
13: Oh la vache, c'est horrible.
0: Ça, c'est... Non,
13: mais,
0: ça c'est
13: attends,
0: pas bien. C'est violent.
13: C'est malade, les meufs.
0: Changer totalement de look. Est-ce que vous avez déjà fait ça?
2: Surtout les cheveux, moi.
13: Ah
2: parfois,
13: oui.
2: Après une rupture, t'as besoin de changer un peu de tête et les premiers trucs qui passent, c'est les cheveux.
0: D'accord.
2: Bah, c'est léger, hein. Je suis pas non plus devenue blonde, mais
7: tu gardes ta frange, Marion. Quand même.
2: Oui, tu vois, mais tu passes au petit carré ou un truc comme ça.
13: Vrai.
2: Ça nous fait du bien au moral, vraiment.
0: Oh, j'adore cette discussion coiffure. une dernière chose que les femmes font après une rupture dans la liste, le bloquer sur Insta, mais aller voir sa page quand même par le biais d'un compte d'une copine.
13: Tout à fait.
0: Eh bien, merci Lorenza.
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0: 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Tous les jours à 7h05, on vous appelle en direct pour doubler votre salaire. Ça peut vous arriver. Ça n'arrive pas qu'aux autres, c'est ce que je dis à chaque fois. Vous vous inscrivez, vous envoyez salaire par SMS au 7 10 12. Le téléphone sonne quelque part. C'est peut-être le vôtre maintenant et là, faut décrocher. C'est con d'avoir fait tout ça et pas décrocher.
7: Ouais.
2: Oula.
13: Allez.
0: Allez.
14: Allô ?
0: Allô, bonjour, c'est Dylan Diville sur Seine, en Seine-Maritime ?
14: Oui.
0: Dylan, quel est le seul animateur radio qui double ton salaire ?
14: C'est Manu sur Énergie !
0: C'est gagné !
2: Bravo !
0: C'est gagné, Dylan !
14: Ah, super !
0: C'est gagné ! C'est gagné !
13: Ouais !
0: Dora l'exploratrice !
2: Belle référence, bien sûr !
0: On a les références qu'on mérite. Dylan, 1728 euros, c'est ton salaire. Je vais multiplier par deux, ça va faire 3456 euros pour toi. Voilà.
14: Ah, ça va faire du bien, ça.
0: Ah oui, dans deux jours, c'est la fin du mois, tu vas recevoir ça. 3456 euros. Tu es mécanicien monteur.
14: C'est ça.
0: Tu montes quoi?
14: Des pneus, toute la journée.
2: Ah ouais.
0: Des pneus toute la journée. Mais dans un truc genre Speedy, ces trucs-là?
14: C'est dans un garage et puis je monte des pneus sur les voitures, tout simplement.
0: Oh.
2: Est-ce que quand vous nous dites que le pneu est usé, on peut encore gratter 2000 km, faut vraiment le changer?
14: Non, nous on est honnête, honnêtement.
15: Ah.
7: Ouais. Ouais, bien sûr.
15: Oui.
7: Il a dit juste on est honnête.
9: On est honnête, honnêtement. Il a dit.
7: Le problème du garagiste, c'est comme certains métiers où tu connais absolument rien.
9: Mais oui.
7: Donc quand le mec te dit quelque chose, ça te fait flipper.
2: Mais oui.
7: Il dit, je peux pas vous laisser repartir avec ça.
15: Oui.
7: Bon bah tu changes les pneus.
2: Pas le choix. Bah tu le crois quoi.
14: Oui,
7: mais même si le mec il est pas garagiste mais qu'il a l'uniforme là.
2: Ah oui.
7: Tu le crois? Quand il dit la fameuse phrase, mais ça, je peux vous laisser repartir comme ça.
2: Ah
7: hein.
2: Oui.
7: Mais ça va casser. Hein. Ça va peut-être casser dans un mois. Hein. Mais enfin, si vous devez partir en vacances, vous m'avez dit dans une semaine. Si vous cassez là, dans une semaine,
15: oh bah c'est fini.
7: Pas de vacances. Ah hein. Bah,
2: et je vous aurais prévenu. Hein.
7: Ah, ça. Parce que moi, je suis honnête. Hein.
2: Ah oui.
7: Là, c'est compliqué. On a pas beaucoup de place, mais attendez.
2: Je vais faire un truc pour vous parce que vous êtes sympathique.
7: Je peux vous le faire dans une heure. Dylan, 3456 euros, ça arrive très vite pour toi.
14: Merci.
7: Belle journée à toi. Bravo, ça peut vous arriver vous aussi. Vous envoyez salaire par SMS au 7-10-12 demain à la même heure. C'est peut-être votre téléphone qui sonnera.
16: Bonjour, c'est Elena. Summer Body, tant pis, tu sais quoi.
17: Manu, n'écoute pas les autres. Il est super ton Summer Body.
7: Ouais, je suis surtout en winter body là, qui commence tranquillement mais sûrement. Elena, elle est bloquée en Thaïlande à cause des inondations.
15: J'ai vu ça.
7: Et 24 heures.
2: Mince, bah,
7: j'espère
2: courage.
7: Qu'elle sera là pour les Energy Music Awards quand même. C'est le 23 octobre. Elle est nommée. Elle est en concert francophone de l'année.
2: Oui, elle sera là.
7: J'espère.
2: Bah,
7: oui.
2: C'est dans un mois.
7: Ses adversaires sont prêts à tout. C'est dur. Elena est rentrée.
9: Elle a fait vite.
7: J'étais pas au courant, j'étais resté sur l'info de Elena qui était bloquée dans les inondations. Et en fait, apparemment, elle est rentrée hier.
9: Elle a défilé.
7: Donc voilà, je savais pas, elle a défilé pour qui?
9: Pour L'Oréal, à la Fashion Week.
7: Ah, c'est la Fashion Week à Paris qui a ouvert.
2: On dirait un magasin.
7: Je suis tellement loin de tout ça, je ne sais même pas ce que c'est la Fashion Week, je sais pas ce qu'ils font.
15: Et surtout, depuis quand, pardon, L'Oréal fait des fringues? L'Oréal, c'est pas du pchit, loin.
9: Non, mais
15: laissez,
9: les gars,
2: depuis longtemps, quand même. Ouais.
7: Des fringues? Alors là, pour le coup, je suis assez d'accord avec Jeff. Je savais pas qu'ils faisaient des habits, moi.
2: Oui, il y a à chaque fois des énormes célébrités qui défilent pour
7: L'Oréal.
2: Oui.
7: Mais ils font quoi comme habits?
2: Bah, des robes.
15: J'ai jamais vu une boutique L'Oréal fringue.
2: Je pense que tu commandes, non?
7: En même temps, je suis jamais rentré dans une boutique L'Oréal Vuitton non plus.
15: C'est pas bon.
7: Je suis d'accord avec toi. Mais effectivement, je pensais que L'Oréal, c'était des pieds de moi.
9: En tout cas, elle était sublime, Elena.
7: Elena était sublime.
9: Ah, magnifique.
7: Mais ça, c'est tout L'Oréal, ça.
9: Oui.
2: Ils savent sublimer les gens.
7: Ah, mais ça, c'est incroyable. C'est génial. J'adore la Fashion Week. Je trouve ça très stylé d'avoir des nanas avec des robes en PQ qui coûtent des millions.
9: Oh là là, pas du tout.
2: Oh, le résumé.
15: Il n'y a pas tort, il n'y a pas tort.
7: En fait, j'en ai tellement rien à foutre. Non, mais il y a des sujets comme ça dans la vie, excusez-moi, dont on n'a rien à foutre. La mode, j'en ai rien à foutre.
9: On n'avait pas remarqué, tu vois.
7: La déco, j'en ai rien à foutre.
15: Non, c'est bien la déco, je suis pas d'accord avec toi. La mode, c'est chiant.
7: Ouais. J'aime bien, non mais, chez moi, c'est bien décoré.
15: Oui.
7: Mais c'est pas moi. Tu vois ce que je veux dire?
15: Oui, j'aime bien te laisser porter, quoi.
7: J'aime bien que les gens disent c'est bien décoré chez toi. Et je leur dis, écoute, on n'était pas aperçus. Mais ça me fait plaisir.
9: Mais si on avait des places pour t'emmener à la Fashion Week, assister à un défilé, tu viendrais quand même?
7: Ah non.
9: Oh, mais pour l'expérience.
7: Mais ils ont l'air de se faire chier, de voir des gens marcher comme ça sur un truc.
9: Mais non, Marion, mais il y a toute une ambiance derrière.
15: C'est vrai. De quoi? T'es assis, t'as même pas de popcorn.
9: Mais oh là là, bah,
7: attends, t'as même pas à bouffer.
2: Mais
7: t'as
2: si,
7: pas
2: à bouffer, t'as rien. Vous avez des petits fours après.
15: Mais après, oui. Moi c'est pendant le spectacle.
7: Les popcorn, je mange avant le cinéma. Je regarde mon film après t'as les popcorn. Non, je veux des popcorn pendant. Voilà.
15: Ah ouais, non.
2: Oui, c'est difficile.
7: Et puis après, tellement d'action, quoi. Enfin, toi, c'est.
15: Mais non, avec leur musique lounge, là.
2: Mais ça a évolué, il n'y a pas que des musiques lounge maintenant.
9: Ça donne une idée des tendances de l'année, des tendances mode, des regarde, couleurs.
7: Bah, regarde le plus, hein. Non, bon, ça, c'était gratuit. On a Flora qui est avec nous. Bonjour, Flora.
18: Salut Manu, salut l'équipe.
7: Bienvenue sur Énergie, Flora, tu nous appelles, on ouvre les lignes ce matin, vous avez quelque chose à nous dire, vous avez besoin d'un avis, d'un conseil, peut-être d'un conseil mode. Un petit tips mode, je suis en place. Flora, qu'est-ce qu'on peut faire pour toi ce matin?
18: Alors, moi, je suis avec une copine, elle vient toujours avec son mec.
7: Alors, Flora, ce qu'on va faire déjà pour toi, c'est qu'on va t'acheter un nouveau téléphone. Ou alors, on t'entend pas bien.
18: Vous m'entendez pas?
7: Bah, c'est pas fou. Là, ça va. Là, c'est pas mal. Vas-y.
18: Ok, je bouge plus. Je disais, moi, quand je suis avec une de mes copines, elle vient toujours avec son mec. Est-ce que je suis la seule que ça saoule?
7: C'est bizarre.
9: C'est chiant, ça.
15: Ah, quand c'est que à trois, ouais, je suis d'accord. Quand c'est en bande et que t'es le seul célibataire, c'est pas grave.
7: C'est comme ça qu'à un moment, en tout cas pendant un moment, tu te sépares un peu de tes potes ou de tes copines. Parce que quand elles sont en couple ou quand ils sont en couple depuis pas longtemps, d'un coup,
0: ils disparaissent.
15: Ouais, c'est vrai.
0: Et ils sont comme ça, ou alors, effectivement, ils sortent avec toi, mais en couple. Et toi, quand t'es seul et que t'as quelqu'un en couple, c'est comme les dîners. Putain, quand t'as trois couples et que t'es seul.
2: C'est long. Ouais.
15: Je l'ai vécu il y a quelques jours.
2: Bah, moi, je le vis aussi.
0: Mais attendez, allez au même dîner.
2: Avec plaisir.
0: Allez. Voilà, Flora. Effectivement, on est un peu d'accord avec toi.
18: D'accord, merci bien.
0: On t'en prie, on est là aussi pour ça. Gros bisous. Enzo est là, bienvenue sur Energy Enzo.
19: Bonjour Manu, bonjour toute l'équipe.
0: Qu'est-ce qu'on peut faire pour toi Enzo aujourd'hui?
19: Alors moi, juste pour dire que la vérité se sait toujours.
0: D'accord.
2: Oula.
9: Qu'est-ce qui s'est passé?
15: C'est une menace.
0: La vérité se sait toujours.
9: Tu me fais peur Enzo.
0: Quoi qu'il arrive, où que vous soyez, quoi que vous fassiez, je vous retrouverai. La vérité se sait toujours. Avec Enzo.
15: Il m'a fait peur.
9: Mais il n'y avait pas. Mais qu'est-ce qui se passe? Ouais.
0: La vérité se sait toujours, Enzo.
19: Ouais, bah, du coup, j'ai menti à mon patron en disant que j'avais une urgence familiale pour ne pas venir travailler. Et le soir même, je suis tombé sur lui au restaurant avec ma famille.
9: Ah, le malaise. Bah,
2: ça s'appelle le karma.
15: Et voilà,
19: c'est ça.
9: Ah non, mais sinon, tu peux dire que ton urgence familiale, elle avait besoin de se changer les idées. Tu l'as pris en charge psychologiquement, tu l'as amené au resto. Tu vois, tu peux le tourner comme ça, en mode.
19: Ah oui.
9: Il fallait que je l'aide.
0: Mais c'était quoi l'urgence familiale, en fait?
9: Bah, il a qu'à dire.
19: Bah, il n'y en avait pas.
0: T'avais juste un. Mais pourquoi t'es pas allé bosser, en fait?
19: Normalement, c'était l'anniversaire de ma femme. C'était son jour de repos. Je me suis dit, allez, c'est aujourd'hui, reste avec elle pour le. Pour
2: c'est
19: le
2: vrai, non, c'est mais si tout le monde fait ça. Mais,
0: c'est-à-dire que tu pouvais pas simplement poser un jour de congé?
19: Bah, ça se fait sur le coup le matin. Tu sais, des fois, c'est tu te lèves et puis elle est à côté de toi. Puis elle dit, tiens, tu serais bien resté avec moi. Puis j'ai dit, bah, allez, je reste avec toi.
0: Du coup, c'est, bah, voilà.
9: C'est mignon.
19: J'ai trouvé.
2: Oui, mais on est pas au lycée, enfin, genre.
19: Bah, je sais. Ouais, je sais.
15: Ouais, mais du coup, Enzo, ton patron, il a dit quoi quand il t'a vu?
19: Bah, sur le coup, il a dit, ah, ça va mieux, j'ai l'impression. Bah, j'ai dit, oui, oui, tout à fait.
0: Dis-moi, papy qui est mort, va mieux?
19: Moi, j'avais pas été dans les détails, donc il savait pas trop ce que c'était, mais bon,
0: du coup, Enzo, je vais te dire un truc. La vérité se sait toujours. Et on a ton patron en ligne qui a un mot pour toi.
20: Je vous chercherai.

0: La ligne de route était limitée à 130 km/h. La Porsche a été flashée à 312.
1: Quoi?
0: C'est jamais vu. C'est jamais vu. 312. C'est un record absolu. 312 km/h sur cette route. Alors le permis de la personne a été retiré.
2: Oui, bah, il est logique.
0: La voiture a été mise en fourrière. Il a dû verser 1 500 € d'amende.
1: Ça va encore?
3: Oui, c'est, il s'en tire bien hein, quand même, 1 500 pour...
0: Oui, attends, son permis, là, il l'a perdu, là.
1: Ah oui, c'est vrai.
0: La Porsche, elle est à fourrière. Sûr que
1: c'est... Oui, c'est vrai.
0: Il a perdu beaucoup, quand même. Sur... Après, pourquoi il a été à 312 sur une route à 130?
1: Ah, il l'a pas dit.
0: Bah, je sais pas, j'étais pas non, avec les policiers.
2: Une urgence. Hein.
0: Ouais, je pense que le mec a essayé de voyager dans le temps. Enfin, je peux pas trop les explications. Ouais. 7h35. Marion va nous raconter ce qu'elle a découvert. Une activité un peu spéciale.
2: Oui, j'ai découvert ça sur les réseaux. Ça s'appelle le yoga des abeilles.
3: Voilà. Oh là là.
1: Des vraies abeilles?
2: Là, faut se projeter. Oui, c'est des vraies. En fait, c'est une activité où tu enduis ton corps de miel. Attention, c'est encadré par une professionnelle, évidemment, le faites pas dans votre jardin. Tu enduis ton corps de miel, tu t'allonges au milieu des ruches et tu attends que les abeilles viennent lécher le miel sur ta peau. En fait, l'idée, c'est de rentrer en communion avec les insectes. Apparemment, c'est génial, tu médites un peu en même temps. Et en fait, ils veulent prouver que quand tu contrôles ton stress, eh ben, les abeilles, elles te font rien et c'est hyper relaxant, paraît-il. Bon, je juge pas, mais un peu quand même. Mais je trouve ça hyper chelou. Les images sont folles à regarder, je vous invite à aller voir ça, c'est très très drôle.
0: Mais à la limite, on dit souvent que les abeilles, elles sont gentilles. Mais si tu te mets du miel, il peut y avoir d'autres animaux qui viennent aussi.
2: Oui, mais là t'es dans des ruches, hein, donc c'est quand même t'es vraiment dans un endroit pour ça. T'es pas dans la forêt, quoi.
1: Y a pas un ours qui va débarquer.
0: Non, c'est ce que je me demandais.
2: Non, surtout pas. Non, il faut
1: ça
2: le faire.
1: Déraper.
2: Mais non, il faut le faire avec une pro.
0: Parce
2: au milieu des ruches.
0: L'ours qui vient te lécher la peau. Celui-là, là, tu bouges pas. Hein. Tu le laisses terminer l'ours. Hein,
2: mais... Ils disent quand même que des piqûres sont possibles, qu'il faut l'accepter.
0: Ah oui,
2: il faut pas s'énerver.
0: Ouais.
2: Il faut rester calme.
1: Mais imagine, t'en as marre. Tu fais comment quand on...
0: T'en as pas marre.
3: Quand c'est la fin, que tu dois te lever, Marion, et que tu dois partir.
2: En fait, t'as la pro qui t'aide, en fait. Elle rassemble un peu les abeilles, elle te nettoie.
3: On rentre.
2: Mais déjà, moi, rien qu'avoir du miel sur le corps, c'est un peu dégueu.
0: La pro, quand tu lui dis, mais vous y connaissez, qu'elle te dit, c'est mon premier jour. Est-ce que vous avez déjà fait des activités barrées comme ça? Des activités surprenantes? Des activités peut-être étranges? Il y a des trucs genre on avait vu des gens, nous, faire du Quidditch.
2: Ah oui.
0: Il y a 2 ans, quand on avait fait la tournée avec notre bus, la première tournée avec notre bus, il y avait des gens qui étaient venus nous voir et qui faisaient vraiment dans la rue du Quidditch, comme Harry Potter.
3: Mais non.
0: Mais ils étaient premier degré.
2: Avec
0: le balai. Déguisés comme Harry Potter, ils étaient sur un balai.
1: Mais ils courent avec le balai.
0: Ils courent avec le balai, ouais.
1: Ah oui, ok.
0: C'était spécial. Hein.
2: Je sais qu'il y a des clubs de ça en France.
0: Ouais.
2: Hein.
0: Mais il y a des clubs de tout. Hein.
2: Si
0: tu cherches Blin, tu tapes club 2 et tu mets un truc au hasard. Genre, imaginez me faire lécher par les abeilles. Tu as. Si vous avez ou si vous connaissez des gens qui l'ont fait, appelez-nous. 0 870 42 48.
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0: Des vacances chez Bellambra qui vont peut-être aller chez Sophie. Bonjour Sophie.
6: Salut Manu, salut tout le monde, salut Jeff, salut Lorenza, salut Marion.
0: Salut. 2000 euros pour toi Sophie, que tu vas pouvoir dépenser comme tu le veux chez Bellambra.
6: Le rêve.
0: Tu iras où tu veux, il y a 45 destinations partout en France, tu vas te régaler. Sophie, tu vas jouer ce matin. Avec
6: Jeff. Bon, Jeff, je compte sur toi. Hein. Oui. C'est quand même le nouveau de cette année, mais Moi, j'avoue que j'aurais mis sur Lorenza et Manu, parce que quand même, ils sont forts, Jeff.
3: C'est bien.
6: On est connectés.
3: Non, mais pour la confiance, en soi, c'est bien.
6: Non, justement. Prends la confiance.
0: Sophie, voici les règles du jeu des 5 mots. Jeff va sortir du studio. Quand il sera dehors, je vais te donner 5 mots. Après chaque mot, tu me donnes le premier qui te vient en tête. Ensuite, Jeff revient. Je fais la même chose avec lui. Dès que vous avez un mot en commun dans vos réponses, c'est gagné. Bellambra est à toi. Sophie, bonne chance. On joue au jeu des 5 mots. C'est parti. Hallucination.
6: Magie.
0: Stress.
6: Anxiété.
0: Montagne.
6: Neige.
0: Virtuose.
6: Talent.
0: Légumes.
6: Fruits.
1: C'était dur.
6: Le premier, j'ai dit n'importe quoi.
0: Hallucination, magie, pourquoi pas?
6: Je sais pas.
1: Il y a 4 autres aussi de mots après.
0: Non, franchement, c'est bien. On va faire revenir Jeff maintenant.
6: Allez.
0: Dis-toi que le plus dur. Ah merde, il vient d'entrer. C'est maintenant.
1: Moi, j'y crois de ouf.
0: Allez, Jeff, tu peux le faire.
3: Oui.
0: Pour Sophie.
6: Allez, Jeff.
0: Elle nous a dit qu'elle n'était pas partie en vacances depuis 4 ans.

0: 4 ans.
1: Ah, ouais. Comme moi.
2: Ah, bon. Très bien.
0: Je pensais que tu allais dire, oh, c'est dur. Non, c'est vrai, c'était pour te mettre la pression. Attention.
1: C'est parti, un mot en commun. Et bel embrasse, et pour Sophie, on y va. On joue au jeu des 5 mots. Hallucination.
3: Mirage.
1: Elle avait dit magie. Stress.
2: Oui.
3: Peur.
1: Anxiété.
3: Ah oui.
1: Montagne.
3: Ski.
2: Oula.
1: Neige.
3: Ah, ah mais oui.
1: Il reste 2 mots.
2: Ça va le faire.
3: Non, regardez pas.
1: Il reste 2 mots. Virtuose.
3: Musique.
1: Talent. Un mot. Dernier mot. Légumes.
3: Soupe.
2: Ah
0: non.
3: C'était quoi? Qu'est-ce que t'as dit pour légumes?
0: Fruits!
2: Mais oui!
0: Mais...
2: Les fruits et légumes
0: par jour, mais Jeff!
3: La soupe de légumes aussi!
0: Et pour Jeff, on aurait dû dire saucisson!
3: Ah ouais!
2: Raclette. Il était trop mignon!
3: Oh non! Ça me paraissait
4: logique! Il fait encore trop chaud pour manger de la soupe!
3: Mais non, il fait nuit dehors! On mange la soupe!
4: Mais oui, mais il fait chaud!
1: Ah Sophie, je suis désolé!
4: Mais c'est pas grave!
3: Pardon Sophie!
4: Je retenterai ma chance! Mais c'est pas grave, Jeff, je t'en veux pas!
3: Je t'invite en vacances chez moi!
4: Eh ben, allez, avec plaisir.
2: Oula.
1: Là, je vous laisse gérer votre truc. Je dégage toute responsabilité.
3: Ah, je suis désolé.
1: Sophie,
4: non,
1: je vais t'offrir.
4: C'est pas très grave.
1: Je vais t'offrir le mug Manu sur Énergie. Je vais t'offrir le t-shirt Manu sur Énergie.
4: C'est super gentil, merci.
1: Et tu nous rappelles quand tu veux.
4: Allez, avec grand plaisir. Merci en tout cas. Je vous adore. Je vous écoute tous les matins. Merci, merci, merci.
1: Eh ben, nous aussi, on t'adore et on t'écoute tous les matins.
4: Une très belle journée.
1: Gros bisous.
4: Merci à vous. À bientôt.
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6: 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Est-ce que tu me sens, Manu?
1: Et on parle de nos activités loufoques, dirait Marion. Oui, elle a découvert un truc qu'on appelle le yoga des abeilles. C'est ça, hein?
7: C'est ça, t'es le buffet à volonté des abeilles, quoi.
1: C'est en fait, tu te mets du miel sur le corps et t'as des abeilles qui viennent lécher ton corps. Alors c'est encadré par des professionnels. En général, quand on dit encadré par les professionnels, c'est que c'est pas super encadré.
7: Mais, ça va. Mais ils disent quand même que tu peux te faire piquer, mais bon.
1: Voilà, c'est ça. Et apparemment, ça a plein de vertus. Mais on sait pas lesquels.
7: Si, gérer son stress, rentrer en communion avec les insectes, c'est très bon pour la méditation. En fait, tu ressors plus détendu après l'expérience.
1: Ou mort.
7: Ouais. Ouais. Au choix. Faut pas être allergique, quoi.
1: Qu'est-ce que vous avez testé comme activité un peu spéciale, un peu étrange, un peu surprenante? 0870 40 48. On vous prend le téléphone dans 30 secondes. Parce que, on l'avait oublié.
2: Ah La petite pub de 30 secondes,
3: elle est là celle-là.
1: Qui vient à n'importe quel moment dans l'émission. Surprise, on a une pub de 30 secondes. On revient donc dans 30 secondes pile.
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1: De retour.
2: C'était rapide.
1: Oui. C'est une des phrases qu'on m'a sorti le plus dans ma vie, ça.
2: Désolé.
1: C'est pas grave. On va écouter Eva Katsai aussi avec Animal. On est là tout à l'heure à 8h05. On va vous offrir du cash avec le cash ou crash. Et on partage nos activités un peu spéciales, un peu étranges qu'on a faites dans nos vies. David est là. Bonjour, David.
8: Salut Manu, salut toute l'équipe.
1: Quelle est la tienne, David?
8: Alors moi, c'est mon voisin qui fait de la pêche à l'aimant dans les canaux, les rivières.
2: Ah, c'est cool.
3: C'est vrai que c'est bien, ça.
1: Attends, la pêche à l'aimant, c'est pas pour pêcher les poissons, mais non, pour récupérer les trucs, c'est ça?
8: C'est ça, tous les objets en ferraille que tu peux trouver au fond de l'eau, et il y a ce qu'il faut. Hein.
1: Comme des gens, des fois, sur la plage, avec leur appareil, leur détecteur de métaux, mais là, c'est des aimants, tu plonges l'aimant dans l'eau, et tu ressors des choses.
8: Ouais, c'est ça, donc il a déjà remonté des vélos, des caddies, des barrières, et une fois, un coffre-fort.
2: Wow.
1: Ah bah là, tout le monde se pose la question, qu'est-ce qu'il y avait dedans?
2: Ah oui.
8: Eh bien, il était ouvert et vide.
1: Ah, c'est con. Mais qu'est-ce qu'il en fait de ces objets qu'il récupère, du coup?
8: Eh bien, rien. En général, il appelle la ville ou la commune. Il apporte une benne qu'il leur met à disposition parce qu'il veut en plusieurs.
1: Oui, ça nettoie, en fait.
2: Bah oui, c'est bien.
8: Ça permet de nettoyer les canaux, les rivières. C'est plutôt écolo et un bon test.
1: Mais attends, pour un coffre-fort ou un vélo, encore bon. Mais un coffre-fort, ça pèse très lourd. Il le ramène comment? Enfin, c'est quoi? C'est une canne à pêche?
8: Ah non, c'est l'aimant, il est super puissant, il peut remonter jusqu'à 350 kilos, je crois, le sien.
1: Oui, mais il faut le tirer,
8: Ouais, ils se mettent à plusieurs. Hein.
2: Bah, ah oui.
1: Un mec qui arrive avec un tractopelle. C'est pas mal. Pas mal comme activité. Merci beaucoup, David, de nous avoir appelé. Est-ce que vous en avez d'autres? Est-ce que vous en connaissez, Jeff?
3: J'ai fait du Dark Alone en Écosse.
1: C'est quoi?
3: Alors, c'est très simple, vous allez voir. Vous montez sur un bateau, on attend que la nuit tombe.
1: Attends, excusez-moi,
3: pardon.
9: Qu'est-ce qu'il y a? Ah putain, c'est ta montre qui te dit de bouger.
3: Ah oui, d'accord.
7: Ah, je croyais qu'il y avait des fourmis.
9: Il y a Manu qui se lève d'un coup, on comprend pas.
1: C'est bon, ma montre m'avait dit levez-vous.
3: Et il obéit. Hein.
1: Excuse-moi, tu peux continuer. Pardon.
3: Merci. Donc, il vous amène de nuit au milieu du Loch Ness ou d'un n'importe quel lac et il vous met dans l'eau avec un gilet de sauvetage et les bateaux s'éloignent jusqu'à ce que vous ne les voyez plus.
9: Mais quoi?
3: Et, voilà. Et en fait, t'es seul dans la nuit en train de flotter dans l'eau. Moi qui ai peur de l'eau en plus, c'était dur, mais en fait, c'est très détendant. T'as plus un bruit, t'as la lune qui se reflète et t'es comme si t'étais seul au milieu de l'eau en train de flotter.
9: Non mais pardon, mais combien de temps?
3: Ça dure 10 minutes quoi.
9: Ah ouais.
7: Quoi cette activité où tu te fais abandonner là?
3: C'est fait exprès quoi. Et c'est le fait d'être au milieu du lac comme ça. J'avais pas payé moi, mais je crois que c'est payant ouais.
1: Wow. Ah oui.
9: Ah oui. Ouais.
1: Pour être abandonné, c'est pas.
3: Il vient te rechercher doucement. Après, il te remonte. C'est tout se fait en silence, tu sais machin. Et tu remontes.
1: Oui, comme dans les films d'horreur.
3: Oui, voilà. Ouais, c'est ça. Et c'est très détendant. Puis en plus, tu penses au monstre. C'est le Loch Ness, je vous rappelle. Donc tu dis tiens, il est peut-être en dessous.
9: Oh là là, enfin.
3: S'il existe, il est là quoi.
1: J'aime pas trop ça.
9: Non.
3: C'est très détendant. J'ai beaucoup aimé.
1: Je préfère la pêche à l'aimant moi. Fanny est avec nous, bonjour Fanny.
10: Coucou Manu, coucou à tout le monde.
1: Bienvenue sur Énergie Fanny, c'est quoi ton activité? What the fuck toi?
10: Moi c'est une amie qui pratique le yoga du rire. Donc en gros elle va dans une salle et bah, tout le monde se regarde et rigole sans raison pendant une heure. Et apparemment ça lui fait énormément de bien ouais, voilà.
1: J'ai vu des vidéos de ça
9: ouais,
1: c'est, alors, peut-être que ça fait du bien à, quand tu le fais, mais à voir c'est angoissant
9: ouais. C'est
10: ça fait peur hein.
1: C'est
9: plus c'est cringe à mort quoi. La mitraillette du rire, moi j'avais entendu parler.
1: La mitraillette du rire.
9: En fait tu dois faire ha. Et j'allais t'arrêter comme si c'était la mitraillette du rire avec des haha.
7: Il y a des rythmes à respecter.
9: Ouais, ah ouais. C'est et tu dois le faire chacun à ton. Enfin, et apparemment.
1: Je me sens mal.
9: Oui. Je comprends.
1: Merci beaucoup, Fanny, de nous avoir appelé.
10: Bisous.
1: Gros bisous. Qu'est-ce que vous avez encore, Marion?
7: J'ai fait du bubble foot. Vous connaissez?
1: Ah oui, c'est rigolo.
7: C'est
1: ça.
7: Hyper drôle. T'es dans une grosse bulle gonflable. Il y a juste les jambes qui dépassent et un trou pour respirer. Et alors là, tu te mets des coudes, ouais. Tu sautes partout. Moi, je suis toute petite, donc je volais. Hein.
1: Tu cours ah ouais. En fait t'as une bulle. Mais j'ai toujours voulu le faire, mais j'ai jamais pu. J'ai jamais eu l'occasion de le faire.
7: Trop marrant, faut qu'on le fasse.
1: Il paraît que tu pars dans tous les sens.
7: Ah non, mais tu te mets des coups, mais t'as pas mal parce que ça amortit à mort la boule. Donc non, c'est trop drôle. Par contre, tu mets aucun but, hein, on va pas se mentir. Oui. Le foot. Oui.
1: La tête, t'es dans la bulle.
7: Ouais, t'es dans la bulle, mais t'as une ouverture au-dessus, donc il y a l'air qui passe. Mais tout est protégé à part tes pieds.
1: Ça peut être drôle.
9: Mais t'as pas envie de vomir?
7: Non, pas du tout.
9: Non, mais parce que j'ai peur, moi, comme je fais des roulis-boulis et tout, je me dis, si. En plus, toi, Marion, si t'as volé partout, t'avais
1: attends,
9: pas.
1: Des roulis-boulis. Roulis-boulis.
9: Vous dites pas ça?
1: Non. Des roulis-boulis.
9: Ah oui, moi, je dis roulis-boulis.
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1: Beyoncé est une grosse patate. Beyoncé est une grosse patate.
9: T'es malade ou quoi, Manu?
1: Beyoncé est une grosse patate.
3: Mais le duo est fort en plus.
1: Une nouvelle variété de patates plantées est vendue dans le Nord porte le nom de la chanteuse.
7: C'est pas cool pour elle.
1: Et alors, ils ont voulu donner le nom de la variété de cette patate. Voilà, ils ont donné le nom de Beyoncé. On en sait un peu. On a quelques infos sur Beyoncé la patate. Elle pourrait faire une différence importante pour les agriculteurs après la canicule. C'est important parce qu'elle est moins gourmande en eau, Beyoncé. Elle résiste aux fortes chaleurs, Beyoncé. Et Beyoncé a un petit goût de noisette, si vous posez la question.
9: Ah, trop bien.
1: C'est tout Beyoncé.
7: On a envie de goûter là.
1: Hein. Wow, bah ça, ouais. On a envie de se faire une petite raquette avec Beyoncé. Voilà, évidemment.
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1: C'est l'automne.
9: Oui.
3: Ouais.
1: Ok, vous l'aviez oublié.
9: Ouais, non.
3: On a bien
7: vu.
1: Oh bah là, on regarde
9: on
1: dehors,
9: remarqué, hein.
1: Le jour arrive de plus en plus tard.
3: Ouais, c'est gris.
9: Oui, mais après, il fait doux.
1: Oui, oui.
3: Ouais.
9: Bah, j'essaie de me rassurer comme je peux.
7: Et il pleut, ça y est.
3: Ouais.
1: Ça y est, il y a eu des pluies. Ça y est.
7: Mais c'est bien aussi.
1: Bien sûr, c'est bien pour la nature.
7: Oui. Voilà. Pour enfin, le positif, Manu.
1: Oui, enfin, bon.
9: Mais qu'est-ce qu'il y a? Mais t'es remonté. Qu'est-ce que
3: c'est? C'est pas joyeux, il a raison, c'est pas joyeux.
1: Honnêtement, je m'étais habitué à la canicule.
7: Elle te manque?
1: J'avoue. C'est comme le Covid. Tu vois, c'est des trucs comme ça. On garde que les bons souvenirs. Tu vois?
9: C'est vrai.
1: Ah, putain. Maintenant, quand on parle du Covid, tu te rappelles, c'était extraordinaire. Oh là, quand on était à la maison, qu'on faisait rien, qu'on regardait des séries et tout. On oublie, hein, tous les soirs. Dora 1500 morts.
9: Ah oui, ah, c'était bah, horrible. Voilà.
1: Et la canicule, pareil, on oublie. On se dit, oh, ouais, c'est chaud, c'est beau. Bon, tout le monde est là. Marion, la première.
9: Hello.
1: Jeff aussi.
3: Bonjour.
1: Lorenza est là.
9: Salut.
1: Tout le monde est là. On peut démarrer cette nouvelle heure. C'est parti. On va écouter Katsai, Slimane aussi. Et on a du cash à vous offrir. Comme tous les matins, c'est le cash ou crash. Il est 8h05. 1000 euros peut-être ce matin pour Dimitri. Bienvenue sur LRJ, Dimitri.
11: Allô, Manu.
1: Allô, allô, Dimitri. Tu nous reçois, Dimitri?
11: Je vous reçois très bien.
1: J'ai 1000 euros pour toi peut-être, au cash ou crash. Je rappelle le principe du jeu. J'ai 3 questions. Si tu réponds juste à la première, tu gagnes 250 euros. Tu réponds juste à la deuxième, tu doubles ton gain, 500 euros. Et si tu réponds juste à la troisième question, tu doubles encore ton gain, 1000 euros. Si okay, tu te trompes à un moment, tu perds tout. Mais ça, c'est le crash, non, et on n'en veut pas du crash.
3: Dirk.
1: Tu peux t'arrêter à tout moment et tu repars avec le gain qui est acquis. Ok, Dimitri?
11: Ok, ça marche.
1: Bonne chance à toi, c'est parti, on joue au cash ou crash. Première question pour 250 euros. De quel animal la canne est-elle la femelle?
11: Le canard.
1: Le canard, bonne réponse.
9: Bien.
1: 250 euros. Deuxième question. Que signifie la lettre E dans l'abréviation CE2?
11: Élémentaire.
1: 500 euros.
9: Rapide, efficace, hein.
1: Dimitri, je t'ai même pas demandé si tu voulais
9: t'arrêter
1: à 250 euros.
9: Moi, je me disais, mais il enchaîne. Il veut.
1: Je suis parti avec Dimitri, moi.
7: Heureusement qu'il l'a trouvé.
1: Oui. Pardon, tu voulais t'arrêter à 250?
11: Non. Non, ah,
1: tu as 500 euros, Dimitri, ils sont à toi. Si tu t'arrêtes maintenant, tu repars avec. Tu peux aussi tenter de doubler ton gain, 1000 euros si tu réponds juste à la troisième question.
11: Ah, c'est dit, choix difficile. Je vais jouer la sécurité, je vais garder les 500 euros.
1: Eh ben, 500 euros pour toi.
9: Bravo. Yeah.
1: 500 euros. T'as jamais gagné 500 aussi euros aussi rapidement de ta vie.
11: Et exactement, et le taux horaire est formidable.
1: Bah, voilà. Dimitri, 500 euros la minute, on est pas mal, non? Dimitri, ils sont pour toi, ces 500 euros. Bravo, on te souhaite une très belle journée.
11: Merci beaucoup, Manu, vous êtes géniaux, je vous écoute tous les jours.
1: Eh ben, merci à toi d'être là avec nous, Dimitri. Il est 8h07. Katsai avec Animal, et puis juste après, on va s'apprendre des choses les uns les autres avec les infos aléatoires du monde. J'ai eu une info sur les spaghettis incroyable.
3: Oh!
1: Vous ne vous êtes jamais posé une question sur les spaghettis. Et je vais quand même vous donner une réponse à la question à laquelle vous ne vous êtes jamais posé.
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1: C'est parti, qui commence?
3: Moi, je veux bien commencer, pour une fois.
1: Allez, Jeff.
3: Allez.
1: C'est vrai que tu commences pas beaucoup les autres.
3: Ouais, exactement, j'ai envie un peu de m'imposer.
1: Mais apprends-nous quelque chose,
3: Jeff. Une pipe.
1: Nom d'une pipe,
3: oui, ah, non, oui.
1: Oh, wow.
3: Oui,
1: bah, tu t'imposes à l'épate. Nom d'une pipe.
3: Allez, mon info. Le fruit le plus cher du monde est la pastèque noire de Densunk. Elle peut dépasser les 6000 euros l'unité. Alors, une pastèque.
1: Et c'est une pastèque comme les nôtres?
3: Il n'y en a que 4000 produits par an. Et en fait, souvent, elles sont entre 200 et 1000 euros la pastèque, parce qu'elles sont très rares, elles sont très sucrées. Mais les premières qui sortent, elles sont très demandées, donc elles peuvent atteindre 6000 euros.
1: Mais c'est quoi? C'est comme les pastèques qu'on mange, nous?
3: Exactement, sauf qu'elle est noire, elle est complètement noire, et à l'intérieur, elle est rouge, encore plus rouge que celle qu'on connaît, et il y a zéro pépin.
7: Et qui met 6000 balles dans une pastèque?
1: Quelqu'un qui est un yacht en général.
3: Oui, c'est ça, c'est ça. Ça se passe au Japon, c'est et en fait, ils en font des cadeaux très prestigieux pour les grandes familles.
1: Ah oui, c'est pas les cadeaux qu'on va recevoir du CE, hein, c'est...
3: Non, c'est sûr.
1: Les infos aléatoires du monde, on continue. Lorenza.
9: Pendant 18 ans, un homme a vécu à l'aéroport Charles de Gaulle.
7: Wow.
1: C'est une vraie histoire?
9: Oui, c'est une vraie histoire. C'est ce qui a inspiré le film Terminal avec Tom Hanks.
1: Okay.
9: En fait, il était en galère avec ses papiers, il les avait perdus, et donc il était resté bloqué de base dans l'aéroport. Il dormait là-bas, il mangeait là-bas, il travaillait pas et tout.
1: Et comment il faisait pour vivre?
9: Eh ben, grâce aux gens. En fait, tout le monde s'est mobilisé pour lui. On lui donnait des chèques repas, on lui payait à manger. Il allait dans les toilettes et dans les douches du personnel de l'aéroport.
1: D'accord.
9: Tout le monde était hyper sympa avec lui. Et quand il a pu enfin sortir de l'aéroport, il a dit « Bon, non, en fait, j'aime trop vivre ici. Je vais encore rester quelques années ici. » 18 ans.
1: C'est
9: une dinguerie.
1: 18 ans,
9: ouais, c'est une histoire vraie. Presque 18 ans. Ouais. Et ça partait d'une galère. Mais après, quand on lui a dit bah, « C'est bon, on a vos papiers, vous pouvez séjourner et sortir de l'aéroport », il a dit « Bon, en fait, finalement... »
7: C'est bien, il saignait duty free, il était tranquille.
1: Voilà. Il en a bouffé du Toblerone en lui. Ah ouais. Les infos aléatoires du monde, Marion.
7: Les crabes ont leurs dents dans leur estomac.
1: Oh.
7: Oui, les crabes ont leurs dents dans leur estomac.
1: Mais c'est pas pour mâcher les cailloux, les trucs comme ça?
7: C'est exactement pour ça. Ils peuvent se mordre de l'intérieur aussi, c'est vraiment assez incroyable. Ils mâchent vraiment, c'est directement, ils avalent et hop, tout se passe dans le ventre.
1: Après, la question c'est pourquoi tu manges des cailloux? Mais
7: c'est un crabe.
1: Après, je rappelle que le crabe, il marche comme un mec bourré, donc tout est assez logique là-dedans quand même. J'ai une info sur les spaghettis, tout le monde voit évidemment ce que sont les spaghettis,
9: oui.
1: Mais personne ne s'est posé cette question. Si on aligne toutes les spaghettis, tous les spaghettis crus dans un paquet de 500 grammes,
3: oui.
1: Combien ça fait de mètres?
9: Attends, je pense pas mal.
3: 10 spaghettis, c'est un mètre.
1: Alors,
3: je dirais.
7: Je sais pas, 50?
1: Plus que ça, c'est 100 mètres.
3: 100 mètres de spaghettis?
1: Si vous sortez toutes les spaghettis du paquet de 500 grammes, vous avez 100 mètres de longueur. Et là, vous allez me dire, mais à quoi ça sert?
3: Oui, à quoi ça sert?
1: Rien.
9: Ah, voilà.
1: Voilà.
7: C'est une belle expérience à faire.
1: Mais quand vous. Hey, vous avez des enfants, vous savez pas quoi leur faire comme jeu?
7: Les coquillettes.
1: Vous avez un grand jardin? Allez, régalez-vous. Les activités de merde. D'ailleurs, on en parle ce matin des activités de merde.
15: Salut, c'est Mickey.
16: Un peu comme un. J'ai deux passions dans la vie, la musique et Manu.
1: Je m'attendais à qu'elle dise oui, Manu
7: oui.
1: Plus.
7: Oui. Bah,
1: ça me semble logique.
3: Après, c'est bien déjà. Hein.
9: C'est déjà quand même très cool de la part de Mickey.
1: Je me fous un peu de ma gueule. Enfin,
7: c'est limite.
1: Elle est, ouais, on est d'accord. Elle est nommée aux Energy Music Awards, Mickey, dans la catégorie artiste féminine francophone de l'année. Si vous voulez voter pour elle ou vos artistes préférés, vous allez sur l'application Energy ou c'est tout d'ailleurs.
3: TF1 Plus, sinon.
1: Ah, c'est vrai, l'application TF1 Plus.
3: Voilà.
1: Ah, parce que c'est sur TF1.
3: Exactement.
1: Oui. Et bien sûr, c'est
9: logique.
1: Bah, du, hey, y en a là-dedans, alors.
9: Ça travaille.
1: Alors, bah, ça travaille pas trop, mais ça réfléchit un peu de temps en temps. Et on partage nos activités complètement tarées. Vous avez peut-être fait quelque chose d'un peu improbable. Vous avez fait une activité qui est un peu spéciale, un peu étrange, comme Jeff qui nous a raconté tout à l'heure qu'il avait été déposé au milieu d'un lac en Écosse.
3: Oui, de nuit.
1: Et qu'ils appellent ça le dark alone, donc sombre tout seul. Et ils te déposent au milieu du lac et pendant un quart d'heure, ils te laissent tout seul comme ça dans l'eau.
3: Ouais, ils te surveillent de loin quand même. Tu les vois pas parce qu'en plus il y a un petit brouillard, toi, donc.
1: Oui,
3: ouais,
1: bah, pire, mais rien ne va dans ton histoire, je peux dire. Mais bon. Qu'est-ce que vous avez comme activité un peu bizarre comme ça? On a Lucie au téléphone. Bonjour Lucie.
17: Salut Manu, salut l'équipe, vous allez bien?
1: Mais on est bien, on est heureux, écoute, on a déposé Jeff au milieu du lac, on est pas mal. Qu'est-ce que t'as fait toi?
17: Alors moi je fais de la musique et de la danse provençale et celtique. Et avec mon groupe on fait des déambulations en costume traditionnel dans la rue.
7: Wow.
1: Alors ça, il y a un côté stylé.
7: Ah, moi j'adore regarder ça hein.
17: Bah, c'est très répandu dans le sud, mais je sais que c'est pas trop répandu ailleurs en France. Donc,
1: Bah, t'es les danses traditionnelles en Bretagne, avec les sabots et tout ça.
17: Ouais, bah là, c'est à peu près pareil. On a des petits chaussons, on danse. Et puis voilà, on a un groupe, on fait même des gros concerts et tout.
1: Ah oui, j'aime bien.
17: Ouais. Et l'année. Oui, pardon.
1: Non, c'est quoi le genre de la musique? C'est quoi comme style de musique?
17: Alors, nous, on essaye de faire du traditionnel, mais on revisite un peu. C'est-à-dire qu'on fait aussi du Queen, du ABBA, mais avec les instruments provençaux.
1: Attends, tu vois une nana déguisée en bigouden sur du ABBA, honnêtement, tu lui fais un petit test. Merci beaucoup, Lucie, de nous avoir appelé.
17: Merci à vous.
1: Belle journée et belle danse provençale à toi. Qu'est-ce que vous avez comme activité un peu spéciale, un peu étrange, Lorenza?
9: La thérapie du cri. Ou les scream clubs.
7: Quoi?
9: Il faut crier de toutes ses forces face à la mer ou d'un grand endroit ouvert, en groupe ou seul. Moi, je le fais avec ma meilleure amie, donc du coup, face à la scène.
1: Vous le faites toutes les deux ou bien il y a quelqu'un en plus qui vous coach?
9: Non, là, on le fait toutes les deux, mais on a appris des plus grands. Et
1: des
9: du
1: plus
9: coup,
1: grands.
9: Bah, c'est vrai.
1: Comment on les appelle, les screamers?
9: Bah oui, les screamers. Et il y en a, en fait, il y a des clubs qui sont aux États-Unis, au Canada et qui arrivent en Europe. Et c'est une vraie thérapie, quoi. Ça arrive
7: ça
9: en
7: sert
9: France.
7: À quoi, Lorenza, je
9: c'est
7: comprends.
9: Comme, c'est pour te soulager. En fait, tu penses à ce que tu as envie d'extérioriser, ce que tu as envie de te débarrasser.
1: Stop.
9: Oui.
1: On va le faire.
9: Ok, alors ça se fait en plusieurs étapes.
1: Non, mais tu vas le faire toi pour nous montrer.
9: Oui,
1: est-ce que
9: marche.
1: Tu peux te lever?
9: Oui.
1: Regardez face à la vitre, hein, là-bas, du coup.
9: Oui.
1: Parce que.
7: Il faut avoir une vue.
9: Bah, bien
1: voilà,
9: sûr, oui.
1: Il faut avoir une vue dégagée.
9: Alors d'abord, je dois réfléchir à ce que je veux me débarrasser.
1: Tu veux te débarrasser de quoi?
9: De quelqu'un.
1: Ah, allez, bon. Attends, on peut savoir qui ou?
9: Bof.
1: C'est ton ex.
9: Voilà.
1: Voilà, on s'en doutait un peu. Ok, tu veux t'en débarrasser
9: de
1: en criant.
9: Je réfléchis, je compte jusqu'à 3. 1, 2, 3.
7: Wow.
9: Et voilà, je vais mieux.
1: Mais là, on est parti. Lui est parti. Moi, je suis à deux doigts de partir aussi. Hein.
9: C'est... Ils sont effrayés.
1: Ah oui, mais...
7: Ah oui, je suis un peu sous le choc là.
9: Mais il faut le faire comme ça. Non, mais il faut le faire à fond.
1: Ceci pouvant expliquer pourquoi il est parti. Hein. Merci.
9: Wow. Avec plaisir.
1: On s'en remet en écoutant Alex Warren. Wow.
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1: Vous êtes peut-être au milieu de la grève, c'est la grève de la fonction publique.
7: Oui, oui, c'est vrai.
1: Ça a bouilli aujourd'hui. Grève de la fonction publique, donc si vous êtes parents, attention, les instituteurs et les institutrices devraient être grévistes aussi.
9: Oui, oui, oui.
1: Grosse déception pour tous les élèves qu'on va écouter.
0: Yes, yes, yes.
1: Voilà.
7: Évidemment.
1: Hier, à propos d'école, je suis allé à la réunion parents-prof de ma fille.
9: Déjà,
1: c'est, on est quand même au mois d'octobre, quoi. Donc,
9: ah, je pensais que c'était genre en décembre. Moi, j'ai pas d'enfant, je vous rappelle. Ah non, hein, donc,
7: et alors
1: 2 heures.
7: Ouais, 2 heures de réunion.
3: Pour se faire quoi?
1: En fait, chaque prof passe et t'explique ce qu'ils vont faire dans les matières, le programme de l'année, ce qu'il faut faire, comment suivre le travail de ton enfant et tout.
7: Oh la flemme.
1: C'était 2 heures quand même.
3: C'est la même chose que tous les ans de toute façon.
9: T'étais tout seul, Manu?
1: Tout seul. Mais non, 2 heures avec un prof, l'angoisse.
9: Non, mais je veux dire, il y avait d'autres parents, mais il y avait ta femme, il y avait ta fille.
1: Ah, oui, il y avait ma femme. Ma femme et moi. Et putain, j'ai eu une angoisse qui est revenue parce qu'ils me disent ah je dois vous distribuer les évaluations de vos élèves vos enfants parce qu'au début de l'année ils font des évaluations globales en français et en maths.
7: Ah, quand t'as reçu la copie.
1: Mais en fait tu vas chercher ta copie.
3: Ah non,
1: ils disent le prénom de ton enfant. J'avais les jambes qui flageolaient.
7: Ah, c'est mignon.
9: Mais ta fille, c'est une hyper bonne élève.
1: Je me suis dit, est-ce qu'on les a dans l'ordre du plus mauvais au meilleur ou du meilleur au plus mauvais? Ça a débloqué un truc. Et j'ai fait un combat pendant le...
7: Avec qui?
1: Vous savez que je sais faire ça.
3: Oui.
9: Ah oui, que ton doigt...
1: Je fais tourner mon stylo autour de mon pouce. Putain, tu crois pas qu'il y avait un parent qui le faisait aussi?
7: Ah, mais alors toi, ça a dû t'énerver.
1: Mais ça, c'est pas... Je le vois et ma femme me dit, t'as vu, il y a un mec qui le fait aussi.
9: Oh là, bagarre.
1: J'ai ressorti mon stylo que j'avais rangé. J'ai ressorti et devant lui pour bien lui montrer, je le faisais comme ça.
7: Papa très mature.
1: Je me suis pas laissé aller. J'attends la prochaine réunion, je peux dire que je vais le faire à l'endroit, à l'envers, avec les deux mains pour lui montrer.
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1: J'ai 3 infos. J'ai une info oignon, une info moustique, une info allemand et bière.
7: Ah bah, on veut les 3. Hein.
1: Ah, oui. On commence par quoi?
7: Les moustiques.
1: Les moustiques. Bon, c'est l'automne, tout le monde le sait. Il y a quelque chose qui va rester encore quelques semaines, les moustiques. Et pourquoi? À cause du réchauffement climatique, le moustique est là plus longtemps. Il devrait être là, selon les spécialistes, jusqu'à Noël.
7: Bon, arrête.
9: Oui. Mais j'avais lu qu'ils étaient redoutables, les moustiques. Ils faisaient plus de bruit. Ils piquent allègrement à travers les vêtements et ils restent jusqu'à décembre.
1: Ça s'appelle un chat, ça. Hein.
9: Alors, non.
1: Bon, l'info des oignons, vous voulez aussi?
9: Oui.
1: Eh bien, on va rester à cause du réchauffement climatique. À cause de la canicule de cet été, la France va sûrement connaître une pénurie dans les prochains mois.
3: Ah non.
1: Une pénurie d'oignons.
7: Faut faire des stocks.
1: Ben, faut faire des stocks parce que je vous rappelle qu'on a aussi une baisse de 30% des pommes de terre. Donc là, on va avoir un problème pour la tartiflette et pour la raclette.
7: Ah non, bah oui. Non, c'est pas possible.
3: Ah bah si.
9: Mais en plus, Manu, t'annonces ça comme ça, mais les gens, ils vont se ruer dans les magasins.
1: Alors là, franchement, autant pour le PQ, au Covid, tout ça, j'ai bon, c'est un peu too much. Comme la moutarde aussi.
9: Ah oui, non, mais les gens étaient fous.
1: Mais
7: la patate.
1: Honnêtement, les patates et les oignons, là, je suis très premier degré.
3: Je fais un stock.
9: Ça va se battre.
1: Ah oui, non, vraiment. Je vais installer un système chez moi pour avec une température parfaite pour les garder. Et tout. Non, je vais acheter les oignons et les patates. Si vous me cherchez, je suis au rayon patate. Voilà. Laissez-moi tranquille. Bon, la dernière info. L'info allemand et bière. Il y a des chiffres. Les Allemands se détournent de la bière.
3: Oh.
7: Ah bah alors.
1: Dans notre imaginaire, on pense effectivement que les Allemands boivent beaucoup de bière. Et bien, la vente des brasseries a chuté de 6% en un an.
9: C'est énorme en un an.
1: Ah ouais, c'est beaucoup.
7: Mais on sait pourquoi?
1: Bah parce qu'ils boivent plus de bière, j'en sais rien.
3: Ouais, c'est les jeunes qui boivent moins. Ouais.
9: Mais qu'est-ce qu'ils boivent à la place?
1: Je sais pas. Enfin bon, nous en France, on n'a pas ce problème parce qu'on a Lorenza, mais...
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1: On y va. Une personne sur 10 n'a jamais nettoyé l'arrière de cette appareil, pardon. Depuis. Bah attends, mais Jeff, j'ai même pas dit le truc. Qui s'emballe tout seul. Deux secondes. Une personne sur 10 n'a jamais nettoyé l'arrière de cet appareil depuis son installation. De quoi il s'agit, Lorenza?
9: Un radiateur.
1: C'est pas un radiateur.
7: Le frigo?
1: C'est pas le frigo non plus.
3: Les WC.
1: Eh non, c'est un appareil.
3: Ah oui, oui.
1: Et oui. C'est... oui, oui.
7: C'est dans quelle pièce?
1: C'est un peu indiscret, ça. C'est en général, c'est dans le salon. Mais ça peut être dans la chambre aussi.
9: La télé?
1: Eh ben la télé, tout simplement.
9: Je l'ai jamais fait.
1: Une personne sur 10 n'a jamais nettoyé l'arrière de la télé depuis son installation.
9: Non. Ah bah, un petit peu de poussière quand même.
3: Oui, bah oui.
1: Bah oui, mais bon, c'est... Alors, moi, je pars du principe que si tu le vois pas, c'est pas là.
9: Tu vois, Manu.
1: Bah voilà.
9: C'est parfait.
1: Bah exactement. C'est l'endroit où 13% des gens préfèrent chanter lorsqu'ils sont seuls. C'est quel est cet endroit?
7: La salle de bain.
1: C'est pas la salle de bain et pourtant effectivement on aime tous chanter dans la salle de bain.
9: C'est à la maison?
1: C'est pas à la maison. C'est à l'extérieur, mais c'est pas loin de la maison.
3: Ah, dans un parking souterrain, ça résonne bien.
1: C'est pas dans le parking.
7: C'est pas la voiture non plus.
1: C'est un petit endroit, c'est pas la voiture.
9: Une cage d'escalier.
1: C'est pas loin de la cage d'escalier.
3: L'ascenseur du coup.
1: Exactement. C'est l'endroit où 13% des gens préfèrent chanter lorsqu'ils sont seuls dans l'ascenseur.
7: Il y a plus marrant à faire dans un ascenseur.
3: Ouais, mais t'as le miroir pour te regarder.
1: Attends. Jeff, là t'es fougueux ce matin.
3: Hein. Excuse-moi.
1: Et tu laisses passer ce que vient de dire Marion.
7: C'est vrai.
1: Il y a plus sympa à faire dans l'ascenseur.
9: Comme quoi, Marion?
1: Bah oui, mais vous n'écoutez pas.
9: Mais si, j'attends qu'elle
7: le dise. Appuyer sur tous les boutons avant de sortir pour faire chier les autres. Faire des petits selfies miroirs. Je sais pas, il y a plein de choses. Quoi, c'est chiant, mais enchanté, c'est trop nul.
1: Ah, je pensais que t'étais parti sur un truc de cul, moi.
7: Bah non, mais t'as dit seul. Je vais pas faire ça seul dans un ascenseur.
1: Oh.
7: Bon.
9: Oh la tristesse.
7: Ouais, c'est un peu
1: triste. Fin de ta vie. Dernier sondage du matin. C'est la question à poser à notre partenaire pour lui prouver notre intérêt pour lui ou pour elle. Quelle est cette question qu'on pose, Lorenza?
9: Ensemble, comment ça va?
1: Oui, ça c'est banal, ça c'est.
9: Bah oui, mais je vous rappelle que je suis célibataire.
1: Bon, on met Lorenza de côté pour les questions couples.
7: Est-ce que t'as bien dormi?
1: Ça, c'est un. Eh bien, c'est une question un peu dans ce style-là, mais c'est pas celle-là.
3: Comment va ta maman?
1: C'est pas mal, mais c'est pas ça. Lorenza, deuxième tentative.
9: Est-ce que c'est sur la personne? Sur quelqu'un d'autre, c'est pas. Est-ce que tes collègues ont été gentils ou un truc comme ça?
7: Non, faut vraiment pas que tu participes à ce sondage.
9: Je suis nulle pour les questions de couple.
1: Disons que t'es pas la meilleure.
7: Tu veux manger quoi ce soir?
1: Non, mais c'est un truc comme ça où on s'intéresse à l'autre.
3: Quel genre de film tu voulais qu'on regarde ensemble?
1: Non, c'est pas sur le futur.
7: Ah, ça s'est bien passé au travail.
1: Et voilà, comment s'est passée ta journée tout simplement?
7: Ah, oui.
1: C'est la question à poser à votre partenaire pour lui prouver votre intérêt. Voilà.
7: C'est la base, hein.
3: Ah oui, d'accord.
9: Excusez-moi, mais ça regroupe le ça va. Dedans, ouais. c'est
7: mais ça va, tu le dis à tout le monde.
1: Oui. Tu le dis même à quelqu'un que t'aimes pas. Donc oui.
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1: Et j'ai devant les yeux un paquet de questions où il n'y a pas forcément de bonnes réponses, mais qui peuvent lancer des bons débats.
7: Ah.
1: C'est les questions en vrac sur les relations amoureuses.
9: Ok, on adore.
1: Bah évidemment qu'on adore les relations amoureuses.
9: Oui.
1: Bon, celles qui sont bien, celles qui se terminent mal, ça, peu importe.
9: Bah au final, ça fait parler.
1: Exactement, et tout le monde est dedans.
9: Oui.
1: Après une rupture, qui garde les amis communs?
7: Ah bah celui qui les avait à la base.
9: Je suis d'accord avec Marie.
1: Oui, mais parfois, t'as un ami à la base qui devient encore meilleur ami avec l'autre.
3: Bah c'est à eux de choisir, c'est aux amis de choisir qui vers qui ils vont, quoi.
1: Ah, mais c'est horrible, parce que les amis ils vont dire oui, mais moi...
7: Et tu peux garder les deux, non? Tu peux être ami avec tout le monde.
9: Bah c'est ce que j'ai, moi. On a un meilleur ami en commun avec mon ex avec qui je suis restée 6 ans. Mais il fait la part des choses, quoi.
1: Ah oui?
9: Il est avec.
1: Mais tu lui poses pas les questions sur l'autre?
9: Bah non, on a arrêté. Franchement, ça fait longtemps que c'est fini. Mais c'est vrai que ça me fait un petit pincement au cœur quand je vois des photos.
1: Ah voilà. Qui garde le restaurant préféré du couple?
9: Oh, ça, c'est
1: Est-ce que l'un des deux doit arrêter d'y aller à ce restaurant préféré où vous y allez souvent?
3: Qui a invité l'autre en premier dans ce restaurant? Et c'est celui qui est là qui le garde, quoi.
1: C'est la prime à celui qui l'a débusqué,
3: Exactement.
9: Ah, mais en fait, pour toutes les questions, ça va être ça. Ça va être celui qui a mis en premier les choses.
3: Bah ouais,
9: donc faut être
3: ça.
9: En premier pour tout, en fait.
1: Qui garde le chien?
7: Oh bah non, celui qui... Ah oui, si tu l'as acheté ensemble.
1: Bah oui, tu l'achètes ensemble,
7: ah,
1: le chien.
7: C'est le chien qui décide, hein.
1: C'est le chien qui décide.
3: Ah ouais, tu te mets chacun d'un côté de la pièce.
9: Et ah non,
1: c'est horrible.
9: C'est celui qui a eu l'idée de vouloir un chien au départ.
3: C'est vrai.
1: Oui, mais alors là, qui a eu l'idée? Quand on dit on prendrait bien un chien.
7: C'est celui qui a le plus de temps de s'en occuper.
1: En tout cas, qui garde le chat, clairement, c'est elle, hein, je vous le dis. Hein. Est-ce qu'il devrait y avoir une sorte de délai raisonnable avant de se remettre avec quelqu'un après une rupture?
7: Ah oui, quand même.
1: Quel est le délai raisonnable?
9: 3 mois.
3: 2 heures.
1: Ok, on va faire la part des jours. On va dire 1 mois et demi. Allez, on coupe la poire en deux. Quelle est la rupture la plus saine que vous ayez vécue? Des questions en vrac sur les relations amoureuses. La rupture la plus saine que vous ayez vécue?
7: Bah, c'est quand les deux sont d'accord, en fait. Alors, ça marche plus, on reste potes. Moi, ça m'est arrivé une fois. D'ailleurs, c'est toujours mon pote aujourd'hui. On se voit, on boit des coups et c'est trop bien. Et on était sur la même longueur d'onde.
1: On fait l'amour, on est tranquille.
7: Ouais.
1: On
7: se met... temps en temps. Ah, mais quand ça se passe comme ça, c'est trop stylé.
1: Bah, moi, je pense que c'est avec ma femme. Hein. Puisqu'en plus, s'est remis après ensemble.
7: Mais vous étiez pas embrouillés à l'époque.
1: En fait, on s'est embrouillés. Ouais. On a décidé de. Parce que, tu sais, c'est le truc classique. Hein. C'est t'arrives et en fait, et dès que l'autre fait un truc, ça t'énerve.
3: Ouais.
1: C'est le... Là, tu sens que. Ça sent mauvais. Ouais. Et donc c'est les tensions. Donc on a dit on arrête. Et puis en fait après on s'est manqué quoi. On s'est mis 3 ans quand même. 3 ans.
7: 3 ans.
3: Ah mais ça a marché.
7: Et tu sauras jamais ce qu'elle a fait pendant ces 3 ans.
1: Je lui ai jamais demandé.
7: Lui demande pas.
1: Et... lui demande pas, j'ai les photos. Ok. Et elle m'a jamais demandé non plus. Question en vrac sur les relations amoureuses. Est-ce qu'on peut vraiment avoir une belle rupture? Bah oui.
9: Bah oui.
7: Oui.
1: Qu'est-ce qui est le plus cruel? Prendre progressivement ses distances ou rompre brutalement?
3: Ah non, faut le faire d'un coup, quoi. C'est comme un pansement, faut faire d'un coup, ouais.
9: Je suis d'accord avec Jeff, moi.
1: D'accord.
9: Brutal.
7: Bah, si tu t'y attends pas, faut envoyer des signaux avant, quand même, les gars.
3: Ouais, sinon, normalement, c'était pas trop bête, Marion, tu vois le truc arriver, quand même.
1: Alors, le nombre de gens qui pensaient qu'ils étaient pas bêtes et qui se sont pris un truc dans le mur,
3: Ceci dit, j'en ai fait partie, vous avez raison.
1: Oui, mais toi, t'es pas bête. Non, mais ça peut arriver à n'importe qui.
3: Oui.
1: Comment sait-on qu'une relation est vraiment terminée?
9: Bah, franchement,
3: je sais, quand elle est remariée, qu'elle a 6 gosses.
7: Ah, ouais. C'est un petit indice,
1: ouais. Si, c'est vraiment qu'elle en avait envie. Hein. Quand on quitte quelqu'un, est-ce qu'on doit lui donner absolument toutes les raisons?
7: Oui, quand même.
1: T'es sûr?
3: Ça peut être méchant, Marion, ça peut être méchant.
7: Oui, mais c'est bien pour qu'il fasse le deuil et qu'il se remette en question. Bah si.
1: Ok, je donne toutes les raisons, ça fait 3 ans que je te trompe avec ta sœur.
3: Voilà, merci.
7: Bah, attends,
1: tu vois, toutes les raisons.
9: Oui, oui, bah au moins, on le sait.
1: Oh non.
9: Bah si, je suis désolée.
1: Ah, je pense, tu vois, le truc, c'est que déjà, ça fait de la peine à l'autre. Alors, il n'y a pas besoin d'en rajouter.
9: Bah non, mais si tu me trompes avec ma sœur, j'ai envie de le savoir.
1: Mais c'est une vanne.
9: Non, mais je sais.
7: Elle va appeler sa sœur vénère, la Lorenza.
1: Quoi?
9: Qu'est-ce que tu me fais?
1: Tu sors avec. On bosse ensemble avec Manu, quoi. C'était une vanne, Lorenza. Bon, j'ai une dernière question.
9: Oui. Oula.
1: Qu'est-ce qui est le plus difficile? Quitter quelqu'un ou se faire quitter?
9: Quitter. Ah, moi, j'aurais dû quitter quelqu'un. Ah non. Ah,
3: ouais. Ça dépend, ouais. Moi, j'ai eu plus de mal à quitter quelqu'un qu'à me faire quitter, ouais.
9: Oh, moi, j'adore quitter quelqu'un.
1: Des fois, je me mets en couple avec quelqu'un juste parce que je vais avoir du plaisir à le quitter. Merci Marion.
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1: Allez, on va faire un petit tour de studio. Allez, on a 2-3 minutes. Si vous avez envie de partager quelque chose avec nous aujourd'hui. Allez, Lorenza.
9: Ben, j'ai avalé un bout de plastique.
1: Quand?
9: Là, c'était l'emballage de fromage parce qu'en fait j'ouvre le fromage avec les dents.
1: Oui.
9: Et j'ai mal au ventre et je voulais savoir si vous pensiez que c'était grave.
1: Et t'as mangé beaucoup de plastique?
9: Ben un bon bout d'emballage quoi.
7: Quoi?
9: Parce que j'arrache. En fait j'arrive pas à l'ouvrir avec mes doigts. J'arrache avec mes dents. Et en fait j'ai fait et j'ai avalé le bout de plastique.
1: Écoute, moi, je dis voilà, il va ressortir. Attends. Ah. Et si tu fais popo une bouteille en plastique, c'est que c'est bon.
9: Non mais les gars, je vais. Enfin, c'est pas grave, quoi.
1: Bah, je sais pas, mais je suis pas médecin. Hein, mais...
7: C'est inquiétant, quand même.
1: Ouais. Et alors, ça se digère pas, quoi, le plastique?
9: Oui, mais...
1: Mais je sais pas que t'es pas la première. T'es pas la première.
9: Oui,
1: pas la première. Mais c'est rien, c'est un petit bout de un bout d'emballage.
9: Ok.
1: Non, après ça peut couper. Enfin, tu vois, dans l'estomac, ça peut faire
3: bloquer, une occlusion.
1: Non, je pensais même tailler. Tu vois, ça peut blesser quoi. Ah, oui.
7: Arrêtez, elle est pas bien du tout, là, Lorenza.
9: C'est pas vrai.
3: Bah, si, c'est vrai. Mon avis, c'est opération tout de suite, toi.
9: Non, là, je vous crois pas.
1: Après, je peux opérer si tu veux.
9: Alors, ne prends pas mal, Manu, mais.
1: Bah, y'a pas de problème.
9: Non, mais je voilà. Pas trop.
1: Comme tu veux, si tu préfères mourir.
9: Non mais.
1: Franchement, c'est une mort nulle. Hein.
9: Non, la pire mort.
1: Ah, franchement, t'imagines.
9: On se souviendra de moi juste pour ça. Parce que j'ai bouffé du plastique.
1: Non, mais qu'est-ce que tu fais dans ces cas-là? Qu'est-ce que tu dis aux gens? Elle est morte comment? Elle se battait dans la rue pour défendre une vieille dame, tu vois. Parce qu'on peut pas dire.
9: Merci de.
1: Elle a mangé son fromage, elle a bouffé le plastique. tellement la meuf à la fin, quoi. Enfin, tu vois, ça... On pourra pas dire ça.
9: Je vous tiens au courant si jamais j'ai des séquelles, mais je pense que ça devrait aller.
1: Non, je pense que c'est étudié pour quand même. Ils sont.
7: J'imagine.
1: Voilà. Quoi.
3: Oui.
1: Il y a pas marqué dessus ne pas manger de plastique, parce que c'est maintenant vraiment faut mettre des trucs pour les gens comme toi.
3: Oui.
9: Bah si, je pense que tu peux pas l'ingérer, mais que c'est pas fait exprès, donc à un moment donné ça va. Enfin, de toute façon, je vous tiens au courant.
7: Oui.
1: Après sinon il y a des trucs hein, pour ouvrir les emballages. Normalement on... c'est pas avec les dents.
9: Oui. Ça, bah, je retiens. Je le ferai plus.
7: L'accident pourri quoi.
1: Si vraiment tu te retrouves à l'hôpital à cause de ça, ça peut... honnêtement ça me fait mon année. Hein. Je... Très honnêtement.
3: Oh, une belle
7: s'il
3: vidéo.
7: S'il vous plaît non.
1: 8h58 on va revenir tout de suite. Avec Lorenza.
7: Peut-être, pas. Peut-être pas.
1: Il est possible, c'est con. Là, si vous arrivez au boulot, que vous cherchez un nouveau boulot, franchement, attendez, restez dans la voiture parce qu'il y a peut-être des CV dont on va avoir besoin dans 5 minutes.
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1: Et il faut qu'on parle des parents de Marion. Colette alors. Et Alain.
7: C'est ça.
1: Colette et Alain ont décidé de vivre leur meilleure vie.
7: Mais ils sont à la retraite en même temps.
1: Voilà.
7: Ils peuvent. Hein. Donc ils ont acheté.
1: Ils sont jeunes quand même, non?
7: Ah bah non, ils ont 67. 68.
1: Ah oui.
9: Bah ça va, bah, c'est jeune, je crois.
7: C'est jeune, oui. Non,
1: pour partir à la retraite,
7: ah,
1: quoi.
7: Oui,
1: c'est,
7: oui, oui.
1: C'est bien.
7: Ouais.
1: Hein,
7: ils ont
1: Colette et Alain, ils ont bossé.
7: Ah
1: hein.
7: Bah attends, ouais.
1: Ils faisaient quoi?
7: Lui, il tenait une entreprise de packaging, de carton. Et okay. Elle était comptable, ma Colette.
1: Ah, mais elle bossait avec Alain?
7: Oh, non, pas du tout.
1: Ah, ils sont rencontrés comment, Colette et Alain?
7: Ah bah ils se sont rencontrés en soirée au Mans. Ça faisait la Java.
1: Non,
7: ah, oui,
9: oh, c'est génial.
1: Alain, c'était pas le dernier.
7: Ah
1: hein.
7: Non, Alain, il y allait, je veux te dire. Oh, et c'est, ouais, ça fait, je sais pas, 35 ans qu'ils sont ensemble, un truc comme ça, 40. Non, plus, parce que j'ai. Bah non, bah beaucoup plus. Je suis con, j'ai 39 ans. Ça fait.
1: Ça, c'est pas à nous de te dire si t'es con ou pas, mais effectivement, il y a bien un indice.
7: 45 ans qu'ils sont ensemble.
1: 45 ans de mariage.
7: Bah, du coup.
1: Putain, Colette et Alain, wow. Ils sont là.
9: Ça fait wow. Rêver en vrai.
1: Ils ont bien travaillé, ils ont fait la petite Marion, et maintenant, ils ont décidé de vivre leur meilleure vie.
7: Ouais, ils ont acheté un énorme van. Tu sais, comme dans wow. Les films, il est trop stylé et ils se font des van trips. Donc là, par exemple, en ce moment, ils nous écoutent d'Italie, ils se font le tour des lacs, ils envoient des photos, ils m'ont même demandé de télécharger une application pour que je puisse suivre leur trip en live.
9: Génial !
7: Ça me met un peu
1: c'est une
7: seum.
1: Application qui permet de voir
7: ouais,
1: en direct.
7: Tu vois où ils sont et puis ils mettent plein de photos, plein de trucs au fur et à mesure. Non, mais c'est trop bien.
1: Mais c'est pas un petit van, on parle pas du petit van alors, pas confortable. C'est
7: ah
1: un...
7: non, il est vraiment
1: parce
7: bien.
1: Parce que Colette et Alain, ils ont un peu de moulin. Hein.
3: Ah bah,
7: ils ont
1: bossé,
7: économisé
1: hein.
7: Pour
1: l'avoir. Bah attends, Alain, je peux dire qu'il en a vendu des cartons. Hein. Et donc ils se sont fait plaisir, le gros van, et ils partent.
7: Mais c'est trop bien. Et ils ont dit qu'ils me le prêteraient. Prochaine vacances, wow. Je vais faire un van trip. J'ai un peu peur de planter le camion.
3: Oui, j'allais dire, t'as c'est... déjà peur avec ta voiture, c'est... Marion, alors ouais. Qu'un van.
1: Mais c'est un de mes rêves, fantasmes, c'est de partir, je sais pas, peut-être une semaine, avec un camping-car.
3: Ah oui.
7: Il faut le faire.
1: De vivre comme ça. Bah, je sais pas, parce que justement, j'aime bien le confort des 4 étoiles, moi.
9: Non, mais Manu, une semaine, c'est rien. Tu peux tester
1: non,
9: quand
1: mais
9: même.
1: On a vraiment envie de le faire.
7: Et tu le fais. Et puis au pire, tu t'arrêtes une nuit à l'hôtel si t'as besoin de te ressourcer, quoi. Mais au moins, t'as
1: non,
7: ton
1: non.
7: Van.
1: Non, tant qu'à faire, on le fait. Faut les galères qui vont avec, sinon.
7: Ah bah t'en as des galères. T'en as la douche qui marche pas, faut viser quand même les toilettes, il y a quand même une petite organisation quand tu pars longtemps. Puis même les petites ruelles là en Italie, je vais te dire, ils ont chaud parfois. Le camion, c'est serré, hein. Faut pas perdre son sang-froid.
1: Putain, moi je prends que l'autoroute. Hein.
7: Bah non, c'est pas drôle.
1: Je vais pas rester coincé. Et c'est un gros van, ils ont tout le confort quoi.
7: Ils ont tout le confort, ils ont un lit en bas, un lit en haut, ils ont un endroit pour le chien, parce qu'ils voyagent avec le chien, ils ont la douche, la cuisine, la cafetière.
1: Pourquoi ils ont deux lits?
7: Parce que s'ils veulent être à quatre, tu vois, avec les petits-enfants ou autres, ils ont tout.
1: Dis-moi, Colette et Alain.
7: Ouais,
1: Colette et Alain,
7: ils ont donné, ouais.
1: Dis donc.
7: Non, attends.
1: Colette et Alain, on fait à quatre. Oui, dis donc. Dis-moi, ça part un petit peu en fiesta. T'as la boule à facettes qui démarre.
7: Et là, les Italiens, là, je vais te dire, ça rentre dans le camion. Pardon, non, je les embrasse, et puis
9: ils écoutent.
7: Non, pardon.
1: Non, c'est pas. C'est... On embrasse Colette et Alain. Colette et Alain, les parents de Mario, qui en ce moment nous écoutent d'Italie dans leur camping-car.
9: Mais c'est génial.
1: Mais c'est génial, après ouais. C'est l'amour.
7: Et là, on cherche un petit nom à donner au camping-car.
1: Oh.
7: Ah bah évidemment, c'est la base.
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1: Camille et Benoît sont avec nous. Bonjour à tous les deux.
22: Bonjour.
1: Salut. Bonjour Benoît. Oh là, on a un petit problème de son. Tu nous entends, Camille?
22: Ah oui, je vous entends très bien.
1: Ah, là, c'est pas mal.
22: Oui.
1: C'est parce que vous parliez en même temps.
22: Ah,
1: Camille,
22: d'accord.
1: Benoît, c'est pas grave. Attention, on va jouer ensemble au grand blind test du matin. C'est un blind test différent des autres. Il se joue en trois manches. Et avant chaque titre à découvrir, vous allez avoir un indice. Vous pariez ensuite sur le nombre de secondes nécessaires pour trouver le titre. Une bonne réponse, c'est un point. Une mauvaise réponse, c'est l'autre qui prend le point. Il faut soit le titre, soit l'artiste. Le premier à deux points gagne le jeu. Attention, c'est le grand blind test du matin. Voici le premier titre avec un indice de Marion.
7: C'est une jeune maman.
1: Pas mal. C'est une jeune maman. Combien de secondes, Camille, d'après toi, pour trouver ce titre ? 4 secondes, c'est rapide. Benoît, tu les sens ou tu la laisses ?
11: Je laisse.
1: 4 secondes, Camille, pour découvrir ce titre.
17: Lady Gaga.
1: Lady Gaga, oui. Ciao. Et elle est jeune maman et personne ne le savait.
3: Oui.
7: Surprise.
3: Elle a bien gardé le truc, ouais.
1: C'est quand même balèze pour garder un secret comme ça, quoi.
3: Ouais.
1: Un point pour Camille. 0 point pour Benoît. Attention, deuxième titre à découvrir avec un indice de Jeff.
3: Elle a participé à un télécrochet.
7: Ouais.
1: C'est large.
3: Oui, c'est large. Ça réduit, mais c'est large.
1: Mais bon, si on entend la musique derrière.
7: Ça peut aider.
1: Benoît, combien de secondes pour toi pour trouver le titre ?
11: 3.
1: Ou c'est rapide. Camille, tu le laisses ou tu veux descendre ?
17: Je vais laisser.
1: Benoît, 3 secondes, titre ou artiste ?
11: Chérie Salouna.
1: Oh là, oui ! Oh très très belle remontada de Benoît, on l'a pas vu venir. Trompette. Attention, voici le troisième titre. Indice de Lorenza. Les indices de Lorenza sont jamais les plus faciles.
9: Non.
1: Vas-y.
9: 2006, 2010, 2014 et 2026.
1: C'est ce que je disais. Les indices de Lorenza. Ok, avec cet indice, Camille, combien de secondes pour trouver le titre ou l'artiste ?
17: Alors, j'ai peut-être une idée, bizarrement. Donc, je vais dire 3 secondes.
1: C'est rapide. Benoît, tu la laisses ou tu descends ?
11: Je dis une seconde.
17: Oh, oh non.
1: Une seconde, Benoît. Alors, quand on est à une seconde,
3: oui.
1: Il y a un truc. Tu peux tenter, Camille, 0 seconde. Titre ou artiste, sans écouter.
17: Allez,
1: okay.
17: Bah, j'essaye.
1: Oh, ah, c'est énorme.
9: Oh là là, c'est la première, ouais.
17: Bah, pourquoi pas, hein.
1: Vas-y.
17: Puisque j'ai une petite idée, bah, je pensais à Shakira.
1: C'était Shakira.
17: Et oui, pour la Coupe du Monde.
1: Exactement.
9: Oui, exactement. Oui.
1: 2006, 2010, 2014, 2026, ouais. Ce sont les Coupes du Monde et elle a fait les hymnes de ces quatre Coupes du Monde.
9: Ah, wow.
17: Oui.
7: Ah, vous avez été forts, les deux.
1: Ah, ouais. Les deux ont été incroyables. Camille, c'est gagné. Bravo à toi.
17: Ouais, génial. Merci beaucoup. Je suis contente. C'est super. Franchement, j'en reviens pas. Je tremble et tout.
1: Benoît. Tu repars, je vais t'offrir, raccroche pas, le t-shirt Manu sur Énergie et le mug Manu sur Énergie.
11: C'est gentil, merci beaucoup et bravo à Camille.
1: Oh, il est fair play, c'est bien. J'ai l'impression d'être aux Jeux Olympiques là alors. Camille, tu repars avec la Samsung Galaxy Watch 8, bravo.
17: Waouh, merci beaucoup.
1: On t'embrasse.
17: Bisous à tous, passez une belle journée.
1: Très belle journée à toi aussi.
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1: Bah, il nous écoute en tout cas, et c'est important. C'est la Saint-Michel aujourd'hui.
7: Ah voilà. Bah, bonne fête.
1: Bah, merci.
9: À tous les mimi.
1: Ça c'était gênant. Et je vous ai dit il y a 5 minutes que j'avais ce que les femmes préfèrent faire lorsqu'elles rentrent chez elles. C'est une enquête qui dit que 58% des femmes, la majorité, ont hâte de faire ça lorsqu'elles rentrent chez elles. Elles ont hâte. De quoi d'après toi, Marion ?
7: Se changer.
1: C'est plus précis que ça.
3: Les chaussures.
1: C'est pas les chaussures, Jeff.
9: Se mettre en pyjama.
1: C'est pas le pyjama.
7: Le soutien-gorge.
1: Le soutien-gorge. Ah oui. 58% des femmes déclarent avoir hâte d'enlever leur soutien-gorge dès qu'elles rentrent chez elles.
7: Bah oui.
1: C'est un truc de dingue.
7: Mais c'est très très très encombrant un soutien-gorge. Vous avez jamais essayé, j'imagine ?
1: Alors si.
3: Ah. Oui, mais pas longtemps, quoi. Oui.
1: J'ai essayé en mettant des oranges dedans. Voilà,
3: oui. Ah oui, quand même.
1: Non, t'as pas fait ça ?
3: Si, moi, plus longtemps que les oranges, je vais porter une demi-journée, quoi.
9: Quoi ?
3: Pardon, c'était pour un sketch.
7: Ah oui, c'est vrai.
3: Oh, j'ai été jugé d'un coup.
6: Non, prends ce que tu veux.
0: Non, parce que ça nous a... on avait une belle histoire.
9: Bah, oui.
3: Non, mais très... ils en avaient fait un spécialement pour moi à ma taille avec du silicone dedans. C'était très agréable à porter. Mais
0: pour
3: le soir, j'étais. Ouais, pour faire un sketch.
0: Okay.
3: Sketch, ouais.
9: Et dans le sketch.
3: Oui.
0: Et après, il fait les sketchs qu'il veut. Hein.
9: Oui, enfin, oui.
0: Lui, il appelle ça un sketch. Nous, on appelle ça des soirées fines.
7: Mais... en fait, t'as les armatures. Et ça, ça fait mal, quoi. Donc, t'es trop content de les enlever.
3: C'est pour ça que vous grattez en dessous de votre poitrine, vous enlevez comme ça, vous faites ça, là.
0: 24% des femmes admettent qu'elles détachent leur soutien-gorge dans les 60 premières secondes qui suivent leur entrée par la porte d'entrée.
9: Oui.
0: Toi aussi, Lorenza ou...
9: Alors, pas les premières secondes, mais c'est vrai que c'est un truc que je fais très rapidement. Mais j'essaie d'ailleurs d'en porter moins souvent. Ouais. Alors nos bras.
0: Alors que moi, j'essaie d'en porter de plus en plus.
9: Tu peux te prêter les miens.
0: Écoute, mais j'ai essayé, hein, j'ai tout essayé. Hein. Le string, j'avais essayé un string aussi.
7: Ouais, ça aussi, c'est pas confortable.
9: Est-ce que t'avais fait le combo, genre soutien-gorge, string, et tu te baladais?
7: Non, ça, c'est un sketch de Jeff. Hein.
0: Me mets pas dans les délires de Jeff. Moi, je me suis arrêté au latex.
9: Chacun son truc.
0: Chacun un sketch sur Catwoman. Qu'est-ce que vous faites en premier quand vous arrivez chez vous? Quelle est la première chose que vous faites? Jeff, je sais, c'est mettre ton soutien-gorge. Marion?
7: J'allume la télé ou la musique, mais en fait, le silence m'angoisse. Donc, si mon fils n'est pas là, j'ai besoin de bruit.
0: Ah oui?
7: Oui. En revanche, si mon fils est là, bon, le silence me manque. Mais quand il n'est pas là, vraiment, j'ai besoin qu'il y ait une ambiance dans la maison.
0: Il y a des gens comme ça, ils ont toujours besoin qu'il y ait la télé allumée derrière.
7: Oui, je ne regarde pas, hein, mais c'est, je l'écoute.
0: D'accord, il y a une présence, quoi.
7: Ça me réconforte.
0: Tu te dis, t'es pas seul.
7: Exactement.
0: Alors qu'en fait, t'es méga seul. Parce que pour se dire que ta présence, c'est la télé.
7: Ouais, des programmes nuls en plus.
0: Peu importe quoi, en fait.
7: Bah, peu importe, du moment que ça parle.
0: Quelle est la première chose que vous faites quand vous arrivez chez vous, Lorenza?
9: Je crie en. Comme je suis en colocation, je crie en chantonnant pour savoir si quelqu'un est là. Je suis là. Bonjour, Mévi! Salut le Sancho de la veine, il y a quelqu'un et tout. Et des fois, il n'y a personne. Là, c'est vraiment triste.
0: C'est...
9: Mais.
0: Tu aurais fait des sketchs avec le Jeff.
3: C'est un petit duo, là.
9: Non, mais au moins, je sais si quelqu'un est là. Et puis surtout, s'ils sont occupés à faire des coquineries, nanana, ben, je montre que je suis là, j'arrive, tu vois.
0: Ah ça, c'est la coloc, ça, forcément.
9: Oui, on s'adapte.
0: Pareil, moi, quand j'arrive, si ma femme est là, je crie parce que si elle est en train de faire des coquineries avec notre voisin.
9: Moi, elle
0: sait. Je suis fair-play.
3: Le respect.
0: Je laisse le temps de partir par la fenêtre. J'ai même été jusqu'à ça, une petite échelle. Ah non, je veux pas qu'il se blesse. Hein.
9: T'es trop gentil.
0: Je suis comme ça, moi, je suis le cœur sur la main. Quelle est la première chose que vous faites lorsque vous rentrez chez vous après une journée de boulot?
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0: 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Quelle est la première chose que vous faites lorsque vous rentrez chez vous? Je vous ai pas dit.
9: Bah non, toi.
0: Bah non, mes chaussons.
9: Tu mets des... Ah, c'est vrai, Manu,
0: direct.
9: T'as des chaussons.
0: Je rentre et je mets mes chaussons. Été, hiver, printemps.
3: Ouais.
0: Automne, j'ai fait les quatre. J'ai mes gros chaussons.
9: Mais t'avais pas des chaussons avec des griffes ou des trucs d'animaux?
0: J'ai eu plusieurs. J'ai eu les chaussons tortues.
9: Oh, ah voilà.
3: J'ai eu... non, c'est ce genre de chaussons, d'accord.
0: Ouais.
3: Oui, okay.
0: J'ai eu les chaussons avec des griffes d'animaux.
9: Voilà, ouais. C'était ça.
0: Ça, soleil, c'était dingue.
9: Jeff et Mario étaient pas au courant, donc faut
3: non,
9: leur
3: mais
9: dire.
3: Mais c'était peut-être mieux qu'on le soit pas.
7: Je sais pas si je suis pas confiante de cette info.
0: Ah, mais
7: là.
0: J'assume totalement mes chaussons. J'ai les... Plus c'est gros, plus je trouve ça.
3: T'as pas trop chaud dans des chaussons comme ça?
0: Si tu sues.
9: Oh,
0: et puis tu sues et c'est vraiment pas facile pour marcher. Mais quand tu te mets sur le canapé et que tu sors et que tu mets les chaussons comme ça avec tes griffes de 2 mètres, c'est un truc de dingue.
7: Ouais, puis c'est sexy en plus. Hein.
3: Ouais.
0: Ah non.
7: Ah non.
0: Non.
9: Ah non, mais Marion était ironique.
7: Oui,
9: hein.
0: Je sais. Mais j'en ai rien à foutre.
7: Ouais.
0: Il faut savoir sacrifier les choses dans la vie.
7: Donc si on veut te faire plaisir, on t'achète des chaussons.
0: Ouais, mais alors attention, faut pas se tromper. Faut de la qualité. Hein.
7: Oula. Bah, les chaussons griffes, pardon, mais ça a pas l'air non plus.
0: Pardon.
7: Quoi?
3: Oh là là, le chiffre entre les deux là.
0: Bah, y a des sites, hein. Va pas m'acheter des chaussons de conneries là, machin. Chaussons de Wish ou Temu, je les veux pas ceux-là, moi.
7: Ah, d'accord.
0: Non, je veux de la qualité, je veux du bon poil, je veux de la bonne griffe.
9: Je veux du bon poil.
0: Et en dessous, attention, hein, parce que si tu marches 2 minutes et que ça se trouve en dessous, c'est de la merde. Hein. Non.
9: Ah oui, il faut le vrai revêtement.
3: Oui.
9: Ah, ouais, c'est ça.
0: Il faut des slippers. Ces chaussons en anglais.
7: Ouais, il est vraiment passionné, je suis
0: mort. Je m'y connais un peu.
9: Oh là là, ok.
0: Non, je suis très premier degré sur les chaussons. Voilà, comme ça vous le savez.
3: Okay. On voit ça, effectivement.
0: Mais non, mais vraiment, c'est, on a vu les chaussons canard à un moment. Mais avec non. La tête de canard comme ça qui avance.
3: J'aime, c'est des idées cadeaux de ouf, c'est bien.
0: Des têtes de canard qui avancent sur, sur tes chaussons, quoi, tout simplement.
7: Ils sont rangés dans un placard à chaussons ou ils sont.
0: Alors, il n'y a pas de placard à chaussons, il y a un placard, tout simplement. Oui. Ensuite, t'as un placard à chaussures, à chaussettes. Mais les chaussons, eux, ont leur propre vie.
1: musique.
7: On peut les voir ou pas? Tu pourras les ramener un jour?
1: Je peux ramener des chaussons, évidemment.
3: Tu leur parles? Tu leur donnes des noms?
1: Je leur donne pas de noms, mais ils savent que je suis là. Je sais qu'ils sont là.
3: Ouais.
1: Et je sais qu'ils sont contents quand je les mets, quoi.
9: Oh là là, ça me fait peur.
1: Ah ouais.
9: Ça m'angoisse un peu, quoi. Genre.
1: Parce que t'es jaloux, c'est tout. Parce que t'as pas de chaussons griffes.
9: Bah oui, mais j'ai des crocs, donc c'est bon.
1: Ah bah ouais. Alors là, mes chaussons, ils détestent les crocs, hein, je te le dis direct. Hein.
9: Bagarre!
1: Avec mes griffes, ils vont te les défoncer, les crocs.
9: Ouais, tu vas voir avec mes pins.
1: Tiens, qu'est-ce que vous faites quand vous arrivez chez vous en premier? On a Émilie qui est là. Bonjour, Émilie.
6: Salut Manu, salut l'équipe.
1: Bienvenue sur Énergie, Émilie. Qu'est-ce que tu fais quand tu arrives chez toi?
6: Alors moi, dès que j'arrive chez moi, je me mets en short directement, même s'il fait 0 degré.
3: Je suis d'accord. C'est ce qu'il faut.
1: Oui, enfin, 0 degré à l'intérieur de chez toi?
6: Pas à l'intérieur de chez moi, mais même l'hiver.
1: Ah bah oui,
6: c'est en hiver, je rentre chez moi, je me mets en short.
7: Mais c'est un short de survêt ou c'est le short mini short un peu serré là?
6: Un shorty tranquillou, pilou-pilou.
7: Ah, un shorty pilou-pilou.
9: Ah oui, parce que là...
1: Mais le shorty pilou-pilou avec des chaussons griffes...
7: Ça marche.
1: Excusez-moi. Et là, vous disiez que c'est pas sexy. Eh ben, je suis désolé.
9: Non, j'avoue,
6: c'est le combo, hein. Short, chaussons.
1: Bien sûr.
3: Je suis d'accord avec toi, moi, je conçois pas d'être dans la maison encore habillé. C'est-à-dire que moi, si j'arrive, je mets mon short, souvent torse nu si je suis seul. Et même si je sais que je dois ressortir une demi-heure après, je me mets en short quand même, je me rhabillerai une demi-heure après pour sortir.
1: Faut pas oublier de te rhabiller quand même.
3: Oui, ouais. Il vaut mieux.
1: Et je suis attention pas. Si t'es à poil chez toi et que tu ouvres les fenêtres en disant ah, il fait bon ce matin.
3: Ça peut aussi m'arriver.
1: Ça peut être compliqué. Merci beaucoup, Émilie, de nous avoir appelé. Qu'est-ce que vous faites lorsque vous arrivez chez vous? Tranquillement, vous êtes là après votre journée de travail. Marion?
7: Je m'affale sur le canapé. Comme si j'avais vraiment une journée très éprouvante, très physique, alors que bon, je fais quand même pas grand chose. Mais tu sais, ce sentiment de ah, j'ai bien bossé aujourd'hui.
1: Tiens, donc on parle de 11h du matin.
7: Ouais.
1: Hein, quand... Ok, c'était juste pour savoir. Charlotte est là, bienvenue sur Énergie, Charlotte.
10: Salut Manu, salut Lorenza, Marion et Jeff.
1: Salut. Charlotte, qu'est-ce que tu fais quand t'arrives chez toi et tu te poses?
10: Moi, j'ouvre direct le frigo et je mange tout ce qui se passe. Tout ce qui passe par là.
1: Ah oui, c'est beaucoup quand même.
3: Ouais, c'est...
1: Mais j'avoue que quand t'as faim, que tu rentres chez toi et que tu ouvres le frigo, avec ce truc de... Il y a peut-être une surprise qui m'attend.
9: Ouais.
1: Tu vois, peut-être que...
7: Il y a un truc qui est apparu.
1: Peut-être que quelqu'un est passé à la boulangerie. Ouais.
9: Et non,
1: il y a du tofu. Merci Charlotte de nous avoir appelé.
10: Merci.
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1: Mais avant ça, c'est le moment de se faire du bien. Le moment de se faire du bien avec les bonnes nouvelles du jour. Parce que oui, il n'y a pas que des mauvaises nouvelles. Il y a aussi des belles histoires qu'on vous raconte. Il y a aussi des bonnes nouvelles. C'est parti, donnez-nous notre dose de bonnes nouvelles. Marion.
7: Une bonne nouvelle pour tous les jeunes parents. Il existe un vêtement qui est doté d'une petite aile. Et cette aile, elle bouge avec les mouvements du bébé. Et donc ça permet aux parents de vérifier facilement si le bébé respire. T'as pas besoin de le toucher. La petite aile, elle suit les mouvements du ventre.
3: Ah, c'est marrant.
7: C'est hyper rassurant.
9: Et c'est beau aussi.
1: C'est angoissant, je pense. Parce que tu regardes et tu vois, l'aile, elle bouge pas. En fait, c'est juste parce qu'il respire doucement.
7: Peut-être.
1: Tu vois, déjà qu'en tant que parent, globalement, au début, toutes les heures, tu te lèves et tu vas voir si le bébé, bébé respire. Oui, mais sauf que tu vois pas et donc tu le bouges un petit peu.
7: Ouais, du coup, ça sert à rien, quoi.
9: Et s'il n'y a plus de piles, imagine, il n'y a plus de piles et l'aile, elle arrête.
7: Non, attendez, ça marche vraiment. Non, ça marche pas avec des piles, ça marche avec les mouvements, ça suit le ventre du bébé. Donc l'aile, tu la vois bouger de droite à gauche. Non, c'est hyper apaisant. En plus,
1: mais à part le tonton qui a un gros ventre, à quel moment ça bouge vraiment un ventre de quelqu'un?
7: Non, c'est hyper sensible la respiration d'un bébé, ça se voit et c'est vraiment été conçu pour ça. Et franchement, en plus, c'est très joli, c'est un petit pyjama. Moi, je trouve ça cool. T'as pas à te lever quoi, tu regardes dans le berceau, oh, ça bouge.
1: Sachant que le pyjama du bébé, globalement, faut le changer toutes les 4 heures parce qu'il vomit dessus. Ça va faire un budget quand même.
7: Faut un petit stock. Ouais.
1: C'est cher. C'est comme les uniformes des super-héros, tu sors le truc et t'as 1000 pyjamas avec des ailes. Quoi. Bon, enfin, ça a l'air de plaire aux parents en tout cas.
7: Bah oui, moi, je trouve ça cool.
1: Ah, faut avoir un budget, hein, 500 000 euros de pyjama avec des ailes.
3: Mais l'esprit tranquille.
1: Voilà. Lorenz a une bonne nouvelle.
9: Est-ce que vous êtes déjà demandé si quelqu'un de sourd pouvait assister à un concert? Enfin, pouvait ressentir des choses quand...
1: On m'avait dit que tu pouvais ressentir les vibrations.
9: Oui, tout à fait.
1: Pas vraiment la musique, mais les vibrations, quoi.
9: Ils ressentent à mort les vibrations du sol, du public, de la musique et c'est visuel. Mais là, au concert d'Alex Warren à Brisbane en Australie, il y a une spectatrice qui a traduit en langue des signes des chansons pour son copain qui était sourd. Tout le concert.
1: C'est impressionnant. Wow.
9: Elle a appris les paroles par cœur de tous les sons pour qu'il puisse en profiter et elle lui a traduit tout en langue des signes à côté, quoi.
1: C'est beau, hein.
9: Ça, c'est une belle preuve d'amour. Il n'y a pas mieux.
7: C'est long, en plus, 2 heures de concert.
9: Ah, oui.
7: Il faut être concentré. Faut
1: et
7: être
1: en plus, il paraît qu'il avait un pyjama avec une aile. Pour vérifier s'il respirait toujours. C'est génial. Jeff, une bonne nouvelle.
3: McDonald's vend désormais des parfums à l'odeur de frites et de McFlurry.
9: Wow.
3: Tu vas pouvoir acheter ça pour te parfumer. T'as des senteurs frites au sel d'algue, frites à la mayonnaise, quoi, McFlurry M&M, tout ça.
1: Alors, je sais pas, j'ai pas vu les parfums. Je sais juste qu'une fois, j'ai déjà mangé du McDo dans ma bagnole. C'est pas un parfum.
3: Visiblement, il y en a qui aiment ça. Tu peux avoir les petites fioles et ça va se développer dans tous les pays du monde. Ça commence au Japon et chaque pays va avoir ses senteurs à lui.
7: Ça doit te donner faim.
9: Ah oui, je crois que tu te lèches le bras quand
1: mais dans l'open space, ça va sortir la frite en fait.
3: Bah, ça sort déjà la frite dans l'open space.
9: D'accord. Tu vas manger tes collègues.
1: Désolé Bernard, tu sens la frite. J'avais un petit creux. Oups.
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1: Quelle est la première chose que vous faites chez vous? 58% des femmes, en arrivant chez elles, détachent leur soutien-gorge. Et je crois que c'était 25% dans les 60 premières secondes.
9: Oui.
1: C'est vraiment, c'est le truc...
9: Ça, c'est fou, ça.
1: Bah, ça vous fait du bien.
7: Libération, ouais.
1: Mais c'est vraiment ça. Mm. C'est vous ça. Ah.
7: On respire.
1: On n'a pas ça, nous. On n'a pas ce truc qui nous...
9: Non, des fois, vous avez des slips très serrés,
3: ouais,
9: non?
3: Ouais, le slip, non, ça se met plus, mais... Ah, okay. Oui.
1: C'est, mais après, Lorenza sort avec un mec, il a 76 ans.
3: Il a une gaine.
1: Il a des bretelles.
9: Et je suis là, hein.
1: Et elle a

0: T'es hyper psychorigide.
1: Oui, mais après ça peut, je peux faire varier les jours. Je peux faire le lundi. Je suis pas breton.
0: Vous devinerez jamais, Jeff, hier, il a pas fait des serviettes, il les a faites ce matin.
1: Oh là là. Tu crois pas si bien dire, j'ai fait les torchons hier. Normalement c'est mercredi.
0: Mais attends, mais pour faire les torchons, il faut qu'il y ait beaucoup de torchons, quoi.
1: Non, mais même s'il y en a qu'un, je suis pas breton, je cuisine beaucoup moi, donc ils sont toujours tachés.
2: Pour un torchon.
1: Oui, c'est ça. Mais non, mais avec, il y a mes fringues de la veille, donc c'est au moins un ou deux caleçons. Pour que j'aille au sport, j'ai ma tenue de sport aussi. J'ai mes chaussettes, j'ai mes voilà quoi, j'ai plein de trucs.
0: Une lessive par jour.
2: Sans foutre la planète.
1: Ouais, ça peut arriver que j'en saute une fois de temps en temps si je suis un peu fouillou, mais.
0: Jeff, entre les lessives et l'électricité, il est pour apparemment, selon les chiffres, 25% du réchauffement climatique est dû à Jeff.
1: Et j'ai des toutes petites factures d'électricité, c'est quand même bizarre, donc c'est pas de ma faute du coup.
0: Ah oui, non.
1: Mais voilà, je tiens à vous le dire.
0: Bon, alors t'as détourné le conseil de quelqu'un.
2: C'est bizarre.
0: Quelle est la première chose que vous faites quand vous arrivez chez vous? Il y a Audrey qui est là. Bonjour Audrey.
3: Salut Manu, salut les Ouamouins.
0: Bonjour à toi, qu'est-ce que tu fais quand t'arrives?
3: Alors moi, quand j'arrive, en fait je me mets en pyjama dans mon lit et je lis des bouquins de romance pour décompresser.
1: Ah oui, c'est très
0: précis.
1: T'es très seul. Mais non, mais ça fait un peu Bridget Jones, tu vois, je trouve.
0: C'est vrai que faire une lessive par jour, ça fait pas Bridget Jones.
2: C'est beaucoup plus hype. Ouais.
1: T'as raison.
0: Mais et tu lis tous les jours un bouquin?
3: Tous les jours. J'en lis, pas tous les jours, mais j'en lis 5 par mois.
2: Ah, c'est bien. Ouais. C'est mon quota sur 10 ans, moi.
0: C'est sur une vie, moi. J'avoue, je lis pas. Ouais. Je lis beaucoup, mais pas de livres. Soit des magazines, soit sur Internet, soit pour trouver des choses pour l'émission. Je lis beaucoup. Mais le livre,
1: le papier, oui, le format papier, non.
2: Non, c'est la romance, t'aimes pas la romance.
0: Parce que j'aime les arbres, en fait.
1: Ah, c'est ça.
4: Allez, arrête. C'est ton excuse, Manu, tu dis n'importe quoi.
0: Évidemment que je dis n'importe quoi. Merci Audrey de nous avoir appelé. Belle journée à toi. Lorenza, qu'est-ce que tu fais quand t'arrives chez toi?
5: Moi, je balance mes chaussures dans le placard, mais sans les mains. Je les jette. Il faut que ça vole. Et après, j'avoue que j'ai une grande allée comme ça, avec le parquet. Et en chaussette, je fais une glissade.
0: C'est bien.
5: Ma glissade Je suis de retour à la maison.
0: Ouais, bien sûr, ouais.
1: C'est rigolo.
0: C'est bien.
2: Ouais, voilà. C'est pas mal.
0: J'ai toujours peur avec les glissades de me prendre une écharde.
5: Ah bon, non. Bah non, le parquet il est
1: vitrifié.
5: Ah, il est bien.
0: Je vis dans un château, donc. Désolé. Jonathan est là. Bonjour Jonathan.
6: Salut les Manu, salut toute l'équipe.
0: Bienvenue sur Énergie Jonathan. Qu'est-ce que tu fais? T'arrives chez toi, quelle est la première chose que tu fais?
6: Moi je passe une demi-heure à faire des gros câlins, des gros bisous à mes trois chiens.
0: Oh. Ah mais putain, j'avais oublié ça.
5: Ah c'est oui, vrai, c'est comme vrai. Manu, tu fais ça.
0: Je disais que je mets mes chaussons, mais c'est vrai que quand les chiens ils arrivent, ils font la fête quoi.
1: Ah bah oui.
6: C'est ça.
2: Enfin, une demi-heure c'est long.
0: Alors une demi-heure, oui.
6: Hein, il y a trois chiens quand même.
0: Mais quand j'arrive à la maison, s'il y a ma fille et ma femme et les chiens, en fait c'est les chiens en premier parce qu'ils te sautent dessus. Et mais des fois ma femme me dit mais hey, je suis là, je suis mais t'es comme sauter dessus. Premier arrivé, premier servi. Alors merci Jonathan de nous avoir appelé.
6: T'en prie, bonne journée.
0: Très belle journée à toi. 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Oui, on a un jingle de Taylor Swift.
2: Wow. Oh là là.
0: Ouais, bah, elle a insisté, à un moment tu le fais. Hein.
2: Oh la classe.
0: Je sais pas si vous avez vu, mais elle est devenue ce week-end l'artiste la plus récompensée des MTV Video Music Awards. 33 trophées dans toute sa carrière.
1: Bah, dis donc.
2: Incroyable.
0: On peut commencer à se dire qu'elle a peut-être réussi. Tu vois, Matt Pokora a eu 13 Energy Music Awards.
2: Wow. C'est un bon début. Hein.
0: Bah, c'est plus que Taylor Swift.
2: Ah, voilà. Oui.
0: Alors.
2: Fais-moi la
0: maline. Alors, elle est où, Taylor? 9h54. On va s'en aller, comme chaque jour, avec un titre qui va vous lancer la journée, qui va vous faire du bien. Avant ça, notre dernier appel du jour, c'est Johan. Bonjour Johan.
7: Bonjour Manu, bonjour l'équipe.
0: Bienvenue sur Energy, Johan, tu nous appelles d'où?
7: J'appelle de Lyon.
0: Tu as le droit.
7: Ouais,
0: tu as le droit de
1: jolie ville.
0: Tout à fait, c'est une très belle ville.
1: On y mange bien, le bouchon lyonnais. C'est très sympathique.
2: Bien sûr, la ville lumière.
0: La fête des lumières.
2: Voilà.
0: La fête des lumières, c'est tous les ans, je crois que c'est bientôt, n'est-ce pas, Johan?
7: C'est le 6 décembre, ouais.
0: Et voilà.
1: C'est magnifique.
0: Bientôt,
1: c'est
2: magnifique.
1: La montagne de Fourvière. Oh, oh là là, magnifique.
0: Ça, je connais pas, là, j'ai décroché. Pardon. Johan, qu'est-ce que tu fais à Lyon, 9h55, déjà au travail?
7: Je suis au travail, oui, tout à fait.
0: Ok, et qu'est-ce que tu fais?
7: Je suis média applicateur.
0: Média applicateur. Il applique des médias sur des médias. C'est quoi?
7: En fait, je pose de l'adhésif sur tout support, comme des revêtements sur les cuisines, sur les voitures, les vitrines de magasins.
0: Ah oui. Par exemple, genre quand il y a un taxi et puis il y a de la pub dessus, c'est toi qui mets la pub sur le taxi?
7: Exactement, c'est ça.
2: Ouais, c'est le mot scientifique pour

0: C'est-à-dire que tu maroufles.
1: Ouais. Oui, oui. C'est vrai que c'est beaucoup mieux.
0: Oui.
2: Sympa. Ça fonctionne, hein.
3: C'est un métier,
2: hein. Plein essor.
3: Ah oui, parce que de la pub, il y en a de plus en plus.
2: Oh, hein. On parlait pas,
3: bien sûr. Et tu peux le faire pour les gens, si on veut se faire un truc sur notre bagnole?
1: Ah oui, tout à fait, oui, tout à fait.
3: Ça peut être marrant,
1: ouais, sur n'importe quelle voiture. Je fais beaucoup de rénovation de cuisine aussi. Ça coûte jusqu'à 70% moins cher qu'une refaire une cuisine entière.
2: Pas bête, ça.
3: Oui, mais, parce que, oui, mais ça s'appelle du camouflage.
1: Oui,
3: là, c'est,
1: du beau camouflage.
3: Hein, ouais, c'est vraiment, c'est ça. C'est, au lieu de refaire le meuble qui est déglingué, tu mets un truc en plastique dessus.
2: C'est ça, ouais.
1: C'est ça, ouais. Du revêtement marbre, peu importe. Ouais.
3: Ah, du marbre aussi. Oui, non. Ah oui, là, c'est, ouais, c'est plus cher. Là, on est dans les cimetières, là, quand même. Et Johan, je vais t'offrir le mug Manu sur Énergie pour te remercier de nous avoir appelé ce matin.
1: Merci beaucoup, Manu. Merci beaucoup.
3: Très belle journée à toi et merci de nous avoir appelé. Il est 9h56, on s'en va comme chaque jour avec un titre pour lancer cette journée. Dès que vous allez l'entendre, vous allez faire ah ouais.
4: One more time.
3: Ah ouais. Vous avez vu? Quoi de mieux qu'un bon Daft Punk pour lancer ce mardi 29 septembre 2026? On sera de retour évidemment dès demain à partir de 6h. Passez une belle journée, à demain!

0: j'ai une info, c'est un film.
1: Oula.
0: Mais vraiment, je vais vous sortir un truc, je me dis, c'est pas possible que ça arrive dans la vraie vie, et pourtant ça arrive dans la vraie vie.
2: D'accord.
0: C'est un scénario de film que je vais vous raconter. Soyez les bienvenus, on est là avec vous, on est mercredi, c'est le 30 septembre 2026, on démarre la journée ensemble, tout le monde est là, il y a Marion.
1: Bonjour.
0: Il y a Jeff qui est là aussi.
3: Coucou.
0: Il y a Lorenza.
4: Hello.
0: Et vous nous rejoignez, comme chaque jour, vous pouvez nous appeler au 0870 42 48. Si vous avez envie d'être le premier appel du jour, de lancer cette journée avec nous, c'est dans quelques secondes. On va écouter Mauvais Joe, il y aura Ariana Grande. Il y a les sondages du matin qui arrivent. Et puis on va vous offrir du cash tout à l'heure au Club des Génies vers 6h40. Avant tout ça, c'est une histoire j'ai l'air lu trois fois pour me dire mais c'est pas possible. C'est, on dirait le scénario d'un film. Écoutez bien cette histoire. Ça se passe au Brésil. Il y a une épouse qui est méfiante. Mais méfiante, de chez méfiante, au point qu'elle engage un tueur à gages.
4: Quoi ?
0: Pour éliminer sa rivale.
4: Oh, oh non. Mais elle est pas sûre, elle est folle.
0: Elle est méfiante.
4: Oui, bah.
0: Mais c'est une sacrée méfiance. Hein.
4: Ah, oui.
0: Et vraiment, elle engage un tueur à gages. Elle le paye pour tuer la femme.
4: Oh, horrible.
0: Avec laquelle elle pense qu'il y a d'accord. une histoire. Le tueur à gages accepte la mission. Et dans, comme dans les films.
1: Non, il va pas y arriver quand même.
0: Il doit enquêter, savoir ouais. qui c'est, enquêter, ouais. etc. Et se rapprocher d'elle. Et en se rapprochant d'elle.
4: Oh, on a la fin.
0: Il tombe amoureux.
4: C'était
3: mais non
4: c'est pas vrai. C'est incroyable.
0: Le tueur à gages tombe amoureux au premier regard de la rivale.
4: C'est pas possible.
1: Dis-moi qu'ils finissent ensemble.
0: Le tueur à gages explique qui il est, explique ce qu'il veut faire. Il lui explique que bah il peut plus
3: oui.
0: parce que il est amoureux. Elle, elle lui dit qu'elle est amoureuse. Ah. Et là, il monte tout un système de mise en scène de l'assassinat
4: mais
0: pour
4: non.
0: faire croire à la femme. Que la rivale a été assassinée. Ils ont fabriqué des fausses preuves du meurtre. Ils ont utilisé deux bouteilles de ketchup pour simuler du sang. Genre la photo. Et après s'être enfui, le complot a été déjoué lorsque l'épouse, qui était un peu furieuse, les a vus ensemble quelques jours plus tard.
4: Oui, pas trop malin. Hein.
1: Ah, le film. Ah,
0: mais,
1: c'est génial.
0: Mais l'épouse a été arrêtée.
4: C'est trop bien.
0: L'histoire improbable, comme dans les films.
4: Oui.
0: Voilà. Audrey est là. Bonjour Audrey.
5: Bonjour, salut Bonjour. Manu, salut l'équipe.
0: Sois la bienvenue parmi nous Audrey, c'est notre premier appel du jour. Tu nous appelles d'où ?
5: Des Hautes-Alpes.
0: Des Hautes-Alpes, donc dans la montagne ?
5: Ouais, c'est ça, à peu près.
0: Ah, non, bah, je sais pas.
5: Il y a la montagne, mais la montagne est bien plus haute quand même.
0: Ah, toi t'es en bas de la montagne ?
5: Oui.
0: Ah ouais. D'accord.
1: Ouais, mais t'as une belle vue.
0: Bah, sur
5: oui,
0: la montagne.
5: Tout à fait.
0: Ouais. Mais c'est, est-ce qu'on a une belle vue en bas de la montagne ou en haut de la montagne ?
3: Ah oui.
5: Les deux,
3: ah,
5: ça d'accord. dépend des montagnes.
0: D'accord. Et tu vas un peu en haut de la montagne de temps en temps ?
5: J'ai pas vraiment le temps, non.
0: Oh, bah, pourquoi t'as pas le temps ?
5: Mais parce que je bosse beaucoup.
0: Oh, quelle drôle d'idée, fais comme nous, bosse 4 heures par jour. Enfin, tu fais quoi ?
5: Je suis masseuse.
1: Ah, c'est cool.
0: Moi, je suis partagé. Mais en fait, je m'emmerde dans. Je suis désolé, Audrey. Je m'emmerde dans les massages.
1: Oh non.
3: Comprends pas.
5: Ah ouais, mais ça dépend des massages.
4: Mais non, mais c'est parce que Manu, t'arrives pas à te détendre.
0: Ah mais en fait, elle me met la tête là dans le trou.
5: Dans la tétière, oui.
0: Dans le trou. Et là, elle commence à masser. Et en fait, je m'emmerde. Et donc, je compte les carreaux en bas pour essayer de passer le temps.
1: Mais ça détend normalement. Ben oui. Comprends pas.
0: Le seul massage que j'aime, moi, c'est le kiné quand il me remet ou l'ostéo qui me fait tout craquer.
3: Ah, ah t'as pas les papouilles.
0: Ah non, les papouilles, ça me.
5: Ah, mais un massage, c'est pas forcément des papouilles. Hein.
3: Ah, oui, mais on aime bien quand c'est un petit peu.
4: Non, ça peut être un peu violent, genre.
3: Ouais, enfin, mais pas violent.
5: Un peu sportif, quoi. Oui. Un peu intense, un peu. Oui, non, c'est pas forcément des papouilles.
0: Ah, ouais, bon, alors peut-être.
1: Ah, t'es bien retenté.
0: Mais non, j'aime bien le kiné et l'ostéo. Tu fais craquer ?
5: Ah, non, pas du tout.
0: Ah. Ouais, t'as pas beaucoup de points pour toi, là, quand même. Je vais t'offrir le mug Manu sur Énergie, Audrey. Et puis, c'est quoi, je te rajoute le t-shirt Manu sur Énergie aussi.
5: Oh, c'est trop mignon, merci.
0: Eh ben, merci à toi de t'être réveillé avec nous ce matin parce que t'es débordé, parce que tu dois masser. Eh ben, ce temps que tu n'as pas pris pour aller là-haut dans la montagne, tu l'as pris pour nous appeler ce matin.
5: Tout à fait.
0: Donc, ça mérite des cadeaux. Je t'embrasse fort, Audrey.
5: Merci beaucoup, bisous à toute l'équipe. Bonne journée.
0: Belle journée à toi.
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0: Il est possible que je me sente mal dans quelques secondes.
3: Pourquoi ?
0: Parce que j'ai un bout de pomme que j'ai mangé ce matin qui est resté coincé dans la bouche, mais je sais pas exactement où il est, entre le nez et la bouche.
1: Ah, ça c'est, ouais, c'est compliqué ça.
0: Ouais.
1: Il faut boire un coup là tout de suite.
4: Ou alors tout s'est éternué.
0: Ouais. Mais c'est ce que j'essaye de faire depuis ce matin.
4: Ah, c'est pour ça que tu fais des trucs chelous.
0: Ouais. À vous avez remarqué, je fais des...
4: Oui.
0: Mais ça sort pas. Ah. Florent, notre producteur.
2: Alors moi, j'ai déjà eu un grain de semoule dans le nez, coincé dans le nez.
4: Non, mais.
0: Bah oui.
2: Excusez-moi. Et un bout de pâte à pizza aussi.
0: Et... Mais moi aussi, hein. Et d'un coup, il ressort.
2: Ouais. Faut attendre, je pense, c'est une heure ou deux heures et tu te mouches et bam, c'est ressorti.
4: Mais qu'est-ce que vous foutez?
0: Oui, c'est bizarre.
2: Et c'est quand tu manges et que tu tousses en même temps, au moment d'avaler, et ben c'est mauvais conduit et bam.
0: Je sais pas, mais il est là, hein. Ouais. Il y a un bout de pomme.
2: Ah ouais.
0: Oh, si jamais c'est un pépin, putain, j'ai un pommier qui va pousser dans le nez. Affaire à suivre, on est là jusqu'à 10h, on va savoir ce qui se passe. C'est le moment des sondages du matin. Avant d'écouter Ariana Grande, c'est parti. Les hommes en ont deux fois plus que les femmes. Si vous trouvez pas, je vous indiquerai l'univers. Ils ont deux fois plus de quoi que les femmes, Jeff?
3: La libido?
0: De la libido, c'est pas ça.
4: Des défauts.
0: Des défauts.
4: Ça va.
0: C'est pas ça.
1: Des paires de chaussettes.
0: C'est pas des paires de chaussettes non plus, ce n'est pas un objet.
4: Ah,
0: Lorenza.
4: Des points de beauté.
0: Des grains de beauté.
4: Oh oui, des grains de beauté.
0: Lorenza,
4: non, mais en fait, faut rappeler aussi que je suis belge et que des fois, il y a des termes en Belgique qui se disent plus.
0: Voilà.
4: Bon, des fois, j'avoue, c'est moi qui invente. Mais oui.
0: L'audio, elle est sortie hier. Mais c'était hier, hein?
4: Ouais. Oui.
0: Rouli-bouli. Voilà, rouli-bouli. Rouli-bouli au lieu de rouli-boulé. Des points de beauté au lieu des grains de beauté. Il n'y a pas de problème. Tu vas prendre du flo-fi-flo. Une quoi? Une flo-fi-flo. C'est quoi? Ah non, vous dites une voiture. Ah
4: oui, évidemment.
0: Non mais à moi ça peut plus rien dire aussi.
4: Je suis désolée.
0: Les hommes ont deux fois plus que les femmes. Je vous donne la réponse, c'était de la salive.
3: Ah bon?
4: Oh, ça me dégoûte.
3: Alors qu'on parle moins.
0: Bah je sais pas, mais on a plus de salive que vous.
4: Ah,
0: après c'est pas des gros.
4: Bah je sais pas, je vous imagine en gros escargot.
1: Ouais c'est ça.
0: Bah excusez-moi, mais enfin vous avez déjà embrassé les garçons avec la langue.
1: Bah oui, mais le fait que vous en ayez autant, ça me... Ouais, j'ai pas la vision là.
0: Moi mon dentiste il m'a dit que j'avais beaucoup de salive.
1: Et t'étais fier?
4: Il est de ouf là.
3: Ça sert à quoi?
0: Il m'a dit que c'était un problème parce qu'en fait, ça, pour le tartre, ça s'entartre beaucoup plus.
3: Ah oui.
1: Ah, c'est chiant ça.
0: Donc voilà, bah oui, c'est pénible. Mais bon, j'ai beaucoup de salive. Voilà. Après, je drague pas avec ça. Hein.
1: J'espère.
0: J'ai jamais péché en disant que j'ai beaucoup de salive. Non. 36% des gens disent que c'est la pire activité à faire lors d'un premier rendez-vous. Qu'est-ce que c'est, Jeff?
3: Est-ce que c'est sportif?
0: Pas du tout.
1: C'est le cinéma. Tu peux pas parler.
0: Ce n'est pas le cinéma.
4: Il y a de la musique?
0: Ah, il y a de la musique, ouais.
4: Ah.
0: Ouais.
3: C'est extérieur ou intérieur?
0: C'est, en général, c'est à l'intérieur.
4: Bah, une boîte de nuit?
0: C'est pas une boîte de nuit, non. Ah, moi, ça me saoule.
4: Ah, karaoké.
3: Oh, je suis rigolo.
0: Bah, pas pour 36% des gens. Ils disent que c'est la pire activité à faire lors d'un premier rendez-vous, le karaoké. Mais c'est gênant quand même si la personne, elle chante tellement faux et qu'elle y croit et que...
1: Ou qu'elle est très premier degré, quoi. Ouais, qu'elle fait des vibes et tout.
3: Ouais, au moins, tu la découvres, ses goûts, sa manière de faire les choses premier degré.
4: Ça désinhibe.
0: C'est trop tôt, le karaoké au premier rendez-vous.
3: Okay.
0: C'est aussi trop tôt au deuxième, d'ailleurs, si vous me demandez. 12% des gens se sont déjà fait surprendre en train de le faire. En train de faire quoi, Lorenza?
4: Voler.
0: C'est pas voler.
1: Se curer le nez.
0: C'est pas se curer le nez non plus.
3: Parce que c'est très très coquin.
0: Oui, c'est très très coquin.
3: C'est se faire du bien tout seul.
1: Il n'ose pas le dire.
3: Tu n'oses pas le dire, Lino.
4: Qu'est-ce qui se passe?
0: C'est pas un gros mot. Hein. C'est
3: se masturber.
0: Se masturber bien.
4: Ouais.
0: Absolument. 12% des gens se sont déjà fait choper.
3: J'aurais cru plus, tu vois.
4: Ah. Mais c'est plus les hommes, ça, non? Genre la maman qui rentre ou les parents qui rentrent dans la chambre pendant que vous êtes occupé avec une chaussette ou je sais pas quoi.
0: J'ai eu vaguement ça, je crois, de souvenir. Ça faisait très longtemps, mais je crois que j'ai eu ça.
4: Oui.
0: Sous le lit, quoi. Mais c'est. Tu lâches l'histoire, quoi.
4: Oui, c'est naturel.
0: Oh. Oui, voilà. C'est naturel. Enfin, c'est gênant, quand même. Hein. C'est... Apparemment, Jeff, ça lui est arrivé beaucoup de fois. Hein,
3: c'est naturel.
0: Oui, enfin, bon.
1: Alors moi je suis maman, j'ai vraiment pas hâte de vivre cet événement avec mon
3: fils. Tu vas le vivre.
1: Mais non, mais excusez-moi.
0: Tranquille.
1: Il s'est fermé une porte, j'espère. Enfin,
3: non,
1: il saura,
3: mais même sans parler de fermer les portes, tu devines quand il le fait. Il y a un âge où tu devines, tu sais qu'il est en train de le faire.
1: Mais j'ai pas envie, Jeff.
3: Les douches de 3 heures quand ils ont 14 ans, tu te fous de ma gueule ou quoi?
0: Les douches de 3 heures?
3: Ouais.
0: Attention,
3: ouais.
0: Je mettais beaucoup moins de temps que ça. Bon. Petit prétentieux. Alors vous avez peut-être pas bien compris ce qu'elle a dit.
3: Elle a dit
0: ma prochaine chanson s'appellera Manu mon amour.
3: Oh c'est beau.
0: C'était mon fantasme Avril Lavigne.
1: Ça n'est plus.
0: C'est si encore maintenant, mais j'ai mûri, je suis devenu beaucoup plus mature.
3: Ah, le côté skater comme ça, t'aimes bien.
0: Mais Avril Lavigne, ça peut être dans, tu sais, dans la liste quand t'es en couple des personnalités que t'as le droit peut-être jour de Avril Lavigne, elle est dedans.
1: Ah bah c'est peut-être pas possible, mais
0: c'est le principe des cartes en fait. T'acceptes que l'autre donne des jokers de couple si tu sais clairement que tu ne pourras pas y arriver.
4: C'est ça.
3: Oui.
4: Quand c'est trop accessible, ça compte pas.
0: Voilà. Et là, Avril Lavigne, j'avoue, c'est compliqué. Marion va nous parler de son mec. Allez, vas-y.
1: Bon, hier, je pars refaire des courses. Je lui dis, tu peux aller récupérer le petit. Il me dit, oui, bien sûr, comme d'habitude. T'inquiète pas.
0: Il était où?
1: Chez lui, à la maison, chez
0: oui,
1: nous.
0: Non, le,
1: ah, chez la nounou, le petit. Le petit. Ah, mon mec était chez nous, le petit était chez la nounou.
0: D'accord.
1: 17h30, je suis en course, je reçois un petit WhatsApp. On a un groupe commun, hein, nounou, mon mec et moi. Bah, Lucas, Marion, vous êtes où? Lucas, c'est mon mec. Et là, je dis, c'est pas possible. Et il écrit, merde. Putain, le con. Il avait oublié de récupérer le petit chez la nounou. Je trouve ça odieux.
3: Il travaillait?
1: Non mais attends, ça va, il est musicien. Enfin bon, oh. Il travaille, mais je veux dire, il peut y penser quoi.
0: Il n'y en a pas un dans le couple qui travaille en fait, hein.
3: C'est très sympa.
0: Il a oublié. Ouais. Ah, c'est balèze d'oublier quand même de...
4: Mais ça dépend si c'est la première fois. Enfin, je sais pas, Marion, c'est la première
1: fois. Non, non, il oublie beaucoup de choses. Beaucoup de choses.
4: Alors, je peux pas le défendre.
0: Ça fait de la charge mentale.
1: Exactement, la fameuse.
0: La fameuse charge mentale dont tout le monde parle. J'ai jamais trouvé.
1: T'as jamais oublié ta fille, toi?
0: J'ai peut-être déjà oublié de lui mettre des chaussures en allant à l'école primaire.
4: Bah attends, mais elle avait quoi au pied alors?
0: Les chaussons.
1: Non.
4: C'est mignon.
0: Et on est arrivé. Et fait, papa, j'ai encore les chaussons.
4: Oh.
0: Je fais putain.
4: Oh.
0: Et là, il y a deux choses qui se passent dans ta tête. C'est le petit diable et le petit truc. T'as le petit ange qui dit, dépêche-toi, tu peux encore lui mettre des chaussures. Retourne vite à la maison et tu lui donnes des chaussures pour pas qu'elle ait la honte. Et le diable qui fait, oh, je serai très bien en chaussons à son âge. J'ai quand même écouté l'ange et je suis allé chercher les belles.
1: Ah, c'est bien.
0: Un coup de voiture très vite, hop, je suis allé chercher les chaussures.
1: Elle aurait pu s'en rendre compte aussi avant.
0: C'est exactement.
1: Bien sûr. Un peu d'autonomie. Bien
0: sûr.
1: Hein.
0: Mais je suis complètement d'accord.
1: T'as 3 ans.
0: Déjà, je me trouvais bien sympa de l'accompagner.
4: C'est horrible.
0: Qu'est-ce que vous avez fait comme truc de parent indigne, Jeff? T'as deux enfants, toi?
3: Ouais, j'ai deux enfants. Quand ils étaient un peu plus jeunes, je sais que c'est pas bien, mais j'ai volontairement installé une grande télé et une console dans leur chambre, alors que c'est pas trop bien dans les chambres d'enfants, juste pour pouvoir être tranquille dans mon salon. Tu sais, je regardais des dessins animés le matin et ça me gonfle. Donc j'ai tout mis dans leur chambre, j'aurais fait un coin salon dans leur chambre et ils ont squatté là-bas pendant longtemps, quoi, avant que je leur apprenne que non, les écrans c'est pas bien.
0: Moi, je trouve pas ça parent indigne, je trouve ça papa malin, moi.
1: Ouais, tout le monde est gagnant.
0: Papa malin du jour, on est bien. Ah, Lorenza, toi t'es pas maman, mais peut-être que tu en connais autour de toi.
4: Bah, la fille de ma sœur, donc ma nièce, elle a 5 ans et elle a une passion ménage pour le moment. C'est son kiff. Elle voulait un faux aspirateur comme jouet. Et ma sœur a dit, bah non, je vais te montrer comment utiliser le vrai. Et donc elle lui a montré comment utiliser le vrai. Et du coup c'est ma nièce qui passe l'aspi.
0: C'est génial.
1: Là aussi maman maline, hein.
0: Tu sais que pour les bébés ça existe des bas. Mais en fait sur les fesses c'est comme un
3: Swiffer.
4: Ah, oui. Et sur les genoux aussi.
0: Ah, et ça nettoie.
4: Oui.
0: Je trouve ça malin.
1: C'est trop bien.
3: Mais ma maman, c'est ce qu'elle faisait quand j'étais petit. Elle mettait la cire directement sur le parquet. Elle nous mettait les grosses chaussettes au-dessus des chaussures.
4: Mais non.
3: Elle nous disait journée patinoire. Et on faisait la patinoire dans le salon.
0: Moi, ma maman, elle me prenait la tête. Elle mettait du liquide dessus, du liquide de la vitre. Et elle me passait la tête sur la vitre.
4: Mais non, mais c'est faux ça.
0: Mais évidemment que c'est faux. Oh non, Manu, c'est vrai.
4: C'est grâce à la maltraitance.
0: Tu mettais du liquide de vitre.
4: J'ai eu trop peur.
0: Avec vous au téléphone au 0 870 42 48. Parlons entre parents indignes. Venez nous raconter ce que vous avez fait de pas joli joli en tant que parent.
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0: 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On est entre parents indignes ce matin. Le mec de Marion a oublié leur enfant chez la nounou hier. Qui mieux que ça? On a Nathalie qui est là. Et on discute entre papa indigne, entre maman indigne. Bonjour Nathalie.
9: Bonjour Manu, bonjour l'équipe.
0: Qu'est-ce que t'as fait maman indigne?
9: En étant plus jeune, j'ai coupé la frange de mon fils tout droit. Je vous imagine pas la tête qu'il avait.
3: À l'ancienne, ouais.
0: Mais pourquoi tu l'as pas amené chez le coiffeur?
9: Bah, je voulais économiser de l'argent, hein. J'étais plus jeune, j'avais pas trop d'argent, donc je me suis dit je vais le faire moi-même. Et puis malheureusement, j'ai loupé mon coup, quoi.
0: Il y avait la coupe au bol. Mais oui. La coupe au bol, ça vient vraiment de ça. Si on mettait un bol sur la tête et on coupait tous les cheveux autour.
9: Ouais. C'est ça.
0: Ah oui.
3: Et moi, une fois, j'avais ça à mon fils, je l'ai laissé chez le coiffeur, tu sais, il était petit, il avait les cheveux un peu mi-longs à l'époque. Et en partant de chez le coiffeur, j'allais faire des courses, il me dit je le coiffe comment? Et je dis comme moi, mais sans réfléchir, sauf que j'étais rasé moi.
0: Oh, non,
3: je
0: non.
3: Te jure, et je suis parti, je suis revenu, mon fils était en pleurs, il avait le crâne à zéro.
1: Mais c'est horrible!
3: J'ai pas fait exprès. Il m'en a voulu, hein, il devait avoir 8-9 ans, il m'en a voulu grave encore maintenant, il en parle.
0: Excusez-moi, mais pour l'instant. Meilleur papa indigne de la journée.
4: Ah oui.
0: Chérie. Nathalie, merci beaucoup de nous avoir appelés. Histoire de parents indignes. Si vous avez plus fort que Jeff, ciao Nathalie. Vous pouvez y aller. Marion.
1: Il adore les petits desserts, vous savez, où il faut tremper le bâtonnet dans le kiri.
0: Ah oui.
1: Piqué croque, là.
4: Ah, d'accord. C'est trop bon.
1: Sauf que moi aussi, j'adore ça, donc je lui vole et je lui dis que c'est une souris ou un écureuil qui les a pris. Donc il pleure.
0: Ça marche.
1: Et après, il déteste les écureuils.
4: Ben oui. Mais à cause de ça, il va détester.
0: Ah.
4: Ben oui.
0: Il dit, les écureuils, ils bouffent ses bonbons.
1: Oui. Dès qu'il voit un écureuil, il dit, mais c'est un méchant, ils sont où mes kiri et tout. Je lui dis, ah ouais, vraiment, pas cool.
0: Et parce que tu peux pas lui expliquer maintenant.
4: Bah non. Bah non.
0: Mais est-ce que tu penses qu'un jour, tu lui expliqueras?
1: Jamais. Non.
0: Mais tu regardes, il va terminer chasseur d'écureuil. Les pauvres écureuils, ils ont rien demandé.
1: Bah ouais, mais non, il comprendra tout seul. Débrouille-toi, c'est dur.
0: Maman,
1: c'est la vie. Hein.
0: C'est la vie. Guillaume est là, bonjour Guillaume.
10: Bonjour Manu, bonjour l'équipe.
0: Papa indigne, on t'écoute.
10: Alors moi, quand mes enfants veulent me piquer les frites dans mon assiette, je m'arrange toujours pour leur donner la plus moche ou la plus écrasée.
0: Ouais, ça c'est de bonne gueule, ouais, c'est du tri, c'est bien.
4: Oh, c'est comme les frères et sœurs, on se donne toujours le couvert qui est un peu dégueulasse quand on met la table.
0: Oui, mais là c'est ton enfant, alors.
4: Oui, c'est vrai, c'est vrai.
0: Attends, qu'est-ce qu'ils disent? Que... Oui. Ils disent que tu n'es pas prête.
4: Pourquoi?
0: Merci Guillaume de nous avoir appelés.
10: Merci à tous.
0: Ciao, belle journée.
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0: Salut Manu, salut l'équipe.
1: Eh, 8e participation Antoine.
0: C'est incroyable.
1: Ben oui, ben ça y est, on est là. Tu continues, t'es bien. On sait même pas ce que tu fais dans la vie.
0: Je suis agent immobilier.
1: Ah, pardon, agent ?
0: Agent immobilier.
1: Agent immobilier.
2: Ah, bien.
3: Ah ouais.
1: Ah oui, bah c'est un, oui, tout le monde est intéressé là.
2: Ouais, oui, ouais, bah, ouais. C'est pas où, c'est pas où. Mais oui.
1: Bah oui, mais tu crois toujours un agent immobilier, tu dis lui, il sait. Tu vois, il sait si c'est bien, pas bien, etc. Et c'est, t'es où, Antoine, dans quel coin ?
0: Je suis en Haute-Savoie, juste à côté de Genève.
3: Ah oui, des belles baraques.
2: Ouais, c'est bien, c'est vrai.
1: Les Suisses sont pas les derniers.
3: Ouais.
1: Antoine, 800 euros peut-être pour toi ce matin. En face de toi, il y a Marjorie. Bonjour Marjorie.
4: Bonjour Manu, bonjour toute l'équipe. Salut Antoine.
0: Salut Marjorie.
1: Marjorie, elle a un but dans la vie. Faire tomber Antoine.
3: Ah oui.
1: Le renvoyer dans son agence immobilière. Parce que Marjorie, elle veut devenir la génie des génies. Je vous rappelle les règles. J'ai 100 euros et 3 questions. Le gagnant ou la gagnante sera celui ou celle qui aura 2 points. À chaque question, si vous pensez avoir la réponse, vous donnez votre prénom. Vous donnez ensuite votre réponse. Si elle est bonne, ça fait 1 point. Si elle est fausse, c'est l'autre qui a le point. Le premier qui atteint les 2 points gagne les 100 euros et revient jouer avec nous demain. Antoine et Marjorie, attention, on joue au Club des Génies. Première question. Quelle candidate de télé-réalité est devenue célèbre avec la réplique « Non mais allô quoi ?»
0: Antoine.
1: Non, Antoine, il est...
3: Oui, il crie même.
1: Il est là.
0: Pardon.
1: On t'écoute, Antoine.
0: Nabila.
1: Bonne réponse d'Antoine. Marjorie n'a pas vu que le jeu avait commencé.
4: Non.
1: Ah, ça, c'est,
4: allez, trop
1: c'est,
4: rapide.
1: C'est l'effet Antoine. Deuxième question. Un point pour Antoine, pas de point pour Marjorie, on y va. Quelle est la monnaie officielle utilisée en Espagne ?
0: Antoine.
4: Marjorie.
1: Antoine. Antoine, je t'écoute.
0: L'euro ?
1: L'euro, oui, c'est gagné. Yeah. Allez.
3: Mais
1: qui
3: l'arrêtera,
1: quoi ? Ah, mais qui ? Pas Marjorie, en tout cas.
4: Bravo, Antoine. Bravo.
1: Marjorie, je vais t'offrir le t-shirt Manu sur Énergie pour te remercier de nous avoir appelés. Tu reviens quand tu veux.
4: Merci. Merci à toute l'équipe. Ciao.
1: Gros bisous, Marjorie. Antoine, tu repars pas dans ton agence immobilière tout de suite. 800 euros ce matin pour toi. Voilà.
0: Eh ben c'est super, je reste avec vous.
1: Faudra bien
0: dans les studios bientôt.
1: Alors,
3: non,
1: un jour tu vas racheter la radio. Antoine, 800 euros, quoi qu'il arrive demain, ces 800 euros, ils sont à toi. Mais demain, tu seras peut-être à 900, puis à 1000, la barre des 1000 peut-être. Antoine, tu restes avec nous. Rendez-vous demain à la même heure pour le Club des Génies.
0: À demain.
1: À demain, Antoine.
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0: Et ce matin, on parle entre parents indignes. Vous êtes la meilleure maman pour votre enfant. Vous êtes le meilleur papa. Mais parfois, même les meilleurs trébuchent.
1: Ben oui.
0: Et ce sont ces moments-là qui nous intéressent. Tout est parti, je suis désolé, mais c'est du mec de Marion, hein, oui. Voilà. Qui a quand même oublié leur fils d'un an et demi hier chez la Nounou.
2: De 2 ans et demi, mais bon, c'est pareil.
0: Il y a 2 ans et demi.
2: Oui, mais ça passe vite. Hein.
0: Alors c'est le deuxième qui l'a oublié. Alors t'es pas au courant. Est-ce que vous avez mieux que ça? Attends, l'histoire de Jeff.
1: Ah oui, la coiffure, le pauvre, mon fils Aramis.
0: Attends, mais c'est quand même impossible. Jeff, il s'appelle Aramis.
2: C'est ouais. Ça le pire. Ouais, hein,
1: c'est Marius Aramis, c'est beau.
0: Marius, c'est pas mal. Ouais. Aramis, je savais pas. Hein.
1: Si, ça s'appelle Aramis.
0: On se découvre avec Jeff et Marion depuis le début de la saison.
1: Aramis, il a 20 ans maintenant, il est grand, mais.
0: Il peut alors.
1: Oui.
0: Changer de prénom. Et quand il était petit, Jeff nous a raconté, il était chez le coiffeur, il le laisse chez le coiffeur, et le coiffeur lui dit, mais comment je lui coupe les cheveux? Et Jeff, sans faire gaffe, dit, comme moi. Sauf qu'à cette époque-là, Jeff avait la boule à zéro.
2: Voilà.
0: Et donc le coiffeur lui a coupé les cheveux.
1: Ah oui, il devait avoir 2 mm max sur le crâne. J'ai les photos encore, je pourrais vous
0: dire. Oh non, ne garde pas, non. Parce qu'on peut se retirer la garde, hein. Attention. Fabien est là, bonjour Fabien.
3: Et bonjour Manu, bonjour l'équipe.
0: Papa indigne, Fabien, on t'écoute.
3: Alors moi, c'est lorsque je me promène, me balade en forêt avec mes enfants, je les laisse marcher un peu devant et ensuite je me cache pour faire des bruits d'animaux et de monstres pour les refaire peur.
0: Ouais,
1: ça après, va. Ils n'auront pas se balader seuls dans la forêt après, c'est bien.
0: Ils ont quel âge?
3: 6 ans et 12 ans.
0: Ouais, 12 ans, il doit dire papa, t'es gênant, quoi.
2: Ouais,
3: non, elle a très peur.
2: Ils ont fait ça, moi aussi. Ils vous ont pas fait croire au Dahu, vos parents?
4: Si,
0: le Dahu, mais c'était chez les scouts, moi, le Dahu.
2: Ouais, moi aussi. Ah non, moi, c'était en forêt, Camille. Hein. Et il me disait, il y a le Dahu, il faut le trouver, mais il nous laissait en forêt. C'était hyper flippant avec mon frère.
0: Si vous avez jamais entendu parler du Dahu, il y a plusieurs histoires, mais en gros, dans la forêt, il faut mettre des sacs poubelles. Nous, en Chorvel, on nous mettait des sacs poubelles. Je sais pas pourquoi. Parce que le sac poubelle nous empêchait de je sais pas quoi. Et avec un bâton, il fallait faire beaucoup de bruit pour essayer de choper le Dahu, qui était un animal
2: imaginaire, du coup.
0: Imaginaire.
2: Oui, le cherchez pas.
0: Et ensuite, il y a une version aussi du Dahu en montagne.
1: Oui, moi, je connais que celle-là.
0: Et en fait, le Dahu, il a les pattes pas de la même longueur à droite et à gauche.
2: Non.
0: Ce qui fait qu'en fait, elles sont plus longues, par exemple, sur le côté droit. Donc en fait, il tourne autour de la montagne. Il peut pas se retourner, sinon il tombe.
1: Wow. Voilà.
2: C'est
1: pour ça qu'on t'envoie, il faut l'appeler, comme ça il tombe et tu peux l'attraper. Dahu, Dahu, et il tombe.
0: Et voilà.
3: Ouais. Okay, blague.
0: Et blague de papa, blague de tonton, la chasse au Dahu. Merci beaucoup Fabien de nous avoir appelé. Papa indigne, maman indigne, si vous en avez encore. Lorenza, des histoires?
5: J'étais dans le train et il y avait une dame avec ses deux enfants de, je dirais, 4-5 ans. Ils arrêtaient pas de crier. Et d'un coup, elle a regardé droit dans les yeux en disant: pas de problème, le méchant loup, il va débarquer, il va vous manger. Et là vraiment, il y a eu un blanc. Ils ont regardé leur maman, mais ils ont plus un bruit. Comme des images pendant 1h30.
0: Alors,
5: j'ai dit merci madame.
0: Vu de l'extérieur, on peut se dire c'est dur, mais je pense que ça faisait une demi-heure que
5: elle était à bout.
0: Ouais,
5: et vraiment, elle disait rien, et je pense qu'elle voyait le regard des gens méchants, et d'un coup, bam!
0: Après, l'étape d'après, c'est vraiment de dresser un loup.
1: Au cas où.
0: Et là, t'as le loup qui arrive. Oh putain, elle nous a pas menti. Mario.
2: La version plus soft qui marche bien pour les parents, c'est de dire attention, le Père Noël voit tout, il te regarde quand il fait une connerie.
0: Oui.
2: Et alors là, moi, il se cache, hein, il continue sa connerie, mais caché parce qu'il croit
0: alors,
2: que ça
0: bien
2: va.
0: Sûr, on rappelle aux enfants qu'évidemment le Père Noël existe, qu'il est tellement gentil qu'en fait...
2: Non, il voit pas tout en plus.
0: Je crois qu'il voit tout quand même.
1: Il ferme les yeux, quoi.
0: Mais il sait qu'à Noël, il faut faire les cadeaux quand même. Évidemment.
1: C'est sûr.
0: Ouais, le problème du Père Noël, c'est qu'il sait pas que moi aussi j'en veux des cadeaux. Hein. Vraiment, les adultes, il en a rien à foutre. Émilie est là. Bonjour Émilie.
6: Salut Manu, salut toute l'équipe.
0: Bienvenue sur Énergie, Émilie. Tu as été maman indigne.
6: Eh oui. Je dis à mon fils de 3 ans que s'il se lave pas les mains, ses doigts vont couper. Ça les vont tomber, pardon.
2: Ah oui.
1: C'est horrible.
5: Ah oui, parce qu'il y a une différence entre que toi tu lui coupes les doigts et qu'il tombe.
0: Si tu te laves pas les mains, je te les coupe, c'est un peu dur. Là, Émilie, on n'est plus sur de la maman indigne, on est sur de la prison en fait. Merci de nous avoir appelé, Émilie.
6: Merci à vous, bisous.
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0: Énergie. Une info qui va vous faire peur.
2: Oh non. Ah ben, génial.
0: Les films avaient raison.
1: Quoi?
0: OpenAI devait sortir une nouvelle version de ChatGPT au mois d'octobre. Elle a renoncé.
2: Pourquoi?
0: Cette version est désobéissante.
2: Non, c'est
1: flippant.
5: T'imagines, tu lui demandes un truc, elle dit non, j'ai pas envie aujourd'hui.
0: C'est pas ça, c'est pire que ça.
5: Ah non.
0: En fait, cette version, elle cherche à tromper ses superviseurs et elle dépasse son champ d'action. Et elle va chercher les outils sans permission.
2: Oh ouais, non, là, c'est un film d'horreur, là. Oh.
1: C'est Terminator, là.
0: Voilà, c'était pour démarrer cette journée.
2: Hey, bon mood. Ouais.
0: Non, mais on se dit, waouh, dans quelques années, ce sera chaud. Non, non, demain. Ils ne la sortent pas, ils la réparent. 7h05, on va doubler votre salaire.
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0: 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Le téléphone sonne. Avant d'écouter Adèle Castillon, c'est peut-être le vôtre qui sonne. Il faut décrocher.
8: Oui, oui, allô.
0: Allô, bonjour. C'est Jean-Jean de Sartène.
8: Oui.
0: En Corse du Sud.
8: Oui.
0: Jean-Jean, quel est le seul animateur radio qui double ton salaire?
8: C'est Manu, Manu sur Énergie. Incroyable.
0: J'ai l'impression qu'il est heureux.
8: Je vais dire à ma femme, je suis dans la voiture, je vais au travail, je
0: vais
8: sortir de ma voiture, je vais dire à ma femme.
0: Eh ben,
8: incroyable.
0: Eh ben dis-le à ta femme. T'es garé, arrête-toi.
2: Hein. Oui.
8: Ah, je suis au milieu de la route, c'est pas grave.
2: Ah, bah, c'est grave.
0: Non, Jean-Jean, justement, arrête-toi, parce que là, t'es un peu tout fou, tout ça, d'accord?
8: C'est bon, c'est bon.
0: Voilà, Jean-Jean, respire tranquillement. Je t'annonce que nous allons te doubler ton salaire.
8: Incroyable. Incroyable, merci, merci, merci, merci.
0: Il est
2: au max, là.
0: Quand tu t'appelles Jean-Jean, franchement.
8: Oui. Ma femme m'a dit que vous alliez me dire Jean-Jean. Donc, il y a beaucoup de gens, et là, vous doublez le salaire à Jean-Jean ce matin. C'est incroyable.
0: Bah, écoute, si ta femme te l'a dit. J'ai pas tout compris ce que tu dis, mais je suis d'accord avec toi, Jean-Jean.
8: C'est Énergie.
0: On te double, oui, bah oui.
2: Il y a des gens.
0: Il est sorti de la voiture pour dire à sa femme. Ça va, Jean-Jean?
8: Bon.
0: Il est heureux.
1: Ah oui,
0: 1837 euros, c'est ton salaire. On va te le doubler. Ça fera 3674 euros pour toi.
8: Merci, mille merci.
0: Jean-Jean, je te souhaite une belle journée. J'ai l'impression qu'on a éclairé ta journée, ta vie. Avec ta femme, vous allez faire ce que vous voulez de cet argent. Bravo à toi.
8: Merci beaucoup.
0: On t'embrasse, on te souhaite une très belle journée. C'était Jean-Jean de Sartène.
2: Ouais. Vive Jean-Jean.
0: On peut doubler votre salaire à vous aussi. Tous les matins, ça se passe à 7h05. 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
9: Salut, c'est Gims. Soleil sur tendance. Manu, c'est con, tu veux qu'on fait un titre tous les deux. Je rappe et toi tu... Bah tu vas me chercher un café.
0: Oui, écoutez.
2: Alors
0: ça me permettra quand même de dire que j'ai fait de la musique avec Gims.
2: Oui.
1: C'est classe.
0: Et d'ailleurs, je peux pas vous en dire plus, mais il y a quelque chose qui se prépare avec Gims.
2: Ah.
1: Mais t'es un peu partout en ce moment, toi, j'ai l'impression.
0: Oh, disons qu'effectivement, je suis assez demandé.
2: Tu pèses dans le game.
1: Ouais, table, comment
0: j'ai pas mal de projets, ouais, médiatiques.
2: Ouais, t'as le bras long. Ouais.
0: J'ai pas spécialement, mais disons que c'est vrai qu'en ce moment, je suis bankable.
2: Ouais, c'est ça.
1: On entend son nom partout dans les soirées.
0: Disons que c'est, ouais, il y a le cinéma qui me fait des petits appels du pied.
2: Ouais.
0: Ou des coups de pied au cul, je sais pas. Il y a le pied dedans. Il y a vos messages vocaux qu'on écoute. Vous pouvez nous les envoyer sur notre application. C'est l'application Manu sur Énergie. On les écoute tous et on les partage avec vous. Vous en écoutez quelques-uns en une minute. Avant ça, je pense que tout le monde a déjà rêvé qu'il perdait ses dents.
2: Ah oui, très souvent, oui.
0: Et on vous a, je suis sûr, donné une explication
2: à
0: la perte de dents. Qu'est-ce qu'on vous a donné comme explication quand vous perdez vos dents, Jeff?
1: Moi, ça a un rapport avec l'argent, normalement. C'est un gain ou une perte d'argent.
2: Pareil que Jeff.
0: Ok, l'argent pour vous deux.
2: Trahison, moi, on m'a dit. Quelqu'un t'a trahi.
0: Ouh
2: là.
0: Et ben, c'est pas ça.
2: Ah. Aucune des réponses.
0: Il y a aussi une légende qui veut que ça annonce une mauvaise nouvelle.
2: Bah oui.
0: Et genre la mort aussi, des trucs comme ça.
2: Ah,
0: alors, c'est faux. Apparemment, selon des spécialistes en rêve, hein. Si on rêve qu'on perd ses dents, c'est parce qu'on a fait trop de commérages récemment.
2: Ah.
0: La chute des dents représente les secrets et les ragots dont on se débarrasse au lieu de les garder dans nos bouches. Ah. Ça va les dents, Lorenza?
2: C'est où? Ça bouge un peu.
0: Lorenza, dans ses rêves, quand elle parle, elle fait...
2: Je suis un dentier.
0: Bon, allez, on écoute vos messages. Vous nous envoyez des messages vocaux sur l'application Manu sur Énergie. On les écoute tous. Vous pouvez les envoyer à n'importe quel moment. Vous avez envie de partager des choses. Vous avez envie de nous raconter des choses. Vous avez envie de nous poser des questions. Vous avez besoin de conseils. Vous avez un coup de gueule à passer. Vous n'êtes pas content. Au contraire, vous êtes extrêmement heureux. C'est sur l'application Manu sur Énergie. C'est parti. On en écoute quelques-uns.
10: Coucou Manu. Je suis en train de monter un meuble. Est-ce que ça vous est déjà, vous, arrivé quand vous avez presque fini de monter le meuble, de vous rendre compte que la première paroi de l'armoire que vous avez montée côté, vous avez inversé les deux côtés. Du coup, je suis obligée de tout redémonter. J'en ai marre. Bisous.
0: Quand tu te rends compte de ça,
5: c'est le pire.
0: Ce moment où tu vois merde et tu te dis dans ta tête, il y a certainement une solution pour pas démonter.
5: Oui. Et t'essayes, tu te dis mais ça peut marcher comme ça à l'envers, mais pas du tout.
0: Oui. Ou alors je dis à ma femme, ça passe comme ça. Elle me dit non, je pute. Oh,
5: c'est dur. Et là t'es reparti. Hein.
0: Le pire c'est le fond. Ouais. Le fond des meubles, il y a vraiment un fond extérieur.
5: C'est ça.
0: Et il y a un fond intérieur. Genre extérieur c'est blanc et l'intérieur c'est marron là. Putain, quand tu mets le marron à l'extérieur.
5: Le seum.
0: Et c'est dans ce truc-là que tout s'emboîte.
1: Mais oui, donc tu es obligé de tout redémonter.
0: Putain, mais quel enfer. Merci d'avoir partagé ça avec nous.
5: Et courage. Hein.
0: On se sent moins seul. Allez, encore un message.
11: Coucou à tous. J'avais une question pour Jeff.
0: Oh.
11: Jeff, tu avais combien de vies? Parce que je m'étais arrêtée l'autre jour, tu étais policier. Et j'ai entendu aujourd'hui que tu avais un CAP cuisine. Donc vraiment, t'as fait plein de métiers dans ta vie. Est-ce qu'il y en a d'autres ? Bisous à tous.
0: Jeff, l'homme aux mille vies.
1: Ouais. Ah bah tant que ça rapporte du pognon. Non, mais j'ai eu plein de petits boulots jeunes, comme vous, j'imagine. Et après, j'ai été nounou d'abord.
5: Ah bon ?
0: T'étais nounou ?
1: J'étais nounou pendant un an en arrivant à Paris.
5: On n'a jamais
1: su ça. J'ai gardé les enfants de la sortie d'école jusqu'à 22h le soir d'une directrice de musée.
5: Il n'y a aucune profession qui a un lien avec la suivante.
1: Après, j'étais emploi jeune. Alors, avant ça, j'étais dans l'armée, mais pour le service militaire. Donc j'ai fait un an de service militaire vraiment dans l'armée.
0: Et ensuite, nounou.
1: Nounou. Après, emploi jeune dans la police, d'abord.
0: D'accord.
1: Pendant un an. Après, école de police pendant un an. Après, policier pendant 3 ans.
0: D'accord.
1: En parallèle, j'étais musicien pour la radio. Et je suis devenu animateur à la radio et assistant et comédien à la télé. Et jusqu'à aujourd'hui.
5: Et après, t'as fait la cuisine.
1: Et après, oui. Et à 43 ans, je me suis levé un matin en me disant, je m'inscris à un CAP cuisine. Et j'ai fait mon CAP cuisine.
5: Mais c'est génial.
0: Tu m'as épuisé.
5: Ah ouais.
1: Et c'est pas fini, j'ai envie de faire d'autres trucs là. Donc,
0: mais tu restes avec tout. Parce que dis-nous si tu me barres demain.
1: J'ai oublié, il y a un an, j'ai fait une formation en gestion et création d'entreprise avec un prof de l'ENA.
5: Wow.
1: Mais ça, ça a duré que 3 mois, c'était rapide.
5: Ça s'arrête jamais.
0: Rendez-vous demain pour un nouveau métier de Jeff.
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0: Et on va vous offrir 2000 euros à dépenser chez Bellambra dans 5 minutes. C'est le jeu des 5 mots, le meilleur jeu radio du monde. Vous n'êtes pas seul pour ce jeu et pour gagner des cadeaux. Non, la pression, elle est partagée.
5: Ah, oui.
0: Avec une personne de l'équipe qui elle-même a une pression.
1: Oh oui.
0: Ce sera Lorenza ce matin.
5: Oh là là. Oula. Ok.
0: Oh, bon alors, t'es une
5: mineuse. Oui, mais je sais pas, j'ai perdu mon mojo depuis le début de l'année et j'aimerais bien le retrouver.
0: Non. Depuis l'année dernière déjà.
5: Non mais ça va aller, on va tout donner.
0: Tu peux le faire.
5: Oui.
0: T'es une championne.
5: Je suis une winneuse.
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0: 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Et dans 10 minutes, c'est le retour. Parce que vous nous l'avez demandé. Vous avez été nombreux à nous le demander. Le retour du marteau. Ça, c'est mon marteau.
1: Wow.
0: Le marteau du juge.
5: Ça me fait un truc.
0: Calmez-vous, s'il vous plaît. Je suis dans ma petite robe.
5: Allez.
0: Il y a du monde dans le tribunal. Ça, c'est mon marteau. C'est le tribunal Manu sur Énergie qui fait son retour.
5: Trop bien.
0: Après plusieurs mois, parce qu'il n'y avait pas l'affaire.
1: Bah non,
0: tout roulait bien. Mais après les vacances, évidemment, il y a les affaires qui arrivent. Le principe du tribunal Manu sur Énergie, je vous le rappelle, vous avez fait quelque chose. Vous vous demandez si vraiment vous êtes coupable, si c'est de votre faute, si vous avez fait une connerie. Ou alors, vous comprenez pas pourquoi on vous accuse alors que fondamentalement, vous pensez que c'est rien du tout cette histoire. Vous nous appelez 0870 42 48 et nous débattrons. Et à la fin, calme-toi. Avec mon marteau, je rendrai le jugement, je rendrai un verdict.
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0: On a Laetitia au téléphone qui a envie de repartir en vacances. Bonjour Laetitia.
14: Bonjour Manu, bonjour Lorenza, bonjour Marion et bonjour Jeff.
0: Salut.
5: Hello.
0: On a 2000 euros pour toi Laetitia que tu vas pouvoir dépenser chez Bellambra, qui est le numéro 1 des clubs de vacances en France. 45 destinations partout en France. Il y a la mer, il y a la montagne, il y a la campagne. Tu te régaleras, Laetitia, si tu gagnes au jeu des 5 mots. Je l'ai dit tout à l'heure, tu vas jouer ce matin avec Lorenza.
5: Allez, Laetitia, on y croit.
14: Allez, Lorenza, on y va.
5: Allez,
0: Claudin. Attention, je rappelle les règles. Lorenza sort du studio. Elle va être dehors. Quand elle sera dehors, elle n'entendra plus ce qui se passe. Et ce qui se passe, Laetitia, c'est que je vais te donner 5 mots. Après chaque mot, tu me donnes le premier qui te vient en tête. Ensuite, okay. Lorenza revient. Je fais la même chose avec elle. Dès que vous avez un mot en commun dans vos réponses, c'est gagné à toi les vacances. T'es prête ?
14: Prête.
0: Bonne chance, Laetitia. On joue au jeu des 5 mots. Facture.
14: Électricité.
0: Ramer.
14: Nager.
0: Gardien.
14: Prison.
0: Démarrage.
14: Voiture.
0: Décalé.
14: Décalé. Décalé.
0: C'est pas grave. Moi j'aurais dit Katam.
5: Oui.
0: Décalé Katam. Attention. On est bien, Laetitia, on va faire revenir Lorenza maintenant. Un mot en commun dans vos réponses suffit pour gagner. Attention, Lorenza est de retour.
14: Oui.
0: C'est
14: allez,
0: parti.
14: Lorenza.
5: Allez.
0: On joue au jeu des 5 mots. Facture.
5: Argent.
0: Elle avait dit électricité.
5: Ah.
0: Ramer.
5: Barque.
0: Nager.
5: Merde.
0: Il reste 3 mots.
5: Oui.
0: Gardien.
5: Prison.
0: Prison, c'est gagné.
5: J'ai eu peur.
15: Ah, moi aussi, je suis contente.
0: Ça y est, ça souffle, ça libère là.
15: Ah là, je suis trop bien.
0: Il restait 2 mots.
5: Oh, oui.
0: Démarrage.
5: Voiture,
0: oui. Ah, et enfin, c'était le mot décalé.
5: Guada.
15: Quoi?
5: Je sais pas si c'est le premier truc.
0: Décalé Guada, la chanson décalé Guada. Parce que moi j'ai une Katam, c'est pour ça. Donc, mais elle avait bugué, elle avait pas trouvé. Mais
14: je l'ai bugué aussi.
0: Je voulais pas te mettre de pression en disant qu'on allait jouer au jeu des 4 mots parce que ça t'aurait mis trop de pression.
14: Mais oui.
0: C'est gagné, Laetitia. Tu repars avec 2000 euros que tu vas pouvoir dépenser comme tu le veux chez Bellambra, le numéro 1 des clubs de vacances en France. Voilà, c'était vacances.
14: Oh, merci à vous, merci l'équipe. Je vous adore. Continuez. Vous êtes le rayon de soleil de la journée. Tous les matins.
5: C'est gentil, ça.
0: Oh, merci, Evine Delia. On t'embrasse.
14: Un gros bisou à tout le monde.
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0: C'est le moment de rendre la justice. C'est le moment du tribunal, Manu sur Énergie. De retour après plusieurs mois. Il fallait rénover le tribunal. Il y avait la peinture qui s'écaillait, c'était un peu le bordel. Il fallait trouver les avocats.
5: Puis le juge devait se reposer aussi, attention.
0: Ah oui. Non, je me repose jamais, tu sais. Non, moi j'ai la justice. Ouais, c'est super juge.
5: Ouais. Il n'est jamais fatigué, le juge.
0: C'est pas un super juge, mais disons qu'effectivement, je croule sous les dossiers. Vous savez, c'est compliqué la justice. Hein. La justice aujourd'hui, ça prend du temps. Hein. Le tribunal Manu sur Énergie, vous avez fait quelque chose. Vous vous demandez si vous êtes coupable ou pas. Eh bien, venez et nous rendrons un verdict. Première affaire du jour, Camille.
16: Bonjour monsieur le juge, bonjour messieurs, dames les jurés.
0: Bonjour. Camille est courtoise, Camille est bien. Camille a fait quelque chose de pas joli apparemment, on t'écoute.
16: Alors, je connais le code Wi-Fi de ma voisine parce qu'elle me l'a donné une fois et en fait, depuis, ça fait 3 ans que je l'utilise sans qu'elle le sache.
0: Il y a 3 ans, ta voisine te donne son code Wi-Fi?
16: Ouais.
0: Et depuis 3 ans, en fait, tu n'as pas d'internet, tu piques l'internet de ta voisine.
16: C'est totalement ça.
0: Très bien. Les gens peuvent être choqués, évidemment. Oh, regardez, une étoile. Pardon, ça n'a aucun rapport.
5: Non.
0: Camille, on va voir ce qu'on en pense. Lorenza.
5: Bah, Camille, t'as tout dit, elle te l'a donné, c'est un cadeau. Je veux dire, tu l'as pas piraté. Puis elle pouvait aussi changer le mot de passe. Moi, si tu lui offres des cookies, que tu l'aides à porter ses courses et que tu proposes pour arroser ses plantes quand elle est pas là, c'est ok. Non coupable, Cam.
0: Ah oui, on est très décontracté. Ah oui.
5: C'est vrai.
0: On accepte le vol, il n'y a pas de problème.
5: Un cadeau, c'est un cadeau. Hein.
0: Ah, c'est vrai aussi que c'est un cadeau, mais est-ce que c'était un cadeau pour une occasion spéciale? Je vois que ça tique du côté de Jeff.
1: Ah oui, ça pique un petit peu là. C'est pas bien, Camille. Elle te l'a donné une fois parce que t'étais en galère. Ça s'appelle du dépannage. Elle t'a fait confiance pour que tu l'aies pas longtemps. T'as abusé de sa confiance. C'est de l'abus de confiance. C'est pas bien. Pour moi, non, coupable. Oh, c'est pas bien. Elle devrait même rembourser chaque minute.
0: Quand Jeff parle, j'ai l'impression d'avoir un avocat de Julien Courbet qui est en face de moi.
5: C'est impressionnant, hein.
0: Ah oui.
1: Ne cherchez pas.
0: On n'a pas cherché. Bien, on va rendre un verdict. Camille, je vais dire un truc, comme Lorenza le dit, prendre le wifi de quelqu'un, ça peut paraître anodin. Mais le problème arrive quand justement il y a un souci. Le jour où ta voisine devra prévenir quelqu'un pour une urgence, mais que l'appel WhatsApp ne passera pas, parce que Madame Camille joue à GTA et prend toute la bande passante. Camille, Camille, t'es là ?
16: Oui, je suis là.
0: Camille, est-ce que c'est toi qui lui annoncera que sa grand-mère est morte dans d'atroces souffrances ?
15: Monsieur le juge.
0: Eh bien, je pose la question, parce qu'on ne se rend pas compte quand le monde est beau, quand le monde est bien avant, mais quand les catastrophes arrivent.
16: Mais je connais pas sa grand-mère.
0: Mais elle, elle la connaît. Coupable, oui, coupable.
1: Bravo, monsieur le juge. Bravo.
0: Je dis coupable.
15: Ah oui.
0: Le verdict est tombé.
1: Force, le juge.
0: Et comme t'es coupable, il faut un...
15: prison.
0: Non, un verdict.
1: Une punition.
0: Oui. Non, ouais, justement.
5: Une sentence.
0: Florent, le producteur.
17: Une sentence.
0: Une sentence, merci. Ouais, je suis juge intérimaire. Et ben la sentence sera que tu vas lui offrir une box.
5: Oh. Ah.
0: Non, une pasta box.
5: Le juge est rigolo.
0: Et oui.
5: Voilà.
0: On peut être juge et aimer les jeux de mots.
15: Ah là là, les petits amis.
0: Juge clown,
15: ça marche pas.
0: Vous. Camille, tu t'en
5: vas
0: d'ici, coupable.
5: Oh, ma phobie.
0: On te souhaite quand même une belle journée, Camille.
16: Merci beaucoup.
0: 7h49. On a une deuxième affaire.
1: Oula.
0: Cécile est là. Bonjour, Cécile.
18: Monsieur le juge, messieurs, dames et jurés, bonjour.
0: Cécile, explique-nous ton histoire. Quel est ton cas ?
18: Moi, j'ai créé une cagnotte pour l'anniversaire de ma meilleure pote. Et après avoir payé son cadeau, il restait 16€. Du coup, je les ai gardés.
0: Elle a gardé l'argent qui restait de la cagnotte pour elle. Alors qu'elle aurait pu la donner en plus à la personne. Marion ?
2: Cécile, c'est toi qui as tout géré. T'as créé la cagnotte, t'as fait les relances dans le groupe et on sait que c'est relou, t'as acheté le cadeau. Eh ben, c'est ta petite commission. C'est ta récompense, c'est pas énorme, 16€. Non coupable, tu as bien fait, Cécile.
1: Pas d'accord.
0: Ah, Jeff est pas content quand
1: même. Mais non, je suis pas d'accord.
0: Le bras de la justice,
2: oh,
0: Jeff.
2: Écoute.
1: Non, mais c'est pas un métier de gérer une cagnotte, là. Elle a pas à être payée dessus. T'as eu zéro idée de cadeau supplémentaire pour 16€ alors qu'il y en a 1000. Elle aurait pu prendre ses 16€ et elle lui a acheté un magnète, par exemple. Et elle ne l'a pas fait. Elle est tellement vénale qu'elle a voulu le garder pour elle.
0: Magnète à 16€, tu t'es fait niquer. Hein.
1: Un beau, un gros dans ces cas-là.
5: Ah, non, oui, oui.
1: Elle les a gardés, c'est un côté vénal que je n'aime pas chez les gens coupables.
0: Oh la vache. Il a bien attaqué, Jeff. Hein.
1: Ouais.
0: C'est pas le dernier.
5: Ouais.
0: On va rendre un verdict. Je vais dire un truc, Cécile. J'ai été dans la même situation. Je m'étais occupé d'une cagnotte. Oui, parce que c'était pas le juge qui parle, c'est l'être humain.
5: Bien sûr.
0: Et à la fin, il me restait un peu d'argent. Et voilà ce que j'ai fait, Cécile. J'ai demandé à la personne si elle voulait que je donne à une association ce qui est resté.
15: C'est pas vrai.
0: Si. Et elle a dit oui. Et je l'ai fait. Je dis pas, Cécile, que ce que tu as fait est mal. Je dis juste que je suis un meilleur humain que toi. Maintenant, c'est entre ta conscience et toi. Si toi aussi, tu veux laisser mourir une grand-mère parce que ton ami n'aura pas pu acheter le médicament miracle à 16€, ça te va, c'est ton choix, c'est tout ce que j'ai à dire. Maintenant, oui, vous vous en doutez, tu es coupable, va lui acheter aussi une pasta box. Et à 16€, à mon avis, on peut en acheter 2 ou 3.
5: Oui,
1: facile.
0: Voilà.
2: Oh, monsieur le juge.
0: Eh oui, c'est comme ça. Ah, oui, retour du tribunal, aujourd'hui, on plaisante pas cette
5: année.
0: C'était
5: sévère, hein.
0: Ah, bah franchement, ce tribunal, il va falloir bosser. Hein. On t'embrasse, Cécile.
18: Merci, bisous.
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0: connaîtrai pas.
1: Te rencontrer encore.
2: Oh, putain. Ah non, c'est fini.
1: À la fin, j'ai toujours envie qu'elle
2: reparte.
1: Qu'elle termine.
3: Quelle jolie voix.
1: Est-ce que ce serait possible de, enfin, je sais pas, peut-être de la faire venir en studio et qu'elle termine la chanson.
2: On va lui demander. Hein.
1: Juste qu'elle vienne, on la met et à la fin, elle la fait en direct. Juste te rencontrer. Non, parce que ça te
3: frustre. Oui.
1: On avait fait ça avec Aya Nakamura.
2: Ah bon?
1: Oui, elle était venue il y a très longtemps dans le studio parce que je sais plus, c'était son premier titre à Aya Nakamura. C'était
4: Comportement, Dja?
1: Oui, Comportement.
2: Ah.
1: Non, non, c'était pas Comportement.
2: Oui, Dja?
1: Comportement. Et en fait, à la fin, elle restait en l'air sur un truc. Et j'avais demandé, tu peux venir le terminer? Elle était venue en studio, elle avait terminé le...
2: Oh, c'est
1: le
2: génial!
1: C'est exactement ça, le relou. Si on peut faire avec Estelle, ça me...
2: Ok.
1: Ça m'enlèvera un poids. Et ce moment, c'est... Waouh!
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1: Et voici mon histoire d'ascenseur émotionnel. Ça se passe en Italie. Il y a un homme qui mise 5 euros au loto. Il remporte 223 millions d'euros.
2: Oh, wow, le rêve!
1: Sauf que...
2: Ah.
1: Et en instance de divorce.
2: Ah,
1: et
2: non,
1: sa future ex-femme réclame la moitié.
2: Non! Mais fallait pas le dire, l'erreur de débutant!
3: Mais pourquoi il a dit?
1: Ben parce qu'il s'imaginait pas que ça allait se passer comme ça. Et le tribunal apparemment pourrait lui donner raison.
2: Non!
1: Ben parce qu'ils sont pas encore divorcés.
3: Ouais.
2: Oh, c'est horrible!
1: C'est chaud, hein? Bon, après, il lui reste quand même 111 millions.
2: Oui,
1: hein,
2: ouais, ça va.
1: Bah, c'est ric-rac. Tu dînes pas tous les soirs avec 111 millions.
2: C'est bien.
1: 8h05. On n'a pas 111 millions, mais on a 1000 euros à vous offrir. Au cash, au crash, avant d'écouter Mauvais Joe, c'est Ludovic qui est avec nous ce matin. Bonjour, Ludovic.
7: Salut l'équipe, salut les ouin-ouin.
1: Bienvenue parmi nous, Ludovic. J'ai 1000 euros peut-être pour toi. Je te rappelle les règles du cash ou crash. J'ai 3 questions. Tu réponds juste à la première, c'est 250 euros. Tu réponds juste à la deuxième, tu doubles ton gain, 500 euros. Et si tu réponds juste à la troisième, tu doubles encore ton gain, 1000 euros. Tu peux t'arrêter quand tu veux et tu repars avec le gain qui est acquis. Et puis si tu te trompes, tu perds tout. Ça, c'est le crash, mais on le veut pas, le crash.
2: Ah non, non, non.
1: On veut du cash.
7: On va essayer de faire mieux.
1: T'es prêt, Ludovic?
7: Je suis prêt, ça y est.
1: Alors c'est parti, première question pour 250 euros. De quelle couleur est la croix sur le drapeau de la Suisse?
7: Tac.
1: Vite.
7: Blanche.
1: Bonne réponse.
4: Sur le fil, hein.
1: Sur le fil, Lorenza. Il n'y a pas de problème, ma grand-mère, elle parlait
4: non,
1: comme
4: mais
1: ça. Ludovic, attention.
7: Attention, je pense que... Attendez les gars.
1: Mais j'ai rien dit, moi.
7: Je pense que j'ai gagné ma journée, moi.
2: Ah, déjà?
1: Bah là, t'as 250 euros, Ludovic.
7: Ouais.
1: Est-ce que tu veux doubler?
7: Vas-y, on va doubler.
1: Ok. Deuxième question pour doubler ton gain à 500 euros. Voici la question. De quelle année date ce titre de Major Lazer et DJ Snake? Linon. Est-ce que ce titre date de 2015 ou de 2020?
7: Si je ne me trompe pas, 2015, je pense, ouais.
1: T'as dit 2015. Bonne réponse.
2: Allez,
4: Ludo.
1: 500 euros, Ludovic.
7: Je vais m'arrêter là, les gars. Je vais m'arrêter là.
1: Tu t'arrêtes à 500 euros?
7: Ouais, franchement, j'ai gagné une bonne journée. Je suis content de passer avec vous là. Franchement, super top.
1: Eh ben, écoute,
2: bien.
1: Mais 500 euros, tu les as. Ils sont acquis, ils sont à toi, Ludovic. Bravo.
7: En tout cas, merci. Vous êtes super géniaux, l'équipe. Franchement, gros bisous à tout le monde.
1: Bah, tu m'étonnes, on vient de te filer 500 euros. Belle journée à toi.
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1: Et c'est le moment de s'apprendre des choses. Tout le monde a son info?
2: Oui.
1: Voici les infos aléatoires du monde. Chacun apprend quelque chose aux autres. Qui commence?
4: Moi.
1: Bon, les chaudes, Lorenza.
2: Allez.
4: Il y a une start-up allemande qui a créé un camping-car dont les meubles se gonflent.
1: Comment ça?
4: Eh ben, ça s'appelle Stuff Bubble. Et en fait, en 3 minutes, t'as une pompe et ça te gonfle certains meubles de ton camping-car.
1: Ah oui, c'est pas le camping-car qui se gonfle.
4: Non.
1: D'accord. Okay, okay.
4: C'est tout l'intérieur.
1: Oh, d'accord.
4: Ils sont inspirés des matériels de parapente et de kitesurf. Ouais. Ils ont créé des trucs gonflables hyper pratiques qui se dégonflent et qui se gonflent très facilement.
1: Ouais, mais si par exemple tu manges sur la table et il y a un coup de couteau.
2: Ça crève, bah oui.
0: Ouais, c'est bête, oui.
1: Tout tombe.
4: Bah après, enfin, tu mets des coups de couteau dans ta table, toi.
2: C'est jamais.
0: Ouais, quand tu les vénères. Oh.
1: Non, mais quand tu coupes des tomates. Tu veux couper ta
2: oui,
1: tomate sur la
2: d'accord,
1: table.
2: Ça peut arriver.
0: Bah, ouais. Non, moi, mais je pense que c'est comme une petite planche.
4: Bah, évidemment, il y a un truc qui est fait pour.
1: Dans les vous avez déjà été dans les châteaux gonflables.
2: Oui.
1: Bah, essaye de couper une tomate dessus. Hein. Bon, Marion.
2: 2% des coiffeurs américains ont déjà été poursuivis en justice pour avoir raté une coupe. C'est énorme.
0: C'est énorme, 2% en plus.
1: Ah, mais juste un, c'est énorme déjà.
2: Génial.
1: Mais des fois, ils sont mal. Hein. On en parlait l'autre jour.
2: Ah ouais.
1: Mais quand même, aller faire un procès. Mais c'est les Américains, ils font des procès pour tout.
2: Mais toi, t'aurais pu gagner gros si t'étais américain, non? Pourquoi? Avec ses cheveux.
0: Oh là là, elle a osé. Moi, j'aurais pas osé.
1: Ouch.
2: Ouch. T'as des belles petites bouclettes.

0: que pas du tout. Et tout le monde le pensait.
1: C'est
2: pareil avec le petit bonhomme sur la boîte du Monopoly.
1: Ouais.
2: Tout le monde avec pense le qu'il a un monocle alors qu'il a jamais eu de monocle.
0: Putain, c'est dingue.
1: Et il ouais. y en a plein des trucs comme ça.
0: Mais notre émission, les gens, ils pensent qu'elle est bien et tout.
1: Et
0: j'ai une info à vous apprendre aussi. Ça passe en 1944. L'armée américaine a financé des recherches pour essayer de décoder le miaulement des chats afin de voir si ces animaux pouvaient être entraînés à transmettre des messages codés.
1: Wow.
0: C'est-à-dire qu'on donnait le message à un chat,
2: ouais.
0: lui il le répétait en miaulant, ensuite il allait miauler à quelqu'un qui décodait le message du chat. Pas con, hein ?
3: Ce serait fou,
0: parce
3: c'est
0: que
3: ouf.
0: Ouais. Impossible à décoder pour les autres.
3: Ouais.
0: Le projet a été abandonné. Parce que les chats refusaient catégoriquement de coopérer.
3: Les chats, quoi.
0: C'est tout pour moi.
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0: Il nous manque quand même à Roland Garros, Nelson Montfort.
1: Ah ouais.
0: Bon, il n'y a pas une grosse actu Nelson Montfort aujourd'hui, c'est juste que c'est la journée mondiale de la traduction. Donc c'est un peu la journée mondiale de Nelson Montfort. Voilà. Attention, Marion est pas contente. Marion est pas contente. Marion, c'est un peu parfois. No offense, hein.
3: Oui, vas-y.
0: Un peu la tata à Noël, qui boit, et au bout d'un ou deux verres, elle se chauffe et elle fait, je vais te dire ce que je pense.
2: Ouais. Faut que ça sorte.
0: Et ça peut être gênant.
3: Oui. Oh non.
0: Oh si. Bon, attends, vas-y, raconte-nous.
3: Bon, j'ai une pote qui prépare son mariage pour l'été prochain.
1: Ok,
3: très bien. Je suis très contente pour elle. Donc elle m'en parle forcément et elle m'a confié, hyper fière en plus, qu'elle allait organiser un feu d'artifice pendant le mariage.
0: C'est top ça.
1: Alors,
0: c'est la
1: trop bien.
3: Alors non, je suis désolée, je sais que je vais choquer, mais je déteste les feux d'artifice.
1: Oh,
0: mais pourquoi tu les détestes?
3: Surtout dans un événement comme ça. Alors déjà, c'est super cliché, tu surprends plus personne avec un feu d'artifice.
2: Mais si, c'est toujours
3: non,
2: très
3: les
2: beau.
3: Gars, t'en non, as attends. Vu un, tu les as tous vus. Hein.
0: Non, mais non.
2: Quand t'as vu une mariée, tu les as toutes vues aussi dans ces cas-là.
3: Non, mais pas du tout. Mais c'est toujours, ça monte progressivement. T'attends que le bouquet final, qui est franchement, ça t'agresse les oreilles. Et puis attendez, je suis désolée, ça coupe la soirée. Vous avez tous fait des mariages.
0: Mais non, alors, dois... non, moi j'étais à un mariage. Il y avait un feu d'artifice. T'es allongé dans l'herbe.
2: Ben oui.
0: Tout le monde est là à regarder le feu d'artifice. C'est stylé.
2: Tu prends l'air, tu digères justement. C'est bien.
3: T'arrêtes de danser. Tu dois mettre ton manteau, attendre dans le froid. Ça prend une plombe. Il y a toujours un problème avant que ça démarre. Et puis c'est pareil. Et puis c'est fort.
0: Oui, c'est fort.
2: Ouais, ouais, ouais, ouais, t'essayes d'en dégoûter.
1: Mais non, mais il y en a des anti-bruit, mais non. Et en plus, il y a des spectacles de drones.
3: Et ça coûte une blinde en plus pour les mariés. Alors que
1: c'est pas ton problème.
0: Ça, c'est oui.
3: Je dis non au feu d'artifice.
2: C'est pas bien. C'est une tradition.
1: Et le lancer de lanterne aussi, Marion, t'aimes pas?
3: Oh là là.
0: Attends, c'est quoi ça?
2: C'est vachement bien, le lancer de lanterne.
1: C'est ce que j'ai envie de faire à mon mariage.
0: Ah non, les trucs qui s'envolent.
1: Oui.
0: C'est hyper dangereux.
1: Oui. Ah bon?
0: Ah oui.
2: Bah, ça brûle et ça retombe.
3: Oui, bah c'est justement.
0: Quand ça retombe, ça brûle les forêts. C'est principe. Ah non, je crois que c'est interdit même maintenant.
1: Ah ok.
0: Ouais, les lancer de lanterne.
1: Parce que c'est une petite bougie. Enfin,
0: c'est comme les ballons. Les ballons qui s'envolent aussi.
1: Oui, c'est ça.
0: Et ben on n'a pas le droit non plus ça.
1: Et
0: c'est pas bon pour la nature.
1: Ok, je savais pas.
3: Et bah tout ce que tu viens de dire, c'est pareil pour le feu d'artifice. C'est dangereux, c'est pas bon pour la nature.
0: Ah bon?
2: Ouais, mais si tu envoies un drone et qu'il s'écrase, et il peut y avoir un court-circuit aussi.
0: Bah c'est pas bon pour la nature.
3: Non. Oh, vous restez dans la salle, vous dansez, vous faites la fête. Voilà.
0: Je suis en train de me demander si même nous on n'est pas bon pour la nature. On a encore un peu de temps, 8h23. Qu'est-ce que vous avez envie de partager avec nous ce matin? Alors, Lorenza?
1: Dans quelques jours, je vais tester un cours de kayak polo.
3: C'est que ça.
2: Non mais là, c'est quoi
0: il faut savoir que Lorenza en ce moment est dans sa crise de. Alors elle appelle ça la crise de la trentaine.
1: Oui.
0: Moi j'appelle ça la crise de la démence.
1: Oui.
0: Elle teste tout et n'importe quoi. Oui. L'autre jour, elle a eu 3 cours de danse différents.
1: Oui.
0: T'as testé. Et t'en es où de ta danse en talon là?
1: Je fais tous les lundis.
0: Tous les lundis danse
1: en talon. Tous les lundis, je suis en talon. Hein.
0: Putain, c'est impressionnant.
1: Ah ouais, franchement, et je vais faire un workshop aussi en talon de 2h30 dimanche prochain.
0: C'est quoi un workshop en talon?
1: Bah, c'est pour les débutants. En gros, c'est une séance de danse, mais longue. C'est 2h30 sur les talons, là.
0: Oh là là.
1: Mais revenons au kayak polo, quand même. Est-ce que c'est pas incroyable?
0: Je sais même pas ce que c'est.
1: Mais moi non plus. Mais j'ai vu passer ce truc sur les réseaux et tout, et je me suis dit, ça a l'air rigolo, t'es dans un kayak et tu fais du polo. Sauf que j'ai jamais fait de polo ni de kayak.
0: Mais du polo, genre t'as un ballon et tu marques des buts.
1: Exactement.
0: En kayak.
1: Dans ton kayak.
2: Mais tu vas tomber, Lorenza.
0: Mais il faut déjà savoir faire du kayak, Lorenza.
1: Bah oui, mais non, ils ont dit tout niveau.
2: Il n'y a pas de moteur, Lorenza, sur les kayaks.
1: Oui, non, je sais, mais je pense que ça va être rigolo. Écoutez, je teste.
0: Ça se fait sur quoi? Sur un étang sur...
1: Eh ben, ça se fait dans une zone appropriée et on m'a dit que l'eau était à 15 degrés. Donc j'aurais peut-être une combi pour éviter ce froid et que je pouvais me retourner avec le kayak dans l'eau.

0: c'est
1: wouh. Oh là là là là. Donc écoutez, quoi, tu t'engages.
0: Je sais pas, Manu, mais écoute, voilà.
1: Florent, le producteur.
2: Moi, j'ai un très bon ami qui faisait du kayak et le geste le plus important à connaître justement, c'est un énorme coup de pagaie pour que tu saches te retourner, parce que tu peux rester dans l'eau si tu ne sais pas te retourner.
0: Quoi?
1: Ah oui, t'es bloqué dans le kayak, loin de ça.
0: Et me noyer quoi, du coup?
1: Ah oui,
2: ouais,
1: complètement,
2: ouais.
0: Super. C'est pas grave. Allez, mais... ouh, super activité.
1: Franchement, si ça, c'est pas une mort nulle.
0: Mais t'arrêtes pas de me dire ça en ce moment.
1: Allez. Bah oui, parce que t'essayes que des trucs à la con, quoi. Le kayak polo. Et elle est morte sans avoir marqué de but. Voilà. Hyper déçu.
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0: Oh, le rêve.
1: The dream, comme disent les Américains. Avant ça, je vous ai dit qu'il fallait qu'on écoute un message qui est arrivé sur l'application Manu sur Énergie. À tout moment, vous pouvez nous envoyer des messages vocaux sur l'application Manu sur Énergie. On en a écouté quelques-uns tout à l'heure et je voulais qu'on écoute celui-là. Ah, excusez-moi, il arrive.
6: Manu, tu disais que la chanson Bohemian Rhapsody t'angoissait. Ben moi, typiquement, la chanson de l'angoisse, c'est Starmania, Le Monde est Stone. Je peux clamser sur place en entendant cette chanson. C'est affreux, elle est horrible pour moi. Et vous, du coup, c'est quoi votre chanson de l'angoisse? Celle qui vraiment vous met mal quand vous l'entendez.
1: Je pense qu'on a un vrai bon sujet.
0: J'adore. Ouais.
1: Quelle est la chanson? Dès que vous l'entendez, elle vous tend, elle vous angoisse. Moi, le Bohemian Rhapsody, je suis désolé, mais c'est...
0: C'est fou, ça.
1: Mais non, mais que fait? Bicycle,
0: c'est un chef-d'œuvre.
1: Ouais.
0: Génial. Mais c'est pas tout ça.
1: Mais si, c'est ça.
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1: Je vais vous dire, cette chanson pour moi, c'est le repas du dimanche soir avec les restes du week-end.
0: Elle est fourre-tout.
1: Mais j'adore le repas du dimanche soir. Mais si je me tape les restes et qu'en plus j'ai le reste Bohemian Rhapsody, trop de choses. Il aurait dû faire 10 chansons. Il aurait dû faire un album avec 10 chansons différentes au lieu de faire tout dans cette chanson. Ça me.
0: Ah oui,
7: t'es seul au monde à ne pas aimer.
0: Ouais, je pense.
1: Bah, tant pis. Bon, elle disait que la chanson qui l'angoissait, c'est Le Monde est Stone de Starmania.
7: Ah, oh, si, c'est beau.
1: Il y a un petit côté angoissant, quand même.
0: Ah, je peux comprendre, ouais.
1: Quel est. Oh, attends, le. Ça vieillit, hein, le saxo.
0: Oui, un petit peu, ouais. Ah, j'adore.
1: Quelle est la chanson, quand vous l'écoutez, qui vous angoisse? 0-870-42-48, appelez-nous et ensemble, nous allons créer les 5 minutes de l'angoisse.
0: Yes.
1: En écoutant toutes les chansons.
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8: Aujourd'hui, c'est mercredi, on a déjà fait la moitié de la semaine. Youpi!
1: C'est parti, voici les sondages du matin. Secrètement, 15% des gens dans le monde le font à la maison. Qu'est-ce qu'ils font secrètement à la maison? C'est assez large, je donnerai des petits indices si vous n'y arrivez pas. Jeff,
7: vivre nu.
1: Ce n'est pas ça.
7: Mais c'est intéressant quand même.
1: Oui, mais alors, c'est de répondre au sondage, c'est pas...
7: Excusez-moi.
1: Après, si tu veux nous parler de ta vie, il n'y a aucun problème.
7: On en parlera plus tard.
1: Dans un quart d'heure, vous saurez tout sur la vie secrète de Jeff. Lorenzo.
0: C'est dégoûtant.
1: Oui, je pense. Je pense que quand vous allez le savoir, vous allez trouver ça tous dégueulasse.
0: Manger ses crottes de nez.
1: Non, mais on est dans l'univers. On est vraiment dans le.
0: Ah.
1: Dans le principe, là.
0: Okay. Ronger ses ongles.
1: Se ronger les ongles de pied.
0: De pied? Bah
9: non, bah alors là.
7: C'est impossible, même. Moi, j'ai pas.
1: C'est pas des gens qui font du yoga.
7: Ah oui.
1: Secrètement, 15% des gens dans le monde se rongent les ongles de pied à la maison.
0: Ah, non, faut pas. Non, c'est pas possible.
1: Bah, si, c'est possible. Il faut être souple. Hein.
0: C'est énorme en plus. 15%.
1: Ah, 15%, c'est beaucoup.
0: Qu'on en connaît tous un, quoi.
1: Ouais, je pense, ouais.
0: C'est qui dans cette équipe?
7: Non,
0: je vous jure que non.
7: Bah, le plus souple.
1: Hein. Moi, je suis pas souple, heureusement. C'est pas moi. On m'élimine. Qui est souple? Qui arrive à faire le grand écart?
0: Bah, Lorenza.
7: Oui, Lorenza, c'est
0: bah, non, mais je peux toucher mes pieds, mais ça veut pas dire que je range mes orteils.
1: Moi, je pense que tous les danseurs là qui font ça.
7: Ouais.
1: Ils se rangent tous les ongles de pied.
0: Ouais, c'est ça.
1: 46% des gens peuvent décrire à la perfection des années plus tard leur première. Leur première quoi, Marion ?
5: Leur première petite copine.
1: Non, rien à voir avec les copines, les relations amoureuses.
7: Ah, oui, ça. Ah, bah non, j'ai pas
0: c'est un objet ?
1: Oui, mais c'est un gros objet. 46% des gens peuvent décrire à la perfection des années plus tard leur première...
7: La première location d'appartement ?
1: Non, c'est un objet, c'est quelque chose. C'est quelque chose de physique.
5: C'est une voiture ?
1: Eh ben exactement, leur première voiture. 46% des gens peuvent décrire à la perfection des années plus tard leur première voiture.
7: Ah, mais ouais, c'est pareil.
1: Une 104 blanche, deux portes.
5: Waouh !
1: Trois portes. Ouais, parce qu'il y avait le coffre et donc.
7: Ouais,
1: il fallait dire trois portes, quoi.
5: Ouais, c'était une Smart. Elle était framboise.
1: Oh.
5: C'est vrai.
1: Pas mal. Ouais.
0: Une Volkswagen avec toit ouvrant un peu comme ça, mais manuel.
1: Oh. Ah, le toit ouvrant manuel, bien sûr. Ouais. C'est les premières voitures, quoi.
0: Oui.
1: Les premières voitures, on récupère les voitures qui ont déjà été récupérées par deux personnes avant.
0: C'est tout à fait ça.
1: Voilà. 80% des personnes à qui cela est arrivé sont des hommes. Qu'est-ce qui leur est arrivé ? 80% sont des hommes et ça n'a pas de rapport, en fait. Mais c'est. Enfin, après, quand on réfléchit, on a une raison, mais au début, elle n'est pas logique. Marion.
5: Est-ce que c'est positif ou négatif ?
1: Non, c'est négatif. Ça leur arrive.
0: Ils tombent quelque part ?
1: Ils peuvent tomber, oui, du coup, oui. 80% des hommes à qui c'est arrivé sont des hommes. 80% des personnes, pardon, à qui c'est arrivé sont des hommes.
0: Ils sont tombés d'une échelle ?
1: Non, ça peut leur arriver sur une échelle. Mais ils sont...
7: c'est un accident, c'est physique.
1: Oui, c'est physique.
5: Alors, ça peut leur arriver sur une échelle ?
1: Ça peut arriver partout.
7: C'est en extérieur, forcément, par contre.
1: C'est en extérieur.
7: Ah oui.
0: Il y a besoin de quelqu'un d'autre ou la personne est seule ?
5: Un animal ?
1: Non. 80% des personnes à qui c'est arrivé sont des hommes. Ils ont été frappés par la foudre.
0: Ah bon ?
1: Ouais. Oui, 80% des gens frappés par la foudre sont des hommes. Et je pense parce qu'on fait plus les cons.
7: Chiche !
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1: Quelle est la chanson, quand vous l'entendez, qui vous angoisse ? 0-870-42-48. Vous venez avec nous, on vous prend au téléphone maintenant. Avant ça, petit tour du studio, votre chanson de l'angoisse. Jeff ?
7: Moi, c'est, tu vas pas aimer, hein, mais c'est Wonderwall d'Oasis.
1: C'est dur, ça.
7: Là, en fait, je la raccroche à une période pas cool de ma vie où je travaillais dans un endroit que je n'aimais pas, où je l'entendais toute la journée. Et du coup,
1: bah, c'est quoi
7: ça.
1: Raconte.
7: J'en avais parlé une fois il y a quelques jours. Je travaillais dans un grand magasin à Babou et en fait, il y avait la radio en fond.
0: Oui.
7: En plus, c'était Énergie. Et ça passait vraiment genre deux ou trois fois par heure, quoi. Et en fait, quand tu travailles 8 heures au même endroit par jour et que ça passe deux, trois fois par heure, bah, tu l'écoutes 25 fois par jour.
0: Bah,
7: t'es
0: tu l'associes à un mauvais souvenir,
7: ouais,
0: Jeff.
7: Mais alors, bizarrement, c'est que
1: ça devait pas être Énergie qui était.
7: Non, je me suis trompé.
1: Tu l'autres radio, ça, c'est pas possible.
7: Mais bizarrement, il n'y a que cette version-là. Parce que si je l'entends jouer par un autre groupe ou que je la joue moi-même, ça passe. Mais eux,
0: Ça excuse-nous.
1: Ça t'angoisse. Ok. Quelle est la chanson qui vous angoisse dès que vous l'écoutez, Marion ?
5: Crazy Frog, Axel F.
1: Moi aussi, elle m'angoisse.
5: Ça me fait penser au tuning, je sais pas si.
0: Ah oui, un peu.
1: Mais est-ce qu'elle nous angoisse pas parce qu'on s'angoisse nous-mêmes en se disant qu'à un moment, on a trouvé ça pas mal ?
5: Peut-être. Ouais.
1: Tu vois, il y a ce côté-là.
0: Ouais, j'aimais bien la petite grenouille quand même pendant un moment qui chantait ça et tout. Le clip, ça m'a marqué.
1: Non,
0: et...
1: maintenant, si tu la revois, elle t'angoisse, la grenouille.
0: Ah oui, ok.
1: Ouais, parce que c'est quand même.
0: Ça a mal vieilli.
1: Ah oui. C'est le mot. Ça a mal vieilli. On a Lila qui est là. Bonjour Lila.
10: Bonjour les filles, ça va ?
1: Très bien, on est là, on est tranquille, on écoute des chansons qui nous angoissent. Lila, quelle est la tienne ?
10: Les lacs du Connemara de Michel Sardou.
1: Mais non !
0: Là, Lila, tu détruis le cœur de Manu.
7: C'est pas bien, c'est pas bien, Lila.
10: Je suis vraiment désolée, mais c'est juste pas possible. Surtout quand elle arrive beaucoup trop tôt en soirée, ça plombe l'ambiance.
1: Ah bah attends, si elle arrive trop tôt en soirée, ça, je suis d'accord, mais c'est pas fait pour être trop tôt. C'est la dernière chanson de la soirée.
10: Ouais, brûlée, mais justement.
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0: des lacs,
9: c'est pour les vivants.
1: Alors,
9: d'enfer, le Connemara.
0: Mais ça fait très tonton, vous êtes des tontons.
5: Mais c'est
0: quoi.
5: Ça, le problème avec cette chanson, c'est pas la chanson, c'est les gens qui sont angoissants qui la chantent.
9: Yeah,
5: c'est vous la gênante.
1: Ouais. Mais bon, c'est Brad, c'est Brad. Tiens, Jeff.
0: Oh là là.
9: Les
0: lacs,
9: les rivières.
1: C'est l'ami le Connemara.
7: C'est l'amitié.
0: Là, ça m'a crié. toujours.
10: Je suis désolée pour le reste de la journée.
5: Ouais, vraiment là.
1: Alors, et moi, tu sais quoi, Lisa? Tu m'as régalé.
7: Oh, je suis bien là, je me sens bien.
1: Fin de soirée, les mecs du Connemara, bras dessus, bras dessous, quoi.
5: Oh, bah, Marion et moi, on était cringe. Mais non.
1: D'ailleurs, vous rentriez pas à la soirée.
5: Ah bah.
1: Merci beaucoup, Lila, de nous avoir appelés.
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1: Quelle est vous la chanson que vous pouvez plus écouter parce qu'elle vous angoisse, parce qu'elle vous tend? 0 870 42 48, on continue à vous prendre au téléphone. Lorenza, t'as pas donné toi?
5: Alicia Keys, Girls on Fire.
1: Ah bon, elle te tend cette chanson?
5: Je ne supporte pas.
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5: Ah, ça m'angoisse.
1: En fait, pourquoi?
5: Parce qu'elle crie que je trouve pas ça très joli, non? Je trouve ça un peu faux. En fait, pour moi, Alicia Keys, c'est une star. C'est une queen. Et là, cette chanson la gâche. Elle fait que gueuler. C'est... Ah non, je peux pas me l'avoir, ce son. Ah, horrible. Je sais pas, j'ai l'impression qu'il y avait les notes et qu'elle a fait non, je vais faire d'autres notes qui sonnent moins bien. Enfin, tu vois, genre, je ne la supporte pas. Voilà. Bah alors là.
1: C'est drôle parce qu'on a vraiment chacun nos chansons comme ça.
5: Ah ouais, non, c'est.
1: J'en ai une aussi, moi.
5: Ah.
1: Dans le même style. Mais vous allez halluciner, hein.
5: C'est quoi?
1: Cette chanson m'angoisse au plus haut point.
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5: Oh non.
7: C'est beau.
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5: Ah, moi je peux pleurer.
7: Mais pourquoi, il y a une raison, Manu?
1: Bah écoute. Ah.
13: C'est rien, c'est pas vrai.
5: Mais c'est une chanson d'amour.
1: Ah non. Déjà le son, hein, on n'est pas sur la stéréo. C'est la façon de chanter, j'ai l'impression d'être dans un film d'horreur. J'ai l'impression que t'es dans un film d'horreur. En fait, t'as un serial killer. Il est chez lui, il est là sur un rocking chair. Ça fait en face de lui, il y a une personne qui va tuer. Et le serial killer, pour se motiver, il écoute ça.

0: l'image. Ouais.
1: Ouais. Oh, mais du coup,
2: ça va me dégoûter quand je vais l'écouter. Je vais penser à tout serial killer.
1: Bah voilà. Alexandra est là. Bonjour Alexandra.
3: Salut Manu, salut l'équipe, vous allez bien?
1: On est bien. Écoute, ouais. On s'écoute des chansons qui nous angoissent. Quelle est la tienne?
3: Ouais, je vois ça. Bah écoute, moi c'est Simon et Garfunkel, The Son of Silence.
1: Mais dis-moi, t'as fait anglais en première langue?
3: Non, I am bad in English, sorry.
1: Simon and Garfunkel, The Son of Silence. 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
2: 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Oui. Bah, faut pas l'écouter si t'as passé une mauvaise journée, quoi. Oui.
0: Ça marche aussi,
2: c'est ça.
1: Merci Alexandra de nous avoir appelé.
3: Mais de rien, bonne journée à vous.
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1: Jeff, allez, oui. Études pour nous, comme régulièrement dans l'émission. Allez, on y va.
6: Selon une étude britannique, le secret pour une bonne réussite professionnelle est d'avoir mauvais caractère.
2: Ah bon?
6: Eh ouais. Ça vous parle, ça, ou pas?
1: Mais ben, y a un peu de logique, là. Quand t'as mauvais caractère, t'es bougon, hein, et ouais. Tu veux y aller, tu veux y donner encore plus.
6: C'est exactement ça.
1: T'es pas
6: ça.
1: Content, ouais. tu veux améliorer, c'est ça?
6: Ça nous pousse à agir plutôt qu'à nous morfondre, le fait d'avoir mauvais caractère. Ça pourrait être des chercheurs.
1: Ça pourrait être une chanson, ça.
2: Ouais.
1: Ça me pousse à agir plutôt qu'à me morfondre. J'ai un caractère de merde. Oui.
7: T'étais fait pour réussir, toi, Manu.
1: Ah oui. Je t'ai entendu, là.
7: Mais belle réussite, pour le coup.
1: Ah, merci. Non. C'est vrai que j'ai mauvais caractère. Mais c'est pour qu'on puisse aller tout en haut là-haut. Au mauvais caractère.
2: Ouais.
1: Me pousse à agir plutôt qu'à me morfondre. C'est ça le caractère. Yes. Est-ce que vous voulez vous morfondre?
2: Non.
1: Est-ce que vous voulez agir?
2: Oui.
1: Vous voulez vous morfondre?
2: Non.
1: Il y en a qui veulent agir?
2: Oui.
1: Mauvais caractère. Salaud pousse à agir. Alors que si vous êtes cool, vous allez vous morfondre. C'est ça?
6: C'est exactement ça. T'as tout compris à l'étude.
1: Bon, bah voilà. Bah,
6: quel talent, mais quel talent.
1: C'était simple. Hein.
6: Mais... Une autre?
1: En chanson?
6: Non, si tu veux, on verra, c'est improvise. Selon une étude américaine, les personnes qui sont nées à ce moment-là sont les plus intelligentes, réussissent mieux dans la vie et ont moins de chances de finir en prison. Ce sont les personnes nées en septembre.
1: Je suis né en février, ouais, donc pas de chance.
6: Moi, en mai.
1: Marion?
7: Ouais, juin.
6: Ah bah super.
1: Lorenza?
2: Ouais, juin aussi. Aïe, aïe, aïe.
1: Jeff?
6: Mai.
1: Bah ça se tient, hein?
2: Ouais.
1: Une dernière étude.
6: On finit. Est-ce que vous faites souvent des rototos?
7: Petit rototo.
6: Mais non, mais c'est important. Vous allez voir pourquoi. Parce que
1: ça m'arrive.
6: Ça t'arrive? Eh ben, c'est très bien, mon Manu. Selon une étude, si vous rotez régulièrement dans la journée, à savoir 30 fois par jour à peu près, même les petits rototos, vous êtes au top de votre santé.
2: Excuse-moi, mais 30 fois, c'est énorme.
6: Mais en fait, tu t'en rends pas compte. On fait des tout petits des fois. Et toi, tu t'en rends pas compte.
7: T'es en bonne santé, mais t'es célibataire par contre. Excuse-moi, mais
1: j'ai une question technique.
6: Oui.
1: Si on fait que 20 rototos, on peut se rattraper avec 10 proutes ou pas?
6: Non, parce que je regarde un pro de vos deux rototos, donc c'est bon.
2: C'est dégueu.
1: Merci. C'était les études de Jeff. Moi, je dis un seul truc, vivement les prochaines.
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1: 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La DeLonghi Magnifica, la machine à café comme les professionnels, avec le café en grain qu'on met et que ça sort l'espresso. Alors, pas que l'espresso, je peux faire l'allonger.
6: Ah oui.
1: Pour rajouter du lait, je crois aussi.
7: Cappuccino.
1: Et cappuccino.
6: Ah si.
1: J'aime pas du tout les cappuccinos.
7: Ah bon?
1: Non, c'était mon coup de gueule du jour. Okay. Jérémy et Jennifer sont là. Bonjour à tous les deux.
8: Salut. Salut Manu.
1: Soyez les bienvenus. Vous êtes là tous les deux pour tenter de repartir avec cette machine à café en jouant au grand blind test du matin. C'est comme un blind test, sauf que là, il y a un petit bonus. On vous donne des indices. Un indice avant chaque titre à découvrir. C'est un blind test en trois manches. Je vous donne un indice. Vous pariez ensuite sur le nombre de secondes que vous pensez nécessaire pour trouver le titre. Une bonne réponse, c'est un point. Une mauvaise réponse, c'est l'autre qui prend le point. Il faut le titre ou l'artiste et c'est le premier à deux points qui gagne le jeu. Attention Jérémy, Jennifer, c'est le grand blind test du matin. Trompette. Premier indice donné par Jeff.
6: Jury d'un télécrochet.
1: C'est un bon indice.
6: Ah oui.
1: Jury d'un télécrochet, Jennifer, d'après toi, combien de secondes il faut pour trouver?
9: Moi, je dirais 5.
1: 5 secondes. Jérémy, tu la laisses ou tu veux descendre? Ah, on a perdu Jérémy.
0: Non, je suis toujours là.
1: Ah d'accord, c'est juste que Jérémy, mais bah, le nombre de secondes en fait avant de...
0: C'est ça, tout à fait, j'ai pas entendu le nombre de secondes.
1: Ah, elle a dit, on t'entend pas très bien Jérémy, mais c'est pas grave, on va tenter quand même. Elle a dit 5.
0: Et ben je vais tenter 4.
1: Jennifer, tu descends ou tu le laisses?
9: Je laisse.
1: 4 secondes Jérémy, titre ou artiste?
0: C'est Mika.
1: Oui, Mika.
2: Oh, bien.
1: Il a été jury d'un télécrochet.
6: Oui.
1: The Voice.
6: The Voice.
1: Un point pour Jérémy, 0 point pour Jennifer. Deuxième titre avec un indice de Lorenza.
2: Il a fait pleurer pas mal de monde.
1: Oh que oui.
2: Oui.
1: Oh que oui. Ah, oui. Et toujours, hein, je pense. Hein.
2: Oui, il fait toujours pleurer. Oui,
1: ah c'est, vrai. C'est vraiment c'est le pack à chialade.
2: Tout à fait.
1: Jérémy, après toi, combien de secondes pour le trouver?
0: Je vais dire 5 secondes.
1: 5 secondes. Jennifer, tu veux descendre ou tu le laisses?
9: Moi, je dis à 4.
1: 4 secondes. Jérémy.
0: Moi, je laisse.
1: 4 secondes, Jennifer. Titre ou artiste?
9: Je l'aime, mais je me rappelle plus. Là,
1: ouais. Ah là là. James Blunt.
9: Oui, James Blunt.
1: Je crois que c'est le titre le plus joué encore dans les enterrements aujourd'hui.
2: Ouais, c'est horrible.
6: C'est impossible, oui.
2: Ouais, je suis tout chialé, là.
6: Ah ouais, Pierre, il a la voix qui va avec, en plus.
1: Ouais, ouais. Ah, il est pas eu rôle, hein.
2: Non.
1: Non, non. Le point va donc à Jérémy. Jérémy, 2 points, c'est gagné, bravo.
0: Allez, bravo.
1: Super. Allez, super. Jennifer, je vais t'offrir le mug Manu sur Énergie et puis je te rajoute le t-shirt Manu sur Énergie aussi.
9: Merci.
1: Gros bisous, merci de nous avoir appelé Jérémy. Elle est pour toi la machine à café des Longhi Magnifica, tu vas te régaler, voilà.
0: Ah, c'est super, merci beaucoup.
1: Eh ben merci à toi, merci à vous et le grand blind test du matin. Il revient évidemment demain à la même heure.
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6: Ouais. Manu, premier sur les Miss.
1: C'est... T'as les Miss France, ça revient bientôt, là.
10: Oui.
1: Oui. Jean-Pierre Foucault.
2: Ah oui, il est toujours là.
1: C'est incroyable. Jean-Pierre Foucault, c'est un peu notre Maria Carré à nous. C'est vrai. Et bienvenue dans un monde qui vous offre les Energy Music Awards.
2: Wow.
1: Je vous en ai parlé tout à l'heure, ça va arriver avant 10h. Dès que vous entendez le double hit du moment sur Energy, il faudra être très rapide à nous appeler. Dès que vous entendez David Guetta avec Memories. Enchaînez avec Charlotte Cardin. Il faut être rapide pour appeler le 3937. Alors je sais pas si c'est le premier appel. Alors excuse-moi, je me tourne vers la production.
6: Oui.
1: C'est le premier appel, Florent.
11: Premier appel décroché, tout à fait.
1: Premier appel décroché.
2: Oh là là.
6: Oui, c'est, oui.
10: Allez.
1: Ah, faut être rapide. Hein. Si vous êtes le premier appel décroché au 3937, je parle comme Florent.
11: Je parle pas comme ça.
1: Oui, un petit peu.
11: Oui.
1: C'est... Mais c'est pas grave, c'est très bien. On peut tous parler comme ça. Eh ben, ça va, Lorenza?
12: Oui, très bien, et vous?
1: Plutôt pas mal. Marion?
12: Très en forme.
1: Oh, écoutez, Jeff? Très foufouillou aujourd'hui. Florent, c'est le premier appel décroché?
11: C'est le premier appel décroché.
1: Ah, non, premier appel décroché au 3937, vous gagnez vos places. Et pas que les places pour l'Energy Music Awards, vous gagnez aussi le transport.
12: C'est pour vrai. Oh,
1: le transport. Oh. C'est que, d'où que vous veniez, oh, le transport est payé par Energy.
12: Mais non.
1: C'est fou. Et c'est pas tout.
12: Oui.
1: Parce que lorsque vous serez à Cannes, le 23 octobre, faudra bien dormir quelque part.
6: C'est sûr.
1: Et là, vous vous démerdez. C'est pas
12: mais
1: vrai.
12: Non.
1: C'est pas vrai. On va avoir une voix de merde et avoir de l'humour quand même. Alors, l'hôtel est offert.
12: Oh.
1: Donc, transport, hôtel, place pour l'Energy Music Awards. Oh. Si vous entrez le double 8 et que vous êtes le premier à peut décrocher, au 39-37. Et c'est pas tout. Oui, c'est pour deux. Hein.
12: Oh là là.
1: Ah oui, c'est pas pour une personne, c'est pour deux personnes. Double cadeau. Est-ce qu'on passe à autre chose?
10: Il serait temps.
1: Parce que moi, personnellement, je n'en espère plus. Allez. Bon, on reste en musique. Mais pas avec des musiques qui nous font gagner des cadeaux, avec des musiques qui nous angoissent. Quelle est la musique que vous avez du mal à écouter parce qu'elle vous angoisse? 0 870 42 48. On continue à vous prendre le téléphone. On pense faire un petit tour du studio. Marion.
10: Mylène Farmer, Libertine.
1: Je suis libertine. Je suis une catin. Pour pourquoi elle t'angoisse?
7: Tout m'angoisse, mais déjà les paroles, pardon, mais je suis libertine, je suis une catin, j'ai jamais trop compris le sens, le clip m'angoisse hein, avec ses tenues de l'époque, et puis c'est quand même un univers, Mylène, moi j'arrive pas, je rentre pas dedans.
1: Il suffit d'aimer manger les corbeaux, enfin, tu vois, c'est pas...
7: Voilà. C'est de ça dont je parle, ouais.
1: J'adorais cette chanson, moi. Bon, allez, maintenant, trop entendu, mais... Oh. Je suis libertine. Non? Il y en a une de Mylène Farmer qui m'angoisse, moi, c'est moi...
2: Ah, c'est quand elle chuchote tout bas.
1: Oui,
2: ah, ouais, aussi. Ah,
1: j'en rêvais qu'on pouvait s'aimer. Je ne connais même pas celle-là.
2: Ah, non, c'est
1: celle-là. Ah, non. Ouais. Oh, c'est pas. Comment elle s'appelle? Celle où elle chuchote, Mylène Farmer, ça m'angoisse.
2: Je ne l'ai plus. Mais je vois très bien.
7: C'est peut-être pas plus mal qu'on ne l'ait plus. Finalement.
1: Qu'est-ce que vous avez comme chanson qui vous angoisse? Sophie est là. Bonjour, Sophie.
12: Salut l'équipe, salut Manu.
1: Bienvenue sur Energy. Quelle est ta chanson merci d'angoisse?
12: Alors, moi, c'est Lana Del Rey, Video Game.
1: Putain, moi aussi. It's you, it's you, it's all for you. Ah si. Everything
7: I do. Pourquoi?
1: Alors, j'avoue que moi j'ai eu le problème avec Lana Del Rey et Billie Eilish. Quand elle chante comme ça, ça m'angoisse.
2: Quoi? J'adore. Mais t'es fou quoi?
1: Ah non.
2: Elle te transporte, elle t'emmène.
7: Mais oui, on est dans un James Bond là.
1: Non non.
7: Ah,
1: là,
7: si.
1: Non non non. Là c'est t'as un mec qui te pointe un pistolet sur toi et il te dit creuse ta tombe.
7: N'importe quoi.
2: Non, arrête.
1: Et la musique c'est ça. C'est extrême. Et toi tu creuses. Florent, notre producteur.
13: Et il y a de la nonchalance dans la façon de chanter, je trouve.
12: Mais c'est ça
2: qui est beau, les gars.
12: En fait, on a envie de l'écouter en fois deux, quoi. C'est...
1: Putain, c'est comme les messages vocaux de ma femme.
12: Ah ouais, voilà. Non, c'est un peu.
1: C'est ça, Lana Del Rey. Merci beaucoup, Sophie, de nous avoir appelés.
12: Merci à vous. Bonne journée.
1: Très belle journée à toi. Quelle est la chanson qui vous angoisse? J'en ai une dans le même style, un peu. 21 Pilots. Pourtant, ce titre, on l'a mis. Hein. Mais... il m'a toujours un peu angoissé. Creuse.
7: Dès que c'est chill, t'aimes pas, quoi.
1: Oui, c'est ça, ouais. Peut-être.
2: Ah ouais, mais y a rien d'angoissant, je trouve.
1: Si, j'ai l'impression qu'il marche comme des zombies, c'est Walking Dead.
6: Oui, c'est un peu...
2: Ah ouais,
1: ah ouais, c'est beau, mais c'est vrai que c'est pas joyeux. Non, mais là, ils sont tous morts, hein. Et les zombies, les Hollandais, arrachent la tête.
2: Le
1: truc truc là, c'est une carabine.
2: Ah oui.
1: Oh là là, excusez-moi, ça m'angoissait.
6: Il va bien.
1: Quelle est la musique qui vous angoisse? T'en as encore, Lorenza?
2: Ouais, la SketchUp, accélérée. J'ai l'impression qu'elle est pressée, qu'elle doit.

0: J'aime bien.
1: Ah non.
0: Oui, c'est la fête, oui.
1: C'est la fête, ça?
0: Ah oui.
1: Ah, bah, on va pas aux mêmes fêtes, hein. Et heureusement.
0: Bah, heureusement, hein. Parce qu'avec Dalin Del Rey, franchement,

0: Et l'autre, t'entends derrière?
1: Je vais avec Lana.
0: Mais non.
1: Je vais déclarer ma flamme de manière héroïque et un peu triste. Non, mais là, c'est ce qu'elle fait. J'ai l'impression qu'elle fait ça à un garçon, tu vois. Elle le vit, quoi.
2: C'est très dur de mettre Lana Del Rey au niveau de la SketchUp. Pour
1: Lana
2: Del
1: Rey,
0: pour la SketchUp, c'est scandaleux.
1: Ah, t'es un malade.
0: Julien est là. Bonjour, Julien.
3: Salut Manu, salut les Wawan.
0: Quelle est la chanson qui t'angoisse, Julien?
3: Ah, Indochine, j'ai demandé à la lune.
0: Oh! J'ai demandé à la lune. J'adore, moi. Bah oui, ça c'est joli, ça.
1: Bah moi je comprends.
3: Ouais,
1: je
3: c'est
1: comprends
3: joli, bien. Mais les paroles, on comprend rien.
0: Bah il a demandé à la lune. Bah t'as compris la Del Rey?
3: Non plus.
0: Bah alors. Alors je vous avoue, j'ai pas compris les paroles non plus, mais j'écoute la mélodie, quoi. Sans, il y a aucune parole d'Indochine qu'on puisse comprendre. Hein. C'est quand même bizarre. Excusez-moi, c'est quand même bizarre, Lorenza, que t'aimes pas Indochine et que t'aimes ça.
1: Ah mais c'est sa voix, moi ça me transporte. Vraiment, ça me fait un truc au cœur.
0: Oh là là.
1: Et ouais. Puis les paroles sont ouf. Hein. Elle incarne le truc, quoi.
0: Je sais même pas ce que c'est les paroles. C'est quoi?
1: Bah là, elle dit It's you, it's always you. Enfin, c'est toi, ce sera toujours toi. Et
0: super parole, Lyon. On se moque du petit bonhomme en mousse, c'est toi, c'est toujours toi.
1: C'est quelqu'un qui est torturé, qui lâche, qui l'incarne, une voix rauque, qui veut dire quelque chose, quoi.
0: Ouais, pas une voix rauque,
1: pas quelqu'un
0: là.
1: Qui est bourré, qui parle à la lune, enfin, désolé, mais. Non, mais pardon.
0: C'est toi, c'est tout dans toi. Super les paroles.
1: Oui.
0: Ouais, pour moi, si on met les deux en même temps, ça fait quoi? De la merde. Okay. Merci Julien de nous avoir appelé.
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0: Il est 9h35 et on est là avec vous jusqu'à 10h. Il y a les bonnes nouvelles du jour qui vont arriver. On va vous prendre au téléphone, mais là, excusez-moi. Alors, pourquoi je prends comme ça?
1: Alors.
0: David Guetta avec Memories. Si maintenant il y a Charlotte Cardin qui démarre, ça veut dire que c'est le double hit sur LRJ. Ça veut dire que le premier appel décroché au 39-37 repart avec deux places pour les Energy Music Awards le 23 octobre à Cannes, plus le transport de n'importe où, plus l'hôtel.
1: Wow.
0: C'est le 23 octobre et c'est Charlotte Cardin maintenant. Et on vient l'écouter, Charlotte Cardin. Et avant il y avait David Guetta avec Memories, ça veut dire que c'était le double hit sur LRJ. Qui a été le premier appel décroché au 39-37? Qui a été très rapide? J'ai devant les yeux, moi. Je vais le rappeler maintenant. Oh. Deux places pour les Energy Music Awards, plus le transport, plus l'hôtel. Attention. J'appelle maintenant quelque part. Ce quelque part, c'est peut-être votre téléphone.
6: Attention.
0: Allô, bonjour, c'est Rémi?
6: Oui, Manu.
0: Oui, c'est moi. Toi, c'est Rémi?
6: Oh, Manu, je t'ai reconnu.
0: Ah, oh, putain, mais moi aussi, je t'ai reconnu, Rémi. Comment tu vas?
6: Bah ça va, tu m'as trop manqué, Manu.
0: Oh putain, mais toi aussi tu m'as manqué, Rémi. Tu me manques depuis toujours.
1: C'est quoi ce délire là?
6: Manu, qu'est-ce qui nous arrive?
0: Rémi, je vais te dire ce qui nous arrive. Le 23 octobre, tu pars avec qui tu veux au Energy Music Awards.
6: Un truc de dingue, franchement, je sais pas quoi dire, c'est génial.
0: Rémi,
6: c'est extraordinaire.
0: T'as été le premier au 39-37. T'as entendu David Guetta et Charlotte Cardin enchaîner. T'as pris ta chance. Le résultat, c'est que tu gagnes tes places. Deux places pour les Energy Music Awards le 23 octobre à Cannes. L'hôtel sur place, il est offert. C'est pour deux personnes. Et t'habites où, Rémi?
6: J'habite à Caen.
0: Eh ben, de Caen jusqu'à Cannes. Cancan, c'est amusant.
1: Oh là là.
0: De Caen jusqu'à Cannes. Caen, c'est pas loin de la Bretagne. C'est
1: ouais, ça fait une trotte.
0: Eh bah, ben, c'est payé, c'est gratuit. Hein, t'as rien à payer. Tout ça, c'est offert par Energy, Rémi, le 23 octobre, t'es au NMA.
6: Truc de ouf, c'est génial depuis des années que j'essaie d'y aller, c'est un truc de ouf.
0: Et ben voilà, cette année, c'est pour toi, Rémi.
6: Merci beaucoup, Manu, merci Energy, merci toute l'équipe, vous êtes extraordinaire.
0: Merci à toi, c'est toi qui es extraordinaire.
1: Trop mignon.
0: Gros bisous.
6: Bisous, merci.
0: Ciao. J'aime bien,
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0: Voici les bonnes nouvelles du jour, parce que dans le monde, il n'y a pas que des mauvaises nouvelles, il y a aussi des bonnes nouvelles. On se les écoute, vous nous les donnez. Marion commence.
2: Dans le Morbihan, il y a Charline et Christiane, ces deux mamies de 84 et 86 ans. Elles ont pleuré de joie parce qu'elles ont remporté des places pour le concert de Céline Dion. C'était un concours de leur EHPAD.
0: Oh, c'est stylé, l'EHPAD.
2: Elles sont trop mignonnes.
0: Alors, l'EHPAD qui fait gagner les places de Céline Dion, en général, l'EHPAD qui fait gagner de la pâte à modeler. Quoi.
1: Meilleur EHPAD du monde,
2: c'est énorme. Après, il faut que ce soit des places assises parce qu'elles sont pas.
0: Oui, mais ça, c'est.
1: Oui,
0: non, sinon, c'est ton dernier concert. 86 ans.
1: Enfin.
0: Là, c'est vraiment la fausse pour le coup. Donc faut faire attention. Bravo elle. Jeff, une bonne nouvelle.
8: Montana Brown, elle a remporté son combat contre deux cancers à l'âge de 2 et 15 ans. Et ben 20 ans après son dernier cancer, elle devient infirmière dans l'hôpital qui l'a soignée. Et c'est elle qui soigne les enfants maintenant.
0: J'adore ces histoires-là.
1: C'est beau.
0: Il y a des histoires comme ça d'infirmières qui sauvent une femme. Et ensuite, cette femme-là, et je crois qu'il y avait une histoire comme ça.
1: Avec les pompiers aussi.
0: Où elle avait donné genre un organe à l'infirmière qui lui avait sauvé la vie. Enfin,
8: c'est fou.
0: J'adore ces histoires-là. Voilà. Lorenza, une belle histoire.
1: Aux États-Unis, dans l'Ohio, il y a des ouvriers d'un chantier qui ont trouvé un petit chaton qui était coincé à l'intérieur d'une pelleteuse. Et ils ont cherché, ils n'ont jamais retrouvé sa maman. Alors ils l'ont gardé dans la famille de l'entreprise. Il s'appelle Sue et c'est comme la marque de pelleteuse Komatsu où ils l'ont trouvé. Je trouve ça très mignon. Et aujourd'hui, Sue, c'est la mascotte du chantier et elle a reçu son propre petit gilet fluorescent et son casque de sécurité.
2: Oh, c'est, okay.
8: C'est énorme.
0: Allez, on a fait l'histoire du chat. Maintenant, une bonne nouvelle.
1: Arrête, c'est trop mignon.
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0: On va vous prendre le téléphone maintenant, on ouvre les lignes 0 870 42 48. Vous avez envie de partager quelque chose avec nous, vous n'êtes pas content, ou alors vous êtes peut-être extrêmement content, ou alors vous avez un choix à faire et vous avez besoin de sages pour vous donner le bon chemin.
1: C'est pas nous les sages.
0: Non, on va donner le numéro de téléphone d'autres radios.
1: Ah, voilà.
0: Bien sûr, nous on est là juste pour écouter. On a Ophélie qui est là, bonjour Ophélie.
10: Bonjour Manu, bonjour l'équipe.
0: Bienvenue parmi nous Ophélie, qu'est-ce qu'on peut faire pour toi?
10: Eh bien, moi, j'ai une question. C'est l'amitié homme-femme, est-ce que ça existe vraiment? Parce que je suis très amie avec un collègue et je veux pas qu'il s'imagine quoi que ce soit.
0: J'ai une théorie.
10: Ah oui.
0: L'amitié homme-femme existe une fois que vous avez couché ensemble.
10: Ah oui, non.
1: Non. Mais c'est quoi ça, cette théorie?
0: Parce que, en fait, c'est réglé.
1: Ah ben non.
0: Vous l'avez fait.
1: Vraiment, hein.
0: Et parce que t'en as toujours un des deux qui pense.
1: Mais justement, ça, moi je trouve que ça doit être au début. Au début, t'as ce truc de... Je pense surtout chez les hommes, parce que moi j'avais déjà posé ça à mes copains garçons, ils me disent, au début on se demande. On se dit dans quelle catégorie, voilà.
0: Bah oui.
1: Nous c'est généralement très clair dès le départ.
0: Et c'est pas clair pour nous.
1: Oui, mais vous le faites à un bout d'un moment.
8: Moi ma meilleure amie c'est très clair, j'ai jamais eu de pensée pour elle. Hein. Et je la vois tout le temps et...
2: En fait, Ophélie, faut que tu le friendzone direct. Hein.
1: Ouais.
2: Faut vraiment pas que t'ailles dans des petites réflexions et tout, sinon il va s'imaginer quelque chose, c'est sûr.
10: Je ne fais pas de réflexion, mais je vois bien que de son côté, parfois, c'est ambigu.
1: Non, mais c'est comme Marion.
0: Oui, mais il n'y aura pas d'amitié. C'est-à-dire que si lui, c'est ambigu pour lui et qu'il veut quelque chose, il ne va pas dire, maintenant, développons une amitié. Ouais. Non, il va se prendre un râteau et puis voilà, et puis ce sera terminé, quoi. C'est pour ça que je dis, c'est sur le temps que ça dure pendant un an, deux ans. Et il se passe ou alors il se passe rien, effectivement, mais il y a eu le temps qui a fait que. On a compris au bout de.
8: Parce que justement, si tu couches directement avec, là, tu peux te dire que l'ambiguïté, elle va durer, tu peux recommencer, quoi.
0: Au bout d'un moment, je veux dire.
1: Non, mais vous êtes compliqué. Moi, j'ai plein d'amis garçons, tu leur dis bro, t'es trop mon frère, et c'est réglé, hein.
8: Ils disent pas tout, ils disent pas tout, oui.
1: Ah.
0: Enfin, après, c'est vrai qu'elle dit quand même très très rapidement frérot à tout le monde, Lorenza.
1: Ouais, oui, mais quand je le dis pas, c'est là où il faut un peu être au taquet, quoi.
8: Il l'a pas dit encore, moi.
1: J'ai pas encore dit frère à Jeff.
8: Eh ben, j'ai passé une bonne journée, moi.
0: Ne le dis pas, ne le dis pas.
8: Tais-toi, coupe son micro.
0: Moi, elle me dit frérot, elle me tape sur l'épaule. Merci, Ophélie, de nous avoir appelé.
10: Merci, bonne journée.
0: Belle journée. On a Romain qui est là. Bonjour, Romain.
11: Salut Manu, salut l'équipe.
0: On t'écoute Romain, qu'est-ce qu'on peut faire pour toi?
11: Eh ben moi je voudrais juste dire merci au mec qui a laissé 10 euros dans la veste en cuir que j'ai acheté en brocante.
0: Oh la chance,
2: ça n'arrive jamais ça.
0: Putain, moi le seul truc que je retrouve dans les poches des fois, c'est après les avoir mis à la machine, c'est les mouchoirs.
2: Mais oui. Qui sont en 1000 morceaux en plus, c'est dégueulasse.
0: Romain, t'es le winner du jour, bravo à toi.
11: Merci beaucoup, c'est gentil.
0: Très belle journée, ça s'appelle le karma, ça bim. T'as un truc bien, t'en as un autre qui arrive. Je t'enfle le mug Manu sur Énergie.
11: Merci beaucoup, c'est gentil.
0: Et ben voilà, c'est comme ça. Et Ophélie a raccroché, c'est con, tu vois, décidément, ça marche pas. J'aurais offert aussi
11: de raccrocher. C'est le karma.
0: Belle journée, Romain.
11: Avec ton ami.
0: Merci.
11: Bonne journée.
1: Incroyable.
0: Romain, très décontracté.
12: Salut, c'est Big Flo.
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13: Moi aussi, je voulais m'appeler Manu, putain.
12: Mais c'est pas possible, hein, Oli. 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
13: Et tant mieux d'ailleurs, franchement, deux, ça serait trop.
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0: Déjà, c'est pas... Ouais, c'est vrai, faut tenir. 9h57, merci d'être avec nous comme chaque matin. C'est Manu sur Énergie, on est mercredi. On va s'en aller, mais avant ça, évidemment, deux choses. La première, un titre qui va vous donner le sourire, qui va vous faire du bien. Ça s'appelle Smile, c'est Lily Allen. Ça, on va s'écouter dans deux minutes. Et avant ça, Emmanuel est avec nous, c'est le dernier appel. Bonjour Emmanuel.
14: Coucou Manu, coucou l'équipe.
0: Bienvenue sur Énergie, tu nous appelles d'où?
14: Alors, je vous appelle d'Aubagne, du côté des Bouches-du-Rhône.
0: Pourquoi je connais Aubagne?
1: Aubagne, oui, c'est
0: Marcel Pagnol.
14: Oui, non, c'est ça, exactement.
2: C'est connu.
0: Il n'y a pas un truc à Aubagne?
14: C'est Marcel Pagnol, à côté de Marseille, c'est oui. Ça, c'est la colline.
0: Ah, ouais, mais je connais pas Marcel Pagnol. Il a joué dans quelle équipe, lui?
14: À l'OM.
0: Évidemment. Aubagne, il n'y a pas un truc, un aéroport ou quelque chose comme ça?
2: Ah, si,
8: c'est Marignane, hein. C'est Marignane l'aéroport.
14: Ah, Marignane.
0: Ah, bah alors c'est ça. On connaît Marignane et pas Aubagne.
1: Ah oui, je pense que c'est ça.
0: Je pense. J'en sais rien en fait.
14: Tu étais allé, Aubagne?
8: Oui, t'as dû le passer.
0: Bah, j'ai dû passer à Aubagne.
1: C'est sûr.
0: C'est dur. Mais qu'est-ce qui m'est arrivé à Aubagne? Je ne sais pas. Bon. Et qu'est-ce que tu fais dans la vie à Aubagne, Emmanuel?
14: Alors, moi, je suis prof de danse pour les enfants de 3 à 16 ans.
2: Oh bah non, mais à 3 ans, t'es désarticulé, tu danses pas. Excusez-moi, un enfant de 3 ans. Hein. Bah, c'est une tornade, quoi.
0: C'est l'initiation.
2: Oui, voilà. Oui.
0: Vous faites quoi comme danse à 3 ans?
14: Modern jazz. Mais là, c'est vraiment à 3 ans, c'est de l'éveil, en fait.
2: Oui.
0: Ah oui. Ouais. Modern jazz, est-ce que c'est pas un peu une arnaque? Non mais est-ce que j'ai l'impression que c'est une escroquerie, que le modern jazz c'est une sorte de mélange de plein de trucs, on savait pas où les mettre et on dit que c'est du modern jazz.
14: Alors modern jazz c'est vraiment quand même spécifique. Après tout ce qui est street jazz, tout ça, oui, là par contre oui. Ça devient un peu plus moderne. C'est plus d'actualité.
0: Mais c'est quoi modern jazz? C'est quoi comme
14: on est sur des bases techniques. Des bases même de classique et de jazz. Ah. Et en fait, c'est simplement que par-dessus, on va un peu, comment dire, on va danser sur des musiques un peu plus modernes quand même.
2: T'as raison, c'est une arnaque.
0: T'as vu, hein, c'est ça, on est d'accord. Même Emmanuel, en le disant, elle est en train de s'en apercevoir. Elle dit, putain, ça fait des années qu'on m'embrouille avec le modern jazz qui veut absolument rien dire, en fait.
14: C'est dur d'y arriver.
0: Mais
14: c'est
0: je te crois. Technique. Je vais t'offrir le t-shirt Manu sur Énergie, comme ça tu pourras faire du modern jazz avec notre t-shirt.
14: Allez, avec plaisir, merci beaucoup.
0: On t'embrasse, gros bisous.
14: Gros bisous, bye bye.
0: Très belle journée à toi, très belle journée à tout le monde. Il est 10h, on sera de retour demain. Ce sera déjà jeudi, ça passe une vitesse.
1: Oh ouais.
0: Passez un très beau mercredi, passez une très belle journée. Demain, on sera là, frais et pimpant, dès 6h pour démarrer jeudi demain. Lily Allen, Smile, à demain.
15: À demain.

0: et on est là avec vous. Je suis pas seul évidemment. Marion est là.
1: Présente.
0: Il y a Jeff qui est là aussi.
2: Bonjour tout le monde.
0: Il y a Lorenza qui est là.
3: Salut les gars.
0: Salut à toi. Shakira avec Daïdaï, ça arrive. Il y aura aussi Gims et Mauvais Joe. Si vous avez envie d'être notre premier appel du jour dans quelques secondes, on vous prend au téléphone au 0870 42 48 et il y a les sondages du matin qui arrivent aussi. Mais pour démarrer cette journée, Jeff a trouvé un truc que je trouve très très drôle.
2: Exactement, je trouve ça très rigolo aussi. C'est pour briser la glace lors de séminaires ou de cours. Il y a la plateforme interactive Wiklap que je connaissais pas, qui teste régulièrement des questions volontairement absurdes auprès du public. Et à la question « Quel a été le pire désastre de l'humanité ?», on pourrait croire que les réponses allaient être graves. Et ben les premières réponses qu'ils récoltent, c'est la saison 8 de Game of Thrones.
1: Ah oui.
2: L'invention de la doudoune sans manches ou le rachat de Star Wars par Disney.
0: C'est pas mal, non ?
2: C'est drôle.
1: Ah, c'est marrant, ouais.
0: J'aime beaucoup le principe. En gardant l'esprit, quel a été pour vous le pire désastre de l'humanité ? En gardant ce même esprit un peu absurde.
2: Ouais.
0: Allez, Lorenza ?
3: Oh, la coriandre. Mon Dieu. Je sais que c'est génétique, qu'il y en a qui kiffent, machin. Moi, c'est de la lessive dans ma bouche. Les plats qui ont ça, j'ai envie de vomir. Voilà.
0: La coriandre, c'est clivant parce qu'en fait, on ne le contrôle pas.
3: Oui, c'est génétique.
0: Vraiment, c'est scientifique. On adore la coriandre. Ou alors, on trouve que ça a le goût de savon comme toi.
3: Ouais, mais
0: ce que j'ai envie de te dire, t'as qu'à faire des lessives avec, tu vois. Pire désastre de l'humanité pour vous, Marion.
1: L'arrivée des Crocs. Avec les Charms.
0: Chacun son truc, mais je suis totalement d'accord avec toi et tu as tout à fait raison.
1: Merci beaucoup.
0: Non, les Crocs ont fait énorme. Je pense qu'on a reculé de plusieurs siècles.
1: Bien sûr.
0: Vraiment. Non, vraiment avec les Crocs. C'est vraiment.
1: C'est hideux. Et les Charms là que vous mettez dessus, oui. Là, c'est pire en pire. Non, mais attends.
0: Ah, c'est les petits pins là qui
1: font. Ah oui, les petits breloques là.
3: C'est trop bien.
1: Hideux.
0: Non, vous êtes maudit.
3: Bon, je suis maudite.
0: Nadia est là. Bonjour, Nadia.
4: Salut Manu, salut tout le monde.
0: Sois la bienvenue sur Énergie, Nadia. C'est avec toi qu'on démarre cette journée. T'es notre premier appel du jour. Tu nous appelles d'où ?
4: J'appelle de Tarbes.
0: Alors Tarbes, je connais, mais je ne sais pas exactement où le placer sur la carte. Je dirais plutôt dans le sud-ouest.
2: Ouais, c'est
0: genre Biarritz, c'est ça, ouais. Un truc comme ça, non ?
4: Ouais, c'est ça. C'est au pied des Pyrénées, entre Toulouse et Biarritz, on va dire.
2: Pas mal.
0: Ouais, on était pas mal. J'étais
1: très bien.
0: Alors, et qu'est-ce que tu fais dans la vie à Tarbes, Nadia ?
4: Je suis naturopathe.
1: Ah !
0: Alors, naturopathe, c'est comme Tarbes. Je vois ce que c'est, mais je ne sais pas placer sur une carte.
4: Je vais donc vous éclairer un peu plus. En fait, c'est un éducateur de santé pour les personnes qui viennent me voir avec des douleurs, on va dire physiques ou mentales. Et moi, je les conseille. Et je leur fais aussi des massages énergétiques avec des bilans de santé.
0: Naturopathe, c'est-à-dire que tu utilises des plantes, des trucs comme ça ?
1: L'homéopathie ?
4: Je peux utiliser, j'ai plein de petites cordes à mon arc, ça va être des petits massages, de la réflexologie, des compléments alimentaires, des plantes, selon les besoins de chacun.
0: Genre tu touches le gros orteil du pied, ça fait du bien au cœur. C'est des trucs comme ça, non ? Ça remonte dans tous les sens.
1: C'est la réflexologie.
4: C'est exactement ça. Voilà.
0: Alors, je maîtrise très bien. Hein.
4: Mais bien
0: alors, dis-moi, j'aimerais savoir à quoi est relié le petit doigt de pied, parce que quand on le tape sur un coin de table, ça fait mal dans tout le corps.
4: Alors ça, c'est juste parce que tu t'es fait mal en fait.
1: Voilà.
0: Ok.
4: Et sinon, toute la zone des doigts de pied, orteil, etc., c'est tout ce qui correspond à ta tête, sinus, système ORL. Etc.
0: Ah, peut-être frapper trop fort. Nadia, je vais t'offrir le mug Manu sur Énergie pour te remercier de nous avoir appelé ce matin.
4: Mais stylé, merci beaucoup.
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0: Est-ce que vous êtes prêts ?
7: Oui !
0: Est-ce que vous êtes prêts ?
7: Oui !
0: Accueillez ! Comme il se doit ! Les sondages du matin. On va écouter Gim, c'est Mauvais Joe avec Vive la Monnaie juste après, mais avant ça, oui, c'est le moment des sondages du matin, on y va. Un couple sur quatre a déjà failli rompre pendant cette activité précise. Quelle est cette activité d'après vous ? Spécialiste des ruptures, Lorenza.
3: Les courses ?
0: Pendant les courses, non.
3: Oui.
0: C'est pas pendant les courses.
3: Okay.
0: Mais on est un peu dans l'univers. Jeff ?
2: Moi, c'était pendant le ski. Elle essayait de m'apprendre le ski et ça m'énervait, j'arrivais pas, donc j'ai eu envie de la quitter. Mais je suis resté avec elle après quelques années.
3: Hein. Il nous confie sa vie de couple.
2: Excusez-moi.
3: T'es dans le fauteuil de fille.
0: Vraiment, c'est vraiment une super raison pour quitter quelqu'un. C'est génial. C'est pas ça. Et c'est pas sportif. Marion.
1: Pendant la cuisine, ceux qui cuisinent ensemble.
0: Non, c'est pas pendant la cuisine, c'est à la maison. Ah. Ça se passe et il y a une petite tension. Lorenza.
3: Le rangement.
0: C'est pas un rangement, on avance. Marion.
1: C'est pendant un jeu vidéo.
0: Non. Non, non, non, c'est pas une distraction.
1: Aïe.
0: Non, personne ne l'a, je vais vous donner la réponse. C'était pendant le montage d'un meuble.
3: Ah ouais.
2: Ah, mais je suis d'accord. Faut pas nous embêter.
3: Mais vous n'avez aucune patience.
2: Mais non, si tu nous embêtes pas, on a de la patience.
0: Ah. Un couple sur quatre a déjà failli rompre pendant le montage d'un meuble. Et en fait, c'est pour ceux qui s'étaient pas séparés déjà en achetant le meuble à Ikea. Voilà. Une personne sur 10 choisit le mot de passe de son ordinateur en se basant sur ça. Ça, c'est quoi, Lorenza?
3: Une date importante?
0: C'est pas une date, non. Okay. Mais c'est quelque chose d'important. Marion?
1: Le nom de sa ville.
0: C'est un nom, mais c'est pas sa ville.
2: Bah, c'est ses enfants, alors, le nom des enfants?
0: Non, c'est pas ses enfants, mais c'est un nom. Lorenza?
3: Le nom de Doudou, de notre enfance.
0: Non, c'était le nom de son premier animal de compagnie.
2: Oh, on se souvient pas.
3: Ah bon?
2: Si. Pompon, c'est bon ça.
0: Pompon?
2: Ouais, c'était un chat, il s'appelait Pompon. Il y a Yuki et Pompon, Yuki le chien et Pompon le chat.
0: Pourquoi on n'est pas parti sur une discussion sur les animaux de compagnie?
1: Il raconte vraiment sa vie à chaque question.
2: Oui, oui, non, je suis à l'aise avec vous.
3: Il a tellement besoin de se confier, mais, là.
0: Tu sais quoi, voilà, si t'as vraiment besoin de parler, on connaît des psys.
2: Merci beaucoup.
0: 2 personnes sur 10 ont déjà volé ça au restaurant. Qu'est-ce qu'ils ont volé? 2 personnes sur 10, Marion.
1: La bouteille de sauce.
0: Ce n'est pas la bouteille de sauce. Jeff.
2: La salière.
0: Non plus. Lorenza.
3: La nappe.
0: Non, et maintenant je vais vous donner un indice. Ce n'est pas sur la table.
3: Ah.
1: C'est un truc, Marion, que j'ai déjà fait. C'est le PQ.
0: C'est le papier toilette.
1: Ah, j'adore.
0: Et tu nous avais dit que tu l'avais déjà fait.
3: Oui, c'est vrai.
0: Eh bien, tu n'es pas seul. 2 personnes sur 10 ont déjà volé le rouleau de papier toilette au restaurant.
1: Ah bah ça dépanne, non?
3: C'est pas c'est très grave en vrai.
0: Bah, c'est pas très grave, ouais. Si. Pour celui qui arrive derrière, c'est celui qui arrive après.
2: C'est ça.
0: Je peux dire que c'est très grave pour celui-là, surtout s'il a mangé un petit peu. Enfin voilà. Quoi.
3: Il y a toujours une petite armoire remplie de PQ.
1: Non, pas toujours.
0: Non, pas toujours. Hein. Apparemment, avec Marion, on a été au même resto.
5: Bonjour, c'est Angèle avec Manu sur Énergie. 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Pourquoi? Bah alors là, j'en ai aucune idée. Aucune.
0: Mais on est pareil. On a aucune idée du pourquoi on est là. Donc tout le monde sort ensemble. C'est bon. Attention. Une question simple ce matin. Quel a été le pire désastre pour l'humanité? Mais dans un esprit un peu absurde, évidemment. On parle pas des guerres, on parle pas des trucs horribles, des épidémies.
3: Non.
0: On parle par exemple de la saison 8 de Game of Thrones. Voilà. On parle de choses comme ça, comme des crocs. Pire désastre de l'humanité, bien évidemment. Quel a été le pire désastre de l'humanité? Allez, on se refait un tour du studio avant de vous prendre au 0-870-42-48. Marion.
1: Les capres dans la salade.
2: Mais non.
1: Ah, les capres, personne n'a jamais demandé ça. C'est horrible.
3: Entièrement d'accord avec Marion.
0: Alors, j'aime bien les capres. En revanche.
3: Oh non.
0: J'allais dire les anchois sur les pizzas.
3: Moi, c'est le même niveau. C'est le même niveau que les capres. Ça a le même goût limite. C'est dégueulasse.
1: Ça sert à rien.
2: Mais c'est très bon, c'est tout salé.
0: Les capres ou les anchois?
2: Bah, les deux, j'ai l'impression.
0: On dit un parfum, tu vas le manger. Donc,
2: Bah, s'il y a les capres dessus, oui.
0: Non, mais Jeff, toi, t'es hors jeu, t'es tombé dedans quand t'étais petit, tu vois. Donc, ça marche pas avec toi.
3: Non, elle a raison, c'est dégueu.
0: Alors, les capres, en plus, c'est drôle, j'ai un lapin et j'ai remarqué les petits caca de lapin. Ça ressemble à des capres.
3: Oui, c'est
2: vrai.
0: Voilà. Et ça n'a pas le même goût, en revanche.
1: C'est inquiétant que tu en saches.
0: Je vous le dis. Et je ne vous dirai pas comment je le sais. Pire des as de l'humanité, Lorenza.
3: Les tuches.
1: Mais
3: à chaque fois que je dis ça, mais j'assume, je m'en fous. À chaque fois, tout le monde me dit oh là là, mais t'es pas drôle, non pas un, non pas deux. Ah ouais, mais
1: c'est pas du tout ça la ref en plus.
3: Mais bien 14 non. frites, machin.
2: Mais
3: là,
2: mais non, on peut perdre 4, mais pas 15.
3: Ah, c'est vraiment de la merde.
2: Parce que tu te reconnais trop dedans, je pense.
3: Eh ben, justement. Ah bon? Bah non, je crois pas, parce que tout me fait rire. Et là, vraiment, c'est le truc. Enfin, si ça me fait pas rire, c'est vraiment compliqué.
0: T'as dû le regarder dans un mauvais mood.
3: Mais
0: c'était
3: oui.
0: pas bien, ouais. Tu venais d'être quitté, je pense, un truc comme ça. C'est sûr. Non. Non.
3: Ouais, si vous voulez, mais bon, c'est pas drôle, c'est pas drôle.
0: Non, mais
3: on en fait 87, c'est bon, à un moment, on a compris.
0: C'est étudié dans toutes les écoles de cinéma.
3: Crois pas.
0: Non, mais quand même. Ah non, les tuches.
1: Touche pas aux tuches.
3: Désolé, les gars.
0: Touche pas aux tuches.
3: Ah non.
0: Allez, premier vague en plus.
3: Désolé, ouais.
0: Benoît, bonjour à toi.
7: Salut Manu, salut l'équipe, ça va?
0: Bah, très bien, écoute. Enfin, ça allait bien jusqu'à maintenant avant qu'elle nous dise qu'elle aimait pas les tuches, toi. Benoît, qu'est-ce qui est pour toi le pire des as de l'humanité?
7: Le mot de passe du Wi-Fi, avec les 14 caractères, majuscules, symboles et un numéro aléatoire.
0: Ah oui, c'est vrai.
1: Il a raison.
3: Mais maintenant, ils ont fait un petit QR code, tu peux le scanner, ouais, ça direct. Se met directement, c'est le bonheur.
0: C'est pratique. Alors, non mais c'est vrai, ils ont réglé le problème du Wi-Fi. Maintenant, il faut régler le problème des noms de villes en Alsace.
3: C'est gratuit.
0: Pire désastre. Mais c'est impossible de se rappeler de l'orthographe d'une ville. Ils devraient faire comme les codes Wi-Fi, faites des QR codes. Voilà. Merci beaucoup Benoît de nous avoir appelé. Magali est avec nous aussi. Bonjour Magali.
8: Bonjour Manu, bonjour toute l'équipe.
0: Bonjour. Coucou Magali.
8: Bon, ben pour moi, le pire désastre de l'humanité, c'est le rideau de douche qui vient se coller aux jambes quand tu te laves.
1: Ah, il est dur celui-là.
0: Ah, ouais. Oui.
8: Ah ouais.
0: Mais on a tous eu un rideau de douche qui te colle et tu sais pas pourquoi.
3: Et c'est dégueu, ouais, c'est vrai.
0: Le pire, c'est pas tellement ton rideau de douche, c'est le rideau de douche chez les gens ou à l'hôtel qui colle. Parce que ce n'est pas le tien, ce n'est pas ton rideau.
3: Ah, ouais.
0: Et tu sais pas, et tu commences à le regarder un moment et là tu t'aperçois qu'en bas, il y a des petites traces.
3: Ah, ouais, marron. Et tu sais pas sur qui il a collé.
0: Merci Magali de démarrer la journée comme ça.
8: De rien. Bonne journée.
0: Belle journée à toi. Raccroche pas Magali, Benoît, je vais vous offrir à tous les deux un mug Manu sur Énergie pour vous remercier de nous avoir appelés ce matin.
8: Merci, c'est gentil.
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0: Jeff aussi.
1: Salut.
0: Il y a Lorenza.
2: Ouais.
0: Et avec vous, il y a vous. Ouais. Vous avec nous au 0 870 42 48. Je vous rappelle que quand vous nous appelez le matin, ça ne vous coûte rien, que ce soit d'un fixe ou d'un mobile. 0 870 42 48. Et ce matin, on essaie de trouver le pire désastre de l'humanité. Mais pas, on parle pas d'épidémie ou tout ça.
2: Non.
0: C'est des conneries, des trucs un peu absurdes. Par exemple, l'invention de la doudoune sans manches. Voilà, des choses comme ça qui ont marqué, qui ont fait du mal à l'humanité.
2: Beaucoup.
0: 0 870 42 48. Avant de vous prendre au téléphone et avant de s'écouter Katsai, on peut se refaire un petit tour du studio.
1: Oui.
0: Pire désastre de l'humanité, Lorenza.
2: Les montages IA en ce moment là. Années 80, années rock. Alors, en fait, il y a trop, c'est trop. Tout le monde le fait en même temps.
0: Parce que tout le monde le fait, mais c'est pas ça le pire de l'IA.
2: Ah, c'est quoi?
0: Pour moi, le pire de l'IA, c'est tout le monde qui pense qu'il est graphiste et qui fait des affiches.
2: Ah, ça ouais. C'est vrai aussi, ouais.
0: Je n'en peux plus des affiches de la fête de la moule. Ouais. Je n'en peux plus.
2: Ou pour vendre des fringues aussi, genre. J'ai remarqué pour plein de trucs. Ouais.
0: Tout, mais tu le vois tout de suite que c'est fait en IA. Il y a des textes de partout, ça dégouline. C'est toujours les mêmes couleurs, un peu brunes, là, un peu. C'est. C'est trop. C'est trop.
2: Mais on a compris quoi. C'est bon.
0: Et puis on a compris que tout le monde sait le faire.
2: Oui, voilà.
0: Mais sauf que c'est moche.
2: Oui.
0: Mais voilà, la première fois
2: c'est
0: tu fais waouh.
2: Hein, oui.
0: Et c'est là où tu aperçois que c'est comme le Covid quand on faisait notre pain.
2: Ah ouais, tout
3: oh
2: à fait.
3: Là.
2: Ah oui.
0: Et ben c'est là où on s'est aperçu que putain, heureusement qu'il y a des boulangers. Heureusement qu'il y a des graphistes.
2: Ah oui.
0: 0 870 42 48. Pire désastre de l'humanité, on a Lucie qui est là. Bonjour Lucie.
4: Bonjour Manier, bonjour les Wawins.
0: Sois la bienvenue parmi nous, on t'écoute.
4: Donc pour moi c'est les toilettes turques. Quand je tombe sur ce genre de toilettes, bah, je repars direct dans l'autre sens.
0: Mais alors je vais te poser une question. Où est-ce que tu arrives à tomber encore sur les toilettes à la turque?
2: Ça existe encore?
0: Au camping?
4: Sur les aires d'autoroute.
3: Ouais, il y en a sur les aires d'autoroute.
2: Ah, il y en a encore?
0: Encore
4: sur les aires d'autoroute.
2: Je crois que c'était fini genre.
0: Ah non, moi aussi. Non, c'est non. Sûr que t'es pas dans la douche.
4: Non, je
0: demande. Incroyable. Effectivement, ça a fait beaucoup de mal. Et tu sais quoi? Quand j'étais petit, je me rappelle, j'étais traumatisé.
3: Mais c'est horrible.
0: J'avais peur de tomber
2: dans le trou. Oui.
0: C'est un vrai traumatisme d'enfance.
3: Et ça glissait et tout.
2: Et ça pue.
1: D'accord avec vous.
0: C'est
3: bon.
1: Ça rappelle les vacances.
0: Non, Jeff. Parfois, il faut savoir l'arrêter.
2: Ah ouais.

0: passe et ils vont se marier, ils vont être heureux, ils vont fêter Noël ensemble. Et elle se dit que bon sang, sa vie, c'était pas à New York, mais c'était à Wentworthville, voilà, cette petite ville.
1: Eh ben, est-ce que c'est pas magnifique ça? Non. J'ai envie de voir ce film.
2: Flemme, franchement.
0: Bah, tu regardes, tu tapes Noël sur Netflix, tu l'auras ce film.
1: Oui. Ouais,
0: c'est tous les mêmes.
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0: On a du cash, on joue au Club des Génies comme chaque matin. Et on va retrouver Mathieu. Mathieu, troisième participation, il a déjà gagné 200 euros. Il va tenter d'en gagner 100 supplémentaires aujourd'hui. Bonjour Mathieu.
5: Salut Manu, salut l'équipe.
1: Ah là, il panique pas encore pour donner son prénom.
5: Non, pas encore, pas encore.
0: C'est vrai que... Il a un truc, Mathieu, dès qu'il donne la réponse, il fait à chaque fois un... Mathieu,
1: Mathieu. J'adore.
0: En face de toi, il y a Lola. Bienvenue Lola.
6: Bonjour Manu, bonjour l'équipe, bonjour Mathieu.
5: Salut Lola.
0: On va jouer ensemble au Club des Génies, je vous rappelle les règles. Comme chaque jour, j'ai 100 euros pour l'un d'entre vous. J'ai trois questions. Le gagnant ou la gagnante sera celui ou celle qui aura deux points. À chaque question que je vous pose, si vous pensez avoir la réponse, vous donnez vite votre prénom, comme Mathieu. Mathieu. Vous donnez ensuite votre réponse. Si c'est la bonne, eh ben vous marquez un point. Mais si c'est pas la bonne, c'est l'autre qui prend le point automatiquement. Le premier qui atteint deux points gagne 100 euros et reviendra jouer avec nous demain. Mathieu, Lola, bonne chance à vous. On joue au Club des Génies. Voici la première question. Quelle est la capitale de la Grèce?
5: Mathieu.
0: Ou Mathieu. Propre, alors, très propre, très propre. Vas-y, on t'écoute.
5: Athènes.
0: Non. Bonne réponse.
1: Ouais.
5: Excuse-moi.
0: Je t'en prie. Pourquoi tu t'excuses?
5: J'y croyais pas. Parce que j'ai dit un gros mot, mais on l'a pas entendu, je pense.
0: C'était quoi l'autre mot auquel tu pensais?
5: Bah, je sais pas, ça s'est emmêlé dans ma tête.
0: Ah, d'accord. Ça te fait un point, Mathieu.
5: Impeccable.
0: Attention. Deuxième question. Combien de minutes compte 1h30?
6: Lola.
5: Mathieu.
0: Lola en premier, je t'écoute.
6: 90.
0: Bonne réponse de Lola. Oulala. Un point pour Lola, un point pour Mathieu. On l'aime, ce Club des Génies.
1: Ah oui, j'adore ça, c'est comme ça.
0: Attention, voici la troisième question. Oui, j'ai envoyé un lundi.
1: Le micro, on est c'est pour le plaisir.
0: C'est, voilà, c'est mon plat qui chauffe. Attention, troisième question, Mathieu, Lola. Quelle couleur obtient-on en mélangeant du rouge et du bleu?
6: Lola.
0: Je t'écoute, Lola.
6: Le violet.
0: Le violet, oui, c'est gagné. Oh là,
5: c'est pas pour moi.
6: Combien?
0: Lola, deux points, tu deviens la nouvelle génie des génies. Mathieu, t'avais gagné 200 euros, quoi qu'il arrive. Ils sont pour toi, tu repars avec 200 euros et je vais te rajouter le mug Manu sur Énergie.
5: Eh bien, merci beaucoup.
6: Croyais pas, moi.
0: Bravo à toi, Mathieu, pour les 200 euros.
6: Bravo, Lola,
0: t'y croyais pas, résultat, tu te retrouves génie des génies. Et voilà.
6: Trop bien, super.
0: 100 euros pour toi, quoi qu'il arrive demain. Ces 100 euros, ils seront pour toi de toute manière. Et tu reviens demain pour tenter de monter ta petite cagnotte de génie des génies.
6: Allez, on fait ça.
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0: 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On continue à se demander quel est le pire désastre pour l'humanité. Est-ce les Crocs? Est-ce la saison finale de Game of Thrones? 0-870-42-48. On vous prend au téléphone, on peut se refaire un petit tour du studio.
7: Oui.
0: Pire des as de l'humanité, Jeff?
7: Les viandes VG.
1: Oh, t'exagères.
7: Mais non, mais je m'explique, j'ai rien contre les VG. Même moi, je mange de moins en moins de viande. Mais pourquoi tu crées un truc à base de légumes, mais qui a la forme de la viande? Elle est où la logique?
1: Franchement, t'as du faux poulet qui goûte le poulet.
7: Mais d'accord, mais pourquoi lui donner une forme de poulet?
0: Alors, je pense que c'est parce qu'il y a des gens qui aimaient le poulet et qui se sont dit, je vais arrêter d'en manger, je vais arrêter de manger de la viande parce que je veux devenir végé, mais je me souviens comme c'est bon et donc t'as la forme de...
1: C'est pour
7: je suis pas d'accord, tu quittes le club, tu quittes le club. Il n'y a pas de raison de... Non. Est-ce que je mange des saucisses en forme de courgette, moi? Non, bah non.
0: C'est vrai. Tu rends ton maillot, mec. T'es plus dans l'équipe.
7: C'est terminé.
1: C'est
7: horrible. Ah, t'es horrible.
0: Écoute, ça se défend. Hein, on a Marjorie qui est avec nous. Bonjour, Marjorie.
8: Salut, Manu. Salut, toute l'équipe.
0: Le pire désastre pour l'humanité, pour toi, c'est quoi?
8: Le retour de la coupe mulet.
1: Ah,
8: c'est pas possible.
1: Moi, j'aime bien.
2: Je suis pas d'accord.
1: Ouais, moi aussi.
0: Ah, là, ça.
1: Je suis avec Marion. Je rejoins

0: Travaillons là-dessus, j'aime bien.
1: Faut le physique qui va avec.
2: Mais c'est ça, c'est comme le Marcel en fait.
0: Exactement.
2: Il faut pouvoir porter la coupe mulet, mais bien faite.
1: Tant qu'il y a quelqu'un dans le monde qui a le corps parfait pour mettre un Marcel et une coupe mulet.
0: Bien sûr.
2: Et c'est chaud, mais oui, ça doit exister.
3: Et des sandales. Le combo.
1: Putain, mais quel est cet homme? À qui ça irait bien? Merci beaucoup Marjorie de nous avoir appelé. Quel est le pire des as de l'humanité, Lorenza?
3: Le matcha. Ah, je pense que là, je mets tout le monde d'accord. C'est dégoûtant, ce truc.
2: Horrible.
3: Tout le monde nous fait croire que c'est healthy et tout, alors que tu broutes du gazon quand tu le bois. Enfin, c'est vraiment nul. Enfin.
1: J'en ai goûté une fois. Quelqu'un m'avait fait goûter. Il était ramené. Effectivement, c'est du foin que tu mets dans une théière.
3: C'est exactement ça. Et alors, c'est comme un peu, genre, comme t'as un resto italien préféré. Ils veulent te faire goûter leur matcha, genre. Ouais. Le meilleur matcha. Mais il n'y en a pas de meilleur. C'est dégueu. Enfin.
1: Ça t'a fait du bien de le dire.
3: Ah, ouais. Franchement, je suis soulagée de...
1: Alors, c'est cadeau. Olivier est avec nous. Bonjour, Olivier.
4: Salut Manu, salut l'équipe.
1: Pire des as de l'humanité, pour toi, c'est quoi?
4: Alors moi, ce sont les mitaines. Je comprends pas trop le concept de tout réchauffer, sauf le bout des doigts.
1: C'est vrai. Je suis d'accord.
2: Mais oui, mais c'est pratique, parce que tu peux pas attraper des trucs avec tes gants, alors que t'as les doigts libres, tu peux être sur ton téléphone.
4: Ouais, mais quand ils sont gelés, on peut rien attraper.
2: Ah oui, mais c'est le principe de la mitaine, hein.
1: C'est quelqu'un qui a t'as pas assez d'argent pour t'acheter des gants. Oui.
3: Non, parce que des fois les mitaines te coûtent plus cher que tes gants normaux.
1: Et en plus t'es con. Merci Olivier de nous avoir appelé.
4: Bonne journée l'équipe.
1: Très belle journée à toi. Offenbach avec For To The Floor en double bonne salaire. C'est à 7h05, vous envoyez salaire par SMS au 7-10-12. Parce que oui, on peut doubler votre salaire. Tout à l'heure, c'est votre téléphone peut-être qui va sonner.
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1: Il y a des bonnes nouvelles tout à l'heure vers 7h10. Marion, Jeff, Lorenza vont vous donner des bonnes nouvelles. Mais avant ça, moi aussi j'ai une bonne nouvelle.
3: Ah, cool.
1: Le cacapo.
3: C'est un oiseau, non?
1: Eh bien, c'est un perroquet.
3: Ah oui.
1: Absolument.
3: Ah bon? Oui.
1: Comment tu sais ça?
3: Parce qu'il me semble que j'ai eu passé... ils étaient en voie d'extinction et je crois que maintenant plus ou un truc comme ça.
1: Oh, c'est incroyable.
3: Mais j'adore les animaux. Je vous ai déjà dit, j'ai tous les trucs des animaux. Je suis à fond.
1: Le cacapo, c'est un perroquet de Nouvelle-Zélande. Il vient de dépasser les 300 individus. C'est une première depuis 75 ans. Il y a encore 20 ans, ils étaient que 55 cacapos sur Terre.
3: Vive les cacapos.
1: Ah mais tu sais quoi? Je retiens moi juste le nom du perroquet, le cacapo. C'est rigolo. Caca dans le nom, déjà, c'est un grand oui. Vivement que le cacapo règne sur la planète Terre. Alléluia, le grand cacapo.
3: Oui.
1: Allez, on revient tout de suite sur Énergie.
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0: 2026 et on est bien, on est là avec vous, tout le monde est là, il y a Marion.
1: Je suis là.
0: Il y a Jeff qui est là aussi.
2: Bonjour.
0: Lorenza aussi.
3: Salut à tous.
0: Ça veut dire qu'on peut démarrer cette nouvelle heure.
3: Allez,
0: c'est parti, une nouvelle heure de radio plus ou moins contrôlée et approximative avec cette équipe dysfonctionnelle. On est là avec vous, c'est parti, on va écouter Mauvais Joe, il y aura Farouko, on va doubler votre salaire dans quelques secondes. Et on a un rendez-vous vendredi. Vendredi à 18h. Zinedine Zidane.
3: Ah, ça y est.
0: Le nouveau sélectionneur de l'équipe de France donnera pour la toute première fois sa liste pour les matchs face à la Turquie, la Belgique et l'Italie.
3: Wow.
0: Il va donner les joueurs.
2: Ah, bien.
3: J'ai trop hâte.
0: 18h03.
3: Quoi ?
0: L'heure à laquelle les gens vont commencer à lui chier dessus.
1: C'est sûr.
3: Ah, j'y crois.
0: Mais non, mais il pourra sortir n'importe quelle liste de joueurs sélectionnés de toute manière. Les gens vont lui tomber dessus.
3: Oui, mais il a une aura. Je me dis qu'on l'écoutera peut-être plus.
0: Mais Didier Deschamps, il a eu une aura aussi. Il a gagné la Coupe du Monde deux fois.
3: C'est vrai.
0: Et ça l'empêche pas. À chaque fois que tu arrives avec ta liste de joueurs, tout le monde est sélectionné. C'est vraiment un métier. Ouais.
3: Horrible.
0: C'est terrible. C'est à chaque fois, tu feras jamais consensus.
3: Non.
0: Tu donnes ta liste, t'as les gens qui vont dire c'est génial et l'autre qui. Mais il connaît rien.
2: tellement.
0: Rendez-vous vendredi 18h03. Allez, 7h05, on double votre salaire.
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0: Tous les jours, deux fois par jour. Pardon, deux. Putain, c'est l'habitude.
3: Ah oui, mais non.
0: Bah, excusez-moi, 15 ans. 15 ans à dire qu'on le faisait deux fois par jour. On ne le fait plus qu'une fois par jour. 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Avant d'écouter Mauvais Joe, le téléphone sonne quelque part, c'est peut-être le vôtre. Attention.
5: Allô.
0: Ah, allô, bonjour, c'est Mylène de Chaumont en Haute-Marne.
5: Oui.
0: Mylène, quel est le seul animateur radio qui double ton salaire?
5: C'est Manu sur Énergie.
0: Oh la vache. Oh la vache. Ah, Mylène, il y a deux personnes dans sa tête, quoi.
3: Wow. Allô. Et puis,
5: Je suis trop heureuse.
0: Ah bah, tu peux. Ton salaire de 1447 euros, on va te le doubler. Ça va faire 2894 euros pour toi, Mylène.
5: Oh, merci beaucoup.
0: Ça fait du bien et je le sens dans ta voix.
5: Ça fait du bien.
0: Tu es assistante d'achat.
5: Oui, c'est ça.
0: C'est-à-dire?
5: En fait, je travaille dans une usine où on forge des pièces d'avion et j'achète tout ce qui est matériel pour les ateliers.
0: Oh,
5: je suis désolée, j'ai la voix qui tremble, mais...
0: Non, c'est pas grave, j'ai pas tout compris au métier.
5: Mais en fait, je travaille dans une usine, je suis dans un bureau et j'achète tout ce qu'il faut pour les ateliers, pour que eux fabriquent des pièces d'avion,
0: d'accord.
5: Des pièces d'avion,
0: oui,
5: tout ça.
0: Parce qu'on n'y pense pas, mais pour fabriquer les pièces d'avion,
3: il faut les commander
0: gens,
3: aussi.
0: Non, mais il faut des gens et des outils pour fabriquer les pièces.
1: Et il faut pas acheter de la merde.
0: Hein, parce que sinon, ça on veut pas.
1: Ah non.
0: Et pour pas que l'avion il baisse d'un coup, qui c'est qui s'en occupe?
3: Mylène.
2: Merci Mimi.
3: Merci.
0: La prochaine fois que je prendrai l'avion, je regarderai les petits écrous, je vais putain, ça c'est Mylène.
3: Ça c'est Mimi, ouais.
0: C'est Mylène qui a acheté la pince de 12 là pour permettre de visser le mouglon.
5: Exactement.
0: Mais voilà, on a tout compris Mylène. Je te double ton salaire, 2894 euros, ça arrive très vite pour toi.
5: Vous êtes géniaux, merci beaucoup.
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0: C'est le moment d'avoir notre dose de bonnes nouvelles. Donnez-moi ma dose.
1: Il est en manque.
0: Ouais. Il est pas bien là. Je veux des bonnes nouvelles. Je veux des belles histoires. Okay. Donnez-moi et tout le monde en veut.
3: Ça marche.
0: Elle est bonne ta bonne nouvelle. C'est de la bonne nouvelle.
1: Oui.
0: Ah. Oh, écoutez, Farouko est déjà paqué. Mais avant ça, oui, voici les bonnes nouvelles du jour. C'est parti, Marion.
1: J'ai la recette de la longévité. Alors, c'est pas moi qui l'ai trouvée, c'est Edith Hill. Elle a 106 ans et elle affirme avoir trouvé la recette pour vivre très longtemps, manger du chocolat et faire la teuf. Elle dit qu'elle a toujours fait ça et que c'est grâce à ça qu'elle est en bonne santé.
0: C'est marrant parce qu'il y a aussi d'autres gens qui vont mourir jeunes et on dit bah, il a mangé trop de chocolat, il a trop fait la teuf.
1: Moi, je préfère écouter cette version.
0: Oui, effectivement. Mais bonne nouvelle, Jeff.
2: Il y a un enfant de 12 ans qui a créé une imprimante braille, c'est une imprimante spéciale donc pour le braille, avec des Lego.
1: Wow.
2: Et il a mis ses plans en ligne parce que du coup, son imprimante ne revient qu'à 260 euros contre 2000 euros pour une imprimante braille que tu achèterais dans un magasin spécialisé.
0: Mais il l'a fabriqué avec des Lego.
2: Ouais, mais tu sais, c'est des Lego un peu électroniques, c'est les Mindstorms, ça s'appelle.
0: Okay.
2: C'est des Lego où tu peux construire des robots avec des trucs comme ça, c'est des Lego Technics. Et en fait, c'est avec ces Lego-là qu'il a construit cette imprimante braille.
0: Putain, j'aurais eu ça, j'aurais inventé juste une machine à faire les proutes, quoi.
1: C'est... 12 ans, t'imagines?
2: 12 ans.
1: C'est une folie.
0: Ouais. Ouais, ça va, c'est bon.
1: C'est quoi 12 ans, toi?
0: Lorenza.
3: Alors, c'est une belle histoire. En 2001, au Texas, il y a Leslie et Alexis qui se rencontrent. C'est deux jeunes femmes et elles sont toutes les deux enceintes. Mm-hmm. Elles deviennent meilleures.
0: Histoire. Non. Génial.
1: Waouh.
3: Elles deviennent super potes et elles accouchent à deux jours d'intervalle. Ok.
0: Oui.
3: 25 ans plus tard, leur enfant Macy et David tombent amoureux et ils se marient en 2021.
2: Ah, mais c'est énorme.
0: Ils se connaissaient pas.
3: C'est leur maman qui les a fait se rencontrer, quoi.
0: Des
3: années après. Ils sont tombés amoureux, ils se marient en 2021, et là, cet été, ils viennent d'avoir leur premier bébé. Donc elles sont BFF et grand-mère en même temps, quoi. Est-ce que c'est pas incroyable? C'est mon rêve, moi.
0: C'est incroyable.
3: Oh là là.
0: C'est une belle histoire.
3: Oui, c'est trop bien.
0: Ça fait un art généalogique un petit peu bordélique, mais c'est incroyable. Bravo.
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0: Et aujourd'hui au cinéma sort Si tu penses bien, c'est le premier film solo réalisé par Géraldine Nakache. Ah. Il est incroyable.
1: Tu l'as vu ?
0: Je l'ai pas vu, mais comme elle vient de dire t'es le plus beau.
1: Ah oui, oh là là.
0: Ah mais moi je m'achète facilement.
1: C'est facile avec toi.
0: Un compliment, vous êtes incroyable. Bon, Marion a vu quelqu'un dans le bus et ça l'a choqué.
1: Ah, ça m'a vraiment choqué. Il était comme chez lui. Le mec se coupait les ongles dans le bus. Avec un coupe-ongles, vraiment. Et je crois que ce qui m'a le plus choqué, c'est que il mettait ses petits bouts d'ongles sur ses cuisses. Donc je me suis dit, au moins il va les ramasser après. Mais non, il se levait, puis il a tout frotté. Puis il a mis ça par... Pardon, bon appétit. Mais excusez-moi, mais je trouve ça horrible d'imposer ça à la vue des autres dans les transports. Enfin, ça m'a.
3: Il a pas fait les pieds aussi.
1: Ça m'a choqué. Non, il a fait que les mains. Mais tout le monde le regardait, ça le gênait pas.
0: Il s'est juste sucé les pieds. Il a pas fait les ongles. Il a pas. C'est marrant, ce truc avec les couper les ongles, c'est pas dégueulasse, mais ça.
1: C'est intime. Ouais. Faut pas le faire devant les gens.
0: J'avoue, quand quelqu'un me dit je le fais dans le salon, moi.
1: Non. C'est parce que tu sais jamais où les mettre, les petits bouts d'ongles.
3: Puis ça vole, hein.
0: Mais ça vole, les ongles. Des fois, tu fais doucement, tu dis c'est bon, j'ai un entier long.
1: Oui.
0: Et le dernier clic, paf. Exactement. Tous ces efforts pour pas grand chose. Florent, notre producteur, oui.
9: Mais vous êtes au courant qu'il y a des coupongles avec des réservoirs quand même.
0: Oui, ça c'est.
3: Mais ça va jamais dedans.
9: Bah, si, quand même.
0: Alors ça, j'ai jamais fait.
1: Bah, moi non plus, je savais pas que ça existait.
9: Bah, t'as vraiment un petit réservoir en plastique tout autour, du coup, les ongles vont dedans. C'est la magie du.
0: Moi, j'avais une tondeuse qui avait un réservoir.
2: Ah bon?
0: Les poils, ils tombaient dans un petit réservoir, mais le problème, c'est que j'avais pété le petit clip pour que le réservoir reste fermé. Donc en fait, ça tombait. Est-ce que vous avez déjà vu un truc improbable comme ça dans les transports?
2: Ah oui.
0: Ah, Jeff. Alors,
2: moi, j'ai vu un couple faire du ping-pong dans un bus de nuit.
3: Quoi?
0: Du ping-pong?
2: Voilà, c'était une métaphore.
0: On a compris, mais voilà. Justement, je voulais être sûr que c'était bien, on parlait bien de la même chose.
2: J'étais seul, je rentrais d'un concert tard le soir, j'étais l'un des derniers passagers, en fait, donc j'étais au milieu du bus, et eux, ils étaient dans le fond. Et s'il y a un miroir à la porte arrière du bus, et je regardais dans le miroir, à moins que le mec avait décidé de faire les pompes à ceci, voilà quoi. Il faisait du ping-pong.
1: Ah oui.
0: Ouais. C'est chaud. Et toi, t'étais dans le bus?
2: Moi, j'étais dans le bus un peu devant, genre à la moitié du bus, et juste devant la porte de derrière, et eux, ils étaient.
0: Et ils t'ont fait payer?
2: Ils m'ont pris un abonnement, voilà.
0: C'est incroyable.
3: C'est ouf.
0: Entre les ongles et ça, limite, je préfère Jeff.
1: Moi aussi, hein.
0: Qu'est-ce que vous avez déjà vu dans les transports en commun de chelou, Lorenza?
3: Moi, c'est pas pareil, hein. J'ai vu un rassemblement de schtroumpfs. Alors, attendez.
0: Et maintenant, les soirées de Lorenza.
3: Je vous jure que c'est vrai. En plus, j'avais même pas bu. Il y avait plus de 10 personnes maquillées de la tête aux pieds en bleu, avec un short blanc et le bonnet. Et ils étaient comme des oufs. Il y avait même le grand schtroumpf, qui était lui en rouge.
0: Oui.
3: Voilà. Et j'ai pas compris ce qu'ils allaient faire, où ils allaient.
0: L'enterrement de vie de garçon?
3: Ben, ils étaient beaucoup et c'était pas que des garçons. Il y avait filles et garçons et ils étaient hyper heureux. Mais ils parlaient presque pas. J'essayais d'écouter pour voir si, genre, ils parlaient un peu en schtroumpf ou. Et non, ça marchait pas.
0: Quelle est la chose la plus improbable que vous ayez vue dans les transports en commun? Appelez-nous 0870 42 48.
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0: Il est 7h34, c'est aujourd'hui mercredi, on est le 16 septembre, on est bien, tout le monde est là. Il y a Marion.
1: Coucou.
0: Il y a Jeff.
2: Salut.
0: Il y a Lorenza.
3: Hello.
0: On va écouter BTS, Léonie aussi avec I Can Feel. J'adore ce titre. Ça commence tout doux. Et à un moment, ça fait tu tu tu tu tu tu tu tu tu tu tu tu. Voilà.
1: Et c'est bluffant.
2: Incroyable.
0: Je voulais bien vendu.
2: On y était.
1: Très bien.
0: Tout le monde se demande, mais c'est incroyable, vivement le titre. Ou alors, est-ce que c'est pas mieux quand Manu fait tu tu tu?
2: Moi, je trouve, moi.
0: Écoutez, on va voir ça. On va s'écouter dans le quart d'heure qui arrive. On va vous offrir 1000 euros grâce à la Micaline et leur nouvelle gamme de cookies. Les Master Cookies.
2: Ah oui.
3: Alors, on les connaît, ceux-là.
0: Ah oui. On les connaît,
3: On
0: les connaît intimement, les
1: Master Cookies. Ils sont coquins, ceux-là.
0: Ils nous ont envoyés, on les a bien mangés.
1: Ah, oui.
0: Grâce à eux, grâce à ces cookies et grâce à la Micaline, on vous offre 1000 euros cash. Vous nous appelez au 0870 40 42 48, le jeu des 5 mots. C'est dans 5 minutes. Avant ça, on continue à parler des choses ou des gens improbables qu'on a vus dans les transports en commun. On a Guillaume qui est là. Bonjour Guillaume.
10: Salut Manu, salut toute l'équipe.
0: Bienvenue sur Énergie Guillaume. Qu'est-ce que t'as vu? Qui t'a vu?
10: Bah moi, dans un bus à Lyon, j'ai vu plusieurs personnes soulever un cercueil. Le soir même, j'ai vu sur TikTok que c'était des comédiens.
1: Ah ouais, dans le bus, c'est chelou quand même.
0: C'est
10: original. Hein.
0: C'est...
3: Ah ouais, bah oui.
0: Tu te dis, ils n'ont pas eu assez d'argent pour prendre la voiture dans un corbillard. Ou alors le corbillard était en panne.
1: Ah ouais.
0: Mais ça doit arriver,
3: c'est sûr. Est-ce que tu peux même monter avec un cercueil dans un bus?
1: Bah, la preuve que oui, du coup.
0: Bah oui.
10: Alors, les comédiens, parce que bon, sur TikTok, ils sont intervenus, ils ont dit quand même que c'est écrit nulle part qu'on n'a pas le droit de transporter un cercueil dans un bus.
0: Oh bah,
10: donc on a le droit.
0: Après, même si t'es un peu balancé droite à gauche, tu te plaindras jamais.
2: Non.
0: C'est quand même un avantage assez important.
1: C'est vrai.
0: Et puis après, les gens attendent à l'enterrement. Et qu'est-ce que tu fais? T'es en panne, quoi.
3: Oui.
0: Tu peux pas dire, toi, avec ta petite voiture, on va le rentrer dedans. Bah non, faut couper en deux. Non, c'est pas évident. C'est un vrai problème qu'elle a dû se poser quelque part dans le monde, du moins une fois. Merci beaucoup, Guillaume, de nous avoir appelé. On te souhaite une belle journée. Qui vous avez vu d'improbable dans les transports, Jeff?
2: J'ai vu des mecs allumer un barbecue, un vrai, un charbon, machin, dans un compartiment de wagon.
0: C'est ultra dangereux.
2: C'était, alors, ça remonte un peu, c'était en 96, et je prenais ce qu'on appelle les trains militaires. Tous les gens qui faisaient leur service, il y avait un train que pour eux, tu vois, à partir en Alsace. Et il y a des mecs qui squattaient les compartiments.
0: Mais tu étais militaire?
2: J'étais militaire, je faisais mon service militaire, et des mecs, en fait, squattaient les compartiments. Et un des compartiments était devenu une cuisine. Le train était très long à l'époque, il n'y avait pas de TGV. Donc, ils avaient mis un barbecue près de la fenêtre, et il y avait des chacun ramenait à bouffer, et on mangeait dans le train le soir.
1: C'est trop bien, c'est un concept, hein.
0: Ouais, c'est rigolo.
3: L'histoire est folle, quand même.
0: Ah oui, c'était
2: très bon, ils faisaient du poulet magnifique.
0: Oui, bah, après bon, tout le monde a brûlé dans le train, mais on l'a bien mangé avant, hein. c'était très sympa. Maya est là au téléphone, bonjour Maya.
11: Coucou Manu, salut l'équipe.
0: Bienvenue sur Énergie Maya, qui t'a vu d'improbable dans des transports?
11: Ouais, alors moi j'ai vu une femme qui faisait une coloration de cheveux dans le train. Elle avait le produit sur la tête et le film plastique.
0: C'est spécial.
2: Oh ouais. Ça pue surtout ça.
0: Mais
3: ah ouais, c'est quoi?
0: Je vais dire un truc, Maya, quand t'as commencé à parler, j'ai eu très peur, parce que quand t'as dit j'ai vu une dame qui a fait une colo. Je me suis dit, elle va pas dire coloscopie quand même.
1: Non,
0: parce que
1: mais
0: ça
1: non.
0: bouge en plus, hein. Tu commences, tu sais, le truc il parle dans tous les sens, hein. Waouh. Merci beaucoup, Maya, de nous avoir appelé.
11: Bisous, belle journée à tous.
0: Belle journée, Guillaume, Maya, raccrochez pas, je vais vous offrir le mug Manu sur Énergie pour vous remercier de nous avoir appelé, simplement.
10: Ah, oh, super.
0: Et ben voilà.
11: Youpi.
10: Ben, merci.
0: Belle journée à vous.
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0: On a 1000 euros pour vous. 1000 euros qui vont peut-être aller chez Christopher. Bonjour Christopher.
13: Salut Manu, salut l'équipe.
0: Grâce à la Micaline, c'est comme ça tous les matins cette semaine au jeu des 5 mots. 1000 euros pour toi si tu gagnes. Et pour te faire gagner ce matin, elle va tout donner. Parce que c'est une winneuse, parce que c'est une championne, parce que c'est une guerrière. Alors oui, elle mesure 1m57.
1: Oh,
0: mais alors, est-ce que c'est à la taille qu'on mesure le talent de quelqu'un au jeu des 5 mots?
2: Heureusement pas.
0: Oh que non. Fais quelle température chez toi en bas?
1: Arrête, je vais tout donner pour toi.
0: Mais évidemment.
1: Je suis en place là.
0: Alors, tu vas jouer avec Marion, Christopher. Je rappelle les règles.
13: Super.
0: Elle va sortir du studio dans un instant en passant sous la porte. Lorsqu'elle sera... Pardon. Elle va sortir du studio. Quand elle sera dehors, je vais te donner 5 mots, Christopher. Après chaque mot, tu me donnes le premier qui te vient en tête. Ensuite, Marion revient. Je fais la même chose avec elle. Et dès que vous avez un mot en commun, c'est gagné à toi les 1000 euros. Ok?
13: Ok, super.
0: Bonne chance. Allez,
13: ouais.
0: Souffle un coup, respire et on y va, c'est parti. On joue au jeu des 5 mots. Nager.
13: Mer.
0: Grève.
13: Manifestation.
0: Tortiller.
13: Comment?
0: Tortiller.
13: Corde.
2: Barque.
13: Naviguer.
2: Température.
13: Chaleur.
3: Ça va, franchement, il... on a senti la panique, mais tout s'est bien passé.
2: Il y avait un E avant chaque réponse. Ouais. On va faire revenir Marion maintenant. Attention, un mot en commun dans vos réponses suffit pour gagner. Elle est de retour. Attention.
13: Allez, Marion.
2: C'est parti. Nager.
1: Piscine.
2: Ah, dommage. Il a dit mer.
1: Ah, ouais.
2: Ah, c'était l'un ou l'autre.
1: Oui.
2: Ah, oui, bah, c'était
1: c'est l'autre.
2: Du coup, bah, comme c'est pas le jeu de l'un ou l'autre. Ouais. Attention, il reste 4 mots. Grève.
1: Manif.
3: Bah, oh non, mais c'est dégueulasse.
2: Je peux pas, non.
3: Quoi?
2: C'est manifestation.
3: Oh, oui.
2: Mais oui, mais non.
14: Il y a un règlement déposé.
2: Non, non, alors, sérieusement.
3: Sérieux?
2: Si je fais gagner là, je suis convoqué au 5e.
1: C'est pas grave, je vais y arriver. Allez.
2: C'est pas grave, il reste 3 mots. Faut dire les mots en entier.
1: Ok.
2: Tortiller.
1: Cul.
2: Mais tu sais quoi? Non, il a dit corde, mais je pensais vraiment que vous alliez dire.
3: Oui, moi aussi.
2: Je pensais que ça pouvait gagner là-dessus. Ah,
3: non,
2: cul.
3: Ça, non! Allez, c'est pas fini.
2: Il reste 2 mots.
3: Oui, bah...
2: Barque.
1: Paguer.
2: Naviguer.
1: Putain.
2: Un mot. Température.
1: Chaleur.
2: Oui! Ouais! Mais alors celui-là j'ai pas vu venir.
3: Waouh.
2: Ah, j'ai pensé que t'allais dire thermomètre ou un truc comme ça. Waouh.
3: Ouais,
1: comme vous étiez pas connecté.
2: Ah ouais,
1: Ah non, mais là j'ai cru que j'allais m'en vouloir toute ma vie sur la manif là.
2: Oh là là là là. Ah, c'était chaud. Christopher.
13: Bah super, merci.
2: C'est gagné, tu as les 1000 euros grâce à l'ami Caline et grâce à Marion.
1: Ah, je suis contente.
2: Qui a sorti ces chaleurs dont ne sait pas nous, et bim, après une manif. Magnifique, une remontada, grande remontada du jeu des 5
3: joué.
2: Christopher, 1000 euros pour toi, bravo.
13: Bah super, bah merci l'équipe.
2: Eh ben merci à toi, bravo à toi. Et c'est comme ça tous les matins cette semaine. Grâce à l'ami Caline, on vous offre 1000 euros cash.
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2: Et on continue à partager des gens, pas n'importe quel genre. Des gens qu'on a vus dans les transports en commun, des gens totalement improbables, qui ont fait des choses totalement improbables. On passe de tout à c'est n'importe quoi, entre quelqu'un qui s'est coupé les ongles, jusqu'au schtroumpf, quelqu'un qui a fait une femme qui a fait une coloration dans un train.
3: Oui. Ouais.
2: Jeff qui nous parlait tout à l'heure de gens qui ont allumé un barbecue dans un train.
3: C'est ouf.
2: Il y a de tout. Qu'est-ce que vous avez vu le plus étrange? Quels sont ces gens improbables que vous avez vus dans les transports? Lorenza?
3: Une fille qui faisait de la pole dance.
1: Waouh!
3: Mais de la vraie pole dance sur la barre. Genre vraiment des figures. Elle tournait, elle a fait le drapeau. Enfin, elle faisait des trucs de fou malade. Sur la barre du bus?
2: Ah oui?
3: Oui.
2: Ah bah oui, du coup oui.
3: Et elle tournait et tout, elle faisait des trucs. J'étais là, waouh! Sur des talons de fou. Et je me suis dit, et tout le monde la fixait et elle était en représentation gratuite. Je ne sais pas, mais c'était incroyable.
2: Putain, le seul truc à peu près correct que j'arrive à faire dans un bus, c'est d'essayer de, quand il freine, de rester à terre sur mes pieds.
3: C'est vraiment le défi.
2: Mais la pole dance, non.
3: C'est ouf.
2: Après, elle est morte, hein, rapport aux bactéries.
3: Oh
2: c'est ouf. Annabelle est là. Bonjour Annabelle.
17: Salut Manu, salut l'équipe.
2: Bienvenue sur Énergie, Annabelle. Qui t'a vu d'improbable dans les transports?
17: Alors moi, c'était dans le métro et il y avait un gars qui avait un casque de réalité virtuelle. Mmh. Et du coup, il faisait des grands gestes dans le vide. Enfin, c'était vraiment n'importe
3: c'est
17: quoi.
2: Quand tu regardes quelqu'un avec un casque de réalité virtuelle, vraiment, c'est débile.
14: C'est ridicule.
2: Toi, t'es dans ton truc, mais à l'extérieur, on te juge. Hein. Et puis dans les transports, c'est...
1: Mais c'est dangereux en plus, tu peux mettre des coups à des gens.
2: Non, mais attends, non, le pire, c'est qu'elle l'a pas dit, mais c'était le conducteur du bus. Merci beaucoup Annabelle.
17: Bonne journée à tous.
2: Belle
17: bisous.
2: Journée, merci de nous avoir appelé. Qui vous avez vu d'improbable dans les transports, Marion?
1: J'ai vu une fois un homme qui avait un serpent autour du cou. C'est comme une écharpe un peu, mais un vrai, un pas en plastique.
2: Oui.
1: Et c'est la meilleure technique parce que personne ne voulait s'asseoir à côté de lui, donc il était bien tranquille, alors que le wagon était bondé. Mais horrible, le serpent il bougeait et tout. Ah bah j'en sais rien, mais lui il s'est pas gêné. Hein. Bah,
2: après, que t'aies le droit ou pas, quand t'as un serpent autour du cou, qui va venir?
3: Tu
2: laisses faire.
3: Personne te dit t'as pas le droit.
2: Monsieur, il y a un mec avec un serpent. Non.
1: T'as vu.
2: Thibaut est là, bienvenue sur Énergie, Thibaut.
18: Salut Manu, salut l'équipe.
2: Alors, qui t'a vu dans les transports improbables?
18: Moi, j'ai vu une dame dans le train. Elle était avec sa poule d'ornement.
15: La poule, elle était posée dans un petit panier rose à paillettes à côté d'elle sur le siège. C'était assez comique.
2: Ah, c'est mignon, ça.
3: Poule d'ornement.
2: En fait, les poules d'ornement, c'est. Je me connais un peu en poule. Hein,
3: ouais, tu sais.
2: J'ai des poules. Mais en fait, t'as les poules pondeuses qui sont là, effectivement, et qui vont pondre régulièrement. Et t'as les poules d'ornement, elles pondent aussi, mais un peu moins, souvent, et elles sont magnifiques. T'as des poules, elles sont incroyables. Moi, j'avais des poules à une époque, t'avais l'impression que c'est une petite tête de grand-mère. C'est grise de soie, elle s'appelle. Mais je te jure, elles étaient grises et elles avaient une petite tête, une petite toupette comme ça.
15: C'est ça.
3: T'es premier sur les poules.
2: Pardon. Comment, Thibaut?
15: Je dis, elle avait une espèce de plumeau sur la tête, c'était assez marrant.
2: C'est ça, c'est beau. Ça, c'est la poule nettoyeuse. Mais Et elle a des éponges aux pieds, c'est incroyable. Thibaut, merci beaucoup de nous avoir appelés.
15: Merci à vous, excellente journée, à bientôt.
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2: 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Je ne sais pas si vous êtes au courant, mais hier, il y a eu une grande panne à la poste. Ah bon?
3: Ah bon? Non, je savais pas.
2: Apparemment, il y a moins en moins de monde qui utilise la poste, du coup, hein, ça se voit, puisque quand il y a une panne d'Instagram, tout le monde est au courant dans les deux secondes. Mais la poste, bon. Dans la majeure partie des bureaux de poste en France, il y a eu une énorme panne informatique, ça a duré des heures. Il était impossible d'envoyer des colis, des lettres et d'acheter des timbres. Ça a dû les rendre furax.
3: Qui ça?
2: Les 8. Les 8 personnes qui envoient encore des lettres. qui achètent encore des timbres.
14: Tellement.
2: Bon, 7h55, on vient tout de suite sur Énergie.
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2: J'ai l'histoire qui défraie la chronique. L'histoire qui défraie la chronique. L'expression défrayer la chronique.
3: Ah oui, là, c'est pas mal. Là.
2: Elle défraie la chronique.
3: Ah oui.
2: Je vais vous la raconter dans quelques secondes. Il est 8h03. On va vous en faire du cash juste après. On va jouer au cash au crash. Vous envoyez Manu par SMS au 7-10-12 pour jouer avec nous. Tout le monde est là pour démarrer cette nouvelle heure. Il y a Marion.
3: Bonjour.
2: Il y a Jeff qui est là aussi.
14: Salut.
2: Il y a Lorenza aussi.
3: Louis.
2: Et j'ai l'histoire qui défraie la chronique.
3: Allez, vas-y, balance.
2: Écoutez bien. Il y a une lettre anonyme qui a dénoncé un énorme système de triche au concours d'entrée à l'internat de médecine.
3: Oh, oh non.
2: Ça défraie la chronique.
3: Ah oui.
2: Selon l'auteur de cette lettre anonyme, une quantité astronomique. Ça défraie la chronique.
3: Oui.
2: Une quantité astronomique d'étudiants auraient eu accès au sujet et aux grilles de correction en amont des épreuves.
3: Oh non, ça craint.
2: Bah oui, ça craint,
14: bah oui.
3: Est-ce qu'ils ont des preuves?
1: Bah oui.
2: Pardon?
3: Est-ce qu'ils ont des preuves?
2: Il y a la lettre anonyme, c'est un peu léger, mais c'est.
3: Ouais, délation.
2: Mais ça défraie la chronique,
14: hein, oui.
2: C'est quand même.
14: Ça fait peur.
2: Et puis, honnêtement, ce serait bien de savoir quand même qui a triché. C'est-à-dire l'histoire de ne pas avoir une coloscopie par un mec qui a eu 2 sur 20.
3: C'est ça.
2: Oh, tu le sentiras.
3: Oui.
2: Hein.
3: Oui,
2: mais c'est trop tard en général.
14: Ouais.
2: Bon, 8h05, il est temps de jouer au cash ou crash. Florent, notre producteur.
9: Oui, j'ai fait un petit jingle si vous voulez pour cash ou crash.
3: Trop bien.
2: Bah oui. On est de retour avec les jingles. Très bien. Voici le jingle de Florent, le producteur. C'est un homme qui aime chanter.
9: Oui.
2: Il faut le rappeler.
14: Ah oui.
2: Il chante trop.
14: Oh,
2: trop.
9: Oui.
2: Et donc nouveau jingle pour le cash ou crash. Bah ouais, écoutons.
12: Le cash ou crash. J'ai fait ce jingle pour vous dire qu'il est temps de jouer au cash ou crash.
3: Ah bah ouais. J'aime beaucoup.
14: C'est pas super actuel.
2: C'est, non,
14: mais.
2: Ça, mais les années 20 étaient les meilleures.
14: Ouais.
2: Merci beaucoup.
9: Bah avec plaisir.
2: Vous revenez quand vous voulez.
9: J'en refais d'autres.
2: J'ai pas fini ma phrase. Pas. Avec plaisir pour de nouveaux jingles.
9: Bien sûr.
2: Nelly nous attend depuis maintenant 3 quarts d'heure. Nelly, bonjour.
19: Bonjour Manu, bonjour l'équipe.
2: Bienvenue sur Énergie. Nelly, on va jouer au cash ou crash avec un jingle aujourd'hui. J'ai 1000 euros peut-être pour toi. J'ai 3 questions. Si tu réponds juste à la première question, tu vas gagner 250 euros. Si tu réponds juste à la deuxième, tu doubles ton gain. 500 euros. Et si tu réponds juste à la troisième, tu doubles encore.
19: Bonjour l'équipe.
2: Bienvenue sur Énergie. Nelly, on va jouer au cash ou crash avec un jingle aujourd'hui. J'ai 1000 euros peut-être pour toi. J'ai 3 questions. Si tu réponds juste à la première question, tu vas gagner 250 euros. Si tu réponds juste à la deuxième, tu doubles ton gain. 500 euros. Et si tu réponds juste à la troisième, tu doubles encore ton gain. 1000 euros. Mais attention, si tu te trompes sur une question, tu perds tout, ça s'appelle le crash. Mais on ne veut pas le crash, non.
3: Non, c'est pas ça.
2: Et pour éviter le crash aussi, tu peux t'arrêter quand tu veux. Et tu repars avec le gain acquis.
19: Ok, Nelly, on va croiser les doigts alors.
2: On croise les doigts aussi pour toi. Peut-être 1000 euros, c'est parti, on joue au cash ou crash. Voici la première question. Combien de côtés a un triangle équilatéral?
19: Un triangle équilatéral.
2: Combien de côtés? Vite.
19: 3.
0: Bonne réponse, parce que depuis maintenant trois quarts d'heure. Nelly, bonjour.
19: Bonjour Manu, bonjour l'équipe.
0: Bienvenue sur Énergie. Nelly, on va jouer au cash ou crash avec un jingle aujourd'hui. J'ai 1000 euros peut-être pour toi. J'ai trois questions. Si tu réponds juste à la première question, tu vas gagner 250 euros. Si tu réponds juste à la deuxième, tu doubles ton gain, 500 euros. Et si tu réponds juste à la troisième, tu doubles encore ton gain, 1000 euros. Mais attention, si tu te trompes sur une question, tu perds tout, ça s'appelle le crash. Mais on ne veut pas le crash, non.
3: Non, c'est pas ça.
0: Et pour éviter le crash aussi, tu peux t'arrêter quand tu veux. Et tu repars avec le gain acquis.
19: Ok, Nelly, on va croiser les doigts alors.
0: On croise les doigts aussi pour toi. Peut-être 1000 euros, c'est parti, on joue au cash ou crash. Voici la première question. Combien de côtés a un triangle équilatéral?
19: Un triangle équilatéral.
0: Bonne réponse, parce qu'un triangle a toujours trois côtés.
19: Oui, ça m'a fait douter, mais c'est ça.
0: Une sorte de petite question piège.
3: Oh là là.
0: 250 euros pour toi, Nelly. Tu veux doubler?
19: Oui.
0: Si tu veux doubler. Deuxième question. Dans le film Camping, quel acteur incarne Patrick Chirac?
19: Franck Dubosc.
0: Oui. Oula. 500 euros pour toi, Nelly.
19: Oh, génial.
0: Alors maintenant, soit tu t'arrêtes et tu repars avec tes 500 euros, soit tu tentes la troisième question pour doubler ton gain à 1000 euros.
19: Oh là là. Vraiment, j'ai trop peur de perdre mes 500 euros. Donc, je pense que je vais m'arrêter là.
0: Et écoute, 500 euros, c'est
1: très bien.
0: Nelly, 500 euros pour toi ce matin. On t'embrasse fort et belle journée à toi.
19: Je vous embrasse fort, je vous aime. Merci beaucoup, c'est génial.
0: Gros bisous à toi.
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0: Et attention, nouveau dans l'émission, quelqu'un va nous dévoiler son journal intime. Oh. Mais pas un journal intime d'enfant, non.
1: J'adore.
0: Il y a quelqu'un dans l'équipe qui fait un journal intime d'adulte. Et je ne le savais pas. Et ça fait 3 ans que je la connais.
3: Oui. Oh,
0: c'est Lorenza.
3: C'est oui.
0: Elle m'a dit hier, mais en fait, moi, je fais toujours un journal intime. J'ai commencé un journal intime. Un journal intime d'adulte. Mais un vrai journal intime où elle note... c'est ça ce qui t'arrive dans la vie, quoi.
3: Oui, et puis c'est pour me vider la tête avant de dormir. Et je l'appelle Joujou, mon journal intime, et je lui parle.
0: Oui,
3: quoi.
0: Elle donne des noms aux gens.
3: Oui, voilà.
2: À tout, j'ai l'impression.
0: Voilà. Ouais. C'est Lorenza. Hein,
3: c'est comme si c'était une personne et que je lui parlais et que je lui racontais ma life, quoi.
0: Et ben, elle va nous le lire tout à l'heure.
3: C'est intime. Hein.
1: Oh, j'ai peur d'être gênée. Hein.
0: Ouais. Non.
1: Aucun risque.
0: Non, on sera pas plus gênés qu'en émission d'un.
3: Je savais. Non, mais soyez. Là, vous rentrez vraiment.
0: C'est cool.
3: Ouais.
0: C'est genre un truc actuel, là, du moment.
3: Ah, là, c'est actuel qu'on va pouvoir suivre. Du coup, je pense.
0: Il y a de l'amour?
3: Bah, il y en avait.
0: Non. C'est le journal intime de Lorenza. Alors, c'est chouette, c'est trop cool. Ce sera juste après Eva. Et tout de suite, il est 8h12, on s'apprend les choses. Avec les infos aléatoires du monde, on s'apprend les choses les uns les autres. Allez, vas-y, Jeff.
2: On pourrait croire que la plus grande ville de France, c'est Paris, mais ce n'est pas Paris, ce n'est pas non plus Marseille, ni Lyon, ni une grande ville. La plus grande ville de France, c'est Arles. Vous le saviez, ça?
0: Ouais. Bah non, je savais pas.
2: Bah, c'est elle qui est le plus grand territoire, c'est une fois et demi Paris, Arles. Donc la ville en elle-même, avec ses habitations, c'est plus petit, bien sûr, mais son territoire est plus grand.
0: Ah ouais, mais si tu comptes les champs et tout ça.
2: Bah oui, mais quand même, c'est quand même la plus grande ville de France, c'est elle qui a le plus gros territoire.
0: C'est-à-dire que le panneau Arles, c'est genre 30 km avant de voir des gens, quoi.
2: Exactement, t'as tout compris.
3: Ah bon?
2: Bah, c'est grand.
0: C'est un peu de la
3: triche.
0: Hein,
1: tricheur.
0: À ce moment-là, moi, je vais enlever le bateau de mon village et le panneau et je vais le mettre à 800 km aussi. Non, mais. Dis donc, on triche un petit peu hard, là. Hein. On va bien rectifier tout ça, là. C'est quoi cette histoire? Marion, quelque chose à nous apprendre?
1: Au Pays-Bas, il existe une glace qui contient du doliprane pour soulager les maux de tête.
2: Ah, énorme!
1: Ouais, c'est un glacier qui fait ça. 20 comprimés de paracétamol dans un bac de 6 litres de glace. C'est de la glace au citron. Et donc, tu peux prendre ça. Bon, c'est légal là-bas. Le faites pas en France. Hein.
0: Ah, c'est légal là-bas?
1: Ah, bah oui, oui.
0: Mais t'as pas besoin d'une ordonnance? Et...
1: Non. Après, ils vendent ça au milieu des glaces au café, aux autres, tu vois.
0: Parce que normalement, c'est en pharmacie. C'est sympa si les pharmaciens, ils mettaient des glaces.
3: Oui! Gelato.
0: Gelato. Qu'est-ce qu'il vous faut en plus? J'ai besoin d'une seringue et d'une gelato. C'est génial. Comme à la fête foraine. Et puis il mettrait de la musique.
3: Oui,
0: ça, ce serait cool dans les pharmacies si ça changeait comme ça. Avec un grand 8 aussi.
3: Oui, bien sûr.
0: Oh, ce serait bien. Les infos aléatoires du monde, Lorenza.
3: Aux États-Unis, il existe un festival où les participants brûlent leurs vieilles chaussettes.
2: D'accord.
3: En fait, c'est pour l'arrivée du printemps. Et ils mangent des huîtres, ils boivent de la bière et ils brûlent leurs vieilles chaussettes pour l'arrivée du printemps.
2: Que des trucs sexy.
0: Ouais, ouais. Et alors, une bonne odeur en plus.
3: Oui, parce qu'en plus, apparemment, il y en a des trouées, des neuves, des vieilles. Enfin, ils se lâchent quoi. Donc,
0: ah oui, ça va être top.
3: C'est top, top.
0: Mmh. On s'amuse comme on peut.
3: Ah bah écoute.
0: On n'est pas là pour juger.
3: Non.
0: J'ai une info, moi aussi, à vous donner. Sachez que l'homme est allé sur la Lune avant d'inventer la valise à roulettes.
3: Waouh. Oh là là.
0: Eh oui.
2: C'est débile.
0: 1969 pour la Lune, 1970 pour la valise à roulettes.
1: Ouais, mais il fallait y penser, ouais, la valise à roulettes.
0: Attends. Bah, fallait y penser aussi pour aller sur la Lune.
1: Oui. Comment
0: il faisait ? A priori, tu te dis quand même qu'on a inventé la roulette avant d'aller sur la Lune. Eh ben, non.
5: Salut, c'est Chantal là-dessous. Vous pouvez ouvrir les yeux, la journée sera belle. C'est Manu sur Énergie.
0: Chantal là-dessous. Ouais,
2: alors,
0: tu vois, tout le monde sait imiter Chantal là-dessous.
2: Bien sûr.
5: C'est un bon peu mignon.
0: Comme le hockey de Christian Clavier.
5: Oui. OK.
0: Eh oui, bien sûr. Bien sûr. Comment tu vas, Christian? OK.
1: Tout le monde sait. C'est, j'y étais, là.
0: Hein?
1: Ah, j'y étais, tu le fais vachement bien.
0: Oh, merci.
1: Ah, non, le hockey.
0: Bon. Oh, tu peux faire Chantal là-dessous.
1: Attends, je ferme les yeux, refais-moi, OK?
0: OK.
1: Wow.
2: C'est bluffant.
0: Oh, merci. Fais Chantal là-dessous.
5: OK. Tout
0: le monde sait faire Chantal là-dessous.
2: Mais bien sûr.
5: Mais bien sûr. Oui, mon mignon, oui.
0: Mais, ah bah c'est bien ça aussi. Jeff.
2: Ouais, mon Manu, il est beau celui-là. Oh. Donc.
0: Vas-y, Marion.
5: Et alors, comment il va, mon Manu?
2: Non, ça, c'est un mignon.
0: C'est pour
1: ah bon
0: vraiment un mignon.
1: Oui,
0: c'est bon. Tout de suite, attention. Tu veux une musique spéciale?
3: Ouais, allez.
0: Ah, quand même, c'est.
3: Ouais, non, un petit truc, tu sais, feuilleton ou intime, un peu, on se met dedans, quoi.
0: Je vais te trouver ça.
3: Merci.
0: Parce que maintenant, Lorenza, c'est une première, va nous lire son journal intime. Mais pas son journal intime d'enfant. Elle a un journal intime d'adulte.
3: Oui.
0: Et on clairement. Ne savait pas. Je ne savais pas. Et elle nous l'a dit, et je vais. Oh, je veux le lire à l'antenne. Et elle a dit, mais bien sûr.
3: Allez.
0: Petite musique pour se mettre dans l'ambiance.
3: Oui. Ah, ben. Je veux bien que ma vie est en cirque, mais. Okay, des limites, quoi.
0: Ok. Autre chose.
3: Ah, mais ça, c'est parfait.
0: Eh ben, écoute, fais-nous plaisir. C'est le journal intime, c'est quelle date?
3: Alors, mardi 1er septembre 2026.
0: Ah oui, il n'y a pas longtemps.
3: Il y a un titre, ça s'appelle Il n'y a pas de hasard.
0: Oh. Oui, elle se fait chier avec ça.
3: Oui.
0: J'ai l'impression que tu bosses plus pour le journal intime que pour l'émission.
3: Alors, cher Joujou, cette nuit, j'ai rêvé de mon ex. J'ai dit à mes potes que j'avais envie de lui envoyer un message pour lui dire. Ils m'ont dit de le laisser tranquille et que c'était toxique. Ça m'a saoulée parce qu'ils ont raison. Sauf que devine quoi? J'ai vu qu'il m'avait envoyé un TikTok, un truc sur la pistache. Parce que bah, il sait que c'est mon point faible. Donc je suis désolée, pour moi c'est pas un hasard. J'ai répondu en lui disant que j'avais rêvé de lui. Et juste après, il m'a appelé pour m'annoncer un truc de ouf. Il démissionne. Il vend son appart et il part faire du bénévolat en Amérique latine.
0: Ah oui?
3: Oui, radical.
0: Ah oui, vraiment, c'est.
3: Oui.
0: Il t'a mis un vent, là.
3: Bah, attends.
0: Ah.
3: Quand j'ai raconté ça à ma coloc, elle m'a d'abord tué pour l'avoir contacté et ensuite elle m'a fait la morale. Mais ce qu'elle ne sait pas, c'est que j'ai carrément proposé à mon ex qu'on se revoie une dernière fois.
0: Oh là là,
2: le piège!
0: Oh là là!
2: Elle est folle!
1: Oh non!
3: Attendez, je reprends.
0: Oui.
3: Donc j'ai proposé à mon ex qu'on se revoie une dernière fois avant qu'il parte en novembre. Mais sérieusement, c'est pas toxique parce que je vois pas le mal. Ça s'est bien fini. Si ça se fait, ben je le dirai à personne. Bon, là c'est foutu. Le truc, c'est que j'ai pas eu de oui ou de non de sa part. Donc ça aussi, c'est bizarre. Et si jamais il rencontre l'amour là-bas, bah je suis pas jalouse, mais en même temps, ça me dérange. Bon, ok, rien que d'écrire ça, je me rends compte que.
0: Mais quel bordel dans sa tête,
2: c'est incroyable!
0: Tu te crées toi-même ton embrouille!
3: Clairement. Donc, je me rends compte que je suis un peu toxique. suite au prochain épisode, à demain, Joujou.
0: Oh là là!
2: J'ai envie d'avoir la suite!
3: Il n'y a pas plus intime que ça.
1: Attends, mais il n'a pas répondu!
3: Et
0: bah, attends, on ne sait pas parce qu'on est quand même
3: écoute
0: le
3: l'émission, 16. Il écoute l'émission, donc j'ai très peur que. Voilà, qu'il y ait des réactions, quoi.
0: Mais depuis, ça a évolué ou il n'y a pas une news depuis?
3: On s'échange des petits messages, des petits TikTok, quoi, mais ça va pas, enfin, tu vois?
0: Ouais. C'est juste des petites vidéos rigolotes.
3: Des fois, il m'envoie drôle l'émission parce qu'il écoute, donc voilà.
0: Là, il va pas envoyer ça, là.
2: Non.
3: Mais je vais le relancer pour prendre un café quand même.
1: Tu l'auras pas ta nuit d'adieu, là. C'est pas possible, avec ce que tu viens de faire.
0: Bah, peut-être.
3: Mais un café.
2: peau.
6: Oui, oui, oui, oui, oui, oui, oui,
2: oui, t'appelles ça comme ça, toi. Écoute.
3: Bon, ben. Oh, je vous dis si.
2: J'adore ça, le journal intime.
3: À mon avis.
6: Ouais, c'est bien écrit en plus. Ça se donne, hein.
2: C'est. Allons, c'est.
3: Ben, je lui parle, hein.
2: C'est prenant. Ah oui, oui, c'est prenant. Juju, il s'appelle.
3: Joujou.
2: Elle lui parle mieux qu'à nous, disons. C'est fou, hein. Le journal intime de Lorenza, il faut qu'on continue à le
3: faire. Oui.
2: Genre la semaine prochaine, quoi.
3: Ah bah oui, il y a plein de trucs, il y a des histoires avec mes colocs et tout, je balance un peu là. Hein.
2: Ah bah non, bah, pas la semaine prochaine, vendredi. Ah non, vite, vite, vite, j'adore ça. Le journal intime de Lorenza, il va revenir très vite.
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2: Il est 8h34, merci d'être là, merci de nous avoir choisis. Tous les matins, on est là, dès 6h jusqu'à 10h, on se réveille, enfin on se réveille, non, nous on est réveillés depuis longtemps, ouais. Mais on vous réveille, on démarre la journée ensemble, on crée la journée ensemble, parce qu'on la subit pas la journée.
3: Ah, non.
2: C'est pas la journée qui va nous dicter ce qu'on va faire aujourd'hui, parce que si j'ai rendez-vous dans ma journée avec le banquier, et ben je peux aussi y aller, mais c'est parce que je veux y aller. Bon, tout le monde est là, il y a Marion évidemment, coucou. Jeff aussi,
23: salut.
2: Lorenza.
23: Salut.
2: Elle est avec Juju, son journal intime.
23: Oui.
2: Si vous n'étiez pas avec nous tout à l'heure, vous pourrez le réécouter dans les podcasts. C'était la première lecture du journal intime d'adulte de Lorenza. Parce que je ne le savais pas, mais on l'a découvert au détour d'une conversation. Elle a toujours un journal intime, mais d'adulte.
23: Bah, ça me vide la tête. Hein.
2: Mais nous, ça nous.
6: Ça nous régale.
2: C'est intéressant.
23: C'est un peu une série, genre.
2: Ah bah, franchement.
23: Ouais.
2: Elle nous a lu ça tout à l'heure. Alors bon, bah, il y avait. C'est un peu la vie sentimentale un peu tendue.
23: Bancale.
2: Ouais, voilà, de Lorenza. Oui. Avec. Oui. En gros, là, pour le premier journal intime, c'est. Il y avait son ex, mais qui part, mais elle aimerait quand même le revoir avant qu'il parte à l'autre bout du monde. Mmh. Elle lui propose un rendez-vous. Il n'a pas encore dit oui complètement.
23: Oh là là.
2: Bah oui.
23: Bah, bientôt la réponse, j'espère, en tout cas.
2: Ça sert à voir, c'est sûr.
23: J'hésite même à envoyer un message maintenant en demandant s'il a écouté.
6: Appelle-le.
23: Pour relancer
2: fais-le.
23: Un peu la.
6: Ah bah non, mais on a un journal intime à suivre. Non.
2: Je propose de faire. On l'avait fait il y a quelques temps. Je propose de partager nos vies sentimentales pathétiques aussi.
23: Attends. Oh là là.
6: Oui, c'est bien. Ah
2: bah. Qu'est-ce que vous avez eu? Qu'est-ce que vous avez fait dans votre vie sentimentale d'un peu tristouille, d'un peu pathétique? Appelez-nous 0 870 42 48. Le temps que vous nous appeliez, on va vous prendre au téléphone dans un petit quart d'heure. Il y a les sondages du matin qui arrivent juste après Katsai. Et puis. Ah! Excusez-moi! Hein. Taylor Swift.
23: Ouais, qu'est-ce qu'elle a fait?
2: Vous ne le savez pas, mais elle vit actuellement en Australie dans des plantes.
23: Ah bon?
2: Des plantes? Alors, c'était pas Taylor Swift, la chanteuse.
23: Ah!
2: C'est un nouvel insecte qui a été découvert là-bas.
23: Non mais.
2: En Australie dans les plantes, ils ont découvert un nouvel insecte. Ils lui ont donné le nom de Taylor Swift.
23: Pourquoi?
2: Alors, parce que l'insecte a l'air d'être blond.
23: C'est tout.
2: Okay.
23: Mais il avait déjà fait ça avec une mouche, il l'avait appelée Beyoncé.
2: Hein?
23: Oui!
2: Je préfère être un insecte.
23: Ah oui?
2: C'est pas hyper sympa quand même.
23: Mais parce qu'elle était colorée et qu'elle avait.
2: Oui, mais les mouches colorées, c'est les mouches à caca. Oui. Hein. Parce que moi aussi, quand j'étais petit, je trouvais ça trop mignon, les mouches avec les reflets bleus là. Et oui. Non, n'y va pas, elle a du caca sur les pattes. Ah bon? Et après, tu vois où elle est, effectivement. C'est pas très sympa.
23: Oui.
2: Kylian Mbappé, tout le monde voit qui c'est évidemment.
6: Bien sûr. Oui.
2: Et bien, il a été condamné par la cour d'appel à verser 60 000 euros au PSG. Mais il en a rien à foutre.
24: Bah oui, je pense, oui.
2: Mais non, mais pas tellement de la somme, 60 000 euros. C'est surtout parce qu'il avait été condamné, parce que le PSG, lui, avait été condamné à lui verser il y a quelques mois 61 millions d'euros.
24: Oh ouais, c'est un bon ratio, là.
2: On est sur du bon ratio.
24: Ouais, c'est pas mal.
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2: Breaking news. C'est l'avalanche. C'est les dominos. T'en as un qui tombe et tout tombe derrière. Rappelons les faits.
23: Oui.
2: Il y a 20 minutes, une première dans l'émission, Lorenza nous a lu son journal intime. Oui. Un journal intime d'adulte.
23: Oui.
2: Et on ne savait pas qu'elle le faisait, qu'elle avait un journal intime. Elle nous l'a lu. Elle nous l'a lu la date du 1er septembre où elle expliquait qu'elle avait un ex avec qui elle était en bon terme.
23: Ouais, de ouf.
2: Il s'était un peu relancé sur les réseaux. Et elle lui a proposé d'aller se voir parce que lui, il part apparemment au bout du monde en novembre.
23: C'est ça.
6: Oui.
2: Elle en a parlé à l'antenne. Elle disait, je sais pas quoi faire. On se répond vraiment. J'ai proposé qu'on se voit, mais il m'a pas répondu franchement.
24: C'est flou.
2: Breaking news. Elle nous a dit qu'il écoutait l'émission.
23: Oui.
2: Elle lui a envoyé un message.
23: Oui. Non, c'est lui.
0: Oui, bah non, lui, il t'a envoyé un message.
3: Il m'a envoyé, qu'est-ce que j'entends là? Avec un bonhomme qui pète de rire. Bon, ça va,
0: c'est mignon.
3: Plutôt positif du coup.
0: Faut que tu lui répondes.
3: Je viens de répondre.
6: Non, mais demande-lui sa réponse.
0: Attends, t'as dit quoi?
3: J'ai dit, j'allais t'écrire et j'ai fait un vocal en disant, on est obligé de se revoir maintenant parce que, il faut une suite quoi.
0: Oh, c'est intelligent ça.
6: Forceuse.
0: Allez, force.
3: Toxique un peu.
0: Non, pas toxique.
3: Il m'a dit, non, mais attends déjà, il m'envoie que des bonhommes qui rigolent et il me dit, putain, Lorenza, la story time. Donc, je pense qu'il est encore un peu sous le choc de ce qui se passe, mais j'attends sa réponse.
0: Mais il m'a dit oui encore.
3: Mais à chaque fois, il nie le truc.
0: Mais il a pas dit non.
3: Non, mais.
0: Mais il t'a envoyé un message, hein, franchement.
24: Non, c'est un non, ça. C'est un non caché, c'est de la lâcheté.
0: Non, un non caché, il aurait pas répondu.
6: Ah, moi, je pense qu'il a quelqu'un.
0: Ouais.
6: Quoi? Il veut pas fermer la porte, il t'envoie des bonhommes qui rigolent, mais sinon ça fait longtemps qu'il t'aurait appelé pour te voir enfin.
3: Mais on habite pas tout près, hein. Il habite dans le sud, hein, donc il y a une distance, c'est compliqué. Hein.
0: Ah oui, et il aime bien voyager lui, hein, j'ai l'impression.
3: Ça fait quand même des 5 heures de train pour se voir, donc. Donc c'est ça qui pose. Parce que s'il habitait tout près d'ici, je pense qu'on se serait déjà vu plusieurs fois.
0: 5 heures de train pour prendre un café, effectivement, moi j'envoie des bonhommes qui rigolent.
3: Tu me tiens au courant
0: de cette histoire. On va écouter Amine. Mais avant ça, c'est parti, voici les sondages du matin. Faire ça 30 minutes par jour, 5 jours par semaine, stimulerait la libido d'un homme. Ah, intéressant pour ton mec. D'après vous, de quoi il s'agit, Jeff?
24: Est-ce que c'est sportif?
0: Non.
24: D'accord.
0: C'est une activité physique, mais c'est pas du sport.
3: Jouer aux jeux vidéo.
0: C'est pas les jeux vidéo, c'est en extérieur.
6: C'est marcher.
0: C'est tu marches pas vraiment, tu marches un petit peu. Mais bon.
24: C'est honteux à faire. C'est un truc qu'on peut dire.
0: Non,
24: quoi, c'est pas.
0: Ah oui, on peut dire qu'on le fait, bien sûr.
3: Tondre la pelouse.
0: C'est pas loin de ça, ça se rapproche de ça. C'est du jardinage.
24: Je vois pas le rapport avec la libido.
0: Eh ben, faire du jardinage pendant 5 jours par semaine, pendant 30 minutes, ça stimule la libido parce qu'en fait, ça tu fais de l'exercice.
24: Ah.
0: Tu vois, c'est. Et puis j'imagine, je suis pas médecin.
24: T'as un grand jardin en plus, toi.
3: Et t'as un potager, toi.
0: Ouais, j'ai un potager. Ouais.
6: Regarde-le, il est tout fier.
0: Bon, c'est pas à moi de le dire. Hein. Mais disons qu'effectivement, je suis un peu tous les jours dans mon potager, quoi. Voilà. Ma femme, elle adore aussi planter des plantes. Moi, je fais les fruits et légumes, elle fait les plantes. On est dans le jardinage, pas mal. Ouais. C'est pas à moi de le dire. Hein. Toujours pas d'activité physique, toi, Marion?
6: Ah non, pas de jardinage chez moi.
24: Non.
0: C'est pas à moi de le dire. Hein. Bon. Une personne sur 5 avoue ne jamais avoir nettoyé cet appareil électroménager depuis son achat. Quel est cet appareil?
6: Si c'est ça, c'est dégueu. Le frigo?
0: Non.
6: Oh. Ouf.
0: C'est plus petit que le frigo. Jeff.
24: L'aspirateur.
0: C'est plus petit que l'aspirateur.
3: Ah bon?
0: Oui.
3: C'est dans la cuisine?
0: C'est dans la cuisine.
6: C'est le micro-ondes?
24: J'allais dire.
0: C'est plus petit que le micro-ondes.
3: Ah bon?
0: Oui, ah bon?
24: Ah, si, je sais, le tupperware que tu utilises toujours pour les bolognaises qui reste rouge là.
0: Non, c'est l'électroménager.
24: Ah, pardon, pour moi.
0: Je t'en prie.
6: La machine à café.
0: C'est pas loin de la taille de la machine à café.
3: C'est pas loin de.
0: Vous en avez tous un chez vous et peut-être que vous l'utilisez jamais. Dans la cuisine.
24: Le grille-pain?
0: Le grille-pain.
24: On l'utilise, le grille-pain?
3: Ah oui, tous les jours.
0: Ah, d'accord. Et bien, vous le lavez.
3: Ah, ça, par contre, je sais pas.
0: Une personne sur 5 n'avoue ne jamais avoir nettoyé, vous savez, le petit tiroir ramasse-miettes, là.
3: Oh, ah oui, c'est vrai. Il faut. Parce que moi, je connais quelqu'un, ça a pris feu à cause de ça. Mmh.
0: En fait,
3: il y avait tellement de miettes que quand ça a grillé, ça a fait et ça a pris feu. Depuis, je vide toujours mon tiroir.
6: J'ai jamais fait ça, moi.
24: Si, et puis il faut le retourner en plus, le tiroir, et le retourner et le secouer.
3: Premier degré, fais attention.
0: Ah oui, fais attention, Mario. En plus, t'as une maison en bois, toi.
6: Je prends des risques. Ouais.
0: Franchement, ce serait nul que dans le journal de ton village, ils disent 3 miettes dans le grille-pain, elle a brûlé la maison.
6: Ah ouais, c'est nul.
0: Ah non, c'est nul. Franchement, c'est nul. Va me vider ces miettes maintenant. Dernier sondage du matin. Dans 42% des couples, c'est l'homme qui maîtrise le mieux ce genre de plat.
24: Facile.
0: Ah, alors vas-y Jeff.
24: Le barbecue.
0: C'est pas le barbecue, c'est un plat. C'est un plat précis.
3: Il y a de la viande dedans?
0: Il y a pas de viande. Ah, il peut y avoir de la viande dedans. On peut en mettre.
6: Les pizzas.
0: C'est pas des pizzas, mais c'est pas loin.
3: C'est des féculents.
0: Ah oui.
3: Des lasagnes?
6: Des pâtes.
0: Les pâtes, tout simplement.
24: Ah bon?
0: Ouais. Dans 42% des couples, c'est l'homme qui maîtrise le mieux les pâtes, les plats de pâtes.
3: C'est énorme.
0: J'avoue que, c'est pas à moi de le dire.
3: Dites donc.
0: Oh non, j'ai des recettes de pâtes. Ma femme aussi fait des pâtes, mais elle fait. Je les aime moins, bien elle va me gueuler dessus, mais j'ai.
3: Pourquoi?
0: J'ai les pâtes au citron de ouf.
24: Ah, j'adore.
3: Au citron?
0: Ouais, au citron. Les carbonara de ouf.
3: Ok.
0: Ouais. Elle aime bien les pâtes au thon. C'est pas mon délire.
3: Oh miam.
24: C'est bon, c'est du citron aussi d'ailleurs.
0: Oh non, et pas ton saumon aussi, c'est
23: ah
0: pas.
23: Non, ça j'aime
0: si.
23: Pas ça.
0: Ah non, c'est peut-être le poisson qui me pose problème. Oui. 8h46, les sondages du matin, il y en aura d'autres demain à la même heure.
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0: Excusez-moi. Encore non, un breaking non, news.
23: Mais il est mignon, c'est Mimi quoi.
0: Rappel des faits, tout à l'heure, Lorenza nous a lu son journal intime d'adulte. C'était une première, elle nous l'a lu. On savait pas qu'elle avait un journal intime.
23: Oui.
0: Et elle lui écrit vraiment comme un journal intime d'enfant, ouais. Et ça datait du 1er septembre. Et elle explique qu'elle a un ex qui va partir à l'autre bout du monde au mois de novembre. Et elle lui dit bah, on pourrait peut-être se voir une fois. Mais le problème c'est qu'il habite à 500 km.
23: Voilà.
0: Et qu'il écoute l'émission.
23: Oui.
0: Il écoutait l'émission, il lui a répondu. Il lui a dit, oh, trop drôle, à l'antenne, voilà.
23: Voilà, bon, voilà, voilà.
0: Voilà. Ensuite, toi, tu lui as répondu, tu dis, bah, il faudrait quand même qu'on se voit.
23: Oui.
0: Voilà. Et il a re-répondu.
23: Ben là, il me dit, non, mais tu lis mes messages à haute voix, maintenant, c'est trop, je suis choquée sous la douche. Voilà.
6: Ah, il dit qu'il est sous la douche.
0: Dans ces conversations, chaque mot est pesé.
23: Ouais.
0: C'est pas pour rien qu'il est sous la douche.
23: Bien sûr. Là, je lui demande s'il m'en veut. Parce que je suis un peu gênée, j'avoue, de déballer tout ça quand même. Et je fais. Et puis il m'a dit, pas du tout, ça me fait rire. Puis en soi, tout ce qui peut être bien pour toi, ça me va. C'est mignon de fou, genre.
0: Ah ouais.
6: Très gentil.
23: Il est incroyable, hein.
0: Ah oui.
23: Oh. Ah ouais. Bon, maintenant, on se voit.
6: Oui, parce que ça n'avance pas beaucoup là quand même.
23: Hein. Mais, t'as vu qu'il répond pas à mon truc.
0: Non, mais il répond pas, mais en même temps, il est.
23: Ouais. Bah, il est adorable. Non, mais c'est quelqu'un de bien. Hein.
0: Il dit qu'il est sous la douche quand même.
23: Bah oui, non, mais ça fait rien ça.
0: C'est
23: ah
0: rien.
23: Bon si, si, si.
0: Bah, je vais pas envoyer un message au directeur des programmes en disant ouais, je te réponds sous la douche. Non, hein. Mais tu vois.
6: Il veut que tu l'imagines.
0: Voilà.
23: C'est vrai.
6: Bien sûr.
0: Il veut que tu saches qu'il est. Il veut que nous on sache.
6: Ah oui, qu'il est sous la douche. Et
24: ça nous fait quelque chose.
0: En fait, c'est ça, il veut que j'imagine qu'il est sous la douche. Il veut que la France sache que l'ex de Lorenza prend les douches le matin. Cela devient gênant pour tout le monde.
23: C'est bon.
0: Bon, tu nous tiens au courant.
23: Je vous tiens au jus s'il y a vraiment une suite intéressante. Quoi.
0: Tout à l'heure, j'ai proposé qu'en hommage à la vie sentimentale un peu compliquée de Lorenza, nous en parlions nous aussi.
23: Okay.
0: De nos moments de vie sentimentale, de vie amoureuse, un petit peu étrange, un peu compliqué, parfois même pathétique. Jusqu'où vous êtes allé un moment. 0-870-42-48. On va vous prendre au téléphone. On peut faire un petit tour du studio avant, un moment un petit peu tendu.
24: Ouais. Jeff. Moi, j'ai une ex qui m'a ghosté du jour au lendemain.
23: Oh non.
24: Elle m'a bloqué partout, sauf sur les réseaux. Et du coup, j'ai pu suivre ses vacances où elle avait rejoint son mec qu'elle n'avait jamais quitté finalement.
23: Oh non.
24: Il y a même une photo où ils fêtaient leurs 5 ans.
0: Oh. Ah oui.
24: Alors, ça faisait 6 mois qu'on était ensemble.
23: C'est dur. Horrible.
0: Ah, peut-être qu'elle avait eu un trou de mémoire. Je pense que c'est ça. Je pense que c'est ça. Pas mal. Pas mal, pas mal. Marion ?
6: Quand j'étais en couple avec mon ex, ma pote l'a vue sur Tinder.
23: Oh non !
6: Donc elle a fait une capture d'écran, elle me l'a montré, et le pire c'est qu'il a réussi à m'enfumer en mode « Mais n'importe quoi, c'est un fake, machin !» Et en fait, c'était bien lui, je l'ai su après.
0: Ah, il a pas dit que c'était un vieux machin parce que
6: non, pas oui, du oui, tout. Il ça. M'a dit non, mais tu me crois assez con pour créer un compte aller sur Tinder. Et toi, tu face à ça, tu peux rien dire. Ouais, moi, je l'ai cru.
23: Manipulateur.
6: Et en fait, il matchait à gogo.
0: Gogo.
23: Il matchait à gogo.
0: Oh, le matcheur à gogo. Ah, ça, c'est dur. Léa est là. Bonjour, Léa.
11: Bonjour, Manu. Bonjour, équipe.
0: Bienvenue sur Énergie. Merci d'être avec nous. On t'écoute.
11: Et ben en fait, je suis arrivée à une soirée sans prévenir pour faire une surprise à mon chéri et finalement, je l'ai retrouvée au lit avec la copine de son meilleur pote.
0: Oh,
6: oh là,
0: attends, là c'est une c'est au billard, c'est une trois bandes.
23: Waouh. Wow. Là c'est
0: on reprend. T'es avec quelqu'un. Tu vas à une soirée où il est pour lui faire la surprise. Il est en train de coucher avec la copine de son meilleur ami.
24: Ouais.
11: Oui.
6: C'est le pire de surprendre quelqu'un en train de coucher. C'est
24: double trahison.
0: Pourquoi t'as pas été avec le meilleur ami du coup?
6: Ouais.
11: Non, merci.
0: Non, d'accord.
23: Mais sympa pour lui.
0: Voilà.
6: Est-ce qu'il t'a dit c'est pas ce que tu crois? Ouais. Qu'il a tenté un truc? Ah oui.
0: Il t'a dit ça?
11: Oui, oui.
6: Ah non.
11: Oui.
23: Mais c'est toujours, toujours ça, c'est fou.
6: C'est la panique. Hein. C'est la panique.
0: Ouais, attends, le flagrant délit, c'est pas ce que tu crois.
23: Ouais.
0: En fait, ça te laisse 2 secondes pour essayer de trouver un truc qui n'est pas ce qu'elle croit.
23: C'est ça.
0: Mais c'est pas ce que tu crois. Qu'est-ce que tu veux faire?
6: Eh ben, c'est mort.
0: C'est waouh. J'imagine que vous êtes parmi ensemble.
11: Si, mais plus maintenant.
23: Ah, tu lui as pardonné. T'as donné une deuxième chance.
11: Oui, mais c'était il y a longtemps.
0: Mais oui, mais tu sais, quand t'es amoureux, quand t'es amoureuse.
23: T'es con, hein.
24: Ah oui.
6: Non, quand même.
0: Non, mais
23: attends, mais je me mets dedans. Non, mais t'es aveugle,
0: oui,
23: quoi.
0: Oui, mais il y a des histoires peut-être qui ont fonctionné aussi, tu vois. Tu sais pas. Tu sais pas, donc si tu.
23: Oui, c'est vrai.
7: Bah bon là du coup, maintenant tu sais. On t'embrasse Léa, merci beaucoup de nous avoir appelé.
13: Bonne journée.
7: Belle journée à toi. Géraldine est là aussi. Bonjour Géraldine.
13: Oui, salut Manu, salut l'équipe.
7: Quel a été ce petit moment un petit peu compliqué dans ta vie amoureuse et sentimentale?
13: Alors moi c'est mon ex qui m'avait payé pour mon anniversaire un billet de train pour aller voir ma meilleure amie à Besançon, c'est à peu près 4 heures de chez nous. Et en revenant, j'ai trouvé la maison hyper rangée, trop propre, j'ai eu un gros doute. Et quand je lui ai demandé, bah ouais, il m'a annoncé qu'il m'avait trompé.
24: Ah bah oui.
1: Ah donc il a fait le ménage pour cacher les preuves?
24: Ouais, les odeurs.
13: Ah ouais, il avait tout caché, les photos, ma pilule, tout.
7: Ah, il avait tout caché.
23: Oui, pour pas qu'elle voit que.
7: Pas que la fille, parce qu'en fait, il lui a pas dit qu'il était en couple.
23: Mais jamais.
7: Donc il a tout. Il a genre les photos de ses poules, les trucs comme ça, comme dans les films.
1: Mais après, il aurait dû remettre le bordel, du coup, parce que ça marche pas sinon.
7: Mais parce qu'il dirait, je t'ai fait une surprise, j'ai tout rangé.
23: Il était à ça de réussir, quoi. Il a pas été malin jusqu'au bout.
7: Ah, le meurtre était presque parfait. Merci beaucoup, Géraldine. Et Léa aussi, je vais vous offrir à toutes les deux le t-shirt Manu sur Énergie.
13: Ah, génial, merci.
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0: et en même temps tablette.
1: Trop bien.
0: J'en ai un.
1: Ah et alors?
0: Bah alors c'est top.
1: Ah ouais, tu m'étonnes.
0: Mais celui-là est plus neuf.
1: Ah oui,
0: mais plus vieux. Mais il était déjà bien. On vous l'offre. Vous nous appelez au 0 870 42 48. On va jouer ensemble au grand blind test du matin. C'est dans 5 minutes. On va écouter Mauvais Joe. Il y aura aussi Ariana Grande. Tout le monde est là, évidemment. Comme chaque jour, dès 6h jusqu'à 10h. Il y a Marion.
1: Coucou.
0: Il y a Jeff Keller.
2: Bonjour.
0: Il y a Lorenza.
1: Ouais, salut.
0: Et Jeff est pas venu tout seul. Il est venu avec des études.
2: Eh oui.
0: C'est le moment des études de Jeff, les amis. On se reste concentrés.
1: Okay.
0: Parce qu'il va nous apprendre des choses et on aime apprendre des choses.
2: Tout à fait.
0: Alors ma question, parce que j'ai bien compris ton petit jeu.
2: Oui, quoi?
0: C'est qu'on démarre toujours par une étude sur le sexe.
2: Eh ben, figure-toi qu'aujourd'hui aussi. Commencez par le sexe.
0: Allez,
2: et une étude sur les habitudes des personnes en général qui a démontré que l'homme et la femme penseraient à l'acte sexuel environ 13 fois par jour, soit 5000 fois par an.
0: Clairement, on y pense plus que ce qu'on le fait.
1: Oui, bah oui.
2: Oui, non, c'est clair, c'est clair. Non, mais surtout que l'émission fait 4 heures, ça veut dire qu'on y pense tous au moins 2 fois pendant l'émission.
1: Mais est-ce que c'est vraiment que
0: j'ai remarqué des moments de un peu d'absence de Marion.
2: Oui, c'est vrai.
1: Être 13 fois, ça me paraît énorme.
0: 13 fois par jour. Mais qu'est-ce que t'appelles penser au sexe? C'est pas penser complètement au truc.
2: Ah c'est non, c'est avoir des allusions, des machins, des envies, bah penser
1: va,
2: à ben, le sexe, quoi.
0: Ouais,
1: c'est le double, hein, je crois.
0: Non, attends, Lorenza, il a pas dit 13 fois par heure. Hein.
1: Ah, merde.
0: Une autre étude.
2: Est-ce que vous faites tous du sport?
0: Ouais,
1: ouais.
2: Vous avez des compétiteurs le lendemain?
0: Elle dit ouais, mais Marion n'en fait pas.
1: Bah, non.
2: Et donc, on a tous des courbatures le lendemain. Et ben, il y a une étude qui a prouvé qu'il y a un truc qui marche aussi bien que le paracétamol, c'est se masser les muscles à l'huile d'olive.
1: Oh.
2: Si tu le fais 2 fois par jour, ça réduit les douleurs de 45%, soit la même efficacité.

0: titre, indice de Jeff.
1: Il y en a une qui s'est détachée du lot quand même.
0: Bon indice. Combien de secondes d'après toi nécessaire, Delphine, pour trouver le titre ou l'artiste?
2: Je vais dire 5 secondes.
0: 5 secondes. Florent, tu descends ou tu la laisses?
3: Je vais descendre sur 4.
0: Oh! Delphine, tu descends ou tu le laisses à 4?
2: Je descends à 3.
4: Oh là là!
0: Oh! Florent, tu descends ou tu la laisses à 3?
3: Non, je vais la laisser.
0: 3 secondes, Delphine, titre ou artiste?
2: Adèle Castillon?
0: T'as dit qui?
1: Hein?
0: Adèle Castillon?
3: Et non!
0: Et non!
4: Oh, mais non.
0: Les Destiny's Child, Bills, Bills, Bills. Eh oui, évidemment, sur le refrain, c'est plus facile. Le point va à Florent. Attention, un point pour Florent, 0 point pour Delphine. Deuxième titre à trouver, avec un indice de Lorenza.
4: Certaines personnes aimeraient nous dire ça de 6h à 10h.
5: Très bon.
0: Un bon indice. D'après toi, Florent, combien de secondes pour le trouver?
3: Je dirais 4.
0: 4 secondes. Delphine, tu le laisses ou tu descends?
2: Ah, je laisse.
0: Florent, 4 secondes pour trouver le titre ou l'artiste.
3: Ok. Les Black Eyed Peas?
0: Les Black Eyed Peas, oui,
4: ouais,
0: c'est gagné.
3: Excellent.
0: Les Black Eyed Peas avec Chalep.
3: Ah, trop bien. Bon, non, vous direz pas ça quand même.
4: Mais non, mais j'imagine qu'il l'a conclu.
0: Et l'indice de Jeff, on l'a pas débriefé, l'indice de Jeff pour les Destiny's Child tout à l'heure.
1: Oui,
0: il y en a une qui s'est détaché du lot quand même, Beyoncé.
4: Ah oui.
3: Oui, Beyoncé, oui.
0: Ah, oui, bien sûr. 2 points pour Florent. Delphine, je vais t'offrir le t-shirt Manu sur Énergie, Delphine.
2: Ça marche.
0: Et tu nous rappelles quand tu veux. Et Florent, eh ben, tu gagnes, écoute bien, le Microsoft Surface, le PC portable.
3: Oh là là, là là, oh, c'est trop bien.
0: Il
3: c'est
0: est pour toi, bravo.
3: Incroyable. Super. On se met au top, c'est trop bien. Je suis super content.
0: Trop bien. Je comprends.
4: Ça s'entend.
0: Non, mais honnêtement, c'est vrai qu'on est au top.
4: Ça va les chevilles.
0: Ça remonte aux genoux, là. On te souhaite une belle journée, Florent. Bravo à toi.
3: Merci, bonne journée à vous. Et puis continuez comme ça, vous êtes super.
0: On sait rien faire d'autre. Et donc, ça résout le problème.
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0: Et c'est l'anniversaire de Laurent Fontaine aujourd'hui, 64 ans.
1: Oh, bon anniversaire.
4: Bah, c'est lequel?
0: Eh ben voilà, la classique, évidemment. Laurent Fontaine, c'est le
4: grand.
0: C'est le petit.
4: Ah. Ouais.
0: Et Pascal Bataille, du coup, c'est le grand. Voilà. Et Pascal Bataille qui va sortir un bouquin.
4: Ah oui?
0: Qui s'appelle Petit traité de la jouissance.
5: Oh, ouais, coquin, là. Pascal.
0: Mais alors, il cache son jeu, Pascal Bataille. Ah, ouais. Alors, non, je crois que c'est un truc genre un peu de, tu sais, de coach, développement personnel, tout ça, quoi. Je pense pas que ce soit.
4: Un peu de réflexion.
0: Je pense pas que ce soit, bah alors, voilà, bah, pour jouir. c'est pas bon, Pascal, ça.
4: Non.
0: Marion n'est pas contente.
4: Ah, non.
0: Marion est très nerveuse. Elle a été sur son téléphone et elle rage. Qu'est-ce qui se passe?
5: Oui, j'aimerais passer un petit message parce qu'en plus, je pense qu'il peut écouter à cette heure-ci. Message à mon mec. Alors, je sais que tu gères solo le petit le matin, c'est très bien. Merci beaucoup. Mais si tu pouvais un poil t'organiser pour que ce soit moi le bordel, ça irait. Franchement, c'est. Non, mais je vous assure, je rentre à chaque fois après l'émission. C'est un chaos total.
0: Ah bon?
5: Ah,
0: mais qu'est-ce que t'appelles un chaos? Parce qu'il y a des fois aussi, tu peux être un petit peu.
5: Non. Il y a de la pâte à modeler partout par terre.
4: Ah,
5: il y a le biberon, il fuit dans le lit. Je sais pas pourquoi. Les lits sont pas faits. Il y en a partout. Je vous assure, c'est un bordel monstre. Il se laisse complètement dépasser pour ton garçon.
0: Rappelons que leur enfant a quand même 21 ans.
4: Non, mais j'avoue que je suis un peu d'accord avec Marion.
5: Mais attends, ça va. Tu ranges au fur et à mesure. Tu t'organises.
0: Mais ça, c'est juste le matin?
5: Bah oui, mais en fait, c'est quand je suis pas là, quoi.
0: Oui, bah.
5: Oui, donc le matin.
0: Oui, mais bon, après, il range.
5: Ah non! Ah non, c'est moi qui range, ben.
0: Après, il s'en est occupé.
1: Bah oui, chacun sa part de travail.
0: C'est comme un peu le repas. Si ma femme fait le repas, je vais débarrasser et ranger dans la vaisselle, tu vois.
4: Non, attends, c'est pas elle.
5: Quand je m'occupe de mon fils, je range après. Et
0: c'est ton erreur.
1: T'es mal organisé, t'es mal organisé.
4: De toute façon, Marion, t'es dans la merde parce que Manu et Jeff, ils vont être du côté de ton gars.
5: Mais pourquoi?
1: Parce que c'est un partage des tâches. Il s'occupe du gamin, tu nettoies derrière.
5: Bah, mais pas du tout, mais non.
0: Jeff, là, c'est fort.
4: Bah oui, c'est juste parce que c'est des hommes.
0: Mais c'est tous les matins, vraiment, c'est
5: tous les matins, comme
0: mais
5: ça.
0: Mais qu'est-ce que t'appelles le chaos?
5: C'est le chaos, je vous assure, tout est retourné. Par exemple, les fringues. Il sait pas comment l'habiller, je pense. Donc,

0: il fait comme dans les films là, il prend dans le placard, dans les armoires, il jette jusqu'à ce qu'il trouve le truc, mais il laisse par terre.
1: Je fais pareil avec moi.
0: Mais c'est horrible.
1: Avec mes t-shirts, des fois, je me prends un t-shirt et tu sais pas pourquoi, ce t-shirt que t'avais bien aimé la veille, eh ben en fait, tu l'aimes pas. Donc tu vas en prendre un, mais sauf qu'en fait, pour voir si tu veux le prendre, bah, tu es obligé de le sortir.
2: Bah oui.
1: Et puis après, tu perds du temps, donc en fait, tu laisses tout en boule et tu te dis le soir, je vais le refaire, tu vois.
0: Oui, et puis t'attends que ce soit ta femme qui le fasse.
3: C'est ça.
1: Alors parfois.
0: Parfois.
1: Il arrive que quand je rentre,
0: bon,
1: il est plus exigeant et qu'elle soit en colère.
3: Étonnant.
1: Il y a peut-être un rapport de cause à effet.
0: Ah ouais, non, c'est insupportable.
1: Et c'est tous les matins.
0: C'est tous les matins comme ça, depuis que j'ai commencé avec
1: tu
0: vous.
1: Tu veux qu'on l'appelle?
3: Ah oui,
2: on gueule.
1: On le connaît pas lui parce que moi de temps en temps je parle à ma femme au téléphone,
0: ah oui. Toi,
1: et on peut peut-être la voir au téléphone.
0: Mais si vous êtes de mon côté alors, parce que sinon ça sert à rien.
3: Moi ouais. Je suis de ton côté.
1: Oui, on est de ton côté.
0: Ouais, d'accord, ouais. Si non, je veux
3: eux, à mon avis, ils vont t'en faire.
1: On va le téléphone.
0: Tu t'envoies le numéro?
1: Ouais, vas-y.
0: Oh putain.
3: Attends, on va voir le chéri de Marie au téléphone.
2: Alors, il s'appelle comment?
0: Il s'appelle Bébé.
1: Pas de problème.
0: Bon. Il s'appelle Lucas.
1: Pas de problème. Allez, j'appelle.
0: Et c'est toi qui parles?
1: Ah oui, c'est moi.
0: Oh putain.
1: Attention.
0: Oh là là.
1: Après, faut qu'il décroche.
4: Allô?
1: Allô, c'est Bébé?
4: Ouais, c'est Bébé.
1: Ah, Bébé, écoute, il faut vraiment que tu fasses un effort parce que là, ça devient vraiment compliqué quand je rentre à la maison. C'est le bordel tout le temps, Bébé.
0: Oh, le pauvre.
4: Tu sais, Manu...
1: Écoute, je pense que
4: tu peux... Tu sais que je peux même faire un décompte quand elle rentre. Parfois, elle rentre et je fais 3, 2, 1 et j'entends « Bébé !»
1: Et ben, c'est quoi voilà. Il nous écoute, donc il a pas le temps de ranger.
0: Non, mais fais un effort. T'as entendu, du coup, c'est un peu insupportable.
1: Bonjour déjà, peut-être.
4: Non, mais là, ça va. Là, ça va, j'ai fait ça ce matin. On est sur un petit peu de pâte à modeler et 3 bricoles, mais ça va.
0: Ok, merci bébé. Ça va mieux.
4: Voilà. Okay. Eh ben, dis donc, hein, je vois que ça te pèse, hein, ce truc. Hein.
1: J'aimerais tenter un truc. Il a l'air bien, ton mec. J'aimerais appeler ma femme et les mettre en relation, les deux.
0: Ah, c'est génial.
1: Je l'appelle.
5: Bonjour. Enregistrez votre nom et le motif de votre appel pour vérifier la disponibilité de cette personne.
1: Oui. Manu, ton mari. Normalement, ça va. Ça sonne, hein.
2: Normalement, oui.
3: Si elle répond pas, c'est vexant. Hein.
1: Ah oui.
0: Oh putain, ça a raccroché.
1: Non.
0: Je te jure.
1: Je vais te faire engueuler. Allô?
0: Oh là là, elle t'a mis en vent de l'espace.
2: Oh. Ou alors elle est en colère contre toi, elle veut pas te parler.
1: Non, mais c'est à cause du standard.
0: Oh mince, c'est dommage.
1: Parce qu'on est en appel masqué fou. Tu vois, c'est bien. Des fois, t'as des idées, tu t'emballes, non, c'est bien.
2: C'est un signe.
0: Bon, oui, il a été gentil, le petit, ce matin, j'en profite.
1: Oui, bien sûr. Ça a été...
4: Il a été très sage. Il a été très sage. Très sage.
0: Il a pas fait ses besoins sur le parquet.
4: Non. Oui, ça t'a marqué aussi.
0: Ouais,
4: hein. Moi aussi, ça m'a marqué. Je te le cache pas, ça m'a marqué.
1: Il
4: aussi.
1: A un an et demi, il a fait.
0: Et il a chié sur le sol, ouais.
1: Mais attends. Bébé, peut-être qu'il faut lui mettre des couches aussi, non?
4: Non, mais c'est pas ça, c'est que je crois qu'il a mal jaugé en fait la distance entre les toilettes et sa chambre et c'était trop rapide.
1: Ça m'est déjà arrivé aussi. C'est fou les rapports entre un enfant d'un an et demi et moi. C'est dingue. Écoute bébé, si tu peux faire un petit effort comme ça, Marion, elle est détendue le matin à l'émission et puis elle nous montre pas des photos de bordel, quoi.
2: Oui.
4: Je ferai tout en tant que bon père au foyer le matin.
1: Il est incroyable.
0: J'y crois pas une seconde.
1: J'ai envie de t'offrir le mug Manu sur l'énergie. Pour toi, hein, pas pour Mario.
0: Ouais, sympa, ouais.
1: Bon, merci. On te laisse aller gérer le lait et le bordel dans la chambre.
4: Allez, je vous embrasse.
1: Mais nous aussi, il est bien bébé, dis donc.
0: Bah, oui, il est bien. Oh. J'y crois pas une seconde, il fera aucun effort. Mais
1: non, mais c'est pas grave.
0: Allez, bisous.
1: 9h28, j'avais envie d'écouter Arita Mitsuko parce que vous êtes sans doute au courant.
2: Bah, oui.
0: Ah, oui.
1: Catherine Ringer, qui était la chanteuse d'Arita Mitsuko et puis qui a fait une carrière solo après, elle est morte hier, mais c'était un choc. Hein.
2: Oui, mais personne ne voyait venir ça.
1: Tu sais, il y a toujours une phrase. Elle est con, mais elle est vraie. C'est quand les gens sont plus là que tu t'aperçois de l'importance qu'ils avaient.
3: C'est vrai.
1: Et ben, moi, ça m'a fait ça. Et il y a une chanson d'Arita Mitsuko que j'adore et je me suis dit, on va la mettre ce matin. C'est pas une très vieille chanson. Elle doit dater de 2006 ou 2007. C'est ma chanson préférée d'Arita Mitsuko. Ça s'appelle Ding Dang Dong. Et elle donne un bon mood.
0: Ah ouais?
1: Et ben voilà, c'est mon hommage à moi avec ce bon mood-là. C'est l'Arita Mitsuko pour vous, il est 9h29. Merci d'être là, c'est Manu sur Énergie jusqu'à

0: C'est mon titre préféré d'Erita Mitsuko. Voilà, j'avais envie de le mettre ce matin en hommage à Catherine Ringer qui est partie hier. C'est ça commence à faire beaucoup, hein, Catherine Ringer. Casimir.
1: Oui, ouais,
0: c'est la semaine dernière, putain.
2: Dolly Parton aussi.
0: Ah, oui. Dolly Parton aussi, ouais. Putain. Non mais là, si Michael Jackson s'en va, là je suis foutu. Ça commence à faire trop.
3: Ça va nous porter la poisse, non.
0: Wow, bon. 9h32, on va écouter BTS, Rosalia aussi arrive. Il y aura les bonnes nouvelles du jour, parce que oui, dans le monde, il n'y a pas que des mauvaises nouvelles. Il y a des bonnes nouvelles. Et j'en ai une de bonnes nouvelles d'ailleurs.
2: Ah. Quoi?
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0: Voilà, j'avais autre chose à dire en même temps, qui est aussi une bonne... Mais j'en ai des bonnes nouvelles. 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
0: C'est parti pour les Energy Music Awards. 9h34, qu'est-ce que vous avez envie de partager avec nous? Allez, on peut faire un petit tour du studio. Lorenza?
2: Chaque année, sans exception, et depuis au moins 10 ans, donc ça date, dès qu'on arrive en automne, je regarde les 10 saisons de Friends, et après j'enchaîne avec tous les films Harry Potter.
0: Ah oui. Les c'est ta tradition annuelle.
2: Ouais, depuis 10 ans, je fais ça, je pense.
0: Et t'en as pas marre? Honnêtement, Friends, alors j'ai jamais été, alors je vais me faire crier dessus, mais je n'ai jamais été vraiment Friends.
2: Ah, ah bon?
0: Comme j'ai pas été, j'ai pas vraiment j'ai pas créé de rapport avec les personnages, et le seul truc que je vois, moi, c'est les fringues.
2: Ça revient.
0: Ah mais doucement.
2: Ah non, je te jure, c'est pour m'endormir et tout, genre, c'est comme mon doudou, quoi.
0: Et tu mets combien de temps à regarder les 10 saisons?
2: Bah
0: c'est long.
2: J'ai commencé, je sais pas. Alors, ça m'arrive des fois de les regarder en accéléré.
1: Oh, c'est chiant.
2: Mais non, mais je passe quelques trucs parce que des fois c'est long et que je connais par cœur. Donc,
0: tu mets une demi-heure en fait. Non, pour regarder tout.
2: Non, mais je sais pas combien de temps.
3: C'est 300 épisodes, quoi. 300 fois 40 minutes.
2: Bah, je dirais un petit mois.
3: Ouais, quand même, ouais.
0: C'est quoi ton épisode préféré? Tu dois en choisir qu'un.
2: Oh là là, je pense que c'est celui. Je crois.
0: Mais,
2: du singe. Quand on reçoit un singe, Marcel, son singe, j'adore.
3: Et qu'il doit le récupérer. Ah oui.
2: Voilà.
0: D'accord.
2: C'est vraiment.
0: Moi qui n'ai pas vu la série, vraiment, ça. C'est quoi? J'en viens à regretter ma question de merde.
2: Ça va t'intéresser. Le mariage d'Emily et Ross, où Ross se trompe de prénom et il dit Rachel à la place de dire Emily.
0: C'est génial.
2: Voilà, je savais que ça allait t'intéresser.
0: Ça, c'est génial.
2: Voilà, ça, c'est ouf.
1: Et Rachel, elle est dans la salle.
2: Elle est dans la salle. Et elle aime encore Ross.
1: Oui. Emily le quitte, du coup.
2: Oui. Mais ça remet ensemble après.
1: Oui.
0: Emily le quitte le jour du mariage.
2: Bah, oui, il s'est trompé de prénom.
0: Ça, il peut être tête en l'air aussi.
2: Oui. Oui. C'est beaucoup, quand même.
0: Jeff, quelque chose à partager avec toi?
3: J'ai envie de me mettre à la boxe. Mais vraiment, j'y penche et je viens de comparer tous les clubs autour de chez moi, autour du travail, tout ça, machin. J'ai envie de m'y mettre. J'ai envie d'avoir en fait une passion où je me mets à 100% dedans.
0: Mais tu veux pas avoir une passion où on te frappe pas sur la gueule?
3: En fait, c'est bizarre parce que j'ai envie de faire la boxe, mais j'ai pas envie de faire le combat.
2: C'est pas évident.
3: L'entraînement, tu sais, il paraît que c'est cardio, puis tu tapes sur un sac, quoi.
2: Et oui, il existe des cours où tu tapes juste sur le sac.
3: Ouais, c'est bien
2: moins
3: ça,
2: fun,
3: c'est
2: quoi.
3: Bien, parce que j'ai peur qu'on me fasse mal quand même un petit peu.
0: Non, mais t'es costaud, toi, t'imposes quand même.
3: Ouais, je sais, mais je suis sensible quand même. Enfin, j'ai pas l'air comme ça, mais il y a un cœur là-dessous.
0: Oui, mais c'est pas le cœur qu'on va te taper, c'est sur la tête.
2: Mais t'as un casque, tu gaines, tu mets ta garde et bim, tu vas.
1: Bonhomme.
3: Alors, au niveau gainage, il y a encore un peu de travail quand même à faire là.
0: Tu sais, le gainage, faut creuser un peu, mais.
3: Pour l'instant, le sac, c'est moi, en gros, quoi. C'est faut pas.
0: Mais pourquoi tu me frappes? Pardon, je t'ai confondu avec le. Bah écoute, tiens-nous au courant.
3: J'essaye, je vous ferai des photos si je réussis.
0: Mais bien sûr. Nouvelle passion, la boxe. J'aurais pris le mille bokeh, mais pourquoi pas.
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0: Il est 9h44. Bienvenue sur Énergie, on est encore avec vous pendant un quart d'heure et on profite de chaque minute, même plus puisqu'on démarre, on déborde souvent à 10h02.
2: Eh oui.
0: Sans être payé plus, hein, parce que nous on est comme ça, nous.
3: Ah bon?
0: On donne, on n'a rien à foutre, ouais, on termine à 10h01, 10h02, 10h03, c'est pas grave. parce qu'on est là et qu'on est généreux.
2: Ouais. Voilà.
0: Et qu'on est surtout nul pour être à l'heure. Voilà
2: c'est
0: la
2: ça,
0: vérité. 0 870 42 48, c'est notre numéro de téléphone. Vous nous appelez, on ouvre les lignes pour terminer cette émission. Vous avez envie de quelque chose, vous avez besoin d'un avis, vous voulez partager quelque chose, on est là pour vous. On va démarrer avec Guillaume. Bonjour Guillaume.
6: Bonjour Manu, salut l'équipe.
0: Bienvenue sur Énergie Guillaume, qu'est-ce qu'on peut faire pour toi?
6: J'appelle parce que moi, ça me broute, c'est les caddies, tu sais, quand tu vas faire les courses, qui ont une roue bloquée. Et tu passes 10 minutes à essayer de tourner à droite alors que le machin il va à gauche.
0: Alors, c'est un problème qui existe depuis qu'on a créé les caddies.
2: Oui.
0: Mais, honnêtement, je trouve qu'il y en a moins qu'avant. Des
2: oui.
0: caddies qui, tu sais, tu le lances, parce que j'aime bien faire des courses de caddies dans les supermarchés. Tu le lances et avant ils partaient sur la droite ou sur la gauche. Et bien maintenant, j'ai l'impression qu'ils ont évolué, qu'ils arrivent à les faire droit.
2: Ils sont améliorés au niveau des roues.
0: Ah, c'est quoi? C'est comme, ça n'a aucun rapport, mais comme la bouffe dans les trains. Ils sont améliorés aussi.
2: Ah ouais,
3: ils sont très bons maintenant.
2: Oui, c'est vrai qu'il y a un certain choix et c'est de la qualité.
0: Tu vois?
3: Ouais.
1: C'est toujours un bras. Hein. C'est extrêmement cher.
2: Ah oui, c'est cher.
0: C'est cher, mais avant c'était cher et dégueu.
1: Ouais,
0: maintenant, c'est cher et meilleur.
3: Ouais.
0: Tu vois?
1: Oui, oui, t'as raison.
0: Voilà. Et le caddie avant, on était obligé d'avoir une pièce de 1 franc, machin
2: oui.
0: et tout. Maintenant, il y a des petits porte-clés où tu peux mettre le truc. Et puis parfois, je vais vous dire, vous allez à la caisse, ils vous donnent un petit jeton.
3: Bien sûr.
0: Et t'as l'impression d'avoir fait ta journée parce que t'as eu un jeton gratuit.
2: Mais
0: voilà, et ça permet d'avoir des petits jetons dans la voiture et de dépanner quelqu'un qui n'a pas de jetons.
3: C'est ça.
0: Voilà. C'est tu vois, Guillaume, le monde est beau.
6: Oui, oui, oui, mais après, c'est... je dois pas avoir de bol, quoi.
0: Non. Alors, c'est ça, c'est autre chose, Guillaume. Je suis désolé. Salut, loser. Merci beaucoup, Guillaume, de nous avoir appelé. Je vais t'offrir le mug Manu sur Énergie.
6: Merci.
0: Et lui, tu verras, il bouge pas. Il est là. Il est pour toi. Il y a Elena qui est là aussi. Bonjour, Elena.
7: Salut Manu, salut les Wawans et tous les nouveaux Wawans, pardon.
1: Salut.
3: Salut.
0: Il y a Marion, il y a Jeff qui est là, Lorenza qui est là aussi. On est là pour toi, Elena. Qu'est-ce qu'on peut faire?
7: Alors, moi, c'est juste aux deux filles à la
0: Elena,
7: guerre.
0: Attends, Elena, oui, ça a coupé.
7: Ah mince, pardon.
0: C'est pas grave.
7: Alors, je voulais dire merci aux deux filles qui étaient à la gare de Strasbourg de m'avoir aidé à me relever après ma gauche toute dans les escaliers.
3: Oh non, ma pauvre.
0: Bah, elle va bien, hein,
1: oui, ça va. C'est son téléphone qui a pris cher.
0: Ah, elle nous appelle des urgences au visage. Elle est en réanimation.
7: Non, promis, je suis pas à l'hôpital ni rien, mais j'ai fait une belle chute.
0: D'accord.
7: Et elles m'ont aidé à récupérer mes affaires, etc. Elles étaient trop mignonnes.
0: Oui, c'est une belle chute,
7: alors
0: si elle
7: les a. J'étais la première à rigoler, hein, très clairement.
0: D'accord. Ah, bah, si tu te maries, alors écoute. Bah, écoute, tu leur as dit merci. Eh ben. Merci à
2: merci.
0: Elle. C'est ça aussi le monde.
3: C'est
0: on
3: ça.
0: Aide les gens à se lever dans l'escalier. Après, si tu vois quelqu'un qui tombe dans l'escalier et que tu lui marches dessus, non, là,
1: non,
0: il y a un moment,
1: c'est. Triste, oui.
0: Hugo est là. Bonjour, Hugo.
8: Salut Manu, salut toute l'équipe.
0: Bienvenue sur Énergie. Hugo, qu'est-ce qu'on peut faire pour toi ce matin?
8: Alors, moi, je voudrais avoir un conseil parce que j'ai rencontré quelqu'un, ça fait une semaine qu'on se fréquente, mais elle a le même prénom que ma grande sœur. Et ça me bloque un peu. Est-ce que je suis le seul à trouver bizarre?
0: Tu peux demander le prénom?
8: C'est Emma.
0: Emma.
2: Bah, c'est un prénom courant en fait,
3: ouais.
2: C'est ça le problème. J'en ai parlé avec ma coloc de ça. Ah. Elle avait rencontré quelqu'un qui s'appelait comme son grand frère et elle me dit ça c'est no way, jamais.
0: Oula.
2: Mais je dis bah t'imagines, tu passes peut-être à côté de l'amour de ta vie juste parce qu'il a le même prénom que ton grand frère, c'est un peu dommage quoi.
0: Après elle peut aussi se séparer de son frère, tu vois.
1: Oui, oh, c'est ça. Plus simple.
0: Bah oui.
2: Bah donne ce conseil, des coups à Hugo.
0: Jeff.
3: Mais moi ma chérie, je porte le même nom que son frère justement.
2: Oh.
3: Mais justement, elle l'appelle Jean-François et moi elle m'appelle Jeff, elle ne pourra jamais m'appeler Jean-François.
2: OK.
3: Parce que je m'appelle Jean-François.
0: Mais oui. Mais t'as du pot, toi.
2: Ouais. Bah oui, Emma, ouais. C'est plus compliqué. Il va pas l'appeler M.
1: Un petit surnom. Ça
0: non, parce que, non, Jean-François, c'est pas.
1: Non.
0: Non, mais c'est vrai.
1: Oui, t'as eu le bon côté, toi.
0: Ouais.
2: Oui, oui.
0: Non, t'es malin à décocher le Jeff rapidement.
2: Ouais.
0: Tu vois, c'est comme François-Xavier, quoi. Celui qui se fait appeler FX dès qu'il est jeune, c'est bon, il est sauvé. Sinon, François-Xavier et Jean-François, putain, les mecs. Allez, vous venez pour la sortie scout, là. C'est compliqué. Hugo, merci beaucoup de nous avoir appelés.
8: Allez, belle journée à tous.
0: Très belle journée à toi.
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0: Ok, c'est Aya Nakamura qui l'a dit.
2: Ah ouais. T'as de la chance.
0: Alors, on se calme maintenant.
2: Je suis jalouse.
0: Alors, je suis en place ou pas?
2: Ouais,
0: en
2: place, hein.
0: Alors, elle vous l'a dit à vous?
2: Non.
0: Elle l'a dit à qui?
2: À Manu. Ouais.
0: Des fois, vous êtes des marionnettes.
3: Oui.
0: 9h55, on va s'en aller avec un titre qui va vous lancer le mood de la journée. C'est pas un titre récent. C'est le genre de titre fait en soirée, fait oh putain, il a mis ça, c'est trop bon. Donc, 3 minutes. Avant ça, notre dernier appel du jour aujourd'hui, c'est Maëva. Bonjour Maëva.
10: Bonjour Manu, bonjour l'équipe.
0: Bienvenue parmi nous Maëva, tu nous appelles d'où?
10: J'appelle de Plérin, dans les Côtes d'Armor.
3: Bretagne.
0: J'allais le dire, Bretagne. Peut-être pas tout de suite. T'es déjà au travail, Maëva?
10: Travail, ouais.
0: Non, mais c'est pas grave, hein. C'est nous aussi on travaille.
2: Sauf
0: que nous, ça se voit pas. Qu'est-ce que tu fais?
10: Je suis gérante d'une bijouterie.
0: C'est marrant, c'est le genre de métier, ça me tendrait.
2: Pourquoi?
0: Oui, parce que régulièrement dans les infos, t'as une bijouterie a été cambriolée et tout ça.
2: Bah tu sais te défendre.
10: Ouais, mais tu sais, maintenant ils volent du chocolat aussi, alors.
0: Attends, mais excuse-moi, parce que cette phrase de Lorenza est quand même incroyable. Tu sais te défendre, bonhomme. Quand t'as mec qui arrive et qui te braque et qui te dit donne-moi les diamants, tu sais te défendre, bonhomme.
2: Mais oui.
0: Cette phrase ne veut rien dire.
2: Mais on t'apprend, tu t'apprends à désarmer quelqu'un, t'apprends à te défendre, des cours d'autodéfense et
0: Mais t'es taré ou quoi?
1: Non, tu fais rien surtout.
0: Mais attends, c'est exactement
10: la consigne que tu te donnes.
0: Mais oui.
2: Bah.
0: Mais non, mais Lorenza.
1: Les conseils de Lorenza.
0: Non, mais c'est vraiment dangereux. Là, je suis désolé, faut pas dire ça.
2: Parce que s'il arrive quelque chose comme ça, la première chose,
0: et ils te le disent, les policiers te le disent, tu ne fais rien.
3: Oui.
0: Tu ne bouges pas, tu écoutes, et tu réponds, et ensuite, tu souffles.
2: Ouais, ça marche. Je donne.
0: Oui. Oh là là, elle m'inquiète, parfois, Lorenza.
2: Ça marche.
0: Bon, sinon, ça va la boulangerie, la bijouterie, Maëva?
10: Ouais, écoute, ça se passe plutôt bien. On vend des bijoux, c'est bien, mais on fait pas que ça.
2: Ah.
0: Bah, vous vendez quoi dans la bijouterie?
10: En fait, on fait aussi des créations à la demande. Ça veut dire qu'un client vient nous voir pour fabriquer son bijou, donc il y a le dessin technique, et puis après on fait la faisabilité avec l'atelier, donc le client peut repartir avec son bijou unique, y compris en apportant ses vieux bijoux, parce que l'or coûte cher, donc il nous apporte des vieux bijoux qui portent plus ou cassés ou quoi, et on refond tout ça dans un nouveau bijou.
0: Ah, c'est marrant,
2: c'est génial,
0: original.
3: Bon, bah, dis-donc, c'est unique.
0: Bah écoute, alors là je viens d'apprendre quelque chose qu'on pouvait avoir ses propres bijoux. Écoute, merci beaucoup Maëva.
10: Mais de rien, tu viens quand tu veux pour ta chevalière, pour ton collier, pour tes boucles.
0: J'ai pas 125 ans. J'avoue que la chevalière, c'est un truc qui m'angoisse, moi. La grosse bague,
3: c'est classe, je trouve.
2: Moi, j'aime bien.
0: Non, ça fait pas. Phobie débloquée, là, ça y est. Voilà.
3: Tu mets les écus de ta famille dessus.
0: Il m'angoisse. Après, tu vis dans un château, il y a des morts et tout. Non, pas le savoir, ça. Maëva, je vais t'offrir le mug Manu sur Énergie pour t'embercer de nous avoir appelé.
10: Génial, super. Il sera à la bijouterie.
0: Avec plaisir. Gros bisous, Maëva. Merci d'avoir été là. Il est 9h58.
2: Ah,
0: Stardust, Music Sounds Better With You, comme chaque matin.

0: C'est nous, c'est parti pour 4 heures de radio plus ou moins contrôlée et approximative. Comme j'avais sorti vendredi, c'est une émission parfaitement imparfaite.
1: Oui.
0: C'est ça. On est là, il y a le Marion qui est là évidemment.
2: Bonjour.
0: Il y a Jeff qui est là.
3: Hello.
0: Il y a Lorenza aussi.
4: Salut.
0: Et vous êtes avec nous comme chaque jour, vous nous rejoignez en nous appelant. Notre numéro de téléphone, il est gratuit. C'est le 0800 70 42 48. On va écouter Mauvais Joe, il y aura aussi Moziman. Et pour démarrer cette semaine, Lorenza, un petit jeu à nous proposer.
4: Ah oui.
0: On aime bien les jeux. On aime bien. C'est quoi?
4: Ça s'appelle Après combien de temps faut-il?
0: Parce que après combien de temps faut-il?
4: En fait,
0: on est d'accord que tu nous parles comme une maîtresse à des enfants.
4: Non, ouais.
0: Après combien?
4: C'est lundi matin, je suis obligée de vous parler comme ça.
0: D'accord.
4: Non, je vais vous donner une liste et on va tous répondre à la question. Après combien de temps faut-il? Et on va voir si on est tous d'accord. Je vais vous donner un exemple.
0: D'accord.
4: Laver ses draps.
0: Après combien de temps faut-il laver ses draps?
3: Une semaine.
4: Non. Ah, moi je dirais deux.
0: Hein?
4: Oui. Ouais.
0: Oh. Je dirais. J'attendais que tout le monde dise. Pour dire une semaine pour faire le mec propre, mais globalement ça peut attendre une semaine de plus.
2: Oui, c'est ça.
4: Ah oui, ben voilà.
2: Ça dépend des saisons en fait. En été, une semaine, c'est bien. Hein. En hiver, on peut traîner.
0: Ouais. Par rapport à la transpiration,
2: ouais,
0: tu veux dire.
2: Mais exactement.
0: Oui.
2: Voilà.
0: Ah, oui. Mais si en hiver il fait très froid, on peut traîner encore une semaine de plus?
4: Oui.
0: D'accord, c'est pour savoir. C'est pas mal ça comme jeu. Encore.
4: Relancer quelqu'un qui ne répond pas par message, après combien de temps faut-il?
2: Ça dépend après, qui.
0: Après combien de temps faut-il? C'est pas mal ça. Ouais, ça dépend de la personne, je pense.
2: Moi, si c'est mon mec, pardon, mais 10 minutes. Mais par contre, si c'est quelqu'un de normal, quelques heures.
4: Ah, donc c'est même pas en jour, c'est le jour même. Genre.
3: Moi, ce serait 24 heures le lendemain.
4: Ah, ouais, ok.
3: Ah, ouais.
0: Moi, mon père, s'il m'appelle et que je réponds pas, il me rappelle pas, il appelle ma femme. Et si ma femme, si ma femme ne répond pas, il appelle ma fille.
4: Ah, toi, t'es cerné, genre.
0: Mais mon père, c'est un truc de malade. C'est-à-dire que c'est lui, il a inventé le mot angoisse, je crois. S'il ne m'a pas au téléphone, il s'imagine déjà que je suis passé sous des voitures, que j'ai été kidnappé par des extraterrestres.
4: C'est trop mignon.
0: Alors que j'étais juste en réunion ou à l'antenne. Oublie que je suis à l'antenne aussi parfois. Oui. Voilà. C'est bon, ça, on peut continuer ce jeu. Après combien de temps faut-il? Appelez-nous. 0 800 70 42 48. On a Léa qui a notre premier appel. Bonjour Léa.
5: Bonjour, comment ça va? Bonjour l'équipe.
0: Bon, mais on est bien, on est heureux, on est content, on démarre cette semaine ensemble avec toi Léa. Tu nous appelles d'où?
5: Je vous appelle de Alès, dans le Gard.
0: Dans le Gard, oui, tout à fait.
3: Oui,
0: le Gard, bien sûr, le Gard, voilà, bon, bah,
3: c'est on va pas faire des... C'est le Gard, quoi, c'est...
0: Oui. J'aimerais t'en parler.
5: C'est sympa, en ce moment il fait encore chaud, on a hâte que les températures d'automne arrivent parce que je travaille dans une école, avec les enfants, j'avoue...
0: Mais il fait combien encore là? Mais il fait combien encore là dans le Gard?
5: Ben là aujourd'hui c'est 31.
3: Ah oui, effectivement, oui.
0: Ah oui, c'est marrant, hein, c'est la différence entre nous dans le Nord, on attend que ça monte, et vous dans le Sud, vous attendez que ça baisse. C'est con, hein. Est-ce qu'il y a quelqu'un qui est heureux pile au milieu? Je sais pas s'il y a quelqu'un. Léa, je vais t'offrir le mug Manu sur Énergie pour te remercier de nous avoir appelé ce matin pour être notre premier appel du jour. Je t'embrasse fort.
5: Merci beaucoup.
0: Belle journée à toi, belle semaine.
5: Merci à vous aussi.
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0: C'est parti, voici les sondages du matin. Un homme sur trois est persuadé d'en avoir un beau. Un beau quoi, d'après vous?
4: Un beau jardin.
0: Ce n'est pas un beau jardin, Lorenza. En fait, j'ai l'impression que vous avez tous la réponse déjà. Je ne vous ai pas la dire. Est-ce que tout le monde a rigolé?
4: Que
0: quelqu'un le dise, que quelqu'un le dise.
2: C'est physique, on est d'accord?
0: Oui, c'est physique, Marion, vas-y.
2: Un beau zizi?
0: Oui.
2: C'est sûr.
4: C'est vrai que je suis fière de votre zizi, j'ai l'impression.
0: Ouais. Un petit peu. Un homme sur trois, en tout cas, est persuadé d'en avoir un beau. Je sais pas, Jeff, toi?
3: Ah, moi, j'en prends soin, en tout cas. Donc, non, je pense qu'il est pas mal. Il est pas mal. Il est.
4: Vous lui parlez?
3: Ouais, bien sûr. Bah, je lui raconte la journée, quoi.
0: Des fois, il m'est arrivé d'avoir des sortes de petites pannes, enfin, des choses comme ça. Et à ce moment-là, je lui dis, écoute, faut qu'on parle tous les deux. On va s'asseoir, on discute. Qu'est-ce qui va pas? Qu'est-ce que t'as pas? T'as passé une mauvaise journée?
4: Voilà. Je trouve ça génial.
0: Je vais jamais donner de nom.
4: Ah bon?
0: Oui. Oh. En revanche, j'ai déjà fait un truc qu'un pote m'avait dit qu'il faisait. Ça m'avait fait beaucoup rire. Je l'avais fait aussi. J'avais pris un carré de papier toilette. J'ai fait un trou au milieu. Je l'avais mis mon zizi dedans et je courais. Ça faisait super zizi. Ça faisait une carte.
4: Moi, j'avais déguisé le zizi de mon ex. Je lui avais mis des fausses lunettes dessus, oui, avec la petite moustache. Et du coup, c'était, on le faisait parler avec une voix un peu d'inspecteur. Et c'était rigolo. Inspecteur Zizi.
0: Marion, on attend ton histoire.
2: Non, écoutez, je suis pas très... voilà, je trouve pas ça spécialement beau, pardon.
0: Non mais c'est vrai, non. C'est pas...
2: excusez-moi, non. Mais voilà, je veux pas vous... Un homme sur trois, mais bon, c'est pas...
0: C'est pratique, mais c'est pas beau.
2: Exactement, voilà.
0: Y a pas de problème. En général, les gens sont deux fois plus heureux lorsqu'ils vivent là. Lorsqu'ils vivent où, Lorenza?
4: C'est dans une maison?
0: Ils vivent dans une maison, mais c'est pas la maison qui est importante.
2: À la campagne?
0: Non, mais voilà, c'est dans un environnement comme ça.
4: Ah, ok.
0: En général, les gens sont deux fois plus heureux lorsqu'ils vivent là.
3: Près d'un parc d'attractions pour pouvoir y aller tout le temps.
0: Non, mais c'est cool, cher, au bout d'un moment. Mais c'est près d'un endroit. C'est un peu la même idée.
4: Dans un supermarché?
0: Non. Je suis trop content, j'habite près d'un supermarché.
4: C'est cool.
0: Mais c'est pratique. Bien sûr, c'est pratique. Mais c'est pas ça.
2: À la montagne, au grand air.
0: À la quoi?
2: À la montagne.
0: À la montagne, non.
3: Je crois que c'est l'autre, du coup.
0: Oui, c'est
3: à
0: la mer.
3: À la mer,
0: absolument.
3: Ouais.
4: Bah ouais, c'est vrai en fait.
0: Les gens sont deux fois plus heureux lorsqu'ils vivent près de la mer.
2: Ouais. Au soleil, quoi, en général.
0: Oui. Oui, c'est con d'aller dans la mer du Nord, quoi. C'est dommage. 27% des gens ne l'ont jamais fait. Qu'est-ce qu'ils ont jamais fait? Alors, c'est très large, évidemment,
2: ouais,
0: comme
2: ouais,
0: ça.
2: Ouais.
0: C'est dans les relations.
2: Ah!
0: Voilà. 27% des gens ne l'ont jamais fait.
4: Dire je t'aime en premier.
0: Non, mais on avance, c'est dans l'esprit.
4: Ok.
3: Juste être en couple?
0: Non, 27% des gens n'ont jamais été en couple.
3: Ça peut arriver, tu vois.
0: Oh, c'est un problème quand même, mais c'est pas ça. Marion?
2: Jamais embrassé personne?
0: Non, c'est complètement l'inverse. J'ai peur que vous n'y arriviez pas. Lorenza?
4: Faire l'amour à plusieurs.
0: 27% des gens n'ont jamais fait l'amour à plusieurs. C'est un bon sujet, ça, de discussion.
4: J'ai vu son air intéressé à ma vie.
0: Non, c'était 27% des gens n'ont jamais couché le premier soir.
3: Ah bon?
2: Ah, bah moi j'en fais partie.
4: C'est vrai?
0: Non.
2: Oui.
3: T'as jamais couché le premier soir?
2: Non, jamais le premier soir. Bah attendez, quoi?
0: Non, on te juge pas.
2: Je me sens hyper jugé.
4: Mais non.
3: Après, est-ce que quand tu passes minuit, c'est considéré comme le matin du lendemain?
2: Non, je sais pas. Toujours quelques jours au moins de discussion et de séduction, non? Vous êtes comme ça, quoi.
3: Non, Marie, non, mais
0: je l'ai pas fait énormément de fois.
4: Non, moi non plus.
0: Mais je l'ai fait, quoi.
2: Ah ouais?
0: C'est l'aventure d'un soir, ouais. T'es comme ça, t'es en soirée, boum boum, ça s'enchaîne.
2: Je vais le tenter alors. Enfin non.
0: Alors non, c'est trop tard maintenant, Marion. Rapport au fait que tu es en couple avec un enfant.
2: Oui, effectivement. Oui.
0: C'est con, ces petits détails dont on se souvient pas des fois. Oh là là.
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0: Ouais, c'est ça, c'est si tu t'inscris, tu dois y aller.
3: Bah oui.
0: Bah ne vous inscrivez pas.
2: Simplement.
3: Ah, la solution.
0: J'ai toujours des solutions à tous les problèmes, moi. On continue le petit jeu de Lorenza avant ça.
3: Ouais.
0: Le combien de temps faut-il? 0-870-42-48. Vous pouvez venir avec nous. On se demande combien de temps il faut pour faire les choses. Allez, vas-y, Marion.
2: Après combien de temps faut-il présenter son mec ou sa meuf à ses parents?
3: Oh là!
0: Plusieurs mois.
3: Ah oui.
4: Ah ouais, mais combien de mois? Parce que
3: 6 minimum.
4: Ah bon?
0: Ouais.
4: Ah,
0: les filles, ouais, oui, voire 8.
4: Bah, voilà. Je suis un peu d'accord avec vous, mais moi je suis un peu choquée parce que j'ai l'impression que quand t'es amoureux et que t'es sûr,
2: Là
4: ma coloc elle vient de. Bon, elle va me détester pour le balancer, mais ça fait même pas 3 mois, elle vient de présenter son copain à toute sa famille, quoi.
3: C'est un engagement, Lorenza, je
0: le vois. Le problème c'est que si tu commences à présenter après 3 mois tous tes nouveaux copains, ta famille ils vont en voir beaucoup.
2: Ouais, et, faut être sûr de soi, ouais.
0: Mais tu vois, t'es sûr de toi au début. On est toujours. Le nombre de. Tous les gens divorcés étaient sûrs d'eux, hein. Non, il faut vraiment être sûr,
4: oui,
0: honnêtement.
4: Oui,
0: moi, je l'ai présenté qu'une personne à mes parents.
4: Wow.
0: C'était ma femme.
2: Oui, bah, oh, j'espère.
0: Oh. Oui, Putain, j'ai oublié de présenter ma femme. Merde. Après combien de temps faut-il, Jeff?
3: Après combien de temps faut-il pour rembourser quelqu'un?
4: Ah bah,
3: qui t'a prêté de l'argent ou qui t'a prêté un objet, par exemple, et que tu dois le rendre.
0: Un objet, c'est pas pareil que de l'argent. Hein.
2: Ah bah non, c'est ça.
0: Tu prêtes un bouquin, ça devient son bouquin, tu vois.
3: Ouais, c'est vrai.
0: Prêtes 1000 euros, ça reste tes 1000 euros.
2: Ça, faut se mettre d'accord.
4: Oui.
2: Quand tu reçois, tu dis je te rembourse dans 6 mois, tu vois.
3: Ouais, mais si tu veux pas.
4: Ouais, non, des fois, tu dis le plus vite possible. Ouais. Comme ça, tu vois, tu noies un peu le truc. Tu n'as pas de vrai jour.
0: Je fais un truc, c'est que quand je donne de l'argent, en fait, dans ma tête, je l'ai donné. Je ne l'ai pas prêté.
4: Wow.
0: Et, mais parce qu'en général, justement, c'est ça. Quand tu prêtes de l'argent à quelqu'un, c'est qu'il en a vraiment besoin.
4: Ah oui.
0: Si, donc, je ne mets pas de pression. Je dis, quand tu peux, tu le rends. Et dans ma tête, il est donné.
4: Ah.
0: Comme ça, ouais. J'ai pas de stress après.
3: Faut rendre par
2: Marion. Ouais. J'ai besoin d'argent, Manu. Ouais.
4: On est là.
3: Ah. On a perdu. Il a des blancs des fois comme ça.
0: Excusez-moi, mon micro.
4: Oui, bien sûr.
0: On a Olivier qui est avec nous au téléphone. Bonjour Olivier.
6: Salut Manu, salut l'équipe.
0: On t'écoute Olivier, après combien de temps faut-il?
6: Alors après combien de temps faut-il jeter les vêtements qu'on garde pour quand j'aurai perdu du poids?
3: J'ai la réponse.
0: Toute la vie.
3: Oui. Jeff, ne les jette jamais. Il y a toujours un moment donné où tu perds du poids, tu vas le reprendre. Crois-moi, garde tes fringues.
6: Merci du conseil, Jeff.
0: Voilà, c'est une affaire réglée. Merci de nous avoir appelé, Olivier. Après combien de temps faut-il, Mario? T'en as?
2: Oui, jeter sa bouteille d'eau entamée.
0: Ah, après combien de temps faut-il jeter sa bouteille d'eau?
2: Vous l'avez à côté du lit, là, votre bouteille d'eau.
3: C'est ça.
0: Quand il y a des animaux dedans?
2: Non, moi j'ai la réponse, mais en vrai c'est 24 heures.
0: Quoi? Je vous dis,
2: ouais, sinon c'est très dangereux.
3: Ah non, mais moi c'est 15 jours au moins.
4: Si, apparemment le plastique c'est nocif.
2: Ouais, il faut, si elle est ouverte, il faut la boire dans les 24 heures.
0: Oh, il paraît que les gourdes aussi c'est pas bon, qu'il y a plein de bactéries dedans.
4: Bah, il faut les nettoyer, parce évidemment. Que là vous les nettoyez pas, vous êtes des cracras.
0: Et oh! Je vais te dire un truc, toi. Eh ben, toi, va te nettoyer.
4: Ouais.
0: Justine est là. Bonjour, Justine.
8: Salut, Manu. Salut, l'équipe.
0: Bienvenue sur Énergie. Après combien de temps faut-il? On t'écoute.
8: Alors, après combien de temps faut-il laver la lunette des toilettes? Hein?
4: Ah ouais.
3: Ben. Deux mois?
2: Non.
3: Pardon.
2: Quand elle est sale, quoi. Hein,
0: oui.
2: Au moins une fois par semaine.
0: Alors, c'est au moins une fois par semaine. Et je rappelle le truc le plus important, la lavez pas avec la petite brosse qui est à côté. Hein.
4: Non.
0: Merci Justine de nous avoir appelé.
8: Avec plaisir. Bonne journée.
0: Très belle journée à toi.
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0: On se pose des questions qui commencent toutes par « Après combien de temps faut-il ?» Allez, vas-y Jeff.
3: Après combien de temps faut-il pour trier le vide-poche à l'entrée de la maison? Celui où tu mets toutes les saloperies quand tu rentres.
0: Oh. Bah jamais.
4: Ouais,
0: jamais.
4: Quand tu déménages?
3: Non mais il déborde au bout d'un moment.
0: Il déborde... après, ça dépend ce que tu mets dedans, quoi.
3: Ouais, il y a ta monnaie, il y a les piles, il y a les boutons que tu achètes, des vestes, des boutons de rechange, les... Moi, je fais régulièrement pour récupérer les pièces.
2: Ah ouais, non, moi, jamais. Bah, c'est une règle, on n'y touche pas.
4: On n'y touche pas.
3: Bah, l'argent, c'est de l'argent dedans.
2: Ah bah, on n'y touche pas. C'est au cas où.
4: C'est vrai.
0: Je sais pas. Il y a plein de chouchous, moi, dans celui à l'entrée.
4: Ah oui, il y a des élastiques aussi.
0: Bah, entre ma femme et ma fille, ouais, j'ai les chouchous qui viennent régulièrement là-dedans.
4: Il y a un peu de tout, hein.
0: Ouais, je pense pas que ça se nettoie.
2: Non. On n'y touche pas.
0: Dans, c'est une règle de vie, ça. Vraiment.
3: Il y a un peu de poussière dedans, quand même.
0: Oui, c'est bon. On a Annabelle qui est avec nous au téléphone. Bonjour, Annabelle.
11: Salut, l'équipe. Salut, Manu.
0: Après combien de temps faut-il? On t'écoute.
11: Après combien de temps faut-il se remettre en couple après une rupture?
0: C'est bizarre. Ouais. C'est-à-dire que tu parles du principe qu'après une rupture, on se remet en... Ah, pas avec le même.
4: Bah non,
11: bien sûr.
0: Ah.
4: Mais ça, c'est ton histoire, Manu, mais c'est pas pour tout le monde.
0: Je pensais. Mais ce que t'appelles te mettre en couple, c'est un truc sérieux, quoi.
11: Oui, voilà, sérieux.
2: Oh, ouais, quelques mois quand même, un peu de respect pour
4: moi. Moi, j'aurais dit minimum 3.
2: Ouais.
3: Ah, mais ça se contrôle pas.
4: Bah, c'est parce que toi, tu.
3: Non, mais tu peux rencontrer quelqu'un le lendemain.
0: Mais non, il faut que dans ta tête, ce soit un peu nettoyé, le bordel.
4: Ouais. Faut cicatriser.
3: Ouais,
4: hein.
3: Ouais, parce que moi, je suis.
0: Alors, toi, tu vides ton vide-poche à l'entrée, mais alors la tête. Alors, rien à foutre. Hein. On est assez d'accord sur quelques mois. Genre 6 mois, je pense que c'est pas mal.
4: Oui.
0: Mais après, si ça arrive avant, ça arrive avant.
4: Oui,
0: quoi.
4: C'est le destin.
0: C'est un travail à faire sur soi aussi, pour être sûr de vraiment de pouvoir rebondir, Annabelle.
11: Oui, après, ça peut être aussi une thérapie. Tu vois, il y en a qui sont de la team d'oublier l'autre avant. Quoi.
4: Ouais, mais ça s'appelle un pansement et ça se fait pas, quoi.
0: Ça se fait pas.
4: Pansement, oui, bon, ça se fait quand tu fais pas toi, quoi.
0: Bah écoute, moi je suis médecin. Voilà. Les pansements, c'est très utile. Bon, Annabelle, en tout cas, nous a appelé puisqu'elle vient de rompre apparemment il y a pas longtemps.
4: Oui.
0: On t'embrasse, Annabelle.
11: Bonne journée.
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0: droit, mais attention, dans le coin gauche aujourd'hui, face à Antoine dans le Club des Génies, on a Cécile. Bonjour Cécile.
1: Bonjour Manu, bonjour l'équipe, bonjour Antoine.
2: Salut Cécile.
0: Bienvenue tous les deux, c'est le Club des Génies. J'ai du cash pour vous. Antoine a déjà 500 euros, quoi qu'il arrive, ces 500 euros, ils sont pour toi. Tu vas tenter de gagner 100 euros supplémentaires aujourd'hui et Cécile va essayer de gagner ses premiers 100 euros. J'ai trois questions. Le gagnant ou la gagnante sera celui ou celle qui aura 2 points. À chaque question que je vous pose, si vous pensez avoir la réponse, vous donnez votre prénom, vous donnez ensuite votre réponse. Si c'est la bonne, bah le point est pour vous. En revanche, si c'est pas la bonne, c'est l'autre qui prend le point. Le premier et la première qui atteint les 2 points gagne les 100 euros du jour et reviendra jouer avec nous demain. C'est parti, on joue au Club des Génies. Première question. De quel pays Berlin est-elle la capitale? Antoine.
2: L'Allemagne.
0: Bonne réponse.
3: Oh là là. Toujours répondre
0: Antoine,
3: avant la fin.
0: C'est... Il continue à donner la réponse avant la fin des questions.
3: C'est fou, quoi.
0: Je me rappelle de quelqu'un qui était monté très très haut.
3: Oui.
0: Mais il avait abusé de ça, il avait perdu en donnant les mauvaises réponses.
3: Tout à fait, fais attention Antoine.
4: Non mais c'est un conseil. Elle a prof là.
0: Alors, Lorenza, elle a vraiment envie d'avoir un enfant. Hein, c'est... Antoine, 1 point, Cécile, 0 point, deuxième question. Quel super-héros vit et protège Gotham City?
1: Cécile.
0: Ah, c'est difficile.
4: Je crois que c'est Antoine, quand même.
3: Moi, oui, moi aussi, je pense Antoine.
0: Ouais. Dans ces cas-là, quand on ne sait pas, on se tourne vers le producteur de l'émission qui assumera la responsabilité.
5: Eh bien, c'est Antoine qui a dit avant.
0: Merci, Florent.
5: Avec plaisir.
0: Antoine, quelle est ta réponse?
2: Batman.
0: Batman, oui, c'est gagné, bravo.
3: Bravo.
0: Allez.
3: Ah, il n'est pas champion pour rien. Hein.
0: Alors, il est rapide. Cécile était rapide aussi, hein. Mais pas assez. Cécile, je vais t'offrir le mug.
1: Cas, bravo,
0: Antoine. Oh, les fair play.
2: Merci.
0: Cécile, je vais t'offrir le mug Manu sur Énergie et tu nous rappelles quand tu veux.
1: Oui, merci beaucoup et bonne journée à vous.
0: Et belle journée à toi. Antoine, 600 euros, mec.
2: On continue.
0: Bah évidemment qu'on continue. T'as pas le choix, de toute manière.
2: Exactement.
0: Et quoi qu'il arrive, ces 600 euros, ils sont à toi.
2: C'est génial.
0: Antoine, rendez-vous demain à la même heure et tu reviendras sur 50 Cent pour tenter de gagner 100 euros supplémentaires. Belle journée à toi.
2: Merci à vous aussi, à demain.
0: Ciao, à demain Antoine. T'es devenu notre pote Antoine.
3: Tonio.
0: À demain toi Lou.
2: À demain.
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0: on continue encore un peu le jeu de Lorenza.
1: Trop bien.
0: Il est bien ton petit jeu.
1: C'est cool.
0: On se pose des questions, elle commence toutes par combien de temps faut-il dans tous les domaines. Allez, on peut se refaire un petit tour de studio avant de vous prendre au 0 870 42 48. Lorenza, c'est ton jeu, vas-y.
1: Après combien de temps faut-il dire je t'aime? Parce que ça, c'est très touchy pour moi. Hein. Ah. Parce que vous ne le savez pas, Marion et Jeff, mais moi, je t'aime, c'est très rare quand je le dis.
2: Ah
1: c'est
2: bon,
1: ah
2: bon?
1: Ouais, ouais.
3: Ah, moi, ça vient vite, moi.
1: Alors, en relation, c'est vraiment très long pour moi, quoi. Mais ça me coûte de le dire, genre.
2: Bah, il faut 2-3 mois, je pense.
1: Ah ouais, c'est peu.
0: J'aurais dit plus, moi.
1: Ah bon?
3: Non.
0: Ah ouais. Ah si, moi, j'aurais. Je crois que je l'ai dit après vraiment plus que ça.
2: Bah, combien de temps?
0: Attends, je réfléchis. On s'est rencontrés en 2007. Plus. Donc, en 2020, il y a eu le Covid.
1: Arrête, c'est
0: non. Non, mais plusieurs mois, genre 6 mois, je pense.
1: Ah ouais?
0: Parce que, mais comme Lorenza, c'est vraiment.
1: Ouais,
0: c'est comme la présentation des parents, tu vois. C'est vraiment. C'est un step, quoi.
1: Ah ouais, ok.
0: Ouais.
3: Ah, moi, je suis comme Marion, c'est 3 mois. 2-3 mois. Ouais.
1: Ouais. Bon. Mais c'est quand même assez tôt, vous êtes encore dans votre lune de miel, donc vous n'êtes pas sûr d'aimer
3: non,
1: vraiment.
3: 2-3 mois, plusieurs fois dans l'année.
1: Ok.
0: Après, attends, Jeff. plusieurs fois à plusieurs personnes.
1: Bah oui.
3: Ouais, non, à une époque.
0: D'accord.
3: À une époque.
1: Oui,
3: puis maintenant alors, c'était une fois, la seule et ultime fois.
1: Ouais. C'est beau. Oh, ouais.
0: En fait, si ça se trouve, tu dis je t'aime à quelqu'un, et tu sais pas que c'est la dernière personne à qui tu le diras.
3: Et c'est ça qui est beau.
0: C'est beau.
2: Moi, j'ai déjà dit une fois je t'aime et on m'a répondu ok.
1: Oh non!
0: Non!
1: C'est horrible!
2: Oh, même pas merci, même pas c'est gentil, genre ok. Alors là, j'ai compris que c'était mort.
3: Ah oui, tu
2: m'as tué. Ouais.
1: Vas-y, oh, non, Marion, ça me brise le cœur.
2: Genre, il s'appelait Féréol. Alors déjà, il n'y avait pas un super prénom.
1: T'as rien perdu.
0: Elle commence pas à te moquer de son prénom, je te rappelle que tu l'aimais. Hein.
2: Je l'aimais trop.
0: Un peu de respect quand même. Oh, c'est dur. On a Morgane qui est là. Bonjour, Morgane.
4: Coucou Manu, coucou toute l'équipe.
0: Bienvenue sur Énergie Morgane. Après combien de temps faut-il? On écoute.
4: Tutoyer ses beaux-parents.
1: Ah.
0: Alors, je vais vous dire un truc. Je n'ai jamais réussi à tutoyer mes beaux-parents.
1: Ah oui, t'as un truc de respect.
0: Je les vous vois. Et pourtant, c'est pas faute de m'avoir demandé. Hein. J'ai essayé, tu vois. Mais je dis tu et la phrase d'après vous. J'y arrive pas.
2: Je
0: sais pas.
2: Pour moi, là, il y a une règle, c'est les beaux-parents qui doivent te dire tutoie-moi. Tu le fais jamais sans leur.
1: Oui.
2: Non, mais de toute façon, faut pas.
0: Mais ils me l'ont dit. Hein. Ils m'ont dit. Mais ouais.
2: Et tu veux pas.
0: Mais c'est pas que je veux pas, c'est que j'arrive pas.
2: Ah, c'est bizarre.
0: Je sais pas. Jeff?
3: Non, parce que moi j'ai un souci, c'est que normalement je vous vois les beaux-parents, mais comme là il y a une différence d'âge entre ma chérie et moi, et qu'en plus sa maman l'a eu très jeune, on a quasi pas le même âge, mais pas loin quoi.
2: Ah oui.
3: Donc j'ai du mal à la vous voyez quoi.
0: Ah oui. Donc t'en es quasiment à demander à la mère de ta chérie d'aller ranger sa chambre.
2: En la tutoyant.
3: Vas-y copine.
0: Florent, notre producteur, oui.
5: Ben moi, je fais partie de ceux qui n'arrivent pas non plus à tutoyer, mais j'ai beaucoup de mal aussi à dire le prénom de la personne.
1: Ah bon?
5: Je fais en sorte de pas le dire.
0: Oui, t'as raison.
2: Ah, comment tu l'appelles?
5: Je fais tiens, en fait, vous. J'essaie d'attirer l'attention et là, j'attire.
1: Ah oui,
5: mais ça me gêne de dire le prénom.
1: Catherine, enfin.
5: Ok. Non, j'arrive pas.
0: Non, et moi non plus. Je vous vois, je dis pas le prénom. On est pareil. Merci beaucoup.
5: Dès là,
0: c'est quoi?
1: C'est compliqué quand même, les gars, pas le prénom. Enfin, et si jamais elle te regarde pas, elle est loin. Tu fais comment?
0: Je la regarde pas non plus.
5: Et moi, je parle jamais dans la même pièce. Hein.
0: Tu vois, je lui envoie un SMS. Voilà. Merci Morgane de nous avoir appelé.
4: Merci, c'est une belle journée.
0: Gros bisous, il y a Marine qui est là aussi. Bonjour Marine.
6: Bonjour Manu, bonjour l'équipe.
0: Après combien de temps faut-il
6: après
0: quoi
6: après combien de temps faut-il rendre le tupperware qu'on nous a prêté?
0: Oula. Quand il rendra d'abord celui que je lui ai prêté. Non mais attends, un tupperware qui part, il revient jamais.
2: C'est ça, c'est le tien après.
1: Tu le sais, hein,
2: fini,
1: hein.
2: Oui.
0: C'est pour ça qu'ils ont créé les barquettes en aluminium là.
3: Exactement.
1: Oui.
0: Mais bien sûr, parce que sinon, les grands-mères, elles auraient des usines à Tupperware. Alors que là, au moins, tu peux le garder, le truc en bas d'aluminium. Elle en a rien à foutre. Voilà, tout simplement. Belle journée à toi, Marine. Merci beaucoup de nous avoir appelés.
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0: 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Et j'ai devant les yeux une liste.
1: Ouais.
0: J'aime bien ces petites listes. Alors c'est une liste qui va parler certainement à Marion, puisqu'elle est maman.
1: Oui.
0: À Jeff, puisqu'il est papa.
3: Ouais.
0: Et Lorenza. Écoute, va dans ta chambre, on parle entre
1: nous.
0: J'ai une liste de phrases de parents. Mais en fait, tu les as connues en tant qu'enfant,
1: bien
0: de toute
1: sûr.
0: Manière. Si à minuit t'es pas là, je ferme la porte.
2: Ah oui. La menace.
0: Oui, mais tu ne le feras jamais.
2: Non, jamais.
0: Non. Il y aura qui à cette soirée?
2: Ah ouais.
0: Toujours.
2: Ah,
0: tu veux savoir. Mais il faut quand même dire aux parents que quand vous posez la question, on va vous mentir derrière. On va jamais dire la personne que vous voulez pas qu'il y ait à cette soirée.
2: Évidemment.
0: Donc on sort toujours les prénoms des gens que les parents connaissent et qu'ils apprécient.
1: Ou des meilleurs de la classe.
0: Oui.
1: Moi, des fois, je chopais parce que tu vois, à chaque fois, quand je donnais des notes, je disais toujours, mais il y aura Héloïse. Et elle se disait, ah si Héloïse est là, ça veut dire que c'est une bonne fréquentation, c'est bon, elle peut y aller.
0: Pas mal. Phrase de parents, le classique, qu'est-ce qu'on dit?
3: Ah bah oui.
1: Merci.
0: Bah merci. Évidemment. Ou bonjour aussi.
2: Oui. Ah oui. S'il te plaît.
3: S'il te plaît.
0: Phrase de parents. Pars pas les mains vides. À table.
3: Bah oui.
2: Ça c'est fou.
3: C'est
2: ça.
3: Normal aussi. Oh.
0: Phrase de parent. Oh. Eh oh, bah, alors.
3: Le gratin, je l'ai fait. C'est toi qui me la vaisselle maintenant.
0: Phrase de parent. Ok, mais t'amènes ton frère.
2: Ah bah bien sûr.
3: Ah, c'était chiant,
2: le chaperon.
3: Ça.
2: Ah, j'ai eu toute mon enfance ça. Avec mon grand frère. Ah bah oui, il avait 3 ans de plus et mes parents avaient aucune confiance en moi, donc il était là tout le temps. Dès que je devais faire une activité ou autre, ok, mais tu vas avec ton frère. Super.
0: Ah, bah est-ce que t'as un autre sens aussi? Ok, tu vas là-bas, mais t'emmènes ton frère pour qu'il s'amuse avec nous, c'est ça.
2: Ton petit
0: frère. Ah. Oui. Phrase de parents. Vas-y, récite ta poésie, promis, on rit pas cette fois.
2: c'est horrible.
0: Ça, c'est très, très, très dur. Phrase de parents, le classique. Je suis pas ta copine, moi.
1: Ah ouais, non. C'est horrible.
2: J'ai tellement entendu.
0: Ah ouais. Ah, oui. Et puis, on va terminer par la plus classique des classiques de phrases de parents. Et si tes copains ils sautent d'un pont, tu sautes aussi? Ouais, on se quitte là-dessus, on est bien.
1: C'est parfait.
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0: 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Attention, le téléphone sonne.
10: Allô?
0: C'est peut-être le vôtre. Allô? C'est Audrey?
10: Oui, c'est Audrey.
0: Audrey de Montpellier dans l'Hérault.
10: Exactement.
0: Quel est le seul animateur radio qui double ton salaire, Audrey dans l'Hérault? C'est ça.
10: Ah oui, vraiment. Oh, j'entends pleurer. Oh là là, je suis trop contente. Merci beaucoup.
0: C'est comme le disait ma grand-mère, pleure, tu pisseras moins.
10: Exactement.
0: Elle n'est pas suivi tous les cours de SVT, pour être très honnête. Donc elle ne maîtrisait pas bien le truc.
10: Moi non plus, j'avais 5 de moyenne, donc j'ai dit non, ça va.
0: Audrey, ce matin, je t'annonce que je te double ton salaire. Tu touches 1 725 € chaque mois. On va le multiplier par 2. Ça va faire 3 450 € pour toi.
10: Merci. Je vous écoute tous les matins. J'adore votre bonne humeur. J'adore votre style d'humour et tout ça. C'est vraiment magnifique.
0: Oui, t'as bien fait de dire style d'humour parce que style vestimentaire, on n'est pas. Pas sûr qu'on n'est pas tous égaux là-dessus. Il y en a qui ont la vision, il y en a qui sont aveugles. C'est pour ça qu'on fait de la radio. Et voilà. Audrey, 3 450 €, ça arrive très vite pour toi. Bravo.
10: Merci beaucoup Manu, merci beaucoup l'équipe et passez une super bonne journée et continuez comme ça, vous êtes trop trop géniaux.
0: Eh ben on t'embrasse, on passe une très belle journée, une très belle semaine. Tous les matins on double votre salaire, demain matin à la même heure ce sera peut-être vous. Vous envoyez salaire par SMS au 7-10-12.
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0: 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J'entends le loup et le renard chanter. Voilà pourquoi j'aime Nolwenn Leroy. Elle a eu les couilles de le faire.
1: C'est vrai.
0: Alors, c'est son anniversaire aujourd'hui à Nolwenn Leroy. Elle a 44 ans.
1: Putain, wow. Le temps passe vite.
0: Elle a grandi, c'est ce que je disais l'autre jour, je sais plus avec qui. T'as envie de lui prendre la joue comme ça, de lui serrer comme tonton. Mais tu sais que toi, hein, je t'ai connu, t'étais tout petit
1: mais
0: comme
1: oui.
0: ça. On aurait bientôt l'avoir à la Star Academy, normalement.
1: Ah bon?
0: Ben alors, normalement. Disons que ça se dit dans les couloirs
1: des gens
0: qui sont au courant des choses, qu'il y aurait un prime qui réunirait tous les gagnants.
2: Ah oui, c'est vrai.
0: Des Star Academy.
1: Oh, hey. Mon rêve, incroyable.
0: Ce serait ouf. On peut faire un petit tour du studio. Mm-hmm. Allez, si vous avez envie de partager quelque chose. Alors moi, je sais qu'il y a quelqu'un dans l'équipe qui a besoin de partager quelque chose. Pas besoin, je sais pas. Mais qui a une histoire de dingue.
2: Ah. Ouais, et ben, c'est moi. Non mais en plus je vous assure que je suis pas bien. Ça fait une heure là que j'ai la boule au ventre. Vendredi soir, il m'est arrivé quelque chose de terrible. J'étais coincée dans les bouchons parisiens.
0: S'il vous plaît, écoutez bien tous l'histoire de Marion.
2: Oui, okay. Jusque là,
0: parce que vous ne l'avez jamais entendue, vous ne l'entendrez certainement.
1: Oh là, Marion, elle est pas bien.
0: Non mais moi je la connais l'histoire, elle est dingue.
2: Bon, j'ai eu envie de faire pipi, mais vraiment le genre d'envie irrésistible, ah ouais. Envie folle, soudaine, tu peux absolument rien faire. Je vois que le GPS m'annonce encore 50 minutes de route.
0: C'était le soir ?
2: C'était le soir.
0: D'accord.
2: Donc, je prends la décision de m'arrêter dans une ruelle parisienne et d'aller faire pipi entre deux voitures. J'avais pas le choix.
1: Bah, honnêtement,
2: c'était ça ou pipi voiture. Donc, j'ai choisi pipi ruelle. Voilà. Donc, je fais mon affaire et à un moment, j'entends ricaner. Je lève la tête et là, je vois dans l'immeuble au-dessus de moi des gens, lampe torche sur moi, caméra sur moi, téléphone. Et alors là, les gars, mais l'angoisse. On aurait dit un mauvais sketch là, ce qui s'est passé après.
0: Ils ont filmé.
2: Bah oui, je suis quasiment sûre qu'ils ont filmé. Je t'avoue que j'ai tout de suite baissé la tête. J'ai essayé de me dépatouiller comme je pouvais, mais bon, je pouvais pas m'arrêter non plus comme ça. C'était horrible. Je me rhabillais, je courais en même temps. Et alors là, depuis, j'ai vraiment cette phobie. Je me dis, mais attends, imagine, les chances sont faibles, mais imagine, la vidéo existe, ils me reconnaissent, ils la diffusent.
1: Non.
0: De te reconnaître, les chances sont faibles quand
2: extrêmement
0: même.
2: Extrêmement faibles.
0: Ils étaient à combien de mètres ? Deux mètres. Ah oui, là c'est compliqué.
2: Ah non, ils étaient vraiment deux immeubles, enfin deux étages au-dessus quoi. Donc,
0: deux étages au-dessus. Bah, après, maintenant, il y a des zooms de ouf sur le téléphone.
2: Mais c'est ça qui me fait peur et je me dis s'ils font des recherches ou j'en sais rien.
0: Comparer la tête, aller voir sur Google Images, voir s'ils reconnaissent la tête de la personne.
2: Mais ça veut dire que tout le monde me verrait cul nu.
0: Mais quelle pub.
2: Ah non, la fin de carrière pourrie, les gars, c'est horrible de sortir là-dessus.
0: C'est une fin de carrière pour toi, mais on va parler de l'émission.
2: Mais attends,
0: t'en pouvais plus. T'avais pas le choix, il fallait que tu fasses pipi, donc t'as été dans une ruelle. Bon, bah voilà, ça peut arriver, c'est pas grave.
2: Enfin, toi, tu te dis ça, mais je t'assure que vraiment, et l'image, elle est pas belle. Je veux dire, c'est pas comme vous, c'est plus facile.
1: Oui,
2: vous êtes des mecs, machin. Nous, ça, t'as vraiment l'air con quand tu fais pipi ruelle. Hein. Vraiment.
0: Je sais pas, j'ai pas vu la vidéo. Je l'envoie.
2: Si jamais, si vous m'écoutez, un peu de pitié, si elle existe, cette vidéo, effacez-la. Peut-être.
1: S'il vous plaît.
0: Non, écoutez, si ce week-end vous avez vu quelqu'un faire pipi dans une petite ruelle, ayez pitié d'elle, vous l'envoyez directement à moi. Et je ferai chanter Mario. Pour combien tu rachètes la vidéo ?
2: Très cher, je pense.
0: Non.
2: Je te jure, je pourrais pas. Non, mais parce qu'en fait, je me vois vraiment. Et c'était très gênant ce qui s'est passé. C'était extrêmement gênant.
0: C'est le genre de truc, ça peut arriver. C'est ce que je veux dire.
2: Oui,
0: ça peut arriver, et voilà, c'est pas très grave en soi.
2: Ouais, bah quand même, je serais prête à mettre très cher.
0: Ouais, mais, et tu sais quoi ? Je mettrais encore plus cher pour l'avoir. Les enchères. Quelle belle histoire de Marion.
2: Ouais.
0: Écoutez, si on a des news, si vous avez des news, si quelqu'un vous a dit, tu ne devineras jamais ce qui m'est arrivé vendredi soir, j'ai vu quelqu'un dans la rue.
2: J'hésite à retourner à l'immeuble, à sonner à l'étage et à leur dire, voilà, vous avez la vidéo.
3: Parce que là, ils vont se reconnaître, là.
0: Mais attends, mais à ce moment-là, tu veux. Bah, on y va, si tu veux.
2: Ah oui, pour leur dire, il faut l'effacer, quoi.
0: On y va, on va enquêter, on va en bas, tu me montres où est-ce que c'était, quel étage, et on essaie de retrouver des gens. Et
1: on leur dit, effacez cette vidéo.
2: Allez, on va s'organiser ça.
0: Non, mais on échange, tu vois, contre un cadeau.
2: Ouais.
0: Tu vois, on leur fout une PS5.
2: Un menu,
0: une PS5.
1: Ouais.

0: Coucou Manu, coucou l'équipe. J'ai une petite question. Quand vous avez reçu des invités et qu'ils partent, qu'est-ce que vous faites? Vous restez devant la porte jusqu'à ce qu'ils s'en aillent ou vous fermez la porte immédiatement après qu'ils soient partis?
1: C'est comme quand il y a des gens qui arrivent chez toi. Tu leur claques pas la porte.
0: Non.
1: Voilà. Puis ça dépend, mais des fois on discute un petit peu. Alors souvent ils sont pressés parce qu'ils font une autre interview, un autre truc comme ça. Donc on leur dit on va manger, ils me disent non, j'ai pas envie de manger avec toi. Non, on papote un peu et puis ensuite ils vont qu'à leurs occupations. Quoi.
2: Bah ouais, on les raccompagne voilà. Aussi parfois jusqu'à l'ascenseur ou.
1: Mais oui, parce qu'on est dingue un peu.
2: Bah, attends, on est poli, on est courtois.
1: Bah, parce qu'il faut le badge en bas aussi.
2: Bah ouais.
1: Et alors,
3: faut les faire sortir, oui.
1: Tout le star qu'il est, il a pas le badge. Alors comment avec mon badge, je peux aller à la cantoche?
0: À la classe.
1: On continue avec vos messages.
4: Moi je m'appelle Juliette, j'ai 12 ans et demi, je suis en 4e. Et mon temps d'écran en moyenne par jour est de 39 minutes. Hein? Donc voilà, gros bisous.
1: Et elle nous met à l'amende ou pas?
3: Neuf, c'est rien.
1: Attends, l'autre jour on a regardé, on était entre 3h30 et 6h, je crois, pour ou plus même pour Marion.
2: Ouais, moi je suis à plus de 7h, ouais.
1: C'est un truc de dingue.
2: Ouais, mais c'est le travail. Juliette, elle travaille pas encore. Tu vois, faut lire les infos et tout. Voilà, elle a pas ça, Juju.
1: Non, bah Instagram 7h, non. C'est sûr que c'est pas pour le boulot. Allez, encore un message.
5: Salut Manu, est-ce qu'on aura bientôt le retour de la ferme de Lolo?
1: Mais pourquoi? Alors la ferme de Lolo, c'est un jeu qu'avait créé Lorenza,
0: oui.
1: Où elle nous faisait écouter des bruits d'animaux,
3: ouais.
1: Et elle nous demandait d'après vous qu'est-ce que c'est. Est-ce que c'est un léopard en rut ou alors un lion qui court derrière une gazelle?
2: Ah,
1: c'est
2: j'aime bien.
1: Mais honnêtement, le jeu en lui-même, il n'était pas terrible.
0: Non,
1: mais c'est non, parce que les bruits d'animaux.
0: Oui, voilà.
1: Voilà. Mais le truc du jeu, c'est qu'il y avait un générique. Et le générique, c'est Lorenza qui le chantait.
0: C'était vraiment simple, quoi. Mais...
1: Ah oui, mais bon.
0: Mais ça avait
1: bon.
0: Son petit succès, le générique, oui.
1: Lorenza, je suis désolé, c'est pas pour les règles du jeu qu'on met dans les jeux. C'était
0: d'accord.
1: Pour le générique qu'elle chantait.
0: Oui.
1: Écoutez, on va se le refaire.
0: Quand, ah, où, cool.
1: Quand, où, pourquoi, je sais pas. Bah, tu prépares le truc. Quand c'est préparé, tu nous le dis. Et on se fera le jeu. N'hésitez pas à nous envoyer des messages vocaux. C'est sur l'application Manu sur Énergie. Elle est gratuite. Vous pouvez la télécharger.
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0: ensemble au meilleur jeu radio du monde. C'est le jeu des 5 mots. On a aujourd'hui Virginie. Bonjour Virginie.
1: Bonjour Manu, bonjour Jeff, bonjour Marion, bonjour Lorenza.
2: Salut.
0: Sois la bienvenue parmi nous Virginie, j'ai pour toi tes vacances. 2000 euros que tu vas pouvoir dépenser comme tu le veux chez Bellambra, le numéro 1 des clubs de vacances en France.
1: Combien?
0: Eh oui Virginie, 2000 euros.
2: C'est mon rêve Bellambra, et le club enfant et tout.
0: Eh ben joue. Bah oui,
2: bah, ouais, j'aimerais bien.
3: Mais elle peut pas.
0: Mais non, elle peut pas, Marion, tu dois démissionner et ensuite tu nous appelles.
2: Ah ouais, petite étape quand même.
0: C'est radical. Hein. Et là, du coup, tu réfléchis. Hein.
2: Ouais, finalement.
0: C'est Virginie qui va peut-être gagner ce matin. Elle, c'est Marion qui va jouer avec Virginie.
2: Ah, bah tiens.
1: Allez. Allez. Parfait.
0: Alors, Marion va sortir du studio. Quand elle sera dehors, Virginie, je vais te donner 5 mots. Après chaque mot, tu me donnes le premier qui te vient en tête. Ensuite, je fais la même chose avec Marion. Dès que vous avez un mot en commun dans vos réponses, c'est gagné. À toi les vacances. Attention Virginie, bonne chance à toi. On joue au jeu les 5 mots. Réunion.
1: Travail.
0: Bébé.
1: Enfant.
0: Avantage.
1: Inconvénient.
0: Canne.
1: Pêche.
0: Différence.
1: Ressemblance.
2: Oh là là, mais c'est une professionnelle.
0: C'était profond,
2: elle est.
0: Oh, c'est bien.
2: Attends, elle est trop forte.
0: Virginie a créé le club du jeu des 5 mots de son village. Donc,
1: ça, c'est
0: évidemment.
1: Sûr, c'est ça.
0: Impressionnant, Virginie. On va faire revenir Marion. Un mot en commun suffit pour gagner. J'y crois. Là, vraiment.
2: Ah,
0: là,
2: moi aussi, bah oui.
0: Virginie, je sens les vacances.
2: Ok.
0: Attends, il faut que Marion soit raccro.
2: Allez, la pression, ça va aller.
0: Attention, c'est parti, Marion est de retour. Un mot en commun suffit, on y va.
1: Et Marion.
0: Réunion.
2: Famille.
0: Elle avait dit travail.
2: Okay.
0: Bébé.
2: Maman. Oh.
0: Enfant.
2: Oh non.
0: Oh non. Avantage.
2: Inconvénient.
0: Voilà, c'est gagné. Allez. Allez. Allez.
1: Merci Marie.
2: Ah, avec plaisir.
0: Et voilà, il restait 2 mots.
2: Ok.
0: Cannes.
2: Nice.
0: Non, pêche.
2: Oui, ah oui, bon. Ouais. Oulala, oulala.
0: Et enfin, différence.
2: Vraisemblance.
0: Non, elle veut dire ressemblance.
2: Ah, on n'était pas loin quand même.
1: On n'était pas loin. C'est pas grave.

0: très bien.
1: Et comme c'est pas le jeu des 3 syllabes sur 4, on gagne. Mais une bonne réponse suffit pour gagner. Et c'est le cas, Virginie. 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Il y a 45 destinations partout en France. Tu vas te régaler. Bravo à toi.
2: Ah, vous êtes géniaux. Merci beaucoup.
1: On t'embrasse fort. Belle journée à toi. Et ça va être comme ça toute cette semaine. On vous offre vos vacances chez Bellambra.
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4: Où es-tu, Manu?
1: C'est le moment de retrouver de l'amour. J'espère.
0: Ah ouais, on veut du love.
5: On en a besoin, là.
1: On en veut, mais... Est-ce qu'on va avoir ce qu'on veut? On n'a pas toujours ce qu'on veut, Lorenza, dans la vie.
0: Oui, je sais, mais bon, j'espère, quoi, j'y crois.
1: Tu n'es plus une enfant, il faut que tu connaisses la vérité maintenant.
0: Oui,
1: parfois on n'a pas ce qu'on veut.
0: Parfois ça finit mal, hein.
1: Et en amour aussi. Tu sais quelque chose, Lorenza, fais un effort.
0: Oui, je sais, justement, je dis ça par procuration, j'ai besoin d'amour, là. Allez.
1: On va retrouver Marina et Quentin qui ont eu un premier rendez-vous ce week-end. Quentin, il était dans une galerie d'art, devant un tableau, il y a une femme qui lui dit, vous comprenez, ça la fait rire, il rigole. Et elle lui propose direct d'aller manger dimanche midi. On va voir Quentin dans un instant au téléphone, mais avant ça, Marina. Bonjour Marina.
6: Bonjour Manu, bonjour tout le monde.
1: Marina, tu nous as appelé toi aussi vendredi à la même heure et tu nous as expliqué que t'étais en terrasse, tu buvais un verre, qu'il y a un homme qui est passé avec son chien, tu vas le caresser, vous commencez à parler d'animaux et hop, vous vous calez une balade ensemble dimanche. Avec le chien.
6: Bien sûr.
1: Raconte-nous comment ça s'est passé.
6: Déjà, je suis arrivée avec 30 minutes de retard.
0: On n'a pas fait de réflexion.
1: Et pourquoi 30 minutes de retard?
6: Et pourtant, j'avais bien tout préparé la veille, la tenue, etc. Mais en fait, arrivé le jour J, je sais pas, je trouvais que ça allait pas. Je savais pas si ça faisait trop ou pas assez pour une balade. Donc,
1: Le
6: temps de changer.
1: Classique.
6: Voilà, c'est ça.
1: 30 minutes de retard, moi, je serais parti avec le chien. Mais bon. J'aurais pensé que c'était un vent, en fait. J'aurais fait, c'est ça. Bref, t'arrives, et là, il te reproche pas.
6: Non, franchement, gentil, okay. Tout ça, pas de problème.
1: Ensuite.
6: Après, on a commencé à discuter, et j'essayais de lui poser des questions sur lui, etc. À chaque fois, il ramenait tout à son chien, comment il l'avait eu, la race du teckel, machin, enfin... Je sais tout sur les teckels, quoi.
1: Ça, c'est bien.
0: Au
1: départ, je rappelle que c'est toi qui allais caresser le chien. Il se dit, c'est normal, il se dit, ça c'est un sujet de conversation à avoir avec elle.
0: Attendez, s'il a aucun autre sujet de conversation, c'est quand même limite.
5: C'est vrai, c'est vite chiant.
1: Ne jugeons pas.
0: Oui, mais c'est timide.
1: Voilà, il sait pas. Oui, ensuite.
6: Et donc à la fin de la balade, enfin je me suis empêtré les pieds dans la laisse de son chien, je suis tombée.
1: En fait, il s'est
6: tout de suite précipité sur son chien, voir si je l'avais pas écrasé, etc. Même pas aidé à me relever, tout ça. Donc on se reverra pas, quoi.
0: Mais il est tout petit, c'est normal.
7: T'es tombé sur le chien aussi, Marina.
0: C'est minuscule un teckel, imagine ta taille avec lui. Enfin, c'est normal.
1: Non mais il
6: est pas tombé sur le chien, je suis tombée à côté.
1: Bon, j'ai l'impression que Marina de toute manière n'est pas contente.
0: Ça n'allait pas.
1: Non, ça n'allait pas. Écoute, voilà. Marina, on te souhaite quand même une bonne semaine.
0: Désolée.
1: Et la morale de cette histoire, c'est d'aller arrêter de caresser les chiens les autres. Tout simplement. Belle journée à toi, Marina. Il y a Quentin qui a eu un premier rendez-vous lui aussi ce week-end. Bonjour, Quentin.
8: Salut tout le monde.
1: On espère que ça s'est mieux passé que Marina et le chien. Quentin, il était dans une galerie d'art, il était devant un tableau, il y a une femme qui lui dit à ce moment-là, est-ce que vous comprenez quelque chose au tableau? Donc il commence à rire, il discute, et c'est elle qui lui a proposé d'aller manger dimanche.
0: Ouais.
8: C'est ça. En fait, dimanche, elle avait prévu un pique-nique avec des sandwichs. Du coup, moi, j'ai trouvé ça hyper cool. Et pour la vanne, je lui avais ramené une photocopie du tableau devant lequel on s'était rencontrés. Elle a bien aimé, elle a vraiment adoré. Donc, du coup, ça va vachement bien.
1: Mais attends, mais les sandwichs, où vous êtes allé? Elle t'a emmené où? Dans un parc?
8: Dans un parc qui était vraiment pas loin de la galerie d'art où on est allé, enfin, où on s'est rencontrés.
1: Okay. D'accord, et vous avez mangé, vous avez fait un petit pique-nique?
8: C'est ça, elle avait ramené des sandwichs, elle avait ramené à boire, un petit dessert.
1: Oh, enfin, c'est cool.
8: Vraiment, vraiment, vraiment bien. Et du coup, en fait, après ça, ça s'est super bien passé. On s'est donné rendez-vous, un nouveau rendez-vous dans une autre galerie d'art.
1: Attends.
0: Ouh là là, oui.
1: Ouais,
0: Les détails, attends,
1: parce que ça s'est hyper bien passé, ça veut dire vous avez fait un Scrabble ou alors vous avez été jouer au ping-pong. Attention, on veut les détails. Ça s'est super bien passé. Il y a eu un bisou?
8: Alors oui, il y a eu un bisou.
1: Tu racontes rien. Si on laissait Quentin parler, il allait nous raconter. Alors c'était un sandwich avec du fromage et du jambon. Non, on fait le bisou. Il y a eu un bisou. Voilà.
8: Il y a eu eu un bisou, il y a eu un bisou. Et on va se revoir bientôt dans une nouvelle galerie d'art, même si on comprend pas, on sait qu'on veut bien rigoler.
0: Mais décidément.
7: Mais ouais.
0: Vous allez devenir des pros à la fin.
1: Et ils se referont un sandwich, ouais. Et ça va être un jour sans fin, putain, merde, le jour de la marmotte. Quentin, merci beaucoup de nous avoir appelés. On espère qu'il y aura plein de sandwichs, plein de pique-niques et plein de bisous.
8: Et plein de bisous surtout, ouais.
1: Oui, bien sûr.
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1: Et on a du cash à vous offrir maintenant. Avant d'écouter Mauvais Joe et Maladie, on va peut-être vous offrir 1000 euros. C'est le cash ou crash. Gwendoline est là. Bonjour Gwendoline.
10: Salut Manu, salut l'équipe.
1: J'adore ce prénom,
0: je
1: Gwendoline.
0: Je savais que t'allais dire ça, Manu. Je savais.
5: C'est vrai que ça sonne bien.
1: À chaque fois que je rencontre une Gwendoline, pour moi, c'est.
0: C'est une fée bretonne,
1: ouais,
0: un peu.
1: Alors, elle peut venir n'importe où, mais c'est une fée.
10: Ouais.
1: C'est Gwendoline. C'est Gwendoline la fée. Tu sais, comme les princesses, elles ont toujours un truc, une sorte de. Je sais pas comment dire.
7: Une queue de cheval.
1: Ouais, c'est une grande queue de cheval derrière, ouais. Avec un chapeau elles ont une baguette magique aussi. T'as une baguette magique, Gwendoline?
10: Oui.
0: Ça t'a permis de jouer.
1: Gwendoline, j'aimerais que tu ne casses pas les rêves de Manu en France.
10: Écoute, j'ai une baguette magique.
0: Voilà.
1: Et moi, j'ai du cash pour toi. C'est le cash ou crash maintenant. Voici les règles du jeu. J'ai trois questions. Si tu réponds juste à la première, tu gagnes 250 euros. Si tu réponds juste à la deuxième, tu doubles ton gain, 500 euros. Et si tu réponds juste à la troisième, tu doubles encore ton gain, 1000 euros. Tu peux t'arrêter aussi quand tu veux et tu repars avec le gain. Et si tu te trompes, tu perds tout. C'est le cash ou crash. On veut pas du crash.
0: Oh non.
1: On veut du cash. Allez. T'es prête?
10: Allez, un petit coup de baguette magique.
1: C'est parti, voici la première question, Gwendoline. De quelle région de France la flamencuche est-elle une spécialité?
10: La flamencuche.
1: T'as dit l'Alsace?
10: Ouais.
1: Bonne réponse.
0: Oh là, non.
1: C'était, mais. C'était sur la fin.
0: Ouais.
1: Waouh! C'est une sorte de. C'est comme si on faisait une pizza ratée, mais en fait, c'est pas raté.
0: Non, c'est ça. Ah.
1: Mais ça se bouffe, c'est un truc de dingue, la flamencuche. Tu bouffes ça en apéro, t'en bouffes trois à la suite et après, t'es pas bien. Mais c'est bon. Bref.
10: Ouais.
1: Ce qui est bon aussi, c'est que t'as 250 euros, Gwendoline. Est-ce que tu veux continuer ou est-ce que tu veux t'arrêter avec ces 250 euros?
10: Allez, on continue.
1: Voici la deuxième question pour doubler ton gain pour 500 euros. Quelle pièce d'un jeu d'échecs est traditionnellement représentée par un cheval?
10: C'est le cavalier.
1: Oui, c'est le cavalier.
0: Mais c'est pas possible,
10: Gwendoline,
0: d'hésiter comme ça.
10: Non,
0: mais
10: c'est le stress.
0: Je suis
10: désolée.
0: Oh, mon cœur. Oh là là,
1: t'es
0: bien joué.
1: Gwendoline, 500 euros. 500 euros, tu les as.
10: Ouais.
1: Maintenant, tu peux tenter de répondre à la troisième question pour doubler ton gain et avoir 1000 euros. Ou tu peux t'arrêter et repartir avec tes 500 euros.
10: Je pense que je vais m'arrêter pour cette fois.
1: Tu t'arrêtes avec 500 euros, et ben c'est 500 euros, ils sont à toi, bravo.
10: Super.
1: Alors, Gwendoline, c'est la première, troisième question, je pense qu'elle est décédée tellement elle est stressée.
10: Ouais.
1: Donc c'est bien. 500 euros pour toi, Gwendoline, on t'embrasse fort.
10: Super, merci beaucoup, merci à vous, merci l'équipe.
1: Et n'oublie pas, qu'est-ce que tu as, Gwendoline, dans ta vie?
10: Une baguette magique.
1: Bien sûr. Gros bisous.
10: Allez, salut.
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1: On est aujourd'hui le 28 septembre et c'est une date importante parce que nous l'avions dit. Il y a des fois des choses qu'on dit et qu'on fait pas.
5: Ouais.
1: Mais nous l'avions dit, nous l'avons fait.
5: De quoi?
0: Ah oui, oui. Bah, évidemment.
5: Ah mais oui. Oh là là.
1: Allez, je peux compter sur vous. Hein. Je suis là, j'annonce un truc et là tout le monde me regarde, le lapin dans les phares. De quoi il parle? Putain, du groupe quoi.
0: Mais oui. De quoi d'autre, évidemment.
1: Alors,
5: voilà, les stars quoi.
1: L'autre jour, nous en parlons pas non plus.
0: Non.
1: L'autre jour, on est parti, on s'est dit, on va créer un groupe. Eh ben, on l'a fait. Jeff, il s'est dit, je vais m'en occuper. Il a réservé une salle de répétition. Et on a été faire la première répétition de notre groupe. Jeff est à la batterie.
5: Ouais.
1: La mule, qu'on l'appelle. Mais tu joues bien, hein?
5: Bon, ça va, je me débrouille.
1: Non, oui, non,
0: attends, ouais, c'est modeste, là, mais
1: je pense que, honnêtement, t'es le meilleur de nous tous.
0: Ah,
1: et,
0: oui.
1: Et quand tu dis dans un groupe, le meilleur, c'est le batteur, c'est que les autres sont vraiment mauvais. Hein.
7: Non, moi, vous m'avez tous bluffé. Attends, franchement, le niveau est dingue. Je t'avoue que j'y croyais moyen. Mais alors là, je suis choquée. Tout le monde.
1: Ah, ouais
7: ah non, mais tout le monde est super bon dans son domaine, quoi. Enfin, par moi, mais tout le monde.
1: Attends, Jeff est à la batterie, Florent est à la guitare, je suis à la guitare, Lorenza et Marion sont au chant. C'est pas mal. Aurélie, au standard, elle était au clavier et elle chantait aussi.
7: Très bien, c'est film. Très bien.
1: Alors, il nous manque un bassiste.
5: Oui, ah quelqu'un, oui.
1: Il nous manque quelqu'un, on est en train de réfléchir à ça. C'est vraiment, qui on peut trouver pour faire la basse parce qu'il faut une basse, c'est un groupe de rock, quoi.
5: Bien important.
1: Et on a répété, et écoutez, on a filmé. Parce que, et peut-être qu'un jour on fera un docu comme Orelsan il avait fait. Hein. Alors.
0: Ça serait où ?
7: Ah oui !
1: Alors, bien sûr, comme les yeux dans les bleus, là, tout ça. Et 20 ans après, tu ressors, et tu dis putain, ils avaient filmé, ils n'avaient pas pensé. C'est que nous aussi, on a pensé, mais nous, dans 20 ans, ça ne marchera pas, mais c'est pas grave. La vidéo de notre première répétition, elle est sur nos réseaux sociaux, c'est Manu Officiel sur Instagram, sur Facebook, Manu Officiel TikTok sur TikTok, on va vous la mettre tout de suite et vous pourrez voir les premières images, quoi, les premiers sons, puis dans quelques années, vous pourrez dire j'y étais. Voilà,
5: c'est ça,
1: tout simplement.
5: C'est ça.
1: On n'a pas encore de nom, mais on a déjà calé la deuxième répétition.
5: Oui, c'est donc vrai. Très très bientôt.
1: On avance petit à petit. 8h14, mais c'est le moment de s'apprendre des choses.
0: Allez.
1: Avec les infos aléatoires du monde, c'est parti. Allez, Marion, apprends-nous quelque chose.
7: Le seul drapeau du monde qui n'est pas rectangulaire, eh ben, c'est celui du Népal.
1: Ah
7: en
1: bon
7: fait, c'est deux triangles qui sont superposés en forme de double pointe, et ça représente les sommets de l'Himalaya.
1: D'accord.
7: C'est le seul au monde. Ouais. Ça raconte
1: c'est
7: un peu.
1: C'est vrai, pourquoi ils sont triangulaires? On pourrait faire des ronds, on pourrait faire des losanges.
7: Bah eux, c'est vraiment pour représenter les montagnes, mais nous, je sais pas pourquoi on est tous pareils, tous rectangulaires,
1: ouais,
7: c'est pas drôle.
1: Pas cassé, ouais,
0: c'est
1: pas
0: nul.
1: C'est nul, Lorenzo. Ouais. C'est nul, ouais. Attends, l'ado, quand on crie, c'est nul.
7: Elle aurait pu faire un cœur.
1: C'est nul. Jeff, une info pour nous.
5: Chaque année, nous avalons inconsciemment près de 500 grammes d'insectes chacun.
0: Oh.
1: Et c'est ce que c'est vrai, ça? Parce qu'il y avait une légende urbaine qui disait qu'on mangeait les araignées, c'était faux.
5: Ah non, mais c'est pas forcément les araignées, mais il parle aussi, par exemple, tu sais, les petites bêtes qu'il peut y avoir dans le pollen, qui sont vraiment minuscules, tu sais, ou les trucs, vraiment, tu t'en rends pas compte, tu les respires, mais à la fin d'année, t'es à près de 500 grammes par personne.
1: On m'a dit que dans le chocolat, il y avait des insectes.
0: Quoi? Ah bon?
1: Bah quand ils font fondre le chocolat, en fait, ça attire les insectes, le sucre, ils arrivent, ils se mettent dedans et
5: t'as
1: des insectes
5: dedans. Tu vois pas, ouais.
0: C'est des protéines, hein, les gars. Enfin, je veux dire, c'est pas grave, quoi.
1: Ouais, mais enfin, on a le droit de les choisir, non? Les protéines.
0: Oui. Pas faux.
1: Voilà. Bon. Lorenza, quelque chose à nous apprendre?
0: Londres a été inondée par la bière en 1814.
7: Ah, la
5: comment ça se fait?
0: En fait, il y a une brasserie londonienne qui a éclaté avec 570 000 litres de bière qui sont répartis dans tout Londres et surtout dans le quartier de Saint-Gilles. Et y a eu plusieurs maisons inondées et tout. C'était une folie, genre les envahis par la bière, quoi.
5: J'adore cette inondation.
1: Non, mais après, tu la bois pas. Bah, c'est,
0: Là, t'es.
5: Ça dépend, si t'as une petite paille avec toi.
0: Après, si tu prends la tasse, c'est pas très grave, quoi. T'es content.
1: Oui, c'est. Ouais. On rappelle que l'alcool est à consommer avec modération.
0: Oui,
1: et si vous avez un flot de bière qui arrive, je vous le déconseille quand même de le boire.
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0: Oula.
1: Donc, laissez-nous tranquilles. Je voulais qu'on parle de choses que les gens font facilement, mais que nous, on n'arrive pas à faire. Mais avant ça, je suis désolé, il y a un breaking news.
0: Oula.
5: Que passe-t-il?
1: Ce breaking news concerne Marion.
7: Qu'est-ce qu'il y a?
1: Je te rappelle de ce que tu nous as dit il y a 10 minutes.
7: Ah, arrête. Sur mon histoire de ce week-end?
1: Les drapeaux. Non, ça c'était tout à l'heure, c'était à 7h.
7: Oh, j'ai peur. Ah, mais c'est là, c'est
1: mal. Si tu veux, on en reparlera un peu plus tard.
7: Oui, les drapeaux, bien sûr, le drapeau du Népal.
1: Les drapeaux du Népal. T'as dit que tous les drapeaux du monde étaient rectangulaires, sauf celui du Népal, avec deux petites pointes.
7: Oui, c'est
1: deux,
7: ça.
1: Deux triangles.
7: Oui.
1: Nous avons reçu un message sur Instagram. C'est le compte Manu Officiel.
7: Oh là là là.
1: Message de Didier. Didier de Genève.
7: Oula.
1: Didier de Genève n'est pas content.
0: Oula, qu'est-ce qui se passe, Didier?
1: Je vous lis le message.
0: Oui.
1: Salut, je tiens à rebondir sur l'info des drapeaux. Le drapeau suisse est carré. Donc l'info qu'on vient d'entendre est fausse.
0: Oh,
1: il n'y a pas qu'au Népal, le drapeau suisse est carré. Bonne journée, Didier de Genève.
0: Bah, les Suisses sont très chauvins, hein, donc.
5: Ah oui, oui.
7: Enfin bon, carré, rectangle, voilà, c'est pas non plus.
5: Oui, il y a quatre côtés.
1: Oh là là.
0: Marion, attention, dis pas ça.
1: Carré, rectangle, c'est vrai qu'en mathématiques, t'avais quatre, mais.
7: Je suis désolée, Didier. Effectivement, voilà. Le drapeau suisse est carré.
1: Mais à Amis Suisses, Amis suisses, désolé de cette information. C'est, en plus, ça nous arrive rarement de dire de la merde. Vraiment, donc. Bon, tant qu'on est à Marion, on va parler du sifflement.
7: Ouais.
1: Est-ce que j'aimerais qu'on parle de choses qui sont faciles pour quand même globalement 90% des gens, mais que vous n'arrivez pas à faire? Appelez-nous au 0 800 70 42 48, par exemple, donnez une info. Voilà.
7: Ça
1: comme,
7: va.
1: Comme les drapeaux.
7: Petite imprécision, quoi.
1: Marion ne sait pas faire un truc. Et plutôt que de dire ce qu'elle sait pas faire, elle va essayer de le faire.
7: Ok.
1: Voilà.
7: Oh. Attendez, je concentre. Parfois j'y arrive, mais c'est très rare.
1: Non. Marion ne sait pas siffler.
5: Mais non, mais comment ça se fait?
7: Mais je ne sais pas siffler, je ne comprends pas.
5: Et t'as mouillé tes lèvres, Marion, avant, faut les mouiller un peu.
7: Ah bon? Ah bon, d'accord. Il y a un tuto siffleur. Ouais, vas-y.
0: Oh non mais allez, le reste
1: attends, attends, Jeff, j'ai l'impression qu'il va me faire caca dessus, moi je siffle bien.
7: Et en rouge gorge.
1: Ouais, c'est ça. Attends, alors, moi je suis pas le meilleur siffleur du monde, mais bon.
7: Ça va, c'est le faire quoi.
1: Ah bah disons que les garçons, nous on souffle beaucoup quand on est aux urinoirs. Donc
5: ouais, c'est ça.
1: Tu vois,
5: c'est on communique comme ça, on communique comme ça, ouais.
1: Lorenza?
0: Ça va.
1: Ah oui, elle est bien. Qu'est-ce que les autres savent faire, mais que vous ne savez pas faire? Et que pourtant, globalement, 90% des gens savent faire. 0 870 42 48, appelez-nous. Lorenza, oui?
0: La roue et le poirier aussi.
1: Ben, en fait, moi non plus. Hein.
0: Mais j'ai super peur de... J'ai le vertige un peu de ma tête qui va vers le sol et avec mes bras quand je dois... Et je panique et en fait, du coup, je finis en roulé-boulé comme ça.
1: Ah oui,
0: c'est très gênant.
1: Oui, ça fait une...
0: C'est pas esthétique, c'est...
1: Non, je vois, je fais la même. J'ai peur de me lancer dans la roue.
7: Mais on apprend ça à l'école, hein, les gars.
1: Bah, attends, excuse-moi, Marion, à l'école, on apprend aussi qu'un carré n'est pas un rectangle.
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1: À nouveau, breaking news.
0: Oh non, pauvre Marion, je sens que ça va tomber sur elle.
5: Raffonce dans son siège.
1: Non. Écoutez, rappel des faits tout à l'heure. Marion, à 8h10, tous les jours, on s'apprend des choses. On appelle ça les infos aléatoires du monde. Et Marion nous a expliqué que le seul drapeau du monde qui n'était pas rectangulaire est celui du Népal, qui est composé de deux triangles qui sont superposés. Et ça fait une double pente pour en hommage à l'Himalaya.
7: Oui.
1: Bon. Didier de Genève nous a envoyé un message sur Instagram, c'est le compte Manu officiel. Il nous a envoyé un message en nous disant je suis désolé, mais il n'y a pas que le Népal qui n'a pas un drapeau rectangulaire, il y a aussi la Suisse, parce que la Suisse, c'est un carré.
0: Oui.
1: Et là, on a commencé à parler des carrés, des rectangles. Rebondissement dans l'affaire des drapeaux. Rebondissement, mais pour toi, Marion.
7: C'est-à-dire?
1: Des messages sont arrivés, j'aimerais vous lire celui d'Axel. Bonjour Manu, j'ai entendu l'info de Marion sur les drapeaux et j'ai aussi entendu qu'un Suisse a réagi pour dire que le drapeau suisse était carré. Je suis en présence d'un professeur de mathématiques.
7: Oula!
1: Il m'affirme qu'un carré est bien un rectangle. Il a deux côtés de même longueur et ses diagonales se coupent en leur milieu. Donc Marion a bien raison. Bonne journée, Axel, fille de professeur de mathématiques.
7: Oh, alors, Didier.
1: Ce n'est pas le seul message. La DVS12, petite info, un carré est un rectangle particulier, donc l'info de Marion est vraie.
7: Oh,
1: alors.
0: Allez.
7: Ah, ça fait plaisir, tu vois. Un peu de vérité, là.
1: Dorian, hello, désolé, mais sur l'info des drapeaux, un carré fait partie des rectangles, car la définition d'un rectangle, blablabla. Voilà, bonne journée. Les gens ont réagi, Marion, pour rétablir la vérité.
7: Merci les gens, merci du soutien.
5: Merci les gens.
1: Voilà.
7: Plaisir. Bon, j'embrasse Didier quand même, on peut le seul. Bah,
1: Didier de Suisse qui s'est dit j'aurais mieux fait de fermer la gueule. 8h35, les sondages du matin arrivent dans 5 minutes, mais avant ça, on parle de choses qu'on n'arrive pas à faire, et pour les autres, pourtant, c'est facile. 0 870 42 48, il y a Manon qui est là. Bienvenue sur Énergie, Manon.
14: Salut Manu, salut les ouin-ouin.
1: Manon, qu'est-ce que tu n'arrives pas à faire et tous les gens autour de toi y arrivent?
14: Sauter à cloche-pied.
7: Ah bon?
1: Bah oui. Sauter sur un pied?
14: Oui.
1: Et qu'est-ce qui se passe quand tu essaies de le faire?
14: Un flamant rose,
1: oui,
14: vous voyez?
1: Oui.
14: Pas moi.
1: mais qu'est-ce qui se passe quand tu essaies de sauter sur un pied?
14: Eh ben, je me casse littéralement la gueule.
7: Elle a pas d'équilibre, quoi, elle tombe.
1: Oh, oui, là, c'est...
7: Ah, ils le veulent, là.
14: Tout à fait.
1: Ah, yo, en gym, ça devait être compliqué parce que, genre, par exemple, pour faire le saut, elle arrivait, elle prenait. Quand tu prends appui sur un pied, tu tombes?
14: Tout à fait.
5: C'est dingue,
1: ça. Ah, ça, c'est dur.
7: Après, c'est pas très utile de savoir sauter avec le chepi au quotidien, je veux dire.
1: Tu verras quand tu devras sauter de 2 mètres parce qu'il y a un incendie.
7: Oui.
1: Ça peut être utile, comme d'apprendre à sauter. Je dis ça. Écoute, Marion. Là, j'avoue, elle est pas mal. On démarre bien avec toi. Merci beaucoup de nous avoir appelés.
2: Belle journée.
1: Je vais t'offrir le mug Manu sur Énergie. Tu n'auras pas besoin de sauter pour boire ton café avec. Raccroche-moi, je vais te l'offrir, Manon. Et on est avec toi. Qu'est-ce que les autres savent faire, qui est facile, mais vous, vous n'y arrivez pas. Lorenza?
0: Manger avec des baguettes. Des baguettes chinoises, quoi.
1: Oh, je t'en ai offert.
0: Heureusement que tu m'as offert les baguettes dinosaures pour enfants de 8 ans, oui. Qui permettent de pas, du coup, utiliser les baguettes. Tout le monde a essayé de m'apprendre.
1: J'avais acheté à Lorenza des baguettes pour enfants où, en fait, le haut des baguettes est tenu.
0: C'est bien.
5: Ah oui,
0: et voilà. C'est parfait, c'est genre.
1: Elle est contente.
0: Ça, c'est. Du coup, j'y arrive, mais les vraies baguettes, les normales, là, j'y arrive pas.
1: Disons que si t'arrives à un premier date, un premier rendez-vous, vous allez manger les sushis et que tu sors tes baguettes dinosaures.
0: Non, moi, il sait à qui il a affaire dès le départ.
1: Non, il peut avoir un doute sur ta maturité, quoi. Mélie est là. Bonjour, Mélie.
15: Bonjour, Manu. Bonjour, tout le monde.
1: Bienvenue parmi nous, Mélie. Qu'est-ce que tu sais pas faire alors que tout le monde autour de toi sait le faire?
15: Alors, moi, c'est faire un clin d'œil d'un seul œil. Si j'essaye, je ferme les deux.
5: Oh, ça, c'est mignon. Moi, je trouve ça très mignon.
1: C'est comme les enfants.
5: Ouais.
1: Ouais, c'est quoi? Alors ça, un premier rendez-vous, c'est pas mal.
5: Ouais.
7: Oui, bon, c'est bon. Le clin d'œil.
5: Oui. Quand t'essayes, que t'as les deux yeux comme ça, on dirait un petit panda comme ça.
1: Ouais, c'est mignon.
7: C'est pas très sexy, pardon.
5: C'est mignon.
7: Mais...
1: Non, mais moi, je trouve ça très mignon que quelqu'un qui... Ouais,
5: ah oui.
1: Si t'arrives pas... Ah, franchement, autant les baguettes, je fais bon.
0: Bah j'ai compris, Manu. C'est bon. Toujours là.
1: Autant le... Ouais, c'est peut-être, je sais pas...
7: Ah bon, d'accord, pas bon. Écoutez, on testera. Ouais.
1: Bah, non, du coup, c'est... Non, c'est que je sais faire. Parce que là, tu vas faire des milles, là, quand même. Non, faut que ce soit naturel. Oui. Mélie, raccroche pas, je vais t'offrir le mug Manu sur Énergie aussi pour te remercier de nous avoir appelés.
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1: Voici les sondages du matin. On se concentre, Marion, allez. Jeff, Lorenza.
0: Oui.
1: Vous pouvez le faire. Vous pouvez y arriver.
0: Oui. Merci, Manu.
1: Premier sondage du matin. Pour 5% des gens, 20 euros est la somme maximum à dépenser pour ça. Pour ça, quoi?
0: Une cagnotte de fin de départ. De pot de départ.
1: C'est pas une cagnotte de pot de départ, Marion.
7: C'est pas un cadeau, genre un bouquet de fleurs?
1: Non, c'est pas un cadeau. Ça, il peut y avoir un cadeau regroupé là-dedans.
7: Ah, d'accord.
1: En plus. Mais bon. Jeff,
5: c'est un objet ou une activité? C'est palpable.
1: C'est un peu tout.
5: En fait,
1: c'est pas un événement, mais c'est un moment. Pour 5% des gens, 20% est la somme maximum à dépenser pour ce moment.
0: Le cinéma.
1: C'est pas le cinéma. Marion?
7: Non, c'est quand même pas un restaurant. C'est pas beaucoup.
1: En fait, ça peut être un cinéma, ça peut être un restaurant. C'était un premier rendez-vous.
0: Oh, c'est pas 20 beaucoup. Balles. C'est des rats, ceux qui ont fait cette étude.
5: Non, mais après, Lorenza, si c'est des ados, je veux bien, mais...
1: Après, c'est pour 5% des gens.
7: Ouais.
5: Oui, c'est
1: vrai. Pour 95%, c'est plus 15 euros.
0: Vrai, tu vois.
1: Un homme sur 3 avoue ne pas connaître cette information sur sa propre voiture.
5: Oh, j'ai...
1: Jeff,
5: le côté du bouchon d'essence. Tu cherches tout le temps, tu sais, quand tu vas à la station, tu sais pas où d'être, quel côté.
1: Alors, ça, c'est pas mal, mais alors maintenant, tu sais qu'on le sait, ça.
5: Oui,
1: il faut aller sur le tableau de bord.
5: Bah, j'ai appris ça il y a pas longtemps, moi.
1: Sur la jauge d'essence, t'as une petite flèche, un petit triangle qui indique si c'est à droite ou si c'est à gauche.
5: Bah, c'est bon à savoir.
1: Manu, garagiste. Alors, c'est pas ça. Un homme sur 3 avoue ne pas connaître cette information sur sa propre voiture. Marion?
7: C'est la signification des voyants?
1: Non.
7: Pas moi, il y en a que je connais pas, hein, personnellement.
1: Enfin, si tu connais pas, si tu connais aucun voyant, ça devient compliqué.
0: C'est à l'intérieur ou à l'extérieur de l'habitacle?
1: C'est à l'extérieur. C'est à l'extérieur de l'habitacle.
0: Ah, okay.
1: Sur la voiture, Marion.
7: La taille des pneus.
1: C'est pas la taille des pneus, mais c'est un rapport avec les pneus. C'était la pression exacte recommandée pour les pneus.
0: Ah, bah oui.
5: Oh, je sais jamais non plus.
0: Il est marqué sur la petite étiquette,
5: dans la
0: portière.
1: Ouais, mais où exactement et quelle portière?
5: Oui, c'est vrai, ça on cherche aussi tout le temps.
1: Mais moi, c'est indiqué sur le tableau de bord. Maintenant, je le sais.
0: Ah ouais?
1: Ouais.
0: Oh la chance, mais t'as tout sur ton tableau de bord.
1: J'ai des trucs de dingue, moi.
0: C'est une navette spatiale.
1: J'ai des recettes de cuisine. 24% des gens disent l'être, mais en réalité, seulement 3% le sont vraiment. De quoi il s'agit?
7: Sportif.
1: C'est pas sportif.
0: Célibataire.
1: C'est pas célibataire, Lorenza.
5: Fidèle.
1: Il n'y a aucun rapport avec ça.
0: Okay.
1: Aucun rapport avec les relations amoureuses ou pas amoureuses, du coup.
7: Marion. C'est écolo?
1: Ça peut se rapprocher un peu. Il peut y avoir. Écolo peut être une des raisons de le dire. Jeff,
5: est-ce que c'est politique? Tu sais, tu dis que t'es d'un parti, mais t'es d'un autre.
1: Non, rien avec le politique. C'est plutôt la santé.
0: Lorenza, c'est positif.
1: C'est positif. Oui, si tu veux, si tu l'es, mais ça peut. Enfin,
0: okay.
1: C'est chacun qui voit. Moi, vous y êtes pas. Je vais vous le dire. 24% des gens disent l'être, mais en réalité, seulement 3% le sont vraiment. Végétarien.
0: Ah oui. Les mythos.
1: Vous savez, on a tous un pote ou une copine qui dit qu'elle est végétarienne et puis elle pique dans ton poulet au resto.
5: C'est ça. Faut dire flexitarien maintenant, comme ça tu prends pas de risque.
1: Oui, mais flexitarien en fait, c'est comme moi. J'ai eu quelqu'un. Non, mais je suis flexitarienne. Oui, en fait, moi aussi.
0: Tout le monde.
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1: On partage des choses qu'on sait pas faire. Mais que tous les autres savent faire. Quelle est la chose qui paraît simple pour les autres, mais que vous ne savez pas faire? J'étais parti de Marion,
0: oui.
1: Ce matin, a tenté de siffler. Mais c'est un...
0: J'y arrive pas.
1: T'arrives pas à souffler, en fait.
0: Mais j'arrive à souffler, mais il n'y a pas le sifflement qui sort,
1: non,
0: en fait.
1: Je pense que si un jour je respire pas et que j'ai besoin de bouche à bouche, je suis mort.
5: C'est clair.
1: C'est foutu d'avance. Qu'est-ce que vous savez pas faire, mais alors que les autres autour de vous savent faire tranquillement? Jeff,
5: Vous savez que j'adore cuisiner, mais pour autant, je n'ai jamais su faire une omelette.
0: Ah bon?
5: Mais au point de l'acheter à la poubelle à chaque fois, vraiment. Je ne sais pas la faire, elle est cramée d'un côté, liquide de l'autre.
0: J'ai pas le coup.
1: C'est pas compliqué une omelette.
0: Ah non.
5: Je sais, je vous jure que j'exagère pas quand je dis.
1: Il faut pas faire cuire trop chaud la poêle.
5: Je pense que j'arrive pas à ça. Donc elle est noire d'un côté et visqueuse de l'autre, et j'arrive pas à la retourner. Tu sais comme les gens font là, faire le.
1: Mais non, t'es pas obligé de la retourner.
5: Ouais, je sais, mais moi normalement, je rappelle, j'ai un diplôme en cuisine, je suis censé faire.
0: Oui, quand même. J'ai un CAP de cuisine. C'est ouf.
1: Je sais que t'as un CAP de cuisine.
5: Ouais, j'ai un CAP de cuisine.
1: Mais ils te l'ont filé comment? En fait, t'as payé?
5: Ouais, c'est ça. J'ai typé le mec quoi. Non, mais voilà. Et je sais que souvent dans les restaurants, plus on juge un cuisinier à sa manière de faire une omelette, quoi. C'est le premier.
1: Et c'est pour ça. Et reste à la radio, mec.
5: Ouais, c'est mieux. Je suis pas mal.
1: Tu vois, ici, on te jugera jamais sur ton omelette. Voilà.
5: Merci, merci.
1: Mathieu est là. Bonjour, Mathieu.
16: Salut, Manu. Salut, toute l'équipe.
1: Bienvenue sur Énergie, Mathieu. Qu'est-ce que tu sais pas faire et tout le monde autour de toi sait le faire?
16: Alors, moi, donc, c'est une vraie catastrophe. Donc, c'est emballer un cadeau dans du papier cadeau.
1: Oh, je suis comme toi.
0: Ah, c'est vrai. Moi aussi.
1: Mais c'est-à-dire que moi, j'utilise un rouleau complet pour faire un cadeau.
5: Ah oui, quoi,
1: j'en mets dans tous les sens, je coupe mal, ça, c'est un...
16: Voilà, c'est ça, c'est exactement ça. C'est que déjà d'entrée, il y a un gros souci. Soit il manque un bout de papier, il faut faire des rajustements, ou alors il y a toujours une bosse, ou il y a plus de scotch que de papier. Il y a toujours quelque chose qui va pas, quoi.
0: Technique du bonbon. T'enroules comme ça les deux bouts. Et tu fais genre c'est un peu stylé, alors qu'en fait c'est juste parce que t'arrives pas
1: à faire
0: les plis, tu vois.
1: C'est pour ça que j'utilise un rouleau complet de papier cadeau.
5: C'est du gros bonbon du coup.
1: D'ailleurs les rouleaux de papier cadeau, excusez-moi, il y a Noël qui arrive et tout. Mais pourquoi vous faites pas les trucs de 5 mètres au lieu de faire les trucs de 2 mètres?
0: Mais
1: à chaque fois on est obligé de racheter des rouleaux, quoi.
0: Et c'est puis vrai. Parfois ils sont tellement fins qu'ils se cassent le papier là, c'est hyper fragile, c'est insupportable.
1: On n'est pas content. Hein.
0: Ah non,
1: et en plus, moi j'arrive pas à faire, tu sais, c'est très stylé ça. Tu prends le ciseau et tu fais zip comme ça glisse.
0: Avec le bolduc, ouais.
1: Oui, et non mais pas avec le bolduc, avec le papier.
0: Ah
1: le papier,
0: oui, je vois.
1: Tu prends le ciseau et au lieu de couper clac clac clac, ça glisse comme ça et tu coupes tout.
0: Ouais.
1: Voilà, et moi j'arrive pas et ça fait.
16: C'est la petite fierté quand on y arrive du premier coup, mais autrement, non, il y a toujours un petit accro, quoi.
1: Exact. Et ça m'énerve du coup. Et ça m'énerve encore plus, donc ça m'énerve encore plus, donc j'arrache encore plus le truc. Donc,
0: oula, ouais. Donc tu
1: heureusement, ils ont offert les pochettes, ils ont créé les pochettes cadeaux.
0: Ah oui.
5: Ça, c'est pratique.
1: Oh là là là. Ils sont malins, ils les vendent en plus.
16: Dans mon malheur, ça fait le bonheur d'autres. Autrement, c'est que maintenant, ils font, c'est des associations qui sont à la sortie des magasins et tout ça.
0: C'est
16: donc
0: vrai.
16: Ça permet de donner un petit billet aux associations, quand c'est comme ça aussi, quoi.
1: Mais c'est win-win, alors, bien évidemment.
16: Voilà,
1: ou alors la meilleure solution, évidemment, c'est ne pas avoir d'amis, pas faire de cadeaux, bien sûr.
16: Le rêve. C'est autre chose, ça.
1: Merci beaucoup, Mathieu, de nous avoir appelés.
16: Mais il n'y a pas de quoi. Bonne journée à tout le monde.
1: Très belle journée. Mélanie est là. Bonjour, Mélanie.
17: Bonjour, Manu. Bonjour, équipe.
1: Mélanie, qu'est-ce que tu sais pas faire et tout le monde autour de toi sait le faire?
17: Moi, je ne sais pas cracher.
1: Alors attends, il y a différents crachats.
5: Oui.
1: Tu parles de cracher genre dans la rue, un truc pas joli, ou alors c'est cracher genre la brosse à dents quand tu te laves les dents.
17: Je crois qu'on peut dire les deux. Hein. Je m'en mets partout à chaque fois, quoi. Et en plus, je pense que j'ai un piercing dessous au niveau de la lèvre, donc je pense que ça doit passer à travers. C'est un peu de bordel, donc je pense même plus. J'évite.
0: Bah, t'es une fontaine, quoi.
1: Oui, non mais attends, si tu commences à mettre des obstacles aussi dans la bouche. Oh là, ça devient compliqué. Et t'as un piercing, donc ça bloque. Ça, c'est quoi comme piercing?
17: C'est un piercing sous la lèvre, donc un petit diamant, mais du coup, je pense que ça doit m'empêcher de cracher, je sais pas, ça gicle partout, quoi, ça rentre partout.
7: Ah ouais, comment on peut dire. C'est classe.
5: Ouais, j'avais un copain quand j'étais adolescent, il avait le même problème, il ne réussissait pas à mettre de force. Donc, quand il voulait cracher par terre comme les bonhommes le faisaient à l'époque, il crachait, sauf que ça tombait sur son t-shirt à chaque fois. Et parce qu'en fait, il n'arrivait pas à mettre de force, et c'était ridicule.
1: C'est vrai qu'à l'époque, les bonhommes, ils savaient cracher. Merci Mélanie de nous avoir appelés.
17: Merci à vous, belle journée.
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1: Et on a 1000 euros cash à vous offrir. Au grand blind test du matin, c'est dans un quart d'heure. Vous pouvez nous appeler au 0 870 42 48. 1000 euros cash grâce à nos amis de Temporis.
7: Les meilleurs,
1: de retour.
7: Les besties.
1: Alors, je me disais, mais bon sang, ils sont où?
7: Ils sont de retour.
1: L'agence d'intérim Temporis vous offre 1000 euros cash. On joue ensemble au grand blind test du matin dans 15 minutes. Je ne sais pas si vous avez déjà vu sur certaines voitures, non pas un A derrière, mais un S. Est-ce que vous l'avez vu, le S?
5: Alors, jamais personnellement, moi.
7: Non, c'est quoi?
1: Eh bien, depuis quelques jours, sur certaines voitures, il y a un nouveau macaron, un grand S majuscule. Alors, c'est pas le S au sang de la veine. C'est le S comme senior.
7: Ah oui.
0: Ah, bah, il était temps. Ouais.
1: Ce S est pour signaler que la voiture est conduite par un senior. On a compris, Lorenza, qu'effectivement, ouais. Alors, c'est une personne de 70 ans et plus aura donc le macaron S. Voilà.
5: C'est très bien.
1: Mais contrairement au A, il n'est pas obligatoire.
7: Ça
1: sert
7: à rien, alors.
1: Bah, c'est surtout qu'ils vont oublier. Moi, honnêtement, j'aurais dit on le colle et on le bouge plus. Mais
5: on le grave sur la carrosserie, même.
1: Après, il y a toujours des indices qui peuvent te montrer que la personne est plus de 70 ans devant toi, quand en général, sur une route limitée à 80, il est à 15.
7: Par exemple, quand elle est très près du volant.
1: Oui, aussi,
0: oui,
1: bien sûr.
0: C'est vrai.
1: Ou alors quand t'as le clignotant à droite sur une route où il n'y a pas de route à droite. Et que tu dis, mais à quel moment il veut tourner à droite? Mais qu'il veut pas tourner à droite, en fait. Il roule tout droit, il entend. Mais parce qu'il entend pas le clignotant. Mais non. Mais c'est vrai. C'est un problème.
0: Oh là là.
1: Bon, qu'est-ce qu'on a d'autre dans les infos? Ah, le pape, évidemment, le pape qui était en France.
5: Ouais.
1: Il est tout ce week-end. Ça a été le roi des audiences. 11 millions de téléspectateurs ont suivi les éditions spéciales de France Télévisions.
7: Wow. C'était incroyable, hein, franchement.
1: Ouais. Alors, moi, j'avoue, j'ai pas suivi du tout. C'est vrai, ouais.
7: Ah, le Stade de France. Ouais. Mais c'était magnifique, les images. Mais attends, Céline Dion à côté, pardon, mais franchement, le pape a tout détrôné.
1: Les gens qui
7: chantaient. Non, mais il y avait un vrai show. Il y avait, voilà, 80 000 jeunes qui chantent ensemble et tout. Honnêtement, qu'on soit dans la religion ou pas, c'était incroyable à voir.
1: Mais moi, j'ai plein. Alors, j'ai rien vu, mais j'ai vu plein sur les réseaux de gens qui disaient ce que tu dis. C'est-à-dire que moi, je suis pas religieux, je suis athée. J'y crois pas et tout, mais c'était impressionnant à voir.
7: Mais oui.
1: Et ça faisait genre chaud au cœur.
7: Ah, mais grave, ouais. Et puis il n'y a pas eu de débordement, rien du tout, ça s'est trop bien passé.
1: Bah, le pape, quand il dit un truc, tu le respectes.
7: Ouais, hein. Alors, sûr, c'est le pape. Ouais.
1: Alors, t'as deux personnes que tu respectes quand ils disent un truc, Conor McGregor et le pape.
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1: Jeff a les études pour nous, on y va.
5: On commence avec une étude qui s'est intéressée au bon timing dans une vie amoureuse. Alors, je suis très étonné. Selon eux, pour une bonne relation idéale, amoureuse, il faudrait attendre 13 jours avant de s'embrasser.
1: Mm-hmm. C'est long ça, 13 jours avant de s'embrasser.
5: Je trouve ça aussi. Mais en partant de la rencontre.
7: Ah oui.
5: Vraiment, toi, pas du premier rendez-vous, de la rencontre vraiment visuelle, quoi.
1: Bah oui, mais si tu te rends compte et que le premier rendez-vous c'est 2 jours après, t'attends encore 11 jours et.
5: Écoute, ce sont des chercheurs qui ont déterminé ça et c'est pas fini. Hein. Ils disent même 27 jours avant de coucher.
7: Oh, ça me choque pas ça.
5: Ah non, c'est encore plus long, je trouve. Et 2 mois et demi avant de se dire je t'aime.
0: Ça, c'est trop tôt, ça. Mais ils sont complètement.
1: Calme-toi, Lorenza.
0: Mais ils sont complètement décalés, ces chercheurs.
1: Attends, j'ai l'impression que surtout que personne n'a les mêmes timings.
5: Non,
1: non, c'est non mais là, entre nous, même entre nous. Deux mois et demi avant de dire je t'aime, trop court pour Lorenza.
5: Oui.
0: Ah oui.
1: Ah, oui, mais toi, c'est 4 ans, toi, donc.
0: Oui, c'est pas trop Manu.
1: Et puis tu le quittes à 3 ans, donc tu vois, c'est con, hein. C'est...
0: jamais
1: Allez, une autre étude.
5: On parle du corps humain. Selon un sondage, une personne sur 3 ne sait pas exactement où son cœur se trouve sur son corps.
0: Hein? Quoi?
5: Une personne sur 3, c'est 30% quand même, hein.
1: Mais c'est énorme, ça.
5: C'est énorme. Bah attends, c'est pas tout, parce que une personne sur 5 ne sait pas précisément où se trouve son cerveau.
0: Mais.
1: Bah,
0: non.
1: Si on sait, bah le cerveau, c'est dans la bite, hein.
5: Attends, ça va être pire que ça. 1% des gens ne savent pas où se trouve leur anus.
7: Bah attends, mais il se manifeste quand même régulièrement. Comment tu peux passer à côté? Excusez-moi.
0: C'est vrai. Mais c'est surtout, il l'appelle comment du coup?
1: Non, mais ils peuvent l'appeler anus, mais ils savent pas où c'est.
7: Bah,
1: mais,
7: oui.
1: Mais c'est bizarre, un premier rendez-vous, justement. Je peux te faire goûter? Oui, tu retournes contre ton cul. Bah oui, bah. Bah oui, il sait pas.
5: Oui, bah oui. Il est exclu, il sait pas, il fait partie des 1%.
7: C'est hallucinant. Oh,
1: une dernière étude.
5: On termine avec un sondage qui a été mené pour savoir quels étaient les meilleurs jours de la semaine pour faire certaines tâches. Alors, pour chiller, à votre avis, c'est quel jour?
18: Dimanche.
1: Dimanche, oui.
5: C'est le samedi, parce que comme ça, on culpabilise pas, on se dit qu'il y a encore le dimanche pour faire des choses.
18: Ah oui.
5: Donc, c'est le samedi.
1: On sait très bien que le dimanche, on fera pas le bricolage qu'on avait prévu de faire.
5: T'as tout à fait compris.
1: Okay.
5: Le mardi serait le jour idéal pour postuler à un nouveau job.
18: Okay.
5: Ça, je ne sais pas pourquoi, mais ça a été déterminé.
1: Je pense que le lundi, ils sortent de week-end, les gens qui cherchent quelqu'un, ils sont pas dedans, ils sont pas motivés. Alors que le mardi, ils se disent, allez, là, c'est bon, on va chercher quelqu'un.
5: Ouais. Exactement. Et le mercredi, ils vont se détendre parce que c'est le meilleur jour pour boire du vin. C'est le mercredi. Et le jeudi, le meilleur jour.
1: Non, mais c'est marrant, qu'il y ait un jour pour boire du vin.
5: Ah oui, je pense que c'est le milieu de la semaine, donc tu décompresses. Ouais. C'est là où tu fais ton after work, tu vois, et tu sors un peu.
7: Ouais, tu vois le week-end d'arriver, quoi.
5: Exactement.
1: Et le jeudi, c'est le meilleur jour pour faire l'amour.
5: Pour faire l'amour, oui, voilà. Et une fois que t'as bu le vin la veille, boum, tu fais l'amour le jeudi.
1: Oui, alors, non, je ne pense pas qu'il y ait de rapport de cause avec le Jacques, mais.
5: Excusez-moi.
7: Ah, tu vois, le jeudi, il remonte dans l'estime de tout le monde, là.
1: Ouais, c'est vrai. Ouais, mais j'aimerais bien qu'on me rende mes derniers jeudis, moi.
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1: Et c'est le moment de jouer, de vous offrir 1000 euros cash. C'est le moment du grand blind test du matin. C'est tous les jours. C'est comme un blind test, mais en mieux. On a Emeline et Thibaut avec nous. Bonjour à tous les deux.
21: Bonjour Manu, bonjour équipe, bonjour Thibaut.
22: Bonjour à tout le monde, bonjour Manu, bonjour l'équipe et bonjour Emeline.
7: Ah ouais.
1: Emeline, Thibaut, maintenant que les bonjours sont faits, il est déjà 21h15, nous allons pouvoir démarrer. On va pouvoir commencer à jouer le blind test, le grand blind test du matin, se joue en 3 manches. La différence avec les zones blind test, c'est qu'avant d'écouter un titre à découvrir, on va vous donner un indice. Vous pariez ensuite sur le nombre de secondes nécessaires pour le trouver. Une bonne réponse, c'est 1 point. Une mauvaise réponse, c'est l'autre qui prend le point. Il faut soit le titre, soit l'artiste. Et c'est le premier qui a 2 points qui gagne le jeu. Attention, c'est le grand blind test du matin. Premier indice donné par Lorenza.
23: Elle a marqué l'adolescence de tellement de monde.
1: Tellement.
23: Oh. Ah oui.
1: Attention, avec cet indice, Emeline, d'après toi, combien de secondes il te faut pour trouver le titre ou l'artiste?
21: 5 secondes.
1: 5 secondes, c'est rapide. Est-ce que tu descends, Thibaut, ou est-ce que tu la laisses?
22: 4 secondes.
1: Emeline?
21: Non, je laisse.
1: 4 secondes, Thibaut, pour découvrir le titre ou l'artiste.
22: C'est La Boulette.
1: La Boulette, oui. Yeah. James, ça fait 1 point pour Thibaut. Il y a du sifflement et Marion en parlait tout à l'heure. Elle n'a pas pu chanter là-dedans puisqu'elle ne sait pas siffler. Attention, 1 point pour Thibaut. Deuxième titre à découvrir avec un indice de Jeff.
5: Démolition.
0: Ouais, toujours plus.
5: J'aime bien mettre des bruits.
1: Faudrait qu'on parle un jour, Jeff, quand même.
5: Oui.
1: Pourquoi les gens disent des fois que t'en fais trop, que c'est too much? Je comprends pas. Indice démolition. Combien de secondes, Thibaut, d'après toi, pour trouver le titre ou l'artiste?
22: 4 secondes.
1: Emeline?
21: Non, je le laisse.
1: 4 secondes, Thibaut, c'est parti.
21: Ah,
1: alors?
22: Miley Cyrus?
1: Ben oui, Ricky Ball. Avec la boule de démolition dans le clip, évidemment.
22: Ah oui, oui. Ah.
1: 2 points pour Thibaut. Mais c'est gagné alors.
0: Bravo.
1: Alors, Thibaut, 2 points. Oh, il est fair play, il est beau.
21: Bravo Thibaut, bravo. Je les avais, j'avais trop peur de ne pas les avoir.
1: Faut jeter un mot. Emeline, je vais t'offrir le mug Manu sur Énergie et je te remercie de nous avoir appelé. Tu reviens quand tu veux, évidemment. Et Thibaut, tu repars avec les 1000 euros cash grâce à Temporis. 1000 euros cash pour toi, bravo.
22: Merci Manu, merci à toute l'équipe et merci à Temporis.
1: À Temporis. Attention, je vous rappelle qu'il y a encore un tour de beige. Alors...
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1: C'est son anniversaire aujourd'hui à Mercotte.
5: Oh, bon anniversaire.
1: Bon, elle nous écoute pas. Ah, mais 84 ans à la Mercotte.
0: Waouh.
5: Dis donc.
1: Et alors, elle est là. On dit que c'est pas bon pour la santé les macarons, bah rien du tout. Hein. Comment aller? Ce soir, il y a du foot, c'est France-Belgique. Je sais pas si vous avez regardé le premier match vendredi soir.
0: On a gagné.
1: Ben alors, la France a gagné 1-0 contre la Turquie. C'était le premier match sous l'ère Zidane.
0: Oui.
1: Mais on a perdu Kylian Mbappé.
0: Ouais, il s'est blessé, c'est dur.
1: Il est forfait pour 3 matchs. J'aimerais tellement que Zidane le remplace.
0: Ce serait fou en vrai.
1: Ce serait pas dingue ça. À un moment, il enlève son costume, c'est comme les transformistes. Il passe derrière le banc, il revient, il est en petite foot. Waouh, incroyable. Qu'est-ce qu'il y a d'autre dans les infos? Est-ce que vous vous rappelez de Lycos?
0: Lycos,
1: c'était un moteur de recherche comme Yahoo.
0: Ah bah,
1: à l'époque,
0: j'ai pas connu ça.
1: Et bah c'était dans les années 90.
0: Ah bon?
1: Et moi j'ai bien connu, dis-moi que t'es vieux sans me dire que t'es vieux. Et ben Lycos va faire son retour.
0: Mais
1: et en fait, c'était marqué, ça a marqué les gens Lycos grâce à la pub. Parce qu'en fait, ils faisaient des pubs à la télé pour Lycos et c'était un chien.
5: Oui.
1: Donc en fait, ils jetaient un truc, ils disaient va chercher Lycos. Donc va chercher ce qu'on est en train de rechercher.
0: Ah, jeu de mots!
1: Exactement. Et ben ça va faire son retour. Le nom de domaine a été racheté par une entreprise française qui veut le redonner de vie. Voilà. Si le chien est de retour, je dis ouais. Je dis ouais. Bon. Parlons à une référence beaucoup plus moderne, OnlyFans.
0: Ok, oui.
1: OnlyFans et Mime, c'est la cible des députés depuis quelques jours. Ils voudraient, entre autres, interdire en France les plateformes Mime et OnlyFans.
0: Bah, qu'est-ce que ça peut leur faire? En plus, je suis sûr qu'ils sont dessus.
8: Bah, évidemment, ils sont tous cachés. Attends,
0: qu'est-ce qu'il y a là?
1: Alors, Elsa, la réflexion. Bah, non, je suis sûr qu'ils sont dessus.
0: Bah, c'est évident. Mais attends, il y a d'autres problèmes dans le monde. Merde, qu'est-ce que c'est que ce délire?
1: Oh là là!
5: C'est de la poudre aux yeux, Lorenza.
1: Excusez-moi, mais alors, c'est la première fois. C'est la première fois. Que j'entends Lorenza parler politique.
5: Mais qu'est-ce que c'est que ça?
0: Je suis à fond dedans et j'avoue qu'il y a d'autres problèmes que ça, quoi. Enfin, je sais pas, j'entends des trucs avec les vélos, j'entends des trucs. J'en ai marre, occupez-vous vraiment du pays, quoi. Je sais plus, j'ai vu des trucs passer.
1: Occupez-vous du pays, mais qu'est-ce que. Mais dis donc! Mais qu'est-ce que là, Lorenza?
5: Non, mais présente-toi, Lorenza. Change les choses.
1: Mais qu'est-ce que t'as, Lorenza? Qu'est-ce qui va pas? Qu'est-ce qui va pas?
0: Je sais pas, j'arrête pas de voir des trucs passer qui m'énervent. Mais ça va. Ça a pas l'air.
1: Ça te chagrine.
0: Ouais, oui, je suis chafouin, j'ai chaud. Je me suis énervée, j'ai chaud.
1: Ah bah oui, attends, yo, c'est des gros problèmes. On y va, quoi, Lorenza.
8: Sacré combat, Lorenza.
1: Ouais. Ah non, mais là, elle a un coup de gueule à passer. Hey, la Macronie, ça suffit. Hein.
8: Il y a quand même
1: des problèmes. T'as vu le prix de l'essence, là? Occupez-vous des vrais problèmes des Français. Le vrai problème, ça va être de savoir que vont devenir les gens qui achetaient les photos de pieds. Ils vont aller sur le site de Scholl. Ce sera différent. Bon, Marion avait une question stratégique. Le temps que Lorenza prépare sa liste pour les présidentielles. Marion avait une question stratégique au boulot.
8: Soyez honnête, est-ce que vous faites le numéro 2 dans les toilettes du boulot ou pas?
1: Je vais être très honnête, oui.
8: Ah, ça te gêne pas?
1: Si je peux éviter, je le fais. Mais si je dois y aller, je dois y aller. Parce qu'ensuite, j'ai 35 à 40 minutes pour rentrer chez moi.
8: Je sais, mais moi, j'y arrive pas ici. C'est impossible.
1: Oui, mais moi, je peux pas être dans ma voiture en train de. En plus, tu sais, plus tu te rapproches de chez toi, plus t'as envie.
8: Ouais, ouais. Oui, donc, je sais bien.
1: Je préfère y aller et après passer 45 minutes à l'aise dans ma voiture. Jeff?
5: Moi, c'est comme toi. J'assume complètement de le faire ici, voire même, je préfère.
0: Quoi?
5: Je sais pas, parce que c'est très grand. C'est très grand, c'est très propre. J'aime pas mes toilettes chez moi, je vais vous dire très clairement. Mais oui.
1: Ah bon? Ah d'accord, parce que ici, si vous voulez le petit tip, c'est les meilleurs, c'est au 5e.
5: Non, je ne serais pas.
0: C'est pas vrai, c'est celle du rez-de-chaussée, on les appelle les toilettes à popo. Hein. Enfin,
1: Les cinquièmes, t'as pas été, c'est celle de la direction.
0: Ah non, bah alors je connais pas, oui, bah excusez-nous, on n'a pas les mêmes privilèges.
1: Non, c'est pas un privilège, j'y suis allé.
8: T'as rien à faire là-bas, les gens te regardent chelou, non?
1: T'as rien à faire au premier aussi.
8: Mais oui, c'est ça qui me gêne, moi j'ai l'impression qu'on me capte, quoi.
1: Faut y aller avec un aplomb, certain.
8: D'accord.
1: Et voilà. Et après, quand on sort et que tu croises quelqu'un, tu parles bien comme ça. Bonjour.
8: En plus, juste pour l'anecdote, nous, nos toilettes, à notre étage, elles sont en face de la porte du directeur.
23: C'est vrai.
8: Donc, en fait, tu te retrouves nez à nez quand tu sors. Mais là, je sais pas, il y a un moment, j'y arrive pas, en fait.
1: C'est une discussion que j'ai eue avec Morgane. Ça fait des années qu'il est là. Et je lui ai dit, mais c'est marrant quand même, ton bureau, c'est le directeur des programmes, il est en face des chiottes. Je pense qu'en fait, il kiffe. Ouais. Je sais pas pourquoi.
5: Il calcule notre temps. Je pense qu'il calcule notre temps resté là-bas.
23: Tu sais que j'y ai déjà pensé. Ouais. Je me suis déjà dit, parce que des fois je suis sur mon tel et tout, mais moi je fais jamais le numéro 2 au 6. Et je me suis déjà dit, si je reste trop longtemps, il va croire que j'ai fait popo.
1: Attends, là on est en train de parler en code. Le numéro 2 au 6, il faut expliquer. Le numéro 2, tout le monde a compris. Au 6, c'est au 6ème étage.
23: Oui, pardon.
1: Je suis fatigué de devoir à chaque fois qu'on reprend.
23: Désolé. Mais oui, mais j'ai peur à chaque fois qu'il pense que je fasse popo.
1: Lançons, oui, on a compris. Lançons un débat sur les choses qu'on fait au boulot et vous hésitez, est-ce que vous les faites, est-ce que vous les faites pas, est-ce que vous avez une vraie question là-dessus.
5: Ah oui.
1: Il y a pas que le numéro 2, il y a d'autres trucs aussi. Par exemple, enlever ses chaussures, mais on en parlera plus tard avec Lorenza. 0 870 42 48.
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1: Et on se pose des questions stratégiques et tactiques sur le travail. Il y a des choses qui, peut-être pour certaines personnes, se font au travail, mais pour d'autres, ça se fait pas du tout. Des choses qui peuvent gêner les autres, ou soi-même, même à la limite de le faire. Comme on parlait, Marion nous demandait si on faisait le numéro 2 aux toilettes. D'ailleurs, t'as pas répondu, toi?
8: Bah non, du coup, j'y arrive pas, là.
1: Toi, t'y arrives pas?
8: Ah non,
1: numéro 2,
8: non. Depuis que je suis énergie, j'y arrive pas. Mais je travaille dessus.
1: Mais est-ce que t'y arrives à d'autres boulots?
8: Oui, il me faut un peu de temps.
1: Ah, d'accord.
8: Pour l'instant, j'y arrive pas. Mais maintenant, tu m'as donné des conseils, là, je sais où aller, sur quel étage, donc je vais tout tester.
1: Cinquième étage.
8: Parfait.
1: Il va y avoir une queue au cinquième étage, c'est la direction, je vous rappelle. Hein, donc, faut y aller. Moi, je mets une fausse moustache quand j'y vais. Donc, qu'est-ce que vous faites au taf? Et peut-être que les autres vous jugent là-dessus. 0 870 42 48, vous venez avec nous. Lorenza?
23: Se faire livrer un colis perso.
8: Aïe.
1: C'est abusé.
23: Non, mais.
1: Ah bon?
23: Oui, une fois.
1: Bah. Bah, une fois, si tout le monde le fait une fois, ça fait beaucoup de colis perso qui arrivent à l'accueil.
23: C'est pas
1: parce que la personne de l'accueil est pas là pour gérer nos colis,
23: c'est
1: toi.
23: C'est vrai.
8: Ah ouais, ça se fait pas.
1: Je suis désolé de vous avoir mis le doigt là où ça fait mal.
23: Ah oui, mon cœur saigne. Merde.
1: Bon, bah. T'avais prévu de recevoir un colis aujourd'hui?
23: Non.
1: Tu vas rectifier, tu le mets dans un point de livraison.
23: Exactement,
1: du coup.
23: Juste à côté.
1: Après, on pourrait faire point de livraison aussi, hein. Non, voilà,
23: oui,
1: pourquoi pas.
23: Bon.
1: Jeff,
5: faire une sieste dans sa voiture dans le parking.
23: Bon,
1: ça, tu gênes personne, c'est
23: ouais.
1: Envie.
5: Oui, mais c'est quand même gênant. Enfin, je suis désolé, moi, si je marche dans le parking entre ma voiture et la porte, que je vois quelqu'un, ça m'interpelle, toi. Je lui dis.
1: Alors, si je vois quelqu'un qui dort dans une voiture, j'irai taper juste pour voir si la personne va bien.
5: Ah, oui, c'est ouais, ça. C'est ça. C'est
1: parce qu'au bout d'un moment, il est où Bernard? Il fait une sieste depuis 4 jours, ça sent mauvais. Quand même. On a Delphine qui est là. Bonjour Delphine.
11: Salut Manu, salut l'équipe.
1: Ça se fait ou pas au travail? On t'écoute.
11: Changer de tenue au bureau avant d'aller boire un verre.
8: Ah,
5: oui, ouais. Bon,
1: tu vas aux toilettes, tu te changes, c'est pas gênant ça.
8: Mais il y en a qui se brossent les dents aussi, je trouve ça limite moi.
1: Ça m'arrive, pardon.
8: Ah bon?
1: Quand j'ai rendez-vous chez le dentiste après.
23: Ah bah oui, oui, oui.
1: Tu veux te les laver où les dents?
8: Là-bas. Ouais, quand t'arrives en fait aux toilettes et que tu vois quelqu'un en train de se brosser les dents, c'est un peu relou.
1: Je sais. Je comprends ce truc. Mais non, Lorenza, je vais pas aller là-bas parce que si je vais là-bas, il sait que je me suis pas brossé les dents bien avant. Alors que je veux arriver en montrant. Ah, ouais. Moi, j'ai mes dents, elles sont propres.
23: T'es le faillot du dentiste, quoi.
1: Ouais. Et si jamais quelqu'un va se brosser les dents, je dis, vous savez quoi? Lui, il s'est brossé les dents ici.
23: Ok.
1: Merci Delphine de nous avoir appelé. Ça se fait au boulot, ça se fait pas au boulot si vous en avez. Marion?
8: Faire chauffer son plat de poisson là au micro-ondes.
5: Ah non, ça non.
8: Ah bah ça, il y en a qui le font. Hein.
5: Ah ça chmoute.
1: Alors le problème, c'est le poisson ou l'autre, en fait, tout plat.
8: Bah oui.
1: Qui sent, c'est pas tellement le chauffage, c'est quand tu le sors du micro-ondes. Mmh. Ah, et ouais. Que tu manges. Et il y en a, c'est. Oui,
8: pendant un quart. Dans l'open space et tout là, c'est abusé
1: ouais.
8: Quoi.
1: Pendant 3 jours, on sait ce que t'as mangé quoi.
8: Bah oui.
1: C'est.
8: Et moi je pense
1: c'est
8: ça,
1: compliqué.
8: Faut l'interdire.
1: Je suis pas loin. Et en fait, ou alors tu mets le micro-ondes dans le bureau de quelqu'un d'autre.
8: Voilà.
1: Cathy est là, bienvenue Cathy.
19: Bonjour, salut Manu, salut l'équipe.
1: Bienvenue sur Énergie Cathy. Qu'est-ce que tu fais peut-être au travail et les autres te jugent là-dessus?
19: Alors, est-ce que ça se fait de faire la bise à ses collègues, mais surtout à son patron en arrivant?
1: Ça dépend du patron, oui.
23: Oui, des collègues, de l'entreprise.
1: Ça dépend, ouais, exactement. Ça dépend des relations que tu as avec ton patron. Si c'est ton mec, par exemple, tu peux. si vous êtes 200 dans l'entreprise et que tu passes ton début de journée à aller faire la bise à tout le monde, il y a un moment, ça va se voir que tu n'as pas envie de travailler. Tu vois, Cathy?
19: On n'est pas nombreux, on n'est pas nombreux.
8: Ah, et déjà,
1: combien?
8: Tu fais ça, hein.
1: Ouais.
19: On est une petite dizaine.
23: Oh, ah, mais ça va.
1: Ouais, ça prend du temps de faire la bise à tout le monde, quand même.
5: Moi, j'aime bien.
1: Moi, ça me... Je suis pas très tactile, je suis pas très bise.
5: Oui, j'ai vu ça, j'en souffre un petit peu, mais...
1: Peut-être un jour.
5: Ça viendra, monsieur Lévy, vous allez voir.
1: On se fait les petits câlins déjà, c'est bien, les
23: petits
1: câlins.
23: Oui, c'est vrai, petit check.
1: Ouais, les petits check, le petit câlin, le petit hug de bienvenue, quoi.
5: Ouais, c'est clair, j'aime bien, je me...
1: Voilà, Cathy, j'ai envie de dire, chacun fait ce qu'il veut comme il le veut avec ses bisous, Cathy.
23: Ok, on fera des bisous alors.
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1: Avant ça, il nous faut notre dose. Avant ça, il faut que le monde sache que dans cette planète, il n'y a pas que des mauvaises nouvelles, il y a aussi des bonnes nouvelles, il y a aussi des belles histoires et on vous les raconte tous les matins. C'est parti. La dose de bonnes nouvelles, on démarre avec Marion.
14: Il y a un rein de porc génétiquement modifié qui a permis à un patient américain de rester 271 jours sans dialyse.
1: Waouh !
14: C'est un énorme record dans le domaine. Alors évidemment, après, il a reçu une greffe de rein humain, mais en attendant, le porc, il a fait le taf, quoi. Parfait.
1: Bah, il a fait le taf. Il s'en rendait pas compte, le pauvre, mais...
14: Non,
1: c'est vrai.
14: Non, mais bon, c'est hyper prometteur. Médecine du futur.
1: Bah, avec des bouts d'animaux, quoi.
14: Oui, bah... Vu...
1: Après, le mec, qu'on lui a demandé s'il était content, il a fait... Donc oui, c'est une belle histoire. Des bonnes nouvelles, Jeff.
5: Il reste plus de gorilles qu'on ne le pensait. Le précédent recensement estimait entre 150 000 et 250 000 gorilles qui restaient en Afrique occidentale. Mais ils se sont dit, tiens, on va faire une nouvelle étude. Et ils ont trouvé moyen de compter ceux qui vivent hors des zones protégées. Ils n'y avaient jamais pensé. Résultat, c'est monté à 362 000.
23: Ah oui,
15: waouh.
1: Donc on est content, il y a plein de gorilles.
5: Il y a plein de gorilles. Bah, imagine 362 000 devant toi, ça fait un film quand même, ça fait peur. Ah oui, mais il y en a plus qu'on pensait.
1: Oui, enfin, c'est... Il n'y a aucune raison pour que 362 000 gorilles d'un coup se retrouvent devant toi. Enfin,
14: Oh là là, attention, t'as pas vu la planète des singes.
5: Exactement,
14: hein.
5: Voilà, on n'a pas les mêmes films. Hein. Quand ça arrive. Hein.
1: Alors, tout ce qui est dans les films n'existe pas. Je le sais, je regarde du porno. Alors.
14: Vu comme ça, bien dit.
5: Voilà, là on n'a rien à dire. Là. Voilà.
1: Lorenza, une bonne nouvelle.
23: Oui, c'est une belle histoire. Vicky Tsai, elle démissionne de son poste de tradeuse à Wall Street parce qu'elle est au bout du rouleau. Bon, pour l'instant, ça démarre pas très bien. Mais... Et son fiancé décide de la quitter au même moment. attendez, c'est une bonne nouvelle. Elle décide de vendre sa bague pour lancer sa marque de skincare. Et ben, ça cartonne tellement que 10 ans plus tard, sa marque est rachetée 500 millions de dollars.
1: Waouh!
14: Wow. Ouais. Bravo Vicky!
23: Et là, elle est.
1: Et le mec qui doit avoir les boules. Hein.
23: Ah, ben ça, ben chien!
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1: Vous êtes peut-être en ce moment au travail. Il y a peut-être quelqu'un à côté de vous qui fait quelque chose, qui vous insupporte. Et vous vous dites, ça ne se fait pas au travail. Eh bien, c'est notre grand sujet de ce matin. Est-ce que ça se fait ou pas au travail? 0 870 42 48. On continue à vous prendre au téléphone. On peut parler de Lorenza et ses chaussettes?
23: Oui.
1: Elle le fait. Alors, Lorenza le fait moins maintenant.
23: Je le fais beaucoup moins.
1: Mais avant, quand elle est arrivée, elle était au standard, Lorenza. Oui. Et quand elle était au standard, tous les matins, dès que je sortais du studio et que je passais devant elle, putain, elle était en chaussettes.
23: Mais non.
15: Oui, si.
1: Mais tous les matins.
23: En fait, je me sens. Ça veut dire que je me sens bien et tout. Mais on m'a fait tellement de reproches que maintenant, je laisse mes chaussures.
14: Et c'est ça, mais si tout le monde fait comme toi, Lorenza, mais on n'a pas fini.
5: Bah oui.
23: Bah, moi, ce serait mon rêve.
14: Ah, d'accord.
1: Oui, mais après, il y a quelqu'un qui va dire, bah moi, je me sens bien, donc quand je me sens bien, je me viens en slip.
23: Oui, oh, c'est non, ça. Mais attends, vous confondez chaussettes et tout nu.
5: Ça peut me ressembler, Lorenza. Et là, on va pas être beau. Hein.
23: Ah là là. Mais, franchement, je suis déçue.
1: Attends, déjà qu'on n'est pas beau en pantalon, alors.
5: Moi, je veux bien. Mais...
1: Ça se fait ou ça se fait pas au travail? Alex est là. Bienvenue sur Énergie, Alex.
24: Salut Manu, salut l'équipe.
1: On t'écoute.
24: Est-ce que parler en haut-parleur dans un open space, ça se fait avec un client?
1: Non.
23: Non. Bah non. T'as ta réponse, quoi.
1: Que... Oui, je pense. Lorenza, avec un peu de sourire, s'il te plaît.
23: Excuse-moi, pardon, Alex.
1: Ouais, en fait, tu vas gêner tous les autres, Alex.
24: Ouais, ouais.
1: T'as effectivement ta réponse pour le coup.
14: Et ça se fait nulle part hein, dans les transports en commun non plus. En fait, on parle jamais en haut-parleur sauf chez soi.
1: Alors
14: la règle. Oula.
1: Alors.
14: Ah oui.
1: Dans le train.
14: Bah quoi?
1: Dans le train. Quand il y a quelqu'un en face de moi qui parle et que c'est une discussion privée et que ça chauffe un peu, j'avoue que s'il y a le petit haut-parleur, ça me permet de suivre.
23: Comme ça, t'as les deux versions au moins, parce que si t'en as qu'une, c'est
1: attends,
23: relou, genre.
1: Vous êtes jamais, genre, dans le train, quand quelqu'un est debout, tu sais, entre les wagons, qui est sorti pour téléphoner, mais qui est un peu énervé, qui a un truc, vous êtes jamais sorti pour essayer de suivre la conversation?
23: Si.
1: Ah là, voilà.
23: Comme par hasard, tu vas aux toilettes à ce moment-là.
1: Voilà. En revanche, le dossier de la Stokapec dans l'open space du boulot, ça, j'en ai rien à foutre. Non, il faut vraiment, si elle est au parleur, faut vraiment que ce soit intime, quoi. Sinon, pensez à nous. Merci beaucoup Alex de nous avoir appelé. Ça se fait ou ça se fait pas au travail, Jeff?
5: Prêter sa place de parking à quelqu'un quand toi t'es pas là pour que lui puisse y aller, mais quelqu'un de la société quoi.
23: Oh là.
5: J'ai déjà prêté je pense
1: que c'est un problème, ça te retombe sur la gueule.
23: Bah ouais.
5: Ouais, mais c'était hors des horaires de bureau. Tu sais, genre par exemple,
23: c'est encore pire.
5: Quand ma soeur venait à Paris et je lui donnais ma place, comme ça elle se garait, puis après elle prenait le métro et j'avais des potes, mon ancien bureau était à côté du Parc des Princes, le grand stade là dans Paris. Donc je prêtais les gens qui venaient au match le soir, ils se garaient là quoi.
23: Ah non, faut pas.
1: Jeff, trop de détails dans ton histoire.
5: Ouais. J'en ai pas fait commerce, hein, c'est gratuit, hein, mais.
23: Ah non, mais faut
5: penser.
1: Je pense pas non que t'aies le droit de le faire.
5: Ah, le droit non, mais est-ce que éthiquement, voilà.
1: Ouais, c'est le principe de droit. D'avoir le droit ou pas en fait. Jonathan est là. Bienvenue Jonathan.
4: Bonjour Manu, bonjour Jeff, bonjour Mario, bonjour Lorenza.
23: Bonjour Jeff.
1: Est-ce que ça se fait ou est-ce que ça se fait pas au travail? On t'écoute.
4: Alors, est-ce que ça se ferait de prendre les trucs que...

0: John, ouais, il rigole.
1: Mais
0: il
1: oui.
0: Rigole. Mais voilà.
2: Mais bien sûr, bien sûr.
0: Ouais. Bah, bonne journée quand même, Jonathan. Voilà, il rigole. Il est heureux, Jonathan. Jonathan, c'est quoi là? Il a enregistré, il va me dire à ses potes, hey, je suis passé sur Énergie ce matin, j'aurais fait croire que je piquais les yaourts dans le frigo. Alors.
1: Le prank nul.
0: Alors.
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0: La musique de la Coupe du Monde de 1998, et moi je l'ai connue, j'étais déjà vieux, voilà. Ce soir il y a du foot, il y a France-Belgique en Ligue des Nations. Ouais. On a gagné le premier match, on a gagné le deuxième.
5: Mais oui, c'est sûr.
1: Sans Kiki quand même.
0: Sans Kiki.
5: Oh, il n'y a pas de besoin.
1: Bah si, il va nous manquer.
0: On parle de Kylian Mbappé.
1: Oui, bien sûr.
0: Qui se demandait qui était qui. C'est ce soir à la télé. On a Alexandre avec nous, c'est notre dernier appel du jour. Bonjour Alexandre.
6: Bonjour Manu, dis donc, je vois déjà que tu parles déjà du foot, c'est super, hein, moi aussi j'adore le foot.
0: D'accord.
6: Et moi aussi j'ai tout suivi, t'inquiète.
0: D'accord, alors moi j'ai juste suivi le match, mais d'accord. Mais bonjour Alexandre.
6: Bonjour, tu vas bien?
0: Mais écoute, mais moi je vais bien, j'ai l'impression d'avoir un pote au téléphone. On se connaît ou?
6: On se connaît un petit peu, oui.
1: Ah bon?
0: Ah, ouais. Mais on se connaît en vrai?
6: Non, pas en vrai, non.
1: Ah, on se connaît pas alors.
0: Je comprends rien. Pourquoi vous faites tous des blagues ce matin?
6: On a envie de blaguer avec toi, c'est tout en fait. T'as
0: ah,
6: pas compris.
0: Mais blague Alexandre. Blague. Qu'est-ce que tu fais dans la vie Alexandre?
6: Je suis porteur de presse, Manu.
0: Ah, genre tu te lèves très tôt le matin et tu vas donner les journaux, déposer les journaux dans les entreprises et chez les gens?
6: C'est ça, tout à fait. Je vais faire ça en fait, tu sais, dans les boîtes aux lettres et puis dans les petits bars, tout ça. C'est ce que je fais en fait, c'est mon métier.
0: Et tu te lèves à quelle heure le matin?
6: Oh, très tôt le matin, des 4h et quelques.
1: Ah bah comme nous.
0: Ah, comme nous, ouais. J'ai pas le 4h et quelques. 4h et quelques, ça veut dire le mec.
6: 4h, 4h30, ça dépend en fait.
0: Si t'as snoozé ou pas le téléphone en fait, c'est ça le truc.
6: Ouais, c'est ça.
0: Oui, d'accord.
6: C'est exactement ça.
0: On fait pareil. Et ça marche encore, enfin, il y a encore des gens qui ont le journal tous les jours chez eux?
6: Ah bah oui, tout à fait. Il y en a, oui, qui le prennent encore, mais c'est surtout, on va dire, des papus mamies.
0: Ouais, j'imagine, ah, oui. D'accord, oui. Marion?
1: Est-ce que tu fais comme dans les séries américaines où ils sont à vélo, ils jettent le journal là devant chez les gens et tout?
6: Ah non, pas du tout.
1: Ah, dommage.
6: Non.
0: Parce qu'il habite pas à Miami.
6: C'est
0: là, c'est des immeubles. C'est pas la même. Alexandre, je vais t'offrir le mug Manu sur Énergie, comme ça quand tu te réveilleras à 4h et quelques tous les matins, et ben tu pourras boire ton café avec nous.
6: Ok, bah y a pas de souci, et je te remercie pour tout, et c'est super de passer à l'antenne.
0: Eh ben je t'en prie Alexandre, tu reviens quand tu veux, d'accord?
6: Ok, pas de souci, bonne journée à tous.
0: Très belle journée à toi.
6: Équipe, comme d'hab, hein, franchement vous êtes super.
1: Oh, il est adorable.
0: Mais évidemment qu'il est adorable. Et on t'adore et on adore aussi ton équipe, même s'il n'y en a pas. On l'adore aussi quand même.
6: Ok, y a pas de souci.
0: Je te souhaite une très belle journée Alexandre.
6: Merci, vous aussi, bonne journée.
0: 9h58, on va s'en aller. On sera de retour évidemment demain pour démarrer une nouvelle journée. Et on se quitte comme chaque jour avec un titre happy. Le titre qui va vous lancer la journée. Oui, ça y est, là on s'en est aperçu. Le temps commence à devenir un petit peu de plus en plus pourri un petit peu partout.
1: Ouais.
0: Ça commence à flotter dans quelques régions. Ça commence à avoir des températures qui baissent. Et en même temps, on a eu un mois de septembre. C'est quoi? On a eu le mois de juin qu'on n'a pas eu. Voilà ce qu'on a eu au mois de septembre. Passez une belle journée, passez un très bon lundi. On se quitte avec Calvin Harris, Summer, pour se lancer la journée. Ça, c'est bon. À demain, tout le monde!
7: À demain!

0: dans vos vies.
1: Oh non,
0: ça. À Marion, oh là,
2: ça va. Non mais attendez, je veux pas prendre l'émission en otage. Mais si tu me le permets, j'ai quand même un petit coup de gueule à passer.
0: Hola. On dit bonjour avant.
2: Tu peux dire bonjour.
3: À part Marion, Jeff va bien.
4: Ah, toujours moi.
3: Lorenza va bien.
5: C'est le week-end.
3: Marion la gronchonne va arriver dans un instant. Si vous avez envie de nous rejoindre comme chaque jour, vous nous appelez au 0870 40 42 48 pour lancer la journée avec nous. Je vous prends le téléphone dans quelques secondes. On va écouter Katsa, il y aura aussi Adèle Castillon. Bref, c'est parti, c'est vendredi. Attention. Place au ronchonnage de Marion. Qu'est-ce qu'il y a? Qu'est-ce qu'il
2: va pas? Mais non, mais depuis qu'on en a parlé ici, je reçois beaucoup de messages d'auditeurs, de gens qui ne comprennent pas mon parti pris, à savoir ne pas dormir avec mon mec.
3: Ah, mais ça, c'est
2: non, mais je peux comprendre que ça peut surprendre.
3: Non, mais c'est rare.
2: Mais c'est rare, mais il y a quand même des explications à tout ça. Donc je peux vous les donner quand même.
3: Alors, oui. On rappelle qu'en fait, Marion et son mec ne dorment pas dans la même chambre.
4: Oui.
2: Oui.
3: De temps en temps, ils se retrouvent. Ils se croisent dans le couloir.
4: Oui. Oh,
3: j'ai oublié ton prénom.
2: Mais non, mais on n'a pas le même rythme déjà, donc c'est pour pas se gêner. En plus, c'est vrai qu'on n'a pas du tout les mêmes habitudes de sommeil. Moi, j'aime bien dormir dans une chambre tempérée. Lui, il veut une chambre froide déjà. Ouais. Donc, ouais, on se gêne. Et puis, attendez, excusez-moi, mais les bruits. Ouais. C'est-à-dire que moi, je crie beaucoup en dormant.
3: Tu cries?
2: Oui, quand je rêve, je crie beaucoup.
3: Ah.
2: Et lui, il ronfle pas, mais il fait ce petit ronflement sournois là.
5: Ouais.
2: Je déteste. Ouais. Ça me tend. Et du coup, on se tend mutuellement. Donc, en fait, on dort beaucoup mieux l'un sans l'autre.
3: Mais ça, là, oui.
2: Oui. Là oui. Mais en fait, j'ai bien compris. Ce qui gêne tous ces petits vicieux là, ce qui vous chafouine, c'est l'intimité. Non, mais parce qu'on me l'a dit. Mais attendez. Et avant l'extinction des feux, on peut faire des choses quand même. On peut regarder un film ensemble. On peut faire plein. Vous inquiétez pas pour moi.
3: Bon, ça inquiète pas pour toi.
2: Ah bah si, j'ai l'impression que ça.
5: Non. Moi, Marion, tu m'as convaincue.
2: Ah bon?
5: Parce que j'ai l'impression que du coup, bon, quand j'aurai quelqu'un, parce que là, j'avoue que je dors bien seule. Mais
3: attends,
5: non, mais...
3: attends, un problème après l'autre.
5: Non, mais elle m'a convaincue parce que je me dis, tu sais, quand il manque un peu de piquant et tout, là, ils se retrouvent,
2: voilà.
5: Ils peuvent faire crac-crac et des petits trucs coquins, et puis hop, ils vont dormir. Enfin, tu vois?
3: Et après, tu sais que tu vas bien dormir.
2: Exactement.
3: Mais je peux comprendre le truc de des fois, tu mets ta main, l'autre, elle met son cou, tu veux plus bouger, t'as plus le sang qui est coupé, là. Ça a plus de bras. ou alors t'as l'autre qui ronfle.
2: La couette, c'est toujours une galère.
3: La couette tirée. Non, mais je.
5: Ils ont pas ces galères?
3: Non, bien sûr. Après, ils vivent dans un château, donc c'est permis, évidemment.
2: Non, mais oui, il faut deux chambres, par contre.
5: Oui, ça, c'est sûr.
3: Mais quand il a de l'argent, il vient en roller, quand même. Qu'est-ce que vous avez d'original dans votre couple? Est-ce qu'il y a un truc que vous faites et quand vous le racontez à d'autres personnes, ils se disent, c'est bizarre? Appelez-nous. 0870 42 48. On a tous des petits trucs comme ça. Tony est là au téléphone. Bonjour, Tony.
6: Hello, bonjour Manu, bonjour l'équipe.
2: Salut. Voilà,
3: bonjour Tony.
4: Bonjour Tony.
3: Ouais. Bonjour Tony.
6: Bah, ouais.
3: Bah, on t'en prie, t'as un problème?
6: Non, c'était juste qu'il y avait du bruit, donc je suis sorti.
2: Ah,
3: ouais. Là, tu es dehors?
6: Oui, c'est ça.
3: Écoute, il fait moins 4 degrés, tout va bien.
6: C'est ça, exactement.
3: On se réchauffe.
6: Je suis dans le Jura, moi.
3: Dans la montagne?
6: Exactement.
3: Ah oui, en plus il fait froid.
2: Ah oui,
3: Ah mais Tony fait peut-être partie de ces gens-là, tu sais, tu les croises en montagne, ils sont en short et en t-shirt alors que toi t'as deux doudounes.
2: Toute l'année.
6: Et une paire de skis.
3: Et ben voilà, mais tu te régales. T'es bien. T'es heureux. Il fait du ski en short, il est bien Tony. On parle des gens un peu bizarres, il est pas comme les autres. Mais il est là, il est en place. Qu'est-ce que tu fais dans la vie Tony?
6: Alors moi je suis dabiste. C'est moi qui charge vos automates bancaires. Et habillé ou à monnaie, par exemple.
3: Bien, tout le monde l'a pensé à faire le dab.
4: Oui, c'est ça. Ouais.
3: C'est pas un métier de faire le dab. Ça s'appelle, ça s'appelle être un gars.
6: Mais ouais, en gros, c'est si vous préférez les automates bancaires. Ouais. Oui, mais nous, on appelle ça dabiste parce que nous, on appelle ça un dab.
3: Parce qu'un dab, c'est qu'on appelle ça l'acronyme de distributeur
2: automatique
3: de billets.
2: Ah,
6: exactement.
2: Tu
6: as
2: envie de taper dedans tout le temps un petit billet comme ça.
6: À la fin, ça devient comme du papier pour nous.
3: Ah ouais? Bah j'aimerais bien ça, tiens.
6: Vu qu'on en tripote tous les jours, bah en vrai on fait même plus attention quoi.
3: Mais toi tu t'occupes de quoi? De les réparer?
6: Non, je peux faire toutes les petites pannes. On va dire, en gros, le bourrage, par exemple, d'imprimante ticket, les cartes capturées et tout ça, en fait. C'est moi qui m'en occupe, qui va les récupérer, qui les redonne aux banques.
3: Mais donc, tu ouvres la machine et tu connais le mec qui est à l'intérieur qui file les billets aux gens?
6: c'est moi.
3: mais quand tu ouvres la machine, c'est.
6: Oui.
3: Tu vois tous ces
2: billets.
3: Ah oui,
2: billets. La tentation.
5: Fou, genre.
3: Tu t'es jamais dit, bon, un petit.
2: Oui, histoire d'eux.
6: Ouais, des fois j'en glisse deux trop dans ma poche puis
5: bah non.
6: Non, je rigole.
5: Ou les lancer en l'air et te rouler dedans quoi.
3: Bien sûr, ouais, ça se fait régulièrement à la banque.
5: Mais...
3: c'est sympa comme truc à faire.
5: Pas.
3: Ouais, bien sûr. Ouais.
5: T'en vois plein. Moi,
3: et puis tu dis aux gens, regardez, tout l'argent que vous n'aurez jamais.
5: Bien mais sûr. Non, mais bon.
3: Tony, je vais t'offrir le mug Manu sur Énergie pour toi. Merci de nous avoir appelé ce matin.
6: Bah merci beaucoup. Passez une très bonne matinée.
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3: Comme chaque jour, voici les sondages du matin. Un homme sur quatre avoue ne pas savoir comment ça marche. Ça me fait rire. Jeff,
7: le plaisir féminin.
3: Oh, c'est plus qu'un homme sur quatre. C'est même six hommes sur quatre. On n'est pas hyper calé. Lorenza.
5: C'est un appareil électronique.
3: Oui. Enfin, il y a de l'électronique dedans.
5: Ok.
2: C'est à la maison alors.
3: Oui, oui, c'est à la maison.
2: C'est le compteur électrique.
3: Non, c'est pas le compteur électrique.
7: C'est dans quelle pièce?
3: C'est, en général, c'est dans la cuisine.
7: D'accord.
5: Dans la cuisine.
3: Ouais,
5: la cuisine.
3: C'est même tout le temps dans la cuisine. C'est, c'est assez gros.
5: La machine à laver.
3: Le lave-vaisselle.
5: Ah.
3: Un homme sur quatre avoue ne pas savoir comment marche le lave-vaisselle.
5: Quand même. Bah non, un homme sur quatre est un menteur.
3: Oui, bah c'est comme les gens qui disent j'ai la phobie administrative.
7: Après, ça dépend du modèle. Moi, j'ai un modèle avec 1000 boutons dessus. Franchement, j'en utilise deux. Les autres, je sais pas comment.
3: Mais tu fais comme moi, mec. Tu cales sur écho et t'appuies et tu regardes.
5: Oui.
7: C'est ce que j'ai fait.
3: Eh ben voilà. 1% des avocats spécialisés en divorce ont utilisé 7 preuves contre un conjoint infidèle au tribunal. C'est pas beaucoup, 1%. Mmh. Mais la preuve, elle est terrible.
2: C'est une story Insta un peu compromettante, non?
3: Non, non, c'est pas sur les réseaux sociaux.
7: Les factures détaillées de téléphone.
3: Non, c'est pas une facture.
5: Est-ce que c'est pas le nouveau truc avec les aspirateurs qui filment et tu...
7: Ah oui!
5: Qui filment...
3: Ah, les aspirateurs robots!
5: Oui, exactement.
3: Oh la vache, mais tu t'y connais bien, toi, dis-moi, en infidélité.
5: Non, je vois pas de quoi.
3: C'est pas ça, mais il y a de la technologie dedans.
7: Bah, c'est une des photos compromettantes faites par un détective?
3: C'est pas une photo.
5: C'est dans le téléphone?
3: Ça peut être dans le téléphone, mais pas forcément.
2: C'est une Reza Booking, genre, d'un week-end ou...
3: C'est l'historique GPS.
7: Oh, mais tellement...
5: Ah bah oui, malin.
3: Bah, tu mets la destination qui est la destination de la personne avec qui tu vas tromper ta femme ou ton mari.
5: Et bim.
3: Bim.
5: Wow.
3: La moralité, c'est quoi? C'est...
5: effacer.
3: Non.
2: Lorenza.
5: Pardon.
3: Fais un effort. Excusez-moi, non, il y a une vraie moralité.
5: Ah.
3: Non, apprenez la route par cœur. Pour 12% des gens, c'est leur pire souvenir d'école. C'est le dernier sondage du matin. Quel est leur pire souvenir d'école, Jeff?
7: Les cours de sport.
3: C'est pas le sport. Non, et c'est pas un cours.
2: Bah, c'est la présentation orale, là, devant tout le monde.
3: Non.
5: Ah, c'est pas un cours.
3: C'est au début de l'année.
7: Ah, j'allais dire la fin d'année, genre le spectacle de fin d'année, mais du coup, non,
3: non, c'est au début. C'est au début.
5: Quand on appelle ton nom pour aller dans la classe choisie?
3: Non, non, non, il y a toute la classe.
7: Ah, la visite médicale?
3: Non, et pas toute la classe, la visite médicale, c'est la classe autour, quand même. Hey, tout le monde, baissez le pantalon. Non, non, non, non.
2: C'est la photo?
3: C'est la photo de classe.
5: Ah bon?
3: Pour 12% des gens, c'est leur pire souvenir à l'école, mais en fait, parce que tu la refais pas trois fois.
5: T'es stressé, hein.
3: Tu la fais une fois, ouais. Si t'as cligné des yeux.
7: C'est fini.
3: Bim, t'as les yeux fermés toute l'année, t'auras
2: ouais,
3: les yeux fermés sur la photo de classe.
2: Ouais, c'est vrai.
3: C'est un peu stressant, quand même, ce
5: oui.
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3: Il avait un avion à prendre.
7: Ouais, c'est rapide là.
3: C'est David Guetta, il a un emploi du temps hyper chargé. On parle de nos couples. Lorenza, si tu veux aller au resto, c'est maintenant.
5: Non mais moi j'ai des trucs avec mes ex.
3: Ah, on parlera de tes ex aussi.
5: C'était original.
3: Quel est le petit truc, ou le gros truc, original, surprenant, dans votre couple? Et ça n'existe peut-être pas ailleurs, ou alors dans moins de couples, comme Marion et son mec qui ne dorment pas ensemble la nuit. 0-870-42-48. Jeff?
7: Bah, moi, c'est un peu comme Marion, mais l'échelle du dessus. C'est-à-dire que nous, on dort pas ensemble, mais on ne vit pas ensemble et on n'est même pas dans le même pays, quoi. Donc, c'est vraiment une relation à distance, mais on crée le manque et on est content de se voir.
3: Elle est en Belgique.
7: Elle est en Belgique.
3: Ça fait combien de temps?
7: Là, ça fait. En fait, on se voit tous les 15 jours, un week-end.
3: Mais voilà. Ça fait combien de temps que vous êtes ensemble?
7: Ça fait 4 ans, presque 5.
5: Ah, bah, ça marche, hein?
3: Bah, là, ouais. T'as le secret de ton couple, hein.
7: Ah non, mais vraiment. Alors, elle, des fois, elle le vit un peu mal. Moi, je le vis beaucoup mieux, je pense. Mais c'est, effectivement, c'est le secret de la longue vie, quoi. On crée le manque et on est content de se voir.
3: Mais du coup, le jour où elle va dire on habite ensemble.
7: Ah, mais on a déjà habité ensemble.
3: Ah!
7: Quand je vivais en Belgique, du coup, je
3: c'est pour ça que vous habitez plus ensemble.
7: Exactement, exactement.
5: Vous avez retenu la leçon.
3: Léa est là. Bonjour, Léa.
1: Oui, bonjour Manu, salut tout le monde.
3: Bienvenue sur Énergie Léa, qu'est-ce qui est un peu l'original dans ton couple?
1: Alors nous, on a décidé que chaque semaine, on avait une soirée, entre guillemets, solo, où chacun fait son programme un peu de son côté. C'est-à-dire que moi, je vais être tranquille dans la chambre, soit pour lire, soit pour scroller, pendant que monsieur, il regarde sa série, et je précise une série que moi, qui ne m'intéresse pas du tout.
3: Mais alors ça, nous, on fait
1: sinon,
3: ça.
1: Il a pas le droit.
3: On fait ça très régulièrement,
2: oui. Tous les jours,
5: c'est important. Moi.
3: Bah moi, des fois, ma femme avec ma fille, elle regarde une série qui ne m'intéresse absolument pas. Moi, je vais sur mon jeu vidéo.
2: Bah oui, voilà. Hein. Il faut pas tout faire ensemble.
5: Oui, hein,
3: parce que ton truc d'exception, là, c'est ma vie, en fait.
1: Ouais. Ah bah super. Je me sens moins seule d'un coup.
3: Voilà, t'inquiète pas, tout va bien, Léa. C'est normal de faire les trucs chacun de son côté. Quel est le truc original dans votre couple, la petite chose ou la grosse chose? Marion, t'en as encore?
2: Oui, nous, on se parle par message alors qu'on est dans la même maison.
5: C'est un classique.
2: Alors, mais vraiment souvent, quoi.
3: J'ai mieux. Elle me fait des vocaux.
5: Moi aussi. Avec ma coloc,
3: je fais
5: des vocaux.
3: Ma femme me fait des vocaux dans la maison. Et je peux même parfois entendre son vocal quand elle le fait. Oui. Et ensuite, j'ai sur mon téléphone.
2: Okay. Non, c'est grave, en
3: alors,
2: vrai.
3: On est arrivé à un niveau. C'est... Qu'est-ce qu'il va y avoir après?
2: Il n'y a plus rien après. C'est le néon, là.
3: Tu voulais parler de tes ex, Lorenza?
5: Bah, avec mon ex, j'aimais trop qu'on se drague comme si on ne se connaissait pas. Donc des fois on s'invitait à boire un verre et on arrivait séparément et on se draguait comme si on venait de se rencontrer, quoi.
3: C'est marrant, c'est mignon, ça, c'est pas bête.
5: C'était mignon. On est resté presque 6 ans ensemble, donc vraiment c'est.
3: Et vous faisiez ça tous les deux jours?
5: Non, on va dire peut-être tous les deux mois, mais vraiment on le faisait à fond, quoi. Et genre... on s'apprêtait de ouf séparément pour pas qu'on voit nos tenues machin et tout et on partait.
3: Un nouveau premier rendez-vous.
5: Exactement. Comme mais si on venait de se draguer là.
3: Tu sais, j'ai eu un peu ça parce que moi ça fait depuis 2010 que je suis 2010, oui, je me trompe pas si elle écoute. qu'on est ensemble et on s'est séparés pendant 3 ou 4 ans.
5: Oui.
3: Et en fait après quand on s'est remis ensemble, il y avait un peu de ce truc là.
5: Bah ouais.
3: J'ai oublié son prénom. Caroline est là. Bonjour Caroline.
4: Bonjour Manu, bonjour toute l'équipe.
3: Sois la bienvenue sur Énergie. Qu'est-ce qu'il a ton couple?
4: Eh ben nous en fait, ça fait 25 ans qu'on est ensemble et malgré ça, on a chacun notre étagère dans le frigo en fait. Et personne n'y touche.
3: Comme parfois au boulot.
5: C'est trop bien.
7: Oui, c'est pas mal ça.
3: Mais, mais vous avez une étagère commune ou vraiment c'est très séparé?
4: Non, c'est très séparé parce qu'en fait, moi, j'ai une alimentation, voilà, un peu plus saine que mon mari. Donc du coup, on a vraiment chacun notre étagère et il faut vraiment pas qu'il y touche parce que sinon, ça barde. Hein.
3: C'est ça, drôle. Ça,
5: ah, c'est où là?
3: Alors, je vais dire un truc, t'inquiète pas, il va pas vouloir le toucher, ton tofu. Hein. Merci beaucoup, Caroline, de nous avoir appelés.
4: Avec plaisir.
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3: 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On continue à se raconter nos histoires de couple. Qu'est-ce que vous avez dans votre couple d'original, de surprenant, de différent des autres? 0-870-42-48. Avant, si vous en avez encore, Jeff, oui.
7: Ah, nous, quand on va au restaurant, en fait, on commande toujours pour l'autre.
5: Ouf.
7: Non mais en fait ça permet de voir si on se connaît bien et si on a détecté l'humeur de l'autre. Donc moi je commande pour elle. Rarement je me trompe, elle commande pour moi et elle se trompe pas. Si vraiment il y a une grosse différence, on boude un petit peu. Mais et en fait voilà, ça permet de.
3: Et t'as pas le droit de dire non.
7: Alors bah après c'est le petit jeu, ouais, normalement.
3: Moi je ferai une vanne moi.
5: Non, non. Oui. Ben, c'est sûr,
3: elle est végétarienne, le steak est direct.
5: Ah, là, là, là, là.
3: Pardon, excusez-moi. Pourquoi j'ai ce cerveau-là?
7: Oui, c'est bizarre.
3: Parfois, je m'en veux. Qu'est-ce que vous avez un peu différent dans votre couple? Il y a Tiffany qui est avec nous. Bonjour Tiffany.
11: Bonjour l'équipe.
3: Bienvenue sur Énergie, Tiffany, on t'écoute.
11: Merci. Alors nous, on a chacun notre pot de pâte à tartiner.
3: Tout à l'heure, on avait chacun l'étagère du frigo. Maintenant, c'est carrément le pot de pâte à tartiner. Pourquoi?
11: Ouais, il est pas soigneux sur ça. Moi, je peux pas manger dans le même pot cuit. Moi, faut pas qu'il y ait de miettes dedans.
7: Ah oui, c'est le même, voilà. En fait. C'est le même. C'est pas deux marques différentes.
11: Non, c'est le même.
3: Mais c'est deux pots parce voilà. Que d'accord. Je pense que lui, quand il étale avec le couteau sur le pain, ouais. Ça fait les miettes et il remet dans le pot.
5: Ah, non, c'est
11: pas bien. Exactement.
3: Alors, ça n'a pas de rapport avec ça. Mais il y a un truc, excusez-moi, il faut que j'en parle parce que ça me fait penser, j'ai besoin de le sortir parce que c'est une thérapie que je vis ici aussi. J'ai du mal avec les gens qui, dans du guacamole, vont tremper une chips, vont croquer, et vont remettre la chips dans le guacamole.
2: Ah oui, bien sûr.
5: Bah, d'accord, on fait quoi alors?
7: Et ben, tu prends une cuillère.
3: Tu l'as fini. Tu l'as fini ou tu mets une cuillère et tu mets. Parce qu'il y a ta bave dedans après.
5: Bah, elle est bien, ma bave.
2: Bah non.
3: Elle est sans doute bien. Je suis pas là pour juger. Mais j'ai pas envie de l'avoir sur ma chips à moi, tu vois. Eh oui. Ah, ouais, ça, ouais. Ça fait réfléchir. Bah, ouais. Ah, bah oui. Oui, bah oui, Lorenza, bah oui. Arrête de faire des doubles trucs, là, comme ça.
5: Mais au moins deux petites pioches par chips, quoi. Enfin,
3: mais c'est... non, non,
5: oui, oui,
3: mais
5: j'ai non, bien compris.
7: Bave.
2: Et si on met son doigt dedans, ça va ou
5: pas? Oh non, ça,
3: le doigt, évidemment, si tu t'es curé le nez avant.
2: Ah oui, bien sûr.
3: Bien sûr. On est content. Merci beaucoup, Tiffany, de nous avoir appelé.
11: Merci à vous, bonne journée. Au revoir.
3: Très belle journée à toi.
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3: On joue au Club des Génies comme chaque matin. On va retrouver Lola. C'est sa troisième bonjour. Participation, Lola. Comment ça va?
13: Bonjour l'équipe, bonjour Manu, ça va super.
3: T'as déjà 200 euros, tu vas tenter d'en gagner 100 supplémentaires et en face de toi, il y a Antoine. Bienvenue sur Énergie,
13: bonjour, Antoine.
14: Bonjour l'équipe, bonjour Manu, salut Lola.
3: Attention, vous êtes là au Club des Génies, l'un contre l'autre. Il y a un bon esprit, j'ai envie de dire que c'est plutôt l'étendue.
2: Oui, ben oui. Pour l'instant.
3: Ouais. Mais n'oubliez pas, exactement, que vous êtes avant tout des guerriers pour choper de la thune. Attention, voici les règles du Club des Génies, je vous les rappelle. J'ai 100 euros et 3 questions. Le gagnant ou la gagnante sera celui ou celle qui aura 2 points. À chaque question que je vous pose, si vous pensez avoir la réponse, vous donnez votre prénom, vous donnez ensuite votre réponse. Si c'est la bonne, ça fait 1 point. Et si c'est elle est fausse, c'est l'autre qui prend le point. Le premier ou la première qui atteint les 2 points gagne les 100 euros du jour et reviendra jouer avec nous lundi matin à la même heure. Attention, c'est parti, on joue au Club des Génies. Voici la première question. Quelle chanteuse canadienne a réuni 35 000 spectateurs lors de
14: Antoine.
3: Son... Je t'écoute, Antoine.
14: Céline Dion.
3: Oui. On va même pas laisser terminer.
5: Ah non. Ils ont la rage.
3: Je termine... Donc j'en étais à Grand Reux. Tour sur scène samedi dernier. C'était Céline Dion. 1 point pour Antoine. Lola en difficulté. Attention, deuxième question. Quelle est la capitale de la Hongrie? Ah, dès qu'il n'y a plus Céline Dion.
5: Ah là, hein, on fait moins les malins.
14: Antoine.
3: Je t'écoute, Antoine.
14: Budapest.
3: Bonne réponse, c'est Budapest.
13: Bravo,
3: j'avais
13: pas dit tout en plus.
3: Antoine a fait tomber Lola.
5: Wow.
3: Lola qui repart quand même avec merci. 200 euros et je vais t'offrir le t-shirt Manu sur Énergie, Lola.
13: C'est super, merci beaucoup en tout cas.
3: Et, ben
13: et bonne chance à Antoine pour la prochaine fois.
3: Oh, elle est bien. Allez, fair play. C'est ça qu'on aime dans les Jeux Olympiques. Bravo à toi, Lola. On t'embrasse, 200 euros, plus le t-shirt Manu sur Énergie. Et Antoine, eh ben, t'es notre nouveau génie des génies. Tu viens de gagner 100 euros aujourd'hui et tu vas revenir lundi pour jouer avec nous à la même heure.
14: Eh ben, super.
3: On te souhaite une belle journée, Antoine, et un beau week-end.
14: Merci à vous aussi. À lundi.
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3: On parle de nos couples. Aussi les ex, Lorenza, reste
5: allez,
3: avec nous.
5: Ça, c'est pas.
3: Qu'est-ce que votre couple a d'original, de surprenant, qu'il n'y a pas chez les autres, par exemple? Moi, j'ai le Pring.
5: Hein? Ah oui.
3: Lorenza, elle connaît le
5: oui.
3: Pring.
7: Qu'est-ce que c'est?
3: C'est, bah, en fait, je vais parler d'un truc qui peut arriver en couple, c'est quand l'autre a une flatulence.
5: Oula.
3: C'est gênant, toujours,
5: oui,
3: ce petit truc-là. Et en fait, maintenant, nous, quand il y en a qui le fait, il sort comme ça, et bah, l'autre, il dit. Enfin, celui qui le fait, il dit Pring, et l'autre dit. Pling, mon amour.
5: Oh, mais du coup, vous vous prévenez qu'il va y avoir ça, quoi.
3: Pas qu'il va y avoir, il y a eu.
5: Ah, ouais, d'accord.
3: Pling. En fait, c'est venu de ma femme un jour parce qu'elle rigolait et quand elle rigole, elle a une tendance à. Oui, c'est spécial.
5: Ah oui.
3: Et donc, on s'est dit à chaque fois, bah, c'est pas grave, tu dis pling. Ça,
5: ah oui.
3: Pling.
5: Ça genre, annule,
3: c'est,
5: quoi.
3: Voilà, exactement, c'est un peu une princesse, quoi. Ah. Pling.
5: Ah,
3: et moi, j'ai dit pling, mon amour.
5: C'est la sonnerie
7: c'est
5: du pétou, c'est beau.
3: Voilà.
7: Oh, faut vite qu'on dîne ensemble, hein, vraiment.
3: Elle sera ravie de savoir que je l'ai dit à la radio ce matin.
5: Ouais.
3: Flavie est là, bonjour Flavie.
16: Salut Manu, salut toute l'équipe.
3: Bienvenue sur Énergie. Qu'est-ce qu'il y a d'un peu original dans ton couple à toi?
16: Alors moi, c'est quand c'est les vacances, c'est moi qui pars. Lui, il n'aime pas les voyages, donc je pars avec mes copines. Lui, ça libère et moi, je voyage en toute détente.
3: Mais il reste à la maison?
16: Oui, il reste à la maison. Il préfère rester à la maison, lui, que voyager.
5: Oui, oui, t'as qu'à
2: s'en
5: faire
2: là.
3: Attends, parce que là, tout le monde voit le mal.
5: Ouais,
2: non.
5: Oui, reste à la maison et puis il l'attend sagement devant la télévision.
7: Il fait le ménage, le repassage. Bien évidemment.
3: Bah attends, et elle part avec ses copines.
5: Bah, il fait pareil
2: mais
5: de sortir.
2: Oui.
3: Non, mais peut-être qu'il sort un peu, mais voilà.
5: Oh là là, t'es naïf.
2: C'est la liberté. Il lui dit, va avec tes copains, voilà. Vas-y.
3: Vous voyez trop le mal chez les gens.
2: Non,
5: chez les hommes.
3: Alors. Merci beaucoup, Flavie, de nous avoir appelés. Très belle journée à toi. Qu'est-ce que vous avez, vous, dans votre couple? Jeff, encore?
7: Ouais, en fait, c'est une petite habitude qu'on a, c'est rigolo. En fait, on ne peut pas s'empêcher, dès qu'on se croise, de se pincer un peu les fesses.
2: Ah, cringe.
7: Tu vois, mais même quand on se rend pas compte, même dans un magasin, si on se sépare, qu'on va chacun dans notre rayon, et qu'on se retrouve à la caisse, on arrive, on se pince les fesses.
17: Double cringe.
7: C'est mignon. Mais on fait pas bling en même temps, par contre.
3: Ok, ouais, d'accord.
7: Non, mais des fois, on oublie, même au restaurant, elle part aux toilettes, non. Elle revient, elle s'assied, hop, je lui touche les fesses, et elle, voilà. Oh, ouais. Un petit peu, quoi.
2: Bah, arrêtez ça tout de suite. Ah, vous gênez tout le monde.
3: Dieu vient de m'envoyer un SMS.
7: Oui.
3: Il veut que vous arrêtiez aussi. Maxence est là, bonjour Maxence.
18: Salut Manu, salut l'équipe.
3: Bienvenue parmi nous, Maxence. Quel est le petit truc un peu original dans ton couple?
18: Eh ben nous, on mange tout le temps côte à côte, on se met jamais face à face. Même au resto, on demande d'avoir une table de 4.
3: Eh ben tu sais quoi? Je vous conseille de le faire.
5: C'est pourquoi? Génial.
3: Ça change vachement.
5: Ouais.
3: Parce que en fait, du coup, tous les deux vous avez la même vision. Vous êtes à côté. T'as pas, je sais pas comment dire, mais ça change.
5: Ah bon?
3: C'est ouais.
5: Je suis d'accord aussi.
3: Et nous à table, chez nous, on a un îlot central. Et on mange tous alignés.
7: Oui.
2: C'est super chelou.
3: Non, pas du tout. Ben. Et en fait, c'est super sympa.
7: Non, mais au restaurant, c'est pas très romantique.
3: Mais c'est pas très romantique. Et pourquoi se mettre en face, c'est romantique?
7: Les yeux, tu regardes
5: dans les yeux. Si, en vrai, moi, j'ai fait des dates où, justement, le mec, il faisait exprès qu'on soit côte à côte pour pouvoir un peu observer la rue et se rapprocher petit à petit, t'as un contact avec l'épaule, avec le bras.
3: Comme quand j'allais au cinéma quand j'avais 16 ans, je me rappelle.
5: Exactement.
3: T'en es resté là, écoute.
5: Oui, oui.
3: Merci Maxence de nous avoir appelé.
18: De rien, salut l'équipe.
3: Très belle journée. Vous en avez encore les petits trucs originaux dans vos couples, Marion?
2: Nous, on s'appelle jamais, mais alors jamais par nos prénoms. C'est impossible. C'est rayé de la liste et on peut pas le faire. Sinon, sauf si on est très très fâché.
3: Moi, ça me gêne quand il y a d'autres gens et en fait, j'ai du mal à dire genre mon amour devant des gens que je connais pas.
7: Ah bon?
3: Et donc j'arrive pas à te donner son prénom non plus. C'est compliqué.
2: Donc tu l'appelles comment? Ouais.
3: J'appelle pas tant que je pars. Je suis désolé, je peux pas lui dire qu'on monte en voiture, donc je prends la bagnole, je me casse. J'ai fait ça sur une heure d'autoroute, hein,
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3: On va doubler votre salaire dans deux minutes si je suis encore en vie. Tout le monde est là. Il y a Marion.
2: Oui, bonjour.
3: Il y a Lorenza.
5: Oui, coucou.
3: Et il y a Satan.
7: Bonjour.
3: Pendant les pubs, Jeff a lâché une bombe. On discute pas, on papote, tranquille, voilà. Et d'un coup, il dit, ah, au fait, parce qu'en ce moment, il a un coloc chez lui.
5: Mm-hmm. Oui.
3: Il me dit, ah, au fait, mon coloc, il me l'a dit hier, depuis deux jours, il a plus de goût. Il le balance comme ça.
5: Il continue après.
7: Mais non, mais...
3: Mais ça veut dire que s'il a plus de goût depuis deux jours, c'est-à-dire qu'il a Covid.
7: Mais pas non. Forcément. Si t'as le nez enflammé et que tu te mouches depuis 3-4 jours, ben forcément tes muqueuses elles sont aussi enflammées, tu ne sens plus.
3: Oui, c'est ce qu'on appelle le Covid.
5: J'ai l'impression que tu t'enfonces déjà.
7: Mais non, parce qu'en fait, faut savoir un truc. Je vis dans un arbre. Vraiment. Il y a un arbre devant chez moi et les feuilles vont carrément sur le balcon. Et lui, je pense qu'il a, il fait une énergie aux graminées.
3: Attends, je t'explique mon gli.
5: C'est vrai que c'était fou de dire ça. Je vis dans un arbre.
3: Il a le Covid.
7: Bah.
2: Après, si je peux me permettre, Manu, il y en a un qui se mouche dans ce studio, c'est toi.
3: Bah oui.
2: Du coup, on peut aussi se méfier de toi, là.
3: Et oui. Pourquoi je me mouche? Parce que ça fait deux ou trois jours que Jeff est déjà.
5: C'est facile, ça.
3: Je pense que Jeff, il est porteur sain.
2: Oui.
3: Et qu'ensuite, porteur sain.
7: J'ai oublié que ça existait, ça. Oui.
3: Il me le balance et moi, je me mouche depuis deux jours.
5: Bah, non, ou alors, t'as un gros rhume, quoi.
7: Mais oui, c'est un gros rhume, c'est changement de temps.
3: Et dis-moi, j'ai l'impression d'entendre un mec du gouvernement au début du Covid. C'est rien, c'est un gros rhume. Et après, le même mec, tous les soirs, il annonçait 2300 morts.
2: Non, mais il y a plus de Covid, là, c'est bon.
3: Il y en a.
7: Alors, c'est tellement 2022.
5: Il y en a. Il y a plein de variants, quoi.
3: Voilà, c'est léger et tout ça. Mais il y en a.
7: Ça va.
3: J'ai pas envie de plus avoir le goût, moi. J'ai un dîner samedi soir. Florent, le producteur.
21: Si tu veux, on a des cotons-tiges dans le bureau. Je t'en scotche 3 à la suite. Anti-test dans le nez.
2: Les traumas.
3: Mais les tests, c'est pas avec des cotons-tiges, c'est avec des vrais tests.
21: Oui, mais on en a pas.
7: Il le faut au goût.
3: Et voilà. Mais entre lui qui dit j'ai un mon coloc qui a pas de goût et toi qui dis bon, on va faire un test avec des cotons-tiges. Mais dis-moi, eh oh.
7: Après, je tiens à dire que Flo passe souvent la soirée à la maison, qui voit mon coloc aussi.
5: Oh là
7: donc
5: là
7: ça se trouve.
5: Oh là là.
3: Je suis désolé, à un moment, au grand mot, les grands remèdes. Vous allez dans le studio à côté.
5: Oui, vous dégagez.
3: Et vous continuez l'émission à côté. Il est 7h05, on va doubler votre salaire. Putain, j'aimerais juste dire à ma famille que je l'aime.
5: Oh non, arrête.
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3: 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Avec des appareils pour me faire respirer, je doublerai votre salaire. Vous envoyez salaire par SMS au 7-10-12. Attention, le téléphone sonne. C'est tous les matins, 7h05. Ça sonne, mais ça répond pas. Oula. On a Dark Vador au téléphone. Allô? Allô? Allô, trois fois.
5: Oh non.
17: Allô. Ah, ouf.
3: Oula.
17: Tu m'entends?
3: Ça, c'est comme ça. Allô, oui, c'est Eric?
17: Oui, c'est ça.
3: Eric de Colmar dans le Haut-Rhin.
17: Ouais, c'est ça.
3: Eric, quel est le seul animateur radio qui double ton salaire?
17: C'est Manu pour Énergie.
5: Il a avalé le téléphone.
7: Oh, il a mis un masque.
5: C'est Manu.
3: Attends, je sais pas où est le téléphone, mais il est pas devant la bouche. Comment ça se passe cette coloscopie, Eric? Eric, on a un problème de téléphone, mais je t'annonce que nous allons doubler ton salaire. Tu touches 1 779 € chaque mois, on va le multiplier par deux. Ça va faire 3 558 €, Eric.
17: C'est okay. Incroyable.
3: Ouais. Mais ce que je te propose, avec cet argent, achète un téléphone.
5: Ah oui.
17: Ouais, je crois que c'est ce que je vais faire.
3: On te souhaite quand même une belle journée. Bravo à toi, et ça peut vous arriver tous les matins. On double votre salaire. Vous envoyez salaire par SMS au 7-10-12. Je me sens pas bien.
5: Non, ça va aller.
7: Tu veux un câlin ?
3: Ça va aller. Tu sais ce que c'est cette phrase ? Ça va aller, c'est la phrase qu'ils disent dans les films de guerre au mec qui vient de se faire couper en deux.
5: Oui.
3: Dis-moi comment je vais, dis-moi la vérité. Ça va aller, Brad. Et Brad derrière, il fait.
5: Mais t'es un guerrier, Manu, c'est bon.
3: Ben non, justement.
5: T'en as
3: non.
5: Vu d'autres ?
3: Ben, j'en ai, non. Je suis pas un guerrier, j'en ai pas vu d'autres et je me sens pas bien. BTS tout de suite sur Énergie, juste après, les bonnes nouvelles du jour. Jeff va nous dire que son coloc n'a plus de goût. C'est une bonne nouvelle.
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3: Tout de suite, on a besoin de bonnes nouvelles. Voici donc notre dose de bonnes nouvelles, parce que oui, il y a des belles histoires dans le monde, il y a des bonnes nouvelles, il n'y a pas que du caca. Non, il y a des bonnes nouvelles. Oui, heureusement, oui. Parfois, on se demande.
5: Oui, oui, mais non.
3: Mais il y a des bonnes nouvelles et vous nous le prouvez chaque matin. C'est parti, Marion.
2: À Lausanne, en Suisse, il y a des laveurs de vitres qui font, vous savez, les hôpitaux pour enfants. Et bien, ils se déguisent en mignons du film Moi, Moche et Méchant. C'est adorable, c'est pour faire sourire les enfants de l'hôpital. Et à chaque intervention de ce style, un costume différent.
7: Oh, c'est drôle.
3: Ils nettoient les vitres à chaque fois dans un costume.
5: Oui, enfin, trop bien.
3: Oh, c'est cool.
2: Ouais, c'est trop marrant.
3: Vous pourrez pas le faire ici?
2: Tu veux dire faire l'émission en mignon?
3: Non, des laveurs de vitres.
2: Ah, bah ouais, ce serait trop bien.
3: Ce serait bien, quoi.
7: Ce serait bien laver les
5: vitres. Mais il y en a chaque année qui viennent.
3: Oui, mais ils sont pas en costume.
5: Ah, oui. Non.
3: D'ailleurs, petite parenthèse, Lorenza avait bien flashé sur un laveur de vitres.
5: C'est vrai?
7: Mais non.
3: C'est
7: vrai.
3: Un jour, on est en émission direct, et d'un coup, on entend bling bling bling. On fait putain. Et il y avait